0: Oh.
1: Alain.
0: Oh putain, il fait toujours le même effet. Hein.
2: Regardez, regardez le vrai visage, attention. Alain de Vos.
0: Hey, je l'ai déjà vu plusieurs fois depuis. Je l'ai jamais vu comme ça.
2: Une chanson.
0: Mon Dieu, je l'ai jamais vu comme ça. Attendez.
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2: Oh là là là là là là, quelle forme ce soir, Alain, je crois que tu vas mettre le dawa.
4: Oh, il est chaud.
2: Les fans sont venus nombreux, il y a des affiches, on t'aime, t'es génial. Alain de Brest, il y a des filles, il y a des hommes. Il a les yeux fermés, Alain.
0: Avec nous.
2: Ça va, Alain?
0: Ça va.
2: Ça boum. Bon, alors installe-toi quand même, Alain. Alors, oh là là là, il est venu avec des cadeaux ce soir, il est venu bien sûr avec ses chaussettes à paillettes.
0: Hollywood et tout,
5: avec les photos d'Hollywood.
2: Bah, tu vas t'installer là et puis après on va.
5: Ça va, Alain?
0: Ça va, oui. Voilà.
2: Je crois qu'il t'a même pas vu.
5: Stress, non, non, mais c'était pas très grave.
2: Les fans, hein.
0: De Brest aussi, c'est la folie. Ah,
2: Mélanie, première réaction avant qu'on puisse intervenir les fans.
5: Non, je suis encore sous le choc. Devant tant de talent, de beauté et de grâce.
2: C'est sûr. Ça va,
5: hein. Écoutez, ça diffuse. Il y a un truc qui est fou.
6: Ça, c'est le brise pousse fraîche.
2: Tu vas t'installer là, tu vas te mettre à côté de moi, hein, loin de Mélanie. Puis on va faire péter 2-3 encens dans la soirée. Ça va être compliqué. On va faire une soirée un peu un mix entre les encens et Michael Jackson. On va faire un mélange des deux. Bon, il va se décontracter. Alors Alain est venu bien sûr habillé comme il se doit avec.
5: C'est trop de couches peut-être.
0: De Los Angeles que j'avais.
2: Ouais, doucement. Attends, calme-toi l'artiste.
0: Des propositions pour participer
2: devant le micro. Alain,
5: non mais pas façon publique.
2: Alors d'abord Alain, merci d'être là ce soir. Décontracte-toi, voilà. Voilà. Il y a une pression énorme.
0: Pour le 11 septembre, il y avait un concert qui devait être donné regroupant Maya Carré, Céline Dion et puis entre moi.
2: Et tout.
0: C'est fou quoi.
2: Hey, j'ai l'impression d'être sur une autre planète.
0: C'était moi, Carl Engel, que je puisse te donner le plus. Donc,
2: d'accord, ok. Donc tu vas te détendre. On pourrait lui ramener un petit verre d'eau ou deux là, ça serait sympa parce que t'as besoin de boire un petit peu d'eau là. Je crois que t'as très chaud.
0: Par les fans en bas, c'est vrai.
2: Ça a été la folie. Les fans qui sont derrière toi d'ailleurs.
0: Ah, il ferme les yeux, il est dedans.
2: Bon, je tiens à dire qu'effectivement, il y en a qu'une dizaine dans les studios parce que ce sont les privilégiés, mais ils peuvent vous le dire, hein, les Champs-Élysées ont été fermées. C'est la folie du côté de Bastille. Il y a des avions qui arrivent de Chicago là qui devraient arriver du côté de Orly-Roissy. Ça va être de la folie. On espère qu'ils arriveront avant minuit. Il y a des gens qui arrivent de Tokyo. Il y a des gens qui sont là depuis plus d'une semaine, mais qui sont très contents. Bois un petit verre d'eau là parce que là, tu m'inquiètes un peu là.
0: Non mais ouais, mais je suis tellement ému. Puis il y a l'émotion aussi de. Bah te voir comme ça, c'est vrai que tu fais preuve autant de professionnalisme à la télé comme à la radio comme le love, si c'est vrai, donc même que tu vois je ressens une émotion avec Michael Jackson, avec tous les contacts que j'ai avec Michael, je ressens
6: pas le
0: une
6: professionnalisme quand même.
0: Avec toi, mais bon, c'est vrai. Tu impressionnes quand même quand tu
2: Je tiens à préciser à tous les auditeurs qu'on filme et qu'on va prendre des photos de toute cette soirée, qu'elles seront sur le net, et que quand même Alain est un personnage en dehors d'être le meilleur ami de Michael Jackson. Il y a quelque chose que vous n'avez peut-être pas remarqué, mais c'est quand même le seul qui a une barbe au cou.
5: Oui. Non, c'est vrai.
2: Je m'en aperçois. T'as pas remarqué,
6: Manu? C'est pour tenir chaud aux cordes vocales, je crois.
0: Non, mais l'autre jour, j'ai voulu...
2: Devant le micro, tiens, ouais. Approche-toi.
0: L'autre jour, j'ai voulu...
2: C'est bon, voilà.
0: Bah, être un peu tranquille, me raser. Du coup, j'entends l'interphone, il y a trois filles qui viennent, elles voulaient que j'interprète hors son à tout prix. Oh, c'est voilà. T'entends sur phone, on n'arrête pas de parler de toi.
1: Ah, donc t'as pas fini de te raser.
0: Okay, et non, okay. Mais il y a tellement de stress aussi à tout moment.
1: Yeah, man.
2: En tout cas, t'as une coupe courte, un peu à la Robbie Williams.
0: Ouais, voilà, voilà. Non, mais c'est un peu plus des contacts pour la danse et tout, quoi. C'est quand même important, quoi. C'est...
2: D'accord.
5: Faut être à l'aise.
2: Voilà, t'es à l'aise.
0: Exactement, faut être à l'aise parce que.
2: Donc ce soir, vous l'avez compris, Michael Jackson sera là. Le costume, bien sûr, a été mis. Le blouson de. Des... Oui,
5: les chaussettes à paillettes.
0: On ne fait pas Michael. Ah ouais, en plus. Ouais, c'est.
5: Ah ouais.
0: Carrément, quoi. C'est...
2: Ah ça, ouais. C'est des chaussettes de Michael. Elles ouais. Font les chaussettes de Michael. Ouais. Je crois qu'on peut faire une standing ovation pour les chaussettes de Michael Jackson sur Fun Radio. Alors, les chaussures, elles viennent d'où?
0: Ça, c'est offert par...
1: Michael.
2: Par Michael, on peut dire presque.
0: On peut dire que c'est associé à Michael.
2: Alors, pour les chaussures de Michael Jackson... Les chaussures!
4: Les chaussures! Les chaussures! Les chaussures! Les chaussures!
2: Le pantalon, Alain, le pantalon.
0: Il y a une artiste de Brest qui m'a offert ce t-shirt, Pascal.
2: Oh là là, pour le t-shirt là, quand même, merde! Et bien sûr.
0: Alice, c'est tellement super ce que je te l'offre ce t-shirt parce que vraiment ce que.
1: Maintenant, Alain, on s'interroge tous sur ton slip.
0: Non, faut pas arrêter là.
5: Referme le blouson, ça m'embête.
2: D'accord, et le blouson, bien sûr, le blouson,
5: de c'est
2: le...
0: Des répétitions de souillère de Michael Jackson. Voilà.
1: On m'insère un peu.
5: Ça fait suivisette.
2: À mon avis. Vite d'aller fermer les yeux dès qu'il y a les hommes.
0: C'est parce que. Bah, déjà, il y a une pression énorme avec. À Hollywood.
2: Eh putain, j'en ai vu, hein, pourtant. Moi, j'en ai eu des gugus. Hein. Mais alors là, à chaque fois, moi, je suis scotché hein, quand je te vois. Hein.
0: C'est vrai que c'est...
2: Mais le blouson, là, franchement, par rapport à Schreier, il est un peu différent quand même. Hein.
0: Il est un peu différent, ouais,
2: oui.
0: Mais c'est les répétitions.
5: C'est les répètes.
2: C'est les Schreier des puces.
0: Non, c'est des répétitions. Quoi,
2: ah, c'est les Schreier des répétitions des puces.
0: Bah, c'est un honneur de la voir.
2: D'accord. Tu veux récupérer un peu? Tu veux nous interpréter déjà un petit titre? Bien sûr, les auditeurs vont pouvoir poser des questions à Alain. On va faire de la radio libre. On va continuer avec les sujets de Libre Antenne.
0: Un petit extrait quand même.
2: Tu seras là pour participer à la Libre Antenne et éventuellement
5: répondre aux questions parce qu'il y a beaucoup de questions qui sont arrivées pour toi, Alain.
2: D'accord.
0: Oui, bah je.
2: Il y a pas de problème. Hein, tu mettras ton casque tout à l'heure. Là, oui, dans ton sac aussi, t'es venu avec des cadeaux. Je sais que t'es venu avec des cadeaux. T'as des lunettes de Michael.
5: Les photos d'Hollywood avec son chauffeur.
0: Avec mon chauffeur.
2: D'accord. Bah, tu nous montreras tout ça si on a la soirée. On est là jusqu'à minuit, Alain. Donc décontracte-toi. Les fans vont rester bien sûr fidèles dans le studio pour un bon petit bout de temps. Tu vas nous mettre les lunettes de Michael?
0: Ça, c'est un collector que je porte, Max.
2: Hein?
5: Oh là là! Quel cadeau!
2: Alors là, il est en train de sortir... Exclusivité Atlantis Disney.
0: C'est
2: un truc exclusif. Exclusif.
0: Et puis une fille qui admire ce que je fais, elle m'a envoyé son CD.
2: D'accord.
5: Ah, tu nous en as parlé, oui.
0: Elle voudrait que je travaille sur
2: Génie.
0: Son prochain. Voilà.
2: D'accord.
0: Pour travailler sur son prochain disque à Lorient.
2: Oh, carrément, d'accord. Donc, des dépêchements dont passe directement
0: ça, c'est merveilleux, vraiment.
2: À Jenny, Tell Me.
0: Elle a beaucoup de talent et Tell Me, c'est un super morceau, elle a une super voix. Et,
2: d'accord.
0: Et total respect à elle, quoi.
2: D'accord.
0: Ça touche aussi tout ce qu'elle fait.
2: D'accord. Bon, Alain, merci pour ces cadeaux. C'est ça les cadeaux?
5: C'est pour toi, garde-les.
0: Ça, c'est pas pour
5: toi. Ah, c'est
0: pour écouter. Ça, c'est pour toi, Matt.
2: Ah, c'est pour moi? Puis, d'accord, ok, ça me touche énormément. Alain, on va. Écoute, Alain, calme-toi. On a toutes.
0: Ah, non, mais.
2: C'est dur à gérer.
0: T-shirt d'Hollywood aussi pour.
2: Artiste. Oh.
1: Non,
2: on va se calmer deux minutes. On a toute la soirée.
0: Oui.
2: Décontracte-toi parce que
5: je vois
2: que. Non, mais ouais, bon.
0: De passer comme ça à l'antenne, c'est vrai que.
2: Et quand même. Bon, alors apparemment, il a envie de nous filer des t-shirts.
5: Yeah.
0: Los Angeles.
5: Oh là là, bravo. Qu'est-ce que c'est beau. Tu vas être une bebon avec ça.
1: Les couleurs, c'est chimboyant.
2: Et puis moi, le noir, j'adore. Alors là,
5: il va être à ta taille en plus.
1: Merci, Alain, ça ne fallait pas.
7: Ah ben le mien est bon, tiens.
5: Pas.
7: Tiens.
2: Ah, puis les...
5: Celui-là, ça va.
7: Regarde, moi j'ai bon, puis ils sont bons.
2: Non. Bah écoute, ça sent le grenier.
5: Non,
2: ça sent le...
5: Bah il a gardé pendant 6 mois enfermé dans la poêle.
2: Non, ça sent un peu le renfermé, c'est peut-être
5: que tu l'as laissé dans le plastique. Ça sent Hollywood.
7: Non. Tu viens avec des boucs ou...
2: Ah ben ça sent Hollywood chewing gum, enfin c'est des chewing gum de 97, alors... Écoute, je vais le mettre tout à l'heure.
8: Voilà,
2: je le mettrai sur au duplex avec un grand plaisir. Hein. Donc je le mets là, le t-shirt. Merci beaucoup.
7: Merci Alain, en tous les cas,
2: ça nous touche énormément. Mais décontracte-toi.
8: Je suis assez nerveux, assez stressé, mais ça va se passer.
2: Ouais, d'accord. Tu veux. Alain ?
5: Alain ?
2: Oui.
5: Attends, il range.
2: Alors, putain, c'est assez surprenant, hein, c'est assez scotchant.
8: Non, parce que là, je.
2: D'accord, bon.
7: Bah, il range, quoi. Mais il range dans son sac, tous les sacs.
8: Non, je faut.
7: Ah non, il y a autre chose.
8: Le courrier d'admiratrice et tout, genre.
2: T'avais la bombe.
8: Pas l'admiratrice.
2: Voilà, bon, alors Alain. Voilà,
5: plein,
2: récupère.
5: Il y en a une.
8: Bon, ça, c'est une des admiratrices qui m'a envoyé.
2: D'accord, mais on va regarder tout ça. Calme-toi. Voilà, d'accord, ok.
8: Seulement. Calme-toi.
5: Ouais,
8: ça
5: va. Mais voilà.
8: Disons que je suis assez stressé parce
2: Bon, alors on va se détendre un petit peu. Parce que...
5: Tu me la prêtes ?
2: Voilà. Merci. On va la lire. On va se détendre un petit peu parce qu'Alain est assez stressé. Forcément, il y a tous ses fans qui sont là derrière. Le fan club d'Alain de Brest. T'as vu que t'as marqué Alain qu'il y a des, il y a carrément des auditeurs qui ont des t-shirts. Regarde le t-shirt là. Alain, tel meilleur et tout.
5: On t'aime.
2: Ils sont venus de la France entière. Vous êtes venus tous de Paris, un petit peu de partout. Il y en a de Montpellier, Toulouse. Tarbes, carrément de Tarbes. Amsterdam, les auditeurs sont venus d'Amsterdam. Qui dit mieux, qui dit mieux, qui dit mieux, Rome, oui, encore mieux, qui dit mieux.
9: Moscou,
2: vous dites quoi?
5: Vladivostok,
2: tu te rends compte, il y a des gens qui viennent d'Alaska pour venir te voir. Tu te rends compte?
7: C'est dingue, hein. Et ils parlent tellement bien français en même temps.
2: Voilà, regarde les banderoles. C'est
3: la... Put the fire!
2: C'est surréaliste. L'Atelier Libre revient dans un instant avec Virginie de Lyon, 20 ans.
5: Si vous voulez... questions à poser à Michael. Hein,
2: oh, bah, alors là, si vous voulez poser des questions à Michael, alors évidemment, il n'a pas encore interprété un seul titre de Michael, mais ça ne fait
10: pas.
2: Vous êtes bien sur Fun Radio, c'est bien en direct. Et dans un instant, Alain va nous interpréter des titres. Sachant, regarde, on a reçu, c'est pas du mytho, hein, c'est pas fait maison, c'est du courrier qui vient de Chine. Directement, qui vous est arrivé par courrier ce matin. On va le lire en direct et on verra ce que ça met à l'intérieur. Made in China. C'est pas de mytho, hein. Voilà, c'est au 0825 08 5000, c'est la Radio Libre, c'est Fun Radio, vous n'hésitez pas à appeler, à tout de suite, hein.
5: Oui.
2: Allez, à tout de suite. Exactement, excusez-nous, on est un petit peu perturbé parce qu'Alain est tellement stressé, il me sort des fonds.
5: Mais il est ému devant tous ses fans.
2: Il a renversé un tout petit peu d'eau là, et alors là, c'est la panique totale. Mais c'est rien, Alain. Tout va bien se passer, ça va?
8: Ça va aller, ça va aller.
7: Ça va bien manger chez toi.
2: Ça va.
8: Non, mais d'habitude, c'est bien, mais là, il y a le stress, je vous le dis, c'est obligé, quoi.
2: Ouais. Bon, on se décontracte un petit peu.
8: Voilà. S'il vous plaît, un casque, s'il vous plaît.
5: Il est là pour toi, préparé.
2: Excuse-nous, Michael. Donc voilà, tu vas mettre
5: sans
2: un petit
5: verre,
2: casque.
5: Sans le verre, Michael.
2: Voilà, le verre.
5: Il va retomber.
2: Là, voilà, parfait. Tu es plus fort, moins fort? Plus fort, moins fort?
8: Non, c'est bien comme ça.
2: C'est bien comme ça, ça va?
8: Impeccable.
2: Donc ça y est, on peut le dire, Alain de Brest est arrivé, le fan, le meilleur ami intime de Michael Jackson, avec bien sûr ses fans qui sont là ce soir dans le studio.
5: Nombreux.
2: Et c'est exceptionnel, hein. Alain le sait, hein.
5: Incroyable,
2: il est très très rare d'accéder au studio, surtout le soir chez nous.
5: Ouais,
2: on, est, on peut dire qu'on peut, on est assez dur là-dessus. Mais comme ce soir, il y avait tellement de monde devant la radio, on a préféré les faire monter. Sinon, ça allait être l'émeute, ils allaient
7: c'est
2: tout casser.
7: Folie, hein.
2: Donc, on les a fait venir. Alain, comme t'es là, on va avoir beaucoup de gens qui vont te poser des... On est très perturbés ce soir parce que vraiment, Alain est un personnage assez spécial. Hein. On
5: bah,
2: filme
5: c'est une
2: tout
5: star,
2: ça.
5: Hein.
2: Oui, puis.
5: Il bloque.
2: Il y a des moments, il.
5: Il bloque.
2: Il est ailleurs, là. Il est ailleurs.
5: Il écoute.
2: D'accord. Donc, les auditeurs vont pouvoir poser des questions à Alain au 0825 08 5000 ainsi que sur les SMS. Hein, vous faites, je sais même plus comment.
5: Maxmel attaché, vous laissez un espace et vous envoyez tout ça au 61 386.
2: Alors, Alain va nous interpréter quand même un petit titre sans trop crier. Hein, une jolie petite voix. Tu vas prendre ce micro-là parce que comme ça, on va te mettre un peu d'effet sur ta voix.
10: Tranquille.
0: 1-1.
10: Alors, t'es prêt? Qu'est-ce que tu vas nous interpréter?
0: Billie Jean.
10: Billie Jean. Oh, oui. Oh, 1, 2, 3.
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1: Allez, tu peux prendre ton micro, bravo, félicitations Alain. Premier titre ce soir d'une longue série, puisque ça va être comme ça jusqu'à minuit. Là, on vient d'interpréter Billie Jean. Moi, j'ai hâte de... Il y a deux titres que j'aime particulièrement quand tu les interprètes. C'est « Wanna Be Starting Something » et « Don't Stop to Get Enough » qui sont pour moi les deux petites merveilles de Michael Jackson.
0: Voilà, bon, on va faire on va enchaîner en un medley des deux.
1: Voilà.
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2: Quel talent!
1: Michael!
3: Michael!
1: Il faut quand même savoir que Alain a les yeux fermés à Mélanie.
2: Oui, mais je me doute, oui.
1: Derrière ses lunettes noires, alors que là, il y a toujours l'ovation, bien sûr, de ses fans qui sont venus nombreux de la France entière, de l'Europe entière. On peut remercier. Certains, enfin je sais pas s'ils sont venus avec des cadeaux, mais on va parler pour certains de villa pour toi, de limousine, enfin bon des bijoux. Ils ont oublié de les ramener, mais ça sera pour la prochaine fois.
2: Ouais.
1: Mais en tout cas, merci encore de ta présence ce soir Alain, car je sais que tu vas entamer une grosse tournée.
0: Oh, bah de toute façon, je
1: débarre.
0: Mon projet, tu le sais, j'irai jusqu'au bout pour rencontrer Michael, ça c'est mon
1: rêve.
2: Ton meilleur ami.
1: Ça, il faut le rappeler, mais c'est quand même ton meilleur ami.
0: Et puis c'est justement c'est ça qui est stressant d'avoir. D'avoir tant de contacts, de recevoir tant de choses avec lui, et puis il faut quand même concrétiser quelque chose, c'est ça.
1: Ouais, ouais. Ouais, là c'est vraiment,
0: mais comme je dis, Max, tu auras la primeur de
1: le rencontrer avec toi.
0: Non, mais surtout de travailler sur le nouvel album qu'elle prépare, celle de Lorient, là. Et... non, mais sincèrement, elle a un vrai talent, quoi.
1: C'est une auditrice, apparemment une fille qui est tombée amoureuse de lui.
0: Ouais,
1: qui...
0: Exactement, ouais. Elle m'a vu une fois à Rose Perdin, c'est en Bretagne, lors d'un spectacle sur Michael, ils ont pas arrêté de se retourner, puis depuis on est en contact avec. On est resté très
1: d'accord.
0: Très proche, quoi.
1: Est-ce que tu es bien sûr en standing ovation comme à chaque fois, hein? Ah, ça c'est la parole de Dieu. À chaque fois qu'il ouvre la bouche, ses fans sont là et ils boivent ses paroles. Ils sont en admiration et c'est vrai que ça fait quand même plaisir.
4: C'est vrai qu'il a la classe, quand même.
1: Alors tout à l'heure, il y a quelques fans peut-être à préparer quelques petites questions pour Alain. Si vous avez des questions, profitez que votre star est là à côté de vous. Vous allez pouvoir lui en poser des questions.
2: Sinon, on a Virginie, 20 ans de Lyon, qui a des questions pour toi. Alors.

0: Ouais, on sent l'émotion.
1: N'en pleure pas, Virginie.
2: Honnêtement, je suis, vous savez pas ce que ça représente pour moi. Moi, Alain, je l'adore, je trouve super bon. En plus, Michael, c'est trop de la merde par rapport à lui.
3: Ah non, faut pas dire ça parce que Michael, quand même.
2: C'est ton idole, mais honnêtement.
3: Il a créé.
0: Non, mais c'est une idole de merde.
3: Une émotion universelle par sa musique.
2: C'est toi, ton émotion que tu donnes, c'est vraiment plus, 10 fois plus que Michael Jackson.
3: Les
0: fans sont assez d'accord.
3: C'est sûr, pour que Michael téléphone, il écrit. C'est que vraiment, ça lui plaît ce que je fais, sinon, bon,
0: D'ailleurs, Virginie, au passage, je me permets, puisqu'on est écouté par Internet, si Michael nous écoute par Internet de son château, il peut toujours nous appeler au 0825-0800.
3: Ça sera un plaisir.
0: Hein, ça sera un plaisir, on passera Michael en priorité,
2: moi,
0: bien sûr.
2: Je parlais que à Alain. En plus, moi, j'habite à Lyon, et j'avais été à Brest exprès pour le voir, j'avais fait tout Brest à pied et tout, je me suis baladée et tout, et puis je l'avais pas vu, je l'avais pas rencontré. Et là, je suis trop heureuse de pouvoir t'entendre à la radio, et je sais que c'est filmé, donc je vais pouvoir.
3: Faut dire que je vis beaucoup retranché parce que je peux plus faire un pas dans.
1: Dans la rue,
3: c'est,
1: oui.
3: C'est ça l'ennui, quoi. C'est... Ouais.
0: Alors, ouais. Par contre, t'arrives à faire des pas dans la ville de Paris, quand même, encore.
3: Ah ouais, ouais, là, quand même.
0: Ouais, quand même, ouais. Ça va.
3: Bah, comme vu que je sors sans, si je sors habillé normalement, sans, bon, les gens ne savent pas que.
0: Ouais,
3: que
0: t'es le meilleur ami de Michael Jackson. Voilà, si c'est pas marqué sur ton front.
1: Avec le masque en même temps. Ouais.
3: Si tu vois le blouson ou des
4: bon, les choses comme ça. Le blouson, bah, c'est sûr.
0: C'est vrai qu'on repart tout de suite. Quelle est ta question, Virginie, pour Alain de Brest?
2: Je trouve que Alain, il a une tonalité, une signature de la voix très particulière, et je voulais savoir si vous voulez être prof et si on lui proposait d'être prof à la Star Academy 3, s'il accepterait, parce qu'honnêtement, moi, je regarderais la télé tous les jours, je prendrais.
0: Bon, on va peut-être le laisser répondre, Virginie.
3: On m'a posé beaucoup de questions. Pourquoi tu n'as pas essayé dans Star Academy ou de tenter ta chance? Parce que.
1: Mais d'être prof, là.
0: Ouais, d'être prof. Non, de l'œuvre, non. Je pense élève, que là, t'es au-dessus du niveau, là.
4: Bah, attends, il n'y a pas photo.
0: Il
4: n'y
0: a pas photo.
3: D'ailleurs, comme on parle à Star Academy, j'ai regardé dernièrement, il y avait Houssin et Nolwenn qui ont repris les titres de Michael. C'était pas mal, mais je vais leur dire, il y a encore du travail, bien sûr. C'est Michael. Non, mais c'est pas.
0: C'est une critique constructive, quoi. C'est pour faire avancer les choses, quoi.
3: Houssin, il a quand même de la voix. Il est à travers sa musique, il crée une certaine émotion. C'est ça. Comme je dis souvent, chanteur, c'est que ça soit chanteur, qu'on soit compositeur. Ou que ce soit parce que je suis aussi écrivain, le but c'est toujours trouver.
0: T'es champion de natation aussi, là. On peut le dire.
3: Une émotion pour qu'elle soit réceptive par le public, et c'est ça, et c'est là qu'on vit vraiment ce qu'on fait, quoi.
0: Là, c'est des. Ça, c'est des conseils gratuits qu'ils vous donnent, là.
3: Le public a cette réceptibilité et ressent l'émotion de l'interprète et de la star.
0: Alors, d'accord. Bon, maintenant, si tu pouvais répondre à la question de Virginie, si demain la Star Academy, si demain le propriétaire du château te demandait de venir donner des cours aux gens de la Star Academy, même pour en inviter vedette, pourquoi pas, t'accepterais?
3: Je sais pas.
4: Dis oui. Ouais.
2: Allez.
0: Forcément, regarde, les fans sont derrière toi, forcément. Est-ce que t'accepteras là ou pas?
5: On veut te voir.
2: C'est yes, Michael.
5: Yes.
0: Alors,
3: ça serait intéressant. Ça serait.
0: Ouais, c'est oui, c'est oui. Eh bien, écoutez, on lance l'appel aux producteurs
1: de Star Academy.
0: Voilà, oui. Si vous voulez, Alain de Brest serait prêt à donner des cours éventuellement dans le château, mais comme ça exceptionnellement, juste pour le temps d'une journée.
3: C'est sûr que ça pourrait. Le temps d'une journée seulement.
0: Tu t'accepterais par exemple de donner aussi des cours dans Koh-Lanta par exemple?
1: D'anglais.
0: Des cours de chant dans la forêt, t'accepterais? Si les mecs de la production de Koh-Lanta te disaient, tiens là, va interpréter des titres de Michael dans la forêt, tu le ferais?
3: Bah dans ouais, du moment que ouais. Je trouve la plénitude.
0: Pourquoi pas?
3: Et moi, j'aime bien, des fois, je vais.
0: Et sur l'île de la tentation, tu irais chanter Michael Jackson ou pas?
3: Ce que je fais, des fois, je vais dans près de la mer et je c'est grâce à harmonie de l'océan que là, je me donne à fond, donc, pour exprimer.
0: Très bien.
3: Des chansons et autres.
0: Virginie, bon, ce soir, donc, oui, bon, merci. non, parce qu'il est parti pour des longues phrases, il y en a pour des heures, et je crois que ce que les gens ont envie d'entendre, c'est quand même d'entendre Michael chanter. Voilà. Virginie, on te remercie.
2: Gros bisous,
1: Virginie.
0: Merci à toi, en tous les cas, d'avoir appelé. Si vous voulez bien sûr poser des questions à Alain de Brest, le meilleur ami de Michael Jackson, que tu n'as d'ailleurs jamais rencontré. Vous nous connaissez depuis 25 ans avec Michael?
3: Non, pas 25 ans, non.
4: 17.
3: Non, ça va faire, non, on va faire, disons. On va dire 4 ans quand même.
1: D'accord. Ouais, quand même.
0: Vous nous êtes jamais rencontrés dans quelles circonstances? Depuis, vous êtes jamais vu. Mais dans quelles circonstances?
3: J'aurais dû le rencontrer à New York. D'ailleurs, j'ai envie.
0: Non, c'est bon. On va regarder après. Oui. On te croit parce qu'il est reparti dans ses papiers.
3: Non, parce que pour les 30 ans de carrière, il donnait un concert donc Michael à New York au Madison.
0: Exact.
3: Mais moi, j'étais à Los Angeles. Allez, donc. À l'époque, donc, parce que j'étais

0: donc il faut le rappeler, j'étais en plus la chance d'aller chanter au casino d'Hollywood. Où, les, attention, les Américains me lançaient des dollars.
1: Des dollars.
0: Après c'était la folie. Quoi.
2: Carrément,
0: avec leur song, ils étaient.
3: Mais quand tu dis au casino, c'est au supermarché, hein.
0: Non, mais non. Au casino d'Hollywood, carrément.
3: Au casino. Eh ben.
2: Mais non, mais Alain, réponds aux questions.
4: Des cacahuètes,
2: comment s'est fait cette amitié avec toi et Michael Jackson? Ça s'est passé à quel moment?
0: Disons, ça date de. On va dire de quelques années, mais c'est.
2: Mais comment comme un jour il t'a écouté, il a entendu.
0: Il a écouté ce que j'ai fait, puis il a trouvé bien, puis c'est comme ça qu'on a. Puis après on a. Il a cherché à voir ce que je pouvais faire d'apporter une nouvelle complémentarité toujours.
2: Ouais.
0: Et tu disais l'autre dernière fois.
2: Mais c'est un vaste communicant. Tu sais que toi tu lui apportes beaucoup et lui tu.
0: Il m'a dit comme ça. R. Kelly a travaillé pour. Je cite sur l'album Story You Are Not Alone. Il a travaillé pour l'album le dernier album même pour. Cry, donc le superbe slow.
2: D'accord.
0: Et mais disait que bon que moi je pouvais aussi apporter quelque chose d'autre que Kerr Kelly, encore pour toi Kerr Kelly, je le respecte.
2: En tout cas, tu t'apportes beaucoup ce soir à tous tes fans qui sont là. On va les insulter, on va les tuer.
1: Ah non, ils sont.
2: Parce qu'on va vous épuiser ce soir. Alors, je crois que
0: j'ai pris d'un malaise parce que à force d'être. C'est sûr.
2: Non, mais c'est pour ça. Détends-toi un petit peu.
0: Là, avec Michael. Faut voilà. Dire quand même, parce que c'est quand même un star planétaire. Il faut comprendre que c'est pas. Quelqu'un comme ça qui dit comme ça. Bon, il y a des contacts avec la star planétaire. On prendrait pour un mytho. Donc, moi, j'ai apporté des preuves. J'ai montré ma crédibilité.
2: J'ai déjà vu.
0: Donc,
2: on a déjà vu.
0: C'est important parce que quand on parle de ça, c'est quand même.
2: C'est le
0: king of pop. Il n'y a pas beaucoup de chance. De personnes qui ont la chance d'avoir des contacts comme ça.
2: Puisqu'on parle un petit peu avant de réinterpréter de Michael Jackson. Merci beaucoup. Mais... Alors, avant de réinterpréter un titre de Michael, Alain, envoyé. c'est un coursier pouce-pouce qui t'a envoyé ça directement. Made in China pour Alain de Brest. Donc, ça vient directement de Chine. Il y a le timbre chinois qui atteste que ça vient bien de Chine.
4: Ouais.
2: Donc, c'est une petite lettre apparemment d'un des fans de Chine qui t'a envoyé un petit courrier. Donc, tu vas peut-être l'ouvrir en direct et puis parce que tu parles chinois couramment.
0: Non, japonais.
2: Japonais, enfin, c'est du japonais. Hein, c'est Made in China, mais c'est japonais.
0: Comme parce que je pratique aussi, bon, je disais dernièrement. Je pratique aussi les armations, mais c'est pour développer une plus grande polyvalence, avoir un meilleur mental et la beauté du geste. Voilà, c'est ça pour moi.
2: Voilà, donc sur Fun Radio en direct, Alain de Brest ouvre son courrier qui vient directement de Chine.
4: Par coursier.
2: Voilà, par coursier pouce-pouce. Hein,
3: il est très speed des mains, Alain.
2: Voilà, il est
0: crispé speed. Quand même.
2: Non, mais là ça va, c'est parce qu'il y a ses fans, mais c'est normal. Voilà, il ouvre son petit courrier. Et c'est écrit en chinois.
3: qu'est-ce que ça dit alors?
0: Il y a un petit mot en français, tu as de tout.
2: Ah, quand même, il y a écrit en français quand même.
0: À mon avis, c'est. Tu as de toute beauté.
4: Il sait lire.
2: Ah ouais, il sait lire le chinois. Le japonais, vas-y, qu'est-ce qu'il dit là?
0: Une racaille de Shanghai. Une racaille de Shanghai.
2: De quoi?
0: Une racaille de Shanghai.
2: C'est une racaille de Shanghai qui t'a écrit ça. Alors, pour Alain de Brest, tu es de toute beauté. Et qu'est-ce que ça veut dire en chinois là? Qu'est-ce qu'il a voulu écrire le monsieur là?
0: It's a smoke.
2: Qu'est-ce qu'il a voulu écrire là apparemment? Qu'est-ce qu'il dit?
0: Bon, moi, disons, moi je parle un peu japonais, mais.
2: En gros, ça veut dire quoi là ce qu'il a écrit?
0: Mais je parle japonais, mais. Donc, disons, le langage, mais les signes, ce qu'on appelle les kanji, tout ça, bon, bah c'est.
2: À déchiffrer, on va essayer de déchiffrer ça dans une machine pour savoir ce que ça veut dire. Bon, en tous les cas, tu le gardes bien précieusement parce que ça vient de quand même un coursier pouce-pouce. Et
3: c'est pas de la merde.
2: T'as un petit courrier qui va aller d'ici quelques minutes d'Arabie Saoudite là aussi. Donc, il y a beaucoup de gens ce soir qui sont là. Les rois du pétrole nous écoutent ce soir, bien sûr. Si vous avez envie d'envoyer du courrier, vous pouvez l'envoyer tout de suite. Hein. Ça peut se faire dans les minutes.
4: Par courrier, ça peut arriver vite, c'est vrai.
0: Tu me parles de l'Arabie Saoudite, mais j'ai une fille qui a été, comme je t'ai dit, de Fun Radio, qui a été à Moscou et on parlait de moi là-bas.
2: Oh, je sais bien. On l'entend parler de Michael Jackson.
4: Voilà.
2: De Brest absolument partout. Alors les auditeurs continuent à appeler au taquet au 0-825-08-5000. Alain de Brest est là ce soir. Si vous voulez faire de la radio libre également, on le fera avec grand plaisir et on en parlera un petit peu avec Alain qui donnera des bons conseils.
4: On a Yannick
2: qui est avec nous juste
4: Canada,
2: après.
4: Hein.
2: Un petit titre. Oh là là. Et après on aura un titre de Michael en direct, toujours live. Et une petite chorégraphie également qui sera pas tellement radiophonique. On va vous commenter.
4: Mais il faut qu'il danse.
2: Bien sûr. Juste. pour la danse de Michael, je précise par avance pour les auditeurs de Fun Radio que tout ça est filmé sur Caméscope et qu'on mettra des images
4: sur Internet.
2: Sur Internet, effectivement. Yannick, bonsoir, merci d'être là du Canada.
1: Salut à vous, ça fou. Là, je suis ému de vous parler. Là, de savoir
2: du Canada, Alain.
1: C'est la folie,
2: non?
0: C'est la folie.
2: Ouais. écoute, Yannick, d'abord, merci. Puis merci d'être de Canada et d'être sans le décalage, parce que des fois, il y a un petit décalage, mais là, tu as réussi à ce qu'il n'y ait pas de décalage.
1: Non, j'ai réussi à m'accorder au fuseau horaire.
2: Bravo, bah écoute, félicitations. Yannick, Michael, enfin, je veux dire, Alain, t'écoutes.
1: Déjà, je voudrais dire que je suis vraiment ému de parler à Alain, quoi. C'est vraiment une sommité ici au Canada, quoi. C'est presque l'égal de Fabien Thibault, quoi, pour vous dire. Donc,
2: Ah oui, quand même.
1: Dès qu'on l'entend à la radio, c'est la folie. C'est, ouais. Bref, j'aurais voulu quand même savoir, déjà, je voulais poser une grande question à Alain, c'était de savoir à partir de quel moment il avait découvert son talent, cette faculté qu'il avait à chanter comme ça.
0: Disons, c'est à la base, j'ai fait beaucoup de théâtre, et donc quand on fait du théâtre, on apprend souvent deux personnages. Bon, avec un personnage peut avoir une voix, disons,
2: tu peux pas répondre simplement aux questions,
0: voix, tu compliques les questions. Donc c'est comme ça qu'à force j'ai développé une.
2: Tu travailles tous les jours,
0: est-ce que cette voix, quoi, c'est, ah ouais, c'est beaucoup de travail,
2: beaucoup tous les jours.
0: Je veux dire, pas tous les jours, mais de toute façon, c'est pas le principal, c'est pas de travailler tous les jours, ça dépend le temps qu'on consacre, ouais, par jour.
2: Alors, quand tu le fais, quand tu chantes, quand tu décides de.
0: 3-4 heures.
2: Ah, pareil, ah ouais, d'accord. 3-4 heures par jour, tu te rends compte, Yannick, quand il décide de travailler sa voix.
1: C'est impressionnant.
2: Comment ça se passe
1: au
2: Canada, à Montréal, plus exactement, Yannick? Parce que, je sais pas, Alain, comment il est perçu là-bas en tant que.
1: Disons, c'est vraiment une sommité, quoi. C'est une grande personne, c'est. Robert Charlebois, tout ça, il lui arrive pas à la cheville, quoi. Et puis, bon, on a son fan club qui est instauré, bien sûr, quoi.
2: Il y a combien de fans déjà? J'avais entendu parler de plus de 500 000.
1: Dernier répertoriement, quoi, je crois, on a eu quelque chose comme 556 000, quoi.
4: Fans,
1: enfin, comme ça.
2: C'est énorme, Alain, non?
0: C'est super.
2: C'est super, ça fait plaisir en tous les cas, Yannick.
0: C'est vraiment plaisir.
2: Ça fait plaisir.
1: Et j'aurais voulu aussi poser une dernière question, ça c'est vraiment ce qui nous hante le plus ici. Savoir s'il avait prévu de faire une tournée mondiale et de passer par Canada, quoi, bien sûr.
0: Oh, c'est mon rêve, de toute façon.
2: Bah, je vais m'en occuper, maintenant que je produis des artistes, hein, je m'occupe de Sauzère, je vais m'occuper d'Alain, hein, je suis plus à ça près, hein. D'accord.
0: C'est mon rêve d'aller jusqu'au bout, de rencontrer Michael. J'irai jusqu'au bout.
2: On va essayer de tout faire pour.
0: Non, mais c'est mon idée. De toute façon, quand j'ai eu un coup de téléphone du magazine Black and White officiel, comme quoi on m'avait révélé d'ailleurs que mon rap avait été très apprécié. Donc
2: aux États-Unis.
0: Non, à Tokyo.
2: À Tokyo, pardon.
0: Par Monsieur Michel Gautran, qui est associé à Laurent Mann, qui est le rédacteur en chef du magazine Black and White. J'ai eu la chance on me voit dans le magazine 11 du magazine Black and White.
2: Page 22.
0: Non, on me voit dans le poster des fans.
4: Pas vrai.
2: Si. Non, mais il est très dedans. Très dedans. Merci en tous les cas, Yannick, qu'on récupérera bien sûr du Canada. Oui.
0: Qu'à Londres, il y a un portrait qui est affiché de moi, donc qui reste éternel aussi.
2: D'accord.
0: C'est un peu chaud quand même.
2: Très bien, bravo. Alain, encore un petit courrier qui vient de nous parvenir à l'instant par avion. Alain Jackson, carrément, à ton attention. Donc voilà, ça fait plaisir. Donc un deuxième courrier.
4: Il vient d'où celui-là?
2: Je sais pas, apparemment, c'est celui qui viendrait d'Arabie Saoudite, apparemment. Donc avec des photos de Michael Jackson. On va ouvrir tout de suite cette enveloppe.
4: Prudence,
2: en direct live. Voilà, on va ouvrir tout ça en direct. Et puis juste après, Alain va nous interpréter un titre.
4: Et on aura des micro-trottoirs aussi. On est allé dans la rue demander un petit peu des gens ce qu'ils pensaient d'Alain de Brest.
2: Écoutez, que des bonnes choses.
0: Oh bah d'accord.
2: Attends, je peux regarder, je peux me permettre.
0: Ouais,
2: c'est du vrai courrier qui vient d'Arabie Saoudite. T'as regardé, on en a la preuve. Ça vient directement de là-bas, hein. Donc pareil, va falloir.
4: S'il a déchiffré, faut traduire. Hein.
5: J'ai reconnu Nico Mook en bas à droite. Mais...
2: Ah ouais, Nico Mook.
5: Ouais, t'as vu?
2: Ah ouais. La baisse, tu vois, ça marquait et tout là-dessus. Écoute, Alain, tu vas nous interpréter un petit titre de Michael et puis après on va faire une pause et puis on va laisser les auditeurs bien sûr continuer à intervenir sur l'antenne de Fun Radio, hein, au 0 825 08 5000. Quel est le titre que tu souhaiterais nous interpréter?
0: Earthsong.
2: En direct live sur Fun Radio, bien sûr, la soirée spéciale Michael Jackson, ce qui ne nous empêchera pas d'intervenir sur l'antenne.
4: La danse après, hein.
2: Alain, ferme les yeux, il se concentre devant ce micro, concentre-toi, prends le temps que tu veux. Tu es prêt?
0: Je suis prêt.
2: Attention.
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2: Et puis on a bien sûr toujours le fan club qui est là, alors attention.
4: Et on a une...
2: Ce soir, c'est de la folie furieuse, franchement. J'ai rarement entendu autant de fans ce soir.
4: C'est une star mondiale qui est dans les studios et on a une grosse surprise.
2: C'est une exclusivité fun radio. C'est
4: pour Alain.
2: Même pour nous. Hein, c'est,
4: même pour nous, c'est
2: là,
4: vrai.
2: C'est déjà qu'on est sur le choc d'avoir Alain Debrest dans les studios. Mais alors là, Alain... Tu vas pas nous croire, mais il y a quelqu'un
4: on
2: pour toi.
4: On va appeler quelqu'un en direct chez lui.
2: J'en reviens pas.
4: Et on te laisse écouter.
2: On a le numéro de la
4: ouais,
2: personne.
4: Ah ouais. On te laisse nous dire à qui nous avons affaire.
2: Purée,
4: c'est une surprise. Hein,
2: nous appelons en direct un numéro de téléphone aux États-Unis, à Los Angeles, pour vous mettre un petit peu l'eau à la bouche. Mais je crois que là, il va y avoir un truc extraordinaire sur l'antenne de Fun Radio, on exclut. Et ça sonne aux States. C'est la soirée des States.
9: Ouais. Welcome to Neverland House of Michael Jackson. Hello.
2: Bonsoir, vous parlez un petit peu français, vous comprenez le français?
9: Yes, a little bit. Who are you?
2: Bonsoir, on est sur en France, yes. Fun Radio. Fun Radio, vous connaissez?
9: Petit peu.
2: Bonsoir, ben voilà, nous sommes en direct. Oui.
9: You want vous parler to Michael Jackson?
2: Oui, voilà, nous sommes en direct avec Alain de Brest, le meilleur ami Mike.
9: Alain from Brest.
2: Yeah.
9: Oh my goodness. One minute, je appelle Michael.
2: D'accord, on va chercher minute. Michael Jackson.
9: Michael! Hi!
10: Hi! Hello! I am the Michael Jackson.
2: Bonsoir Michael Jackson!
10: Hello.
2: Ça fait plaisir! Ça fait plaisir! Bonsoir, Michael.
10: Hello, Alain.
7: It's a pleasure for me.
10: It's a pleasure for me too.
2: Oh, ça fait plaisir.
7: Very great pleasure.
2: Oh, parce que tu parles anglais.
10: You have the most beautiful Forrest Gump in the world, Alain. You sing like a foot.
2: Est-ce que tu aimes le football?
10: Your voice is a big shot, Alain.
2: Est-ce que tu aimes le football?
7: Yes.
2: Oui.
4: Alors, bon. Est-ce que tu as quelque chose à dire à Michael?
2: Est-ce que
4: tu as
2: une question à dire? Une question à poser à Michael? Non, en français, il parle anglais, il parle français, Michael.
7: I hope to meet you, Michael Jackson. I want to work with you.
4: Très ému, hein,
2: très
4: Alain.
2: Ému,
4: très ému.
2: J'ai l'impression que
7: pour me, Michael Jackson.
2: J'ai l'impression que Michael Jackson est aussi ému d'avoir Alain Debrest, parce qu'il faut quand même savoir qu'Alain, Michael, c'est la première fois qu'il parle à son
4: oui,
2: meilleur
4: c'est
2: ami.
4: C'est vrai, c'est vrai.
10: C'est mon meilleur ami. Et,
2: merci.
10: And I love him and he's very he smells like a goose die.
2: Like a goose die. Bah merci Michael en tous les cas.
10: Oh, je remercie vous et je dis to Alain, I love you Alain.
2: Wow. Bah, c'est très très gentil de ta part. En exclusivité sur Fun Radio, Michael Jackson qui va pas partir comme ça les doigts dans le derrière. Michael va bien nous interpréter un petit titre.
10: Yes!
2: Voilà!
10: Yes,
2: ah, ça serait trop con de te laisser partir
4: comme
2: ça,
4: mon con!
7: Bad! Your boy!
4: Ah, si, on met un petit duo, tous les deux!
2: Mais si on laissait Michael démarrer tout seul!
10: Yes.
2: Ah, parce que je crois que Michael, ça me met un peu dans l'embarras là!
10: Je suis happy de l'idée!
2: D'accord!
10: Alain!
2: Non, mais attends, tu vas nous interpréter. Interprète-nous plutôt Bad!
10: Bad?
0: Bah c'est ta chanson mon con.
10: Yes.
0: Oh,
4: non, dis donc comment tu l'as pas.
10: I prefer In the World.
2: D'accord, In the World.
0: In the World.
2: D'accord, ok.
10: In the line.
2: In the World, c'est ta...
10: He has a little face.
2: Ça change les paroles.
10: Let's stop at
2: ça sent bizarre les paroles.
0: In the world.
2: Ah oui, d'accord.
0: Make it a better place.

0: Michael Jackson qui est en direct sur Fun Radio.
1: Michael, une petite réaction?
2: Non, a line is very
0: crucial. Merci beaucoup, on n'a rien compris, mais ça venait du fond du cœur.
1: Alain a dû comprendre.
0: Oui, parce que t'as compris, Alain, ton Michael, ce qu'il disait, Michael Jackson, t'as compris ce qu'il disait?
3: Vaguement,
0: c'est vrai que. Bah oui, je vais vous dire pourquoi il entend vaguement.
1: Il n'a pas de son dans le casque.
0: Ah,
4: c'est pour ça.
1: Mais non,
0: c'est vrai, je lui ai baissé depuis tout à l'heure. J'ai fait exprès pour pas qu'il soit trop stressé et je comprends qu'il ne comprenne pas. Donc depuis tout à l'heure, il parle à Michael, mais il n'a pas de son.
1: Oh non, c'est moche, Michael.
0: Mais non, mais j'ai pas fait exprès.
1: Michael,
2: I need to let you because I have hemorrhoid.
4: Je crois qu'il est ému.
0: Il est très ému en tous les cas de t'avoir entendu chanter comme ça en direct dans les studios de Fun Radio. Quand est-ce que tu reviens? Enfin, je sais pas si je peux le tutoyer, mais quand est-ce que vous revenez sur Paris, Michael?
2: Je passe Paris le semaine prochaine.
0: D'accord. Et faites attention, il y a les grèves de RER.
2: Oh yes.
0: Ah. Il est con. Bon, ok. Ah. Eh, c'est rare qu'on entend Michael Jackson rigoler
1: mais,
0: comme ça autant.
1: Mais il est heureux de rencontrer son ami.
0: Oh, il est heureux. T'entends le.
2: I'm happy to speak to Alain.
0: D'accord, ok. To Alain. Ah, to Alain.
1: Alain.
0: Alain. Alain. Alain. Alain. Alain. Alain. Alain. Alain. Eh bien, écoutez, merci beaucoup, Michael.
1: Merci,
0: hein.
1: Michael.
0: Bisous, bigoud bise. Et peut-être que tout à l'heure, on aura de la chance peut-être d'avoir Elton John aussi pendant qu'on est dans la lancée, ou je sais pas si Wonder ou George Michael en direct des États-Unis. Ce soir, c'est la grosse folie. T'as intérêt à faire du bon film. Et Alain de Brest va donc nous interpréter
4: de la zik,
0: voilà, un petit morceau de Michael, n'importe lequel, le temps qu'on le trouve. Et tu vas faire une petite chorégraphie.
1: Hein.
0: Quel est le titre que tu aimerais, Billie Jean, Beat It?
3: Beat
1: It.
0: Et à préciser également que donc la charmante Clémentine Dimaude était là ce soir et que on va pouvoir un petit peu discuter avec elle. Alors ce soir c'est la cerise sur le gâteau, elle est là, mais c'est très perturbant parce que finalement Alain est devenu a pris la vedette ce soir. Tu vas enlever ton casque ou t'as besoin de ton casque
1: pour danser Alain?
3: On va enlever le casque.
0: On va enlever le casque, d'accord. Et on va donc évidemment c'est absolument pas audio, c'est juste visuel. Mais vous inquiétez pas, on va commenter un petit peu. Il va y avoir de l'ambiance et en plus de ça tout va être filmé demain sur le net. Donc si vous êtes frustré ce soir, vous ne le saurez pas dès lundi ou mardi, car sur internet, sur Fun Radio, il y aura toutes les images. Est-ce que la musique est prête, Maestro? Est-ce que vous êtes prêt, Michael?
4: Ready. Are you ready to go?
0: Yeah! T'entends un petit peu là quand même? Peut-être l'enceinte derrière, un peu plus fort pour qu'il puisse en profiter
1: du
0: un
1: son,
0: peu
1: du
0: plus.
1: Son, du son pour
0: du
1: Michael.
0: Du son pour lui, parce qu'on est obligé d'avoir le casque allumé, donc ça coupe les enceintes. C'est parti.
1: Oh là là.
0: Attention, vous allez prendre des coups là. Ça y est, la chorégraphie est lancée, les auditeurs de Fun Radio, c'est chaud. C'est parti. Attention, c'est parti, la star est partie.

0: chorégraphie est forte ce soir. Attention, c'est parti, la chorégraphie. C'est un truc hallucinant. Mardi sur le net. On peut lui faire une standing ovation. Il est là, il réclame des applaudissements. Allez pour les fans, allez pour la bonne. Il a les yeux fermés. Il a les bras en croix. Et ce soir, c'est de la folie dans les studios sur Fun Radio. Alain Demarest est avec nous ce soir.
1: Coup de feu au Fun Radio.
0: Coup de feu. C'est de la folie furieuse ce soir dans les studios de Fun Radio. On a rarement eu une ambiance aussi folle dans les studios. Et en plus d'avoir comme ça Alain qui nous fait la première des 2-3 chorégraphies à venir ce soir, car il y en aura d'autres, on aura le droit au Moonwalker.
2: Il se remet là, il se remet. Hein.
0: Ça va, ça y est, tu te remets un petit peu là, ça va l'émotion? Ça va aller?
2: Ça te donne quelque chose Alain, tu le dis. Hein.
0: De l'eau, non, peut-être de l'eau, un coca.
3: Non,
2: une douche.
0: Ça va aller?
3: Non, non, non,
0: plus tard dans la soirée, non?
3: Non, allez, ça n'empêche pas de. On va faire un petit essai. À tout le monde, baby, on a tout ça, ce débat. 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Après ma baisse, elle dit, je chante le son. After that, le bel de second to none. 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
0: Apprécie les standing ovations quand il y a des standing ovations. Faut quand même le préciser, il est debout, il a les bras en croix et il
2: les
0: ferme les yeux,
2: fermés,
0: les yeux fermés, très important.
3: Ouais. Mais un peu, pour faire le vide un petit peu.
0: Voilà, faire le vide et profiter.
4: Je peux vous interrompre pour passer un message très personnel?
0: Bien sûr.
4: Faudrait qu'on ramène de l'encens.
2: Voilà, oui,
0: dans les studios, dans les bureaux, il doit y en avoir.
4: C'est
0: on va des encens de Michael Jackson, bien sûr, pour avoir une meilleure ambiance de Michael Jackson. Alors, Alain, ce que je te propose, c'est de reprendre ta petite chaise, de t'installer, de remettre le casque sur les oreilles. Est-ce qu'on va faire pour les. Pour notre ami Alain et puis pour tous les auditeurs qui nous écoutent ce soir, nous sommes allés, comme le disait Mélanie, dans la rue
2: faire un petit micro-trottoir.
0: Et nous avons récupéré donc quelques petites interventions d'auditeurs fans hein, de toi, Alain. Et dès qu'on leur a dit, et dès qu'on leur a dit que tu étais dans les studios ce soir, voilà ce que ça a donné en exclusivité micro-trottoir. Rien que pour toi, Alain Debrasse sur Fun Radio, on écoute.
5: Ouais, Alain, je voulais te dire, moi je suis fan à fond de ce que tu fais. Ça fait depuis le début, je te suis. T'es mieux que Michael, tu mérites plus que lui. En tout cas, tout le public est conquis, t'es le meilleur.
6: Hey, it's Dennis. I'm from Los Angeles, and I just want to say, when you get back to Michael Jackson, I know you're best friends. Can you please say hello to him for me?
7: Ouais, là, franchement, je te kiffe, franchement, toute ma cité et tout, on est au taquet sur toi, mon gars. Franchement, Michael Jackson, c'est une peine à côté de toi, garçon, vas-y, mets le dawa ce soir, on t'entend sur Fun Radio, là, vas-y, gars.
8: Alain de Brest, bonjour, donc c'est André et Collégramme à l'appareil, patron d'Epic. Bah, écoutez, donc, je suis au courant donc, de votre carrière, qui est qu'on peut comparer, en tout cas, au niveau français à celle de Michael Jackson dans le monde. Bah évidemment, donc tout d'abord vous féliciter pour votre parcours, vous dire que c'est quelque chose d'exceptionnel. Rarement au niveau mondial on a connu une telle évolution de carrière.
0: C'est pas très difficile, hein.
8: Vous dire qu'évidemment Michael Jackson, qui n'a pas pu être là ce soir, vous dit merci. Merci de le servir aussi bien, merci de l'aimer autant. Voilà, c'était André Collégramme d'Epic.
2: Alain Debrasse, ah mais ouais, je connais vachement bien. En fait, j'avais suivi une conférence de presse de Michael à Paris il y a quelques années et il nous avait parlé d'Alain et ça m'avait assez intriguée, donc je suis allée à la pêche aux infos et puis maintenant je suis grave red dingue fan de ce mec là et Michael il est aux oubliettes maintenant quoi. Vive Alain.
9: Alain de Brest, votez pour lui, wesh gars.
10: Oui, c'est Jean-Pierre Breton, maire de Brest. Bah, je voulais moi vous parler d'Alain de Brest justement pour vous dire merci. Merci Alain d'apporter à la ville de Brest cette renommée, cette crédibilité et ce sens du spectacle qui transpire de vous à travers vos cheveux, vos ongles et vos vêtements. Donc au nom de la ville de Brest et des Bretougnards, bravo. Je finirai pour vous dire bravo à la de Brest. Vous êtes la verrue sur le pouce.
0: Oh, bravo. Ça c'est une belle phrase. Vous êtes la verrue sur le pouce. Et d'ailleurs, il faudrait que les sandwichs Paris-Brest soient peut-être rebaptisés à la de Brest. Ouais. Je voudrais un Alain de Brest. Ça serait quand même beau.
2: Alain,
0: petite réaction, Alain. Alors, on a entendu le maire de Brest et puis surtout, c'était qui
2: le monsieur Collégramme, patron des pics.
11: Ouais, c'est sidéré. Ah ouais, il y a une émotion, c'est obligé, quoi.
0: Voilà, et concernant surtout le maire de Brest, monsieur Breton.
11: Disons que Jean-Pierre Breton, je connais pas. Non, c'est comme François Cuyandre, le nouveau maire, mais là je vois pas.
2: Ah, alors, c'était l'ancien peut-être, ou le futur.
11: Parce qu'il y a Jacques Berthelot, il y a eu Pierre.
0: Ah non, mais là c'est le futur maire, ça, c'est le maire 2008, hein, je crois qu'on a eu au téléphone. Ouais. Hein, on l'a eu en exclusivité, c'est le prochain maire, ça, hein, des prochaines élections.
2: Très enrhumé. Hein.
0: D'ailleurs, le maire lui-même ne le sait pas, oui, il est très enrhumé, il doit être le pollen là-bas, le pollen de Brest, mais il avait le nez pris apparemment, le maire. On réécoutera ce micro-trottoir dans la soirée parce que.
11: Mais ça fait plaisir quand même, non.
0: Parce que les auditeurs, là, on vient d'entendre, mais.
11: Cette ambiance chaleureuse, ça
0: fait plaisir.
11: Ça fait plaisir, voilà.
0: Effectivement.
11: Pour le meilleur de moi-même.
0: C'est gentil, Alain.
11: Pour toujours, donnez-le pour Copen Radio, c'est la number one FM.
0: Je dis ça parce qu'il
11: y a bien sûr.
0: Il y a Johan qui est avec nous, de 19 ans, de Brest, qui est avec nous. Tu voulais peut-être.
2: Poser des questions.
0: Ouais, qui voulait te poser des questions. Salut, Johan.
12: Ouais, salut, c'est Johan. Je suis fan
11: c'est la radio U.
12: De Michael Jackson, quoi.
0: Voilà, de Radio U.
12: Ouais, mais je suis fan à donf, quoi.
11: Comment c'est vu pour. Tu m'as eu plusieurs fois à l'antenne.
12: Ah ouais, mais je t'ai entendu. Je t'ai même vu à Landerneau. Je suis vraiment fan de toi.
11: Ah, Landerneau.
0: Landerneau, un grand concert qui avait été donné. Hein, c'était ça où. Le Stade de France et t'avais choisi.
11: Contre la guerre là et qu'on.
0: Ah carrément, ça c'est beau.
11: Et on m'a reconnu.
0: C'est bien. Johan, quelle est ta question pour Alain, s'il te plaît, parce qu'on est très speed.
12: Une question, en fait, c'est pour savoir est-ce qu'il avait une alimentation spéciale en fait pour avoir une aussi belle.
0: C'est vrai. Alors d'abord, comment ça se passe,
11: Tu bois pas d'alcool, tu fumes pas. Non, pour garder un timbre de voix intact, il faut et puis travaille beaucoup sur les vocalises.
0: D'accord.
11: Indispensable.
0: Donc et ton alimentation, tu fais attention, tu manges quoi tous les jours? Des écharpes.
11: Non, la viande, mais des choses simples, beaucoup de laitage aussi, quoi.
0: Beaucoup de laitage, de la laitue,
12: c'est ça? Moi, j'ai essayé le gingembre, en fait, mais ça marche pas trop.
2: T'as essayé quoi, toi?
12: J'ai essayé le gingembre, en fait, ça marche pas trop. C'est en bas que ça travaille, c'est pas trop de la voix.
0: Tu manges
12: de
0: la viande, toi, personnellement, Alain, ou pas?
11: Ouais, bien sûr.
0: Ouais, de l'eau, c'est de l'eau plate.
11: Mais non, je prends.
0: Du sport aussi, tu veux du sport?
11: Ouais, je.
0: T'as vu quoi comme film dernièrement?
11: Du footing.
0: T'as acheté des disques?
11: C'est un recordman de natation.
0: Ah, oui, c'est vrai, t'as un recordman de natation. Faut quand même le préciser. Ouais. C'est un sportif complet, Alain de Brest. Hein. C'est pas seulement une voix, c'est aussi un corps et c'est aussi des muscles. Donc, c'est quoi comme sport que tu pratiques aujourd'hui?
11: Ben, pour le moment, disons que. Bon, comme je t'ai dit aussi, j'ai appris tout seul le kung-fu.
2: Tout ça
11: pour moi c'est pour développer une plus grande polyvalence, la beauté du geste et avoir un meilleur mental et faire abstraction à la violence ou
0: ouais, ça c'est beau ça.
11: Surtout c'est parce que c'est être ça dans son corps et dans son esprit.
0: D'accord.
11: À travers cette arme, et genre, justement tous les pratiquants ont la même on doivent avoir
0: du
11: la même chose
0: en parle, hein, oui.
11: pour qu'ils vivent intensément leur la pratique de leur sport et j'en parle à
0: quels sont les quatre
11: j'adore.
0: Quatre éléments, je sais qu'il y a des éléments importants pour.
11: Chaque signe zodiacal est dominé par un astre composé de quatre éléments, l'eau, la terre, l'air et le feu. Et l'homme a besoin de se défier par rapport à ça pour
0: d'accord.
11: Trouver ça.
2: Avant de faire.
0: Ah bah oui, ça. Ah, multi-casquette, hein, il faut quand même le préciser. Hein. En plus d'être sportif, il a également écrit des poèmes, on en parlera tout à l'heure, des livres. Il parle en japonais, il parle plusieurs langues.
2: Hein. Tout faire, hein,
0: on a eu en exclusivité sur Fun Radio Mélanie, et ça c'est une exclusion, on pourra le mettre dans la presse demain, qui avait quand même eu Michael Jackson en direct de Los Angeles.
11: C'est fou.
0: Et qu'on est sur le point d'avoir tout à l'heure George Michael ou Elton John au piano, qui va nous interpréter un petit titre. Hein, et peut-être que là tu vas nous interpréter un petit a cappella, quelque chose, mais de doux, avant de faire la petite pause obligatoire. Il nous reste 2 minutes. Ça c'est quoi?
11: Girl is mine.
0: The girl is mine.
11: Oui.
2: Respect.
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1: Bravo.
2: Bravo.
1: Debout, debout,
2: standing ovation sur Fun Radio à la de Brest. Il va y en avoir d'autres dans la soirée, ne vous inquiétez pas, il va se décontracter un petit peu, il va retourner dans sa loge, juste le temps de se reposer un petit peu, et on va se retrouver en direct sur Fun Radio. Mélanie, toujours tes réactions dans lundi?
3: Toujours lundi? Oui, toujours lundi.
2: Voilà, et vous n'êtes pas encore au bout de vos surprises, car il y a d'autres chansons encore à interpréter de Michael Jackson, les dernières, les Jackson 5 également, ABC, I Want Your Back. Enfin, encore un petit medley va venir dans la soirée. Je suis très perturbé parce que côté des lunettes, il y a eu quand même qu'il y a les petits motifs encore qui sont restés sur les verres de Michael Jackson. Ce sont des lunettes de Michael, hein.
3: Oui.
4: C'est d'accord. La réplique exacte que Michael porte.
2: Voilà. Et ben écoutez, c'est
4: avec
2: sur
4: le logo donc de
2: MJ.
4: MJ, voilà.
2: Voilà.
4: Exclusif.
2: D'accord.
3: Exclusif.
2: Et ben nous allons revenir dans un instant pour la suite de la Radio Libre avec Michael Jackson, Alain de Brest, le meilleur ami. Si vous souhaitez lui poser des questions, vous n'hésitez pas. Il y a également les SMS. Vous connaissez la musique par cœur. On fait la courte pause. On revient tout de suite.
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0: si des soucis tout le monde, mais de toute façon le Standard n'appelle que pour parler avec Alain de Brest, donc il est là ce soir en exclusivité. On a eu à la fois Michael Jackson pour la première fois de Los Angeles. On aura probablement, alors on sait pas encore si c'est Sting ou Phil Collins ou Elton John ou George Michael.
1: Ça sera la surprise pour Alain.
0: Peut-être même Freddie Mercury, nous dit-on. Non, c'est vrai,
2: Céline Dion et en effet peut-être Freddie Mercury.
0: Non, Céline Dion, sérieux, moi, Céline Dion, c'est sûr.
2: C'est sûr.
0: De Las Vegas, qu'elle est là-bas en ce moment, et apparemment, elle nous écoute via le net, puisqu'elle écoute dans sa salle de bain.
1: Tu aimes bien Céline Dion, Alain ?
3: Oh, je trouve qu'elle
0: est... Il y a du respect quand même, hein. Il faut avoir du respect quand même pour la belle Céline Dion. Pourquoi j'ai dit belle ?
1: Je sais pas.
0: Excusez-moi. Céline Dion, tout simplement. Donc ce soir, ça part dans tous les sens, puisque nous avons également, je sais pas, une bonne trentaine de discothèques en France qui apparemment ont mis la radio dans leurs discothèques.
1: Ils font des soirées un peu spéciales, hein, pour Alain.
0: Et carrément, et pareil que même, on est... Alors là, on va se retrouver en direct dans une discothèque à Ibiza, qui s'appelle l'Ibiza à Saumur. Et c'est avec Fred. Salut Fred.
1: Salut Fred. Salut.
0: Merci d'être là. Alors, t'es quoi, le patron, le DJ, tu travailles...
4: Le DJ, j'ai eu du mal à m'extirper de la cabine, là, parce que j'ai des sosies de Jackson, mais dans tous les sens sur ma piste.
0: Ah ouais, carrément, c'est de la folie. Donc, t'as suivi toi aussi cette soirée spéciale Michael Jackson?
4: Et bien évidemment, c'est un phénomène mondial.
0: C'est vrai. J'ai cru savoir, d'ailleurs, je crois que c'est toi, hein, parce que souvent, on a eu des appels de la discothèque, je sais pas si c'est l'Ibiza Lille ou de la discothèque l'Ibiza, pour l'avoir en concert. C'est peut-être vous, non?
4: Bah, on essaye de le booker, mais apparemment, c'est assez difficile.
0: Bah, c'est-à-dire qu'il faut joindre son manager Stan, hein, donc... Je vais essayer de voir ce que je peux faire pour toi, Fred, ce soir.
4: On va essayer de booker pour 2008, à mon avis.
0: On va essayer de voir ce qu'on peut faire. Comment ça se passe du côté de la discothèque Ibiza ce soir? Vous retransmettez la soirée dans la boîte?
4: Voilà, là, on a déjà à peu près 200 clients qui sont évidemment tous en Jackson. Hein, ça fait
0: 200 clients, il faut dire que la boîte n'est pas encore ouverte et qu'il y a déjà 200 personnes dedans. Hein.
4: Voilà, c'est énorme. Ils sont sur le parking avec des parcs-soleil Jean de Brest. Il faut savoir qu'il y a un marché noir parallèle avec des parcs-soleil Jean de Brest.
0: Alain de Brest.
4: Alain
0: de Brest, oui.
4: Ah bah oui, bonjour.
0: C'est des gens de Brest, il y a carrément des mecs qui piratent ton nom.
4: Voilà.
0: Des mecs qui sont appelés Jean de Brest, Jean-François de Brest, Jean-Christophe de Brest.
4: Tout à fait.
0: C'est trop. Hein ? C'est trop. Putain,
2: ça c'est trop. Hein.
0: Ça c'est connu. Le Paris-Brest aussi. Tu te rends compte un peu, c'est la folie ? Ça, c'est vous attendez combien de personnes ce soir ? On m'a dit plus de 8000 pour une boîte qui contient 900, c'est ça ?
4: Voilà.
0: Ah, vous allez être serré ce soir, là.
4: C'est pas grave, on a le parking.
0: Que des sosies de Michael.
4: Environ. Bah, une piètre copie par rapport au vrai, mais enfin bon, on fait comme on peut. Bah, d'ailleurs, là, il y a... Tu veux, je te fais juste, tu me laisses, j'y vais maintenant, je vais dans la salle, et je vais te faire 5 secondes d'ambiance.
0: D'accord.
4: Donc moi je t'entends plus, ça va durer 10 secondes, tu m'en dis des nouvelles.
0: D'accord, ok, on va donc, ça c'est pour toi là, rien que pour toi.
4: J'essaye de me diriger vers la salle.
0: En direct sur Fun Radio, l'Ibiza à Saumur, Fred le DJ qui va nous faire écouter une ambiance de fou rien que pour Alain de Brest. Écoutez. Oh là, ils sont au moins 400 là-dedans, c'est pas 200.
4: Aïe.
0: Oh la folie.
4: Je peux pas rester plus longtemps dans la salle.
0: Mais c'est une ambiance de fou.
4: Je peux pas rester plus longtemps dans la salle.
0: Tellement que c'est bruyant, il y a une ambiance de taré.
4: Ah ouais, non mais c'est...
0: Alain, ta réaction.
5: Tout ça pour toi, Alain.
0: Alain, ta réaction.
3: Je sais pas quoi dire,
0: ça fait plaisir.
3: Ça fait plaisir énormément.
4: Ah ouais, voilà. Non mais là, t'as un fan club à faire dans le semi-roi, Alain.
0: Est-ce qu'on pourrait envisager éventuellement, Alain, si je m'en occupais dans quelques discothèques en France, puisqu'on l'a déjà fait, hein, à l'Écho du Lac en Normandie, à Torigny-sur-Vire, où je l'avais venir lors d'une soirée, je crois que je sais pas si Manu était là, mais il a interprété 4 titres en live, et je peux vous dire que ça a été en plus la folie, forcément, dans la discothèque. Est-ce que tu serais prêt à éventuellement à remettre une petite tournée?
3: Bien sûr, Mac. Ah, plaisir,
0: d'accord. Ouais. Bah, qu'est-ce que tu veux boire alors?
3: Non, mais refaire une soirée comme ça serait super. C'était très sympathique. Et je serais d'accord de.
4: Eh ben, on t'accueille volontiers.
0: Hein. Eh ben, écoute.
4: Tu la demandes, de toute façon, je crois qu'on n'aura pas le choix.
0: Bah, ça douille hein, quand même, hein. Faut pas croire que c'est gratos, ça, mon pote. Hein.
4: Non, mais tu vois,
0: ça va te coûter en dollars. Hein.
4: Un exemple, on avait encore Benny Benassi dans nos murs la semaine dernière, même lui nous en a parlé. Hein.
0: Ah ouais, d'accord. Ah, tu vois, même Benny Benassi, mais je crois qu'il sait pas qui c'est.
1: Qui c'est là.
0: Tu sais pas qui c'est Benny Benassi?
3: J'ai entendu parler.
0: C'est un DJ. Et par contre, les tarifs, Fred, c'est pas en euros, c'est en dollars. Hein.
4: Oui, bien évidemment.
0: Hein, on travaille qu'en dollars, nous. Hein. Je sais pas, tu travailles en dollars, toi ou...
3: Non. C'est l'euro.
0: La
3: nouvelle.
0: Je pensais que t'avais des comptes en banque, peut-être du côté de New York ou Los Angeles, et que t'aurais préféré directement en devise américaine.
3: Non.
0: Ok, très bien. Merci en tous les cas, les bisous du Saumur, Fred. Et puis, s'il y a d'autres patrons de discothèques qui nous écoutent ce soir et qui voudraient éventuellement faire un insert téléphonique et se faire de la pub, grâce à Alain de Brest, parce que ça fait toujours un petit coup de pub hein, de se dire que Alain de Brest a cité le nom. Tu peux faire un petit jingle pour l'Ibiza à Saumur, Michael Jackson, Alain? Ça s'appelle l'Ibiza à Saumur, une discothèque.
3: Ouais, pour toute la boîte Ibiza à Saumur, le fan de Michael Jackson et l'ami personnel à la fois sur Fun Radio ce soir en direct.
4: C'est énorme.
3: En direct sur le Fun Radio.
4: Yes.
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0: Peut-être mettre debout pour les saluer, peut-être pour la standing ovation quand même, pour Alain de Brest. Les yeux.
1: Toujours,
0: hein,
1: c'est incroyable. Hein.
0: Il savoure le succès, le talent, hein, il savoure, hein, bien sûr, au maximum, voilà. Alain de Brest, qui est très en forme ce soir. Si vous avez des questions à lui poser à Mélanie, on ne le répétera jamais assez. 0825-08-5000. Et les Belges également peuvent nous appeler. Hein, 0033-825-08-5000. Et nous avons
1: Cynthia,
0: sur Fun Radio, Cynthia.
1: Qui nous appelle de Niort.
0: Salut Cynthia.
1: Salut Cynthia.
0: Merci d'être
5: bonsoir,
0: là.
5: Bonsoir Max, bonsoir Mélanie et surtout bonsoir Alain, j'ai envie de toi, je rêve de toi depuis que je t'ai rencontré à un concert. Tu m'as signé des autographes et là j'en peux plus.
0: C'est vrai.
5: Parle-moi Alain, parle-moi.
3: C'était où?
5: Je te jure.
0: C'était où?
5: Mais c'était à Brest.
0: À Brest, ouais.
3: Ah bon,
0: ouais. Un concert que t'avais donné dans une cabine. C'est fini.
5: Exactement.
0: Ouais. Et je sais pas, est-ce que t'as des petites questions? Peut-être que.
5: Oui, j'aimerais.
0: Et Alain aussi, hein, si tu veux lui parler à Cynthia, tu peux lui poser des questions. Hein.
5: Oui, Alain. Vas-y, parle-moi, parce que vraiment, ça m'excite trop.
3: Eh ben, ça me fait plaisir que tu apprécies ce que je fais, et puis...
5: Franchement, t'es fabuleux, mais Michael Jackson, c'est de la
3: gnognotte. Bah non,
0: faut dire ça, quand même.
3: C'est un planétaire, faut pas arriver comme...
5: T'as le sens du rythme, le tempo, c'est... Oh là là, mon cœur s'emballe à chaque fois que je t'entends.
0: Ah bah, lui aussi s'emballe bien, hein.
6: Et tu le verrais avec sa barbe au cou, écoute, c'est un amour.
0: J'ai rarement vu ça, moi.
6: J'avais jamais vu.
0: La barbe, on avait...
5: sur internet parce que vraiment j'en peux plus Alain et
6: c'est la révolution ce look.
5: Dis-moi Alain, je peux te poser une question s'il te plaît?
0: Ah bah oui, il est là pour ça bien sûr, il t'écoute.
3: Il répondra avec plaisir.
5: J'aimerais savoir quel est ton type de fille pour savoir si par hasard Alain?
3: Oui, j'écoute.
0: C'était la question. Hein.
5: Quel
0: est ton style de fille?
3: Toutes les filles qui sont plutôt genre naturelles et tout, voilà.
0: Ouais. Comme Janet Jackson, la Toya Jackson,
3: et
0: par exemple.
3: Qui partage justement, qui partage la même passion pour le King of Pop, voilà. Et puis,
0: voilà, ouais. Si elle n'est pas fan de Michael Jackson, si demain une fille est fan de toi, mais que tu l'apprécies physiquement. D'accord.
3: Mais Laetitia, je veux pas te décevoir, mais tu sais, je suis heureux que tu apprécies ce que je fais.
5: La fille que tu décris là, c'est exactement moi. C'est mon portrait craché.
0: Tu es fan du pop, de la pop, enfin du King of Pop.
5: Ah oui, tout à fait.
0: Et si demain Michael, enfin je t'appelle Alain, mais je peux t'appeler Michael, je pense que tu comprends. Si Alain demain tu craques pour une fille, alors ça peut être le cas de Cynthia, les fans de Michael Jackson, et puis un jour elle se lève un matin, puis elle t'annonce comme ça froidement au petit déjeuner qu'elle devient fan de Prince. Comment tu réagis?
3: C'est sûr que ça serait très, très déçu, c'est clair, mais non. Ouais. Je peux pas l'insulter, moi, avec
5: Alain,
3: Michael.
5: Ça pourra jamais arriver parce que après Michael, je suis fan de toi. La nuit, je rêve de toi.
0: C'est bien, puis vous en faites pas trop. C'est toujours très.
3: C'est évident
0: quand on arrive à trop t'attaquer, ça. C'est bien, c'est naturel, c'est simple.
3: Quand on a le même timbre de voix, je dirais, que Michael, il faut dire, c'est vrai que c'est tellement fabuleux.
5: Non, mais c'est ça qui est fabuleux chez toi, c'est cette voix, cette ressemblance avec.
0: Non, c'est vrai que c'est beau. D'ailleurs, ce que je vais proposer tout de suite aux auditeurs de Fun Radio Mélanie, si tu le veux bien, c'est de réécouter ce micro-trottoir qu'on a fait tout à l'heure.
1: Impressionnant.
0: Et si on le rediffuse, c'est parce qu'à l'intérieur, quand même, il y a quand même deux grandes personnalités. Il y a quand même le patron de la maison de disque hippique à ne rater sous aucun prétexte et le maire de Brest également.
1: Monsieur de 2008.
0: De 2008. Avec le vrai mic, avec
3: enchaîné.
0: Un duo exclusif. Après Robbie Williams et Frank Sinatra, voici le duo virtuel. Et pour deviner qui est le vrai.
1: Ouais.
0: Oh,

0: dans les...
1: Il est ému.
0: Avec tous les fans et tout. C'est... Ah, les fans. Ouais, c'est super. C'est vrai que c'est... Bravo Alain de Brest en direct sur Fun Radio, vous ne rêvez pas. Sur Fun Radio ce soir, c'est de la folie furieuse. Ah là là là là. Alain,
1: très ému.
0: Ah ouais, mais...
1: C'est normal. Hein.
0: En même temps, je crois qu'il est quand même, je crois qu'il va falloir baisser des enceintes. Je crois qu'il est quand même très très fort parce qu'il arrive quand même à faire une chose extraordinaire, c'est qu'il parle de ses fans, donc les fans applaudissent, donc quelque part il se les met dans la poche. Il connaît son métier, il connaît le métier quand même, Alain. Tiens, recule un petit peu, mets-toi un petit peu là-bas, voilà.
2: Parce que
0: là,
2: ça résonne beaucoup. Une émotion qui est vraiment très chaleureuse. Je les en remercie, mais et donc c'est. Il y a quand même un peu de stress.
0: Voilà. Toujours des réponses courtes aux questions courtes. Hein, c'est ce qui fait le plaisir de, d'avoir là. Hein. Faut que tu passes chez Fogiel, je crois qu'il paie très bien. Prends le Fogiel. Hein. Non, mais attendez, réponds à la question. À un moment donné, il va falloir y répondre. Hein. On a une surprise maintenant pour Alain de Brest.
1: Ouais. On va appeler quelqu'un encore une fois de plus, chez lui ou chez elle.
0: En direct, Alain, en live. Direct. Alors c'est parti, on a le numéro de téléphone, on vous l'a dit, de Las Vegas ce soir. Vous ne rêvez pas. Céline Dion. Non, Céline Dion, Paris Casaray, mais Céline Dion, normalement, devrait en direct, on va laisser sonner la sonnerie des States, vous entendez?
1: C'est
0: ça,
1: la même.
0: Et ça décroche typique.
3: Qu'est-ce qui se passe? Qu'est-ce que c'est?
0: Ah, bonjour, monsieur René?
3: Ah, c'est aussi Céline Dion, mais.
0: Céline Dion, bonsoir Céline Dion!
1: Bonsoir!
0: Bonsoir, bonsoir.
1: Alain est content, hein?
3: Je suis vraiment contente. Bon. Je suis vraiment contente. Excusez-moi, j'ai un peu une voix grosse, c'est-à-dire que le fait de parler à Alain, j'ai les ovaires qui me chatouillent, j'ai les ovaires dans la gorge actuellement.
0: Ah là, ça fait plaisir ça. Alors, Céline Dion, vous êtes en ce moment à Las Vegas, vous donnez quelques concerts bidons?
3: Absolument, absolument.
0: Et vous avez encore entendu sur Internet, en tout cas vous avez eu vent que Alain de Brest serait ce soir dans nos studios. Vous écoutez beaucoup Fun Radio par Internet là-bas. Eh bien écoutez, Alain est là, si vous avez des questions à lui poser.
3: Bon, c'est tout simplement... d'abord, moi je voulais dire quelque chose qui m'a frappé quand on voit Alain physiquement. C'est qu'il me fait penser à quelqu'un d'autre qui lui ressemble énormément. Et cette personne qui lui ressemble, c'est Bob. Du morning de Fun Radio. C'est vraiment fou que ça
0: donne. Quel enculé. Ouais, c'est vrai qu'il y a une ressemblance, c'est vrai.
3: Il y a un truc, il y a quelque chose qui me rappelle. Non, si je voulais pour Alain... Bon, je suis vraiment contente. Je voudrais.
0: Il est content aussi, il est très ému.
1: Oui, oui.
3: Je voudrais proposer un duo à Alain. Un duo. Je voudrais savoir si ça l'intéresserait. Alain Timotin.
2: Non, ça serait intéressant.
4: Hein? Non, il est blasé.
3: Ça t'intéresserait ou pas?
2: Ah, si, si, si.
3: Moi, je pense que t'as pas bien compris. Non, j'ai pas proposé un duo. Un duo, toi. Hein? Oh, c'est pour bien
0: qu'on... Oui, vous êtes conne.
3: Oh, j'ai le droit d'être un peu déconnasse.
0: Elle a déconné, elle a déconné un petit peu. Alain, est-ce que tu respectes Céline Dion quand même? Elle a une belle voix.
2: Elle a une très belle voix.
0: T'as des questions à lui poser à Céline Dion, peut-être, Alain, non?
2: Donc, j'aime bien...
0: Ouais, enfin, c'est pas celle que tu préfères.
2: Non, des questions, non, je...
0: Non. Tu préférais parler à qui? Parce qu'on peut changer de voix.
4: Ou...
0: Avec qui t'aimerais bien parler?
4: Laurie, Priscilla, ce que tu veux.
2: Justement, Laurie, j'ai lu un article comme quoi son rêve, c'est de faire un duo avec Michael. Et,
0: ouais.
2: Et justement, bon, bah.
0: Est-ce que tu veux qu'on appelle Laurie?
2: Éventuellement, oui.
4: Ben alors, non, mais attends,
3: c'est beau, c'est elle est vraiment prête.
0: Quoi?
3: C'est beau, c'est elle est vraiment prête.
0: C'est pas.
3: Tu comprends ce que je vais te dire?
0: On peut pas l'appeler tout de suite, Laurie, vous êtes sûr, Céline Dion?
3: C'est beau. Écoutez, je vais essayer, c'est beau.
0: Bon, on va raccrocher, on va être obligé de vous laisser, parce qu'apparemment ça n'intéresse pas tellement Alain, mais on va essayer de joindre Céline Dion, on va essayer de joindre Laurie. Hein.
3: D'accord.
0: Pour d'accord.
3: Mais juste Alain, rappelle-toi...
2: Non mais je voulais dire quand même, Céline Dion devait travailler avec, entre autres, avec Maria Carré et sur la chanson destinée contre les attentats de World Trade Center, dont le titre What More Can I Give...
0: Elle a participé, elle a fait cette chanson, ouais.
2: Voilà, non, non, mais.
0: T'aurais dû y participer, toi, t'as pas eu
2: voilà,
0: peur.
2: Voilà, voilà.
0: Eh ben, écoute, ce n'est que partie remise. Merci en tout cas, Céline Dion.
1: Merci.
0: De Las Vegas, qu'on applaudit et qu'on remercie. Parce que... Merci à toi, Céline Dion. Quel est, c'est quoi les.
1: Les projets.
0: Les projets, ouais, à venir, en dehors de, des concerts de Las Vegas.
3: Les projets à venir bientôt. Bon, c'est vraiment, je vous dis, cette histoire de déo avec Anne. Il y a que ça qui me préoccupe.
0: Merci beaucoup, Céline
1: Merci
0: Dion.
1: Céline.
0: En direct de Las Vegas. Et tout à l'heure, on aura probablement Laurie, mais également Sting, Elton John, les Rolling Stones, également une partie des Beatles, peut-être avant la
1: c'est
0: fin
1: énorme,
0: de cette émission.
1: C'est fou, hein, Alain.
0: Donc, Laurie, ça ferait plaisir. Qui ferait plaisir d'avoir au téléphone, Alain?
2: Oh bah...
0: En dehors de Michael, il n'y a pas que Michael dans la vie, quand même.
2: Non.
0: Qui d'autre que tu apprécies en même temps en ce moment?
2: J'aime bien aussi les Depeche Mode.
0: Les Depeche Mode, donc on va essayer de trouver.
2: J'aime bien aussi les groupes, un groupe français qui a été remarquable pendant des décennies, c'est les Indochine.
0: Là, je crois qu'on peut faire quelque chose pour Indochine. On va récupérer le numéro de téléphone d'Indochine, à moins que. Comment il s'appelle déjà, le chanteur d'Indochine?
2: Péril Zone et tout, c'était des super. L'aventurier, les émissions à Canary Bay, à Kaobang, des morceaux vraiment super.
0: Nicolas, si tu nous écoutes, écoute, appelle-nous. Je pense qu'il doit nous écouter ce soir parce que tout le monde du show business doit être à l'écoute de Fun Radio. Apparemment déjà, c'est en train d'appeler.
5: Allô? Yes, Nico, c'est Manu.
0: Ah bah voilà, c'est Nico de...
5: il faut le rappeler.
0: D'accord, on aura Nico dans quelques minutes, donc d'Indochine en direct sur Fun Radio pour parler à Alain de Brest qui écoute ce soir. Bien sûr, on n'en a pas parlé, mais si Eddie Mitchell a envie d'intervenir parce qu'il n'ose pas par timidité, ou Jean-Jacques Goldman ou Michel Sardou...
1: Qui veut parler à Alain de
0: Brest. Que sais-je encore, ou Jacques Brel, qui n'hésite pas, ou Demis Roussos, appelez-nous au 0825-085000, c'est le même régime pour tout le monde. Il n'y aura pas de privilège, il faut passer par le standard obligatoirement. Alain, petite pause, dans un instant chorégraphique également de Michael Jackson, encore de Billie Jean et du Moonwalker, on ne l'oublie pas. Encore d'autres titres que tu vas nous chanter en a cappella. Les titres, tu peux juste nous donner les titres que tu vas chanter.
2: The Way You Make Me Feel.
0: The Way You Make Me Feel.
2: Pour faire un medley, The Way You Make Me Feel, Dirty Diana.
0: Ah ouais, Dirty Diana, ouais.
2: Je sais pas. Swear.
0: Swear.
1: Le fameux Swear.
0: Ça serait dommage, en plus, t'as le blouson de Swear. Ça serait dommage de ne pas interpréter un morceau de Swear. Donc. Un petit titre de Sawyer, on change d'orthographe à chaque fois. Hein. Donc Sawyer, dans un instant, un titre de Michael. Et vous continuez à appeler au 0825-085000 si vous voulez avoir le privilège de poser des questions à Alain de Brest, le meilleur ami de Michael Jackson, sur Fun Radio. C'est le moment ou jamais. Petite pause et à tout de suite.
6: C'est du délire.
0: C'est le cas de délire.
7: Après Courchevel pour le ski, Los Angeles pour le travail.

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0: hein. Ça te touche beaucoup apparemment. Hein.
1: Ému.
0: Beaucoup d'émotions effectivement. Et on n'est pas au bout des surprises puisque on va avoir dans un instant sur Fun Radio des stars telles que Laurie qui apparemment écoutait Fun Radio alors qu'elle était en studio en ce moment d'enregistrement.
2: Qu'elle est cool. Hein.
0: Tout en enregistrant, elle a quand même toujours Fun Radio derrière elle. Elle écoute. Elle est une fan apparemment de Max et Mélanie, mais surtout une fan
3: d'Alain,
0: et surtout d'Alain. Elle écoute Fun Radio très souvent. Mais alors là, tout en enregistrant, donc ce qui est possible, ce qui est pour possible, c'est dans son prochain album, puisque tout en faisant les séances de voix, comme il y a la radio derrière, on risque dans l'album d'écouter sa voix d'entendre Alain par derrière. C'est quand même extraordinaire, ça c'est du jamais vu. Et confirmation, fou, hein. Il nous a appelé tout à l'heure, juste le temps pour lui d'écrire un petit texte. On aura donc Nicolas d'Indochine également qui interviendra pour te parler. Et on essaie de joindre du côté de Glasgow car il est en concert là en ce moment, mais apparemment il va écourter son concert. C'est Dépêche Mode. Quand ils ont su qu'on parlait d'eux ce soir sur Fun Radio, alors que le concert devait durer jusqu'à 23h, apparemment ils ont déjà fait les rappels et ils ont déjà terminé le concert pour profiter
3: d'Alain. Pouvoir papoter un peu avec lui, c'est dingue.
1: C'est unique.
0: Alors avant d'avoir Laurie, on a quand même aussi des auditeurs. Ils sont nombreux.
3: Notamment un Belge, c'est Yannick, qui a 26 ans, qui voulait parler à Alain.
0: Salut Yannick.
4: Oui, bonjour.
3: Salut Yannick.
4: Donc en fait, je suis le responsable du fan club belge de Michael Jackson. Ah, ouais. Fan Black, c'est le MJB, Michael Jackson Backstage.
0: Ouais.
4: On a un site internet pour ceux qui ne nous croient pas, mjb.be.ts.
0: D'accord.
4: En fait, je profite de la présence de Max dans ton... d'Alain de Bresse, pardon Max, dans ton émission. Pour pouvoir lui poser quelques questions si c'est possible, parce que il est là, on fait un magazine sur Michael Jackson.
0: Ah, tu veux faire une interview et en direct à la radio, ça c'est exclusif
4: si
0: également.
4: Permets,
0: on t'autorise, je sais pas si Alain est d'accord pour répondre aux questions.
1: Bien sûr.
0: D'accord, ok,
1: bien
0: parce qu'on n'arrive pas à joindre à Stan, son manager, pour valider, donc on va faire ça.
1: J'ai le numéro de mon manager.
0: Non, mais ça va aller. Alors, les deux, trois questions, Yannick, que tu souhaites poser à Alain de Bresse. Attention, c'est une interview en direct et que vous allez pouvoir retrouver donc après dans la presse. C'est parti, pose tes questions.
4: Voilà, donc par rapport à Michael Jackson, on a abordé pas mal de choses. Mais évidemment, Michael Jackson, c'est quand même un chanteur qui a une voix aiguë, une voix difficile à pouvoir imiter. Et moi, j'aurais bien voulu savoir si Alain avait des exercices vocaux précis, particuliers, pour pouvoir arriver à une voix aussi aiguë, à un timbre aussi pur, en fait.
1: Disons, c'est beaucoup de vocalises, et puis...
4: C'est ça,
1: voilà, les vocalises, et puis à force de... Je sais pas, en faisant du théâtre aussi, j'ai développé un certain
4: organe comme ça. C'est faire voyager la
1: voix
4: de façon aiguë.
1: Et puis travailler aussi comme j'aimais bien faire le bruit de la voiture de course aussi.
0: Vas-y,
1: ça, c'est,
0: vas-y.
1: C'est comme ça que c'est mieux, puis je crois que c'est...
0: Vos ceintures là parce que là
1: voilà,
0: ça
1: va,
0: là bravo, voilà. Ah, faut avoir son permis quand tu fais ça, hein. Impressionnant,
4: et donc,
0: Yannick.
4: Oui. Et donc le fait de faire la voiture de course, ça permet donc d'arriver dans les notes aussi aiguës.
1: Ça a aidé, mais c'est surtout à force de travailler le chant quand même comme ça, mais par moi-même quand je suis arrivé à ça, mais c'est plusieurs années de travail, c'est sûr.
0: Une autre question, Yannick, il y a beaucoup de monde.
4: Oui, bah, disons que bon, forcément tout le monde sait qu'on voit une évolution physique sur le physique de Michael Jackson durant les années qui passent. Et évidemment, il y a des sosies Michael Jackson, on en a eu au téléphone tout à l'heure. Et évidemment, eux essayent de suivre le mouvement et de pouvoir continuer. Mais de plus en plus, on s'aperçoit quand même que les sosies commencent de plus en plus à ressembler à Alain plutôt qu'à Michael.
0: C'est vrai.
4: Est-ce que toi, Alain, t'as pas l'impression de
0: ah bah déjà là, je voulais te dire d'ailleurs, Yannick, il faut absolument que tu mettes une photo d'Alain dans ton magazine, celle qu'on a prise ce soir, parce que là, il est en train de nous lancer un look de la barbe au cou.
2: Cet
0: été sur Saint-Tropez, ça va faire très très mal. Hein. Moi, je crois qu'il y en a certains au Nicky Beach qui vont se
2: retrouver. J'allais le dire, la barbe au cou.
4: On peut pas l'avoir dédicacée, la photo.
0: On verra. Donc, c'est vrai que, quelque part, c'est vrai, il y a plus de gens qui veulent te ressembler aujourd'hui que ressembler à Michael Jackson. Est-ce que t'es d'accord avec ça, Alain?
1: Éventuellement oui, parce que le fait de m'entendre et puis de dire il a le même ton de voix que Michael, ils veulent s'identifier plus à moi par ça, parce qu'ils voient que je suis proche de Michael par ma voix.
0: C'est vrai. Donc,
1: voilà, on...
0: Peut-être, ouais.
1: C'est ce que disait les deux vieux, on fait pas de différence entre Michael et moi. Enfin, je disais quand même, Michael c'est quand même une sphère planétaire qui a des années de travail.
0: Vous n'êtes peut-être pas juste le même compte en banque,
1: et...
0: mais.
1: Non, mais je parle au niveau donc.
0: Artistique.
1: Au niveau artistique.
0: Ah oui, c'est sûr que là vous êtes presque pareil. Mais bon, Michael reste Michael, pour toi c'est respect total. Hein.
1: Mais c'est voilà, c'est, mais j'aime bien tous les fans qui lui rendent hommage, parce que ça permet de le mettre encore plus en valeur. Donc,
0: et toi aussi par la même occasion, quoi.
1: Voilà, c'est
0: Yannick, une autre question, encore une dernière.
4: Oui, une dernière si c'est possible. En fait, forcément avec le succès qu'il remporte là.

0: je voudrais aborder le thème des filles, je crois qu'on n'en a pas encore parlé ce soir. Moi, je voudrais savoir si, comme il est ami personnel de Michael, s'il a eu l'occasion au niveau des filles, s'il a pu rencontrer Lisa Marie Presley ou bien s'il a dû se contenter de son
1: frère. C'est vrai qu'il a été marié avec la fille de Elvis Presley.
0: Elvis Presley, voilà. Oui, savoir s'il a rencontré ou
1: s'il
0: a
1: dû se contenter
0: du singe.
2: Non, et après il y a eu des biens, j'ai rencontré quand même Louis Jackson quand même. Ouais. Attention, une des sœurs de Michael.
0: Ah d'accord. Ah,
3: bravo. Quand même, bravo, c'est pas rien.
1: À préciser avec le petit doigt en l'air, attention, là on n'est pas là pour rigoler, je vous mets un coup de pression là. On a bien compris. Bon.
0: Est-ce que je peux ajouter une dernière chose?
1: Alors vas-y.
0: En fait c'est sur notre site, donc mjb.be.tf, il y a un concours. Ah,
1: bah, attends, dis-le moins vite, hein, parce que s'il existe vraiment, on va quand même aller y faire un petit tour, Mélanie, peut-être. Bon. Comment ça s'appelle, tu dis?
0: Donc c'est 3W.
1: Ouais.
0: mjb.mjb
1: mjb.mjb
0: non c'est www.mjb
1: ouais
0: .be
1: .ts .ts oui. D'accord, ouais, et donc.
0: Et alors en ce moment il y a un concours qui s'appelle la Jackson Academy, c'est un peu copié sur la Star Academy si on veut, c'est des gens qui peuvent imiter des chansons de Michael Jackson et c'est un concours. Bon, le ici des gens ont déjà dû renvoyer leur truc, mais voilà, on voudrait savoir si Alain pourrait être notre invité spécial.
1: Bah écoute,
2: bah ça serait avec plaisir.
1: Avec plaisir, donc apparemment. Alain, vu son planning quand même qui est surchargé d'une générosité, je peux te dire qu'Yannick, vraiment ce soir là, il te fait ouais, vraiment là, t'as de la chance.
0: Non, je suis très reconnaissant, Alain, vraiment merci pour tes réponses, pour ta participation. Et n'hésite pas à nous écrire par mail via le site.
1: D'accord, ok, bah écoute Yannick, en tous les cas l'appel est lancé et on va rester en contact pour que tu puisses.
2: Oui, ah oui, je voulais te dire quand même qu'avant, comme je le disais à Matt, j'ai une proposition pour travailler sur un disque avec une fille de Lorient et qui admire aussi ce que je fais. Alors je suis un peu pris dans tous les sens.
1: D'accord, on va checker.
2: Ce sera un plaisir de voir ça dans pour, mais je sais pas moi, plutôt éventuellement, mais
1: on va réfléchir. On va voir ça, pour la rentrée. On va checker tout ça, effectivement, pour la rentrée. Pas de problème, Alain. On a Laurie qui est avec nous en direct sur Fun Radio. Et oui, c'est une exclusivité. Elle est en plein studio d'enregistrement pour son nouvel album, pour les 6-10 ans. Merci, Laurie, d'être là ce soir.
4: Salut, Laurie.
5: Avec plaisir. Bonsoir.
1: Comment ça va, Laurie? Merci d'être là. On peut l'applaudir, Laurie, quand même.
5: Merci.
1: Alors Laurie qui est en studio en ce moment, hein, qui reprend des chansons avec des stars oubliées, je crois qu'il y a Douchka, il y a la grande Julie Pietri, c'est ça?
5: Non, pas vraiment.
1: Ah bon, pardon.
5: C'est en projet, ouais.
1: D'accord, ok. Ouais. Et apparemment t'es en train d'enregistrer.
3: J'ai la même tête, hein, quand on lui parle.
5: J'étais en train d'enregistrer un titre, mais que je peux pas encore vous dévoiler parce qu'il est encore un peu secret.
1: Ouais.
5: Donc ce sera très bientôt dans les bacs.
1: Ouais, d'accord. Et t'écoutais donc en même temps la radio derrière toi et tu as entendu?
5: Bah,
1: non,
5: ouais, dans la pause, j'écoute souvent ça.
1: Ouais.
5: Et voilà. Donc je voulais peut-être lui chanter un petit refrain pour lui faire plaisir.
1: Ah, c'est gentil ça. Ça lui fait plaisir. Alors là, génial.
5: Mais en fait, parce que je pense vraiment, donc Alain, je te chantonnais une petite chanson, c'est près de moi. C'était mon premier carton. Alors j'y vais.
1: C'est parti.
3: T'écoute.
5: Hey, je sais, c'est un grand vide quand il n'est pas là. 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
1: Ah bah bravo. Écoute, Laurie, si tu peux te donner un conseil, tu devrais la réenregistrer parce que tu chantes mieux sur cette nouvelle version que l'original.
5: Mais parce que j'ai fait des efforts depuis le temps.
1: Ah bah tu devrais retourner en studio, hein. Tu devrais demander à ton producteur de te réenregistrer le titre parce que tu le chantes mieux maintenant qu'à l'époque.
6: S'il te plaît. C'est magique. Veille à la playa.
7: Et voilà.
6: Hein? Le bug à la base. Il faudrait faire ça, quoi.
7: Le bug à la playa, ouais.
6: Hein? Le bug va la...
7: Il demande à Michoko, il est dans la merde.
6: Non, t'as bien faire quoi? On devrait faire un petit sketch comme ça.
7: Ah, c'est bien. Non, mais là, écoutez. Bon, évidemment, c'est pas trop Côte d'Azur, il y a de la mouette là, mais c'est plus breton, mais. Ouais, vous entendez le bruit de la mer, là?
6: Ouais.
7: Pauline, c'est-il pas beau, ça? C'est pas un peu.
8: Ça, bah,
7: pas...
8: ça me rappelle chez moi.
7: Bah voilà, exactement. T'entends les dauphins, les petites.
8: Ouais, les otaries, là, au loin.
7: Alors là, ça fait plaisir parce que là, on se dit, ça y est, c'est les vacances. On est bien, on ferme les yeux. Oh, Moi, ça me fait penser un petit peu à ces plages, là. Ce qui est drôle, c'est que quand t'es sur les plages, c'est pas les plages de Chipos, là, les, enfin, je dis ça Chipos pour le grand public, mais tu sais, ouais. Les plages où t'es les uns sur les autres, avec ton petit carré, t'es serré, t'as ton petit parasol, ouais, t'as ta petite glacière.
8: Quoi, les plages publiques?
7: Ouais, mais il y en a qui sont plus dures que d'autres. Il y a des plages publiques, mais.
4: Ah, il y a des plages égarées,
7: tranquilles,
4: ouais.
7: Quand même. Où t'arrives un petit peu à t'écarter un peu du monde. Non. Moi, je vois à Sainte-Massie, quoi, je dis, c'est en plein milieu du centre-ville, tout le monde se met là, tout le monde s'agglutine là. Oui, non, mais ce que tu peux faire, c'est prendre ton scoot, une moto, ou des fois même un bus, et des fois, il suffit de faire deux, trois arrêts de bus, et t'as des plages publiques, mais qui sont un peu plus isolées, dont les gens vont bien au centre-ville, là où il y a tout le monde, où t'es serré, où t'as derrière la petite route municipale du bord de mer, où t'entends tout, c'est les ambiances et tout. T'as le mec qui te casse les couilles tout le temps, qui passe les deux secondes. Oui, ou qui passe avec son petit truc, son petit chariot, là. Et comme il bouge, il te fait du sable. Bouchou, machin, les glaces et tout. Oh la galère. Alors que tu pourrais être dans une petite plage, Nikki Beach, tranquille, 60 euros l'entrée, 130 euros la journée pour avoir ton petit parasol et ton petit matelas. 200 euros le petit, 200 euros la bouteille.
8: On t'amène du champagne.
7: Voilà, exactement. T'es avec ta petite Nice et tout. Putain, tu lui mets un doigt dans le huc. T'es comme
8: non, tu lui mets de la crème.
7: Oh, pardon, de la crème dans le huc. Ah ouais.
9: Et c'est 50 euros la crème dans le huc.
8: Et ça m'a pas fait
7: bien.
8: Par toi, c'est fait par un autre.
7: Donc là, t'imagines, t'es là, t'es tranquille. Tiens, tous les auditeurs de Fun, fermez les yeux, détendez-vous. Oh putain, on y est. Et là, on est bien. Tu te fais pas emmerder, là. T'es bien, Pauline, on est bien tous ensemble.
2: J'ai un coup de soleil.
9: Ça chauffe, hein.
7: Ah,
9: ça chauffe.
8: Ferme les yeux. Ah ouais. Sans le soleil.
7: Tu te fais pas emmerder.
10: Chouchou.
7: Ah bah voilà.
10: Chouchou,
7: ah bah voilà.
10: Chouchou, ils sont bons, mes chouchous. Casse-couille,
8: ça va. Le boulet de service.
10: Pour avoir le ventre plein. Oui, madame, mes chouchous, à la voilà. Pour avoir de beaux abdos.
7: Casse-toi.
10: Allez, mes chouchous, ils sont là, mes chouchous.
7: Voilà.
10: Casse-toi.
7: Oh. Ah, ils sont chiants. Voilà, ouais. Ça c'est typique du truc que
9: j'étais.
8: Mais il passe pas qu'une fois en plus, il passe 10 fois en moins.
7: Ah, les chouchou club, là, les mecs, ils me cassent
9: putain,
7: les bonbons.
8: Putain,
7: toi là, t'es bien. J'étais bien là. Qu'est-ce qui nous fait chier là? Ah, on est bien.
8: Chouchou?
7: Ah, Pauline, mets-moi un petit peu de crème.
9: Où ça?
8: Vite fait alors.
7: Sur la table.
8: Ah, bah, alors,
7: non, sur le ventre.
8: Puis la table, t'as un maillot donc elle va pas.
7: Ah, ouais, t'as raison, mais là, on est bien.
2: Ah, j'ai déchiré mon moule-boule. Eh les gars.
7: Ah, tranquille.
9: On voit rien, t'inquiète.
7: Là, ça fait du bien, pas de bruit. Vous entendez le bruit de la mer, on est tranquille.
8: Ouais.
2: Allez, je reviens, je vais monter d'eau.
7: Oh là là, c'est quoi?
11: N'oubliez pas, à partir de 18h sur la place du marché, le cirque Ben Guigui. 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
7: Oh là là.
11: Avec
7: le
11: l'éléphant
7: bleu,
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7: Oh putain.
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7: Voilà ce que je déteste.
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8: Et oui, mais c'est l'été. C'est l'été.
7: Ça me fait chier.
11: Pour les petits, les grands.
9: Et puis il passe, hein, il passe maintenant.
7: Oh là là. Ça me fait. Oh là là, qu'est-ce que c'est que ça? Voilà, ça fait chier. Voilà, ça c'est ça. Quand t'es sur la plage publique, les gens savent ça l'été, t'entends ça, putain, mais c'est pas possible. Là, ça tiendrait qu'à moi, là, je remballe mon clic et mes claques.
8: Dans ces cas-là, il faut louer un yacht.
7: Non, mais on va se détendre, Pauline.
2: Tu nous avais dit qu'il y avait personne sur ta plage.
8: Ouais, mais tu sais, entends ce qu'il dit.
7: Mets le bruit de la mer, là, voilà, on y est, là. Je suis bien. T'as une petite suze, là. Suze, une petite partie de carte.
9: Tu te pétanques?
7: Non, pas de bruit.
9: Ah, pas plus haut que le bord, hein. Petite boule en place.
7: Ouais, on est bien. Ah ouais.
8: Le cochonnet.
7: Là, je suis en train de m'endormir, je suis relax. Y'a pas un bruit.
10: Chouchou!
7: Ouais, putain,
10: oh,
7: ouais, voilà.
10: Chouchou, allez, on y va!
2: Mais t'as dit par toi!
7: Putain!
2: Mets lui du sable dans les yeux!
7: Putain, trouve-moi une caillasse là!
8: Y'en a pas, c'est le sable!
10: Ils sont là, mes chouchous, ils sont
8: une canette!
9: Balance-lui une méduse!
2: Et les casse-couilles,
7: ça passe tout le temps!
10: Oh, allez, les chouchous!
7: Ah là là, ça, il est photographe aussi pour photographier les enfants! Ça, c'est le truc que je déteste! Ça, c'est le truc que je déteste!
8: Combien de fois?
7: Il est beau le petit, il est machin, mais quand même quand tu veux pas! Allez, bien, allez!
9: Exact!
7: Mec, il s'en fout, ce qu'il faut, c'est qu'il finisse la pellicule!
4: Tu m'étonnes!
7: Le mec du chouchou, deux fois qu'il nous casse les couilles! On est sur Fun Radio, on est bien, on se détend. Excusez-nous, hein, on va essayer de s'isoler un petit peu de la plage parce que là on est trop mal installé, là on est bien. On est près de la route, mais on est bien. Mmh. Oh la détente. Ah,
10: allez, messieurs, dames, on y va là.
7: Ah, la...
10: on y va.
7: Ah, putain, pas lui.
8: C'est quoi ça? C'est quoi ça?
7: Attends,
9: c'est chéri.
10: Allez, montre Cartier, 10 euros, montre Gucci, 5 euros, là, c'est du coup, madame, là, on y va. Allez, on y va, bracelet, cuir, qu'est-ce que vous voulez, madame?
8: Putain,
10: on va
8: c'est le marché.
9: Par
8: c'est le marché, c'est le marché.
10: Par dessus, par derrière, on rigole un peu, allez, on y va, là, gris, on y va, là,
8: c'est
10: on
8: a pas de gris.
7: Putain, voilà, ça, c'est voilà. Dégage un peu, là, oh.
6: putain, ils nous font chier, ceux-là.
4: Elle est bien,
6: aussi.
4: Ta plage, elle est bien.
12: Ils passent au milieu, ils foutent ça partout.
4: Ah, ils viennent de la chapelle.
6: Ouais, ça me fait chier, tu sais ce qu'on va faire. Vas-y, on va s'éloigner de la plage, on va s'arrêter là, on va revenir tout à l'heure sur la plage, on va essayer de se trouver un petit coin plus tranquille, parce que là, j'ai l'impression que ça commence à me casser les bonbons.
4: Merci, hein.
6: Moi qui voulais profiter, vous faire profiter de la plage, parce que c'était le soleil, c'était l'été, je vois que ça part en sucette, donc c'est même pas la peine.
13: Bonsoir à Tony de Caen, 19 ans. Bonsoir à notre ami Tony.
14: Merci Maxou.
13: Ça va, on en profite pour saluer notre ami Mickaël, le grand imitateur.
14: Ouais, justement, c'est un pote à moi.
13: C'est pas vrai?
14: Ouais, ouais.
13: Oh putain, t'as pas de chance.
14: Grand,
13: hein.
14: Je viens de grandir le camp des Gaudios ce soir.
13: Ah non, mais ouais, là ce soir.
14: Je viens augmenter le quota.
13: Pourquoi?
14: Bah parce que justement, pour
13: Mickaël.
14: Si tu veux, j'ai parlé d'une amie à moi qui l'a jamais vue.
13: Ah, je crois que t'as même passé Mickaël.
14: Non, assure-toi. Je j'ai parlé d'une amie à moi qui s'appelle Olivia, donc il a jamais vu Olivia de sa vie.
13: Qui
14: Mickaël.
13: Ah ouais, d'accord, ouais.
14: Et donc il en est tombé amoureux sans jamais la voir, quoi.
13: Ouais.
14: Et donc j'ai mis du Pink Floyd et tout, puis je l'ai enregistré, il a fait des poèmes. Et donc c'est tellement délirant, il n'y a aucune rime, il n'y a rien, mais c'est tellement délirant que je voulais absolument t'appeler pour te faire écouter, quoi.
13: Vas-y.
14: Ok, bah c'est parti.
15: Bonjour Olivia. Mickaël, j'ai 23 ans, je suis un homme très charmant qui aime beaucoup les poèmes.
13: Ah, c'est bien notre Mickaël, ça.
15: Avec de la musique derrière. J'espère que tes poèmes vont t'apprécier. Je t'envoie plein de BD, puis je te dis, ben, pourquoi pas que l'un et l'autre se connaissent. Bon courage. Bon alors, Mickaël, je fais une petite musique romantique, ok? Et tu vas réciter un poème pour Olivier, d'accord?
16: Bien sûr, bien sûr.
15: Dès que la musique part, c'est Starway to Heaven de SCP. Dès que la musique part, tu commences. Il n'y a pas de problème. Ok, d'accord. Olivia, c'est pour toi.
13: Oh, c'est bien du Mickaël, ça.
15: T'entends bien, sinon?
13: Non, mais c'est pas un coup monté, là, que tu me fais, là?
15: Ah, non, je te jure que non.
13: Ah bon, d'accord, vas-y.
16: Olivia, quand tu regardes dans le ciel apparaître une hirondelle, elle se dit dans ta tête, ouvre ta fenêtre.
13: C'est lui, ça?
15: Ouais, oui.
16: Mickaël, qui a des lunettes, qui est très sensible, qui t'envoie un message personnel en te souhaitant vraiment, vraiment une très bonne début de semaine et un très bon week-end.
15: Ah, c'était beau. Ah, ça a eu le monde. C'était beau. Ça mérite un applaudissement. Ah, ça mérite également des applaudissements. Mickaël, sur les acclamations de la flore des lyres.
13: Ravel, Tony.
14: Oui.
13: Non, mais tu le connais d'où, Mickaël?
14: Ben Mickaël, si tu veux, mes frangins l'ont rencontré un soir où ils travaillaient de nuit, ils reprenaient un magasin la nuit, magasin de mon cousin, et il y a un mec qui s'est pointé comme ça dans la rue, complètement délirant, qui commence à faire des imitations, qui a discuté avec eux pendant une heure.
13: Ouais.
14: Et donc, ils ont éclaté de rire, quoi, ils n'en pouvaient plus, mais mes deux frangins m'ont excité le jour, ils ont plus ri de leur vie, quoi,
13: ouais.
14: Vraiment. Il a fait me patailler Patrick Bruel et tout le bordel, quoi.
13: Ah ouais, mais il est grave, lui.
14: Carrément, ouais.
13: Ouais.
14: Je te jure, j'ai passé des soirées délirantes avec ce mec-là, mais c'est grave.
13: Ouais.
14: Et donc ils m'ont parlé de lui, puis ils ont discuté pendant 2 heures et tout. Ils m'ont dit qu'il était souvent dans un café karaoké un peu plus bas le soir.
13: Il s'appelle comment déjà, parce qu'il y va
14: le Bistop.
13: Oh là là, Mickaël, s'il nous écoute là ce soir, probablement en direction d'un karaoké, de retour d'un karaoké là.
14: Tu veux l'appeler au karaoké?
13: Hein?
14: Il veut pas l'appeler au karaoké?
13: Tu crois qu'il est là-bas?
14: Ah, c'est certain.
13: T'as le numéro à la téléphone?
14: Ouais, y a pas de problème, attends, il faut 30 secondes.
13: Le temps de prendre Alf de Melun, et toi tu prends le numéro de téléphone, on va appeler Mickaël en direct du karaoké là-bas.
14: Ok, y a pas de problème.
13: On va prendre un petit peu l'ambiance, on va voir comment ça se passe. À tout de suite, Tony.
14: Ok.
13: Salut Alf de Melun, 25 ans. Allez, on reprend Tony, donc, qui nous a proposé d'appeler dans un karaoké ou de dans le vénéré, celui qui nous fait des imitations de Tataillé, celui qui a imité, qui est rentré en contact une fois et demie avec Jacques Chirac.
14: Ouais, ouais.
13: On y va.
14: Avec les extraterrestres.
13: Et oui, avec les extraterrestres, il a tout fait.
14: Ouais.
13: On y va, Florent, c'est parti. On n'attend plus que toi, hein. Donc on appelle dans le karaoké. Allez, go. On demande.
17: Le best up, j'écoute.
13: Bonsoir, je voulais savoir si Mickaël était là, s'il vous plaît.
17: Mickaël.
13: Mickaël.
17: Tataillé. Non, il doit être à la boîte, là.
13: À la boîte?
17: Ah, est-ce que vous pouvez transférer l'appel jusqu'au Jerry?
18: Pardon?
17: Est-ce que vous pouvez transférer l'appel jusqu'au Jerry?
18: J'entends rien du tout.
13: Est-ce que vous pouvez transférer l'appel jusqu'au Jerry? C'est Fun Radio, nous sommes en direct.
18: Si vous pouviez parler plus fort, parce que j'entends rien du tout.
13: Nous sommes en direct sur Fun Radio.
18: Là, alors vous téléphonez à la boîte de nuit.
13: Ah ouais, mais alors, est-ce que vous pouvez nous donner le numéro de téléphone en antenne? Attends, il va prendre en antenne, parce qu'après, tout le monde va appeler, quoi. Bon, Anthony?
17: Oui?
13: On va tâcher de joindre Mickaël.
17: Ben ouais.
13: Tu es ouvert Tout avant de partir en vacances, j'imite Maurice Chevalier. Jean, mais Jean, il est prêt à faire n'importe quoi. Lui, il a 44 ans, il imite tout, lui. Tout et n'importe quoi.
4: Et Max.
13: Ouais.
4: Tu sais pourquoi les femmes belges, ont des bébés de toutes les couleurs?
13: Non.
4: Parce qu'elles confondent la pilule avec des sardines.
13: Ah. Allô. Oui, bonsoir. Allô, bonsoir.
19: Allô.
13: Oui, bonsoir.
19: Allô.
13: Oui, monsieur.
19: On n'entend rien, vous parlez plus fort.
13: Oui, je parle plus fort, ça va comme ça?
19: On n'entend rien du tout.
13: C'est Fun Radio. On dit pas putain, on dit maman travail, salopard, on rappelle. Putain, malpoli, va, tu vas voir, moi je vais te dresser, moi, je vais t'apprendre à vivre. T'as pour qui se prend le saltimbanque? Tu vas voir.
20: Allô?
13: Allô, malpoli, c'est Fun Radio à l'appareil.
20: On entend ça?
13: C'est Fun Radio.
20: Oui.
13: Bonsoir, nous sommes en direct, nous aimerions parler à l'un de nos auditeurs préférés, Michael Tataillé.
20: On n'entend rien du tout.
13: Est-ce qu'on pourrait parler à Michael dit Tataillé?
20: Hein? Il n'est pas là.
13: Il n'est pas là, bah oui, mais on a...
20: Je vous parle, Tataillé, s'il vous plaît, c'est Fun Radio.
13: Il n'est pas là.
19: Allô?
13: Allô?
19: Allô?
13: Oui.
19: Oui.
13: Michael.
19: Je vous entends mal, là.
13: Alors, il faut que tu nous appelles, il faut que tu remontes quelques...
19: Attendez.
13: Ouais. Ouais.
19: Est-ce que c'est possible de me rappeler dans 5 minutes?
13: Où ça?
19: Hein?
13: À quel numéro?
19: Attends, vous me rappelez dans 5 minutes? Je suis dans le numéro de la cabine téléphonique. Je vais dans une cabine téléphonique, là.
13: Attends, tu quittes pas, je vais te repasser notre ami Florent.
19: Attends,
13: Emma. Reprends-le maintenant, mais c'est pareil, prends-le maintenant. Et... Oh là là, Tony, il est grave, lui, hein.
4: Tu connais pas Marchand de Neurones pour lui?
13: Pardon?
4: Tu connais pas Marchand de Neurones pour lui?
13: Oh, ça serait bien, ouais.
4: Ouais,
13: c'est clair, ça lui ferait plaisir.
4: Faudrait téléphoner au 12, demander si ça existe.
13: On va essayer de voir ça. Mais Tony, tu bouges pas, on va revenir avec toi, hein.
4: Okay.
21: Ce qui se passe, c'est qu'il va dans une cabine téléphonique, noter le numéro. Je rappelle dans la boîte pour qu'il me donne le numéro de la cabine.
13: Ah, très bien, donc on en a pour un petit quart d'heure, Tony, tu bouges pas, d'accord?
4: Ouais, pas de problème.
21: On accueille toujours la radio libre de Fun Radio, vous le savez, si vous êtes là, bienvenue, c'est toujours le 05-70-5000, et là on accueille, on reprend Tony d'abord de Caen avant de reprendre Gérard, et puis on a Mickaël, alors, les deux sont là? Ils sont là? Vous êtes là tous les deux?
4: Moi je suis là.
21: Bon. Allô. Mickaël?
4: Bonsoir.
21: On a une surprise pour toi, Mickaël.
4: Ah bon?
21: Écoute. De l'appeler, on a réussi à t'avoir.
4: Ah, hein. Hey, Tony?
19: Oui.
4: Mais t'enregistrais tous les poèmes?
19: Oui, je l'ai vu tous.
4: Enfoiré.
13: Ah!
4: Enfoiré. Max?
21: Ouais.
4: Et attends, il y en a encore d'autres, mais là, non. On est pire que ça.
21: Ah, si, vas-y. Ah,
4: attends, faut que je vais être avance rapide aussi.
21: Vas-y, mais avance rapide, tiens. Ah, Mickaël?
4: Quoi?
21: Il paraît que t'es avec Poise en plus?
4: Ouais!
21: Putain, carrément, ils sont tous venus, eh.
4: Bah ouais. Ouais. Ouais, il y a Poise.
21: Il est là, Poise.
4: Bah, il est à côté de moi.
21: Il est à côté de lui, bon, il est à côté de toi, tout va bien.
4: Bon, alors, prête ta voiture si tu veux.
21: Tony.
4: Oui.
21: Alors c'est bon.
4: Attends, par la voiture. Quel genre de gars? Viens pas travailler. Tony.
19: Ouais.
4: Pas qu'on se prenne en quart tous les deux. T'es qu'à te pointer, je suis chez moi, y'a personne. Ah bon? Non, qu'on boive un coup, qu'on fait notre connaissance, pas de problème.
21: Ah ouais, que tu fasses d'autres poèmes, si t'enregistres, tu t'en rends pas compte, tu passes à l'antenne, tu repasses pour un con.
4: Ah non, mais là, je reste con, là, tu vois.
21: Ah non, mais là, ça fait bizarre, hein.
4: Ah, tu l'as pris pour un con, Max, sans déconner, là.
21: Bah non, c'est pour rigoler, et puis
4: ah, ouais, ça fait plaisir, je suis sûr.
21: Bon, alors attends, on va essayer.
4: Écoute, Max.
21: Alors, vas-y, on écoute. Allez, on y va.
4: Un petit Pink Floyd. Marronnier, de Pink Floyd, avec les bruits des vagues et tout, tu vas faire inspirer. Tu entends le bruit des mouettes, des vagues et tout, c'est excellent. Il n'y a pas de problème.
19: Allez,
4: Olivia, elle aime.
19: Oh non, ah, c'est pas vrai. Enculé. Enculé.
4: On peut faire quelque chose. Parce que c'est dans la tête, c'est dans l'esprit et c'est dans le cœur. Olivia.
19: Oh, enculé,
4: même sur la plage. Pour toi et pour moi, on y va. Alors que c'est sûr que l'amour sur la place c'est mieux à deux, parce que sinon t'as un avant-bras qui nous fait l'autre, après c'est pas bon. Mais c'est très beau, c'est très beau.
21: Oh là là, c'est toi, Miguel.
4: Entendre les vagues, entendre les mouettes, c'est vraiment excellent.
0: Mais c'est un bon plaisir d'avoir la marée noire.
3: Oh, Michael, les mauvais délires qui se tapent.
22: Non, mais j'étais plein ce jour-là.
3: Oh, c'est ça, bien sûr, allez, on, dis donc. Et on...
22: Non, mais sérieux, et Tony?
23: Ouais.
22: Sérieux, je suis genre là. Sans déconner, tu vois. Sans déconner, tu vois. Eh, hey, Max,
3: ouais.
22: Je vais t'expliquer une chose avant qu'ils mettent le poème. Là.
3: Ouais.
22: C'est que moi et Tony, on s'engueulait un bon temps.
23: La radio.
22: En dehors de la radio, tu vois.
3: Ouais.
22: En anglais, on se voyait plus parce qu'il y avait des histoires, et puis mmh. voilà. Puis on se causait plus tellement, tu vois. Et puis une fois, je l'ai vu rappeler, Max. Sinon, je l'ai pas rappelé. Il me dit, t'inquiète pas, de toute façon, moi, je l'ai écrit, pareil que j'ai envoyé tes photos. Mais tu les as reçues, mes photos. Tu sais, tes photos karaoké, là.
3: Ah, là, oui.
22: Mais je te jure, Tony, t'as envoyé la cassette, je te jure, sans déconner. Tu vois, je reste con. Mais je reste vraiment con.
3: Non, mais la cassette, il me l'a pas envoyé, c'est lui qui l'a.
22: Hein?
3: C'est lui qui a la cassette.
23: Non mais Max, je t'ai envoyé une autre cassette aussi, je sais pas si tu l'as reçue, en moins qu'il y a un petit moment déjà. Et j'avais envoyé au nom de Karine, parce qu'il y avait des photos pour Karine aussi.
3: Ouais.
23: Et donc voilà, je sais pas si tu l'as eu.
3: Non.
23: Je sais même pas si elle est arrivée d'ailleurs, parce que j'ai collé plein de temps dessus et tout, quoi, c'était bordel.
3: Elle est pas là, Karine, là.
23: Elle est pas là?
3: Non.
23: Ah. Bon, enchaîne. Tu veux écouter le poème, Max?
3: Ah bon, on en a écouté quelques-uns suffisamment comme ça, quoi, c'est bon.
22: Réponds le dernier.
23: Et encore un truc que tu fais absolument t'entendre, c'est la cassette que je t'avais envoyée, c'était Tata Yig, enfin Mickaël qui faisait des imitations sur un film de cul, quoi.
3: Ah, allons-y.
23: Ah ouais, mais je l'ai pas là, la cassette, faut que, ou alors à ce moment-là, faut que je...
3: On fasse un autre jour,
23: je peux attraper demain.
3: Ouais, bien sûr, sans problème.
23: Ah ouais, non, mais c'était trop, ça faisait des imitations, j'ai Chirac avec Bernadette et tout.
3: Bon, très bien, bah Florent va concocter tout ça, un petit rencard pour demain, d'accord, Tony?
23: Ok, pas de problème. Bon, tu peux me repasser Mickaël en rentaine,
3: après? Ouais, bon, bah Mickaël, bonne nuit!
22: Ouais, bah merci, Max.
3: Oh, bonne nuit, ouais, Tony.
22: Est-ce que t'as toujours le temps?
3: Ouais, quoi? Pourquoi?
22: Non, mais c'est moi qui parle.
3: Qu'est-ce que tu veux?
22: Max, je te préviens une chose, hier soir, c'est bien fendu la gueule, au Joyce. Figure-toi, attends, je vais t'expliquer l'histoire. C'est que, bon, bah si tu veux, je vais chanter au Bistop Café. D'accord, en karaoké.
3: Ouais.
22: Je faisais pour elle.
3: Ouais.
22: D'accord?
3: Ouais, pour changer.
22: Voilà. Et pour mettre un peu d'ambiance.
3: Ouais.
22: Tu sais ce qu'ils me faisaient, les enfoirés?
3: Non.
22: Ils m'envoyaient des pièces de 10 centimes pour les chanter. Je te jure. Tu sais combien je me suis fait en une pièce de 10 centimes?
3: Non.
22: Je me suis fait 20 balles.
3: Oh, bah, c'est pas mal. Tu vois,
22: il y a pas de cette clochard? Je dis non, je suis pas clochard. Je suis une vedette.
3: Non.
22: Et j'ai fait Patrick Bruel devant elle, tu vois.
3: Vas-y, refais-le. Vas-y, Patrick Bruel, pour les gens qui n'auraient pas encore entendu Mickaël.
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3: Oh, c'est pas, sinon, allez,
22: bon. Comment je veux dire
3: Excellent.
22: Max.
3: Ouais.
22: Tu veux que je te passe
3: Non, ça va.
22: Non, ça va aller. Je passe Morosi, c'est une nouvelle.
3: Ah, Morosi, vas-y.
24: Oui, un sacré soir.
3: Ah, tu le fais bien, Morosi.
24: Non,
3: c'est
24: oui, Morosi. Et Max.
3: Ouais.
24: Sans déconner, continue ton émission comme ça.
3: Y'a pas de problème, Mickaël.
24: Sans déconner, s'il y a une femme qui est...
3: Tant qu'il y aura des extraterrestres comme toi, y'a pas de problème, l'émission continuera.
24: Mais pourquoi enfin?
3: Mais parce que c'est des gens comme toi qu'on a besoin la nuit.
24: Mais Max.
3: Oui.
24: Y'a un quota?
3: Y'a un quota, oui. On a un quota de Français dans la journée jusqu'à 22h30, y'a un quota de Mongoliens à partir de minuit, ouais.
24: Mongoliens, t'as raison, toi.
3: Ah, mais
24: le quota de Satan, Max, hein, ça existe pour toi.
3: Mais je sais, mais je vais y aller, t'inquiète pas, moi.
24: Non, je déconne.
3: Ah bon, c'est gentil.
24: Et Max, je te dis toujours, avant de partir, tout le temps. Si t'es une femme vraiment célibataire, je te jure.
3: Mais si t'es pas capable de trouver, ça, tu ne mérites pas avoir, c'est pas non, possible.
24: Mais
3: comme
24: l'autre jour, attends, l'autre jour, il y avait un striptease à Old Joyce, tu vois, un striptease, je te jure, Old Joyce,
3: ouais.
24: Une belle blonde. Mais après, si tu veux, il y avait une belle blonde qui faisait striptease, tu vois, c'est foutu un poêle devant tout le monde.
3: Hein. Ouais.
24: Et après, elle prenait un mec au hasard.
3: Ouais.
24: D'accord? Elle l'a assis sur la chaise.
3: Ouais.
24: Moi, elle voulait que j'y aille.
3: Ouais.
24: Moi, j'ai pas voulu. Heureusement, j'ai pas tout perdu.
3: Bon.
24: Alors, après, elle a foutu un foulard sur les yeux.
3: Ouais.
24: Et après, espèce de grosse. Une grosse, tu vois. Mais vraiment une grosse qui s'est pointée.
3: Et qui a voulu draguer.
24: C'était Véronique. Véronique?
3: Quand tu mérites que ça, bon, écoute, s'il y a une grosse vilaine qui sera intéressée par Mickaël, y a pas de problème, on fera suivre, quoi.
24: C'est sympa, Max.
3: Bah, y a pas de problème. Tu sais très bien que ça marche à tous les coups, Mickaël. Tu sais très bien.
24: Eh, hey, Max.
3: Ouais.
24: Dans l'amour.
3: Ouais.
24: Je sais faire un tas de choses.
3: Pardon?
24: Dans l'amour, je sais faire beaucoup de choses.
3: Comme?
24: Hein?
3: Comme?
24: La je sais pas.
3: La levrette. Ouais, c'est mieux de faire prendre en levrette, Mickaël.
24: Ouais, la levrette. Max.
3: Ouais.
24: La levrette espagnole.
3: Ah, magnifique.
24: Tu sais la faire, toi?
3: Ah, bah, je sais faire que ça, c'est mon plat préféré. Alors,
24: ça doit être bon, alors.
3: Alors, ça, avec de la moutarde, excellent. Avec la tarte au poil, il y a rien de meilleur.
24: Avec de la moutarde, du fait que ça avec de la chantilly, ça ferait meilleur.
3: Merci, Mickaël.
24: Et moi aussi, je te remercie, Max.
3: Max, tu es en
24: est-ce qu'il y a quelqu'un qui a un coup de cassard ce soir, qui a un appel?
3: D'accord.
24: D'accord. Mais par contre, je te remercie pour la surprise.
23: Alors, là.
24: Et Tony, je te remercie beaucoup, Tony. Vu qu'on a fait la gueule tous les deux, je te remercie beaucoup, Tony. C'est un bon geste pour ta part, et ça me fait vraiment des choses dans ma tête.
3: Non, putain. Non, déconner.
24: Sérieux.
1: Oh là là.
24: Max, Laurent, Ginny, le doc, tout le monde de Fun, je vous embrasse tous.
1: Oh là
24: et
1: là.
24: Continuez votre émission.
1: On dirait un journaliste de Bravo Girl.
24: Voilà.
1: Merci.
24: Et par contre, on va te renvoyer tes cassettes. Tony, je te prends en antenne.
23: Ouais.
24: D'accord. Salut, Max.
1: Bon, Tony, pour terminer très rapide, qu'est-ce que tu voulais rajouter?
23: Non, comme Mickaël, il parlait de cuisine, là, il y a sur une cassette aussi que j'ai enregistrée, il racontait des fantasmes de son ancienne copine. Alors, il avait une ancienne copine qui avait un fantasme, c'était qu'il lui rentre un chorizo dans le cul.
1: Un quoi?
23: Un chorizo.
1: Oh, putain.
23: C'est parti.
1: C'est vrai, Mickaël?
24: Ah ouais. Je te jure, ça y a fait mal.
23: Raconte l'histoire du
24: chorizo, t'as ta gueule. Ah ouais, ça y a fait mal. Parce que si tu veux, elle me dit, Mickaël, oui, je vais te faire la morale, toi. Je dis, ah bon?
1: Attends, je dis comme ça, tu vas avoir une surprise.
24: Elle me dit quoi? Oh, je vais te foutre un chorizo dans le cul. Elle me dit, vas-y, essaye de me mettre. Je l'ai mis. Le lendemain, elle se grattait le cul tellement que ça y piquait.
1: Ouais.
24: Je te jure. Elle était même dans le centre-ville, elle se grattait le cul devant tout le monde.
1: Oh là là là.
24: Tu vois? Eh bien, je te jure, chorizo, comment que ça... Par contre, après...
23: Problème de ruinage.
1: Ok,
24: bonjour, forêt.
1: Bon, ça roule, bonne bourre à tous les deux.
24: Bah, merci, okay,
23: on est une pelle.
1: Y'a pas de problème. Bonne bourre. Salut,
2: amusez-vous
1: bien,
2: mais sacré
1: Mickaël.
2: Oui, bonsoir.
5: Bonsoir, quel est ton prénom?
2: C'est Julien.
5: Bonsoir, Julien.
2: Star System FM Max Radio Libre sur Internet, Facebook, c'est génial. Voilà, et Max, bravo à toi, franchement.
5: Merci. Mickaël.

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3: Alors, on y va, Florent. On appelle le club discothèque. Ça s'appelle le Gay Club. Ouais.
4: Allô?
5: Allô?
4: Oui?
5: Le Gay Club?
4: Allô?
5: Excusez-moi,
4: allô?
5: Mal.
4: Allô?
5: Oui, allô?
4: Ouais, le Gay Club?
5: Oui.
4: Bon, c'est quoi, là, cette histoire?
5: Quelle histoire, monsieur?
4: Du remix.
5: Pardon?
4: Le remix, là, que vous venez de balancer, c'est quoi?
5: Écoutez, non, on joue un slow, c'est les slow en ce moment.
4: Hein?
5: C'est les slow en ce moment.
4: Non, mais vous avez passé cette semaine. La semaine dernière, parce que je suis le fameux Gérard.
5: Vous pouvez parler un peu plus fort?
4: Je suis le fameux Gérard.
5: Oui, le fameux Gérard. Gérard Bossurin?
4: Mmh.
5: Oui.
4: Alors, c'est quoi cette histoire, là, que vous balancez?
5: Oui, on joue le remix.
4: Mmh. Ça vous amuse?
5: Ben, on nous l'a envoyé.
4: À qui vous l'a envoyé?
5: Bah, une maison de disques.
4: Ah ouais? Mais ça vous amuse, ça?
5: Mais vous êtes qui, monsieur?
4: Je suis la personne concernée, je viens de vous le dire.
5: Ah, vous êtes Gérard?
4: Oui.
5: Ah, écoutez, ça tombe vraiment bien, on veut vous inviter le 30 février.
4: Ouais, ben, vous irez vous faire foutre.
5: Pardon?
4: Vous irez vous faire foutre.
5: Ah, écoutez, c'est très gentil, je vous entends mal, hein. Je vous entends très très mal.
4: Ouais, ben, vous irez vous faire foutre.
5: C'est très très gentil, monsieur. Oui, alors donc pour le 30.
4: Ben, vous irez vous faire foutre.
5: Pour le 30 février, vous pouvez venir, donc c'est dans le Gers, on vous paye votre billet d'avion.
4: Non mais je viens vous dire que vous allez vous faire. Vous allez vous,
5: attends,
4: vous allez vous faire foutre.
3: Attendez, allô.
5: Il y a des gens qui me fait signe.
3: Attendez. Allô monsieur?
4: Oui allô.
3: Oui monsieur, bonsoir, je suis une personne qui travaille avec Gérard là, parce que vous n'avez pas l'air de comprendre. Il a dit que vous allez vous faire foutre, il a pas dit qu'il viendrait, hein.
5: Ah très bien, donc qu'il avait quelque chose à faire dans le coin justement.
3: Mais non, alors attendez, déjà monsieur, vous donnez le 30 février, ça peut pas, ça n'existe pas.
5: Mais le 30 février, je vous explique, c'est une fête dans la région. C'est-à-dire que nous avons la coutume de faire comme si le 1er mars était un 30 février. C'est le premier samedi du mois de mars.
3: Ah d'accord.
5: Voilà, c'est pour ça. Et justement, en cette occasion, pour la fête dans la région, on voudrait faire venir Gérard personnellement.
3: Oui, non mais monsieur, on a une cassette, Gérard dealer quoi de.
5: On a une cassette qui nous a été envoyée.
3: Ah monsieur, est-ce qu'on pourrait fermer un peu la porte pour.
5: Oui, attendez, je vais fermer la porte, hein. Ne quittez pas.
3: Eh Gérard, mais dis-leur quoi, t'es trop gentil quoi.
5: Non mais ils vont se faire foutre.
3: Mais oui, mais dis-leur, est-ce que t'as entendu la cassette?
5: Allô,
3: c'est inadmissible. Oui.
5: Allô. Oui, vous m'entendez mieux?
3: Ah bah voilà, dans le bureau, ouais.
5: Voilà.
3: Parce qu'on entendait.
5: Oui, donc je suis à l'étage.
3: Oui.
5: Écoutez, ça tombe très bien que je pense que vous êtes son attaché de presse.
3: Non, je suis un ami de Gérard pour la ligne, quoi.
5: Oui, vous occupez un peu de Gérard?
3: Je m'occupe de Gérard, oui, je m'occupe de ses intérêts, mais bon, Gérard peut peut-être mieux vous l'expliquer.
5: Parce que nous n'avons aucune fête dans la région donc qui se déroule donc le 30 février. Enfin, bien sûr, une date qui n'existe pas, donc c'est le 1er mars.
3: Oui.
5: Et nous souhaiterions vraiment avoir Gérard comme invité d'honneur à cette fête.
4: Ben moi,
5: dans la boîte et même dans la journée dans la ville.
4: Non, mais moi, je viens de vous dire que vous allez vous faire foutre.
5: Nous sommes prêts à payer...
4: Non, mais vous allez vous faire foutre.
5: À bien rémunérer Gérard.
4: Mais vous allez vous faire foutre.
5: En plus, c'est une boîte un peu particulière.
4: Vous allez vous faire foutre.
3: Oui, alors en plus, c'est un club homosexuel, on n'a rien contre. Hein,
5: non,
3: mais en plus, mais
5: non,
3: bon,
5: c'est pas la peine de parler d'homo tout de suite, monsieur. Non, il y a
4: non mais moi, je vous dis... Eh, pingouin, là.
5: Oui. Oui, allô.
4: Je viens de vous dire que vous allez vous faire foutre.
5: Écoutez, non, c'est pas la peine de parler des clients de cette boîte comme ça.
4: Non, mais vous allez vous faire foutre.
3: Non, mais Gérard, dis autre chose,
4: Non, mais vous faire foutre, je
5: Gérard, nous souhaiterions même vous avoir comme résident dans cette boîte. C'est-à-dire, si vous pouviez venir tous les samedis...
3: Ah, pour les poèmes?
5: Bah, pour les poèmes, faire une petite cinquantaine de poèmes tous les samedis.
4: Mmh.
5: Je pense que ce serait vraiment super bien, parce que c'est une boîte où tous les garçons qui viennent vraiment adorent ce que fait Gérard. C'est-à-dire que le remix, nous pourrons passer non pas une fois par soir, mais deux, trois fois par soir. Mmh. Tellement ça de... Tout le monde va sur la piste dès qu'on met le remix.
3: Non, mais attendez, monsieur, moi, cette histoire de remix, je ne comprends pas bien. Vous l'avez reçu sur quel support? CD, vinyle,
5: cassette? Nous l'avons en vinyle, le remix. Nous avons bientôt remixé du remix et nous avons le remix en vinyle aussi.
3: Attendez, vous êtes en train de me dire que vous auriez maintenant une version maxi 45 tours.
5: Maxi 45 tours, tout à fait, qui dure 8 minutes 30 de Gérard avec des extraits inconnus, même des extraits qui ne sont jamais passés à la radio que Gérard aurait enregistré en studio. Voilà. Ah bon.
4: Ben, dans ce cas-là, vous faites une chose, vous m'envoyez ça.
3: Ben non, mais ils vont jamais te l'envoyer, Gérard, sois pas idiot, ces gens-là n'en verront jamais, c'est le monde de la nuit, tu sais, c'est beaucoup d'escrocs, donc tu crois pas qu'ils se font de l'argent, et puis
5: écoutez,
3: c'est tout.
5: Écoutez.
3: Non mais monsieur, écoutez, je préfère vous le dire carrément, hein, je vais pas y aller, je vais pas prendre 150 chemins,
5: oui.
3: je vais aller tout droit, ça ira plus vite, on va prendre l'autoroute, hein.
5: Oui.
3: Moi je dis, monsieur, vous êtes un bel enfoiré, et vous profitez un petit peu trop de Gérard, quoi.
5: Ben, non, non, non. n'en profitons pas puisque
3: mais
5: nous avons
3: monsieur,
5: reçu
3: moi je vous dis, moi, écoutez.
5: Écoutez, monsieur, nous avons reçu quand même le remix d'une maison disque, qui est une grande maison disque, parmi plein d'autres disques. Il se trouve que celui-là, c'est celui qui a fait fureur et qui fait un tabac ici en ce moment dans la région. Oui, mais... Dans tout le sud, même à Marseille, à Montpellier, je crois qu'il y a une boîte à Marseille qui le joue.
3: Non, mais monsieur, en plus, on n'a jamais donné notre accord en ce qui nous concerne, nous et Gérard. De plus, la qualité du son doit être assez dégueulasse vu que.
5: Oui, attendez, ça a été... laissez-moi tranquille, merci. Oui, allô?
3: Oui, parce que ça a dû être piraté, bien entendu, sur la radio, donc ça doit être un son un petit peu bizarre.
5: Non, le son est de très très bonne qualité. D'ailleurs, les gens ont fait même des copies cassettes pour les clients ici, parce qu'il y a beaucoup de clients qui aiment bien s'écouter chez eux, et donc on fait pas mal de copies cassettes. Mmh. On en fait un petit commerce, ça nous aide bien.
0: Ah ouais.
5: Vous comprenez?
3: Ouais, non, mais attendez.
0: Mais de toute manière, vous allez avoir des petits problèmes.
3: Ah ouais, non, mais ça c'est clair. Mais attendez, la musique qu'on entend derrière, c'est quoi?
5: C'est la musique de la boîte, parce qu'en ce moment, on fait une soirée drag queen ce soir.
3: Est-ce que vous... ah, en plus, alors en bravo. Plus,
5: oui.
3: Alors, je vais vous dire, Gérard ne viendra jamais dans votre club. Hein.
5: Bah, c'est-à-dire qu'en plus, on pensait que Gérard avait certaines affinités, parce qu'on avait compris que Gérard avait un surnom, c'était Tarzan, et qu'il était souvent avec Jen. Et Jen, on pensait que c'était tous un garçon ici, nous.
0: Non mais attends, non mais il va où lui là?
3: Il est complètement taré celui-là.
0: Il a pas fumé dans le cadre, vous savez.
3: Monsieur, attendez, moi je vais vous demander, puisque vous êtes soi-disant en possession de ce remix, est-ce que vous pouvez demander à votre DJ juste d'en passer un extrait pour être sûr que vous l'ayez bien?
5: Le remix de Gérard?
3: Oui.
5: Bien sûr, attendez, je vais le lire, hein, n'inquiétez pas.
3: Bah allez voir, parce qu'on va vérifier, ça me paraît bizarre cette histoire. Gérard?
5: Oui.
3: Oh là là là là.
5: On va savoir si c'est vrai.
3: Ouais, non mais là je t'entends pas, ils ont mis la musique à fond, c'est con. Quand même bizarre, hein, Gérard. Hein.
5: Un peu louche.
3: Ah ouais, non, c'est louche, cette histoire. T'enlèves-les-moi deux secondes, là. Voilà, Ricky, tu me dis quand ils sont prêts à l'antenne, hein, Julie, parce que là, la musique... Attends, c'est bizarre, cette histoire. Hein, Gérard?
5: Pour contrôler.
3: Ah bah, attends, c'est clair.
5: Non, parce que là, apparemment, il annonce des noms. Faudrait peut-être essayer de voir.
3: Surtout les noms de... Surtout, le, attends, les dates et tout, soi-disant. Il est là, c'est bon, là. Allô, monsieur?
5: Allô?
3: Oui.
5: Allô, oui voilà, ça y est, le DJ vient de le mettre.
3: Oh putain, mais j'hallucine.
5: Oh, c'est la folie sur la piste. Oh, même à lundi, il y a plein de monde.
3: Ah, mais qu'est-ce que c'est que cette histoire?
5: Non, moi j'ai fermé la porte, hein. Oui, allô?
3: Oui, bah non, mais c'est quoi cette histoire?
5: Bah, c'est-à-dire que c'est le remix que nous a... Ça, c'est la version maxi en plus, hein.
3: Donc vous êtes vraiment en possession d'un truc?
5: Ah, tout à fait. Ah oui, mais d'ailleurs, la maison 10 nous contacte régulièrement. C'est un peu comme Boris, hein. Vous savez, quand Boris est arrivé, on l'a reçu, c'était un peu parmi plein de disques. Gérard, on l'a reçu, c'était parmi plein de disques. Et puis, bah, il se trouve que bah, ces disques-là, qu'on l'a passé une fois dans une soirée en n'y croyant pas vraiment. Et puis, puis ça fait un carton, ça fait un malheur. Hein. Marseille, je vous dis, partout on en parle. Moi, je suis ami avec un patron d'une boîte à Marseille qui le joue également, je lui ai donné.
3: Oui.
5: Et,
3: ah oui, alors voilà, c'est le fameux club de Marseille maintenant. Alors maintenant, tout le monde va être au courant parce qu'il y a déjà la demoiselle de...
5: Ah, vous connaissez donc, vous a déjà contacté pour Marseille.
0: Mmh.
5: Ouais, parce qu'on aimerait vraiment tous que vous veniez dans la région, surtout que bon tout le sud, les nanas sont dessus comme des petites folles, on peut le dire.
3: Ah non, mais là je suis choqué, j'hallucine quoi. Mais attendez monsieur, vous savez même pas. En plus vous savez même pas à qui vous adressez, ça se trouve vous prenez des risques en nous parlant et vous êtes là en train de raconter, c'est-à-dire que vous êtes en train de raconter.
5: Non,
3: vous êtes pas plus dans votre droit parce que ce disque-là vous n'avez pas le droit de le diffuser parce que ça n'existe pas et vous êtes en train de nous raconter, vous savez même pas à qui vous adressez, ça se trouve on est de la police vous êtes là en train de déblatérer des conneries au téléphone sans savoir à qui vous adressez, mais vous êtes malade.
5: Bah, écoutez, non, puisque j'ai reçu ce disque d'une maison de disque, si vraiment il y a des problèmes, je n'aurais qu'à m'adresser à ces gens. Hein,
3: Alors, donnez-nous le nom de la maison de disque.
5: Pam Record.
3: Hein?
5: Pam Record.
3: Pam Record.
5: Pam Record.
3: Gérard, je sais pas quoi te dire,
5: le nom exact c'est Pam Poum.
3: Bah, à moins que Gérard, parce que je sais qu'il parle pas beaucoup, donc j'ai pas l'impression que ça le dérange énormément.
5: Allô?
0: Ouais, c'est quoi le nom de la boîte là?
5: Pam Poum Record.
0: Pam
5: Poum. P-O-M Record.
0: Record?
5: Records, records.
0: Ouais, comment ça s'écrit ce merde là?
5: Alors, R-A,
0: ouais,
5: 2-C,
0: ouais,
5: A-U,
0: ouais,
5: R,
0: ouais,
5: D,
0: ouais,
5: 2-D, excusez-moi,
0: ouais,
5: E, S.
0: S?
5: Voilà.
3: Ouais, records.
5: Records, okay. En anglais.
0: Et votre boîte, je peux avoir l'adresse quand même?
5: L'adresse.
0: De chez vous, ouais.
5: Ah, donc vous voulez bien venir?
0: Non, mais moi, je veux l'adresse de la boîte maintenant.
5: Ah bah écoutez, nous vous l'envoyons en même temps que...
4: Non, donnez l'adresse.
3: Non mais attendez, monsieur, non mais attends, c'est sûr qu'il va pas la donner, bien sûr, le mec il commence à avoir les foies, il commence à avoir les boules, c'est ça?
5: Pas du tout.
4: Alors donnez l'adresse de la boîte.
5: Moi je vous assure surtout qu'on parle de quelque chose, c'est de l'avenir de Gérard quand même, parce
4: que... Non mais donnez-moi l'adresse de la boîte.
5: La date s'approche, et on va pas la voir.
4: Je m'en fous, donnez-moi l'adresse.
5: Gérard, on voudrait bien avoir une petite confirmation ici, nous.
4: Donnez-moi l'adresse de la boîte. Je vous demande pas quelle heure il est, si votre grand-mère fait du judo.
3: Pof, vas-y, casse-le. Non mais monsieur, je pense que vous n'avez pas d'humour et en plus, je trouve que vous profitez un petit peu de trop là. Hein.
5: Non, écoutez, vous pouvez venir dans notre boîte, vous verrez que vous serez très bien accueillis.
4: Donnez l'adresse.
5: Vous serez très très bien accueillis dans cette boîte et surtout Gérard. Moi, j'aimerais vraiment qu'ils viennent parce que les garçons.
4: Donnez-lui l'adresse.
5: Les garçons qui viennent ici sont très
4: gentils. Puisque
5: j'ai l'honneur de parler à Gérard.
4: Connard.
5: Lui-même, je.
4: Ouais, mais moi, je m'en fous, moi, de ta gueule. Donne-moi l'adresse de ta boîte.
5: Pardon.
4: L'adresse de la boîte.
3: Non mais j'ai l'impression que Gérard ça le fait rire donc ça pose pas trop de problèmes. Bon,
4: Donnez-moi l'adresse de la boîte.
5: Vous la recevrez en même temps que l'invitation.
3: Tiens, on a Muriel, ça serait bien qu'elle nous laisse son numéro de téléphone sur le Minitel. Le remix de Gérard passe aussi en Bretagne, à Florian, au symbole depuis une semaine. Alors si Muriel veut bien nous laisser un numéro de téléphone sur le Minitel pour qu'on puisse la rappeler, si vous avez des témoignages, n'hésitez pas par courrier à nous appeler dès maintenant.
5: Boris vous pourra vous le confirmer peut-être si vous
4: voulez. Je m'en fous des autres, moi.
5: Boris est déjà venu chez nous et.
4: Je m'en fous, donnez-moi l'adresse de votre boîte.
5: C'est une boîte de.
4: Oh putain, mais vous êtes borné ou quoi?
5: Une?
4: Vous êtes borné?
5: Oui, un petit peu.
4: Ah ouais, bah.
3: Non, mais moi, monsieur, bon, on va en arrêter là. Sachez
4: non,
3: que.
4: Moi, je veux l'adresse.
3: Non, mais monsieur, nous avons des gens. Nous avons des. Parce que on connaît des gens qui travaillent en radio. Donc, nous avons le moyen d'avoir des auditeurs qui sont dans votre région et qui viennent dans votre club régulièrement et qui piratent tout ce qui se passe dans votre club. Oui. On a la diffusion d'un remix de Gérard diffusé par votre DJ.
5: Vous m'attendez en direct, là?
3: Oui, on est en direct, monsieur.
5: Vous devriez le dire. Vous savez que vous avez la loi.
3: Monsieur, je vous le dis.
4: La loi vous interdit de passer des conneries sur le dos des gens.
3: Voilà, écoutez, exactement.
5: Je pense que le remix de Gérard est tout sauf une connerie, à part le plus grand morceau musical. C'est un courant, comme la techno.
4: Et puis vous êtes bien enculé parce que vous le passez.
5: Oui, monsieur, je suis un enculé. Et alors?
3: Oh non, monsieur, mais alors là, non, mais là, vous rentrez dans les détails de votre club discothèque qui ne regarde que vous.
5: Et alors,
3: monsieur, moi, tout ce que je tenais à vous dire, c'est que vous êtes en direct donc sur Fun Radio et que vous aurez des problèmes.
5: Voilà. Eh bien, c'est vous qui allez en avoir des problèmes.
4: Ah bah, comme vous voulez. Bah là, c'est ce qu'on verra, parce que déjà, c'est vous qui allez en avoir, parce que vous passez des trucs qui n'ont jamais été sortis dans les commerces.
3: Muriel, on attend ton numéro de téléphone, s'il te plaît, ou que quelqu'un nous en donne un sur le Minitel pour témoigner.
5: Moi, je voudrais juste, avant, au lieu de s'énerver bêtement...
4: Moi, je vous dis bêtement, simplement clair et net, oui. C'est que vous voulez pas donner le nom de votre boîte, et ben on l'aura quand même.
5: Si, ma boîte, c'est le Gay Club.
4: Ouais, et c'est où, ça?
5: Rue du Tire-Bouchon.
4: Rue du Tire-Bouchon.
5: Tire-Bouchon, T-I-2-R-E.
3: Oh bah attends, ça va aller,
4: on sait écrire, hein, monsieur.
3: Attends, ça va, dis tout de suite que Gérard, non mais ça va, et quand même il connaît Tire-Bouchon,
4: bon,
3: c'est
4: quoi là après? 25 000.
3: Tire-Bouchon, T-Y,
4: 25, ouais,
3: 2-R.
5: 732.
3: Ouais.
4: 732.
5: Alors, à plein l'anus.
3: Ouais.
4: À plein l'anus, mais vous me prenez peut-être pour un con, là. C'est dans le Gers.
3: On le sait très bien, monsieur, on s'est renseigné, on sait très bien où est votre club.
4: C'est dans le Gers. Déjà, 25-732, ça peut pas terminer par 732, hein. Alors donc...
5: Je vous ai dit combien?
4: Ouais, 732.
5: Je me suis trompé, excusez-moi. 731.
3: Ah ouais. Non, mais attends, ouais, si
4: 731,
3: ça peut...
4: pourquoi pas 735 aussi, tant que vous y êtes, espèce de connard.
3: Mais non, mais gars, Gérard, nous, on a bien 92 521.
4: Ouais, mais vous, c'est pas pareil.
3: Bah si, c'est comme les discothèques.
5: Ouais, attention, c'est un CEDEX, hein, que je vous donne.
4: Ouais, c'est un CEDEX. Dans ces cas-là, vous faites une chose. Hein. Vous voyez ça avant la fin du mois de février.
5: Oui.
4: Donc, à 28 jours. Si fin février, ça continue de se produire, même avant... Je vous préviens que...
5: Si j'ai mal compris, nous pouvons compter sur votre présence pour le 28.
4: Non. Non, il y a deux questions.
5: Ah, j'ai mal compris, alors.
4: Ah bah oui, ben, vous avez qu'à vous déboucher les oreilles, c'est comme le cul, ça se lave.
3: Voilà, exactement, monsieur. Monsieur, on est très mal parti pour que Gérard vienne dans votre discothèque faire une prestation de poème, parce que vous avez une façon de parler, donc c'est pas possible.
5: Je trouve ça dommage, vraiment.
3: Mais monsieur, on ne fait pas de la publicité, on ne diffuse pas des choses qui sont interdites, et de plus, en plus, c'est même pas déclaré à la SACEM, donc en plus, on touche même pas d'argent lors de la diffusion du morceau.
5: Écoutez, moi, je déclare tous mes titres à la SACEM.
6: monsieur, mais monsieur, vous diffusez, vous prétendez une animation de Gérard pour une date qui n'existe pas, et de plus, vous n'avez même pas demandé l'autorisation à Gérard.
5: C'est vrai. Mais attends, alors, on n'a pas demandé l'autorisation à Boris quand on a diffusé son disque non plus.
6: On a Emmanuel maintenant sur le Minitel, 20 ans, mais on aimerait bien que Muriel nous laisse son numéro de téléphone, parce que sinon ça ne sert à rien. Que Max, le remix de Gérard est aussi passé en Corse et à Bastia dans les boîtes qui s'appellent l'Apocalypse. C'était génial, il y a
5: mais
6: même...
5: Je vous le confirme, tout à fait, je connais des gens en Corse.
6: Et il y a même des... Ils ont même rajouté...
5: Je suis en direct, j'aimerais bien que les auditeurs...
6: Oui, non, mais monsieur, je pense que vous avez déjà assez profité de l'antenne, et en plus ils disent qu'ils rajoutent des gémissements de Gérard.
5: Je pense que les auditeurs me donneront raison.
7: Ah ouais,
5: me donneront
7: donc moi, raison. C'est
6: les
7: Johan.
6: Attends, parce que enlève-le moi deux secondes, parce que tu vas baisser un peu la sauce, parce que ça sature. Donc, monsieur, on va vous souhaiter une bonne soirée.
5: Oui.
6: Et puis à bientôt.
5: Et à moi aussi. Et j'espère que j'aurai de vos nouvelles.
6: D'accord, à bientôt.
5: Voilà, à bientôt. Oui, vous allez avoir
6: des nouvelles. Ça, c'est clair. Ça, c'est clair. Au revoir, monsieur.
5: Au revoir, monsieur.
6: Au revoir, monsieur, oui.
8: Attends, parce qu'on était en train de jouer. Putain, c'est qui se démerde, hein? Je suis venu avec un pote, on joue là. Vas-y Christophe, vas-y, ouais, bien joué, ouais, continue. Impeccable. Oh putain, l'enfoiré, il joue bien. Oh. Ah putain, ça cogne. Oh putain. Oh putain. Oh bien joué. Oh bien joué, bien joué, bien joué, bien joué.
9: Oui.
10: Tu m'écoutes?
9: Oui, oh. Oui. Comment vas-tu?
10: Arrête.

0: Qui est-il?
1: Je t'écoute, ma chérie. Quel est le problème?
0: Ben, je te l'ai dit, le problème.
1: Tu es la maison du Seigneur, bienvenue. Tu es le ciel. Ah, Sabrina.
0: Oui, Max.
1: Comment ça?
0: Comment?
1: Oui. Ah oui, Sabrina. Détends-toi.
0: Oui.
1: Tu es toute stressée, détends. Relax,
0: oui,
1: ça.
0: Je détends, oui. Détendu.
1: Imagine, Sabrina, 10h37 du soir.
0: Oui.
1: Commences-tu à t'allonger?
0: Mm-hmm.
1: Tu fermes les yeux, le médecin vient d'arriver.
0: Mm-hmm.
1: Il vient pour te faire une petite piqûre au derrière. Et au lieu de te piquer le derrière, et que tu commences à te caresser les
0: fesses. Arrête tes conneries.
1: Alors tu commences un petit peu à bouger, t'allonger sur
0: ouais,
1: ton lit. T'en peux plus.
0: Mm-hmm.
1: Ouais, t'en peux plus.
0: Ouais,
1: j'en suis sûr. Ouais, puis il se retourne. T'es toute stressée.
0: Ouais.
1: Et stressée, Sabrina.
0: Ouais.
1: Elle est toute stressée, Sabrina.
0: C'est bon, plus je suis toute stressée.
1: Ouais. Ah ouais, j'en suis persuadé, ouais. Je suis sûr que ça peut t'exciter grave. Hein. Il faudrait qu'un jour,
0: mais si. Complété pour ça.
1: Arrête le délire, Sabrina. Un jour il vient comme ça, t'es pas bien, tu téléphones et tout, il se pointe et tout en quatrième vitesse, il croit que t'as vraiment un problème et tout.
0: Ouais.
1: Il monte 4 à 4 les escaliers, il frappe à la porte.
0: Mm-hmm.
1: Et puis la porte est entrouverte parce que t'avais déjà calculé ton coup, t'es dans ta chambre, tu jettes tout nu dans ton lit, et lui il vient, qu'est-ce qui se passe? Il croit que t'as de la fièvre et tout, il te fait une piqûre, il se retourne, t'as le cul, t'es tout nu. Il voit le morceau, il est pas beau, alors après il prend peur. Et toi c'est trop tard, t'as des dents qui et tout, t'as de la bave, t'en peux plus, t'es complètement mouillé, t'es excité, alors tu l'empêches de partir. Et là, il est pieds poings liés et tout, il est obligé d'avoir la relation sexuelle avec Sabrina. Quelle horreur! Il commence à fermer les yeux, il se met à imaginer, mais merde, j'ai des enfants! Ma femme, mais qu'est-ce qu'elle va dire? En même temps, il a envie de toi, malgré que bon, c'est pas très beau à regarder.
0: Oh,
1: ah, tu craques, Sabrina, t'as envie de lui, tu l'aimes.
0: Ah, c'est dégueulasse. Ah. J'aimerais bien lui dire, justement.
1: Ah, bah dis-lui, crie-le, vas-y, crie.
0: Dis-lui,
1: là, crie-le, il t'écoute, vas-y, dis-lui.
0: Tu crois que c'est possible de dire?
1: Dis-lui, Sabrina, dis-lui, il t'écoute, dis-lui, crie, je t'aime.
0: Là, maintenant?
1: Oui!
0: Je t'aime.
1: Plus fort!
0: Je t'aime.
1: Encore!
0: Je peux pas, y avait frère en bas.
1: Ah, vas-y, crie-le, bon Dieu!
0: Arrête, y avait frère en bas.
1: Allez, Sabrina, merde, bordel, crie-le!
0: Je t'aime.
1: Non, plus fort!
0: Oh, non, arrête!
1: Plus fort! Tu vas crier, hein, vas-y, crie-le, dis-le que tu l'aimes, vas-y!
0: D'accord, je l'aime.
1: Mais non, tu le dis pas assez
0: je
1: fort,
0: l'aime.
1: Encore!
0: Je t'aime!
1: Encore!
0: Arrête!
1: Et encore plus fort, allez!
0: Non,
1: plus
0: vas-y,
1: fort.
0: Arrête!
1: Crie, je
0: bas.
1: T'aime!
0: Arrête,
1: dis-le, nom de Dieu, dis-lui, je t'aime.
0: Je t'aime.
1: Encore.
0: Je t'aime.
1: Plus fort.
0: Arrête-toi avec ta mère en bas. Il y a ma mère en bas.
1: Encore. Allez. Vas-y.
0: D'accord, je t'aime.
1: Non, plus fort.
0: Je t'aime.

0: cons les gens des fois. Putain, ils aiment, ils se disent pas, ils se le gueulent pas quoi. Hé Florent, gueule pour voir d'ici, je t'aime. Je t'aime. Vas-y pour voir, Julie. Bien joué Florent, c'est mieux.
1: Ah tu vois, moi je pense perso, tu vois, le must en ce moment, tu vois, c'est cette nuit quoi, tu vois, je veux dire, c'est plutôt écouter Max, tu vois. Enfin tu veux, enfin bon, tu fais comme tu veux, quoi, mais moi je m'en fous quoi, limite, je veux dire, tu vois.
0: À la rigueur, je préfère qu'ils le fassent comme ils en ont envie. Tu seras gentil, mon ami. Alain ?
2: Ouais.
0: 1, 2, 3.
2: Ouais, ok.
0: All right, are you all right ?
2: Are you ?
0: Are you okay ?
2: I don't speak English.
0: All right, the feeling is good ?
2: I don't speak English.
0: You don't speak English. You speak very well. You speak very well. You are on the air. Alright, if you want to speak on the radio, it's okay. It's okay, Alain.
2: Ouais, okay.
0: Alright. Can you alright? Allô, Alain?
2: Ouais.
0: Alain, comment tu vas? Alain? Alain?
2: Ouais, salut.
0: Alain Barrière?
2: Ah non, c'est Alain dit Franzi.
0: Dit Franzi.
2: Ouais. Bah, plus communément, dit Charles-Henri.
0: Charles-Henri.
2: Ouais.
0: Ah bon, alors très bien. Alors,
2: ouais,
0: Alain.
2: Il y a tous ceux de l'entreprise qui vont m'entendre. S'ils entendent Charles-Henri, bah, ils vont me reconnaître.
0: Ils vont te reconnaître. Et après, licenciement obligatoire.
2: Oh non, pas de problème.
0: Arrête tes conneries. Ça va, Franzi?
2: Ouais, ça va.
0: All right.
2: Ah non, bah, je préfère Charles-Henri, c'est mieux.
0: Alors, Charles-Henri. Alors, allons-y pour Charles-Henri. Bah, Charles-Henri, avec la voix que t'as... Zarbi quoi.
2: Ah ouais, Zarbi.
0: C'est comme un rappeur qui nous dit qu'il aime les Smash Mouth. T'arrêtes de toucher avec ton téléphone, Alain. Arrête de toucher avec ton truc, hein.
2: Ça, c'est les meufs là-haut.
0: Ouais, ouais, mais qu'elles arrêtent quoi. Ouais. Les vilaines, les maudites là, vous allez vous coucher, les vilaines, vous allez vous raser les poils des jambes et puis vous allez là. Oh, oh.
2: Écoute, sont là-haut.
0: Bah oui, mais bon. Arrêtez. Oh, les grosses là, les vilaines là, on arrête là. C'est ta femme?
2: Ouais, c'est la femme, la copine et puis tout le monde.
0: Eh bah très bien, bah tu leur dis aux vilaines les mémés là-haut d'aller se
2: coucher. On va pas leur dire, ils croient pas qu'ils sont sur place.
0: Place aux hommes, il est minuit, hein. Oh. Bon alors, Charles-Henri.
2: Ouais, bah ouais.
0: Ah bah ça va.
2: Bah ils déconnent les meufs là-haut.
0: Bon, elle déconne, va leur mettre une fessée là, qu'est-ce que tu déconnes là? Oh, t'as un pas portable là, tu leur mets 2-3 raclés là. Bon, qu'est-ce qui t'amène en l'air?
2: Ah bah moi, tu vois, le problème que j'ai, c'est que...
0: Oh mon dieu, qu'elles sont cons tes femmes.
2: Ah ouais.
0: Mais attends, mais va poser le combiné, va leur chier dessus.
2: Ne parle pas des femmes.
0: Mais dis-leur de fermer leur claque-merde.
2: Dis-leur. Je n'arrête pas de plus.
0: Arrête pas, tu fais rien.
2: Je vais te demander. Écoute, le problème que j'ai.
0: Oh le déchien.
2: Le problème que j'ai, c'est que j'ai demandé à une amie de m'héberger.
0: Tu vois, t'arrêtes rien du tout.
2: Et puis
0: quoi?
2: Je voudrais que mon copain qui habite à Tavel, il m'héberge.
0: Comme copain? On l'appelait cochon comme copain? Ouais, ton copain.
2: Ah bah ouais, de toute façon, je l'appelle Big Bug.
0: Un Big Bug? Bon alors, sérieux Alain? Qu'est-ce qu'il faut faire?
2: Si on peut appeler Big Bug pour qu'il puisse m'héberger demain.
0: Bon bah très bien, Florent, est-ce que t'as le numéro de Big Bug?
2: Bah moi je l'ai.
0: Bah t'as où? Tu l'as? Bah heureusement que tu l'as.
2: Et bah, ouais.
0: Big Bug, c'est celui chez qui il doit aller dormir demain. Allez, Big Bug! Eh oh!
2: Ouais!
0: Alain, tu donnes le numéro de téléphone à Florent de Big Bag?
2: Ouais, ok.
0: Allez, on y va, on prend le numéro de téléphone de Big Bag et on va l'appeler. On va devenir aux trois vilaines qui sont avec Alain de se calmer. Sinon, moi, je vais venir monter dans la chambre et savoir ça va cogner. Hein. Il va y en avoir des fessées, des coups de fouet. Hein. Putain, faut pas m'emmerder ce soir. Je sais pas pourquoi, c'est vraiment la raison de me le dire. Ce soir, Max, tu as la patate de folie. Top délire ce soir. Oui, c'est pas mal. Et c'est que le début. Alors, faut y aller, les enfants. Mettez-moi ce putain de standard à bloc, quoi. Faut qu'il explose ce standard, comme les putains de radio locales, là. Allez, 0803 08 5000 0800 70 5000. Comment on dit Alain?
2: Ouais.
0: Comment est-ce que
2: ben, ça va très bien.
0: Bon, ça va bien la forme. Are you alright?
2: Ouais, ok.
0: On appelle donc Big Bag et on va essayer de te loger.
2: Ah ouais.
0: On en profite pour saluer Wilfred. Tu dis à ton gamin de se calmer, mets-lui une tarte. Ah les gamins là.
2: Ah ouais.
0: Quelle horreur. Je suis sûr que tu voulais avoir un chien, tu t'es planté, non?
2: Ah ouais. Et avant j'en avais un chien, mais c'est sauvé.
0: Allô Big Bag?
2: Ouais.
3: Oui.
0: Allô Big Bag?
3: Oui.
0: Ouais, salut Big Bag, on est avec Alain là.
3: Oui.
0: Alain?
2: Ouais.
0: Bon bah je te laisse parler à Big Bag.
2: Ouais. Eh hey, salut Big Bag.
3: Oui, salut.
2: Eh hey, ça va bien avec vous?
3: Oui.
2: Eh hey, ma gros.
3: Ouais.
2: Eh hey, je voulais te demander, il y a ma femme et ma copine qui m'ont foutu dehors. Je voudrais savoir si demain tu puisses m'héberger.
3: Ah, si tu es dehors, je sais pas comment tu fais pour téléphoner, alors.
0: Bah, ah, mais n'oublie pas qu'il est con, alors.
2: Je suis dans une cabine, non? Ah bon, c'est lui. Il y a les gosses, il y a la femme dans la cabine. Là.
0: Ah ouais, c'est ça, ouais.
2: Toute ta famille, non.
0: Bon, c'est ça, ouais.
2: Accompagné à la cabine.
0: Ouais, moi, je suis le maître chien, moi.
2: Ah, d'accord.
0: Ouais. Ouais, ça va, ça roule, salut.
2: Bah ouais, bah je suis avec, tu verrais, il y a du monde.
0: Oh, on essaierait dans la cabine, grave.
2: Ouais. Non, mais il y a du monde dehors, Magro.
0: Ah ouais, il y a Magro, là. Putain, on sent bien les mecs du Nord.
2: Ouais. Ouais.
0: Ah, Magro, Rojan, Magro, ouin. Tu me feras du chagrin si tu ne dors pas jusqu'à demain. Putain, si je connais, moi, putain, ces chansons, hop, bordel.
2: Moi, je mange un Big Box, il peut me berger dans sa caravane.
0: Alors, Big Box, t'habites dans une caravane?
4: Bah, il paraît, ouais.
0: Il paraît, Toto, t'es sûr ou quoi?
4: Eh.
0: T'es dans une caravane, toi?
4: Bah, ouais.
0: Ah bon, très bien, est-ce que tu pourrais loger là?
4: Ouais.
0: Ouais, ça te ferait plaisir, ouais. Ça te fait plaisir.
4: Il y a une petite cabane à côté pour dormir dedans.
0: Ah bah voilà, c'est là où on met les 20 hertz. Ouais, comme ça, tu dormiras sur les chiottes, alors. Oh. Ok. Oh, Big Bug, putain, il y a la femme à Alain qui est derrière. Putain, ça commence à cogner, hein.
4: Ouais, j'entends.
0: Non, enfin, cogner, dans le sens, ça commence à sentir mauvais.
2: Eh, Big Bug, ils m'ont foutu dehors, hein.
0: Oh, c'est clair.
4: Ah, ouais. Tu m'as l'air d'être malheureux.
0: Oh, malheureux, va. Ouais. Putain, tu as de crotte, va.
2: Mon copain m'a accompagné à la cabine téléphonique.
0: Ah, t'es
2: ouais,
0: c'est ça.
2: Ma femme, elle est dehors aussi.
0: Oh, putain, ça existe encore de nos jours, ça. Oh putain, oh putain de merde, merde, hein. Oh ouais. Putain.
4: Pas de problème.
0: Hey, Big Bug.
4: Ouais.
0: Hey, le pauvre Alain, il paumait là, Alain. Hein.
2: Oh ouais,
4: Alain, il est grand, il s'est démerdé maintenant, ouais. Non
0: Alain.
2: Ouais.
0: Hey, est-ce que tu crottes un peu, hein?
2: Je pleure, là.
0: Oh, tu pleures, il paume bien. Ouais. Big Bug, c'est que le petit Alain, il paume bien, là. Ah, il faut essayer de le... Hein. Eh.
2: Ouais.
0: Et fais Alain.
2: Ouais.
0: Fais un béco, parrain.
2: Ouais.
0: Fais un béco.
2: Je fais un gros
0: béco. Florent, on en tient. Je te jure, c'est des vrais déchets. Fais un béco, parrain.
2: Allez,
0: regarde, écoute la marmaille derrière, c'est grand. Il faut enregistrer, les enfants. On enregistre, là. Ah ouais, c'est bon, ça. Eh, les bécos.
4: Ils vont pas être mûrs, lui.
0: Eh, fais un béco, parrain, là.
2: Ouais.
0: Fais un béco.
2: Eh, ma gros.
4: Ouais, Mathieu.
0: Ouais, c'est bon ça. Et c'est la danse des canards qui, en sortant de la marse, secouent les bas des reins et font.
4: Il y a le Ducas à Brouvière ou quoi là?
0: Ouais, c'est tout ça. Rigole toi jusqu'au bout de la nuit. Oh.
4: Ah, bah je sais bien.
0: Ah, ouais, c'est la soirée Tourtel jusqu'au bout de la nuit.
4: Ah, Tourtel, mais ouais, mais pas à 0 degré aussi.
0: Ah non, pas 0 degré, pas dans le nord. Eh, oh, tu te crottes là alors. Eh, dis donc, qu'est-ce que tu fais ce week-end?
2: Eh, mon copain,
0: là. Un copain, fais des coups.
2: Eh, tiens, Big Box, c'est sérieux, hein.
0: Ouais, c'est sérieux, arrête ton délire, sérieux, trop, arrête.
2: Sérieux, sérieux.
0: Oh, les déchiants, c'est bon, ça casse cette vidéo, les enfants, hein.
2: Mon copain, là.
0: Eh, c'est midi, hein, volume 4, hein, sur la cassette. Oh, Alain est mortel, Eh, Alain.
2: Ouais.
0: Oh, tu as de crotte, merde, là-haut.
2: Non, mais dis à Big Bag, c'est sérieux.
0: Big Bag.
4: Ah, mais il m'a pas l'air d'être trop sérieux quand même, lui.
0: Non, sérieux. Hein. Sérieux, Big Bag. Eh oh.
4: Oui.
0: Et sérieux.
2: Allez, sérieux.
0: On déconne deux minutes là, mais là, on va être sérieux.
2: Non, c'est déconné.
0: Attends, on va être sérieux maintenant, deux minutes. Alain.
2: Ouais.
0: Big Bag.
4: Oui.
0: Big Bag.
4: Oui, mon canard.
0: Non, mon canard, est... Ouais, on arrête derrière.
4: Ouais.
0: Bon, alors, est sérieux. Bon, est sérieux, Alain. Sérieux, Big Bag.
4: Oui.
0: Non, est sérieux, Alain, il va se faire virer, hein.
4: Ouais.
0: Alors, d'accord.
4: Ouais, ça, il prend bonne molle.
0: Bah, ouais. Non, est sérieux. Bon, alors, bonsoir, Alain. Allô.
2: Ouais.
0: Alain.
2: Ouais.
0: Ouais. Fais un béco, parrain.
2: Béco,
0: parrain. Béco, fais un béco.
2: Un gros bisou, hein.
0: Un gros béco.
2: Non, mais Big Bug, est-ce que tu peux m'héberger quand même?
0: Ouais, fais un béco, parrain.
4: Bah, tu dormiras dans le tuyau de caravane.
0: Ah, dans le tuyau de caravane, dans le petit tuyau de caravane.

0: qu'on a l'antenne, c'est bon. On l'a dans un bocal, ces deux-là, là.
1: Ouais, bon, les gars, les
0: pas
1: venus.
0: Salut.
2: Un spaghetti dans un bocal.
0: Salut, ma chérie, ça va?
2: Ça va, et toi?
0: Quel est ton prénom?
2: Josette,
0: tiens, pour changer, pour rester, tiens, dans la ringardise. Alors, Josette, ça va bien, Josette? Comment ça va-t-il, Josette?
2: Ça va.
0: Oui, oh, aïe, quel âge as-tu, toi, rassure-moi.
2: 50 ans.
0: Ah, bah quand même, oui, d'accord, là, ça va, ça me rassure, alors. Hein.
2: Ah bon?
0: Alors, fais-moi un béco par un.
2: Hein?
0: Fais un gros béco. Voilà, un gros béco par un. Fais un gros béco. Hein, Josette?
2: Oui.
0: Fais un gros béco par un. Voilà, c'est bien, c'est gentil ça.
2: Ah, c'est gentil.
0: Voilà, elle va chanter un fois, ma gros rojin, ma gros.
2: Pour ça, ah. Ma jo, ma gros caca.
0: Voilà, tu me feras du chagrin.
2: Je sais
0: qui c'est qui chatouille?
2: Passons Max.
0: Hein?
2: Passons Max.
0: Ah, il est parti, Max, hein?
2: Ouais, il est parti.
0: Ouais,
2: coucher.
0: Ah, ouais, ouais, ouais. T'as vu l'heure qu'il est, les midi 18, alors.
2: Ouais, ouais,
0: alors. Il est midi 18 de la nuit, il est midi 18 de la nuit. Ah oui, ça j'ai peur. S'il fallait venir boire un verre chez vous, oui, j'aurais un petit peu peur, oui.
2: Oui.
0: Ah oui, non, mais en plus je suis encore un petit peu. Ils ont parti, ils ont passé, ils ont passé.
2: Oui, oui,
0: sur le câble, c'est un truc que vous entendrez parler dans les années à venir chez vous. Ça s'appelle le câble, c'est-à-dire qu'on permet d'avoir trois chaînes en dehors de France 2, France 3 et France 4.
2: Qu'est-ce qu'il a, Big Bang, comme voiture?
0: Et on a vu Shining.
2: Alain, il demande de vous demander qu'est-ce qu'il a comme voiture Big Bang.
0: Ah bah, il doit y avoir une Fuego, non? Fait Big Bang, tu dois avoir la Fuego, non? Ou la Renault 9?
2: La Renault 9, hein.
0: Big Bang, qu'est-ce que t'as?
1: Qu'est-ce que j'ai comme voiture?
0: Comme tuture, ouais, t'as, ouais.
1: Ah, une Rover.
0: Une Rover, carrément, la Rover, dis donc.
2: Ce serait pas Fred, là, plutôt? Celui avec la Clio noire?
0: Non.
2: Non, tu fous pas ma gueule?
0: Bah, non.
2: Non, bah, pointe-toi ici, tu vas voir, ça va pas tout de ma gueule.
0: Pointe-toi ici, dis donc, pointe-toi-même, hein.
2: Ouais, pointe-toi-même, tu vas voir.
0: 10 camions.
2: Dis camion, moi je t'en connais deux dans la gueule, tu vois, j'ai 4 camions aussi.
0: Dis camion.
2: Pouette.
0: Il s'appellerait
2: pas André,
0: sérieux.
2: Ouais, sérieux, ton père, il s'appellerait pas André, travaillerait pas chez Renard.
0: Non, et sérieux.
2: Ouais, sérieux, je t'aurais bien reconnu, Fred, hein.
0: Et sérieux.
2: Ouais, sérieux.
0: Fais un béco. Fais béco.
2: Tu te fous pas ma gueule, là. Arrête, je t'ai bien reconnu, j'ai bien reconnu ta voix.
0: Fais béco.
2: Ouais.
0: Béco.
2: Viens ici, pointe-toi, viens.
0: Ouais, pointe-toi, tu vas avoir fait béco. Fais béco sur le kiki.
2: Ouais.
0: Fais béco sur le kiki.
2: Ouais, fais béco sur le kiki.
0: T'as envie d'envie, hein. Tu te crottes.
2: Ouais.
0: Il est là, Big Bag. Il a raccroché, ouais. Big Bag, il a raccroché, et c'est fini.
2: Ah ouais. Et il est parti se coucher, lui.
0: Eh, les kids.
2: Tu veux que je te passe ma copine Annie?
0: Oh bah tiens, allez, tant qu'on a affaire à un 3D chien, allez, un troisième, top, c'est parti.
2: Allez, viens, Annie. Allez, c'est pas ton chien, hein.
0: Non mais je l'appelle quand même parce qu'elle vient pas.
2: Non mais je t'ai reconnu, hein, arrête.
0: Ah, viens là.
2: Ouais.
0: Viens.
2: Attends, je l'appelle là.
0: Allez, viens.
2: Ah ouais.
0: Allez, viens.
2: Qui c'est qui paye le téléphone, là?
0: C'est vous, c'est moi.
2: C'est Annie qui paye le téléphone, hein.
0: C'est moi qui viens.
2: Salut.
0: Ça va?
3: Ouais, ça.
0: Tu vas bien?
3: Ouais.
0: T'es en forme? T'es contente d'être avec nous?
3: Comment?
0: Parle plus fort devant ton combiné. Oh, les vilaines. Oh, les maudites. Et Alain. Alain, est-ce que tu es là, Alain?
3: Oui, Alain. T'appelles comment?
0: Hein? Fred.
3: Fred Péage.
0: Voilà, Fred Péage, exactement. Alors, passe-moi Alain, s'il te plaît. Allez. Elle est des chiens, là. Oh là là là là là là là là. Allez,
3: plus. Tu peux parler?
0: Qu'est-ce que t'as envie de dire?
3: Comment?
0: Qu'est-ce que tu veux dire?
3: Bah, pas grand chose.
0: Eh ben alors passe-moi Alain, si t'as rien à dire, tu te tais. Fais un béco.
3: Comment?
0: Fais un béco.
3: Ça m'a rien à dire.
0: T'as quel âge?

0: quel âge?
1: J'ai 26 ans.
0: Ah, d'accord, ok, laisse tomber là. Père Bico, passe-moi là. Passe-moi là.
1: Alain, on va te parler.
2: Allô?
0: Allô, Alain?
2: Oui.
0: Attention, alors on y va. Attention, on se prend.

0: Dans le Nord, je suis avec des copines un peu pourries.
1: Quand comment ça, un peu pourries? Mes copines sont pas pourries.
0: Du but. Du monde dans les bistrots. Je vais dire, Alain, tu me fous les glandes.
1: Qu'est-ce que t'as rien foutu avec ces nanas?
0: Ouais, machin, est-ce que tu bues? Eh, marche à l'ombre. Allez, Alain, toi.
1: Qu'est-ce que tu bues?
0: Continue, Alain. Vas-y.
1: Eh, marche à l'ombre.
0: Oh là là là là là là, quel travail. Quel travail. Alain.
2: Ouais.
0: Je vais te souhaiter une bonne nuit.
2: Tu comprends que je suis à la porte.
0: Ah bah je comprends que t'es à la porte, je comprends que t'as envie.
2: Ah, ouais.
0: Je comprends que t'as envie de te casser, ouais.
2: Ouais.
0: Je comprends que t'as envie de te casser,
2: c'est
0: ouais.
2: C'est pour ça que mon copain, s'il peut m'héberger, ça m'arrangerait beaucoup,
0: ouais. Ouais, d'accord, ça roule. Bonne bourre à vous les amis.
2: Hey.
0: Allez, ciao.
2: Hey, tu me repasses le standard?
0: Ouais, tu quittes pas, ouais.
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0: Oh.
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0: 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Voilà, les filles, attention, écoutez. Mmh, un bon plat de moules comme ça.
2: Allez,
0: sur les coups d'une heure dix du matin, je vais te dire, eh oh. Quand on sait que les trois quarts des restaurants sont fermés et qu'à cette heure-ci, on peut quand même encore se taper un bon plat de moules. Eh ben moi, je dis que ça se refuse pas, quoi.
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7: Allô, c'est beau, chéri. C'est pas trop beau, ça. C'est pour plus tard. Passy. Ça, c'est rigolo.
0: Tu connais
7: ça?
0: Ça
7: finit par.
2: Non, je connais pas.
7: Par 02.
0: Tu reconnais pas?
2: C'est qui?
7: Ah non, pas tout à fait.
0: Tu nous écoutes la nuit souvent?
2: Bah ouais, j'écoute depuis assez longtemps.
0: Mais... Wilfried, écoute bien. Essaye de te concentrer un petit peu, de faire travailler tes ménages.
2: Ouais, j'espère.
0: Florence, que t'as reconnu, Florence?
2: Moi, je suis pas très cinéphile, hein. Je le dis tout de suite.
7: Ça ne m'aime pas. Ah, qu'est-ce qu'elle peut ficher le jour au cas?
0: Alors, je vais dire, mais tu me dis si t'as reconnu.
7: Les réclamations, c'est vraiment...
0: Cet acteur, personne ne reconnaît.
7: Allô? Allô, les réclamations? Allô, madame, voilà, au moins une demi-heure que je demande, passer 14 ans.
0: T'as reconnu?
7: Non, madame, on ne le sonne même pas. Voulez-vous le faire sonner, s'il
2: vous
0: plaît? Un des maîtres de l'improvisation.
7: Et si elle arrive,
0: des monologues. Non, pas Fernand Reynaud. Oh, les cons.
7: Je vais mettre ma clé sur ma porte.
2: C'est
0: celui
2: à qui je pense et je te.
0: Écoute. J'ai encore que j'ai regardé un de ses films, c'est fort.
7: Allô?
0: Allô?
7: Allô?
0: Allô?
7: Allô? Allô? Allô? Allô? Allô? Allô?
0: Là, il va ouvrir la porte,
7: allô,
0: c'est au téléphone en même temps, il fait allô, allô, allô. Il revient,
7: allô,
0: parce qu'il a ouvert la porte, attention.
7: Allô?
0: Allô?
7: Pas encore.
0: Personne n'a reconnu, même pas sur le Minitel, bordel! C'est le doc, n'importe quoi, Muriel. C'est simple, les enfants, c'est simple.
7: Allô?
0: Allô?
7: Allô?
0: Personne ne reconnaît?
7: Je suis sûr qu'elle n'a rien demandé, cette fille-là.
0: Oh là là, les nazes! Moi, je m'en fous, continue pas la libre antenne tant qu'on n'a pas trouvé. Hein.
2: Ouais, alors attends, on va chercher.
0: Écoute là.
8: Allô?
0: Allô?
8: Allô?
0: Allô?
8: Allô? Allô?
0: Comment c'est, ça va?
8: Allô?
2: On peut le mec, c'était le.
7: Allô, chérie? Allô, c'est vous?
0: Mais personne n'a trouvé, bordel!
7: Eh bien, qu'est-ce qu'il y a? Qu'est-ce qui se passe? Comment rien? Mais vous savez l'heure qu'il est.
0: S'il y en a un qui a trouvé sur le standard, il nous appelle. Hein, 0803 08 5000. Voilà, Rosebud, 17 ans, c'est lui qui a trouvé. Sacha Guitry. Sacha Guitry, c'est Jean Poiré.
9: Mais qu'est-ce que vous voulez qui arrive? Mais il y en a toujours au coin de l'avenue de l'Alma.
2: Il est fort, il est portant.
9: Oh, écoutez, mon chéri,
0: c'est le roi de l'impro. Ah,
2: elle est balèze.
9: Non, n'y est pas.
0: Faut voir un film,
2: non,
0: je te jure.
2: Ouais,
0: je tu verrais ce film, c'est un extrait de... Merde, j'ai un trou de mémoire. Oh putain, j'ai un trou de mémoire, parce que je confonds avec ce que j'ai regardé il y a une semaine, j'ai regardé un film qui est génial, qui s'appelle Aux Deux Colombes, où il est dedans, il retrouve son ex-femme, non mais c'est parce que je pense à ce film-là qui est aussi extraordinaire, il se retrouve à la caméra, il parle de la caméra, il est en train de prendre son petit déjeuner, il parle à la caméra, quoi, c'est Faisons un rêve, hein, le film, mais le truc avec les deux colombes, oh putain, c'est fort, en fin de compte, c'est l'histoire, il est avec une femme, et en fin de compte, il y a son ex-femme qu'il avait perdue depuis 18 ans, qui pensait être morte, qui en fin de compte est vivante et revient. Et en fin de compte, il s'est remarié avec la sœur de sa femme. Et de sa femme qui pensait morte. Voilà. Et donc, il y a l'avocat de l'ex qui vient, mais il tombe amoureux de l'avocate. Qu'est-ce qu'il y a, Florent?
10: Belmondo.
0: Belmondo, les cons. Oh, les cons. Oh, les cons, putain. Oh, il en a marre, putain. Mais qu'est-ce que c'est que cette bande de branques que j'ai de l'autre côté du poste? Belmondo, alors qu'on est en train de passer un extrait de Sacha Guitry. Non, mais j'hallucine, lunaire. Florent, on n'aurait pas le Schpoons, tout ça, les extraits du Schpoons?
2: Ah, excellent, ça.
0: Ah, tiens, Wilfried, moi je vais y aller, Florent, cherche du monde.
2: Ouais, t'as des bonnes expériences.
6: À savoir que c'est relativement complet. Mmh. Je pense que c'est complet, il n'y a pas de problème. En général, tu veux, je rencontre une dame en discothèque, si elle me donne la possibilité, si elle me donne l'opportunité de passer une bonne soirée avec elle, sache que de toute façon, après, c'est sur une base. T'as vu le film Harcèlement?
2: Non, je ne l'ai pas maté, non. Il y a quelques films, mais je ne sais pas.
10: Attendez, Wilfried, vous entendez pas ce qui se passe là? Vous réagissez pas.
6: Apparemment, donc quelqu'un a vu le film, intervient et a vu le film Harcèlement.
10: Non, mais attendez. Il y a un mec qui est en train de faire une simulation de cul, vous êtes là, vous discutez où?
6: Ouais, mais attends, si c'est un mec, j'en ai rien à battre.
10: Mais bon. Ah, il est taré.
2: Ah, bah quand il aura fini, quoi. Quand il sera à l'extrême, ça arrêtera. Ça y est, c'est bon?
10: D'accord.
2: Ça parle de faire ton chien, je crois. Non, non, c'est pas ton chien, mais comment apparemment il suit le truc, il est pas loin de la fêlure anale.
10: Ils ont on s'est éclaté là.
2: La fêlure anale, c'est-à-dire. Oui, 5 points de suture en haut, 6 points de suture en bas, tu vois. Si tu vois ce que je veux dire, et à mon avis, il va y avoir une opération qui va être très longue hein, derrière ça. Ça, c'est des trucs sur la base, tu t'amuses, tu t'éclates, etc. Mais j'imagine, vu les hurlements qui se
10: déclenchent,
2: etc. Mais attention, attention aux suites. Il y a toujours des répercussions sur la situation. Et là, ça peut être des trucs. De hospitalisation. C'est-à-dire qu'après le mec qui peut s'asseoir sur un
6: âge. Moi, j'ai un grand cardiologue qui était obligé de se recycler 2-3 fois et il m'a dit franchement.
10: Ça va mieux quoi.
6: Franchement, c'est
10: ça va mieux.
6: C'est pas.
10: Bon. Tu fais ça tout seul ou avec quelqu'un?
11: Quelqu'un.
10: Hein?
11: À deux.
10: À deux?
11: Oui.
10: T'es avec ton copain?
11: Oui.
6: Lui et une bouteille de champagne.
11: On
6: est deux, moi et une bouteille de champagne.
10: Ah là là là là là là là là, quelle bande de fous cette jeunesse. Et donc tu voulais nous faire partager le plaisir que tu as avec ton petit copain? Oui.
2: Limité quand même en langage, je trouve. Non, il y a un message là, dans ce CD, il y a un message.
10: Ah bon, tu comprends. Bon bah, c'est quoi ton prénom?
2: Steph.
10: Non mais il y a Steph et Wilfried, mais le garçon qui gémit là. Ah d'accord, il s'appelle
2: D'accord.
10: Georges, tu t'appelles Georges.
2: Ouais,
10: très bien.
2: Georgette. Non, c'est pas Georges, c'est Georgette.
10: Bon, ça va Georges? Tu passes une bonne nuit? Tu t'éclates bien? Tu t'amuses bien? C'est vrai. On va te souhaiter une bonne nuit Georges. D'accord, ok, tu as bonne bourre.
2: Ça doit pas être marrant de se prendre le pied du lit comme
10: tiens.
2: Ça.
10: Tiens. Oui, c'est vrai, c'est
12: vrai. 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
1: Alexandra?
2: Oui?
1: J'en fais partie aussi?
2: Ouais, ouais.
3: Oh, bah attendez, on va pas faire le plan partout, attendez deux secondes.
1: Ok.
3: D'abord, fais bien ton truc, Alexandra.
1: Ok.
3: Et puis, une fois que t'auras bien amené le terrain et tout, que t'auras bien, on va voir ce que c'est. Fabrice a raison, c'est bien mon fantasme. Enfin, contre le cabriolet avec le portable et le cuir, mais...
1: Allô? Allô? Bonsoir, approche-moi la série, s'il vous plaît.
3: Oh putain, dans la famille sympathique, j'aurais le père, bonne pioche, hein. Oh l'aigreur. Un jour, il faudrait que j'appelle chez mes parents pour voir si mon père est aussi aigri que ça, j'aurais la haine. Oh là là. Oh là là, il a même pas dit bonsoir, rien. Oui, oh putain, il a posé le téléphone. Attention. Eh, c'est ton beau-père, hein.
1: Bah oui.
3: Oh bravo, tu le connais?
1: Ouais.
3: Oh putain. Et il t'aime pas?
1: Pas trop.
3: Oh putain, ça sent direct.
1: Allô?
3: Chut. Attention.
4: Allô?
1: Allô Thierry?
4: Oui.
1: Ouais, c'est moi.
4: C'est qui?
1: Alexandra.
4: Oui.
1: Ça va?
4: Oui.
1: Ouais, c'est pas parce que franchement, je suis pas bien, fallait que je te parle et je sais pas trop comment te le dire, quoi.
4: Quoi?
1: Bah tu vois, en fait, ça fait 3 semaines, 1 mois que je sors avec un mec.
4: Ah bon?
1: Ouais. Et tu vois, je sais pas trop comment te le dire parce que... Bon, c'est pas évident, j'arrive pas à gérer la situation.
4: Pas bien ce que tu fais. Franchement, c'est pas bien.
1: C'est pour ça que tu me vois pensif des fois et tout, quoi, en fait.
4: C'est pas bien. C'est pas.
1: D'accord ?
4: C'est pas bien.
1: Comment ça, c'est pas bien ?
4: Non, c'est pas bien ce que t'as fait. Franchement, c'est pas bien.
1: Bah, je t'ai lié, quoi, au moins.
4: C'est qui ?
1: Hein ?
4: C'est qui ?
1: Laurent.
4: C'est bien, Alexandra. C'est bien.
1: Ouais. Bah, écoute, faut que tu me comprennes, quoi, je sais pas.
4: Ah ouais ?
1: Ouais.
4: Attends, tu parlais de moi ?
1: Comment ça, je parle de toi?
4: Je m'as demandé, ouais, te faire confiance et tout, tata, tata, tata. Ok, bon, c'est pas grave. C'est pas grave.
1: Qu'est-ce que tu fais? Tu veux casser?
4: Ouais, laisse tomber, c'est pas la peine.
3: Ouais, oh, je vais recoller les morceaux.
1: Attends, je te le passe, il est là, je te le passe.
3: Ah non, mais je suis pas Laurent, moi. C'est non, mais je suis là pour recoller les... Je suis un copain. Je suis là pour recoller les morceaux, hein. Ça va?
4: T'es chez Alex, là, alors?
3: Ouais.
4: Ah bon?
3: Non, mais c'est elle qui m'a appelé, hein.
4: Et oui, et donc?
3: Hein?
4: Et donc?
3: Bah non, mais parce que moi je la connais bien, on se connaît pas, mais comme elle m'a dit, voilà, si tu peux lui parler, donc...
4: Passe-moi Alex, s'il te plaît.
3: Ouais, je te la repasse, ouais.
1: Allô?
4: Putain, c'est bien ce que tu fais, Alex, hein.
1: Comment ça?
4: C'est mortel, putain. Ok, bah c'est pas grave. Okay,
1: non, d'accord. Mais t'inquiète pas, réagis pas mal. Hein.
4: Non.
1: Mon copain, tu vois, il est là, il est sympa, mais apparemment tu veux pas lui parler, quoi, je sais pas.
4: Putain, c'est pas bien ce que t'as fait. Tu m'as trompé pendant tout ce temps-là. Hein? Je t'ai pas.
1: Ouais.
4: C'est fort quand même ce que t'as fait.
1: Bah en fait, le soir, tu voyais venir à la maison et tout, mais...
4: Mais alors, c'était la peine de faire ça?
3: Ah ouais, fallait pas, j'écoute là.
1: Il écoute là sur le clignot.
4: Bon vas-y, laisse tomber, je vais te laisser.
1: Attends, deux secondes.
3: Oh putain. Non, mais t'as vraiment envie de le plaquer, toi.
1: Non.
3: Il a quel âge?
1: 23 ans.
3: Oh putain, ça, j'ai dit, il a une voix de maille, j'ai possible d'avoir 30 balais, lui.
1: Rappelle-le, s'il te plaît.
3: Hein?
1: Rappelle-le.
3: On rappelle ou on rappelle pas? Ah, allez, on rappelle, on va essayer de recoller les morceaux, ouais. Ah, mais t'es violente, toi, je me suis dit, elle va s'arrêter tout de suite, je me suis dit, ces petits jeunes, ils s'amusent et tout.
1: Oh là là.
3: T'as déjà Fabrice qui t'encourage en disant, quelle salope, faut pas s'amuser avec ça, mais t'en as d'autres, par contre, qui trouvent ça plutôt marrant.
4: Allô?
3: Oui, bon.
4: Oui.
1: Allô?
4: Oui.
1: Thierry, c'était une blague, hein.
4: C'est qui?
1: Stéphane Radio.
4: C'est Stéphane Radio, arrête de dire.
1: Bah vas-y, dis-lui, Max. Max, arrête, je me sens en galère, sérieux.
4: Allô?
1: Ouais. Ben franchement, je te jure, c'est la Torah d'Israël, Stéphane Radio.
4: De quoi?
1: C'est la Torah d'Israël, Stéphane Radio. Mais Stéphane Radio, demande à Fabrice, mais Stéphane Radio, tu vas voir que... Ben demande à Fabrice, mais Stéphane Radio.

0: Allô?
1: Oui.
0: Thierry?
1: Oui.
0: Donc ton banque, c'est fait une radio?
1: Je sais pas, je suis en bas là.
0: Mets une radio, dépêche-toi, qu'est-ce que tu fais?
1: C'est quel truc?
0: C'est 1.9 FM. Dépêche-toi, hein.

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0: Allô?
1: Ouais.
0: Oui, bah on t'entend sur cette radio?
1: Bah je sais pas, non, j'entends rien, je n'entends pas.
0: Comment ça t'entends pas?
1: Il n'arrive pas à le mettre, lui.
0: Quoi?
1: Il n'arrive pas à le mettre.
0: Mais c'est un point là, je t'ai dit, mets-le en bas sinon.
1: Bah attends.
0: Dépêche-toi, vas-y. Allô?
2: Bah ne bougez pas, on va venir dans un instant avec cette petite histoire qui est très alléchante et puis on aura...
3: Mais désolé ma chérie. Hein.
0: C'est pas grave.
2: Hein. Et Vanessa.
0: Ouais, ça va.
2: Hein, je suis un peu dégueulasse. Hein.
0: Bah ouais.
2: Mais et tous les gens qui étaient sont morts de rire. Au début, il y en a sur Minitel qui m'ont dit tu peux pas faire ça, c'est dégueulasse. Et après, ces gens ils disaient oui, c'est dégueulasse, mais en même temps, c'est, ça nous fait bien rire. Donc si tu veux, les gens de l'autre côté du poste, ils sont là, ils se disent ah putain, quand même, le mec il pousse loin le bouchon, mais en même temps, ils disent putain, ils savent qu'ils doivent se marrer, ils disent putain, c'est grave. C'est un peu comme quand tu regardes, c'est arrivé près de chez vous. Tu rigoles, mais tu te dis quand même que c'est grave.
0: Ouais, c'est vrai. Il est là, celui-là, ou pas?
2: Qui, ton mec?
0: Ouais.
2: Bah non, il faut le rappeler.
0: Ouais, bah ouais, je préférerais.
2: Bon, quoi. On va essayer de le rappeler quand même,
0: okay,
2: là, on va essayer d'arranger. Est-ce qu'on peut appeler Julie, est-ce qu'on peut l'appeler là ou pas? Ça serait bien qu'on puisse le faire. Et là, tu vas essayer de... T'as pas eu le temps de lui expliquer, alors?
0: Bah non, en fait. Non,
2: et ouais,
0: non.
2: Comme après, quand tu disais d'allumer la radio, je mettais un disque.
0: Voilà,
2: forcément,
0: ouais.
2: Le pauvre, quand il devait allumer la radio, il est tombé sur un disque. Eh ouais. Il est pas con le mec ça quand même hein.
0: Bah ouais.
2: Ah ouais, quand il a descendu, quand il veut planter quelqu'un, il plante quelqu'un. Hein.
0: C'est sûr, ouais.
2: Ah ouais, moi c'est comme un rendez-vous, quand j'ai décidé de pas y aller, j'y vais pas. Hein.
0: Bah voilà.
2: Allez, on y va, c'est parti, on rappelle donc, comment il s'appelle?
0: Thierry.
2: Thierry, il a un petit surnom?
0: Bah non, mon amour, mon bébé d'amour.
2: Mon bébé d'amour. Ma rose des sables, mon coquelicot. Hein?
0: Non, pas
2: ce
0: point-là quand même.
1: Allô?
0: Thierry?
1: Oui.
0: Bah alors, t'as vu que Stéphane Radio ou pas?
1: De quoi?
0: Bah la radio.
1: Ah oui, ouais.
2: Alors, bah oui Thierry, ouais. C'était la radio.
0: Ouais.
2: Ah ouais, putain, tombé sur ce coup-là, ah Thierry. Ouais. Bon, c'était... Ceci dit.
1: Ouais.
2: Bon, moi c'est Max, hein, tu me connais peut-être.
1: Max de Fun Radio.
2: Voilà, oui. Ouais. Non, ouais, pas de Skyrock encore, ils m'ont contacté, mais pour l'instant je peux pas me garer. Mais oui, c'est Max de Fun Radio. Donc avec Alexandra, puis une autre auditrice qui s'appelle Vanessa.
0: Ouais, salut.
2: Voilà.
1: Bonjour.
2: Et en fin de compte, on peut le dire à Alexandra, c'est quand même une auditrice, donc Vanessa, qui a voulu qu'on monte ce stratagème. Hein.
1: D'accord.
2: Alexandra ne se serait jamais permis de le faire.
0: Bah non,
2: c'est à dire qu'elle, à la base, elle voulait vraiment te plaquer en direct. On lui dit oh, arrête tes conneries. Non, mais c'est vrai que Alexandra, elle était dégoûtée après. Mais non, je t'aime, mon bébé. Prout.
1: C'est vrai que c'est bizarre, quoi.
2: Bah, tu m'étonnes, appeler à 10h30. Ceci dit, t'es persuadé que Alexandra te serait pas en train de te faire un plan? C'est peut-être un message pour te faire passer en plan.
0: Non, mais non, pas du tout. Je l'aime trop et c'est très bien. Et lui, il aime? Est-ce que tu l'aimes, toi?
1: Ouais, quand même.
2: Ça c'est bon.
1: Non, pas quand même, mais...
2: Oh, je rêve d'un jour d'être face à ma nana. Je lui dis, je t'aime, toi, tu m'aimes?
1: Non, mais
2: Ouais, quand même, un peu.
0: Quand même, chérie.
2: Ouais, quand même, ouais.
1: Non, parce que je suis pas émotif, tu sais, je suis pas trop émotif, moi, j'aime pas trop dire mes sentiments.
2: Ouais, moi aussi, pareil. Pareil. Ouais, c'est pareil. Florent, pareil aussi, tu dis pas trop, tu dis, je t'aime, machin, facilement. Pareil. Tu le dis facilement, toi? Et toi, Julie, facilement, tu dis je t'aime, machin? Ah ouais, apparemment, Julie, ouais, à fond, ouais. Apparemment, Julie complètement dans le trip ce soir.
0: Non, moi aussi, ouais.
2: À fond, hein, ouais. Ah ouais.
4: Hein?
2: Hein?
4: Je suis malade.
2: Ah, elle est malade, ah ouais, d'accord. Donc, ouais. Bon, t'es rassuré quand même, Thierry?
1: Oui, oui.
2: Ah, t'es quand même rassuré, quoi. Bon, ça me fait plaisir. Alexandra, est-ce que t'as un truc, t'as un petit mot à bébé
0: Bah ouais, je t'aime quoi, voilà.
2: Oh là là.
0: C'est beaucoup, hein,
2: ouais.
0: Déjà. Hein.
2: Et toi, tu lui dis souvent?
1: Moi aussi, tu le sais, mais bon, t'es trop dur avec moi.
2: Bah ouais, mais pourquoi tu lui dis pas? Tu lui dis pourquoi? Mais c'est pourquoi, moi j'ai jamais compris dans les couples, je t'aime et l'autre qui fait moi aussi.
1: Non, oui, je t'aime.
2: Ah.
1: Est-ce qu'il te le dit souvent?
0: Non, pas trop. Pas assez amoureux.
2: Et toi?
1: Parce qu'elle est pas assez sage.
2: Et toi?
1: Comment?
2: Toi, tu lui dis, Alexandra?
0: Ouais, quand même.
2: Et pourquoi elle est pas assez sage?
1: Elle a un sale caractère. Mais...
2: Ah,
1: c'est ça, quoi. C'est
2: mais
1: comme
2: c'est
1: ça.
2: Normal, elle a ses 18 ans, c'est un peu voilà. Des gamines encore.
1: Ouais, mais bon.
2: Eh ouais, ça sort de la catégorie un peu pisseuse, ça veut rentrer dans le monde adulte. Mais si, attends, ça se fait femme, ça a 18 ans, c'est sur le point d'avoir son permis, ça peut
0: c'est
2: aller...
0: Déjà fait.
2: Voilà, des choses comme ça, donc ça se sent plus et tout. Et oh. Et j'ai une sœur du même âge, alors je sais ce que c'est, hein. Ça veut se la cogner, grande femme, et... Non mais, hein, Thierry, quand même.
1: Ouais, mais elle est adorable, quand même.
2: Mais hein. Oui, elle a l'air très gentille quand elle est dans sa chambre et qu'elle bouge pas et qu'elle se couche à 10h, c'est vrai. Alexandra, tu dois laisser Thierry sortir jusqu'à des 4-5h du matin.
0: Quoi, non, ça va pas.
2: Oh l'autre, c'est quoi, on dirait une vieille fille, vous êtes vieille fille, 18 balais, vieille fille.
0: Mais non, c'est pas ça.
2: Mais soyez pas possessif comme ça.
1: C'est vrai, c'est ça.
2: Ah là là, au début ça excite les garçons, on vous l'a déjà dit, et après ça lasse. Au début c'est plaisant parce qu'on a l'impression de se dire oh là là, on est aimé, mais après ça devient fatigant.
0: Ouais, d'accord, mais alors moi aussi je change 4 à 5 heures du matin.
2: Mais
0: là.
2: Non, toi tu n'as que 18 ans, tu as 18 ans. Tu as ton bac à passer.
0: Bah oui, en plus.
2: Bon alors.
0: Ouais.
2: Bon, très bien. Alexandra et Thierry, on vous souhaite une bonne soirée. Thierry, tu vas pouvoir dormir sur tes deux oreilles tranquillement.
0: Oui, mais tranquille là.
2: Hein, j'espère que t'auras pas trop mal à tes cornes. Et puis on te souhaite une bonne soirée.
0: Bonne soirée.
2: T'as un problème?
1: Ouais.
2: Qu'est-ce qu'il y a encore?
1: Eh ben,
2: t'arrêtes pas de te plaindre au standard.
1: J'arrête pas de me plaindre au standard, mais sérieusement, toi. J'aurais été à, Paris. J'aurais été à Paris, tu vois, devant la radio.
2: Ah ouais, avec un steak écrasé sur ta gueule, ouais, devant la radio. Ouais.
1: Quoi?
2: Ça aurait été grand. Je veux dire, avec un steak écrasé sur ta gueule.
1: N'importe quoi, toi, j'ai failli être aveugle.
2: Oh.
1: J'ai failli être aveugle.
2: Ça, serait. Alors, je vais te dire, ça serait une bonne nouvelle si demain tu pourrais être aveugle. Comme ça, au moins, on est sûr, tu pourrais plus composer le numéro de la radio.
1: Tu peux en direct, là?
2: Hein?
1: Tu peux en direct?
2: Non, t'es pas en direct, mais bon, on va y retourner, on va être en direct bientôt, là. Mmh. Et alors, qu'est-ce que tu deviens?
1: Hein?
2: Ça va?
1: Ouais, je sors d'hôpital aujourd'hui.
2: Ah ouais, c'est marrant. Il y a plein de gens qui nous ont écrit, qui nous ont demandé un petit peu de tes nouvelles, tiens.
1: Ouais, c'est ça, ouais.
2: Ouais, c'est marrant.
1: T'as raison.
2: Hein?
1: T'es con. Ouais.
2: Non, c'est marrant, ça.
1: Non, mais c'est pas grave, je vais me pointer à la radio, moi. Je vais me pointer.
2: Ah non.
1: Je te jure,
2: ouais. Ah non. Qu'est-ce que tu veux, Michael?
1: Je vais pointer à la radio.
2: Qu'est-ce que tu vas faire?
1: Non, parce qu'après, on appelle, on dit Michael, voilà, il a.
2: Qu'est-ce qu'il y a, Michael? Tu vas venir dans la radio, tu vas me voir en face, qu'est-ce que tu vas faire le malin?
1: Non, me voir, tu vas faire le malin.
2: Qu'est-ce que tu vas faire?
1: Attends, je vais pas rigoler.
2: Qu'est-ce que tu vas faire?
1: Bah, tu verras bien.
2: Tu vas me mettre un bourre-pif?
1: Quoi?
2: Tu vas me mettre un bourre-pif?
1: Bah, tu vas voir si je vais te faire un bourre-pif.
2: Qu'est-ce qu'il y a? Tu veux te battre?
1: Hein?
2: Tu veux te battre?
1: Bah, tu vas voir.
2: Bah, viens devant la radio qu'on se batte.
1: Tu vas
2: me chercher? Tu vas me taper avec tes petits points?
1: Tu rigoles bien. Non, mais... après, tu gueules parce que je passe sur Europe 1 avec Valère ou Hubert. Et puis toi, tu veux jamais me passer en direct. Comment veux-tu avoir de la conversation?
2: Mais parce que putain, mais Michael, sans déconner, tu nous fais qu'une chose, c'est de parler de ton karaoké, c'est de chanter.
1: Je m'en fous du karaoké, j'y vais plus maintenant, depuis le temps que j'y vais plus.
2: Ah bah maintenant, tu vois plus rien, tu peux même plus lire les
1: temps. Mais je vois plus rien, c'est ça, t'as raison.
2: Maintenant que t'es aveugle, évidemment, tu peux plus lire.
1: M'en fous, toi, je vais vous baiser la gueule.
2: Ah, vous baiser la gueule.
1: Ouais, je vais vous baiser la gueule.
2: Bon, Michael, ne bouge pas, on vient dans un instant avec toi, d'accord?
1: D'accord.
2: Très bien. Ah, quelle grande gueule celui-là, alors il changera véritablement jamais. Bon, alors comme Michael.
1: Laurent, il est pris en antenne, il rigolait encore.
2: Attends,
1: moi j'ai le numéro de l'hôpital, on va les appeler pour voir si c'est correct, d'accord?
2: Attendez, vous énervez pas.
3: Maintenant, il avait la tronche de Rocky.
1: Ouais.
2: Oh, déjà que t'avais pas une bonne tronche.
3: Oui, c'est pas toi, les photos Max maintenant.
2: Attends, sans déconner, t'as la gueule de Rocky.
1: Ouais, bah tu vas voir. Tu veux que je t'envoie des photos, Max? Tu veux que je t'envoie des photos?
2: Et là, tu te rapproches de plus en plus du fameux film de l'Elephant Man, là, c'est David Lynch.
1: Exactement. D'être moche, hein.
2: Je suis sûr que demain, tu viens à la radio, David Lynch, il vient pour un interview, il fait Elephant Man 2.
1: N'importe quoi, t'as vu, arrête de me coincer comme ça.
2: J'essaie pas de te coincer.
1: Mais à chaque fois, tu me baisses la gueule.
2: Mais non.
0: Michael, t'es si moche que ça?
1: Non, c'est pas vrai.
2: Oh putain.
1: Mais je suis plus beau que Max, moi.
0: Oh, ça m'étonnerait.
1: Alors là, Max, c'est vrai qu'il est mignon.
2: Ouais.
1: Je peux dire qu'il est mignon parce que moi, j'ai vu pour de vrai, il est mignon.
2: Ouais. Donc,
1: alors là, c'est pas des conneries.
2: Non, moi, je confirme que t'es pas beau parce que je t'ai vu aussi
1: pour de vrai. Moi, je confirme que je suis beau, toi.
2: Attends, Michael, Michael, t'es venu à mon anniversaire, il y avait tout le monde qui était dans le studio, avec tous les auditeurs, les fidèles, t'étais dedans. Et je veux te dire, t'étais dans le trio de tête des
1: moches. Moi, Gérard, il est beau, Gérard.
2: Ah, mais j'avais
1: dit. Bernadette avec Chirac.
2: Là, Gérard, il va s'énerver, là.
1: Ah ouais, mais je parle pas de Gégé. Ben, Gégé, bonne année.
2: Oulala, Florent, là, je crois qu'on va t'obliger. Florent, on va t'obliger de rappeler parce que là, il est en train de défoncer Gérard, là. Donc, Gérard, il faut qu'il intervienne. Là. Exceptionnellement, il faut qu'il appelle dans la cabine. Gérard, descends dans la cabine. Gérard, dans 10 minutes, on t'appelle, ça va cogner.
1: Et Max.
2: Ah, mais attends, si tu dis qu'il ressemble à Bernadette Chirac et que l'autre, c'est Chirac.
1: Non, lui, il ressemble à Chirac. Et sa copine ressemble à Bernadette.
2: Oh putain, il va te déchirer. En plus, tu parles de qui, Christine? Oh putain, là t'es méchant, Michael. Toi, t'as toujours.
1: Évite de rigoler avec
2: non,
1: moi.
2: Non, mais toi, t'es toujours méchant, Michael.
1: Non, je suis toujours pas méchant.
2: Moi, je me permettrais pas, tu vois, toi, t'es toujours méchant.
1: Alors attends, Max, je suis méchant avec toi.
4: Faible, tu vois.
2: Alors, tu es pas méchant avec moi, Michael, rien qu'un peu.
1: Je suis méchant avec toi. Comment ça se fait que vous avez été méchant avec moi hier soir?
2: On n'a pas été méchant avec toi.
1: Vous avez été méchant hier soir.
2: Qu'est-ce qu'on a dit hier soir?
1: J'ai appelé Fun Radio hier soir.
2: Mais je t'ai pas eu, c'est Florent. C'est Florent qui était méchant avec toi, je me serais pas permis.
1: Et comment ça?
2: Un guignol comme toi, je l'aurais pris direct.
1: Oui, un guignol comme moi. Moi, je suis beau, je suis naturel. Toi, t'es quoi, toi? Toi, t'as rien, Max. T'as un animateur de nuit, tu fais ton travail, t'as pas insulté les auditeurs.
2: Arrête, on dirait une tortue géante.
1: Moi, une tortue géante?
2: Non, t'as vu la gueule.
1: Au moins, je mange les figues, à toi, tu manges pas les figues.
2: Non, mais tu plaisantes ou quoi, bon. Bon, qu'est-ce qu'on fait, Michael, à ton avis?
1: Vas-y, on appelle l'hôpital.
2: Non, attends, déjà, faut appeler avec Marseille, il va falloir appeler nos amis d'énergie dans un instant.
1: Voilà, attention.
2: On a également Céline qui est censée venir avec sa voiture.
4: Elle est très sympa, elle.
2: Hein, Cécile.
0: Céline. Ouais.
2: Mais le problème, c'est que tu viens à cette heure-ci, moi, je travaille.
0: Ah ouais.
2: Eh ouais. C'est un peu le problème, tu vois.
5: Ouais, mais j'ai un blocage.
2: C'est qui?
1: Oh là là, il y a la Tibi derrière.
5: Non. Attends. Mais pourtant, j'ai un blocage au niveau... Non, mais je suis pas timide, moi j'ai 24 ans.
1: Eh, hey, bonne enfoirée! C'est quoi ça? Bonne enfoirée! C'est qui a enregistré ça?
2: Tais-toi, Mickaël, écoutez le traître, écoutez.
5: Bah oui, tu restes.
2: Enlève-moi, Mickaël, écoutez bien. Alors là, vous entendez donc le Mickaël que vous venez d'entendre, là, il est en train de discuter, donc c'était enregistré sur.
6: Bonsoir, Jean-Pierre. Alors, ça va mieux les dents?
7: Ça va les dents?
6: Ouais, ça va bien. Qu'il faut expliquer que Jean-Pierre a un abcès.
7: Ah ouais, Jean-Pierre a un abcès, parce qu'en fin de compte, la femme de ménage que t'as eue tout à l'heure, c'est elle.
8: Ouais, bien sûr. Hein.
7: Voilà, voilà, que t'as eue dans le bureau, ce que Jean-Pierre nous appelle comme d'habitude.
8: Non, ça va s'arranger,
7: y'a
8: pas de problème.
7: D'accord.
6: Ah oui, les dents.
7: C'est très rare quand même.
6: Pour le ménage, ça va pas s'arranger.
7: Puis c'est rare d'avoir quand même quelqu'un qui peut être aussi joyeux, parce qu'avoir un abcès quand même, ouais. Et passer sur l'antenne pour nous chanter une chanson.
6: Oui.
7: C'est rare.
6: Surtout qu'il a dit tout à l'heure que ça lui remontait dans la tête.
7: Oui, c'est vrai que ça te remontait au cerveau, Jean-Pierre. Hein. C'est ce que tu nous as dit aux antennes dans le bureau.
8: Bon, ouais, mais bon, faut que je voie, ils vont peut-être manger cette dent, mais c'est pas trop important, ça.
7: Ouais.
6: Non. Bah, c'est-à-dire que chanteur sans dents...
7: C'est compliqué, il y en a...
6: Faut pas que ce soit celle de
8: non,
6: dedans, quoi.
8: Non, pas de problème.
7: Il n'y a pas de problème, ouais. Hein.
8: Non, c'est pas de vent.
7: Non.
6: Ah bon.
8: C'est pas de problème.
7: Tant que c'est pas un abcès au cerveau, comme on t'a dit, parce que ça peut arriver, ça aussi, méfie-toi.
8: Ouais,
7: hein.
8: Bien sûr.
7: Ça peut le pu remonte au cerveau, hein. Ça peut arriver, Jean-Pierre, méfie-toi.
6: Ah, il a fait médecine, hein, 3 jours, mais bon.
7: Bon.
6: Il y a un extraterrestre.
8: Bien sûr.
7: Jean-Pierre, je suis quoi, moi?
8: Ouais, je sais, il y a plein d'extraterrestres, ils sont implantés partout, les planètes, oui.
6: Ah, et Max est un extraterrestre?
8: Ben, de toute façon, je le crois, voilà.
7: Voilà.
6: Pas mal le croit.
7: Ah non, mais lui, persuadé que je suis un extraterrestre, peut-être que Julia est un extraterrestre, je ne sais pas, Jean-Pierre, est-ce que Julia est un extraterrestre?
8: Je ne sais pas, de toute façon, je ne veux pas parler d'extraterrestres, moi je suis là pour chanter ma chanson.
6: Ah bah, chante, pardon.
8: Je cherche un producteur.
6: Ouais.
8: Une maison de 10, et il faudrait dire que j'ai un site internet, donc on pourrait le donner encore.
7: Ouais, bien sûr. Une maison de 10. Bah oui.
6: 10.
7: Bah oui, il fait des dix.
8: Mais je suis sur internet.
6: Et Brigitte, elle
7: et
6: va
7: Brigitte,
6: bien.
7: Ah oui, on parle pas de Brigitte.
6: Mais qui est Brigitte?
7: Normalement.
8: Ah, Brigitte,
6: on n'a pas le droit.
7: Normalement, non.
6: Ah, pardon.
7: C'est pas grave, tant pis. T'as vendu
8: non,
7: la mèche.
8: Non, mais Brigitte, d'une manière ou d'une autre.
6: Même que tu sois chanteur.
8: Je peut-être la rencontrer, il n'y a pas de problème.
7: C'est pas simple, hein. Parce
6: et
7: que
6: tout à l'heure, il m'a dit si sois chanteur, est-ce qu'elle m'aimera quand même? Même si sois pas. Si je sois pas chanteur.
7: Tu sais, je sais pas, tu suis pensé, hein, Jean-Pierre. Hein.
8: Mais je vais être chanteur, y a
7: ouais,
8: pas de
7: ça c'est sûr.
6: Ouais, mais si tu sois pas, elle le sera quand même.
7: Si tu sois pas d'accord, te demande
8: de... Bon, faudrait que je la rencontre déjà d'une, de la connaître et...
6: Ah, parce que tu la connais pas.
7: Ah bah non.
8: Bah non, avant de sortir à quelqu'un, faut la connaître.
7: Voilà, attention, Julia commence à se défroquer.
8: Après,
6: mais il fait jamais trois trucs, elle en a plus qu'un là.
9: On va pas pouvoir bosser nous.
7: Dis donc, il est 20.
9: Ça va pas être possible.
6: Mais j'ai chaud.
7: Ouais, enfin, ça fait 5 minutes qu'on a démarré.
8: Mais d'une manière ou d'une autre.
6: Un jour, t'as vu mon Wonderbra.
7: C'est vrai.
8: Moi, ce que je veux, c'est une maison de 10.
7: Une maison de 10.
6: Maison de 10. Avec
7: Max. Écoute, on va démarrer par une maison de 7, et puis après une maison de 8, et puis après on dira une maison de 10.
6: Et si tu nous chantais ta chanson, Jean-Pierre l'extraterrestre?
7: Jean-Pierre, qu'est-ce que tu vas nous interpréter?
6: Restez libre.
7: Restez libre.
6: Pour
7: comme
6: Brigitte, dans la maison de 10.
7: Pour Brigitte, bien sûr.
8: Et après, je peux te chanter que je t'aime.
7: On peut tout faire aussi, on peut se faire l'album complet de Johnny. Hein.
8: Non, mais deux titres, c'est bien, c'est mieux que rien.
7: Juste un petit conseil, Julia, parce que tu ne l'obliges pas trop à chanter, parce qu'il est capable de prendre l'antenne jusqu'à...
6: Que...
7: D'accord. Alors, Jean-Pierre.
6: Malgré l'abcès.
7: Ah oui, ça, il va chanter.
6: Sûr.
7: Ah oui, il va assurer. Bah, attention, il a du talent. Jean-Pierre, on t'écoute. Et puis, Julia, donc, qui ne te connaît pas
6: en tant que chanteur. Et on a le droit de parler pendant les chansons.
7: Oh, tu peux faire des commentaires, effectivement.
6: Ah bon.
7: Ça peut bloquer quelques auditeurs qui nous écoutent et qui sont grands fans de Jean-Pierre, qui font
6: alors,
7: des cassettes.
6: Cassette.
7: Alors, à vos cassettes, Jean-Pierre.
8: Bah, mais, mais enfin, faut mieux parler entre deux, comme ça, et puis rien ne pirate pas, voilà.
6: Oui.
7: Bah, exactement.
6: Il faut mieux. Oui, mais parfois, c'est plus fort que moi.
7: Mais t'as raison. Et finalement, Julie a raison, Jean-Pierre. Interviens de temps en temps. C'est pour éviter les pirates. Il
6: ah
7: a dit,
6: bah oui.
7: C'est piraté après. Hein.
6: Oui.
7: Faudrait pas que quelqu'un.
8: Non, moi, ce que je veux, c'est trouver un producteur. Et mon site internet, je peux le donner là-bas.
7: Oui, mais attends,
6: vas-y.
7: T'as pas chanté que déjà tu cherches un producteur. Non, mais vas-y, Jean-Pierre, chante d'abord. Ensuite, on cherche un producteur.
8: Ah, vas-y, dis-le. www.jeanpierre.com.
6: Warl.com. Ouais.
8: JPS, esclash.
6: Ah, je comprends pourquoi il faut pas le dire tous les soirs.
8: Voilà.
6: Attends, la chanson.
7: Attends, redonne l'adresse et vas-y. Redis ce que tu viens de dire.
8: www.warl.com. Flatch. JPS, flatch.
6: Right.
8: Et après, il faut cliquer sur la pub, voilà.
6: Ok.
7: Alors, je t'explique ce que c'est. Tu sais ce que c'est qu'un splash?
6: Oui, oui.
7: Tu sais, c'est le, enfin, quoi, c'est la petite borne, on appelle ça un slash.
6: Oui.
7: Mais un splash pour.
6: Mais oui, mais lui,
7: pour
6: c'est Jean-Pierre. Normal, c'est Jean-Pierre.
7: Tu sais que Jean-Pierre, tu peux. Tu t'intéresses à Internet, Julien.
6: J'arrête.
7: Tu sais que, comme dit Jean-Pierre, on peut s'envoyer des petits emails.
6: Ah oui,
7: des emails. Tu t'envoies des emails, des fois, Jean-Pierre.
6: Bon, Jean-Pierre,
8: bah, des emails, j'en reçois.
6: Des emails,
8: oui.
6: C'est la maison de mais non, mais c'est la maison de
8: qui s'appelle Camus, bon.
7: Ouais, allez, chante-nous ta chanson, demande Julien. Allez, vas-y.
8: Intéressé par
6: allez,
8: moi
6: allô.
8: Pour
7: Jean-Pierre.
8: Notre groupe,
7: Jean-Pierre.
8: Bien sûr, oui.
6: La Jean-Pierre. Chanson du monsieur.
7: Allez, vas-y, ouais. interprète, vas-y. Vas-y. Chante.
6: On t'écoute. Okay. C'est pas grave si tu nous entends pas. Si c'est trop long, on coupe.
7: Oui, oui, tout à fait. Allez, vas-y, voilà. Parce qu'après, on a Olivier de Paris.
8: Chante deux,
6: voilà.
7: Oui, oui,
6: voilà. Voilà. Quoi, bon, comme ça, ça fait un fond.
7: Chante 30 secondes, ensuite on te zappe, et ensuite on récupère 30 secondes de la fin.
6: Non, mais lui, explique pas.
7: Allez, vas-y, Jean-Pierre.
6: Non, mais vas-y,
7: Jean-Pierre.
6: Vas-y, vas-y, crois-y.
7: Allez, vas-y.
6: Crois-y.
7: Allez, vas-y.
6: Crois-y.
7: Ah,
6: il y a
7: la ah bah, c'est un professionnel, hein. Sinon, ah. C'est pour ça qu'il a du talent. Hein. C'est pour toi, hein, peut-être. Hein.
6: Ah, pardon, peut-être. Non, il m'a dit que je t'aime.
7: Ah, il t'a dit que je t'aime. Ouais. Il y a quelque chose quand même.
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7: Maintenant je peux te le dire.
6: C'est lui qui écrit les paroles.
7: Il est. Il pense être le fils d'Hervé Villard.
6: Il n'y a pas de bol. Hein.
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7: J'ai une voix de Johnny quand même, il y a un
6: ouais.
7: petit truc.
6: Ouais, ouais, c'est vrai.
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7: Dans les intonations.
6: Non, c'est pas mal,
7: non, c'est bien.
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7: Je sais pas si c'est pas une reprise ça. C'est à lui ça. C'est lui. Non, c'est une reprise. C'est Johnny.
6: Ah, c'est, Johnny. Ah,
7: c'est un fan de Johnny, oui. Ah non, si tu veux qu'on te fasse écouter ses productions.
6: Non, ça va.
7: Ah, parce que c'est autre chose. Nous on les connaît par cœur, mais c'est super disco. Ça s'appelle Je cherche un producteur.
6: Ah oui.
7: Ah ouais, tu connais pas. Ah oh, bah on va faire écouter à Julia
6: quand même.
7: Attends, j'ai même.
6: Non mais il t'entend pas.
7: Je vais... Non mais lui c'est pas grave, il chante, ah, on ouais. le met en sous.
6: Oui.
7: Alors déjà, je vais montrer quand même pour les auditeurs hein, qui connaissent bien entendu très bien Jean-Pierre, on va montrer la tête qu'a Jean-Pierre.
6: Oh, ah mais bah, génial. Attends,
7: voilà. Et je vais te faire écouter.
6: Jean-Pierre.
7: Pendant qu'il est en train de s'égosiller.
6: Voilà, il faudrait qu'il évite la chemise rouge avec le visage rouge.
7: Ah mais ça c'est vieux, hein. Maintenant il a pris beaucoup plus, hein. Il est beaucoup plus gros. Hein.
6: Mais il est rouge.
7: Rouge, oui.
6: Ouais, mais il est rouge, la chemise.
7: Hein. Ah, la chemise est rouge, oui. Ouais. Donc Jean-Pierre qui est en train de s'égosiller, je vais te faire écouter quand même.
6: Ouais.
7: Non, c'est pas ça, c'est celui-là.
6: Je cherche un producteur.
7: Ça, c'est Jean-Pierre, donc. C'est autre chose, hein. C'est pas du Johnny, là. Attention, hein, tu vas te marrer. Hein. Et les autres, bien sûr, vous connaissez.
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7: Je te marre pas.
6: Je me marre pas. C'est un peu Casimir
7: ouais.
6: À la chanson Rangala.
7: Ah bah on les a tellement passées ces chansons. Et le refrain quand même.
6: Et le refrain.
7: Ça te rentre tout de suite dans la tête.
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7: Voilà, ça se moque un peu là. Bon ça c'est le premier extrait, il y en a un autre.
6: Attends, qu'est-ce qu'il fait
7: oh, j'ai... Non, t'inquiète pas, ici, t'inquiète pas.
6: Oh,
7: alors, top, celui-là, par exemple, ouais. Alors ça, c'est notre préféré, c'est celui qui a fait le carton plein. Pour l'instant, ouais.
6: il
7: est où, là ?
6: Ça doit être la fin.
7: Hein. Non, il est en break, là.
6: Ah.
7: Il y a un solo de guitare.
6: Mais peut-être qu'il va réécouter.
7: Alors ça s'appelle Super Disco.
6: D'accord.
7: Alors, tu sors le samedi soir en boîte.
6: Ouais,
7: ça taille de temps en temps, le samedi soir,
6: ouais.
7: Boule à facettes, etc.
6: Surtout le samedi, ouais.
7: Surtout le samedi, bah, alors ouais, ça tombe plutôt bien. À mon avis, tu vas

0: bonne inspiration.
1: Ah oui, c'est...
0: Très inspiré par la vie tous les jours.
1: Ah, c'est vrai que c'est la disco. On va danser de la nuit.
0: De la nuit, déjà.
1: Attention.
0: C'est lui qui écrit les paroles.
1: Ah tout, ouais, bien sûr. Attends, ah ouais. Jean-Pierre. Ah, il est là, Jean-Pierre.
2: Oui,
1: j'étais en train.
2: Ah, bien sûr que je suis là, j'écoute.
1: J'ai fait, je faisais écouter à Julia tes productions.
0: Ah ouais, moi je lui disais arrête parce qu'il doit avoir fini Jean-Pierre là de l'autre côté.
1: Ça va.
0: C'est toi qui écris les paroles
2: côté, bah, bien sûr, j'ai arrêté la chanson.
1: C'est toi qui écris les paroles, demande Julia. On fait écouter à Julia le refrain, écoute bien. Et là le meilleur, écoute bien. Oh, tu, oh, tu claques comme ça, attends-toi là.
0: Ouais, j'arrive.
1: Tu vois, ça va très vite,
0: ah, mais ça
1: va.
0: Je comprends que.
1: Ah non, mais ça va très très vite. Et d'ailleurs, si tu regardes bien sur le CD que Jean-Pierre nous a envoyé, oui, à la fin, il y a une chanson d'Hervé Villard.
0: Et oui, Capri, c'est fini.
1: Capri, c'est fini. Et alors, oui, c'est la plage combien
0: de mon premier amour.
1: C'est la plage combien?
0: Parce que... la 5.
1: La 5. Et là,
0: bah, c'est ma prière, c'est Mike Brandt aussi.
1: Oui.
0: Ah oui.
1: Alors là, attention.
0: C'est le fils de Mike Brandt et de Hervé Villard.
1: Écoute bien. Et là, c'est très très fort.
0: Ouais.
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0: Bah moi qui rigole.
1: C'est bon hein Jean-Pierre, c'était juste
0: donc
1: comme
0: tu
1: ça.
0: Tu es le fils de Hervé Villard et Mike Brandt.
2: Je suis le fils de rien du tout moi.
0: Ah bon, il paraît que t'es le fils d'Hervé Villard.
1: Bah tu m'as dit que t'es le fils d'Hervé Villard.
2: C'est des conneries. Je sais pas moi.
0: Mais alors je vais dire, Jean-Pierre, je peux te donner un conseil.
1: Jean-Pierre, ouais.
0: Quand tu sens Johnny, on sent que tu le sens bien quoi, Johnny.
1: Ah bah il est dedans.
0: Non,
1: ah,
0: Johnny, Johnny, il y a même des intonations.
1: Ouais,
0: les intonations. Non mais c'est vrai.
1: Je vais rien dire à Julia.
0: Ouais, oui.
1: Tu vois,
0: tu l'as dit à l'antenne tout à l'heure.
1: Non mais lui.
2: Je te chante que je t'aime, Julien.
0: Chante-moi que je t'aime.
1: A cappella, et puis après on a Olivier. Hein. Vas-y alors. A cappella, fais-lui a cappella.
2: Que le début. Hein. Que le début.
1: Voilà, que le début.
2: Non, non, mais pas a cappella, mais.
0: Pas a cappella.
2: Avec la musique, c'est mieux.
1: A-capella. Avec la musique derrière, c'est mieux quand même. Rock and roll. Alors attention. Voilà. Ce qui est bien, c'est les voisins toujours. Ils devraient avoir ras-le-bol. Hein. Ils vont finir par croire qu'ils ont vraiment Johnny comme colocataire. Je te montrerai son site pendant la pub. S'y tromperait. Hein.
0: Ouais, quand même.
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1: Elle est dedans. Hein. Jean-Pierre nous envoie aussi des cassettes vidéo, ce qui s'enregistre pendant qu'il chante en karaoké, comme quand tu faisais dans ta chambre ou moi quand on avait encore 10-15 ans.
0: Ouais.
1: Bah, lui fait ça encore aujourd'hui, il s'enregistre. Il est dedans avec une fausse guitare. Surpasse, on sent que t'es là, hein. On sent qu'il y a une nana derrière, parce que là du coup, on n'a pas le droit à tout ça. Hein. Et il va arrêter.
0: Comment on va finir avec lui là?
1: Bah nous on l'a tous les soirs, enfin pas tous les soirs, mais une fois par semaine. Et... Jean-Pierre, on arrête là?
0: Jean-Pierre.
1: Ah bah voilà.
2: Oui.
1: Bah bravo.
0: Merci beaucoup, hein, bravo.
1: Et j'ai remarqué quand même que tu mettais encore plus de patates et t'avais plus de pêche dans ta voix quand c'est pour interpréter une chanson à une fille qu'avec moi. Hein.
2: Non, mais j'interprète ça pour tous mes fans, voilà.
1: Ah.
0: Bon, alors si je peux te donner un conseil, Jean-Pierre,
2: oui,
0: il faudrait arrêter la chemise rouge parce que ça ne te va pas au teint.
2: Comment?
1: La chemise rouge, parce que c'est quand
0: sur
1: tu...
0: le CD, là.
1: Le CD que tu nous avais... Ouais, tu nous avais envoyé. Il y avait
0: La chemise rouge, faut arrêter.
1: Tu comprends, Jean-Pierre? Parce qu'en plus, ce qui est pénible, Jean-pierre, c'est que je te l'ai déjà dit à peu près 50 fois, éteins la radio derrière, parce qu'il y a un décalage avec le
2: CD.
1: Bah ouais, mais moi, je m'en fous, bah oui. Bah oui, mais Jean-Pierre.
0: Mais moi, je te donne des conseils pour ta carrière, hein.
1: Voilà, Jean-Pierre. Ok?
0: Ouais.
1: Bon, on fait comme ça?
2: On fait comme ça, ok, j'ai entendu.
1: Eh ben écoute, en tout cas, ça nous fait plaisir.
2: Mais t'inquiète pas, moi je voulais dire que je cherche un producteur et voilà.
1: Eh ben oui, écoute, on va tâcher de trouver un producteur pour
2: bah
1: Jean-Pierre
2: Sauzet. Je ne peux pas non plus être le chanteur des radios comme ça.
1: Comment tu m'as dit?
2: Et pas réussir.
0: Le chanteur des radios.
1: Oui, mais il m'avait dit autre chose une fois. Tu m'avais dit le.
2: Ouais, le chanteur téléphonique. T'es d'accord avec moi?
1: Ah bah écoute, Jean-Pierre, je suis à fond derrière.
2: Que je veux, c'est maison 10, un producteur.
0: Maison 10.
2: Talent,
1: bah oui, une maison de 10. Mais je te dis, on va commencer par une maison de 3, une maison de 4, et puis après on va monter comme ça crescendo les étapes.
0: Bah, ouais, bon courage Jean-Pierre.
1: Et Jean-Pierre, ce qu'on va faire quand même, c'est
0: croire.
1: Que ça fait longtemps qu'on t'avait pas donné l'occasion éventuellement de trouver un producteur. Donc s'il y en a un mytho qui veut éventuellement appeler pour le délire et bien sûr produire Jean-Pierre Sauzère, eh bien qui nous appelle dès maintenant au 0803 08 5000. D'accord Jean-Pierre?
2: Ok, mais un producteur sérieux, c'est pas de la blague. Hein.
1: On est là pour rendre service Jean-Pierre.
2: Voilà.
1: Hein. Allez, bonne bourre à toi, amuse-toi bien et à tout à l'heure. Enfin, très bien, merci, c'est lutin, tout va bien.
2: Non, mais c'est carrément lutin, arrêté.
0: Ah oui, t'as lutin.
1: C'est carrément lutin.
0: Jean-Pierre.
1: D'accord.
0: Putain.
1: Alors, Patrice, on te laisse avec Jean-Pierre pendant...
5: Okay, ouais, pas de problème.
0: Bon.
5: Salut Jean-Pierre.
1: Oh, écoutez,
2: salut.
5: Ça va Jean-Pierre?
2: Oui, ça va très bien, oui.
5: Ouais, donc tu cherchais un producteur pour ton album, en fait.
2: Bah, voilà.
5: Ouais. Et moi, je serais prêt à te l'enregistrer, ton album.
2: Oui.
5: Ouais. Et quels sont tes projets, les idées que t'avais?
0: À chanter.
2: Bah, c'est-à-dire, moi, j'ai plein de titres.
0: De titres.
2: À enregistrer.
1: Ouais.
5: Ouais.
2: Mmh. C'est donc jour.
0: Par exemple.
5: Combien exactement?
1: Ah oui, ça c'est important le chiffre. Hein.
0: Ouais.
2: Combien de titres?
1: Ouais, parce que c'est un producteur et il faut savoir s'il part sur un double ou sur un simple album.
0: Combien de titres?
5: Mais ouais, parce qu'il faut.
2: Combien? J'ai 10 titres en tout, mais j'en ai encore d'autres.
0: 10 titres.
1: 10 titres en tout, mais t'en as d'autres. D'accord.
5: Il en a 10.
1: Parce que la barre est haute, Patrice, parce que je vais expliquer à Julia, c'est que moi, je me suis dit, avec le retard qu'on a pris avec Jean-Pierre depuis le temps qu'il passe sur l'antenne, j'ai dit, le jour où moi je vais le produire, moi je sors un best-of direct.
0: Bah oui.
1: Autant qu'on perde pas de temps. Autant qu'on
5: le best-of, il a pas fait d'album. Donc
1: oui.
0: Si, je regrette, j'ai l'album sous les yeux.
1: C'est vrai.
0: Ah, ouais.
1: Et puis c'est surtout que c'est dans le milieu du disque, c'est quand même surprenant. Un artiste qui a encore rien fait, direct, tu sors un best-of.
0: Oui.
1: C'est tu sens qu'il peut se passer quelque chose, tu sens qu'il se passe quelque chose. C'est que.
0: Bah, il y en a bien qui reprennent les chansons des autres.
1: Alors pourquoi pas un best-of depuis le début?
0: Eh voilà. Oui.
1: Bon.
2: Avec tous les fans que j'ai, il n'y a pas de problème.
0: Bah voilà.
1: T'as trouvé le mot?
0: Combien
2: j'ai
0: quart d'heure?
2: Vas-y, dis-le.
1: Ouais, c'est
0: fais
1: clair.
0: Ta pub.
1: Patrice, par contre, en tant que producteur, je sais pas, je te trouve pas. Je trouve pas que t'as vraiment beaucoup d'idées. Est-ce que t'as l'intention de mettre une pochette sur la pochette?
5: Une pochette, ouais. Ben, en fait, j'avais pensé à faire un truc, un livret avec plein de photos, quoi.
0: Un livret.
1: Ah, ça, c'est pas mal. Ça, c'est original.
0: Mais alors, tu me fais changer de chemise.
5: Sorti, t'avais mis un livret où il y avait plein de photos.
1: Oui, ouais.
5: En fait, moi, j'avais pensé faire pareil avec cet album.
1: Tu vois, finalement, l'idée vient pas de moi. Je pense que tout le monde avait cette idée-là, ouais, c'est vrai.
0: Pas du tout, ici.
1: Non, pas du tout, non, mais c'est ça qui est bien. Moi, je pense que, bon, Patrice, il y a un petit peu de chemin encore, il y a un petit peu de travail en tant que producteur.
0: Et moi,
1: producteur.
0: Eux deux, ils vont s'endormir dans le studio, parce que déjà, moi, je dors. Hein.
1: Jean-Pierre est très attendu, parce que lui, il teste quelque part, il écoute. Oui. Jean-Pierre, vas-y, pose tes questions.
0: Un peu le renard.
1: C'est peut-être ton futur producteur.
2: Moi, je voulais dire que j'ai un manager quand même qui s'occupe de moi, qui s'appelle Basile. Il pourrait se mettre en relation avec lui.
1: Ouais.
2: Hein
1: ouais.
2: Basile, il est prêt à m'amener tout partout, tu vois.
0: Avec ouais. Bah,
2: il doit venir me voir vendredi d'ailleurs.
0: Mm-hmm.
2: Faire un tour au Tréport, peut-être à Dieppe.
1: Ouais.
5: Et en fait, moi, ce que j'avais comme idée après, c'est à la fin du CD faire une plage cachée avec une interview de Jean-Pierre.
0: Une plage quoi?
1: Une plage cachée. Ça, c'est pas bon, ça.
0: Ah oui. Avec moi, j'étais Dieppe, la mer, enfin, tu vois, plage.
1: Ah, donc enfin,
0: c'était ailleurs, quoi.
1: T'es blindé de concept, Patrice.
5: Eh ouais.
1: Bon, Jean-Pierre. Oui. Apparemment, t'es en train de.
0: T'es en main.
1: Au Tréport aussi.
2: Oui, mais je vais à Dieppe au Tréport plutôt faire des photos. Ouais. Peut-être que j'irai à Dieppe, mais c'est pas sûr.
0: Mais alors, pas la chemise rouge, bien, hein, parce qu'avec le coucher de soleil, ça le fait pas. Hein.
1: Je sais pas s'il a encore cette chemise rouge. Tu l'as encore cette chemise rouge là, donc je nous avais envoyé la photo.
0: Alors.
2: Ouais, mais c'était à l'époque qu'on chantait les chansons d'Hallyday sur scène.
1: Ah bah ouais, d'accord. Julia, t'as.
6: Alors maintenant, si vous seriez capable de reconnaître les trucs, je voulais tester sur un truc de réflexe. Alors le premier morceau,
7: non.
6: On l'appelle TF, on l'appelle
7: Mopette.
6: Non, on l'appelle Mopette Show, d'accord?
7: Ouais, Mopette.
6: Notez-le.
7: Mopette.
6: Le deuxième, c'est ça. À la queue leu, on l'appelle.
7: La classe, on l'appelle.
6: Non, à la queue leu.
7: À la queue leu.
6: À la queue leu.
7: Putain. À la queue leu.
6: Alors, il est vraiment phénoménal.
7: Ouais.
6: Phénoménal, vous dites par exemple phénoménal. D'accord. Ouais. Ça c'est Samba. Samba.
7: Samba.
6: Ok, et celui-là?
8: Bimbo.
6: Bimbo.
7: Bimbo.
6: Ok, et quand je vous mets un extrait, vous dites bimbo, machin, un truc, on va voir combien de fois vous êtes. Attention. Prêt? Alors,
8: On commence.
6: Vous commencez tous les deux?
8: Ouais.
6: Alors d'accord, on y va.
7: Non.
6: Bimbo.
8: Ah, mais taisez-vous les deux, c'est nous qui commençons.
6: Ils nous ont embrouillés.
8: C'est leur faute.
6: Merguez, déjà. Bonjour, pour commencer, merguez. Allez, on y va, c'est parti. Attention, c'est parti.
8: Il est vraiment phénoménal. Il est vraiment. Allez, le. Il est vraiment phénoménal. Il est vraiment. Samba. Bimbo. Phénoménal. Attends. Il y a tout là. Phénoménal, la queue de le samba. Phénoménal. Phénoménal.
7: Samba.
8: Que le.
7: Non.
8: Bimbo.
6: Non, j'ai dit Mopette, mais bon, attention. Alors, on va recommencer maintenant avec toute notre équipe, là, les nouveaux, là. On va faire un par un, en fin de compte. Je vais commencer avec Manu, tiens, Manu du standard. Manu du standard, on y va.
8: Vas-y.
6: Alors, attention, c'est parti.
8: Mopette, à la queue leu. Mopette, phénoménal.

0: phénoménale. À la queue leu-leu. Me pète. Phénoménale. Phénoménale. Bimbo.
1: T'as dit phénoménal alors que c'était
2: Samba.
0: Ah, pardon.
1: Pas mal quand même. Fildar. Ah non, d'abord Philippe. Alors Philippe, ah, ouais. Philippe de Vichy.
2: Ouais.
1: Ok.
2: Parti.
1: On y va.
2: Ouais.
1: Allez, attention, c'est parti.
2: À la queue leu-leu. Phénoménal. À la queue leu-leu. Samba. Bimbo. Me pète. Phénoménal.
1: Ah non, t'as dit me pète alors que c'était Bimbo. C'était Bimbo.
2: Mac.
1: Attention.
2: Mac.
1: Oh putain, il y a une pute. Oh, rigole. C'est lui qui m'a dit ça tout à l'heure.
2: Mac.
1: Oh non, mais fais pas ça, surtout pas Marine. Non, non, oh là là, il en peut plus. Les gars, j'ai bouffé tout le cru. Ah, mais arrête. Non, non. Oh là là, le fils d'Aï se fait emballer par Marine.
3: Excellent, j'adore.
1: Elle adorerait ça.
0: Tu veux là, tu veux quoi là?
1: Higgins.
2: Ouais, Mac, deux secondes. Et si on faisait une tournante là?
1: Non, non, non, d'abord on finit comme ça.
2: On fera une tournante. Putain.
1: Après, on fera une tournante. T'es prêt?
2: Vas-y.
1: Attention.
2: Phénoménal. Phénoménal. Me pète. Bimbo. Samba. Phénoménal. Samba. Phénoménal. Quelle Me pète. Bimbo. Samba. Phénoménal. Samba. Bah, que le. Phénoménal. Bimbo.
1: Non, non, Samba, mais c'est pas mal.
2: Ouais.
1: Attention, là, la grande gueule qui arrive.
0: J'aime pas trop.
1: Il est vraiment le bon blaireau, c'est le fil là.
0: Ouais. Attention, on va y aller.
3: T'es malin, vas-y, on voit la
1: pire. Je starte tôt.
3: Ouais, vas-y, on voit.
1: Attention, c'est parti.
3: Que le. Phénoménal. Que le. Samba. Me pète.
1: Non, me pète.
2: Oh.
3: Toi-même.
1: Alors maintenant on va faire une tournante. Alors on commence en premier, qu'on se trompe pas. Alors c'est Higgins en premier.
2: Ouais.
1: Philippe de Vichy en deuxième.
2: Ouais.
1: D'accord. Ensuite Manu
3: ouais.
1: du Standard et ouais. Fildar. D'accord.
2: Vas-y.
1: Higgins, Philippe, Manu, Fildar. Prêt?
2: Prêt.
1: J'appuie sur Start. Pour les cinq. Attention. C'est parti.
2: Phénoménal.
3: Samba. Phénoménal.
2: Samba. Me pète.
1: Non.
0: Oh, oh Bimbo.
2: C'est Bimbo.
0: C'est Philippe qui a planté. C'est Philippe.
1: Philippe éliminé.
2: Ah.
1: Philippe, alors c'est Higgins, Manu, Fildar. Attention, c'est parti. Philippe.
2: Ouais.
1: Essaye d'être le juré avec moi, parce que c'est entre mixer et penser au truc.
2: Yeah, ça marche.
1: Tu penses que quand celui qui
2: est avec... Comment ça, Max?
1: C'est Higgins en premier, ouais. Manu et Fildar. Attention. Okay. Philippe, Higgins, t'es prêt?
2: Yes. Me pète.
1: À la queue leu-leu. Me pète.
2: Phénoménal.
1: À la queue leu-leu.
4: Samba.
1: Non, c'était pas...
0: C'est
1: pas
0: Samba.
2: C'est Samba. Non, c'est Samba.
1: Phénoménal.
3: Bimbo.
1: Phénoménal.
2: Samba. Oh, il a planté.
0: J'ai dit Phéno Samba.
2: Phéno Samba, vas-y.
1: La finale entre Higgins et Manu.
2: Bimbo leu-leu aussi.
1: La finale entre les deux. Donc d'abord Higgins, ensuite Manu. Attention.
3: Phénoménal.
2: Me pète.
3: Que le le.
2: Phénoménal.
3: Que le le.
2: Samba.
3: Bimbo.
2: Samba.
3: Bimbo.
2: Phénoménal.
3: À la queue le le.
2: Me pète.
3: Phénoménal.
2: Que le le.
3: Samba.
2: Bimbo.
3: Phénoménal.
1: Nice.
0: Oh, merde.
2: I'm the winner.
1: The winner is
2: Higgins. Yes.
0: Bravo, bon, pas mal.
1: Bravo.
2: Bon, bah, je serre la
1: patte. Donc, tu viens de gagner, bien entendu, ton point en merguez.
2: Bien sûr, ouais.
1: Eh, mais c'est un excellent jeu, ça. Tu fais ça avec d'autres trucs français.
2: Je peux avoir un pins aussi.
1: Ah, c'est une bonne idée,
2: et
1: ça.
2: Et un pins 3 sur chaud. Un pins, que le.
1: Tiens, c'est pour donner une idée à Arthur, comme ça, s'il veut gagner aux victoires de l'année prochaine. Il va arriver avec des clips à la télé sur TF1.
0: Éliminé.
3: Avec tous les tarés de son équipe, ça va pas être beau.
1: Éliminé. Non, ça pourrait être bien, ça.
2: Bien, avec Magic.
1: Quoi?
2: Avec Magic.
1: Ah ouais, avec Magic.
2: Ah,
1: et tout,
2: ça
1: pourrait le faire, ça.
2: Ah ouais.
1: Non, mais c'est bon esprit, quand même, mes idées, là, à chaque fois. Putain, j'ai des idées de
2: ouf. Tu vas recommencer ça avec un autre style de musique, tu vois.
1: Qu'est-ce que j'ai ce soir, écoute.
4: Non.
1: Oh, putain, mais qu'est-ce que vous m'avez fait bouffer?
4: Oh là là.
1: Mais qu'est-ce que vous m'avez fait?
5: Bah, je vais te l'avouer, moi aussi j'ai mangé comme toi parce que j'ai bouffé terrestre, comme d'hab, et j'ai pété dans ta caisse et ça puait grave aussi.
2: Putain, mais... Tu t'en défais.
1: Attends, mais je vais pas donner le. Je vais pas le donner la
5: marche.
1: Je vais pas donner la marque, hein, comme dirait François, je vais pas donner la marque de où on a loué, mais là putain, on a loué de la bouffe, on va la rendre.
5: Alors que moi ça va très bien.
1: Ah non, mais on a l'impression qu'on l'a loué parce que tu sais, quand tu loues quelque chose, tu le gardes puis tu le rends, mais non, on arrête pas de le rendre là. Oh putain, c'est loué.
5: On était bien servi, hein.
2: Il y a Max, t'as ah,
4: ça c'est clair.
1: Pardon, qu'est-ce que tu dis?
2: Oh, Max, ça pue.
1: Ben, je sais bien que ça sent pas bon, mais
2: oh,
1: là... Je sais que ça pue, je sais bien. Et c'est pour saluer tous les nouveaux auditeurs qui viennent de nous rejoindre, des Vosges et d'Épinal.
2: Yes,
1: c'est
2: oui,
1: pour souhaiter la bienvenue, quand même.
6: Max,
1: oui.
6: T'as pas envie de faire caca?
1: Non, ça va aller. Bon, on remercie Philippe, bravo pour le dépucelage.
4: Oh là là.
1: Bon, félicitations.
2: Ouais, merci.
1: Et puis Higgins, dans un instant, t'explique ce que c'est que la caca, d'accord, la caca mix, tout ça, ok. Une caca musique.
4: Ouais.
2: Caca musique.
1: Les Bee Gees, quand même. Staying Alive.
7: Vous pouvez continuer à nous appeler, bien sûr. 0870 5000, on y va. Staying Alive, disco, quand même.
1: Staying Alive sur Fun Radio, les Bee Gees, continuez à nous appeler, 0800. Hein, qu'est-ce qu'il y a? Ah ouais. On est en train de déconner. On imaginait que je me fasse virer ou que je me bats avec le chèque qu'ils vont me faire ici avec l'ancienneté. C'est hallucinant. J'hallucine. C'est que quand même, hein. Hein, la bomba, attention là. On se part tous en vacances, là, c'est clair, quoi. Oh là là là là, faites attention un jour, hein, avec vos patrons quand même, hein, si vous faites virer, regardez bien la loi, tout ça, c'est un bordel, on ne s'en sort pas. Alors, on va bientôt se quitter, hein, parce que, y a, ouais, oui, c'est comme ça. Higgins, 18 ans de Paris, tu veux savoir ce qu'est la caca?
2: Bah, la caca.
1: Alors, d'abord la caca, alors on a créé ça avec Phil Dard, c'est-à-dire que quand il venait à la maison, quand il venait chez moi, il y a eu un moment donné, quand il mixait un peu à la maison, qu'est-ce que j'ai bouffé? J'en ai tant.
4: C'est un cimetière!
5: À mon avis, ça, c'est la purée.
1: Non, mais petit, parce qu'il n'est pas près du microphone.
4: Ah, que le microphone
1: dans l'as. Donc, en fin de compte, il venait mixer, puis quand je lui donnais plein de disques à un moment donné, je lui donnais une vingtaine, une trentaine de vinyles à chaque fois, chaque semaine, quoi. Parce que je rangeais un peu les miens. Des fois plus.
4: Ah, un peu moins, des fois, hein.
1: Ah, bah attends, les coliques t'as chez toi, t'es bon, toi.
4: C'est clair.
1: Et il s'est avéré très vite que c'était de la merde. Parce que quand il voulait quand même vérifier à la radio, il s'apercevait quand même qu'au niveau du tempo, c'était un peu chelou. Et donc, on disait, ouais, c'est de la merde, c'est du caca. Et puis, bon, qu'en fin de compte, au lieu de dire du caca, on a dit, c'est de la caca et c'est du caca. Voilà, tout est... Et c'est vrai qu'après, on a un peu modernisé et vulgarisé ce truc. Et c'est de la caca mix. Quand il mixe mal, c'est de la caca. Tout est de la caca. Mais c'est vrai que quand je lui donne un disque, je dis, tiens, j'ai de la bonne caca pour toi. Et il repart, il était collé de disques, il est tout content. Et les disques de la caca, il les met sous sa télé. Et comme ça, ça lui permet d'avoir une sorte de meuble.
4: Ouais.
2: Mais en termes de caca, tu pourrais donner des noms de musique?
1: Non, mais il y a tout style. Ça va de la trance à la techno, de la house. Il y a des trucs, mais il y a des trucs que j'ai achetés ou que j'ai réussi à récupérer à la radio. Et...
2: Ah, c'est la caca invasion.
1: Et ce qu'il faudrait, c'est que... Demain, il faudrait qu'il en ramène 2-3 de la caca. 2-3 caca bomba, mais alors vraiment de la bomba
4: caca. Hein, hein, ceux qui sont sous la télé alors.
1: Ah, y a peut-être, le pire, c'est qu'il y a des gens qui vont peut-être adorer le style que t'as, mais ouais. C'est des trucs très linéaires. Ça.

0: Quoi?
1: Eh ben, on prend deux
0: disques. Caca disque.
1: On prend deux caca là-bas dans le bureau, je te file deux caca, tu me les mixes.
0: Ouais, pourquoi pas.
1: Comme ça, je vais te faire écouter ce que c'est que la caca mix.
2: Avec un caca bite.
1: Alors, vas-y, va chercher deux disques. Vite, vite, vite, vite, on a 10 minutes. Un quart d'heure.
0: Assez, hein.
1: Je vais te. Je vais te. Attends, alors, il faudrait. Tiens, va en face déjà et vois s'il y a un micro qui marche. Je viens de commuter le studio déjà. Olive, il est encore dans les parages? Olive, il est encore dans les. Ah ouais.
2: Dis donc, Max. Max.
1: Ah, juste pour voir si ça marche bien, comme. Oui, oui.
2: Est-ce que Girard, en tant que personne, peut être classé comme caca personne?
1: Ah, oh bah, il fait des caca débats, c'est clair.
2: Caca débats, ouais.
1: Non, c'est juste pour voir si le studio à côté marche, parce que on va faire écouter un caca mix de, ouais, de Fildar, donc juste pour voir si ça fonctionne bien. Ah là là là là là là là là là.
3: Tu m'entends là?
1: Oui, oui, oui. Ah, bah, ça marche, reste là à l'antenne, alors parle avec.
3: Ah, bah, on m'entend.
1: J'arrive,
2: Ouais.
1: Non, non, Higgins.
2: Ouais.
1: J'arrive.
2: Ah, bah, pas de problème. Moi, je suis tout seul, quoi, comme un con, là.
4: Ah, mais ça va être de la vraie caca, là, hein.
2: La
4: vraie, vraie, vraie.
1: Hein? J'entends rien, là.
2: Je suis à l'antenne, je suis un caca, hein.
4: Mais non, mais non, vas-y, vas-y,
2: parle. Ah, ouais, bon, bah, c'est une histoire de caca.
4: Ouais, mais je m'entends moi, mais j'entends pas ce que
1: tu veux. Ah, ouais, attends, ouais, bon. Allô?
2: Voilà, c'est la caca.
1: Higgins. Bon, je l'entends pas, Higgins. Higgins. Eh, Olivier! Olivier, putain! Higgins! Allô? Je l'entends pas, Higgins. Non, il est où, il est où? Pourquoi on l'entend pas chez nous? Higgins! Higgins!
5: Bon. Ah
1: là là, on t'entend, mais alors à 50 km, Higgins!
2: Ouais, ouais, ouais.
1: Ah bah voilà, bah attends, oh là, là, là, là, là, là les mecs, les mecs, oh, les mecs!
4: Ouais,
1: t'es là, Higgins? Higgins! Higgins!
2: Bon.
1: Bah attends, Higgins! Higgins! Higgins! Higgins! Ouais, et ils m'entendent pas là? Non, voilà. Higgins!
2: Ouais!
1: Tu m'entends?
2: Bah ouais!
1: Ah ouais, d'accord, ok, voilà. Et là, et là, il faut lever là? Voilà,
2: ouais,
1: comme ça.
2: Ouais, je t'entends, mais ouais, comme si t'étais dans un sous-marin, quoi.
1: Bon, bah ça y est. Ah bon, comme si j'étais dans un sous-marin?
2: Ouais, comme ça, quoi. Ouais.
1: Bah, je suis dans le studio de maintenance à côté, donc c'est le studio le plus pourri qu'on puisse avoir sur la bande FM.
2: C'est pas de la caca pure, quoi.
1: Ah bah si, ça c'est de la caca, studio de merde, mais alors grave de chez grave, là.
2: Bon, attention, enfin,
1: là.
2: Et...
1: Alors, alors, attends, on va faire un essai. Alors, vas-y, mets du son pour voir. Fais péter un peu de son, là. Pourquoi ça sort pas ici? Attendez, attendez, attendez, on est en train de.
4: Oh là là là là.
1: Pourquoi ça marche pas? Mais pourquoi ça marche pas? Ça marchait quand j'ai joué la dernière fois. C'est lequel?
6: C'est là, c'est là. C'est celui-là.
1: C'est celui-là? Pourquoi ça marche plus? Alors attendez, attendez, attendez. Higgins?
2: Ouais.
1: On est en train de régler là. Hein.
2: Vas-y. C'est quoi? Je me.
1: Ça y est, ça marche. C'est parti, attention.
2: Ah, vas-y.
1: Bon. Là, c'est Fildar qui va donc mixer.
7: Blois, Sylvain, on va terminer donc avec Chloé.
8: Ok.
7: On recommence, on y va, c'est parti.
8: Ouais.
7: On lui remet donc une. Hein, on va remettre une deuxième en espérant qu'entre temps, on lui ait pas dit qu'elle est en direct sur Fun Radio, ce qui est possible.
8: Oh, je pense pas, non.
7: On va voir, on va vérifier ça tout de suite, hein, sinon, bah tant pis.
8: Ouais, ouais.
7: Et ensuite, on tournera aux États-Unis pour des réactions pour notre ami Mathieu.
9: Allô?
7: Donc, on essaie une dernière fois.
8: Oui.
9: Allô, Sylvain?
7: Donc là, on a essayé, parce qu'en fin de compte, ce qui s'est passé, Sylvain, c'est qu'on va rappeler ta copine.
8: Ouais.
7: Parce qu'on a eu un petit problème technique.
8: Bah, apparemment, c'est arrangé, non?
7: Mais ça s'est arrangé parce qu'on a eu un assistant qui a eu une erreur de manipulation.
9: Mais bon, je suis là.
7: Nous sommes toujours en direct, donc on réessaye une deuxième fois d'appeler Chloé, ta copine. Si elle décroche.
8: Elle va répondre.
7: Attention, s'il te plaît, Sylvain.
9: Je suis là.
7: Si elle décroche deux fois et qu'elle nous dit je suis là, je suis là, deux fois en décrochant, c'est gagné. Tu connais la règle du jeu.
8: Ouais.
9: Je suis là. Allô?
7: Allô?
9: Oui.
7: Ah, j'ai cru entendre quelqu'un. Allô?
9: Oui, mais
7: oui,
9: je suis là.
7: Oui, bonsoir.
9: Bonsoir.
7: Bonsoir, vous allez bien?
9: Ben, impeccable.
7: Ben, écoutez, très bien. Quel est votre prénom?
9: Chloé.
7: Stéphanie. Ben, écoute, Stéphanie, on a dû se tromper. Bonsoir, Stéphanie. Vous allez bien? Ouais, très bien. Ben, écoutez, nous, on essayait de. Vous connaissez là-bas. Chloé?
9: Mais allô?
7: Sylvain?
8: Oui.
7: Avec Stéphanie. Donc, apparemment, on a dû se tromper de numéro de téléphone avec Chloé.
8: Allô?
9: Allô, Chloé, tu m'entends? Donc, je suis à l'autre téléphone. Bon, Chloé, vas-y, appelle.
7: Sylvain?
8: Oui.
7: Donc, on est avec Stéphanie qui, apparemment, a décroché son téléphone.
8: Ouais.
7: Stéphanie qui nous a dit deux fois je suis là, contrairement à Chloé qui n'a pas décroché.
8: Ouais.
9: On est là.
7: Stéphanie?
9: Allô?
7: Stéphanie, je vais vous offrir donc ce voyage, vous êtes contente?
9: Allô, Chloé, tu m'entends?
7: Ben, ça vous fait bien plaisir, hein, d'accord. Ben, tu quittes pas, Stéphanie, hein?
8: Ouais.
7: Voilà, donc Stéphanie a gagné grâce à Chloé qui n'a pas décroché le voyage pour la Martinique ainsi que Sylvain.
8: Oui.
7: On t'offre 100 albums CD.
8: Oh bah super.
7: Ça, on l'applaudit quand même.
9: Maintenant, c'est moi, je suis là.
8: Ouais.
7: Et tu, Sylvain,
3: ouais.
7: Tu diras à ta copine Chloé demain en cours qu'on a cherché à la joindre quand même.
3: Ouais.
7: Qu'on était en direct, hein, bien sûr. Hein.

0: Eh ben, écoute, je suis désolé. Ah, allô ? Allô ?
1: Allô ?
0: Allô ?
1: Oui, allô ?
0: Oui, bonsoir.
1: Bonsoir.
0: Allô, c'est la radio.
1: Ah, bonjour.
0: Vous êtes en direct.
1: Non, ça
0: va, merci. Eh oui, mais il fallait dire je suis là. Aïe, aïe, aïe. Vous n'avez pas décroché à temps, malheureusement.
1: Oui, on était là. Attendez, vous avez un problème technique.
0: Allô ?
1: Allô ?
0: Elle a raccroché.
1: Mais non,
0: ah là là là là là là, mauvaise joueuse en plus, je crois que... Elle est mauvaise joueuse, le public est très déçu.
1: Non,
0: hein.
1: Non, non, non, non, non.
0: Le public peut siffler, il peut huer.
1: Non,
0: oh, il peut huer encore une deuxième fois. Sylvain.
2: Ouais, je crois qu'ils ont raison, hein, de toute manière.
0: Sylvain.
2: Ouais.
0: À cause de Chloé qui nous a raccroché au nez, tu connais la règle du jeu, tu perds tous tes CD.
2: Ah ouais, ouais, je sais bien.
0: On est désolé,
1: on est
0: Sylvain.
2: Bah tant pis, hein. Je vais l'engueuler.
0: Allô ?
1: Oui.
0: Allô ?
1: Oui.
0: Ah, bonsoir.
1: Bonsoir. Vous avez carrément un problème, quoi.
0: Vous avez recomposé notre numéro de téléphone ?
3: Non, pas du tout.
0: Ah bon, d'accord. Allô ?
1: Oui.
0: Qui est à l'appareil ?
1: Bah, Chloé, ça fait 10 minutes.
0: Bonsoir, Nicolas. Vous êtes de Blois.
1: On est de Blois.
0: Très bien. Bah écoute, Nicolas de Blois, on va t'offrir également un album CD. Apparemment, un petit problème avec Chloé qui, je sais pas.
2: Ouais,
0: quand, c'est marrant, quand on appelle chez Chloé, on tombe chez d'autres personnes du côté de Blois.
2: Ouais, je sais pas.
0: Il faudra la prévenir demain quand même. Hein.
2: Ouais.
0: D'accord, bah, je sais pas ce qu'elle a. Peut-être qu'elle a bu, elle est peut-être un peu pétée, elle a peut-être un peu bu, elle est peut-être bourrée, la gamine.
2: Ouais,
0: hein.
2: Peut-être ça.
0: Peut-être bu avec ses parents, je sais pas.
2: Ouais.
0: C'est des alcooliques, non ?
2: Bah, ouais, je sais pas.
0: Ah, c'est des gens qui boivent ?
2: Ouais.
0: Ah, c'est peut-être pour ça, alors.
2: Ouais, il y a des chances. Hein.
0: Bon. Très bien. Est-ce que tu as un message à passer, quand même, à Chloé, qui doit nous écouter, mais qui doit, je sais pas, qui fait la gueule ?
2: Bah, je sais pas. Je trouve qu'elle est dégueulasse, et puis ça va mal aller demain, quoi.
0: Voilà, écoute, très bien. On te souhaite une bonne fin de soirée, Sylvain.
2: Ouais, ok.
0: Hein ? Reste fidèle, bien sûr, à Radio Turquoise.
2: Ouais, pas de problème.
0: Hein, sur Blois, bien sûr, vous connaissez la fréquence. 114 MHz et puis on te souhaite une bonne fin de nuit.
2: Ok.
0: Et tu diras quand même à Chloé qu'on ne lui en veut pas. Hein.
2: D'accord.
0: Allez. Ciao, bonne nuit. Ciao.
2: Ouais.
0: Bon, c'est bon, Sylvain.
2: Ouais, c'est bon.
0: Bon, impeccable, bravo. Hein, non, parce que là, vraiment, elle a bien joué le jeu.
2: Ouais.
3: En fait, elles sont sœurs, non ? Il y a deux sœurs.
0: Elles sont sœurs.
2: Non.
0: Elles sont sœurs de la part de Fildar qui s'en est aperçu car il a l'oreille.
3: Non, c'est qu'en fait, Chloé, chez une copine, on a appelé chez la copine à Chloé.
0: Ah. Ah, d'accord.
3: Putain,
0: mais
3: il nique mes plans.
0: Bon, Sylvain,
2: ouais.
0: Est-ce que tu peux faire demain quand tu vas les avoir au téléphone, enfin quand tu vas les voir demain, à mon avis, elles vont faire la gueule.
2: Ouais, bah il y a des chances. Ouais.
0: Tu vas leur dire que tu dis heureusement la radio veut bien que ce que je vous rappelle demain, donc à ce moment-là on met ça demain, d'accord ?
2: Ouais, d'accord.
4: On met un petit coup de mousse.
5: Hein ? À 22h15.
0: Ah. Hein ? On fait ça vers quelle heure plutôt ?
2: N'importe.
0: On se fait ça vers 22h15. Non, un peu plus tard.
5: Oui, la pub.
0: On est sorti de pub, on se fait ça à 52. T'es ok ou pas, Sylvain ?
2: Bah, on verra, ouais.
0: Pas, on verra. Non, il sait même pas à qui il parle, lui.
4: Oh,
0: Sylvain ?
2: Quoi ?
0: On se fait. Comme il m'agresse, le trou du cou.
2: Mais t'es un bon maître vénéré.
0: Ah bon, d'accord. Non, je disais, on va refaire ça.
2: Ouais.
0: Mais on va faire ça à 52. À 52, je l'ai. Ok, ça te dit ou pas ?
2: Ouais.
0: Hein ?
2: Ouais.
0: On se balance un... On se balance la part 2 du nulard. La 5. D'accord ? Deuxième partie, d'accord ? Deuxième bombe. Suite, canular. Sylvain ?
2: Ouais !
0: Tu lui dis, d'accord ?
2: Oui, je lui dirai.
0: Qu'est-ce que tu lui dis ?
2: Bah, je lui dirai que vous la rappelez demain.
0: Que toi, tu vas la rappeler avec... Que tu vas rappeler avec la radio.
2: Ah ouais, non mais...
0: Mais toi, tu lui dis pas que je te rappelle à 52 ?
2: Ouais.
0: D'accord ?
2: Ouais.
0: À 52 de l'heure, on se fait ça. Tu me fais ça discrètement ?
2: Bon, allez.
0: Il comprend rien.
2: Mais si, je comprends, t'es en train de te foutre de ma gueule par derrière.
0: Mais non, je suis en train de te dire qu'on fait ça à 52 de l'heure. 22h52.
2: Ah ouais, d'accord. Ouais.
0: On sent de l'écran, on se balance.
2: Ouais.
0: Deuxième part du Jackie. D'accord ? Ok, Sylvain, bonne bourre.
2: Ouais, salut.
0: Ciao, à demain alors. Hein.
2: Ouais.
0: Mathieu de retour avec nos 24 ans de Compiègne, on le rappelle. Mathieu, on va d'abord accueillir Céline qui est de nouveau avec nous.
6: Ouais.
0: Hein, et puis également Dominique.
7: Tu peux faire une parenthèse là ?
0: Oui, Dominique.
8: Bonsoir. Bonsoir.
0: Oui, qui c'est qui voulait faire une parenthèse ?
7: Bonsoir, Mathieu.
0: Oui, Mathieu.
7: Bon, j'ai vu tes parents. L'émission, ça porte sur quoi ? Sur les dents pourries ou sur les casinos ?
0: Sur les casinos, pourquoi ?
7: Bah, regarde la gueule des gens.
0: Tu peux voir ? Ah bon ?
3: Attends.
0: C'est vrai, ils ont les dents pourries.
7: Oh, c'est un drasivite à fond.
0: Ah bon ?
4: Ah, je sais pas. Je sais pas.
7: Tu regarderas.
4: D'accord. Ah, ouais, on va regarder ça attentivement. Très bien. On va retourner le poste de télé quand même. Hein. Voilà, merci pour que je puisse me concentrer. Alors, Mathieu, on rappelle, hein, pour tous ceux qui viendraient d'arriver, que tu as fait tes 3 jours, tu voulais pas faire l'armée, t'as pas pu te faire réformer. Plutôt que de faire 10 mois en France, t'as décidé de partir en copé pendant 16 mois.
7: Bah, aux fait mes 3 jours il y a 4 ans quand même. Hein.
4: Aux États-Unis, tu pars pour 16 mois.
7: Ouais.
4: Et t'en as donc informé ta copine avec qui tu vis depuis 8 ans.
7: Ouais.
4: Elle veut absolument pas te suivre.
7: Non.
4: Elle veut quand même rester avec toi et voulait donc essayer de voir si c'est faisable de tenir pendant si longtemps.
7: Ouais.
4: On va demander d'abord à Céline de réagir à Mathieu. On t'écoute, Céline.
6: Ouais, donc en fait, je voulais dire que je comprenais carrément Mathieu parce qu'il a envie, de partir d'ici. Pourquoi ? Parce que c'est génial quoi, de voyager partout dans le monde, quoi, parce que tu rencontres plein de gens et c'est carrément génial quoi. Tu peux aller tu peux rencontrer tes amis et aller leur rendre visite comme ça dans n'importe quel pays. Et je sais pas, en fait on a peut-être envie de partir de France. Parce que c'est pas bien ici.
4: Mais, Céline, je crois que t'as pas bien compris.
6: C'est j'ai compris.
4: Pas du tout. C'est qu'on lui reproche pas du tout de partir.
6: Non, c'est simplement par rapport
4: à sa copine. Ouais, attention, voilà, hein, c'est un rapport direct avec sa copine. Ouais, c'est pas le fait de dire aux gens faut pas aller voyager. Hein, c'est
6: non,
4: pas
6: du
4: ça.
6: Tout. Non, mais aussi, non, je comprends carrément si sa copine parce qu'il y a plein de gens qui comprennent pas comme ça qu'on a envie de voyager et voilà. Donc si elle a envie de rester en France, pourquoi pas.
4: Mais ça fait 8 ans qu'ils sont ensemble. Peut-être qu'ils auraient pu. À 8 ans, t'as quand même beaucoup de complicité. T'en parles avant, quoi. C'est qu'il y a quand même un malaise pour moi.
6: Non, mais c'est clair. Je trouve qu'ils auraient dû en parler.
7: Mais j'avais pas caché. Dis donc, j'avais pas caché. J'en avais touché deux mots.
4: Oui, bah, deux mots, c'est vraiment le maître. Non, mais j'ai bien compris. Deux mots, c'est vraiment le mettre devant. C'est vraiment la mettre devant le fait accompli, quoi.
7: Non, j'avais pas la certitude de partir. Disons que c'était un de mes souhaits. J'en ai parlé pour pas faire le mufle. Hein.
4: Oui, d'accord, mais bon, ta décision était prise. Elle avait beau te dire non, tu pars quand même.
7: Bah, disons que c'est soit la vie amoureuse, soit la vie professionnelle. Et quand tu vois ce qui se passe en France, c'est pas le top. Et il faut être surdiplômé pour espérer trouver quelque chose. Alors qu'aux États-Unis, c'est le pays de la mesure, la démesure. Soit tu trouves, soit tu trouves pas.
4: Ouais, mais à la suite, parce que toi, ce que tu voulais, c'était à la sortie de l'armée, c'était avoir un boulot, sachant qu'aux États-Unis, attention, moi j'ai souvent vu des reportages et je connais bien le problème, c'est que quand tu vas là-bas, tu vas pouvoir travailler pendant un certain temps qui sera déterminé, et quoi qu'il arrive, même si t'as une situation pendant 16 mois également là-bas, et après, ou 32 mois, et après t'es obligé de revenir, hein, arrive.
7: J'en suis conscient, mais bon, t'es obligé de revenir, de refoutre les billets en France, hein, obligatoirement, mais après tu peux repartir via si contrat d'embauche, et là tu obtiens des visas de travail temporaire.
4: C'est pas évident à avoir quand même, attention, c'est pas évident, hein. J'ai pas essayé de te faire déchanter, mais c'est loin d'être évident. Mais toi Céline, donc, ton point de vue c'est de dire, tu confortes l'idée de Mathieu qui est de partir.
6: Ouais, carrément, mais en même temps... Je comprends sa copine qui...
4: Ah bah oui, complètement.
6: Ouais, non, mais je comprends qu'elle ait pas forcément envie de partir. Mais moi, je sais pas, je trouve que l'avenir, ça appartient quand même aux gens qui se bougent comme ça, quoi, qui ont envie de voyager tout le temps. Parce que, enfin, moi, j'ai envie de voyager et...
4: Ah bah oui, forcément, oui. Mais moi, je dis que l'avenir, c'est ceux qui partent pas, moi. Parce que c'est débile. Moi, je suis jamais parti, ça m'empêche pas de réussir. Non, mais que t'as envie de voyager, forcément. Mais c'est pas parce que tu voyages que tu vas réussir. Il y a des gens qui ont voyagé, qui ont fait le tour du monde et qui sont toujours des zéros.
7: Donc pour toi Max, la sédentarité ça compte plus que...
4: Ah, pas du tout, non mais j'entends Céline dire de toute façon les gens, c'est les gens qui voyagent qui réussissent, ouais, parce qu'elle, elle veut voyager. Moi je te dis, je peux très bien te dire le contraire. Non, je pense qu'il faut arrêter de déconner à cet âge-là. Maintenant il faut avoir les pieds sur terre, il faut rester dans un pays, puis il faut réussir.
6: Non mais attends,
4: il y a des gens qui réussissent en voyageant, il y a des gens qui réussissent sans voyager, quoi.
6: C'est une solution facile aussi comme ça, parce que si t'as envie de voyager, si tu le fais, ça veut dire que t'es vachement ambitieux, quoi. C'est déjà une façon de voir les choses, quoi. Si t'as envie de voyager, tu franchis le pas, quoi. Il y a pas beaucoup de gens comme ça qui le font. Il y a beaucoup de gens comme ça qui ont envie de voyager, mais qui le font pas parce que c'est la solution de facilité, quoi. Tu bouges pas chez toi et t'es dépendant des parents pendant vachement de temps. Et c'est ça. Enfin, moi, je sais pas, je vois la vie comme ça, quoi. C'est, tu vois, il y a un temps pour tout. J'adore mes parents, j'adore tout le monde, mais je trouve que bon, j'ai 20 ans et je trouve que pour moi c'est le moment, tu vois, ce serait le moment de partir.
4: Non mais c'est bien pour voyager, pour changer d'air maintenant. T'as l'impression que ce que je traduis de ce que tu es en train de dire, c'est si on veut réussir, il faut voyager, ça.
6: Non, j'ai pas dit ça. J'ai dit que c'était une façon de voir les choses et que c'était vraiment. Je sais pas. Enfin, tu voyages, tu. Je sais pas, c'est une façon de faire plein de choses et d'avoir énormément d'ambition, quoi. Tu peux trouver dans un pays un travail. Après, à la limite, si tu veux revenir
4: pourquoi
6: en France...
4: Pourquoi avoir envie d'aller au bout du monde ou dans un pays pour trouver un travail? Tu peux très bien être ambitieux en montant ta propre société, en montant ton rêve dans ton pays. Il faut déjà être assez ambitieux, là.
6: Ouais, mais il y en a
4: c'est déjà assez risqué.
7: Max, est-ce que tu as fait tes 10 mois, enfin tes 12 mois à l'époque, hein?
4: Non.
7: Non.
4: Non.
7: Ah.
4: Ah, mais moi, ah, mais je serais jamais parti, moi, bon, hein, de toute façon.
7: Qu'est-ce que t'aurais fait? T'aurais fait tes 12 mois?
4: Non, mais attention. Mais bien sûr que je les aurais fait. Bah, si j'étais.
7: Si apprendre à faire ton lit au carré et ça, tu l'aurais fait.
4: Si j'étais apte, je l'aurais fait, bien entendu, quoi. J'aurais fait l'armée.
7: Et
4: non, mais attention, non mais là tu confonds tout. C'est que ton problème n'a rien à voir avec le mien. C'est que toi tu vis avec quelqu'un depuis longtemps, au bout de 8 ans. Moi je trouve pas ça forcément très honnête de ta part de vouloir partir égoïstement pendant 16 mois alors que t'as quelqu'un. Dans ces cas-là, il faut carrément rompre. Ou tu sais que tu as des risques à ce que finalement en rentrant elle soit plus là. Parce que au début c'est facile de dire ouais j'accepte parce que t'es encore là. Mais quand au bout de 6 mois elle t'aura plus vu et que tu l'auras plus vu, vous risquez d'avoir des petits problèmes. Mm-hmm. C'est pas le problème de partir. Moi je te dis pas qu'il faut pas y aller. Mm-hmm. Demain tu m'aurais dit t'es célibataire ou t'es avec une nana depuis 6 mois, je te dis fonce. Maintenant t'es avec une nana depuis 8 ans que tu me dis que t'aimes toujours.
7: Ah ouais, ouais,
4: j'avais pas imaginé qu'on aime quelqu'un pendant depuis 8 ans mais qu'on parte pendant 16 mois sans l'avoir. Moi à ce moment-là je préfère fermer 10 mois en France et me galérer pendant 2 mois de classe et ensuite passer 5 mois, c'est vraiment t'attends que ça se passe et tu rentres tous les week-ends, que de partir pendant un an et demi loin d'une fille que j'aime et avec qui je suis depuis 8 ans. Je sais pas, je remets pas en cause le fait que tu t'en ailles aux États-Unis, loin de là, au contraire, je veux dire que tu réussisses là-bas, je demande pas mieux, moi.
7: Ce que je veux dire, c'est que l'avantage de partir 16 mois, bon, c'est 16 mois, c'est vrai que c'est une longue
4: c'est long,
7: durée.
4: Ouais. Ouais, c'est long.
7: Mais faut comprendre aussi que t'as une expérience, en fait. T'as une expérience de la langue, t'as une expérience du vrai monde professionnel et pas du monde militaire.
4: Complètement, non, mais bien sûr, c'est pour toi une belle opportunité que d'aller à zéro frais, d'être entretenu et d'apprendre la langue. Ça, je reviens pas là-dessus, je suis assez d'accord avec toi. Le problème que tu rencontres aujourd'hui, c'est que t'as quand même un paramètre qui est important, c'est ta nana avec qui t'es depuis longtemps. Dominique, toi, tu voulais dire quoi là-dessus?
8: Ben moi, je suis tout à fait d'accord avec Mathieu. Il doit. S'il a pris la décision de partir, en fait, il a pris une décision par rapport à une situation qu'on lui impose. On lui impose de faire son service national. Il a choisi la bonne solution en faisant de la coopération, parce que comme ça, il va pouvoir approcher à la fois le monde du travail, à la fois en même temps un milieu étranger. Maintenant, c'est vrai que c'est quand même dommage que sa copine n'accepte pas de partir avec lui, surtout qu'apparemment, il a l'air de lui proposer de lui payer le voyage, etc. De l'aider à partir avec lui.
7: Ouais, tout à fait.
8: Ce que je trouve dommage, c'est que sa copine, elle, reste sur des positions en disant « Moi, je veux rester en France », alors qu'à la limite, on lui propose peut-être que ça n'est qu'une aventure qui ne durera que 16 mois et qu'après, il y aura le retour en France avec... de la joie ou de la déconvenue, mais là, elle a l'opportunité de partir avec lui. Pourquoi elle refuse?
4: Bah attends, elle fait quoi, Mathieu? Elle travaille, ta copine, aujourd'hui? Elle a un boulot?
7: Non. Elle va faire une école d'esthétique. Donc moi, à mon niveau, je peux pas lui dire, mais écoute...
4: Bien sûr. Moi, je me fais un peu l'avocat du diable, Dominique, par rapport à sa copine. Enfin, je prendrais plus la défense de sa copine. J'imagine un petit peu la situation, c'est que... Elle a quel âge, ta copine?
7: Elle a 21 ans.
4: Bon, d'accord. Ah putain, mais tu l'as connue à quel âge?
7: Bah, j'avais 16 ans.
4: Elle avait combien? Elle avait 4 ans?
7: J'ai attendu au berceau. Puis...
4: voilà. Non, mais ce que je peux comprendre, c'est qu'à... Bon, elle a 21 ans, elle a pas... Peut-être que l'aventure en elle-même, le fait d'aller demain partir à l'aventure pendant un an et demi, mais là, elle se sent obligée de le faire parce que comme lui part à l'armée, il faudrait que mademoiselle le suive.
7: Non.
4: Non, mais je veux dire, elle a peut-être ressenti comme ça et un peu, elle se dit, attends, mais moi, c'est pas parce que lui, il part là-bas pendant 16 mois et que c'est vrai que peut-être que ça doit quelque part lui dire, putain, c'est vrai que ça serait une belle aventure, les États-Unis, apprendre la langue, mais elle a envie, de pas glander pendant un an et demi et de s'amuser et attendre les beaux jours ou d'aller apprendre des trucs. Elle est peut-être bien en France, elle a peut-être pas envie de voyager. Les États-Unis, ça l'intéresse peut-être pas plus que ça.
7: Pas du tout. Ah bon, elle est contre les États-Unis, la Grèce.
4: Ah bah ouais, bah alors là, ça explique tout, Dominique. Là, on comprend mieux pourquoi elle veut pas partir, là, d'accord, ok. Chose qu'on ne savait pas. D'accord,
7: mais
4: là, c'est plus clair.
7: Tu peux toujours faire changer une personne d'avis, mais je peux pas l'obliger non plus à lui dire, mais écoute, tu lâches tes études et tu fous rien et tu me suis.
4: Mais on est entièrement d'accord, là, Mathieu. Ouais. Donc, toi, ton rêve, enfin, je veux dire, ton rêve, ça aurait été de pas faire l'armée, ce qui aurait été, ça aurait pu simplifier tout ça, donc on t'aurait jamais eu. Maintenant, tu pars là-bas, tu te dis plutôt que de me galérer 10 mois en France, je préfère partir aux États-Unis pour les États-Unis, pour la langue, pour que l'armée se passe le mieux possible, bon, sachant que tu doubles quasiment ton temps. Donc voilà, il faut qu'il y a du pour et du contre. Après, c'est à toi et toi seul de décider.
7: Je peux pas avoir du pour et du pour.
4: malheureusement, non. Mais je rejoins Dominique dans un sens et Céline également par le principe de voyage, d'une expérience, tout ça, c'est bien. Mais c'est à toi de décider. Dominique, tu voulais dire un truc?
8: Oui, à la limite, ce qu'il peut peut-être essayer de faire, c'est, bon, effectivement, partir là-bas. Et vu qu'elle est contre les États-Unis, mais qu'apparemment, elle est quand même pour Mathieu, ce qu'il peut lui proposer, c'est de venir le rejoindre, je sais pas, une semaine, 15 jours, qu'il se voit, et qu'elle se fasse une idée déjà sur place, parce que c'est vrai que les États-Unis, souvent les Français en ont une fausse image. Je le sais pour être parti là-bas 2 ans. Et c'est vrai qu'il faut être là-bas pour se rendre compte. Et à la limite, c'est peut-être un moyen aussi de lui faire accepter l'idée qu'il puisse éventuellement commencer quelque chose là-bas. Surtout que c'est vrai, dans le cadre de la coopération, il a quand même de fortes chances d'obtenir un contrat de travail par la suite.
9: Ouais.
8: Donc
9: c'est pas négligeable, je veux dire, autant d'aujourd'hui, c'est pas négligeable.
8: Ouais. Non, c'est pas négligeable, mais c'est vrai que c'est pas négligeable aussi. Les 8 ans que tu as passé aussi avec ta copine sont loin d'être négligeables. Et il faut aussi penser à elle, parce que il faut être très honnête, si tu pars 16 mois là-bas sans la voir, faut pas se mettre. Faut voir les choses en face plutôt. C'est sûr que vous séparez.
4: Pourquoi
9: parce que... c'est sûr, non, parce que j'ai un ami qui est parti à New York en coopé, qui était avec une nana qui était à Lyon. Lui habitait à Paris.
4: Ah, mais les Lyonnaises, c'est différent. Hein. Ah, mais les Lyonnaises, elles sont formées pour accepter d'être avec des mecs qui vont partir en copé pendant 1 an et demi. Pourquoi elle n'aime pas les États-Unis?
9: Je ne sais pas.
4: Ah bon, tu n'as même pas posé la question?
9: Je ne sais pas. Non, si, mais non. Je crois que c'est la mentalité américaine qui...
4: Mais elle pourrait très bien, effectivement, venir te rejoindre pendant une semaine pour apprendre à découvrir, peut-être être surprise, et puis en même temps, comme ça, vous permettre de vous voir ne serait-ce que 2 fois ou 3 fois au moins pendant ces 16 mois.
9: Bah, hein. Je pense que ça peut être une bonne solution, ouais.
4: Voilà.
9: Ça peut être à lui proposer, mais bon...
4: En même temps, au bout de 8 ans, ça va vous permettre de faire un petit point, hein, et de voir si vraiment vous vous aimez, si vous manquez l'un à l'autre. Hein.
9: Bah, ça serait con de fermer le bouquin, un bouquin de 8 ans, et puis...
4: Ah, mais ça, il fallait réfléchir, c'est quand même toi qui prends la décision de partir en lui en parlant un tout petit peu. T'aurais peut-être plus dû en parler plus en détail, je sais pas. Enfin bon, voilà, quoi.
9: Bah, ça, c'est compliqué, quand même, comme sujet.
4: Ah bah, c'est clair. Puis après, effectivement, faut prendre ses responsabilités. Hein.
9: C'est soit tu t'as la chance de pouvoir trouver un boulot bien payé... Et au détriment de ta vie amoureuse, ou alors c'est ta vie amoureuse au détriment d'un boulot et galérer au SMIC toute ta vie.
4: Ouais.
6: Max.
4: Oui.
6: J'ai une petite anecdote. Comme ça, j'ai rencontré.
4: Alors là, malheureusement, c'est qu'on est pris par le temps.
6: Ouais, non, mais attends, c'est.
4: J'ai même pas 20 secondes, alors sinon la pub va partir pendant qu'on va parler, donc c'est même pas la peine. Non, mais on va revenir dans un instant. Quand je dis 20 secondes, c'est 20 secondes, des vraies 20 secondes. Hein. C'est pas des 20 secondes pour dire il me reste 3 minutes 30 et que je veux couper tout le monde. Il me reste 25 secondes exactement et la pub va partir automatiquement sinon. Donc sinon, Céline, Mathieu et Dominique, vous ne quittez pas, on va revenir dans un instant pour conclure. Jean-Louis revient dans un instant. Si vous voulez venir faire les cons avec nous pour la radio libre, 0803 08 5000, on ira du côté du répondeur du Star System également, le 0 40 521 521. Peut-être que notre ami, comment il s'appelle déjà, Jean-Pierre viendra nous rendre une petite visite dans le Star System. A tout de suite. Bon sang, Miami, avec le Will Smith sur Fun Radio, la radio libre, 0 800 3 08 5000. Vous nous appelez, j'espère que vous nous appelez. Je vais voir si les 24 lignes sonnent. Ça va, ça appelle quand même, hein. C'est les vacances, pour une zone, hein, quand même.
10: Ouais, la pire.
4: Laquelle?
10: J'en sais rien.
4: C'est pourquoi la pire. Mais c'est bien, ça sonne, hein. Faut que ça explose, les enfants. 0 800 3 08 5000, faites-moi péter tout ça, sans déconner. Puis il faut des filles. Il n'y a pas assez de filles, Apolline.
3: Il y a Marie qui arrive après.
4: Ouais, mais Marie, elle, c'est un coup de gueule.
3: Ah ouais, et puis un gros.
4: Entre Laetitia Casta.
3: Un gros sein.
4: Oh ouais, mais merde.
6: Des filles qui m'aiment, qui sont chaudes.
4: Non, les filles chaudes comme la braise, des cochonnes là. Comment on peut faire?
6: Voilà, on va en sélectionner.
4: Attends, je vais terminer avec Mathieu et Céline. Et ensuite, je te fais le petit show là pour que les filles appellent en masse. Qu'est-ce qu'il y a? Ça te fait rire, Céline?
6: Ouais.
4: Quoi, tu crois pas un seul instant ce que je suis en train de dire?
6: Mais si, justement.
4: Ah bon, j'ai cru, parce que sinon, attention, moi je te balance le Barry White, j'attaque direct. Hein. Ouais. Mathieu,
9: ouais.
4: Qu'est-ce que tu voulais rajouter, un petit truc ou pas?
9: Un petit truc.
4: Tu es prêt?
9: Pas spécialement.
4: Tu es prêt, les gars?
10: Il va enclencher.
4: Je suis prêt, écoute. Je suis prêt, je te dis. Il n'y a plus qu'à envoyer la. Vous bouffez, hein. Cochon. Tu vois, je te dis, je suis prêt, je suis ready, il n'y a plus qu'à appuyer. Tu vois, Rapo, tu vas fermer les yeux tout à l'heure, je vais te faire dreamer, toi, direct. Ah, Pauline.
10: Tu vas te mettre debout, Pauline.
4: Ah, je tripote tes seins.
6: Non, mais je vais te trouver des filles pour ça.
4: Ah, mais sinon, t'appelles, quoi. Moi, ce qui me ferait plaisir, c'est que t'appelles du bureau et que tu passes à l'antenne. Ça me ferait triper, ça.
6: Sérieux?
4: Ouais, tu serais une chaude et tout. Si tu fais la pure cochonne.
6: La pure?
4: Ouais, genre, fais-moi un Paris by Night, viens chez moi, etc., etc.
3: Tu vas prendre une douche et une bouche à la radio.
4: En plus, t'as plus de pas loin de Paris, t'as plus de pas loin de la radio, toi.
6: Ouais, c'est vrai, pas très loin.
4: Ça m'arrangerait de dormir chez toi, ça, parce que demain, j'ai rendez-vous ici à 11h30, alors...
6: Ah bah, ouais, si tu veux, j'ai un canapé qui te défie.
11: il n'y a pas de problème.
4: Ouais, pour deux, c'est mieux que d'être serré dans un petit lit pour une personne.
11: Ouais,
4: je galère, j'en ai marre. Oh là là, Céline.
11: Oui.
4: Oh la galère chez Apo, à chaque fois on dort dans le lit, on est serré. C'est un truc pour une personne, c'est une galère son truc, c'est, je te jure.
11: Mais non, mais maintenant il y a le canapé, il est bien.
4: Ouais, il est bien, ouais, il est bien. La dernière fois,
11: il est pas très confortable.
4: Mais... Ah, ouais, je dors dessus, je suis bien, tu parles. Putain, pourquoi ça te fait rire, toi?
12: Parce que ça me fait rire.
4: Pourquoi?
12: Parce que
4: vous me faites marrer. Voilà. Vous me faites marrer.
12: Vous êtes là pour me faire rire.
4: Voilà, exactement. Bon, Mathieu, tu voulais rajouter un petit truc avant qu'on se quitte?
13: Mais non.
4: Eh ben, tu pars quand pour les États-Unis?
13: Je pars en septembre.
4: Eh ben, bon courage alors.
13: Okay,
4: hein. How do you. Good voyage.
13: Have a good trip.
4: Voilà, c'est ça exactement. Mais des trips à quoi? À l'oignon ou.
13: Que tu veux.
4: D'accord, ok, bah, bonne bourre à toi.
13: Ok.
4: How good, bye. Good voyage. Ok, bye bye. La grosse top, t'imagines le Max et tout seul aux États-Unis, je t'explique pas. Hein. Au revoir Mathieu, bonne soirée, amuse-toi bien. Céline, tu voulais rajouter un petit quelque chose, je crois?
11: Ouais, je voulais dire.
4: Dépêche-toi parce que.
11: Ouais, d'accord.
4: Arrête. Oh, Céline, arrête. Oh, Céline, oh, Céline. T'es célibataire, Céline?
11: Non.
4: T'as un mec?
11: Ouais.
4: Bah, qu'est-ce qu'il y a? Pourquoi t'as peur?
11: Non.
4: Arrête. Genre là, t'as vu comment je l'ai fait kiffer, les petits.
12: Il y en a certaines, c'est sûr, derrière.
4: Non, Céline.
11: Arrête.
4: Bah, pourquoi?
11: Parce que ça me stresse et tout.
4: Pourquoi ça te stresse?
11: Parce que déjà, il y a mon frère qui écoute.
4: Il y a quel âge ton frère?
11: 18 ans.
4: Et alors, c'est génial de savoir que. T'en rends compte qu'il y a ta soeur qui va se taper Max par téléphone? Hein? C'est bien, c'est pas mal, non? Ça le fait pas triper ton frère?
11: Oh, j'en sais rien, je m'en fous.
4: Il écoute la radio?
11: Ouais.
4: Et pourquoi tu me dis arrête, à part ça, à part qu'il y ait ton frère, il y a quoi d'autre encore comme problème?
11: Mais moi?
4: T'as pas envie?
11: Ah non.
4: Du tout?
11: Non.
4: Même par téléphone?
11: Ah non, ouais.
4: Pourquoi?
11: Non, ouais. Parce qu'il y a du monde. Ah. Arrête ça, c'est tout.
4: Wow.
11: Parce que j'adore voir E-White et voilà.
4: Oui, oh, alors là, je vais te dire, ça me fait plaisir ce que tu dis là, Céline.
11: Mais ouais, j'adore. Mmh. Non, s'il te plaît, franchement.
4: Je vais te mordiller les tétons.
11: Au secours.
4: Quoi, au secours?
11: Vas-y, s'il te plaît. Hein? Putain, je t'entends pas.
12: Après, te bouffer les seins, il peut pas te parler.
4: Je te bouffe et tout. Donc, je suis en train de. Tiens, je prends les... avec la main là, tu sais. Tire les seins.
11: Aïe.
4: Ouais, ça fait mal, hein.
11: Ouais.
4: Non, mais t'aimes bien ça, hein.
11: Non.
4: Menteuse, parce qu'il y a, ça... Il y a ton frère qui écoute, hein.
11: Ouais.
4: Et tu veux pas qu'il sache que t'aimes, hein. Hein, t'aimes bien la levrette?
11: Tu dirais rien.
4: T'as eu des rapports sexuels ou pas?
11: Oui.
4: T'aimes bien la levrette, alors, hein.
11: Ouais.
4: Waouh.
11: Arrête, s'il te plaît.
4: Il y a longtemps que t'es avec un garçon?
11: Ouais, un an.
4: Ça se passe bien?
11: Ouais, bah ouais, mais il se
4: cache
11: bientôt, donc c'est fini, quoi.
4: I love you, baby. C'est vrai que Barry White, ça donne tout de suite envie, hein.
11: Ouais.
4: C'est vrai que c'est quand même vachement excitant. Hein.
11: Un.
4: Attends, je vais faire un truc, hein. Ça me gave. Attends, je vais taper des postes. Hop. Oh, et tu fumes en plus? Hein? Tu fumes?
11: Qui ça?
4: Toi.
11: Pourquoi?
4: Bah, je te demande, tu fumes.
11: Ça s'entend?
4: Bah oui, ça s'entend.
11: Merde. Non, j'arrête.
4: Alors, Céline.
11: Oui.
4: Parlons peu, mais parlons bien. Qu'est-ce que tu voulais rajouter?
11: Je voulais dire qu'aujourd'hui, j'ai rencontré un mec de 70 ans, t'imagines quoi, 70 ans?
4: Ouais.
11: Qui a rencontré une femme il y a longtemps. Il est resté 22 ans avec, ils sont mariés, tout ça.
4: Ouais.
11: Ils ont eu 4 enfants ensemble et tous les deux le goût de voyager comme ça tout le temps. Et donc les 4 enfants sont dispersés dans le monde parce qu'ils ont transmis ça aux gamins, quoi.
4: Mm-hmm.
11: Et voilà, et en fait lui il a pas changé du tout, il adore toujours voyager.
4: Ouais.
11: Et sa femme a changé, tu vois, elle a voulu se ranger un peu.
4: Ouais.
11: Ils sont séparés parce que lui il a dit ok quoi, je t'aime et c'est ma vie avant tout et je continue de voyager.
4: D'accord.
11: Et il parle 6 langues et il a fait tous les pays comme ça et pff, il est fou ce mec parce que tu l'entends parler et il fait pas du tout 70 ans quoi, son plus vieux copain, il a 30 ans, t'imagines, 70 ans et 30 ans.
4: Ouais, c'est clair, ouais.
11: Ouais, mais c'est il est plein de joie de vivre comme ça, c'est excellent. Mais ça,
4: et
11: ça
4: nous aussi on est comme que... ça, hein, tu sais, hein.
11: Hein,
4: nous aussi on est comme ça, hein.
11: Ouais. Ouais,
4: qui a voyagé dans l'équipe? Qui a fait des voyages? Rigo, t'as fait quoi comme pays à part Amsterdam tous les week-ends?
14: J'ai fait l'Angleterre ce week-end.
4: Ouais. Ah oui, c'est vrai, l'Angleterre, ouais.
14: J'ai fait la Tunisie.
4: Tu connaissais pas l'Angleterre avant, juste avant ce week-end?
14: Deux noms seulement.
4: bonne réponse, ouais.
14: Et j'ai fait la Tunisie, j'ai fait bon, des pays européens.
4: Et Tunisie, sympa, bien.
14: La ouais, la Tunisie, c'était cool. J'étais petit, j'étais dans un truc genre Club Med.
4: T'as fait quoi, la capitale, Amsterdam, tout ça?
14: Ouais, voilà. Ouais.
4: Non, mais t'as fait quoi, t'as fait quoi?
14: Je sais plus.
4: Marrakech,
14: je t'ai dit.
4: Marrakech. Tu te souviens plus?
14: Non, plus trop. Mais je sais que c'était, pays, c'était très beau, il faisait très chaud. Et
4: ah, ouais, ça, ça c'est.
14: Et les Antilles.
4: Ah.
14: Martinique, quand j'avais 14 ans.
4: Ah ouais, d'accord. Rigaud, toi, Vilda, pardon, t'as fait quoi, toi?
15: Bonsoir. J'ai fait aussi pas mal de pays européens. J'ai fait l'Australie, j'ai fait aussi le Vietnam.
4: Mm-hmm.
15: J'ai fait la Guadeloupe,
4: le Canada.
15: Allez,
4: qu'est-ce que t'as fait? T'as rien fait, toi? T'as fait
15: mais
4: quoi?
15: Mais si, j'ai fait l'Italie, l'Espagne, la Belgique, la Hollande. J'ai fait la Guadeloupe. J'ai fait Ibiza.
4: Ouais.
15: Et pour l'instant, c'est tout.
4: C'est pas mal.
15: Oh.
4: Manu?
16: Ouais, j'ai fait Tahiti. Tahiti, Miami et Portugal.
4: Ouais, d'accord. Ok.
15: Bon, ouais, la petite.
4: Apolline ?
17: Ouais, la petite. Alors, ouais, j'ai pas fait tant de trucs. J'ai fait les États-Unis, j'ai fait des pays d'Europe, et j'ai fait le, enfin, l'Angleterre et
4: les
17: tout
4: pays
17: ça,
4: d'Europe, c'est lesquels ?
17: Italie, Yougoslavie, Allemagne, Autriche, enfin, tous ces pays-là, quoi.
4: Ouais.
17: Et qu'est-ce que j'ai fait? Le Maroc aussi, deux fois.
4: Ah, pas mal. Ah, ça va, vous avez bougé, vous dites donc.
17: Et toi, déballe ton truc.
4: Non, non, mais je voulais, c'est juste vous, je voulais savoir.
17: Non, mais
4: c'est
17: nous,
4: tout.
17: On veut savoir toi.
4: Pas grand-chose, finalement.
17: Bah, vas-y, énumère.
4: Qu'est-ce qu'il y a, Fulda? Bah, quoi? Mais c'est vrai, j'en ai pas fait tant que ça.
17: Non, mais vas-y, dis.
4: J'ai fait.
17: Des noms, on veut des noms.
18: C'est pas possible, on finit une heure, il peut pas.
4: Bah, j'ai rien fait, moi encore. J'aurais pu faire beaucoup de voyages, mais j'ai pas fait grand-chose. Non, j'ai fait.
18: Allez, vas-y!
17: Balance!
4: Bon, j'ai fait toutes les îles.
18: Voilà.
4: Non, j'ai pas fait grand-chose. J'ai fait en pays. J'ai fait, bon, évidemment, en dehors de l'Italie, l'Espagne, l'Angleterre, les États-Unis. J'ai fait l'Autriche,
15: Canada.
4: L'Allemagne, le Québec, le Canada, la Tchécoslovaquie, Tahiti, Saint-Barthélemy, Martinique. Qu'est-ce que j'ai fait? La Réunion. Non, mais j'ai pas fait tant que ça. Hein.
17: Non, c'est vrai, ça va.
4: Hein. Ah non, pas tant que ça.
17: Non, mais c'est
4: Ibiza, ouais, un petit peu, comme ci, comme ça.
15: Brest.
4: Hein?
15: Et Brest aussi.
4: Non, mais moi, je vois mes parents, par exemple, et tu vois, c'est là où tu disais, Céline, et c'est pour ça que tout à l'heure, j'étais pas vraiment d'accord avec toi quand tu disais, ouais, faut voyager, machin. Moi, je vois mes parents, évidemment, il faut avoir les moyens, mais même quand tu peux travailler toute l'année, et puis pendant une fois par mois, te fais payer un voyage et partir pendant un mois dans des beaux pays.
17: Ouais.
4: Moi, mes parents ont fait, par exemple, je sais pas, ils ont dû faire, ouais, ça représente à peu près deux ou trois fois le tour du monde.
17: Mm-hmm. Non, mais complètement.
4: Nombre de
17: quoi.
4: Pays.
17: Ouais, ouais, mais d'accord.
4: Ils ont fait au moins une centaine de pays. Il y en a qui ont fait plusieurs fois. Et c'est vrai que c'est bien. Il y a des pays qui me tentent bien, moi, le Brésil, l'Argentine. Qu'est-ce qu'ils m'ont dit qui était bien, hein. Non, mais c'est bien. Il paraît que c'est beau à visiter. Il y a des belles choses à voir. Hein. Le Pérou, le Mexique, tout ça, c'est joli, quoi.
17: Mm-hmm.
4: Ouais. Le Cuba, par exemple. Ça, Cuba, c'est une destination qui est magnifique. La Chine également.
15: Il faut attendre un peu parce que là, ils sont en train de replanter. Hein. Parce qu'avec le cyclone, il paraît que c'était dévasté. Là, il n'y avait plus rien de propre.
4: Boum, boum, boum. France Info, minuit et 7 minutes. Tout de suite, un point sur Cuba avec Philippe.
19: Oui, bonsoir. Lara, Cuba, comme je viens de l'annoncer, de terribles dégradations dues au cyclone. Il y avait cyclone Billy, Geneviève, Jean-Christophe. Les arbres ont été arrachés et ils sont en train de replanter les arbres. Donc attendez un peu pour aller en Guadeloupe ou au Cuba. Merci.
4: Très bien, Céline. Bah écoute, quoi d'autre à rajouter? Plus rien?
20: Si, à la fin du mois, je pars au Canada, à Vancouver. Tu sais, c'est à la frontière de Seattle.
4: Ouais, ouais.
20: Comme ça. Et je suis depuis un an avec un Irlandais qui est venu pour un an travailler en France.
4: Ouais.
20: Et il se casse dans 15 jours. Il rentre chez lui.
4: Il va où?
20: Il rentre chez lui en Irlande, mais il compte repartir après n'importe où, il ne sait pas encore où.
4: D'accord.
20: Mais tu vois, il est prof d'anglais, mais s'il voulait, il pourrait rester tranquille comme ça en Irlande.
4: Ouais.
20: Avoir une vie ténor, quoi. Mais il a encore envie de voyager. Il dit, aller dans 10 ans, je m'y mets, quoi. Et voilà, je trouve ça génial. Génial. Oh, en vrai. C'est tout. Vas-y, stop, s'il te plaît.
4: Oh, Céline.
20: Arrête.
4: J'ai envie de te caresser. De mordre les tétons derrière toi comme ça et venir tripoter tes seins dans chacune de mes paumes de ma main.
20: Au secours.
4: Je mets mon visage dans tes cheveux. Je sens le parfum Oh Céline, je viens avec mon sexe. Venir très tranquillement effleurer tes fesses. Et avec ma main gauche, je commence à te toucher ton dos, tes cuisses, tes mollets, tes pieds. T'aimerais bien, hein?
1: Ah,
4: tu dirais pas non, hein?
1: J'ai pas dit non.
4: Ah, tu dis pas non, hein?
1: Non.
4: Ah, je me déguise en Irlandais, là, avec ton poil de carotte et tout. Petit rouquin avec
1: non,
4: deux, trois petits boutons, là. Quoi, qu'est-ce qu'il y a? Ils sont pas comme ça, les Irlandais?
1: Oh non.
4: D'abord, ils sont comment?
1: Grand, brun.
4: Il a quel âge, lui? Il avait quel âge?
1: 25.
4: Oh là là!
1: Quoi,
4: hein?
1: Là?
4: Hein? T'as de l'expérience, ça, alors, hein?
1: Quoi?
4: Ah bah oui, hein, Céline a 20 ans, mais elle a de l'expérience, hein. Ah bah 20 ans avec un mec de 25, tu perds pas ton temps, toi, hein.
1: Bah non, il faut pas.
4: Hein?
1: Mais attends, j'adore la vie, autant profiter, quoi.
4: T'es une experte, alors?
1: Oh, j'irais pas ça.
4: De la vie, de la vie, de la vie, déjà.
1: Hein?
4: Non, de la vie.
1: De la vie? Oh bah...
4: Non, peut-être pas, mais alors du cul, oui, hein. Non? Hein?
1: Oh bah, il faut bien. Quoi?
4: Non, mais c'est bien, c'est tout à ton honneur, bien sûr.
1: Bah oui, bien sûr.
4: Bon, bah très bien, en tous les cas, je te souhaite un bon voyage, amuse-toi bien, tu pars dans combien de temps?
1: À la fin du mois, je sais pas la date exacte, mais.
4: Mais combien de temps tu vas partir?
1: 6 mois ou plus.
4: Oh putain, carrément, oui, d'accord, ouais. Ok. Et donc, tu fais plus d'études, tu fais plus rien, t'as tout laissé tomber, quoi?
1: Non, j'attends. En fait, je me suis donné un an comme ça pour réfléchir à ce que je voulais faire.
4: D'accord, et tes parents sont d'accord?
1: Hein?
4: Tes parents sont assez d'accord?
1: Non, mais j'ai décidé que c'était ma vie et. J'ai pas envie de pourrir ma vie comme ça parce que...
4: Non mais t'as bien raison. Il vaut mieux le faire maintenant à l'âge que t'as à 20 ans plutôt que de le regretter et de le faire à 30 ans en plein milieu d'une vie, de commencer une vie où t'as bien raison.
1: Ouais.
4: De toute façon, moi je serai toujours là, il n'y a pas de problème, dans 6 mois on sera toujours là nous. Hein. J'espère qu'on va pas trop te manquer quand même.
1: Non, c'est bon.
4: Non, la salope, au lieu de dire ouais putain, ouais l'autre, non. De toute façon, ça fait longtemps que je t'écoute, déjà l'émission ça devient de plus en plus chiant, toujours pareil. Donc 6 mois de break, ça peut faire du bien également par rapport à toi. Je pense que ça peut pas être un mal quoi. Hein. Ça fait combien de temps que tu me connais?
1: 2 ans.
4: Ah ouais, d'accord, oui, donc tu commences à en avoir un petit peu ras-le-bol, quoi. Hein.
1: Non,
4: ça va, tu t'en lasses pas, non?
1: Non, mais non, c'est excellent parce que ça change comme ça. Et les nouveaux, là, qui sont. Enfin, en fait, là, j'ai arrêté d'écouter pendant un mois et quelques.
4: Ouais.
1: Et je suis revenue, là, j'ai découvert le Jojo qui.
4: Ah, et Jojo, il est où, tout ça? Il y a plein d'habituels, là, qu'on n'a plus, là.
1: Ouais, encore, non, mais lui.
4: Jojo, il est où?
21: Il est en Corse.
4: Il est en Corse, mais on l'a une fois tous les 36 du mois. C'est du luxe, ce mec, là, c'est comme du caviar.
21: Bah oui, bah oui.
4: On peut pas l'appeler, là, Jojo, cette heure-ci?
21: T'es ouf, toi.
4: Appelle-moi Jojo, là. Appelle-moi Jojo, là, maintenant, pour Céline. Tout de suite, Jojo.
1: Oh,
4: allez, en direct.
21: Son nom,
4: hein,
21: qui est hystérique.
4: Non, mais on dit qu'on s'est trompé de numéro. Si on voit que sa gueule, on va demander à parler à Jojo, quoi. Et après, on aura Marie un petit peu plus tard pour un coup de gueule contre Laetitia Casta. T'as quelque chose contre Laetitia Casta, toi, Céline?
1: C'est qui?
4: Laetitia Casta.
1: Oh, c'est le mannequin.
4: Bah ouais, le mannequin.
1: Bah non, pourquoi j'aurais quelque chose contre elle?
4: Oh non, je te demande, hein.
1: Oh non.
4: Attention, on y va, on appelle encore sans demander à parler à Jojo. Ça va peut-être gueuler, attention, on dit pas que c'est fun, hein, si on voit que ça chie. Hein.
22: Oh.
4: Allô?
22: Allô?
4: Oui, bonsoir, j'aurais voulu parler à Jojo.
22: Oui, c'est moi.
4: Ça va, Jojo?
22: Oui.
4: Oui, bonsoir, c'est France Télécom.
22: Ah oui, France Télécom, oui.
4: Bonsoir, ça va bien?
22: Oui, et toi?
4: Bon, très bien, on a un petit problème là.
22: On a quoi? C'est pour te dire. Très bon, je dois dormir. Et
4: ouais, je sais.
22: Je m'excuse, je vais travailler demain.
4: D'accord, mais c'est France Télécom à l'appareil.
22: Oui, je sais bien, mais il faut que je me couche.
4: D'accord, et demain, t'es là à quelle heure?
22: Demain, à 10h.
4: 10h sûr, hein?
22: Oui, sûr.
4: Bon, ok, très bien.
22: Ok. Bonjour à tout le monde.
4: Hein?
1: Salut, Jojo.
22: Salut.
4: Il y a des fans, hein, pour toi. Y a
22: oui,
4: des...
22: je sais.
1: Tu vas bien?
22: Oui, je vais bien. Je m'excuse. Je me couchais. Et...
4: D'accord. Ok, c'est
22: alors,
4: juste...
22: Bonjour à tout le monde. Je suis en comme vous dites bonjour.
4: À demain, hein?
22: À demain, à 10h.
4: Bah, 10h. Ok, bah dis donc, il a la tête
22: ciao,
4: sur les épaules.
22: Ciao,
4: bébé. Ciao. T'embrasses René, hein? Ah, il a raccroché déjà. Hein. Bah, tu vois, c'est lui qui décroche. Hein. C'est lui le chef. Hein, et... ouais, il a le téléphone à côté et tout. On sait jamais si France Télécom, comme dans les pompiers, l'appelle en pleine nuit. Je sais pas, une avalanche sur France Télécom. Tac, il appelle, tac, il vient, il arrive et tac, c'est terminé. Hein. Classé numéro 1 quand même dans le hit parade. Hein.
1: Super bien, oui.
4: Ah, c'est super content. On va faire un petit point d'ailleurs sur le site internet en ce moment en direct live. Qui est classé pour l'instant? Alors, attention. En 20e position, pour l'instant, c'est Pino D'Angio. Classé numéro 9, c'est Bibi tout doucement. 18e, Annie Cordy avec Tata Yoyo. 17e, Téléfoot. 16e, c'est Les Vénards avec Eglou Eglou. En 15e, c'est Pierre Perret, le Zizi. Pour l'instant, 14e, La Croisière s'amuse. 13e, La Séquence des spectateurs du Kiki Donc. 12e, François Valérie, mon pote le DJ. 11e, Début de soirée, Nuit de folie. 10e, ah bah dis donc, David et Jonathan avec Est-ce que tu viens pour les vacances? 9e, Max avec Soirée Prolo. 8e, c'est Inspecteur Gadget. 7e, Remix de Gérard. 6e, c'est Goldorak. 5e, Zaza, Fête de la musique. 4e, Jim Carrey, Somebody to Love.
0: Classé numéro 3, c'est Sacha Distel. Classé numéro 2, c'est Julio Iglesias, vous les femmes. Et encore classé très loin devant Jean-Pierre Sauzé, la fête de la musique. Toujours classé numéro 1, Jean-Pierre. Hein.
2: Ouais, ouais, ouais, ouais.
0: Pardon ?
2: Ça tient toujours debout.
0: Bah bien sûr, ça tient debout. Vous pouvez voter 24 heures sur 24, délibération du hit parade lundi prochain à 23h30 et on arrête de voter à partir de dimanche minuit. Donc vous pouvez y aller, hein, www.funradio.fr. Vous allez, vous cliquez Max, Ricky Larsen et vous avez tout le classement. Jean-Pierre,
2: oui,
0: heureux de vous accueillir.
2: Je voudrais dire merci à tous mes fans et à un type là, qui m'a appelé super bien. Il s'appelle Rémi et ses amis. Et je remercie surtout mes amis dans le show business, les comédiens et tout, qui les écoutent, les chanteurs et tout, et producteurs. Et aussi le monde de la politique.
0: Si ça s'appelle pas être un peu opportuniste, je sais pas comment ça s'appelle. En tous les cas, une chose est sûre, c'est que tu retentes pas ta veste. Hein.
5: Ouais, c'est clair.
0: C'est un artiste vrai, Jean-Pierre, et c'est peut-être pour ça que tu es numéro 1 du classement du hit parade. Hein.
2: Bah, bien sûr.
0: Et je reviens. Je crois que tout est dit, Jean-Pierre. Est-ce que tu seras, à ton avis, pour la deuxième fois consécutive, numéro 1 avec cette chanson, Vie et la fête de la musique?
2: Je pense que oui, ouais.
0: Pour l'instant, t'es loin.
2: C'est déjà pas mal, même aussi. Hein.
0: Bah, pour l'instant, t'es premier, et pour l'instant, t'es loin devant. Hein.
2: Ouais, bien sûr. Ouais.
0: Bien sûr, on aura le classement la semaine prochaine. Jean-Pierre, tu ne vas pas bouger, parce que dans un instant, ouais, tu nous réserves une petite surprise. Peut-être un morceau qui sera un jour injecté dans Hit Parade, puisque tu as un nouveau morceau à nous faire écouter dans un instant.
2: Ouais, ouais.
0: Et puis, on va revenir, bien sûr, avec Anne-Sophie. Elle est chaude comme la braise, Anne-Sophie. Hein. Est-ce qu'Anne-Sophie est avec nous toujours? Anne-Sophie, t'es là?
23: Oui, je suis là.
0: Tu bouges pas, ma bébé, hein?
23: Oui.
0: Ok, à tout de suite. Hein.
23: À tout de suite.
0: Ouais, ouais, ouais, ouais, ouais, ouais. Attention, au style de musique. Allez, R, L, L, 3, L, 4, L, 5, L, 6. Radio Libre du Star System, bien sûr, au 0803 08 5000. Apolline et également Manu vous attendent au standard. Il y a toujours Rigo sur le site internet. Il y a plus de 8000 connectés, donc ça qui attendent bien. Je crois que j'ai explosé le record de notre ami Gérard ce soir. Il a intérêt à s'accrocher pour jeudi prochain. Hein. Rolling et Scratching. J'ai oublié Fildar, mais Fildar, est-il utile de le rappeler qu'il fait partie de l'équipe du Star System? Regarde, là, il pète un plomb.
24: Non, mais j'avais même pas fait attention.
0: C'est cool quand même. Fun, fun, fun. Rolling et Scratching sur Fun Radio, c'est Daft Punk. Allez, allez, allez, monte le son. Hop, même Rigo bouge de la tête, donc c'est, veut dire que c'est bonheur hein, ce soir. Voilà, on se prend à l'aéroport de Nice.
25: Allez, parle avec ces mots.
0: Ouais, ouais.
25: Tu ne pourras jamais.
0: Oh, tu me saoules, toi, avec ton jingle. Jean-Pierre, t'es là?
2: Oui.
0: Ouais, ça va, Jean-Pierre?
2: Oui.
0: Bon, je disais, Rolling et Scratching, le jour de mon enterrement, je veux ça à l'église.
24: Avec le cercle.
0: C'est bien, ça. Il est mort. À 50 ans, je serais mort d'une crise cardiaque. Moi, je me vois bien mourir à 45 ans, même. Je te préviens tout de suite.
24: Les platines.
0: Je suis désolé, la poule, elle fait la gueule. Elle se met à flipper.
5: Bah ouais.
0: Ouais, mais on fera des gosses tout de suite. Il est mort, il a le Star System, il a fini sur France 3 avec son émission de cuisine à minuit et demi. Il a demandé à ce qu'on le mette, Rolling et Scratching. Et puis à ce moment-là, je mettrai Rolling et Scratching. Quoi, qu'est-ce qu'il y a, Sophie? Pourquoi pas? Non, par contre, on n'entend pas taper, c'est moi qui serais pas mort. Par contre, je taperai contre le...
5: Je
0: serai encore vivant, je serai encore dans le cercueil. Je sais, ça craint ce que tu
5: dis. Les plans glauques, toi,
0: ça. Je sais, ça craint, ça craint. Hein, Jean-Pierre?
2: Oui.
0: Mais attention, quand on est des vedettes...
5: Il faut mourir.
0: Anne-Sophie?
23: Oui.
0: Tu te concentres ou pas, ou tu parles avec ton mec, là?
23: Non, non, je suis avec mon frère, là.
0: Ouais, ouais, bah ton frère, puis il est d'aller se coucher, tu t'occupes que de moi, d'accord?
23: D'accord.
0: Je vais te casser, toi. Tu changes de cassette, là, Anso?
23: Pourquoi?
0: Je sais pas, t'es pas en train d'enregistrer là?
23: Non, c'est mon frère qui écoute.
0: D'accord, il enregistre là, non?
23: Non, pas pour
0: le moment. Il a quel âge ton frère?
23: Il a 18 ans.
0: Eh ben, il va se coucher à 18 ans, on n'écoute plus, on écoute de... C'est de 15 à 18 à partir de minuit. Passé minuit, normalement, il faut être au moins 20 ans. Hein.
23: Bah, il est quelle heure là? Il y a encore un peu de temps, non?
0: Il est minuit 10, c'est minuit 11. Ah ouais, c'est défini, c'est terminé. Hein. Je vous dis tout de suite, hein, je fais pas 5 secondes de rap ce soir, parce qu'après je me sauve, faut que j'aille mixer, j'avais complètement oublié, donc faut que je me sauve. Non, je vous le dis tout de suite. Non, faites pas la gueule! Je ne fais pas la gueule!
24: Non, bah non.
0: Voilà,
24: on va travailler.
0: Le grand bleu, film excellent. Jean-Pierre,
2: oui.
0: Ça va?
2: Très bien, mes amis.
0: Ça va bien en forme?
2: Ouais, un peu de déprime ce soir. Tu peux passer mon message si tu veux.
0: Rock and roll!
2: Rock and roll!
0: Anne-Sophie, est-ce que tu as vu le reportage de Jean. De.
23: Oui.
0: Johnny Rock, tu sais, le fan de Johnny Hallyday?
23: Non, non, j'ai pas pu le regarder.
0: C'est passé à Capital ou envoyé spécial?
3: Comment ça, c'est de la merde? Trou du cul, ben. Bien sûr que c'est bien, c'est béton armé. On a une très bonne nouvelle pour vous, c'est que...
7: Apolline, voilà. C'est mon prénom.
3: D'accord, excuse-moi. Excuse du peu, brother.
8: D'habitude, il t'appelle bébé ou mon chat.
3: Exactement, voilà.
7: Mon chat?
3: Non.
7: Bébé. Parlant de chat, j'ai ramené un disque à propos de chat.
3: Ouais, on va en parler tout à l'heure.
8: Ouais, 1h20.
7: Ok, ça marche.
3: Alors, Apo était aujourd'hui au ciel, là, je l'ai envoyé là-bas.
7: Elle est toute seule,
3: celle qui m'appelle de là-bas parce qu'elle a son nom, qui travaille, qui tient une boîte, enfin machin. Elle m'appelle, elle me dit, putain, tu devineras jamais avec qui j'étais il y a 2 minutes et tout. Je dis non, elle me dit Johnny Rock. Putain, je dis mais attends, elle me dit ouais, elle me dit Anne-Sophie. Apolline me dit j'ai une idée. Je dis écoute, ça m'étonnerait, rappelle-moi plus tard, j'ai une chose à faire. Non, je raccroche, elle me rappelle. Non mais déconne pas, j'ai vraiment une idée. Si tu continues, je te viens, ok? Non, elle me dit j'ai une idée et tout. Pourquoi on l'inviterait pas à l'émission? J'ai dit banco. Alors j'ai dit écoute, tu le chopes et tu lui demandes s'il est d'accord. Il vient ce soir lundi. Il aurait dû être là avec nous ce soir. Bon, c'est vrai que c'était pas prévu. Elle a réussi à le choper, elle a assuré parce qu'elle a récupéré son numéro de portable et tout, son numéro chez lui. Et Jean et donc Johnny Rock serait d'accord pour venir parce qu'il va revenir à Paris quand?
7: Non, parce qu'en fait il travaille. Bah, tu sais, on
3: comment ça non?
7: Laisse-moi parler,
3: téton.
7: Ouais, c'est ça, ouais. Donc, tous les soirs, il travaille pendant un mois près de l'opéra, machin, le truc dont t'avais parlé. Mais écoutez-moi, les garçons.
3: Quoi? Attends, je suis en train de me tirer le téton.
7: Mais on s'en fout de ton téton.
3: Anne-Sophie,
7: oui.
3: Je suis en train de lui montrer mon téton, en train de le tirer, et elle fait rien, elle bouge pas.
7: Je m'en tape.
23: Bah, peut-être qu'elle a raison, hein.
21: Bah, toi, peut-être, bah, voilà. Nous, on le kiffe,
3: pas de poil, rien. J'espère que t'aimes pas les mettre.
7: Ah, bah, heureusement. Ah, bah, moi, j'ai horreur de ça, quoi. Désolée, Fina. Enfin, tu t'en fous, mais il paraît que t'es poilu, quoi.
21: Qu'est-ce qu'on a tapé?
7: Mais non.
3: Quoi, t'as pas envie de te la sauter?
21: Ah non.
3: Ah non, mais là...
7: C'est bien avec ta copine, machin, mais c'est pas ça.
3: Là, il y a l'équipe, il y a un vieux sourage, là.
21: C'est pas bien.
7: Mais non, t'es fou, toi. Attends.
21: Vous êtes pas fun, les mecs. Comme je dis direct.
3: Excuse-moi Anne-Sophie, hein, Jean-Pierre. Hein.
23: Non, mais...
3: Attention les gars.
21: Non, c'est pas bien.
3: Et on bouffe pas ta viande.
21: Ah non, moi j'ai rien fait, j'ai rien dit.
3: Moi non plus. Hein. Non, mais je plaisantais. Donc Anne-Sophie. Apolline.
7: Oui, donc je disais, donc Johnny Rock, voilà, était très charmant, machin. Il a été, enfin, ça le branchait vraiment de venir.
3: Ça lui a fait plaisir, tant mieux, parce qu'on l'invite. Hein,
7: non, mais c'est clair, vraiment, il était très content de venir à l'émission et il viendra d'ici un mois en fait, parce qu'avant il travaille, ouais, il peut vraiment pas se libérer avant. Voilà,
3: d'accord.
7: Et donc il viendra d'ici un mois.
3: Quoique maintenant, depuis qu'il est passé à la télé, déjà qu'il faisait un carton, sûrement avant, au moment de passer, bah, alors là, depuis, ça doit être l'invasion, parce que j'ai même des gens dans le délire. Ils disent putain, j'aimerais bien l'inviter pour mon, c'est pour l'anniversaire de mes parents, pour le mariage de machin. Donc le mec, il doit être booké là, bah attends, avec envoyé spécial. On déconne, c'est un truc de ouf.
7: Non, et puis il est vraiment sympa. Quoi.
3: Non, et en plus il a l'air très sympa, ouais, donc tant mieux, on l'invitera. Donc Jean-Pierre, on aura sûrement Johnny Rock avec nous. Hein.
9: Ça sera super bien, les mecs.
3: On essaie de faire du bon boulot, Jean-Pierre, on essaye. Hein,
9: ouais, bien sûr, mais il mérite sa place, ce type.
3: Attends.
9: Mais faites pas avec moi, Henri Villard, je suis pas d'accord, j'arrête. Hein.
3: Qu'est-ce qu'il y a?
9: Non, mais je vous dis, Johnny Rock, d'accord.
3: Non, on va.
9: Faites pas avec moi. Pour devenir Hervé Villard.
3: On va.
9: Donc je ne ressemble plus à Hervé Villard, j'ai perdu mes chevaux.
3: Oh, d'accord.
9: Je ressemble à Gérard Jugnot maintenant.
3: En plus, Jean-Pierre, il est drôle. T'as vu Anne-Sophie, il est vraiment drôle.
9: Bah, bien sûr, ça arrive tout pour réussir, moi.
3: Bah, oh, mais Jean-Pierre, par contre, il faut arrêter de m'appeler 15 fois dans le bureau, apparemment, pour me dire que t'as besoin d'argent. Parce que monsieur, il m'a envoyé un petit courrier en me demandant est-ce que c'est possible que tu m'envoies un chèque de 955 francs pour lui payer sa redevance télé. Donc, Jean-Pierre.
9: Bah, j'ai Marie Van Bricole, mon sang.
3: Jean-Pierre, je veux bien t'aider, mais je peux pas non plus payer tes factures.
9: Non, bien sûr, mais...
3: Bon, moi, je t'ai proposé de venir à Paris quand tu veux pour enregistrer ton disque et tout ça, parce qu'il y a des gens autour de toi qui n'arrêtent pas de dire que je t'utilise, qu'on se marre. Et c'est vrai que tu le sais, parce que toi-même, tu le dis, on se marre bien avec toi, et c'est vrai.
9: Je vais même arrêter, tu vois, j'ai déprimé, puis j'ai dit, tant pis, ben voilà.
3: Arrête.
9: Ok.
3: Si tu veux arrêter, tu peux arrêter, hein, avec nous.
9: Bah, si tu veux, ouais.
3: Ah non, c'est toi.
9: Ouais.
3: Ah, mais moi, je veux pas arrêter, moi.
9: Tu veux pas que j'arrête, moi.
3: Ah, ben, attends. T'es numéro 1 du classement de Ricky Larsen.
9: Bien sûr, je peux vous faire ça les mecs, mais bon, je veux réussir, tu vois.
3: D'accord, ça je sais bien. Mais bon, reconnais que des fois, t'as des messages un petit peu bizarres, quoi.
9: Oui, mais parce que j'y arrive pas, mais je vous foutrais la peine une fois que j'aurai réussi. Hein.
3: Ah ouais, d'accord, ok, une fois que t'auras réussi, tu nous laisses tomber. Ah, c'est comme ça,
9: Si. Je souffre, je veux réussir.
3: Je sais que tu souffres, mais nous aussi, on souffre tous.
9: Bah oui.
3: Hein?
9: Vous ne pouvez pas souffrir autant que moi, parce que vous avez votre place, moi j'ai pas la mienne.
3: Ouais, moi j'ai ma place, et les autres aussi, voilà. Ils n'ont pas la leur. Ils commencent seulement à se la gratter à leur place. Hein. Et Anne-Sophie, tu veux faire quoi plus tard dans la vie?
23: Je sais pas encore.
3: Et alors, ça te plairait dans combien de temps?
23: Je sais pas encore.
3: Oh là là, tu sais même pas ce que tu veux faire plus tard dans la vie?
23: Si, si, pourquoi pas, de la radio.
3: Non, mais sérieusement?
23: Non, sérieusement, je sais pas. Bon, franchement, je sais pas, quoi.
3: Rappelle-moi, donc t'as 19 ans.
23: Oui.
3: Donc la couleur de tes yeux, noisette, marron, là?
23: Plutôt noir.
3: Plutôt noir?
23: Ténébreux.
3: D'accord. Oh, ténébreux. Bon, alors, la couleur de tes yeux, moi, je dirais, oh là, un petit 90B, mais alors pas plus, hein. 85B, même.
23: Non.
3: Non. Du coup, tu fais un petit C.
23: Si.
3: Oh, putain, 90C?
23: Ah, ouais.
3: Carrément.
23: Oui, oui.
3: Ah, ouais. Ah, t'as un beau petit cul, hein.
23: Comment tu le sais, quoi?
3: Bah, tu t'es montré de face, il suffit de retourner la photo, je te vois de dos.
23: Ouais, d'accord.
3: C'est ça la magie de la radio. Non, mais quelles sont tes passions? Qu'est-ce qui fait que j'aurais envie de coucher avec toi, par exemple?
23: De coucher avec moi?
3: Par exemple?
23: Je dirais la passion. Enfin, disons que tu dois être plus passionné que moi, mais sur la musique.
3: Ouais.
23: En fait, j'aime beaucoup de choses, mais en fait, c'est pas vrai que je suis pas à fond dans une chose bien particulière.
3: Mmh.
23: J'aime bien la musique.
3: Ah, moi, je peux être à fond dans une chose et mettre des doigts dans l'autre. Hein.
9: Allez, tout ça, des artistes comme ça.
3: Ah, Khaled. Il s'appelle Khaled. Hein.
9: Khaled, oui.
3: Ouais, Khaled, voilà. Khaled. Ouais. Khaled, ça, c'est quand t'es au secours, quand tu te vois, quand tu sais pas nager, ça. Khaled, Khaled. Donc, c'est quoi comme des musiques que t'aimes
23: Anne-Sophie.
3: Ouais, Anne-Sophie, je vais t'appeler, je sais pas.
23: Ça fait un peu. Enfin bon, c'est pas grave.
3: Ça fait très pote.
23: Ah ouais, Anso.
3: Alors, Anso, c'est quoi, t'as dit que tu kiffes?
9: Oui, bah,
3: non, mais si t'as envie d'interviewer, si t'es pas d'accord, t'es pas obligé de répondre à chaque fois que je te parle.
23: Ouais.
3: Excuse-moi, Anso, ouais.
23: Ouais, non, vas-y. Donc, je te dis.
3: Expérience, on n'a jamais assez vécu à cet âge-là. Okay, même si tu me dis que tu as eu. Même si tu me dis qu'à 15 ans, tu as commencé à avoir des relations sexuelles et que tu as eu 50 mecs dans ton lit.
23: C'est pas le cas de toute façon.
3: Non, mais je veux dire, ce qui est le cas souvent maintenant, c'est ce qu'on rencontre de plus en plus. Ça n'empêche que à 19 ans, pour moi, c'est pas pour ça que je veux dire, bon, bah, elle est prête à assumer le fait d'être avec un mec pour le restant de sa vie, car je peux être le mec de sa vie. Pour moi, tu restes. Tu as 19 ans, tu as toujours autant envie de t'éclater et voilà, quoi. Elles sont très rares, celles qui, à 19-20 ans, ont suffisamment bourlingué et elles ont envie de se calmer, trouver l'homme de leur vie et à 22-23 ans d'avoir des enfants.
23: Donc pour toi, je serais obligé à un moment même si
3: je dis pas qu'à un moment donné, t'es obligé. L'amour, c'est pas du mathématique. Les mathématiques, à un moment donné, t'es obligé de tomber sur le bon résultat. C'est pas, je dis pas que c'est. Mais il y aurait des risques et donc moi, je ne peux pas ne pas y penser. Donc forcément, ça me donne un blocage. J'ai jamais dit qu'à un moment donné, tu irais. Peut-être que tu serais une fille qui, à 19 ans, si on était ensemble, peut-être qu'effectivement, tu pourrais me prouver toute ta vie que tu seras jamais allé ailleurs et que j'étais l'homme de ta vie. Mais pendant cette période-là, à moins que j'arrive à me convaincre ou que tu arrives à me convaincre, j'aurais un doute, quoi. Je me dirais, merde, ça se trouve, dans peu de temps, elle va vouloir aller ailleurs, ou qu'à des moments, il y aurait des passages à vide, et ben là, tu auras envie de te dire, putain, j'ai encore envie de m'éclater, il a 30 ans, il a envie de se caser, moi, j'ai que 21, 22, ça fait 2 ans qu'on est ensemble, j'ai encore envie d'aller voir ailleurs, quoi.
23: Ouais, mais tu vois, plutôt au niveau cul, au niveau sentimental,
3: je parle
23: au niveau le fait d'avoir, ou les deux, ou tu sais, le fait d'avoir eu des déceptions, de connaître ce qu'est vraiment l'amour, ou tout ça, ou plutôt cul.
3: Hein, pardon?
23: Non, je dis, tu vois, le fait que j'ai envie d'aller voir ailleurs, c'est au niveau cul, au niveau sentimental?
3: Non, mais ça va au niveau de tout, c'est pas au niveau cul. Quand t'es avec quelqu'un depuis 2-3 ans, c'est pas forcément au niveau cul, c'est le fait qu'à un moment donné, il te donne, tu peux tomber sur de la routine, le mec il a une trentaine d'années, donc forcément, comme tu le dis, même s'il évoque pas les garçons, il en pense, il en parle, il a envie de faire une petite vie, tu veux vivre en appartement, il a ses petites habitudes, il sort beaucoup moins, parce que moi, mine de rien, toi, les gens ont bourlingué déjà 10 ans de plus que toi le soir, ils ont sorti, ils ont envie d'être plus peinards,
23: pantoufles. Toi, c'est clair, t'as profité de la vie, quoi.
3: Non, mais tu vois, non, mais je parle de moi, mais comme un mec, 30 ans, il a peut-être envie de me faire beaucoup moins de choses que quelqu'un, et à un moment donné, au bout de 2-3 ans, je me dis, putain, j'en ai ma claque, je me barre. Il suffit qu'à un moment donné, il y a une baisse de tension. Quand t'as 25 et 25 ou 30 et 30, quand il y a une baisse de tension, à un moment ça va moins bien, tu réfléchis à peu près de la même manière et c'est censé. Quand je pense que t'as 19 et machin et que tu sors et que ça fait 2-3 ans que t'aurais 22 et que moi j'en aurais 32, à un moment donné, il y a une baisse de tension, je pense pas que tu continueras à gérer, genre bon, bah ça va passer. T'aurais dit, oh, putain, moi j'ai encore envie de m'amuser, me fait chier, là c'est la routine, et puis t'aurais peut-être envie de te barrer. Mais je dis pas que tu le ferais, mais je dis qu'il y a un. Je te dis, c'est pas obligé que tu ailles ailleurs.
23: Ouais, non,
3: tu comprends, c'est pas des mathématiques, il y a un risque.
23: Non, mais je comprends ton point de vue.
3: Alors, c'est où tu le prends en te disant, bah tant pis, ça casse, tu t'y attends et tu restes sur tes gardes toujours un petit peu à 5-10%, t'es jamais sûr de toi à 100% par rapport à elle.
23: De toute façon, être sûr à 100%.
3: Non, mais on ne l'est pas, effectivement, même si demain je rencontre quelqu'un de beaucoup plus âgé, mais il y a moins de risques, j'aurais plus envie de partir vers l'aventure, de faire quelque chose de vraiment très très sérieux, quoi. Tu comprends?
23: Non,
3: mais je peux me planter, peut-être que.
23: Ouais, mais j'ai l'impression justement que tu cherches plus pas un idéal, quelqu'un que tu as une image dans ta tête déjà.
3: J'ai une image physique, j'ai une image tout, ouais, du comportement. Bah, Pauline, j'arrête pas de la faire chier, par exemple. C'est vrai, elle peut témoigner, elle peut le dire. Non, mais c'est vrai, pourtant on n'est pas ensemble, je vous le jure, mais même le fait qu'elle me fréquente dans l'émission et tout ça.
23: Et elle a quel âge?
3: 22. Non, mais j'arrête pas de lui dire, par exemple, des fois, je lui dis, t'es trop maquillé, ou je lui dis, cette veste-là, ça te va pas, ou là, elle avait un truc déboutonné.
7: Remets
3: ton
7: bouton.
3: Remets ton bouton, elle me dit, bon.
7: Ton beurre de cacao, ouais,
3: enlève ton truc sur les lèvres, elle se met à l'escalier. Je dis, arrête, on le voit, enlève-le, j'arrête pas, quoi. Mais je suis comme
7: c'est
3: ça tout le temps.
7: C'est vrai qu'il est chiant, quoi.
3: Je suis assez souvent comme ça, ouais.
7: C'est un peu chiant quand même.
3: Bah,
6: c'est ce que t'aimes.
23: Ouais, c'est ce que je t'ai dit en mallette, quoi.
3: Mais chiant, pas méchant.
7: Non.
3: C'est-à-dire que si elle veut pas le faire, elle le fait pas, je m'en fous. Même si demain c'était ma copine ou une autre, je m'en fous. Mais tant qu'à faire, quoi. Moi, j'ai jamais obligé qui que ce soit à s'habiller de la façon dont j'en ai envie. Parce que moi-même, je suis blindé de défauts. Bah, moi, très bien pour une nana, pourrait me dire putain, j'aime bien les mecs tous les jours bien rasés. Moi, je suis pas bien rasé tous les jours. On pourrait me faire des réflexions. Il y en aurait 50 à me faire. Mais c'est vrai que les nanas acceptent plus chez le mec le côté moins rasé. Nana, pour moi, faut que ça soit impeccable.
7: Ouais,
3: et d'ailleurs, j'ai écouté un débat de Gérard où à un moment donné, il le fait. C'est impossible sur la pollution, sur la Seine, on peut pas se baigner. C'est impossible. Mais bien comme ça, j'étais mort de rire dans mon lit. Hein, Jean-Pierre ?
10: Oui.
3: Qu'est-ce que tu penses
10: à tout ? Je voudrais te poser une question. Est-ce que tu m'utilises vraiment ? Pour être franc.
3: Jean-Pierre, je voulais savoir si t'étais vraiment taré ou pas.
10: Bah, je suis un peu dingue quand même.
3: Ouais, bah, je vais finir par quoi ? Parce que là, on parle d'autre chose et toi, d'un coup, tu reviens toujours à toi. Oui, je t'utilise un peu.
10: Moi, je suis comme Coluche, je suis provoqueur, toi.
3: Bah, je vais te provoquer aussi.
10: Merde,
3: Je t'utilise un peu. Comme toi, tu m'utilises sur l'antenne tous les soirs, à passer tes disques, qui était quand même numéro 1 du hit parade.
10: Bah, grâce à toi, hein, quand même.
3: Bah, oui.
10: J'espère qu'on va s'en sortir. Hein.
3: Bah, écoute, tous les deux.
10: Ça va pas péter, sinon Rambo, il va venir.
11: Ils ont fait la guerre, moi, les mecs.
3: Oh Jean-Pierre!
10: Si j'avais des dons d'imitateur avant, je mettais Bourville et tout. Hein.
3: Vas-y!
10: Oh, mais qu'est-ce que voilà! C'est lui là-bas, tout au bout, là, t'as vu!
3: Alors là, je suis désolé, Jean-Pierre, je le fais mieux que toi. Hein.
10: Ah, mais ça se peut, hein,
3: mec. Ah, bah vas-y.
10: Il y a très longtemps que j'ai arrêté.
3: Mais dis-donc, c'est quoi ce truc? Mais dis-donc! Mais dis-donc! Elle va marcher beaucoup moins bien, forcément! Mais dis-donc!
10: Ouais, d'accord, t'en fais mieux que moi, essaie de faire mes carreaux à ton tour, hein!
3: Écoutez, Mitterrand, je sais pas.
7: Ouais.
3: Bref. Ah ouais, non, mais je sais pas, j'avais dit que j'étais Mitterrand.
10: Alors. La France, je vais sous Jacques.
3: Ah non, ouais. La France.
10: Aidez-le.
3: Comment c'est comment
10: à
3: déjà?
10: À poursuivre.
3: Je vous ai compris. Je vous ai compris. Je peux faire Jacques Chirac? Jacques Chirac. En tant que maire de Paris.
10: Bonsoir, je suis le majeur de Star.
3: Ah bah écoutez,
10: je vais le cordéon avec le clan.
3: Ah là, écoutez, j'étais un chamanien.
6: Ouais.
3: Un chamanien, j'étais avec mes amis, je me baladais.
10: Je
3: fais bien. Eh, dans les gros melons, on pourrait inviter Giscard d'Estaing dans les gros melons de Mont.
6: Ah ouais.
3: Mais écoutez, j'ai une proposition à vous faire. Hein, trop du cul. J'ai la dernière fois à Paris avec des amis, je me baladais sur les Champs-Élysées.
10: Tu sais qui j'imite le mieux, moi ?
3: Non.
10: Jean-Pierre Sauzet. Hein.
3: Wow. prouve-le.
10: Monsieur le ministre de la Culture a donné le jour de fête pour aller danser. Aujourd'hui, c'est la fête de la musique, dans toute la France se met à chanter. Se retrouver faire la java et puis boire du champagne.
3: Bravo !
10: Toute la nuit, nous les artistes enregistrent.
3: Ah, bravo Jean-Pierre, bravo.
10: Je vous dis non, mais les showbiz, ils sont sans censer, sans le savoir.
3: Ah, Jean-Pierre, voilà. Anne-Sophie, tu connais Jean-Pierre, bien sûr, vous connaissez tous Jean-Pierre de l'autre côté de la radio.
10: Bien
3: hein.
10: Sûr.
3: Jean-Pierre, dans un instant, tu nous chantes ta chanson et Anne-Sophie, okay, tu restes un petit peu avec nous.
10: Chanson. Ok,
3: je vais te reprendre l'antenne.
7: D'accord.
3: Ah, je plaisante. Alors, elle va te raccrocher au nez au ce temps-là. Pouf,
7: je suis pas comme ça.
3: D'accord. Jean-Pierre. Jean-Pierre, dans un instant, une petite chanson.
10: Un peu de bricolage, voilà.
3: C'est quoi le titre ?
10: Un peu de vengeance, je veux réussir, voilà. C'est... Je te casse les pieds, je veux réussir.
3: C'est quoi le titre de la chanson ?
10: Je veux réussir. Moi, j'aurais pu faire, je voudrais réussir.
3: Le titre de la chanson, c'est quoi ?
10: Je veux réussir.
3: Oui, j'ai bien compris, mais c'est quoi le titre de la chanson ?
10: Je veux réussir.
3: Oui, je sais. Ça,
10: ah
3: je
10: oui,
3: sais.
10: Mais le titre, c'est que je veux réussir.
3: T'es sûr que t'as pas tes règles, Anne-Sophie ?
7: Non, promis.
3: Sûr. Ah, pote, t'es sûr aussi de ton coup ?
7: Non, j'ai pas mes règles.
3: Merde. Bah, si y a des filles qui ont leurs règles, hein, moi, je leur arrache les tampons. Ta nana, là, tes règles, elle s'arrête.
12: Non, moi, je les aime.
3: Attends, bah, baisse ton pantalon, je vais t'enlever le tampon.
12: Non, mais it's my life, c'est tout.
3: It's my life. Docteur Alban, sur la radio, la seule, la vraie et l'unique, c'est...
12: Mario.
3: Il J'avais complètement oublié qu'on devait jouer, mais enfin bon, on va faire l'émission jusqu'au bout, jusqu'à 1h du matin. Donc 0803 08 5000 si vous voulez éventuellement intervenir avec notre ami Jean-Pierre qui est toujours en direct live avec nous sur Fun Radio. Et Anne-Sophie également qui nous a envoyé une petite photo que vous trouverez sur internet dès demain. Il a bien kiffé, tu peux le... Non, je rigole Anne-Sophie. Hein. Mais non. On demande quand même l'autorisation aux gens, parce que sinon on s'en sort plus, les pauvres, sinon ils vont plus rien envoyer de photos. Vous pouvez toujours envoyer des photos, les filles à poil et tout ça.
23: Oui, mais dans ce cas-là, ce serait pas très intéressant.
3: Bon, arrête, à 19 ans, ça va, c'est que ça doit être joli hein, quand même. Hein.
23: Tu l'as vu ou pas la photo?
3: Bah oui, je l'ai sous les yeux. Ah bon, là, avec ton petit médaillon et ton grenier, bien sûr.
23: Merci.
3: Il faut rigoler, non, quand même. T'as un très joli halogène derrière, c'est magnifique. C'est où ça a été pris cette photo? Laisse-moi deviner.
6: À Disney?
3: Je dirais au Maroc.
23: Tu y es presque. En Espagne.
3: Oh putain. J'en profite, puisque là je viens de cartonner, qu'on retrouve tous les jeudis le voyant, Jean de Neubert. Ah, bien sûr.

0: Je vais te chanter.
1: Ah, pardon, excuse-moi.
0: Je veux réussir.
1: Je crois que c'était la chanson. On t'écoute avec Anne-Sophie et tous ceux qui nous écoutent ce soir enregistré. C'est une exclusivité. Jean-Pierre Sauzet nous chante donc une nouvelle chanson. T'as écrit ça pendant le week-end ?
0: J'écris ça vite fait, voilà.
1: Ouais, d'accord, donc entre 10h et
0: 11h. Regardez ceux qui. J'ai pas peur, c'est tout.
1: D'accord, on y va, c'est parti, on écoute tes chansons. Et soyez très attentifs aux textes parce que ce sont des chansons à texte. Hein.
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2: Salut. Bravo!

0: vous continuez, allez-y encore. Jean-Pierre, t'entends le public. Jean-Pierre, moi ce que je te propose, Jean-Pierre, on va relever le rideau, il faut que tu chantes, écoute le public, écoute. Viens, je t'allume le rideau, écoute, regardez. Mesdames, messieurs, je vous demande un petit peu de calme. Jean-Pierre, calme-toi. Monsieur le public, je vous demande de vous calmer. Jean-Pierre veut bien interpréter pour la deuxième fois cette chanson qui s'appelle « Je veux réussir ».
1: Jean-Pierre !
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0: Jean-Pierre. Jean-Pierre,
1: oui.
0: T'entends le public?
1: Bah, c'est super bien.
0: Putain, Jean-Pierre,
1: oui.
0: Chanson une dernière pour le public, je sais pas, t'as qu'à leur chanter. Je cherche un producteur. Le public, est-ce que vous voulez qu'il vous chante une chanson?
1: Ok, je vais vous chanter un texte, Être moi.
0: Attends, j'ai Jean-Pierre, tu dis quoi au public?
1: Être moi, la chanson, c'est un tube qu'on m'a écrit et. Enfin, qui s'intéresse à mon sujet et pour emmerder les autres aussi.
0: D'accord, attention.
1: C'est peut-être pas un tube ça, mais ça c'est une chanson entre deux.
0: C'est l'exclusivité.
1: Voilà,
0: alors on
1: a cappella.
0: On t'applaudit.
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2: Le moment où il faut rire, il entend pas bien, il va changer de casque, il a un problème de casque. Franck, donc je t'explique, au moment donné on est censé rire pour pas qu'il y ait des auditeurs qui n'aient pas compris qu'il fallait rire, nous on le sait. Il précisera qu'il fallait rire à ce moment-là.
3: D'accord.
2: C'est très rare. On y va.
4: Bon, alors d'abord, c'est un sketch qui parle de deux personnes qui cherchent une façon plus rapide et efficace de bronzer en été. L'un demande des renseignements à l'autre, mais dans le fait, il ne sait pas que, qu'un jour, s'il y a une supercherie, c'est qu'il en a eu marre de la vie et puis il a décidé de mettre fin à ses jours. Et puis que l'autre, il a respiré à fond les plaques chauffantes électriques et l'autre demande « qu'est-ce que ça m'a fait ?» J'ai rien fait, mais j'ai bien bronzé. Alors voilà, et donc un peu je situe, donc, alors je commence. Et tu n'as pas changé de visage? Je rêve ou quoi? Qu'est-ce qui t'est arrivé?
5: Mais rien de spécial, c'est seulement l'air de la mer.
4: Oui, mais quand même, je n'étais jamais vu dans un état si oblissant.
5: Oh, c'est juste une idée, je t'assure. Bon, c'est sûr, c'était la mer et j'étais à la mer pendant 2 semaines. Et le fait d'être du matin au soir à la plage, c'est évident, j'ai pris quelques couleurs, mais rien de plus. La preuve, tu fais comme moi. Tu prends 2 semaines de vacances dans le pays de tes rêves sur une belle plage au sable chaud. Et quand tu reviendras, tu seras comme moi. Aussi qu'attends. Bon, excellente idée. Je demande à la mesure du possible mes 2 semaines à mon employeur. Je pense qu'il ne les refusera pas. Et alors, bon vent. 2 semaines s'écoulent et soudain, qui s'aperçoit
2: un petit solaire.
4: Alors, il s'approche de moi et on commence à discuter de ses vacances.
5: Alors, ça s'est bien passé? Tu as profité du soleil et de l'eau, j'imagine?
4: Oh oui, c'était super. Mais il y a quelque chose que je ne comprends pas.
5: Ah oui, quoi?
4: Ben, je me suis vraiment délassé et je ne pensais à rien d'autre seulement qu'à bronzer dans cet endroit paradisiaque. Mais malgré ça, je n'ai pas réussi à avoir un visage comme le tien. Il y a un truc ou quoi?
5: Mais non, qu'est-ce que tu as cherché?
4: C'est seulement que ta peau est moins sensible aux effets des rayons du soleil.
5: J'ai tout
4: essayé, tous les produits solaires qui sont testés scientifiquement, et ça n'a jamais donné aucun succès assez rapide. Alors je reste troublé quand même et très étonné de ta réponse. Mais que puis-je faire d'autre? Que puis-je dire plus? Que faire pour te convaincre? Oh, c'est sûr. J'ai oublié de te dire quelque chose qui me semble peut-être important. J'aurais même dû t'en parler avant.
5: Quoi? Qu'est-ce que c'est?
4: Eh bien, ça fait des années, des moments de causer en été que j'essaye de bronzer plus rapidement et plus efficacement. Je n'ai jamais trouvé la solution favorable.
2: C'est ce qui te commit.
4: Jusqu'au jour où j'ai eu un moment de déprime, et alors là, j'ai subitement voulu en finir. Et j'ai décidé d'ouvrir le four et de respirer à fond les plaques chauffantes électriques, thermostat 12, bien sûr.
5: Et alors?
4: Ça m'a rien fait, mais j'ai bien bronzé. C'est peut-être ça la cause réelle de mon physique.
5: Ah, d'accord. Eh bien, voilà la raison laquelle pour tu étais devenu aussi noir et tassant. Je comprends tout maintenant. Mais franchement, tu pouvais pas me le dire plus tôt? Ça m'aurait ainsi évité tous ces questions et tous ces doutes à ton sujet. C'est pas malin de ta part de m'avoir fait cette cachotterie, car en te voyant, j'avais cru que tu revenais de la mine suite à un éboulement de charbon. Idiot. Et à l'avenir, plus de problèmes comme ça entre nous.
4: Ouais, salut, purée, salut, promis, j'aurai.
5: Ouais, salut.
4: Voilà.
2: Ça, c'est toi qui fais ça.
3: C'est moi.
2: D'accord.
3: C'est au mot près, à la virgule près.
2: C'est ouais, c'est tout lui qui a écrit.
3: C'est impressionnant.
2: C'est toi, hein?
4: Voilà, c'est moi.
2: C'est toi, ça. On se fait un petit coup de Michael.
4: Un petit on va faire Give It To Me.
2: Oh,
4: c'est
2: bien. Give It To Me, ouais.
4: Give it to me, ouais.
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6: Ouais.
3: Ce qu'il faut, quand même préciser aux auditeurs, c'est que bon, bah, ils l'entendent. C'est fabuleux, mais nous, on le voit.
6: C'est
3: en
6: ce
3: plus.
6: Que je disais dans Dieu les baisers quand on a des. Nous, on va filmer au caméscope. Il a le. Alors je dis à Franck pour la énième fois, mais il n'était pas là. Le blouson qu'il a sur lui, c'est le. Tu peux le dire, c'est le blouson.
4: Répétition.
6: Pas d'enfant, allumer ton micro.
4: Blouson des répétitions.
6: De Michael.
3: Ah oui, c'est
6: de Thriller.
3: Vrai.
6: De Thriller.
4: Ouais, ouais, ouais. Que j'ai d'ailleurs posé devant son étoile à Hollywood.
6: Ouais, tu l'as.
3: C'était celui-là, mais il me semblait bien.
4: Voilà.
6: Il vient d'où ce blouson de Los Angeles?
4: Bah, Los Angeles.
6: Ouais, bien sûr. Tout comme les Pins, d'ailleurs, les Pins,
4: voilà.
6: C'est Los Angeles aussi.
3: Je croyais que c'était quand je l'ai vu, quand je t'ai vu à la télévision là-bas à Los Angeles avec ce blouson.
4: Bah ouais.
3: Je croyais que c'était le blouson de Robin des Bois.
4: Oh.
3: C'est vrai, il y a un petit côté. Oui, mais le vrai, je crois que c'était le vrai de Kevin Costner.
4: Non.
6: Alors, il y a un truc, Franck Dubosc n'a pas vu.
3: Non.
6: Et que certaines personnes qui sont là n'ont pas vu et qu'il faut que tu puisses voir, c'est le masque de Michael Jackson.
4: Voilà, le masque.
6: Tu peux le mettre?
4: Ouais, voilà.
6: On va mettre le masque de Michael Jackson.
4: Puis on va essayer de faire un petit sourire qui va aller avec le match, justement.
6: Ouais.
4: Un petit détrait. Narc, là, tu crois, je dis qu'à tout qui va masquerade. Bien, nous escapons de Joyce. On a vu ça, mais on prend un ride. 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Yo!
6: Pendant ce temps-là, on va accueillir Chris, 22 ans, de Barcelonette. Ah, c'est quelque chose, hein.
3: C'est quelque chose, tout le monde. Tu m'en avais parlé, c'est quelque chose.
6: C'est quelque chose, il est impressionnant. Chris, bonsoir. Ça va bien?
7: Très bien. Moi, tu t'es trompé sur l'âge, c'est pas 22, c'est 30.
6: 32 ans, ce que j'ai dit, 32, non?
7: Non, t'as dit 22.
6: Bon, j'ai dit 22, 32, c'est bien, ça te vieillit 10 ans, ça te fait plaisir, tant mieux.
7: Non, oui, ça va très bien. Je le porte très bien.
3: Bonsoir, Chris.
7: Bonsoir. Enfin.
6: Alors. Qu'est-ce que tu veux dire, Chris?
7: Écoute, depuis que j'ai entendu Alain, j'ai craqué. Mais grave. Je kiffe à mort sur Alain. Écoute, depuis l'âge de 9 ans, je craque sur Michael Jackson.
6: Attends, il a mis le
7: quoi?
6: Il a mis le masque de train.
3: Ah là, il y a Michael Jackson dans le plateau. C'est le masque de Michael.
6: C'est le vrai masque.
3: Incroyable.
6: Quel talent.
3: Et c'est là qu'on se rend compte que Michael ressemble un peu à la planète des singes, comme ça, regarde. Tu te souviens de...
6: C'est ce que j'ai dit la dernière fois quand il est venu.
3: C'est
6: pas les mêmes trucs qu'on a...
3: Mais on n'est pas copains pour rien, hein. C'est impressionnant.
6: Même Franck Dubosc, pourtant qu'on a dit au revoir, hein. T'en reviens pas là.
3: Je suis sur le cul. Il fait plus vrai que le vrai. C'est impressionnant. Impressionnant.
6: Ça va?
7: Oui.
6: Ça
7: vous...
6: T'es sûr que ça va?
4: Ça va.
6: Bon, très bien.
3: Déjà, le vrai, on dirait qu'il a un masque. Alors là, on dirait que c'est le vrai. Impressionnant.
6: Ah là là, c'est fou, mais là, le...
3: c'est un grand moment de radio de le voir comme ça.
6: Oh, j'y crois pas. Le blouson de Michael.
4: Faut lui parler parce qu'il bouge pas à ton moment.
5: Ouais, pas de problème.
6: Non, vas-y.
7: Non, vas-y.
6: Mais va pas t'étouffer, hein.
4: Non, c'est impeccable.
3: C'est vrai qu'il y a la bouche qui bouge pas.
6: Oui, c'est ça. Et vas-y.
2: Non, là, tu quoi, je n'espère tout le monde qui va masquerade. Mais on escape une glisse. On a mis ça, mais on prend une ligne. Mais j'ai dit, ah non, il y a une ligne.
6: Alors ça c'est Thriller. Enlève ton masque, tu vas avoir chaud. Allez, enlève ton masque, tu vas avoir très chaud. Il va essayer, tiens.
3: Je vais essayer.
6: Gérard, il va essayer le masque, Franck. C'est vrai que j'ai jamais essayé le masque. Je devrais l'essayer aussi, ouais. C'est impressionnant, mais il fait chaud là-dedans, hein.
5: T'as pas craché dedans, hein.
4: Non, je fais chaud.
3: En même temps, j'espère que t'as craché dedans.
4: Non, pas du tout.
6: Fais chaud, attention. Franck Dubosc. Ah oui, bah c'est Michael. Oui, c'est Michael. Ouais, ouais. C'est Michael Jackson. Ah oui, Franck Dubosc a remis. Ah oui, là.
4: C'est vrai que tu dis non.
6: Attends, attention, t'as un problème avec ton. Ça fait des larcènes avec le casque, ouais. Vas-y. Ah, c'est pas facile, hein?
4: Non, surtout je vois rien en plus.
6: C'est le but du masque, hein. Ouais. T'as le casque qui fait des petits larcènes. Enlève-le.
4: Ouais, c'est Michael Jackson ou pas?
6: Ah oui, non, mais là, franchement, on dirait Michael Jackson. Ah, mais c'est ça qui est. Parce que c'est le masque de Michael quelque part. T'aurais eu le masque de Bourville, t'aurais ressemblé à Bourville.
4: C'est vrai,
6: hein. Ah oui, c'est bien.
4: C'est impressionnant, ça fait mal aux yeux.
6: Non, mais tu peux le garder jusqu'à la fin de la soirée, hein. Ça va aller, t'es sûr?
3: Alain, il a un peu craché dedans quand même.
6: Mais il fait chaud. C'est l'humidité, il fait chaud.
4: C'est pas craché,
6: je vous réponds. Mais non, plus ça vient de Michael.
4: La transpiration.
6: Bonheur. Alors, qu'est-ce que tu souhaitais dire?
7: Écoute, je voudrais avoir plus de connaissances avec Alain.
3: Mais Alain,
7: je voudrais le connaître un peu plus intimement à la radio.
3: Il est comme moi, comme tout le monde, et il ne peut pas tout dévoiler non plus, quoi.
7: Déjà, je voudrais savoir ce qu'il aime quand il est dans la peau de Michael Jackson.
3: Qu'est-ce que t'aimes ?
7: L'amour avec une femme.
3: Qu'est-ce que t'aimes réellement ? Qu'est-ce qui te plaît le plus chez Michael Jackson ?
4: Ce qui me plaît le plus, c'est le personnage de... Déjà,
3: ouais, c'est beaucoup le personnage.
4: Voilà, ce qui m'a toujours attiré, c'est sa façon de chanter, de danser et tout, quoi. C'est clair, quoi.
3: C'est ça qui te touche le plus.
4: Voilà, voilà.
3: Quand
4: voilà,
3: tu le vois danser, quand tu le vois bouger.
4: Voilà, voilà, c'est clair, c'est ça qui...
3: C'est pas de danse.
4: Voilà, voilà, voilà.
3: Parce qu'il faut le dire. On le verra pas, mais nous on a eu la chance de voir à plusieurs reprises Alain danser Michael Jackson avec le masque. Par contre là c'est très surprenant parce qu'on a vraiment l'impression d'avoir Michael en face de soi.
4: On peut faire un petit extrait de
3: bon, après parce ouais, que bon la radio c'est de mais on va tâcher de filmer quelques petites images quand même. Mm-hmm. Mais c'est vrai que il m'avait donné j'explique à Franck on a fait connaissance qu'il m'a envoyé un courrier, il m'avait joint après une cassette vidéo d'un spectacle où on le voit danser Michael Jackson
4: que Michael a vu en personne.
3: Voilà, que Michael Jackson a vu en personne.
4: C'est
8: toute une bande d'amis, c'est ce que j'ai entendu dire. Ils ont regardé ça de chez lui. Enfin, moi, je connais pas bien Michael Jackson. On s'est croisé deux, trois fois uniquement.
4: Ouais.
8: Et on m'a dit qu'ils avaient regardé ce spectacle.
3: C'est ton casque qui doit avoir. Mais tu peux l'enlever si tu veux, parce que de toute façon, il n'y a pas de.
8: Ils avaient regardé ce spectacle à plusieurs.
3: Mmh. Ah non, c'est toi alors. C'est toi. Ouais. Ah, c'est toi. C'est pas grave. Enlève-le, ouais.
8: Ils étaient une bande de copains. Mmh. Et ils avaient bien, bien rigolé d'abord parce qu'ils trouvaient ça vraiment bien. Mmh. Et je crois que c'était. Mais ils étaient nombreux, hein, à regarder le truc. Ils ont vraiment aimé. Il paraît que Michael Jackson a dit je veux rencontrer ce.
4: Ouais, c'est pour ça qu'il m'a d'ailleurs envoyé encore.
8: Ah bah tu vois, voilà.
4: Cadre dédicacé, justement.
3: Encore
4: ouais, voilà, tu vois. Cadre dédicacé de ton service de sécurité. Ouais.
8: De quoi ?
4: Avec ton service de sécurité, un petit cadre dédicacé.
3: Ah oui ? Et parce qu'en plus, tu l'as vu plusieurs fois sur scène.
4: Ouais,
3: j'ai vu. Tu l'as vu combien de fois ? Combien ?
4: J'ai vu. Oh bah j'ai quand même vu. Pour le Dangerous Tour.
3: Mais ça, tu l'as vu en vrai.
4: Et puis voilà. Et Story World Tour.
3: Et qu'est-ce qui te plaît sur lui alors quand il est sur scène ? C'est quoi ? À part lui, mais.
4: Ça fait de danser, de chanter et tout. Quoi. C'est la magie du personnage, quoi.
3: Ouais.
4: Voilà,
3: il chante tout le temps en direct.
4: C'est clair, c'est.
3: J'ai entendu dire des fois il y avait des bandes, c'était pas lui qui chantait. Enfin, c'est sa voix, mais il faisait semblant de chanter, il chantait en playback.
4: Oh non, moi je crois pas.
3: Non.
8: T'es jamais monté sur scène avec lui ?
4: Non. c'est ça le.
8: C'est dégueulasse.
4: Bah non, justement, il m'a écrit plusieurs fois. Bah, j'ai montré les preuves, le bouquin d'Elsie de Dream de Los Angeles, ouais, en exclusivité, les photos, plein de choses exclusives, les chaussures. Modèle Michael Jackson, avec le logo.
3: Ah, c'est les vraies chaussures de Michael Jackson, attention.
4: Voilà, ouais. Modèle exclusif.
3: C'est les chaussures
4: la
3: de Michael.
4: La même que Père qui porte.
3: Ah, c'est pas la sienne.
4: Non, c'est pas la sienne.
3: Sinon,
4: il a une poiture plus.
8: Il fait du 28.
4: Il a une poiture plus. Ouais, il a une poiture.
8: Ah, qui fait du 28.
4: 30,
3: non, ça dépend s'il y a du soleil ou pas.
8: Mais au début, il faisait du 42, ça lui plaisait pas, ça ressemblait trop à tout le monde, il s'est coupé le bout des pieds, il fait du 28.
3: Ouais. C'est possible, ouais. Toi, tu choses du.
4: Bah c'est 46.
3: Ah oui, donc effectivement, là, sont,
4: pire, là ouais.
3: Généralement, ça peut changer, ça varie, ça dépend
4: mais
3: des
4: comme saisons. C'est la voiture américaine, size, ça varie quoi. C'est...
3: Alors 46 aux États-Unis, ouais, ça doit faire 52, 55 en France, européen, 55 européen, ouais.
8: C'est du 55.
3: Ouais, je sais pas combien ça fait en Argentine, mais en Europe, c'est 55.
8: 55, c'est bien, tu tiens bien par
3: terre. Ah oui, là, il n'y a pas de problème.
4: Je voulais.
8: Ah, c'est le principe du catamaran. Hein.
3: Ouais, c'est un peu ça. Mais tu voulais dire, Alain ?
4: Je voulais ajouter quand même que ce rap que j'ai offert à Max.
3: Parce qu'on a offert tellement de choses que là, ouais, je ne sais plus lequel, c'est lequel.
4: Non, le.
3: Close Your Mind ?
4: Le rap sur la cassette vidéo.
3: Ah oui, d'accord, sur la cassette vidéo. Ouais,
4: c'est Laurent Mann qui m'a appelé en disant que ça avait été très apprécié à Tokyo quand même, attention. C'est. Ouais, ça a été dans les maisons de Tokyo, voilà.
3: Il parle japonais.
4: Et je parle japonais aussi, voilà.
3: Vas-y.
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3: C'est une de tes chansons, c'est quoi ça?
4: Non, c'est un petit texte comme ça que j'ai appris comme ça. Parce que un jour si j'allais. Là-bas, je voudrais au moins rendre un hommage parce que pour le pays qui me reçoit ou autre.
3: T'es connu là-bas.
4: Par le rap, par ce rap, oui, voilà.
3: T'es connu
4: par ce rap, oui.
8: Ça veut dire quoi ce que tu disais ?
4: Je connais toute la traduction en français, mais je vais vous faire juste un petit extrait. En ce moment, j'écris un roman. Quelle sorte de roman ? Un roman policier, vous avez l'intention de publier, je ne sais pas encore. Malawa Kalimasen.
8: Mais c'est dur à placer ça dans une conversation.
4: Ouais. C'est. Disons que c'est. c'est quelque chose comme ça que qui m'est venu et puis donc j'ai voulu développer une plus grande polyvalence en avec le français, l'anglais, puis maintenant le japonais, puis et puis là je travaille très dur pour qu'on essaye de à parler couramment justement.
3: Le français. À parler couramment le français.
4: Non, japonais.
6: Ah, japonais.
4: Bon, bah,
6: pour en cas de sens, il a écrit un livre, mais bien sûr que j'ai pas compris tout à l'heure. Tu m'as dit que tu écrivais un livre, tu nous l'as dit en direct, qui va être publié donc en Europe.
4: En France et aux États-Unis. Voilà.
6: Et pourquoi pas le Japon? Pourquoi pas l'Asie?
4: Oui. Non, parce que comme il y a des correspondants étrangers qui ont décidé de le publier aux États-Unis en même temps, et puis voilà, puis c'est encore une approche avec Michael, quoi. Donc, pas seulement à travers ma musique que je peux, disons, l'intéresser, mais aussi à travers ce livre, quoi. C'est ouais. Voilà.
6: Franck, tu aimes Michael? Oui, les Jackson 5, tout ça, ça.
3: Moi, j'adorais les Jackson 5.
6: Les Jackson 5, ouais.
3: J'aime bien Michael Jackson aussi, mais la Jackson 5, ouais, avec les têtes en bout de le micro.
6: Ouais, c'était ça.
3: J'adorais ça.
6: Ils vont se reformer, donc ils vont se reformer. Oui, il y a eu Jackson 5, il y a eu le dessin animé, il y a eu beaucoup de choses de dessin. Ouais,
3: à l'époque, c'était les dessins animés de tous les groupes, il y avait les Osmond Brothers.
6: Tu connaissais ça?
3: Je parle de ça, c'est quand j'étais jeune, il y a 5 ans.
4: Voilà.
6: Ouais, parce que c'est vrai, ouais. Ouais, c'est à la fin de ta puberté.
3: À la fin de ma puberté, quand j'ai
6: tout juste.
3: Fini d'avoir des boutons.
4: Bah, à l'époque, justement, quand il y avait les Jackson 5 qui étaient dirigés.
6: Ah, mais là, il a été impeccable.
4: À l'époque, quand il y avait les Jackson 5 qui étaient dirigés quand même par Berry Gordy, qui est le patron de la Motown.
6: Ouais.
4: Et qui a. Qui a signé les Jackson 5, et ben, effectivement, ils étaient.
6: La Motown de Dijon.
3: La montagne, oui, la montagne.
4: La montagne,
3: oui. La montagne, que bien.
4: La Tom, la montagne.
6: Ah, la montagne.
4: La grande société de production américaine, voilà.
6: La montagne.
4: Diana Ross, qui regroupe Diana Ross.
3: Bien sûr.
4: Enfin, il y a tous les. Il y a Smokey Robinson, il y a tous les.
6: Ah, il y a du beau monde, hein. Diana Ross, Marvin Gaye, etc.
4: Beaucoup de. Beaucoup, justement, qui ont participé à la chanson, donc. USA for Africa, donc, c'est. La chanson c'est
6: Michael Jackson avec
4: USA for Africa c'est
6: non ça c'est Heal the World
4: non
6: ça c'est autre chose USA for Africa
4: non USA for Africa
3: non USA for Africa c'était
6: comment elle est cette chanson comment on pourrait la fredonner vous vous souvenez qu'elle peut fredonner non USA for Africa personne ne sait personne non Myriam même pas Stéphanie non plus personne Karim non
4: c'est
6: USA for Africa
4: for you and for me
6: non ça c'est Heal the World.
4: Heal
6: the World, ça c'est autre chose.
4: Non, Heal the World,
6: c'est Africa. C'est quoi déjà?
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6: Ah ouais, bravo.
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3: Attends, tu vas faire pleurer aux enfants.
4: Yeah.
6: Et là, t'as fait que la partie de Michael.
4: Ouais.
6: Et tu pourrais faire Joe Cocker, tu pourrais faire Bruce Springsteen, tu pourrais tous les faire.
4: Ouais, c'est sûr que.
3: J'ai l'impression que t'as un peu fait Bruce Springsteen quand même, non?
4: Ben, avec le timbre de voix, c'est vrai qu'on peut. On peut arriver à.
6: On peut varier, ouais. Beaucoup. Ouais, c'est un peu. Ouais. Ouais. C'est un peu comme un grand 8, quoi. Ça monte, ça descend, on va.
4: Ben, quand on arrive justement à moduler sa voix comme ça, et en variant la tassiture, on peut. C'est vrai qu'on peut interpréter beaucoup plusieurs registres.
3: Tu peux faire Diane Tell?
4: Mais
3: j'écoute pas.
4: Non, mais Diane Tell non, mais enfin, moi je.
6: c'est des artistes internationaux, Franck. Ouais.
4: Voilà.
3: Elle est canadienne.
6: Ouais, mais bon. Bon, elle parle en chantant en français, quoi. Pour nous, ça reste une petite artiste.
3: C'est pas.
6: Diane Tell et Michael Jackson, c'est quand même. C'est pas pareil, hein.
4: Oui, je voulais dire, donc, je voulais encore rajouter une petite parenthèse. Bon, ça, c'est quand même différent, mais je voulais dire que mon père aussi, il est auteur-interprète, qu'il a travaillé au Club FR 3 de Rennes et qu'il a écrit une chanson, justement, qui devait être présentée à Pascal Sevran. Voilà.
6: Ah bon, en plus.
4: Oui, en plus.
6: Ah, donc, il y a une famille d'artistes.
3: C'est Jean Trainé qui devait la chanter.
4: Alors, je vais vous l'interpréter.
6: Ah, tu veux la chanter?
4: Voilà.
6: En
4: exclusivité, donc.
6: C'est ça, c'est plaisir, vas-y.
4: C'est un extrait, le refrain est coupé.
6: D'accord.
4: Oh, Rennes, toi que je chantais, dans tes belles rues, où l'été se me promenait, tu étais magnifique, en ce soir féerique, une apothéose, dans un cadre grandiose, Rennes, ville endormie. Tu es vraiment plus jolie, sous un beau ciel étoilé, oh Rennes ma bien-aimée, toi, la belle ville que j'aime. Depuis longtemps déjà, je t'avais admiré, mais aujourd'hui, au rythme harmonieux de tes musiques, tu sembles encore plus égayé. Oh, belle ville que j'aime, souvenir d'un temps qui me rappelle de bons moments, qui me rappelle de bons moments. Voilà.
6: Oh, magnifique. Super. Mais c'est surtout, ce qui était épatant, c'est d'entendre une chanson française avec habillant Michael Jackson. C'est surtout ça, c'est quand on voit les bises de Michael et qu'on t'entend chanter français.
8: Moi, j'ai jamais entendu quelqu'un chanter une ville aussi bien depuis Nougaro avec Toulouse. La Reine, ça s'appelle Reine.
4: Ouais, Reine, oui, oui.
8: Ou 4 fromages, je sais pas quel titre tu as donné.
4: C'est la chanson
6: Margarita.
4: Qui a fait chanson, la ville de Rennes, et qui a écrit une chanson. Donc.
6: Ah là, demain, tout le monde va appeler l'office du tourisme de Rennes. Ouais. Je vais aller là-bas. Ouais. Allez, je vais aller là-bas. C'est la ville de Michael. Ouais. C'est la ville de Michael, ouais. On va faire une petite pause. D'accord.
4: Ok, Max.
6: On va s'organiser, comme ça on va faire encore plus ample. On va tous passer au buffet.
8: Ouais.
6: Alors, on va s'organiser un petit peu. Les chants, peut-être que Franck, t'as envie de chanter quelques chansons de Michael.
8: Peut-être, on va. Voilà, là tout de suite, j'ai pas encore en tête trop parce que j'ai.
6: Je sais pas encore. Il y a encore beaucoup de chansons que tu nous as.
8: Là, je suis vrai que je suis un petit peu là. J'ai un peu trouvé mon maître.
4: On va faire un esprit de roi with you.
6: Alors, 30 secondes. Hein.
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6: Excellent. Ouais, bravo.
8: Je voudrais juste savoir que disent tes voisins. Que disent tes voisins?
6: Que disent tes voisins?
4: Bah, là, ils se plaignent.
8: Ah bon.
6: Donc, voilà, pas à sortir hein, quand même. Là,
4: non,
6: il est
4: non, non, mais quand je fais démonstration, bah ouais, parce que trop au top niveau en tout ce que je fais, c'est sûr que.
6: Mais, là, au top niveau.
8: Mais Michael Jackson aussi, ses voisins se plaignent.
6: Ouais. Ouais. Il chante fort, mais il a un ranch.
4: Il a un ranch, ouais, voilà.
8: Ouais, lui, il a un ranch.
6: Non, mais tu sais, t'as beau avoir 10 hectares, quand t'as une voix qui peut porter plus loin de 10 hectares, bah ça continue, je veux dire, t'as beau. À un moment donné, t'es obligé d'avoir une forêt autour de toi pour pouvoir. C'est comme un mur anti-bruit.
8: Complètement.
6: On est obligé. On fait une pause. Michael Jackson, ce soir, qui est à l'honneur. Donc, on a mis du Michael pendant toute la soirée. Comment c'est Thriller Swiller. Ça va faire plaisir. Avec, en plus, t'as le CD, t'as le blouson en cuir de Michael Jackson, voilà. De Thriller. Là, c'est le top.
4: Exactement.
6: Annonce-le toi-même. Thriller. Michael Jackson sur Fun Radio. Vas-y.
4: Thriller. C'est Michael Jackson sur Fun Radio. 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
6: On va appeler un Team Hotel sans plus tarder. J'explique avant aux auditeurs, c'est qu'une fois j'avais appelé des hôtels Team Hotel et j'avais cru comprendre que c'était des Timothées. Donc j'ai appelé la personne au bout du fil en l'appelant Timothée et moi je me faisais passer pour Figella. Et voilà, donc on va faire un petit Team Hotel.
9: Allez,
6: c'est parti. Attention. Coucou, c'était super ce matin avec l'abdo et le string sur la tête. Ah oui, je m'étais fait un petit string sur la tête.
9: Eh ben, tu devais être joli.
6: C'est bien marré ce matin. Ah.
9: Tu devais être joli.
10: L'Opéra Madeleine, Alexandre, bonjour.
6: Allô, Timothée?
10: Oui.
6: Ouh, Timothée. Bonjour, Timothée. C'est Fidjella. Comment tu vas, Timothée?
10: Ah non, mais vous vous trompez de...
6: Je suis où, là? Excusez-moi.
10: Vous êtes dans un hôtel.
6: C'est où?
10: À Paris.
6: Non, mais c'est quel hôtel?
10: Timothée.
6: Oui, bonjour, Timothée. C'est moi, c'est Fidjella. Tu me reconnais, Timothée?
10: Ah non, pas du tout, non.
6: Ça va? Ouh, ma biquette.
10: Mais à qui j'ai affaire? Excusez-moi, mais...
6: C'est Fidjella, Timothée. Timothée, je me suis peut-être trompé de numéro, c'est... Tu vas bien?
10: Non, mais je pense que vous êtes trompé de numéro.
6: Ah, je me suis trompé. Je crois que j'étais chez Timothée. Je suis où, là? Aux hôtels, c'est ça?
10: Oui, Timothée.
6: Bonjour, Timothée. Ça va? Ouh, c'est Fidjella, l'appareil. Mon bébé.
10: Ça va pas, non?
6: Bah, c'est pas toi?
10: Mais non, mais vous avez craqué, là.
6: Attends, j'ai dû me tromper, alors.
10: Complètement,
6: ouais. Ah, excusez.
10: Non, mais c'est rien.
6: Ah, excuse-moi, parce que c'est Fidjella, l'appareil.
10: Ouais, bah tant mieux, ouais, mais je sais pas qui vous...
6: Ah, j'ai dû me tromper, parce que moi, je voulais parler à un certain Timothée.
10: Ah oui, mais vous vous trompez carrément, quoi.
6: Bah, c'est appelé sur les pages jaunes, c'est où, là, je suis où?
10: Mais au Team Hotel, mais c'est... je m'appelle pas Timothée.
6: C'est Timothée?
10: Ouais, d'accord.
11: Bibi, c'est... Oh, t'as bien fait, Axel, de me pousser à le faire.
12: Pas mal.
10: Quand même, il était bien, celui-là.
11: Il était bien, il était bien, il était bien, il est marrant, il était bien. Attends, il était bien,
12: il était excellent.
11: Je préfère le mot excellent que bien, Axel, ça ne te dérange pas.
10: Excellent.
13: J'ai mis un beau 18, quand même.
11: Ah, on met combien sur 20? On met quoi?
13: Un beau
3: 18.
11: Surtout quand on réussit à avoir des petits t'as craqué, non mais tu vas où, tu prends où, non, mais là attends, quand même c'est du gros dossier, Axel, n'exagère
13: pas. Un petit deuxième avant que
10: allez,
11: un petit deuxième et puis après on va parler de ton petit souci, hein, d'accord. Peux-tu faire un kiki donc à ma mère? Putain, les kiki donc, ça aussi faut que j'en fasse un, quoi.
13: Avec plaisir.
11: Ah, ouais. Toi qui es fan des Pixies.
14: Timothée, bonsoir.
11: Allô?
14: Allô?
11: C'est Timothée?
14: Oui.
11: Ouh, Timothée, bonjour. C'est Fidjala, l'appareil, comment tu vas, bébé?
14: Pardon? Vous êtes?
11: C'est Timothée?
14: Oui.
11: Ouh, Timothée. C'est Fidjala, l'appareil. Salut, mon cœur. Bah, dis donc, t'es parti comme un voleur ce matin. On se voit ce soir?
14: D'accord.
11: On se voit ce soir, c'est Timothée à l'appareil?
14: Oui.
11: Ça va, ma montre du cul, comment tu vas, mon cœur?
14: Ça va.
11: C'est Fidjala.
14: Fidjala, c'est qui Fidjala?
11: Fidjala. Ah bah, c'est la grosse trappe de Boubou. C'est que tu vas voir chaque mercredi. Mon cœur.
14: Allez, bonne soirée.
11: Allez, bonne soirée. Ah non, mais là, ça va loin, là. La trappe de Boubou. Oh merde. J'ai raccroché au nez d'Axel en pensant raccrocher au nez au télévers. Axel, surtout, ne cherche pas à nous rappeler, on te rappelle tout de suite. Excuse-nous, Axel. Merde.
12: Ah,
11: mais là.
12: Ah, 18 et demi, là.
11: Ah, il était fort, celui-là. Voilà, celui-là était bon. Celui-là était... Ah, évidemment.
13: Ah bah là,
11: c'est un truc à ne pas faire. Bien sûr,
12: ah bah
11: c'est,
12: non, c'est pas
11: réservé
12: bien
11: aux adultes et à un public averti. Axel, t'es de retour?
10: De retour, ouais.
11: Excuse-moi, je t'ai raccroché au nom pour s'en raccrocher au nom à l'hôtel. Ah mais c'est vrai, t'as raison, j'adore les Timothées, c'était super. Ça y est, ça commence à arriver, les messages SMS. C'est terrible ce que tu viens de faire. Je suis trop mort de rire. Continue, franchement, c'est génial. Voilà, c'est Brice de Reims, bah, ça nous fait bien plaisir.
13: Et écoute, Boubou.
11: Moi, je crois que je vais pas faire le lourd, mais comme on dit dans notre jargon en France, jamais 203. Donc ça serait dommage de faire deux Timothées sans en faire un petit troisième, donc on va s'en faire un petit dernier. D'accord, Axel?
10: Pas de problème.
11: Allez, d'accord. Là, je vais essayer de taper très très fort. Hein. En plus, le trap de Boubou. Alors, Boubou, c'est Beau de Boulogne. Hein. Pour ceux qui ne connaissent pas, c'est Boubou, Beau de Boulogne. Hein. Il y a la pute à maillot, il y a le Boubou, Beau de Boulogne. Attention.
12: Tous les routiers ont levé la tête.
10: Timothée, le Tour Eiffel, Sébastien, bonsoir.
11: Timothée?
10: Oui.
11: Ouh.
10: Ça va, sinon?
11: Bonjour.
10: Bonjour.
11: C'est Fidjala, l'appareil. Comment tu vas, mon cœur?
10: C'est qui?
11: C'est Timothée, l'appareil?
10: Ouais.
11: Oui, bonjour Timothée, comment vas-tu? C'est Fidjala.
10: C'est qui?
11: C'est moi, Biquette.
10: Biquette, d'accord, cool. Allez, à la prochaine.
11: C'est Fidjala. Le trap de Boubou.
13: Ouais, il t'a vu venir là.
11: Bon, Axel, allez, on en fera d'autres dans la soirée.
15: Ok, bah alors moi c'était aussi pour remercier Fun parce que là j'ai vu qu'ils sponsorisaient le Boss Limit Tour.
11: Ouais.
15: Et en fait c'est des boss et tout.
11: Bah,
15: et en fait c'était un sport qui était en perte de vitesse et c'est hyper bien qu'il y ait une radio comme la vôtre qui sponsorise, quoi.
12: Ah, Claire de Lune, comment il s'appelle déjà? Hein? Petite Lune? Petite Lune? Excuse-moi, hein, Thomas, oui, non mais c'est vraiment très bien effectivement que le ski à boss, moi j'aime bien. Petite Lune, occupe-toi d'Apolline là-bas. Bah je l'ai viré 10 minutes, ça fait, elle me prend n'importe quoi. Mon auditeur. Bon, à part toi, Thomas, hein. Je trouve pas mal, finalement. J'ai eu un peu peur avec ton sujet, parce que, tu vois, je voulais un peu le truc, je veux du cul, quoi, qu'on parle. Je veux qu'on parle de cul hard.
15: Ouais,
12: qu'on parle de, tu vois. Qu'on se lâche un peu, merde. Toi qui as 18 ans, t'as pas envie d'entendre des trucs un peu gras ce soir?
15: Ah, si, ça serait
12: non
15: pas mal.
12: Qu'est-ce qui te ferait plaisir, Thomas?
15: Parler, si tu veux.
12: Non, mais ouais. Non, pas trop gras non plus,
15: ah bon,
12: Manu. Thomas,
15: Je sais pas, une fille qui aime, ça, quoi.
12: Voilà, exactement. Ah, des sujets intéressants qu'on n'a jamais entendu. Pour revenir sur ton sujet qui, malgré tout, moi, j'aime bien le ski, j'aime bien la montagne, j'aime bien le ski à bas, je trouve ça assez impressionnant. D'abord, ça fait combien de temps que tu pratiques ça, Thomas?
15: Moi, je skie depuis 3 ans.
12: D'accord. Et tu skies depuis 3 ans du ski à bas?
15: Non, depuis que j'ai 3 ans.
12: Ah, depuis l'âge de 3 ans. D'accord,
15: ouais.
12: Ok. Mais que tu pratiques ce fameux ski, là, ski à bas?
15: 4 ans.
12: D'accord. Et, il y a eu comment, Groupiron, c'est ça?
15: Ouais.
12: Oh, lui, il a ouvert un petit peu, il a ouvert une bonne brèche parce qu'il s'est fait, il avait quand même été assez médiatisé, ce qui fait qu'on a trouvé ça sympathique comme sport.
15: Bah ouais, il a été champion olympique.
12: En plus, c'est un bon, lui, non?
15: Ah ouais,
12: bah oui, un champion olympique, Max, forcément, il est un peu bon, hein. Sinon, il n'y a pas meilleur que lui. Est-ce qu'il était le meilleur à une époque? C'est vrai, c'était le meilleur des meilleurs, hein.
15: Bah,
12: aujourd'hui,
15: ouais.
12: Qui sait qui touche? C'est quoi les pays, les nations qui touchent bien? Les
15: nations qui touchent bien, c'est surtout le Canada et les USA.
12: Ouais.
15: Mais bon, en France, on a Yoann Grégoire, je sais pas si t'as entendu parler.
12: Ouais.
15: Gagné la coupe du le championnat du monde en parallèle.
12: Ouais.
15: Donc c'est bien, mais bon, j'ai regardé la télé, il y a aucune télé française qui a passé des images.
12: D'accord.
15: Ça, c'est dégueulasse, quoi.
12: C'est dégueulasse. Même comment il s'appelle, la Stade 2, rien du tout.
15: Ouais, ils en ont juste parlé, quoi. Alors que en fait, ouais, c'est, là, sport,
12: ouais. Ouais, c'est une catastrophe. Hein.
15: Ouais, c'était.
12: Enfin, bon, Fanny, pas de nouvelles, Rigaud, pour le moment. Si ça arrive,
16: je check, on va voir.
12: On check, Fanny. Oh là là là là.
16: Par contre, on nous a envoyé entre-temps le monsieur Manhattan qu'on a eu tout à l'heure à l'antenne.
12: Ouais.
16: Il m'a envoyé un petit trucage de.
12: De quoi?
16: Non, mais, de Gillian Anderson, la meuf de.
12: De.
16: La meuf des X-Files, là, voilà.
12: La fille des Spice Girls, la fille des. Non,
16: comment ça s'appelle?
12: Des X-Files qui se fait. Qui est en train de se faire attraper par une grosse quéquette de black. Voilà, Thomas. Thomas, à part ça.
15: Bah, à part ça,
12: la vie est belle, les copines, les copains, tout ça.
15: Bah, hein? La vie est belle, ouais,
12: tranquille,
15: il neige.
12: Pépère, hein.
15: Il neige, j'ai 50 cm de popo.
12: Ouais, oui, t'es à la Clusaz, toi.
15: Ouais, je suis à la Clusaz.
12: Putain, c'est génial, ça. Donc, tous les week-ends, tu vas faire du ski?
15: Non, toute la semaine.
12: Toute la semaine?
15: Ouais, je fais ski étude.
12: Oh, génial! Ah, oui, d'accord, donc, oui, d'accord, ok, c'est bien ça. Non, et à 18 ans, là, déjà, tu dois être dans les meilleurs.
15: Bah, j'ai fait 2-3 résultats, j'ai fait un podium, et puis, j'ai fait.
12: Ah ouais.
15: Vice-champion de France quand j'étais plus jeune.
12: Ah ouais.
15: Donc, enfin, vice-champion de France, c'était en fait, j'étais cinquième au général.
12: Ouais, ça t'as envie de partir au ski, là, ça, t'as trop de la chance. Hein.
15: Ah bah, si tu veux, tu peux venir.
12: Ouais, je sais bien, mais je pourrais, mais malheureusement, à cause du boulot et tout ce que j'accumule, là, malheureusement, je peux plus, quoi.
15: Bah, si avant fin mai, tu peux te libérer.
12: Ah non, c'est impossible.
15: Impossible.
12: Ah non, c'est infaisable, malheureusement, j'aimerais bien, mais là, je pourrais pas partir avant cet été. Hein.
15: Ah
12: bon,
15: oui.
12: Alors, vous me la trouvez, là, ou quoi, là? Apparemment aussi naze que.
16: Ah, j'ai pas une meuf là.
12: T'as pas une
16: que
12: meuf.
16: Des mecs.
12: Il y a que des mecs. Ouais, je sais, il y a que des mecs. Il y a que des mecs, Thomas.
15: Ah bah, je fais de l'essai.
12: Non, mais j'ai une. Je suis une voix. Non, mais je prends, c'est que bon.
16: Allô?
12: J'ai appris par mon patron que j'avais 70% d'audience qui était fait par des mecs et 30%. Alors, parmi les 30%, celles qui ont envie de participer, tu vois, oh là là, il y a 1%. Donc, forcément, pour tomber sur une fille chez moi, que des mecs. J'attire que des mecs. Ça va me poser un problème plus tard quand je vais réussir, si je vais faire de la télé, parce que si je commence à toucher que des mecs, quoi qu'une fois qu'elles m'auront vu,
15: ouais, c'est clair.
12: Là, il y aura vraiment que des mecs, quoi. Hein? C'est ça, Max? Oh non, non! Je le voyais en chipandels, costaud, brun, les cheveux bien en arrière plaqués à la Jean-Claude Van Damme. Bon, sinon, j'ai acheté le Body Dream, donc en rentrant de la locomotive, Thomas, une nuit vers 7-8 heures du matin. Tu m'écoutes?
15: Ouais,
12: donc en rentrant à 8h du matin, j'allume la télé et avant de me coucher dans mon lit, je tombe sur le téléachat avec Christian Morin. Et Christian Morin fait une démonstration, c'est lui-même qui a fait la démonstration du Body Dream. Et bien sûr, c'est pour se muscler un petit peu les abdos, tu sais, puis les bras et les avant-bras, Thomas.
15: Ah, mais moi je fais de la muscu. Hein,
12: voilà, donc moi je me le suis fait livrer aujourd'hui, il est arrivé aujourd'hui, le Body Dream. Et donc voilà, je me suis enregistré avec mon caméscope pour justement faire montrer aux auditeurs, peut-être sur internet, c'est Rigaud bien sûr qui verra ce qu'on peut faire, peut-être effectivement diffuser quelques images. Donc on va pouvoir
16: pas trop s'avancer quand même. Hein,
12: alors bon, je suis dans.
16: C'est un moment qu'on dit qu'on va mettre des images sur internet.
12: Ouais, hein. C'est vrai. Mais donc je suis dans l'entrée de mon appartement, Thomas. Mmh. Le Body Dream est face à moi. J'ai mis une petite musique d'ambiance pour effectivement un peu égayer ce moment qui a été difficile. Et donc il faudrait que tout le monde puisse le voir. Donc venez voir, vous allez venez voir ici parce que comme ça je vais regarder, hein, fil d'art. Et on va donc commenter avec Rigaud, vous allez voir, c'est surprenant. J'ai fait du Body Dream direct live.
16: Je vois ça.
12: Bon, Thomas.
15: Et cet été sur la plage, tu vas être tombé avec tes abdos.
12: Ah bah là je vais être costaud tout plein. Fil d'art, t'es prêt? J'y vais moi. Hein. Ah t'as qui? T'es une auditrice là? Bon, alors on commence comme ça, on y va, attention.
17: Allez, fais-moi plus petit.
12: C'est parti, là. On t'explique. Donc là, on est dans le. Alors on va arriver dans le. Ah non, mais alors, attends. Attends, il se marre, rien n'a commencé. Attendez, je vais vous expliquer. En plus, j'ai mis de la musique hein, quand même pour égayer le truc. Donc ça, c'est la fin de la soirée. Ça, c'était une soirée.
17: Avec des chats.
12: Attention, Thomas.
17: Ouais, il y a de la petite, hein.
12: Ah ouais, ça va, c'est bon.
17: T'as raison, ça.
12: Ah, attention, donc là, on arrive. Face à moi, le Body Dream.
17: Ah, la machine.
12: Rien, écoutez,
17: la
12: ça va arriver. Attention.
17: Belle machine.
12: Ça va arriver, Thomas, on va t'expliquer, on va commenter un peu. Bon, j'ai mis voyage quand même.
17: Un peu de zik, viens.
12: Voyage.
17: Oh la classe, t-shirt la nuit.
12: Ok, là je suis concentré, je vais mettre dans le Body Dream.
16: T'aurais pu mettre un moule couille hein, pour la
17: vidéo. Survêtement.
12: Et voilà, le Body Dream. Attention, c'est parti.
17: S'installe.
12: Donc je m'installe.
17: Et c'est parti. Un. Deux.
12: Oh là là là.
17: Oh, il peine, hein, il souffre.
12: Alors c'est ça le Body Dream, tu vois Thomas, je suis en train de faire des exercices. On va essayer de les mettre sur Internet quand même, hein, les photos.
18: Dans le vide,
12: ouais, c'est pas mal, hein. Non, non, mais attendez, là, je suis en train, Thomas.
15: Ouais.
12: Donc là, je suis en train de montrer les photos. Attendez, regardez. Attention, là. Oh, et là, dans l'autre sens.
18: Mal,
12: donc là, je suis en train de faire travailler mes avant-bras et mes triceps.
18: Oh là là,
12: les pecs, abdos, les pecs et tout. Là, je suis en train de faire les pecs. Et attention, je vais faire un truc que normalement, on doit pas faire. Que Sean Morin a dit, faut attendre au moins 6 mois avant.
18: T'as lâché une main?
12: Ouais, j'ai lâché une main.
18: Non.
12: Je vais faire du body drain sur une main, attendez. Sur une main, attention, hein, je continue.
18: Joli.
12: Moi j'étais un peu. Allez, hop là, regardez.
18: Oh, sans les mains. Sans les mains. Oh, en Corée.
12: Est-ce que la chorégraphie sur voyage.
18: Joli.
12: Donc voilà, etc., etc. J'en ai fait encore un peu, puis là j'arrête, voilà.
18: Ah, il danse, il danse un peu. Attention.
12: Alors je fais exprès là. Voilà, là j'approche de la caméra.
18: Ouais, voilà. Il est en sueur, le gamin.
12: Voilà, elle a terminé, voilà.
18: Bravo,
12: Body Dreamers, voilà.
18: Bravo.
12: Body Dream, Thomas, j'espère... Mais pourquoi on peut pas mettre ça sur Internet, Rigo, pour le moment?
16: Parce que on n'a pas forcément le matos, et bon. Voilà, quoi. C'est déjà pas mal.
12: Ouais. On est une radio, on rappelle quand même, hein, on est Fun Radio, donc la radio qui voudrait être numéro 1. Mais ça va arriver, hein. Il faut attendre septembre...
15: Grâce à toi.
12: Septembre, octobre, hein.
15: Grâce à toi.
12: Ah ouais, Thomas. Pourquoi tu sais toujours dire les mots juste au bon moment? C'est vrai, c'est grâce à moi. Parce que si je suis pas en train de hurler en direct, si je fais ça, ma petite popote en interne avec des petites notes, comme ils aiment bien le faire ici, mais c'est pas en septembre 99 qu'on a ça, c'est en janvier de l'an 2000. On veut du son pour pouvoir le diffuser grâce à Internet. On était les premiers, sur la bande FM, à mettre en valeur l'Internet sur une radio, Thomas. Tu vois? On est maintenant à la bourre, Europe 2, machin, ils nous ont tous dépassés, ils ont tous passé à la vitesse supérieure. On pourrait écouter du son sur l'internet, aller se balader et mettre du son, on peut pas. On voudrait mettre des images, on peut pas. Il faut qu'on y arrive, Thomas.
15: T'es obligé, hein.
12: Hein, on est obligé, hein, voilà. Donc comme Axel Duro, mon PDG, aime bien me montrer des lettres que vous envoyez directement à son intention pour dire que je suis vulgaire et tout ça, et puis il me dit, j'ai reçu 2-3 lettres. Bon, il fait évidemment, je lui dis, attends, c'est 2-3 lettres sur le nombre de gens qui écoutent la radio, c'est rien. Donc envoyez-lui également une bonne dizaine de lettres de « on aimerait bien », mais gentiment, on aimerait bien que on puisse écouter du son de l'internet directement sur l'antenne et qu'on puisse avoir des images que Max filme sur son caméscope pour justement pouvoir les mettre à l'antenne. Donc voilà, quoi, il faut y aller, quoi.
15: Internet,
12: ah, donc vous écrivez Axel Duroux, bien sûr, 20 rue Bayard, 75-008 Paris, bonjour, voilà Axel Duroux, je trouve que votre radio est d'enfer, je trouve que c'est très groove, c'est très dense, la campagne d'affichage on en a vu partout, c'était fabuleux, les t-shirts sont très jolis, et on aimerait savoir quand est-ce que ça serait bien, vous êtes en internet, ça serait bien si vous pouviez, à ce que dans les émissions on puisse, tout particulièrement le soir, diffuser du son directement de l'internet, et parce qu'on lui met plein de sons à Max et il peut jamais nous les faire partager, et Max enregistre des films, des images chez lui, rigolote qu'il aimerait diffuser et on peut pas.
18: Ouais. C'est con,
12: hein. C'est dommage parce que moi j'ai je sais pas combien, toutes les soirées que je fais en boîte je pourrais très bien les remettre après sur l'internet et je ne peux pas. Thomas,
15: ouais.
12: On a une bonne surprise, on a Fanny, 22 ans, l'auditrice justement qui était sur l'internet, j'y crois pas. Salut Fanny.
19: Salut Max, ça va?
12: Ça va, Apo? Bon, à tout à l'heure, Apo. Vous me prenez pour un con ou pas, comme on n'a pas reconnu la voix en 2 secondes? Je suis désolé, hein, Fanny. Non, mais attends, gros.
18: Attends, en plus, le standard.
12: Elle est jalouse, celle-là.
18: Ouais, c'est Fanny. Je viens d'écouter, je fais, ouais, comment il s'appelle ton frère? Non, mais je peux pas, il dort.
12: Mais je n'avais pas capté déjà, là. Avec des rires, tu me la zappes, celle-là. Hein. Hop là. Voilà, terminé. Non, mais attends, moi, je veux la vraie Fanny.
19: Non, mais j'y ai cru.
12: Ah, tu y as cru. Attends, ta voix, on la reconnaît en 2 secondes. Non, mais.
15: La coquille.
12: Ah, tu m'étonnes, celle-là, là.
19: Non, mais j'y ai cru, quoi. Vildar, il a trop bien joué le jeu.
12: Jalouse, hein.
19: Oh. La grillée.
12: Ouais, là. Où elle est où?
16: Ah, c'est, go, ça, tu, hey, c'est ça que tu disais, il y a une pétasse qui essaie de se faire passer pour...
12: Fanny, elle est où, Fanny?
16: Je sais pas,
12: Oh là, Thomas, bonne bourre.
15: Bon, ben, merci, hein.
12: Bonne nuit à toi, c'est nous qui te remercions, parce que même si on allume un peu, heureusement que t'es là pour, avec un petit truc, parce que sinon, on s'en sortirait pas, hein.
15: Ouais, bon.
12: Bonne bourre, amuse-toi bien.
15: Ok, allez.
12: Ciao. Alors, sur l'internet, toujours autant de monde, et puis on essaie toujours d'avoir des nouvelles de la petite Fanny, hein, que je sais pas où on en est.
18: Ouais, ça chie.
15: Oh là là,
12: ça, ça aussi c'est qui ça?
18: Turpentine.
12: Oh là là, c'est qui? Turpentine avec des cheveux longs, dans 10 ans avec des cheveux longs.
18: Boss, elle arrête pas de mater celle-là.
12: Elle fait des canulars. Parce que Manu, regarde, il me faut du monde, moi, de la matière là. Alors, remonte-moi la photo de Fanny quand même. Oh là là, j'aimerais bien, je suis tombé fan de cette photo. Hein,
16: alors, voilà, Fanny, elle est où?
12: Elle est au Fanny pour le concours.
18: Je l'ai captée.
12: Elle est belle, la photo des auditeurs. Oh là là là, si elle gagne en plus, Fanny, 22 ans, ouais. Jolie.
16: Attends, je vais la mettre.
12: Ah, ça serait génial si ça pouvait être
18: vrai. Un grand écran, bordel.
16: C'est ce que j'allais faire.
12: Tu veux pas dépasser même un peu sur le. Tu veux pas dépasser
16: déjà.
12: Sur... Oh là là, c'est magnifique.
16: Oh, attends,
12: salut la Dream Team, salut Max, je kiffe ta voix.
16: Ça met un peu de temps, mais bon.
12: Non, mais c'est bon, on n'est pas pressé, effectivement.
16: Ah ben ça, c'est cool.
12: On n'est pas pressé. C'est du bon travail, ça.
18: Bien,
16: je crois.
12: Fanny, oh là là. Ah, Fanny, tu es vraiment géniale. Hein. Franchement, là, rien à dire. Hein. Petite culotte blanche en plus, petit t-shirt, sympa,
18: mais comme quoi, tu vois que les blondes n'ont pas toutes les poils blonds. Hein.
12: Exactement, c'est vrai, ça, on le voit bien là. Voilà. Non, elle est mignonnette, elle a quelque chose. Hein.
18: Ce qui est bien, c'est qu'elle est au naturel, elle n'est pas maquillée, elle est belle.
12: Ouais, c'est vrai qu'elle est belle, les cheveux comme ça, mi-longs, c'est bien, c'est joli, c'est bien, sympa. Moi, j'aime beaucoup. Donc voilà, si la Fanny de l'internet.
16: J'en fais quoi? Je te l'imprime.
18: Tu veux pas nous faire des t-shirts?
12: Hein? Avec les photos des autres là qui sont en postal là.
18: Ah ouais,
12: justement.
18: Les gars.
12: Les mecs qui tripostales là.
16: Ah, les mecs de la poste.
18: Avec nounours.
12: Avec nounours, voilà.
18: Bat le gain
12: et tout en t-shirt, ça peut être sympathique, ça. Hein. Qu'est-ce qu'on peut faire? On fait rien? Il y a rien?
16: Ça arrive.
12: Là, j'étais une fraction de seconde. Si Rigo peut bien me balancer un 10, par contre.
16: Ça arrive.
12: Ah ouais, je vais chercher ça. J'allais dire au revoir, je vais plus me saouler. C'est quoi? Vraiment, là, grâce à ce soir, je me suis dit, comme dans la vie, quand j'ai dit, je me prends plus la tête maintenant, quand ça va, ça va, quand ça va pas, je vais pas me prendre la tête à courir derrière les gens. Hein, Caroline? Hein, Caroline, 21 ans, t'es là, Caro?
20: C'est ma radio. Allô,
12: Caroline.
20: Oui, je suis là.
12: Ça va, Caro?
20: Ouais, ça va.
12: Tu es en train de me dire que je vais plus me prendre la tête comme il y a 3-4 ans, parce que depuis le premier jour, on fait de la radio. Quand je finissais à 3h du matin, je galérais entre 2 et 3 pour avoir des appels. Quand je finissais à 2h, je galérais entre 1h et 2. Maintenant, je fais plus que 22h, 1h, je galère entre minuit et quart et 1h du matin. Donc, plutôt que de me scier à quatre veines et de me fatiguer, d'avoir du stress et tout, je me dis, je me prends plus la tête. Quand il y a du monde, il y a du monde. Maintenant, je vais décider. C'est vrai, en plus, je vais être hyper sérieux. Je vais être super sérieux. Non, mais je déconne pas.
20: D'accord.
12: À partir de ce soir, ça va être une nouvelle. Je vais jusqu'à, quoi qu'il arrive, je vais jusqu'à minuit.
20: Tu vas jusqu'à minuit, ok.
12: Passer minuit. Quand il y a un moment donné, il n'y a plus d'appel et qu'on est obligé de faire les beaufs et que ça fait vraiment la radio, la pauvre radio locale, genre, s'il vous plaît, appelez-nous, nanana, ça veut dire que vous n'êtes pas motivé, que ça ne va pas, machin. Oh, les petits fiancés, ah oui! Apolline est tombée amoureuse de Pierre.
21: Bonjour à Pierre, qui ma foi est bien sympathique.
12: Attends, tu veux pas passer, excuse-moi, tu veux pas passer une heure ou deux dans son bureau comme d'hab?
21: Comme d'hab.
12: Attends, quand elle arrive, il va nous faire rire. Excuse-moi, Caro, deux secondes, Caro.
21: Au moins, quand je vais dans son bureau, il me dit pas, tu peux sortir avec ta clope, s'il te plaît. Il me dit, mais vas-y, Apolline, je
12: te remarqué ça, Non, mais on s'est demandé s'il n'y avait pas une petite aventure.
21: Non, même pas, non.
12: Ça s'est arrivé à Tu n'as que pas souviens quand elle arrivait à Fun, des mini CD.
18: C'est qui ce gros con? Putain, je peux pas l'encadrer.
12: C'est vrai, avec ses cheveux plaqués,
18: il est né à Travolta et tout.
12: Non.
21: C'est qui ce avec les gens là?
12: C'est qui ce mec là? C'est le responsable, il a des 10, c'est lui qui s'occupe.
18: Moi, je l'aime bien.
21: J'étais intéressée parce que je me suis dit que si j'avais besoin d'un disque, j'allais aller le voir et puis voilà, il me donnait le truc quoi.
12: T'as vu Caroline le grand?
20: Oui.
12: Elle a fait. Salut!
20: Non, mais moi, je suis toujours joyeuse, c'est pour ça. Attends, arrête.
12: Mais Caroline, on parle pas de toi, on parle d'Apolline depuis tout à l'heure.
20: Ah, d'accord.
12: On parle d'Apolline.
20: Mais par contre, je voudrais dire un truc, je suis vachement étonnée parce que tu vois, j'appelle, j'ai fait strictement au hasard, alors qu'il y a 2-3 ans, on aurait galéré pour t'avoir.
12: Non, mais il y a des moments où on galère encore. Non, passer justement à minuit et quart, on galère beaucoup moins qu'entre 22 ou 23, c'est un enfer. Alors, je t'explique pas quand on fait un jeu ou un truc, alors là, c'est carrément, on est injoignable. Mais, et il faut dire une chose à Caroline qui fait, c'est que le numéro maintenant n'est plus gratuit.
20: Ah oui.
12: Et comme il est au prix d'une communication normale, forcément déjà tous les gogoles qu'on avait, et même quand ils se faisaient raccrocher aux lignes 10 fois, ils continuent à appeler parce qu'ils savaient que c'était gratuit. Maintenant, même si on décroche et qu'on raccroche après, ça leur coûte déjà 1 franc. Donc si tu veux, quand t'as la facture détaillée, que les parents ils voient qu'il y a un numéro de téléphone qui a été fait à peu près 60 fois dans la soirée, ça calme. Donc, ce qui fait déjà qu'on reste un peu plus, entre guillemets, entre gens adultes ou des gens qui ont des choses à dire.
20: D'accord.
12: Et donc, je disais, la règle du jeu, c'est que passé minuit et quart, je donnerai le numéro de téléphone normalement, mais c'est terminé, je ne réclamerai plus à ce qu'on appelle, sauf quand j'ai besoin d'appel à témoin. Mais si c'est simplement pour avoir des gens qui viennent me parler, j'appelle plus. D'un coup, vous entendez un disque, un deuxième, un troisième, c'est-à-dire que l'émission est terminée et qu'on se donne rendez-vous demain 22h. Voilà, donc ça sera le nouveau règlement du Star System à compter de ce soir.
20: Ok, est-ce que je peux te demander des petits renseignements?
12: Mais bien sûr,
20: Caro. Ouais, parce que je voudrais connaître bien Paris la nuit et je voudrais trouver des afters, des trucs comme ça. Et est-ce que tu peux me renseigner sur ce qui peut être sympa?
12: Des afters, tu sais que c'est à partir de 6h du matin.
20: Ouais, ça je sais, mais il y en a à Paris ou pas?
12: Il en existe, oui, probablement. Il y a l'Enfer, je crois, je sais pas si ça arrive. Ouvert, mais c'est une boîte qui est...
20: Ouais, je suis allée, mais bon, c'est pas génial, quoi.
12: Bah ouais, mais bon, il y a pas... Tu sais, Paris, pour la musique, c'est très décevant. Hein. Tous les DJ, on en parle très souvent. On est par rapport aux autres capitales, Berlin, Londres, même l'Espagne et tout ça. C'est beaucoup moins intéressant. Donc, des afters, des machins, oui, il doit y avoir des coins. Malheureusement, ne fréquentons pas ça et ne cherchons pas à en fréquenter. Je ne connais pas, mais il doit y en exister plein. Hein. Ouais, mais ils sont pas connus, donc en fait,
20: ouais, j'imagine que c'est pas non plus une super bonne ambiance. Non, mais c'est comme vrai. On a envie de voir, quoi.
12: Non, c'est pas
13: Ibiza, hein.
12: Non, c'est pas Ibiza, ouais, c'est clair. Maintenant, il doit en exister, bien entendu. J'en suis même persuadé, mais qu'est-ce qui était pas bien à l'Enfer? C'est quoi, la clientèle, tout ça? Le monde, les gens?
20: Il y a trop de gens, il y a trop de monde.
12: Ah non, mais attends, il faut savoir, c'est que vous voulez des afters avec pas grand monde.
20: Si tu veux, c'est trop grand.
12: Qu'on se mène une boîte pleine en after à 6h du matin, qu'elle soit blindée dans la semaine.
20: C'est génial.
12: Ah bah ouais, au moins il y a de la vie. Bah ouais, mais enfin, on se plaint que ça bouge jamais, les jeunes, et quand ça bouge, on se plaint parce qu'il y a trop de monde. Alors il faut savoir ce que vous voulez.
20: Oui.
12: Non, le mieux c'est de rester chez toi et de passer une
20: bonne
12: soirée.
20: Une
12: after, c'est à partir de 6h, donc déjà de sortir jusqu'à 6h, je pense que ça suffit. Le temps de rentrer chez soi, de se coucher, les 7h,
20: 7h30. Non, c'est parce que moi, si tu veux, moi, je bosse beaucoup la nuit, quoi. Donc, c'est pour ça que je sors après, quoi.
12: Ah oui, d'accord, ok.
20: Donc, j'arrive pas à bosser le jour.
12: Est-ce que tu souhaiterais aller dans un endroit où il y aurait peu de monde? Je sais pas,
20: j'avais été dans des afters, mais pas du tout en France, où c'était des petits. C'était vraiment pas très grand, quoi. On pouvait être qu'une centaine dedans. Et c'était très sympa, quoi. C'était dans des petites grottes, des sous-sols, des choses comme ça, quoi. Mmh. Et je voulais retrouver un peu ce style-là.
12: Mais ça c'est il doit exister peut-être, mais ça c'est des soirées qui sont pas officielles dans le sens où il n'y a pas d'adresse, donc ouais, là il faut connaître, c'est du copinage. Et même ce genre de truc qui se faisait avant, maintenant ça se fait plus, ça se pratique plus, tu reviens en arrière là. Okay. C'est comme quelqu'un qui me dit, ouais, il n'y aurait pas des concerts à l'époque, moi j'aimais bien Woodstock, tout ça, j'y allais.
20: Ouais, c'est quand on était jeunes.
12: Non, mais je veux dire, c'est fini, c'est plus pareil. Ouais, non, c'est plus pareil.
20: C'est clair. Et sinon on peut passer à la radio quand on veut, quand on a envie, si on s'embête la nuit.
12: Ça dépend à quoi ça ressemble.
20: Justement, je disais au standard que justement, je serais pas du tout la fille.
12: Tu connais Fanny ou pas?
20: Non, du tout. Je suis vraiment tout le contraire. Je suis désolée. Je ne pourrais pas te plaire sur ce point de vue-là, quoi.
12: Ah oui, non, on peut pas passer à la radio.
20: C'est vrai?
12: Non, mais honnêtement, non. Même les filles qui se disent t'es jolie.
20: Attends, je fais de la super bouffe créole. Je te fais des boudins épicés, des gâteaux à la mangue.
12: Non, des boudins, on reçoit du photo, on reçoit du croyant. On reçoit du croyant. Au niveau du courrier.
20: Justement, c'est peut-être le seul boudin que t'apprécieras, quoi.
12: Non, mais t'es gentil, on fait pas la visite, c'est pas les grottes de Lascaux. Non, non plus, puis c'est pas comment le truc de.
20: Mais non, je sais pas, parce que des fois je t'entends souvent, t'es pas content et tout, musée. Moi je voulais juste te faire plaisir, tu vois, c'est tout.
12: Le mot musée quand même. Non, non, mais t'es gentil, je reviendrai pas sur ma décision, tu sais, ça fait 5-6 ans qu'on me demande, je fais venir que quand j'en ai envie spontanément comme ça, si je te discutais, j'ai envie que tu viennes, ou alors on viendra te chercher, ou alors pour une raison valable, mais sinon les gens qui en peuvent venir, non, tu peux venir dans la journée, tu peux tenter ta chance, mais pas.
20: Non, dans la journée, ça m'intéresse pas comme radio, quoi.
12: Non, mais
20: Et d'ailleurs, ton problème là, d'internet et tout ça, c'est dû à ton émission ou c'est Fun Radio en général qui peut pas
12: Non, mais ils ont pas la présence d'esprit de comprendre. Je sais pas, ils veulent mettre par exemple l'internet, donc on a des écrans, on a du bon matos. Attention, on a du matos top, mais rien n'est conçu pour aller jusqu'au bout des idées. C'est-à-dire qu'ils ont l'idée de mettre internet, mais ils ont pas idée que l'internet, quand même, tu peux surfer dessus. C'est-à-dire changer carrément, d'aller sur une autre adresse et que dessus, il y a du son.
20: Donc,
12: diffuser. Et qu'en même titre, on peut mettre des images. Donc, bon, ça, c'est pas grave, on leur a dit. Mais, si tu veux, ça coûte une carte son, ça coûte quand même 800 francs. Donc, ça coûte très cher. Donc, on est obligé de passer où je l'achète moi-même, Ou alors je demande gentiment à l'un d'entre vous qui travaille dedans s'il a un business pour pouvoir nous en envoyer une. Alors on pourrait la demander, mais le temps qu'on l'envoie, vu qu'on avait obligé à ton avis de la commander aux États-Unis,
0: Miami,
12: de temps que ça arrive de Miami, tout ça. Donc je sais pas qu'est-ce qu'il en est. Si tu veux, je me bats plus avec tout ça, donc je préfère directement
0: arriver en bateau.
12: Je préfère faire mon bise de mon côté et faire venir pour qu'on puisse avancer, parce que ça fait à peu près 3 mois qu'on réclame ça pour parce que vous m'envoyez tout le temps des remixes de Gérard, du son, des trucs à écouter et qu'on aimerait les diffuser en direct, tout simplement, pour aller beaucoup beaucoup plus vite, ce qui serait beaucoup plus sympa d'ailleurs, ce qui mettrait un peu plus d'ambiance. Au même titre que quand j'ai des images comme là que j'ai filmé, j'aimerais pouvoir le dire demain, vraiment, vous allez sur telle adresse et vous retrouverez des images qu'on a filmées. Et on peut pas. Donc, moi, ça fait 10 ans que je fais de la radio, ça fait 6 ans que je fais un talk, ça fait 6 ans que je me casse le cul pour que la radio ait un peu d'audience, parce que des fois c'est une catastrophe. Et je demande pas des primes, parce que j'en ai pas, je demande pas des hausses de salaire, parce que j'en demande pas, je demande simplement avoir du matériel qui puisse me permettre d'avancer.
20: Mais ça a l'air vachement une guerre personnelle. Enfin,
12: pas du tout, non, parce que ça a été la même galère avant, c'est la même galère aujourd'hui, et ça sera la même galère probablement demain, mais voilà, je pense que ce qui est très important quand même, c'est d'avoir des gens qui, d'où qu'ils viennent, quel poste qu'ils ont. Dans ce genre de milieu artistique, c'est comme quand dans la télé, c'est important que les mecs viennent souvent sur le terrain pour constater. Et que quand ils installent du matos, ils disent, tiens, je vais rester un soir pour voir vraiment et tout ça, plutôt que, et ça c'est important. Ah oui, même titre que le mec qui fait la télé, qui produit, le mec qui est producteur d'une émission de télé, faut pas croire qu'une fois qu'il a craché l'argent et que le pilote a été signé sur une truc, il se barre.
20: Ouais,
12: le mec
20: qui vient. Ouais, il est toujours là, toujours
12: non, le
20: là,
12: mec, quoi. Il est, pendant les premières émissions, il vient sur le tournage, il est là. Il voit les problèmes techniques, il voit, il essaie de comprendre. Bah là c'est pareil, il faudrait que les mecs à un moment donné ils viennent et qu'ils se disent mais pourquoi il a besoin d'une carte son et qu'on lui montre par A plus B qu'on reçoit à peu près 50 remixes de Gérard dans la semaine et que ces trucs là, un on peut pas les écouter, que pour les écouter plutôt que de demander d'avoir le bureau 3 semaines avant pour pouvoir enregistrer les sons, qu'en plus les diffuser en direct ça coûte que dalle, hein, c'est un câble, c'est une merde, enfin je sais pas, c'est, ça doit être compliqué.
0: Mais ça va arriver.
12: Ouais mais ça devrait déjà être fait pour moi.
0: Ouais,
12: ça devrait être fait depuis très longtemps, ça fait 1000 ans qu'on demande, mais ça va arriver. Donc c'est pas du tout une guerre personnelle, tu sais Caroline, comme j'ai dit hier, c'était une guerre personnelle. Si vraiment j'en voulais la direction et si vraiment j'avais envie de foutre la merde, non mais premièrement parce que je me battrais pas pour ça, parce que si je me bats c'est pour moi et pour la radio, parce que j'ai envie de faire quelque chose de sympa. Et si vraiment ils en avaient vraiment ras-le-bol, peut-être qu'ils en ont un petit peu ras-le-bol maintenant, mais s'ils en avaient super ras-le-bol, ils me viraient quoi. Je pense pas qu'ils se poseraient trop de questions. Hein. C'est ce métier-là, c'est comme ça. Hein. Quand ça va, tout va bien, on te tape dans le dos. Quand ça va pas, même si t'es sympa, au revoir quoi.
20: Non, parce que j'ai toujours eu l'impression que t'étais un peu un système différent par rapport à tout ce qu'il y avait sur radio dans la journée.
12: Beaucoup, déjà à l'époque, même quand c'était la libre antenne, mais ça l'est encore beaucoup plus aujourd'hui du fait qu'on est les derniers. Donc tout le matériel que eux ont pour la musique qui est vraiment très performant, je dis pas qu'il est pas intéressant pour moi, mais il est pas il est pas primordial,
20: il est pas utile quoi.
12: Et il est pas, oui voilà, j'en ai pas utilité pendant l'émission quoi. Même 90% du matériel qui est utilisé le reste de la journée du matin au soir, je l'utilise pas. Moi je joue avec ma prose Bob Bacon, ce qu'on appelle l'instant replay, le truc où je viens, toujours mes boîtes de CD, moi j'ai besoin de marquer au CD alors que lui travaille avec des disques durs pour la musique dans la journée, la prog est différente également, j'ai besoin de l'internet mais plutôt que de l'avoir comme les animateurs devant eux, j'ai besoin que Rigol l'ait de l'autre côté, j'aurais besoin de son, j'aurais besoin de ceci, le standard contrairement à la musique où t'as un insert toutes les heures, moi j'en utilise plein, j'ai besoin que la manipulation soit rapide et efficace, enfin il y a plein de trucs comme ça et ça a été très long à être compris, ça.
20: Mais bon, t'as l'air d'être un bon réalisateur.
12: Mais
20: quoi,
12: je suis là, non, mais tu vois, je suis toujours là, donc il n'y a pas de problème. Ouais. Voilà, Caroline, hein, on est là.
20: Ok, ok.
12: Voilà, puis c'est bien qu'il y ait de la... Moi, je dis que c'est bien, ça fait partie du jeu, hein, qu'il y ait de la tension. Maintenant, effectivement, j'ai été le seul, il y a très longtemps, à toujours dire ce que je pensais, à micro ouvert, plutôt que ça se passe en interne, et qu'à chaque fois, vous m'entendiez avec le sourire, alors que ça va pas, donc je préfère le dire. Je pense que c'est le meilleur moyen pour moi, d'ailleurs, de m'en sortir correctement, parce que sinon, je pense que je ferais plus de bêtises si je devais à chaque fois le garder pour moi, et si je devais faire des notes, comme on aime bien les faire, donc c'est pas trop ma tasse de thé, j'en fais une de temps en temps, mais toutes les semaines à faire des notes, c'est comme pisser dans un violon, ça sert foutrement à rien.
20: C'est clair.
12: Donc
20: c'est clair.
12: J'en fais pas et
20: on
12: je le dis à l'antenne.
20: On n'en reviendra pas plus, hein, forcément. Plus.
12: Au moins, quand je le dis à l'antenne, c'est sûr qu'il y a quelqu'un de la radio qui l'écoute et qui va le rapporter, et que vous êtes au courant, ce qui fait qu'à un moment donné, c'est un jour ceci... Excuse-moi. C'est quoi ça?
0: Ça, c'est une photo que je viens de recevoir d'une auditrice qui est sur l'IRC en ce moment, et avant de savoir si elle envoyait...
16: Avant de savoir si elle envoyait une photo seins nus pour le concours, elle t'envoyait d'abord une photo d'elle.
12: Oh, comment, c'est quoi son prénom?
16: Alors apparemment, elle s'appelle Sally sur l'IRC.
12: Sally, ouais, elle a quel âge?
16: Voilà, je sais pas du tout, on va lui demander en même temps.
12: Alors, Sally...
20: Et Max, ouais. C'est quoi ton critère là, des seins nus? C'est ce soir que j'entends ça, ça fait longtemps que tu as ce concours, hein?
12: Ouais, ça fait quelques temps.
20: Alors c'est quoi que vous cherchez? Des gros, des petits?
12: Il y en a des gros et des plus petits.
20: Des colorés?
12: Non, du tout.
20: Tatoués,
12: Il y en a des gros, des plus petits, vous faites ce que vous voulez, et puis voilà, on votera entre nous, donc il y en a qui préfèrent peut-être
20: non, mais est-ce que tu restes juste sur le sein ou sur le torse ou le corps en entier? Je joue vachement avec
12: les seins, on a dit sur les seins là.
20: Oh, d'accord.
12: Et attention, sachant que moi j'ai peut-être pas les mêmes goûts que dans l'équipe, donc il y aura un vote en collectif, donc on verra bien comment elle s'appelle.
16: Donc elle s'appelle Stéphanie, elle a 19 ans, 20 la semaine prochaine.
12: 19 ans la semaine prochaine?
16: Voilà.
12: Elle
16: aura 20 ans la semaine prochaine.
12: Et elle est d'où? Elle est de Paris?
16: Bah, je sais pas, tu lui demandes et
12: tu es d'où? J'ai 19 ans, 20 ans la semaine prochaine.
16: Mais du coup, maintenant qu'on. De Paris,
12: je
16: maintenant.
12: Je suis harcelé de messages de Paris.
16: Forcément. Parce qu'on vient de dire qu'elle est mignonne à l'antenne, alors évidemment.
12: Ça te dirait un petit Paris by Night, Stéphanie? Excuse-moi, sur Internet.
20: Non.
12: Je suis en train de voir avec la petite demoiselle sur Internet.
16: Attends, un petit Paris. Attends.
12: Oui ou pas? Un petit Paris by Night.
16: Bah ouais, t'as répondu oui.
12: Oui! Oh! Et elle fait quoi?
1: Mais avec Rigo.
12: Sally, tu fais quoi dans la vie? Tu fais quoi?
16: Mais pas possible ça.
12: Mais avec Rigo? Bon, bah, va falloir faire ça en métro alors. Un petit métro by Night? Un petit métro by Night alors, comment? Alors, elle dit oui? Mais non, pourquoi tu dis pas possible, Rigo? Bien sûr que tu peux.
16: Avec moi, pas possible.
12: Mais pourquoi?
16: Vas-y, c'est métro by Night.
12: Mais non, voiture.
16: Dis, qu'est-ce que tu conduis?
12: Bah, où il ira, lui?
16: Dis, qu'est-ce que t'abuses?
12: Bah, si vous voulez, ouais. Un petit Paris by Night, alors.
16: Avec vous. Elle conduit.
12: Un petit métro. Je conduis, moi. Ah, elle veut conduire?
1: Elle a une caisse.
12: Je vais prendre ma caisse.
16: Non, carrément.
12: Elle conduit ma caisse.
16: T'es ouf ou quoi?
12: On prend pas la caisse.
16: Justement, je voulais...

0: jamais Raymond Dico.
1: Sorbonne, c'est où ça déjà? C'est
2: 4.
1: C'est où? Non, c'est dans quel coin?
0: Cluny, tout ça, hein? Vers Jussieu, rue des Écoles.
1: Sorbonne, non, à Saint-Michel.
0: Ouais, Saint-Michel. Des écoles.
1: Oh bah, j'ai rendez-vous demain à Polygramme. Attends, Caroline.
3: Oui.
1: J'ai rendez-vous demain à Polygramme, qui est juste à côté. Stéphanie, à 14h là-bas, donc peut-être qu'on peut se voir.
4: Ah bah vas-y.
2: Ouais.
1: Non, ah bah, du coup, plus personne. Bah, attends, la photo elle est mignonne, fais voir. Oh, elle est toute mimi, attends. Non, Pauline, on travaille. Non.
0: Tu verras rien, toi.
1: Bah, elle est mignonne, elle est mimi. Bah, c'est bien, ça, demain.
4: Bah, je peux faire Fanny.
1: Quoique, demain, je suis speed, hein. Ah, bah, Fanny, ça, c'est clair, hein,
3: Caroline. Je kiffe Fanny.
2: Non, je kiffe pas.
1: Qu'est-ce qu'on fait, Sally? Réponds-moi sur Internet, vite fait. Qu'est-ce qu'on fait? Cool quand même, bien sûr, Hugo, qui remet un truc,
0: t'inquiète. Non, parce que lui, qu'elle s'est embêtée pour la scanner. J'ai dit, c'est cool quand même qu'elle l'ait scanner.
1: C'est bravo, c'est bien joué. Qu'est-ce qu'on fait, Caroline, avec...
3: Mais va la voir, elle sera contente et tout.
1: On va la voir demain.
3: Elle aura un truc à raconter.
1: Stéphanie, tu veux qu'on passe demain, un petit Paris by Night? Tu veux qu'on passe te voir demain? Faut qu'elle réponde, Sally. Non mais, hey!
0: Ouais. Elle est d'accord pour un Paris by Night demain, quoi.
1: Stéphanie, ouais. Si je viens avec le camé, on peut directement faire un film.
2: Ah, on peut tourner un peu?
1: Tu tournes un peu? D'accord?
2: Si tu veux te faire du blé, hein.
1: Tu oublies la Sorbonne.
2: Non, non, non.
1: Hein? Je te montrerai la Sarbacane. Là, un petit Paris by Night, ça te dit, Stéphanie? Oui ou non? C'est oui ou c'est
0: ouais,
1: non?
0: Mais ouais,
1: attends,
0: ouais,
1: Rigo, laisse-moi faire.
0: Ah,
1: laisse-moi,
0: je...
1: C'est oui? Oui? Bon, alors, oui, d'accord, Sally, d'accord, c'est bon. Arrête-toi, bébé. Qu'est-ce qu'il y a? Te marre pas, elle est en train de dire oui, donc...
3: Non, mais c'est que...
1: Alors, attends, je lui pose deux, trois questions encore. Quelle heure demain? Vers quelle heure tu voudrais? 23h30, minuit? Minuit? On part à minuit de la radio, on arrive vers minuit et quart chez toi? C'est oui ou c'est non? C'est oui ou c'est non, Sally? C'est oui? Oui, c'est oui, d'accord.
0: Parfait.
1: Ok. T'habites Paris, on peut juste avoir
0: 19e,
1: la...
0: 19ème,
1: Alain. Oh putain. Vous pouvez pas habiter le 16 ou le 8?
2: Ouais, ouais, ouais, ça, ouais, ça
3: oh là là. Moi j'habite le 15e, mais ça t'intéresse pas.
0: Non mais toi...
2: C'est pas pareil, tu peux pas comprendre.
1: Toi c'est différent.
2: Là, il te réserve la semaine. Il prend une semaine pour toi.
1: Toi c'est... Dès que je fais le samedi soir. Dès que je fais une radio libre le samedi soir. C'est pour toi, Caro.
3: Mais attends. Je ne t'écoute pas les samedis soirs.
1: Alors, ma petite Sally...
2: Elle peut donner l'adresse,
1: t'as ton appartement ou pas? Si, il y a du danger, non, sur l'internet.
0: Non. De quoi? Non, là, c'est juste entre... Là, non, moi, il y a
1: privé,
0: personne.
1: Ah, c'est un privé, d'accord, ouais. Donc tu peux mettre ton adresse, d'accord. Je peux venir avec ma sœur.
2: C'est parce que j'ai peur.
1: Oh, alors là, je veux dire, il y a aucun risque. Alors là,
3: mais ça y est, elle est timide.
1: Oh non, mais franchement, il y a aucun risque. Sally, là, t'es un peu dur. Tu vis en appartement avec tes parents, tu... Hein? Mais non, j'ai pas peur qu'elle dise. Tu vis en appartement avec tes parents, je suis seul, t'as ton propre petit appartement. C'est oui ou c'est non? Bon, c'est oui, alors. Bon,
2: studio.
1: Voilà. Un studio, bah, c'est sympa, ça. On n'emmène pas Olivier.
2: Moi, je suis jamais allé, merde. Les mecs.
5: Et vous me laissez au standard, je vais vous faire un petit truc.
1: C'est pas le problème. Ah, mais le problème, c'est que si on est déjà quatre dans la voiture, vu que c'est une coupée sport.
2: Moi.
1: On est quatre dedans, on peut pas être à quatre. Rigo, il faut qu'il. On marque, on te la ramène ici. Rigo.
0: Oh là là là.
2: Ce sera la surprise.
1: Oh putain, et là, ce serait le moment tout seul avec Capo, là. Olivier.
2: Bah ouais. À l'aréa.
1: Au standard. Non, à l'aréa.
5: Une petite cata à la carte.
1: Apo, au standard. Et toi, t'es chef.
2: Ah, c'est beau, ça.
5: Ah là là.
1: Et t'en profites, comme ça,
2: voilà. Tu peux mettre des marques sur la petite lune.
1: C'est toi qui donne des ordres et tout, c'est toi qui brief et tout. Ouais, vous êtes bien sur Fun Radio, tout va bien en direct, c'est toi qui gère.
0: Tu sais pourquoi tu me montes ton cul?
2: Parce que t'es chef.
1: T'es chef? Non, mais c'est vrai, c'est toi, que Rigo, c'est toi qui es chef.
0: Pourquoi?
1: Ben,
0: non, mais
1: on peut pas être à quatre dans la voiture. Childar, moi, il faut que je parle, j'anime l'émission. Donc, je suis pas au volant. Ça, c'est mon chauffeur.
0: Jamais allé.
1: Il n'a pas le permis, il n'est jamais
0: allé. Mais moi, je suis ton guide dans Paris, rappelle-toi.
1: Ah, mais on est quatre dans la voiture, c'est une voiture de quatre, c'est ça que je veux dire, c'est une voiture de quatre.
2: Pour Hugo, merde, t'y allais la dernière fois.
1: Une voiture de quatre pour quatre.
0: La dernière fois, Olive, il a dit.
1: Attends, mais je la ramène. Ici.
0: Je m'en fous.
1: Sally, ça te dérange ou pas, Sally? On est en train de dealer pour toi, Sally, sur l'internet. Ah. Alors, excuse-moi, Caro. Hein. Tiens, on va accueillir Virginie aussi, 20 ans de Grenoble. Salut, Virginie.
6: Salut.
1: Ça va?
6: Oui, ça va et ça,
1: Max. Ouais, je finis ma discussion donc avec la petite demoiselle d'internet.
6: Mais vas-y, je t'en
1: donc,
6: prie.
1: Moi, tant que quelqu'un vient me chercher, d'accord, bah écoute, je viens te chercher demain à minuit.
2: Et elle nous prévient que sa sœur est beaucoup moins qu'elle, mais.

0: Non, mais sa sœur, elle peut pas venir.
1: Bah oui.
0: Il n'y a pas de place dans la voiture, c'est une gueule. Non. Non, c'est une voiture, on peut monter 4x4 dedans. Après, ça va être un bordel. Après, pour le retour, je peux prendre un taxi. Mais ça dépend, si c'est quoi, je vais te ramener. Hein. Ça, c'est clair. Hein. Ça, je veux dire,
2: je croyais qu'elle avait une caisse, ça pose pas de problème.
1: Mais non, elle a pas de caisse, putain, t'as rien compris.
0: Un Paris by Night avec des caisses à côté, machin, les trois voitures, c'est un bordel. Mais non, c'est pas intéressant, ça. Non, non, on va la chercher, faut pas. Donc, on fait comme ça? Il faudrait que Sally, tu donnes l'adresse. Alors, comment on fait? Elle peut te donner
1: l'adresse? C'est bon, je vais rester en contact avec elle.
0: Enfin, voilà, donc, un numéro de téléphone, Sally, surtout. Alors, rassure-toi, le numéro que tu donneras, bien sûr, il y a que nous, hein, qui pouvons l'avoir. Les gens ne peuvent pas l'avoir. Donc, il y a aucun souci. Ou alors, comment on pourrait faire d'autre? Il y a aucun autre moyen, sinon, hein.
2: Bah, non.
0: Hein?
2: Bah, faut bien l'appeler, demain soir. À l'antenne.
0: Ah ouais, d'accord, ok. Donc, ouais,
1: c'est pour ça que je suis en train de...
0: Voilà, donc on essaie de voir ça. Donc, Caroline.
3: Oui.
0: Bon, encore quelque chose à rajouter?
3: Bah non, bah c'est fini, mais on aurait pu parler...
0: Reste avec...
3: Tu voulais parler cul et tout.
0: Reste avec nous, alors. Virginie, qui a 20 ans, qui est de Grenoble. Virginie, on t'écoute, je t'écoute.
3: Bon, Max, je voulais te dire que pour des millions de femmes en France, tu incarnes le fantasme.
0: Non, des millions de femmes, c'est des centaines de femmes, parce que je fais... Bon. 30% d'audience de nana, m'a dit Axel Duro. Il faut que je vieillisse mon antenne et il faut que j'ai plus de nana.
3: Non, c'est pas vrai. Il y a beaucoup plus de filles qui t'écoutent.
0: Bah non.
3: Si, je suis sûr. C'est pas possible autrement. T'as une voix tellement magnifique. Je te jure, tu incarnes le fantasme de la femme. Parce qu'en fait, non, mais je te jure, il y a plein de filles. Il y a plein de filles qui sont comme moi et qui aimeraient jamais te rencontrer. C'est ça le truc.
0: Ah, qui aimerait jamais me rencontrer, oui, c'est ça, oui. Qui aimerait jamais me rencontrer, c'est-à-dire qu'elles veulent jamais me voir, elles ne vont jamais me voir.
3: Voilà, c'est ça.
0: D'accord.
3: C'est rien par ta voix.
0: Voilà.
3: Elles peuvent s'imaginer plein de choses, voilà. et justement mettre la tête qu'elles veulent sur cette voix et mettre le corps qu'elles veulent.
0: Voilà, alors Virginie, tu me vois comment physiquement?
3: Ben moi, je sais pas, je t'ai jamais vu, mais je sais pas, je t'imagine brun.
0: Ah bah non, t'as tout faux alors là.
3: Oui, je sais que j'ai tout faux.
0: T'as jamais regardé Technomax, tout ça, M6
3: Non, en fait, j'aime pas trop la techno, donc...
0: D'accord, ouais, mais enfin bon, pour curiosité de voir un animateur, en plus c'est pas de la techno, c'est pas des clips, hein, c'est sympa comme émission, c'est rigolo, hein. C'est bon esprit, hein.
3: Ouais, mais je préfère t'écouter.
0: Bon d'accord, ok, non mais c'est ton choix, non mais attends, y a pas de problème, hein, c'était juste comme ça une proposition.
3: Non, ouais, donc en fait, dans ma tête, t'imagines plutôt brun.
0: Non.
3: Pas très grand, non mais... Oui,
0: bah, non plus, 1m80.
3: Je t'imagine comme je le pense, quoi.
0: Non, mais je te réponds, je te dis non, je suis plutôt blond, châtain,
3: 1m80. Mais il casse pas son truc aussi.
4: Ouais, voilà,
0: tu sais, même si tu dis, même quand une nana me dit, ouais, je fais 1m75, je suis blonde, j'ai les yeux bleus et machin, tu dis, putain, ça y est, je sais comment elle est, puis quand tu la vois, tu t'attends toujours pas à ça, hein.
3: Non, mais
0: donc,
3: c'est clair.
0: 1m80. Quoi d'autre encore, ouais.
3: Ouais, mais il y a aussi le mensonge dans ce cas-là, mais...
0: Non, c'est vrai. Non, mais tu peux très bien t'imaginer, hein. Si je te dis que je fais 1m80, que je suis châtain, que j'ai les cheveux courts et que j'ai les yeux noisettes, même si tu sais que 1m80, ça représente 1m80, tu regardes avec un mètre et puis tu sais que les yeux noisettes, c'est marron, pas pour ça que tu vas pouvoir vraiment te faire une idée et quand tu me verras, tu seras quand même ou déçu ou surpris parce que même si tu m'attends à avoir un grand brun, c'est jamais ça. Même si je t'ai pas menti, c'est ça que je voulais dire.
3: Ouais, d'accord.
0: C'est plus ça que je veux dire, tu vois. C'est plus ça.
3: Non, d'accord, alors j'arrête de dire comment tu es dans mes rêves.
0: Non, c'est pas ça que j'étais en train de t'expliquer. T'étais en train de me dire.
3: J'ai compris, mais en fait, tu me casses mon truc, quoi, en me disant, ouais, t'es comme ci, t'es comme ça. Tu vois?
4: Non, mais de toute façon, même s'il te dit ça, tu peux pas l'imaginer, de toute façon, comme il est, s'il te dit. Il a peut-être un super gros pif qui va complètement aller dire sa gueule, tu vois.
0: Bien sûr, exactement.
3: Non, mais ok, ça, j'ai compris, quoi. Mais il me dit, ouais, je suis châtain, je suis machin. Non, moi, je le veux brun. Dans mon rêve, je le veux brun.
0: Bah écoute, je suis désolé, je suis pas brun.
3: Non, mais t'es pas brun, mais je t'imagine comme ça et c'est très bien.
0: Ouais, mais très bien, ouais, mais je suis pas mal non plus blond, hein.
3: Ouais.
0: Je suis loin d'être le plus beau gosse du monde, mais ça va, hein.
3: Ouais, bah ouais. Voilà. Ouais, d'après les trucs qu'on entend à la radio.
0: C'est que des on-dit, Virginie, oula.
3: Non, mais les filles qui t'ont vu et tout, qui trouvent bien.
0: Ouais, elles sont aveugles, tu sais, c'est un centre d'aveugles. On a reçu un bus d'aveugles, avec des handicapés qui sont venus. Non, rassure-toi.
3: Ouais, je crois pas. Non, le nombre de filles qui sont amoureuses de toi.
0: Oui, mais c'est normal, je suis un animateur radio, donc même si je suis pas le plus beau, je plais parce que je suis un animateur radio qui fait un peu de télé, qui fait un peu de soirée, voilà, et puis etc. Voilà, qui fait des petites compiles, et puis voilà, qui a un caméscope, c'est bon. Voilà, et puis c'est tout. Mais c'est tout, hein, mais ça s'arrête là. Elles sont amoureuses de ça, mais pas de moi.
3: Le désavantage qu'on a avec la radio, c'est qu'on n'arrive pas à cerner vraiment ce que t'es vraiment, quoi.
0: Ouais.
3: À l'intérieur de toi, est-ce que tu penses...
0: Je suis un petit con taré. Comme
3: non,
0: disait Apo, je suis un...
5: sale gosse.
0: Un sale gosse.
5: Je fais des caprices.
0: Hein, c'est ça, les gars?
3: C'est ça, malheureusement, que tu veux donner.
0: Je crois que je suis un sale gosse.
5: Ouais, c'est même sûr.
0: Ah, Evelyne, t'as pas mis assez de claques dans la gueule, c'est tout.
6: Evelyne, elle m'en a jamais mis.
0: Bah oui, elle m'en a jamais mis. Evelyne, c'est ma maman, Virginie.
3: Oui, je sais.
0: Evelyne m'en a jamais mise. Peut-être, non. Une fois, elle a voulu me passer par le balcon, c'est pire qu'une claque. Elle m'a menacé tellement qu'elle en pouvait plus qu'elle était vraiment. Et puis une fois, elle m'a fait bouffer dans la chaufferie.
2: Non, c'est pas marrant, merde.
0: Mais ça me fait rire. J'étais le plus heureux du monde à ce moment-là. J'étais tranquille, c'est ce que j'ai déjà dit. Voilà, une fois, j'ai tellement emmené à bout à table qu'elle m'a dit, voilà. Ma mère était tellement gentille que, par exemple, quand elle faisait de la soupe, des trucs qu'elle aimait pas, elle me faisait ma propre petite entrée. J'avais à peine 15 ans et je gueulais. Et je faisais, alors j'arrivais, puis après je descendais, puis j'avais, il y avait genre un pot au feu, j'aimais pas ça, j'avais le droit à mon steak frites, elle me faisait mon truc à côté, quoi. Oui, elle savait que sinon, je mangeais pas, je boudais, ou je remontais dans ma chambre. J'avais 15-16 ans. J'avais 15-16 ans, je vous ai chié et tout, puis j'ai remonté dans ma chambre, j'ai dit ouais, j'en ai ras le bol et tout.
5: Déjà,
0: j'ai écouté Trisomie 21.
5: À fond.
0: Et je remontais, écouté Trisomie.
3: Et t'as eu ton indépendance tôt ou pas?
0: Après,
3: t'as réussi à gérer le truc,
0: à faire
3: ta bouche tout seul?
0: Un peu après les Américains, mais.
3: Et toi, ton premier chez toi, t'avais quel âge?
0: Ah non, très tard, moi je suis parti super tard de chez moi. Hein.
3: Ouais.
0: Oh là là, mais bon, j'étais indépendant, j'ai commencé un peu à sortir à 15 ans. Et j'ai commencé vraiment, à partir de 16-17 ans, je faisais un peu ce que je voulais et je ramenais qui je voulais à la maison.
3: Mais ça, c'est pas de la dépendance, forcément.
0: Non, mais j'étais indépendant dans le sens si mes parents, je rentrais pour dormir. Je veux dire, j'ai été vraiment indépendant quand j'ai commencé vraiment Fun Radio, à savoir à 19 ans, où je rentrais juste pour dormir, quoi. Je faisais ce que je voulais, j'avais aucun compte, ma mère me demandait pas ce que je faisais, je travaillais, elle me disait pas t'étais où, t'es rentré à quelle heure, machin, nanana, je faisais absolument ce que je voulais, quoi. Le week-end, il y avait, c'était le QG, les gens venaient, c'était la bonne esprit, les gens venaient bouffer. Encore ce midi, j'appelle, samedi dimanche, elle me dit tu viens manger à la maison comme prévu, il était 11h30, je dis ouais, je passe avec un pote. Elle me dit ah bon, bah, on va se serrer, dire, on va être obligé de faire pour la bouffe, quoi. Donc, du coup, parce qu'elle avait prévu pour 3, et elle savait que j'allais peut-être venir, donc 4, et puis on était 5. Là, c'est toujours le même esprit, quoi. Donc ça va, mais non, j'ai eu mon indépendance depuis toujours. Mais je suis parti de chez moi super tard, hein, j'avais 24 balais. Il y a 5 ans.
3: T'avais pas envie, t'avais les moyens peut-être, non t'avais...
0: Alors, j'avais pas envie, que je t'explique. J'aurais pu partir depuis longtemps, j'étais très très bien chez mes parents parce que je faisais ce que je voulais et que j'avais de compte à rendre à personne et que je m'entends très bien avec mes parents, je les aime beaucoup. Il y avait mon frère et ma sœur, donc j'avais aucune envie de partir. Et quand j'ai eu 21, donc à 19 ans j'ai commencé à travailler à Fun, à 21 ans, j'ai eu envie de me barrer. À ce moment-là, je suis resté avec quelqu'un, avec une copine avec qui je suis assez longtemps, donc j'allais souvent squatter chez elle, tu vois, pendant la semaine. Et mon père qui travaille dans le bâtiment, il y a une toute petite société, et il travaille dans le bâtiment. Et donc, je lui ai dit voilà, je veux partir, je veux prendre un appartement. Je vous raconte tout là. Putain, j'ai jamais dit ça. Je veux prendre un appartement. Et il m'a dit non, tu partiras de là. Il voulait m'avoir un truc, un plan, machin à l'époque. Ça s'est pas fait. Et puis je suis barré finalement. Il m'a trouvé un truc et voilà. Donc je suis parti tard. Mais j'en avais envie pour vraiment avoir mon chez moi. Mais en même temps,
3: mais t'as bien fait de profiter du réseau familial, quoi. C'est vachement important de vivre là-dedans, quoi.
0: Ma chambre, en fin de compte, c'était presque comme si c'était un petit studio, quoi.
3: Ouais.
0: J'avais une cuisine dedans, je serais resté enfermé dedans, je faisais pas chier, quoi. Mais voilà, j'ai voulu mon indépendance, donc j'ai pris un petit appartement.
2: Tout minuscule. C'est une honte tellement c'est.
0: Non, c'est pas grand.
2: T'es jamais venu.
0: Non, je suis jamais venu. Alors.
2: T'es jamais venu?
0: Non, mais bon, j'imagine que c'est pas un 10 mètres carrés.
5: C'est pas un 2 pièces, ouais.
0: Voilà. Simplement.
2: Tu vois la grande pièce où il faisait du body trainer machin?
0: Ouais.
2: C'est le placard.
0: Ça c'est l'entrée, ça. Hein.
2: Non, ça se voit.
0: Ah oui, bah oui, bah, c'est l'entrée.
2: Ça se voit que c'est l'entrée.
0: Bon, ouais, mais c'est grand comme une entrée.
2: C'est tout petit.
0: Ouais, c'est tout petit, tu parles.
2: Bon.
0: T'as Rigo, il y a un problème.
2: Virginie.
0: T'as récupéré le numéro, Rigo, de la petite ou...
3: Il est en train.
0: Ah, ça y est, il y a l'adresse.
2: D'où le stylo dans la main.
0: Voilà.
2: Ok, très bien. Bon, Virginie.
3: Oui.
2: Caroline, Virginie, donc voilà. Donc,
3: on se dit bonne nuit.
2: Hein?
3: Et on se dit bonne nuit.
2: Ouais, voilà,
3: ça?
2: Donc, mais je suis pas brun. Hein.
3: Ah non, mais moi je sais.
2: Voilà.
3: Et puis on s'en fout.
2: Ouais, non, mais tu disais que non, t'étais
0: René. Aïe.
2: Rigo, pas de nouvelles de Stéphanie.
0: Bah
2: pas de nouvelles de Fanny non plus. Aucune.
6: D'accord, ok. Bon, pas de nouvelles bonnes nouvelles, dit-on, hein, c'est ce qu'on dit dans le jargon.
2: C'est vrai.
6: Et puis, voilà, donc, s'il y a des filles intéressées par venir nous rendre une petite visite dans notre voiture, Minitel, 3615 Code Fun Radio Rubrique GAC, avec un numéro de téléphone, on va vous rappeler. Sinon, le standard, bien sûr, Apolline et Manu sous les dents. Et puis, bien sûr, Internet, hein, si vous le souhaitez, mais dans l'immédiat, on a... Mais t'arrêtes de te décrotter, tu te l'es décrotté, cette putain.
0: Ah, j'ai attiré au moins 7 ou 8 poils.
6: David, t'es avec nous?
7: Oui.
6: Ça va bien?
7: Ça va.
2: Caresse la reine au téléphone.
7: Bonjour.
2: Quoi, t'as dit qui?
6: Hein?
2: C'est quoi le pseudo?
6: Natacha,
2: tu peux continuer à dormir.
6: C'est bon.
2: Il est vexé.
6: Mais non, mais c'est pas grave.
2: Tiens, qu'est-ce qui, quoi?
6: J'ai rien capté.
2: Natacha, numéro.
6: Natacha,
2: numéro. Manu.
6: Ah, le matos.
2: Oh, David.
6: C'est pas écran chinois, Manu.
2: Hein?
6: Tu vas lire de haut en bas, lui. C'est bon?
8: Ouais.
6: Natacha.
8: Ouais.
6: Natacha.
2: Natacha, tu raccroches et puis
6: C'est pas celle qui avait le lapin là,
2: non? Ah oh, bah là j'y vais direct.
6: Appelle.
2: Ah ouais.
6: C'est chaud ça.
2: Lapinou.
6: Le lapinou.
7: Allez Natacha.
6: Il avait saccagé le bureau le lapinou en tout
2: cas. Ça va? Bon alors on y va et puis Natacha on va y aller. C'est parti et on va parler avec Rigaud d'Internet.
6: Non mais c'est vrai, elle avait des photos, elle voulait t'envoyer des photos.
2: Bah c'était pour déconner Rigaud.
6: Ah c'était pas vrai?
2: Mais non mais c'était pour déconner, qu'est-ce qui s'est passé? Ça s'en occupait?
6: Ouais, ouais.
2: On est encore sur Minitel, il faut raccrocher Natacha, allons.
6: J'ai un surnom pour toi.
2: Ah.
6: Quoi pour moi?
2: Oh putain.
6: Hibernatus.
2: C'est parce que j'ai la barbe, je pense.
6: Mais non parce que tu sais, c'est le mec qui il dort pendant 6 mois. Il est dans un bloc de glace.
2: Je crois que si je pouvais.
6: Il faudrait que c'est. Il faudrait quand il y a un bruitage de. C'est de marteau qui avec une brise qui. Et puis dès que je veux parler à Rigaud, c'est. Je casse.
2: On l'a, hein.
6: Oh là
2: là.
6: Marteau.
2: Natacha?
8: Ah non.
6: On a le marteau dans le bordel.
2: Bon, Natacha, raccroche, on va te rappeler comme ça. Rigaud va t'expliquer en direct live. Ça peut servir aux autres comment il faut faire pour entrer. Parce qu'en fin de compte, elle a des photos d'elle, Rigaud. Et elle aimerait les envoyer sur. Rigaud.
6: Je t'écoute.
2: Oh, Louis.
6: C'est
2: cool. Ouais, voilà, elle voudrait savoir comment. Enfin, compte, c'est vrai, les gens, on demande souvent, et David, par exemple, David pourrait très bien envoyer des photos de lui, je sais pas, de sa poitrine.
6: Bah, c'est simple, hein.
7: On ne m'a que fait.
6: On en parle tout à l'heure.
2: David, t'as dit quoi ou deux?
7: On ne m'a que
2: Bah, voilà! Envoie-nous une photo de ta queue!
6: C'est pété, David!
2: Oh là là, les nanas, elles sont en train de mouiller, oh, David. C'est hallucinant, t'as une voix qui excite les nanas.
7: Ah
2: là là, y a, et puis y a pas d'âge, hein.
7: Ah,
2: ça va de 75 à 45, 50.
7: Très belle, blonde.
2: Ouais.
7: Et bleu.
2: Ouais, avec du foulard dans les autour du cou.
7: Voilà, ouais.
2: Avec une sorte de gilet beige,
7: voilà.
2: Marron,
7: allez,
2: ou
7: pourquoi pas.
2: De marine.
7: Voilà.
2: D'accord. Avec
7: soutien-gorge.
2: Ouais.
7: Des voilà, primes, tout.
2: Ouais. Et d'accord.
7: Et voilà.
2: D'accord.
7: Et puis
2: excité. Qui est excité?
7: Ah oui, voilà. C'est dans mon lit.
2: D'accord. Bah écoute, j'ai ce qu'il faut.
7: D'accord.
2: Elle s'appelle Apo.
7: Ah oui.
2: Elle excite à mort.
7: Ah oui.
2: Elle joue avec
7: elle. Je l'adore. Ah. C'est ma préférée.
2: Comment,
7: c'est la toute première.
2: Hein?
7: C'est la toute première cette année.
2: Ah.
7: On en est dans 2000.
2: T'as encore rien graillé au niveau de la nana?
7: Ah oui.
2: C'est calme?
7: Ah oui.
2: C'est
7: très belle.
9: Oui, David. D'ailleurs, j'aimerais bien que tu te décrives un peu. Tu te décrives.
7: Ah bah allez. Pourquoi pas?
9: Vas-y.
7: Alors, 3 mois plus tard, c'est très bon. Mignon. Mignon.
2: Je vais te mettre un petit peu de musique quand même pour faire un truc sexe. On fait un petit truc sexe quand même.
7: Allez.
2: D'accord?
7: Allez. Une belle émission sexe.
2: Tu l'entends là?
7: Ah oui, j'entends.
2: Vas-y, vas-y.
7: Et Caraïbes.
2: Ah oui, bah là, surtout.
9: Mais alors, t'es mignon et alors?
7: Alors, c'est mignon. Et t'es marron.
9: T'es marron?
2: Ah oui, bah
7: ouais,
2: t'es
7: marron.
9: T'as
7: des cheveux châtains.
9: Ouais, t'es grand, t'es petit.
7: Tout. C'est grand, je fais 1m65.
9: Ouais.
2: C'est bien grand.
7: 5 kilos.
9: Et ta peau, elle est salée ou sucrée?
7: Elle est sucrée.
2: Ah, c'est important pour toi, la peau, ça?
9: Ah bah ouais, c'est important.
2: Comment on peut avoir une peau salée ou sucrée?
9: Mais si, parce qu'en fait, c'est le comment dire,
2: je sais pas. C'est pas fin, alors.
9: Je vais peut-être dire une connerie, mais c'est le pH de la peau qui est plus, ou moins acide.
2: Ah ouais, d'accord.
9: Et quand elle est acide, elle est plus salée, en fait.
2: D'accord. Ok, non, je savais pas que les filles pouvaient avoir des préférences là-dessus, donc c'est très intéressant.
7: Voilà.
2: Non, bah si.
6: Bah ouais, pourquoi pas.
0: La gauche, elle est sucrée, la droite, elle est salée.
6: Ah non, ouais, mais c'est vrai, bah, alors, il paraît qu'il y a du sperme, il y a du sperme qui est plutôt salé, d'autres sucrés, plus acide, plus chaud, plus froid. Au niveau du sperme, Dave, c'est comment?
9: Concentré.
6: Ça se passe comment?
7: Bah, très blanc.
6: Hein? Très blanc?
7: Ah ouais, très blanc.
6: Jamais bronzé, jamais de couleur?
7: Ah non.
6: Mais jamais, c'est très soft, hein?
7: Très blanc.
6: D'accord, ok, très bien. Alors, elle te plaît, la peau?
7: Alors, ouais, elle me plaît. T'aimes bien sucrée?
9: Ouais, je préfère sucré.
7: Ah, moi aussi, j'adore.
9: Ça tombe bien parce que ma peau est vachement sucrée.
6: Mais quand tu dis que ça tombe bien, parce que tu dis toi aussi, pourquoi tu goûtes au sperme aussi, toi? Hein? Tu fais quoi, David? Tu goûtes au sperme ou pas?
7: Oui, oui, un petit peu, oui. Un petit peu.
9: Et alors là, de nouveau, tu préfères salé ou sucré, concentré, liquide, chaud, tiède?
6: Tu me dis quand même pas que tu éjacules sur la cuisse, puis après il goûte.
7: Ah, c'est liquide.
9: Liquide?
7: Ah oui.
6: Ah oui, d'accord.
9: Ouais.
6: Bon, très bien. C'est vrai que c'est de la Pauline. Tu as l'air de bien maîtriser.
9: Non, mais
6: sujet,
9: David,
6: hein.
9: J'aime bien, quoi.
6: Ah ouais.
9: C'est vrai qu'il a une jolie voix. Et tu vois, il n'y a pas que les filles sur Minitel. Il y a aussi la seule fille qui soit dans l'équipe au standard.
6: Évidemment, mais bien sûr.
9: Tu vois, David.
7: Ah ouais.
6: Bah ouais, on a tendance.
7: Après toi,
6: on t'oublie souvent.
9: Ouais, c'est vrai.
6: Mais c'est parce que tu fais partie de l'équipe, c'est normal. Voilà, puis on se dit, voilà.
10: Tu peux voir. Attends, je vais mettre un peu de lumière.
7: Allez.
10: Ben oui, tu es là.
9: Ben oui, je suis là.
10: Bon, on a dans le noir. Oui.
6: Apo,
9: oui, je suis là.
6: Non, ça se mit.
9: Là, là, en bas, sous la table.
6: Ça.
9: Tu me vois pas, mais.
6: D'accord, ok.
10: Ah bah oui, t'es là, comme tu m'as
6: dit. Ah, puis, on te laisse aux auditeurs.
9: Ouais, c'est vrai. C'est
6: bah oui, quelque part. Attends, c'est normal. Manu.
9: J'aime bien, comme ça. Je laisse Manu travailler au standard, il est content.
6: Tu me trouves la Bah ouais, bien sûr, bien sûr. Bon, David.
11: La chasse occupée, ça doit être Robert ou Bertrand.
6: Au niveau sexuel, au niveau des. T'es comment, David, sexuellement, pour Apolline et pour celles qui nous écoutent et qui sont tombées amoureux de toi ouais, amoureuse de toi, ouais. Mais comme maintenant il a dit qu'il
11: s'est fait,
6: machin, je sais plus. Alors, comment t'es alors?
7: Bah alors, j'aime bien qu'on fait des câlins. J'aime bien qu'on descend un peu. Après, j'ai bien les yeux bien mignons.
6: Ouais, d'accord.
7: La peau bien blanche.
6: D'accord.
7: Voilà.
6: Ouais.
7: Après, j'ai les cheveux bien courts.
6: Ouais, ça n'a rien à voir avec les positions. Moi, je te parle de sexuellement. Ça se passe comment, toi, t'es...
7: Moi, ça me manque. Ça me manque.
6: Ah oui. Putain, mais merde. Mais
9: David, t'as quel âge aussi?
7: Non, bah, j'ai 24 maintenant.
6: Quand même.
7: Longtemps.
6: Ouais.
7: J'ai fêté mon anniversaire tout.
6: D'accord. T'es amoureux en ce moment? T'es célibataire?
7: Bah, je suis célibataire. Bah, quand j'écoute la radio, tout à l'heure j'ai animé la radio vers 22h30.
6: Ouais.
7: Il y a eu un qui s'appelle David. Je savais Manu m'appelait.
6: Ouais.
7: Et après, quand j'écoute Apolline, ça me fixe.
6: Ça veut te quoi?
7: Ça m'excite.
9: Exixation.
6: Non, voilà. Ça m'excite.
7: Exixation.
6: Sexy, ça mort. Sexy,
7: voilà,
6: ça mort.
7: Mort. J'écoute Apolline, je l'adore.
9: Ouais.
6: Tu veux lui faire
9: comme je joue.
6: David. David, sérieusement, tu me réponds sincèrement.
7: Ouais.
6: Quand t'entends des fois Apolline parler, est-ce que ça t'est déjà arrivé de te branler en l'écoutant?
7: Oui, une fois, oui.
9: Une seule fois,
7: ouais, ça m'a arrivé.
9: C'était le but quand même, qu'il y ait une nana dans l'équipe, c'était pour faire plaisir à ces messieurs de ce côté du poste.
6: Ça te manque?
7: Ben oui, un peu, ouais.
6: Eh ben écoute, tu baisses ton caleçon.
9: Main droite, main gauche.
6: D'accord.
7: Voilà, je suis tout nu, carrément.
6: Non, mais sérieusement, attention, David, c'est bon.
7: Voilà.
6: Et puis après, tu lui fais une petite gâterie.
9: Je te raconte, moi, alors voilà, David, tu baisses ton slip, t'imagines que c'est moi qui le fais.
7: D'accord.
9: Tu le baisses, ok. Pas trop vite, hein.
7: Okay.
9: Vas-y, baisse-le, tu l'as retiré? Retire-le,
6: C'est quoi ce temps?
9: Mais attends!
6: Non, mais toi, je veux que tu parles.
9: Moi, je le fais, quoi.
6: Non, mais tu. Non, pas. Non, tu parles, voilà, là, je suis bien, je suis détendu, puis lui, il imagine plein de trucs.
9: Okay.
6: Dis pas ce que tu lui fais, non, il se branle tout seul, donc.
9: Bon, voilà, écoute, là, David, tu fermes les yeux.
7: Voilà.
6: Parle pas qu'à lui. Imagine que faut que tu t'adresses directement aux auditeurs et dis-toi que dans le même cas que David, il y en a plein qui vont profiter de cette occasion pour. D'ailleurs, je vais m'y mettre aussi.
9: Ok, bon, allez-y, les garçons, en fil d'art, tu peux y aller, Manu.
6: Moyen. Faut qu'on borde d'abord.
9: Quoi?
6: C'est clair.
9: Manu, ça lui fait rien.
6: Putain, alors pourquoi vous l'avez choisi?
0: Je bosse.
6: Ah bon?
0: Il peut pas se branler avec le téléphone, hein.
6: Eh. Vas-y, Apo.
9: Ok. Donc, vous, là, les garçons, je parle, c'est la première fois que je le fais, donc ça va peut-être pas vous faire grand effet, mais bon, c'est pas grave. Si, j'y arrive. Et puis, allez-y, quoi, main droite, main gauche. Non, un petit peu doucement d'abord. D'abord tout doucement, il faut pas y aller trop vite. Vous allez vous faire mal, les mecs. Mais ouais, c'est tout naze. Arrête, Fildar.
12: Bah ouais, c'est naze.
9: Tu casses tout.
12: Oh, mais non, mais je...
13: Ouais, un peu plus comme ça.
12: Mais non, rien, c'est bon. Alors là, vous faites ça, là, mettez la main, là, allez-y, montez, descendez, allez, allez. Bon, je mets un doigt dans la chatte, allez, allez, allez.
13: Allez,
12: allez.
13: Allez, on accélère un peu. Enfin, je m'écarte.
12: Ça va, bon. Tiens, je t'en fous un deuxième. Allez, tiens, je te fous deux doigts. Allez, tiens, allez, je remonte, je redescends. Quoi, qu'est-ce qu'il y a? Bon, j'accélère, d'accord, voilà. Ouais, je t'en balance un troisième. Hein. Je te balance un troisième, je te le dis tout de suite. Non, je mets pas le pouce, que j'ai la bague et tout, ça irrite et tout, ça abîme. Et...
9: Non, mais mine de rien, j'étais peut-être naze, mais ça a peut-être marché quand même.
12: Attends,
9: peut-être,
12: tu sais. Depuis tout à l'heure, tu fais comme si ils étaient pas là. Tu leur demandes pas de faire ceci, de les branler. Tu parles comme si tu me parlais, t'étais là et que tu disais, oh putain, je suis bien en ce moment, je suis tranquille.
9: Ah là, voilà, là. J'avais
12: et
9: pas compris.
12: Et quand on entend le son de leur ta voix, et c'est ce qui fait David.
9: Bon, David, t'en es où là quand même?
0: Non, oh, bah lui, c'est déjà fait, lui. T'as déjà goûté, c'est quoi, sucré ou salé, David là? David?
14: Oui.
0: Oh là, il est parti. Le... c'est sucré ou salé?
14: Ah, salé.
0: Ah, c'est bon, fais goûter.
14: Ah ouais.
0: Vas-y. Ah, c'est salé, ouais.
14: Ah ouais.
0: Vas-y, vas-y, David, fais une simulation. Vas-y. Vas-y.
14: Ah, c'est bon.
0: On dirait Bédil.
12: Oh, c'est bon, ça. Ça doit exciter les nanas, ceci dit. Hein. Les filles, elles aiment bien aussi, parce qu'on demande toujours aux filles de faire des simules, mais ça peut arriver du côté du garçon également, qui montre un petit peu, qui simule l'amour. Hein, Ah, David,
14: ah ouais.
12: Quelle patate de folie, hein.
14: Ah oui.
12: Oh,
14: carrément.
12: T'es bien, là?
14: Ah ouais.
12: Bon, bah, on va te laisser comme ça, alors.
14: Ah oui.
12: Hein? Oh là là, il est parti live, le gamin. Hein.
14: Ah oui.
12: Bonne bourre à toi, amuse-toi bien, qu'est-ce qu'il y a, excuse-moi.
9: Non,
12: toi.
9: J'allais dire, il y avait quand même une nana qui voulait
0: parler
9: à David.
0: Oh, sans déconner. Oh là là. Bah, David, on a une demoiselle pour toi, ensuite, on aura Guilhem de Montpellier. Alors, comment elle s'appelle, cette chérie? Comment elle s'appelle?
9: Christelle,
0: on va l'appeler en direct live, mon pote. Donc apparemment, je vais te faire les fesses de la part de Dédé. Apparemment,
11: 20 ans, elle est de Vitrolles.
0: Oh, 20 ans de Vitrolles. Alors du côté de Marseille, juste à côté.
15: Allô.
0: Christelle.
15: Allô. Oui.
0: Il est là en direct. Avec
15: oui, bonjour.
14: Ça va? Ça va.
15: Et toi, tu vas bien?
14: Oh, ouais, très bien.
15: Oui.
14: C'est charmante.
15: Bah écoute, c'est ce qu'on dit.
0: Ah, tu es en train de sucer ce téléphone.
15: Belle, je sais pas, mais charmante sans doute.
14: Et quelle couleur? Les yeux bleus.
15: J'ai les yeux marrons.
0: Quelle couleur, les yeux bleus?
14: Oui,
15: les cheveux bouclés, longs, je suis métisse.
14: J'adore ça.
15: Voilà, je suis très grande.
14: Ah,
15: je mesure 1m80.
14: Ah, moi 1m65.
15: Tu as tout ce qu'il faut.
0: Oh,
15: prend,
0: j'ai hâte d'avoir ta photo. Oh, le nain.
15: Tu as quand même une voix très charmante.
14: Ah, ouais,
15: donc, je tenais à te le dire. Ah. Et voilà, quoi. C'est la première fois que j'appelle une radio et c'est la première fois que j'entends une voix aussi charmante, quoi.
12: Ah, ça, c'est vrai qu'elle a tapé. On a tapé fort, là, hein.
15: Ah,
12: oui.
15: C'est clair que là, sur ce coup-là,
12: vous avez
15: bien joué, les gars.
14: Ah, bien, bravo.
12: Ouais, c'est quand même grâce à toi. Hein.
14: Ah, oui, ouais.
12: David, oui. J'avais oublié, heureusement que Manu me le rappelle, le jeu de l'anglais, quand même, vite. On va appeler un grand hôtel. Alors, c'est un hôtel, on ne sait pas, un 4 étoiles, un grand hôtel.
14: Pourquoi pas,
12: hein. Ok, David, et puis Christelle.
15: Oui.
12: En plus de la belle voix qu'il a, il va te faire une démonstration de son humour. C'est-à-dire qu'on va appeler et puis il va parler le plus mauvais
14: anglais.
12: Il va parler en anglais. Écoute bien le talent qu'il a. En plus, il est bilingue. Donc, t'as quand même bien de la chance en ce moment.
15: Ça fait déjà deux choses qui m'intéressent plutôt.
12: Voilà. Et on lance un appel très officiel de Paris by Night, parce que c'est difficile. C'est le délire max ce soir. Tu veux pas en faire un? Ouais, on va en faire un ce soir. Il y a une bonne ambiance. Tout le monde nous dit il y a une bonne ambiance ce soir.
0: C'est vrai que c'est bonne ambiance. C'est fun ambiance. C'est fun.
12: Attention, David, démonstration gay. Christelle en attente. Allez.
16: Please hold the line. Thank you.
12: Bon, ça va marcher. Oh là, la voix. Attention, hein. Mm.
17: Bienvenue au Grand Hôtel Concorde. Bonsoir.
18: Bonsoir, baby English. I'm in it.
17: Sorry.
18: Okay.
17: Yeah.
18: Sorry. Yes. Hello. Okay. Ah. Shark. I'm in English. Yes. Hello. Hello. Yes. I'm in English.
17: Just a minute, please.
18: Okay. All right.
0: Je vais voir, il y a un connard. Bon, raccroche, c'est tout naze.
12: Le mec, il est parti chercher ses
0: connards. Il y a un connard, il parle anglais comme une merde.
12: C'est encore un co-wétien, une merde comme ça. Il vient dépenser son pognon dans une suite. Viens, écoutez-moi ce blaireau. David,
14: oui.
12: Mais c'était très bien.
14: Merci.
12: Bah, bravo, alors on va en faire un autre.
14: Allez,
12: merde, on se marre bien ce soir. Hein. Hein, on est jeune, on se fend la gueule. Hein. Et je dis tout de suite que Guilhem, tout à l'heure, nous parlera d'une demoiselle dont il est tombé amoureux, mais elle est fiancée. Peut-être qu'on l'appellera, on a le numéro, on l'appellera pas. Pourquoi?
0: Il a pas voulu.
12: Bon, pourquoi? Parce qu'il dit qu'il veut pas.
0: Bah, qu'est-ce que c'est que ces histoires, Guilhem? Et je veux que vous me mettiez le nom sur les lignes, les numéros des lignes.
11: Pardon.
0: On y est depuis. Là, c'est. Nine. Attention, on y va, hein?
19: Ouais.
20: Hôtesse, bonsoir.
19: Hello.
20: Hi.
19: Hi.
20: Yeah.
19: Hi.
20: Yeah.
19: I'm in this.
20: Yes.
19: Yes.
20: Yeah.
19: Hello. Yeah.
20: What?
19: I'm in this.
20: Yeah, I was very well.
19: Are you?
20: Sorry?
19: I see.
20: No.
19: Okay.
20: What do you want?
19: Hello.
20: Yeah?
19: Yes.
20: Hello. One one?
19: Oh, hi.
20: What name is one?
19: I'm a Bivins.
20: Yeah, Bivins, yeah, one.
19: Okay.
20: Yeah?
19: Hello.
20: You're better?
19: Hello.
20: Are you better?
19: Am I?
20: But you're not kidding, am
19: I? Hi, I can I.
20: Yeah?
19: I'm a can I.
20: Yeah?
19: I can I.
20: Yeah?
19: Yes. Yeah.
20: Okay. So you're your boyfriend? Yeah.
19: I'm a guy.
20: Huh?
19: A boy.
20: Yeah?
19: Yes, I'm English.
20: Yeah?
19: Hello.
20: Hello, Bata?
19: You are Bata? Hello.
20: Are you Bata?
19: I'm a white guy.
20: No.
19: No.
20: Yeah.
19: Big
20: Blair Rose.
19: Yeah.
20: Are you Big Blair Rose?
19: I'm a Big Blair.
20: Yeah, okay.
19: Okay.
20: You speak French?
19: I'm a French man.
20: Huh?
19: I'm fine.
20: Huh?
19: No, no.
20: Are you Toduki?
19: Toduki.
20: What for? For
19: the cat?
20: Yeah, listen, yeah. All right?
19: I'm not fine.
20: No?
19: Okay. Hello.
20: Okay.
19: Okay.
20: Now.
19: Bye-bye.
20: And fuck your one.
19: I'm not fine.
20: Oh, your girlfriend?
19: Okay, no.
20: Yeah?
19: Yes.
20: Okay.
19: Yeah, okay.
20: You're Toduki.
19: I'm Toduki.
20: Repeat after me. Toduki.
19: I'm not fine. Sorry? I'm fine.
20: Toduki. Yeah, okay, thank you.
19: Yeah. Okay.
20: Okay, bye-bye.
19: Hello, bye-bye.
20: Yeah, thank you.
19: D'accord.
0: Quel talent! Oh, bah dis-moi! Très fort, David, hein? On va te souhaiter une bonne fin de soirée, bravo, hein? Et Christelle, on va te donner son numéro de téléphone en antenne et puis tu vas t'occuper de ce charmant jeune homme parce que franchement, il y a toutes les filles qui essayent de l'avoir, du coup, maintenant. Quel talent, David!
21: C'est très sympa, mais c'était vraiment juste pour dire qu'il était très
0: non,
21: charmant.
0: Non, on va te donner son numéro de téléphone et puis tu vas essayer d'avoir un rendez-vous avec. Hein. Si, on insiste.
21: Je crois que mon copain sera pas content.
0: Non, mais si, en copain, mais juste en beau copain, on insiste lourdement. Hein.
21: En pas tout le temps.
0: Oh,
21: et tu habites où, David?
0: Il habite à Saint-Étienne.
21: Ah oui. C'est un peu loin, ça.
0: Allons, vite voir le Saint-Étienne, il y en a pour 4 heures de route. Attends, pour un beau jeune homme comme toi.
21: Tu viendrais me voir sur Vitrolles?
19: Ah oui.
21: C'est à côté de Marseille.
0: Qu'est-ce que tu dis, David?
19: J'irai faire un tour à Marseille.
0: Oui, bien sûr. Tu vas t'occuper de son matricule, bien sûr.
19: Ah oui.
0: David, bonne bourre, amuse-toi bien.
19: D'accord.
0: Bonne bourre. Merci, Christelle, d'avoir appelé en tous les cas. Bonne continuation. On va revenir dans un instant donc avec Guilhem, 24 ans de Montpellier. Il aime une charmante demoiselle et puis malheureusement, elle est fiancée. Puis on ira du côté du courrier avec des très jolies lettres. Puis de belles photos, hein. On va se régaler. Et voilà, donc.
12: Ouais. Oh, bah dis donc,
22: à faire attendre.
0: Elle fait patienter, c'est normal.
22: Tant qu'elle soit à l'heure.
0: Ouais,
22: bon, un truc qui était marrant, c'est que quand je l'ai vu, j'ai rien ressenti. Mais alors, strictement rien, c'était assez marrant parce que j'avais absolument ni répulsion, ni attirance pour elle.
0: Physiquement, là, on parle. Hein.
22: Mais physiquement et sentimentalement aussi.
0: D'accord, ouais.
22: Affectif aussi. C'était genre notre absolu, quoi.
0: Ouais.
22: Assez bizarre. Et puis, on s'est fait la bise, tout ça. On a eu une heure de trajet jusqu'à chez elle, donc le temps de discuter. Là, on a papoté pas mal. Et d'ailleurs, comme celle qui conduisait, moi qui étais à la place du mort, c'est plutôt moi qui ai parlé. Ce qui fait que j'ai eu une heure de tchatch où...
0: Et tu lui as raconté quoi, tout ton parcours, quoi?
22: Sur l'heure en question, il y a eu trois quarts d'heure comme ça, et puis au bout de trois quarts d'heure, on arrive dans une petite localité. Là, on prend au passage son copain.
0: Ah oui, mais t'es au courant qu'elle avait un copain?
22: Ah ouais,
0: d'accord. Elle t'avait dit dans la voiture ou tu le savais d'avant?
22: Non, en fait, entre le moment où on s'est vu fin août et puis le moment où je l'ai appelé pour la première fois au téléphone, il y a eu 6 mois.
0: D'accord.
22: Donc, la première fois que j'ai eu au téléphone, 6 mois avant, là, je savais déjà qu'elle avait un copain.
0: D'accord.
12: Je peux pas te parler, je suis en train de baiser, tu me rappelles forcément. Merde, elle a un mec.
6: Et là, tu l'avais pris comment ? Ça t'a fait ni chaud ni froid, quoi. T'avais trouvé ça sympa, quoi. Tu t'en foutais, quoi.
1: Ouais, je m'en foutais.
6: D'accord, ouais.
1: Je m'en foutais royalement. Mmh. Et puis, bon, Monsieur donc on prend un copain, on arrive à la maison des parents. Mmh. Là, ben, tranquille, moi je barbote un peu dans la piscine, bon, tout se passe bien, d'accord. On mange ensemble, etc. La nuit se passe. Bon, grosso modo, 24 heures, quoi.
12: Et puis, trois jeunes dans son lit, hein.
1: Non.
12: Ah bon, d'accord, pardon.
1: Non, moi j'étais dans le champ des invités.
12: D'accord.
1: Qui était d'ailleurs sympathique. Bon, et puis le lendemain, je rentre à la baraque. Mmh. Et c'est en fait, bon, je suis rentré à la baraque, je sais pas, c'était 6h du soir, et puis il y a des trucs qui ont commencé à me triturer les méninges, mettons vers 8h du soir, quoi.
12: C'était quoi ces trucs-là?
1: C'est-à-dire que j'ai commencé, enfin, j'ai pas arrêté de penser à elle.
12: D'accord. C'était donc tu faisais ce que faisait David tout à l'heure avec Apolline, t'as commencé à te... Non? Non, t'as pas allé jusque-là quand même.
1: Bah
12: quand même un peu. Ah, j'y crois pas en plus.
1: Bah disons que sur ma carte d'identité, il y a marqué de sexe masculin quand même.
12: Ouais, d'accord. Donc on est obligé de se branler avant d'aller se coucher.
1: Bah oui.
12: Bien sûr, pour passer une bonne nuit.
1: Ouais, mais tant que faire, j'aimerais pas passer la nuit sur ce détail-là.
12: Bon, et alors?
1: Bon, mais grosso modo...
12: Mais qu'est-ce qui a fait que, en l'ayant vu pour la première fois, ça t'a fait ni chaud ni froid, bon, le plaisir de la revoir, et en l'espace de 24 heures, qu'est-ce qui s'est passé dans ta tête? Qu'est-ce qui... Qu'il y a eu un comportement? C'est quoi? C'est elle? C'est...
1: Non, j'en
12: sais... Qu'est-ce qui a fait que...
1: J'en sais rien.
12: T'en sais rien du tout?
1: Non, j'en sais rien, non.
12: D'accord, c'est peut-être son côté naturel, spontané, finalement peut-être que t'as appris à la trouver jolie...
1: Je sais pas,
12: t'as aucune explication.
1: Il y a un truc qui me fait un peu tiquer, c'est qu'il y a un petit détail. Quand on est allé chez elle, donc entre la gare et chez elle, il y a eu trois quarts d'heure où c'est moi qui parlais.
12: Ouais.
1: Et c'est assez bizarre parce que c'est la seule fille qui a su m'écouter pendant trois quarts d'heure sans ouvrir la bouche.
12: Ah, parce qu'elle était au volant, tu l'as dit tout à l'heure.
1: Non, j'ai pensé à ça.
12: C'est peut-être pour ça aussi.
1: J'ai pensé à ça.
12: Parce que les nanas au volant, déjà que c'est dangereux. Alors quand... Non, je rigole, mais c'est pour dire quand même que quand ça papote et que c'est un portable dans les mains, c'est très très très dangereux. Alors si en plus ça doit se concentrer sur une discussion, si c'est elle qui doit en plus dialoguer, laisse tomber.
1: Non, mais il y a un peu de ça, je suis d'accord. C'est-à-dire effectivement, elle avait le volant dans les mains. Bon, ah, cache. N'empêche, bon, généralement, une nana...
12: Et ça t'a plu, ça t'a fait craquer après la fiction, tu t'es dit que c'est peut-être ça qui t'a fait craquer, c'est qu'elle t'a écouté, pendant trois quarts d'heure.
1: Ouais, mais
12: bon, ça, c'est pas suffisant, ça, quand même, faut pas déconner.
1: Non, mais je sais pas, moi, en tout cas, ça me pose question, quoi.
12: D'accord, ok.
1: Parce que généralement, une nana, elle m'écoute au bout de...
12: Non, mais bon, c'est pas que ça, parce qu'après, physiquement, elle t'a plu de plus en plus dans la discussion, tu l'as trouvée sympa, peut-être que ce qui t'a plu en elle, c'est ce qu'elle fait aujourd'hui dans la vie, c'est qu'elle a l'air d'être épanouie, non?
1: Peut-être simple,
12: non, je sais pas.
1: Ben,
12: je demande à voir alors.
1: Ouais, je demande à voir aussi.
12: Vas-y, montre. Ok.
1: Attends, je l'ai pas sur moi là.
12: Ok. Carédas.
1: Carédas?
12: Rien de mieux.
1: Full roi.
12: J'en passe un. Non.
1: Ouais, c'est bon. Tu relances de 10?
12: En chèque?
1: J'ai que la CB sur moi là.
12: Au billet de 100.
1: Bon,
12: allez, sérieusement, Guilhem. Donc aujourd'hui, t'en es où? Le problème, c'est que tu me dis, elle est fiancée, c'est ça, c'est ce que j'ai cru savoir.
1: Mmh.
12: Donc bon, on passe les détails, c'est que t'as commencé à vraiment l'apprécier. Et là, tu savais pas que son copain avec qui elle était sur le point de se fiancer. Elle était fiancée avec
1: Non, au moment où je suis arrivé chez elle.
12: D'accord.
1: Fin août, je savais pas. C'est quand je suis arrivé chez elle, quand j'ai passé 24 heures chez elle, ça je savais pas, quoi.
12: D'accord. Fin de l'histoire, parce qu'il faut qu'on spine un peu, c'est quoi?
1: Ouais, écoute, l'essentiel à savoir, c'est que ça fait 7 mois que j'arrive pas à l'oublier, quoi.
12: Ouais.
1: 7.
12: D'accord, mais donc à ton temps, t'as appris qu'elle était, est-ce que tu crois qu'elle ressent des choses pour toi ou pas du tout?
1: À mon avis, rien.
12: À ton avis, rien?
1: À mon avis, rien.
12: D'accord.
1: Et ce qui m'emmerde, c'est que, bon, je te passe beaucoup de détails parce qu'il y a eu des... Enfin, je suis très, et j'en rajoute encore trois, très amoureux.
12: Adèle, du coup, maintenant,
1: oui,
12: carrément.
1: Mais Adèle, j'arrive pas à l'oublier, c'est grave.
12: C'est peut-être parce que tu sais que tu peux pas l'avoir.
1: Ouais, je pense pas qu'il y ait de ça.
12: Ah bon?
1: C'est-à-dire que il y a elle, et...
12: Fais comme moi, alors, tu fais comme ça, regarde.
1: Vas-y, montre.
12: Tu t'assois ou tu te mets debout, mais même assis, ça fonctionne, écoute bien.
1: Ouais, je suis assis, là.
12: Tu fais comme ça. Téléphone, tu l'appelles comme ça, d'accord?
1: Attends, je te vois pas, il y a pas la lumière, là.
12: Non, mais écoute le son, c'est que tu tapes du pied, et puis tu fais comme ça dans la caprice, quoi. Je te fais écouter le texte est très important, et de la façon dont je le fais, c'est, t'es au téléphone, elle décroche, Stéphanie, et moi, oui, allô?
3: c'est Guylaine, je te veux. Mais non, mais je suis fiancé et tout. Et là, je peux te dire, ça marche.
4: Ouais, dis-moi Max, que c'est mine de rien.
3: Mais ouais.
4: Bon, non, mais attends, attends, nous zone. Si tu me permets, puisqu'on est à la bourre, j'appelais non seulement pour témoigner, ça ok, c'est ouais. en partie fait, mais ouais. surtout j'appelais pour un conseil.
3: Oui, vas-y, vas-y.
4: Parce que, grosso modo, ça me bourre le genre dans la mesure où ça fait 7 mois que ça dure.
3: Ah, tu veux un conseil de cette situation-là? Qu'est-ce que tu dois faire?
4: À ton avis, qu'est-ce que bon. Je devrais faire?
3: Bon, alors c'est ou je fais le max et je te dis 2-3 conneries, n'importe quoi, ou alors je te dis très vite la bonne solution qui est de laisser tomber, parce que si elle est fiancée et que tu penses qu'elle a rien pour toi, il est inutile qu'elle le sache en lui disant, et si elle est sur le point de se marier, non? Non,
4: ça,
3: peut-être pas.
4: Ça.
3: Non, elle est fiancée simplement. Ce qui n'engage à rien non plus. Donc à ce moment-là, tu continues à faire ça d'une manière très gentleman à la fréquenter. Et éventuellement, est-ce qu'elle t'apprécie de plus en plus? Peut-être qu'elle va tomber. Peut-être qu'elle a des sentiments pour toi. Tu penses que non. Peut-être qu'elle en a réellement pas, mais qu'elle va se mettre à s'intéresser à toi. À toi de le faire d'une manière très gentleman, à la rencontrer de temps en temps, et à toi d'essayer de la persuader que t'es peut-être pas l'homme de sa vie, mais que voilà, qu'elle pourrait être bien avec toi. Fiancée, ça ne veut rien dire de nos jours. Fiancée, ça n'engage à rien. Avant, ça voulait dire que dans l'année qui suit, on est censé se marier. Aujourd'hui, c'est juste comme ça, montrer d'une manière supplémentaire qu'on aime la personne, qu'on lui file une bague. Mais il y a beaucoup de gens qui sont fiancés puis qui se barrent après. Donc, faut pas lâcher l'affaire. Mais faut faire ça d'une manière gentleman. À quel âge aujourd'hui?
4: Elle a 24 ans.
3: Oh, monsieur, une femme là. Gentleman. Hein?
4: Bon, toi, tu dois jouer gentleman.
3: Oh, bah, non, mais j'irai pas, si elle était fiancée, ouais, c'est quand même un engagement, moral. Donc, je ferai attention, ouais, j'essaierai pas de foutre la merde, surtout si c'est une super copine d'enfance, ça vaut peut-être pas le coup d'aller tout casser, quoi. Je sais pas, ouais, moi, je ferai ça, je continuerai à la fréquenter, et puis, de l'apprécier, et puis d'essayer à ce qu'elle m'apprécie aussi, quoi, d'essayer de me mettre en valeur, et puis on verra bien, peut-être qu'un jour elle va craquer. Et en tout cas, elle commencera à avoir des... Tu sentiras qu'elle va avoir un comportement un peu différent vis-à-vis de toi, qu'elle va t'apprécier de plus en plus. Là, tu vas sentir le truc et à ce moment-là, il sera peut-être bien d'en parler. Mais pour le moment, il vaut mieux pas lui dire ce que tu penses d'elle et lui foutre la pression en l'invitant à dîner tout le temps pour que ça foute la merde et que son mec s'en aperçoive et puis que ça foute le bordel, quoi.
4: Après, oui, ça, bon, enfin, on va passer parce que t'es pris par le temps.
3: Non, mais je suis pris sans être pris par le temps, mais c'est pour te dire, voilà ce que je ferais, c'est très simple, il n'y a pas à rester à 10 minutes à discuter de ça. Je ferais très simple, je continuerai à vivre ma vie et à la voir de temps en temps, à avoir des nouvelles d'elle, à demander à la voir sans trop lui montrer que ouais, je suis tombé amoureux de toi, et puis voilà.
4: Grosso modo, attends, je te coupe à moitié, il y a deux trucs que tu sais pas. Le premier, c'est que...
3: Attends, parce que je sais tout, moi, gamin.
4: Ah ouais?
3: Alors, vas-y, qu'est-ce que je sais pas, quoi? Qu'est-ce que je saurais pas, ton
4: ami? Attends, j'arrive. Alors, grosso modo, c'était à la mi-novembre. Mi-novembre, je l'ai appelé. Et je te passe tous les détails que tu t'en bats les couilles. Mi-novembre, je l'appelle et je lui ai dit que je l'aimais.
3: Oui.
4: Là, elle m'a répondu, oui, mais ça, c'est pas possible.
3: Bah ouais, tu vois.
4: Et la deuxième chose que tu sais pas, c'est que, grosso modo, en 7 mois, j'ai dû... au grand maximum, j'ai dû l'appeler une dizaine de fois, même pas, quoi.
3: D'accord.
4: À chaque fois, je me retiens de l'appeler.
3: D'accord.
4: Non, mais c'est peut-être pas intéressant.
3: Mais non, tu retiens de l'appeler parce que maintenant, tu sais ce qu'elle ressent pour toi, parce qu'elle te l'a dit. Donc forcément, tu l'appelles pas uniquement dans l'intérêt de prendre de ses nouvelles, c'est pour montrer ta présence, pour montrer que t'es là et que t'existes. Mais comme tu lui as déjà demandé, si elle t'aimait, qu'elle dit que c'était pas la peine. Donc voilà, il faut vite comprendre, elle est peut-être réellement amoureuse de son mec, elle a pas besoin d'aller voir ailleurs, quoi. Donc, vaut mieux que tu la gardes comme bonne amie, et puis voilà, qu'est-ce que tu veux que je te dise d'autre? Tu vois, ça confirme. Non, mais tu vois, en me l'ayant pas dit, ça confirme quand même ce que je te dis, à savoir qu'il faut y aller mollo et gentleman. Toi, c'est ce que je t'aurais conseillé. T'as fait tout l'inverse, c'est-à-dire que t'es allé franco et tu lui as dit, ce qui est pas non plus une chose mal en soi, mais tu t'es vautré parce que voilà, elle s'y attendait pas et si elle t'aime vraiment pas et qu'elle t'aime bien en tant qu'amie, mais pas voilà au point de vouloir sortir avec toi, elle te le dit carrément et c'est ce qu'elle a fait. Et là, ça fait d'autant plus mal. Ça fait mal parce que moi, je vais te dire. Je me suis fait plaquer plus d'une dizaine de fois. J'arrive pas à le faire ça parce que ça m'est jamais. Et je peux pas faire ça, je peux pas. C'est au-dessus de mes forces. Bon, Guilhem.
4: Sans problème.
3: Guilhem.
4: Merci beaucoup.
3: Guilhem.
4: Oui.
3: Est-ce que tu aimes les bonbons?
4: Quoi?
3: Est-ce que tu aimes les bonbons?
4: Oui, j'aime les bonbons.
3: Bah figure-toi comme ça que Gaël nous a récupéré ça. C'est dans Bonbons Info. Attention, c'est un vrai truc. C'est un sondage que Gaël m'a récupéré. 45% des Français prétendent ne jamais manger de bonbons. Est-ce que c'est le cas de Rigaud? Je crois oui, quasiment. Non, peut-être si. Certains c'est de bon, mais très peu.
5: Ouais, j'aime pas les trucs genre trop gélatineux.
3: Mais t'es peu bonbons. Hein, même que ce que t'aimes bien, t'en abuses pas. Je te vois pas souvent. Quand tu prends, c'est un carambar. C'est pas comme moi. Une fois que j'en ai goûté un, je t'en prends 50.
5: Non, pas trop. Non.
3: Manu, ouais, bon, ça on le sait physiquement.
23: Non, il y en a là, mais si
3: bah,
23: il
3: vaut mieux.
23: Pas, j'en achète. Non, mais j'en achète pas.
3: Tant mieux.
23: Vraiment.
3: Reste comme des. Non, mais c'est vrai, monsieur, t'en boufferais grave.
23: Non, c'est parce que y en a, donc ouais, j'en bouffe.
3: D'accord.
23: Mais s'il y en a pas, j'ai pas le besoin d'en acheter.
3: Non.
2: Non.
6: D'accord, Filda. D'accord. Et toi, Guylaine, non mais est-ce que vous dites que vous n'en mangez pas, n'en mangez jamais des bonbons?
7: Bah si, j'en mange ici, mais rarement.
6: Et... Ouais, toi aussi rarement. Toi aussi, Guylaine. Alors pour moi, grave. 21% des Français avouent le faire souvent, donc d'en manger, j'en fais partie. 34% de temps en temps. Quant à choisir les bonbons, il faut savoir que 88% concernant donc les Français le font pour le goût, ce qui me paraît un petit peu logique. 19% pour les souvenirs que ça évoque. C'est vrai que bon, il y a une période Malabar quand c'est revenu très à la mode. Des vieilles souris, des machins, je sais pas si c'est le cas, Guilhem, non? Des
8: bonbons. Ouais, souris, non.
6: Non, mais enfin bon, d'avoir un bonbon plus par souvenir.
8: Pas trop.
6: Genre les Kinder, moi je vois quand on m'a renvoyé des Kinder, ça fait plaisir parce que ça rappelle des souvenirs. Hein? Ah, j'aimerais bien me rappeler des souvenirs en ce moment, les gars. Hein, les filles?
10: Surtout que c'est pas qu'il y a les gros cadeaux dedans.
6: Ouais, il y a des bons trucs.
10: Mais ouais.
6: Et 13% pour la texture, la couleur ou alors l'emballage. L'emballage, c'est vraiment pour les gamins. La texture, la couleur, oui. C'est vrai que quand il y a des chewing-gums, des fois, on est attiré plus par la couleur quand t'as plusieurs boules de chewing-gum. Enfin voilà, c'était un petit sondage que je voulais glisser vite fait. Et c'est chose faite. Voilà, Guilhem.
8: Merci beaucoup.
6: Donc, 20 rue Bayard, hein, 75 008 à Paris, si vous nous envoyez des petits bonbons souvenirs. Ouais, des souvenirs, des trucs, n'importe quoi. Là, on a reçu des chocolats, là, les bonbons chocolat, là, les
10: Michoco.
6: Michoco, c'est bon ça, Michoco. Hein?
10: C'était dans un carton, justement, pour mon anniversaire, c'était un carton plein de bonbons.
6: Et puis tu chantes.
10: Ouais.
6: Merci, Véronique. Guilhem, on te salue, on te repasse le standard et on va accueillir Stéphanie qui est avec nous, 29 ans de Lyon. Salut Stéphanie.
24: Salut.
6: On va du côté du courrier, Stéphanie. Je te prends déjà à l'antenne avec nous, mais je t'ai pas oublié, hein, mon petit fil d'art, hein, Stéphanie non plus. Stéphanie, on va aller du courrier, tu sais qu'ils sont nombreux et nombreuses à nous écrire chaque soir.
24: Oui.
6: Très, très.
24: Non, je
6: mais alors,
24: pas,
6: des, oh là là, des lettres, mais alors des. Des sacs dont j'ai mis.
24: Comment tu fais
6: pour t'en sortir? Eh bien, je leur dis tout simplement, vous me les foutez tous à la poubelle et vous me donnez simplement que les 50 lettres pour soi.
24: Il y a vraiment besoin de tes conseils et j'ai entendu que tu n'étais pas mauvais.
6: Non, c'est pas que des conseils. Non, mais Stéphanie, attends, je parle du courrier. T'emballe pas, ma petite chérie. Tu me demandes en plus comment je fais pour le courrier, je te réponds. Alors, Stéphanie, ne sois pas comme moi, Stéphanie, c'est-à-dire écoute au moins ce que je te dis vu que moi je ne le fais pas. Apolline, oui, lève le doigt.
25: Oui, j'aime le doigt.
6: Fais-en moins dans le cul, tiens.
25: Parce que, ok, vas-y, tu le sens là? Tu sens là, de loin, comme ça?
6: Ça sent la crotte, ton doigt. Je peux
25: mais non, il sent pas la crotte.
6: Ne mets pas dans le nez.
25: Ah oui, c'est le nez.
6: Alors, qu'est-ce que tu veux vite?
25: Voilà, non, parce qu'il y a, il faudrait que tu refasses une rectification pour ton Paris by Night, parce qu'il y a 5-6 mecs qui ont appelé pour faire un Paris by Night avec toi, quoi.
6: Ah non, mais ça, d'accord, ok.
10: Ok, tu mets une pédale, ok.
6: En été, on fera peut-être un Paris by Night pour les pédales, mais en VTT, à ce moment-là, on fera comme ça. D'accord, ouais. Stéphanie? Allez, bon, alors, le courrier avec Fildar, c'est parti.
10: Salut!
6: Salut, Fildo!
10: Très bien, là, votre courrier s'éclate.
6: T'as 4 minutes.
10: Ouais, bah, ça va être super speed. Donc, c'est pratiquement que des photos. Donc, deux photos déjà pour commencer. Deux petites bientôt.
6: Je vais te donner plus de temps, hein.
10: Bientôt bachelière, Fanny et Myriam.
6: Ah, des petites demoiselles.
10: Ouais, qui envoient des photos. C'est beau, ça, Stéphanie, elles envoient des photos, c'est Mimi.
6: Oh là là, c'est super.
10: Et donc, en fait, elles vont bientôt avoir leur bac. Et elles sont un peu dégoûtées parce qu'en fait, étant donné qu'elles sont de province, elles aimeraient venir faire leurs études supérieures à Paris. Mais les facs, elles disent, repoussent un peu les provinciaux et donc ça les dégoûte parce que ça va pas les rapprocher de toi.
6: Alors Myriam et Fanny, bah écoute, voilà, toute gentille, on vous souhaite bon courage, le bac révisé, hein, faites pas comme le
10: phare.
6: Enfin, faites pas comme le phare, un fil d'art révisé.
10: Ouais.
6: T'as eu ton bac, Stéphanie?
24: Non, pas du tout. Enfin, j'ai un bac à la salle à la maison, comme tout le monde.
6: D'accord.
24: Mais j'ai pas le bac, mais j'ai tellement mieux que, bon, c'est pas grave, quoi, je sens.
6: Non, mais c'était juste une comprendre. Bah attends, et moi donc, comment j'ai fait alors? Alors ensuite, d'autres photos encore?
10: Bah oui,
6: j'ai rien, moi.
10: Je te dis, il y a que des taux. Stéphanie qui donc a envoyé non pas toi.
24: Il y a beaucoup de Stéphanie.
10: Bon, alors la belle Stéphanie parce qu'on en a les photos donc on le prouve.
24: J'ai rien à prouver moi.
10: Pour le concours bien sûr.
24: J'ai rien à prouver.
6: Attends Stéphanie.
10: Pour le concours bien sûr des poitrines donc elle dit voilà moi je fais des études d'art à Bruxelles.
6: Oh joli.
10: J'ai 20 ans.
6: Ouais.
10: Et je suis assez timide, donc je ne donne pas mon numéro de téléphone, mais voilà, j'espère que tu apprécieras mes photos.
6: Bah dis donc, eh oh, 20
10: ans. Elle est pas mal, elle est bien.
6: Ah ouais.
10: Stéphanie de Bruxelles.
6: Ah 20 ans, joli.
10: Fais des études d'art.
6: Non, pas ça, ça c'est les gamines du bac, ça.
10: Si t'es dans le coin.
6: Ah Rigo.
10: Oh, même les gamines du bac, elles sont pas mal, Rigo. Oh. Prends tout, le Rigo.
6: Ouais.
10: Attends, on va descendre un peu. Ouais, tu peux les allumer.
6: Ah bah non,
10: parce que...
6: bah non, et puis nous, pourquoi, moi, je vais allumer, moi.
10: Ah, toi, tu t'en fous. Tu peux les allumer parce qu'il y a de la cam carrément.
6: Je vous la redonne après celle-là, hein.
10: Bon,
6: alors ensuite, la suite, Stéphanie, on continue toujours dans le courrier. Alors des photos, toujours des photos.
10: Donc là, la fille, elle s'appelle Sylvie,
24: Attends, mais
10: montre
24: un peu.
25: J'ai vu. Non, mais je me marre en voyant la tête de Mali.
10: J'aimais pas du tout.
6: Non, mais
10: de
6: toute façon,
10: toi. Putain, ouais. Sylvie d'Avignon, qui, bon, à mon avis, n'est pas. Elle fait plus ses études, hein.
6: Elle fait plus ses études, Sylvie.
24: Ah,
6: c'est quoi, c'est la plage?
10: Donc elle est sur la plage.
6: Ah, merde.
10: Le concours poitrine. Donc il n'y a pas grand chose à voir.
3: Ah mais c'est un prof ça.
10: C'est peut-être Sylvain, je sais pas, l'oublier le N.
3: C'est une prof, non?
10: Je sais pas, c'est,
3: elle a pas noté bon. Ah, le numéro de portable et tout, hein.
10: Ouais.
3: C'est vraiment sympa, hein.
10: C'est pour Manu le numéro.
3: Ouais, bah ouais.
10: Et pour terminer.
3: C'est une femme ça, elle a au moins 30 ans, hein.
10: Ah facile, ouais.
3: Hein,
10: elle est jolie.
3: Elle a la grande motte.
10: Des fois de voir la sienne.
3: Ouais.
10: Et pour terminer, c'est un petit questionnaire pour cette chère Apolline, pardon.
3: Alors Apolline, il faut savoir qu'il y a un fan club qui veut être monté sur Apolline et que donc le mec a envoyé, il voudrait avoir quelques réponses aux questions qui vont être posées.
10: Alors déjà, je vais dire
3: Apolline à l'aise dans ses baskets, genre.
10: Ah, grave. Je vais dire à Edouard que t'apprennes à écrire, mon grand, parce qu'on dirait Manu.
3: D'accord. Hein. Bon, on va faire ça tout à l'heure parce qu'on est un peu pris par le temps, donc on va poser toutes ces questions. Apolline, comme ça, on aura le temps de donner des petites explications d'antenne à Sylda.
2: On pose pas des questions.
3: Des questions indiscrètes, c'est pour le fan
25: c'est
3: club.
25: C'est gentil d'Apolline. D'avoir pensé à moi au petit temps comme ça où je pourrais briefer.
3: C'est pour Sylda. Le fan club, on y est pour rien.
25: Non, mais si c'est gentil de me laisser un petit temps pour briefer Sylda.
3: Non, mais si tu ne poses pas les questions, tu laisses. Et Stéphanie, il y a du vent chez toi ou pas?
9: Je ne sais pas, je ne suis pas sortie aujourd'hui.
3: Je sais pas, faire un feu, souffle, tu t'entends.
10: Essaye de faire un feu.
3: Stéphanie, dans un instant de Lyon, nous parlerons ensemble de...
9: De sexe, bien sûr.
3: Pourquoi bien sûr?
9: Parce que j'ai envie de parler de ça.
3: Ah bah d'accord,
9: mais on peut parler d'autre chose.
3: Non, mais très bien, mais tu dis de sexe, bien sûr, on peut pas deviner que Stéphanie de Lyon va parler automatiquement de sexe.
9: Oh, effectivement.
3: Voilà, tu ne bouges pas. Mais il n'y a pas de souci, on revient dans un instant.
9: D'accord.
3: Et puis nous irons également nous balader dans Paris d'ici très peu de temps. Donc s'il y a des demoiselles qui sont prêtes juste pour le plaisir d'un petit Paris by Night dans la voiture, faut appeler très très vite le 0-800-308-5000. Et puis pour la musique, nous aurons droit à 2 francs. Mais c'est vrai qu'ici on a peu de tabous, quasiment pas, puisqu'on a Stéphanie avec nous, 29 ans de Lyon, qui est toujours là en direct live, hein, la petite Stéphanie. Hein.
9: Oui, oui.
3: Enfin, 29 ans, la petite Stéphanie, c'est un bien grand mot.
9: Elle commence à se faire grande.
3: Oui. Ah ouais, commence à se faire grande. Tu fais quoi dans la vie?
9: Alors, j'aime pas les questions, j'ai du mal à répondre.
3: T'as du mal à répondre? Bon, non, alors tiens, justement, Stéphanie, avant qu'on commence véritablement à discuter entre nous, on a fait une petite pause et on a dit qu'il y avait un fan club d'Apolline qui était en train de se monter.
9: Oui.
3: Et pour ça, les auditeurs, en tout cas ceux qui souhaitent monter le fan club, ont envoyé un questionnaire pour qu'Apolline puisse y répondre et on va le faire en direct. Donc Apolline va répondre en direct à quelques questions. Alors attention, on y va, c'est parti.
10: Alors Apolline, donc question professionnelle pour commencer. Oui. Donc quelle a été ta première impression en voyant Max et l'équipe?
25: Oh là, j'ai pas été impressionnée déjà, c'est clair. Et je me suis dit, ouais, Fildar, c'est un gros con.
10: Ouais, mais sérieux.
25: Non, mais bon, sérieux, ok. Écoute, je vous ai trouvé très sympathique. Ouais. Et puis c'est pour ça que j'ai voulu absolument faire le standard, quoi.
3: Mais voilà. Je regrette aujourd'hui, hein.
25: Non, je regrette pas.
3: Ah bon, ça va.
25: On dirait, mais non.
3: D'accord.
10: Je vais noter tes réponses en même temps. Que penses-tu faire après ton séjour chez Max? Pas chez lui-même, hein, à la radio.
3: À la radio.
25: Ah ouais, okay.
3: Au mois de juin, le 30 juin.
25: Le 30 juin, déjà, je compte partir en vacances et je vais peut-être bouger. Je sais pas, j'ai un peu envie de partir à l'étranger. Quoi.
3: D'accord. Ouais. T'as la radio derrière, hein, Stéphanie?
9: Oui.
3: Légèrement, alors d'accord, ok, baisse-la un petit peu, ouais, on continue.
10: Alors, la suite, as-tu l'ambition de faire de la radio comme animatrice?
3: Non. Bah non, je peux répondre non.
25: Non, mais non, ouais, clair.
3: Ouais, question d'après, ouais.
25: Ok.
10: Comptes-tu faire de la télé alors?
3: Non plus, question d'après.
25: Voilà, c'est mon questionnaire, c'est
3: bon. Oui, non, mais là, je peux répondre là.
10: Que penses-tu des délires de Max?
25: Les délires de Max, j'aimais bien puisque j'étais auditrice, donc ouais, bien. Il est un peu cru, parfois un peu gâté, comme on le dit toujours, mais bon, ouais. Là, je ferai que répéter
3: ce que
25: tout le monde dit.
3: Non, que peu de gens disent, on l'a mis ça au goût du jour depuis 3 jours, l'enfant gâté, on en avait jamais parlé avant.
25: Ouais, mais tout le monde le pense.
3: Comment?
10: Je sais pas. Bon,
3: les gens qui me connaissent, les gens qui sont dedans, ils trouvent pas eux. Hein.
25: Non.
3: Que ceux qui me côtoient, les gens de l'autre côté de la radio, j'imagine pas un seul instant le comportement que je peux avoir en réalité. Ah, Stéphanie, est-ce que tu soupçonnais que je pourrais être un enfant gâté? Un pourri gâté, un petit.
9: Pas dit enfant gâté, oui, mais c'est.
3: Non, un sale gosse, une sorte de sale gosse.
9: Ouais, sale gosse, c'est bien.
3: D'accord,
9: ouais,
3: ok. J'aime bien, mais je trouve ça très mignon, mais c'est très mignon, je veux dire, non seulement je.
25: Non, mais c'est vrai, il entretient le mythe du sale gosse.
3: En plus, ouais, j'entretiens moi-même, donc j'aime bien, aussi, c'est plutôt, mais je trouve ça très bien, c'est une très bonne qualité pour moi, parce que c'est ce que je recherche.
10: Bon, et dernière question.
9: Je suis content.
10: Bon. Ouais, ensuite, dernière question pro. Comment réagis-tu dans cet environnement masculin?
25: Eh ben, j'aime bien. Parfois, on ne dirait pas parce que peut-être que je me sens gênée, comme dirait Max, machin, alors que c'est pas le cas. J'aime bien. Franchement, ouais. J'aime bien être avec des garçons. Mes amis, c'est. Ouais, voilà.
3: Ouais.
25: Mes amis sont souvent des garçons. Non, j'aime bien.
3: Voilà.
10: Ok, donc question personnelle, pardon, maintenant. Pourquoi portes-tu toujours des écharpes?
25: Alors ça, j'ai répondu 10 fois.
10: Mais le gamin, il fait un fan club, donc tu réponds.
25: Voilà, toujours des écharpes parce que je me chope souvent des maux de gorge et puis j'ai pris l'habitude d'avoir chaud au cou.
3: Non, mais tu m'as dit quelque chose par rapport à ton père une fois, on en discutait à la radio.
25: Ah ouais, je me suis rendu compte que mon père, étant jeune, avait toujours une écharpe au cou.
3: Et donc ça vient peut-être de là aussi indirectement.
25: Ouais,
3: ça vient peut-être de là directement.
2: Ouais, genre c'est généralement les artistes hein, qu'on disait cher.
3: Ouais, les peintres un peu particulièrement, pas les artistes mais les peintres. Ouais. Ouais, peut-être qu'elle est faite pour la peinture, la photo elle est dedans, voilà. En téléradio pas trop hein, les écharpes
25: Non, c'est pas, non, c'est pas
3: ça, ça reste dans le coffre généralement ou sur la plage arrière comme je le fais avec deux. Ensuite,
2: as-tu un mec en ce moment avec un S bien sûr.
3: Oh
25: voilà.
3: Il est grand moment.
25: Deux, trois.
3: Ouais, il y en a deux, trois. Il en a fréquenté un tout à l'heure, il en a vu un. Hein. Je soupçonne de coucher avec, de fricoter avec des Lillois.
25: Hein. Tu soupçonnes?
3: Ouais.
25: Mais c'est que de temps en temps, parce que je les vois pas souvent.
3: Ouais. Ou alors elle doit coucher avec
25: pas les gens, pas d'emmerde.
3: Les photographes, non? Avec qui tu travailles?
25: Ouais, bah bien sûr.
3: Ah, bah voilà. Là, tu vois, on en sait maintenant un peu plus.
25: Bah voilà.
2: Le monde s'arrête dans 5 minutes. Que fais-tu?
25: Qu'est-ce que je fais? Bah franchement, je crois que je suis tétanisée, que je flippe quoi. Tout simplement.
3: Ouais, non, tu te remets encore un petit peu de stick sur les lèvres, tu vois, c'est marrant.
25: Un petit peu de rouge à lèvres. Ah. Ouais, okay,
3: non,
25: ouais,
3: du stick
25: bon.
3: Et deux pour pas et tout, et puis petite dernière clope, la dernière cigarette.
2: Mon rouge à lèvres clope.
3: Ouais.
2: As-tu des surnoms?
25: Des surnoms. Ouais, à peau comme tout le monde le sait. Et puis ouais. Popsy aussi.
3: Popsy?
25: Ouais, je sais pas pourquoi depuis que je suis toute petite.
3: Popsy, d'accord.
2: Il y avait un dessin animé ou un truc comme ça qui s'appelait Popsy.
3: D'accord.
25: Non, c'était pas pour ça, mais.
2: Bon, je t'emmerde.
25: Enfin, voilà, si tu veux, quoi.
3: Non, non, mais c'est pas ça. Elle a raison, c'est pas ça. Elle a le droit, là.
25: Il y avait un dentifrice aussi qui s'appelait Popsy.
3: Ah bon?
25: C'est peut-être ça.
3: Ah bon,
25: peut-être. Les céréales aussi.
3: Ah, bah voilà, peut-être les céréales. Alors, ouais, je vais dire, ouais.
2: La plus mauvaise habitude?
25: Ma plus mauvaise habitude? Peut-être un peu le bordel, quand même.
3: Mal organisé?
25: Non, je suis pas mal organisée, mais quand je suis tout seul, je suis vite bordélique.
3: D'accord.
25: Étonnamment, quand je suis avec des gens, je suis pas du tout bordélique. Je fais très attention.
3: Bon, bah, très bien. Alors.
2: Bon, la suite.
3: Donc, ça se vérifie, elle est jamais dans le bureau, donc j'en sais qu'elle fout pas le bordel, elle est jamais dedans.
25: Bah, c'est trop petit ce bureau.
3: Ouais, c'est vrai.
2: Et puis, y a pas de fenêtre. Ton insulte préférée?
25: Mon insulte préférée, c'est petit con.
3: Ouais. Ça nous le dit souvent en plus.
25: Non, coup. Je lui dis. Pas.
3: Bon, bah attends, moi.
25: Je lui dis, ouais, t'es chiant. Ouais, je lui emmerde, mais pas
3: Stéphanie.
25: Pas
3: c'est quoi ton insulte préférée, Stéphanie?
13: Moi, je suis gros connard.
3: Gros connard? Je l'ai dit d'une manière gentille, parce que si c'est ton insulte préférée, c'est que tu l'emploies peut-être pas.
13: Non, mais bon.
3: Au premier degré.
13: Je passe à la radio, il y a des mots qui s'emploient pas.
3: Non, mais tu peux, vas-y.
13: Non, gros connard, c'est bien.
3: Bon,
13: c'est vrai que suivant le temps que tu emploies, ça peut être très mal.
3: Ouais, d'accord. Moi, c'est le mot putain que j'emploie beaucoup.
2: Ouais. Et c'est généralement en début de phrase, putain.
3: Ouais. Ouais.
13: Non, c'est pas une insulte, ça, c'est un gros mot. C'est pas vraiment une insulte.
2: Non, c'est vrai. Merci, Stéphanie. Combien de fois t'épiles-tu le pubis par mois?
13: Ah, c'est très intéressant.
25: Honnêtement, je sais pas du tout, je compte pas, c'est dès que ça repousse, quoi. Mais ça, c'est
3: qu'est-ce que dit Stéphanie? J'ai pas été attentif.
13: Je trouve ça vachement intéressant.
3: Qu'est-ce que dit Stéphanie? Tu dis quoi?
13: Non, je trouve ça pas du tout intéressant. Combien de fois la police?
2: Ah, mais elle existe pas.
25: C'est une question du
13: fan.
2: Non, mais ça, elle est pas dans le questionnaire, la question.
3: C'est les questions du fan club? Ah non, même pas. C'est toi qui as rajouté.
2: C'est toi
3: qui
2: vois-tu de la fenêtre?
3: Combien quoi?
2: Chez toi, que vois-tu de la fenêtre?
25: C'est une vraie question, ça?
3: Oui, elle a pas de chez elle.
25: Bah, j'ai pas de chez moi, non.
3: Elle vit chez les gens.
25: Je squatte.
3: Mais faut que t'achètes un appart, là. Elle m'a dit que ses parents lui achetaient un appart, voilà.
25: Ouais.
3: Voilà.
2: Bah, drôle.
3: Faut investir, les mecs, hein. C'est une fille qui a du pognon.
25: Ouais,
3: hein.
25: C'est ça.
2: Bon, cette question, elle est facile. T'es-tu déjà senti ridicule?
25: Bah, tu vas répondre pour moi, Fildor.
2: Bah, je sais pas, c'est toi, c'est pas moi.
25: Je me suis déjà senti ridicule? Bah oui, évidemment. Comme tout le monde, hein.
3: Ouais.
25: Quand, je sais plus, mais
3: ouais.
25: Oui, j'ai déjà eu cette sensation.
3: Ouais.
25: Oui, bon, ok.
2: Ah,
25: bon.
2: Je sais pas, je t'aide un peu. On va se quitter maintenant. Hein, alors, est-ce que tu es libre ce soir? Mais non, je plaisante. Et que vas-tu faire?
3: Oh là là, il lit le courrier, hein, fil d'appui.
2: Oui, bien sûr.
3: Oh, c'est...
2: Alors, que vas-tu faire maintenant? Donc, après l'émission, je pense.
25: Qu'est-ce que je vais faire? Je vais aller me pioncer.
3: Ah, dormir un peu, merde, avec la journée si difficile qu'elle a passée aujourd'hui, puisque
25: non,
3: je lui demandais t'as fait quoi aujourd'hui, elle a rien foutu.
25: Eh ben ouais, c'est bien,
3: c'est une journée difficile, tu dois être fatigué.
25: Ouais.
3: Ça va, tu tiendras le coup, il te reste normalement 55 minutes d'émission.
25: Ouais, ça va être vachement
3: bien. Bah écoute, très bien. Fini pour le courrier, terminé?
2: Bon, Apolline, c'est fini, encore merci. Sinon, pourrais-tu m'envoyer des photos de toi pour le fan club et d'autres infos? Ce serait vraiment, vraiment, vraiment, vraiment sympa de ta part.
3: Voilà.
2: Voilà, il a l'adresse, il s'appelle Edouard et il écrit comme un cochon, il a aucune orthographe.
3: Stéphanie!
13: Oui.
3: Écoute bien ceci.
2: Non, c'est pas ça.
13: Ah, c'était beau.
3: Non, mais c'est pas ça. Ça va venir après, ça c'est par rapport à ton sujet, c'est un cadeau pour ton sujet. Attends. Scratch. Tu sais quoi, Stéphanie?
13: C'est ça, mon sujet.
3: Non, mais ça, c'est fait avec la bouche, parce que j'ai reçu... Je suis dans une maison de disque aujourd'hui à Polygram, et ils m'ont donné un truc qui s'appelle Human Box, qui s'appelle Funky Town, c'est un vieux morceau. Et avant le morceau, sur le CD, il y a 5 plages. Et je me suis dit, ça pourrait peut-être intéresser Rigo. Ils font des trucs de fou, même techno. Ça, c'est fait avec la bouche, écoute bien.
11: scratch.
14: Email box.
11: E.

0: C'est bien foutu, hein.
1: Je vous fais vivre quelque chose que vous n'avez peut-être jamais vécu en tant qu'imitateur. C'est pas, je vais pas imiter Gainsbourg qui chante, mais c'est Gainsbourg qui est en train de ruminer juste avant de chanter, d'accord?
2: Mais un peu de réverb.
3: Ah, j'adorais.
1: Oui, oui, oui. Oui, David.
4: Est-ce que c'est pas les imitations à deux balles de Laurent Gérard?
1: Non, justement, je suis un truc, je suis en train de te faire, justement, je viens d'expliquer, je vais faire quelque chose qu'aucun imitateur ne fait. Un imitateur imite la voix d'un chanteur, mais là, je vais vous faire quelque chose que personne ne fait, c'est tous les petits tics que peut avoir un chanteur avant de chanter. Là, j'ai choisi Gainsbourg. C'est des petits tics, c'est...

0: Ah, il est bien cet enculé.
1: Il l'a connu personnellement. Hein.
0: Ouais, mais je sais bien vous. Tu viens.
2: Bon, par contre, il fait que ça.
0: Voilà.
2: Bon, je fais trop.
0: T'as un sacré panel de personnalités limitées. Je te jure.
2: C'est pas bon, ça?
0: Ah, c'est génial.
2: Ah, ouais, d'accord. Qu'est-ce que je pourrais vous faire aussi vite fait?
0: Bruel, tu peux pas nous faire un petit Bruel, là?
2: Non, mais j'ai.
3: C'est
0: beaucoup de monde.
3: J'ai jamais essayé de l'imiter,
4: Bigard.
2: Si. Le gars. Je sais faire ça.
0: Ah ouais, viens.
2: Il arrive, le gars.
0: Il arrive. Ah, il bien, ouais.
2: David, le gars, il veut se marier avec Véro, le gars.
1: Il voulait être imitateur.
0: Ouais. Il y a des restes. Hein.
2: Allez, parce que là, je suis sûr, sur SMS, on réclame. Non, mais.
0: On réclame du Gainsbar, là, depuis tout à l'heure. Allez, Gainsbar. Oh, c'est parti. Eh, petit gars.
1: T'es trop fort. Allez-y, c'est génial. Hein.
3: On est honnête.
2: Non, je te jure. Encore là.
0: Ah non, je te jure. Vraiment.
3: Mais vas-y. Bon,
1: bah, là, il y a des milliers de messages qui demandent.
0: Elle n'allait pas trop
2: vite. La pauvre radio libre de merde.
3: Un petit peu plus de mots d'ailleurs.
2: Ah d'accord. Ouais, mais bon.
0: Ouais. Un petit gars. Dans son petit gars.
1: Qu'est-ce qu'il disait déjà, Dick?
2: Ah, je sais plus ce qu'il disait. Je vais chercher. Normalement, mon imitation elle s'arrête là. Hein, normalement.
0: Ah, ouais,
5: oui. Bah,
0: trois
5: hein.
0: Syllabes. Hein.
2: T'imagines le mec qui vient me voir à l'Olympia pendant 3 minutes 30. Le mec il a un instru de Jamaïque. Le petit gars.
5: Laurent Gérard qui va venir te voir.
2: Le gros lourd. Le mec il en peut plus quoi.
0: Imitateur en carton. Ouais.
2: En tout cas, David et Véronique, je vous souhaite par avance et j'espère que ça va marcher parce qu'apparemment pour Véronique il faut au moins 3 ans avant le mariage pour pouvoir tout préparer.
6: Non, pas 3 ans, c'est long à faire un mariage chez nous.
2: Non, mais oui, je sais que chez vous que c'est long. J'ai plein de copines comme ça, mais déjà un an et demi c'est déjà bien, non?
6: Ah ouais, non, un an et demi, ça va, ça laisse le temps de pouvoir tout mettre en place.
2: Eh ben alors, comme il était prévu de le faire dans 2 ans, faisons-le dans 1 an et demi, il vient tout faire.
6: Ah oui, ça, je suis entièrement d'accord.
2: Donc tu dis oui, là, officiellement?
6: Ah bah oui, bien sûr.
2: Ah, mais vous auriez dû me le dire. Ah bah d'accord.
5: Tu voulais dire non, quoi.
2: Ah bah alors, musique.
5: Ah bah c'est parti.
2: Hein. et moi, je veux venir hein, au mariage. Hein.
5: Max, toujours pour
6: venir. On enverra une invite à Fun Radio avec
2: une invite.
6: Max.
0: Eh, tu ferais Gainsbar, hein.
2: Une invite pour moi, plus la personne de mon choix, plus une autre personne.
0: Pour une console gratos.
5: Tu veux quoi? Tu veux qu'on ouvre la boîte aussi?
2: Non, mais si le mec il m'invite à un mariage, mec invitation, plus une personne avec une boisson gratuite.
0: Pas de basket, hein.
2: Oui. Je peux venir avec une autre personne si je viens avant minuit.
5: Avec grand plaisir.
2: Bon, en tout cas, je vous souhaite.
6: Avant 23h.
2: En tout cas, je vous souhaite à tous les deux, mais vraiment, hein, parce que vous êtes sympas, beaucoup de bonheur.
6: Merci beaucoup.
5: Merci Max.
2: Et travaille un tout petit peu parce que je l'étais un peu moins susceptible, David, et tu vas voir, tout va rentrer dans l'ordre, d'accord?
5: Ils m'ont tué.
2: D'accord?
5: Ouais.
2: Et arrête la chanson.
5: Ah bon, merci Max.
2: Hein? Non, mais comme tu fais de l'informatique, fais de la chanson informatique.
6: Bah, ça peut
2: marcher, oui. Hein? Ça t'entendra pas. Ouais, tu chantes des programmes informatiques ou pas?
5: Est-ce que j'ai quoi?
2: Tu devrais chanter des programmes informatiques.
5: Ah, des programmes informatiques. Je suis demain quand je vais arriver, je vais me faire taper la honte au bureau.
2: Non, un petit peu affiché, quoi.
5: Hein? Ouais, un peu, ouais.
0: Ah, tu leur fais Gainsbar.
2: Allez, à tout à l'heure.
5: Tu leur fais Gainsbar.
2: Ouais. Tu vas leur faire, hein, d'accord.
1: je voulais rassurer Marie, hein, sur SMS. Marie, elle demande pourquoi t'es moins drôle depuis que tu fais la télé. Je voulais juste lui dire que t'as jamais été drôle.
2: Oui, c'est vrai, non, mais voilà, c'est vrai, non, mais c'est vrai.
0: Elle passe qu'il se concentre sur les imitations. En fait.
2: Voilà, raison, quoi.
1: Allez, refais-nous encore.
0: C'est de la merde. Et on y est.
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12: On appelle les SOS Prières.
13: SOS Prières, bonsoir.
12: Bonsoir monsieur, je vous entends pas très bien.
13: Ah oui, si, moi je vous entends bien.
12: Ah d'accord, mais moi pas.
13: Ah bon?
12: Ah voilà, bah c'est mieux parce que vous parliez pas devant votre combiné peut-être.
13: Si.
12: Je vous appelle parce que je voudrais me confesser.
13: Ah bah c'est pas, je ne suis pas un prêtre, c'est pas moi qu'il faut vous confesser, c'est un prêtre.
12: Hein. Ah d'accord, Ah c'est pour

0: Faire une prière seulement.
1: Voilà.
0: Aïe, aïe, aïe. Alors, est-ce qu'il y a possibilité ensemble de faire une bêtise? Parce que j'ai fait une petite, enfin une bêtise. Je me suis amusé tout à l'heure avec des amis à faire des canulars téléphoniques à des gens. Et puis là, je tenais à m'excuser parce que apparemment, j'ai réveillé quelques personnes. Donc, j'ai un peu de remords.
1: Oui, mais on va remettre tout ça au Seigneur. Seigneur, toi qui entends monter vers toi cette prière du cœur de ton enfant, tu sais combien eh bien il regrette. Mais toi qui es la miséricorde même, Seigneur, eh bien tu lui pardonnes, c'est vrai. Eh bien, Seigneur, tu vois ton enfant tout tremblant devant toi. Eh bien,
0: non, je tremble pas quand même.
1: Non, mais je veux dire, vous savez que ma foi, le Seigneur est bon et qu'il vous pardonne, quoi.
0: Je ne savais pas.
1: Ça, c'est important.
0: Oui.
1: Le Seigneur regarde le pécheur, mais il ne regarde pas le péché.
0: Ah, ben d'accord.
1: Il tourne vers lui. Ça, c'est déjà réconfortant.
0: D'accord. Mais je reste là, au téléphone, je ne bouge pas.
1: Oui, ne bougez pas.
0: Non, ah, d'accord.
1: Nous allons prier ensemble.
0: Ah, d'accord.
1: Et Seigneur, toi qui as monté vers toi cette prière du cœur de ton enfant, nous osons dire en toute humilité et comme des enfants. Nous avons confiance en toi parce que tu es le maître de l'impossible et tu es vivant.
0: Enfin, c'est pas le. Oui, c'est le maître, mais c'est pas le Star System.
1: C'est le maître de l'impossible, Seigneur Jésus.
0: Ah oui. Je suis un peu inquiété là.
1: Sois béni, Seigneur, parce que tu es là, présent, parce que vous êtes devant le Saint Sacrement. Hein.
0: Je ne savais pas. Moi, j'étais en face de vous, mais.
1: Oui, mais pas. Moi, je ne suis que si vous voulez serviteur, mais le Saint Sacrement est là, présent.
0: Ah oui,
1: et le Seigneur vous entend.
0: D'accord, ça équivaut un peu à comme si vous faisiez du standard, quoi.
1: Voilà.
0: D'accord.
1: C'est du
0: vous êtes le standardiste de Dieu, d'accord.
1: Voilà. Eh bien, Seigneur, toi qui nous as appris cette prière du Père, nous osons dire.
0: On peut lui parler ou?
1: Ah bah oui, vous pouvez parler.
0: Vous mettez en air. Non, mais on peut lui parler par votre intermédiaire ou?
1: Mais le Seigneur sait ce que vous avez dans le cœur, voyez-vous.
0: D'accord. Hein? Je vous laisse mon numéro. Vous me rappelez ou je peux?
1: Non.
0: Ah d'accord. D'accord. Alors je peux lui parler?
1: Allez-y.
0: D'accord. Dieu, toi qui, faut que je parle normalement. J'ai pas besoin de
1: voilà,
0: faire.
1: Voilà.
0: D'accord. Bah Dieu, voilà. Je tenais. Je parle pas à Jésus. C'est juste à Dieu.
1: C'est au Seigneur Jésus-Christ.
0: D'accord, parce que Jésus est plus jeune.
1: Voilà.
0: D'accord. Dieu, papa, excuse-moi, j'ai fait des petits canulars tout à l'heure, j'ai téléphoné à des gens avec des amis, j'avais quelques remords, donc je tenais à m'excuser. Est-ce que Dieu sait, c'est possible d'avoir un kit?
1: Amen, béni sois-tu Seigneur. Eh bien, je vais vous donner, si vous voulez voir ce que on va chercher dans la Bible, c'est un texte pour vous.
0: Oui, je veux bien, oui, s'il vous plaît.
1: Béni sois-tu Seigneur, viens donner, viens réconforter ton enfant.
0: Je ne comprends pas là. Il faut parler devant son combiné, je n'entends pas.
1: Jésus parle par la parole du semeur.
0: Non, celui-là, non, j'aime pas.
1: Attendez, démarche des parents de Jésus, la foule à la suite de Jésus.
0: Mm-hmm. On choisit un texte là, c'est ça?
1: Oui, c'est ça.
0: D'accord, vous choisissez celui que vous pensez être le mieux. Hein.
1: Voilà, institution des 12.
0: Ah oui, très bien.
1: Le Seigneur veut faire grand, vous voyez.
0: Oh, bon. Tant qu'à faire.
1: Voilà, puis il gravit la montagne et il appelle à lui ceux qu'il voulait.
0: D'accord, il partage, c'est pas là où il multiplie les pains.
1: Ah non,
0: ça n'a rien à voir, je confonds l'histoire.
1: Et il en institua 12 pour être ses compagnons et pour les envoyer prêcher.
0: Ah d'accord.
1: Avec pouvoir. Vous les envoyez prêcher, mais pas pour faire des petits canulars. Hein.
0: Non. Mais Dieu a dû faire lui-même, Jésus, il a dû faire des canulars, non
1: côté. Des petites bêtises.
0: Il a dû faire des bêtises.
1: Ah, quand il était enfant, mais peut-être, oui. Vous savez, le Seigneur, si vous voulez, Dieu s'est fait, s'est incarné.
0: Ouais.
1: Il s'est fait homme, et donc il est vrai homme et vrai Dieu. Donc, il a sûrement pris une partie de notre
0: mais Jésus
1: chair.
0: Faisait des canulars ou pas, non?
1: Comment?
0: Jésus faisait pas de canulars téléphoniques.
1: Ah, je ne pense pas.
0: Non, hein, pas à cette époque.
1: Pas à l'époque, hein. Pas
0: bah non.
1: À l'époque, hein,
0: il n'y avait pas les télécoms, tout ça, ils sont arrivés un peu après, les gens.
1: Après. Voilà. Alors, donc, pour chasser les démons, il institua donc les 12 et il donna à Simon le nom de Pierre, puis à Jacques, le fils de Zébédée, et Jean, le frère de Jacques, auquel il donne le nom de
0: Pierre. Ah d'accord, le nom de Pierre, oui, parce que moi j'ai un pauvre copain qui s'appelle Béton, donc...
1: Ah, bon, ça c'est comme Pierre, hein, le béton, hein.
0: Oui, c'est pas vrai.
1: C'est solide, hein. Et c'est là-dessus que Jésus a bâti son église, hein. Donc c'est quand même solide.
0: Sur une pierre.
1: Voilà, sur une pierre, hein. Alors, c'est-à-dire fils du tonnerre, puis André, Philippe, Barthélemy, Matthieu, Thomas, Jacques, le fils d'Alphée, Thaddée, Simon, le Zélé.
0: Ah, moi j'étais avec Jean-Louis, Bertrand, Stéphane, André, Sophie est passée, mais n'a pas osé te parler dans la voix. Il y avait Luc, moi Max, et il y avait Manu, il y avait Gaël, il y avait Julie, il y avait Philippe.
1: Et presque 12, quoi, ou presque, hein, plus
0: ouais,
1: même.
0: 14.
1: 14,
0: ouais, ouais.
1: Donc il y en avait donc deux trop pour faire les...
0: On a failli être 15, mais on n'a pas voulu le laisser entrer, on n'a regardé pas le Judas, et on a dit non, pas lui. Il rentre pas.
1: Oui, parce que dans les 12, voyez-vous, et Judas Iscariote, celui-là même qui le livra.
0: Ah, lui, il est con, lui. Ah. Il est méchant, lui, c'est le méchant de l'équipe. Ah, oui. J'aime pas trop, lui.
1: Alors donc, vous voyez,
0: c'est possible d'avoir des pins ou...
1: Soyez sans crainte. Le Seigneur vous aime, vous le savez, ça. Alors donc...
0: Non, j'étais pas au courant, il ne me l'a pas dit.
1: Oui. Eh bien, je vous souhaite une bonne nuit.
0: Et gentil. Puis, merci à vous. Et c'est pas possible d'avoir un pins ou...
1: Ah ben, ça se fait pas encore tellement, hein, ça. Je crois qu'il faut, peut-être attendre encore. C'est
0: d'accord.
1: Comme les télécoms, hein, il faut attendre.
0: Il faut être patient.
1: Voilà.
0: On peut pas avoir ni une photo dédicacée de Jésus.
1: Une grande fidélité aussi.
0: D'accord. Bon.
1: Et une bonne nuit.
0: N'oubliez pas de m'envoyer un petit kit quand même avec...
1: Voilà.
0: Hein, avec des capotes et puis un pins.
1: Oui, ne soyez pas surpris des fois, ce qui peut arriver par la poste. Bon, eh bien, il vous aime.
0: Ah bah c'est gentil.
1: Vous avez beaucoup de chance.
0: Allez,
1: bonsoir.
0: Merci à vous. Ah. Bonne soirée. Vous avez entendu ? Dieu m'aime. D'accord.
2: Ouais, t'auras des cases dédiées bientôt.
0: Des cases dédiées de Dieu, photo dédicacée. Peut-être pins qui arrivera par le courrier, voyez-vous. Donc, il existe des SOS prières. Un petit pins de Dieu. On sait pas à quoi il ressemble. C'est-à-dire qu'ils ont fait une roue de... On peut faire un pneu. C'est Dieu, on sait pas comment à quoi il ressemble, on sait pas comment il dit, ça peut être un pneu, ça peut être une roue de secours, ça peut être un boulon, ça peut être un mannequin, ça peut être n'importe quoi, ça peut être une cassette vidéo, ça peut être un micro, ça peut être simplement le son d'une voix avec un pin tapis dessus. Bonjour, je suis Dieu. Appelle-moi au 36 68 machin SOS prière, 4 francs la minute.
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5: Fun Radio est la radio libre de la nuit au 0870 5000 et 0803 08 5000. Tout va bien à bord. Si vous voulez nous appeler, n'hésitez pas. D'ici quelques minutes, nous allons appeler des 3668. Pardon, je suis en train de roter. Oui, mais attention, je rote du raider. Donc, quand tu rotes du raider, à la rigueur, le directeur, il dit pas grand-chose.
6: T'as plus faim.
5: Je vais profiter que Gérard est à l'accueil. Ouais, il m'a vu, le GG. Je vais venir voir GG de Suresnes. Donc, à l'accueil avec sa Sandy, la femme de sa vie. Ah. Quoi, qu'est-ce qu'il y a? C'est bon. Bon, ça va?
7: Ouais, c'est pire, hein.
5: Tiens, baisse-moi un peu, là. T'as la radio, là, derrière? On va aller dans le coin, là. Viens, Gérard, on va aller bouger, là. Ça va, Gérard? En forme? Ça va ou pas?
7: Ouais.
5: Faut bien, hein. Mmh. On est obligé, hein. Ça va? En forme? En forme?
7: Ouais.
5: Faut bien, des fois, hein.
7: Faut bien.
5: Alors, Manu, GG, Bon, alors déjà, bonne nouvelle, t'as entendu que Fildar finalement n'allait pas à Énergie ?
7: Oui, j'ai entendu, il est venu me voir, je l'ai envoyé chier.
5: Et qu'est-ce qu'il t'a dit ?
7: Qu'il reste encore un mois, j'ai dit un mois me faire chier, ça va être de trop.
5: Ah ouais, mais bon, t'es content quand même qu'il reste ?
7: Bon, heureusement.
5: Ah, heureusement, parce que quand même, il nous aurait manqué quand même.
7: Non, pas trop, pour
5: moi. Non, ça n'a pas été. Bon, donc là, on va profiter, ça va me faire du bien, moi aussi. On va s'asseoir là, tiens, on va discuter un peu. Ah, Manu ! Est-ce que tu peux me récupérer le courrier, donc une partie du courrier, c'est les 3-4 feuilles là qu'il y avait normalement sur le... Ah. Quoi ? Non mais assis-toi, parce qu'on t'entend pas dans le casque, là c'est qu'on en dirait quand même à la radio. Fin de radio d'ailleurs, si vous voulez appeler, il y a Gaël toujours au standard 0800 70 5000 et 0803 08 5000.
7: Il y a les singes en bas.
5: Ah là là là. Bon, qu'est-ce que tu nous racontes ?
7: Rien.
5: Putain, je m'entends pas là. Qu'est-ce que tu nous racontes ?
7: Rien.
5: Non, depuis la dernière fois, PSG a gagné alors ? Combien ?
7: 1-0.
5: Contre eux ?
7: Contre Metz.
5: Contre Metz, effectivement. Donc, on est parti nous chercher
7: Marseille
5: le courrier. Pardon ?
7: Marseille a été battu.
5: Oh merde, combien ?
7: 3-2.
5: Oh, quelle merde alors. Ah, alors, ouais, voilà, le courrier. Donc ça, si ça continue déjà. Donc ça, c'est le fameux courrier que j'avais lu à l'antenne quand tu étais tout à l'heure au téléphone. Je la relis pour les auditeurs qui ne l'auraient pas suivi depuis le début. Avis à la mafia GG, la semaine prochaine, GGNet, le site internet donc de Gérard de Suresnes. Je rappelle qu'on est je précise que nous sommes assis dans un escalier à la radio, que nous ne sommes pas du tout dans le studio. C'est pour ça que la qualité est un petit peu différente, on est avec un micro-casque. La semaine prochaine, le GGNet, site internet de GG de Suresnes, organise sa première rencontre du fan club dans un lieu qui vous sera communiqué très bientôt pour la première fois réunion où seront présents Fesse de Babouin, Constant, 2001, Eugène, plutôt Amédée, Françoise et en guest star Fujo. Le thème de cette première réunion sera de communiquer tous les numéros de Gérard et Sandy, vendre les photos de Sandy, lecture des poèmes de GG, préparation de lettres piégées pour la boîte aux lettres donc de GG, forcément, des photocopies et tracts distribution dans Suresnes. Et nous avons donc reçu la fameuse lettre d'un des présidents et des directeurs commerciaux d'Adidas France, depuis que nous avons passé un accord ensemble, donc ils parlent de toi, toi, parce que regarde, ils connaissent ton nom et tout ton adresse. Nos ventes de parfums Adidas ont progressé de 18,63% en espace de 8 mois. Nous avons dépassé les objectifs fixés dans notre contrat. Je vous remercie encore.
7: Ça, lui, il faut des conneries comme ça, c'est pas mal.
5: Ouais, mais alors, qu'est-ce qu'on fait de ça?
7: Bah, tu les gardes et puis on verra.
5: On verra quoi?
7: Parce que moi, déjà l'adresse, elle est fausse.
5: Ouais, déjà l'adresse, elle est fausse. Donc déjà, le mec a envoyé le truc Adidas, déjà l'adresse de Gérard est fausse.
7: Donc je donnerai pas la nouvelle adresse.
5: Bah non, c'est clair. Et quoi d'autre encore? On est en train de regarder la fameuse lettre qui nous est envoyée par Monsieur Adidas en personne.
7: Alors c'est vachement bien écrit, donc on comprend rien du tout.
5: Ouais.
7: Tu as cru du bon laboureur.
5: Du bon laboureur, moi j'ai même pas fait attention, comme par hasard,
7: Bien, c'est bien.
5: Donc il y a un site internet à ton nom où apparemment pour avoir tes numéros de téléphone, il y en a qui ont ton adresse, il y en a carrément le plan pour aller à Suresnes. Donc ça, c'est figé encore. Donc lui, c'est clair et net.
7: Il arrête.
5: Non mais il arrête. Et donc,
7: il y a dit nommé Jim aussi, qu'il faudrait peut-être qu'il se calme.
5: Pourquoi?
7: Parce qu'il n'a pas besoin d'insulter Sandy sur le porte-arrière.
5: Ouais, non, alors là, je m'adresse directement à Jim qui nous écoute sûrement, là, en ce moment. Faut que t'arrêtes parce qu'il a, il fait quoi exactement?
7: Il insulte Sandy sur son portable.
5: Encore?
7: C'est moi qui l'ai, ouais.
5: Et c'est quoi comme genre d'insulte?
7: Bah, c'est une putain, une salope, une pétasse et. Il veut s'amuser à lui falsifier son numéro.
5: C'est-à-dire?
7: Lui couper.
5: Carrément. Mm. Et qu'est-ce que tu lui as dit? Qu'est-ce que tu lui as dit, toi?
7: Moi, j'ai dit qu'il allait se faire enculer.
5: Bah, t'as bien fait, là, pour une fois. Allez, va te faire enculer, Jim, et Fugio aussi, par la même occasion.
7: Pareil.
5: On va mettre ça au même statut. Alors, je vais redescendre dans le studio ensuite, parce que j'ai des 36-68 à composer.
2: Vite, le vla. Arrêtez,
3: bon, c'est bon. Ouais, merde. Prends des audits au moins, putain,
5: Là, on va en direction du standard, hein, on n'est pas très loin
3: c'est
5: du.
3: C'est pas obligé,
5: on
3: pas tu peux patienter un petit peu.
5: On n'est pas très loin du.
3: On n'a pas l'international.
5: Ah, non, en fin de compte, on est encore assis dans les escaliers, hein. Fun Radio toujours direct live, tranquille. Gérard, t'as peut-être des messages à passer à des gens parce que t'as l'air bien ricalé, mais bon, on a des mauvaises nouvelles au
7: niveau. Oh, ta bouche à toi.
5: Oh, Miguel, ta bouche.
7: Ta gueule, tu me prends mes débats, enfoiré.
5: Ouais, en plus, alors ça, c'est un truc, par contre, vous avez pris les rêves mardi, mais lui, il avait annoncé jeudi déjà qu'il faisait les rêves dans les débats de GG.
7: Ouais, bah c'était moi le premier, t'avais qu'à pas piquer mon boulot.
5: Voilà, parce qu'il avait fait...
7: Ça pique pas ton boulot.
5: Parce que surtout qu'il avait fait un travail de fond. Non, mais c'est vrai, en plus, Gérard avait fait un travail de fond, donc du coup, on a dû changer. Mais heureusement, donc débat, on peut l'annoncer déjà, un débat sur l'aspirateur.
7: Et sur les sports de glisse.
5: Et sur les sports de glisse. Donc ça fait rire Fildar, mais Fildar, toi, fais pas trop le malin. Hein,
7: on s'occupe de toi tout à l'heure.
5: Ouais, ouais.
6: De toute façon, j'ai pris les questions, je les ai déjà mises sur Internet.
7: Abruti.
5: Ouais, non, mais là, attention... Je tenais à préciser à tous les auditeurs de Fun Radio que ce soir l'émission était un tout petit peu écourtée, qu'on arrêterait vers 1h30 parce que nous avons une réunion extrêmement importante avec Manu, avec Olivier de la Pro,
6: ouais,
5: avec Fildar, ouais, donc moi et Gérard. Et nous allons faire une réunion dans mon bureau tout à l'heure entre 1h30 et 2h du matin, si vous voyez ce que je veux dire. Et donc malheureusement qui ne sera pas c'est pas une réunion qui sera retransmise en direct parce qu'en ce moment on coupe à 1h30 parce qu'il y a des gens qui ont demandé si c'était possible de participer à la réunion.
6: Non.
5: Et ça c'est un truc qui ne regarde
6: personne.
5: Non mais ça c'est clair. Quelles vont être les
7: pas les questions, on les donnera tout à l'heure.
5: Non mais pas les questions parce que ça c'est pendant la réunion, on n'en parle pas maintenant. Mais qu'est-ce que tu as l'intention de dire lors de cette réunion? T'as quand même quelques suggestions à faire, il y a quoi?
7: Déjà qu'ils se calment au standard,
5: ouais,
7: qu'ils ne reprennent pas les mêmes.
5: Est-ce que tu veux qu'on lance un appel
7: pour
5: des nouvelles standardistes des filles?
7: Si y en a qui veulent venir.
5: Alors parle devant le micro, vas-y.
7: S'il y en a qui veulent venir pour jeudi, venez, on sélectionne.
5: Voilà, non mais... Vas-y.
7: On sélectionne, donc vous pouvez venir jeudi entre minuit et 2h et on fera une sélection avant de commencer les débats.
5: Voilà, donc s'il y a des filles qui nous écoutent ce soir et qui seraient éventuellement intéressées pour travailler avec Gérard, je leur souhaite bon courage. Donc on cherche des filles, quel âge? Comment tu les veux?
7: 20 ans.
5: 20 ans, pas plus?
7: Non, pas plus, ça va.
5: 20 ans, 25 ans, pas plus?
7: Voilà.
5: Et qu'est-ce qu'il y a encore qui pourrait être très intéressant physiquement? Tu la veux comment? Surtout au niveau de tempérament, qu'est-ce qu'il te faut?
7: Bon, une qui aime bien rigoler surtout. Hein.
5: Ah, qui aime bien quoi?
7: Qui aime bien rigoler, qui aime bien, même si je l'engueule, qu'elle pleure pas, c'est tout.
5: Voilà, parce que ça, les filles qui pleurent, on n'en veut pas. Hein. Parce qu'on avait pensé éventuellement à ce que Sandy vienne faire le standard.
7: Je pense qu'elle sera d'accord.
8: Ah non,
5: apparemment, ils sont pas d'accord en bas. Tu les en quoi?
7: Je les emmerde.
5: Voilà, de toute façon, il va y avoir une réunion pour ça tout à l'heure. Donc, je rappelle, pour les auditeurs, entre 1h30 et 2h. Donc, qui ne sera malheureusement pas retransmis sur l'antenne. Donc, ça va être extrêmement important. Cette réunion, en fin de compte, est peut-être l'une des dernières réunions. On va essayer un petit peu, comme pourrait l'être en ce moment entre les États-Unis et l'Irak, la France qui un petit peu essaye de... Est-ce que ça se passe d'une manière pacifique? Donc, je vais m'arranger à ce qu'on puisse de nouveau repartir sur de bonnes bases. C'est-à-dire que la réunion qui va avoir lieu tout à l'heure entre 1h30 et 2h, qui ne sera pas, je vous rappelle, retransmise sur l'antenne de l'antenne fin de direct, puisqu'on arrête à 1h30 exceptionnellement, c'est la réunion qui va décider si jeudi c'est les derniers débats ou pas.
7: Voilà. Et si ça continue, bah, on arrêtera tout.
5: Alors, surtout le courrier.
7: Ouais, déjà une. Alors,
5: et, ça cesse. Ouais, et parce qu'on a eu un auditeur sur Minitel qui m'a dit, moi je connais l'adresse de GG et je vais venir ce week-end visiter son appartement.
7: Bah qu'il vienne, il va être sérieux.
5: Non parce que ça te fait rire, mais il y a beaucoup de gens qui veulent venir pour ça. Donc apparemment ça a l'air de faire rire Gérard. Apparemment oui, qu'est-ce qu'il y a Fildar?
9: Il y a un autre message justement, c'est Roger qui est chauffeur de bus pour suédois.
5: Ouais Gérard écoute, hein, tu peux y aller. Hein.
9: Qui demande à GG s'il peut ce week-end, si c'est possible, qu'il passe devant son appartement parce que les Suédois écoutent Fun Radio par internet et ils voudraient savoir s'ils peuvent venir visiter. Ils sont une quarantaine de Suédois qui passent ce week-end à Paris et ils voudraient faire un détour par chez Gérard.
5: Non. Parce qu'il y a des gens qui font croire que maintenant on peut visiter ton appartement.
9: Ouais.
7: N'importe quoi.
5: Non mais enfin bon, essayez de venir mais pas trop nombreux.
7: Non, personne.
5: Bah ouais, mais enfin si, s'ils viennent par 3-4.
7: Non, même.
9: Bah, et il paraît que tu leur feras à manger et que tu leur offriras un coup à boire dans le meilleur café de Suresnes.
7: Non, négatif.
5: Non, parce qu'il y a des gens qui m'ont dit lors de la soirée que tu les as invités chez toi aussi. Alors moi je comprends plein, c'est que tu essaies de faire croire aux gens qu'on t'emmerde et en même temps tu viens demander aux gens de venir t'emmerder. Non. Si, c'est ce qu'on m'a dit.
7: Non, ça.
5: À la loco.
7: Ça c'est des conneries.
5: Ouais, bah enfin vous te démerdez. Moi je veux plus entendre parler de tes problèmes. Hein. Maintenant ton courrier, tout ça ne m'intéresse plus, genre. Hein. Parce que si tu t'amuses à inviter des gens et qu'après tu me dis que t'es emmerdé parce que les gens viennent te foutre la merde, ou soi-disant parce qu'on m'a dit que c'était pas vrai, qu'on t'avait emmerdé avec ta boîte aux lettres et qu'on t'avait emmerdé avec la sœur, on m'a dit que c'était pas vrai.
7: Ah si, ça. Là, Sandia peut te le confirmer, hein. Elle peut le confirmer.
5: Moi, j'ai reçu un courrier de la part d'un auditeur qui dit qu'il habite pas très loin de chez toi et donc il te connaît et qui m'a dit que c'était des conneries et que t'as inventé de toutes pièces.
7: Eh ben, dans ce cas-là, qu'il s'amuse à le dire à l'antenne.
5: Mais il est venu le mec, il est venu, il a pas parlé à l'antenne, il est venu déposer une lettre ici à la radio en disant que c'était des conneries.
7: Eh ben, alors que c'est vrai, hein, c'est pas des conneries. Donc, qu'il se dise pas de conneries comme ça, lui aussi.
5: Enfin, j'ai du mal à croire à toutes tes histoires, Gérard, quand même, de temps en temps, parce que j'ai l'impression que t'en abuses un peu, quoi. Tu profites un peu. Bah, si. Gérard a quand même un profiteur, donc vous pouvez venir le voir de temps à autre chez lui.
7: Bon, bah, ils vont être servis, oui. Tiens.
5: Pourquoi? Mais pourquoi t'es désagréable aussi avec les gens?
7: Non, personne à venir, c'est tout.
5: Bon, un petit peu.
7: Non.
5: Bon, la semaine, dans la journée, ça gêne personne. Bon, si vous voulez appeler toujours le standard de Fun Radio 0870 5000, Gaël, est-ce qu'on a quelque chose à se mettre sous la dent?
3: On va avoir quelque chose dans 2 secondes.
5: D'accord, ok, très bien. Manu est toujours là, Fildar aussi, Olivier, on va faire la réunion d'ici quelques minutes peut-être même.
9: Ouais, et justement, sur Minitel, il y a Fujis qui demande si en fait cette réunion c'est pas une partouze. Et il demande si Sandy va participer à la réunion.
5: Si Sandy va participer à la réunion.
9: Oui, parce qu'il se demande si c'est pas une partouze.
5: Non, Sandy n'a rien à voir à la réunion, mais Sandy n'a rien à voir avec à part le fait que...
10: Oh là là,
5: ça y est tout de suite Miguel. Bon, c'est pas parce que Sandy est la copine de Gérard que ça veut dire qu'elle va participer à tous les débats, qu'elle va participer aux réunions. Je veux dire, c'est un truc professionnel. Je veux dire Gérard, il faut quand même le rappeler. C'est un métier.
7: Si elle veut venir, je veux dire.
5: Elle est là.
7: Va t'occuper de l'autre abruti d'abord.
5: Voilà. Ça va Sandy en forme? Ça va Sandy?
11: Sandy, ça va?
5: Ça va bien, elle a l'air d'être en forme en tous les cas, la Sandy. Hein. Elle s'est fait belle encore aujourd'hui, tout habituée. Elle est habillée de noir. Hein. J'ai jamais vu une femme aussi jolie que ça. Hein.
7: Non, elle est pas toute en noir.
5: Elle est toute en noir, là.
7: Non.
5: Ah, si, elle est comment? Ah non, elle a... Ouh là là là là. Ouh là là. Bon, on a quelque chose alors, Gaël?
3: On a quelque chose, je le passe tout de suite. C'est Julien, d'accord. 16 ans de Lyon.
5: Ah, 16 ans, salut. On rappelle quand même qu'on est en direct sur Fun Radio 0870 5000, Julien, et que je ne me trouve pas en ce moment dans le studio, mais à côté de Gérard, assis dans un escalier qui mène à la direction de Fun Radio. Voilà. Bonsoir, Julien.
12: Salut, Max.
5: T'as 16 ans et t'appelles d'où?
12: De Lyon.
5: D'accord, excuse-moi. Et qu'est-ce que tu souhaitais me dire?
12: Ben, je voulais parler du Guinness Book.
5: Oui.
12: J'ai trouvé des records, putain de bien.
5: Vas-y, raconte.
12: Alors, on va commencer déjà parce que Gérard, il est là.
5: Ouais.
12: Le plus gros coton-tige.
5: Ah, le plus grand coton-tige, combien?
12: Alors, attends, je le trouve.
5: Ah, bah merde, alors ça c'est con. Alors, le mec, il est là, il va nous parler d'un truc.
12: Alors,
5: sait même
12: vas-y,
5: pas.
12: À ton avis, combien?
5: À ton avis, le plus grand coton-tige du monde, Gérard, il a été à combien dans le Guinness des records? Mais dis un chiffre, n'importe quoi.
7: 2 mètres.
5: 2 mètres, moi je dirais 4 mètres 50.
12: Oh, pas loin, 4 mètres 10.
5: Ah bah tu vois alors, mais genre il est complètement paumé.
12: Et
5: quoi,
12: la circonférence du bout. Le tour du bout.
5: Le tour du bout du coton-tige.
12: Ouais.
5: Le tu veux dire le diamètre?
12: Ouais. Non, le tour. La circonférence.
5: Je sais pas, je dirais 40-50 cm.
12: Oh, 80 cm 4.
5: 80 cm 4, d'accord.
12: Ça, c'est grand pour Gérard.
5: Oh oui, mais il en a marre aussi, Gérard, qu'on lui parle toujours des cotons-tiges. J'ai commencé à avoir marre.
12: On
5: n'a
12: que ça à se mettre sous la dent.
5: Parce que là, on a reçu du courrier qu'on ne lui montrera pas, quand même assez dégueulasse. D'ailleurs, on a reçu le nouveau Momag.
9: Ouais, il est bien, hein.
5: Il est nouveau Momag qui a été distribué dans à peu près 2000 boîtes aux lettres en ce moment. Et je trouve que là, c'est quand même un peu abusé. Et il y a encore les Belges qui se remettent encore à faire les cons. Avec une soi-disant cassette qui a été filmée des derniers débats de Gérard sur lors de Fun TV. Et ça, je tenais à prévenir les mecs qu'il est hors de question, là, je le dis à la place de Gérard, parce qu'il n'est pas au courant. Il y a une cassette qui devrait sortir dans le commerce d'ici peu de temps, que là, cette fois-ci, ça se passera pas comme ça, parce que là, Fun TV a décidé de mettre la hall là. Donc, j'en ai pas trop parlé à Gérard, à moins que Gérard donne son accord, ce qui est possible.
7: Non.
5: Non, peut-être, il a dit.
7: Non, pas de côté.
5: Bon, allez, au moins quoi.
7: Non.
5: Hein ?
7: C'est non d'entrée.
5: Pourquoi ?
7: Parce que c'est non.
5: Parce qu'il y a du fric à se faire.
7: Ouais, non, mais même, ils ont pas à faire des trucs sur mon dos sans me prévenir avant.
5: Non, mais s'il y a du fric.
7: Non, mais moi, je suis pas d'accord.
5: Bon, attends, fil d'art.
9: Ouais.
5: Tu peux mettre un disque, s'il te plaît, parce que faut que je discute avec Gérard 2 secondes.
9: Ouais, pas de problème, j'envoie le disque.
5: Ok. Mets un disque. Bah, quel con, alors, celui-là. Ouais, faut que je te parle d'un truc concernant les cassettes. Parce que faut que je... Excuse-moi, Julien, hein.
9: Ouais, excuse-moi Max, en attendant, il y a aussi le commissaire Brochard,
5: oui,
9: de Suresnes qui appelle parce qu'il paraît qu'il y a des émeutes devant chez Gérard, donc on te le passe.
5: Il y a des gens
9: de... C'est très très urgent.
5: Ah bon, alors commissaire, bonsoir.
10: Oui, bonsoir, vous êtes Max de Fun Radio là?
5: Tout à fait, avec Gérard de Suresnes.
10: Est-ce que vous pouvez me le passer là,
5: bah,
10: s'il vous plaît?
5: Oui, 2 secondes, je vous le passe, attendez.
10: Allô?
7: Allô?
10: Allô, monsieur Gérard?
7: Ouais.
10: Bonjour, commissaire Brochard, commissariat général de Suresnes là.
7: Ouais.
10: Oui, je vous appelle parce qu'il y a actuellement en ce moment, juste en face de chez vous, plusieurs personnes qui vous réclament. Donc ils ont des banderoles et cherchent à joindre Gérard de Suresnes, donc c'est bien vous?
7: Ouais, mais c'est pas des conneries là?
10: Non, je vous assure, ce n'est pas des conneries. Nous venons d'envoyer une compagnie de CRS, hein, c'est-à-dire 250 personnes.
7: Ouais, c'est des conneries que vous êtes en train de nous dire.
10: Non, je vous assure, écoutez, je suis bien le commissaire Brochard. Hein.
7: Ouais, oui, c'est ça, moi je suis bien le roi
10: des... Vous êtes bien Gérard de Suresnes?
7: Ouais, c'est ça, mais vous n'êtes pas commissaire, vous êtes inspecteur de mes deux.
10: Non, mais attendez, vous insultez la police là, monsieur?
7: Et alors?
10: Monsieur, vous faites outrage à un fonctionnaire, premièrement, il y a une institution d'État.
7: Et alors?
10: Et alors, vous voulez avoir vraiment des ennuis avec la justice, monsieur?
7: Oh, attendez, vous êtes en train de me dire des conneries.
10: Il y a des gens qui manifestent devant votre appartement, déjà, nous sommes là pour assurer la protection de votre appartement.
7: Mais oui,
10: c'est bien, monsieur.
7: C'est ça.
10: Oui, c'est ça.
7: C'est ça.
10: C'est ça, ben, vous allez avoir de mes nouvelles, monsieur.
7: Ouais, bah si, quand vous voulez.
10: Outrage à un fonctionnaire.
7: Quand vous voulez.
10: Quand je veux, très bien, bah écoutez... On va pas mettre le cordon de CRS, on va laisser les gens rentrer chez vous, piller votre appartement.
5: Il y a Sandy qui me dit que c'est pas vrai, vous soyez un garçon de 17 ans, elle y croit pas non plus.
10: Qui ça?
5: Sandy, la femme de Gérard.
10: Oui, Sandy.
5: Quoi?
10: Passez-la moi là,
5: non,
10: Sandy.
5: Non. Parle. Non, non. Dis un nom, demande-lui de poser des questions, tu mets le casque.
9: Vas-y.
5: Sandy va parler, attendez.
13: Allô?
10: Allô, madame Sandy, vous êtes donc... Vous
13: oui.
10: êtes qui? Parce que je ne sais pas qui vous êtes.
13: Bah, je suis Sandy.
10: Oui, vous êtes une amie de monsieur Gérard de Suresnes, donc.
13: Non, je suis sa femme.
10: Ah, vous êtes sa femme, très bien. Bah écoutez, essayez de le raisonner, hein. Moi, qu'est-ce que je peux vous dire? Moi, je suis dans mon commissariat, hein, là, donc je suis face à mon téléphone, je ne suis pas sur place. Nous avons été avertis par la patrouille 4852, donc qui était en patrouille dans les rues de Suresnes, et on m'a dit qu'il y avait 2 cars, hein, donc plus des gens qui venaient du métro. Avec des banderoles et qui réclamaient, écoutez, votre conjoint apparemment, monsieur Gérard de Suresnes. Et donc nous avons immédiatement envoyé une compagnie de CRS, hein, pour assurer un cordon de protection autour de la maison. Et puis bah, apparemment monsieur Gérard ne veut pas nous comprendre, hein, donc écoutez, essayez de raisonner parce que ça commence à prendre des proportions là... assez
13: important. Et vous appelez de quel commissariat?
10: Du commissariat général de Suresnes.
7: Il se trouve où?
13: Oui, mais il se trouve où?
10: Place de la République.
13: Place de la République?
7: Non, c'est pas vrai.
10: Place de la mairie, madame, dans le sous-sol de la mairie, le commissariat de nuit, hein, pas le commissariat de jour, bien évidemment.
13: D'abord, il n'y a pas de sous-sol.
10: Non, mais dans la mairie, il y a bien des sous-sols, c'est madame. Écoutez, je travaille ici depuis 22 ans.
13: Non, il n'y a pas de sous-sol.
10: Je travaille ici depuis 22 ans, alors c'est pas à moi que vous allez apprendre, c'est le commissariat de nuit, hein, madame.
13: Moi, je connais le commissariat de Suresnes.
10: Pardon ?
13: Je connais le commissariat de Suresnes.
10: Oui, mais c'est le là, c'est le commissariat de nuit, alors que vous devez connaître le commissariat de jour, le grand, quoi. Enfin, le...
13: Non, moi, je connais le commissariat de Suresnes.
10: Oui, celui où vous allez remplir des papiers tous les jours.
13: Bah oui, voilà.
10: Voilà, mais nous sommes la brigade de nuit, en fait.
13: Mais il n'y a pas de brigade de nuit.
10: Bah, bien sûr que si, la police municipale, madame.
13: Mais il n'y a pas de police municipale.
10: À Suresnes.
13: Non.
10: Attendez, on essaye de nous joindre sur les lignes 2, hein. Ne quittez pas. Oui, ok, bah écoute, tu fais un PST, hein. Tu envoies une ambulance 48. Tu fais PST 24 et puis bah écoute là, attends, je suis en train de gérer un petit problème là parce qu'on a on a des émeutes face à monsieur Gérard de Suresnes là, tu sais, le apparemment c'est un habitué de Fun Radio ou quelque chose comme ça, enfin c'est une star. Donc nous allons essayer d'envoyer la brigade d'urgence, hein, de protection des stars. Écoute, je te rappelle, hein, quitte pas. Oui, madame Sandy, vous êtes toujours là?
13: Oui, je suis là.
10: Oui, bon, bah écoutez, vous avez résolu un petit peu votre problème là, enfin moi ce que j'ai comme conseil, hein, c'est de ne surtout pas rentrer chez vous pour le moment, parce que les gens sont apparemment assez affolés. Là, on vient de me contacter.
13: Non, mais là, je suis obligé de vous laisser parce que...
10: Et les gens sont assez affolés. Hein, donc,
13: non, mais je sais que c'est des conneries, alors laissez tomber. Hein.
10: Écoutez, ce ne sont pas des conneries. Hein. Moi, je suis là pour vous avertir. Hein. C'est mon rôle en tant que commissaire général.
5: Bon, Fildar, c'est des conneries, le mec. C'est pas vrai.
14: Ah bon, ah bon?
5: Bah ouais, c'est des conneries.
14: Ah, merde.
10: Allô?
5: Bah, qui c'est qui met la musique?
14: Ah. C'est 30 millions d'amis.
5: Ah, 30 millions d'amis, d'accord, ok. Bon, tu me mets un disque là?
14: Un vrai?
5: Ouais, non, mais oui, parce que faut que je parle avec Gérard là.
14: Ah, attends, il faut que j'en trouve un. Hein.
5: Faut que je fasse pas. Faut qu'on parle d'un truc là, donc tu mets un disque.
10: Allô?
14: Ouais, je mets un disque.
5: Bon, tu m'enlèves au standard,
14: virez
5: l'autre.
14: Papy Brossard, virez-le là.
5: Oh là là là là là là là là.
14: C'est pas des flèches, hein.
15: C'est un peu les vacances.
5: Ça, c'est clair. Ouais, mais les vacances depuis le mois de septembre.
14: Ah là, il se croit comme med.
5: Alors, on y va, c'est parti. Bon, faut que je passe parler. Bon, mets un disque, c'est bon.
15: Ouais, alors attends, parce que Max, faut quand même qu'on t'explique, c'est quand même Philippe, il est à 2 mètres du micro.
5: Non mais là c'est bon, là on va mettre un 10, Gaël.
14: Ouais, non, mais attends, je cherche ça.
5: Non mais c'est bon, Gaël, y a pas besoin d'expliquer, c'est bon, mets un 10.
15: Ouais, oh, c'est putain, bon. C'est désagréable en ce moment.
5: Mais non, mais je mets le 10 là.
14: Ouais, c'est donc parti, le disque est parti.
16: On met un 10 là, c'est bon, on va reprendre l'antenne après là. Il faut que tu leur mettes la pression. Parce que le problème c'est qu'ils vont repartir avec Olivier, Olivier va absolument reprendre de l'antenne et c'est pas possible. Quoi. Non plus. Et toi, t'es prête à faire le standard?
17: Mais pourquoi?
16: Et pourquoi tu veux pas faire le standard?
17: Parce que moi, je suis pas intéressée par.
16: Ah bon? Ouais, c'est le standard, je veux
17: dire. Même, je voulais pas venir, c'est lui qui veut que je
5: vienne. Et pourquoi tu veux qu'elle vienne à chaque fois foutre la paix? Si elle veut rester devant la télé, elle a peut-être mieux à faire, elle veut peut-être regarder les jeux de Nagano.
17: Non,
5: non. Non, mais. Fun Radio, ça t'intéresse pas, toi?
17: Si, c'est bien. Parce
5: mais
17: que
5: bon.
17: Souvent, radio,
5: ouais, mais tu veux pas travailler avec Gégé, quoi. Parce que sinon, vous allez travailler tout le temps ensemble, vous allez vous taper dessus.
16: Là, c'est sûr que.
17: Non, ça me dérange pas de.
5: T'as quelle heure il est là? Quelle heure il est là? Parce qu'on va reprendre dans 5 minutes. Donc là, à 1h30, j'arrête l'antenne. Il faut qu'on fasse notre réunion. Par contre, Olivier, lui, donc, souhaite reprendre les débats avec nous.
17: Non.
5: Ça, je suis d'accord avec toi. Moi, je pense que non plus, c'est pas la peine. Philippe a un préavis d'un mois avant d'aller sur Énergie. Parce que, attends, il a trop fait le con à la réa, il a trop fait le con. Le problème, c'est que t'auras plus personne à l'équipe. Quoi, j'ai demandé à Karine, elle veut pas, personne ne veut. Mais non, mais on peut pas. Non, mais non.
16: Ça fait chier d'autres personnes.
5: Non, mais hein?
17: On va me reconnaître, toi.
5: Bah évidemment, puis les gens vont te chier dessus, puis tu seras content après quand on lui dira que c'est une salope et tout.
16: Mais attends, je m'en occupe déjà de celui-là.
5: Bah oui, d'accord. Mais alors, qu'est-ce qu'on fait nous, le résumé?
16: Bon, on va voir. On va voir ça tout à l'heure.
5: Bah ouais, mais t'as intérêt à mettre la pression parce que je te trouve trop mou, quoi. T'es fini, t'es dépassé. C'est que les gens, on a fait un test sur toi. Tu comptes en 5e position maintenant. T'étais numéro 3 du Star System, t'es numéro 5e.
16: Oh bon.
5: Non, mais tu seras peut-être obligé d'arrêter, quoi. Je voulais te le dire. faudra peut-être arrêter fin février, voilà.
16: Bon, on verra.
5: Non, on verra pas, c'est moi qui décide. Donc, je serai obligé peut-être de te faire arrêter dans 2 semaines, 3 semaines. Parce que là, les débats, les gens disent que c'est n'importe quoi, que ça tourne en rond, tu gueules tout le temps et que tu sais pas gérer ton équipe.
17: Bah, comme...
5: Non mais c'est toujours pareil. Le problème c'est qu'il gueule tout le temps et c'est pire que d'habitude, quoi. C'est que maintenant il est trop aigri et que les gens n'en veulent plus, quoi. Donc il y a un problème, c'est qu'on a un problème avec Françoise, on a un problème avec toi et avec Stéphane. Donc le problème il est là.
16: On en discute tout à l'heure.
5: Bah ouais, mais là je sais que tu trouveras pas la solution parce que t'arrives jamais. Il faut toujours qu'on la trouve à ta place. Donc moi je veux bien réessayer de reformer l'équipe, il faut qu'on ou on se met un petit coup de booster là très rapidement, parce que c'est le patron qui est venu le jeudi dernier. Lui il a pas tellement apprécié parce que t'as gueulé beaucoup.
7: C'est le deuxième, bah ouais, mais faut voir le bordel qu'ils ont foutu aussi.
18: Mais je suis d'accord, mais comme tu dis jamais rien non plus.
7: Ouais, mais tu leur dis quelque chose, ils s'en foutent.
18: Bah parce que tu te fais pas respecter, je sais pas ce que t'en penses Sandy, mais faut qu'ils se fassent respecter, non?
17: Oui, mais c'est en gueulant qu'ils...
18: Bah en gueulant, des temps en temps. Mais le problème c'est qu'ils gueulent pas, mais ils gueulent trop, mais ils gueulent, personne ne le croit, il est pas crédible. Il faut que t'arrives à crier, mais c'est pas la peine de gueuler comme dit Sandy, mais c'est... Il faut qu'il arrive à se faire respecter, quoi. Tu te fais pas respecter.
7: On en discute tout à l'heure.
18: Bah, on en discute tout à l'heure. Non, mais là, on parle du travail, là. C'est vrai, mais moi non plus. Mais on parle du travail. Je parle de par rapport à mon équipe avec... Il faut qu'il se fasse respecter par Manu et Fildar et Olivier.
7: Mais ça, Olivier, il est hors de question qu'il revienne...
18: Ouais, mais lui, il dit que si. Lui, il dit qu'il avait discuté avec toi, il dit que c'est non. Il dit que c'est oui.
7: Non, j'ai jamais dit oui.
18: Bon, il m'a dit que c'était envisageable.
7: Non. C'est pas envisageable, déjà qu'il s'est pas occupé de ce que je lui ai demandé, alors...
18: Bah, il m'a dit que c'était fait, que c'est toi qui n'as pas voulu.
7: De quoi?
18: Pour le tatou, le tam-tam, pour jouer un numéro.
7: Mais ça y est, ouais, bon.
18: Oui, mais il m'a dit que tu voulais pas qu'il s'en occupe.
7: J'ai dit de s'en occuper jeudi dernier.
18: Et bah, il a dit qu'il voulait le faire, il m'a dit que toi, tu voulais le faire toi-même, que t'étais assez grand, c'est ce qu'il m'a dit.
7: N'importe quoi, lui. Attends, je vais m'occuper de son matricule, là.
18: Oh, menteur, t'es un menteur, tu vois, tu rigoles. C'est toi qui voulais t'en occuper, c'est ce qu'il m'a dit. Oh, c'est que tu te fous de la gueule des gens des fois.
7: Ouais, il devait le faire.
18: Oui, bah il a dit qu'il voulait le faire.
17: J'étais là quand tu m'as demandé qu'il fallait qu'il s'en occupe.
18: Mmh. Et alors il a dit oui.
7: Il l'a pas fait.
17: Il avait pris ton numéro.
18: Et alors ouais. Et c'est toi après qui l'a fait avant lui. D'ailleurs, il est pas content parce qu'il paraît qu'il voulait le faire. Et c'est toi qui le fais à sa place.
7: Bah, moi, ça y est, il est déjà fait.
18: Bah ouais, mais alors le problème c'est ça quoi.
17: Oui, mais il l'a pas fait.
18: Hein?
7: Jeudi, il a dit qu'il allait le faire. Il s'en est pas occupé.
18: Non, on va reprendre l'antenne, j'écoute.
9: Ouais, Max.
18: Ouais.
9: Le 10 se termine, on va dans 20 secondes.
18: Ouais, ok. On va reprendre l'antenne. Madame Ouskouri, non mais j'hallucine. Non mais c'est n'importe quoi sur l'antenne. Hein.
9: Ah, j'ai trouvé que ça, désolé.
18: Standard Fun Radio, toujours direct, là, en direct avec Gérard de Suren et Sandy, toujours dans les locaux de la radio. On se balade, on est là pour se balader un petit peu. Vous voulez qu'on aille où?
7: Non mais tiens, on va aller chercher un café.
18: Hein?
9: Ah ouais.
18: Allez, on va redescendre, on va aller chercher un café, donc on va redescendre.
19: Oui, rebosser, il arrive.
18: Bon, on va redescendre. Hop là. Attends, t'as pris les débats, prends tout, parce qu'après on va descendre directement. Donc Gérard va chercher les débats. Moi, je vais sauter. Hop là, le sportif.
19: Oh ah, non,
18: aïe, je me suis fait mal, putain.
19: La photo.
18: Ah putain, je me suis cassé un truc.
19: Le claquage.
18: Oh putain, le claquage. Oh putain, le sportif, j'ai mal à la tête en plus. Fildar,
9: ouais,
18: j'ai mal au cou, j'ai mal à la tête.
20: Ça te rappelle j'arrête pas de me plaindre.
18: Ça te rappelle quelque chose, ça?
20: Je suis le star système et j'ai toujours un truc qui va pas.
18: Ouais, ça va pas.
20: Ah, je suis mal aimé aussi.
18: Il faut qu'on me câline.
20: Ouais, demande à Sandy.
18: Non, bah, il y a rien de question. Fildar,
9: ouais,
18: juste à mon avis, tu diras à Manu que c'est...
9: À Olivier que c'est rayé quoi.
18: À Olivier que c'est mal barré, que Gérard apparemment n'accepte pas qu'il revienne. Donc
9: qu'est-ce qu'on va en faire d'Olivier, putain?
18: Ah bah ça c'est pas le problème de Gérard, je suis désolé, hein, je
9: ah ouais,
18: sais
9: mais
18: pas.
9: Attends, là, il est en déprime, hein. Depuis qu'il fait plus les débats de Gérard, il mange plus. Il le sait ça Gérard?
18: Mais Gérard je crois qu'il s'en fout. Hein.
9: Ah là là, mais voilà. C'est une horreur quoi.
18: Il s'en fout.
9: Ah non mais attends.
18: Non mais Olivier il dit qu'il a les boules et qu'il comprend pas ton comportement. Non mais ça je suis d'accord. Ouais mais il fallait comprendre avant, mais enfin bon, il faut excuser. Ouais, toi, quand t'as été désagréable et qu'on t'a viré une fois d'un débat parce que t'as été vraiment très mauvais, on t'a bien pris le jeudi d'après.
7: Ouais, bah, moi je suis pas d'accord, mais ceci c'est pour le reprendre et qu'il recommence, ça servira à rien.
18: Non, mais là d'accord, ok, donc. Attendez. Hein?
9: Et je voulais dire à Gérard qu'il a pleuré tout à l'heure. Hein.
18: Ah bon, carrément.
9: Olivier a pleuré. Hein.
18: Bon, la réunion va avoir lieu d'ici quelques temps. D'ici peu de temps, pardon. Et là.
9: Tu remets un disque?
18: Ma tête.
20: Oh là, j'arrête pas de me plaindre. Ah, oh là là.
18: Je veux qu'on me câline.
20: Je veux qu'on me fasse des bisous et des massages.
18: J'aime bien ça, effectivement, j'aime bien ça.
9: Des massages dans le dos.
18: Bon,
9: Bon, t'accouches là, tu viens là?
18: Bah, j'arrive.
9: Je suis sur la pointe depuis une heure, j'en peux plus, je suis crevé.
18: T'es sur la pointe?
9: Bah oui, ton installation là, avec 25 CD là, mais j'atteins pas le micro là.
18: Ah ouais, le Fildar il arrive pas à arriver à la hauteur du micro, j'ai mis trop. Avec Fildar on met la barre trop, je me suis mis debout, je fais 1m78, l'autre il fait 1m40, il est trop petit le Fildar.
9: 42.
18: Bon. Ce qu'on va faire là, c'est qu'on va réellement mettre deux disques là, puis on va attaquer la réunion.
9: Bon, attends, bouge pas.
18: Donc l'émission est terminée puisqu'on va avoir une réunion avec Gérard qui ne sera pas retransmise sur l'antenne. On arrête tout. Donc avec Manu, avec Olivier quand même et avec Fildar. Donc Gaël, c'est bon.
5: Et puis on va se mettre dans le bureau tranquillement. On vous remercie d'avoir passé la nuit avec nous. Qui sera pas. Qui continue, mais pas en direct. Qui quoi, hein?
20: Il continue, mais pas en direct, en semi-direct.
5: Ouais, d'accord, ok. 0870 Samy, on va faire. Elle est là, Sandy, quand même. On va la faire descendre. Elle va venir avec nous, la Sandy, quand même. Elle va s'installer avec nous. Et puis on va faire notre réunion pour mardi avec Gérard dans le bureau. Donc, vous bougez pas, surtout. On va revenir dans un instant, ça va être chaud. On met des disques, quand même.
20: J'en mets des disques. Manu va me chercher à nous, que t'aimes bien.
5: Oh le nain, ça va le nain.
20: Non, mais j'ai en retiré des CD là, j'en ai retiré 7. J'ai gagné 7 cm là.
5: Hein?
20: J'ai gagné 7 centimes.
5: Quoi, Olivier? Attends, on va voir Olivier, attends, on revient. Ouais. Olivier?
20: Allez-y.
5: Il est où, Olivier? Où ça?
20: Je crois qu'il.
1: Reviens!
5: Il est pas là, Olivier? Parce que. Hein? Je sais pas où il est, Olivier. Bon, bah, on va revenir avec.
1: Bon,
5: De toute façon, on n'a pas besoin de le dire à l'antenne en direct, de toute façon. Ça regarde personne, ça. C'est un truc, c'est entre nous, c'est personnel. 0800 70 5000 et 0803 08 5000 si vous voulez participer à la libre antenne de demain. Nous, on arrête là. Et, dans un instant, réunion dans le bureau de Gérard à huis clos, Manu, Fildar et l'équipe. Bah oui, le réunion de Gérard.
1: Dans
5: ton bureau. Donc, Fildar, qu'est-ce que tu nous mets comme musique?
20: Oh, un bon petit tube hein, qu'on n'a pas entendu depuis longtemps, hein, le truc qu'on
21: Max
20: attendait. Hein.
21: Mmh.
20: Ah, attends, viens.
21: Max,
5: oui.
21: Est-ce que je peux me permettre une petite suggestion sur Derek ou la loco?
5: Ah bah évidemment, t'as bien raison. Tiens, si vous voulez aller à la loco vendredi, je ne serai pas présent parce que je serai à la soirée Love Techno en Belgique. Donc, changement de programme, ça sera Stand Bass et Jean-Marie K. 0803 08 5000 ou 0800 70 5000. Et si vous voulez aller voir Jean-François Derek, c'est au point virgule 21h pour mercredi ou jeudi, Gaël, c'est ça encore?
21: Oui,
5: les deux,
21: c'est ça.
5: D'accord, bah pareil, un spectacle que je vous conseille très fortement d'aller voir parce que déjà c'est gratuit, parce que c'est drôle. Ça dure une heure, c'est très très bon esprit. Si vous aimez bien rigoler, si vous aimez rigoler sur le sexe, vous serez servi au point virgule, que vous ayez de Paris ou de province, peu importe, les deux mêmes numéros, 0800 70 5000 et 0803 08 5000. Fildar, on écoute. Qu'est-ce qu'on écoute, putain?
20: T'aimes pas ça?
5: Oh non!
20: Oh putain, mais vous me galérez!
21: Quand tu chantes,
5: bon, mets ça, mets en deux, mets celui-là.
21: Pourquoi? Quand tu chantes, ça va. Quand tu chantes,
5: Attends, tiens, Olivier.
1: Eh, hey, toi, qu'est-ce que je t'ai dit?
5: Ouais, c'est ça, ouais. Ouais, Olivier, le DAT que tu. Ouais. Ouais, c'est ça.
1: Qu'est-ce que t'as été dire? Tu n'es pas plus comme du tatou? Qu'est-ce que t'as été dire? Non, je t'ai rien dit au téléphone.
5: Si, t'as dit, tu vois, alors faut savoir, Olivier aussi, Gérard.
1: C'est pas appelé hier, t'es un menteur. T'es un menteur. C'est pas appelé, j'ai appelé que dans le bureau à.
22: Parce que le téléphone, t'as dit.
1: Non, c'est pas vrai, t'es un menteur.
5: Bon, Gérard, faut savoir ce que tu dis aussi.
1: Depuis jeudi, on t'a demandé de t'en occuper, tu l'as pas fait, moi je l'ai fait du coup.
22: Bah ouais, bah moi j'ai appelé les tatous, et imagine-toi qu'ils m'ont dit vous foutez vous, c'est pas votre tatou, vous foutez.
1: Mais
22: vous
1: moi avez, je l'ai maintenant.
22: Vous êtes un imposteur monsieur, c'est pas ce numéro là et tout ça.
1: Ouais,
22: c'est
1: bah
22: pas
1: moi, ce numéro 6, c'est ça.
5: Non, oh.
1: Bah ouais, t'as mis un mutuel donné toi ce coup
5: là. Ouais, parce que là.
1: Amuse-toi là.
22: Bah moi j'ai appelé tatou et ils m'ont pris pour un imposteur.
1: Ouais, bah parce que je leur ai dit qu'on s'amusait trop avec l'ancien numéro et le nouveau personne l'aura maintenant. Comme ça personne le dispatchera. Ouais.
22: Peut-être virer à cause de toi.
1: Eh ben, je m'en fous.
5: Bah alors, de toute façon, il y a la réunion quand même. Hein, parce qu'il a une mauvaise nouvelle à t'annoncer, Gérard. Mais enfin, tu lui diras tout à l'heure. Ok, réunion dans le bureau dans 5 minutes. Donc, merci. Et je Fildar, c'est pareil, tu peux envoyer ta merde là.
20: Non, mais j'ai trouvé un truc mieux.
5: Ah bon?
20: Ouais.
5: Ah bah, Nana Mouskouri, voilà.
20: C'est quoi que Sandy quoi?
23: Ah, c'est pareil que Sandy a les pères hard au niveau du sexe. Et que...
1: Non, pour les questions des débats, pas pour ça.
5: Pour la question des débats.
23: Mais ouais, mais elle m'a dit après.
22: Non, mais tu l'as déjà enculé, non, Sandy.
23: Sans déconner.
1: Hein? Bah, je fais pas mal aux filles. Moi. Pas comme notre Christine qui disent des conneries.
23: Qu'est-ce qu'elle t'a dit? Non, mais c'est ce qu'on disait. Tu dis pas ça aux filles à l'antenne pour les attirer, mais après, quand elles sont avec toi, tu les encules.
1: Non.
24: Oh, allez, Gérard, tu peux nous le dire. À nous.
5: Bon, alors. On va faire la réunion. Avant qu'Olivier arrive, quand même, donc pour les débats de jeudi. Il a des trucs à vous, enfin Gérard a des trucs à vous dire, donc il va vous les dire. Bon, alors déjà ce que je tenais à te dire, c'est que donc lui n'est pas sûr normalement de partir pour énergie Fildar, donc il a un préavis de toute façon avec Axel Duroux qui est de 1 mois, donc il sera obligé de rester encore 1 mois. Alors déjà savoir est-ce que tu veux rester ou pas.
1: Ben moi si il reste avec nous je veux bien, mais pas dans d'autres conditions, pas comme tous les jeudis.
0: Bah ouais, mais Gérard, t'es marrant.
1: Bah ouais, mais quand je te dis quelque chose, dis quelque chose, t'écoutes, c'est tout. Tu peux, t'en fais pas qu'à ta tête derrière.
24: Bah ouais, parce que
18: Gérard m'a dit...
1: Si t'en fais qu'à ta tête, ça servira à rien, pour continuer. Quand je dis, même pour Manu, quand je dis au standard, je veux pas les mêmes, c'est que quand on dit à la personne, on le vire. On s'amuse pas à la reprendre avec un autre.
0: Mais ouais, mais s'il a une façon de passer sur les autres, nous on peut pas.
24: Non,
0: mais
24: non, non, non, pas tout gérer, hein. Mais c'est là qui passe sur les autres, c'est vrai.
1: Ouais, mais toi, de toute manière, je te veux pas dans l'équipe. Ça.
24: Pourquoi tu veux pas?
1: Non, toi, je te veux pas dans l'équipe. Non, moi je te dis tout de suite, c'est négatif pour toi.
24: Pourquoi?
1: Parce que je veux pas que tu t'amuses à faire le bordel avec.
0: Non, mais peut arrêter, on peut essayer de changer ça.
24: C'est grave ça, pourquoi tu veux pas?
1: Parce que je veux pas, c'est tout.
24: C'est lamentable.
1: Bah oui, c'est comme ça, c'est tout.
0: Parce qu'il y aurait quand même moyen, on aurait peut-être pu s'arranger, on aurait peut-être pu trouver une technique ou un truc, tu vois.
1: C'est déjà la dernière fois que tu as fait l'équipe, j'étais en train de poser les questions, tu étais en train de jacter avec le micro allumé.
24: Mais toi, attends, tu veux toujours tout gérer, tu veux demander, tout ça.
1: Bah ouais, mais c'est normal, c'est mes débats, c'est pas
24: des débats, quoi.
0: Non, mais c'est ces débats. Non, mais c'est
1: moi qui commande. Moi, quand je t'ai dit d'éteindre ton micro, t'as pas t'amuses à l'allumer.
0: Non, c'est
24: toujours,
0: vrai.
24: C'est toujours Olivier par ça.
1: Ah ouais, mais que ça soit Olivier, Fildar ou Manu, c'est pareil.
0: Non, mais je vais te dire un truc, Olivier, je suis bien content que tu fasses plus partie de l'équipe, parce que moi, je suis avec Gérard. Moi, je suis d'accord avec ce qu'il dit, quoi.
24: Tiens, bah voilà.
0: Ouais, bah c'est bon. On est en réunion avec Gérard, vous rappellerez.
24: Voilà.
0: Gérard, c'est un mec bien, ok.
24: Ouais, ouais, exactement.
0: Ah, t'es vraiment foutu.
1: Attends,
0: c'est pas un foutu.
1: Non, mais moi, je vous préviens, c'est tout. Maintenant,
0: oui. Attendez, qu'est-ce qu'on fait? Parce que Gérard a décidé, parce que c'est quand même ses débats, en attendant sur lui, c'est quand même les débats de Gérard, c'est pas même mes débats ou Olivier. Donc, Olivier, moi, je pense que ça serait mieux quand même qu'il réintègre l'équipe. Parce que c'est quand même
1: quelqu'un. Il y a d'autres conditions, moi, je te le dis tout de suite, parce que si je dis c'est le burn-up, c'est pas la peine qu'on continue comme ça.
0: Ah, là, je suis d'accord.
1: Moi, si je dis, il y a une merde. Sur le premier débat, je laisse tout. Hein.
0: Alors on la nettoie et puis...
1: Non, on va pas s'amuser à nettoyer sans arrêt.
24: Taillette. On appelle Diallo et hop, c'est parti.
0: On est là pour sérieux, là. Parce que Gérard, on a marre, il m'a dit qu'il était prêt à arrêter que si ça se passait pas bien.
1: Voilà, moi, si je dis c'est le bordel, la semaine prochaine, c'est pas moi. Ça sera plus moi, là. C'est clair.
0: Attends, Olivier.
24: Reviens.
0: Olivier aussi. Mais alors, qu'est-ce qu'on fait pour Olivier?
1: Non, il reprend pas les.
0: Mais il y a personne aussi, Gérard. Le problème, c'est que tu fais pas l'effort.
24: Il est buté, quoi.
1: Si il reprend, moi, je veux bien qu'il reprenne, mais dans d'autres conditions.
0: Quelles sont les conditions,
1: tu
0: lui dis maintenant?
1: Dans ces cas-là, il ne va pas en réa. Il reste au standard, mais sans s'amuser avec. Non, je veux pas.
0: Qui fait la réa alors là pour jeudi?
1: Jeudi, c'est Fildar qui fait la réa.
0: Les deux?
24: Quel
0: les
24: deux. Focus Fildar, quoi, sans déconner.
1: Ah, les deux, si ça se passe mal, on mettra Manu.
0: Merci Gérard.
1: Et Manu, les six premières questions, tu les fais au standard.
0: Ce que je fais, Gérard.
1: Tu prends le standard, mais sur les lignes vertes.
0: Du premier débat. Et après, je fais la réa, je fous le bordel après la réa.
1: Non. Parce que si tu fous le bordel, tu quittes les studios de jeudi.
0: Non, mais c'est vrai en plus.
1: Et jeudi, donc, tu fais le standard, donc tu prends les gens sur les lignes. Mm. Et Manu fera la réa.
0: Ok.
1: Deuxième débat, tu fais le standard sur avec les lignes normales, sans reprendre les gens.
0: Et là, Gérard m'a parlé d'un truc, il avait entièrement raison, parce que ça, c'est un truc que j'ai déjà remarqué. C'est concernant il y a beaucoup de gens qui appellent et vous décrochez pas.
1: Et ça, il y a les 24 lignes qui sonnent et il faudrait peut-être les prendre.
0: Mais Gérard, tu nous dis, arrêtez de passer votre temps au téléphone. Alors, ce que tu veux.
1: Dans ce cas-là, vous prenez les gens, vous prenez les numéros. Dès qu'il y en a un qui foire, vous le verrez, vous reprenez celui qui a appelé. C'est simple, c'est pas compliqué. Hein.
0: Ah, c'est ça le standard alors?
1: Bah ouais, tu sais comment que ça se passe, toi. Hein.
24: Ok. Mais Sandy, il faut qu'elle ferme sa gueule aussi un peu, quoi.
1: Oh, ouais. Non, attends, Sandy, elle dit rien, elle. Hein. Alors, mets pas Sandy en jeu, toi, d'accord? Ça n'a rien à voir, elle.
0: Non, mais t'es moins motivé pour
24: les débats. Ouais, c'est vrai, ça sent, hein, depuis que t'es avec elle.
0: Quand elle est là avec toi, elle est moins motivée. T'es moins motivée, tu te la pètes plus quand elle est là dans le studio que quand elle est pas là.
1: Ouais,
0: pourquoi t'as voulu, jeudi, qu'elle soit automatiquement une auditrice qui passe dans les débats?
1: C'est elle qui a voulu.
0: Ouais, mais quand elle est nulle, elle est nulle.
1: Non, je l'ai viré trois fois. Trois fois, qui c'est qui l'a viré? C'est toi qui l'a repassé sous un autre nom.
0: Bah alors, là, t'étais bien content. Je l'ai coupé carrément.
1: Moi, je sais, elle me l'a dit.
0: Je me prenais la tête.
1: Elle me l'a dit. Mais là, jeudi, elle ne passera pas sous...
0: Elle fera le débat, non?
1: Non, non, non. Elle sera avec moi. Attends,
2: non, pas dans l'antenne, il n'y a plus le roi dans le studio, Gérard. Non, non, parce qu'à côté.
1: Elle sera en haut à m'écouter si elle veut, mais voilà, elle sera, oui. On l'appelle, on fera,
2: Olivier,
1: on fera autrement.
2: Ils ne veulent pas qu'elle soit dans le studio.
4: Je ne veux pas qu'elle soit là.
1: Mais bon, moi, si tu fais une merde jeudi, ça va aller vite. Hein. La semaine d'après, tu le vires. Moi, je veux bien que tu réintègres l'équipe, mais sous d'autres conditions, pas comme avant.
4: Mais jusqu'à quelle date?
1: Je te dis, tu as une semaine.
2: Ah, mais ça, c'est clair. Ça, je suis d'accord.
1: Une semaine de délai.
2: Gérard est sympa, il veut bien essayer de remotiver l'équipe.
1: Donc, les débats, c'est le...
2: L'aspirateur.
1: L'aspirateur est sur les sports de glisse. Donc, les questions sont là derrière. Il les a vues.
4: C'est toi qui les as écrites, les questions?
1: Je les ai fait avec Sandy. Donc
2: tu peux les lire. Vas-y, alors on va les regarder. On va les regarder ensemble. Donc, on laisse le travail. Et par contre, attendez. Moi, j'aurais voulu avoir des photocopies, mais il est hors de question qu'on ait les questions à l'avance, à l'antenne.
4: Sur Internet.
2: Par exemple. Donc, ça, c'est un truc qui était inadmissible. Je sais pas lequel de vous trois s'est amusé à faire ça, mais ça, on recommence pas.
1: Hein. Non, mais ça, vous le lisez chacun votre tour. Je vous les lis pas.
2: Vas-y, lis.
1: Non, allez,
2: on est en réunion, donc c'est ça les réunions.
1: Donc, c'est sur l'aspirateur. Avez-vous un aspirateur chez vous? Combien de fois passez-vous l'aspirateur? Préférez-vous l'aspirateur au balai? Dormez-vous à côté de votre aspirateur? De toute manière, t'auras les photocopies.
2: Ouais, mais attends.
1: Faites-vous l'amour avec votre aspirateur? Êtes-vous pour ou contre? L'amour avec l'aspirateur? Êtes-vous pour ou contre l'aspirateur chez vous?
2: Je suis contre.
1: Ouais, c'est nul,
2: moi je suis d'accord.
4: T'es pour ou
1: contre? Feriez-vous une teuf avec votre aspirateur? Allez-vous vous marier avec un aspirateur? Peut-on avoir des fantasmes avec un aspirateur?
2: Ouais.
1: Votre aspirateur est-il un fidèle ami?
2: Ouais.
1: Pensez-vous que c'est bien les gens qui abandonnent leur aspirateur sur le bord de la route, ça?
2: Pensez-vous
1: que je manque d'aspiration comme un aspirateur qui serait pourri? Ça, c'est sa question bidon. Et l'autre, c'est sur le sport de glisse.
4: On reconnaît ton écriture pourrie, là.
1: Mon écriture pourrie, à ton merde, d'accord? Tu commences pas comme ça, sinon je dis tu rentres pas.
4: Cassé, là.
1: Alors, tu te calmes. Donc, avez-vous déjà été en sport d'hiver? Savez-vous ce qui est? Si oui, quelle médaille avez-vous? Donc, le flocon, or, bronze et argent.
2: Ouais.
1: Le ski est-il pour vous votre sport favori préféré?
2: Ouais, c'est un peu conscient.
1: Faites-vous de la glisse en faisant l'amour? Croyez-vous qu'en hiver à Paris il neige? Avez-vous fait l'amour sur...
2: Quel rapport entre Paris, le fait de savoir s'il neige, quel rapport avec le sport de glisse?
1: Ouais, mais là je vais la virer celle-là, je vais changer.
2: On va toujours retravailler les questions là. Donc,
1: mais non, on en a déjà d'autres.
2: Ouais, mais c'est pas bien. Alors, il y en a qui c'est trop facile. Ouais. Ça. Tu travailles plus.
1: Aimez-vous faire l'amour sur une motoneige?
2: Mm-hmm.
1: Peut-on avoir des envies de sexe avec les spatules de ski? Croyez-vous faire du ski nu sur de la glace? Peut-on faire du ski nautique à quatre? Le ski est-il plus fatigant que de faire l'amour?
4: Attends, sur la question, peut-on faire du ski nautique à 4? C'est à 4 sur le même ski ou sur 2 skis?
1: Bah oui, sur le même ski.
2: Ouais.
1: Pensez-vous qu'à Nagano, il roule des patins? Êtes-vous pour les Jeux Olympiques d'hiver à Tahiti, voilà.
2: Où tu vas chercher tes conneries?
1: Ça, c'est lui, là, les deux derniers.
4: C'est bizarre. Mais vous voyez dans la semaine, tu l'as?
1: Non.
2: Bon, alors moi,
1: non, je les avais travaillés, on les a travaillés avec Sandy.
2: Sur les premières, je trouve que ça a baissé le niveau des questions. Bah, c'est un peu le problème. Alors, eux, ils sont pas d'accord, ils trouvent que les questions sont beaucoup plus mauvaises qu'avant.
1: Dans ces cas-là, si c'est plus mauvais, on va refaire toutes les semaines, on reprend les mêmes débats.
4: C'est bien avec Françoise, en fait.
2: Bon, c'est ce qu'il m'a dit, parce que si vous prenez toujours les mêmes auditeurs, il a dit qu'il allait faire toujours le même débat.
1: Donc, si la semaine prochaine, c'est encore les mêmes, si cette
2: qui
1: semaine,
2: les
1: c'est
2: mêmes,
1: les mêmes,
2: oui, ils disent que non.
1: Mais il faut prendre les 24 lignes qui sont.
2: Ils changent leur voix. Ils changent leur numéro. Ils vont de cabine en cabine. Comment tu veux qu'on gère, nous?
1: Non, mais la semaine dernière, j'ai précisé, lors des débats, je n'ai aucun portable. La semaine dernière, quand t'as fait le standard. Alors, c'est toi qui avais pris quelqu'un. Il y avait un portable. La nana, elle avait un portable.
2: C'est Sandy.
1: Non.
2: Bon,
1: Sandy, elle était là.
2: Sandy était là. Le téléphone merdeur, il a filé un portable.
1: Non, parce que son portable, c'est moi qui l'ai là.
2: Mais un portable d'ici.
1: Non, parce que là, si c'est pour continuer de travailler comme ça, mais c'est pas la peine qu'on continue.
2: Non, mais il faudrait aussi faire un truc pendant les débats, c'est que toi, quand tu poses une question, c'est que tu les laisses répondre et qu'après, toi, tu réponds. Parce que ça, ils attendent. Et à chaque fois, tu te défiles.
1: Ouais, mais t'as vu la semaine dernière, on a laissé tout le monde parler. T'as vu le bordel?
2: Je te parle de toi.
1: Oui, mais moi, je réponds en dernier.
2: Ouais, mais tu réponds jamais.
1: Ouais, mais après, je reprends les questions. Je réponds au fur et à mesure après.
23: Donc ça sert à rien si toi tu fais un débat et que tu dois faire ton avis.
1: Quand tu leur demandes de se calmer, et même quand on se demande de les calmer au standard, c'est pas la peine de faire croire que tu les calmes alors que tu les calmes pas.
24: Je les calme, Gérard.
1: Ouais, mais faut les calmer.
24: Après, c'est à toi aussi, à l'antenne, de
1: ouais, mais respecter, tu vois, à un moment donné, ça, c'est devenu le vrai bordel et personne. Toi, t'as rien dit. T'as rien dit, tu faisais l'aria, t'avais qu'à les calmer. Hein. T'as vu le deuxième débat, on a fait quoi?
23: Attends, qu'est-ce que t'as dit, Olivier, tout à l'heure débat, ouais. T'as dit que c'est toi qui gérais, donc j'ai pas à les calmer, ça.
1: Ouais, mais si, débat, à l'aria, c'est toi qui t'en occupe.
24: C'est toi qui commande.
23: Bah ouais, hein.
24: Bah oui.
1: Ouais, mais t'es là derrière aussi.
23: Bah, le problème, Gérard, c'est que tu dis que c'est les débats de Gérard et que c'est toi qui décides et que c'est toi qui commande quand est-ce que tu veux prendre quelqu'un et quand est-ce que tu veux garder quelqu'un. Et puis une fois que t'es dans la panique, il faut que ça soit nous qui faisons le boulot à ta place.
1: Bah ouais, à l'aria, c'est à lui de s'en occuper.
23: Et l'aria, c'est quoi? C'est envoyer des disques,
1: hein. En disque. Et par contre, ouais, tiens, en fait, on parle nous de disque.
23: Ouais.
1: Amuse-toi pas à mettre des conneries comme Révolution 69. C'est 909.
23: C'est 9 sur les révolutions. Ouais, en plus, la révolution, c'est en 68.
1: De qui tu parles?
23: De quel disque?
1: Des Das Fuck.
23: Ah, les Das Fuck.
1: C'était 909, ça. C'était pas 869, là, comme tu m'as dit. Puis marque bien les titres.
23: Non, mais c'est vrai. Fait
1: puis cale bien le CD, cale pas un CD qui n'a pas rapport, qui n'a rien à voir avec le titre que tu m'as balancé.
23: Ouais, mais des fois, on a le droit de mettre des nouveautés dans tes débats.
3: Les autres radios, les autres radios dans le casque, c'est pareil, quoi. C'est quoi ce bordel, là?
1: Non, mais ça, normalement, c'est au standard.
3: Directeur, comme quoi il y avait les autres radios dans le casque.
23: Également, alors après, bon, ça, c'est le débat, donc c'est bon. Donc, on va voir ça. Le courrier, alors en plus, où est-ce qu'il est le CD? On a reçu des remix.
3: Faut que je rentre, moi.
23: Vas-y. Les Gérard remix. Donc ça, je vais te faire écouter. Tu vas me dire ce que t'en penses. Pareil. Alors, il y en a un parmi vous où je sais pas que c'est quelqu'un de fun. Vous êtes au courant de la cassette des Belges. Le cassette,
24: ouais.
23: C'est toi, Manu.
24: C'est Manu.
3: Ouais, c'est moi.
23: Bon, le Belge, là, c'est qui était venu une fois avec les camions. Mmh. Je te l'ai dit tout à l'heure à l'antenne. Il est en train de refaire un best-of des débats de Gérard.
1: François.
23: Voilà.
1: Donc son numéro, on va s'en occuper.
23: Et le problème, c'est que lui, il dit qu'il va sortir une cassette vidéo pour les Belges. Parce que c'est comme ils n'ont pas Fun TV là-bas, c'est pour justement passer... pour pouvoir. Et lui, il vend ça 250 francs. Hors de question, mais nous, on n'a pas notre accord. Alors toi, tu te...
1: Ouais. Même Fun TV, moi, je suis pas d'accord qu'il laisse le feu vert comme ça.
23: Le feu vert 2.
1: Pour qu'il fasse. Hein.
23: Bah, attends, on n'a rien à voir là-dedans, nous.
1: Ben, c'est parce qu'ils n'ont pas Fun TV, ils veulent les récupérer.
23: Ah ouais? Ah, mais ça, il faut voir ça avec les chefs. Hein, les...
1: Bah oui, mais tu travailles où alors? Tu travailles bien pour Fun TV, donc ça coûte
23: ton occupé. Dans un mois, je me casse, je m'en fous.
1: Ouais, mais ça, on sait pas encore, tu verras bien.
23: Tiens, le courrier, au fait, déjà.
24: Il y a un éditeur qui t'a envoyé 20 francs aussi.
1: Pour?
24: Bah, tu sais, c'était les trucs des jaunes, alors comme il était à la bourre, il te félicite pour...
1: Transférer, s'il vous plaît,
23: cette heure. Alors, bon, bah, voilà. On te l'a le courrier. Et il y a un mec qui t'a écrit en braille, t'imagines? C'est sympa, ça.
1: On comprend que dalle.
23: Bah, évidemment, t'es pas aveugle. Je peux te le lire.
24: Ferme les yeux.
23: Braille. Cher Gérard, espèce d'enculé.
1: Bah, c'est bien.
23: Je la sodomise. Comme je sodomise le cul de Gérard.
24: Ah bah, apparemment, c'est pas très...
23: Et après, c'est marqué, tes débats, c'est de la merde.
24: Tes débats, c'est de la merde.
3: C'est vrai, ça.
23: Alors, remix. Écoute bien, remix.
6: Ça nous, tu ne vas pas assez restation
23: d'un jour. Ça, ça va être commercialisé aussi.
1: Moi, je suis pas d'accord.
23: Bah ouais, mais bon, de toute façon, moi, je crois que t'es d'accord, parce que sinon, tu feras quelque chose.
3: J'ai bossé dessus.

0: mecs qui se font du pognon avec de la merde.
1: Il y a plein de remix comme ça, il y a un tout 70.
2: Il recommence lui.
3: Une petite pincée de sirop avec du beurre.
1: De quoi?
2: Il recommence lui.
1: Qui?
2: Espèce de babouin.
1: Ouais.
2: Il a encore pas compris.
1: C'est quoi ça?
4: C'est excellent ça, le connard enchaîné.
1: Alors, qu'est-ce que c'est que ça?
2: Il a encore pas compris.
1: Mais oui, mais je te dis, on distribue au moins 3000 ou 4000 ce mec.
2: Il faut qu'ils arrêtent celui-là.
1: Mais c'est toi, il paraît que t'es d'accord.
2: Non.
1: Gérard vous invite à l'occasion de son mariage de Sandy le 21 juin 98 au domicile de Suresnes.
2: Bon, ça, il se fait pas chez moi en plus.
1: Alors, avec Sandy, on a décidé de se marier le 21 juin, le jour de la fête de la musique et le premier jour de l'été parce que c'est le plus beau jour de l'année. Si vous voulez vous joindre à nous et passer la plus belle journée de votre vie, dans votre programme. Alors, apéritif, lecture de poèmes, sodomie au coton-tige. Oh.
2: Ça, tu vois, c'est même pas la peine que de continuer de lire, ça va dans la poubelle.
1: Repas, branlette, débat sur le mariage, sur de vin, bière et champagne, coup de gueule de Françoise.
2: Non, ça, c'est pas la peine de continuer, là.
1: Course à poil, fais gaffe, tu vas me faire tomber mon matos, là. Course à poil dans les rues de Suresnes, tournée des bars, Drucker à la télé, Ricky Martin s'enfonce sur la chaîne de Max, mais enfin, Caro.

0: ville ou dans votre village, appelez Fun Radio pour transmettre le lieu de ralliement de tous les auditeurs. Tous les auditeurs sont conviés à appeler Gérard sur son portable en lui communiquant leur haine. Numéro est disponible sur Internet et sur Minitel. Sur le téléphone est occupé ou décroché, ils peuvent aller sur la messagerie du tatou de Gérard. Un grand concours est organisé. Inscrivez les 15 000 maximum de lettres d'insultes de Gérard. De toute façon, toi, t'en as rien à foutre, alors, Gérard. Ouais. C'est pour ça que je peux pas t'aider, hein. Je peux rien faire, Gérard, je suis désolé, hein. Je sais bien, le problème c'est que t'en as rien à foutre.
1: Tu déchires, mais tu réagis pas.
2: Mais alors, je vais réagir, tu penses? Combien de fois qu'on lui a dit de se calmer à celui-là?
1: Bah ouais, mais peut-être qu'il a pas.
2: Pourquoi c'est la française, on les calme, mais pas les miens?
1: Bah,
2: vous préférez répondre à ce que moi alors?
1: Peut-être que tu vas les calmer, hein.
0: Bah arrête, Gérard, mais c'est pas du tout le problème.
2: Mais si.
0: Mais tu fais rien.
2: Attends, j'avais. Qui c'est qui fait ça?
0: Mais j'en sais rien, moi.
2: Hein? L'autre, il se permet de donner tous les numéros et puis l'adresse aussi.
0: J'en sais rien, moi. Moi, j'essaie de t'aider. Qu'est-ce qu'il dit, là?
1: J'ai entendu jeudi 12 février, à la fin des débats, que Gérard, entre parenthèses,
2: le bâtard,
1: et Sandy la grosse, allait se marier le 21 juin 1998.
2: Alors qu'il reste un peu poli, celui-là.
0: Et tu fais rien.
1: Cette nouvelle
0: viole. Ça t'amuse, toi.
2: Non, moi, je rigole pas là-dessus.
1: J'ai besoin de réagir. Et je m'oppose fermement à ce mariage et à toute autre forme de bonheur pour Gérard.
0: Ah ouais.
1: Je suis heureux d'annoncer que je compte porter plainte contre Gérard et Sandy pour cette union misérable.
0: Carrément.
1: Mon action sera d'autant plus facile que je connais personnellement le maire de Suresnes.
2: Oui.
1: Et je compte également faire part de mon opposition lors d'une éventuelle cérémonie religieuse. Croyez-moi, déterminé, irrespectueusement, fesse de babouin.
2: Non, c'est signé que ça, celui-là.
1: Mais
2: ça, c'est la bande à l'autre, là.
0: Ah, oui, mais enfin bon, si tu dis jamais rien à l'antenne et que tu stresses comme ça et que tu déchires les papiers, qu'est-ce que tu veux
1: aller, quoi.
0: Lui, il est persuadé que ça l'amuse.
2: Plus d'une fois, on lui a dit de se calmer.
0: Ouais, bah, comme t'as pas les couilles comme Françoise, elle est plus respectée. Françoise, elle fait peur. Toi, tu fais pas peur aux gens.
2: Tu penses, l'autre fois, on l'a appelé, il recommence.
0: Qui, tu l'as appelé?
2: L'autre.
0: Non, on l'a pas appelé.
2: Qui?
0: La fesse de babouin.
2: Le plus tôt, on l'a appelé.
0: Non.
2: Pas bon.
0: Si mais plutôt, on l'a appelé autrefois avant les débats. Ah ben. Eh ben alors, ça
2: il recommence.
0: Eh ben ça veut dire qu'il a pas peur, parce que tu le fais pas peur.
2: Ben
0: parce,
2: oui.
0: que parce que tu fais que gueuler, tu gueules dans le vide. En là fait, c'est quoi là? Ça c'est le connard enchaîné, après le canard enchaîné, le magazine officiel de Gérard, mais gay homosexuel numéro 2. Panique en Irak, les États-Unis préparent une riposte gérardique.
2: Ça te fait rire.
0: Mais parce que ça fait.
2: Mais ça te fait rire de lire ça.
0: Mais je le dirai pas à l'antenne.
2: Comme notre fois, t'avais qu'à pas le lire aussi.
0: Bah, mais là, parce que la dernière fois, je me suis trompé. Alors que la tension monte entre Bill Clinton et Saddam Hussein, pardon, tout le monde s'interroge sur l'éventualité de la nécessité d'une seconde guerre mondiale, la guerre du Golfe. Pourtant, les États-Unis semblent maintenir prêts à mener la guerre rapide et efficace. En effet. Zobby Lamouche, notre envoyé spécial de Washington, a mis la main sur les documents ultra-secrets émanant du Pentagone, dans lesquels il est écrit que les États-Unis viennent de réaliser un clonage de notre genre national, cet abruti, afin de les réaliser des missiles chimiques.
2: Non, ça tu me le mets de côté, mais jeudi tu vas voir, il va commencer les débats.
0: Mais tu parles, tu n'auras pas assez de poigne. Ainsi, les faux Gérards seront enfermés dans des missiles destinés à exploser à proximité des sites stratégique. L'odeur nauséabonde caractéristique du Gérard, amplifiée par une senteur odeur, se répandra dans le rayon de 500 km environ. Ouais, mais c'est clair. Des tests ont été réalisés en Amérique du Sud et toute forme de vie animale et végétale ont disparu. Les effets de cette bombe, l'armée l'a surnommée la bombe GG, sont énormes et la seule bactérie détritique ont pu recoloniser cet espace des usines, etc., etc. Enfin, bon, fesse de bas, moi. Enfin, pour dire que, là, ça craint.
1: Moi, je vais te dire, le problème, Gérard, c'est que comme tu gueules tout le temps, tu leur fais plus peur aux auditeurs quand tu gueules.
3: Moi, tu fais pas peur, de toute façon, j'avais fait peur.
2: Oui, t'as
1: c'est ça le problème.
2: Toi, fais gaffe, parce que je dis, tu risques de rester dans ton bureau.
0: Fais gaffe. Fais gaffe,
1: alors à ce moment-là, il y a mon cousin, il va venir chez toi en fait.
2: Pourquoi tu as-tu donné l'adresse toi?
0: Attends, je vous laisse deux minutes.
3: Il m'a demandé.
2: T'as pas donné l'adresse comme ça des gens, hein.
3: Bah attends, il m'a demandé, il voulait venir habiter chez toi, il paraît que c'était ok.
0: Tiens, Olivier, ferme la porte, faut que je m'en vais
2: cacher. Ouais.
0: Gérard, tu sais que je me casse peut-être sur énergie.
2: Pour l'instant, c'est non, il paraît.
0: Ouais, mais j'ai un plan sur énergie.
4: Et le mec, le directeur d'antenne d'énergie.

0: m'as dit que si tu venais avec moi sur Énergie, tu gagnerais plus.
1: Je reste sa fun, c'est tout.
0: Tu aurais plus de tickets resto.
1: Je reste sur fun.
0: Attends, j'en profite que Max, il soit pas là pour savoir si tu veux venir avec moi sur Énergie, parce qu'on ferait une émission carton, quoi.
2: Putain, c'est ta chance, hein, Gérard.
1: Je reste sur fun, c'est tout.
3: Et j'aurais pas l'air, t'as déjà bossé avec lui, en plus.
0: Parce qu'il y a des mecs d'Europe 1 qui reviennent avec nous sur...
2: Donc voilà, c'est plus gérable, c'est la question.
4: De quoi? De quoi?
3: Non, parce qu'on
0: parlait des niveaux, des niveaux des disques, là. C'est normal. Parce que quand Gérard y parle, on l'entend pas.
3: Voilà, répond mon cousin, c'est ok ou pas?
1: Non. T'as pas donné mon adresse comme ça à n'importe qui, toi.
4: De toute façon, tout le monde a ton adresse maintenant.
1: Ouais, c'est sur internet et je sais pas qui c'est qui a été la balancée.
3: Ouais. De toute façon. Sur internet, j'ai mis des poèmes aussi.
2: Ouais, mais alors regarde après.
1: Comme jeudi dernier, c'est toi qui étais balancé les thèmes des débats, que tout le monde avait déjà les questions. Alors cette semaine, t'auras pas les photocopies.
3: Ouais, moi, je les ai mis, les questions là.
1: Non, tu les as pas. Elles sont là. Tu touches à ton cul.
0: Attends, Gérard, je vais les ranger.
1: Non.
3: Je vais les ranger, moi.
0: D'accord. Tu fais confiance, Gérard?
1: Non.
3: Non, il fait confiance à personne, il a raison.
1: Ça peut être, machiné, ça.
4: Allô?
0: Ah, parce que bon... Bon alors, ce qu'on va faire, jeudi, c'est qu'on fera une petite réunion avant le débat.
1: Pour savoir qui fait le standard et qui fait l'arrêt en premier.
0: Puis comme ça, après, on saura qui fout le bordel en premier. Quoi.
4: Ouais, c'est ça.
0: Attendez.
3: Double son et compagnie.
4: Si vous foutez le bordel tout le temps, avec Gérard, on a dit qu'à ce moment-là, on cherchait d'autres personnes.
2: Non, mais s'il est comme il est habituellement, moi, ça m'intéresse pas, quoi.
1: Mais toi, si t'es pas content, déjà, je dis, tu restes chez toi, comme ça, tu me feras pas chier.
0: Attends.
1: Au moins, tu vas être servi, là.
0: Max, qui veux-tu qui veulent bosser avec Gérard?
2: Ouais,
0: attends, personne veut bosser avec lui.
2: C'est dévoué, mais...
0: Attends.
1: Ben, peut-être qu'il y a goût, mais je vous ai posé des conditions. Maintenant, ça vous fait respecter, c'est tout.
3: Rose en studio, hein.
1: Toi, fais gaffe, parce que jeudi, tu pourrais peut-être faire rien du tout, toi. Ça pourrait peut-être t'arriver.
0: J'ai jamais dit, mais il pète pas que du cul, hein, jeudi.
3: Il pue de la bouche aussi.
1: Fais gaffe, Olivier. Ce jeudi, tu vas peut-être rester dans ton studio. Et je te préviens, fais gaffe si tu t'as mis à foutre le bordel. Parce que si à cause de toi, c'est le bordel, j'y arrive tout de suite. Hein. Donc,
0: je suis d'accord avec Gérard.
2: Pour une fois, franchement.
0: C'est vraiment un perturbateur. C'est peut-être à cause de toi que ça marche plus, les débats, que personne n'appelle et que c'est toujours les mêmes.
3: Et qu'il n'y a plus que deux auditeurs.
0: Voilà.
1: Donc voilà, c'est tout. Donc alors, jeudi, on se voit avant de commencer.
3: À quelle heure? On finit
1: ce qui s'est... Pour l'instant, tu vas te calmer. Je vais voir jeudi, d'ici jeudi, si
0: quelle
1: je te reprends.
0: Quelle heure il est,
1: là, moins 5.
0: J'ai mon train.
1: On verra d'ici jeudi si je te prends ou pas.
2: Mais ouais, mais à l'antenne, franchement, Gérard, faut pas que tu gueules tout le temps et que tu les vires au bout de 5 secondes, quoi. Franchement, les auditeurs, faut pas que tu les vires au bout de 5 secondes.
1: Ouais, mais si
2: le mec. On peut pas suivre au standard, on peut pas.
1: Ouais, mais le mec, s'il dort à moitié quand il pose la question.
2: C'est à toi de le gérer, ça. Nous, on peut pas le faire.
1: Ce tana, les trois quarts, je dis qu'il comprenait rien.
2: Bah ouais, mais ça, c'est à toi de leur expliquer, Gérard.
3: Ouais, moi, je suis d'accord avec Gérard, c'est toi qui fais mal ton boulot.
0: Putain, tu retournes ta veste.
1: Ouais. Non, mais attends, lui, pour l'instant, il sait pas s'il va faire quelque chose, je dis encore.
3: Ouais, mais moi, c'est
1: pour ça. Ouais, non, mais je te préviens d'entrer. Je préfère te prévenir maintenant, je suis pas sûr que jeudi tu réintègres l'écrit.
3: L'écrit?
1: Non, mais t'as très bien compris ce que je t'ai dit.
0: Mais je voulais te demander ça parce qu'on est en réunion pour les débats. Est-ce que je pourrais peut-être prendre une semaine de vacances?
1: Tu vois ça avec ton chef, pas avec moi.
0: Bon, d'accord. Non, parce que je voudrais partir avec Sandy, c'est pour ça.
1: Non, bah tu laisses Sandy tranquille, connard.
3: C'est moi qui pars avec
1: Sandy. Ouais, bah tu touches pas, toi.
2: Attends, je l'avais booké pour la semaine prochaine, le mec.
3: Sandy m'a dit qu'on se verra à la loco en plus.
1: Mmh. Ouais, c'est ça.
2: Ouais, mais moi c'est le lundi.
3: Attends, mais Sandy, derrière.
1: Mais maintenant, vous allez me foutre la paix avec ça et vous allez lui foutre la paix aussi.
3: Bah, elle est pas mal, Sandy, hein, empêche.
2: Bah ouais, bien.
1: Vous lui foutez la paix.
0: Mais nous, on l'a jamais emmerdé, hein. Bah, c'est pas de ma faute. C'est ta faute si maintenant elle a emmerdé. Parce que t'as filé ton portable, alors les gamins, maintenant, bah voilà.
1: Non, c'est pas moi qui l'ai filé, c'est sa soeur qui vient balancer sur mon tatou.
0: Ah bah voilà.
1: Numéro de tatou, il est changé, personne n'est là.
2: Ouais, mais ça...
3: Tu peux l'avoir, moi?
1: Non. Et surtout pas toi, en tous les cas. Tu seras le seul de l'équipe qui l'aura pas. N'essaye pas d'aller le piquer quelque part et de le balancer sur Minitel, sur Internet. Hein.
3: Sandy, elle va me le filer.
1: Non,
0: oh, bah, ça.
1: Sandy, elle l'a pas.
3: Mais attends, elle m'a appelé encore aujourd'hui, Sandy.
1: Ouais, c'est ça. Attends, on va lui demander.
2: Non,
4: on est en réunion.
2: Gérard,
4: Mais elle est montée, on va voir
2: elle
4: après.
2: Non, après.
1: J'ai hâte de dire des conneries sur elle, d'accord? Ce jeudi, tu vas... C'est simple. Je t'ai fait une grâce, mais là, continue comme ça et tu vas rester
4: dans
1: ton...
4: Arrête de lui, là, regarde, il rigole.
2: Petit sourire, là.
4: Putain, tes sourires en quoi, Olivier? Il a ras-le-bol, hein.
1: Parce que pour l'instant, t'es pas sûr de reprendre l'équipe jeudi. Hein.
4: T'es pas sur la liste.
5: Non, mais il t'a fait la grâce de bien vouloir que tu participes à la réunion, alors sois sympa.
4: Grand seigneur.
2: Merci, Gérard.
1: Donc, t'as intérêt de te calmer. Ça fait trois insultes que tu me balances.
4: Non,
1: non, non. Je t'ai dit non.
2: C'est la bise, alors.
4: Oh, tu vas lui mettre un pain. Bon, alors, qu'est-ce que tu notes?
1: Ce que je garde pour l'instant.
4: C'est-à-dire. Ouais, je suis sur la liste. Ouais, moi aussi.
1: C'est tout. Pour l'instant.
4: Yes, là, on y est.
2: Et moi?
1: Non, pour l'instant, toi, tu vas te faire faire.
0: Ça met Olivier avec un point d'interrogation.
2: Ouais.
1: Moi, je
0: comme
1: vais
0: ça,
1: mettre,
0: tu verras le point d'interrogation, si c'est OK.
2: Ou avec un petit cœur, comme ça.
4: Donc là, l'autre, il te fait une petite feuille blanche avec marqué dessus Fildar, Philippe, Olivier, Manu et Olivier avec un point d'interrogation.
2: Il y a deux V à Olivier.
1: Ouais, c'est ça. Ouais, tu vas m'apprendre à écrire, connard.
4: Calme.
1: Enfin voilà.
4: Bon. Par contre, dernière chose. Je veux plus qu'on parle de Sandy à l'antenne.
1: Ouais. Et l'histoire des trucs de la loco et puis des coton-tiges que l'autre conne de Christine a été dire, ça aussi,
2: enfin,
1: je voudrais que ça
2: se. On le balance plus, mais comment tu veux s'il y a un auditeur à l'antenne
1: Ouais, mais ça va.
2: Ah, je fais un petit remix.
1: De quoi?
2: Un petit remix sur les
1: coton-tiges. Ouais, ben tu le balanceras pas parce que tu n'es pas sûr de participer. Alors, méfie-toi.
4: Ouais. Ouais. Qu'est-ce qu'il y avait d'autre à voir encore, Gérard?
1: Ben, c'est tout. C'est tout, on a fait le tour.
4: Sûr, hein?
1: Donc, bon, on verra ça jeudi pour savoir qui fera l'arrière en premier, puis le standard.
0: Et, c'est...
4: Oui, c'est là.
0: Le débat sur l'aspirateur...
4: Quand c'est fini, quand je dis au revoir.
0: All right. Le débat sur l'aspirateur, on prend plus des nanas ou des mecs? Tu préfères quoi? Parce que si je fais le standard...
4: Bah c'est pareil, parce que moi, le problème que j'ai, Gérard, dans tes débats, c'est que j'ai l'impression que tu veux plus de mecs que de nanas.
1: Ouais. Non, plus de nanas.
4: Ouais, mais alors, comment tu fais? Si tu leur dis pas, qu'est-ce que tu fais? 3 filles, 3 nanas ou 4 filles, 4 nanas? Tu veux que des nanas?
1: Non, on fait 3 et 3 pour le premier. Et le premier, c'est les sports de glisse.
4: Ouais. Vous voulez faire l'aspirateur, Manu?
1: Non, non, on fait les sports de glisse.
0: Non, mais c'est mieux, Manu, on décide. C'est Manu qui décide, hein.
1: On fait les sports de glisse en premier et en deuxième les aspects.
4: Manu, il dit que c'est à lui de décider parce que c'est lui qui fait le standard.
1: Bah ouais, mais c'est moi qui décide.
0: Non, bah non, c'est moi qui fais le standard en plus, donc je décide en premier.
2: Bah ouais, bah décide alors si tu
0: donc,
2: fais le standard.
0: Donc, on va faire... qu'est-ce que tu avais décidé, toi?
2: Je vais décider comme toi. Les aspirateurs.
0: Ouais,
1: non, mais on peut pas les aspirateurs en premier, on fait les sports de glisse.
0: Non, on fera l'aspirateur.
1: On fait les sports de glisse.
4: C'est mieux,
1: on
0: fait l'aspirateur.
1: Mais pourquoi tu as décommandé ce que je fais? C'est moi qui décide, c'est moi le chef encore le jeudi.
0: Bah
1: c'est
0: ouais,
1: pas toi.
0: Mais moi je suis le chef du standard.
1: Ouais, bah peut-être
2: je suis le chef de l'arrière, hein, deux voix contre une.
1: Eh ben alors, moi je fais les sports de glisse en premier, c'est tout. Ça sera les sports de glisse et l'aspirateur.
2: C'est pas grave, regarde Gérard, il fait les sports de glisse à l'antenne et nous au standard on fait l'aspirateur.
0: Ouais, je m'en fous, s'il fait les sports de glisse en premier, je fous les habituels.
1: Ben, si tu fous les habituels, tu vas pas faire partie longtemps de l'équipe.
0: Je m'en fous, hein.
1: Donc je te préviens, c'est moi qui commande.
0: Ouais, mais on fera les...
2: Ouais, on se débrouille. Aspirateur.
0: Ouais, aspirateur.
2: Ouais.
1: Non, il est hors de question, c'est les sports de glisse et c'est tout.
0: De toute façon, j'ai rappelé Tony et il passe...
2: Il y a Arnett aussi qui...
0: Il passe pour le débat de l'aspirateur à 1h15.
2: Ouais,
0: parce qu'après, il se casse.
1: Ça sera pas l'aspirateur, ça sera les sports de glisse. C'est moi qui commande.
0: Attends, si je rappelle Tony qui parle de l'aspirateur pendant les sports de glisse...
1: Je répondrai pas alors. Parce que comme les questions, vous n'allez pas les savoir.
0: Bah, je les ai retenues, hein, je les ai lues.
2: Ah, moi, on me les a dit, ça y est, hein, j'ai imprimé.
1: Mais moi, il est hors de question qu'on fasse l'aspirateur en premier.
0: Et pourquoi?
1: Parce que là, je fais les sports de glisse en premier. Et l'aspirateur en deux. C'est tout.
0: C'est nul.
1: Et bah, dans ces cas-là, si c'est naze, eh ben, tu vas aller dans un studio, toi, je vous dis.
2: Ouais, c'est vrai, je suis naze.
0: Bon, ok.
1: Alors,
0: je me casse. Je peux pas aider, bah, je vais.
2: N'empêche que c'est naze, faudrait commencer par l'aspirateur.
1: Non.
2: Mais si.
1: Non.
0: Voilà,
2: Fildar, je suis solidaire avec Fildar. Mais non.
1: Vous faites tout ce que vous voulez, dans ce cas-là, on prendra d'autres personnes.
0: Voilà.
2: Voilà, mais le problème, c'est que t'es pas assez dur avec eux.
1: Non, mais on n'a pas changé les.
4: Ah ouais,
1: les
4: c'est tout toi qui dis sport de glisse, mais ils vont se retrouver, puis ils vont prendre. Quand ils vont te mettre des auditeurs qui vont parler de l'aspirateur, que t'avais essayé de faire le sport de glisse, qu'est-ce que tu feras?
1: Non, non, mais je dirais, c'est pas le thème du premier débat.
2: Ah, tu te démerdes,
1: On a dit les sports de glisse, on restera sur les sports de glisse en premier. Je fais l'aspirateur en deux.
4: D'accord. Mais c'est à toi de leur dire que t'es le chef, quoi.
1: Ouais, mais t'as beau leur dire, ils s'en foutent, alors.
4: Ah ouais, mais toi, comme toi, pas genre, t'es peut-être pas fait pour ça, hein. T'es peut-être pas fait pour être chef, quoi. T'es peut-être fait pour simplement recevoir des ordres.
1: Donc, il est hors de question qu'on fasse l'aspirateur en premier.
4: Voilà. Ah, voilà. Donc, on verra ça avec eux. Bon, bah, ça s'est bien passé, là. Tu vois, la réunion, faut en faire une de temps en temps, comme ça, le mardi.
1: Mmh.
4: Hein? Et si ça se passe mal le jeudi, bah, tu notes ce qui s'est pas bien passé.
6: Mais voilà. C'est pas la peine de pleurer là, pour que je fasse ton standard mardi. C'est, jeudi, c'est nard.
1: Non, dans ce cas-là, tu fais plus partie de l'équipe.
6: Non, c'est non.
1: Tu resteras chez toi.
6: Parce que monsieur décide et c'est bidon tes choix.
4: C'est vrai.
6: Ouais, Manu est d'accord.
1: Voilà.
6: Ça, on
1: veut pas ouais, c'est bon. Ouais,
6: c'est terminé.
1: C'est pas vous qui commandez jeudi.
6: Ouais,
1: c'est
6: bah, de toute façon, tu te démerderas tout
4: voilà.
6: seul.
4: Voilà, tout seul.
6: Voilà, monsieur veut décider.
4: Tu sais tout faire.
6: Voilà.
1: D'ailleurs, c'est moi qui décide voilà. les thèmes de débat, c'est
6: bah
1: tout.
6: Voilà, c'est, ouais, c'est n'importe
4: c'est
6: quoi.
4: C'est nul.
6: Ouais, bah allez, salut Gérard.
7: Mais le disque, après on attaque alors. Après le disque, s'il vous plaît, il y a la patate, quoi. Arrêtez d'emmerder Gérard, quoi, avec ça, quoi.
8: Je vais pas me faire chier là-dessus, hein.
7: Ça sera les sports de glisse et c'est tout. Voilà.
8: Ouais, mais l'aspirateur. Bon, alors, dans ce cas, vous vous démerdez, moi je fais pas de débat.
7: Mais non, je vais gérer ça. Mais non, reviens.
9: Michael, 22 ans de Caen, salut Michael.
10: Nono, le petit robot, bonsoir. Chini, bonsoir.
9: Bonsoir, Mimi, bonsoir Michael.
10: Ça va
9: et toi, mon chéri?
10: Ah, ça va, ben, et dis-moi, Chini.
9: Oui, Michael.
10: Ah, je suis content de te rencontrer quand même au téléphone.
9: Je suis content de parler, moi aussi.
10: Ah, comme elle est belle. La voix sexy que tu as. Tu connais la chanson Déshabillez-moi.
11: Non, mais pas tout de suite.
10: Déshabillez-moi.
11: Ouais, bon, attends, ça suffit, hein, on va pas se mettre à chanter, c'est un gars.
9: Oui, Michael, tu veux parler de quoi,
10: toi? Chini, je te raconte. Raconter une histoire.
9: D'accord.
10: Ouais, une super histoire, tu verras le délire.
9: Ok, je vais voir le délire.
10: Ah ouais, c'est carrément le délire en maximum. Tu vois. Alors l'histoire, c'est qu'à un moment, avec un copain, tu vois,
9: ouais,
10: on lui dit, tu viens chez moi, on va faire la fête.
9: Tu vois.
10: Et puis je vais faire la fête chez moi avec lui, on s'achète un pack de 26.
9: Tu vois.
10: Chez moi. Et on a fait une grosse fête.
9: Oui.
10: Tu sais, on a fait un petit jeu avec les bières. Tu sais, tu les mets par terre, tu mets une capsule sur la bouteille.
9: Ouais.
10: Et c'est lequel qui tire un caps, ça s'appelle, tu vois.
9: Ouais.
10: Et bon, bah, c'est lequel qui dégommait le caps, qui buvait la bouteille entièrement.
9: Oh là là.
10: Tu vois.
11: Quel jeu idiot.
9: Quel
10: ah
9: jeu
10: ouais,
9: idiot.
10: Bah, attends. Alors après, qu'est-ce qu'on fait? Eh bien, on fait les cheveux, tout. Et ouais. puis moi, je commence à m'échauffer.
9: Uh-huh.
10: J'étais échauffé, tu vois.
9: Ouais.
10: Et puis, je m'échauffe. Et
11: tu
10: puis, on s'en va, tout d'un coup.
9: Tu vois.
10: Alors, mon copain, lui, il était dans l'escalier. Il me dit, t'as taillé. Fais gaffe, il y a un crocodile. Alors, moi, j'étais éclaté de rire. Après, on s'en va dans un restaurant échevin, tu vois. Puis, on fait chier le mec. Bonjour, monsieur, on vient pour la Saint-Valentin.
11: Tu vois.
10: En pleine soirée, tu vois.
9: Ouais.
10: Mon copain, il dit, oh, il est beau avec son nœud papillon cravate.
9: Oh là
11: délire.
9: Là. Délire.
10: Alors,
9: attends. C'est génial, l'alcool.
10: Attends. Après, on s'en va dans une rue.
9: Ouais.
10: Et puis, je dis à un copain, tiens, tu viens, à mon copain, tu viens, on va voir DJ. Et puis, on se trompe de bouton. Alors, je dis, bonjour, je suis bien chez madame Jess No Couille. Alors, mais, comme Estroy, mon copain dit. Alors, la beau femme dit, non, vous êtes trompé, tout. Et on s'en va en ville. En ville, j'étais complètement défoncé, tu vois, complètement. J'ai pas pu rentrer en boîte, tu vois. Alors, qu'est-ce qu'on fait?
11: On se promène
10: dans une rue piétonne.
9: Oui.
10: Et puis, on rencontre des flics.
11: Ah,
10: Attends, mon copain, il dit, Michael, tais-toi, il y a des flics. Moi, je fais, les flics, je les encule, je les emmerde.
9: Ah, ça, c'est des plus
10: mon
9: de
10: copain,
9: stupide.
10: Qu'est-ce qu'il fait, ce qu'on a? Bah, attends, mon copain, qu'est-ce qu'il faut, ce qu'on a? Il met la main entre ma bouche, tu vois. J'ai mordu les doigts, tu vois. J'ai carrément mordu les doigts.
11: C'était drôle, non?
10: Ouais, attends. Après, je me pique dans la merde.
9: Ah, donc, t'as mordu le doigt jusqu'à ça saignait?
10: Hein? Bon, je sais pas si ça saignait, j'en sais rien. Apparemment, non, tu vois.
9: Ouais.
10: Et, parce que là, il est assis carrément dans une poste, tu vois. Il est carrément assis dans l'escalier, il est en train d'écouter, là.
9: Attends,
11: il y a Superman qui dit, c'est super ce que tu racontes.
10: Ah bon, bah, Superman, il a qu'à s'envoler dans la planète des singes, tu vois.
11: Tu vois,
10: il s'envole dans la planète des singes, il reconnaîtra toute sa famille, son grand-père et sa sœur, tu vois.
11: À mon avis, tu joues souvent au jeu, non, avec tes bières, hein.
10: Ah ouais.
11: Tu vois.
10: Et sans déconner, tu vois, et après, qu'est-ce que je fais, moi? Je me pue dans une grosse merde et après je m'en vais dans une boîte.
9: On devait enregistrer Michael pour un pub, pourquoi il faut pas boire, hein.
10: Ah ouais, mais attends,
11: c'est clair, ça fait du mal, hein.
10: Ouais, c'est exactement ce qu'il m'a dit, mon copain.
11: Il y a déjà du mal de faire, d'ailleurs.
10: Attends, après je m'en vais dans une boîte de nez, puis je dis au copain, au mec, au videur, parce que je le connais, tu vois, c'est le Joy 50, faut y aller, c'est vraiment super, il y a deux pistes de danse, ça a été rénové, et je dis à tous les canets qu'il faut y aller, tu vois, même Ginny, tu viens avec moi,
9: tu vois,
10: y a pas de problème, je te présente ta copine, elle est célibataire, mais elle est grosse que tu verrais être en fer. Oh là là là là là là. Alors après, tu vois.
9: Tu vois, on voit.
10: Alors après, je sers la main au videur.
9: Michael,
10: oui.
9: On a cessé de t'écouter il y a à peu près 3 minutes.
11: Parce qu'on est super dans l'histoire, mais.
9: Mais tu vois,
11: on a marre. Pas, ouais,
10: tu vois. Mais non, mais hey, Ginny, oui. Moi je suis content de t'entendre quand même.
9: Et moi aussi, Michael, ça m'a fait très plaisir.
10: Pour finir,
9: oui.
10: J'ai rencontré quelqu'un de très sérieux.
9: C'est génial. Oui.
10: C'est une demoiselle qui habite à Cormel-le-Royal.
9: Et elle s'appelle Karine, on va te la passer tout de suite.
10: Non, c'est pas Karine. C'est pour mon copain. Parce qu'il est amoureux d'elle.
9: Ah, d'accord.
10: Et ma copine, elle s'appelle Véronique.
9: Oui, et tu l'embrasses très fort.
10: Véronique, si
11: elle
10: tu m'écoutes.
11: Mammouth.
10: Tu n'oublies pas. Véronique, si tu m'écoutes, tu n'oublies pas la cassette d'Elton John et les piles. Non, mais elle écoute, Ginny, je te jure, elle écoute.
9: D'accord.
10: Ginny, j'ai une remarque à te faire.
9: Oui.
10: Max,
9: oui.
10: Quand il fait ses émissions, bon, c'est sûr que c'est pas la même chose que toi.
9: Non.
10: Mais Max, quand il fait des émissions, il devrait arrêter de se foutre de ma gueule. Parce que comment qu'il m'a cassé plusieurs fois.
11: Mais attends,
9: alors là, moi, je suis plus d'accord avec Max. Non, parce que là,
10: le plus gros délire, c'est quand on a fait Chirac. Le plus gros délire, le plus beau qu'on a fait à la radio, c'est Chirac. C'est ça qui m'a donné plus de courage.
11: C'est vrai.
10: Mais les autres jours, il s'est foutu de ma gueule.
11: Mais normal, oui, hein.
9: Parce que tu l'as mérité, ma pauvre.
10: Alors attends, la dernière chose.
9: Mickaël, on peut plus attendre.
11: Non, pour finir, on va se dire au revoir.
9: Ok, on t'embrasse, Mickaël, et bonne soirée, il faut plus boire.
11: Et Nicolas, 20 ans, tête pariée. Salut Nicolas.
12: Salut.
11: Tu vas bien?
12: Ouais, ça
11: va. Bon, alors vas-y, fais péter.
12: Eh ben en fait, je voulais dire que parler du spiritisme, mais les vraies fausses séances de spiritisme.
11: Oui.
12: Ouais, mais en fait, faire bouger un verre, c'est hyper simple. Alors, il y a les trucs tout bêtes avec les films, ça, c'est un petit peu voyant. Mais si tu veux détourner l'attention, par exemple, t'as prévu un verre qui va glisser sur une table à côté et tout ça, et t'en profites en tournant l'attention, tu fais faire ce que tu veux au verre, et les gens ils se retournent, c'est putain il a bougé, des trucs comme ça.
11: Ouais.
12: Voilà.
11: Non mais c'est pas con ce que tu viens de dire.
12: Bah ouais, mais là je me souviens.
11: On se fait une petite séance là, de spiritisme là. On va se foutre une petite ambiance là, tiens, on va se foutre une petite ambiance un petit peu. Bon alors on va il faut qu'on s'approche là, il nous faut 400 personnes là. Alors, il nous faudrait... Nicolas reste avec nous.
12: Ah bah, ouais.
11: Prenons Momo.
12: Ouais.
11: Momo, t'es là?
12: Ouais.
11: On va faire une petite séquence de spiritisme, d'accord?
12: Je la sens mal, là.
11: Ah bah, moi aussi, t'inquiète pas. Nicolas, ne bouge pas.
13: Lionel,
11: fais péter Lionel.
13: Ouais.
11: Ça va, Lionel? T'appelles
13: d'où?
11: Ça
13: va.
11: T'appelles d'où?
13: De Nîmes,
11: t'as quel âge?
13: 16 ans.
11: Oh là, trop jeune, là, pour le spiritisme. Faut pas être majeur, là?
13: Non, faut pas être majeur.
11: Parce qu'avec Nicolas, Momo et Florent, je te préviens, on va aller dans... On va rentrer en contact avec des gens bizarres, hein.
13: Bah, je vous passe avec collègues, alors.
11: Non, mais tu peux rester, si tu veux. Mais je te préviens, on va rentrer dans un monde étrange, hein.
13: Ouais, c'est bon.
11: Bon, alors, s'il y a des gens qui sont intéressés par un petit peu de spiritisme, là, qui nous appellent, on va faire du spiritisme en direct. J'aimerais bien qu'on... Avec qui on rentrera en contact?
14: Moi j'aimerais bien avec soit Jimi Hendrix, soit Jim Morrison.
11: Ou Jim Morrison, ouais.
13: Jim Morrison.
11: Ou alors, parce que ça fait au moins 15 jours qu'on n'a pas eu Napoléon.
12: Napoléon.
11: Napoléon, ça fait longtemps qu'on l'a pas vu.
12: Ah, Napoléon.
11: On aurait bien aimé avoir Hitler pour savoir exactement la vérité de ce qui s'est passé en 39-45. Hein, mais bon, parce qu'il y a trop de gens qui restent en contact avec, moi je veux de l'exclu.
12: Ouais, mais attends, pour Napoléon, il y a une petite variante, c'est plutôt un cendrier qu'il faut plutôt qu'un verre.
11: Ouais, tu vois, t'as raison, ouais.
12: Une petite variante.
11: Mais bah, tu sais, pour Hitler aussi, hein.
12: Ouais, enfin.
11: Zitrone.
12: Il souffrait, là.
11: Bon, c'est un peu trop frais.
12: Ouais. Non.
11: J'ai peur. Non, il sait pas bien encore où il met les pieds là-haut. Laissons-le le temps de s'installer, de trouver ses marques, et après on le rappellera. Avec qui on va rentrer en contact? Moi, je veux de l'exclu, parce que... qui c'est qui pourrait y avoir d'intéressant, là, putain?
12: Bob Marley.
11: Hein? Bob, ça pourrait être sympa, sinon.
12: Si, ce serait cool, non?
11: Ah, ça pourrait être bien!
12: Bob, non?
11: Ah ouais, ça pourrait être bien, tiens. T'as pas d'autres personnes, Florent, là?
15: Si, il y a Elsa.
11: Elsa, ça va, t'as quel âge? Et t'appelles d'où, Elsa?
16: J'ai 20 ans, j'appelle de Paris.
11: Ouais, mais là, j'ai peur que, là, on est entre mecs, là, elle va encore nous dire que tout ce qu'on fait, c'est bidon. Ouais, parce que les filles, généralement, elles sont là, ouais, c'est bidon.
16: Quoi,
11: vas-y.
16: Non, y a pas de problème, je m'en fous.
11: D'accord, ok.
15: Il y a quelqu'un, j'en ai déjà une.
11: Alors c'est qui? Bah passe à nous. Allô?
16: Allô?
11: Quel est ton prénom?
16: Raphaël.
11: Raphaël, t'as quel âge?
16: 24 ans.
11: 24 ans, et t'appelles d'où?
16: Saint-Étienne.
11: Putain, déjà, rien que par la pensée, je vais essayer de faire du spiritisme avec des gens de Paris, région parisienne, et des gens de la province. Parce que déjà un exploit. Hein? D'accord?
16: On va essayer.
11: D'accord.
17: Puis,
18: Scarface.
17: Hein? Scarface. Bonsoir, Scarface.
18: Bonsoir.
17: Ça va?
18: Ça va, ouais.
17: Tu vas bien? Oh, la radio, il faut éteindre tout, la radio.
18: Ça va.
17: Aïe, aïe, aïe, aïe, pitié. C'est fait.
18: C'est fait, Tony Montana, c'est toujours les choses en règle.
17: Bon, alors vous connaissez la règle du jeu de spiritisme, c'est comme tous les samedis soirs quand vous êtes entre amis, il faut que parmi un de nous sept, il y en a un qui veut bien jouer le rôle de l'esprit. Alors qui veut faire le rôle de l'esprit?
18: Moi j'ai l'habitude.
17: Alors vous battez pas, hein, comme pas tout le samedi, qui va faire l'esprit?
18: Scarface. Exactement.
17: Bon, alors on va te rappeler, on va prendre ton numéro, on va te rappeler.
18: Mais, ok.
17: D'accord, hein, tu joues, en plus ça tombe très bien parce que t'es vraiment le plus sombre de nous tous, ça s'entend sur le son de ta voix. Donc on va rentrer en contact avec, peut-être avec Bob Marley, donc tu risques d'être Bob Marley. On te rappelle.
18: Ok.
17: D'accord. Bon alors moi je fais la simulation la plus totale, attention, hein, c'est pas du prévu. Hein. Ah, je crois qu'on est rentré, il y a Jimmy, il y a même, on est en contact avec Jimmy Rockwell, hein. Ah si, il me semble.
18: Ah ouais, mais...
17: J'entends les esprits, il y a un truc bizarre ce soir, je sens qu'il y a une ambiance bizarre. Hein.
18: Faut faire la prière.
17: Hein? Ok. Bon, Florent.
19: Ouais.
17: Bon, alors nous, on n'a pas parlé à la soirée, on a amené des amuse-gueules, hein. On va faire une petite soirée cacahuète.
19: Ça passe un petit four là.
17: Et on attend la venue, comme chaque samedi soir, de nos copains et de nos copines, c'est-à-dire de Raphaël, d'Elsa, de Nicolas et de Momo. On vous met en attente, et puis... D'accord?
16: Ouais.
17: Bon, alors vous êtes tous les quatre, pour l'instant vous ne parlez pas. Putain, Florent, ce soir, putain, sans déconner, je ferais bien du spiritisme. Hein.
19: Toi aussi?
17: Putain, j'espère que Nicolas va pas tarder avec Momo, puis vient avec leur copine, je crois, Raphaël et Elsa.
20: Ah, cool.
17: Au passage, Elsa, je me la ferais bien, mais bon.
20: Ouais.
17: Bon, ce soir, spiritisme, bon, ça va cartonner. T'as amené les wawawettes?
20: Ouais, les wawawettes, ouais.
17: Putain, on fait une soirée wawawettes, hein. C'est les cacahuètes chez nous. Hein. Allez. Ah, ça a sonné.
20: Tiens, peut-être qu'il
17: sonne. Ça doit être Elsa avec Nicolas ou Momo avec Raphaël. Ouais. Salut, oh bah c'est Elsa et Nicolas.
16: Salut Max.
18: Salut Max.
17: Ça va?
18: Salut Florent.
17: Ça va Nico?
19: Ça va et vous?
17: Ça va Elsa?
16: Ça va.
17: En forme? Très bien. Vous connaissez mon pote Florent?
16: Bah ouais.
17: Hein,
19: salut.
17: Il...
19: Ça va?
16: Salut Florent.
19: Ça va?
17: C'est un berger des Vosges. Qui est monté sur Paris pour chercher du boulot pour travailler dans un McDo, donc je l'ai recueilli. Il m'a bien aidé quand j'étais en vacances cet été aux 4 étoiles dans les Vosges et il m'a fait plaisir quand je l'ai vu. Je le voyais tous les matins partir avec ses moutons. Oh bah,
16: une sur le dos.
17: Vous voulez des wawawettes?
18: Ah ouais.
17: D'accord, bah prenez des wawawettes le temps qu'on arrive.
18: Sympa.
17: Il y a Raphaël qui devrait pas tarder avec Momo là. Je sais pas ce qu'ils foutent d'ailleurs, putain, l'heure qu'il est. Je sais pas ce qu'ils sont en train de blander, mais putain, ils devraient pas tarder. Qu'est-ce qu'il fout être dans la vie, Florent?
20: Bah, à mon avis.
18: C'est le temps de tuer une moto quoi.
17: Ah, 2 secondes, téléphone. Oh là, attends, j'y vais, hein. Ouais, allô?
16: Allô?
17: Ouais, Raphaël?
16: Ouais.
17: T'as, qu'est-ce que vous foutez? On vous attend.
16: Ah, on a fait le coup de la panne, donc c'est pas grave, on arrive. Hein.
17: Il est où, Momo? Et derrière la bagnole?
18: Je pousse la voiture.
17: Va me chercher Momo, Raphaël.
16: Il est juste à côté de moi, ça se passe.
17: Passe-moi.
16: Vas-y.
18: On l'a dit, allô?
17: Ouais, Momo.
18: Max, ouais.
17: T'es avec Raphaël?
18: Ouais.
17: Je croyais que tu voulais la plaquer.
18: Non mais
17: Bon, vous arrivez là, qu'est-ce que vous foutez? Vous êtes loin là?
18: Bah attends, je pousse la voiture, on est à 50 mètres là.
17: Hein?
18: On est à 50 mètres de chez toi.
17: Sans deck.
18: Sérieux?
17: Attends, mais je vais demander à mon pote là, je suis avec un pote, un berger là, et ça va lui faire plaisir, va prendre l'air.
18: Tiens, tu me l'envoies?
17: Bah attends, je vais le chercher. Attends, quitte pas.
20: Oui?
17: Tiens, t'as créé ouvert devant, il y a une bagnole qui doit pas être loin là. T'as... Elle commence, c'est quoi comme bagnole que t'as déjà?
18: Une bagnole pourrie.
20: Oui?
17: Oui? C'est une voiture. Ça, on dirait de funesse dans le grand restaurant.
20: Ouais.
17: Il faut aller chercher, tu vas les aider?
20: Ouais, je vais les aider. Ouais.
17: Ok, bah, okay. On arrive, hein.
20: Moi j'y vais à tout.
17: Quand même le comble, le mec, il a un téléphone dans sa caisse, il a une voiture pourrie, c'est bien tous les mêmes ceux-là. Hein. Bon, tu me repasses Raphaël?
16: Oui, allô?
17: Ouais, t'es là?
16: Oui.
17: T'es encore avec lui?
16: Bah,
17: je te préviens.
16: Ouais, galère, hein.
17: C'est la dernière fois hein, que je te vois avec lui. Hein.
16: Ah ouais, non, mais je te jure.
17: T'as intérêt à lui dire, hein. Sinon moi je sors avec Elsa.
16: Ouais,
17: bon, à tout de suite, y a mon pote le berger qui arrive là.
16: D'accord.
17: Hein? T'as qu'à l'appeler Michel, ça lui fera plaisir.
18: Je crois que tu vas avoir un berger à la maison, Max.
17: Ah, c'est bien le même, celui-là, le berger. Il aurait pas pu prendre les clés. Ouais, j'arrive! Ah, salut!
20: Ça va, ça y est, j'ai
17: des amis. C'est bon?
20: Ouais.
17: Salut, Momo, ça va?
18: Ouais, ça va.
17: Tape dans les mains, c'est bon.
18: Ouais, voilà.
17: Donne-moi 5.
18: Va pas sur la bouche, s'il te plaît.
17: Ouais. Ça va, toi, Emmanuel? Raphaël?
16: Salut, ça va.
17: En forme?
16: En forme, la
17: bon, très bien. Servez-vous, prenez des wawawettes.
16: Ouais, pas trop.
17: Tu connais Momo, hein, je te présente pas Nicolas, tu connais Nicolas, Elsa, Elsa, Nicolas, Raphaël, Momo, la grosse teuf quoi, hein, d'accord, pas de problème.
18: Okay.
17: Non malaise. Installez-vous. Allez dans le salon, passez dans le salon. Ah ben on y est. Restez dans le salon. Vous voulez voir quelque chose? Qu'est-ce que vous voulez? Coca pour tout le monde.
3: Coca.
21: Du lait de chèvre pour moi.
17: Faut des laits de chèvre pour Michel. Pour Michel le berger, un petit peu de chèvre. Et puis moi je vais prendre un petit whisky, tiens. Ça fait longtemps que j'ai pas bu, tiens. Ah là là là. Elsa.
22: Ouais.
17: Tu peux venir m'aider, s'il te plaît.
22: Ouais. J'arrive.
17: Je te préviens, qu'est-ce que tu fous encore avec ce con, là?
22: Moi.
17: Ouais.
22: Mais moi je m'en fous de lui, c'était juste pour passer la soirée.
17: Ouais, mais pour quelle idée de me le ramener à la maison, quoi?
22: Mais c'est lui qui s'est incrusté.
17: Déjà, je me pèle le berger toute la soirée.
22: Oui, tu voulais que je fasse.
17: Il pue des pieds, salaud, putain. Hein. Parce que toi, t'as pas vu le truc, tu vois, quand il va rentrer dans la jambe, ce con, il nous a ramené la brebis, hein.
22: Non. Ouais, mais c'est pour ça, alors que ça pue comme ça.
17: Putain, mais sache pas, tu crois, je peux pas lui dire, il va se vexer, le pauvre.
22: Ouais, il a ses petits.
17: On est le combien? On est le 28 novembre, là, le 30, là.
22: Mm-hmm.
17: Attention, il se casse le 1er avril, donc.
22: Oh, c'est pénible.
17: Oh là là.
22: Pénible, ce garçon.
17: Bon, tiens, va apporter les coca, j'arrive le temps de me servir.
22: J'ai pété le coca.
17: Ça me tire à ce week-end.
23: Salut Elsa, t'as les coca?
17: Ah, la boisson, enfin.
23: Ouais, salut, merci.
17: Merci. Putain, je bois du whisky pur, je vais pas boire devant eux.
22: T'as des pailles,
17: Oh putain, ça marche. Ah, qu'est-ce que vous dites?
22: Je veux des pailles.
17: Ouais, attends, deux secondes, je suis en train de chercher un truc, là. Oh putain, le whisky, putain, ça marche. Ah, ça y est, je suis cassé.
22: Attends, après une gorgée, t'es cassé.
17: Ouais, salut. Bon, alors, on y va?
22: On essaye?
17: On faisait du spiritisme.
23: Ah, cool, super.
17: Ouais, ça serait cool.
23: Ah ouais.
17: Si on faisait un petit peu de spiritisme.
21: Ouais.
17: Ça changera que de regarder toujours les cassettes, là, les bronzés, là, ça va nous changer pour un samedi soir.
23: T'as un guéridon?
17: Ouais, non, mais j'ai deux très tôt, là, attends. Momo, tu viens m'aider?
23: Ouais, pas de problème, j'arrive.
17: Bon, Michel?
21: Ouais. D'accord, j'y vais.
17: Tiens, tu me prends là. T'as qu'à prendre le lit, là. Tiens, on va le foutre à l'envers. Tiens, prends les. Nicolas, ouais. Va me chercher les deux tréteaux là, tu vois là au bout là.
23: Ouais.
17: Ah ouais, c'est de là là. Voilà. Attention, chaud devant les filles, poussez-vous. Bon allez, vas-y, pose. Mais attends, mais pose pas Momo, mais qu'il est con Nicolas. Fous les tréteaux en dessous.
22: Parce que c'est gauche, hein.
17: Mets les tréteaux, Nicolas. Oh là, ce qu'il est cru celui-là alors. Mets les tréteaux, nom de Dieu. Bon, putain, fait chier, c'est que j'ai... Il faut un verre pour ce truc-là, non?
23: Un verre qui est pas trop cassé, quoi.
17: Non, dans l'évier, il doit y avoir un peu dégueulasse.
23: Un gobelet, c'est bon.
17: Non, j'ai pas ça, mais j'ai plus rien. J'ai plus de gobelet, par contre, je vais récupérer. J'ai bouffé du yaourt, il doit bien avoir un petit peu de yaourt, ça va pas.
23: Un pot de yaourt vide, ouais.
17: Voilà, un pot de yaourt. Voilà. Bon, on s'en fout des lettres, hein. Parce que nous, on sait avec qui on va rentrer en communication, c'est Bob Marley, on avait dit, hein.
23: Bah ouais.
17: Hein, donc on a le B, on a le O, on a tout ce qu'il faut, là.
23: Faudra peut-être qu'on fasse tourner un business avant.
17: Si tu veux, j'en ai plus, mais on va essayer d'en avoir de là-haut.
23: Ah ouais, carrément.
17: On va lui demander, tant qu'à faire.
21: Ouais, peut-être.
17: Putain, sans déconner. Et les gens, ils nous croient pas que ça peut exister, grave, hein. Parce que bon, Momo.
23: Ouais.
17: Et Nicolas, tout ça, là. Moi, quand je suis à l'antenne, là, d'habitude de la semaine, là, la nuit, là. Les gens, ils n'arrivent pas à croire que c'est vrai. Putain, je leur dis que c'est vrai, que tous les week-ends avec des potes à l'antenne, je leur dis. L'antenne demande à. Il y a Florent, c'est con que Florent n'ait pas pu venir ce soir, mais putain, à l'antenne, toutes les semaines, j'arrête pas de dire, ouais, moi je fais du spédiatisme et tout, tous les samedis, avec des potes, c'est du sérieux, c'est pas du bidon, on fait pas comme tous les autres, et putain, ils me croient pas, c'est con. Hein. Bah, ils croient que je bluffe, ça y est, c'est Max, il fait le con, putain. Bon, Michel?
21: Ouais.
17: Mais... il est con, alors, hein. Il aime bien ça, le berger. Bon, alors, on fait péter. On fait péter là?
21: Ouais, ah ouais, on y va.
23: Bon. Éteins la lumière.
22: Oui, il faut une petite lumière.
17: Ah non, j'ai peur. Ah non, vous savez, déconnez pas, j'ai peur quand on éteint la lumière. Si on éteint, après, je risque d'y croire.
22: Bah, une bougie ou ton zippo?
17: Bon, alors, un zippo à la rigueur.
23: Ouais.
17: Non, ça me fait chier. Puis en plus, c'est bientôt net. Si on fait péter des crac-crac. On fait péter des crac-crac?
22: Allez.
17: Faisons péter des crac-crac, on va en mettre partout, allez. C'est parti. Bon, allez, on se concentre, on se met les doigts là.
21: Allez, on respire bien fort.
17: Bon, je fais le médium, hein, parce que c'est qui l'a fait la semaine dernière? C'était Elsa?
22: Ouais.
17: Ouais, c'est à mon tour. Hein.
22: D'accord.
17: Ouais, c'est à mon tour. Hein.
22: T'assures que moi j'ai assuré la semaine dernière, hein?
17: T'inquiète, moi.
22: J'ai les mains sur la table, un peu sous la table.
17: Ouais, j'ai bu deux verres de whisky pur derrière votre dos, c'est pas pour. Tu vois, le médium, comme j'ai deux verres samedi. Hein. Ah là, je vais vous la faire péter l'imagination, moi. Oh. Allez, on y va, on se concentre, hein.
22: Ta main, Max.
17: Arrête, c'est pas moi. Hein.
23: Elle est où ta main?
17: Arrête, Momo, t'es lourd, tu me shadow, t'es lourd. T'es lourd, arrête.
23: Elle est où ta deuxième main, Max?
17: Elle est là.
23: Où?
17: Bah évidemment, vous allez vous mettre dans le noir. Tu vois rien, toi, t'es bigleux, évidemment, tu vois que dalle.
23: Non, mais elle est sous la table, elle est pas sur la table.
17: Elle est pas sous la table, bien sûr qu'elle est là. Qu'est-ce que tu crois qu'elle est où? Tu crois qu'elle est sur
22: ma cuisse, là.
23: Ouais, c'est ce que je vois aussi.
17: Sur la cuisse de qui?
22: Raphaël.
0: Mais t'as les signes, Raphaël, tu dis n'importe quoi. Michel, j'avais pas les mains.
2: Non, non. Bon. Par contre, tu te trompes de pied, là.
0: Bon, on va détendre l'atmosphère, Michel.
2: Ouais.
0: Bip, bip.
2: Ouais.
0: Youhou. Allez, on y va, c'est parti, on se concentre.
23: Ouais.
0: Concentrons-nous. Je mets une petite ambiance, hein, parce que sinon ça va être... On se concentre.
22: Max, ta main.
0: Arrête.
22: Mais non, c'est
0: on
22: moi.
0: On se concentre, on se concentre, on se concentre. Nous allons entrer. Nous allons entrer dans quelques instants en contact avec Bob Marley. Arrête. T'es lourd, Momo, je te jure, arrête, t'es lourd. Voilà. Nico, il est venu d'arrêter, putain.
2: Concentre,
0: c'est
2: Momo, c'est cool.
23: Qu'est-ce qu'il m'a tapé sur la tête, là?
0: Concentrons-nous. Nous allons rentrer en contact dans un instant avec Bob Marley. Nous allons rentrer en contact avec Bob Marley. Juste avant, j'ai besoin de savoir si les gens qui sont autour de ma table et autour de moi sont des gens sains de corps et d'esprit.
23: Oui.
0: Esprit. Si ces gens sont sains de corps et d'esprit, je te demanderai de ne frapper qu'une fois. S'ils ne le sont pas, et s'il y a un imposteur parmi nous ce soir, quelqu'un qui ne croit pas en ce que nous faisons, de frapper deux fois. Esprit, je te demande de me répondre. Apparemment, c'est bon, ça roule. Ne tapez pas trop fort sur la table, après vous allez me la péter, j'ai que ça. Nous allons rentrer dans un instant avec Bob Marley. Est-ce que vous êtes d'accord?
22: D'accord.
0: Est-ce que vous êtes d'accord?
22: Oui.
0: Apparemment, vous avez entendu?
22: Oui, oui, oui.
0: Chut, écoutez bien. Bob Marley, est-ce que tu es là?
23: Le 3615, code B.O.B.
0: Chut, Bob Marley, est-ce que tu es là?
23: Oui, oui. Qui m'appelle? Qui m'appelle? Je rappelle.
0: Arrêtez. Bob Marley, ce sont des gens sains de corps et d'esprit qui t'appellent.
23: Présentez-vous.
0: Je m'appelle Max.
22: Max, j'ai peur.
23: Quel Max?
0: Mais présentez-vous, putain.
23: Momo.
0: Mais t'as pas à avoir peur, c'est un pote.
23: Je m'appelle Nicolas. Oui, c'est tout. Je veux cette personne autour de la table.
0: Nous sommes... Y a Momo, y a moi, y a Elsa, Raphaël, y a Nico, et...
21: Michel.
0: Et Michel, et... Y a une brebis aussi.
22: Et la chèvre.
0: Et la brebis.
23: Pourquoi voulez-vous me déranger? J'étais avec Ja et Alice et Sélassier en train de fumer la ganja. Pourquoi me dérangez-vous?
0: Putain, on entend, vous entendez les mecs?
22: C'est dingue.
0: Sans déconner.
21: C'est dingue, hein.
0: Oh là là. Oh le délire.
23: Que veux-tu, Max?
0: On voulait savoir avec des potes si tu peux nous avoir un petit peu d'herbe.
23: D'herbe? Mais Ja est déjà en train de toute la fumer.
0: Non mais on parlait d'herbe bien coq, hein.
23: Ou un peu de Toshi.
0: Attends, écoutez les mecs. Sans avec.
23: Tu es Max?
0: Ouais, Christophe, c'est Bob. C'est Max.
23: C'est Max?
0: Ouais, Christophe, ça va? Rien, excuse-moi.
23: Christophe. Max?
0: Oui.
23: C'est toi, Max?
0: Ouais, c'est moi, ouais.
23: Tu es sûr?
0: Ouais.
23: Je ne reconnais pas ta voix d'abruti d'animateur de fun radio.
0: Putain, mais aidez-moi, Elsa.
22: Moi, Bob, je reconnais pas ta voix, elle est trop...
21: Bob, parle-moi.
23: Vous croyez que je suis le voisin d'en dessous?
0: Non. Nous savons que tu es le vrai Bob. Bob, est-ce que tu pourrais nous mettre un morceau pour leur prouver? Moi, je sais que t'es le vrai.
23: Bob,
0: c'est vrai. N'importe lequel. Celui qui sort la compile, là, tu sais, la Flash 5.
23: Quelle compil as-tu? Tu t'es encore fait arnaquer dans ces pauvres supermarchés.
0: Ouais, ça y est, il a mis la Flash 5 de la compil.
21: Il a mis la Flash 5, ouais.
0: Putain.
22: C'est ma préférée.
0: Non, arrêtez, mais pas trop fort, sinon les voisins vont gueuler.
22: C'est ma préférée, Bob. On a fait de la télépathie en plus. Oui, mais Bob, on n'entend que ta musique, mais on t'entend pas chanter.
23: Je ne chante plus maintenant. Voulez-vous que je disparaisse comme le vent?
0: Ouais, non, vas-y, reste avec nous, vas-y. Vas-y, déconne pas, parce que sinon, on sait pas quoi foutre. On sait qu'il y a un truc de bien à partir de minuit, c'est Metal Express sur M6, mais juste avant, on sait pas quoi faire.
23: Reste avec nous.
0: Non, vas-y, pars pas.
23: On va prendre Freddy Mercury.
0: Si on rentre en contact avec Freddy Mercury.
23: Ouais,
22: ouais,
0: ok. Bon, à Christophe.
23: Psst. Mexico, je sais que tu es cool.
17: Hey, Bob. Oui. Hey, tu raccroches et tu fais Freddy.
23: Je fais Freddy.
17: A tout de suite.
23: Ouais.
1: Je suis Freddy.
23: Ouais.
17: Putain.
1: Salut. Et tu le fais plus cool, Freddy.
17: Putain, ouais, ça marche.
23: Cool, parce que Bob...
17: Ouais, fais plus cool, parce qu'après les gens vont croire qu'on n'est pas crédible.
23: Ouais, après ils vont nous prendre pour des cons.
17: Ouais, ils vont nous prendre pour des cons, c'est clair.
1: Là, c'est limite, là, hein. Bob un peu méchant.
23: Ouais. Comment ça, Bob un peu méchant je... Mais t'es parti, Bob.
1: Mais je suis Freddy.
17: Mais t'es Bob, t'es parti.
1: Freddy, là.
23: T'es parti ou t'as pas rappelé?
17: Non,
23: t'es...
17: Bah,
1: mais attends, il faut qu'on se rappelle avant.
17: Arrêtez, sinon c'est pas crédible. Attention, on recommence.
23: J'arrive.
17: Non, arrêtez ou j'arrête, c'est lourd. Putain, je m'en vais, moi. Sans déconner, déjà qu'on devait pas faire ça chez moi ce soir, j'étais obligé de mettre mes parents dehors. Je vous préviens, il est colère, il est 11h30, moi, une heure, mes parents, ils rappliquent, tout le monde dehors dans une demi-heure.
1: Ah, c'est tes parents que j'y vais à l'autobus, là?
17: Ah, tes conneries, ils sont où, mes parents?
1: Dans l'autobus?
17: Ouais, arrête, t'es lourd, ils sont pas là.
23: Ouais, on appelle Fred.
17: Bon, vite, on rentre en contact avec Freddy. C'est toujours les mêmes esprits, on est toujours avec le pot de yaourt, là, il y a toujours Elsa,
1: ouais.
17: Machine et toutes les autres, là, c'est des copains.
23: Ouais.
17: Freddy, t'es là?
1: Freddy.
23: Affirmatif.
1: C'est Freddy.
23: Ah, c'est Freddy. Ah, il vous a parlé.
17: Putain.
23: Bonsoir les enfants.
1: Salut Freddy.
23: Que vous racontez-vous?
17: Oh, je l'entends chanter. Putain, j'ai l'impression qu'il est pas tout seul. Putain, il est avec Bob.
23: Oh,
17: oui. Eh les mecs, c'est une exclu, on est en train de se taper un bœuf, ça se passe là-haut, tout en haut. Allez, on arrête, ça me fait trop flipper. Allez, rallume.
3: Attends, je rallume, ouais.
17: Rallume.
3: Ouais.
17: Oh, putain.
3: Oh là là, la fuite.
17: Oh, c'était génial. Oh, c'était grand.
1: Mais comme quoi, ça existe pour de vrai, hein.
17: Ah ouais, ça existe. Je pensais que c'était faux, les trucs. Oh putain, je crois que mes parents, ils vont pas tarder à arriver, là.
1: Oh, la craignos,
17: ça. Ça craignos, là. Hein.
1: Oh, ils sont cool, non?
17: Quoi?
1: Ils sont cool,
17: ouais, ils sont cool. Faut le dire vite, hein.
1: Ouais.
17: Oh non, je préfère qu'on y aille. Hein.
1: Ouais, mais on peut être très
17: avec
1: eux. Hein.
17: Sans déconner.
3: Oh, il veut plus partir.
17: Gélastique dans la tête, maintenant. C'est quoi?
1: Merde.
17: Il veut plus partir. Gélastique dans la tête. Oh, putain, gélastique dans la tête.
4: Séverine. Allô, Séverine.
5: Bonjour, je suis absente pour le moment.
4: Ah bon, bah Séverine, elle est absente pour le moment, Stéphane.
24: Non, elle est pas absente.
4: Ah bon.
24: Parle après le répondeur.
4: Après le répondeur, alors.
5: 35.
4: Attends, alors, tac, c'est bon.
24: Attends, je vais lui parler parce qu'elle va pas connaître ta voix.
4: Attention.
24: Ouais, Séverine, c'est moi, t'es là? Allô.
4: Séverine.
24: Allô.
4: Allô. Allô. Allô, Lolo. Bon, bah écoute, hein, on t'embrasse, Séverine. On lui dit pas qui je suis.
24: Si.
4: Bon, bah Fun Radio, Max en direct à l'appareil, soirée 100% sexe depuis 21h. Et Stéphane, ton copain, nous racontait l'envie, le besoin qu'il ressent à mettre des dessous féminins et que tu l'acceptes. On aurait voulu en parler un petit peu avec toi, mais Stéphane nous a tout dit et nous en a bien parlé. Voilà, on t'embrasse, Séverine. Et apparemment, t'es en train de découcher, c'est pas bien. Stéphane va se faire du mouron. Allez, bisous, ma chérie. Okay. Et Stéphane t'embrasse également.
24: Ah ouais.
4: Bon, Stéphane,
24: oui.
4: Pour conclure là-dessus, sur les dessous féminins, avant qu'on attaque avec Emma.
24: Oui.
4: Qu'est-ce que est-ce, dans quelle catégorie tu rentres?
24: Pourquoi j'ai quoi comme choix?
4: Je ne sais pas. Je veux dire par là, est-ce qu'on peut considérer que c'est un peu, est-ce que ça rentre dans la catégorie fétichiste? Pas non, pas vraiment.
24: Non, je pense pas.
4: Non, pas vraiment.
24: Non.
4: Non, ça rentre dans une catégorie ou pas ça?
25: Moi, si je peux me permettre.
4: Mais tu peux tout te permettre, même jusqu'à foutre à poil. Vas-y,
25: okay,
4: fais ce que
25: on
4: tu
25: y
4: veux.
25: Va.
4: Attention, hé, hey oh. J'ai dit, tu peux même. Elle dit, si je peux me permettre, tu fais ce que tu veux jusqu'à te foutre à poil. Elle me dit, c'est parti, on y va.
3: Oh, moi, je sors.
25: Non, avant la reste. Fin de l'émission, peut-être que j'enlèverai quelque chose.
4: Oh vivement minuit.
3: C'est Sunset Beach ici, ça y est.
4: C'est vivement minuit, Stéphane et Emma, je vous le dis, moi.
25: Non.
4: Alors, si tu peux te permettre.
25: Je pense que Stéphane, en fait, n'a rien de particulier. Il est certainement totalement normal. Mais je pense que les hommes ont une part de féminité en eux. Et c'est sans doute la manière que tu as trouvé, Stéphane, de l'exprimer.
24: Sans doute, il y a des chances. Maintenant, ça me plaît.
4: Non, mais c'est très bien. Attends, moi, je trouve pas ça choquant. Moi, personnellement, ça me dérange pas. Je le ferai pas. C'est pas ma came. Mais bon, ça me dérange pas, quoi. Ça me choque. Enfin, ça me choque pas. Je trouve pas ça excessivement choquant.
24: En généralité, ça ne choque pas. Hein.
4: Non. Puis surtout que c'est quelque chose d'assez discret, puisque ça ne se voit pas.
24: Bah voilà.
4: Hein, ça serait de plus embêtant si tu me disais que t'aimais bien te maquiller, te mettre du rouge à lèvres.
24: Non, mais tu vois,
4: je veux dire, ça c'est quelque chose qu'on voit et qui et quelque part dérange parce que tu montres à tout le monde. Là c'est vraiment très privé, quoi. Ne le savent que ceux à qui t'as envie de le dire, à qui tu peux avoir confiance, et ceux qui partagent ta vie privée.
24: Ah oui, exactement.
4: Voilà. Et puis nous ce soir, mais toujours dans l'anonymat, sans connaître ton visage.
24: Eh oui.
4: J'espère un jour te rencontrer.
24: Ah ben, pourquoi pas. Pourquoi pas, d'ailleurs on doit monter sur Paris, elle et moi, pour chercher ce qu'on pouvait.
4: Super, bah si tu veux un petit string en 38. plutôt mauve pour cet été, ça m'arrangerait qu'il me serre bien dans l'arrêt du cul.
24: Bah pas de problème, je note ça. Faudra le mettre, hein.
4: Oh bah avec un grand plaisir.
24: En 38 ?
4: J'en sais rien, j'ai dit 38 comme ça.
24: Ah bah...
4: Je sais pas quelles sont les tailles pour... Les strings, nana, c'est pareil.
24: Ouais, mais non, je ferai la différence, moi.
4: Non, c'est
25: moi, je dirais un petit 36.
4: Un petit 36, ouais. Non, oui, 36, oui, 38, ouais. Ça dépend. J'ai pris du poids, ma pauvre, tu crois que j'ai quoi comme ça, mais j'ai pris un peu de bide, hein.
24: Ah, par contre, je voudrais dire une dernière.
4: Allez, deux secondes,
24: chose.
4: Parce qu'après, on a Emma, et après, on a Alain, on a pas mal de monde, on a Hank également, il y a des trucs violents, hein, oui.
24: Ouais, alors vite fait, je vais laisser, si c'est possible, mon numéro de portable au standard. Mm. Parce que moi et ma copine, on va déménager, on va aller dans le sud pour se chercher une minette, voire donc pour son anniversaire à Sèvres, que, bon, hein, son cadeau.
4: D'accord.
24: Donc s'il y a des nanas qui vont à qui ça plairait, à la limite à trouver un petit essai, bon, on est partant.
4: D'accord, il n'y a pas de problème, ton numéro de portable sur antenne, Stéphane, je te souhaite bonne soirée. Et dernière question, si tu avais le sexe d'une femme, le temps d'une soirée, à la place du sexe d'homme, quelle est la première chose que tu auras envie de faire avec ce sexe?
24: Ça serait pas suffisant une soirée, mais...
4: Non, non, mais oui, mais quand même.
24: Des doigts, des vibros, etc. pour voir la sensation que ça donne.
4: D'accord, bonne soirée à toi Stéphane.
24: Merci, de même.
4: Alors Emma, l'expérience oui sexuelle à plusieurs avec trois garçons, raconte-moi comment c'est arrivé.
5: Eh ben en fait, c'était lors d'une soirée. À la base, on était plusieurs, quoi. Et en fait, les filles, elles sont parties. Et moi, je devais dormir chez mon pote, quoi. Et donc, j'ai dormi chez lui, bien sûr. Mais avant, on avait un peu bu, quoi. Même beaucoup bu. Mmh. Et ça a un peu dégénéré et j'ai commencé à faire un striptease.
4: Ouais.
5: Et donc, ils étaient tous d'accord, quoi. Malgré qu'ils avaient quand même des petites copines à côté. Moi, ça ne me dérangeait pas. Et donc, j'ai commencé par faire un petit striptease sur un air de Bob Marley derrière.
4: Oh, oh là là, alors Bob Marley.
5: Là,
4: allez, un petit pétard. C'est ça?
5: Ouais, un petit peu.
4: Oh, c'est bête. Fais tourner. Bah tiens, tu penses bien.
5: Puis...
4: Par contre, c'est un très mauvais mélange, hein, si je peux me permettre encore. S'il faut donner...
5: là,
4: si je peux donner un conseil, bien que là, ce que je suis en train de dire, on est en train de parler de choses qui, moi, je ne touche pas, ni l'alcool, ni les cigarettes, ni drogue, ni quoi que ce soit, mais d'expérience, de ce que j'ai pu entendre, l'alcool et le pétard, je ne crois pas, fassent bon ménage. Hein.
5: Non, je crois pas, non plus.
4: Non, mais au passage, parce que c'est un très mauvais trip.
5: Oui, je sais.
4: Bon. Et donc?
5: Et donc, j'ai commencé à faire un striptease.
4: Mais un vrai striptease. D'accord.
5: Avec l'alcool qui coule sur la poitrine, qui est pas mal, ça. Mm-hmm. En faisant l'effet, tous les mecs sur ma poitrine, quoi. Avec l'alcool. Et puis, je me suis caressée aux trois hommes.
4: Quand tu dis que tu t'es caressée aux trois hommes, c'est-à-dire que tu es venue te frotter?
5: Ouais, je suis venue me frotter en me déshabillant, tout en me déshabillant, bien sûr.
4: Et les mecs, ils étaient comme des oufs?
5: Ah, très excités, hein.
4: Ah, comme des dingues.
5: Ah ouais.
4: Ouais.
5: C'était plutôt pas mal. Et donc après, j'ai commencé à sauter sur un, celui-là qui me plaisait en fait. Le mec qui me plaisait et ça a commencé à faire l'amour.
4: Ouais.
5: Ah bah là, ça, c'est devenu très très chaud parce que t'imagines les garçons, ils sont venus sur moi.
4: Oh là là, les trois, et ça les a pas gênés?
5: Ah non, pas du tout.
4: Alors, ils étaient
5: là,
4: complètement beurrés eux, non?
5: Non, même pas. Tu
4: même
5: vois.
4: Pas, ils étaient tout à fait sains de corps et d'esprit.
5: La plupart, enfin, sur trois, il y en avait deux. Moi, j'étais l'amour en bon état, quoi.
4: Ouais.
5: C'était moi qui étais très sûre.
4: D'accord.
5: Mais avant, faut que je dise quand même, quoi. Il y avait la boîte de préservatifs, les 46 préservatifs qu'il avait achetés. Il a dû prévoir son coup, à mon avis.
4: Ouais.
5: Parce qu'il me connaissait un peu avant, quoi.
4: Parce que quand même, à la question, est-ce que vous mettez des préservatifs quand vous faites l'amour? Systématiquement 26%, de temps en temps 1%, rarement il y a 0, jamais 12%, ne se sont pas concernés 55%. Bah ça, effectivement, ça peut être des gens qui ont été sondés, qui ont un certain âge et qui vivent depuis longtemps avec leur conjoint. Donc les capotes, ouais, très important. Et donc là, c'est parti en sucette. Emma, raconte-nous, fais-nous chauffer.
5: Mais oui. Alors donc, j'ai commencé directement à masturber le premier mec. Et puis après, j'ai quand même fait la fellation, hein, obligée, parce que ça chauffe très bien. Mais alors après, les deux autres ont voulu arriver et bien sûr, ont voulu aussi avoir ce qu'ils voulaient.
4: Et quand tu vas à la fellation, tu vas jusqu'au bout?
5: Ah bah jusqu'au bout.
4: Ouais, c'est-à-dire jusqu'à l'éjaculation?
5: Ah bah oui.
4: D'accord.
5: Sinon, il n'y a pas d'intérêt.
4: Et t'aimes bien le goût?
5: Ouais.
4: Je dis ça parce qu'il y a d'autres chiffres que j'ai lu tout à l'heure en parlant du goût du sperme, ceux qui aiment, ceux qui n'aiment pas. Non, il faut que je retrouve les chiffres, parce qu'il y a carrément 75 milliards de chiffres. Donc ouais, toi, tu vas jusqu'au bout?
5: Ouais, jusqu'au bout.
4: Ouais.
5: Et j'avale aussi.
4: D'accord. Oh, ouais.
5: Bah oui.
4: Ça fait rire. Noémie, non, c'est pour ça que ça me fait rire. Parce que t'as mis que... Non mais attends, elle va où elle? Jusqu'où elle va? Gorge profonde. Alors gorge profonde, t'en es où?
5: Et puis j'ai commencé avec le premier. Les deux autres sont arrivés. Donc après, ça s'est
25: Ça a été encore plus.
4: Bon, d'accord, ok, mais alors, t'as aimé tout ça, ça
25: Ah oui, alors j'ai adoré.
4: T'as adoré, et depuis, tu ne jures que par la relation à plusieurs mecs.
25: Mais non.
4: Non, quand même pas.
25: Non, parce que je l'ai fait pendant un certain temps, et puis après, j'ai arrêté parce que bon, je voulais passer à autre chose.
4: Bah, c'est clair, une fois qu'on y a trop goûté, c'est comme un désir, un fantasme. Une fois qu'on l'a goûté une fois, deux fois, trois fois, parce que la première fois, on trouve ça génial, parce qu'on y a enfin fait ce qu'on voulait. Après, on reste dedans pendant une période, puis après, c'est vrai que ça peut.
25: Exactement.
4: Enfin, je dis ça par expérience, mais c'est vrai que ça, c'est comme toute chose, finalement, à un moment donné, ça finit par calmer, quoi. Aujourd'hui, Emma, 20
25: oui.
4: ans.
25: Oui.
4: Toi, je te connais, non?
25: Oui, tu me connais.
4: D'accord, ce que j'étais en train de me demander si je te connaissais. Qu'est-ce que t'as envie aujourd'hui? De quoi t'as envie? Qu'est-ce qui te ferait kiffer aujourd'hui? Sincèrement, est-ce que c'est toujours la relation sexe-sexe ou de l'amour? Parce que depuis tout à l'heure, on parle de sexe pour le sexe, mais n'hésitez pas à appeler si vous avez envie de parler d'amour. Hein.
25: Eh ben maintenant, aujourd'hui, je préfère faire l'amour avec tout en ayant à avoir du sexe avec un homme que j'aime.
4: Avec un homme que t'aimes, ce qui n'a pas toujours été le cas.
25: Ben voilà.
4: C'était le sexe pour le sexe, sans
25: avant,
4: forcément.
25: C'était juste une attirance, et après le sexe,
4: Et le sexe, ça passait après. Le sexe, ça passait avant, pardon. Et le d'accord.
25: Oui, avant, oui.
4: Ouais, d'accord.
25: La plupart du temps, oui.
4: Bon, bah écoute.
25: Maintenant, ouais. Voilà quoi.
4: D'accord. Il y a encore quelque chose que t'aimerais faire. Il y a quelque chose qui te ferait bien triper.
25: Ah bah ouais, il y a plein de trucs qui me.
4: Comme.
25: Bah le faire dans des endroits publics.
4: Ouais.
25: C'est...
4: Jamais fait pour le moment?
25: Non, pas pour l'instant.
4: D'accord, et quel est l'endroit public que t'aimerais particulièrement?
25: Je sais pas, dans un train, ça serait pas mal. Ça.
4: Mm-hmm.
25: Ou dans un lieu où il y a vraiment tellement de personnes qu'ils ne voient pas.
4: Dans un train à heure d'influence ou très très tôt le matin, tard le soir, où tu sais que tu peux être surpris mais qu'il y a quand même le vice de ne pas être vu?
25: Bah, moi, ça serait plutôt vers le moment où il y a. Plutôt le soir, quoi.
4: Plutôt le soir?
25: Ouais, ça serait mieux. Mais un moment où il y a. Enfin, un train où il y a vraiment beaucoup de personnes, quoi.
4: Ouais, donc. Mais il faudrait que ça soit assez discret, qu'il s'assoie sur toi, ou tu t'assoies. Je veux dire, que tu t'assoies sur lui.
25: Ah, bah oui, mais toutes les positions pour moi, ça.
4: D'accord.
25: C'est un truc discret, mais quand même, tu vois un peu. Hein.
4: Mm-hmm.
25: Sinon, il
4: n'y
25: a plus le but.
4: Oh, bah attends, Emma, te connaissant. Avant de faire la pause et de revenir après avec Alain de Noisy-le-Grand, qui adore que sa copine fasse l'amour avec d'autres mecs, alors qu'il est terriblement jaloux. Bonsoir Alain, t'es là, t'es avec nous.
6: Salut Max.
4: C'est bien ça, en résumé?
6: Ouais, en résumé, c'est ça.
4: D'accord, donc on en
6: exactement
4: parlera.
6: Ça.
4: D'accord.
6: Entre parenthèses, Emma, elle m'a mis le gourdin. Hein.
4: Ah non, mais Emma est chaude comme la braise, croyez-moi.
6: Ah ouais,
25: c'est clair.
6: Exactement.
4: C'est clair. Et puis on aura, alors ça, je sais pas s'il passera dans la soirée ou je sais pas comment on va aborder le sujet, parce que c'est quand même très très délicat. Hank, 21 ans de Bruxelles, qui a eu des relations sexuelles avec des animaux, donc on verra si on passera ou pas Hank, parce que c'est chaud. Et il faut quand même que je vois s'il arrive à en parler correctement, et surtout si c'est pas une grosse connerie, et qu'après on se retrouve avec des emmerdements, parce qu'il y a quand même des sujets très délicats à aborder à la radio, si c'est fait n'importe comment, ça peut être pénible. Donc Emma, t'es toujours là?
7: Ouais.
4: Emma, en deux secondes, Noémie va nous donner encore quelques chiffres, ou alors argumenter tout autour du sexe.
25: Une petite anecdote, comment s'appelle le piercing au bout du gland?
4: Le piercing au bout du gland, Emma, est-ce que tu connais?
25: Oui, Emma.
8: Non, je veux dire...
4: Le nom, tu veux le nom, c'est
25: oui,
4: ça?
25: Oui, le nom.
4: Non.
25: Ça s'appelle le prince Albert.
4: Le prince Albert?
25: Du nom de son inventeur, qui en fait était un homme, un aristo, un prince, roi, je ne sais quoi. Ben, un prince Albert.
4: Ouais, ouais.
25: Ok. Qui, au début du 19e siècle... J'ai tort à dire. Qui au bout du 19e siècle, voilà, et bien s'est fait faire cette petite excentricité.
4: Enfin, une petite excentricité qui fait mal, parce que là, Emma, t'es une femme. Mais attends, hein, faire un piercing au bout du gland, croyez-moi, c'est comme se faire un piercing sur le clitoris. Non,
25: ça
4: pas dans la foufoune.
25: Mal, hein.
4: Ah non, ça fait très mal, hein, au bout du gland.
25: Faut
4: être vicieux quand même pour une chose pareille.
25: Un peu, ouais.
4: Encore un. On veut parler encore d'une. Tu parlais de personnes célèbres, rendues célèbres par le sexe.
25: Oui, bien, il y a aussi John Wayne Bobbitt, qui est celui dont la femme lui avait coupé les attributs avant de les balancer dans la nature.
4: C'était par jalousie, ça, non?
25: Mais je me demande, je crois qu'il la trompait.
4: C'était aux États-Unis.
25: Il la trompait.
4: C'était quand? C'était à quelle époque? Ça, c'était quand?
25: C'était en
8: 2003.
4: Ouais, 2-3 ans, un peu plus que ça. Ah, 3-4-5 ans. Bon, il y a au moins 5 ans. Mais enfin bon, c'était dans les années 90.
25: Voilà, et bien monsieur s'est reconverti dans une carrière pornographique.
4: Ah oui, on ne sait plus exactement pourquoi, effectivement. On en saura d'autres tout à l'heure, plein de choses. Tout à l'heure, j'essaierai de retrouver le pourcentage sur le goût du sperme. À mon avis, Emma, ça te fera plaisir.
25: Mmh.
4: Bah ouais, bah je sais que t'aimes bien ça, toi. Hein. Enfin, moi, je dis pas parce que t'as goûté le mien. Non, t'as jamais goûté le mien.
25: Non, je n'ai pas goûté le mien. Je n'ai pas eu cette chance.
4: Non. Emma ne quitte pas, on repasse le standard fil d'Arrêt Manu. Alain, dans un instant, on parle donc de sa copine avec qui il lui demande de faire l'amour avec d'autres garçons, alors qu'il est terriblement jaloux. À mon avis, ça doit lui faire du bien. Si vous voulez parler de sexe ce soir, sans complexe, pas de tabou, pas de censure, zéro censure, et comme chaque soir, 0-803-08-5000, jusqu'au minimum minuit, on ne parle exclusivement que de sexe et d'amour, du côté cru au côté le plus adorable du terme. Faux, hein, il n'y a pas de problème de ce côté-là. Écoutez plutôt. Ouais, on peut parler très bien comme ça. Alain, 31 ans, de Noisy-le-Grand, est avec nous. Donc t'adores que ta copine fasse l'amour avec un autre mec?
7: Ouais, en fait, ouais, c'est un moyen pour moi de contrôler la chose. Tu sais, je sais pas, en fait, ce qui se passe, c'est que ouais, je suis ultra jaloux et je me dis que c'est une bonne thérapie, quoi, en fait. Le fait de pouvoir être là, parce qu'en fait, ce que j'appelle tromper, moi, c'est qu'elle me dise qu'elle va au travail, par exemple, qu'elle prenne une journée et qu'elle prenne une chambre d'hôtel avec un mec, tu vois.
4: Ah, en fait, que tout simplement que tu sois pas au courant, quoi.
7: Voilà, exactement.
4: C'est une trahison.
7: Et voilà, exactement. Et en fait, le fait de pouvoir être là et diriger un petit peu les choses, déjà, en général, le mec, il est pas fier.
4: Non, mais est-ce que ta nana, elle avait envie de ça?
7: En fait, au départ, elle était intriguée, ouais. En fait, au départ, elle était curieuse, elle l'a fait plus pour...
4: Eh merde, ça a coupé. On va essayer de rappeler, parce que ce qui est intéressant de savoir concernant Alain, tiens, je te repasse la fiche, c'est de savoir s'il l'a fait pour justement à ce qu'elle n'aille pas en face, et donc aller voir d'autres garçons, ou si elle en avait véritablement envie, puis s'est dit, bah non seulement je vais lui faire plaisir, puis c'est un moyen pour moi de contrôler avec un aile par ailleurs, puisque justement, je lui donnerai la possibilité d'aller voir d'autres mecs. Donc on va essayer d'en savoir un petit peu plus, on va essayer de la rappeler, et puis juste après, on aura Laurent, qui a 31 ans, et qui fréquente des clubs échangistes depuis maintenant 9 ans. Donc il veut en parler, ça c'est très intéressant, et je rappelle que si vous avez envie de parler de... Parce qu'on a eu quand même des sadomaso. Moi j'aimerais bien en avoir au moins un sur l'antenne, ou une, peu importe, ou une femme qui domine, un esclave ou un dominateur. Ah, tout de suite, on a Cuba, il est passé, un dominateur, regardez-moi ça, il domine ses machines. On l'a de nouveau notre ami, on n'arrive pas à le joindre malheureusement. Bah écoute, si tu nous écoutes, on essaie de te rappeler, ça a dû couper malheureusement. On essaiera de le rappeler un peu plus tard dans la soirée, comment il s'appelle?
9: Alain.
4: On essaie de rejoindre Alain tout à l'heure dans la soirée. Laurent, justement, puisqu'on parlait de club échangiste, depuis 9 ans tu les fréquentes. Bonsoir d'abord Laurent.
10: Oui, bonsoir Max, ça va?
4: Très bien, toi?
10: Eh, ça va, après.
4: Très bien. Alors, donc tu...
10: Disons que moi, voilà, tout a commencé à l'âge de 23 ans, quoi, si tu veux. Et puis ça a été un petit peu un goût d'un certain fantasme d'aller voir un petit peu ce qui se passait à droite et à gauche dans le milieu échangiste,
4: oui.
10: Notamment en boîte de nuit. Et c'est pour ça que bon, j'ai commencé à faire du trio, si tu veux, avec un couple par annonce.
4: D'accord, donc bon, ça veut dire c'est des trios, c'est des couples, c'est un couple de personnes qui recherchent un autre homme.
10: Voilà, bon, là, j'ai commencé, si tu veux, par une annonce. Bon, qui s'est avérée positive, malgré que bon, c'était quand même la première fois. Bon, il faut pas quand même l'oublier.
4: Mais dans le trio, tu ne faisais l'amour qu'avec la femme, tu faisais rien avec le mec.
10: Oui.
4: D'accord.
10: Uniquement avec la femme, oui.
4: D'accord.
10: Donc je pense qu'on avait quand même pris quelques repères avant, hein, parce que bon, l'annonce, il me demandait quand même quelques critères, et puis bon, ça a collé, on s'est donné rendez-vous, on a passé un coup de fil, et puis bon, on s'est retrouvés. Bon, je suis tombé sur une nana qui avait 20 ans, à peu près mon âge, quoi, 3 ans de moins, et lui, il en avait 40. Bon, et puis, leur trip, c'était un petit peu... Lui, c'était assez mateur, donc il ne faisait que regarder, et puis bon, moi,
4: ouais.
10: Je m'occupais d'elle en milieu boîte traditionnelle, hein, où on sortait. Bon, moi, en général, je l'avais quand même le soir, malgré qu'il soit là présent.
4: D'accord, mais ça, c'était à l'époque du trio.
10: Oui, ça
4: mais pour le excuse-moi de te bousculer, oui. Un petit peu et d'aller droit dans le sujet.
10: Oui.
4: Ce qui est très intéressant, c'est surtout le club échangiste. Pas pour, oui. Nous, parce que ça permet de changer, d'entendre encore autre chose qu'on n'a pas entendu depuis,
10: d'accord.
4: Le début de la soirée. Alors, les clubs, d'accord. Échangistes, qu'est-ce qui t'a amené vers ce milieu et qu'est-ce que tu y trouves à l'intérieur? Toi, personnellement.
10: Eh bien, ce qui m'a amené vers ce milieu, c'est que, bon, disons que ça a été par curiosité. C'est parti d'un fantasme, hein. Et puis bon, je voulais savoir...
4: Quel était ce fantasme? C'était de voir des gens partout faire l'amour, un,
10: oui.
4: Endroit où tout le,
10: voilà.
4: Monde faisait l'amour.
10: Voilà.
4: Ah, pourquoi c'est pas carrément aller dans une partouze?
10: Non, le milieu de la boîte échangiste m'intéressait vraiment.
4: D'accord, parce que tu savais que tu pouvais être simplement spectateur.
10: Voilà.
4: D'accord.
10: Donc je savais pas encore si je pourrais assumer devant d'autres gens pouvoir passer à l'acte.
4: Tout,
10: quoi.
4: À fait, d'accord, ok.
10: Donc c'est pour ça que bon, ma première boîte, si je me souviens, Là, je dirais pas le nom, mais bon, j'y étais. Comment dire, bon, la première fois, effectivement, on découvre.
4: T'en as curieux, quoi.
10: Pardon.
4: Par curiosité, pour voir un petit peu.
10: Par curiosité.
4: Comment ça travaille? T'as pas été déçu?
10: Ben, disons que moi, je me suis toujours dit que c'est pas parce que on est un mec que forcément ça va être positif dans ce milieu. Mmh. Moi, j'ai toujours regardé le contest, c'est-à-dire que quand on a une invitation d'un couple. Qui sont intéressés par nous, qu'on correspond à peu près aux critères physiques qui demandent.
4: Mais là, tu reviens à ces petites annonces et au trio. Moi, je veux qu'on reste dans le club échangiste, Laurent. Je voudrais qu'on y soit dedans, qu'on ferme clé et qu'on reste dedans. Que tu repartes pas dans d'autres directions, Laurent. Donc, la première fois que tu es allé dans ce club échangiste, tu as été déçu ou pas?
10: Non, moi, bon. Pour moi, bon, ça c'est...
4: Oui, c'est de toi,
10: assez...
4: donc...
10: Pardon?
4: C'est de toi dont je parle, c'est pas en général, c'est toi Laurent.
10: Oui, non, pour moi, ça a été positif.
4: D'accord.
10: Ça s'est très très bien passé.
4: T'as regardé, t'étais simple spectateur.
10: Simple spectateur, mais je suis vite devenu acteur.
4: D'accord, 9 ans.
10: Donc,
4: que...
10: Parce que bon...

0: avant le cul à l'air que forcément elle va dire oui.
1: D'accord.
0: Donc elle peut avoir des fantasmes plein la tête, mais elle peut très bien me dire non.
1: D'accord.
0: Et j'aurais qu'à tourner les talons.
1: D'accord.
0: Bon, il s'est trouvé que cette fois-là, bon, mais c'est vrai que quelquefois il faut savoir prendre des gants.
1: D'accord.
0: Il y a les coules si on veut avoir quelque chose. Quoi.
1: Bon, Laurent, ça fait 9 ans, je disais en début, quand je t'ai introduit, sans te pénétrer, mais introduit sur l'antenne, ça fait 9 ans que tu fréquentes ce milieu.
0: Oui.
1: Qu'est-ce qui fait que tu fréquentes depuis si longtemps ces endroits de club échangiste? Qu'est-ce que tu y trouves à l'intérieur et quel plaisir tu as encore aujourd'hui au bout de 9 ans?
0: Ben, au bout de 9 ans, je pense que ça fait un petit peu partie de moi-même.
1: D'accord.
0: Je pense que je me referai pas. Je me suis découvert, je pense, vers à cet âge-là, 23 ans, j'ai commencé à savoir qui j'étais un peu dans ce domaine-là, sur ma vie sexuelle.
1: Et t'étais quoi alors? C'était quoi?
0: Ben, disons que moi, tel que je suis aujourd'hui, je me sens libertin. Bon, mon signe zodiacal veut ça. Et j'ai le goût pour le libertinage dans tous ces états.
1: D'accord.
0: Donc je pense que je vais pas me refaire à 31 ans. J'apprécie. Il y a eu des soirs, il y a eu des hauts, il y a eu des bas, mais je pense que le confort que j'y trouve, pour moi, c'est...
1: C'est un équilibre. Aujourd'hui, pour toi, ça fait partie d'un équilibre. C'est comme quelqu'un qui va en discothèque s'amuser, boire un verre avec des copains. Toi, t'as besoin. T'y vas régulièrement en club échangiste? C'est tous les week-ends?
0: Pas tous les week-ends, mais tous les 15 jours. Ou en sauna, ou en boîte de nuit, oui.
1: Quand t'as pulsion, quand t'as envie, quand même.
0: Pas par envie, par plaisir.
1: Donc t'y vas de temps en temps en tant que client et tu ne fais rien, tu fais que regarder parce que t'aimes ce milieu, t'aimes les gens maintenant. Puis après, j'imagine que t'as plein d'amis. Donc aussi, là-bas, t'as des fréquentations amicales, pas que sexuelles.
0: Pas que sexuelles.
1: On est d'accord. Ok, Laurent.
0: C'est quand même un certain état d'esprit,
1: oui. Oui, ça, j'aime bien. Ça, oui, ça, c'est clair. Qu'est-ce que t'as fait d'assez marrant là-bas en... Une petite anecdote ou deux, Laurent, à nous raconter avant qu'on passe à quelqu'un d'autre.
0: D'assez marrant. Qu'est-ce que...
1: T'en as pas forcément, sinon ça viendra à l'esprit tout de suite.
0: Marrant, très sexe, oui.
1: Ah ouais, vas-y, balance, tu peux tout faire. Vas-y, n'hésite pas, vas-y, tu peux parler comme tu veux. Hein.
0: D'accord. Ben, c'était un dimanche soir, c'était un sauna. C'était assez sympa puisqu'ils font un buffet le dimanche soir.
1: On s'en fout de ça, Laurent. Parle de trucs, on s'en fout du buffet. Vas-y. Non, mais j'aime bien qu'on... Non, parce que j'aimerais qu'on rentre vite dans le... Il y a tellement de gens qui attendent que si on met 3 heures pour arriver directement à l'endroit, vas-y, va droit au but.
0: Ok, on est partis tous à peu près, après avoir mangé, on est partis à peu près tous dans le jacuzzi. Et puis bon, ça a commencé à 2-3 couples. Et puis bon, je me suis approché, moi.
1: Marrant.
0: Donc j'ai réussi à m'acclimater avec une petite femme. Et puis bon, j'ai essayé de me la façonner à ma façon. Et puis bon, les 4 couples, ensuite on a quitté le sauna. Et puis on a été dans un petit coin câlin qui fermait à clé.
1: Bien.
0: Donc
1: là, le sauna... vas-y, excuse-moi, oui.
0: Là, j'ai été invité, j'ai continué à être invité. Donc on n'était plus que des couples, là. Hein. Après, il y avait un ou deux mecs, c'est tout en plus. Hein.
1: D'accord.
0: Non, il n'y avait que des couples.
1: Bon, c'est mignon, ta petite truc. Je pensais attendre des choses un petit peu plus crues que ça. Donc, le sauna, sympa, quoi. Le hammam, tout ça, les petits bains moussants, c'est à faire.
0: Ah oui, oui. Bon, moi, c'est...
1: Je le ferai, alors.
0: Je voudrais, le conseiller, c'est pas que je le conseillerais, mais,
1: T'es tout gentil, t'es tout soft.
0: Oui.
1: Vas-y, termine.
0: Ah, non, je voudrais dire à certains gens qui n'aient pas d'opinion sur les gens qui fréquentent ce milieu, hein, je pense que c'est un équilibre, je pense que c'est un état d'esprit, on n'est pas anormal parce qu'on va s'éclater côté sexe.
1: Non, pas du tout.
0: Je pense que moi j'ai ma tête sur mes épaules et je pète jamais les boulons parce que j'ai une femme qui...
1: Oui, ça a coupé, voilà, qui apparemment l'aime, mais apparemment il est fréquent. Il était à Souillac, hein, donc je sais pas où est-ce qu'il va, je voulais lui dire, mais ça tombe bien parce que c'est vrai qu'il tournait, il nous parle de ses petits, il nous parle un petit peu de ses petits buffets, tout ça, il amène bien la chose, hein, tout ça pour nous dire qu'il a fait l'amour à plusieurs dans un petit sauna ou dans un petit bain moussant, mais c'était mignon tout plein. Laurent, si tu nous écoutes, merci encore pour ton témoignage. Alain, 31 ans, de Noisy-le-Grand, est de retour avec nous. T'adores ta copine, fasse l'amour avec d'autres mecs, et ça te rend, alors que t'es terriblement jaloux. Laurent, t'avais perdu tout à l'heure.
2: Ouais, je suis là.
1: On va en parler tout de suite, mais puis après avec Noémie, on essaiera de faire un petit point parce qu'il y a tellement de monde là. Alors
2: ouais,
1: vas-y.
2: Je comprends bien. Ouais.
1: Vas-y, Alain.
2: Ouais, bon, donc en fait, tu me demandais si au départ c'était plus pour moi ou pour elle.
1: Oui, ce que je voulais savoir, pour revenir là-dessus, donc on rappelle que ta copine fait l'amour avec d'autres mecs, que toi t'es là, que tu contrôles tout ça,
2: voilà.
1: Et que en même temps t'es terriblement jaloux. Donc la question que je me posais, c'était de savoir si tu l'avais fait, c'est toi qui lui avais dit, écoute, plutôt que tu me trompes parce que je suis jaloux, fais-le avec d'autres mecs, comme ça t'as l'impression de contrôler le business, ou est-ce
2: j'ai guéri le mal.

0: par le mal, ouais.
1: Oui, mais est-ce qu'elle avait besoin de ça? Elle t'avait déjà dit qu'elle avait envie de te tromper ou qu'elle avait envie d'autres mecs?
0: Non, disons, ouais, au départ, il y a eu une tromperie qui m'a déchiré.
1: D'accord.
0: Et donc, je me suis dit, au lieu de se raconter des conneries, de se dire on se trompera plus jamais, puisque moi aussi, effectivement, j'avais eu des aventures à droite à gauche,
1: ouais.
0: Je lui dis autant qu'on essaie de partager ça ensemble. C'est ce qu'on a fait. Et
1: donc, elle ressent le besoin, et toi aussi, d'aller voir à droite à gauche.
0: Bah, disons que c'est pas. Je t'explique ça, on fait pas ça tous les jours. Hein.
1: Non, mais même, ne serait-ce qu'une fois ou deux dans l'année.
0: Ouais, voilà, ça fait 10 ans qu'on est ensemble.
1: Ah oui, quand même, oui.
0: Et effectivement, au bout de 10 ans, tu tombes dans une certaine routine. Et moi, franchement, non, c'est vraiment un truc qu'on vit hyper bien. Ça met un peu de piment.
1: Mais est-ce que ça va que dans un sens? Est-ce que toi, t'as besoin de la voir faire l'amour avec un mec, mais tu contrôles? Mais est-ce que toi, de ton côté, est-ce qu'elle te regarde en train de faire l'amour avec une autre nana?
0: Bah, disons que ça, je suis pas encore. Si tu veux, il y a une certaine rivalité entre les nanas. Je pense que c'est plus le fait de savoir que je possède une autre nana qui l'a dé... Enfin, si tu veux, elle m'autoriserait, mais en même temps...
1: Toi, t'en as pas spécialement envie?
0: Ouais, peut-être aussi, ouais, peut-être aussi. Mais disons que je sais qu'un jour, ça arrivera, puisque elle aime bien me faire plaisir, et que peut-être comme au départ, pour les mecs, elle y prendra goût aussi.
1: Ouais.
0: Donc, ça se passe hyper bien, et moi, je dis que c'est... Non, honnêtement, c'est une bonne thérapie, parce que je sais que là, il peut rien m'arriver, elle peut pas me tromper, puisque à partir du moment où elle a besoin de... Elle a une pulsion, elle vient me voir, elle me le dit, et il y a... Je sais pas pourquoi, mais à partir du moment où elle me dit c'est sexe, j'ai aucune jalousie, il y a rien qui ressort.
1: Oui, disons que c'est pas de l'amour, c'est du sexe.
0: Voilà.
1: Il y a pas de pensée sentimentale.
0: Voilà, j'apporte pas plus d'importance que ça, et le fait d'être là, je me dis que le mec, il peut pas se lâcher. Moi, je te dis, je le vois, hein, dans les yeux du gars, tu vois que le mec, il se lâche pas vraiment comme il devrait le faire.
1: Alors d'abord, où tu vas trouver ces mecs là en question?
0: Bon, en général, c'est déjà des connaissances. Ça m'est arrivé une fois comme ça.
1: Alors si c'est des connaissances, les mecs, ils savent très bien qu'ils peuvent se lâcher. T'es persuadé que les mecs se lâchent pas totalement?
0: Non, il y a toujours un blocage, Max.
1: D'accord. Je veux bien te croire. Oh là là,
0: ça fait toujours bizarre de voir déjà un pote à poil, tu sais, déjà. Et tu possèdes la nana d'un pote en plus. Enfin, moi, personnellement...
1: Mais c'est elle qui choisit le mec ou c'est toi?
0: Ah non, je choisis... Non, parce que là, ça serait lui forcer la main. C'est pas bien.
1: C'est elle qui choisit?
0: Ah ouais, complètement.
1: Et si elle te réclame souvent le même mec?
0: Bah là, il y a question, mais bon...
1: Non, mais ça peut être parce que simplement, c'est un meilleur coup, pas forcément. C'est toujours un mec différent?
0: Ouais, mais ça arrive pas. Je te dis, c'est pas tous les jours.
1: C'est arrivé il y a combien de temps? Combien de fois ça s'est fait déjà, cette chose-là?
0: Ça a dû se faire, je sais pas, 6-7 fois.
1: Avec chaque fois un mec différent?
0: Disons qu'il y a eu 3 mecs différents.
1: Il y a eu 3 mecs différents?
0: Ouais.
1: D'accord. Et donc, justement, ta terrible jalousie dont on évoquait tout à l'heure le mot, ça t'a vraiment aidé?
0: Franchement,
1: un bien fou.
0: Si tu... ouais, en plus déjà ça me provoque des orgasmes pas possible.
1: Quand t'étais jaloux, excuse-moi encore parce que je pose plein de questions, je suis vachement intéressé par savoir plein de choses.
0: Ouais,
1: quand t'étais jaloux, c'était vraiment maladif. Dès qu'elle regardait un mec, personne pouvait l'aborder.
0: Ah ouais, je fouille dans le sac et tout, je peux pas.
1: Non, mais en dehors de cette jalousie, c'est un mec qui la regardait ou elle parlait avec un mec, t'étais fou aussi.
0: Un regard non, parce que je prends plus ça comme une flatterie, quoi.
1: D'accord, mais si quelqu'un vient l'aborder, même dans
0: une
1: soirée.
0: Ouais, je le prends pas bien.
1: Et aujourd'hui? Ça a changé.
0: Disons, je me suis un peu calmé, mais je préfère que ça soit par rapport au sexe.
1: C'était la jalousie d'être trompé plus que ça, alors. Parce que, où est-ce que, quand tu dis que, question non. Jalousie, ça t'a beaucoup assagi et calmé, en quoi, alors, sur quel.
0: Tu crains toujours de perdre ta femme, quoi.
1: Oui, oui.
0: En sachant que ça soit qu'une histoire de sexe, et de. Enfin, si c'est un contrôle que je veux avoir. Ça, c'est un espèce de contrôle que je veux avoir. Et le fait de l'avoir, ça m'aide.
1: D'accord.
0: Tu vois, c'est une espèce de thérapie qu'on a mis en place, et ça fonctionne hyper bien. Et je me dis que rien ne peut m'arriver, puisqu'à partir du moment où elle a une pulsion, elle vient me voir, on en parle, on prend une chambre d'hôtel et tout, et l'affaire se fait. Et en plus, en général, c'est monstrueusement bon, quoi.
1: Et bon, bah, alors, en plus, ça a sauvé votre couple.
0: Quelque part, ouais.
1: Et ça donnait un peu plus d'équilibre, un peu plus de piment dans votre vie sexuelle, et j'imagine que maintenant vous êtes encore plus heureux qu'avant.
0: Ah ouais, complètement.
1: Très bien. C'est cool, Alain. Ouais. Tu fais quoi dans la vie?
0: Je suis routier.
1: D'accord, très bien. T'es sur la route, là?
0: Non, je viens d'arriver, là.
1: Ok, très bien. Bah, merci d'avoir appelé, Alain.
0: Bah, moi, je te remercie, Max, de m'avoir laissé passer.
1: Ouais, y a pas de problème, nos malaises.
0: Allez, ciao, Max.
1: Bonne bourre à toi et t'embrasse ta femme. 0803-08-5000, dans un instant, on parlera justement du goût, du dégoût, du goût du sperme. Du goût, du dégoût, du goût du sperme sur des sondages et des chiffres. C'est-à-dire aimer ou pas aimer, le goût du sperme. Et Noémie nous parlera de quoi dans un instant?
2: De Hugh Hefner, je ne sais pas si, si ça dit quelque chose. Hugh Hefner, c'est celui qui a inventé le magazine Playboy.
1: Ah là là, ouais, tout un programme, un milliardaire parmi les milliardaires. Oui. Donc des chiffres dans un instant. Et Charlotte, 23 ans de Bruxelles, a une histoire de cul assez drôle qui lui est arrivée. Elle nous en parlera. On aura également David, 30 ans de Nice, qui fait du sadomasochisme d'une manière assez soft. Et Olivier, 24 ans du Mans, qui est fétichiste des pieds et de la lingerie. Donc vous allez apprendre des choses, les enfants, si vous n'y connaissez rien là-dedans. Restez bien avec nous, c'est la soirée.
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1: Et vous, de l'autre côté de la radio, 0800 308 5000, Charlotte. Charlotte.
4: Oui, bonsoir.
1: Est-ce que tu aimes la branlette? Est-ce que tu aimes branler les mecs?
4: Est-ce que j'aime branler les mecs? Mais je trouve ça plus sympa de voir un mec se branler tout seul.
1: Bon, bah, enfin bon, t'es pas contre la branlette?
4: Je ne suis pas contre.
1: Alors, je vais te faire un petit cadeau.
4: Ah oui.
1: T'as les oreilles bien tendues?
4: Ah oui.
1: Fais attention que ça te sperme pas à l'intérieur.
4: Ah oui.
1: Voici une pub pour la branlette, écoute.

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0: Voilà, c'est une petite pub qu'on avait récupérée, qu'un auditeur nous avait envoyée, qu'on passe de temps en temps.
1: Pas mal.
0: Non, mais c'est mignon.
1: Ouais, c'est charmant.
0: Une pub sur la masturbation.
1: C'est mieux qu'une pub pour le beurre, quoi.
0: C'est plus sympa, effectivement.
1: C'est
0: effectivement.
1: Très chantant aussi.
0: Quoi
1: hein.
0: Qu'on dit souvent que quand on rentre, quand on va dans une pub, putain, c'est bon, c'est comme dans du beurre.
1: Oui, mais je trouve que c'est très chantant. Hein,
0: c'est très sympathique, effectivement. Charlotte, avant qu'on commence à parler de ton histoire drôle et de cul, puisque Noémie n'en peut plus, elle mouille, elle frétille, elle sautille sur son siège.
1: Je le sens d'ici.
0: Ça sent, c'est vrai, mais une foufoune sent des fois quand elle est bien humide. Et c'est pas Noémie qui me dira le contraire. Quoi, c'est pas vrai?
2: No comment.
0: Oh, comment ça, no comment? Ou foufoune ne sent pas?
1: Mais
2: oui,
1: si. Une bonne moule frite.
0: Voilà, exactement. Qu'est-ce que tu souhaites dire, Noémie?
2: La vie d'un homme ne doit pas être un calvaire de larmes, mais un chemin de plaisir en direction du bonheur. La phrase n'est pas de moi, mais de Hugh. Je sais pas comment on dit Hugh.
0: J'ai pas compris, moi. Attends, t'as compris, Charlotte?
2: Hugh,
0: non, mais c'est pas ça que j'ai pas compris. C'est la phrase de Hugh.
2: La vie d'un homme ne doit pas être un calvaire de larmes, mais un chemin de plaisir en direction du bonheur.
0: Ah oui, d'accord. Là, je comprends.
1: Plus on baise, au plus qu'on est heureux.
2: Mm-hmm. En gros, c'est ça. Donc, La phrase est de Hugh Hefner. Le fondateur du magazine Playboy qui, quand même, s'est écoulé pendant 20 ans à 7 millions d'exemplaires tous les mois.
0: Tous les mois, 7 millions d'exemplaires aux États-Unis, hein, en plus. Ouais. C'est uniquement aux États-Unis, je crois, ça. Hein. Tu te rends compte, Charlotte, Playboy, est-ce que t'as déjà eu des Playboy? T'en as déjà lu?
1: Oui, j'en ai déjà lu,
0: bon,
1: oui.
0: C'est joli, quand même, à la base.
1: C'est pas mal. Les photos sont très belles.
2: C'est antique et tout. Ouais. Enfin, bon, bref.
0: Il y a aussi Larry Flint, le film à voir, Larry également, qui est sympa également, sur un homme qui avait fait du porno, enfin, en tout cas, de l'érotisme en presse. Ouais, quoi d'autre encore?
2: Et donc le petit père, Hugh Hefner, âgé de 73 ans maintenant, il s'est divorcé.
1: Plein aux as.
2: Voilà,
0: oh bah oui, ça,
2: maintenant il est fiancé avec deux jumelles. J'ai la photo sous les yeux, c'est assez comique quand même.
1: Les planètes de l'année.
0: C'est vrai?
2: Voilà, Sandy et Mandy Bentley.
0: Ah oui, je vois qui c'est, oui.
2: Voilà. Et alors, il a fait un petit comeback en proposant un espèce de programme pour l'homme contemporain qui en fait est habitué au métro, boulot, dodo.
1: Ça existe.
0: Grave, même Charlotte.
2: Et donc son programme consiste en gros à passer des soirées en buvant des cocktails avec des jeunes femmes et en parlant de Nietzsche, Picasso et de jazz et de sexe. Profiter du capitalisme sans être dupe. Se faire livrer un grand lit circulaire pouvant accueillir 3, 4, 5, 6 ou 7 personnes. Et faire toutes ses activités, travail, sexe, visionnage de bons vieux films.
1: Dans ce paradis. Mais j'ai quand même une question. Est-ce qu'il bande encore à son âge?
0: Ah, je ne sais pas.
2: Viagra, Viagra.
0: Ah oui, remarque, il y a le Viagra, oui, pas toi, Noémie.
2: Voilà, et puis bah autrement.
0: Il y a un truc qui est assez marrant, je crois qu'il organise très prochainement où ça a été fait. D'ailleurs, je crois que c'est Dimitri From Paris, un DJ français, c'est qu'il va organiser une soirée là-bas. Et puis il y a une compilation Playboy qui va sortir. Et chez lui, il a une maison énorme avec une piscine en forme de grotte.
1: Il a un truc énorme.
0: Un truc gigantesque et tout, il paraît que c'est un truc de fou furieux, quoi. Hein.
2: Toujours habillé en satin, c'est assez comique.
0: Et c'est vrai que c'est un logo, en tout cas l'insigne du lapin Playboy qui a été. Pendant les années 80, repris, puis surtout demandé. Moi, je me souviens, j'avais même des pins.
1: Est-ce que tu l'as mis à l'arrière de ta voiture?
0: Non, parce que j'étais trop jeune à cette époque-là, mais j'avais le pins Playboy. Mais à l'époque, c'était pas ringard, c'était comme avoir des Vans ou des Crix au pied, quoi. C'était les années 80, non, mais c'était ça.
1: Oh, les Vans, c'est encore branché, les Crix, c'est un peu démodé.
0: Bon, les Vans, c'est aussi un peu dépassé, excuse-moi. Hein.
1: Oh là là.
0: Non mais t'as le droit d'être ringarde, mais ça c'est clair. Les Vans, les gars, c'est quand même dépassé, non?
3: Je sais pas, faut demander aptitude, il en reste ce soir, ok.
0: Oh, merde.
1: Bon bah ça c'est ton équipe, t'assumes. Hein.
0: D'accord, ok. Encore quelque chose à dire, Noémie?
2: Oui, bah pour lui, l'appartement de type, c'est un mélange scientifique de désordre mâle qui pue le fauve, de high-tech, de design et de bésodrome.
0: Oh, c'est génial, ça me fait penser au film Delphine 1 et Vent 0. Où il y a à un moment donné Alain Chabat qui rentre parce qu'il fait squatter son frère chez lui pendant un certain temps en parlant de cheval. Et à un moment donné, il rentre dans la pièce que l'autre il dort depuis 14h et puis il ouvre les volets et puis il fait tu me rangeras tout ça, c'est le vrai. Et puis il fait ça sent le poney ici. C'est peut-être un peu comme ça que ça change chez le milliardaire qui a créé le magazine Playboy. Ça sent peut-être le poney chez lui, on ne sait pas. Charlotte, des histoires de cul drôles.
1: Évidemment, je prends pas ma voiture, donc il est obligé de me ramener chez moi. Il me ramène chez moi, je suis tellement fatiguée que je calcule pas que je suis donc dans mon lit, camouflée, parce que j'ai pas du tout envie de coucher avec lui, parce qu'à la base, il me plaît pas du tout, tu vois.
0: Mm-hmm.
1: Donc je suis dans mon lit, emmitouflée dans ma nuisette, avec un short, des chaussettes et un gilet, vraiment fatiguée, avec une seule envie, c'est dormir. Il est à côté de moi, habillé dans le lit, et d'un air dégagé, il me dit... je vais quand même pas dormir habillée, je vais me déshabiller. Tu t'attends, hein, ce que j'ai un peu oublié, c'est qu'à un moment, il me dit, j'aime pas dormir habillée, j'aime bien dormir tout nu. Et là, je me dis, il va tomber le t-shirt.
0: Bah, forcément, puis surtout les filles, elles aiment bien qu'on dorme nu. Non, je sais pas, Noémie, toi, demain, avec tes hommes, tu dors comment, Noémie, nu ou pas?
2: Maintenant, oui, maintenant que je vis toute seule, c'est vrai.
0: Ah bon, c'est quand t'es avec un mec, tu dors habillée?
1: Non, mais attends, Noémie, si le mec te plaît et que t'as envie de lui.
0: Attends, on va lui demander, Charlotte, alors, Noémie.
2: Ouais. Quand je vivais chez mes parents, que j'avais le lendemain, voilà.
0: Évidemment.
2: Maintenant que je suis toute seule. Je trouve ça, parfois je me dis, bon, allez, vas-y, couvre-toi, tu vas avoir froid et tout. Et puis en fait, non, c'est
0: moi, j'ai toujours peur de m'enrhumer du cul, moi. C'est vraiment, en plus, c'est pas des conneries. Mais c'est pas des conneries, quoi.
4: Non, avec des chaussettes, toi, je suis sûr.
0: Mais non,
1: avec des vannes.
0: Non, mais des fois, j'ai le caleçon. J'ai du mal à dormir. J'ai toujours. Je me suis dit,
1: bon, bah donc tu gardes le caleçon, rassure-moi.
0: Non, maintenant, de temps en temps, j'enlève. Oui,
1: non, mais attends, imagine. La nénette, tu la connais depuis 2 jours et demi.
0: Ah,
1: elle
0: oui,
1: t'a
0: non,
1: bien
0: mais...
1: fait comprendre qu'elle voulait pas de toi.
0: Ah, bah non, mais l'heure de question que je dorme à poil.
1: Bon, alors attends. Il avait donc un t-shirt moulant qui lui arrive au-dessus du nombril. Il a pas enlevé le t-shirt, il m'a enlevé le slip kangourou. Donc il était, comme on dit chez moi, les bolloqueuses à l'air. Les boules à l'air.
0: Ouais.
1: Donc, il était pas bien, donc je descends lui faire une petite aspirine, j'arrive dans ma salle de bain. Tu penses bien que l'autre, il sort de ma chambre, qu'il descend, qu'il arrive dans la salle de bain en me disant, ma petite chérie, donc les bolloques à l'air, les boules à l'air, avec ton petit t-shirt, moulant, en disant, ma petite chérie, merci de me faire une petite aspirine. Là, tu t'es dit, ok, le cauchemar commence, c'est bon, tu lui files son aspirine, tu le couches au lit, tu lui dis, maintenant, ta gueule est dehors. Tu te rendors, ton réveil sonne à 7h du matin pour aller bosser,
0: ouais.
1: Tu l'entends pas, le mec te grimpe dessus, toujours les boules à l'air.
0: Mais il te grimpe dessus,
1: moulant.
0: Carrément sur ton corps.
1: Il grimpe au-dessus de la couette. Il y avait la couette qui me protégeait.
0: Ah,
1: la
0: oui,
1: fameuse
0: d'accord.
1: couette.
0: Oui, oui, d'accord.
1: Il se penche sur moi en me disant, ma petite princesse, mon cœur, ma chérie d'amour, il est temps que tu te lèves, il faut que tu ailles travailler. Mais t'imagines l'horreur, Noémie, franchement, un mec dont on n'a rien à foutre, qui est là parce que il n'y avait pas d'autre solution. C'est une horreur, quand même.
2: Ah ouais.
0: Mais attends, il n'y avait pas d'autre solution, quand même. Tu l'as.
1: Si oui, t'en avais un procon, voilà.
0: Non, mais si t'en as pas envie, non, mais si franchement t'as pas envie, tu le fais pas.
1: Non, je le fais pas, je suis d'accord, mais bon, il pouvait dormir chez moi, j'allais pas le remballer à 3h du mat dehors. Donc, trop bonne, trop conne. Donc, il me grimpe dessus en me disant, ma petite princesse, ma chérie, il faut que tu te lèves, il faut que t'ailles bosser. Là, je me dis, ok, c'est bon, je le pousse, je me lève. Je suis dans ma salle de bain. Tranquillou, le mec ne me connaît ni d'Ève ni d'Adam. La type qui débarque, toujours les boules à l'air avec son t-shirt moulant dans ma salle de bain en me disant, mon petit cœur, ça va, tu veux pas que je te brosse les cheveux, tu veux pas
0: oh
1: que
0: là là, oh, dis donc, c'est un dessin animé, ton truc, c'est une bande dessinée.
1: Non, mais c'est du vrai, du vécu.
0: Ouais, c'est gentil en même temps, c'est tout mimi, y a rien de bien dramatique
1: mais
0: là-dedans.
1: Bien sûr, c'est tout mimi, mais alors attends.
0: Ah bon
1: attends. Donc,
0: voilà,
1: il m'a dit
0: de...
1: pour aller bosser et je lui dis gentiment, je dis, ce serait peut-être bien que tu descendes déjeuner avec moi parce que je vais partir. En deux mots, ce serait bien que tu t'en ailles en même temps que moi. Ouais, non mais tu vois, j'ai un copain qui vient me chercher plus tard. Je dis, bah, écoute, descends quand même déjeuner avec moi. Et là, tu te dis, en lui proposant qu'il vienne déjeuner avec moi, il va quand même remonter et mettre son caleçon, son pantalon. Eh bien, tu rien du tout. Il a déjeuné les bolloques salaires avec son t-shirt moulant en bouffant sa tartine et en buvant son café.
0: Mais où ça chez toi?
1: Mais chez moi.
0: Bah oui.
1: Non mais tu trouves ça comment, Noémie, franchement?
2: Bah j'aimerais pas, moi j'aurais jarté un petit peu plus tôt quand même.
1: Oui mais voilà.
0: Comment jarter en fait... aussi Noémie,
2: non,
0: comment jarter?
2: J'aurais pas supporté déjà la vue, donc à mon avis la vue de...
1: En plus ça valait pas le coup.
0: Mais bon là il n'y a pas eu de sexe là, tu m'as pas d'une
1: mais non,
0: drôle histoire
1: de sexe,
0: il n'y a rien eu là.
1: Mais non il n'y a rien eu, mais justement il n'y a rien eu, mais justement après ça commence que t'as encore envie de ramener un mec chez toi.
0: Ah oui, parce que là j'ai cru qu'on était tombé dans la soirée 100% anecdote. Alors qu'on est quand même dans la soirée 100% sexe.
1: Oui mais bon, au moins ça il fallait que je le raconte à quelqu'un.
0: D'accord, ouais.
1: Pour que les mecs comprennent qu'il soit un minimum un peu pudique, quoi, quand même.
0: Et ça t'a dégoûté des hommes, Charlotte?
1: Ça m'a pas dégoûté des hommes, mais ça m'a un peu calmé, quoi.
0: Ça t'a un peu calmé?
1: Parce qu'après, le mec, j'essaye de lui faire comprendre que ce serait bien qu'il s'en aille et que je veux plus voir. Le mec te dit, je crois qu'on peut vivre quelque chose de très fort.
0: Oui, mais enfin, là, on a l'impression que c'est carrément du sketch, là, ton histoire. Et puis, à un moment donné, je veux dire, il faut arrêter de faire comprendre. J'essayais de faire comprendre. Au bout de 5 fois, là, je rejoins Noémie. À un moment donné, il faut carrément être direct. Moi, je lui dis, écoute, maintenant, il n'y a plus à essayer de comprendre. Ce qu'il faut que tu comprennes, c'est que c'est fini. Il faut qu'on arrête.
1: Non,
0: faut que...
1: Il est gentil. Le gars, il est gentil à la base.
0: Bah oui, bah, enfin, il est gentil, mais enfin, il est gentil, mais con. Alors,
1: oui, il est gentil, con, mais tu veux pas. Nous, les femmes,
0: il
1: n'y
0: a rien de dramatique dans ton histoire.
1: Que c'est pas très rigolo.
0: Bon, c'est pas très rigolo, tu racontes ça avec humour, comme quelqu'un qui a fait l'armée qui trouve ça chiant, puis après il leur raconte comme si c'était le meilleur moment de sa vie.
1: On va pas en pleurer. Maintenant,
0: bah,
1: on en rigole. Mais avoue que c'est quand même drôle.
0: Bah, avant, oui, donc c'était drôle, donc ça devait être drôle dès le départ, dès la première fois.
1: Oui, mais au départ, tu te dis quand même, je fais un sacré cauchemar, je vais me réveiller. Et je peux te dire que quand t'as un mec en face de toi dont t'as pas du tout envie, avec les bolloques à l'air en train de bouffer sa tartine et son café, c'est quand même pas très frais.
0: C'est clair que t'as envie que ça s'arrête, quoi. Tu dis vivement qu'il s'en aille, quoi.
1: Donc vivement que je me réveille et que je me rende compte qu'en fait on est dimanche et que j'ai un peu trop.
0: Bon, bah ça s'est bien terminé, t'as pas violé.
1: Ça s'est bien terminé, tout s'est bien terminé. Mais c'est quand même pour faire comprendre aux mecs que parfois, même si on a super envie de vous à mort, un minimum de pudeur, quoi. Je veux dire, le matin, remettez votre petit caleçon pour venir déjeuner avec nous, quoi.
0: Ah non, mais là, tu.
1: plus sexe. Non, non, parce que là,
0: non, c'est pas vrai, tu te trompes complètement, Charlotte, là tu t'égares parce que tu nous fais comprendre depuis le début que ce mec-là, t'en avais pas du tout envie. Tu dis, tu t'adresses aux hommes en leur disant, même si on a vraiment envie que vous, et tu compares à ce moment-là ce que tu viens de dire avec ton expérience d'avant où justement t'avais pas envie de ce mec, donc ça n'a rien à voir.
1: Non, mais même un mec que t'as envie et il a son t-shirt et rien en dessous, ça casse.
0: Bah, ouais, alors là, ça se discute. Parce que si t'en as vraiment envie, quoi, je sais pas.
1: Non.
0: Ah bon,
1: non,
0: bah
1: parce
0: ça, c'est
1: que parfois, t'as vraiment envie de l'enlever, toi.
0: Oui, mais ça, c'est une question de goût, à ce moment-là. Parce que, je sais pas, il y a des nanas, je suis persuadé que les trois quarts qui nous écoutent sont peut-être un mec dont elles ont envie, avec qui elles sont. Ça les choque pas de savoir qu'il a pas de culotte et qu'il a simplement un t-shirt, je sais pas.
1: Oui, est-ce qu'elle vive avec? Parce que tu vis avec, mais quand le mec, tu le connais même pas depuis longtemps, je suis sûre que tu demandes à des nanas qu'elles t'appellent maintenant en leur demandant si elles étaient à ma place, comment elles auraient trouvé ça.
0: Mais la différence, mais tu te cours parce que vous êtes en train de comparer deux choses qui sont rien à voir, puisque vous êtes en train de demander témoignage de filles qui éventuellement, dont on serait amoureux du mec, alors que là, t'étais pas du tout attiré par ce mec.
1: On parle pas d'amour. Tu demandes à des nénettes qui sont même pas amoureuses et qui ont ramené un mec comme ça, je suis sûre que ça les choque.
0: Bah forcément, parce qu'elles ont pas envie de ce mec-là.
1: Le matin, en bouffant sa tartine, en bouffant son café, les jambes écartées.
0: Attends, Charlotte, ça serait complètement crétin de demander témoignage. Il est évident, et là, je partage ton avis, puisque si on demande, en imaginant que des gens, évidemment, puisque toi, dans ton témoignage, tu demandes, ce mec, tu l'as invité pour lui rendre service et t'avais pas envie de lui. Il est évident que tout le monde a trouvé ça un peu bizarre qu'il soit à poil.
1: Bah voilà.
0: Bah oui, mais tout à l'heure tu dis oui, mais on vous aime bien même quand on vous aime. Mais si demain tu ramènes un mec que t'aimes bien, ça fait deux jours que t'es avec lui, il est déjà beaucoup moins choquant qu'il se balade peut-être les coucougnettes à l'air avec un t-shirt.
1: Mais je connais pas beaucoup de mecs personnellement avec qui je suis sortie ou avec qui j'ai vécu qui le deuxième jour se baladaient à poil chez moi. Il aura fallu plus de temps.
0: Tu dis que t'en as pas beaucoup connu, donc t'en as connu quelques-uns. Et c'est pas parce que t'en as connu même une dizaine, il en existe beaucoup plus que ça sur Terre.
1: Toi, le deuxième jour, la nénette, tu la connais depuis deux jours, tu l'as vue deux demi-fois, tu te balades à poil chez elle.
0: Mais c'est pas parce que je le fais pas que ça veut dire que si quelqu'un le fait, je vais trouver ça et choquant. Non, si ça se fait, pourquoi pas? Le mec, il est cool.
1: Ouais, il y a entre être cool et un minimum de tenue, quoi.
0: À mon avis, je peux aussi te demander à ce moment-là.
5: Si tu te balades à poil, à la rigueur, on s'en fout parce que de toute façon, on a baisé toute la nuit, donc ça, c'est pas tellement grave. Mais
0: vous trouvez ça choquant au petit déjeuner le matin? D'accord, ok. Bon, la copine à Charlotte est Charlotte, donc attention si un jour vous sortez avec ces filles-là.
5: Donc, la copine à Charlotte.
0: Au bout de deux jours, si vous sortez avec ces demoiselles, faites attention de pas quand même prendre votre petit déjeuner, les coucougnettes à l'air.
5: Non, mais ou à poil, ou t-shirt et slip, mais pas entre les deux, quoi.
0: Non, mais c'est
5: si
0: entre les deux.
5: Avec lui toute la nuit, qui se balade à poil, tu t'en fous, tu l'as
0: c'est
5: vu toute la nuit.
0: C'est plutôt un problème. Enfin, c'est pas un problème d'esthétisme, c'est un côté beauté, l'impression que c'est un côté mode, quoi. C'est comme tu dis, ta copine, c'est ou à poil complètement, ou alors si vous avez le t-shirt, vous avez le slip avec, mais c'est pas uniquement le t-shirt.
1: Voilà, c'est un peu, en fait, c'est très fashion.
0: Voilà.
1: C'est une question de fashion.
0: Voilà, c'est un côté fashion, et voilà, il faut avoir un t-shirt très très long qui descende jusqu'à la hauteur des chevilles.
5: Non, s'il te plaît, non.
1: Non, le caleçon, quand même, le caleçon. Hein, bon.
0: Non, il peut avoir un t-shirt très long. Enfin bon, bref, on va s'arrêter là-dessus parce qu'il y a plein d'autres choses. Bon, je pense qu'on a suffisamment fait le tour de mettez un slip quand vous prenez votre petit déjeuner. Ça n'a pas grand-chose à voir avec la soirée de ce soir.
1: Bon, cela dit, les super expériences sexuelles, on en a eu plein. J'espère qu'il y en aura encore beaucoup parce qu'on est jeunes et j'espère qu'on va bien se faire baiser encore un peu.
0: Eh bah, très bien. Bah, écoutez, s'il y a des hommes qui veulent baiser des nanas. Sur Bruxelles, il y a nos malaises. En tout cas, c'est sympa, les filles. Bonne bourre.
1: À bientôt.
0: Amusez-vous bien. Allez, on revient maintenant très sérieusement sur cette soirée qui porte uniquement sur le sexe. 23h15 et on continue à descendre dans le noir de cette nuit. Avec très sérieusement David, 30 ans de Nice. Bonsoir, David.
6: Salut, Max.
0: 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Tu fais du sadomasochisme, c'est dur à dire, ça, soft. Alors, c'est vrai qu'il en existe du plus hard et du plus soft. Alors, d'abord, qu'est-ce que le soft dans cette catégorie? Si on peut appeler ça catégorie. Et qu'est-ce que c'est le hard?
6: Oh bah le soft c'est du gentil, le hard c'est le méchant.
0: Oui, ça c'est la définition, c'est la traduction en anglais français, mais voilà. Ça se traduit comment physiquement et,
6: alors,
0: et
6: dans
0: par
6: le
0: les
6: soft,
0: gestes.
6: Dans le soft déjà il n'y a pas de, par exemple il n'y a pas de sang.
0: De sang.
6: Voilà, il n'y a pas de sang, c'est-à-dire qu'on c'est suffisamment pas violent pour.
0: Parle bien devant ton micro, hein, t'entends pas excessivement bien.
6: D'accord, c'est suffisamment pas violent pour qu'il n'y ait pas de sang, de bleu,
0: de marque.
6: De marque.
0: On frappe pas comme la police, comme disait Coluche, on frappe pas où il y a des traces, quoi. On n'a pas le droit aux traces.
6: On se met pas de coup de bottin.
0: D'accord, ok.
6: Voilà.
0: C'est pas véritablement de la douleur violente.
6: Non, par exemple.
0: Alors qu'est-ce que t'aimes toi? Qu'est-ce que t'aimes?
6: On n'est pas malade parce que les gens qui le font le font consentement, c'est une complicité. Hein? Allô?
0: Oui, je t'écoute.
6: Ouais. Donc, quand je dis le soft, c'est de l'autorité. C'est de l'autorité physique et verbale.
0: D'accord.
6: Alors, verbal, c'est ordonner de faire telle ou telle chose. et physique, c'est attraper par les cheveux, c'est fesser, c'est plaquer contre le lit, c'est prendre très fort, suivi du verbe, comme hier Samira avec Karim disait j'aimerais qu'on me parle, et ben là nous on parle beaucoup, on dialogue.
0: D'accord.
6: C'est une vraie conversation et c'est mêlé d'un scénario. Hein, par exemple, le

0: D'accord.
1: Donc, on esclave, entre guillemets.
0: Ok. Toi, personnellement, David, ouais, ce que j'aime bien, pour ceux qui viennent sur l'antenne, parler surtout de vous que de parler en règle générale de tous les gens par rapport à ce que vous appréciez. Toi, dans le sadomasochisme soft, qu'est-ce que tu pratiques et qu'est-ce que tu prends comme plaisir? D'abord, tu as découvert ça comment et où, quand est-ce que tu as eu besoin de ça?
1: Oh, bah,
0: tout ça en même temps.
1: Alors, en fait, j'ai commencé par les clubs échangistes et je continue, les saunas, etc., etc. Et puis, c'est vrai qu'il y a un moment, on a eu une dominante en nous qui nous fait qu'on est plus attiré vers telle ou telle, telle chose. Donc, entre autres, moi, il y a le voyeurisme, etc. Mais c'est vrai que dominer, ça me plaît beaucoup. Et donc, il faut absolument que je trouve des partenaires, en général, et on le sait au fil de conversation, qui sont soumises. Qui aime être soumise.
0: D'accord, toi t'aimes dominer.
1: Voilà.
0: Tu crois que ça vient d'où ça? Tu sais pas, t'as pas une idée, t'as pas essayé de chercher?
1: Si, j'ai essayé, puis j'ai arrêté, j'ai continué. Hein.
0: D'accord. Non mais je veux dire, étant jeune, t'as toujours été chef de bande, au boulot, est-ce que t'es un boulot avec justement des responsabilités ou justement tu n'en as pas ça...
1: J'ai toujours eu des initiatives, après, moi, c'est peut-être ça. Mais je sais pas, j'ai une conception de l'acte à un certain moment et je l'étoffe d'un scénario. Peut-être que j'ai trop visualisé, regardé de films X et qui à un moment porté là-dessus et c'est là-dessus que je me suis plus penché quoi.
0: D'accord.
1: Hein, j'aurais pu préférer être dominé et j'ai préféré partir là-dessus.
0: Alors raconte-moi comment ça se passe, où est-ce que tu vas trouver ces partenaires, est-ce que ça se passe dans un cadre privé, public et depuis combien de temps tu pratiques ça? Combien de fois par jour ou par semaine?
1: Alors,
0: je veux tout savoir, David.
1: On fera tout. Alors, ça se passe dans des cadres privés ou publics, puisque privé, c'est dans les clubs ou chez toi, et public, ça peut être dans des établissements, des clubs, des saunas. Par exemple, bon, pour raconter un petit peu, c'est intéressant de rencontrer quelqu'un dans un club, de discuter, de voir qu'on est en affinité sur ce point-là. Une partenaire qui a envie d'être très soumise, et puis toi, tu dis, bon, c'est bien, on va pouvoir s'entendre sur ce point-là. On rentre à la maison. Alors, il y a plusieurs choses qui rentrent en jeu. Il faut aimer ça, il faut aimer les mots crus. Il faut aimer les dessous, parce que c'est très, très important. Très, très important, une femme en tailleur, en bas, talon aiguille, et qui aime se montrer un tontinet exhibitionniste. Et à partir de ce moment-là, la soirée commence. Donc, ça y va doucement. C'est t'aimes bien. Hein, ouais. Et plus tu pars sur.
0: Mais quand tu dis t'aimes bien, c'est lors de la. Il y a une relation sexuelle ou c'est simplement
1: non, on, pour le moment, on ne fait qu'en parler.
0: Mais t'aimes bien quoi? Tu la regardes dans les yeux, tu dis t'aimes bien?
1: Non, pas exactement, mais on parle de sexe et de pratique. Et puis, quand on en parle, on parle de fellation. Et puis. On dit, comme tout à l'heure, la fille disait, moi j'aime bien quand elle est totale, j'avale, etc. Bon, on parle de ça, et puis tu lui dis, t'aimes bien, etc. Et tu vois qu'elle se soumet à tes volontés, oui, j'aime bien, oui. Et puis là, ça part un peu plus chaud, quoi.
0: C'est, d'accord. Alors ensuite, les actes, ouais. C'est quoi, Andorra? Bon, alors après, on enlève les petits préliminaires, là. Rentrons dans le vif du sujet.
1: Les préliminaires sont différents, c'est pas de longues caresses, il y en a aussi. Mais c'est quand tu retournes quelqu'un, tu lui dis pas tourne-toi s'il te plaît. Tu l'attrapes par le bras et tu la retournes.
0: D'accord.
1: Tu la prends par les cheveux.
0: Ouais. Alors ça va jusqu'où, c'est quoi? Qu'est-ce que tu fais? Qu'est-ce que tu pratiques? Ça va jusqu'où? Jusqu'où est ta limite?
1: Alors c'est godage important, c'est fessé.
0: C'est quoi godage important? C'est les godes, c'est-à-dire que t'en mets plusieurs dans plusieurs orifices?
1: Ouais, ou un très gros.
0: Ou un très gros?
1: Ouais.
0: Mais en sachant, alors comment tu pratiques ça? C'est-à-dire que la personne peut te dire non, mais tu sais très bien que dans ta tête, c'est qu'elle veut. Mais avant, tu en discutes avec elle pour ne pas dépasser le diamètre. Avant, vous avez vu ça plus ou moins ensemble.
1: Voilà, on discute suffisamment un certain temps de façon à déjà avoir une complicité et de savoir où, jusqu'où on ira et jusqu'où on n'ira pas.
0: Pour que tu puisses savoir que quand il y a un refus, finalement, c'est une demande.
1: Et puis, voilà, exactement. Hein, savoir qu'une fille qui adore être fessée, qui dit non.
0: Ou arrête, c'est qu'elle en veut encore. Ouais.
1: Voilà, c'est ça.
0: C'est ce qu'elle attend, c'est là où commence à prendre son pied.
1: Voilà. Mmh. Maintenant, après, tu mettras pas, je sais pas, tu n'iras pas plus loin parce que tu sais qu'après, tu franchis la limite que vous vous êtes accordé au départ.
0: Ouais, le fameux entre le soft et le hard.
1: Voilà. Tu passes pas à la vitesse supérieure, donc il y a toujours un respect des deux côtés, de toute façon.
0: D'accord. Ok.
1: Pas parce que tu insultes quelqu'un pendant l'acte que tu respectes pas, ça fait partie du jeu.
0: Bien sûr, non, mais ça. Sans l'a bien compris. Sans l'a bien compris, il y a pas de problème. Mais alors, comment s'installe la relation entre toi qui est dominant, enfin toi qui domine, enfin bon, c'est pas esclave dominateur, c'est en fin de compte domination. Tu domines et il y a une soumise ou un soumis.
1: Exactement.
0: D'abord juste par un oui ou par un non. C'est uniquement des hommes, uniquement des femmes avec qui tu fais ça ou des fois des mecs.
1: Non, juste je suis hétéro donc.
0: D'accord, uniquement avec des femmes. T'apprends à connaître les personnes avec qui tu fais ça. C'est mentalement, vraiment.
1: Oui, bon, en réalité, bon, c'est des gens qui peuvent être chefs de pub.
0: Non, je parle pas du boulot. Ouais, non, mais je parle au moment de l'aide de l'acte. C'est-à-dire, t'apprends à savoir pourquoi ils aiment ça, pourquoi eux ont besoin plus d'être soumis que toi dominé et toi plus dominé.
1: Non, pas du tout. Je sais pas pourquoi. Ça serait autant chercher à savoir pourquoi l'un est homo, l'autre est hétéro. C'est un instinct naturel. C'est un élan, et dans cet élan, on se sent dans tel ou tel créneau d'attitude sexuelle. Donc c'est absolument naturel qu'une personne préfère être soumise, qu'une autre personne préfère être dominée.
0: Oui.
1: C'est absolument dans le même cadre.
0: Si je te pose cette question, parce qu'effectivement c'est un acte sexuel, bien qu'il n'y ait pas pénétration, mais c'est un acte sexuel qui pour moi reste quand même un peu plus... parce qu'il est marginal, un peu plus vicieux, et donc je me dis que c'est peut-être intéressant de savoir pourquoi une personne a tant besoin d'être dominée pour peut-être aller vers des horizons qu'elle n'a peut-être pas évoqués en discutant avec toi avant de les avoir, ces rapports. Donc ce que je veux dire par là, c'est que si tu apprends à vraiment savoir pourquoi la personne que tu as en face de toi a besoin d'être dominée, ça te permettrait d'aller vers des positions ou des gestes ou des mots qui te serait pas venu à l'esprit parce que justement t'en as pas parlé avec elle.
1: Ben on en parle pendant aussi, par exemple quand elle te dit vas-y j'ai envie que tu me prennes.
0: Donc t'arrives à découvrir des choses.
1: Je veux que tu me prennes par exemple comme une fuite ou comme une chienne, c'est parce qu'elle, elle a envie de parler comme ça et elle a envie que je suive dans ce mouvement.
0: Et là donc du coup tu te retrouves surpris et tu t'adaptes à ça et donc du coup t'évolues.
1: Surpris non, parce que je sais bien que dans ce genre de relation on a affaire à quelqu'un qui va partir de toute façon dans cette voie là. Donc je suis pas surpris, mais je suis encouragé à continuer. Et en fait, on monte en puissance.
0: D'accord.
1: Ça monte.
0: D'accord. Donc pour parler sans crûment, t'essaies de peaufiner la relation au fur et à mesure, quoi.
1: Voilà. Tu commences pas à fesser une fille comme ça parce que ça t'a envie. Mmh. Tu mets d'abord une, deux, trois, et tu vas de plus en plus fort. Et quand tu vois que ça passe, tu continues.
0: D'accord. Donc des fois tu t'arrêtes. Des fois tu sens que tu vas trop loin et tu restes dans le vraiment soft. À un moment donné, tu vois que la personne en a vraiment suffisamment reçu.
1: Voilà. Donc là tu stops et puis tu dépasses pas la limite puisqu'on est deux et on le fait à deux. C'est pas un viol.
0: D'accord. Ok.
1: Donc c'est le viol. Même on peut violer une fille à partir du moment où elle a l'envie de simuler un viol, mais c'est toujours un scénario.
0: Ouais, l'envie d'être complètement soumise et de sentir agressée totalement, quoi.
1: Abandonnée, voilà.
0: D'être souillée, quoi, mentalement.
1: Voilà, humiliée.
0: Humiliée.
1: Ouais. Le terme d'être humiliée.
0: Ouais.
1: Mais en réalité, moi, je respecte énormément.
0: Ouais, c'est un jeu, ouais.
1: Mes partenaires, donc
0: je les humilie
1: jamais. Et après, c'est terminé. Après, on est tout à fait... On nous recroise dans un café. On ne sait pas ce qu'on a fait pendant 2 heures, 3 heures. Des fois, une après-midi complète.
0: D'accord.
1: Parce qu'il peut y avoir des jeux de « je t'enferme, je t'attache, je te baïonne ». Enfin, je te baïonne les yeux. En fait, le bandeau autour des yeux.
0: Reste bien devant ton combiné, hein, qu'on t'entende bien. Hein.
1: Voilà. Je te bande les yeux, je t'enferme dans la salle de bain. Je mange devant toi. T'es attaché devant et tu supplies de te détacher et là ça monte encore dans une autre dose.
0: Donc dans le soft il y a beaucoup aussi ce qu'on retrouve beaucoup peut-être moins dans le hard quoique aussi mais beaucoup de souffrance aussi mentale alors.
1: Parce que là, par exemple,
0: là, on parle pas du tout. Il y a aucune souffrance physique, c'est très mental. Le fait d'interdire de manger, d'être soumis, d'être enfermé, c'est comme un gamin quoi.
1: Ouais, c'est ça. C'est
0: le côté otage quoi.
1: C'est le côté otage.
0: Ah ouais.
1: Et donc à la seule demande, j'exécute sa demande qui n'est pas une demande claire, mais qui est supposée par une longue discussion qu'on a au préalable.
0: Ouais, d'accord.
1: Effectivement, après, mais c'est vrai que c'est pas une relation où on a beaucoup de pénétration.
0: D'accord.
1: C'est plus l'apothéose. Moi, je la vois comme une éjac faciale en fait.
0: D'accord. Tu fais ça en tant qu'amateur ou professionnel? T'es payé ou pas?
1: Oh, je suis absolument pas payé.
2: D'accord.
1: Pas payé. Par contre, si on me payait pour le faire, je serais formidable.
2: D'accord.
1: Mais,
2: c'est
1: un plaisir.
2: À quel moment il y a une jouissance? Parce que moi, tu me diras, ça finit par la pénétration. Mais est-ce qu'il t'est arrivé de jouir, vraiment de prendre du plaisir jusqu'à l'éjaculation, même mentale, pareil pour la personne d'en face, simplement en donnant des fessées ou en tout cas en étant la personne qui domine?
1: Oh, il m'est arrivé d'avoir des pannes sexuelles comme tous les garçons.
2: Non, je parle pas de ça, je parle justement, est-ce que en, tout en ayant ça, je parle pas des mauvaises expériences, mais est-ce qu'il peut y arriver d'aller jusqu'à la jouissance tout en n'ayant pas de... juste en donnant des ordres? C'est le
1: non,
2: but
1: c'est pas, t'as pas la jouissance par ce côté-là.
2: Il faut vraiment la pénétration à un moment donné, il faut qu'il y ait acte.
1: Au moins l'éjaculation.
2: Ouais, voilà. Non, mais c'est ça, après, je veux dire, est-ce que t'as déjà éjaculé sans pénétrer, simplement par les mots, par les actes que tu as donnés, ou par les ordres que tu donnes, rentrer carrément dans le jeu et que ça te fait bander, ça t'excite au point d'éjaculer, non?
1: À moitié, et elle a fini l'autre moitié parce que c'est ces mots à elle qui m'ont fait,
2: carrément.
1: Fait me libérer. Quoi.
2: Ouais, je comprends. Ouais.
1: Ça arrive, et puis c'est encore plus beau.
2: Il y a des nanas, quand tu mets toutes celles dont tu parlais tout à l'heure, les fessées, les choses comme ça, ces actes-là, est-ce qu'elles prennent un tel pied qu'il n'y a même pas besoin d'aller plus loin, et que vraiment, tu sens qu'elles sont aussi heureuses?
1: Ouais, parce qu'il y a des fois où finalement, je ne pénètre pas. Par contre, je me libère par une masturbation dans sa bouche.
2: D'accord.
1: Et à ce moment-là, ça lui rend encore plus son rôle de soumise. Parce
2: d'accord.
1: Elle a agenouillé devant et après je lui éparpille ma prochaine. Enfin, tu vois, j'éjecte le sperme partout et ça lui donne un plaisir final. C'est un bouquet final tous les deux et puis bon, ben, il y a personne pour applaudir, mais en tout cas, c'est...
2: D'accord. Ça fait combien de temps que t'es dedans, que t'es là-dedans?
1: J'ai 30 ans. Alors écoute, depuis que j'ai... à la première expérience, déjà, j'ai senti que j'étais... Je partais sur ce...
2: Ouais, mais officiellement, que t'es vraiment dedans.
1: Allez, ça fait 7 ans, 8 ans.
2: 7 ans. Ah ouais, quand même, ouais, 22, 23 ans.
1: Ouais, voilà.
2: Ok, David, si toi... tu veux rajouter un truc, vas-y, je t'en prie.
1: Non, mais je t'écoute.
2: Non, vas-y, c'est envie de quelque chose de rajouter, parce que j'allais conclure.
1: Alors, tout ça, je l'ai... Bien sûr, j'ai été à Paris pendant toute ma vie, hein, donc je suis à Nice actuellement. Mais c'est vrai qu'à Nice, je suis un peu plus bloqué, parce que c'est vrai que bon, je connais pas toutes les bonnes adresses, qui sont pas toujours dans le journal du coin.
2: Et puis la faune de la nuit est peut-être moins nombreuse pour ça aussi.
1: La faune de la nuit est peut-être moins nombreuse, mais elle existe. Hein,
2: mais bien sûr.
1: Bon, il y a toujours des milieux...
2: D'accord.
1: Alors moi, je cherche des gens de ma région si pour me pour un peu m'ouvrir un peu au milieu de la côte que je connais pas, où j'ai pas encore mes entrées. Et puis il faut pas hésiter à me contacter pour me faire des propos, quoi.
2: D'accord, David. Si t'avais un sexe de femme pendant ne serait-ce que 24 heures entre tes cuisses, quelle est la première chose que t'as envie de faire avec ce sexe?
1: Écoute, il serait plein, quoi. Je lui laisserai pas de répit, je crois.
2: C'est vrai?
1: Ah non, je lui laisserai pas de répit.
2: Mais est-ce que t'as déjà eu envie d'essayer ou d'imaginer que t'avais un sexe de femme?
1: Oui, parce qu'en fait, j'ai eu des relations avec des mecs sans pénétration.
2: Ouais. Mais tu jouais le rôle de la femme?
1: De la femme soumise, justement.
2: D'accord. Ok, très bien.
1: Donc ça, mais sans juste, vraiment là, soft de chez soft, parce que là, il n'y a pas eu de pénétration, c'était
2: d'accord.
1: Juste un
2: délire.
1: Pour voir, quoi, jusque... Pour voir, quoi, puis... Mais
2: okay.
1: Bon, on sait pas jusqu'où on ira. Hein, c'est...
2: Eh ben effectivement.
1: Comme on dit, la journée commence. Hein.
2: Oui, puis on démarre vers le soft pour finir vers le hard. Merci en tous les cas, David.
1: D'accord,
2: très bien. Merci en tous les cas, David, pour ton témoignage. On était dans le sadomasochisme soft. Si il y en a des plus hard, et Dieu sait si j'en ai entendu des hard témoigner sur cette antenne depuis 7 ans que je suis là. Vous n'hésitez pas, vous nous appelez au 0803-085000. Et attention, dans les minutes à venir, Noémie nous donnera encore quelques chiffres. Tiens, en parlant de chiffres, justement, avant qu'on envoie un disque, la proportion de femmes internautes dégoûtées par la saveur du sexe et du sperme, pardon, excusez-moi, c'est de 10 à 30% pour 25 personnes qui ont voté, moins de 10%. Alors attends, c'est compliqué, remarque ceci. Quelle est, selon vous, la proportion de femmes internautes dégoûtées par la saveur du sperme? moins de 10%, 10 donc, entre 10 et 30%, 25 personnes qui ont voté, qui ont été sondées, entre 30 et 45%, il y en a 18, entre 45 et 55%, il y en a 14, entre 55 et 70%, il y en a 16, entre 70 et 90%, il y en a 10, et plus de 90%, il y en avait quand même 6. Il y a quand même 10 nanas qui sont, hein? Le sexe, le sperme, le goût du sperme, Noémie. Oui, salé ou sucré?
3: Entre les deux.
2: Ouais, t'as les deux. Il y en a qui sont à grève, il y en a qui brûlent, c'est chaud, hein, c'est chaud dans la gorge. Bah, c'est ce qu'on m'a dit, hein, en tous les cas. Allez, le 0800 308 5000 Olivier, 24 ans, Dumont, dans un instant, fétichiste des pieds de lingerie, témoignera sur cette antenne de cette soirée 100% sexe sur Fun Radio, c'est comme ça depuis 21h.
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3: Plutôt bon esprit, hein, ce soir, depuis 21h, la soirée consacrée exclusivement au sexe et également à l'amour. On en a parlé un petit peu, mais en tout cas, ce qui est bien, c'est qu'on a parlé tout ça soft ce soir. Bien, on a engagé de la conversation sur plusieurs sujets. Et là, on va maintenant dans une, encore un sujet qu'on n'a pas du tout, dont on n'a pas du tout parlé. C'est le fétichisme. Et on parlera pour ça des pieds, de la lingerie avec Olivier Dumont, 24 ans. Bonsoir, Yves.
4: Bonsoir Max.
3: D'abord merci de ta patience.
4: Oui, pas de problème.
3: Et tout le monde de l'autre côté de la radio, je peux te le dire Olivier, parce que moi je les vois, sont rivés sur tes lèvres et n'attendent qu'une chose, c'est de nous dire qu'est-ce que le fétichisme et pour toi les pieds et la lingerie, pourquoi?
4: Alors déjà, bah, d'une part, je voudrais dire que ça rejoint un petit peu l'auditeur que tu as eu tout à l'heure là sur...
3: sur le SM.
4: Moi, je vais dire non, pas du tout.
3: David, non, avant encore.
4: Moi, j'étais un fétichiste des collants qui portait les collants de la lingerie de.
3: Ah oui, qui aimait bien. Oui, d'accord.
4: Qui se disait pas fétichiste, alors que bon, pour moi, c'est quand même un fétichiste.
3: D'accord, ok. Je sais plus comment il s'appelle, mais on va retrouver son prénom.
5: Stéphane, non.
3: Ouais, Stéphane, ouais, Stéphane, ouais.
4: Voilà, c'est ça. Alors moi, j'ai une passion et c'est les pieds, quoi. J'aime beaucoup les pieds, quoi. Pour moi, les pieds, c'est une partie du corps aussi érotique que les autres parties, que je dirais plus banales, comme les fesses, les seins ou le sexe de la personne.
3: Non, mais tu dis tout autant, donc il n'y a rien de plus que ces parties-là?
4: Pour moi, c'est plus, quoi.
3: Ah,
4: c'est-à-dire
3: oui.
4: Que je me souviens avec les potes avant... eux, si tu veux, quand ils regardaient une jeune fille passer dans la rue, ils disaient oh, tu vois, là, t'as vu ses fesses, t'as vu comment elle est roulée. Bah, c'est vrai que moi, j'allais pas leur dire t'as vu, elle a des belles jambes, elle a sûrement des beaux pieds, et c'est vrai que c'est ça qui m'attire en premier chez la femme.
3: Ce qui est frustrant, c'est que tu vois pas du tout l'état de ses pieds, alors qu'effectivement, on peut se trouver sur une paire de fesses, mais on arrive à la voir par ses formes, alors que les pieds, effectivement.
4: Justement, c'est peut-être justement le fait de l'imaginer qui pour moi est un plus, quoi.
3: Mais qu'est-ce qui te plaît, par exemple, dans les pieds plus que dans les mains ou sur un nez? C'est quoi? C'est la forme? C'est quoi? C'est le...
4: C'est vrai que moi, je trouve que la forme du pied est...
3: Qu'est-ce que t'aimes dans cette forme de pied?
4: C'est assez érotique, quoi. J'aime bien les pieds qui sont assez petits, assez fins, bien proportionnés, quoi, si tu veux.
3: C'est quoi le pied parfait pour Olivier?
4: Pour moi, c'est la description que je viens de te donner.
3: Oui, d'accord, mais pas une... Est-ce qu'il faut que le pouce soit épais? Est-ce que les ongles soient bien coupés? Je sais pas.
4: Ouais, déjà que la femme s'occupe de ses pieds, que les pieds soient bien manucurés, quoi, déjà.
3: Ouais, qu'il n'y ait pas de la croûte entre chaque pied,
4: voilà,
3: parce qu'il y en a
4: ça,
3: pour
4: ça.
3: Certaines quand même... Attention,
4: ouais,
3: hein.
4: Oui. Hein, ouais, c'est vrai, ouais.
3: Quand ça déchausse, ça se meurt, hein.
4: Et c'est vrai que je suis assez attiré aussi par l'odeur, quoi. Moi,
3: l'odeur des pieds. Alors, ouais. C'est bien quand ça pue des pieds.
4: Ouais, mais il y a odeur et odeur, quoi, si tu veux. Quoi.
3: Ouais, j'espère pour toi que c'est pas quand ça pue des pieds que tu prends ton pied.
4: Non, mais j'aime bien quand l'escarpin, par exemple, le pied dégage bien l'odeur de l'escarpin, du cuir un petit peu chaud, quoi. C'est vrai que pour moi, je trouve que c'est une odeur assez sensuelle, quoi.
3: Est-ce que Olivier, on se regarde les yeux dans les yeux là.
4: Oui.
3: Bouche contre bouche, non mais les gens doivent penser que t'es taré. Les gens qui nous écoutent doivent dire, attends, ce mec-là, il lui manque quand même quelque chose.
4: Non,
3: qu'est-ce que tu réponds à ces gens-là?
4: Je vais te dire que je pense pas, parce que je m'aperçois que petit à petit, au fil des années, c'est un sujet qui devient de moins en moins tabou. Je commence à trouver des revues à ce sujet, dans les kiosques.
3: Il y a des revues fétichistes?
4: Oui, sur les jambes et les pieds, oui.
3: Le fétichisme, c'est quoi? Ça porte uniquement sur quoi ou sur tout? C'est focalisé sur une partie du corps ou pas?
4: Voilà, pour moi, c'est ça. Plus particulièrement, quoi.
3: Ouais, parce que si, alors, Olivier, pour ça que là, parce que j'ai tellement de questions à te poser,
4: ouais.
3: Est-ce que dans ces revues, alors si par exemple, il y a un mec qui fait un blocage sur les seins, est-ce que c'est un fétichiste?
4: Pour moi, oui.
3: Oui, d'accord. Ok, mais pas dans le milieu fétichiste.
4: C'est différent. Pour moi, être fétichiste, c'est vouer une véritable passion pour une partie du corps chez la femme, quoi.
3: Même si c'est les seins, même si c'est bouche tout à fait. Enfin, ou le cul.
4: Pour moi, c'est la définition que je donnerais, quoi.
3: D'accord.
4: Même sachant si c'est pas que pour tout le monde la donnerait.
3: Sachant que pour vraiment être dans les magazines ou pour être fétichiste, ça touche. Faut que ça soit un petit peu marginal, la partie du corps qu'on apprécie et qu'on vénère plus. Que le cul ou les fesses, enfin plus que le cul, la foufoune ou les seins.
4: Tout à fait. C'est vrai que
3: c'est quoi d'ailleurs
4: présent,
3: les...
4: je trouvais pas de revue spécialement dédiée à ce type de passion. Quoi,
3: non mais oui, d'accord. Mais quel est le trio? C'est quoi les trois premiers parties du corps qui sortent pour les fétichistes? Les pieds.
4: Moi je peux uniquement te parler que des pieds parce que moi c'est...
3: Non mais dans tes revues, de quoi ils parlent généralement? Sur quoi ça revient souvent? Tu m'as dit les pieds, les jambes apparemment?
4: Ça revient sur les pieds, les jambes et beaucoup la lingerie aussi. Quoi.
3: Et la lingerie, d'accord.
4: Oui, beaucoup la lingerie.
3: Alors la lingerie c'est quoi?
4: Bas, collant...
3: Toi c'est les chaussettes toi.
4: Ah non, pas du tout, non. Alors ça du tout, non.
3: Alors c'est quoi alors la lingerie
4: non,
3: pour toi?
4: Moi c'est plus sophistiqué, c'est les bas coutures, les bas nylon quoi, si tu veux, le véritable bas quoi. Comme
3: alors
4: ça
3: donc, donc c'est féminin là?
4: Oui, tout à fait. Bah, je rejoins un petit peu ce que disait
3: Stéphane. Ouais.
4: Stéphane, moi, j'adore la lingerie, quoi. Mais j'adore la voir portée. Je ne porte pas du tout la lingerie, moi.
3: D'accord.
4: Au contraire de Stéphane, quoi.
3: D'accord. Et ça fait combien de temps que ça t'a pris cette histoire là de d'être amoureux des pieds?
4: Oh, ça m'a pris assez jeune. Je me souviens quand j'étais au collège, j'avais envie de sortir avec deux nanas et c'est vrai que le choix s'est fait parce que il y avait une personne qui portait des collants et j'avais envie de voir ses pieds avec les collants quoi.
3: D'accord. Quand t'es sur la plage ou n'importe où, un endroit où on peut se retrouver pieds nus, tu focalises, tu regardes, mais discrètement j'imagine.
4: Justement, c'est ça qui est un petit peu bizarre, pas du tout quoi.
3: Ça t'intéresse parce qu'il n'y a rien à découvrir, c'est que tu peux les voir.
4: Voilà exactement quoi.
3: D'accord.
4: Mais moi je me souviens.
3: Mais tu fais attention quand même, je veux dire Olivier, même s'il n'y a pas à ce moment-là la pulsion et l'envie d'aller séduire. Mais tu regardes s'il y a une belle paire de pieds qui traîne à côté de toi. Ne me dis pas que pendant qu'une nana est en train de dormir sur la plage, tu viens pas foutre ton ordre de doigt de pied.
4: Non, mais c'est vrai que j'ai le coup d'œil qui dévie facilement peut-être.
3: Et à ce moment-là, tu rapproches ton nez du pied quoi.
4: Non, mais tout ce qui concerne le pied, les chaussures aussi, j'aime beaucoup la chaussure. Le talon haut, pour moi, affine beaucoup la jambe et j'aime beaucoup ce type de chaussures.
3: Quel est le genre de chaussures que tu préfères et que tu affectionnes le plus? C'est les talons?
4: Ouais, les talons hauts et où on voit, si tu veux, la part, le talon et puis les orteils devant aussi, quoi.
3: Mais toujours vers la femme?
4: Oui, ah, tout à fait. Ouais,
3: d'accord,
4: tout à fait.
3: Toujours vers la femme, d'accord.
4: Ouais, je me souviens, ça m'est arrivé d'inviter des copains et copines quand j'étais plus jeune, et puis de leur demander, si tu veux, en rentrant chez moi, d'enlever leurs chaussures, prétextant qu'il fallait pas salir et tout ça. Et...
3: Ouais, ma mère fait pareil pour monter au premier étage.
4: Hein. Et de retourner...
3: Ma mère serait fétichiste.
4: Non. Mais et de retourner après, manipuler les chaussures, les regarder, les sentir.
3: Pendant qu'ils avaient le dos tourné.
4: Voilà, pendant que tout le monde était
3: pendant
4: là-haut,
3: qu'ils
4: quoi.
3: Avaient les pieds tournés, pardon, je veux dire. Hein. Ouais. Merde, je vais te poser encore une question qui me trottait dans la tête. Ça m'est un petit peu sorti de l'esprit. Bon, c'est pas grave, ça me reviendra tout à l'heure. Qu'est-ce que tu voulais? Donc, et la lingerie alors?
4: Ah bah ça c'est, comme je t'ai dit, j'adore ce...
3: Mais t'en achètes, donc t'achètes plein de choses. Ah oui,
4: ah
3: voilà.
4: Non, je n'achète pas lingerie, non.
3: Je reviens sur le côté des pieds du fétichiste, enfin des fétichistes sur les pieds. Oui. Une nana que... Bon, parce que tu bloques pas quand même que sur les pieds. Genre une nana, si elle te plaît, tu parles avec elle, elle peut t'intéresser intellectuellement et physiquement.
4: C'est un ensemble au départ, si tu veux.
3: Elle se déshabille.
4: Mon fétichisme des pieds vient après, quoi.
3: Ouais, c'est un mélange, c'est un mix, quoi. C'est la totale. Ouais. Par contre, comme tu focalises, comme t'es fétichiste, comme t'attaches une grosse importance sur les pieds, en imaginant que la fille se déshabille, que ses pieds te déçoivent totalement, parce qu'en plus tu dois...
4: C'est déjà arrivé, c'est vrai que j'ai fait un blocage, quoi.
3: Ça te coupe toutes tes envies.
4: Ça m'a coupé mes envies, ouais.
3: C'est comme une fille dont on peut imaginer qu'elle a un petit cul, puis elle se déshabille, puis on s'aperçoit finalement qu'elle a un cul plus gros que ce qu'on imagine, on peut pas être... C'est pas ça qui m'arrêterait, mais comme toi t'es fétichiste, t'es bloqué là-dessus, quoi. Donc c'est vraiment...
4: C'est la surprise. Et c'est vrai que une fois, j'ai vraiment fait un blocage parce qu'il y avait même une petite déformation et ça m'a bloqué, quoi. Même c'est
3: lors de l'acte,
4: dire, c'est comme ça.
3: Lors de l'acte sexuel, Olivier.
4: Oui.
3: Tu fais comprendre à la nana que, enfin, tu lui dis verbalement ou elle, tu lui fais comprendre par des gestes que t'as tiré parce que bon, c'est quand même rare. Moi personnellement, lors de mes relations, si tu vas un peu caresser les pieds et tout ça, parce que c'est une partie sensible du corps qui est très sensible, c'est la plante des pieds, ça peut ouais. donner. Quand tu vas toi passer ta journée ou ta toute partie de ta soirée sous les couettes à sniffer ses pieds, lui embrasser et à les torturer dans tous les sens, elle se pose pas des questions les nanas?
4: Non, mais c'est-à-dire que j'expose pas ma passion tout de suite, quoi.
3: Non, mais même une fois que tu le fais, tu leur dis?
4: Ah oui, totalement.
3: Tu t'adores les pieds, mais t'essaies de le tourner d'une manière intelligente, pas comme si
4: bien sûr, ouais,
3: pas qu'elles imaginent que t'es taré.
4: Je leur dis totalement ce que j'aime, et si jamais ça leur convient, ben.
3: Mais t'essayes pas de le tourner comme quoi, tu t'essayes pas de le tourner de telle façon qu'elles puissent imaginer que t'es un fétichiste. Plutôt comme quoi t'es une partie du corps, voilà, qui peut paraître rigolote et que toi t'es passionné par les pieds.
4: Non, je le dis vraiment.
3: Carrément.
4: Comme je l'aime, quoi.
3: Ouais. Et il y a dû avoir des fuites en avant, non?
4: Non,
3: même
4: pas du
3: pas.
4: Tout. Non, pas du tout.
3: Que
4: non.
3: pensent les filles de ça?
4: Elles sont très très très surprises. C'est vrai qu'au départ elles sont un petit peu hésitantes, quoi. Mais
3: ça déstabilise un peu, ouais.
4: Un petit peu, quoi.
3: D'accord.
4: Parce que, comme tu disais tout à l'heure, elles peuvent avoir l'impression d'avoir en face d'elles un taré, quoi.
3: D'accord, mais tu leur lèches quand même pas les orteils.
4: Si.
3: Tu suces l'orteil comme tu viendrais mettre un coude dans le minou, quoi.
4: Ouais, bien sûr, voilà, exactement. Quoi.
3: Et elles prennent leurs pieds avec ça bien.
4: Comment?
3: Elles prennent leurs pieds.
4: Ah, j'adore ça, maintenant.
3: Probablement parce que c'est déjà une partie, à mon avis, très érogène. Et puis parce que quand elles savent, justement, ce que toi, quand tu le fais, le pied que tu prends, à mon avis...
4: Ouais, le plaisir que j'éprouve, elles sont très satisfaites, quoi.
3: J'en doute pas un seul instant. Noémie, ouais. Qu'est-ce que tu penses de tout ça?
1: Moi, ça me ferait... bizarre de me retrouver comme ça avec quelqu'un qui fait une fixation sur mes pieds, mais d'un autre côté je comprends, parce que moi j'ai aussi je fais une fixation aussi sur quelque chose d'une partie du corps de l'homme assez particulière qui est la nuque.
3: Ouais.
1: Derrière le cou.
3: C'est quoi pour avoir toi la nuque parfaite ou la nuque qui te séduit?
1: C'est pas quelque chose de y a pas la nuque type.
3: C'est la nuque qui correspond mieux au reste du corps
1: Je sais pas. Quand je vois comme ça quelqu'un dans le métro, dans le bus et tout, de dos, je me dis, j'essaie de deviner, alors que je vois pas son visage, pour moi, la manière.
3: Donc faut qu'il ait les cheveux courts déjà, parce qu'il faut que
1: ouais, ouais, quand même,
3: faut qu'il ait, tu puisses voir la nuque. Faut pas que tu essaies de la deviner, faut que tu puisses la voir.
1: Non, voilà, oui.
3: D'accord. Donc pour Noémie, sachez quand même, déjà les gars, les cheveux courts.
1: Ouais.
3: La nuque dégarnie.
1: Bien dégagée, oui.
3: Ouais. Et donc tu fais une fixette là-dessus?
1: Ouais, je crois qu'on peut dire ça. Il faut que
3: mais alors,
1: bien.
3: La regarder, mais quand t'as avec les copains, ça, t'aimes bien les toucher,
1: Ah oui.
3: Ah, t'adores ça?
1: Ah oui.
3: Ah, c'est marrant. Et quel plaisir tu prends là? C'est quoi? Faut que ça soit dur, faut que ça soit musclé, faut que ça soit mou, faut que ça soit...
1: Musclé, oui, bien résistant, que c'est pas un truc tout...
3: Ouais.
1: Parce que je sais pas, il y a pas mal d'énergie qui partent de ce point-là.
3: Quand on a des maux de tête, quand on a mal à la tête, des fois on touche la nuque, puis c'est un côté qui détend à mort. Ouais.
1: Tout à fait.
3: Ouais. Ah, donc t'aimes bien ça?
1: C'est bien de pouvoir jouer avec, et puis en même temps... Voilà, ça peut être moi
3: pourquoi
1: c'est
3: mon
1: truc.
3: Bah non, mais why not? Bon bah voilà Olivier.
4: Ouais.
3: Bon, en tout cas, c'est bon esprit, c'est sympa ce que tu nous as dit ce soir. On apprend des choses.
4: Je veux te dire que les demoiselles adorent aussi se faire masser les pieds.
3: Oui, mais ça c'est autre chose. Oui, mais ça c'est différent.
4: Moi aussi, j'éprouve beaucoup de plaisir à masser les pieds de mes copines, quoi.
3: Ceci dit, il y en a bien qui se bouffent les ongles des pieds, donc je me suis fait un petit pouce de pied, tiens, ce soir avant de me coucher. Non, c'est vrai.
4: Ouais,
3: hein,
4: non, c'est complètement différent pour moi. Faire les ongles des pieds, je trouve ça dégueulasse.
3: Tu sais, un pouce de pied, l'orteil, je me suçais l'orteil. Comme au lieu de sucer son pouce, je me suçais l'orteil.
4: Ouais, mais ça, tu le fais tout seul, quoi.
3: Moi, ouais, et alors, j'aime bien ça, j'ai le droit, non?
4: C'est le pied féminin qui m'attire, moi.
3: Exactement, non, mais j'ai bien compris, c'était pour plaisanter. Ok, Olivier, merci pour ton témoignage, en tous les cas.
4: Ouais, si jamais des jeunes femmes sont intéressées, dans le...

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1: Et toujours le 0803-08-5000 pour terminer cette soirée 100% consacrée au sexe et à l'amour. Alexandre, 26 ans, bonsoir Alex.
2: Oui, bonsoir.
1: Alors donc tu fais partie du club très fermé des amateurs de porno.
2: Oui, j'ai le privilège, oui.
1: T'es amateur de porno, mais tu pratiques?
2: Ben en fait, ouais, j'ai...
1: Ou t'es amateur de films porno?
2: Non, j'ai aimé les films porno parce que en fait... Quand j'ai visionné avec une personne des films porno et ça nous a donné l'envie, quoi.
1: Cette personne, c'est un pote ou une copine?
2: Non, c'est une copine.
1: Ah ouais, bah on sait jamais, ça peut être avec des potes,
2: ne me dis pas. Il y a tout le respect là-dessus.
1: Ouais. Ah,
2: il y a du respect à n'importe quoi. Hein.
1: Ah ouais, non mais
2: c'est clair.
1: Bah les films porno, quand on est jeune au début, on les regarde entre copains, hein, genre
2: oui,
1: samedi
2: soir
1: canal.
2: Ouais, t'as raison.
1: Ouais. T'en as regardé beaucoup?
2: Non, en plus c'est ça le pire. Je sais pas si c'est le pire, mais je veux dire, j'en ai pas regardé tant que ça, quoi.
1: Mm-hmm.
2: Et on a eu une approche en regardant ça, parce qu'en fait, c'est pas qu'on avait un manque à quelque chose, mais à partir d'une cassette que j'avais, quoi, parce que j'ai été longtemps célibataire, donc j'avais une cassette, et puis voilà, on a regardé ça ensemble, et puis au bout d'un moment...
1: Ouais, quand l'image était bousillée à force de la regarder 10 fois
2: voilà.
1: Par soir.
2: En plus, c'était pas très bonne.
1: Ouais.
2: Et puis, cette personne, je l'ai connue sur la côte, à Saint-Cyr-l'Évêque.
1: Mais t'en étais où, là? Où est le rapport entre le cassette, à force de la visionner? Qu'est-ce qu'il y a? T'en as eu marre de regarder des films porno, donc t'as arrêté?
2: Non, mais... c'est pas ça, mais je sais pas. Je suis sorti avec des personnes, avec 3 personnes. Et à chaque fois, j'avais un manque, quelque part.
1: Mais un manque de quoi?
2: Ben, je sais pas.
1: Ah, tu sais même pas? Manque de quoi? De femmes, de relations sexuelles, de films porno, de...
2: Bah, je sais pas.
1: Ah, tu sais pas du tout?
2: Non, c'est pas que je sais pas, c'est que je me le cache peut-être.
1: D'accord, ouais.
2: C'est que je savais très bien que c'était classique, c'était toujours un petit peu la même chose. C'était. Il y avait des tabous, des choses, et je voulais affronter tout ça, quoi, tu vois.
1: Mm-hmm.
2: Donc, et j'ai rencontré une personne en plus carrément bien, quoi. Donc,
1: tu parles d'une nana, pas d'un copain.
2: Oui,
1: ouais. Parce qu'il faut essayer de comprendre entre tes bandes d'amis, les machins, les nanas. Donc, une copine, tu retrouves une fille d'enfer, ouais.
2: Voilà. Et on avait un petit peu le même délire, c'est-à-dire qu'on recherchait des choses un petit peu extravagantes, quoi. Un petit peu qui sortent pas de l'ordinaire, mais pour nous, qui sortiraient de l'ordinaire, de ce qu'on a vécu, quoi.
1: Ouais.
2: Donc, enfin, ce qui est marrant, c'est que au départ, c'était pas du tout comme ça, quoi. Quand je l'ai connu, c'était tout à fait normal, classique, bénin. C'était une fille comme une autre. Et puis, elle est sortie avec moi pendant un petit moment. Je l'ai invitée chez moi. On a vécu une quinzaine de jours ensemble. Et après, bon, elle est partie un petit moment. Elle est revenue. Et quand elle a mis le magnétoscope, elle a vu une cassette. Et cette cassette, en fait, c'était une cassette amateur qu'un copain m'avait prêtée. Et ça arrange de le dire. Et cette cassette-là, si tu veux, en fait... elle est tombée dessus, quoi.
1: Mmh.
2: Elle m'a essayé de comprendre pourquoi je m'intéressais à des choses comme ça. Alors
1: qu'est-ce que tu lui as répondu?
2: Rien.
1: C'était une cassette ancienne. Voilà.
2: C'était pas ma cassette. Donc c'est ce que je viens de dire, quoi.
1: Ouais, donc t'as pas été sincère.
2: Pas été sincère du tout.
1: D'accord.
2: Coup.
1: T'es un peu. D'accord. Tu t'es défilé.
2: Voilà. Carrément, ouais.
1: Et donc elle a pas été finalement forcément excessivement choquée là-dessus.
2: Non, elle a pas été choquée parce que c'est ça, c'est la réaction qui m'a étonné, quoi. Parce qu'elle m'a dit mais y a rien de mal. Enfin disons qu'elle me disait comme quoi elle aussi elle avait déjà vu ça, que c'était pas grave, quoi. Elle m'a fait comprendre, elle m'a pas dit ça comme ça, quoi. Mais elle m'a fait comprendre. Et ce qui est marrant, c'est que en fait quand elle est repartie, machin, au bout d'un mois elle revient vers moi puis elle me dit. Enfin, elle me dit rien, quoi. Ça s'est passé, en fait, dans le lit, quoi, si tu veux. Ça s'est passé directement dans le lit. Elle m'a fait comprendre qu'elle voulait autre chose. Donc, c'est elle, en fait, qui a pris les initiatives et qui m'a retourné dans tous les sens. Et qui m'a fait, si tu veux, ce que j'avais jamais vu, quoi. Jamais compris, quoi. Donc, ça fait pas de mal, hein. Franchement, c'est clair.
1: Bon, donc après, vous êtes allé vers... parce qu'on parle de tout à l'heure de porno amateur. Donc, vous avez commencé à parler ensemble, éventuellement,
2: voilà.
1: De tourner des films.
2: Voilà.
1: Alors, pourquoi avoir besoin de tourner des films ensemble, de filmer?
2: En fait, c'était pour nous.
1: Quand vous dites porno amateur, ouais. C'est-à-dire que maintenant, vous faites quoi? Vous êtes dans les scénarios acteurs?
2: En fait, on a envoyé une cassette, ouais.
1: Donc, vous êtes filmé?
2: On s'est filmé, ouais.
1: Et qui a eu l'idée de se filmer?
2: Moi.
1: Pourquoi? Un fantasme, un délire?
2: Parce que je pensais que c'était... En fait, je pensais que la fille, si tu veux, elle faisait ça pour une soirée, donc... au bout de la deuxième soirée qu'on faisait ça, j'ai filmé en cachette, quoi.
1: Je comprends rien, putain. C'est sûr, j'essaie de comprendre depuis tout à l'heure, je comprends rien. Donc c'est plus du tout la nana d'avant, ça. C'est une autre nana.
2: Mais non, mais pas du tout.
1: Ah d'accord, parce que tu dis...
2: Non, parce qu'en fait, quand elle m'a retourné, pris dans tous les sens, machin, mais idule.
1: Ouais.
2: Elle est venue chez moi. Si tu veux, en fait, après, au deuxième soir où je l'ai invité, je me suis dit, ouais, ça va être pareil. Et si tu veux, j'avais un caméscope dans la chambre.
1: Ouais.
2: Et quand elle a vu le caméscope, elle m'a dit, mais c'est, je veux dire, c'est, enfin, cachette, elle le savait, mais...
1: elle s'est dit, ouais, d'accord,
2: nous,
1: ok, si on filme.
2: Nous, quoi,
1: d'accord,
2: voilà. Ok. C'est cachette de par rapport à ce que je voulais, quoi.
1: D'accord.
2: Ce que je veux, c'est pas forcément de faire de la pub ou de trucs amateurs, mais ce que je voulais, c'était garder quelque chose.
1: Ouais,
2: quoi.
1: Bah il y a plein de gens qui aiment bien se filmer sans que ça soit après demain, voilà, un film amateur qui passe de main en main, c'est pour
2: et
1: eux, pour se mater.
2: Le résultat...
1: Donc après, vous avez visionné la cassette, vous avez trouvé ça intéressant, je vais essayer de t'aider un petit peu.
2: Et
1: donc vous
2: avez... franchement... C'est ça en fait.
1: Vous avez pris plaisir, t'étais content quoi.
2: Bah franchement ouais.
1: D'accord, non mais il n'y a aucun problème, attends.
2: Non mais
1: génial. Et donc tu décides de... Vous, dans un, qui a eu le délire et l'envie d'envoyer cette cassette alors du coup et d'aller plus loin que de se la garder pour soi et, de la faire, et d'en faire profiter
2: En fait c'est, je pense que c'est en regardant tous les deux, on a visionné puis on s'est dit putain c'est pas mal et tout quoi.
1: Et puis, on peut peut-être se faire du pognon.
2: Non, sérieusement, non.
1: Bon, alors, si c'est pas de l'argent, c'était quoi le délire? C'était quoi?
2: Le délire, c'était que, je sais pas, que d'autres voyaient.
1: Voilà, d'en faire profiter les autres.
2: Voilà, ouais. Franchement, c'était ça, quoi.
1: Vous avez envoyé une cassette quelque part, ça a marché, vous avez été contacté. Depuis, vous faites donc des films porno amateurs. J'essaie de t'aider un peu pour aller plus vite.
2: Oui, exactement.
1: Il n'y a pas de problème. Et ça fait combien de temps que vous êtes dans le milieu porno amateur?
2: Bah, en fait, maintenant, si tu veux, on a envoyé à peu près 7 cassettes, donc 7 mois, parce qu'il y a une cassette par mois. Allô?
1: Ouais, je t'écoute. Ouais.
2: Et une cassette par mois, donc ça faisait 7 mois. C'est la première fois, ça faisait donc il y a 7 mois.
1: D'accord.
2: En mois, enfin, machin août.
1: Ils vous demandent une cassette de combien de temps en durée?
2: En durée, franchement, nous, c'était...
1: Non, mais ils vous demandent combien, au minimum de combien?
2: Ah, je sais. Enfin, nous, ils se sont contentés d'une cassette d'un morceau, quoi. Parce que
1: non, mais je parle pas de la première fois, maintenant, ouais. Vous faites partie de l'amateur. Ah oui, d'accord. Donc
2: Non, parce qu'en fait, c'est une séquence. Dans une cassette.
1: D'accord, donc vous envoyez pas des cassettes régulièrement?
2: On envoie des cassettes, mais c'est 15 minutes. Enfin,
1: un quart d'heure, d'accord, maximum, ok, d'accord. Ce qui veut pas dire que.
2: Inventé, mais c'est, non, mais c'est ça, quoi.
1: D'accord, ok.
2: C'est clair.
1: Donc vous envoyez ça, vous faites ce que vous voulez, les positions, les machins, il faut essayer d'être original
2: voilà,
1: à chaque fois que vous envoyez.
2: Et puis il faut que nous on soit d'accord sur la cassette sur laquelle ça va être mis,
1: d'accord.
2: C'est pas du trash, du machin, tu vois.
1: Alright, ok, voilà. vous êtes payé pour ça quand même, non?
2: On est payé, ouais.
1: D'accord,
2: mais même... un petit cachet bidon, mais.
1: Non, mais d'accord, ok. Enfin, vous êtes quand même rémunéré pour ça,
2: voilà.
1: Vous êtes d'accord, ok.
2: Voilà.
1: Et donc, vous devez dialoguer, il y a quoi? Il y a un scénario, il y a un truc ou c'est juste de la baise?
2: C'est juste de la baise. Hein.
1: D'accord,
2: le
1: ok.
2: Le scénario, ça rentre pas dans le.
1: D'accord, donc vous changez d'endroit, voilà. Vous faites pas toujours ça dans le lit, des fois dans la salle de bain, des fois non. Par terre.
2: Ça peut arriver, mais ce qui est pénible, c'est. Parce que moi, j'aime bien la vidéo, donc j'avais une caméra parce que j'aime bien tout ce qui est vidéo. Et c'est toujours la lumière, quoi. Dans une chambre, t'as la bonne lumière, etc.
1: D'accord, ok.
2: Donc ça fait mieux, quoi.
1: Ouais, je comprends, ouais.
2: Voilà.
1: Très bien. Et donc tout se passe bien, t'es épanoui,
2: voilà, tout
1: va bien.
2: Mais moi, ce que je voudrais, c'est. Parce que je vais en parler, c'est. Aller un peu plus loin, mais j'aimerais bien faire des séquences tout, comme en Italie, aux États-Unis. C'est vachement plus soft et encore mieux, quoi, parce que c'est du 16/9, ça rentre dans un autre.
1: Ah oui, toi, tu rentres dans le côté technique, toi.
2: Ouais.
1: Ah oui, 16/9, voilà. T'auras un zizi qui serait deux fois plus long que si t'étais en 4 tiers.
2: Ouais.
1: Je comprends bien,
2: non,
1: le business.
2: Mais franchement, c'est clair. Le 16/9, tout ça, le cinémascope, comme on dit, quoi.
1: Ouais.
2: Franchement.
1: Enfin bon, là, après, on rentre dans les
2: top,
1: techniques, ça part un petit peu, ça sort un petit
2: ça
1: peu.
2: Ça part pas beaucoup loin.
1: Non, je veux dire, ça
2: loin,
1: sort mais... du concept de la soirée de ce soir. Si on commence à parler technique et du matériel, il vaut mieux du Hitachi que du Sony.
2: Cinéma, quand même.
1: Ouais, on fera ça, voilà, exactement. La soirée matérielle, on fera ça un autre soir, quoi.
2: Okay.
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5: Ça, c'est magnifique. À mon avis, ça s'adresse directement à une femme intellectuelle. Donc, pour ceux qui n'auraient que un ou deux neurones dans la tronche, vous laissez tomber parce qu'à mon avis, Nicolas a mis la barre très, très haute. Et Nicolas, je ne résiste pas au plaisir de le réécouter une deuxième fois.
4: Ah bon, alors je recommence?
5: Non.
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5: Tommy est avec nous, 18 ans, de Sisteron, ça va?
6: Ouais.
5: Sisteron, c'est d'actualité, ça.
6: Allô?
5: Allô, Tommy?
6: Oui.
5: Sisteron?
6: Ouais, c'est moi, ça. Putain.
7: Ok, d'accord. Et Sisteron, vous voyez un peu l'actu. C'est dans le sud, c'est bien ça?
6: Bien sûr.
7: C'est à côté, non mais il y avait le...
6: Chapiteau.
7: Non. Sisteron, non mais je dis pas de conneries. Ils en ont parlé aux actualités là depuis un jour. C'est par rapport à Tchernobyl, là. C'est le nuage, là. Non, ça fait plus de 10 ans, ils ont fêté les 10 ou non, les 15 ans maintenant de Tchernobyl. Et il y a encore dans des endroits, dans le sud de la France, dans les montagnes, tout ça, des endroits qui sont encore beaucoup.
6: Bah écoute,
7: Sisteron, c'est dedans. Non, mais Sisteron, on en a parlé.
6: Non, mais
7: pas de bêtises.
6: Tu vas comprendre.
7: Ouais.
8: Toi, tu m'entends là?
7: Oh putain, le roi des cons.
9: Bon, on t'entend, vas-y, parle.
8: Ah, tu m'entends?
7: Non, mais tu vas passer en direct là ou pas?
8: Ben oui.
7: Bon, ça serait pour parler de quoi?
8: Ben, c'est pour passer le coup de gueule aux 12 là. Parce que tout à l'heure, en fait, j'ai eu un gars là. Alors déjà, c'est dur de vous avoir.
7: Mais tu veux parler à qui?
8: Mais, ben, je veux pousser un coup de gueule aux 12 là.
7: Mais à qui tu veux parler?
8: Ben, à Max, non?
7: Mais pourquoi tu l'as pas dit plus tôt?
8: Ben, je sais pas.
7: Bah, alors quitte pas, tu veux passer à l'émission?
8: Ben oui.
7: Et ben alors, pourquoi tu le dis pas?
8: Ben je sais pas, depuis tout à l'heure, en plus, j'entends Max et je peux pas lui parler. Et après, il y a un gars, ben Manu, il m'a dit ouais, mais t'es en attente. Alors, là, j'ai un peu mieux compris, mais je comprends pas trop, là.
7: Oh là là! Et t'es tombé, mais c'était pas Manu, hein?
8: Ah bon?
7: Non. Tu veux parler alors? Attendez, vous êtes à l'accueil d'RTL, là, monsieur. Vous voulez parler aux gens de Fun Radio?
8: Non, c'est pas possible.
7: Attendez, ne quittez pas, hein.
8: Allô? Ah, allô? Moi, je comprends. Allô?
10: Fun Radio, bonsoir.
8: Bonsoir?
10: Oui.
8: C'est pour passer le coup de gueule, là.
10: Quel coup de gueule? Je t'écoute. Comment tu t'appelles?
8: Ben, Tommy.
10: Tommy?
8: Tommy, ouais.
10: D'accord. T'as quel âge?
8: 18 ans.
10: Et tu veux parler à qui?
8: Ben, Max.
10: Ah, Max.
8: Oui.
10: D'accord. Et pourquoi t'as un coup de gueule contre Max?
8: Mais, pardon?
10: Pourquoi tu veux passer un coup de gueule contre Max?
8: Ben, parce que, en fait, j'ai téléphoné le 12 pour avoir, en fait, les fourchettes.
10: Pour avoir les fourchettes. Ok, ben, je vais te le passer. Ne quitte pas.
8: Allô? Allô? Allô?
11: Le numéro que vous demandez n'est pas attribué.
8: Oh non.
11: Veuillez consulter le service des renseignements.
8: Oh non. Toujours ça fait
11: le numéro
8: pareil,
11: que
8: là.
11: Vous demandez n'est pas attribué.
8: Ça fait pareil.
11: Veuillez consulter le service des renseignements.
7: Ah, il a raccroché pour de vrai. On rappelle, alors on le rappelle. On va rappeler Tommy de Sisteron, gros dossier. Apparemment, on est tombé sur un gros formulaire, là. C'est du bon, ça, hein. Deuxième essai. Attention, ça sonne.
8: Allô?
7: On rappelle Tommy, hein.
8: Allô? Allô?
7: Oui.
8: Allô?
7: Ça sera du bonsoir?
8: C'est Manu, là?
7: Oui.
8: Ah oui. Depuis tout à l'heure, j'attends là, hein. J'attends depuis tout à l'heure, vous me dites...
7: On te cherche parce que t'es tombé au standard d'RTL, on a fait une erreur de manipulation, hein.
8: Ah, parce que...
7: Il y a des petits problèmes de manipulation, d'accord?
8: Il y a arrêté un en même temps.
7: Alors attention, je te passe les assistants, hein.
8: Ouais.
7: C'est parti.
8: Je comprends rien. Allô?
12: Bonjour. Toutes les lignes de votre correspondant sont occupées. Nous vous remercions de renouveler votre appel ultérieurement.
7: Ça marche bien quand même.
13: Non, on peut faire un autre truc.
7: On peut faire, qu'est-ce qu'on fait?
13: Non, genre, dès qu'il décroche, on fait Europe 1, bonsoir.
7: Allez, on y va. On y va, c'est parti. Attendez, j'ai un truc. Ils sont au lieu de jingle, là, RTL et tout ça, là.
13: Dans le délire?
7: Dans le délire, bah oui. Forcément, on va délire. Attention, c'est parti.
13: Tout est dans le délire.
7: Attention, on va... Non, attends, je suis pas dedans, je suis pas sur le coup.
14: C'est la vague, Guy.
7: Ça va être bon. Attends, encore deux secondes. Hop. C'est bon, c'est dessus.
14: C'est bon,
7: tu peux y aller, tu peux balancer,
14: Bon,
7: je suis pas dessus, putain.
14: C'est bon,
7: non, je suis pas dessus.
14: On y va.
7: Allô? Oui, on a encore été coupé, hein.
8: Mais, il y a des problèmes?
7: Pardon?
8: Il y a des problèmes?
7: Oui, parce que, tu sais, il y a RTL, il y a Fun Radio, il y a RTL 2, c'est pour ça, quoi. Tu voulais parler à qui? Aux gens de Fun Radio, d'RTL ou RTL 2?
8: Ben ouais, là où...
7: À quelle radio tu veux parler? RTL, RTL 2 ou Fun Radio?
8: Fun Radio.
7: Ok, tu quittes pas.
8: Ok. Allô?
13: RTL 2, bonsoir.
8: Allô?
13: Oui, bonsoir.
8: C'est RTL 2?
13: Ouais. Salut.
8: Mais moi, je demande Fun Radio.
13: Ah, excuse-nous. Bah, je te renvoie. Hein.
8: Allô? Allô, Fun?
1: Allô?
8: Allô?
1: Ne quittez pas. Je vous repasse le standard de Fun. Il y a une erreur. Hein.
8: Ah bon?
13: Yeah, RTL de bonsoir.
8: Mais c'est pas de Fun Radio là?
13: Ah non, vous venez de m'appeler.
14: Tu me passes la corde?
8: Non. Il y a un monsieur qui me dit quelle radio je veux avoir. Là, ils me mettent, je sais plus quoi, la RTL.
13: Vous êtes RTL de, excusez-nous. On va vous envoyer au standard principal.
15: Excuse-moi, Benoît.
13: Ouais.
15: L'album de Super Tramp.
13: En 82,
8: rec 12. C'est quoi ça?
13: Tu me feras les échos pour les nouveaux jingles, Cyril.
8: Allô?
13: Bon, je te renvoie au standard, hein. Tu bouges pas, hein. J'ai un speak à faire. C'est le seul de la nuit.
8: Allô?
1: Allô, excuse-moi, hein. Je te repasse, c'était Fan Radio parce que c'est le même groupe, donc on cherche, hein. Pas d'inquiétude, hein, on va y arriver.
8: Ok.
1: Ok, c'est parfait.
8: Allô?
1: Ouais, deux secondes, tu vois pas qu'on sonne, on...
8: Ah.
1: Je te passe le standard, hein. J'espère que je me trompe pas de radio, hein.
8: Mais je demande Fun Radio,
1: hein. Ah pardon, excuse-moi, parce que j'ai fait une erreur de manipulation, hein. Ouais, ben voilà, c'est ainsi que se termine cette émission. Christian, je te donne l'antenne.
13: Merci à toi, c'est Bastien.
8: Allô?
13: Nostalgie, allô?
8: Allô?
13: Allô, oui, bonsoir.
8: Fun Radio?
13: Non, Nostalgie. Oh. Sébastien Croge.
8: Oh, ben, je comprends plus rien. Et Anka, elle est où?
13: Quoi? T'es sur Nostalgie, petit, t'es en duo, là, hein? Tu veux quoi, Anne-Catherine Lara? Tu veux une dédicace?
8: Non.
13: T'es sur Nostalgie avec les deux animateurs, Flip et Flop. Tu veux parler de quoi? Des années guigué?
8: Non, mais en fait, je veux passer un coup de gueule à Outouz.
13: Ouais, tu veux passer un coup de gueule sur les guigué, les années 50 pour toi, c'est quoi? C'est la révolte?
8: Ouais.
13: Les baleines qui tombent, je sais. Tu t'es gouré, c'est ça? Tu voulais parler à qui?
8: Je sais pas.
13: Bon, attends, quitte pas, hein. Attends.
8: Allô?
1: Allô?
8: Allô?
1: Ne quitte pas, je te repasse Fun Radio, hein?
8: Ben oui!
1: Ben oui, mais excuse-nous, il y a une erreur avec le standard, je te passe le standard de Fun Radio.
8: Depuis tout à l'heure, manipulation, je
1: pense. Rire et chanson ou pas, non? Tapez pour rire et chanson, c'est ça?
8: Non, un coup de gueule, là. Après, on m'a dit de Chavannes, et après, on dit ça va mal, je sais pas trop quoi, là.
13: Très bon, très bon, très gentil Benoît. Je crois qu'on a un auditeur. On a un auditeur en ligne. Bonsoir, comment tu t'appelles?
8: Moi?
13: Oui. Allô? Salut, quel est ton prénom?
8: Tony.
13: Super. T'as écouté le sketch de Zouk? Qu'est-ce que t'en penses? Elle nous manque?
8: Non.
13: Oui.
8: Ah non, je sais pas, j'écoutais pas, mais c'est qui là exactement?
13: C'est Sourire et Chanson là. Ça s'entend, non?
1: Même chanson, mais une chanson.
13: Non, période de rire. Salut Tommy, t'appelles d'où?
8: De Sisteron.
13: Attendez, c'est pas drôle là, y a pas de fréquence, Rire et Chanson n'aimait pas Sisteron.
8: Si, j'ai un peu déjà entendu parler par mes grands.
13: Tu veux parler à qui là?
8: Mais, je sais, à Fun Radio, même.
13: Ah, bah on s'est trompé de numéro là, t'es Sourire et Chanson, salut.
8: Depuis tout à l'heure, oui.
13: Ouais, bah salut, t'es Sourire et Chanson, on te repasse au standard. Allô?
1: Allô?
8: Allô?
13: Oui, tu voulais parler à qui?
8: Bah, tout d'abord Fun Radio. Mais pourquoi derrière on appelle qui?
13: T'inquiète pas, moi.
8: Allô? Je veux Fun Radio, moi, hein.
13: Ouais, on va te trouver Fun Radio, t'inquiète pas, va. Il y a nos malaises. On va te le trouver, hein, il y en a pour deux.
8: Après, moi, je travaille, moi. Ouais.
7: Non, mais t'inquiète pas. Là. On essaie de les appeler. Le problème, c'est que le standard il est surbooké. Tu voulais parler à Anka, c'est ça, ou à Manu?
8: Ben ouais, peut-être, ouais.
7: D'accord, on va essayer de te trouver ça. Hein. Il y a nos sous-sails.
8: Mais il parle doucement, hein.
7: Hein?
8: Il parle doucement.
7: Attention, je crois que c'est bon, on va les avoir, hein.
8: J'espère aussi, hein.
7: Ne t'inquiète pas.
8: Ça fait un moment que je suis au téléphone, là.
7: Ben ouais.
8: On m'attend,
7: bon.
8: Hein.
7: C'est bon, ça va le faire, attention.
8: Ah bon.
7: C'est bon, je te les passe.
8: Ah ouais.
7: Une nouveauté d'énergie, bien sûr. Ouais. Alors c'est quoi la petite nouveauté que vous nous interprétez?
14: Ouais, salut, c'est Gilles Lucas.
7: Ouais.
14: Tout rien.
7: Je crois qu'on a un auditeur pour ce petit disque, t'as été choisi. Allô, Tony?
14: Tommy, salut.
8: Oui.
7: Salut.
8: Fun Radio?
7: T'es sur énergie là, hein?
8: Oh ben là je comprends pas, non. Depuis tout à l'heure je demande de...
7: Attends, t'es sur énergie là, attention, hein, on est au standard là. Tu veux parler à... Non, attendez les mecs, il y a deux mecs au standard qui sont en train de se vider les bières. Tommy, t'as deux secondes? J'espère qu'il n'y a pas de mecs, il n'y a pas de nana là. Il y a que des mecs. Bon.
16: T'inquiète.
7: Bon, t'inquiète là quand même. Bon, Tommy.
8: Oui.
7: On y va, c'est parti. Lucas Gilles, tu veux le dédier à qui?
8: À mon patron.
7: C'est parti. On se le met jusqu'au bout.
14: Avec une capote.
7: Humour, énergie, c'est bien, pas de problème. Apparemment, il y a eu des problèmes.
8: Allô?
7: Vous voulez parler à qui?
8: Je demande Fun Radio, moi.
7: Bah, ne quittez pas, il y a eu des petits soucis, hein. On a eu un assistant.
14: Bon, pour l'instant, toujours aucune circulation qui est sur le périphérique.
17: Oui, pour la météo aussi concerne cette journée de mercredi 25 avril.
14: Je vais te couper, Benoît, parce qu'on est en simultané directement du côté de Sisteron avec notre envoyé spécial Tommy. Allô?
8: Allô?
14: Ouais, t'es sur MFM en direct, les informations 24h sur 24. Tommy, comment est la situation sur Sisteron?
8: Je sais pas. Tout à l'heure, on m'a dit.
14: Ouais, attention, Tommy, là, t'es en train de déborder. Quelle est la situation sur Sisteron?
8: Il fait beau.
14: Ouais, ok, on se retrouve plus tard pour d'autres informations. Hein. Merci, on peut peut-être ajouter quelque chose, non?
17: Oui, tout à fait. Pour le TRC, quand t'es plus de cette
14: année. Ouais, on n'a pas le temps, malheureusement, on n'a pas le temps.
7: Allô?
8: Allô?
7: Écoutez, il y a des problèmes, on vous passe, vous les fans radio, c'est parti.
8: Oui.
7: Allô? Oui, bonsoir, vous aviez souhaité parler à Max, je crois.
8: Oui, c'est Manu, là.
7: Oui, c'est Manu, à l'appareil.
8: Alors oui.
7: Ça va?
8: Oui, ça va.
7: Bon.
8: Depuis tout à l'heure,
7: Attends, excuse-moi. Parce que j'ai des boules de graisse qui me remontent. Du bide.
18: Attention. Bon.
7: Ouais.
18: Je vais faire la mague à tout le monde.
7: Ouais. Que vous avez souhaité parler à qui?
8: Max.
7: C'est parti.
19: Nous vous mettons en liaison avec la police ou la gendarmerie nationale.
8: Hein? Mais je veux pas être ça, moi. Non, je veux pas être ça.
19: Nous vous mettons en liaison avec la police ou la gendarmerie nationale.
8: Mais j'ai pas demandé ça, moi.
7: Police, c'est toi le mojo?
8: Allô?
7: Oui, police, c'est juste là.
8: Ah ouais, mais non, mais là, je me suis trompé de numéro.
7: Et là?
8: Excusez-moi, je me suis trompé.
7: Vous êtes trompé? Oui. Quittez pas, je vous passe au collègue Leclerc. Hein? Collègue Leclerc, qui...
20: Allez où?
8: Allô?
20: Oui, allô, bonsoir.
7: Ah, tu lui dis qu'il est mal. Attends, si tu lui dis pas au Gonabelle, c'est 7 ans. 7 ans. C'est minimum que tu prends. C'est un canular ou pas?
20: Et mal.
7: T'as une famille?
8: Mal.
7: C'est un canular que tu nous fais ou quoi?
8: Non, c'est pas moi.
7: C'est un canular, c'est mal. T'es très mal barré là.
8: Non,
7: t'es placardé. T'es au mur, t'es placardé.
8: Je vais essayer essayer de vous expliquer les choses.
7: Écoute, nous, parce que t'es la police nationale, là, et crois-moi que donne-nous des noms, parce que nous, on peut aller voir le...
16: On peut te baïonner, hein.
7: Hein, on peut te baïonner. Parce que moi, je donne pas toutes les infos. J'aime bien quand l'avocat, il me demande des trucs, moi, j'aime bien ça. Ça, c'est un truc que j'aime bien quand l'avocat, il est pas obligé de faire un truc barigri, hein.
16: Il peut nous le dire comme ça, hein.
7: Quel est ton prénom?
8: Allô?
7: Donne-moi ton prénom, c'est quoi ton prénom?
8: À la police.
7: T'as la police là, donne ton prénom, c'est quoi ton prénom?
8: Tommy.
7: Bah, je vais te dire, Tommy, joue au loto! Joue au loto!
16: Ah, tu gagnes à tous les coups!
7: Tous les jours! Toujours à tous les coups!
8: Mais.
16: Et mal!
8: Je veux pas jouer au loto, moi!
16: Mal!
7: Donne-moi ça, il y a des relais!
8: Attends, mal!
16: Mal.
8: Je peux avoir Anka, s'il vous plaît.
7: T'as la police là, tu veux qu'on te passe quoi?
8: Peux-je avoir le standard de Fun Radio, s'il vous plaît?
7: Et toi, tu pourrais être ton porte-arme à tout le monde? Ça te dérange pas? Tu vas payer pour eux, c'est sûr?
8: Non.
7: Et tu veux pas, ils appellent ta famille, ça te dérange pas ça?
8: Mais non, puisqu'on m'a appelé.
7: Mais c'est ça, alors il y a un copain qui t'appelle, tout ça, t'en fous toi. Hein?
8: Mais non. Je comprends rien, moi, là.
7: Ah, écoute-moi bien. Dans votre signe au poste, si des fois, il y a une illumination, quelque chose qui te revient en tête, tu nous raconteras, d'accord?
8: Ouais.
7: Donc, les 5 minutes. On est bien d'accord? On te repasse le standard.
8: Ah. Oh, je comprends rien.
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8: Ah ouais?
7: Allô? Un achat à l'appareil. Allô? Allô, qui m'appelle?
8: Oui, c'est... Moi?
7: Oui, bonsoir.
8: Non,
7: comment se te déshabiller et introduit la carte bancaire dans ton menu?
8: Mais non, moi je veux Fun Radio, moi. Moi je veux pas.
16: Allô, maîtresse?
8: Non, je suis pas à l'école.
7: Oh putain, c'est gouré. Tu voulais parler à Fun, hein?
8: Ben oui.
7: Ne quitte
8: oui,
7: pas.
8: Depuis tout à l'heure, je demande.
7: Je sais, ça arrive, excuse-moi, on fait des erreurs de manip.
8: Ah, mais depuis tout à l'heure, Rio, normalement c'est pas comme ça, je pense pas, quoi.
21: Service après-vente France Télécom, bonjour. Des nouveaux numéros directs sont à votre disposition 24 heures sur 24.
7: Ça arrive, hein. C'est France Télécom, hein. Ça risque d'être un peu long.
21: France Télécom professionnel, veuillez composer le 10 15. Si vous êtes un particulier, veuillez...
7: Tommy,
8: oui.
7: Je te passe France Télécom pour que tu leur expliques ton problème, que pourquoi tu n'arrives pas à joindre Fun Radio. Hein.
8: Ah oui, merci.
21: Veuillez composer le 10 15. Si vous êtes un particulier, veuillez composer le 10 13. Les appels sont gratuits, sauf si vous appelez d'une cabine téléphonique.
7: T'as entendu?
8: Oui.
7: Pas une cabine.
21: Service après-vente France Télécom, bonjour. Des nouveaux numéros directs sont à votre disposition 24 heures sur 24.
7: France Télécom, bonjour.
8: Oui, bonjour. Oui, j'ai appelé...
7: C'est pour un problème?
8: Non. Déjà, je vous dis un truc, vous n'êtes pas accueillant parce que j'ai appelé deux fois chez vous.
7: Vous êtes à France Télécom, monsieur. Hein. Vous avez un souci, vous n'arrivez pas à joindre quelqu'un, c'est ça?
8: Oui. J'ai appelé au...
7: Ne quittez pas, monsieur, ne quittez pas. Hein. On va retrouver le problème dans un instant.
8: Non, mais attendez.
7: Dis donc, Christian, t'aurais pas encore une petite bière ou...
16: Chez Léo Frère, rien dans le sac.
7: J'ai du saucisson. Ah, vas-y, Jean-Paul, balance le saucisson.
16: Ah, je dégoûte de la tranche.
7: Je crois qu'il y a un petit con qui veut nous faire chier, là.
16: Ah, ça, je crois plus, c'est... Ah, ça, c'est fini.
7: Allô?
8: Allô, oui, bonjour.
7: Et pourquoi le problème?
8: C'est vous, tout à l'heure, là?
7: France Télécom à l'appareil, monsieur, c'est pourquoi, c'est quoi le...
8: Oui, bonjour, j'ai téléphoné à votre 12, là, service...
7: À votre 12 aussi, monsieur.
8: Oui, attendez.
7: C'est un problème de quoi, monsieur? C'est un problème de quoi, vous arrêtez pas?
8: J'ai voulu avoir des numéros de téléphone.
7: Eh ben voilà, ben dites-le tout de suite, on va vous référer directement à Jean-Paul. Jean-Paul, c'est spécialiste, Jean-Paul. Ah. Ne quittez pas, je vous le passe. Hein.
8: Allô?
7: Ne quittez pas, je vous passe Fun Radio. Hein.
8: Oui, mais j'entends plus max de comme tout à l'heure, là.
7: Ne vous inquiétez pas, monsieur, je vous le passe. Hein. Il n'y a pas de souci. Hein. On a eu des petits soucis de... D'accord?
8: Ouais. comprends tout. En plus, écoute.
0: Allô?
8: Allô?
0: Oui, tu es sur Fun Radio. Salut, tu veux parler à qui?
1: Un dernier message laissé sur le 0140 521 521.
2: Ouais, salut, Jean Schultes. Dis donc, je voulais savoir justement si c'est toi qui as chanté cette fameuse chanson Confidence pour Confidence. Bah si c'est le cas, tu peux nous fredonner ça sur l'antenne. Allez, salut Jean Schultes, ciao.
1: Alors.
22: Non, ça j'aurais beaucoup de mal. Et ce n'est pas moi qui ai chanté Confidence pour Confidence. Confidence.
1: Mais tu la connais?
22: Non.
1: Bah allons, si comment c'est quoi déjà?
23: Confidence pour Confidence, c'est moi que j'aime à travers tout. Si vous m'aimez, vous aimez-moi.
22: Oui, non, ça c'est vieux.
1: Bah oui, bah évidemment, bah, t'es pas tout jeune non plus, mon salaud. Tu vas regarder ta carte d'identité, tu vas voir quand est-ce que t'aimais. T'es pas né en 78, hein. L'autre, il est marrant. Genre, c'est pas tout jeune, il devait déjà avoir au moins 30 ans quand c'est sorti ce truc-là. Il me fait marrer. Allez, tiens, pour te rajeunir un petit peu encore plus. C'est bon ça, hein?
22: Ah, ça c'est génial.
1: C'est qui ça?
22: Ah bah?
1: Ben ouais. Ah. Et non, t'es pas tellement voyant là, hein, sur ce coup-là. Virginie, t'es avec nous quand même? Virginie, 21 ans, t'es là?
24: Voilà.
1: Tu connaissais ça, Abba?
24: Ouais, je connais un peu, ouais.
1: C'est bon ça?
24: Ouais, c'est excellent.
1: C'est bon ça, hein? Ah, Jean, il adore, il remue la tête, il aime ça, hein.
22: Ça, oui. Le village Pépin.
1: Oh là là.
23: Ouais, incollable.
1: Patrick Hernandez, Born to be Alive. Ah là là là là. Tu connaissais ça aussi, Virginie?
23: Ouais, MC, yeah,
1: évidemment. Oh, évidemment. Oh. Comme François.
22: Si, ça fait quelque chose. Mais...
1: Attends, mais heureusement que ça dit quelque chose. T'avais déjà au moins la trentaine. C'est sorti en 60. Ouais. Là, écoute.
22: Oui, non, je connais ça. Oui, bonhomme, bien sûr.
1: C'était Ottawa. Oh, le salaud. Oh, mais il... Attends, non, mais attends, regarde.
23: Bonhomme, bien sûr.
1: Regarde notre salaud, il met... Regarde, en plus, il monte ça. Je sais, mais ça, c'est ça l'équipe. Là, tu vas voir le dentiste.
23: Mais je l'ai vu ce matin, c'est bon.
22: Ouais, bah, tu vas voir la prochaine séance.
1: Oh là là, ça y est. Oh, l'autre, il est en train de le faire tomber. Ouais.
22: Voilà.
1: Il faut voir Virginie. C'est qu'en fin de compte, Jean fait le malin et Filda lui avait noté, genre, bonhomme sur un papier. L'autre, il avait. C'est en cachette, il regarde Virginie, il fait oui, bonhomme. Bien sûr, non, c'est Ottawa. Non, celui-là, si tu le trouves pas.
22: Ah bah ça, c'est Jevesario.
1: Ouais, non, Alexandra, c'est bon. Oh, le nul.
23: Oh, le blind test avec
22: François,
23: Jean.
22: Quand même.
1: Ouais, mais c'est pas Jevesario. Eh, oh, ça, c'est Alexandre. Jevesario, c'est ça.
22: Ah, bah voilà, bah, c'était celui-là que j'entendais.
1: Ouais, d'accord.
23: Là, il est voyant. Hein.
1: Bah, c'est ça, il est plus en avance, il entendait le prochain.
22: Ouais. Voilà.
1: D'accord, ok. Ok, très bien. Et ça? Ah, tu l'as dit tout à l'heure.
22: Bonhomme.
1: Non, Village People. Oh là là, mais t'es nul. Oh, il faut que tu viennes plus souvent. Ça, c'est Bonhomme.
25: She's crazy like.
22: Oui, oui.
25: What about
22: good? Non.
1: Mais alors, je chanterai
22: pas.
1: Virginie, oui. Ce qui est génial, c'est que Jordan Neuber, quand même, il avait devant l'autre, puis il a. Ah, c'est génial. Ah, et le dernier pour le fun, celui-là. On aura deux. Silver Star, voilà, You Make Me Feel Silver Star.
23: You make me feel.
22: Tube, alors, ah bah,
1: en tube planète Terre, énorme, énormissime. Ouais. Tu connaissais Virginie ça aussi?
24: Oui, bien sûr.
1: Qui a été repris, et celui-là. Oh, j'ose même pas, Jean, tu devrais deviner même sans qu'il chante.
22: 82.
1: Oh là là là là. Ça?
22: Non.
1: 77, les Bee Gees, la fièvre du samedi soir. 76 même. 77.
22: Oui, non, je suis nul en sport et nul en.
1: Mais
22: en
1: tu connais quand même tout ça.
22: Ah oui.
1: Bon, quand même. On donne les numéros de téléphone pour pouvoir entrer en communication avec Jean, Virginie. Écoute, ça peut te servir. Il y a deux numéros de téléphone.
23: Alors, ils sont les suivants, le 01 47 12 18 59.
1: Ouais.
23: Et le 08
3: 36 69 10 00 et n'appelez pas avec des portables parce que ça sert à rien parce que Jean ne pourra pas vous rappeler. Donc essayez d'avoir un poste fixe dans une cabine. Voilà. C'est plus agréable déjà pour lui et puis voilà. Et donc essayez de ne pas avoir de portable. Merci beaucoup.
4: Oh putain, ça devient un peu le management. C'est le mec qui est en train de gérer la carrière de Jean.
14: Non, le problème,
4: ne faites pas perdre de temps mon poulain.
3: Voilà. Il a pas de portable.
5: Il a du boulot. Hein.
4: Maintenant ça il a 40 ans, faut qu'on s'en sorte. C'est la dernière année que je mise sur lui.
14: Non,
4: pas de portable et pas de cabine.
14: Pas encore 40. Hein.
4: Non mais je dis
14: bientôt.
4: Hein. Non mais en plus même quand tu les auras, tu les feras toujours pas toi.
14: Non.
4: Bon,
14: 25 ans quand même.
4: Hein,
14: je fais 25 ans.
4: T'as 25 ans, ouais.
14: Hein,
4: de carrière comme on dit à chaque fois pour déconner. Non, 25 ans, c'est vrai.
14: Hein,
4: enfin bon bah écoute, merci comment il s'appelait celui qui était sur TF1 là qui faisait
3: Derlich?
4: Non, qui avait une mèche.
3: Arrêtez, j'ai reçu ces
4: qui avait une mèche. Qui avait une mèche. Qui présente maintenant la
3: Patrice
4: météo.
3: Drevet.
4: Patrice Drevet. Patrice Drevet.
3: Drevet.
4: Ah bah t'as la mèche, elle a Drevet, sauf que tu l'as en roue à l'avoir sur le côté. Quoiqu'elle était blanche, la chaîne, toi, elle est jaune.
3: Non, elle était blonde, sa mèche.
4: Elle était blonde,
3: ouais.
4: Ah ouais, peut-être. Bref, Jean, un grand merci encore d'être venu à jeudi prochain,
14: à
4: bien sûr. Hein, tu viens
14: jeudi
4: quand tu veux,
14: prochain,
4: hein, bien sûr. Le courrier, le direct.
14: Courrier, le direct.
4: Le répondeur.
14: L'indirect.
4: L'indirect.
14: Tout.
4: D'accord, le passé simple et tout ça, d'accord, voilà, qu'on mettra la totale.
6: C'est un service 24h sur 24 de dentiste que nous appelons. Attention, miracle, ça sonne.
9: Bonsoir.
10: Bonsoir, je voudrais un renseignement s'il vous plaît.
9: Je peux pas vous renseigner moi si c'est au niveau dentaire uniquement parce que je ne suis qu'un secrétariat. Hein.
10: Non mais c'est pas grave, vous pourrez m'aider quand même. Oh. Voilà, j'ai un problème dans mes dents, il y a le métal, je sais plus comment il s'appelle, qui est parti. Je sais plus comment il s'appelle le métal qu'il y avait dans les dents.
9: Ouais, ben c'est le plombage qui est parti. Hein.
10: Oui, voilà. Et puis, est-ce qu'il faut une feuille de maladie, vous savez, le papier avec les noms des médicaments, là, je sais plus comment ça s'appelle.
9: La feuille de prescription, hein.
10: Non, pas ça, il y a un autre mot.
9: Il y a un autre mot.
10: Oui.
9: Je vois pas, enfin bon, peu importe, oui.
10: Ouais, non, mais si, c'est une feuille de maladie, tout ça, et je sais plus, avec le nom des médicaments dessus, que les médecins, ils font aussi.
9: Oui, une feuille de soins.
10: Non, c'est un autre mot encore.
9: Oui, bah, je sais pas. Oui, bon, quel est le problème hein?
10: Oui, est-ce que vous êtes... cela, j'ai vraiment mal, donc ce serait pour une...
9: Ce serait pour quoi?
10: Bah, justement, c'est pour soigner, parce que j'ai vraiment mal, donc c'est... C'est... Oui, je sais pas comment dire.
6: Ouais. Moi j'en avais accepté un et on me dit de l'autre côté non, on peut pas l'accepter. En tout cas, on va voir 10 secondes carreau pour trouver les trois mots. Aucun n'a été trouvé vraiment officiellement. On y va. Top, c'est parti.
10: Ordonnance.
6: Oui.
10: Carie, gencive.
6: Ordonnance, c'est bon.
10: Intervention, consultation. Émail, brosse à dents, roulette.
6: Alors, ordonnance, c'est bon. Ensuite, c'était pas le mot plombage, mais c'était un plomb, donc on va pas l'accepter. Et puis, il y avait également le mot urgence. Caro et Aurélie, un point seulement. Un mot trouvé sur les trois avec le joker. Isabelle de Lille, qui a 18 ans, qui est avec nous, 96.8 pour nous écouter dans le Nord. Enfin, à Lille tout particulièrement. Ça va, Isa?
10: Oui, ça va.
6: Sûr, décontracté?
10: Un petit peu.
6: J'aime bien. Je t'ai demandé si ça allait tout à l'heure. Tu me dis oui et toi. Là, je te redemande si ça va. Tu me dis oui et toi. Donc, tout va bien pour tous les deux. On se répète pas. Isabelle, on appelle le Crazy Horse Saloon. Donc, parle bien fort devant ton micro et ne les lâche pas. Les trois mots, tu les as sous les yeux.
10: Oui.
6: On a 2 minutes 30 pour tout faire. On va tâcher de faire au maximum. Bon courage et au minimum 2 mots pour gagner, hein.
10: Ok.
6: Allez, on y va. Ça sonne.
26: Crazy Horse, bonsoir.
10: Bonsoir, ce serait pour avoir quelques renseignements.
26: Oui.
10: Voyons, danseuses, quand elles dansent, est-ce qu'elles utilisent des ustensiles comme un boa? Un boa, c'est fait en quelle matière?
26: Non, mais venez voir le spectacle. Hein.
10: Mais je peux pas me déplacer, vous voyez.
26: Ben oui, mais...
10: Et est-ce que vous utilisez pour vos costumes des strass avec des choses qui brillent dessus?
26: Oh, oui, ça dépend, je sais pas, ça dépend des numéros.
10: Mais comment ça s'appelle, cette chose qui brille?
26: Je sais pas, madame, je sais
10: pas. Vous pouvez pas m'aider, vous êtes sûre?
26: Oui.
10: Et l'endroit où se trouve le Crazy Horse, on appelle ça un spectacle, comment?
26: C'est
10: vous
26: un
10: voyez
26: cabaret.
10: Où les gens peuvent manger, boire en regardant
26: un spectacle. Non, c'est un cabaret.
10: Ah, merci.
26: Voilà.
10: Et vous voyez l'ustensile que Zizi Jean-Mère utilisait à la chanson? C'était mon truc en... C'est mon truc en quoi?
26: Bon, écoutez...
10: Allez, hein, s'il vous plaît, madame.
26: Non, désolé, mais... Bonsoir.
10: Mais
6: elle a raccroché, elle a raccroché. Oh. Mais tu t'en es bien sorti, t'as pas allé jusqu'au bout de la minute. Il te reste encore 5 secondes. Michael,
26: oui.
6: Attention, un mot a été trouvé, le mot cabaret, il en manque 2. On y va, top chrono.
27: Cuir, paillettes, carton...
6: Paillettes, c'est bon.
27: String...
5: n'importe quoi, merde, cuir paillette, donc ça c'est bon.
6: Mon truc, ah, moi, quoi qu'il a 16 ans, c'est peut-être pas son époque, si j'en merde. Le mot plume. Donc, il n'y a pas eu un 3 sur 3, ceci dit, avec le mot cabaret que t'avais trouvé, Isabelle, et puis après, grâce à ton joker, Mickaël, qui a trouvé le mot paillette. C'est vous, les enfants, qui l'empochez.
5: Ouais, c'est cool.
6: Elles sont contentes.
5: Ouais.
6: Discothèque, l'espace 39, sur les techno, et le lendemain, à la Maquina, à Poitiers, avec la mère à Manu. Mais Manu sera là? Ah, tu peux pas, tu seras pas là. À la Maquina, hein?
5: Oui, la
6: Maquina.
5: Ah, je serai peut-être pas là.
6: Ah bah non, c'est à Paris-Paris, vous tous les deux, donc ça va être compliqué. Poitiers, non. Attention, ça sonne, hein, monsieur et madame, bravo.
5: Allô?
6: Allô, bravo?
5: Oui.
6: Oui, c'est gagné, bravo, vous avez gagné, bien entendu, le merveilleux voyage qui repartira avec deux personnes. Bravo à vous, bravo à votre famille, bravo à vous, monsieur, bravo à vos enfants, j'espère que ça vous a fait plaisir. On vous souhaite une bonne fin de soirée, amusez-vous bien.
5: Vous chambrez salaud.
6: Pardon? Je suis un vrai salaud, qui m'a dit, j'ai bien compris. Et voilà, et c'est parti, voilà. Donc parce qu'on leur fait un petit canular, et bien voilà, nous sommes des vrais salauds, c'est vrai. Attention, alors maintenant on en fait un autre, dans un autre esprit, on fait ce que Fildar a fait. Ce que tu as proposé, Tango. Allô? Allô? Ah merde, c'était... J'ai pas vous combiné, j'ai cru que c'était... ça avait décroché. Ah monsieur et madame... Ah, monsieur, madame, bravo ce soir. Tu sens pas le premier là, hein? Qu'est-ce qu'il a dit déjà?
11: Vous êtes un salaud.
6: Vous êtes un salaud.
11: Tu peux demander à parler à Christine, mais.
6: Christine, oui, c'est ce que j'avais pensé, oui. Mais là, là
11: c'est
6: ça se.
11: Truc de l'armée.
6: Oui, oui. Ah, on va essayer. T'arrêtes de me laisser la photo de cette charmante demoiselle là. Elle est belle, hein? Elle est belle, hein? T'aimes bien, toi? T'as bien craqué dessus aussi, Philou?
11: Bah, elle est bien physiquement, oui. Bah, ça se trouve, elle est con comme un manche à balai, mais.
6: Ouais, mais elle a l'air d'être pas mal, hein.
11: Oui, mais bon, là, elle est en vacances.
6: Elle a des petites formes, elle est un petit peu, hein. Elle est pas fine, elle a des petites formes.
11: Mais bon, tu vois, là.
6: Ah, mais j'adore. Ah, bah, j'adore. Ah, oui, le ventre plat, c'est très important.
26: Allô?
6: Allô, Tango? Allô?
26: Oui.
6: Tango? Charlie?
26: Ouais, c'est ça.
6: Bravo?
26: Oui.
6: Tango? Charlie? Bravo? C'est qui à l'appareil? Oui. Allô? Ah, voilà, ça a raccroché. Et de deux, bien sûr, il en faut trois pour faire un sans faute des monsieur et madame. Vous avez une petite idée, Alban et Mehmet, éventuellement, pour les monsieur et madame Bravo?
5: Éventuellement, un petit Allô Bravo.
6: D'accord.
5: Vous avez gagné une fantastique, bon. N'importe quoi, d'ailleurs.
6: Je vais jouer très calme, je vais me la jouer très posée cette fois-ci, au lieu de faire l'hystérique avec le générique, pauvre cadeau.
26: Allô?
6: Bravo?
26: Pardon?
6: Bravo? Allô? Bravo?
26: Oui.
6: Oui, bravo. Bah, écoutez, bravo à vous. Hein. Bravo, vous avez. Bravo à vous. Voilà, voilà. Bravo, vous avez gagné. Bravo. Allô, bravo. Allô. Allô. Allô. Allô, bravo. Eh bien, écoutez, bravo. Bravo à vous. Bravo, vous avez décroché. Bravo.
5: Mais enfin, madame, vous avez gagné.
6: Allô, bravo. Allô. Allô. Eh ben, c'est bien, ça fait deux, trois, comme ça. Il y en avait d'autres ou pas? Il y avait d'autres.
12: Il y en a d'autres.
6: On se refait un petit cadeau, un petit bravo, un petit peu, ouais, à la générique. Oui, bravo, vous avez gagné.
5: Ouais.
6: Oui, bravo, vous avez gagné, vous avez battu avec un deux. J'adore ce générique, il est génial, hein. Ah, il est fabuleux. Ah, il est bien. J'aime bien.
5: Ouais.
6: Ah, j'aime bien, moi. On a quoi derrière? Après, on aura Olivier de Dunkerque.
13: Les lignes de votre correspondance sont momentanément interrompues.
6: Comment ça se fait, ça? Y aurait-il des gens, des monsieur et madame Bravo, qui ne paieraient pas leurs notes de téléphone? Eh ben, dis donc, c'est du propre.
5: Non, c'est la tempête.
6: En attendant, on va mettre un petit bruitage que tout le monde adore également.
15: Ta mère, elle va jumper!
6: Ah, ça, les gens adorent. Allez. Et celui-ci aussi.
17: Tu cartonnes!
6: Ouais, tu... Quoi?
17: Tu cartonnes!
6: Ouais. Ah, attention, ça sonne. Attention, Alban et Mehmet, je vous demanderai un petit peu de concentration. Vous m'avez l'air bien dissipé. Ouais. Allô? Allô? Allô?
18: Oui?
6: Oui, bravo? Allô, monsieur Bravo?
18: Non, pas du tout.
6: Ah, je suis pas chez monsieur madame Bravo?
18: Non, du tout.
6: Oh là, j'ai dû faire une erreur, alors. Excusez-moi.
18: Je vous en prie.
6: Au revoir, monsieur dame. Ah, oh, je peux rigoler quand même. Attention. Bon, qu'est-ce que tu m'as fait, là, Manu?
27: Bah, je sais pas.
6: Bah, tu sais, c'est possible que j'ai des numéros de téléphone, les gens ont changé entre-temps, puis il y a toujours sur la liste, ça arrive des fois aussi, hein. Moi qui l'ai senti le coup fourré, puis que j'ai pas assuré sur ce coup-là, que j'aurais dû insister, mais bon. Le mieux, c'est qu'ils me disent oui, quand même. C'est ça, le but. Hein?
27: L'avant-dernier.
6: Oh là là. On va se faire les deux derniers.
26: Allô,
6: allô, bravo.
26: Oui.
6: Oui, bravo, vous avez gagné. Bravo. Vous repartez avec un voyage pour deux personnes. Bravo à tous. Bravo à votre famille, bien sûr. Bravo à vos petits-enfants. Vous allez vous avoir entre guillemets pour un voyage de deux personnes, bien entendu. Vous aurez donc se complète grâce à DJ Monsieur Matoutou. Voilà. Voilà, voilà. Bravo. C'est bravo. Mademoiselle, bravo.
26: Oui.
6: Bravo, oui, vous avez gagné encore une fois. Vous remportez cette fois-ci avec 6 personnes en dessous de jeu de tour. Avec bien entendu la complicité de tous vos candidats, bien sûr, qui ont été présents. Bravo. Un voyage pour deux personnes et à la raccrocher, bien entendu, en jeu de tour suite. Voilà, bon, on arrêtera là pour ce soir. Des monsieur et madame, bravo, hein, comme quoi c'est sympa d'aller réveiller des gens à 23h, 23h15, et puis de leur dire qu'ils ont gagné des voyages et ça te raccroche au nez. Vous voyez comme quoi Alban et Mehmet, il vaut mieux gagner des LCD parce que des voyages, personne n'en veut.
7: Voilà, c'est
6: bonne,
7: clair.
6: Bonne bourre à tous les gars, à tous
7: okay,
6: les deux.
7: Salut.
6: Tu fais quoi dans la vie, Alban?
7: Comment?
6: T'es étudiant en quoi, Alban?
7: Je suis en terminale.
6: D'accord, quoi?
7: Terminale éco.
6: Et toi, Mehmet?
7: Mais pareil.
6: Mehmet, bah pareil, très bien.
7: Eh,
6: pareil, pareil. Pareil, pareil. Bah écoutez, bonne bourre à tous les deux. Vous êtes tous
7: allez,
6: les deux pareils.
7: Ciao.
6: Voilà, et des super amis.
7: Il y a mon petit frère qui est sous la couette en pension.
6: Très bien, bah écoute, on lui suce le. On lui tape une pipe. On lui taille une pipe.
7: Oh. Oh.
6: Quoi?
7: Oh, quel scandale!
6: Tu te déplaces. Non.
8: Tu te démerdes.
15: Quand je vais tailler des pipes à tes auditeurs.
6: Quand je parle, c'est l'esprit d'équipe.
15: Ah oui, bien sûr.
6: On va aller tailler des pipes.
15: Non, que dalle. Que dalle,
6: ouais. On va aller tailler des pipes sous dans les quotas d'internat.
15: Non!
6: Quoi?
15: Non! C'est pas possible.
6: On n'est
15: pas payé pour.
6: Putain, si on se faisait un pipe by night.
15: Non, pas pipe by night.
6: Quoi?
15: Pas pipe by night.
6: Ou un cuny by night?
15: C'est peut-être mieux, mais pas pipe by night.
6: Un cuny by night, ça peut être bien, ouais.
15: On peut se partager le boulot, tu fais les pipe by night, et nous on fait les cuny by night, si tu veux. Mais...
6: Ah, les cuny, putain, un petit cuny, ça me ferait du bien, ça. Bon, Alban et...
15: Quoi, t'as pas fait un cuny à mini ou pas?
6: Un cuny...
15: Week-end, non?
6: À mini?
7: Je suis pas motivé, là, franchement, je suis pas motivé.
15: Il a pêché au tigre, ouais.
6: Non, mais tu sais qu'on a à peine vu Mickey et Minnie, c'est vrai qu'on les a même pas vus. Tu sais, avant, il y avait des petites marionnettes qui se baladaient dans le parc et tout. Non, j'étais pas là, on voulait se faire prendre en photo avec Minnie et
15: Mickey. Ils étaient pas en parade, ils étaient pas à la parade.
6: Moi, je devais être pris en photo avec Minnie et elle devait être prise en photo avec Mickey, et finalement, non.
15: Ah, c'est moche.
6: C'est moche, hein.
15: Et t'as pas fait un cuny à ta Minnie? Attends, une chambre d'hôtel à 3000, si t'as pas fait
8: merde.
15: Un cuny, merde.
8: C'est vraiment de l'argent foutu en
15: l'air. La merde, ça sert à rien. Attends.
6: Ah, je regrette.
15: Bah ouais.
6: Bon, bah, je vais refaire un week-end là-bas.
15: Bah ouais, on fait un cuny, moi.
6: Bon, bah, ma chérie, sache qu'il faut qu'on retourne à Euro Disney. C'est Fildar qui me l'a dit, et Manu, sous le conseil également, je pense, d'Alban et Mehmet et tous ceux qui nous écoutent.
7: Ouais, mais entraînez-vous déjà sur Noémie, ça sera déjà pas mal.
6: Ouais. Mais bon,
8: Non.
7: Elle doit être contente, elle doit être fière.
6: Non, entre le moment où elle va vouloir écarter des cuisses et qu'on va y arriver, je retourne quand? Pour 2010 à Euro Disney ou quoi? Non, mais là, je m'adresse directement à ma femme. Il faut qu'on retourne là-bas pour que je te fasse un cuny, parce qu'apparemment, j'ai oublié de le faire, donc il faut que j'y retourne.
15: Ah là là.
6: Bon, bah, je d'accord. Quand vous êtes allé avec votre copine à Euro Disney, vous lui avez fait des cunis?
15: Je suis pas allé, moi. Non, moi, j'ai pas fait de cuny à Euro Disney.
6: Non, t'as
15: pas fait de cuny à Paris.
6: Non.
15: Je l'avais gangbangé, mais j'avais pas fait un cuny.
8: Dans le petit train qui fait le tour du.
6: Eh ben, on avait fait pas,
15: en chambre d'hôtel.
6: Bah, évidemment.
8: Ouais, ouais, mais... c'est sympa. Là,
6: bah, évidemment, quoi. Quoi que tu sais. Je pense à un truc, Alban et Mehmet. Il y a un truc, quand on est dans le noir, c'est quand il y a la maison hantée. Toi, tu peux faire plein de trucs.
15: Ouais, mais il y a des cœurs qui te caressent en même temps, donc.
6: Quoi?
15: Il y a des mecs qui sont planqués,
8: quoi, dans la
15: qui sortent
8: qui
15: des bras.
8: Non,
6: même quand t'es dans le noir.
8: Il y a
6: dans
8: des
6: noir.
8: Caméras partout là-dedans.
6: Mais tu rigoles, quand t'es dans le noir et que tu tournes, tu prends, tu fais des soupes de langue de folie.
7: Mais les soirées blackout, c'est fait pour qui, ça?
6: Quoi?
7: Les soirées blackout, tu crois que c'était pour qui?
6: Les soirées blackout?
15: C'est chaud, ouais. Ça.
6: C'est quoi, les soirées blackout? Je connais pas.
15: Bah, c'est les soirées où t'es dans le noir.
7: C'est noir total, en fait. T'es en boîte et c'est noir total.
6: Oh, putain, c'est bon, ça.
15: Tu dois ramasser des trucs.
7: Bah,
6: ah putain, alors ça, tu te mets à quatre pattes et tout, puis.
7: Ils font pas ça à la loco, en fait, ils font pas ça.
6: Bah, pourquoi que c'est déjà suffisamment sombre comme ça, hein? Tu peux quand même déjà suffisamment t'amuser. Bon, Alban et Mehmet Bonnebourg.
7: Oui, très bien. Ok, allez, ciao.
6: Allez, amusez-vous bien. Olivier, 18 ans de Dunkerque, est avec nous. Bonsoir, Olivier.
16: Oui, bonsoir, Max.
6: Bonsoir. Merci de ta patience, d'abord.
16: Oui, c'est pas grave. Je t'appelle parce qu'en fait, je t'avais appelé déjà il y avait un an et demi. Tu faisais appel à tous tes auditeurs pour foutre le bordel en classe et l'enregistrer.
6: Exact.
16: Et donc...
6: enfin bon, foutre le bordel, pas... Si, j'avais dit foutre le bordel en classe.
16: Oui, foutre le bordel et l'enregistrer, quoi.
6: Je regrette.
16: Les profs. Et en fait, j'étais passé à l'antenne, j'avais donné un faux nom, mais j'avais donné un vrai nom de lycée, quoi, sur Dunkerque.
6: T'as été reconnu ?
16: Il y en a pas énorme, il y en a qu'un, quoi, il y en a un qui est public. Et par la suite, en fait, donc ça c'était au deuxième trimestre, et par la suite, en fait, à la fin de l'année, je reçois en fait une exclusion de 8 jours, avec en portant la mention « Passage à Fun Radio ». Et donc il y a eu convocation avec en grande pompe avec le proviseur et mes parents. Et donc, à la suite de ça, il m'a dit qu'il avait réussi à se procurer l'enregistrement chez Fun Radio et qu'il avait reconnu ma voix et que forcément, c'était moi.
11: Non, il n'a pas pu récupérer l'enregistrement à Fun Radio, enfin, je pense
16: donc,
11: pas.
16: Oui, c'était du mitonnage parce que je suis sûr...
11: Ah ouais.
16: Je suis sûr, bon, qu'il avait donc qu'il a une fille ou éventuellement c'est remonté jusque là, quoi. J'ai échappé de justesse au conseil disciplinaire. Mm-hmm. Et voilà, quoi. Donc
11: quel bordel, qu'est-ce que ça avait fait comme genre de bordel et dans quel cours?
16: Donc c'était en cours d'anglais. On avait fait criser une prof d'anglais, quoi. On jetait les bouquins, tout ça.
11: Oh là là là là. Mais c'est moi qui... Non mais attends, mais je me souviens pas. Je me souviens avoir demandé d'enregistrer des cours de mathématiques, des cours, et que souvent c'est des cours de mathématiques qu'on recevait. J'avais demandé d'enregistrer des profs qui étaient un peu hystériques sans forcément les provoquer. Mais ouais. Je me souviens pas avoir dit, vous allez foutre le bordel en cours, vous enregistrez.
16: Oui, mais bon.
11: Non, mais c'est vrai. Non, mais c'est possible. Mais je m'en souviens pas de cette chose. Ça remonte à combien de temps?
16: Ah là, c'était il y a un an et demi, quoi. J'étais en seconde cette année. Je suis en terminale.
11: Oh putain, ça date d'il y a pas si longtemps que ça.
16: Ah ouais, il y a un an et demi, quoi.
11: Ah ouais, carrément. Par contre, moi, ce que j'adore, c'est quand on enregistre des cours et que je puisse réécouter sur cassette ou sur CD des profs. Mais attends, j'ai entendu des trucs, mais d'hystériques. Des profs qui traitaient les élèves de moins que rien, que c'était vraiment des merdes, des incultes, qui comprenaient rien, qu'ils étaient trop crétins, que le prof se demandait ce qu'ils faisaient en cours, qu'il avait autre chose à foutre, qu'il ferait mieux d'aller faire les boutiques plutôt que de s'emmerder à donner des cours avec que des incapables. J'ai entendu des profs dire des choses, mais attends, mais hallucinantes. Bon, drôle à écouter, mais affligeantes pour l'éducation, quoi.
16: Ouais. Claude Allègre, au lieu de faire des campagnes sur l'alcoolisme au lycée, c'est les profs qui boivent, c'est les élèves qui trinquent, quoi.
11: Ouais, c'est clair, c'est un peu ça, ouais. Ouais.
16: Et donc, en fait, le proviseur m'a dit que dans les années à venir, j'avais un terrain à me tenir à carreau et de plus jamais recommencer ça, de plus rappeler Fun Radio, sinon il me ferait pas de cadeau, quoi. Et ben justement, je récidivise, je vais pas récidiver, quoi, mais bon, justement, je lui fais un petit coucou, c'est le lycée, je vais donner les initiales, c'est le lycée JB à Dunkerque.
11: D'accord.
16: Donc, je lui fais un petit coucou, quoi, monsieur le proviseur.
11: Ouais.
16: Et voilà, quoi, donc, si ce serait cool, peut-être, éventuellement, de prendre un petit peu de temps sur ton émission pour reprendre ça, quoi, ça peut être sympa, quoi.
11: Quoi, de redemander aux gens de foutre le bordel dans les cours?
16: Oui, ou de les enregistrer, des profs tyranniques, moi j'ai eu...
11: Enregistrer, ça, je pense que c'est pas très compliqué, moi j'aime bien écouter ce qui se passe à l'intérieur des cours, mais comme ça, sans aller provoquer un professeur, c'est-à-dire simplement enregistrer une ambiance dans une fac, quand je pense que, par exemple, ce qui est génial, c'est que dans des cours comme les facs, où tu peux aller, moi j'y suis déjà allé, voir des potes et tout, tu te retrouves dans la fac, tu te retrouves dans à la Sorbonne pendant des cours et que tu puisses rentrer à l'intérieur, que tu n'as rien à foutre là-dedans, moi j'avais rien à y faire et que donc tu peux venir foutre le bordel tout seul, quoi.
16: Ouais.
11: Ça me fait halluciner, par contre.
16: Mais sur la France entière, je suis sûr qu'il y a des profs tyranniques qui...
11: Oh bah, putain, oui.
16: Même sans les provoquer, en fait, il y a moyen de faire quelque chose, quoi.
11: Alors, essayez d'avoir du bon son, hein, si vous m'envoyez, parce que généralement, bon, c'est vrai que vous êtes obligé de cacher le matériel et qu'en plus de ça, vous n'êtes pas toujours... Puisque généralement, ceux qui ont l'idée d'enregistrer ces choses-là et qui ont envie de le faire pour me faire plaisir, c'est généralement les cancres.
16: Ouais. Non, mais
11: généralement, ils sont au fond de la classe. Donc on entend vraiment très très mal. Donc pour une fois, faites un effort, mettez-vous devant ou alors mettez un micro qui crache bien et faites ça discrètement, bien entendu. Le but du jeu n'est pas après d'aller le rediffuser sur l'antenne ou tout ça, quoique, mais ça peut être assez drôle, quoi. Moi,
16: avec les techniques modernes, mini-disques, tout ça, il y a moyen d'avoir des...
11: Ah mais complètement, sympas, souvent d'ailleurs, je recevais des enregistrements sur mini-disques. Quoique j'en ai même reçu des cours de maths sur CD, hein, ça allait quand même. Les mecs, après, ils faisaient graver tout ça sur CD. Ah non, mais j'ai reçu des trucs, pas des tonnes, hein, pour être très sincère, mais une dizaine de cassettes, mais ça me faisait... J'hallucinais à chaque fois, quoi. Parce que toutes celles que j'ai reçues, il n'y en avait pas une qui était bidon. Bon, le son était dégueulasse, mais c'était pas diffusable en radio, ce qui est dommage. Mais franchement, c'était vraiment à pisser de rire, quoi.
16: Ouais, je suis sûr que dans la France, là, il y en a quelques-uns qui vont se révolter. Peut-être pas des cancres, mais bon, ils vont faire profiter toute la France.
11: Ouais.
16: De montrer un peu les profs de qu'est-ce que le gouvernement est prêt à créer comme prof, quoi. C'est vraiment des machines à tuer, quoi.
11: Exactement. Olivier, on va accueillir Barbara. Tu vas rester avec moi parce que je vais parler des pratiques annexes préférées. Barbara, 20 ans, de Thionville. Bonsoir, Barbara.
0: Bonsoir.
11: Oh là là, devant ton combiné parce qu'on t'entend mal avec le portable.
0: Bah, attends, je vais essayer.
11: Non, mais parle bien devant.
2: Bonsoir, Barbara.
0: Que je t'entends pas très bien.
11: Bah ouais, mais si tu fais pas un effort pour parler plus fort, t'as 50 km comparé à moi et à Olivier, c'est une horreur.
0: Bah j'ai du mal à t'entendre aussi.
11: Ah bah ouais, mais alors fais un effort, parle plus fort et mets bien ta bouche devant le combiné.
0: Comme ça.
11: Achetez des téléphones portables qui ont quand même... Arrêtez de les acheter à 1 franc. Hein.
0: Bah disons que là je suis pas toute seule chez moi.
11: Mais c'est pas parce que t'es pas toute seule qu'il faut arrêter d'acheter des téléphones portables à 1 franc. Hein.
26: Ok, d'accord.
6: Bon, il faut les garder pour appeler vos petits amis, puis vous achetez des portables à 500 francs, et puis vous appelez l'émission de radio avec. Là, ça va être dur, Barbara. Franchement, ah, puis moi, je vais être très honnête, hein, je vais pas te le cacher, même si on entend un peu ce qui se passe de l'autre côté. J'ai horreur, moi, de m'entendre parler comme un putois fort, et puis d'entendre des gens à 75 000 km, parce que j'arrive pas à me concentrer. Je suis tout le temps en train de me dire, putain, j'entends rien. Et comme malheureusement, vous adressez à un animateur radio qui, à cause de la techno, est devenu sourd. Si on ne fait pas d'effort pour justement essayer de créer un dialogue et en tout cas d'avoir le même niveau de son, putain, mais moi j'y arrive pas.
16: T'es sûr que c'est la technique?

0: Je sais pas, là, ils disent seuls 34% des Français de moins de 50 ans, donc c'est pour les hommes, déclarent avoir commis le péché de sodomie, et 29% des Françaises de s'être laissées tenter.
1: Ouais.
0: Donc voilà. Aux États-Unis, d'après vous, quelle est la pratique annexe préférée?
2: Alors là, boire un coca devant un bon film.
0: Non, mais on parle de pratique sexuelle, crétin.
2: Je déconne.
0: Ah, c'est dur quand on est puceau, hein, de répondre à des questions pareilles, hein. Fais travailler ton imagination, Olivier. Pense au premier samedi du mois sur Canal. Barbara, quelle est d'après toi la pratique annexe préférée des Américains?
1: Je sais pas, le 69.
0: Le 69, Olivier?
2: Alors là, je...
0: La fellation, effectivement, c'est la fellation. Et oui, pour beaucoup de jeunes puritains, c'est la manière de se dédouaner auprès de ses petits copains. Voilà.
2: Tout en
0: préservant sa virginité. Voilà. En Allemagne, d'après vous, quelle est donc la pratique annexe préférée, sachant qu'à chaque fois, elle est différente. Hein, c'est jamais la même qui revient.
3: C'est des vicieux en Allemagne.
4: Je te jure, j'ai pas lu.
0: Tu l'as déjà lu?
4: Non, je te jure sur la tête de ma mère.
0: Bon alors, vas-y.
3: Je sais pas, le 69 ou...
0: Non, pas le 69, Barbara.
3: Un truc de hardcore.
0: Ouais. Non, c'est plus vicieux que ça.
1: Le cunnilingus?
0: Non, plus, non, vicieux, c'est pas vicieux, ça, le cunnilingus, c'est bon.
1: Ouais, si, si.
3: Avec des instruments,
0: tu trouves ça vicieux,
3: des
0: gars, Barbara, le cunnilingus?
1: Ouais.
0: Tu rigoles ou quoi?
1: Ouais, moi, je suis un petit peu, ça te met touche, on va dire.
0: Oh, j'adore. Olivier, c'est quoi?
2: Je sais pas, ils font ça avec des saucisses ou des trucs comme ça?
0: Non, c'est le voyeurisme. Mais arrêtez, putain, on parle de pratique annexe préférée.
4: Avec des saucisses.
0: Le voyeurisme et l'exhibitionnisme. Voilà. Dès 10h du soir, il paraît que les Allemands parlent sans pudeur de leur sexualité à la télévision parce qu'il existe des talk shows, on peut parler très librement de tout ça. Et c'est animé en plus par des travestis. Allez, en Suède, quelle est d'après vous les pratiques annexes préférées? En Suède. Manu, Fildar, Barbara, Olivier.
3: Avec instrument ou pas?
0: Non.
2: La fellation.
3: Il n'y a pas les deux mêmes.
0: Ça revient jamais. Il n'y a jamais deux fois le même cas. Donc la fellation, c'était pour les États-Unis.
3: Bon, 69, j'ai le retenté.
0: 69.
3: Ouais. Bah oui.
0: 69, bah oui, Manu.
3: Bah oui.
0: Olivier, Barbara, vite. Bah oui.
1: Ouais, je sais
0: pas. Voilà, on a affaire encore à des experts. Le cunnilingus,
1: voilà.
0: Parce que d'après les Suédois, c'est le souci de pouvoir faire jouir sa partenaire et que 90% des Suédois pratiquent cette caresse contre 40 pour les Grecs et 88 pour les Français quand même. Pour eux, voilà, ce qui leur permet pour le sexe à eux d'imaginer que ça peut faire un bon amant.
2: Pour les Grecs, c'est pas la sodomie, Max?
0: Je sais pas, c'est pas précisé. Par contre, pour l'Angleterre, pour le Japon, c'est la masturbation.
2: Ouais.
0: Et donc ils disent que les revues entières sont consacrées au gonmiché, aux boules de geisha, aux vibro, etc. Et par complexe d'infériorité, beaucoup de Japonais préfèrent masturber leur amante avec des gadgets qu'utilisent des outils naturels. Et concernant l'Espagne, c'est la prostitution. 38% des Espagnols ont payé au moins une fois lors de leur vie pour faire l'amour. Là-bas, c'est encore un moyen de se faire initier. 11% le font d'une manière plus ou moins régulière, contre 0,6% en Grande-Bretagne, 1,1 en France et 4,6 en Allemagne. Voilà, voyons, Olivier et Barbara.
3: Il n'y a pas qu'en Espagne, parce que moi je suis avec un pote à Amsterdam et là-bas elle est allée voir une prostituée.
0: Raconte. Attendez, écoutez, il y a une petite anecdote avant qu'on quitte Olivier, qu'on parle avec Barbara.
3: Non, mais ce qui est drôle là-bas, c'est qu'en Hollande, les prostituées sont, tu sais, derrière des vitrines. En fait, c'est genre comme un magasin et tu choisis celle que tu veux.
2: Ouais, comme en Belgique aussi.
0: Ouais. Comme en Belgique,
3: ouais. Oui, comme en Belgique.
0: Ouais.
3: Mais bon, elles sont pas mal en Hollande. Et donc en fait, tu fais ton marché, donc tu fais le tour deux, trois fois. Tu sais, tu choisis vraiment t'as la meuf avec qui tu veux faire ça. Et je sais pas. Donc j'étais avec un pote et bon, je lui ai dit bon allez, vas-y.
0: Un pote qui puait très très fort des pieds.
3: Ouais.
0: D'accord, ouais.
3: Un mec qui avait pas gangbangé depuis longtemps, donc je fais allez vas-y, même je m'en fous, je te le paye, vas-y, si c'est pour te faire plaisir, vas-y. Donc ça faisait 4 jours qu'on était là-bas et bon, comme on n'avait pas d'hôtel parce que c'était blindé, on dormait dehors. Donc et lui il pue des pieds.
0: Ah ouais, mais grave, mais grave.
3: Donc c'est une honte. Enfin ouais. C'est une horreur.
0: Ouais, c'est une horreur, ouais.
3: Donc on s'était pas lavé, donc c'était un peu chaud. Donc on fait trois fois le tour et puis en fait bref, ils n'arrivent pas à choisir. Donc on a pris celle qui avait l'air la plus vicieuse. Tu sais, elle avait au moins 40 ans, une brune, tu sais, pas mal maquillée. Et donc, je lui fais, bon, bah, vas-y. Bon, bah, il me dit, bon, bah, je vais avec celle-là. Bon, ok. Alors, moi, j'attendais dehors et je chronométrais. Parce qu'il m'a dit, tu sais, enfin, on nous avait dit qu'elle faisait ça, tu sais, comme à l'usine. Tu sais, c'était chronométré. Enfin, tu sais, elle te prenait, t'avais pas le temps de faire grand-chose. Donc, hop, j'attends dehors, je regarde ma montre. Bon, hop, j'attends. 5 minutes après, elle ressort. Tu sais, vidé. Tu sais, genre, il était là. Oh, putain. Tu fais alors comment c'était? Il me fait, bah, tu sais, elle te prend, elle te pose sur le lit, elle te fout sur le doigt, elle te retire ton froc, elle est déjà à moitié à poil, hop, elle se met sur toi, elle y va comme une tarée, et
0: ah ouais,
3: tu files la thune et tu te barres. Comme, mais je te jure, comme,

0: Enfin, comme
1: ah non, mais en plus, tu vois, c'est ça, c'est que, en plus, elles y vont, c'est-à-dire qu'elles s'empalent sur toi, elles y vont comme des tarés pour te faire éjaculer le plus rapidement possible et c'est terminé.
0: Ouais, et donc il est ressorti, puis, bon, enfin, j'étais mort de rire parce que.
1: Putain. Il était dégoûté, il était dégoûté ou il était content quand même?
0: Je sais pas s'il était dégoûté, mais je sais pas si ça, je pense pas qu'il s'attendait à ça, quoi. Et donc,
1: quoi, ça penserait un peu plus de sensualité, de caresse.
0: Ouais, voilà, peut-être un truc un peu plus à deux, quoi, et pas non plus, pas seulement son truc à elle, quoi, pour gagner sa thune et puis en prendre un autre après, quoi.
1: Putain,
0: mais c'est drôle, quoi.
1: T'as d'avoir, d'avoir la chatte ravagée, hein. Quand même, quoi t'y penses?
0: Je sais pas, tu sais, en fait, bien sûr, elle met des capotes, hein. Donc, dès elle te pose sur le lit, elle te fout la capote rapidos et puis elle te grimpe dessus. Mais c'est, pour elle, c'est un boulot, donc à mon avis, tu vois, elle en a rien à foutre.
1: Ah non, mais elle en a rien à foutre. Non, mais les douleurs, tout ça, c'est des fois, elles ont pas des douleurs à force d'empiler.
0: Elle parlait pas français.
1: Même pas eu le temps de lui poser des questions.
0: Parlait brésilien.
1: C'est dommage, parce que le mec en question est très chez Ipsos. On aurait pu avoir des infos.
0: Ouais.
1: On aurait pu faire
0: un sondage. Ah voilà, c'est très drôle, oui. C'est...
2: Bon, enfin, Max, voilà. Moi, je récidivise. Je demande à tous les petits Français, tout ça, qui sont au lycée, tout ça, ben d'envoyer leur cassette à Max ou de passer à Fun, quoi. Ça peut être sympa, quoi.
1: Ouais, d'enregistrer les cours.
2: Ouais,
0: quand
2: voilà,
0: tu dis petits Français, c'est plus de 15 ans déjà, parce que moi j'en ai eu un de 11 ans.
3: Oui, pareil, tu vas pas emmerder notre prof.
0: Non.
1: Attention, moi j'ai rien dit, hein. C'est Olivier. Là, je sais pas que je vais essayer de me blinder, mais moi j'ai jamais, je n'incite absolument pas à aller foutre le bordel dans les cours, même si je l'ai fait. Si je l'ai fait, c'est possible, il y a un an et demi. Là, si vous voulez enregistrer des cours, vous l'aurez, mais discrètement. Et puis voilà. Bon, Olivier, on te laisse là.
2: Ouais, je fais un petit coucou à toute ma terminale 2S du lycée JB à Dunkerque.
1: D'accord.
2: Voilà, bah, allez Max, je te remercie.
1: Ciao, bonne bourre.
2: Allez, ciao.
1: Barbara.
4: Oui.
1: On va être obligé de faire très vite.
4: Ok.
1: Alors, tu vois, et puis si ça prend un peu plus de temps et que je trouve que ça mérite à ce qu'on s'étende plus longtemps sur ton sujet, plus longuement, on fera ça dès demain, mais vas-y, commence.
4: Ok, voilà, je vais te demander un conseil, étant donné que toi, t'es amoureux en ce moment.
1: Qui t'a dit ça? Mais attends, mais vous dreamez ou quoi?
4: Bah, c'est toi qui le dis à la radio.
1: Ah oui, d'accord, ok, alors.
4: Ouais.
1: Ah bon, alors si je l'ai dit, alors c'est que ça doit être vrai, alors.
4: Ok, voilà, ça fait...
1: Moi, j'ai dit que j'étais amoureux?
5: Bah oui!
1: Ah oui, je l'ai dit, oui.
5: J'ai pas arrêté,
1: oui, c'est vrai.
4: Voilà, ça va bientôt faire un an que je suis avec mon copain.
1: J'étais amoureux d'une fille?
5: Oui.
1: Ah, j'étais amoureux d'une fille?
4: Bah oui.
1: En ce moment?
4: Oui.
1: Ah oui, c'est possible, alors, d'accord.
4: Bah, tu étais à Euro Disney, non, avec elle?
1: Oui. Ouais.
4: Bon. Ok.
1: J'étais au Euro Disney avec une fille, mais est-ce que c'était la fille dont j'étais amoureux?
4: Ouais, je sais pas.
1: Ah oui, ça doit être. Non, mais c'est elle, ça doit être elle, oui. Non, c'est elle, d'accord, ok. Non, parce que là, j'avais la tête ailleurs, effectivement, oui, excuse-moi. Heureusement que t'es là, non, mais c'est vrai. Donc, je suis amoureux, c'est vrai.
4: Voilà, mais bon.
1: Grave.
4: Là, on va parler un petit peu de moi.
1: Oui.
4: Ça te dérange pas?
1: Ah, pas du tout, au contraire, oui.
4: Ok, donc ça va bientôt faire un an que je suis avec mon copain. Et je suis folle amoureuse de lui. Et le problème, c'est que je suis hyper jalouse et je lui fais peur et j'ai peur que ça finisse entre nous à cause de ma jalousie. Mmh. Je voulais savoir comment je pourrais faire, quoi.
1: Alors, je vais être très honnête, Barbara, ça va prendre un petit peu de temps, hein, parce que là, sinon, ça veut dire que je pourrais te consacrer que 2 à 3 minutes et j'ai pas envie de bâcler tout ça.
4: Ok.
1: Ah, ça mérite, parce que on revient souvent sur des sujets comme celui-ci, qui est toujours, pour moi, tout aussi intéressant, même s'il a été abordé 10 000 fois par à chaque personne avec qui on en parle. Souvent, on apprend d'autres choses, dans tous les cas, le témoignage fait que il apporte toujours un petit peu plus de réponses aux questions qu'on peut se poser sur ce genre de relation, qui est justement la jalousie ou le fait d'être possessif. Mm-hmm. Donc demain, Barbara, si tu veux bien, mais avec un autre téléphone.
4: Ok.
1: Et dès 21h, si tu veux, dans la première heure, on démarre avec toi.
4: Ok.
1: Demain, on est mardi, ça te va, il y a la possibilité?
4: Bien sûr.
1: Mais alors avec un autre téléphone, parce que là, je te promets qu'à 21h, avec la gouache que t'as et le son que t'as,
4: demain, ce sera beaucoup plus simple.
1: Ah ouais, parce que demain...
4: Et je serai tranquille seule.
1: Ah bah alors, ça sera encore 10 fois mieux. Donc finalement, ouais. On fait bien de stopper là la conversation et d'attendre demain, alors.
4: Ok.
1: Très bien.
4: Ça marche.
1: Est-ce que t'aimes bien la musique rock and roll?
4: J'adore ça.
1: Est-ce que t'aimes bien quand ça bouge?
4: J'adore ça.
1: Est-ce que t'aimes bien Jim Carrey?
4: J'adore ça.
1: Est-ce que t'as genre disjoncté?
4: Ouais, j'ai vu l'excellent.
1: Ah, bah alors là, tu me fais énormément plaisir, parce que là, il y a une scène qui est culte pour moi, c'est quand il commence à danser et chanter karaoké, quand il est chez lui et qu'il fait son karaoké.
4: La chèvre.
1: Et c'est le fameux morceau qu'on va écouter dans une fraction de seconde, Barbara, il y a demain 21h.
4: Ok, j'embrasse tout le monde.
1: Et je te quitte pas, tu vas retourner au standard, ne quitte surtout pas, d'accord?
4: Okay.
1: Je t'embrasse à demain.
4: Ciao.
1: Attention, il arrive Jim Carrey, extrait de la BO du film Disjoncté, et juste après, ça sera Ricky Larsen pour le hit parade avec Bibi Bubu sur Fun Radio. Vous ne bougez surtout pas. Restez bien pendus devant votre poste de radio, car il va y avoir des morceaux d'enfer à écouter dans son intégralité avant minuit.
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Ouais, il est là. Alors, quand même, Max, il peut pas ranger un peu là? On a l'impression. C'est quoi ça, Buzz Bar? Bon, d'accord. Hit Parade, nouveau classement, bien sûr, votre internet Minitel, on te dit 7 janvier de l'an 2000. Attention, on y va, c'est parti. Avec tout de suite celui qui est classé numéro 9. Ça ne bouge pas pour eux, c'est le générique de Starsky et... Vous avez voté pour eux, attention, ils ont failli sortir. Starsky et Hutch, classé numéro 9.

C'est d'enfer et pourtant c'est classé numéro 9. Ça stack pour eux, ils ont failli sortir car on rappelle que c'est le 10e du hit parade qui sort. Minitel Internet, 9e Starsky Hutch générique. Je l'adore, c'est mon pote et pourtant il perd une place.

0: C'est numéro 6, moins une place, le générique d'Albatar. Numéro 5. Il gagne 3 places, c'est qui?
1: Jean-Pierre.

0: C'est dans la compilation La Grosse Teuf de Ricky Larson, encore dans le commerce, le générique du film Les Bronzés font du ski. Ça va, baby?
1: Ouais.
0: Ça va, bébé?
1: Ça va, Ricky Larson, il te l'a un maximum de dissipés. Dans tes oreilles.
0: Et attention les enfants, dans un instant avec Bibi et Bubu, vous pourrez découvrir dans son intégralité les trois premiers. Alors qui est numéro 1 cette semaine? Vous avez voté sur Minitel et Internet.

0: Et quand même, toujours Bibi Bubu, vous êtes là?
1: Ouais.
0: Super, à fond dans les décibels, les enfants, continuons, on s'explose la tronche. Voici maintenant, sans plus tarder, les trois premiers de ce classement Hit Parade. Il est classé numéro 3 cette semaine dans le classement du Hit Parade. Et on l'aime bien, plus 3 places de nouveau, c'est qui?
1: Stéphanie de Montalembert.
0: Avec comme un ouragan. Comme un ouragan. Stéphanie de Monaco, plus 3 places dans le classement du Hit Parade.

0: Il est classé numéro 2 et numéro 1. Pour la troisième fois dans les trois premiers, il perd une place par conséquent. C'est qui, Bibi Bubu? Avec
1: Big Bisou.
0: Big Bisou. Dans la compile.
2: On va lancer le Big
0: La grosse teuf.

0: Ça pique bisous de partout dans les studios. Allez, bibi, bibi, qui se sont bisoutés. Carlos, big bisous. Deuxième de ce classement du 8 parades, qui est premier cette semaine. On va pas vous le cacher plus longtemps. Ça sera la cinquième fois qu'il est dans les trois premiers. Et donc, par conséquent, c'est la dernière fois que vous l'entendrez. Autant dire qu'il va falloir enregistrer. Je serai un peu exigeant. Je serai un peu insurmable. Qui est numéro 1 de cette semaine de ce classement du 8 parades, Ricky Larsen Show de ce 17 janvier de l'an 2000?
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0: Madame, madame.
1: Oui, de Gueloute, qu'est-ce qui t'arrive?
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0: au classement du parade. Numéro 1 cette semaine, la parodie des Fêtes 65, c'est pas d'amis par Choum. Pour la cinquième fois dans les trois premiers, elle sort.
1: Hé hey, Bibi, explique-moi un truc.
2: Ouais, quoi?
1: Bah, s'il y a un truc qui sort, y a bien un truc qui rentre, non?
2: Bah oui, Ricky, hein, pas vrai?
0: Ah ouais, exactement, et puisqu'on est là en train de vous raconter qu'au bout de 5 fois dans les 3 premiers on sort, ça veut dire que la parodie qu'on vient d'étudier va sortir, eh bien il y a une entrée à la place. Et c'est encore une parodie de Choum, il s'agit de Mylène Farmer, écoutez plutôt.

0: Voilà, c'est donc ce morceau-là sur lequel vous pourrez voter dès demain sur le Minitel et sur l'Internet. Mais on a donné les 9 premiers, il y a donc un numéro 10, malheureusement, qui va nous quitter. C'est un slow extraordinaire, Bibi.
1: Ah oui, ça fait chialer.
0: Ça fait chialer, hein, Bibi. C'est vrai. Ça, et voilà, Bibi pleure, et voilà. C'est pas grave, on l'écoutera quand même dans notre bureau, c'est pas un problème. David et Jonathan, est-ce que tu viens pour les vacances? Vous n'avez pas suffisamment voté pour eux. Ils sont donc classés numéro 10, ils sortent, ils sont remplacés par ceci. Ah ça c'est carton plein, hein. J'espère que vous n'allez pas le faire sortir tout de suite, hein. C'est Jérôme, Kiss Me. Hit parade des années 70 apparaissent.
2: Mais je crois que je l'aimais bien. Kiss me.
0: J'ai du nouveauté, Bibi et Bubu, ils ont chanté toute la journée dans les studios, ils ont dit ça va faire un petit carton. C'est Jérôme avec le Kiss Me, vous allez pouvoir voter pour lui, j'espère que vous ne le ferez pas sortir aussi vite qu'il est arrivé. On va faire un petit peu récapitulatif, bien sûr, de ce qui s'est placé dans ce classement du Hit Parade de ce 17 janvier 2000 avant de se dire au revoir, classé numéro 10 et c'est une sortie. David et Jonathan, est-ce que tu viens pour les vacances?
1: 9ème position sur Sketch, le générique, il bouge pas.
0: Classé numéro 8, François-Valéry perd une place avec mon pote le DJ.
1: Numéro 7, c'est Gilbert Montagné avec les soleils des tropiques et c'est une entrée.
0: Il est classé numéro 6, il perd une place également, c'est le générique d'Albator.
1: Le super disco Jean-Pierre Sauzer gagne 3 places, ils sont 5ème. Le numéro 4, c'est les bronzés font du ski avec le générique du film et gagne une place.
0: Classé numéro 3, on l'a entendu dans son intégralité, c'est la première fois qu'elle est dans les 3 premiers, non?
1: Non.
0: On s'en souvient plus, mais enfin, elle est déjà rentrée dedans. Plus 3 places, c'est Ouragan avec Stéphanie de Monaco. Pour la 3ème fois, dans les 3 premiers, ex numéro 1 quand même, Carlos, Big Bisou, classé numéro 2. Et numéro 1 pour la dernière fois, on l'a entendu, la parodie d'Eiffel 65. C'est pas l'ami.
1: Ouais, le Hit Parade, c'est trop cool. Ah, c'est génial,
0: Ricky. Ouais, quand on parle du nez, on aime bien ça quand on parle du nez. Hein.
1: Hey, Ricky, si les auditeurs ils veulent nous écrire, comment ils font? Bah ouais, comment ils font, ouais.
0: Eh bien d'abord, on va tout vous dire. Si vous voulez surtout nous écrire sur ces 20 rue Bayard, dans le 8e arrondissement à Paris, vous mettez Fun Radio, Ricky, Larsen, Bibi, Bubu, Yano Malaise, si vous voulez nous écrire. Par contre, les enfants, si vous voulez voter pour vos artistes préférés avant de le retrouver dans le classement des 3 premiers, peut-être dans son intégralité lundi prochain, Minitel et Internet, Bibi, Bubu vous donne tout ça.
1: Et Minitel, c'est 3615, code Fun Radio, vous êtes à l'envers Ricky, Larsen et vous votez. Et pour l'Internet, c'est www.star-system.org.
0: Voilà les enfants, et vous retrouvez un interview exclusive de ma part avec des photos de ma compilation et plein de bonnes choses dedans, dans ce classement et surtout dans ce site internet. On vous souhaite une bonne fin de nuit, amusez-vous bien, soyez sages. Salut Bibi.
1: Ciao.
0: Salut Bibi.
1: Salut.
0: Et à la semaine prochaine.
1: Restez branchés. Et surtout n'oubliez pas que le Hit Parade de Ricky Larsen revient la semaine prochaine.
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0: Aussi vite arrivé, aussi vite reparti. Ricky Larsen et Bibi Bubu, vous les retrouverez lundi prochain pour un classement du Hit Parade. Vous êtes encore extrêmement nombreux, apparemment, quand je regarde comme ça pendant la semaine, à venir voter. On rappelle le Minitel 3615, code Fun Radio, rubrique Ricky Larsen. Et sinon, vous allez sur le site internet du Star System, à savoir le mien, www.star-system.org, et vous votez bien sûr en tapant Ricky Larsen. Vous trouverez bien sûr toutes les indications pour pouvoir voter comme des fous furieux. J'espère que c'est Jérôme, parce que j'aime bien Kiss Me, va faire un petit carton, ça devrait être bon. Phil Dar et Manu, à demain 21h.
4: Ouais, ouais. Pas de problème.
0: Demain avec une soirée spéciale à partir de minuit jusqu'à 2h du matin, ça sera la soirée Classic Mix avec une programmation 100% disco funk. Vous choisirez l'intégralité de votre programmation, je viendrai avec plein de sons et vous choisirez, et puis dans la mesure du possible, le nom de l'artiste, et puis si même on peut vous donner le titre, pourquoi pas, et vous aurez en plus de ça l'avantage et le privilège de passer en direct aussi pour quelques-uns d'entre vous, en ayant choisi le disque que vous voulez, le dédier à la personne que vous voulez, en nous disant le pourquoi de votre choix, si ça vous rappelle des souvenirs, ce que ça vous évoque. Voilà, bonne fin de nuit jusqu'à 6h, c'est Rousseau pour ce soir, Dance Groove, Groove Dance Fun, Fun Fun Radio, et bien sûr Bob avec Gwen et Martin à partir de 6h pour vous réveiller du bon pied. Ciao.
5: Salut l'édition.
6: Bonsoir Max, bonsoir
5: Bruno. Ça va? Il faut allumer ton micro.
7: Bonsoir à toi.
5: Ah, bah alors,
8: on est mal.
5: Alors attends, comment ça va Bruno?
4: Eh ben moi ça.
0: Eh ben voilà,
4: moi,
0: ton micro.
4: Moi ça va. Alors.
0: Laetitia, elle s'appelle.
4: Bonsoir Laetitia. Hein.
6: Bonsoir.
4: Heureux de te connaître.
6: Ouais, moi aussi.
0: Et chanceuse d'être chez elle par rapport à nous, parce que nous, je te dis, on souffre ce soir, Laetitia.
6: Ouais, bah moi aussi. Hein.
0: Non, mais toi ça va. Non,
6: mes oreilles, ils souffrent là.
0: Mais vous avez que les oreilles. Nous, on a les oreilles. On est 5 dans le studio. On est déjà 3 à avoir une migraine là. Déjà au bout de 10 minutes. Hein.
7: Non, mais c'est clair.
0: Ah, mais non, mais
6: moi, malheureusement, je suis toute seule.
0: Ah ouais, mais toi, t'as de la chance d'être tout seul. Moi, je préfère être tout seul chez moi que là, avec lui à côté, parce que je peux te dire, j'ai mon cerveau qui est en train de fondre.
7: Ah, puis il y a les narines qui sifflent et tout.
0: Ah, s'il y a des gens qui auraient la gentillesse, je sais qu'il fait un temps dégueulasse dans Paname, mais si on peut faire claquer 2-3 encens à l'accueil de Fun, on les mettrait avec grand plaisir dans les studios.
7: On va envoyer mail en coursier, on paye, on est prêt à tout.
0: Ah, Laetitia, ça, le Turing, ça pardonne pas. Hein. Ça fait des momolets, mais ça fait des beaux 33 tours sous les aisselles aussi. Hein.
7: C'est pas dire.
0: Ah, bah là,
7: c'est vrai qu'on puisse dire. Il a pas encore retiré le bouson de cuir.
0: Tu t'expliques pas les petites auréoles qu'il y a là-dessous, là.
4: Non,
8: il y a un point positif parce que moi, du coup, j'ose pas parler de peur d'avaler de l'air en même temps.
7: C'est vrai que c'est pas con que tu sois là, Bruno.
0: Ça fait rire, Bruno. Tu sais quoi, Laetitia? Pour que les auditeurs comprennent bien, sous les aisselles, c'est un peu comme des CD, tu sais, il y a de belles auréoles. Mais là, c'est carrément.
7: Du vinyle.
0: Là, c'est carrément. Non, mais ça, si on veut dans le diamètre, ça fait un CD, quoi. Mais là, c'est l'intégrale d'Aznavour.
7: C'est un vinyle, là. C'est un gros vinyle.
0: Ah non, mais c'est même plus un vinyle, là. C'est l'intégrale d'Aznavour. C'est une quarantaine d'albums.
6: Bonne chance.
0: Ah, bah là, c'est chaud bouillant.
4: Ah, bah
0: mais Laetitia, ça n'a pas l'air d'aller. Qu'est-ce qui se passe, bébé?
6: Ah,
0: ben,
6: j'ai un énorme problème, en fait, si je puis dire.
7: Oh, l'autre.
0: Qu'est-ce qui se passe?
6: Si, j'ai un problème.
0: C'est quoi?
6: Bah, en fait, je trouve un garçon super bien.
0: Mmh.
6: Et donc j'ai eu par le biais d'un de ses amis son numéro.
0: Mmh.
6: Et je lui ai envoyé des messages. Il a commencé par me répondre et tout.
0: En sachant que t'étais quoi, t'avançais masqué
6: parce
0: ou
6: en fait, en clair,
0: tu lui donnais ton identité?
6: Non, parce qu'en fait il fait du handball.
0: Ouais.
6: Moi aussi, sur Nancy. Et en fait, on va régulièrement voir avec une amie des entraînements et tout ça.
0: Ouais.
6: On se connaît un peu, enfin de vue, de nom, enfin on se connaît un peu.
0: Ouais.
6: Et je l'ai appelé la dernière fois, tout. Et en fait, déjà, il m'a passé un de ses potes pendant une heure.
0: Ouais, genre il en avait marre, quoi.
6: Bah genre, il voulait pas me parler. Donc.
0: Ouais, c'est pas
6: il m'a passé. Mais
7: ah, ça commence bien.
0: Non, c'est bon signe, c'est qu'il est très timide.
6: Ouais.
0: C'est la timidité, ça, généralement. Moi, je le faisais aussi quand une fille, elle pensait que c'est parce que ça me faisait chier. J'ai dit, attends, tu me fais chier. Puis, je passais à un pote, mais je disais, oui, c'est vrai que j'ai dit, tu me fais chier, mais parce que je suis très timide et réservé, j'ose pas trop parler par téléphone, donc autant que ce soit les potes.
6: Et moi, je suis le genre de fille, si tu veux, c'est quand j'envoie un message, j'aime bien avoir une réponse dans l'immédiat.
0: Ouais,
6: mais
0: enfin.
6: Tu vois. J'aime pas trop attendre.
0: Oh, mais t'es mignonne, attends, tu reçois un SMS de quelqu'un que tu connais pas, t'es pas obligé de répondre comme quelqu'un que tu connais bien. Bah, forcément, toi, t'es dans le bon côté, parce que toi, t'espères qu'une chose, c'est qu'il t'envoie un message, mais dans le sens inverse, non. Moi, je reçois le message d'une fille inconnue qui a eu mon numéro, je réponds pas.
6: Il savait que c'était moi.
0: Oui, bah alors, c'est
6: plus.
7: Bah, raison de plus.
0: C'est que c'est pas bon signe.
6: Et donc, le truc, c'est que, en fait, il mate. Franchement, quand on va le voir à l'entraînement, il regarde, mais c'est bien. Je regarde pas.
0: T'es bien gaulé?
6: Bah, je t'ai dit sondé, je tiens à le dire.
4: T'es jolie?
0: Vas-y, Bruno.
8: Bruno, faut que t'allumes ton micro.
6: D'après mes copines, je suis jolie, donc.
0: Alors.
6: Bon, voilà, quoi.
4: Ah, j'aime les filles jolies, moi.
6: Ah ouais?
4: Oh oui, alors j'en raffole parce que bon, c'est. Moi, je vais pas me faire l'avocat du diable. J'aime les filles, j'aime pas les gars.
0: Non, t'aimes plutôt les nanas. T'es hétéro, toi.
4: Je préfère les nanas. Hein.
8: Mais t'arrives à en avoir? Enfin, excuse-moi, c'est pas comme ça que je voulais dire la chose. As-tu quelqu'un dans ta vie, Bruno?
4: Oh non, j'ai personne dans ma vie. Oh non. Ah, non, mais moi, mince. je voudrais bien une fille un jour avant que je sois mort. Je sais pas pour dire des bêtises, mais.
0: Sans payer, il en a.
4: Sans payer. Oh bah oui, t'as encore fait.
7: Ouais, hein. Il a déjà niqué une rustine, hein.
4: Moi, si je passe dans le bois de Boulogne ce soir, il y a pas de danger que je m'arrête. Hein. Je m'arrêterai pas, hein. D'abord, moi, ça commence à me gonfler.
0: Ouais. Dans le milieu un peu cul, un peu sadomaso, hein, léger, il paraît qu'il y a des mecs, des fois, ils sont un peu excités, ils mettent leurs caquettes dans les rayons. Puis après,
7: t'as jamais essayé ça?
4: Oh non, mais là, je vais vous dire, si vous pensez aux travelots, ben ils peuvent rester. Non, mais
0: les mecs, moi, je me souviens, je sais que j'avais des potes qui faisaient du vélo professionnel, et les mecs, ils aimaient bien se mettre les couilles dans la chaîne.
7: Ah bah ouais,
0: après, ils faisaient dérailler la chaîne.
7: Ouais, un tour de pédalier, je te jure, c'est génial.
4: Non, mais moi, moi j'ai rien contre les travaux. Bon, c'est
7: normal. Non, on parle des travaux, pas le pédalier.
8: On est passé à autre chose.
7: Est-ce que t'as déjà mis tes coucouillettes dans les...
4: Non, mais j'ai rien contre... Bon,
7: c'est parce que c'est à mon avis un milieu qui fréquente régulièrement.
4: C'est la vie, hein, c'est la vie, hein. Ils font leur vie, mais moi je fais la mienne, c'est tout, hein.
7: Bien joué, bien envoyé ça.
8: Bien dit, ça.
7: Bien envoyé.
8: Bravo, Bruno. Bravo.
4: Il fallait que je vous le dise, hein, parce
7: excuse-nous, Laetitia, on revient dans un instant, hein, mais
8: Moi, j'aimerais juste vous demander l'odeur qu'il va y avoir dans le caleçon.
7: Tu vas aller voir. On souffre de la folie parce que quand finalement vous nous l'énervez, il agite les bras et là, pour nous, c'est pas possible.
9: C'est clair.
7: Donc, énervez-le, mais à petite dose. Parce que si vous l'envoyez sur
10: on va tomber, hein.
7: Parce que là, dès que vous dites des mots-clés, genre, sans dé, je suis jolie, là, il s'énerve, il transpire encore.
9: C'est clair.
7: C'est vrai qu'il fait chaud, hein. Enlève ton cul,
10: putain, dingue, hein, enlève Bruno, le blouson, ouais, Bruno.
9: Tu dégages, hein.
10: Bruno.
4: Ouais, mais si j'enlève le blouson, il y a toutes les odeurs qui vont s'en aller. Alors merci.
9: Bien envoyé.
10: Au moins t'auras moins chaud, tu vois.
7: Voilà. Allez, on va revenir avec Laetitia. Donc le but de ton appel, Laetitia, parce qu'on va pas tortiller du cul pour chier droit comme dire à l'autre, c'est que bon, toi t'as été accro sur un mec, tu lui envoies plein de messages, il te répond pas.
6: Non,
7: quand tu l'appelles, il te passe un copain, donc c'est plutôt très très bon signe.
6: Ouais, non, mais il n'y a pas que ça encore. Le problème, c'est qu'on s'est rencontrés en boîte samedi. Bah, il mate beaucoup, mais franchement, j'ai l'impression que c'est un gros coincé. Quoi.
7: Non, c'est pas un gros coincé, c'est un mec qui te... Il y a deux cas de figure. C'est, il en fait un jeu, il sait que tu le kiffes et ça le fait marrer, donc du coup, il te fait croire, il te joue, mais en fin de compte, il s'éclate avec ses potes, il dit, tiens, regarde, je vais la mater et tout, l'autre, et toi, il sait que tu mouilles dans la culotte, t'es tout excité, ce que font des fois les... Bah oui, non, mais faut être franc, hein. Les mecs, des fois, ils s'amusent à ça, hein. C'est vilain, c'est pas bien, mais c'est marrant, c'est très, très drôle, quoi. Ton entre pote, ou alors tu te fais des films toute seule, ce qui est possible.
6: Ce qu'il faut savoir aussi, c'est que la dernière fois, j'ai reçu un message d'un de ses potes, et le message était oui, Julien, machin, t'aimes bien,
7: mais ça c'est
6: pour faire ta plus connaissance, j'y ai cru,
7: on n'est pas loin de cruche.
6: Le problème, c'est comme je te dis, quand j'ai pas de réponse sur les messages, j'envoie, et je l'appelle.
7: Mais c'est ridicule, tu vas l'énerver encore plus, ou alors ça se trouve. Mais tu passes pour une idiote parce que ça se trouve les messages il est avec des potes, il dit regarde ce qu'elle m'envoie encore.
10: Et c'est encore l'autre.
7: C'est
10: genre
7: évident que le mec il s'éclate avec ses potes à lire les messages, il dit tiens regarde ce qu'elle vient de m'envoyer. Et toi tu tombes dans le panneau. On va l'appeler ce garçon, comment il s'appelle?
6: Ouais, mais Julien, mais je veux pas, enfin je veux dire, je veux que ça soit moi qui lui parle, parce qu'en fait à la base...
7: On y va, vas-y, vas-y, commence-moi le numéro 1, tu parles et puis dès qu'il décrochera t'arrêteras de parler.
6: Je veux que tu saches qu'à la base je veux savoir ton avis, tu vois, que t'es
7: moi je veux qu'on l'appelle. Mon avis c'est qu'on l'appelle. Ça sonne. Bah je te l'ai dit, hein, déjà mon avis. Hein.
6: Ouais, mais je veux pas savoir, je veux pas que tu parles.
7: Non mais je parle pas, je ferme ma gueule, t'inquiète. Ça m'arrange. Prends l'autre maintenant mon émission. Je veux plus que tu parles dans ton émission. Ferme ta gueule.
11: Allô.
6: Allô Julien.
11: Oui.
6: Oui, c'est Laetitia.
11: Oui.
6: Ça va?
11: Oui.
6: Je te dérange là ou pas?
11: Un peu, c'est pas grave.
6: C'est pas grave. Ouais, je veux dire, t'as reçu mes messages d'hier et tout. Enfin, d'hier, avant-hier. T'as répondu à ce questionnaire?
11: Oui.
6: Hein? Ouais, et je veux dire que tes propos, ils étaient un peu méchants. Hein.
11: Ouais, je sais.
6: Tu sais, t'en es conscient?
11: Oui, oui.
6: Parce que, tu sais, moi, je te dis, comme je t'ai dit, moi, je veux faire ta connaissance et tout, mais apparemment, c'est pas... Comment dire?
11: Ouais, mais bon, tu vois, il y a différentes façons de faire.
6: Non, mais tu peux m'écouter?
11: Ouais,
6: tu peux m'écouter, s'il te plaît. Je te dis déjà ma façon et après tu me dis la tienne, tu vois. Je veux dire, si je t'envoie des messages que j'ai pas de réponse, tu sais, ça m'énerve parce que bon, je sais que répondre tout le temps à des messages, c'est lourd, je sais.
11: Surtout des fois, on peut pas aussi, surtout quand on n'a pas énormément de forfaits, tu vois, quand j'ai pas 50 000 messages, j'en garde parce que j'ai une copine à Dijon, donc aussi, tu vois, il faudrait peut-être que je lui envoie des messages à elle. Donc voilà, quoi.
6: Ah bah déjà, moi, là-bas, je savais pas que t'avais une copine à Dijon, donc je peux peut-être pas forcément faire le tout, tu vois, parce que, je sais pas, tu vois, envoyer des messages, je sais pas, enfin, y a rien de... Non, méchant, quoi, dans mes messages.
11: Y a rien de méchant. Mais, tu vois, un message, genre, ça va, tu vois, bah, je sais pas, j'ai pas l'habitude de répondre à ça, et c'est tout. On a peut-être pas la même mentalité, tu vois, mais moi, j'ai pas de forfait pour répondre à ça, tu vois, je peux pas. Si on me pose une question précise, tu vois, je répondrai à la question précise. Et voilà, c'est tout. Après, je vais pas te raconter ma vie. Ouais, aujourd'hui je fais ça, je vais aller chercher ma baguette, machin, c'est bon quoi. Tu vois?
6: Non, mais je sais pas, parce que franchement, dans tes messages, quoi, mais t'as vu, mais je sais pas, mais tu te rends compte, mais comment tu me parlais, quoi, franchement, des trucs, points, machin, je sais pas, y a rien de méchant à envoyer des messages, quoi, franchement.
11: Oui, d'accord, mais bon, au bout d'un moment, tu vois, moi, ça commençait à me saouler, voilà, quoi, j'étais blasé.
6: Mais ouais, non, mais tu sais, comprends-moi un peu, je t'envoie des messages et tout, et puis toi, je sais pas, quoi. Donc,
11: non mais de toute façon ce sera comme ça et tant je sais pas tant que tu continues à envoyer des messages,
6: non,
11: des
6: bah,
11: des
6: c'est
11: messages
6: clair, quoi.
11: Je répondrai pas, faut que tu comprennes ça, faut que tu te le mettes dans la tête.
6: Non, mais déjà,
11: moi je veux bien discuter, je veux bien, il n'y a pas de problème, mais je peux pas
6: déjà ce que j'avais dit à la base, que t'avais une masse, tu vois, je t'aurais déjà un peu zappé quoi, mais là ben, voilà quoi, j'étais pas au courant, donc forcément
11: ok,
6: mais en plus avec les messages de François, excuse-moi, mais
11: non, mais François, je sais pas si tu sais, mais à la base, en fait, il savait pas que c'était toi qui voulais le numéro, il croyait que c'était une autre Laetitia. Donc, il a filé le numéro.
6: Comme ça.
11: Et, tu vois, donc lui, il a cru que c'était une autre. Donc après, il a commencé à délirer là-dessus et tout, et moi, je savais très bien que c'était toi, j'avais compris. Et c'est tout. Après, il a commencé à faire le con, à balancer des rumeurs et tout. Ça l'a amusé. Bon, maintenant, moi, je le savais aussi, tu vois. Je savais ce qu'il faisait. Il me le disait, tu vois, qu'il avait raconté ça. C'est tout. Après, tu vois, après, un message quand tu mets, t'aurais pu te lâcher, machin, j'avais pas envie de me lâcher, quoi.
6: Voilà.
11: Il y a des trucs en boîte que je trouve abusés et que je ferai jamais, et c'est tout.
7: Voilà.
11: Comme ça.
6: Ok. Ouais, donc, en conclusion, j'ai aucune chance avec toi.
11: Voilà.
7: Je te l'avais dit.
6: Ok. Bon, bah, c'est pas grave. Hein.
7: Salut, Julien.
11: Qui est à côté? Bon.
7: Salut, Juju. Hein.
6: C'est personne.
7: Non, bah, d'accord, ok. Mon nom est personne.
6: Donc, je vais te laisser.
11: Ok.
6: Et puis, merci pour tes informations.
11: Voilà.
7: Au revoir.
6: Bonne soirée. Ciao.
7: Bisous. Bis. Bon, donc, j'ai pas intervenu, j'ai rien dit. Hein, bravo. Donc, au moins, ça s'est fait. Bah, disons, il y a un mec. Hein.
12: Là, ouais.
7: Il a une nana. Il a une
6: ouais,
7: nana.
6: Ouais, mais attends, moi, j'étais pas au courant qu'il avait une copine. Ah, ouais, parce là, que dans ses propos, il dit pas qu'il a
7: Ah, il a pas envie de le dire. Déjà.
6: Quoi.
7: Bah, ouais, mais disons que lui, bon, il a un forfait 50 textos, il les garde pour sa meuf. C'est normal.
6: Ah,
7: disons.
6: Ouais, non, mais encore, là, je vous le dis comme ça. Ça se trouve, il écoutait en même temps la radio.
7: Non, S'il te plaît. Non, Laetitia, t'as 19 ans. Fais pas la gamine de 5 ans. Sois réaliste. Arrête de te cacher derrière des... Non, mais ça se trouve, il écoutait parce que je suis sûr qu'il m'amuse. Je suis sûr qu'il est amoureux de moi. Non, il t'aime.
6: Non.
7: Il est avec une meuf. Il écoutait pas la radio. Il sait même pas qui je suis. Non, sois réaliste.
6: Je suis peut-être réaliste, mais je te promets, là, il a été vachement gentil.
7: Non, mais.
6: D'habitude, il m'aurait pas parlé comme ça.
7: Oui, non, mais je te dis qu'il écoute. Moi, je te le dis depuis le début. Je le sens pas, cette histoire. Un mec qui passe son téléphone à des copains, qui répond pas aux messages SMS, ouais, le mec il a une meuf, bah disons...
12: Non, voilà, mais en plus, s'il te dit qu'il a pas le temps d'envoyer des SMS parce qu'il doit le faire à sa nana qui habite à Dijon, ça veut quand même dire que de toute façon, quoi qu'il arrive, c'est pas possible, quoi.
7: Laetitia, tourne la page, lâche l'affaire, arrête de focaliser sur lui, arrête à chaque fois de te raccrocher aux branches, genre dès qu'on te fait comprendre que c'est pas bon, genre oui mais attendez, ça se trouve il écoutait la radio, oui mais ça se trouve sa copine... Non,
13: elle est en train d'idéaliser. Hein.
7: C'est dur hein, ce que je suis en train de te dire, mais c'est la réalité.
6: Mais
7: tu nous demandes, la réalité elle est là, on va pas te dire, écoute, avec tout ce qu'on vient d'entendre et tout ce que tu viens de nous dire, c'est en très bonne voie. C'est pas en bonne voie, autant être réaliste, autant tourner la page, et puis voilà, et puis t'inquiète pas, des mecs qui kiffent les nanas qui font du sandé, qui font du handball, et qui sont sur Nancy.
6: Voilà, bah d'ailleurs, avis aux amateurs. Hein. Voilà,
7: non mais là, ça fait un peu pute, la nana qui est sur le marché, genre avis aux amateurs, je suis là, je fais du handball, je fais du sandé, s'il y en a qui veut me choper.
12: Les meufs qui jouent du handball, c'est du sandé.
7: Non mais ça fait pas genre
12: le...
7: Mais des sentiments quand même, un peu.
6: Sincèrement.
7: Ça fait la nana qui a plus de mec, qui a jamais eu de mec de sa vie, qui est prête à être sur le marché.
13: Il y a pas beaucoup d'estime de soi, là, dedans.
7: Oui, des fois.
13: Faut être un peu plus orgueilleux si tu veux attirer quelqu'un. Je pense qu'il faut mieux en faire, faut mieux qu'il t'admire pour t'aimer.
7: Ça fait un peu genre, j'ai pas réussi à avoir ce que je veux, alors tu vas te bourrer en boîte et tu tapes le premier mec venu. Genre, bah, je passe une annonce, du coup, je fais du sandé. S'il y a un mec qui veut éventuellement s'éclater avec du sandé, qui m'appelle, je suis là, je suis chaude. T'es chiante, Laetitia, hein.
6: Mais non, mais.
7: Oh, t'es pas drôle, hein.
6: Je savais pas, moi.
7: Même, t'as pas l'air d'être drôle, t'as pas l'air d'être fun dans ta tête, t'as l'air d'être prise de tête. Déjà, 60 000 SMS par jour, t'imagines, alors c'est
12: déjà
7: pas son mec. Alors, imagine. Non, mais tu dois être possessive et jalouse, toi.
12: Ah, t'es love, toi.
6: suis d'origine italienne, tu vois.
7: Ah ouais, bah vas-y.
0: Envoyer autant de messages à quelqu'un que tu connais pas, laisse tomber. J'imagine quand t'as un mec, ça doit être la prise de tête. Eh, sois cool, vite. Non mais vite à vie. Non mais ça c'est pas une excuse. Genre je suis italienne, donc je dois être jalouse et possessive. Moi j'ai des copines italiennes qui sont complètement indépendantes, à l'opposé de ce qu'on dit des italiennes. Donc ça c'est des idées reçues.
6: J'ai pas dit parce que j'étais italienne.
0: Oui. Je te sens relou, hein. Je suis un peu agressive sur toi parce que je te sens très relou. Vraiment.
6: Mais non.
0: Donc détends-toi un petit peu l'anus. Enlève-toi le gros noyau de pastèque que t'as dedans. Vite à vivre. Et puis, tout se passera bien. Tout on va béné. D'accord.
6: Mais, ça va aller. Je peux passer un petit message.
0: Allez, vas-y.
6: Voilà. Alors, il y a.
0: Ça sent ravioli ici, d'ailleurs, au passage. Vas-y, oui, vas-y, petit bonjour.
6: Ma meilleure amie, qui tient à dire à Toto, s'il nous écoute, Toto, qu'elle le kiffe à mort.
0: D'accord, le message est passé.
12: Donc, voilà. Copine,
0: la belle Laetitia au 32-28, si vous avez envie, en tous les cas, elle fait du handball, elle fait du sondé, elle est de Nancy. Si vous avez envie éventuellement de la rencontrer, rien ne vous empêche d'appeler, puisqu'apparemment, elle cherche des garçons au 32-28. Oh, désespoir, quand tu nous tiens. Dans un instant, nous allons aller vers le défi de notre ami Martin, qui ce soir sera dans une soirée spéciale fun, je ne peux pas en dire plus, il va foutre le dawa là-bas. À mon avis, ça peut mal se passer avec la direction, ça peut être sa dernière soirée ce soir en exclu en direct sur Fun et se faire licencier avant minuit, ce qui est fort possible. Nous avons Bruno dans les studios du Turing de Grande-Bretagne qui reste avec nous jusqu'à minuit. Nous avons des appels pour toi, beaucoup de messages SMS. On a encore Richard Virin qui nous écoute ce soir et qui te passe un gros bonjour. Et je crois qu'on aura dans quelques instants un professionnel du tuning et du Turing, Turing Tuning, qui fait les deux à la fois. Il en parlera avec toi. D'accord, Bruno ?
4: Ah ouais, d'accord, ok.
0: À tout de suite, merci.
14: Allô ?
15: Allô, Guido ?
14: Ouais.
15: Eh ouais, change de voix.
14: Parce que là...
15: Ah, c'est carré. Viens, bébé, un bon Guido. Bah, qu'est-ce que t'as ? Il est malade, je crois. Allô ?
14: Allô ?
15: Ouais,
14: ouais.
15: Voilà.
14: Ouais, salut, ça va ?
15: C'est qui qu'on avait au téléphone avant ? C'était un de tes potes ?
14: Ouais, c'est un pote que j'ai récupéré là-bas.
15: Ouais, d'accord. Ah, là-bas où ?
14: Hein ?
15: Là-bas où ?
14: Bébé. Ah, non, je peux pas, il est, je vous le passe deux secondes, hein.
15: Ouais, vas-y.
14: Bébé,
15: Fun. Oh, bah.
16: Allô.
15: Attends, Fun, Bébé.
16: Allô.
15: Bébé.
16: Ouais.
15: Salut, c'est Fun Radio.
16: Bah, Fun.
14: Non, passe. Allô ?
15: Ouais, sympa. Ouais. Il a de la conversation.
14: Ouais, c'est sûr, c'est un super pote, hein.
15: Ah, ça fait combien de temps que tu le connais ?
14: Bon, salon, je l'ai rencontré au salon du Hot.
15: Allez, ça fait pas longtemps, quoi.
14: Oh putain, le délire, le salon du Hot, et je te raconte pas, putain.
15: C'est où déjà, parce que qu'on donne.
14: C'est sur Paname. c'est tout ce que je peux te dire pour le moment.
15: Tu sais même pas où tu te trouves, putain, c'est pas bon.
14: Je vais où le vent me porte, ok les gars ?
15: Ah, y a pas de problème, où la fumée te porte.
14: Ouais, c'est ça, ouais.
15: Je crois que c'est comme tous les ans, porte de Champéret, non ?
14: Ouais, qu'est-ce que tu dis, excuse-moi.
15: Non, je crois que c'est côté de Porte-Maillot, la porte de Champéret, non ?
14: Oh, ouais, c'est ça, ouais.
15: Je crois, hein, je suis pas sûr.
14: Ouais,
15: mais je pense.
14: C'est ça, ouais, près de la tour Montparnasse, quoi.
15: Ouais, pas loin.
14: Bon, en tout cas, le Hot Door, ça cartonne au maximum. Il y avait pas, j'ai cru voir Anka, elle était pas là-bas ?
15: Je sais pas, tu y étais, Anka ?
17: Non, moi je suis là, moi.
14: Ah, putain, j'ai vu des trucs, j'ai cru te voir, non, dans les stands.
17: Non, c'était pas mal.
15: Bah, elle a fait 2-3 vidéos, ça se trouve, tu es tombé sur une vidéo où elle a joué.
14: Ah, ouais, il y a des pures salopes.
15: Il
17: y a un peu des mecs aussi ou pas ?
14: Ouais, putain, il y a des mecs, grave. Putain, je sais pas, qui ça ?
17: Rocco Siffredi.
14: Non, je sais pas. Ouais. En tout cas, bon, je me suis un peu baladé là-bas.
15: Ouais, hein, t'as vu alors ?
14: Bah, j'ai vu pas mal des petits objets, des trucs classiques.
15: Genre ?
14: Bon, tu sais, les trucs, poupées gonflables, les godes, toi, tout. Bon, j'ai tout essayé, hein.
15: Ouais. T'as essayé quoi en particulier ?
14: J'ai essayé un truc pas mal. J'ai noté 4-5 trucs là qui me semblent intéressants que j'ai essayé pour vous.
15: Ouais.
14: Bon, alors déjà, il y a la poupée sans foufoune. Alors ça, c'est un truc de ouf.
15: C'est quoi ?
14: Ben, c'est-à-dire, ça n'a pas de foufoune.
15: Ouais.
14: Bon, alors tu gonfles. Ouais. Et ça n'a pas de foufoune, quoi.
15: Ça n'a rien, quoi.
14: Non, bah alors moi j'étais...
15: C'est un anus, c'est une Barbie. C'est un petit anus ou pas ?
14: Non, bah c'est-à-dire qu'il n'y a rien du tout. Donc t'as la gaule.
15: Ouais.
14: T'es là, tu cherches pendant des heures, tu tournes la poupée dans tous les sens et... impossible de la défoncer, quoi. Donc, non, mais je peux pas défoncer, je veux dire, on peut rien faire.
15: Ah ouais, mais si, on a bien compris.
14: Donc, attends, qu'est-ce que tu dis ?
15: Ah, c'est Bébert.
14: Ouais, donc il confirme, hein. Vous avez entendu ?
15: Ah bah oui, on a bien compris.
14: Ouais, donc il confirme Bébert et qu'effectivement, bon, c'est la...
18: La poupée sans foufou. Voilà. Ça marche bien sur le salon alors.
14: Ouais, ça marche pas mal, hein. Ça monte pas mal, mais alors après les clients reviennent et ça bastonne aussi pas mal après. Ah. Alors deuxième truc, après le gode ceinture. Mmh. Alors ça c'est un truc, j'ai trouvé un truc, je sais pas, c'est le gode bretelle. Alors ça c'est pareil. C'est pas évident du tout, hein.
18: Ah bah non, bah non.
14: Bon, j'ai essayé pareil, le gode bretelle, alors là, c'est un truc de barge, hein.
18: C'est fait comment déjà?
14: Sous forme de bretelle.
18: Ouais.
14: Alors, c'est une sorte de gode.
18: Ouais.
14: En bretelle.
18: D'accord.
14: Alors, n'étant pas croyant, moi personnellement j'ai lâché l'affaire, mais ça cartonne pas mal.
18: Mais il y en a deux en fait, il y en a un sur chaque bretelle ou...
14: Et ouais, c'est ça, ouais.
18: Et on s'en sert comment?
14: Sous forme de bretelle.
18: Ouais.
14: Mais c'est un gode quoi.
18: D'accord.
14: Ouais, c'est.
18: Ouais, t'as pas eu le temps de le tester.
14: Non, en fin de compte, j'ai essayé de le mettre, c'est genre, bon, ça tient bien le pantalon, hein.
18: Ah bah oui.
14: C'est pas ça la question, mais bon, c'est le gode de bretelle quoi.
18: D'accord.
17: C'est sûr que ça va pas avec la poupée.
14: Je sais pas du tout. À quoi
18: non, elle a pas de trou la poupée.
17: Bah justement,
18: rien.
17: Tu vois, tu mets les bretelles par dessus et voilà.
18: What?
17: Eh ouais.
18: Aïe aïe aïe. Il est en train de se...
14: Excusez-moi, j'ai un peu la grippe.
18: Ouais, mais bien
14: ouais,
18: sûr.
14: Ouais. Alors ensuite, j'ai essayé un autre truc sur un stand qui a cartonné donc au salon du Hot. Hein, je conseille à tous les jadots de venir.
18: Ah, il faut être majeur pour y aller quand même.
14: Ouais.
18: Ouais.
14: Ouais ouais ouais.
18: C'est combien l'entrée?
14: Ouais, je sais pas. Moi, je sais pas parce que moi, je suis rentré quand j'ai un pote grâce à Bébert qui connaît du monde.
18: Ouais.
14: Et voilà, donc. Alors, un troisième objet, un truc complètement de ouf. Mmh. Alors, ça, c'est pareil, c'est la censure. Hein. Vous dites quand c'est censuré ou pas sur votre antenne?
18: Ouais, c'est censuré. Bah, oui. dès que c'est trop hard, on censure, okay. T'es bipé.
14: Bon, bah, c'est la pompe à sperme.
18: D'accord, on va bipé. On a pas été bipé, mais non.
14: Bon, c'est la pompe à sperme. Donc là, l'objet, c'est très simple. Tu fous ton sgeg dans un tube.
18: Ouais.
14: Et ça pompe. Ça pompe, ça te vide tout, et puis voilà, après...
18: Ça sert à quoi? T'as testé ça, hein?
14: Ouais, j'ai testé, moi j'avais pas une goutte à donner,
18: ouais.
14: Mais ça a l'air de bien cartonner. Moi j'ai essayé, j'ai vu 2-3 Italiens là, qui ont testé le bordel,
18: mmh.
14: Oh putain, ça pompe, hein.
18: Ah ouais?
14: C'est la pompe à sperme, ça se vend bien, 650 balles.
18: Ah quand même.
14: Ouais, c'est sur les stands, made in Turquie, donc ça cartonne à mort, hein. Ensuite, on va faire très vite. Il y a un truc qui est très rigolo qui a été inventé par un Allemand sur un stand. C'est le Broutminou.
18: Ouais.
14: Alors ça, c'est pareil. C'est une sorte de petit truc, petit objet que tu viens, tu le laisses, tu fous des piles, t'écartes les cuisses pour les meufs.
18: Ouais.
14: Et ça vient de brouter le minou.
18: Mais c'est quoi? C'est
19: un hamster.
18: C'est un truc qui tourne. C'est
14: ouais, c'est un truc bizarre avec une sorte de langue qui bouge. Non, puis t'actionnes, tu mets une petite, tu sais, tu fais tourner une sorte de petite clé, ça dure pendant 3 minutes, ça vient vers toi, ça te broute le minou. C'est du gadget,
18: mais...
14: hein.
18: Bah ouais, mais ça fonctionne à pile.
14: Disons, ouais, sinon tu peux foutre sur secteur.
18: Ah ouais, carrément.
14: Ah ouais.
18: Et t'as de plusieurs vitesses.
14: Ah ouais.
18: T'as pas essayé, toi, t'as pas de
14: minou. Bah disons. Moi je l'ai fait, il m'a bouffé une couille, j'ai arrêté. Hein, ça le brout de minou, quand
18: clair.
14: Il faut que c'est en train de te bouffer la quéquette.
18: C'est sûr, mais dangereux. C'est trop drôle.
14: Alors sinon, comme c'est bientôt Noël.
18: Ah oui, il y a eu des conseils cadeaux.
14: Ouais, il y a un petit cadeau, c'est le trou de balle fantasy. Bon, alors là, c'est sympa.
18: Ouais.
14: C'est un petit trou du cul.
18: Ouais.
14: Le fantasy, tu le fous où tu veux. Bon, moi, personnellement, je t'en fous où tu veux sur le front. Bon, bah, c'est pas mal.
19: Et c'est juste décoratif, en fait. Ou ça fait caca comme un vrai.
14: Ouais, non, c'est juste un trou de balle fantasy. Donc, sous forme de fleurs, moi, je l'ai pris, il est jaune.
18: Ouais.
14: Le haut, ça arrache bien la gueule. Le problème, c'est quand tu te balades avec.

0: non, non, non, attention, Guilou va vous mettre le feu parce qu'il a sélectionné 3 films.
1: Ah.
0: Parce qu'il y a aussi de la vidéo, hein.
2: Juste avant, je vais te demander, t'as pas, y a pas des shows là-bas, tu sais, des actrices, tout ça.
0: Des actrices, il y a des actrices, justement, alors il y a des actrices que j'ai chauffées grave, qui sont dans des films.
2: Ah ouais?
0: Alors je vais vous raconter l'histoire, alors, par exemple, t'as Chatanal. Bon, déjà, ça commence très fort.
2: C'est quoi l'histoire du film?
0: Bah, c'est une fille qui a une chatte.
1: Ouais. Jusque là, c'est normal. Hein.
0: Ouais, jusque là, c'est normal. Et elle se fait greffer un anal.
2: Ah ouais, d'accord.
0: Dans la chatte.
2: Oh là là là.
0: Et ouais, c'est ça le truc.
2: Ah ouais, mais c'est le progrès.
0: Donc, si à un moment donné, y a un mec, il arrive, ouais, tout ça, je vais te prendre par derrière, à l'autre, il dit, prends-moi par devant. Ah ouais, chatanal.
2: Non, très bien.
0: Ok, tu bipes, hein.
2: Ah ouais, mais c'est bipé, j'ai pas...
0: Attention, hein, pour public averti également.
1: Il y a un petit carré rouge,
0: un truc qui est vachement bien, un film que je vous conseille, puisque c'est l'hiver, donc tout le monde va aller au ski.
1: Ah ouais.
0: Hein?
1: Ouais, ouais,
0: ouais. Attention aux avalanches. Et là, il y a un film, c'est une avalanche de bites. Alors, c'est le film qui tue, hein. C'est le deuxième film que je vous conseille.
1: Ouais.
0: Donc là, qu'est-ce qui se passe? C'est une pauvre meuf qui est en train de faire, qui prend les œufs,
1: ouais.
0: Et il est 5 heures.
1: Ah,
0: et elle
1: merde.
0: Se retrouve seule au bout du glacier, et elle descend toute seule, elle est en surf, et elle a jamais fait de surf de sa vie, cette conne.
1: Ouais.
0: Et elle a oublié de se saper, donc elle descend en surf à poil.
1: Ah merde, comme par hasard.
0: Et comme par hasard. Et à ce moment-là, derrière le glacier, t'as au moins 50 mecs qui lui courent derrière, d'où une avalanche de bites.
1: À poil aussi, non?
0: Ouais, à poil aussi, vraiment le hasard, les mecs, pas les moyens de s'acheter une tenue, quoi.
2: C'est un film français?
0: Ouais.
2: Ouais, tu t'en branles.
3: Ouais.
0: Ouais.
3: Ouais, ça, il s'en est bien branlé, ouais.
0: Et enfin, le film que je vous conseille.
2: Ah.
0: Vraiment.
2: Ouais.
0: Les puceaux à Saint-Trope.
2: Ah, alors, bien. Là,
3: le meilleur.
0: Le meilleur pour la fin, les petits puceaux à Saint-Trope. Alors, c'est une bande de jeunes, 3-4 jeunes, 18-20 ans, puceaux.
2: Oui, comme donc, le titre, ouais.
0: Voilà.
2: Je précise.
3: Ils sont à Saint-Trope, non?
0: Ils sont à Saint-Trope, ouais.
2: Ok. Et il leur arrive plein d'histoires, de mon avis.
0: Bah, c'est des puceaux.
2: Ouais.
3: Uh-huh.
2: Et ils cherchent à se dépuceler.
0: C'est en général des puceaux qui n'ont pas fait l'amour.
2: Ouais, ouais, c'est mieux.
0: Et ils se retrouvent à Saint-Trope.
2: Aïe, en plein été, je parie.
0: Ils sont à Saint-Trope.
2: Ah oui, ils disent pas,
3: c'est pas précisé.
0: Non, ils sont foot, ils sont. Non, c'est. Non.
2: Non, parce que bon, les qu'ils soient puceaux, c'est bien, mais à Saint-Trope, si tu y vas en hiver, à mon avis, t'as ils moins de chance puceaux, de te faire dépuceler, ouais. Tu vois ce que je veux dire?
0: Ouais.
2: Donc moi je leur conseille, s'ils écoutent la radio, d'y aller pendant l'été, il y a
0: en
2: plus
0: cas,
2: de meufs.
0: Ouais, moi j'ai vu les trois films.
2: Ouais, c'est le mieux.
0: Oh bah c'est une bonne trilogie pour Noël, hein.
2: Ah bah ouais, bah oui, une idée cadeau.
0: Chatanal, une avalanche de bites et les puceaux à Saint-Tropez, c'est bon, hein.
2: Tu nous les conseilles alors pour tout le monde.
0: Beaucoup d'humour là-dedans quand même, hein.
2: Ah bah bien sûr, toujours.
0: Ouais,
2: toujours.
0: Ouais, c'est vrai.
2: Toujours dans les films porno, il y a toujours de l'humour, hein. Ah bébert.
1: Ah.
0: Oui.
1: Il a quelque chose à rajouter peut-être.
0: Non, il dit qu'il est d'accord.
2: Ah normal, bébert. On l'embrasse, Bébert, hein. T'as un carton à quoi, Bébert, lui?
0: Bah, là, je sais pas, mais je sais pas ce qu'il fout. Il s'est acheté un verre en forme de bite mortel.
2: Quoi, un verre?
0: Un verre en forme de bite.
2: Ah ouais, d'accord, il est toujours en train de boire, alors.
0: Enfin, il est défaut et il est bien.
2: Ouais, il est en forme.
0: Voilà.
2: Ouais.
0: Bon, bah voilà, quoi, c'est pas, je peux rajouter rien d'autre, hein.
2: Non, mais c'était sympa, merci. Tu y restes longtemps, tu y restes la semaine, ça se termine le 5 novembre, je crois.
0: Ah, oh bah y'a de la meuf, hein.
2: Ah, bah normal.
0: Oh putain, Guido, il m'a donné.
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3: Et nous sommes en plein cœur du Nord sans plus. Merci de passer la soirée avec nous depuis 21h. Nous sommes là, bien entendu, jusqu'au minimum minuit. Un Paris by Night est en train de se préparer très rapidement. Si vous voulez, bien entendu, gagner des CD gratuitement, avoir la chance, le privilège de me rencontrer, de me voir en chair et en os. En ce moment, je suis plutôt pas mal, hein, mal rasé, mais j'ai bonne mine, hein.
2: Ouais, ouais.
3: Non, c'est vrai. Vous verrez peut-être Fildar et Manu également. On sera avec des sacs de CD. Il y a de la bombe en mini CD, hein, qu'on vous a réservé. C'est place de la Bastille, 23h15, 23h30. On espère que vous y serez. Vous commencez à falloir y être. En plus, il y a du monde. Il fait beau là-dedans, devant l'opéra. Vous savez, il y a un arrêt de bus. On se mettra là. On restera pas longtemps. On aura des CD à vous distribuer. Donc, vous y allez en métro, en scooter, en bus, en voiture, en roller. Vous vous démerdez en vélo, comme vous voulez. Mais enfin, faut être là-bas. Ça sera vers 23h15.

0: 23h30 pour terminer en folie cette soirée de ce mardi. Pour le moment, écoutez ce qui s'est passé sur le 0140 521 521. Message de notre ami Jean-Pierre Sauzère, écoutez.
1: Salut Marc, c'est Jean-Pierre. Alors je veux dire, je suis bien décidé, je suis le cœur du Wackenow. Ce que je veux, c'est que je veux Brigitte Lamy, voilà. Donc je colle bien avec, il n'y a pas de problème. J'ai vu l'autre fois le 17 où j'étais jugé au loin. Elle était venue comme ça au bout là, de la cour. Voilà. Et je voulais te dire, de toute façon, je la veux, elle, voilà. Jean-Claude, j'ai discuté avec lui ce matin, fais tout le possible. Je veux elle, mettre en ménage et tout avec elle, et je vais passer dans le show business, j'ai du talent, tu peux y aller, Max. Ciao.
0: Voilà, et donc Jean-Pierre est avec nous en direct, bien sûr. Bonsoir Jean-Pierre.
1: Salut Max.
0: Comment tu vas?
1: Avant toute chose, ça va, et je voulais dire, il y a mes fans qui font que ça de m'appeler, là. Pour acheter mes CD, qui voient avec... tu donnes mes sur Internet, ils sont en vente
0: ou... Ah non, ils pourront être en vente sur Internet que quand tu pourras venir à Paris enregistrer. T'as rien du tout. Comment tu veux qu'on passe un CD alors que t'as même pas enregistré un titre en studio? Pour ça, il faut venir à Paris.
1: Bien sûr, mais Jean-Pierre, il va t'écrire. Hein.
0: Alors, je voulais juste dire aux fans de Jean-Pierre qu'il faut...
1: Non, moi, je ne montrerai pas à Paris.
0: Justement, Jean-Pierre, je voulais juste annoncer aux fans de Jean-Pierre Sauzère que Jean-Pierre Sauzère ne soyez plus fan de lui, parce que Jean-Pierre Sauzère n'est pas un artiste, car Jean-Pierre Sauzère n'a pas le courage de monter à Paris pour venir enregistrer ses disques, pour devenir une véritable star et avoir enfin des CD. Donc Jean-Pierre Sauzère est un imposteur.
1: Je m'en fous.
0: Tu n'es pas dans le rock'n'roll.
1: Ah, je suis toujours rock'n'roll, bon. Même si je passe plus sur Fun Radio.
0: Jean-Pierre.
1: Si je veux, je peux être accroché, moi.
0: Non.
1: Je m'en fous, moi j'ai quelqu'un derrière, moi.
0: Jean-Pierre.
1: J'ai du pouvoir, plus que vous, plus que ton PDG.
0: Justement, Jean-Pierre.
1: Si je veux, je passe,
0: mais... Jean-Pierre, écoute-moi. À 23h pile. Nous avons une exclusivité. C'est la première fois que notre PDG Axel Duroux, véritablement, vous allez entendre le son de sa voix, va intervenir sur l'antenne de Fun Radio depuis le jour où il a pris la direction de cette antenne. Jean-Pierre Sauzère a écrit à Axel Duroux, ça tu peux le dire, c'est vrai. Hein, il a reçu ton courrier, il en a pris note, il m'en a parlé. Et je lui ai demandé donc d'aller sur le 0140 521 521 et de te laisser un message afin qu'il puisse te répondre quant à ta demande d'argent pour les diffusions des chansons sur l'antenne de Fun Radio. Écoute ce que mon PDG a laissé pour toi, Jean-Pierre. Écoute bien, ce message est pour toi. Hein.
1: Ok.
0: Écoute.
2: Allô, bonsoir, c'est Axel Duroux, le président de Fun. Je voulais parler à Jean-Pierre Sauzère et lui dire à quel point nous avions pris en compte sa requête et que nous l'étudions avec nos services comptables. Je souhaitais simplement dire à Jean-Pierre à quel point nous apprécions son talent, talent qu'apprécie aussi apparemment Max. Donc nous le tiendrons informé dans un bref délai de l'avenir de ce dossier.
0: Voilà, qu'est-ce que tu as à répondre à ça, Jean-Pierre?
1: Je ne sais plus que attendre, voilà.
0: Donc ça veut dire
1: Moi je t'ai dit,
0: Quand même, tu pourrais remercier parce qu'on a quand même... C'est-à-dire que le courrier est bien arrivé, il a été ouvert, il a été lu par le PDG qui a bien voulu, et ça c'est gentil, répondre à ta demande. Donc ça veut dire quand même qu'on a un bon patron.
1: Bien sûr.
0: Hein, on remet
1: ça
0: juste...
1: prouve aussi que j'ai du talent, tu vois.
0: Il l'a dit, je
1: oui,
0: sais.
1: J'ai du talent, mais tu sais.
0: Il le sait, Axel, il le sait que t'as du talent, mais tout le monde le sait. Mais tu nous fais chier, tu nous fais chier avec tes amours, t'es trop rock'n'roll dans ta tête.
1: Ouais, mais écoutez, moi si j'ai pas ce que je demande, j'arrête avec vous, comme ça m'accroît un truc. Et moi, peut-être il y a une nana qui va me prendre en main.
0: J'ai une nana qui va te prendre en main, mais elle est à Paris.
1: C'est ça, non, j'en veux pas, j'ai pas demandé celle-là, moi. Ok.
3: T'es pas
1: Elisabeth.
0: T'es pas rock'n'roll.
1: Je suis rock'n'roll, tout à fait.
0: Mais non. Mais si t'étais rock'n'roll, tu serais pas comme ça, Jean-Pierre. C'est pas vrai.
1: Moi, je suis comme ça. C'est parce que voilà, je suis comme ça. On peut pas me changer. Puis,
0: mais
1: voilà.
0: Si, on peut te changer.
1: Non, vous pouvez pas me changer. Impossible. Est-ce qu'on peut changer Dieu, à ton avis?
0: Tu te prends pour Dieu?
1: Pas du tout.
0: Alors.
1: Ah, mais Dieu me donne la force de résister.
0: Mais je sais bien.
1: Alors. Je sais pas, moi, si je veux Brigitte, si je veux Elisabeth. Ok?
0: Tu sais plus.
1: Je peux décider, de toute façon, je suis pas.
0: Et si elles veulent pas, et si elles ne veulent pas de toi, elles? Ça peut arriver, ça. Si, tu le sais que c'est possible.
1: On m'a dit, on m'a mis sur un coup comme ça, et puis même, ce serait normal d'en avoir une des deux, tu vois, ou toutes les deux.
0: Il est où le CD là de Johnny là? Parce qu'à chaque fois vous me touchez les business, là vous lui avez fait des copies.
1: Bah
0: justement,
1: CD,
0: il est en copie là.
1: Hein,
3: il est en copie là.
0: Ah, ce soir en ce moment là? Ouais. Ah dommage alors.
1: Je voulais dire, t'as pas de parole, le CD, j'attends.
0: Si, il est en train de se faire, il part demain.
1: Bah oui.
0: Je te dis qu'il part demain, tu l'auras.
1: Ouais, j'aurai, même si je passe plus sur Fun Radio. Moi, je t'ai dit en antenne est-ce que je voulais. Moi.
0: Mais tu es
1: je
0: un
1: membre. Un tel, voilà.
0: Mais écoute bien.
2: Allô, bonsoir, c'est Axel Duroux, le président de Fun.
0: Merde.
2: Je voulais parler à Jean-Pierre Sausset.
0: Notre PDG.
2: Et dire à quel point nous avions pris en compte sa requête. Et que nous l'étudions avec nos services comptables.
0: Ta requête, ça veut dire avec le service comptable. Donc,
1: oui,
0: ça
1: moi
0: veut dire...
1: j'ai déjà attendu ça à l'instant.
0: Bah ouais, mais donc ça veut donc dire qu'il est en train d'étudier ta requête concernant l'argent.
1: Bah oui.
0: Et là, j'ai une photo inédite de toi sur l'internet, Jean-Pierre Sauzère. Une photo de toi dans un bar.
3: Ouais, voilà.
0: Accoudé avec ta belle veste et ta belle chemise.
1: Mmh.
0: Oh, comme tu es beau, Jean-Pierre.
1: C'est qui a envoyé ça ?
0: Je ne sais pas, c'est des fans sur internet.
1: Oh,
0: c'est
1: non,
0: des...
1: ça m'étonnerait que ce soit une fan.
0: C'est des gens de fans, c'est des gens qui viennent de Dieu, ils me disent. Et rock and roll.
1: C'est des extraterrestres qui... Non ?
0: Non, c'est pas des extraterrestres. Non. C'est des gens qui t'aiment.
1: C'est une productrice, je connais. Mais...
0: Bah oui, tu les connais tous.
1: Elle a plein de mes photos et tout. Elle a vu des vidéos de moi. Bah, faut pas s'en un peu.
0: Ah là là là là là là. Jean-Pierre.
1: Moi, je voulais dire, pour Brigitte, c'est sérieux. Voilà, bon, on annonce ça sur l'antenne, on verra bien. Hein.
0: Ouais.
1: Voilà, une des deux, soit Brigitte, soit Elisabeth.
0: Ouais.
1: Sinon, bah, j'arrête avec vous, puis...
0: Oh non ! Oh non ! N'arrête pas ! Moi, je vais être très clair. J'en ai marre ! Si t'arrêtes, j'arrête tout moi aussi.
1: Alors
0: à cause de Jean-Pierre Sauzère, il y aura plus de maths, il y aura plus de Star System, il y aura plus de tout ça, il y aura plus de radio, il y aura plus de tout ça, et alors.
1: C'est pas grave.
0: Bah si c'est grave.
1: Bah non.
0: Mais non, ça veut dire que t'aimes pas les gens. Non, t'aimes pas
1: les gens.
0: Mais non, t'aimes pas les gens. Johnny, il aimait les gens, Johnny.
1: Ouais, mais Johnny, il change de femme en femme, mais tu vois, il aime bien quand même, tu vois, là, il trouvait la meilleure. Essaye pas de me faire chanter, je chanterai pas.

0: sera. Laisse-moi un peu.
1: 100 000 francs.
0: Tu les auras. Pour le moment, reste avec moi. Jean-Pierre Sauzet. Si.
1: C'est Dieu qui décide de tout ça.
0: Mais si Jean-Pierre. Ah bah alors, qu'est-ce que tu fais alors? Oui. Attends, on va se le refaire,
1: Non, mais laisse tomber.
0: Non.
1: Ça fait 5 mois et demi que j'ai pas chanté.
0: Ah d'accord. On a Axel Duroux, notre PDG, qui est avec nous, qui veut te parler. Est-ce que tu acceptes? Ah, Axel, d'accord, c'est ok, je crois que j'ai... D'accord. Ah, c'est Axel qui est déçu. Alors, Axel, bonsoir.
2: Salut.
0: Ça Axel. Va? Alors, Axel, tu voudrais parler à Jean-Pierre Sauzet.
2: Ouais.
0: Vas-y.
2: Exactement.
1: Salut, Axel.
2: Ouais, ça va?
1: Ça va pas, parce que c'est pas toi. C'est
0: un
1: canular.
0: Non, c'est un auditeur, lui. C'est un auditeur.
1: Je crois que c'était Axel Duroux.
0: Non. Alors?
2: Ouais, donc je voulais te dire Jean-Pierre que bon au début quand tu passais à l'antenne je t'aimais bien, j'aimais bien ce que tu faisais et tout. Bon,
0: ah ouais, là on est déçu maintenant.
2: Tranquille et tout.
1: Ah
2: et puis,
1: bah,
2: là,
1: maintenant on va chez Virgin, tu vas acheter le dernier album d'Hallyday là.
2: Je suis un peu déçu parce que bon j'attends ton album avec impatience.
0: Le problème Axel c'est que comme il veut pas, moi je lui propose et Axel est d'accord pour qu'il vienne monter à Paris pour faire un concert en direct sur l'antenne de Fun Radio et enregistrer pour faire un album, ouais. Et lui Jean-Pierre ne veut pas parce qu'il veut d'abord qu'on lui trouve une nana.
1: Non parce que bon moi j'ai une procureur, voilà. Je suis comme ça, on peut pas me changer.
0: Mais si, on peut te changer.
1: Non.
0: Mais si.
1: Non.
0: Axel.
2: Bah justement, je trouve qu'il a changé depuis le début parce que.
0: Je suis assez d'accord.
2: Il était sympa et puis là.
0: Ouais, il est pas devenu sympa.
2: Ouais.
0: Il est devenu fou.
2: Ouais, exactement.
0: C'est vrai, Jean-Pierre, t'es devenu fou.
1: Oh, y a pas plus fou que moi, de toute façon. Hein.
0: Bah ouais, mais c'est ça, c'est le rock'n'roll aussi,
1: et
0: Axel.
1: Plus fou comme Hallyday, tu vois.
0: Voilà.
1: Voilà.
0: Il faut qu'on t'achète une moto.
1: Ouais, il me faut une Porsche et tout.
0: Ouais, pas de
1: problème.
0: Tiens, regarde, on a Sandrine également qui est de Paris, qui a 28 ans. Bonsoir Sandrine.
3: Bonjour.
0: Bonsoir.
4: 22.
3: Ça va ?
0: 22 ans, excuse-moi, parce que je voyais ça de loin à l'affiche, j'ai pas fait attention. 22 ans, ça va ?
3: Ouais, ça va, merci. Et toi, bonjour à toi, bonjour à tout le monde. Bonjour à Jean-Pierre.
0: Bonjour. Bonsoir Sandrine.
3: Bonsoir.
0: Alors Sandrine voudrait parler à Jean-Pierre.
3: Ouais, tout à fait. Bonsoir Jean-Pierre. Donc moi je voudrais te demander pourquoi est-ce que tu veux pas descendre à Paris déjà dans un premier temps.
1: Bah c'est ma vie privée.
3: C'est
1: une nana qui va me convoquer à Paris et puis voilà.
3: Mais tu sais, le showbiz, quand tu rentres, ta vie elle est plus privée. Hein. Elle est totalement publique mon chéri. Donc, si tu veux, moi, je te dis franchement, si tu veux, c'est clair, c'est bien ce que tu fais, mais il faut que tu viennes à Paris, carrément.
0: Et voilà, moi, je lui propose...
1: Bah, je vais y habiter à Paris, il n'y a pas de problème, c'est prévu, ça.
0: Bah, ce que j'ai promis, voilà ce que j'ai prévu. Je vous explique un petit peu la situation, Sandrine, quand même, que vous le sachiez. Je voulais vous l'annoncer ce soir.
3: Oui.
0: Pour le 21 octobre, c'est-à-dire mon anniversaire, le lendemain, il y a une soirée à la Locomotive à Paris, où je vais mixer toute la soirée. Et je vais inviter 200 auditeurs, dont une partie de province qui vont venir, qui seront invités, pour venir assister à l'émission qui aura lieu en direct à la Locomotive entre 21h et minuit. Dans de cette émission qui sera en public, on y invitera Gérard, j'espère y inviter Françoise, j'espère y inviter Stéphane et tous ceux qui ont marqué l'histoire de la radio. Comme ça, vous pourrez les voir en direct. Ça sera retransmis, bien entendu, sur l'antenne. Donc les gens de province, c'est pareil, pourront venir. Et moi, mon souhait, c'était que dans les derniers trois quarts d'heure, dans la dernière heure, Jean-Pierre Sauzet, qui nous aurait fait l'honneur d'être présent à la loco pour le soir de mon anniversaire, on lui offrait une heure d'antenne pour faire un concert qui aurait été retransmis sur l'antenne de Fun Radio.
3: Et là, tu vas dire non, sérieux
2: Jean-Pierre. Tu peux pas refuser, là.
1: Je sais pas.
3: Sérieux,
1: non,
3: pas.
1: Mais non, mais je dirais non, parce que j'ai une nana avant. Il m'a dit qu'il m'a trouvé une procureure, lui, mais je veux pas la porter.
0: Je t'ai jamais dit, je n'ai jamais dit que je... Mais il est fou, ce mec.
1: Il faut pas dire ça à l'antenne.
0: Jean-Pierre, je t'ai jamais... Jean-Pierre, je t'ai jamais... Jean-Pierre,
1: non, j'ai plus de procureur du tout. Moi.
0: Mais Jean-Pierre, je t'ai jamais dit que j'allais te trouver une procureure. C'est toi qui as décidé que j'allais te trouver une procureure.
1: Moi, tu m'as dit que t'avais contacté...
0: Ouais, mais elle veut pas de toi.
2: Jean-Pierre, si tu montes à Paris...
1: J'arrête radio, moi.
3: Eh mais Jean-Pierre, faut que tu fasses tes preuves maintenant. Hein.
2: Ouais, puis si jamais tu montes à Paris, Jean-Pierre, tu pourras trouver une nana.
0: Et alors déjà, alors Axel, j'ai...
1: Il y en a plein de nanas qui m'écrivent, j'en veux pas de cela. Moi.
0: Axel et Sandrine, ça tombe plutôt bien ce que vous êtes en train de dire, parce que c'est exactement ce que je lui ai dit cet après-midi au téléphone. Je lui ai dit, monte à Paris, des filles, il y en a plein. Et comme j'ai dit à Sandrine, il faut faire ses preuves. Si tu viens à Paris, si tu chantes... Si tu chantes devant tout le monde, on va enfin pouvoir prouver que c'est toi qui chantes et que t'as du talent. Et là, toutes les nanas vont tomber dessus.
2: Mais oui, Jean-Pierre, t'es le meilleur.
1: Ah non, mais de toute façon, Marc, tu vois quelqu'un d'autre.
0: Mais je te ferai une...
1: Arrête la radio, fais une radio.
0: Je te ferai une radio libre.
1: Moi, je passe derrière tout ça.
0: Et je te ferai.
1: Autrement, j'ai des...
3: Mais Jean-Pierre, que ce soit fun ou une autre radio, si tu viens à Paris, t'auras rien. Hein.
2: Exactement.
0: Je te ferai une 100% radio libre procureur.
1: Non, mais...
0: Il y aura que des procureurs.
1: On peut mettre un orchestre rien qu'avec des procureurs, pourquoi pas, c'est...
0: Ouais, bah ouais.
1: Pourquoi pas, c'est...
0: Bien sûr.
1: Et tout.
0: Bon, alors, qu'est-ce qu'on fait?
3: Mais
1: moi je résous mes problèmes, puis bon, on arrête là, puis voilà.
3: Eh, mais franchement, Jean-Pierre,
0: c'est grave,
3: tu crois que tout le monde a cette chance-là? Mais qu'est-ce que t'attends? Mais lance-toi,
2: ouais,
3: quoi.
2: c'est pas le tout de le dire, hein. Faut le faire un peu.
0: Moi, je suis écœuré, moi. Je suis en train de...
1: Arrête, Marc, la radio.
0: Mais non.
1: Arrête, ouais.
0: J'arrête. Ah, mais moi, si t'arrêtes, j'arrête, hein.
1: Bah, arrête, voilà. Hein.
0: Bah, voilà, donc à cause de toi, je vais arrêter.
1: Tu vas arrêter, voilà.
0: Voilà, très bien.
3: Jean-Pierre, tu te rends compte de l'impact, là?
2: Bah c'est clair.
3: Mais réagis un peu, hein.
1: Non, mais moi, c'est mes problèmes personnels, tels que je vais, voilà, mais c'est vrai que je ne suis pas forcé à aimer quelqu'un, voilà.
3: Ouais.
1: Et moi, je sais, bon, j'ai passé quelque chose avec cette femme-là que je voulais, là. Ouais, mais c'est Chélo, j'avais rencontré à Bagatelle, voilà.
3: Mais c'est pas elle, alors. C'est pas elle, c'est Maroni.
0: Attendez, vous parlez tous ensemble. Vous savez, Jean-Pierre, déjà, qu'il écoute pas, alors en plus, il est comme moi, il parle sur les gens. Alors, Sandrine, tu voulais rajouter un truc, oui?
3: Ouais, mais cette année-là, il faut que tu l'impressionnes, Jean-Pierre. Si tu veux l'impressionner,
1: oh, j'ai déjà impressionné tout le monde.
2: Mais t'as les moyens d'impressionner en plus, Jean-Pierre.
3: Mais qu'est-ce que t'attends?
1: J'ai déjà impressionné tout le monde, comme ça. J'ai du talent.
0: Ouais, je sais.
1: Mais t'as longé, je peux arrêter la radio.
0: Mais non, tu peux pas arrêter la radio. Tu
1: vois,
0: que non.
2: Jean-Pierre, on va.
0: Qu'est-ce qu'il dit,
1: la con, là?
0: Qu'est-ce que tu dis?
2: On va croire que t'as sur pas.
0: Qu'est-ce que tu dis, Jean-Pierre?
1: Je t'ai dit, derrière tout ça, il y a quelqu'un plus d'important, plus que ton PDG, la con. Mais t'as payé plus, déjà.
0: Ouais.
1: C'est pas vrai?
0: Bon, hé. Bon, attendez, on va demander.
1: T'as plein de fric.
0: Axel et Sandrine.
3: Oui.
0: Un peu de patience, oui. Il faut que je remette les pendules à l'heure avec Jean-Pierre, alors attention. Jean-Pierre.
1: Ouais.
0: On va chanter tous les deux.
1: Moi, je pensais chanter une chanson, tu vois.
0: Jean-Pierre.
1: Ouais.
0: Tu vas

0: Jean-Pierre Sauzère, tu vas chanter ce soir. Me laisse pas tomber.
1: Mais ne t'en fais pas, moi je suis là.
0: Problème de standard. Je reste dans le. Oh là là, le standard. Merci encore Fun Radio et sa technique qui nous a réparé le matériel qui ne fonctionne pas depuis deux jours. Jean-Pierre, est-ce que tu es toujours en direct avec nous? Jean-Pierre, oui?
2: Oui.
0: Oui, bon, et Jean-Pierre, il faut qu'on trouve une solution là.
2: Bah oui, j'ai une procureure, voilà. Toi Brigitte, toi Elisabeth.
0: Ouais, si, bon putain.
2: Bon, j'ai parlé d'Hélène, mais là c'est un secret d'État, donc faut pas. Tu vois. Faut pas jouer avec ça. Mais je peux te chanter la chanson, l'Hélène, tu vois là.
0: Vas-y.
2: Là, tu me parles pas, parce que je peux pas t'entendre, tu fais la chanson.
0: Et attention, le Paris by Night se prépare. Dans 5 minutes, on va partir, bien entendu, sur la place de la Bastille. Si vous voulez gagner des CD, ça va être chaud. Hein. Tu seras Sandrine ou pas?
2: T'es prêt, Max?
0: Tu seras Sandrine?
3: Oh là là là là, je commence trop tôt demain.
0: Voilà, l'autre 11h du soir, déjà, ils sont à coucher.
3: Non, mais cela dit, ce sera pour une prochaine fois.
0: Ouais, bien sûr. Non, attention, mais... Jean-Pierre, tu veux chanter?
2: Voilà. Alors, vas-y. Pas, je t'attends pas, là.
0: Vas-y.
2: Voilà.
0: Il avait quand même prévu le coup, hein.

0: il faut vraiment qu'il vienne en direct, lui. Hein. Il y a quelqu'un qui le connaît bien, avec qui il est en contact, qui pourrait le faire venir, qui arriverait à le persuader, faut, hein, je pense. Donc retenez bien, le 22 octobre, je crois, ça va être la grosse soirée à la Loco, avec 3 heures d'émission en direct de la Loco. Vous serez invité de province également à venir. Il y aura 200 personnes invitées à l'intérieur de la Loco. Et après, ça sera bien sûr la soirée qui sera, je pense, retransmise sur l'antenne. Et j'espère pouvoir offrir un concert de Jean-Pierre Sauzer, ou en tous les cas, 4-5 morceaux en live. Hein. Tu m'entends, Sandrine ?
1: Oui, je suis là.
0: Parce que vous êtes loin, malheureusement, et comme il y a la musique par-dessus, on peut...
1: Super mal, géographie.
0: Bon, enlève-moi Jean-Pierre deux secondes, parce que là, la musique, il faudra lui demander d'envoyer là. Bon, Sandrine, pour terminer, un petit mot, ou c'est bon ?
1: Jean-Pierre, vas-y.
0: Voilà.
1: À très bientôt.
0: Bon, oh la voix ! Oh là là, on se connaît, nous, non ?
1: Un petit peu.
0: Ah, c'est vrai, en plus, on se connaît ?
1: Juste par téléphone, alors.
0: Ah, on s'est jamais vu ?
1: Non, je pense pas.
0: Ah d'accord, ok, très bien. Axel, tu voulais
1: rajouter...
0: Axel.
2: Moi, je dis à Jean-Pierre de foncer, hein, faut pas
0: voilà.
2: hésiter.
0: Exactement.
2: Et Max, en fait, ouais, ouais. Pour le concours musique de nuit,
0: oui.
2: Je voulais te demander sur le musique de nuit 2, je crois, c'est... Il y a un adagio.
0: Baisse la radio. Ouais. Non, c'est moi. Ah, c'est non, toi, d'accord. Ah d'accord,
2: alors,
0: d'accord.
2: La radio
0: ouais.
2: Derrière.
0: Ouais, tu me disais, il y a un adagio, oui.
2: Ouais, bah, je voulais savoir c'est le combien. Je me rappelle plus, parce que j'ai...
0: Voilà, t'es en train de me poser une colle. C'est l'adagio, l'adagio de Barber.
2: Barber.
0: Ouais, ouais, B-A-R-B-E-R.
2: Ouais. Il est terrible, celui-là.
0: Ah, il est terrible, oui. Exactement.
2: Tu retrouves ça. La première que t'as dédicacée à ton père.
0: Oui, ça, c'est la méditation de Thaïs, ça aussi.
2: Ouais, Evangelis aussi.
0: Bah voilà, il y aura un spécial.
2: Genre Eric Satie.
0: Ah, c'est magnifique. On rappelle, hein, pour la 40e de Balade Nocturne dimanche, je rajouterai une heure de programmation que vous devez faire et vous écrivez à Fun Radio, 22 rue Bayard, 75 008, en nous envoyant le track listing de vos 10 morceaux préférés, extraits de musique de nuit 1, 2, 3, 4 ou Balade Nocturne éventuellement. J'espère que tu le feras, Axel.
2: Bah, y a pas de problème.
0: Bah, sinon, je serais obligé de faire la programmation à votre place, ce qui serait quand même dommage.
1: Entre nous,
2: bon, on fait confiance quand même. Hein.
0: Ah, là, vous parlez tous les deux en même temps, oui, Axel. Bah, écoute, y a pas de problème. À dimanche soir minuit, alors.
2: Ok.
0: Et Sandrine, oui, tu voulais rajouter encore un truc vite fait ?
1: Entre nous, ça te dit, Axel a une super voix.
0: Entre nous, Axel a une super voix, effectivement. Je vais te mettre en contact avec, il a 15 ans, tu vas voir, ça va être un bon petit dépucelage par une femme d'expérience, ça va lui faire du bien. Hein. Je t'embrasse, Sandrine. Bisous, ciao. Merci, Axel Bonnebourg.
2: Salut.
0: Bon, Jean-Pierre est toujours là. Il chante toujours. On peut écouter. Jean-Pierre.
3: Allô.
0: T'as mis la musique trop forte, on n'entendait pas les paroles.
3: Ouais, mais ça va pas comme ça.
0: Bah, il faudrait que tu.
3: Je risquerai tout ça plus tard, je verrai. Ouais,
0: et tu me l'envoies, il faut que tu me l'envoies vite parce que je crois que je peux faire.
3: Ouais, mais j'ai pas de studio, moi. Dis à Axel qu'il m'envoie 100 000 francs, il n'y a pas de problème.
0: Non, quoi. Tu viens à Paris, sinon tu n'auras rien.
3: Oh, bah, je monte pas à Paris, puis voilà.
0: Rock'n'roll.
3: Rock'n'roll.
0: Allez, bonne bourre à toi.
3: Si tu dis ce que je veux, je l'aurai. Ou alors, je vous quitte tous, les gars. Et moi, je m'en vais du côté.
0: De chez Swan.
3: Oui, oui, oui.
0: Allez, bonne bourre.
3: Il n'y a pas de problème.
0: Ciao.
3: Ciao, Max.
0: Fun Radio et la Radio Libre 0800 308 5000. Ce n'est pas terminé. Dans un instant, nous serons dans les rues de Paris. Nous allons aller du côté de la Bastille. Si vous allez vous y rendre, faites vite. Et si vous y êtes, préparez-vous. On a avec des cartons de CD à vous offrir comme ça dans Paris. On continue bien entendu la Radio Libre 0800 308 5000. Laurent Garnier, son nouveau single, avec un album qui sortira au mois de janvier, février ou mars. The Sound of the Big Babou sur Fun Radio. Nouveauté techno sur Fun Radio.
4: C'était Laurent Garnier, le son de Sound of the Big Babou. Ouais. Donc l'album, lui, va sortir au mois de... Que je dis pas de bêtises.
0: Ouais, dans peu de temps, là.
4: Février-mars.
0: Voilà.
4: Voilà, il m'a fait écouter même... J'ai eu la chance d'écouter en exclu. Hein. Laurent m'a fait écouter un titre de son album. Et je sais que ça va faire plaisir à Olivier de la Pro.
0: Ouais, il m'a fait écouter aussi des petits trucs tranquilles. Ouais, c'est bien.
4: Donc on est dans la voiture, ça y est, c'est parti, on est en direction de Place de la Bastille, on est en direct sur Fun, bien sûr, au 0800 308 5000. Alors, file d'attente au volant, Manu est derrière avec les CD, moi je suis avec mon portable, et bien sûr, Olivier de la production a enfin commencé à rentrer dans l'équipe.
0: Un tout petit peu, quand même.
4: La rubrique d'Olivier de la production,
0: voilà. Donc,
4: il a déjà pris le contrôle de la réalisation de cette émission.
0: J'ai assez de mal, d'ailleurs, hein.
4: Pardon ?
0: J'ai du mal d'ailleurs là. Hein.
4: Ouais, c'est pas facile. Et au standard, donc, c'est Marco.
5: Bonsoir.
4: Ouais, voilà, Marco, en pleine forme ?
5: Ah, en pleine forme, ouais.
4: Ça y est, il a fait ses grands débuts dans le Star System.
5: Ah, ouais.
4: Je vais tester ce soir Marco, et si t'es pas trop mauvais, peut-être que bah, quand j'aurai besoin de virer un des deux de l'équipe, ou tu gagnes un peu d'argent à Fun ou pas ?
5: J'en gagne un tout petit peu, ouais.
4: Pas beaucoup.
5: Attends, ça coupe, Max. Hein.
4: Ah ouais, d'accord. Ouais. Parce que là, du coup, comme j'en ai... Je vois déjà entre Filbert qui est en train de nous emmener dans le chemin.
6: C'est pas grave, je gère.
4: 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Donc, rendez-vous plutôt vers minuit, minuit, une heure. Donc, si vous voulez nous appeler éventuellement et venir papoter pour la suite et fin de cette émission jusqu'au minimum minuit, 08 5000, Marco, tu me trouves des filles, des mecs, n'importe quoi. Hein.
5: Ouais, t'inquiète, t'inquiète.
4: C'est pas facile, hein. Ne crois pas qu'en écoutant l'émission des fois comme ça, il y a toujours du monde qui appelle Max, quand même. Alors, 95% des gens n'ont pas souvent grand-chose à dire. Hein.
5: Ouais, bah ça appelle pas mal, quand même.
4: Ça appelle pas mal.
5: Ouais. On va trouver un petit truc.
4: Que, généralement, je fais croire qu'il y a les 24 lignes qui sonnent alors qu'il n'y en a que deux.
6: Non, mais là, il y a les 24 lignes.
5: Il y a les 24 qui sonnent.
4: Ah, ça me gêne. Hein. On dit les 24 lignes, il n'y en a plus 24, mais c'est au bon vieux souvenir de
6: enfin, les deux lignes sonnent.
4: Voilà, il y a deux lignes qui sonnent et les deux sont blindées. Donc, on espère avoir vite des appels au 0803 0850. Si vous êtes par où, vous soyez libre antenne, hein, normal, hein, les sujets, ce que vous voulez. Nous, on est en direction des champs, on est sur la Concorde quasiment. Sylvain a enfin compris comment ça marche chez Panam.
7: Eh, vous sentez, j'ai mis la clim, on est bien là.
4: Ah, on a mis la clim. J'ai pas la clim dans ma bagnole, c'est pour ça le problème il est là, c'est que j'ai pas suffisamment de moyens. Bon, on a pris quelques petits CD, hein. Il y a je crois une bonne cinquantaine de mini CD, peut-être même plus, hein. Peut-être 80, 100, enfin bon, ça va être chaud, tu prends les quais hein, direct. Hein. Tu t'envoles. Pas trop d'excès de vitesse.
6: Ouais.
4: Bon, qu'est-ce que tu me racontes sinon à part ça?
6: Bah écoute, pas grand chose à part que ton portable il y a des coupures.
4: Bah ouais, parce qu'il passe sous les tunnels, il prend les.
6: Donc. Ouais, mais que Fildar sache pas conduire, ça on le sait déjà.
4: Non,
6: parce
4: mais
6: que...
4: là, c'est peut-être mon portable qui se met à merder, je sais pas. Hein.
6: Mais Marco bosse dur, quoi, ça je peux te le confirmer.
5: Grave.
4: L'année 99-2000, Fun Radio a mis les gros moyens dans le Star System en nous munissant d'un portable qui est le mien pour pouvoir justement se balader dans Paris avec des gros moyens. Un de ces quatre, je vais faire. Vous avez dit le jour où j'étais arrivé à rue Bayard, c'est qu'un de ces quatre, je vais vraiment descendre dans le garage en bas et je vais vraiment aller voler une moto d'RTL pour aller me balader. Hein, parce que là.
6: En plus, il y en a pas mal, hein, et puis il les répare toute la journée. Donc,
4: et en plus, c'est ça, et en plus, elles servent à rien. Donc, on va finir par l'utiliser, par les exemples. Ceci dit, il y a beaucoup de monde sur Paname. Hein. Je suis assez halluciné, tout le monde est revenu. Paris by Night, ça à 23h30. Bon, t'as quelqu'un de passant, Marco là.
6: Bah, Marco, il bosse. Bah, il bosse, mais tu sais, il galère, quoi. Mais il a pas l'habitude, tu vois.
4: Au moins une nana, n'importe quoi, une fille qui a.
5: Bah, il y a que des mecs, hein.
4: Dans les 20 ans, 25 ans.
6: Non, mais déjà, prends-moi une nana. Nana, c'est en trop, quoi.
4: Ah oui, parce qu'il y a que des mecs qui appellent à côté.
6: Voilà. Donc, si tu dis prends un mec, il n'y a pas de problème.
4: Bon, bah, un mec.
6: Un mec, Marco.
4: Je veux prendre un mec.
6: Balance
4: quoi.
6: Un mec.
5: J'arrive.
4: N'importe quel sujet, un mec juste pour combler comme ça.
5: Ça arrive.
6: Balance.
4: On est quasiment arrivé à la hauteur de Bastille, quand même. Hein. On est, pour les connaisseurs de Paname, nous sommes à l'île Saint-Louis.
6: Fildar, plus rapide que l'éclair.
4: Là, il va très très vite. Là, on a diffusé à peu près à 100-120 sur les quais. Et les flics ne nous ont pas arrêtés. Il n'y a pas de radar, il n'y a rien eu.
6: De toute façon, il s'en fout, c'est ta voiture, donc...
4: Voilà, exactement, je dis que je suis Star System, il n'y a pas de problème. Alors là, on passe devant la cour de cassation, ça, c'est pour vous donner un petit peu une idée de l'endroit où on se trouve. Ah, c'est magnifique, c'est très joli. C'est bien pour combler l'antenne, hein.
6: Ouais, c'est dur, hein.
4: C'est là qu'il faut maîtriser, quand même, depuis le temps, hein. C'est qu'avec rien, il faut faire quelque chose.
6: Bah,
4: il y a quelqu'un qui veut me parler, parce que si elle est 24 lignes et qu'il n'y a personne sur l'antenne, c'est quand même dommage.
6: Ouais, mais Marco, il en chie, là. Il en chie, là. Ça se voit, là, je le vois, je te jure, il a du mal, quoi.
4: Ouais. T'as une Dédifan?
6: T'as pas une Dédifan, un truc?
5: Non, j'ai une nana qui arrive, j'ai une nana.
6: Ah, il a une nana qui arrive, là.
4: Génial, ça va être chaud.
6: Donc d'ici une demi-heure, Marco va réussir à passer une fille.
4: Mais là, je suis peut-être chaud pour aller me balader dans Paris, peut-être qu'après avoir distribué des CD, peut-être que je vais aller chez une petite, là.
6: Ah bah t'as le temps, de toute façon, parce que Marco, il prend son temps, là, il discute tranquille et tout ça, donc...
4: Il a bien raison.
6: Tu peux aller te balader.
4: Vous avez pas profité qu'on n'est pas là pour faire rentrer 2-3 poufs dans le bureau, hein?
6: Non, y a personne. Y a personne.
4: J'espère bien, hein.
6: Non, mais attends, y a personne.
4: Ça va pas faire le mal à l'intérieur, ça va pas sentir la foufoune dès qu'on va revenir.
6: Bah t'as déjà vu des foufounes ici?
4: Bah y en a quelques-unes, ouais.
6: Ouais, c'est vrai.
4: Ça traîne.
6: Mais pas là.
4: Bon.
6: Y a personne à part Marco. Bon, Marco, alors, tu balances cet auditeur, là. Bon,
5: on a apparemment Noémie en ligne. Noémie.
4: Attendez, il est en train de faire. Écoutez. Allez, Marco, vas-y.
5: Bah, on a une Noémie en ligne.
4: On met un fond pour t'écouter, vas-y, il faut que ça fasse de l'écho. Noémie.
8: Non, Noémie.
4: Ah, écoutez, ça marche. Bien joué, Marco.
8: Ouais.
4: Mais t'es aussi fort qu'Olivier à la technique. Bon, Marco, t'y arrives ou pas?
6: Bon, ouais, Marco,
5: apparemment il y a un petit problème avec l'auditrice. Attends.
4: Ah, il y a un problème avec l'auditrice.
5: Ouais. Bon, je vais prendre quelqu'un d'autre, attends.
4: Ah, il en cherche une autre. Bah finalement, hein. Il est aussi bon que vous les gars.
6: Bah ouais.
4: Je me suis dit je vais avoir du sang froid.
6: Non mais remarque, comme ça tu peux t'apercevoir quand même que Manu et Fildar ils bossent grave, quoi.
4: Bah on peut s'apercevoir que Fildar et Manu ils bossent grave, que finalement ouais, ils sont à l'état zéro, mais que finalement l'état zéro c'est pas mal. C'est bien, c'est qu'avec Marco, ça me rappelle les bons souvenirs d'Apolline l'année dernière. J'ai l'impression d'avoir fait un bond de 3 mois en arrière.
6: Oui, d'ailleurs, elle arrive.
4: Elle arrive, elle est là.
6: Ah ouais, on l'a fait venir exprès.
4: Bon, ouais, maniez-vous, là, maintenant.
6: Bah, attends, j'ai un menu qui arrive à l'antenne.
4: On est dehors, on rentre pour vous. Ah, c'est gentil, ça, hein, comme il dit. Mais là, vas-y, mets-moi, attends, remets-la-moi à fond.
6: Bon, je te la remets.
4: Vas-y,
6: il y a Manuel.
4: Vas-y, balance. Allez. Max, c'est ton canard, ça, non? C'est qui? C'est un canard, non? Qui fait de la musique? Oui, c'est un canard qui fait de la musique, ouais. J'ai le même, il est orange. C'est une grenouille. Écoute, je suis à la Bastille, t'es où? C'est qui?
6: C'est un auditeur.
4: Manuel, déjà, c'est une grenouille, elle est verte et jaune, et je suis à Place de la Bastille. Bah attends, moi aussi, alors je suis à Place de l'Opéra, on y va, c'est là, hein. Là, c'est la suite faire, sur la droite. Alors, voilà, c'est là, pourquoi tu fais là, on est bien vivant, papa, comme ça, je suis pas ta mère, moi. On est quelques-uns, je suis pas ta mère, moi. On est quelques-uns, on est devant l'Opéra, là. Voilà, on a des vilains. C'est toujours les mêmes têtes qu'on voit, putain, ça fait chier.
8: Mais non.
4: Oh là là, on voit que c'est des vacances, c'est calme par rapport à l'année dernière, oh là là, je suis Allez, on se casse, on va ailleurs.
6: C'est tout naze?
4: Non, allez, on va...
8: Attends.
4: Oh non, ah bah t'es là, bah d'accord, attends. Bah oui. Ah, le v'là.
8: Bonjour. Ça va bien?
4: Il est pas là, notre vilain, on avait un auditeur qui était vilain, là, avec une tête bizarroïde, comment il s'appelait? Non, pas un taxi. Comment il s'appelle? Il y a quand même trois auditeurs. On sent que la libre antenne est revenue très forte. C'est revenu. Ah bah quand même, il y a 4 personnes. Allez, débarrasse-moi de ces CD et on se bat. Ah, oh, ça fait bien. C'est bien, c'est que c'est toutes les mêmes têtes.
6: Ah, attends, bouge pas. Non, attends, Marco, faut que tu reprennes la ligne, là, parce qu'il y a, tu vois, ça fait ça. Donc, faut que tu rappelles et tout ça, ça arrive de temps en temps, c'est pas très grave. Pendant ce temps-là, nous allons faire un petit comblage.
4: Bon, Olivier.
6: Ouais, ça y est.
4: Il y a même une fille.
6: Non.
4: Ah, il y a même Christian, chauffeur de taxi.
8: Ouais.
4: Bon, allez, on va donner des CD. Allez, attention. Tiens, je vais en jeter même. Allez, tiens, hop. Vous distribuez entre vous. Donc, Place de la Bastille, reste pas longtemps. On va peut-être faire un tour ailleurs après. On va chercher.
6: De toute façon, à la rigueur,
4: voilà.
8: Mais pour les 25 du CD, alors.
4: Ça, mais c'est dingue. Oh, mais il y a au moins 15 personnes, dis donc.
8: Moi qui traite de vilain.
4: La libre antenne du Star System revit, on a 15 auditeurs fidèles à Paris, c'est bien.
6: Non mais à la rigueur, tu vas ailleurs, il y aura autant de monde.
4: Tu crois que si je vais ailleurs, il y aura autant de monde, ouais. Bon,
6: peut-être voir plus,
4: là,
6: peut-être voir plus.
4: On est en train de donner au moins 100. Okay, bah. Attendez, vous discutez, mais ça passe. On est au moins... Il y a 15 personnes qui parlent en même temps. Il y a déjà... il va y avoir 160 CD par personne, parce qu'avec le monde, qui a le nombre de CD qu'on a. Oh là là, et ça se gave, et c'est de la crotte. Déjà ça, il y a de la merde dedans. Elle est où la petite demoiselle? Elle est partie? Elle est derrière toi. Vous êtes vraiment des putes, hein, regardez. Elle est derrière. Donne-moi un petit CD à l'auditrice. Bah attends quand même. Il y a une nana.
8: Prends
4: tous les CD là. Stéphanie en plus, un joli prénom comme ça. Vous êtes en études? Tous des étudiants?
8: Ouais.
4: Bon voilà, très bien.
8: T'en as encore une lettre au moins.
4: Ah bah voilà. Attends.
8: Je vous ai pas demandé, moi je.
4: Non, il n'y a pas. Ça.
8: Ah,
4: c'est là, du coup,
8: il y a 25 balles du
4: coup. Mais on s'en fout.
8: C'est où?
4: C'est des gratuits de Fun Radio, on s'en fout. Donne à la dame, voilà.
6: Vas-y, donne-les les balades nocturnes. Donne-les.
4: C'est bon, hein, c'est tranquille.
8: Des petits CD.
4: Pour monsieur le blondinet, oh, comme il est mignon.
6: Balance, débarrasse-t'en, tout ça.
4: Bon, on va se casser, hein.
6: Débarrasse-toi toutes ces merdes.
4: On fait un petit tour rapide, hein. Après, on a dit qu'on rentrait de nouveau Bercail. Bon, Max, il va y avoir au moins 10 voitures qui vont te suivre, là. Hein.
8: Bien bisous à Titu.
4: Alors, je vais te passer le chauffeur de taxi.
8: Non.
4: Si.
8: Oh, putain.
6: Allô?
4: Salut, Titine.
6: Ça va bien?
4: Eh oui.
6: Ça y est, tu bosses ce soir?
4: Bah oui, je bosse ce soir.
6: Bon, très bien, bah, ça bosse grave, hein. Ça se voit tout de suite. Hein.
4: Ouais, bien sûr, je te verrai tout à l'heure, mon chéri.
6: Ouais, c'est ça, ouais, tout à l'heure, ma puce.
4: Baisse un peu.
6: Philippe!
4: J'ai pensé de bouffer le cul tout à l'heure.
6: T'as raison. Passe me bouffer le cul tout à l'heure.
4: Ouais, ouais, ou sinon je te
6: comme
4: ramène
6: comme tu dis si bien.
4: Copine,
6: non, ça va aller. Non, merci.
4: Bon.
6: Bon, tu me repasses, Max ?
4: Moi, je te repasse à tout à l'heure, c'est tout.
6: D'accord, il est déjà torché à cette heure-là, lui.
4: Ouais, ouais.
6: Oh, les taxis bourrés. Les taxis bourrés dans Paris, ça doit pas être facile, hein.
4: J'ai pas fait exprès pour Océane, hein.
6: Ouais, ouais, je m'en doute, ouais.
4: Ah, sur la tête, je te jure qu'on nous a...
6: 21.
4: Une Cialinette. Très bien. C'est quoi ton prénom ? Vraiment ? Yoni, tu fais quoi dans la vie ? En quoi ?
9: En marine.
4: Première. Étudiante en première. C'est bien, c'est comme l'autre qui dit, je suis un sous-professionnel, je suis en DEP. Étudiante en première quoi ?
10: En première ES.
4: D'accord, très bien.
11: Et cours.
4: Mais ne regarde pas comme ça, elle me dévisage, hein ? Elle est mignonne, hein ?
10: Comment ?
4: T'es mignonne. Tu as quel âge ?
6: J'ai 15 ans.
4: Tiens, Christian, eh bien, il y a une petite de 16 ans pour toi.
10: Oui.
4: À 17 ans, à 17 ans. On est gâtés ce soir, hein, franchement. Il y a que des mecs, et après, quand il y a des nanas, elles sont toutes mineures. Bon, ouais. On va bouger un petit peu, on va aller du côté de chez Océane.
6: Je te rappelle qu'on a une fille de 21 ans à l'antenne, là, pour toi.
4: Ah, comment elle s'appelle ?
6: Je sais pas comment elle s'appelle. Marie.
4: Marie. On a Marie avec nous.
6: Allô, Marie.
4: Marie. Oui. 21 ans, t'es d'où ?
12: De Gérardmer.
4: De où ?
12: Gérardmer. Oui.
4: Ah, attends, excuse-moi, Marie, parce qu'on a une...
13: Elle veut te faire un bisou.
4: Oh, une petite.
13: Elle t'écoute avec moi le soir.
4: Ah, il y a une petite demoiselle, quel âge as-tu ? Elle a 6 ans, elle est déjà dehors, à Bastille. Elle est déjà réveillée, elle est prête. Il y a Marie qui va me faire un bisou sur la bouche. Tiens, regarde, il y a Vilain Boutonneux, regarde à côté. Voilà ma grande.
13: Oh, oh, ouais. Papa.
4: Olivier, il est où ? Ça a coupé ?
6: Non, je suis là.
4: Salut, je suis maqué là.
6: Ça y est, c'est bon ?
4: Avec une petite demoiselle qui a 6 ans, c'est son papa qui nous l'a emmené. Ton prénom, c'est quoi ?
9: Marie.
4: Ah oui, d'accord, Marie également. Elle s'appelle Marie. Elle est Marie en ce moment, on est gâté avec des Marie.
6: On peut pas dire.
4: On va remercier tous ceux qui sont venus, faites du bruit quand même pour vous. Ouais. Ils sont 4, hein, ils ont fait beaucoup.
6: Ah, ils sont...
4: Ah, tiens, klaxonnez pour voir ceux qui sont en bagnole, c'est la deux en voiture. Trois voitures qui klaxonnent.
6: Il y a 3 majeurs.
4: 4
6: majeurs et tout le reste en mineur.
4: Tu l'as fait, Olive ? Bon, Olive ?
6: Ouais.
4: Ouais, bon, Olivier, laisse tomber pour le micro, tu laisses tomber. Marco !
6: Non mais Marco,
4: Max, attends, Marco.
6: Ouais.
4: T'animes à la place d'Olivier parce que là ça freine un peu. Hein. Donc
6: si
4: à partir de maintenant tu deviens responsable du standard et animateur de l'émission jusqu'à minuit. Hein.
6: Et il fait quoi Olivier ?
4: Bah rien parce qu'il percute pas. Laisse-le.
6: Ok, mais attends, je m'occupe d'un autre truc.
4: Qu'est-ce qu'il y a ?
6: Je m'occupe de l'IRC au cas où pour combler, tu vois.
4: Ah d'accord.
6: Ouais.
4: Marco, je t'aime ! Bon allez, on y va, on roule. Allez hop, on se barre. Ciao les gars, amusez-vous bien, bonne bourre. Merci d'être venu. Voilà. Allez, on va voir, on bouge. Ciao les gars, bonne bourre.
13: Ciao,
4: soyez sages. Soyez, Philippe est en train de percuter.
14: Max. C'est possible dans les coordonnées de Laetitia ?
4: Ouais, je vais
14: vous
4: le faire. Attends, voilà, accélère, vite accélère, 2-3 CD. Et après, tu vas, tu roules, toi, tu passes la première. Ouais, vite fait pour le petit boutonneux.
6: C'est un peu le bordel là.
4: Ouais mais on l'a fait exprès un petit peu parce que là ils sont tous en rôle. On a quand même 2-3 spécimens hein, qui nous écoutent. On est en train de rouler à 40, il y en a un qui court.
13: Non non mais pas lui,
4: Il lâche pas l'affaire. Comment il s'appelle déjà ? Jean-François, l'incontournable Jean-François. Tu connais ça, Olivier ?
6: Non, je vois pas qui c'est.
4: Non, tu vois pas qui c'est ça. Écoute-les. Hein ?
14: Apolline !
4: Ouais.
14: Apolline, je t'aime, si tu m'écoutes, je t'aime !
6: Ouais, ça me rappelle.
4: Ah, il a une cœur franche. Allez, cours !
6: Et c'est lui qui court !
4: Il est en train de courir, je t'aime la gueule. Je vais pas te faire écraser le sol national. Attends, mets sur son côté, tu vas te faire écraser. Fais gaffe, arrête. Hey, les gars, bonne bourre ! Oh putain, c'était drôle.
6: Max.
4: Ouais, Olive.
6: Ça, c'est une idée de défi, quoi. Le mec qui court dans Paris.
4: Ah non, mais attends, il faut aller le voir parce que là, j'ai spécialement quand même à Marie. Qui fait qu'en direct, Marie ?
11: Oui, Marie est toujours là.
4: Ah là là, mais attends, mais la crise de rire, c'est que là, il s'est mis à courir. On était à 140, l'autre, il l'autre, il continue à cavaler. Non, c'était assez drôle. Donc là, on va en direction de la République. Bon, Fildar vient de se réveiller.
15: Salut, ça,
0: ça y est, il vient d'engager la troisième.
4: Bon, Marie.
11: Oui.
4: Qu'est-ce que tu veux qu'on fasse?
11: Ben, ce que je voulais qu'on fasse, c'est, ben, déjà, je voulais vous dire que ben, je ne suis pas trop branchée maître.
4: Ouais.
11: Je voulais que, ben, qu'on m'aide. Disons que je suis très amoureuse d'une fille et je n'ose pas trop lui dire. J'aurais voulu que Max m'aide un petit peu.
4: Ben, il faut donner son numéro de téléphone, on l'appelle.
11: Ben, attendez, je prends le papier où est noté son numéro. Et...
0: Attends.
4: Ben, je vais revenir. On va retourner vers les studios, on va essayer de terminer avec toi en direct pour faire ça proprement.
0: Attends, okay. Parce que sinon, Marco.
4: T'as 21 ans et t'es lesbienne.
0: Ah, Marco vient de couper donc.
15: Non, non, non,
0: elle est là.
4: Elle est là. Marie,
11: oui.
4: T'as 21 ans, c'est ça?
11: Oui.
15: Oui, allô.
4: Et t'es lesbienne donc?
11: Oui.
4: Non, mais tu dis oui, oui, comme ça, mais t'es vraiment lesbienne ou t'es tombée amoureuse pour la première fois d'une nana ou?
11: Non, je vous avoue tout à fait, bah, j'ai déjà eu des filles, des mecs.
4: D'accord.
11: J'ai beaucoup déçu.
4: Mais t'es
11: dit. Mais c'est pas du tout une d'être lesbienne.
4: Ah, mais j'ai pas dit ça. La question à savoir si t'es dit ou si c'est la première fois que t'es tombée amoureuse d'une fille.
11: Ah non, non, non, d'ailleurs, ma copine m'a quitté parce que j'aime trop cette fille.
4: T'aimes trop cette fille?
11: Ouais.
4: Son prénom?
11: Son prénom, en fait, ouais. C'est son pseudo, c'est Saïna.
4: Et son âge?
11: 21 ans aussi.
4: T'as 21 ans, toi?
11: Oui, j'ai 21 ans.
4: C'est quoi ta date de naissance?
11: 24-8-78.
4: Ouais, ça va.
0: Encore plus vite?
11: 24-78.
4: Ah, tu me sembles jeune, c'est pour ça.
11: Ah bah, j'ai une petite voix peut-être.
4: D'accord, ok. Donc toi, ce que tu voudrais, c'est qu'au lieu de te donner des conseils, éventuellement, tu lui as dit, elle est lesbienne elle aussi?
11: Bah, j'en sais rien du tout, en fait.
4: J'en sais rien?
11: Non, j'en sais rien du tout.
4: Oui, il y a un truc que je comprends pas.
11: Oui?
4: J'aimerais savoir, enfin, un truc que je comprends pas. Si, je comprends, parce que, bon, côtoyant dans le milieu, on côtoie quand même des gens, tu vois, un peu bizarroïdes au niveau du sexe.
0: Vas-y, je vais
4: généralement,
0: t'expliquer.
4: Non, mais généralement, quand on est... Oh putain, on va se faire écraser, on se rentre dedans les gars. Quand tu es homosexuel,
11: oui,
4: homme ou femme, peu importe, et que t'es attiré par quelqu'un, généralement les mecs arrivent à déceler très très vite si la personne qu'ils ont en face d'eux sont également homosexuels. Donc j'arrive pas à comprendre que toi tu ne sais pas ou que t'arrives pas à deviner si cette fille-là est attirée par les filles. Normalement tu devrais le savoir, tu devrais avoir ce petit truc en plus que les femmes n'ont pas quand elles sont attirées par des mecs. Une lesbienne, quand elle a une nana en face d'elle, elle arrive tout de suite à savoir si cette fille-là est attirée par les filles.
11: Oui, ça éventuellement. T'as vu comme elle remballe les mecs, je pense peut-être que j'ai une petite chance, mais franchement, je peux pas du tout dire si elle est lesbienne ou pas.
4: On n'a pas décidé, mais t'arrives même pas à savoir si elle a un penchant plus pour les filles que pour les mecs.
11: Hein? Non.
4: Non, même pas.
0: Ouais.
11: Bah, non, en fait, je connais... Que...
0: Moi, je dis manque...
11: Sans plus, quoi.
0: Manque d'expérience, tout ça. Hein.
4: Est-ce que tu l'as déjà testé pour savoir un petit peu ce que... Non, mais attends, tu vas où, là?
16: Je vais chez nous.
0: Tu vas où?
16: Ah non.
4: Bah, tu veux faire quoi?
16: Je l'appelais là, c'est moi. C'était tout grand, on va frapper les champs là.
4: Bon, je me suis gouré.
0: C'est pas grave. C'est pas grave.
4: Ah, mais je suis avec une lesbienne, moi.
16: Bah vas-y,
4: bon,
16: ton gazon.
4: T'as déjà tenté de la séduire et de voir un petit peu s'il y avait du répondant sur tes avances? Ou t'es restée complètement passive?
11: Je vous dis, je la connais sans plus, quoi. J'ai vraiment flashé sur elle.
4: Qu'est-ce que c'est cet embrouille? C'est quoi cet embrouille à deux francs que t'es en train de me faire, quoi? Hein?
0: Ouais, moi je dis que... T'as pas l'air vraiment...
4: Attends, écoutez, il y a Olivier qui a envie de venir. Vas-y, Olivier.
0: C'est trop tard. Non, c'est fini.
4: Il y a Olivier qui était à deux doigts de dire... Ouais, moi je pense... L'autre, il croit qu'il fait partie de l'équipe, là.
11: Ah,
0: pardon,
11: attends.
0: Hein? Oh, pardon, putain, il y a un moment, j'y ai cru.
16: Ok, merde. Tu peux dire un bonjour à Philippe qui s'est branché sur nous?
4: Ouais, on va passer un bonjour à Philippe qui s'est branché sur nous. C'est le bordel dans Paris, hein. Tout le monde écoute Fun Radio, ça fait plaisir. On s'aperçoit qu'il n'y a pas que les chauffeurs de taxi qui nous écoutent. Apparemment, il y aurait plus de 10 personnes en voiture qui écouteraient l'antenne le soir. Ça fait plaisir. Et ça klaxonne et ça fait du bruit. Donc, Marie.
11: Oui.
4: Pour terminer sur cette histoire, c'est qu'on va aller te voir. On va revenir dans les studios.
11: Oui.
4: On va essayer de régler ce problème. Donc tu vas donner le numéro de téléphone à Marco.
11: Mmh.
4: Et on va l'appeler en direct. Et tu fais un peu moins nunus quand même, hein. Tu vas me rentrer un petit peu dans le lard là.
11: D'accord, pas de problème.
4: Mais non, mais parce que c'est pas une question d'être dynamique et de crier à l'antenne. Ouais, je suis heureuse, machin, super fun, dance groove. C'est j'ai des fois, hein. J'ai des fois du mal à. Il faut que ça percute, quoi. Moi, regarde, moi Marie. Je suis avec des auditeurs qui sont dans la voiture, qui sont tout autour de nous. Ils font la gueule parce qu'ils entendent quelque chose de moyen sur l'antenne.
11: D'accord.
4: Ça percute pas assez. Il faut que... Okay. Parle-moi. Alors, t'as déjà eu des... le truc classique, mais qui fait bander les mecs, même si c'est une histoire de lesbienne. Tu bouffes la chatte?
11: Oui.
4: Oh, t'es pas une lesbienne, toi. Non, mais toi, t'es rien du tout. Je crois pas une seule seconde que t'aies eu des aventures avec des filles.
6: Moi, je fais pas partie de l'équipe, mais je pense pas.
4: Tu penses pas? Il y a
6: non.
4: Jamais
6: voilà.
4: L'équipe qui a permis de se dire qu'il pensait pas.
6: Voilà.
4: Non, Marie.
11: Oui.
4: Ah, t'es trop coincé. Est-ce que réellement, jure sur la tête, jure sur ta tête, t'es lesbienne?
11: Bah oui.
4: Non,
11: ma tête, et sur moi, j'ai ma main dessus. C'est oui, coucher avec des filles.
4: Tu es lesbienne?
11: Oui.
6: Aïe.
4: Coucher avec des filles?
11: Oui.
4: Ça m'étonne, mais toi, il y en a comprendre le français?
11: Oui, je comprends le français. Oh,
4: catastrophe, Marie. Pourtant, je t'aime bien, hein. Regarde, je la laisse. Si je fais un blanc, mais... Bon, Marco.
6: Ouais.
4: Tu me mets ça à la poubelle et tu me passes à autre chose.
6: D'accord, le problème c'est qu'il n'y a que des gamines. Hein.
4: Ah bah laisse tomber, passe-moi des gamines, je m'en fous. Parce
6: bon,
4: que
6: je vais passer une belle gamine.
4: Entre une fille qui dit être lesbienne de 21 ans et qui ne sait pas dire plus que oui. Alors que je pose des questions très intéressantes.
6: Il vaut mieux une fille de 12 ans.
4: Je me fais prendre en photo dans Paris dans ma bagnole quand même, faut le faire. C'est chaud. Hein.
11: Oui,
4: allez, vas-y, attends, pour la photo. Voilà. Allez-y, klaxonnez encore un peu, encore. Allez-y, on fait dans sa dingue, allez-y. Alors, ça fait du bruit quand même, à Paris la nuit, hein. Bon, on est quasiment arrivé. Marco, peut-être qu'on fait une pause là, Olivier.
6: Là, t'es dans la fenêtre, c'est bon là.
4: Ouais, bon, on va faire une pause
6: voilà.
4: Maintenant, on se retrouve là, tu mets Starbucks.
6: Ouais, voilà, je te fous ça après, tout ça.
4: Mais là, je pense qu'on sera quasiment arrivé dans les studios. D'accord. On reprend l'antenne en direct, tranquille.
6: Mais calme-toi un peu, quoi. Je te sens un peu énervé par l'autre d'avant, donc je voudrais te mettre ça juste un petit peu, tu vois ça.
4: Ah, c'est bon, ça.
6: Ça va te faire du bien.
4: Mmh.
6: Ça te fait du bien?
4: Bah, écoute, oui, ça fait du bien. Je pense qu'elle te plairait en plus, Olivier.
6: Ouais, je suis sûr.
4: Tu sais très bien que les filles que je rencontre, en règle générale, ont tendance à te séduire.
6: Ouais.
4: Elles te plaisent.
6: Mais grave.
4: Si j'appelle Aude. Allez, on se retrouve dans un instant en direct avec Océane qui viendra dans les studios puisqu'on est parti la chercher pour Olivier de la Pro.
6: Ah, c'est gentil ça, ça fait plaisir.
4: Bah il est parti, Philippe l'a cherché.
6: Bah moi aussi je suis parti.
4: D'accord, Philippe est parti, Olivier est parti, non, c'est pour plaisanter. Et
6: après Stardust.
4: Stardust 0803-08-5000, bien sûr le numéro pour la suite de la Radio Libre. Et j'espère qu'il y aura des gens quand même avec un petit peu plus de vie que Marie sur l'antenne pour terminer. Je suis sûr que Marco va nous faire du bon boulot malgré que ça soit pas facile, c'est vrai.
6: Il y a déjà du monde.
4: C'est là qu'on se rend compte que la Radio Libre au bout de 7 ans, c'est quand même pas toujours facile, hein, qu'il faut ramer pour pouvoir avancer dans cette eau. Et puis d'ici on s'est arrivé, mais comme Fildar a pris le mauvais chemin. Ouais, t'as raison, arrivé. A tout à l'heure, petite pause, on se retrouve juste après en direct, je l'espère, des studios de Fun Radio, car là nous étions dans Paris dans ma voiture. Ouais, mon Dieu, c'est chaud, allez, à tout de suite.
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0: Qui sont persuadés qu'en cas de danger, il faut freiner par à coup. Je leur ai dit, moi, hein, c'est pas vrai du tout. En cas de danger, il faut freiner de manière continue, sinon la voiture risque de péter les plombs et vous savez faire des tonneaux. Attention, j'ai pas dit non plus qu'il fallait bloquer les freins avant en appuyant comme un fou sur la pédale. Si tu sens que ça bloque, tu relâches les freins un court instant. Allez, bonne route.
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0: On revient dans les studios en direct au 0803-08-5000 pour terminer. En tout cas, le Paris by Night très sympathique. On a vu des gens marrants. Les gens nous prenaient en photo dans les voitures. Ça klaxonnait dans tous les sens. On a eu son. Comment il s'appelle déjà?
18: Jean-François.
0: Jean-François, je t'aime, Apolline. Je t'aime. Ah, c'était très drôle. Et en plus, on a eu l'honneur d'avoir deux filles dans ce pack d'hommes. Donc, c'était plutôt marrant hein, d'avoir des nanas comme ça. On sera amené à en faire d'autres. Et normalement, au cours de l'année, peut-être qu'un de ces quatre, on ira se balader également en province. C'était en prévision l'année dernière. C'était difficile techniquement, mais on va essayer de se préparer un petit peu à l'avance pour qu'on puisse vous offrir à vous aussi des CD partout où que vous soyez en France, bien entendu, à l'écoute de Fun Radio. Merci encore hein, mille fois d'être aussi fidèle et de répondre présent à tout ce qu'on vous demande de faire, parce que c'est vrai que c'est pas toujours facile. On va retourner sur l'internet vite fait pour terminer cette émission. Il y a encore quelques photos qui sont tombées sur le site internet.
18: Des nouvelles.
0: Max@funradio.fr. Donc c'est Charles-Henri qui envoie une photo d'une de ses copines qui s'appelle Johanna.
18: Vas-y, montre.
0: Voilà. Voilà.
15: Ouais, me fait penser à une copine à moi qui s'appelle Sandrine de Toulouse. Un petit peu
0: ouais,
15: style,
0: ouais, ouais,
15: un peu vrai. Un peu le même air, plus jolie ma copine quand même.
0: Ouais. D'autres photos, attends, je vais le check rapide parce qu'on vient d'arriver.
15: Ouais.
0: On a une photo envoyée par encore Charles Henri qui nous envoie en fait c'est très drôle.
15: Ah, c'est marrant, ouais.
0: Ouais, c'est dans un port.
15: Dans un port, il y a une camionnette qui est tombée dans le port et en fin de compte, il y a quelque chose d'écrit, enfin c'est une publicité
0: le côté de la camionnette.
15: Le côté de la camionnette et c'est marqué Titanic. Donc c'est plutôt drôle. Ça c'est pas mal, ça c'est une belle photo, c'est plutôt sympathique. Ça sera envoyé à nulle part ailleurs, ça.
0: À Vandel, ouais.
15: À Vandel, ça lui ferait plaisir, ça, voyez.
0: La suite.
15: Alors quoi d'autre encore?
0: C'est fini, mon grand.
15: D'accord, c'est terminé. Je crois qu'avoir vu d'autres photos dehors de la soirée avant qu'on s'en aille tout à l'heure, il n'y avait pas d'autres photos qui étaient tombées, non, à part. Pas Jean-Pierre Sauzère.
0: Une autre
15: photo, fais voir.
0: Oula.
15: Ah, mais là, ça c'est. Fais voir. Remets le visage en haut.
0: Non, c'est pas.
15: Non, c'est pas elle, je crois pas. Non, non, c'est pas elle. Elle me fait penser à une tarée
0: petite
15: belge.
0: Une photo de ma sœur, Ins du H.
15: Ah, oui, d'accord, ok.
0: Voilà, bon, Jean-Pierre Sauzère.
15: Jean-Pierre Sauzère, magnifique, égal à lui-même, extraordinaire.
0: Ah, attends.
15: Quoi d'autre encore?
0: Là, Laetitia.
15: Ah, Laetitia. Ah,
0: bon, c'est
15: comme ça, c'est Laetitia Casta, ouais, effectivement, okay. Là, elle est très mignonne. Alors, la petite tout à l'heure, là, qui ressemble à Laetitia, si c'est pas Laetitia Casta et que c'est véritablement une auditrice, alors là, je dis, oulala,
0: c'est très drôle.
15: Ah,
0: ouais. C'est Mickaël. Ouais, c'est Mickaël qui a envoyé des photos de Zorro qui repasse en ce moment sur M6.
15: Avec Sergio Garcia.
0: À la place de.
15: Et putain, mais la tête que
0: c'est
15: t'as.
0: Fort.
15: Et on a mis, la tête de Manu a été transposée sur le corps de Sergio Garcia et on dirait vraiment, là par contre. Ces photos-là, les auditeurs peuvent les avoir sur Internet et ils pourront les voir.
0: Mettre. Non, jamais, non.
15: On pourra les mettre.
0: Si, bien sûr.
15: Si, les photos qu'il y a là en ce moment qu'on est en train de voir, celles de Manu. Franchement, ça avance son pesant de cacahuètes, on va vous les mettre sur Internet. Tu t'en occupes, Phil Dard ?
0: Ouais,
15: Oh non, mais là, c'est Laetitia Casta, ça.
0: Mais ouais. Non.
15: Donc, Patrick. Mais elle, c'est la photo, là, c'est Laetitia Casta.
0: Non, mais c'est pas elle, ça se voit. Attends, Laetitia Casta, elle est mieux que ça. Elle est bien, mais Laetitia Casta.
15: Ah bah, moi, si cette auditrice. Nous écoute et qu'elle s'appelle Vanessa et oh là là, moi je prends Bart sur Fun TV. C'est quoi la photo d'avant donc c'est qui? Romé, parce que c'est
0: Vanessa.
15: Oh merde, qu'est-ce qu'il dit voir. Exactement le mec
0: Il dit pas grand chose, il dit seulement
15: Mets-la moi.
0: Oui, je te la mets, Attends, j'ai cherché des capotes.
15: Ah ouais.
0: C'est Patrick qui envoie ça, elle s'appelle Vanessa.
15: Elle s'appelle Vanessa en plus de ça. Non, mais elle est magnifique. Hein. Je sais pas si c'est véritablement une amie à toi, une de tes connaissances et si elle m'écoute, mais en tous les cas, moi j'aime beaucoup. Hein.
0: Ouais.
15: Donc, max@funradio.fr pour me laisser des petits messages en direct et des photos éventuellement. Sinon, une dernière, vas-y.
0: Elle s'appelle Aurélie, je pense. J'entends dire que tu voulais qu'on envoie des photos, donc je me.
15: Ah, j'ai une photo prise en Californie à Santa Cruz,
0: du côté de San Francisco.
15: Ouais.
0: 19 ans, mais à l'envers, donc il faut que tu te retournes pour la voir vraiment.
18: Je vais retourner l'écran. Hein.
0: C'est mieux pour toi, oui.
18: Ouais,
0: pas mal, d'accord.
18: Ouais.
15: Ouais.
18: Comme dirait Gérard,
15: ouais.
0: Ouais, j'ai fait le tour.
15: Ouais. T'as fait le tour là ?
0: Ouais.
15: Terminé ?
0: Ouais, terminé.
15: Oh, vous avez pas un truc à me donner, je me ferais bien un petit extrait de Gérard là.
18: Oula !
15: Désolé pour les auditeurs, hein, si ça vous fait chier, mais là, j'entends du wesh.
0: Il y a la réunion avec de l'année dernière qui est dans le.
15: Ouais, mais on l'a mise il y a pas longtemps ça, non ?
0: Non, je crois pas.
18: Si, je l'ai mise, non ?
0: Non, je crois pas, cette réunion avec. Quand on avait fait gagner le mix suprême.
15: Tiens, je vais l'écouter en direct avec vous, tiens.
0: Ouais, attends.
15: C'est où? Ça va être là-dedans, là?
0: Ouais.
18: Non, c'est dans la bécane, dans la deuxième.
15: Ah, c'est dans la bécane, carrément? Ouais. Oh, dis donc, vous avez bien fait les choses, vous, hein. Vous êtes bien organisé.
18: C'est carré, hein.
15: Voilà, si vous voulez participer éventuellement à la Radio Libre de demain soir, dès 21h, pour vous rendre service, n'importe quoi, quoi que vous ayez envie de faire et de déconner, vous appelez dès maintenant le 0803-08-5000, et puis là, on va s'écouter, j'en vais mettre en. CD. C'est. Comment ça s'appelle déjà?
18: La réunion, hein.
15: Alors là, Fort Bayard, c'est pas ça. Remix de Gérard, c'est pas ça. Mais on va le trouver, j'en suis persuadé. Parce que moi, je l'ai vu. Je l'ai vu sur un CD et les auditeurs me disent oui également. Quoi ?
18: C'est celui-là ?
15: Réunion, non, ça c'est autre chose, ça justement. Non, c'est pas ça. Mais.
18: C'est ça.
15: Oui, voilà, tu l'as. Très bien. Tiens, il y a un boîtier qui est là. On va le caler et donc on va écouter, c'était lors d'un débat de Gérard, Apolline avait fait gagner les 300 000 francs du mix suprême à une auditrice. Et qu'est-ce qu'on avait ri? Écoutez, alors, parce que j'ai envie d'écouter du Gérard, je sais pas, ça me manque. Gérard, tu me manques. Gérard, vivement demain.
19: Apolline,
20: ouais. Qu'est-ce qu'il y a, Gérard?
19: Non mais tu recommences ou quoi là?
20: Bah, c'est le mix suprême.
19: Non,
6: Quoi, t'as fait...
19: non.
6: Elle a fait mais gagner
19: Olivier,
6: les 300 000 balles.
19: Olivier.
20: Oh non, mais non.
19: Olivier.
21: Elle a fait gagner le mixeur.
6: Elle a fait gagner les 300 000 balles.
20: Mais t'es taré ou quoi?
6: T'es taré.
20: On va avoir des emmerdes à peau.
21: Elle a fait gagner les 300 000 balles.
20: Comment on fait?
22: Si, si. Elle est là, la fille. Je l'ai à l'antenne.
20: Ah, mais non, mais attends.
19: Oh non, moi, j'arrête les débats là.
6: Non, mais c'est pas possible ça.
19: Non, non, moi je continue.
6: On n'a pas mis les 5 disques à peau.
22: C'est pendant le débat, le mix suprême.
19: Non, non, c'est terminé.
20: 5 disques enchaînés.
19: Au revoir. Bonne nuit à tous.
6: Mais non, Gérard, assis-toi. J'ai du monde qui revient là, tu vas pas faire ça.
21: Allume ton micro.
19: Non, je continue pas comme ça. Alors, Apolline, tu dégages.
21: Bon, Apolline, dégage.
22: Oui. Non, t'arrêtes.
6: Balance pas toutes ces affaires.
19: Tu dégages.
6: Et tu t'en vas, quoi.
19: Hop, tu dégages. Allez, hop. Allez, va prendre ton casque.
21: Ouais.
19: Dégage. Hop.
21: Dégage.
19: Hop.
22: Doucement.
19: Hop. Tu prends.
21: Attends,
19: ça.
21: Le mix suprême.
19: Non,
21: attends.
19: Ça, c'est des preuves.
21: Ça, c'est des preuves, ma petite.
19: Non, non. Tu me donnes la fiche, là, que t'as dans les mains. Ouais. Hop.
6: Ça, faut que tu le gardes, c'est des preuves, ça.
21: Assieds-toi,
6: Gérard.
21: Sur RC, ils disent non, à peau, par pas.
19: Non, non.
6: Bah, assieds-toi.
21: Non, attends, elle a fait gagner le mix suprême, elle dégage.
6: Je sais pas où tu lis ça, moi, je vois salope.
19: Au revoir.
21: Ah, oui, salope, par pas.
19: Hop, exact. Tu dégages. Je te préviens d'une chose. Apolline.
21: Oui.
19: Bah Gérard, reviens, on est à l'antenne. Tu t'amuses pas à faire tes saloperies de jeudi.
21: Non. Ouais, c'est terminé. Allez. Ça.
19: Ok. Fini.
21: Ciao. Bon, allez, on reprend le débat en conscience.
6: Allez, go.
21: Et comment elle s'appelle la fille qui a gagné le mix suprême, là, les 300
19: 000 balles? Non.
6: Bah si, pour qu'on lui dise qu'elle a pas gagné quand même.
21: Qu'on lui dise.
19: C'est une Marie Dupré, donc...
6: Non, pas le nom de son nom.
19: Marie, n'aie crainte, t'as rien gagné du tout.
6: Tu viens de paumer 300 000 balles, bravo.
19: Voilà, tu viens de tout perdre, parce que le jeudi, on peut pas gagner. Voilà, donc t'as tout perdu.
21: Voilà, extraordinaire, hein, dans les débats de Gérard. Et puisqu'on est là-dedans, le même soir, juste avant que Apolline ne fasse gagner le mix suprême, elle avait également offert des CD. Écoutez, ça c'était pareil dans les débats. Je ne résiste pas au plaisir de le réécouter, pour le plaisir de le repartager avec vous.
19: Je crois que t'es un petit peu vite là pour me changer l'auditeur, toi.
21: Mais non, regarde, on a des gens d'avance là. C'est bon, regarde.
22: Non, c'est parce que je l'avais trouvé. Donc.
19: Voilà, ouais.
22: Si.
19: T'as trouvé quoi, toi? T'as trouvé la main de ma soeur dans un culotte d'un zouave. Alors, fais déjà ton boulot correctement, parce que pour l'instant, Rigaud, s'il te plaît.
6: Oui.
19: Tu peux me contrôler ce qu'elle est prise sur ses feuilles?
22: Des noms d'auditeurs.
19: Ouais, tu peux.
6: C'est vrai, c'est des noms d'auditeurs.
19: Ah ouais, fais voir.
21: Non, mais c'est le débat,
19: non,
21: Gérard.
19: Non, attends, parce que moi.
6: Là, tu fais pas le débat. Hein.
21: Alors?
19: Ouais, bien sûr, carrément avec l'adresse, ça veut
22: mais
19: dire
22: ouais,
19: quoi?
22: Mais ouais, c'est pour envoyer un CD.
19: Non, mais attends, hé hey hé, hey, police, ça va pas ou quoi?
23: Elle donne des CD, tu te crois où, là?
19: Non, mais t'es starbé ou quoi, là? Tu prends des adresses pour envoyer des CD. Depuis quand, là?
22: Depuis ça?
19: Mais attends, fil d'art.
21: Je l'ai pas vu.
19: Oh non, mais
21: calme-toi, Apolline, putain.
6: Merde,
19: ça va pas, non?
6: Gérard.
21: C'est pas vrai, Apolline, calme-toi. Bon.
19: Non, mais attends, dimanche, de toute manière, t'es grillé,
21: saqué,
19: toi.
21: T'es saqué, on le sac. Hein.
19: Toi, dimanche...
21: C'est fini.
22: Ok.
19: Attends, de toute manière, la paye, on va la garder.
21: Ouais.
19: Direct au
22: flic, c'est ça?
19: Ouais, non, mais je vais la garder, je vais faire voir ça à Max.
6: Au tribunal.
19: Ça va pas, non? On te demande de prendre des auditeurs, toi, tu me prends des gens pour des CD. Qui c'est qui t'a dit qu'on gagnait des CD le jeudi? Personne.
22: C'est toi en début de débat.
19: Ah bon, c'est moi? Non mais t'es pas un peu folle là? Espèce de pétasse.
21: Voilà, c'était dans les débats de Gérard, qui reviendra jeudi soir et demain soir pour les conseils de Gérard. Et jeudi soir, on connaît même pas les deux thèmes de débat, si.
20: On a essayé de l'appeler.
21: Les vacances.
20: Bah oui.
21: On peut essayer de le joindre là vite fait là éventuellement. Ouais, allez, on va appeler juste pour avoir le thème de débat, parce que

0: plaisir. Fildar et Manu, on se retrouve demain.
1: Oui.
0: Ouais. En pleine forme.
1: Oui. Pas de problème.
0: Au 0800 308 5000 si vous voulez participer à la Radio Libre de demain pour n'importe quoi, des canulars, des déconnades, des sujets, des débats. Enfin, tout ce qui vous passe par la tête, on peut vous sélectionner dès maintenant, ce qui sera beaucoup plus simple et ce qui nous permettra à nous d'avoir un petit peu de matière pour préparer cette émission demain. Plus rien d'autre à rajouter, si ce n'est que on va remettre Laurent Garnier, parce que j'aime tellement ce morceau et que je l'ai écouté tout à l'heure dans la voiture en version édite, sauf que là je vais y mettre la version maxi carrément, The Sound of the Big Babou. Je crois que c'est sorti dans le commerce, en tout cas c'est disponible en vinyle, c'est sur le label F Communication. Et puis nous on se retrouve demain à 21h en pleine forme. Bonne nuit.

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1: Donc vous avez demandé deux choses apparemment. C'est la rediffusion du message répondeur de cette petite gamine que nous avons habillée en musique grâce

0: notre nouveau producteur Thomas.
1: Ah. Il a fait d'ailleurs. Il a fait un autre truc aussi, Thomas. Ouais. On diffusera aussi tout à l'heure.
2: D'accord.
1: Truc exceptionnel.
2: Ah, excusez-moi.
3: Voilà. J'ai... Monsieur Business.
2: Ça vibre.
3: Bah ouais, non, mais c'est bon. Tu me coupes ça?
2: Ah bah voilà. Bah
3: justement, pendant que tu coupes, en parlant de Thomas. Vas-y.
1: Non, je voulais juste dire en exclusivité par rapport à ce qui s'est passé hier que vous voulez réentendre. Donc, la gamine avec le message du répondeur. Et également la chanson de WhatsApp, donc du film.
3: Ouais.
1: Scary Movie, mais c'est à la base sur une pub américaine, une pub pour une bière. Et on a la publicité à vous faire écouter sur le site internet, donc tout à l'heure dans la soirée. Oui, qu'est-ce que tu voulais dire, Phil, là ?
3: Non, je vais juste te dire, parce qu'on discutait tout à l'heure avec notre nouveau producteur, justement, Thomas. Et Thomas est le seul de la bande qui soit seul.
1: Ouais.
3: Il n'a pas de copine, Thomas.
1: C'est vrai ?
3: Oui.
1: Bah, il faut le faire venir tout de suite.
3: Faut aller chercher, là.
1: Pourtant, c'est beau gosse.
3: Ah ouais ?
1: Ouais, il est beau gosse. Anka va le chercher, c'est très cool. Et puis, dernière chose à vous dire quand même, nous allons. Parce que ça n'a pas marqué, ça, sur l'emploi du temps, mais on va le faire quand même, là, quand même. Si, mission qui veut des euros, pardon.
3: Alors,
1: on fera ça. Alors, justement, mission qui veut des euros pour la deuxième fois. Vous connaissez qui veut des millions avec TF1 et Jean-Pierre Foucault. Et mission 1 million avec Delperrier. Comment il s'appelle déjà son prénom ?
3: Alexandre.
1: Alexandre Delperrier sur M6. Et là, nous avons fait un pastiche des deux, un mélange, avec en plus un peu d'écriture et également revu et corrigé les règles du jeu. Mission qui veut des euros. On le fait parce que vous l'avez demandé.
4: Max, t'es le meilleur, les autres prisons que des malheurs. 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Anne, Carmen et Gilda, vous êtes les meilleurs. Les autres, c'est des petits pédés qui se foutent dans le cul de leur mère. Et qu'ils dégagent sur la tour Eiffel. Ce sont que les petits pédés et qu'ils aillent dans leur mémé. Allez, au revoir et je te laisse le kiff. Salut, kiff.
1: C'est rien. Ah là là là là là là là là là là. Donc ouais, écoutez, c'est parce que ça a été demandé à ce que ça soit rediffusé. C'est des messages internet, email qui m'ont été laissés. Donc voilà, ça a été refait. Et c'est vrai qu'après, Thomas avait fait la même version, mais habillé musicalement. Thomas, justement, à mon avis, c'est pour ça que t'appelles, Naomi.
5: Bien sûr.
1: Thomas, notre producteur, a eu également 5 minutes de temps libre durant la journée. Et comme il sait qu'il y a une chanson que j'affectionne tout particulièrement, particulièrement en ce moment, bien que maintenant ça fait quand même, elle a un petit peu de bouteille cette chanson, c'est This is la peste avec Je pète les plans, tu connais ?
5: Bien sûr.
1: Je pète les plans, putain, je pète les plans, etc., etc. Mm-hmm. Il a pris la version instru et voilà ce qu'il en a fait. Écoutez, c'est du gros, gros travail de producteur. Avec la version censurée, dommage.

0: Rémi.
1: Ah oui, oh là, j'ai reconnu des deux R2, c'est dans les... La Guerre des Étoiles. Yo, yo. Non mais c'est toi qui a pété les plombs, Thomas. Pourquoi t'as fait ça?
2: Pourquoi
1: t'as fait ça?
3: Vous avez reconnu ou pas?
1: Bah on a reconnu la deuxième.
3: Il y a deux acteurs.
1: Il y a Schwarzy en premier,
3: ouais.
1: Schwarzenegger, et le deuxième c'était dans La Guerre des Étoiles ou un truc comme ça, l'Empire
3: contre
1: l'Attaque.
3: Non, c'est Anthony Hopkins dans Le Masque de Zorro.
1: Oh mais j'ai pas vu Le Masque de Zorro,
4: ouais,
1: donc.
4: C'est vrai en plus.
1: Ouais. C'est vrai que je l'ai pas vu.
2: Un point commun.
1: Ah c'est vrai que je l'ai pas vu. Mais je l'ai pas vu.
4: Non, mais j'ai reconnu Le Masque de Zorro.
1: D'accord, ok, très bien. Alors avant que Thomas, parce que t'es là, parce qu'au début on voulait te remercier pour ta
2: merde.
3: Une petite explication quand même.
1: Oui, pour bah ça, oui. Bah, il vaut mieux, oui, parce que sinon tu vas avoir des problèmes.
3: Non, je sais pas, j'ai entendu. En fait, c'est Schwarzenegger dans son prochain film qui va sortir. Dans pas longtemps, je sais plus. Je sais plus quel titre, qui fait j'ai tout perdu, machin.
1: Et donc t'as pensé à ça?
3: Et tout de suite, mon esprit vif.
1: On a fait qu'un tour.
3: Et j'ai dit, tiens, si on faisait ça.
1: T'entends, Naomi, en plus, il est vif d'esprit. C'est ça qui est bien, quoi. Naomi, avant qu'on se mette à parler avec Thomas, parce que t'appelais pour ça quand même.
4: Bien sûr.
1: C'est la vraie. Elle a craqué pour toi. On parlait juste. Déjà, elle a un mauvais point, Naomi. Je te le dis tout de suite, Thomas, c'est que WhatsApp, tout ça, tout ce truc-là, ça la fait pas rire du tout. Elle trouve ça complètement débile.
3: Ok, je vais bosser.
1: Donc, on rappelle que ça c'est dans Scary Movie, mais que c'est ici d'une pub, d'une boisson bière américaine. Et maintenant, l'internet fonctionne. On va vous faire écouter en audio, bien qu'il faut quand même le voir sur le site internet. D'où vient ce WhatsApp? Écoutez, ce sont... J'explique. C'est un mec qui est face à la caméra, allongé dans son canapé. Il regarde la télévision, le téléphone sonne, il décroche. Et là, c'est un pote qui est de l'autre côté du téléphone. Et c'est des mecs qui sont un peu lobotomisés, quoi. Hein, qui boivent de la bière en regardant du sport à la télé. Écoutez.
5: Hello. Hey, who? What's up? Nothing, B. Just watching the game, having a bud. So, but you?
6: Nothing. Watching the game, having a bud.
5: True.
0: What's up? What's up?
5: Yo, who's that?
0: Yo, pick up the phone.
5: Hello?
0: What's up?
5: What's up?
0: Yo, where's Dookie?
5: Yo, Dookie! Yo.
0: What's that? Hold on. Hello?
5: So what's up, B?
6: Watching the game, having a bud.
1: Voilà, en gros, donc c'est des jeunes qui foutent rien, qui passent leur temps devant la télé à regarder du sport et à boire de la fameuse bière, et qui de temps en temps s'appellent, et puis dès que l'autre il décroche, on lui dit comment ça va, il fait WhatsApp, alors il dit à son copain, tiens décroche, alors il prend le deuxième téléphone dans l'appartement, il fait pareil WhatsApp, après l'autre il dit il est où ton pote, il est où l'autre, et ben, il est là-haut, alors il dit vas-y décroche le téléphone en gros, donc l'autre il décroche, il est devant son ordinateur en train de bosser, ils sont à 4 ou 5, il y a un autre pote qui arrive avec de la boisson, bien sûr de la bière, il sonne à l'interphone de l'appartement, l'autre il sonne, oui, WhatsApp. Et maintenant, on va vous en faire écouter une deuxième. Ouais. C'est toujours dans la continuité de cette publicité donc américaine, sauf que ça va très très loin. C'est carrément des personnes du troisième âge qui vont se prêter au jeu.
3: Des mamies
1: qui vont se prêter au jeu avec des belles voitures, des Ferrari, des voitures cabriolets, et qui sont à une station essence. Et pendant qu'elles font le plein, elles se mettent à discuter entre elles. Elles se connaissent. Et là, pareil, elles font le même principe de WhatsApp. Écoutez ce que ça donne cette fois-ci.
7: Is that you, B?
1: Les vieilles se parlent.
7: Yo, what's up? Nothing, B. Just heading to the game. Gonna have a bud. What's up with you?
8: Nothing. Heading for the game. Gonna have a bud.
7: True. What's up?
8: Yo, who's that?
7: Take off the helmet.
1: Faut la voir, la pub, elle est extraordinaire, la pub.
8: Hold on.
1: Là, c'est une grand-mère qui est dans son truck. On voit les bouches des vieilles face caméra, c'est horrible. horrible. Voilà. Puis après la fin, bien entendu, là, après elle dit ouais, je vais regarder le sport, je vais boire une petite bud, etc.
2: Sur le même principe. Ouais.
1: Et voilà. Donc il y a une grand et à la station essence, il y a une troisième grand-mère donc qui arrive en. Elles sont deux dans un cabriolet. Au milieu des deux, il y a une des copines à eux qui arrive en moto, qui enlève son casque, genre moto, genre une 1000 cm cube. Et après, il y en a une autre qui est en train de, qui est mécano et qui est sous une voiture. Et c'est pour ça qu'elles se retrouvent toutes les quatre. What up, etc., etc. Donc c'est plutôt bon esprit. Ah non, franchement, il faut les voir.
9: Bruit de ces pleins feux, ces pleines lumières quand passait 20h ou toutes les débuts d'heure pendant les débuts.
10: Et je sais pas, elle est encore rouge.
9: Brille, Tour Eiffel, brille. Lumine, brille de tes 10 000 loupiottes. Qui nous font scintiller. Brille quand tu es éteinte. Brille.
11: C'est ça que je te voyais éteinte tout à l'heure.
9: Hein?
11: Tu sais qu'il écrit j'adore. Beaucoup en ce moment.
12: Ah, quand tu es éteinte.
11: C'est le printemps, c'est le printemps.
9: Ah non, parce que des fois elle brille, mais des fois ils éteignent la.
12: Bah oui, c'est.
9: Mais elle continue à briller. C'est quand je la préfère, moi, la Tour Eiffel, Cédric, je la préfère non pas quand elle est éclairée de nuit et plus quand elle brille, c'est quand ils la font clignoter.
12: Ouais. Ah bah oui.
9: Quand ils la font clignoter, qu'elle est éteinte.
11: C'est magnifique.
12: Ah. Mmh,
11: c'est vrai.
9: Tu sais, il y a les spots allumés qui l'arrosent de ces mille feux.
12: C'est qu'elle était rouge, pour le Nouvel An chinois.
11: Ouais, pendant une semaine.
12: C'était très joli.
9: Elle avait ses ragnagnas. Eh oui, car la Tour Eiffel a le droit d'avoir ses règles. Elle aussi.
11: Hein? Eh ben dis donc.
9: Elle aussi, c'est rien, rien.
11: On est pas dans la merde jusqu'à minuit, les gars.
9: Brille de tes mille feux.
12: Dans la merde plus court.
9: Tour Eiffel. Tour Eiffel, quand tu brilles.
12: De tes mille. Faire un poème sur la Tour Eiffel.
9: Et alors, Cédric.
10: Oui.
9: Range tes CD, pendant que tu es fait.
10: Ah, je range pas mes CD, j'ai mis mon chargeur, excuse-moi, ma fille était tellement beau.
9: Vas-y, continue à te charger pendant que moi je vais me décharger.
10: T'as de la batterie là quand tu fais de la poésie.
9: Bah ouais, elle est gentille. L'autre, maintenant, bientôt il va me faire des plans. Genre, attends, t'es gentil, tu vas fermer ta grande gueule et tu vas m'écouter.
10: Excuse-moi, non.
9: Alors, Tour Eiffel.
10: Pas du tout.
9: Brille de tes mille feux. Ah bon, bah voilà, tu vois, là j'ai un texte là, voilà, oui. Alors, Tour Eiffel. N'est-il point bon qu'en 1900 dans sa fabrication? Alors bah hé oh, à travers des
12: écoute.
11: Et t'étais ouais parce que toi t'as bossé un peu sur la Tour Eiffel, sur la construction de la tour toi.
9: Bah, disons que après les éclairages mis en place dans les expositions de 1900 publicité 1925.
11: Ouais.
9: Et donc le phare se compose de 4 projecteurs c'est motorisé du type c'est du type marine je vous le dis tout de suite. Alors ils sont pilotés par des micro-ordinateurs comme grâce à un logiciel scientifique et un automate
11: programmable
9: qui gère donc tous les mouvements. Donc voilà non mais ça c'est impressionnant parce que les lampes dont je vous parle ce sont des xénon 6000 watts. Non mais en plus c'est vrai parce que j'ai choisi elles tiennent 1200 heures environ, c'est de l'approximative.
2: Putain!
9: C'est de l'approximative.
2: 32-28 si vous voulez réagir.
9: Et
12: bon, sur la SMS aussi.
9: La Tour Eiffel, je vais être très clair, elle brille de ses mille lumières. Alors, tiens, je vais te dire un truc là.
2: Balance.
9: Combien y a-t-il d'ampoules, Cédric, d'après toi? Tiens, combien y a-t-il?
12: Oh là là, énormément.
9: Tour de table, Pauline. Combien d'ampoules, tiens?
12: 300 000.
11: Ouais, 200 000. Un peu moins, quand même.
9: Manu
13: 90 000.
9: Ouais, Cédric
10: 159 272.
9: Non, il y en a 20 000 ampoules déjà, les mecs. 20 000, vous vous rendez compte? Ça représente déjà 20 000 ampoules.
12: Et il y en a beaucoup changé par jour également.
9: Oui, non, mais ça c'est une autre histoire. Ça veut dire,
11: c'est lui qui les change.
12: Sûrement.
9: En fin de compte, c'est 800 guirlandes électriques de 25 kilos chacune et une longueur de 18 km en tout. Voilà. Combien y a-t-il? Vous savez combien il y a 20 alpinistes pendant 3 mois qui sont là pour s'en occuper pour les
12: nettoyer effectivement.
9: Pour les installer, pour les installer.
2: C'est lui qui fait les visites guidées dans l'ascenseur.
9: Voilà, donc
12: tu parles en anglais et
11: tout. OK.
9: Alors je tiens à dire pour les gens qui sont là en train de s'insouler et qui en prennent plein la gueule là sur Fun.
11: On balance là.
9: Là ce soir je m'en fous, je balance des watts. Puissance maximale 120 kilowatts.
11: Ah c'est bon, c'est
2: impressionnant.
11: Ah c'est bon à savoir.
9: Et là, attends, soyons plus sérieux s'il vous plaît. Combien? Non mais c'est un truc de ouf. Combien d'après vous ça fait des lumières le budget en euros? En euros, combien ça fait de budget?
2: Changer les lumières et tout?
9: L'installation, la totale, moi, à mon avis, c'est le budget global qui a fait l'installation, à mon avis, la maintenance, qui a un budget par an. Combien?
12: Ouais.
9: Parce que maintenant, ça reste pendant 10 ans, là, donc par an.
12: 800 000 euros.
9: 800 000 euros.
11: 1 million d'euros.
9: Un million d'euros.
12: Le million.
13: Non, si, je sais pas, 200 000 euros. Ouais.
9: Tu dirais quoi, toi, Cédric, en budget?
10: 450 000 euros
9: pour l'installation et tout le bordel. Je sais pas après pour combien, mais là on parle de 4 500 000 euros.
12: Voilà, hein, donc,
10: hors taxe.
9: On parle hors taxe. Je vous parle pas en TTC. Hein.
11: Ah, ils sont pas en
12: tout
11: live.
12: Taxe comprise.
9: Voilà. Ah, si si tu factures, c'est hors taxe. Hein.
10: Okay. Ah, ok.
9: Bon, faut avoir une structure. Hein. Ça c'est. Il faut 50 000 francs de capital et tu montes une petite structure, une petite ACRL ou une petite URL. Hein, c'est vrai.
13: Non, mais non, ça a changé. Il faut plus qu'un euro, je crois.
9: Alors, bon, bah, c'est 10 minutes de magie, hein. Une vision encore différente, pas manquée. Ok?
10: Ouais.
9: Voilà, voilà. Non, mais qu'est-ce que je pourrais vous
13: il
9: dire
13: d'autre?
9: Il est
13: content d'être venu, Cédric.
9: Samedi 24 janvier, à l'issue d'un défilé organisé sur, bah, je sais pas parce qu'il manque la moitié des mots, hein, donc c'est un peu dommage. C'est sympa sur le principe de me sortir des trucs sur Internet, mais faut-il encore que ça photocopie jusqu'au bout des feuilles? Alors, bah parce que moi, je lis un mot sur deux, hein, je vous dis tout de suite. Alors, qu'est-ce que je pourrais dire avant que, qu'on arrive vers ton sujet qui, je le sais par avance, doit être passionnant?
10: Merci.
9: Bah, écoute, je te le dis comme je le pense. Hein, oh putain, là, j'ai une bonne question. Là. Ah, là, j'ai une bonne question. Non, mais c'est bon, t'inquiète.
13: Il est dans
9: pas.
13: Sa série quiz. Hein.
9: Non, non, mais là, c'est intéressant sur la Tour Eiffel, parce que la Tour Eiffel est quand même le plus beau... Pour moi, ça fait partie des plus belles merveilles du monde, on est d'accord, quand même.
13: Sur ouais,
9: la
13: c'est joli, ouais.
9: Sur la planète, quand même, quand on y pense à la base. Quand on voit ce que c'est devenu, non, mais c'est quand même quand même quelque chose de
12: avec
9: joli.
12: La statue de la liberté également.
9: Ouais, mais la statue de la liberté, ça reste une statue. Mais enfin, la Tour Eiffel, ça reste quand même le truc, le monument.
13: Ouais, c'est non,
9: comme...
13: c'est sympa, ouais.
9: Comparé à la statue de la liberté, c'est.
13: Hein bah, c'est mieux.
9: C'est quand même mieux.
13: C'est mieux.
9: C'est énorme. Non, mais quand on a la chance, nous, tous les jours, même quand on voit ce truc-là, on se dit truc de ferraille, c'est quand même un truc, c'est monstrueux. Non, ouais, c'est moi, je voudrais savoir. Je me prends un petit tour de table.
13: Vas-y, balance.
9: Non, je voudrais savoir.
12: La hauteur.
13: Ouais, j'ai des actions.
9: La hauteur. Pauline, lis dans mes pensées.
11: Facile, facile.
9: Pas que tu lis dans mon slip.
12: Non, j'ai pas envie, j'ai peur d'être. Ça pue, quoi. Non,
9: mais. N'oublie pas que j'ai une bite à la place du cerveau, donc quand tu penses dans ma tête, peut-être.
11: Crois-moi, c'est loin d'être la Tour Eiffel.
12: Ouais, bah, je vois ta bite et c'est pas joli.
9: Ouais, bah, attention. Alors, on y va. Pauline.
12: Plus de 400 mètres, ouais. 450 mètres.
9: 450 mètres pour la Tour Eiffel.
11: 381 ou un truc comme ça.
9: 381 mètres pour Lolo.
13: 382.
9: 382 mètres, Cédric.
10: 325 mètres.
9: 325 mètres, putain, disons, à un mètre près, c'est 324 mètres.
11: Ah putain.
9: La Tour Eiffel. Alors, c'est marrant parce qu'en 1889, elle faisait... je vous parle attention, hein, je vous parle avec drapeau. 312 mètres 27 en 19. Bah oui, c'est comme ça. En 1991 avec l'antenne, ça faisait 317 mètres 96. Après, elle est passée à 318 mètres 70. Donc, ça doit être l'antenne qui monte et qui descend. Elle est montée à 324 mètres. Voilà. Donc,
13: merci. Hein.
9: Qu'est-ce que
12: son
9: je pourrais
12: poids,
9: vous...
12: t'as pas son poids.
13: Elle mesure combien en Ibar la Tour Eiffel?
9: Alors on peut parler en tonnes. Hein, le poids total, le poids, une tonne c'est quoi déjà?
13: C'est beaucoup.
9: Merde, je me souviens plus combien c'est. C'est
10: 1000 kilos.
13: C'est 1000 kilos une tonne.
9: Ah, c'est pas possible. Ah oui, c'est 1000 kilos.
12: Il y a des taureaux qui peuvent faire une tonne.
9: Ah, non, mais je mets pas. Non, je sais que c'est 1000 kilos, mais je repense à ce qui a marqué le chiffre là parce que je repense à 1000 kilos, d'accord.
13: Il essaie de faire la conversion. Fais un petit tableau, c'est plus simple.
9: Bah non, parce que si une tonne, c'est 1000 kilos.
11: En décimale, ça fait quoi?
9: Ça fait 10 000 tonnes le poids total. Ça me paraît bizarre, ça. Avec le poids de la charpente beaucoup, métallique, hein. Ça fait 7300 tonnes.
11: Bah, c'est déjà pas mal quand même.
12: Ouais.
11: Ouais, mais enfin, bon, quand même, quoi. Non. Tu vois, il y a des baleines, des mammifères marins qui font
9: pas possible,
11: le même poids. Et je pense qu'ils sont quand même beaucoup plus légers que la Tour Eiffel, quoi.
9: Je sais pas, c'est bizarre.
11: C'est un tas de ferraille, mais bon, quand même, quoi.
9: Alors, combien y a-t-il eu de pièces en fer qui ont servi?
13: Il y a 10 000.
9: Moi, je m'en fous, hein. Je vous donne des infos si vous avez pas envie de vous inscrire.
11: Ah, on prend, on est preneur, hein, chef.
9: T'es pas à écouter de la musique, j'en sais rien, faites autre chose.
11: Un peu de culture, merde.
9: 121 ouvriers qui ont travaillé sur le chantier.
13: On les salue, bravo messieurs.
9: 100 ouvriers qui donc ont travaillé d'arrache-pied, plus 50 ingénieurs.
13: Ils peuvent nous appeler, hein.
12: Il y a des pompiers aussi qui vont s'entraîner sur la Tour Eiffel.
9: Tiens, combien de temps elle a mise Alors bon, bien sûr, c'est Gustave Eiffel et compagnie qui a fait ça, hein, l'architecte machin. Alors combien en quelle année elle a été construite cette Cédric? En quelle année?
12: Aucune idée.
9: Combien de temps ça a mis? En quelle année? En quelle année les travaux ont commencé et terminé? On va dire en quelle année approximativement la date de moyenne.
10: 1890.
9: 1890.
10: Ouais.
9: Pauline, sans regarder.
12: Non,
9: ah bah t'avais les chiffres sur les yeux.
11: Non.
12: Oh je sais pas moi, 1820. Petit con là.
9: Quoi là
12: j'ai... Ouais, petit con, non,
9: mais c'est pas moi.
12: La classe.
9: Arrêtez votre mytho.
11: 1904, non, un truc comme ça. Non
9: 1904, t'as dit quoi, Pauline, toi?
12: 1820,
9: ouais.
13: Je sais plus, c'est pour l'expo universelle de quelque chose.
12: Ouais, non, c'est 1910.
13: C'est 1920,
9: non? Non, il y en avait qui. T'étais pas loin, t'avais dit quoi, Cédric?
10: 1890.
9: Ouais, c'est 1887 à 1889 pour la construire. Soit 2 ans de moins et 5 jours exactement au total dans les travaux. Effectivement, qui devait rester que pour 1 an et démonter juste après. Et finalement, elle est restée. Et
11: T'imagines démonter le truc ça?
9: Bah oui, mais à la base, c'était prévu pour. C'était comme ça. C'était une expo, effectivement, elle devait rester 1 an. Et effectivement, elle est restée pour toujours.
11: T'as bien voulu qu'il la laisse, quoi.
9: Et ma foi,
12: il a
9: tant
12: donné
9: mieux.
12: Son accord.
9: Et ma foi, tant mieux. Bah, ils ont dû penser qu'il allait avoir les Japonais, tout ça, quand les débarquaient, un de ces quatre, de toute façon.
11: Ils la mettront en rouge.
9: Ah, bah oui, ils se sont dit
12: ça. Ça,
9: c'est pour les Chinois, mais le Nouvel An chinois, ils ont pensé à le Nouvel An chinois. à mon avis, c'est ça, c'est Yap, il y a un tourloupe.
11: Ah, ouais.
9: Là,
11: ils balancent.
9: Mais ils sont mèche-mèche avec les Chinois, et puis c'est tout.
12: Avec Jean Mèche-Mèche aussi.
9: Ils le savaient déjà, quoi.
12: Pas d'autre.
9: Qu'est-ce que culture, je peux vous dire
13: culture. Ah, continue, tiens.
9: Je vais vous parler de la peinture un peu, parce que ça, c'est important. Ouais, avant que Cédric, qu'on avait ton sujet, je parle toujours de la Tour Eiffel sur Fun, au cas où il y a 2-3 personnes qui soient encore restées à nous écouter. alors, il faut 60 tonnes de peinture, quand même, pour la Tour Eiffel. Tous les 5 ans, on la refait du sommet au premier étage, et tous les 10 ans, à peu près, pour l'ensemble du monument.
13: Conférencier en carton.
9: Voilà, donc il y a eu un petit appel d'offres. Oh, je dis n'importe quoi.
11: T'imagines le guide
13: dans l'ascenseur?
9: Ah ouais, putain.
13: Oui, je t'ai dit. C'est conférencier l'après-midi.
11: Ah, tu pourrais le faire, hein, je te jure. Hein? Tu pourrais le faire, hein.
9: T'as, donne-moi le téléphone, toi.
13: Faut préparer les petites pièces, quand même.
9: Appelle-moi, tiens, Cédric.
10: Ouais.
9: T'as gagné, je vais faire le. Vous êtes les.
13: Ah bah t'as vraiment gagné, hein, merci.
9: Je vais faire le visite.
13: Nous, on visite, c'est ça. C'est Paris. Bah t'aurais pas dû, c'était une grave erreur, écoute. Oh, hein.
9: Attends.
13: Parce que là, c'est toute une organisation, maintenant, c'est pas ce que t'as fait, toi.
9: Ça passe pas.
10: Oh putain, je suis désolé, les mecs.
13: Ah bah ouais, bah.
9: Maintenant, t'as raccroché.
13: Maintenant, c'est bravo pour tout le monde, quoi.
10: Ah les gars, je me dis, ouais.
9: Putain,
10: je me sacrifie, je raccroche, quoi.
13: Mais non, bah non, maintenant, c'est trop tard, de toute façon.
10: Ah mais c'est bon, je me sacrifie, c'est bon.
9: Attends, je vais m'appeler, là, direct. Attends, laisse sonner. Ah. Allô. Mais mets-moi en direct, hein. Mets-moi en live.
13: Putain de merde.
10: On m'entend là?
13: Ah, on s'entend ouais, super bien.
10: Allez, les gars, je vais te faire le guide. D'accord? Comme si j'étais. Vous êtes dans les œufs.
9: Ok.
12: Dans les œufs.
10: Bah, dans les turcus, là, pour monter au deuxième. Messieurs, bonjour.
11: voilà. Alors,
9: Oh, je peux être crédible ou pas, les mecs? Oh. Mais oui.
13: Le souci, c'est qu'il faut que tu le fasses en japonais après, quoi.
10: Non, mais je fais qu'en français, là. Moi, je m'occupe que des provinciaux, là, qui débarquent sur Paname et qui en prennent plein la gueule. Mesdames, messieurs, bienvenue. Nous allons monter bientôt aux étages de la Tour Eiffel. Vous êtes déjà monté sur la Tour Eiffel?
14: Non.
10: Alors, on y va, c'est parti. Hop, là, on monte. Alors, d'après les... Alors, la Tour Eiffel a été construite... Mec, elle n'était pas prête. Alors, attendez.
9: Il a des sèches. Oh, la bouse.
10: Alors, la construction de la Tour Eiffel 1887-89 par Gustave...
14: Eiffel,
10: effectivement. Alors l'étude ont été faite en 1884. Vous pouvez voir qu'en ce moment, regardez les peintures sans ouvriers, avec 120 ouvriers qui ont travaillé sur ce chantier. Voilà, attention, c'est plus de 10 000 tonnes de fer qui comme. Attention, monsieur, vous approchez pas trop. Voilà. Alors attention, nous allons monter tout en haut. Non, monsieur, nous ne monterons pas jusqu'au troisième étage. Nous en rentrons au deuxième, qui était le bureau de monsieur Gustave Eiffel. Jusqu'à la construction en 1930 par Christophe Goulding. L'architecte des monuments du monde. Attention, nous allons arriver bientôt au premier étage et nous continuons à monter. Alors, j'ai quelque chose à vous dire. La Tour Eiffel s'est équipée récemment de 2 faisceaux lumineux d'une portée de 20... C'est 80 km hein, quand même. Hein.
9: Sympa le guide.
10: Voilà. Pas de questions?
9: Ah, vas-y, ouais.
10: Sont des lampes Xénon 6000 watts qui ont été choisies plus de 1200... Oh non, putain, le massacre.
9: Ah non, tu pourrais le faire, je te jure. Hein.
10: Ah non,
9: je vous assure, je suis mauvais.
11: Ah, je te jure.
9: Ah non, je te jure.
11: Ah, chef, je te jure.
13: Ah, tu nous as fait rêver. Hein.
9: Alors, je vous ai fait rêver. Ah non, mais là, laisse tomber.
13: Bon, qu'est-ce qui t'amène?
15: Ah bah écoute, on m'a dit au standard que tu voulais te balader à Paris, et moi je te propose de venir chez moi.
16: Ah oui, non, mais je veux pas me balader, je vais aller boire un verre chez les gens, comme j'avais fait la dernière fois en fin de soirée, pourquoi pas, vers les coups de minuit et demi, une heure, me déplacer, prendre ma voiture, et puis aller me balader, quoi.
15: Bah tu prends ta petite voiture et tu viens chez moi.
16: Ma petite voiture, fil d'art. Elle rêve, elle.
15: Ah, la
16: Cadillac. Non, mais attends.
15: C'est pas avantageux pour un mec d'avoir une grosse voiture.
16: Non, mais.
15: Des mecs qui ont des grosses voitures.
16: Qu'est-ce qu'il dit? Qu'est-ce qu'on dit?
15: Grosse voiture, petite.
16: Ah bon, on dit ça?
15: Ouais.
16: Ah, on dit que les filles qui appellent à l'antenne connent aussi. Tu le savais, ça, c'est en radio, ça.
15: Ouais, mais ça, c'est bon pour les autres.
16: Ah bon?
15: Ouais.
16: Pas pour toi, quoi?
15: Non.
16: Ah ben, c'est pareil, moi, c'est bon pour les autres, mais pas pour moi.
15: Hein. Ok.
16: Ça veut dire quoi, ça? Femme à lunettes, femme à quéquette, grosse voiture, petite bite, ça veut rien dire, ça?
15: Ok, ça reste à prouver, donc.
16: Bah, ça reste à prouver. Non,
14: on va te
16: mais. On va arriver les fesses à l'air.
14: Tu vas voir un petit peu, je vais arriver.
16: Avec l'objet dans les mains, je vais sonner avec mon sexe. Je suis sûr que même si ta sonnerie est à 1 mètre du plus haut que ma tête, j'arriverai à sonner quand même. Hein.
15: Mmh, y'a pas de problème, je t'attends.
16: Bon, alors qu'est-ce que tu nous. Oui, mais attends, Amy.
15: Ouais.
16: J'ai pas dit que j'allais venir comme ça.
15: Mmh.
16: Hein, mais parce que. Les gens se disent à chaque fois, tu sais, faut se mettre à la place de l'auditeur type qui se dit putain, l'enculé, il a de la chance. Et c'est facile, il a eu un micro, il parle dedans, il demande à ce que d'aller boire un verre chez des gens, les gens appellent, il l'invite à boire un verre. Oui, soit.
15: Soit.
16: Mais j'ai pas dit les enfants, non, mais attends, parce que y a des filles qui s'insurgent ou des mecs qui ne comprennent pas. J'ai pas dit que j'allais boire un verre comme ça, hein. Attention, hein, Émilie.
15: Attends, mais t'as pas à boire un verre comme ça, Max, hein.
16: Non, mais bien sûr, non, mais je veux dire, il faut quand même. T'es dans quel coin dans Paris?
15: Je suis dans le 6e.
16: C'est où ça, Montparnasse, hein?
15: Ouais, mm-hmm. Je suis en
16: D'accord, tu fais quoi de beau dans la vie?
15: Je fais une école de communication.
16: Mm-hmm. Tu communiques bien?
15: Ouais, ça va.
16: Tu travailles demain? Tu travailles demain?
15: Ouais.
16: T'as quoi de boire et manger?
15: Ouais.
16: Qu'est-ce que t'as à nous proposer?
15: Ah, j'ai plein de trucs. J'ai
16: oui.
15: Du coca, du jus d'orange, des chips, des cacahuètes, des pistaches, j'ai des bonbons même si tu
16: veux. Non mais tu l'as fait pour moi là ou quoi?
15: Ouais,
16: là
15: j'ai tout fait.
16: Non mais, c'est... non mais sans déconner là, t'essaies de me... Par contre, c'est bien ce que tu veux me dire.
15: Mais je sais ce que t'aimes, Max.
16: Non mais t'avais prévu le coup, quoi.
15: Ouais, j'avais prévu.
16: Non mais d'accord, non mais tu le fais exprès, t'avais prévu le coup ou pas?
15: Ouais, j'ai des bonnes ondes, c'est pour ça.
16: Bon, Fildar, tu fais le chauffeur ce soir seulement. Y a du thé ou pas? Attends, Fildar,
15: ouais,
16: t'as pas compris? Non, attends, excuse-moi, Émilie, je crois que Fildar m'a pas bien compris.
14: Ah, je reste dans la voiture.
16: Exactement.
14: Ok, je fais chauffer le moteur
16: toute la soirée. Si tu veux, je te file une ou deux cassettes éventuellement.
14: Non, j'ai déjà vu, je vais te laisser.
16: Un truc dans ce style-là. Mais ce soir, Émilie, c'est ça.
14: Bon, bah, pendant que tu t'es chez elle, je peux prendre ta caisse et aller voir mes copines d'M6?
16: Bah ouais, lesquels d'ailleurs? Bah, tu nous en as pas parlé.
15: Moi je t'invite, tu viens.
16: Oh, allez, il y a Manu aussi, il y a Gaël. Qu'est-ce qu'on fait ce soir? On fait la maintenance, on met une borne, on fait comment? On s'organise comment? Quoique, peut-être que la Gaël, un petit coup de lesbiennèche, juste pour une teuf.
15: Ouais, mais là, par contre, j'adhère pas, quoi, désolé.
12: Ah, pourquoi tu une fille normale.
16: Tu pourrais lécher le dindon, ça.
15: Ouais, non, là d'autres.
16: Elle est bonne, cette blague du dindon, là, que j'ai raconté avec ma grosse, là. Tu l'as pas écouté, Émilie, en début d'émission?
15: Non.
16: Oh putain, elle est excellente.
14: Ça, ça te concerne ou pas, Émilie?
15: Vas-y, faut que tu la refasses, Max.
16: Hein? Il faut vraiment que vous la redemandiez, quoi.
15: Ouais, vas-y.
14: Allez, Max, tu peux la raconter encore une fois.
16: Bon, alors, Émilie, je te la raconte, quand même.
15: Okay,
16: bon, pour tous ceux qui n'ont pas suivi, qui n'étaient pas là au début, ceux qui n'étaient au début, qui, à mon avis, n'ont pas toujours tout compris, ou qui aiment bien, parce que, de toute façon, je raconte tellement bien les histoires. Donc, c'est une femme... J'entends des gens qui ronflent, ça me fait pas plaisir.
15: Mais moi je suis là, t'inquiète.
16: Il y a un truc qui m'a pas fait plaisir, c'est qu'il y a des gens qui ronflent.
15: Mais qu'est-ce moi j'en qu'il y a pas.
16: Bon, Manu, pause. Pause syndicale. Manu n'en peut plus au standard. Pause syndicale. Fais une pause. Alors, c'est une... Émilie.
15: Oui.
16: C'est une femme hyper grosse. Et vraiment, bon, je suis désolé. C'est toujours un peu gênant de parler. C'est vrai qu'en même temps, bon, bah, c'est une blague. Donc, c'est une femme qui est très obèse, quoi, qui a un cul énorme, mais qui va donc chez le médecin. Et le médecin lui dit, écoutez, j'ai vu vos analyses. Il n'y a rien de spécial. Il y a juste un petit traitement. Il faudrait que vous vous mettiez un petit suppo chaque jour. Ah non, je mets pas de diapo. Je mets pas de suppo de diapo. Je mets pas de suppo. Il en est hors de question. Écoutez, c'est pas compliqué. Il faut que vous vous mettiez ce suppositoire. C'est obligatoire. Bon. Donc la femme elle paye et tout, elle descend à la pharmacie du coin, elle achète effectivement les suppos en question. Et arrivée chez elle pour s'en mettre un, elle a un cul tellement énorme, tellement gros, tellement large, tu vois, et tellement profond, et elle a des bras qui sont pas assez longs, elle n'arrive pas à aller jusqu'à son trou du cul pour s'envoyer le suppos, j'allais dire un diapo, le suppos dans le cul. Et au moment donné où elle essaye de se le mettre, tu vois, au bout de 5 minutes, elle entend sonner à la porte. Qui c'est qui vient sonner pendant que je me mets un suppos dans le cul? Hop, elle sonne, elle ouvre la porte. Et puis c'est le petit voisin, c'est le petit Fildar. Oh. Ah bah tout à l'heure j'ai dit le petit Manu, hein,
14: okay,
16: c'est,
14: okay.
16: C'est le petit Fildar, le voisin.
14: Oui, bonjour, madame Rodriguez, je viens vous ramener votre courrier.
16: Et puis la vieille, bah dis donc, pendant que t'es là, mon petit Fildar, tu me rendrais pour un service, toi.
14: Ah bah si, Madame Rodriguez, qu'est-ce qui vous ferait plaisir?
16: Bah c'est pas compliqué, je te file une boîte de chocolat et en échange de ça, tu me mets mon suppo.
14: Ah bah d'accord.
16: Bon, alors le petit gamin, le petit Fida, il rentre et tout. Là, la Madame Rodriguez, elle baisse son froc, tu vois.
14: Ouais.
16: Et elle s'avance sur le lit, c'est pour bien... Et à ce moment-là, il y a le petit fil d'art, il voit l'objet, il voit le truc immonde, le truc énorme, le cul énorme, comme disait l'autre encore, dans un zoo, même dans la fosse au dromadaire, ou là, dans la fosse
17: aux
16: hippopotames, il a jamais vu ça, le mec, c'est un truc, c'est immense. Et Madame Rodriguez, elle attend là-dedans, puis au bout de 30 secondes, elle fait, ben alors, qu'est-ce que tu fous, mon petit fil d'art? Et puis le petit fil d'art, avec son suppo dans les mains, il fait, le suppositoire, je le mets où? Je le mets dans le petit trou du cul ou je le donne au dindon qui est en dessous?
17: Ah, ça me fera toujours entendre rien. Ah, il est bien.
15: Non, t'as raison de rigoler comme un dindon.
16: Bon, elle est bonne.
15: Ouais, elle est bonne.
16: Non, parce que moi, je vois toujours, je le dis, je le répète, je vois le dindon quand je vois... Bon, c'est vrai qu'un clito, c'est jamais très beau à regarder. Alors, c'est vrai que quand c'est de dos, on dira ce qu'on dira. Je préfère voir le visage que le derrière d'un... Je préfère voir le visage d'un clitoris qu'un d'un vagin.
15: Non.
16: Plutôt que de voir le cul d'un vagin. Parce qu'il y a le cul d'un vagin, quand même, Émilie. Bah oui, quand même, quelque part.
15: Je savais pas, dis donc.
16: Ah, tu savais pas, ben voilà, non. Tu l'as appris.
15: Voilà.
16: Bon, Émilie, nous prenons note de ta candidature.
15: Attends, mais je veux même pas d'autres candidatures, quoi. Tu viens, c'est clair.
16: Description pour inscription, inscription, inscription. Si tu veux t'inscrire, faut te décrire.
15: Attends, mais ça, tu verras quand tu viendras.
16: Hein. Oh, ben non, on va pas prendre des risques inutiles.
15: Ah, mais attends, c'est même pas prendre des risques inutiles. Si je te dis de venir, Max, c'est qu'il n'y a aucun problème.
16: Tu serais pas la Allison de l'Internet, quand même?
15: Non, quand même, non. C'est ma sœur.
16: Quoique, sur Internet, tu peux vite nous envoyer une de tes photos. C'est vrai que maintenant, on pourrait gagner du temps, parce que à sa fois, on demande par courrier. Par le biais de l'Internet, est-ce qu'on peut envoyer tout de suite une photo? Est-ce que ça peut arriver dans les 10 minutes qui suivent?
15: Ouais, mais j'ai pas Internet. Hein.
16: Non, mais si tu te en admettant que tu te démerdes, on trouvera.
12: Ça devrait marcher, Manu, ouais. toi qui est le SP maintenant d'Internet.
13: Ah oui, non, mais ça marche, seulement faudrait qu'on ait un ordinateur.
16: Ou alors je t'envoie Manu en coursier.
12: Ouais.
16: Il va chercher une photo de toi qui revient ici à la radio.
13: Je vais avec mes nouveaux rollers.
16: Non, mais voilà. Roller Star System maintenant, ça va être comme ça, Manu sur commande.
13: Mais dès que
15: Max,
13: je reviens, on est
16: oui.
13: dimanche.
16: Hein.
15: Max, je t'avais appelé déjà une fois quand tu étais allé chez Cécile, c'est ça?
16: Mm-hmm.
15: Et je m'étais décrite, hein. Donc si t'as bonne mémoire, tu devrais t'en souvenir.
16: T'es comme ça là, avec les cheveux un peu comme ça là.
15: Ouais, exactement.
16: Ouais, plutôt avec les yeux de cette couleur là, comme ça là.
15: Exactement.
16: Ah ouais, c'est toi. Ah ouais, d'accord. Donc tu feras 1m10, t'aurais pas de cheveux, et t'aurais les yeux rouges. Tu te fous de ma gueule?
15: Non, je me fous pas de ta gueule.
16: Bon, comment on peut faire là? On met ta candidature de côté.
15: Non, je veux que tu viennes.
16: Non, mais là ça me gêne.
13: Elle va le bouffer.
15: Elle va le bouffer.
13: Elle va le bouffer tout cru.
16: Bon, là, petite question comme ça qui n'a pas son pesant d'or mais qui peut faire peser sur la balance.
15: Mm-hmm.
16: Ça va?
15: Alors là, honnêtement.
13: Il y a facile 4 litres là.
15: T'as pas trouvé pire?
16: Quoi?
15: T'as pas trouvé pire?
16: Non, parce qu'attention, parce que là on parle en quintal là. On parle plus en kilo là depuis le temps que j'ai pas. Non, mais je rigole. Non, t'as pas de. Ça va pas, je veux dire.
15: Quoi?
16: Ça va pas, je veux dire. Non, mais. Et tu pars où en vacances? T'avales pas ou pas? Émilie?
15: Oui, Max.
16: En ce moment, t'es comment? T'es célibataire? T'avales? C'est comment? Comment ça se passe?
15: Ouais, je suis célibataire, mais la question d'après, je suis désolée, je peux pas répondre. Quoi.
16: Pourquoi?
15: Mais parce que
16: j'ai la bouche pleine. Pour le moment.
15: Ouais. Attends, mais tu crois quoi, toi? Que je suis n'importe qui, hein?
16: Quoi?
15: Tu crois quoi? Attends, oui.
16: Ah non, j'ai pas dit ça. Ouais, j'ai jamais présenté que j'étais n'importe qui.
15: Mais j'ai pas dit que t'étais n'importe qui non plus, mais voilà. Ça dépend du mec aussi. Hein.
16: Exactement. Eh ben, c'est la question, c'est la réponse à laquelle je voulais. Bravo, tu es sélectionné. Alors là, tu viens de rentrer dans le... Je vais te dire, c'est extrêmement rare, puisqu'on attend 12 candidates, et tu fais partie des 12 sélectionnées qui auront peut-être la chance de me voir ce soir chez elles.
15: Mais c'est super, dis-moi.
16: Bon, écoute, tu fais partie de la finale. T'es finaliste.
15: Ah, c'est vrai?
16: Ouais, on rappelle que la finale opposera 50 candidates. Non, mais d'accord, ton invitation m'intéresse.
15: C'est vrai?
16: Ouais, ok, tu quittes pas?
15: Non, je ne quitte pas.
16: On va prendre, me donner un petit coup de main puisque nous avons Maud de 19 ans de Paris. C'est toi qui va, c'est toi parce que toi t'es quand même une dame qui a de l'expérience et qui va pouvoir me dire chez qui il faut absolument que j'aille. On a Maud de 19 ans de Paris. Salut Maud. Bonsoir Maud.
15: Moi c'est pas pour venir chez moi.
16: Ah bon?
15: C'est pour faire des Paris by Night avec toi.
16: Ouais, je peux pas être partout, mais.
15: Oh.
16: Ah bah je vais essayer alors. Un petit Paris by Night?
15: Ouais.
16: Ah ouais, carrément, ça fait 1000 ans que j'ai pas fait ça. Hein.
15: Justement, ça pourrait être bien.
16: Ouais, ça pourrait être très sympa, ouais. T'as de quoi boire, de quoi manger, t'as de quoi, qu'est-ce qu'on a de quoi s'amuser?
15: Vu qu'on serait dans la rue, on pourrait faire des petits pubs ou des trucs comme ça.
16: Ah non, alors je vais t'expliquer un truc, bébé.
15: Oui.
16: Bébé. Alors, déjà, je vais pas dans les pubs parce que je picole pas, donc je vais pas aller dans les pubs. Deuxièmement.
15: Oui, on pourrait regarder la rue.
16: Non, un Paris by Night, ça se passe pas dans un pub.
15: Attends, j'hallucine lunaire. On pourrait aller sur les Trocadéro et puis danser, comme ça, il n'y a personne.
16: Trocadéro et aller danser. Maud et Max dansent sur le Trocadéro à 3h du matin.
15: Mais non, mais c'est parce que je suis un peu impressionnée.
16: Non, mais un Paris by Night, ça se passe en bagnole, c'est-à-dire qu'on se balade dans Paris, on est là, on roule.
15: Justement, mais on pourrait passer par.
16: Non, mais on va pas aller dans les pubs, aller danser sur le Trocadéro avec un radiocassette, il en est hors de question.
15: C'est un exemple.
16: Non, mais Maud, c'est un très mauvais exemple. Non, mais attends, tu me vois avec le boombox, avec le radiocassette. Vas-y, Phil Dart, envoie la musique et nous, on est là. En train de danser avec Maud comme deux cons au Trocadéro, avec une descente de flics, je finis à soir au poste. Alors Max, qu'est-ce qui s'est passé?
15: Non, c'est parce que j'ai un peu le trac, donc voilà, je suis un peu impressionné.
16: Mais il n'y a pas à être impressionné, mais le problème c'est que si t'es impressionné déjà par téléphone, quand on va se voir en
15: fait, c'est pas pareil, on s'est
16: déjà vu. Tu vas pas me dire. Ah bon?
15: Ouais.
16: Oh là.
15: Donc je sais pas si c'est positif ou négatif, mais on s'est déjà vu.
16: Ah bon, où ça?
15: C'était avec vous au mois de juillet.
16: Où ça?
15: À Ibiza.
16: À Ibiza, t'es avec nous au mois de juillet, on s'est déjà vu.
15: Ouais. Mais on est à Ibiza, donc.
16: Pardon?
15: Je faisais partie des deux auditrices.
16: Ah d'accord.
15: Ouais.

0: à cause de la musique comment je baisse ce son et comment je pars en rêve.
1: Hein, très bien, j'aime bien.
0: Hey.
1: Oui.
0: Excellent, excellent, Jacqueline.
1: Oui.
0: C'est excellent ce que je viens de faire.
1: C'est
0: ça, c'est pas donné à tout le monde. Hein. Il faut lever, baisser le potard, c'est pas toujours facile. Hein.
1: Ouais, ouais,
0: bon, écoute, Maud, d'abord on doit aller boire un verre normalement chez l'une d'entre elles, et ensuite on fait le Paris by Night normalement. Donc on te met de côté, d'accord, on garde ton numéro de téléphone.
1: Okay.
0: À tout à l'heure, Maud.
1: Excellent.
0: Ok.
2: Petite question du standard, ce qu'on s'est surnommé gentiment l'autiste et le manchot. C'est nous qui allons nous taper
3: le.
2: Et l'autiste, c'est moi. C'est juste pour savoir au niveau de la disposition, la réa, c'est le manchot, puis moi je reste là.
0: Ouais.
2: D'accord.
0: Ouais, ça se passe comme d'habitude, ça se passe comme d'habitude, c'est, hein.
4: C'est bien un manchot à l'arrière.
0: Ah bah, un manchot à l'arrière, c'est un peu.
2: À moins veux... que Manu veuille partir avec le chef pour une fois. Ah, Philippe ne cède pas sa place.
4: On ne peut pas te dire, j'ai pas le permis.
0: T'as pas le permis?
4: Ah non.
0: Non, c'est vrai, t'as pas le permis?
4: Non,
0: ah bah oui,
4: permis.
0: Mais là, moi je peux pas faire l'antenne, conduire, il me faut.
2: Est-ce que tu pourrais nous payer le permis, justement?
0: Justement, j'allais y penser. Non, mais sinon, on peut éventuellement vous mettre une petite place dans le coffre. Une fois qu'on aura installé un standard dans le coffre, on pourra peut-être vous mettre dans le coffre.
2: Avec une antenne?
0: Non, on fera de. Ce que je vais faire, c'est que je vais installer une CB, et par le biais du CB, on va continuer le standard du côté du CB.
5: Oui, allô, salut, t'appelles pourquoi? Roger, 3 sur 3, est-ce que je peux avoir une photo dédicacée? Avec la Gaëlle et tout. 336, faut rappeler, d'accord, un autre jour, tu t'es trompé de numéro, etc., etc. Donc ça peut être, pourquoi pas, ouais, pourquoi pas. Bon, on a Claire et Claire. Est-ce que c'est Claire, Claire, 21 ans, toutes les deux, de Paris 17e? Salut Claire, Claire.
6: Oui, bonsoir Max.
0: Jacqueline, toujours avec nous, Jacqueline?
6: Bonjour Max.
0: J'ai besoin de toi, hein. D'accord. Donc Jacqueline, toi aussi, non, Claire, tu veux nous inviter?
6: Oui, voilà.
0: Parce que Jacqueline, ça peut pas le faire. Oui.
6: Pardon?
0: Non, j'ai dit Jacqueline, elle nous aurait proposé à venir, je crois qu'on n'aurait pas pu dire oui. Hein.
6: Ouais, ça fait long, hein.
0: Ça fait long, oui, surtout.
6: Non, j'ai quoi manger, je te jure.
0: Alors, d'accord. Et puis, tu dois avoir un sacré petit dindon, toi. Et tu vois ce que je veux dire. Bon, alors, Claire. Claire?
6: Oui.
0: T'es là, bébé?
6: Je suis là.
0: Bon, alors, c'est Claire, Claire, il y a deux Claires.
6: Voilà, on est toutes les deux.
0: Toutes les
6: et
0: deux.
6: Et on voulait te proposer de venir boire un pot à la maison.
0: D'accord, ok.
6: À savoir que... t'expose la situation.
0: Mm-hmm.
6: Là, si tu me demandes ce que j'ai dans le frigo, j'ai de la tequila, c'est rien à bouffer. Mais.
0: Non, mais moi, ce que je veux savoir. Moi, je veux savoir.
6: Une petite épicerie en bas.
0: Ouais.
6: Donc, à la limite, tu passes la commande.
0: Ah ouais, quand même, c'est-à-dire que là, quand même, par rapport à Émilie, là, je m'excuse encore pour les auditeurs, parce que là, franchement, je profite de l'antenne pour faire ma véritable popote personnelle, et je m'en excuse, mais là, entre Émilie tout à l'heure qui me proposait des trucs très alléchants, et toi qui carrément me propose d'avoir ce que je veux sur commande, c'est quand même différent. Maintenant, moi, ce que j'aimerais, puisque toi, tu me dis ce que je peux avoir...
6: Bon, dans la limite de raisonnable, quand même.
0: J'aimerais ce que tu me dis, j'aimerais que tu me dises ce que tu vois quand t'es dans ta salle de bain face à la glace et que la lumière est allumée. C'est une manière très poétique de demander comment t'es foutu, comment t'es physiquement.
6: Ah oui, mais déjà, je précise tout de suite, si tu viens nous voir, c'est pour nous, genre beauté intérieure et tout, et pas du tout pour le physique.
0: Ah oui, parce que sur le physique, sinon
6: façon,
0: je...
6: c'est pas du tout ton genre, de venir voir les filles pour le physique.
0: Qui, moi?
6: Oui.
0: Si, quand même un peu, je dois quand même l'avouer.
6: Okay.
0: quand même. Bah, c'est-à-dire que là, ça va être un moment très fort et très intense radiophonique, mais alors, il faut quand même, bon...
4: Bonsoir.
0: Oh putain. Bon, moi je suis déjà mal en point, je suis fatigué, je suis pas rasé depuis deux jours. Donc déjà moi je suis. Non, je vais être très honnête avec toi, Claire. Je suis pas en pleine forme, donc je suis pas beau à regarder. Donc si en plus de ça t'es pas belle à regarder.
6: Ça tombe bien parce que nous non plus.
0: Oui, mais justement il faudrait que.
6: Non, j'exagère.
0: Il faut faire une balance parce que je peux pas me permettre comme ça d'essayer de faire croire aux gens, tu vois, d'essayer de donner aux gens qui écoutent la radio, toi, qui sont quand même très très penchés sur tout ce que je vais dire et qui sont accros de tout ce que je fais, me dire putain merde, le pauvre Max et tout, on l'adore, on le respecte et tout, on l'adore, et là il se retrouve à passer une sale soirée avec des gens alors qu'il perd son temps, alors qu'il aurait pu nous faire quelque chose de sympa.
6: Bon, je vais te dire en deux mots, tu vois, donc on est deux Claire et ma copine, elle est rousse. Tu sais ce qu'on dit sur les rousses?
0: Quelle pute la chatte.
6: Non, du tout, on dit que c'est des grosses chaudes.
0: Ah non, mais attention, non, on s'est pas compris, les filles.
6: Attendez. C'est l'exception qui confirme la règle.
0: Non, mais il n'est pas une question de bluffer sur l'antenne et dire c'est une grosse chaude, genre on va aller venir vous tirer, parce que c'est pas du tout le but de la soirée. Le but
6: pour ça, je complétais en me disant que elle, c'est l'exception qui confirme la règle.
0: Ouais, le but, non, mais le but de la soirée, c'est quand même que vous soyez sympathique à regarder tout en étant sympathique au téléphone, chez qui on va passer un moment sympathique parce qu'il y aura quoi de boire, de quoi manger. Et il faut que ça soit une sorte de fusion entre tout ça. On peut pas se permettre, comment t'expliquer? Je peux pas me permettre de me retrouver chez quelqu'un qui ne me plaît pas physiquement. Je peux pas prendre le risque de, il serait malhonnête de votre part de me dire que vous êtes belle et d'arriver chez voilà, vous que vous ne le soyez pas, voyez-vous.
6: Ou alors bon, c'est pour ça qu'il serait malhonnête, donc je vais pas te dire qu'on est des super canons. Franchement, on est dans la moyenne qui a plus,
0: les super canons,
6: plus la moyenne.
0: Les super canons ne m'écoutent pas parce que les super canons n'ont pas besoin de m'écouter parce qu'elles sont, les super canons sont forcément super belles, donc elles ont des super mecs, donc elles ont autre chose à foutre que d'écouter la radio le soir. Au même titre que moi, si j'étais un super beau garçon, je ne passerais pas mon temps à passer une annonce, je serais déjà maqué, 3 semaines après en avoir quitté. Je passerais pas un an. Non, mais c'est vrai. Donc, j'ai l'avantage sur toi d'être quand même un animateur radio, d'être quand même une grosse réputation, d'être quand même le numéro 1 depuis 5 ans. Il est normal qu'un mec qui soit numéro 1 sur la bande FM à cette heure-ci réclame d'avoir le meilleur de l'auditrice bande éphémoire de Paris de sa banlieue. Tu comprends?
6: Tout à fait, tout à fait.
0: C'est pour ça que, bon, quand même, je me demande si, tu vois, si je prends
6: bon,
0: pas...
6: Bon, moi, c'est pour ça que je te dis franchement, on n'est pas des canons, disons qu'on se défend pas trop mal, et voilà.
0: Mm-hmm. Oui,
6: disons qu'on est charmante à côté de ça.
0: Oui, mais bon...
6: Maintenant, il faut savoir ce que tu veux, si c'est sûr que tu veux être entouré de deux godiches qui sont super
0: mignons. Pas du tout.
6: Si tu veux passer une bonne soirée avec deux filles qui sont sympas... Et puis voilà, et puis passer un bon moment. Maintenant, c'est à toi de voir ce que tu cherches.
0: Bah oui, mais moi, ce que je veux, c'est passer un bon moment ou
6: au moment. Non, mais pas des laiderons quand même. Hein, non, mais
0: c'est-à-dire qu'au moment où Manu ou Gaël vont me demander comment vous êtes physiquement, c'est que je puisse dire, bah écoutez, elles sont ravissantes en plus d'être sympas et en plus on a de quoi boire et de quoi manger quand même assez aisément. C'est-à-dire que si je suis obligé de dire, bon, physiquement c'est raté, c'est complet, c'est il y a un dérapage total. Par contre, elles ont l'air d'être hyper sympas. Je veux dire, je m'en fous. Moi, je suis pas là pour ensuite qu'on devienne les meilleurs amis du monde.
6: Non, mais je crois que c'est clair. Mais non plus, je crois, de toute façon.
0: Voilà, je crois que c'est clair. C'est votre prénom. Je crois que c'est clair. Moi, je crois que c'est Max, hein, je veux dire. Donc, moi, je veux bien faire, tu vois, mais je peux pas me permettre de... Il faut me comprendre. Je sais que là, du coup, ça va repousser plus d'une fille qui vont avoir peur d'appeler. Faut se mettre à ma place 2 secondes, je veux dire. Moi, je veux bien donner le meilleur de moi-même. Je donne le meilleur de moi-même. Il est normal que je puisse avoir le meilleur de ce qu'il y a de l'autre côté de la radio, tu comprends?
6: Voilà, ben on te donnera le meilleur de nous maintenant, on reste à savoir si tu seras satisfait ou pas, quoi. Mais bon, je te l'ai dit franchement, je t'ai dit, on n'est pas des laiderons non plus, hein, donc on est pas mal, mais c'est rien de transcendant. Maintenant, si tu préfères aller voir une autre fille qui t'apportera peut-être plus au niveau physique...
0: Non, mais est-ce que moi, attention, moi j'ai pas envie, attention, parce que là...
6: Oui, c'est dit franchement ce qu'il en était.
0: Mm-hmm. Non, on s'est bien compris, je veux dire, moi je vais pas... Ceci dit, t'as raison, je veux dire, si vous êtes sympathique, ma foi, tant mieux. Et vous, écoute, tu me sembles sympathique, ok?
6: Oh!
0: Non, mais tu me sembles très sympathique, d'accord? Ta copine aussi qui ricane derrière, mais elle a très sympathique. Est-ce que je pourrais entendre le son de sa voix? Ça m'est très très important.
6: Oui, ne quitte pas, je vais tabasser. Mais
0: Jacqueline,
6: alors, elle me semble timide.
0: Jacqueline,
6: je te la parle.
0: T'es avec nous, hein? Tu me dis si j'ai tort ou raison, hein?
6: Salut Max.
0: Salut Claire. Ça va? Ça va et toi?
6: Oui. On espère te voir.
0: Bah, je sais bien, mais je comprends. Je suis.
6: Je
0: oui, non, mais je me mets à votre place. Non, mais j'aurais envie. Je sais pas, je me tâte, je me demande là.
6: Mais tu tâtes pas trop quand même, hein?
0: Non, faut pas que je me tâte de trop. De toute façon, il faut que dans quoi il est. Il est 11:30, il faudrait que dans... faudrait que je tarde pas à partir, quoi, tu vois. Non, mais ce soir, je vais pas m'emmerder non plus, tu vois, à faire de la radio jusqu'à 1h du matin, à parler, bluffer, je veux dire, je vais aller m'amuser, je vais aller m'éclater, mes jours le soir me sont comptés, donc autant en profiter, tu comprends, Claire.
6: Bah oui,
0: donc, pourquoi pas aller voir Claire, et ensuite d'aller... Aller voir Émilie.
6: Mais oui, tout à fait.
0: Pourquoi on ferait pas d'une pierre de Émilie telle là, Émilie?
6: Oui.
0: Pourquoi par exemple, ou alors on va chercher Émilie.
6: Ouais.
0: Et on va boire un verre chez vous.
6: Non mais attends, moi je veux l'exclusivité. Hein. Oh alors Émilie, bon.
0: Non mais bébé, t'aurais l'exclu.
6: Oh. Ouais, nous on partage, on est déjà deux, on est sympa.
0: T'aurais l'exclu. Ah non, attention, eh oh. Moi je me fais pas sucer par trois filles.
6: Alors, bah, de toute façon, nous deux on suce pas donc.
0: Non, vous sucez pas?
6: Oh non, elles sont sympathiques.
0: Claire, vous sucez pas?
6: Pas une idée non plus, je crois.
0: Claire, vous sucez pas?
6: Oh non.
0: Non, sérieux? Non, vous êtes sérieuse ou pas?
6: Je voudrais vraiment que tu aies un cul plus beau que celui qu'on voit dans Excel.
0: Non, je vous demande un tout petit peu de sérieux. Non, mais je vous le montrerai mon cul, vous verrez qu'il est bien plus joli.
6: Ah, bah alors ça va.
0: Pourquoi? Il faut avoir un beau cul pour se faire sucer par Claire Claire?
6: Ouais, ouais, là je crois que c'est essentiel.
0: Non, mais tu crois que c'est essentiel?
6: On est assez strict en plus à ce niveau-là.
0: Non, on peut pas. On peut pas te la venir chez vous.
6: De toute façon, t'as dit que tu voulais que ce soit, c'est très soft.
0: Ouais, non, mais quand même. Ouais, mais attention, on n'est pas à l'abri que.
6: Oui, mais alors là, nous non plus, dans ce cas-là, bon, on verra.
0: Non, mais on n'est pas à l'abri que je craque sur l'une de vous. Voyez-vous?
6: Non, mais ça, ce serait carrément étonnant.
0: Non, mais tu vois, carrément. Ah oui, non, mais là, c'est... Là, je teste. Non, bon, alors, éliminez, Claire. Oh, écoutez, on a pris plaisir. On est très, vraiment très touchés. Je veux dire, j'en ai larmes aux yeux, presque. Ouais. Mais tu comprends bien qu'on peut pas être partout et nulle part à la fois. Je crois que là, t'as trop parlé. Et qu'à cause de toi.
6: En fait, la sincérité, ça te plaît pas du tout.
0: La sensualité, dans des cas comme celui-ci, non, dans des cas, on reste juste pour une heure, on veut pas être sensuel, on veut regarder quelque chose de joli. Moi, j'aime la peinture, j'aime le beau disque, j'aime la belle mélodie, j'aime les belles filles, voilà. Et la sensualité, c'est une fois que t'as acheté le tableau, que tu l'as bien décortiqué pendant à peu près 3 mois. Mais moi, je vais pas rester 3 mois à venir tous les soirs chez Claire entre 1h et 2h du matin pour vérifier si vous êtes bien sensuel, quoi.
6: Ouais, bon, écoute, l'avantage d'être clair.
0: Ah bah, oui, c'est oui, autant être clair avec des clairs, c'est clair que ça me paraît plus clair. Non, mais ma foi, pourquoi pas récupérer les deux clairs et aller ou alors d'aller chez Émilie d'abord, je sais pas, je me tâte, je sais pas. Voilà, non, mais je me tâte pas trop longtemps, mais je suis sûr, bon, là, je fais ma cuisine, tant pis, je veux dire, je fais mes courses, je suis sûr qu'il y a des filles ou des filles qui seraient prêtes encore à nous inviter. Donc, si elles sont là, le standard explose, 0 875 000. Moi, j'ai besoin de savoir.
6: Écoute.
0: Comprenez, Claire?
6: Mais tout à fait.
0: Non, mais vous comprenez, comment ça se passe au standard, dites-moi, là.
3: J'ai...
0: Ah. Pour l'instant, moi, zéro.
6: Ah, ben, tu vois.
0: T'en as une là?
3: Ouais.
0: Vas-y, passe-moi ça, on va essayer de la passer immédiatement sur l'antenne, tu vois, ça va prendre peu de temps. Non mais Claire, c'est pas mal. Non mais arrête de ricaner, Manu, trouve-moi des tonanas, sinon tu vas être à la mort.
2: Autant pour moi, elle habite très loin.
0: Elle habite où?
2: Elle habite 02, donc du côté de Tours.
0: Mais quels sont cons alors, c'est là, putain. Nine aux filles de province. Mais je veux quand même pas aller à Tours ou aller à Orléans ou aller à Chartres ou même en banlieue. Moi, je reste sur Ripa, quoi. Attends, Ripa by night, quand même. Faut pas déconner. Bah attends, quand même, Ripa, putain. Bon, faut pas déconner, quand même. Vous avez peut-être une petite histoire, Claire, une petite histoire drôle à me raconter là pour essayer de me convaincre. Émilie aussi.
6: Hein? Bah, mais c'est...
0: Deux.
6: Trois, là.
0: Quatre, à toi de jouer.
6: Vas-y, Emilie, après toi. Non, mais attends, je vais pas t'attirer des histoires drôles, hein.
0: Allez, s'il te plaît.
6: C'est pas d'histoire drôle. Mm-hmm. T'en raconterai quand tu viendras, je te promets.
0: Non, menteuse.
6: Ah si, c'est vrai, je te promets.
0: J'ai peur de toi, Emilie, hein.
6: Quoi?
0: J'ai peur de toi.
6: Et pourquoi t'as peur de moi?
0: Parce que t'as tellement envie qu'on vienne que j'ai peur.
6: Attends, mais Max, je te propose gentiment de venir chez moi, prendre un verre. Mm-hmm. J'ai à manger et tout, j'ai tout ce que tu veux. Honnêtement, je vois vraiment pas ce que tu demandes de plus.
0: Hein. Bah, que tu sois mignonne. Je suis le mec le plus pute de la planète, l'animateur qui
6: Max,
0: se la pète et machin, c'est, vous êtes ce que vous voulez.
6: Mais Max, ça va de soi, je t'appellerai pas si c'était pas le cas.
0: Ouais, mais...
6: Attends, je prendrais même pas le risque, quoi. Que
0: je m'adresse quand même, mais... Non, mais je m'adresse aux garçons ou aux filles qui écoutent la radio et qui trouvent ça un peu dégueulasse de ma part.
6: Non, mais c'est normal, t'es un mec. Hein.
0: Ouais, et puis en plus, je vous dis spontanément, je pourrais mentir, dire, ouais, on y va, et puis revenir, puis on entend dire, putain, alors t'étais chez une... Ah là, putain, c'est un laidron et tout, je me suis fait yèche. Non, autant que c'est... Tu vois, comme on était chez Cécile, elle était mignonne, elle était sympa, elle avait tout, c'était le top. Moi, je veux que ça soit le top comme ça tout le temps.
6: Ben voilà, moi, je te propose le top.
0: Attends, fais Manu me met sur un coup, là. Bon, Véronique, 21 ans de Paris. Salut, Véronique.
7: Salut, Max.
0: Bonjour.
7: Bonjour.
0: J'essaie d'être le plus naturel. C'est tout. Bonjour, c'est cool. Ça va?
7: Ouais, alors, qu'est-ce que t'attends d'une nana? Parce qu'apparemment, là...
0: Mais alors, éteins la radio derrière, c'est à la radio, s'il te plaît, Véronique.
7: Ah non, elle est éteinte. Alors,
0: il y a quelqu'un qui a la radio derrière? Il faut m'enlever quelqu'un, ou tu m'enlèves peut-être Jacqueline ou quelqu'un. Hop, encore. Voilà. Je vais te le dire, Véronique.
7: Ouais, non, parce que là, je vois, t'arrives et tout, tu veux tous les nanas, mais toi, par contre, tu t'avances pas trop. Quoi.
0: C'est-à-dire?
7: Bah, c'est-à-dire que tu leur demandes ce qu'elles proposent, ce qu'elles vont te faire, de quoi elles vont te parler.
0: Ah non, mais je demande rien. Attends, Véronique.
7: Toi, t'arrives les mains dans les poches.
0: Non, mais si t'es pas contente, t'appelles pas. Je te sélectionne
7: pas. Je suis pas contente du tout, non. Au contraire, je trouve sympa, quoi. C'est bien pour ça que j'appelle.
0: Non, mais attends, moi, ce que je demande, à part d'avoir de quoi boire et de quoi manger, moi, j'oblige personne à appeler. Attention, hein, qu'on soit bien d'accord. Moi, d'accord, je reconnais, je suis pas beau gosse. Je suis fatigué. je suis maigrichon, je suis pas rasé, je serai probablement aigri en arrivant. Mais je considère que j'ai suffisamment ramé dans la vie pour arriver à être ce que je suis aujourd'hui et que je, le minimum que je puisse avoir, c'est le maximum. Et le maximum, c'est quoi? C'est une fille quand même qui est ravissante, qui est mignonne. Fildar, je suis en train de dealer, je suis en train d'expliquer aux gens, je suis en train d'expliquer ma... C'est E égale M6 là, ce soir. Alors, voilà Véronique. Moi, c'est vrai que bon, quelqu'un peut juger étant mignonne, et nous, on arrive, ça nous plaît pas. Bon, on arrive à voir quand une fille a du charme, mignonne, alors que quand c'est un laidron, je veux dire, hein, je veux dire, on va pas...
4: On est habitué,
0: on sait quand même, on sait sur quel pied danser.
6: Hein? Non, mais il y a malentendu, je téléphone pas du tout pour t'engueuler ou pour te critiquer, ni quoi, ni qu'est-ce.
0: Non, mais c'est pour ça que je comprends, non mais, à la rigueur, je comprends que tu te poses des questions, dire, t'es bien gentil, t'arrives avec rien, qu'est-ce que tu demandes? Ben, je l'ai déjà dit, ce que je demandais à une fille qui est plutôt charmante.
6: Non, je me demandais ce que tu proposais.
0: Mais que dalle! Non mais attends, mais moi je le dis, que dalle, je vais chez toi, je viens boire un verre, on fait l'émission direct de là-bas, comme ça vous nous voyez, on est là, on déconne, ceci dit on déconne, on est quand même sympa, attention, hein, je veux dire Cécile, elle est à l'enfant, Cécile on est venue chez elle, ça s'est plutôt bien passé, ensuite on est resté une bonne demi-heure à discuter, on la connaissait, on l'avait vu une fois, elle était venue nous apporter du café, c'était vraiment très bon esprit, elle nous a super bien reçu, et puis voilà, ça s'arrête là, l'aventure s'arrête ici, quoi, hein, je veux dire, voilà, sauf si on finissait, mais bon, c'est bon, voilà, c'est tout. Bon, je me ferais bien caresser l'arrêt du cul, mais bon, ça c'est comme vous voulez. Bon, ouais, moi je viens avec un rasoir.
4: Tu viens avec ta raie déjà?
0: Je viens avec ma raie, je viens avec mon rasoir.
6: Ouais.
0: Si le cœur vous en dit de me raser l'arrêt des fesses, bon bah.
6: Toi, t'es parfait encore.
0: Je dis bah non, c'est tout.
6: D'accord.
0: C'est tout. Je vous dis pas que je ne laisserai pas en paix un P ou deux, mais bon. Tu vois, ce que je veux faire en plus, c'est d'essayer d'écœurer les gens, tu vois, pour que vraiment il ne reste plus que le noyau dur de nana qui aurait vraiment envie de ça, quoi. Parce que. Le fait qu'une fille, elle a envie d'appeler, elle dit, oh putain, s'il faut que je rase le cul, qu'il me pète dans le cul, qu'il me pète dans le nez, tu vois. Forcément, la nana, elle dit, bon, laisse tomber, ce mec-là, c'est un gros cadeau, en plus que c'est un con. Alors, il amène rien, c'est un con, et en plus, c'est un crado. Donc, moi, j'invite pas un mec comme ça.
6: Ouais, alors, non, moi, j'appelle pas pour avoir Max et moi, mais parce que j'aime bien les expériences nouvelles, des gens nouveaux, rencontrer des gens.
0: Bah, attends, mais qu'est-ce que tu crois que moi, c'est pour aller voir une auditrice, tu crois que j'y vais vraiment dans l'intérêt de voir s'il y a vraiment des filles canons qui m'écoutent et qui sont seules et qui sont prêtes à délirer la nuit avec moi? Ah, j'y vais pour rencontrer des gens aussi, mais rencontrer des gens. Moi, je sais que je suis un mec sympa. Je sais que je suis un mec intéressant, mais non, mais attends, mais les gens le savent, puisqu'ils m'écoutent tous les soirs, puisqu'elles m'écoutent et qu'elles appellent, donc c'est quelque part, elles sont intéressées par ça. Moi, je ne sais pas qui est Véronique, je ne sais pas qui est Claire, je ne sais pas qui est Émilie, donc moi, je vous demande un peu plus, parce que vous me connaissez, vous connaissez le son de ma voix, vous savez quels sont mes délires, que j'aime bien rigoler, quelles sont mes pratiques, mes théories sur certaines choses. Moi, je vous connais pas, donc c'est normal que j'essaie de me renseigner un peu plus.
6: Ouais, mais justement...
0: Mais merde! Putain, mais c'est normal, merde!
6: Pourquoi tu te prends mal comme ça, hey?
0: Mais je rigole, là, je suis en train de faire de la comédie. Tu vois, par exemple, Véronique, là, je m'aperçois que tu n'as pas d'humour. Donc là, toi, déjà, c'est...
6: Ah, tu te trompes, Max.
0: Ah, bah oui, mais là, si tu vois pas que je suis en train de délirer, que tu me dis calme-toi du genre premier degré. Donc déjà, Émilie, autre chose. Moi, je veux des gens qui ont de l'humour, qui me connaissent par cœur.
6: Mais je te connais pas par cœur, c'est bien ce que je te dis.
0: Bah ouais, mais même faut
6: l'intérêt, c'est de rencontrer des gens qu'on connaît pas. Si on fait
0: Putain, tu vois bien que je délire quand même, merde. Pourquoi pas Véronique de Paris 28?
2: Parce qu'il y a des gros doigts, c'est tout.
0: C'est t'as raccroché au nez? Espèce de gros porc.
4: Oh, non, gros doigts. Là.
0: Oh là là, le manchot celui-là, alors putain, sans déconner. Oh là là là là là là. Tu comprends Véronique? Il faut me comprendre. Moi je suis un mec, attends. Je vais pas me le cacher.
6: Non mais tu pars au quart de tour, c'est tout.
0: Mais parce que je taquine, c'est pour faire du strass, sinon on se fait chier, sinon il y aurait des blancs toutes les deux secondes à l'antenne, ma pauvre. Ah, elle est pas drôle, elle.
6: Mais si, je suis drôle,
0: Max. Non, t'es pas drôle. Reste avec nous, mais t'es pas drôle. Véronique, 28 ans de Paris. Véronique, bonsoir.
3: Salut, Max.
0: Ouais, ça va?
3: Ça va, et toi?
0: Ouais.
3: Alors, il paraît que tu cherches un endroit pour venir boire un verre. Donc, moi, il n'y a pas de problème. À condition que vous foutez pas le bordel. Hein.
0: Non, mais attends, Filda, il dit non tout de suite. Filda, il t'a entendu dire. Ouais, bon, salut, t'as dit non tout de suite.
4: Je le sens.
0: Tu sens le coup foireux?
4: Ça foire.
0: Pourquoi?
4: C'est super lourd, Filda. Ça foire.
0: Pourquoi?
4: Parce que je le sens.
0: Ouais, mais dis-moi pourquoi?
4: Parce que j'ai le nez pour les nains, tu comprends?
0: Bon, Véronique.
3: Ouais. Laquelle?
0: Non, 28.
3: Celle qui est drôle.
0: Non, mais bon, on sait pas encore, oui, pour l'instant, ouais, enfin bon.
3: Ok.
0: Véronique.
3: Ouais.
0: Bon, tu parles devant ton esquimau.

0: Je sais pas, moi, putain, je sais plus où qu'il pied dans ces putains.
1: T'en as trop, là, tu vas bon, galérer, là.
0: Véro, de 28 ans, t'es dans quel arrondissement?
2: Dans le 12e.
0: C'est où, ça?
2: Place de la Nation.
0: Oh, oh là, c'est trop loin, ça.
2: Attends.
0: Oh
2: là là.
0: Oh, ça fait loin, non, sérieux, ça fait loin. Attends, on est à Neuilly, ma chérie.
2: Moi, je suis pas loin du tout, je suis à Porte de Champéret.
0: Qui?
2: Véro, en fait. Non, bon, bref, je suis pas à Porte de Champéret, je suis à Clignancourt, là, désolé.
0: Pas quoi, la pas drôle, là?
2: Ouais, la pas drôle.
0: La pas drôle, je te note pas drôle, toi, pour te reconnaître. Déjà, Véronique, entre parenthèses,
2: mais
0: pas
2: ouais,
0: drôle.
2: Mais là, tu te plantes, quoi. Comme quoi, tu vois des gens carrément trop rapidement, tu te plantes grave.
0: Bah ouais, mais je m'en fous, moi, je suis là pour faire vite, on n'a pas le temps, c'est en direct live. Il faut que dans 8 minutes, on ait choisi, on n'a pas le temps, je vais pas faire un exposé, donner des. Je vais pas donner les notes après-demain, hein.
2: C'est clair.
0: Ah ouais, c'est clair, ouais, c'est clair, clair, clair, clair.
2: Et tu mets dans un chapeau et tu ressors.
0: Ouais, c'est ce qui va se passer. Bah, la petite Émilie, la première, elle me semblait correcte.
2: Merci hein? Pour les autres. Hein.
0: Ah, Manu, Fildar aussi.
1: On prend ça.
0: Bon, alors ça, on prend déjà, ça.
1: On met dans le sac.
0: Manu, c'est pas en gémissant que tu vas me trouver de la nana.
1: Il y a plus de place.
0: Bon, alors, tu me vires mémé, là, déjà.
1: Je vire mémé.
0: Tu me vires Jacqueline, tu me vires mémé. 40, 57 ans déjà, elle, tu me la mets, tu la remercies, tu lui envoies un sonotone avec une photo dédicacée, plus un abonnement d'un an à Dentiemag. Hein? Comment le nettoyer, comment l'emmener en vacances, comment dépanner, comment une dent cassée sur un truc, comment on peut faire tout ça. Tu m'envoies tout ça plus rapidement. Hein? Et Véro. Pas drôle, mais mine de rien, le fait de se revendiquer d'être pas drôle, donc on sait que c'est une chieuse, les chieuses sont pas mal. Les chieuses sont pas mal, les chieuses sont pas mal. Non, mais tu sais, de pas être drôle, généralement, on se rattrape sur le physique. Ok, je suis pas drôle, mais je suis belle. Ah ouais?
2: Mais je suis drôle.
0: E égale M6. Non, mais là, c'est la théorie de Pythagore. Pythagore.
1: Ah oui, ouais, bah
0: qui
1: ouais,
0: nous
1: ouais,
0: écoute,
1: ouais.
0: Qui nous appelle d'ailleurs au passage, qui nous passe un petit bonjour. T'es vraiment un fils de pute avec les nanas, me dit-on. Oui, je sais. Non, mais je sais que de ce côté-là, là, je serai intraitable. Je serai intraitable. C'est au même titre que Louis XVI avait été une pute avec Marguerite Duras.
1: Bien parlé ça.
0: Ah voilà. Bon alors.
2: Max, dis-toi.
0: Qui c'est qui a dit ça?
2: C'est moi.
0: Laquelle?
2: C'est Émilie.
0: Hein?
2: Excuse. Putain,
1: c'est bon, toi, c'est
0: Émilie?
2: Ouais.
0: Ah, mais toi, Émilie, c'est bon.
2: Ah, ok, d'accord. Ouais. Oh, bah, ok.
0: Toi, t'es dans le seau. Toi, t'es dans le sac.
2: Bah, je suis une.
0: Hein?
2: Ok.
0: Ouais.
2: Pas non, de problème. Avec... Bah, je suis une,
0: t'as l'air sympa, toi. D'ailleurs, pour fêter ça, un prout. Déjà, pour commencer, déjà, carte sur table. Je prout. Parce que moi, je suis un mec correct. Je prout ici pour pas prouter là-bas.
3: C'est ça qui est sympa. C'est ça qu'on aime en toi.
0: Et je vois pas pourquoi j'irais gazer des gens que je connais pas.
3: C'est vrai.
0: Voilà, c'est tout.
3: Et ceux que tu connais aussi.
0: Voilà. Non, mais vous, c'est pas... Non, ça sent pas.
3: C'est habitué à force.
0: Non, mais on s'en sent pas. Attends, c'est... Non, mais ça sent pas, ça sent pas. Émilie?
2: Oui.
0: On prend l'adresse et tout ça. On y va, on est prêt à partir.
2: Je t'attends.
0: Bon, Claire.
2: Oui.
0: C'est...
2: Passe.
0: Claire, c'est léger. Non, mais attendez. Non, mais Manu, les appels, ils vont pas se prendre par le Saint-Esprit. Ah, je pense pas qu'on est sponsorisé par Dio ou machin.
1: Bah, il faut qu'il y ait l'adresse de non.
0: Ouais, non, mais là, tu me prends le. Voilà, c'est le gris. Tu me le colles contre l'oreille. Tu
3: m'appuies. Ah, faut parler de faire le cake.
0: Avec tes gros doigts, tu m'appuies sur les boutons verts qui clignotent.
1: Ouais.
0: Hein. Comme dirait Fildar, comme dirait Gérard, tu me prends sur les 24 lignes. Voilà, et puis sinon la libre antenne également continue toujours, on en a besoin parce que maintenant il n'y a plus que des nanas qui appellent que pour ça. Claire, je sens pas.
2: Bon, mais défile-toi vite, Max. Parce que nous on attend sur ce.
0: Qu'est-ce que je fais là? Oh là là, je suis une pute. Vous allez m'en vouloir?
2: Non, c'est plutôt juste, ça va choisir comme ça.
0: Ouais, mais c'est question pute quand même. Moi, je trouve que je suis quand même. Ça me fait chier, ça fait un peu pute.
2: De toute façon, tu sais bien. Enfin, te force pas, hein, si tu viens nous voir, parce que bon, tu te fais chier et que tu te sens obligé, pas du tout, hein.
0: Bon, on prend votre adresse quand même, on va voir si on passe, on garde le number, je vais appeler quand même. Non, mais parce qu'après, moi j'irai bien chez Émilie, après, par un tour, on va aller déconner un peu, on va aller faire du son, on va aller voir les travelots, d'accord? Qu'est-ce que t'en penses, Émilie? Ah bah Emilia les antennes, qu'est-ce que t'en penses Claire? Bon alors bon Véronique de Paris. C'est loin.
2: Laquelle?
0: Non mais Véronique pardon du 12e, ça fait loin. Hein. Ça fait très loin Véro.
2: Je suis déçue.
0: Non mais je sais bien, j'aurais bien aimé, mais Nation ça fait très loin. Hein.
2: Attends,
0: non, ça fait loin. Non,
2: nuit, y en
0: non
2: a
0: mais
2: 10 minutes.
0: Ah oh non, il y a un bon petit quart d'heure facile minimum. Le temps d'aller chez les autres et tout, d'aller à Nation, c'est au bout du monde. Et après comme on va aller du côté.

0: de Trocadéro, machin, se balader, voir les putes, on est carrément derrière et tout, ça nous fait un chemin pas possible. Non, à moins qu'il y ait un chauffeur routier qui va bien venir te chercher.
1: Attends, moi j'ai une voiture.
0: Eh ben tu nous suis en caisse, ok?
1: Ouais, mais j'ai un bébé aussi, il dort à ce temps-là.
0: T'as un bébé?
1: Oui.
0: T'as un mari?
1: Non.
0: T'es toute seule?
1: Oui.
0: Ça me branche, hé! Hey
2: Sur un coup, là.
0: Elle a un gamin. Parce que j'ai vu le film. Tu as vu le film avec Tony Curtis comment il s'appelle?
2: Jerry McGear.
0: Vous l'avez vu, les filles?
1: Non.
0: Le film avec Tom Cruise qui est sorti il n'y a pas très longtemps, là?
1: Non.
0: Mortel, il tombe amoureux, en fin de compte, avec une nana qui a un gosse qui a 26 ans, qui est belle à croquer. Et c'est marrant parce que Filda, je lui ai prêté le film ce week-end, il a eu le même truc que moi. Moi, je me vois bien déjà sortir avec une nana qui a déjà un gosse. C'est mon nouveau truc en ce moment.
1: C'est chouette, alors j'ai mes
0: ouais, il y a ça et des Converse bleues que je cherche. Non mais c'est vrai, je cherche des Converse bleues à rayures. Je cherche une femme avec déjà un gosse. Ça me fait bien craquer là en ce moment. Ça c'est mon truc perso, mais ça c'est vraiment plus sérieusement ça. Non mais c'est vrai, Véro, sans déconner, déjà ça t'évite de le faire.
1: Ouais.
0: Et non, ça me plaît bien ça. C'est prendre la femme avec le gosse.
1: Les papas cool.
0: Mmh, ouais, c'est pas mal ça. Bon, Véronique de Paris, 21 ans, là, pas drôle.
1: Ouais.
0: Bon. Bon, Véronique, 28, c'est bon. On va essayer de gérer ça, on prend l'adresse, on voit ce qu'on peut faire.
1: Ouais, mais pas à 4h du mat' non plus.
0: Non, à 4h du mat', moi j'ai du taf, on est déjà rentré, on fait l'eau. Qu'est-ce qu'il y a, Filda? Qu'est-ce qu'il y a? Ça chauffe? Si, qu'est-ce qui se passe? Il est en antenne avec Emily, qu'est-ce qui se passe? Quand même, qu'est-ce qu'il y a?
2: C'est une grosse info, mais je peux pas le dire.
0: Vas-y, balance. Balance.
2: C'est entre nous, c'est la surprise.
0: Ah non, balance.
2: Non, c'est la surprise,
0: quand même. Quoi, je la connais?
2: Mais non.
0: Ah bon?
2: Eh,
0: oh. T'es pas
2: un.
0: Oh! C'est pas Assurance Tourix avec le laidron et machin et tout le bordel là, Astérix et compagnie, hein? Oh! Un laidron. C'est sûr, hein? C'est pas là où il y a la potion magique et compagnie, hein? Bon, alors, parce que là, apparemment, il y a de l'info. Bon, Véronique.
1: Elle a pas drôle.
0: Non, elle a pas drôle, ouais, mais. Ah là, t'es pas drôle, pour peu que t'es pas mimi, toi. On promet la soirée, non, hein? Non, mais c'est vrai, attends, on a perdu, hein?
1: Bah, apparemment, t'as le choix, de toute façon, t'as plein de nanas à aller voir. Quoi qu'il en soit.
0: Bah. Je sens pas le truc.
2: Nickel.
0: Je sens pas le. La Véro, elle a pas drôle. Je sais pas pourquoi qu'elle est pas mimi, déjà qu'elle est pas drôle. Qu'est-ce qu'on va.
2: Elle est pas belle en plus.
0: Non, je sais pas, je dis. Elle est pas drôle, si en plus elle est pas mimi, on va royalement se faire chier là. Hein. Ah là. Qu'est-ce que je fais là?
2: Elle habite où
0: là? Elle habite. T'habites où toi?
1: J'habite à Bordeaux.
0: T'habites à Barbès? Pff, oh là là, c'est pas la porte à côté tout ça, hein?
1: Arrête, c'est à côté, tu sens la porte de Clignancourt, c'est juste à côté.
0: Oh là là, porte de Clignancourt!
1: Max! Max, c'est clair!
0: Oui!
1: Tu m'entends là?
0: Oui.
1: Bon, nous on est à la limite entre le 8e et le 17e. On n'est pas des canons, mais on est des marrantes, ça compense carrément sur la pas marrante et en plus elle est pas belle! Oh, mais attends, t'en sais rien si je suis pas belle, en plus je suis marrante!
0: Ben, ce qui peut être marrant, c'est de dire putain, c'est vraiment marrant comme vous êtes pas belle! C'est drôle comme vous êtes pas belle! C'est vrai quoi?
1: Moi, je crois qu'il faut que tu décides, Max. Faut que tu fasses un choix, là.
0: Bon,
1: peut-être
0: bah,
1: on a deux pour le prix d'une.
0: Non, je suis pas à l'aise, là. Je suis pas à l'aise dans mes baskets, là. Non, mais je suis pas à l'aise. Je sais pas quoi faire, là. C'est lourdingue, hein. Claire.
1: Attends, tu peux me passer hors antenne parce que j'ai mon portable qui va couper. Je vais te mettre sur celui de l'autre Claire.
0: D'accord, ok, quitte pas.
1: Ok.
0: Tiens, reprends Claire. Claire. C'est pas possible. Bon, alors. Bien géré, bien joué. Alors, sur ce coup-là, bravo. Tu lui envoies une cassette vidéo. Alors, bon, Véro.
1: Ouais, Véro, elle a pas drôle. Par contre, elle a un truc à te dire, c'est que ça peut te décider. Moi, j'adore la techno, j'ai plein de trucs de techno. Enfin, en cassette. Désolé. Enfin, j'adore la techno, donc si vous voulez en passer, ce serait carrément cool. Mes voisins sont pas chiants du tout, il y a que des jeunes.
0: Non, mais attends, on va pas passer...
3: Et le temps passe.
1: Et le temps passe, la techno non, mais le temps oui.
0: Ouais, mais bon, là... Ouais, mais là, je me tâte, là. Et... Non, mais je me dis que, tu vois, la Véro, ça peut être dangereux, quoi. Non, mais... C'est pas une décision prise à la légère, je veux dire...
2: Bah, ce qu'on peut faire,
0: ouais.
2: C'est elle ouvre la porte. On le sent pas, on se casse.
0: Même pas, on la fait venir de la fenêtre.
2: Ouais, voilà. Ouais.
0: Pourquoi pas ça, Véro?
1: Ouais, mais alors ça va être rude parce que moi je donne pas sur la fenêtre quoi.
0: Ouais.
2: À la cour intérieure.
1: Non, mais sinon vous sonnez à la porte et si je suis trop laide, vous partez en courant.
0: Ah, ouais. Ouais, mais bon, on s'est déjà fait ça avec une grosse qui nous a retenu, on était mal. Et j'étais absent de l'antenne pendant 4 jours. Hein. C'est-à-dire que j'ai été pris en kidnapping là-dedans. On m'a pas donné signe de vie et c'est au bout de 3 jours qu'ils se sont dit tiens, peut-être que c'est rapport à la nuit de la semaine dernière où il est resté chez une nana. Max, tu te crois trop important, mais je le suis trop important. C'est pour ça que je peux pas me permettre de faire une erreur comme ça, c'est stratégique, c'est un... Putain, sans déconner, qu'est-ce que je fais? Bon, Véro, alors, on y va aussi? Ouais. Allez, Véro, allez.
1: Vous savez vers quelle heure vous passez?
0: On va passer chercher Émilie, on passe le chercher d'abord pour aller chez Émilie.
1: Ok, ça roule.
0: Bon, là, on va voir ça, ouais, ça roule, là, ça va rouler, là. Bon, allez, on récupère l'adresse, on va voir ce qu'on peut faire. Fildar, bon. On va faire chauffer le moteur. La brasse à côté. Bon, allez, on va y aller. Nous, on va aller faire un petit tour dans Paris. On va vous commenter. Alors, bien entendu, on va continuer. Qu'est-ce qu'il y a, Gaël, aussi? Dur. Qu'est-ce qu'il y a?
3: Je demande une petite pause syndicale d'une minute.
0: Ah, bah oui, bah, une petite pause syndicale d'une minute pour faire une petite pause. Ah, t'en as une autre. Victoria, alors vite fait, Victoria. Bonsoir, Victoria. Bah ouais, mais... Ah, oh Fildar, mais il sabote le travail. Bon, petite pause syndicale, tu peux. Petite pause d'une minute ou deux, là, pour Gaël. Pause pipi. Alors, on y va. Et Manu, il a les... Oh là là, les yeux qu'il a, le Manu. Il est sur le coup, le Manu. Il est là-dessus, hein, Manu, quand même. 20 ans, ça va? Véronique, Victoria.
4: Oui.
0: Voilà, je t'entends pas, Victoria, ça va?
4: Oui.
0: Oui.
4: Oui.
0: Bah oui, qu'est-ce que tu veux?
4: Eh ben, je proposais de me joindre à Claire et Claire, qui habite pas loin de chez moi.
0: Ah oui, non, mais Claire et Claire, c'est pas bon, Claire et Claire. Hein.
4: Ah bon,
0: pas senti. Ça se fait pas. Au revoir.
4: Au revoir.
0: Oh, d'accord, ok, les euros. Alors, dire, ça c'est le bon moyen. Alors, même pas, la fille même pas motivée, j'ai envie de bouger. Non, mais attends, moi aussi, hein, j'ai pas dit que j'ai senti tout de suite, hein, j'ai bien vu la vie hyper motivée. Ouais, bon, tant pis, au revoir. Bon, ça veut dire qu'on a strictement rien à foutre de voir nos gueules. Ça veut dire que pour elle, on représente rien du tout, qu'on est du pâté de foie, de la grosse merde. On n'est pas de la merde, ok? Ça soit bien clair et net. Bon, ceci dit, continuez à nous appeler comme des fous furieux pour continuer à la radio libre que nous ferons de ma bagnole. On ira un peu se balader. Quitte à finir plus tôt, on s'en fout. Ah, on finit, on n'a plus pour longtemps. On termine. Allez, après on se barre et tout. Moi, j'ai d'autres trucs à faire. 0870-5000 ou 0803-08-5000. Manu et la Gaël également ont fait la petite pause syndicale. C'est extrait de la compilation. Alors, putain, on l'a trouvé sur tout le morceau. Mais là, une compilation qui est sortie il y a tout juste une semaine, la compilation Métropole Techno. C'est Joey Beltram 3. Le morceau s'appelle Forklift. Vous l'avez peut-être déjà vu dans Technomax d'ailleurs sur M6. Remixé par Lux Later. Et on se retrouve juste après pour la suite de la Radio Libre. Si vous aimez vraiment la techno, montez ça au fond parce que ça pulse. C'est assez linéaire, mais c'est très très bon.

0: Ça va, au mieux. Dans moins d'une semaine, tu vas... pour la première fois, avoir ta première relation sexuelle.
1: Voilà.
0: Jeudi ou vendredi prochain, c'est ça?
1: Le week-end, peut-être.
0: Tu peux parler un tout petit peu moins fort, moi, j'entends plus du tout.
1: Le week-end, peut-être.
0: Week-end. Ah, déjà, je vais lancer les dés et je vais dire si ça va se passer en semaine ou en week-end. Hein.
1: D'accord, vas-y,
0: bah,
1: dis-moi.
0: Alors, 3, 2, 5, 5. Lundi, mardi, mercredi, jeudi, vendredi. C'est vendredi que ça va se passer. Vendredi soir, vendredi après-midi, ça je sais pas.
1: Bah, vendredi soir peut-être.
0: Je sais pas, il faut regarder encore dans les dés. Je vais lancer les dés.
1: Okay.
0: C'est bon ça, c'est pour toi ça.
1: Alors
0: 17h. 17h tout pile.
1: 17, c'est mon chiffre préféré.
0: 17 piles quoi.
1: C'est parfait.
0: Voilà. Tout pour le moment, tout va bien, les As sont avec moi, Romuald.
1: Oh, ouais.
0: Vendredi prochain, note bien, 17h, tu vas niquer pour la première fois.
1: Ok, d'accord. Super.
0: Tu vas faire le gouloum-gouloum, ça va se passer chez elle ou chez toi, ça c'est à toi de décider, d'accord?
1: Dans une cabane, peut-être.
0: Je sais pas, arrête de plaisanter un peu là. C'est du sérieux, Romuald, parce que c'est un sujet délicat. D'accord?
1: Ok.
0: Qu'est-ce que je peux dire d'autre, moi?
1: Elle me donner.
0: Il y a la poule là qui me dit qu'il y a un sacrifice à faire. Le sacrifice de l'amour, elle a déjà eu des relations sexuelles ou pas?
1: Oui. Elle, oui.
0: Elle, de son côté. Donc, toi, tu appréhendes, hein?
1: Ouais, un peu, quoi.
0: D'accord?
1: Ouais.
0: D'accord.
1: Et bon, tu es là, ça me sauver.
0: Je sais pas quoi faire, là, pour le moment. Je suis moi-même un petit peu coincé, tu sais, un peu fatigué en ce moment. J'ai réussi à te donner déjà un OA fixe. Je peux te donner la durée de la relation.
1: Vas-y.
0: On va lancer les dés.
1: 3-4 heures.
0: Et 2 minutes, c'est bon, ça. C'est tout bon, ça.
1: 2 minutes?
0: Ah, c'est au moins, c'est une preuve que, effectivement, t'es un puceau, hein? À peine elle va te toucher le cornichon que...
1: Non, tu t'es trompé, c'est 2 heures.
0: Que la Mirabelle, elle va partir.
1: C'est 2 heures.
0: 2 minutes, et encore, quand je dis 2 minutes, fais pas trop malin, Romain, parce que crois-moi que déjà, je me suis dit, il y a 2 minutes, ce sera déjà un exploit pour quelqu'un qui a jamais eu une relation sexuelle. D'accord?
1: Bon.
0: En ce moment, je suis un peu fatigué, donc je ne ferai pas forcément dans les bouffes.
1: Ok.
0: J'irai pas jusqu'à raconter n'importe quoi. À moins que mes disciples aient envie d'ajouter quelque chose, moi personnellement, j'ai tout dit vendredi prochain, 17h, 2 minutes, pas une seconde de plus.
1: Et t'as pas quelques conseils quoi pour...
0: Qu'est-ce que tu dis que je donne de conseils?
2: Quel endroit peut-être?
0: Je peux donner l'endroit.
1: Allez, l'endroit.
0: Toi, c'est chaufferie ça.
1: Ouais.
0: Ça va se passer dans la chaufferie?
1: Dans la chaufferie?
0: Dans une chaufferie, c'est comme ça que c'est.
1: Mais c'est où ça?
0: Chaufferie.
1: Ah d'accord.
0: Et tout ce que je peux...
1: Ça va être chaud quoi.
0: C'est dans à côté du garage, c'est là où on y met la machine à laver.
1: Ah,
0: on fait tendre le linge.
1: Ah d'accord, ok, c'est pas mal.
0: Qu'est-ce que tu veux d'autre comme question? Pose des questions, je vais essayer de répondre avec les dés.
2: Les positions peut-être.
1: Est-ce que, ouais, combien de positions on va faire peut-être?
0: En 2 minutes, ça va être juste, effectivement, mon disciple a raison. Qu'est-ce que tu veux que je te dise en 2 minutes?
1: Bon, alors laquelle?
0: Même pas besoin de lancer les dés là. Les missionnaires.
1: Ah d'accord.
0: C'est vide.
2: On pourrait lancer la poule, Doudou.
0: Qu'est-ce que tu veux qu'on aille lancer la poule? Que ça va changer? Ça fera rien faire du tout. On va pas essayer de faire une poule pour un puceau. Garde-la pour les chaudeurs là. Vendredi prochain, 17h. Dans la chaufferie, 2 minutes en missionnaire. D'accord, Romuald?
1: Ouais, ça va.
0: Satisfait?
1: Peut-être autre chose, est-ce qu'elle va aimer?
0: Elle ne peut pas répondre à des questions pareilles pour le moment.
1: Ah d'accord.
0: Tu veux qu'on essaye un peu? Qu'on lance les dés, qu'on voit un peu?
1: Ah, on va voir.
0: Alors lançons les dés pour savoir comment elle va apprécier à l'avance. Tu prends des risques. Oh, j'en étais sûr, sacrilège, 3 et 1, 4, 4.
1: Et alors 4, quoi?
0: Catastrophique. C'est oula catastrophique pour toi, c'est sûr, c'est les chiffres, ça passe, c'est une catastrophe.
1: Oulala.
0: Elle va détester.
1: Oula.
0: Elle va pas aimer du tout, elle va pas apprécier.
1: Oula, c'est pas bon ça.
0: À mon avis, il faut que tu remettes ça plutôt quand on a envie, plutôt que de te mettre un délai d'une date. Parce que ça, c'est une très mauvaise idée de dire, tiens, week-end prochain, je vais niquer pour la première fois. Parce que sinon, tu vas appréhender et puis tu vas faire un compte à bourre.
1: Ah non, mais c'est elle, hein. Moi, je t'ai dit que...
0: Ah, t'as dit ce week-end, c'est bon. Tu vas passer un casserole, elle sait que t'as jamais eu une relation.
1: Mais ouais, justement. Alexis.
0: C'est ça qui l'excite?
1: Eh ouais.
0: Quel âge elle a?
1: Elle a... Bah, elle me dit qu'elle a 15 ans, mais bon, elle en fait plus chaud.
0: Lance des dés pour voir. sacrilège, 24 ans.
1: 24 ans. Ah, quand même.
0: 24 ans, là, dis donc.
1: Ah, quand même, ouais.
0: Hein?
1: Beaucoup, hein.
0: T'es où?
1: T'en es sûr? Tu te trompes pas à la 24?
0: T'es où ou pas?
1: Bah, ouais, ouais. 24.
0: Est-ce que tu es satisfait de la question?
1: Ouais.
0: La webos.
1: Peut-être sacrifier une poule pour...
0: Là, j'ai l'impression qu'il y a un décime qui veut faire un sacrifice. On fait pas le sacrifice du poulet pour du puceau.
2: On regarde dans la poule.
0: On regarde pas dans la poule, on va laisser de la...
1: Oui, une petite caille, alors.
0: On va pas laisser le sang... Non, regarde la poule.
3: Viens là.
0: Non, viens là, garde la poule un peu
3: viens
0: de l'autre côté.
3: Viens.
0: Au mieux, j'ai oublié d'arrêter là. Je suis déjà à moitié explosé.
1: Ah ouais.
0: Je peux plus. C'est un peu le goût là, je suis mort.
1: Un petit thé.
0: Non mais je me fous, je suis pas Max, je suis doudou.
1: Ah,
0: mais là... On arrête là. Là je suis épuisé Romain.
2: Attends, on va te dire. On continue.
0: Ah non,
1: ah,
0: continue
1: bah non,
0: pas.
1: C'est les dés, hein.
0: Non, on arrête.
1: C'est les dés, c'est...
0: Non mais là j'ai voulu faire, j'ai voulu jouer le comédien et on joue pas le comédien quand on a un début de grippe, c'est tout. Et la suite de ce canular avec Christophe qui n'en finit plus,
4: ah,
0: qui fait un carton plein sur les SMS et j'imagine dans les appels et puis les gens qui écoutent la radio qui aimeraient bien savoir la fin de ce canular. Christophe,
4: ce
0: qu'on peut dire pour ceux qui viendraient seulement de nous rejoindre, c'est que ça fait à peu près une heure qu'on est dessus et Christophe, on va finir, c'est le dernier coup de fil qu'on donne à ta copine, ça fait à peu près 10 fois qu'on l'appelle et là tu nous mets la cerise sur le gâteau. D'accord? On a préparé un petit plan bien sympa.
3: Elle va devenir dieu d'un
0: grave. Bonne chance Christophe.
5: Merci. Oui.
6: Ouais, c'est moi.
5: Oui, quoi.
6: Ouais, en fait, j'ai un peu réfléchi, on va dire, là. Donc,
5: oui.
6: C'est moi, bien sûr. Ouais, en fait, je sais pas, c'est con qu'on s'emmerde comme, qu'on s'engueule comme ça pour une histoire de cassette, quoi. Enfin, je trouve ça con que tu me gueules dessus comme ça, quoi. Ben, voilà, quoi.
5: Ouais.
6: Et, je sais pas, faut qu'on fasse un peu le point, là.
5: Peu de point, comment ça?
6: Je sais pas. On prend une certaine distance, qu'on réfléchisse chacun de notre côté, quoi.
5: Ouais, c'est clair.
6: Parce que, bon, voilà, quoi, c'est con que tu me...
5: Mais, de quoi?
6: Non, mais c'est con que tu me gueules dessus comme ça pour une histoire de cassette, quoi, et moi, ça me fait chier, quoi.
5: Ouais, mais en fait, je voulais te dire depuis longtemps, mais... En fait, j'en ai un peu plus rien à foutre de ta gueule.
6: Ouais.
5: Et, j'en ai parlé avec ma sœur et tout, puis elle m'a dit qu'elle t'aimait pas du tout et que je pouvais trouver mieux que toi.
6: Ouais.
5: Et donc voilà, donc je pense pas que ça va être une pause, ça va être plutôt fini quoi. Fini,
6: ouais,
5: fini.
6: Bah écoute si tu veux.
5: Ok.
6: Ok.
5: T'en as rien à foutre.
6: Hein? Bah moi je sais pas, tu vois, c'est toi qui vois. Moi je t'ai dit on fait un peu le point, j'ai pas dit on fait un break ou quelque chose, j'ai dit on fait un peu le point, c'est carte genre 2-3 jours, 3-4 jours. Tu vois, par là, et voilà, on réfléchit chacun de notre côté, et voilà, c'est tout.
5: Mais ouais, mais t'en as rien à foutre, donc je te dis que...
6: Non, j'en ai pas rien à foutre, ça me fait quelque chose, ça me fait chier, c'est clair, mais bon, voilà, quoi. Maintenant, je sais pas de force à rester avec moi si tu veux pas rester avec moi, c'est tout.
5: Mm. En tout cas, j'ai bien vu que t'étais trop nul, trop con.
6: Ouais, bah,
5: intelligent.
6: Je te passe le même mot, quoi. C'est con de gueuler sur quelqu'un comme ça, alors qu'il l'a pas fait exprès, quoi.
5: Mm-hmm, ok.
6: Surtout que tu t'emballes pour un rien, quoi. Mm.
5: Et toi, t'es con, mais tu fais pas exprès.
6: Bah non,
5: voilà,
6: pas
5: quoi.
6: Exprès.
5: Ouais.
6: Ouais. Bah écoute, tu vois, moi je sais pas, je t'ai proposé un truc, maintenant tu vois, c'est... Maintenant, comme t'écoutes tout le temps les conseils de ta sœur...
5: De quoi?
6: Comme t'écoutes toujours ce que les autres te disent, bah fais ce que les autres
5: non,
6: disent.
5: Non, mais ce que je veux dire en parlant de... C'est que ça fait longtemps que j'ai décidé de te quitter et tout, c'est dur, bon, pour moi aussi. Mais ouais. Voilà, quoi.
6: Bah écoute, c'est bien.
5: Mais t'en as rien à foutre ou quoi?
6: Non, c'est pas que j'en ai rien à foutre, ça me fait chier, mais bon, tu veux que ça foute, vous me mettez à chier le téléphone.
5: Ah, bah, la dernière fois que j'ai dit que je voulais te quitter, ben, tu
6: le sais. Ouais, c'était peut-être pas dit de la même manière, et là, je t'ai demandé si on pouvait s'écarter de 3 jours, donc maintenant, moi, je sais pas, je te dis, tu vois.
5: Mmh.
6: Maintenant, si tu me dis que maintenant tout est fini, maintenant, bah.
5: Ouais, donc tu t'en fous, quoi.
6: Non, je m'en fous pas du tout, tu sais très bien, je m'en fous pas du tout. J'ai fait plein de projets avec toi, et bon, j'espère. J'aurais espéré les réaliser un jour, mais bon, voilà, quoi. Nous, on a déjà le bar ensemble. Maintenant, si tu veux tout arrêter, on arrête tout. sais pas comment tu te démerdes. Enfin, tu te démerdes.
5: Ok, non, mais de toute façon, c'est mort. Et voilà. J'ai plus de sentiments pour toi et tout. Et j'ai rencontré quelqu'un d'autre. Et puis voilà.
6: Bah, c'est du rêve. Qu'est-ce que je te dis?
5: Okay.
6: C'est pour ça que tu faisais un peu la gueule quand je voulais partir en boîte, quoi.
5: Hein?
6: Non, laisse tomber, vas-y.
4: Ah, la raccrocher, putain. Là, ça tourne mal, Christophe.
6: Ouais, de toute façon, au point où on en est, bon.
7: Au point où on en est quoi? C'est chaud, là. Qu'est-ce que tu dis, Christophe? Au point où on en est quoi?
6: Non, mais c'est vrai qu'on s'engueule souvent en ce moment, donc bon.
4: Attends, elle dit qu'elle a rencontré un mec?
6: Non, ça, je pense pas que ça soit vrai.
7: Ah bon?
6: Non, c'est plus pour me faire chier.
4: Non, mais enfin, là, elle te dit quand même que c'est terminé.
6: Ouais, mais franchement, je pense que. Je la connais. La première fois, en fait, c'est vrai, on a fait un petit break, quoi.
4: Mmh.
6: Et elle m'a dit la même chose, en fait. Et,
4: ah ouais. Donc tu prends pas ça au sérieux, toi?
6: Non, je prends pas au sérieux parce que.
4: Bah, tu devrais, mon pote, on sait jamais.
8: C'est
4: hein.
8: Chaud, quand même.
4: Parce qu'à force de vouloir pas prendre les choses au sérieux, ça veut dire que tu crois que toute ta vie, elle restera et qu'elle partira jamais.
7: Et malheureusement,
4: d'après toi.
7: C'est pas comme ça. Hein.
6: Bon, moi, c'est clair que j'aimerais passer plus de temps avec elle. Mais bon, si un jour je me fais pas d'illusions, je sais que je resterai pas toute ma vie avec.
4: Hein. Ah ouais, d'accord.
8: Alors un peu plus tôt.
7: C'est vraiment très cool, genre.
4: On sent la philosophie du mec. Hein,
6: bien sûr, ça me ferait chier qu'elle me quitte, c'est clair, parce que nous on a plein de projets. Bon, on a
8: mais je crois que ça y est, c'est fait, elle t'a quitté.
4: Non, je sais pas, en tout cas, je dis que ça fait 5-6 mois qu'elle y cogite.
6: Ouais, enfin, ça j'y pense pas trop. Je pense plutôt qu'elle est vénère à cause de ça, et bon.
4: Ouais, faut se méfier, parce que des fois, on a l'impression comme ça que c'est juste des mots, mais.
6: Ouais, bien sûr, mais
4: ouais.
6: Bon, comme je te dis, elle l'a déjà fait une fois, elle me l'a dit à peu près, à quelques mots près, de la même manière. Et,
4: ah bon? Ah ouais, d'accord. Donc elle te sent. C'est vrai qu'après elle te dit ouais, c'est tout ce que c'est, y a que comme ça que tu réagis. Ça fait un peu genre elle veut te tester juste pour voir, mais qu'elle c'est pas vraiment pensé, quoi.
6: Ouais, bon, c'est vrai que la première fois ça m'a surpris qu'elle me dise ça. Donc c'est vrai que bon, moi j'ai pleuré, quoi. Maintenant c'est la deuxième fois.
4: On va peut-être lui dire qu'on va. Alors, ce qu'on peut.
7: On va essayer de rattraper le coup, Christophe.
4: Ouais,
7: là,
4: donc, ce qu'il faudrait peut-être maintenant, parce qu'avant que ça tourne en sucette et que ça devienne au règlement de compte, alors que c'était parti sur une idée de canular.
6: Ouais,
7: c'est. Tu vas lui dire que c'était un canular quand même, ça fait une heure que ça dure.
6: Ouais.
7: Hein?
6: Ouais.
4: Bah, ouais, parce que là, ça devient dark un peu, parce que là, t'as toujours l'impression, parce que ça me fait. Non, mais c'est pas que j'ai peur pour toi, parce que t'as l'air tellement sûr de ton coup, genre, elle me l'a déjà fait une fois, mais il faut se méfier, parce que des fois, les nanas font ça une fois, deux fois, puis c'est peut-être un avertissement, puis après, c'est bon. Donc, à mon avis, là, on va terminer.
7: On l'appelle, tu lui dis.
4: Tu lui dis encore pendant 30 secondes, tu l'as fait marcher, puis après, tu dis, bon, allez, je vais te dire la vérité, t'es en direct sur Fun Radio, machin, et puis après, et après, tu lui poses quand même la question de savoir si tout ce qu'elle t'avait dit, elle le pensait vraiment, quoi.
6: Okay,
4: non, parce que là, t'as l'air de prendre ça à la rigolade, mais en même temps, tu nous le dis.
7: C'est dommage pour un canular, hein, que
4: ça va sonner, ouais. Que ça te refroidise un petit peu, mais tranquille, quoi, tu vois.
6: Ah ouais, mais là, ça m'a refroidi sec, quoi, c'est vrai.
4: On va faire gaffe quand même.
6: Ouais, ok.
5: Oui.
6: Ouais, c'est moi.
5: Ouais.
6: Bon, alors tu le prends comme ça, quoi.
5: Ouais.
6: Ouais, comme
5: non,
6: ça.
5: Non, mais je ne t'aime plus, puis ça fait longtemps. Et ça l'avais déjà dit. Hein.
6: Tu me l'avais déjà dit, ouais, mais bon, t'es revenu quand même la première fois.
5: Ouais, mais là, ouais. Je ne reviendrai pas.
6: Ah bon? T'en es sûr?
5: Ouais.
6: Donc, tout ce qu'on a fait ensemble, le bar. Toutes les thunes qu'on a mis là-dedans, c'est fini, quoi.
5: Fini.
6: Je peux te dire une autre chose aussi?
5: Vas-y.
6: Si je te dis que maintenant, tout ce que je t'ai fait, c'est un putain de canular. Si je te dis que maintenant, qu'à cette vidéo, elle est à la maison, bien rangée, et que j'ai rendu le caméscope vierge, sans cassette, sans rien dedans.
5: Bah là, je te dis que t'es encore plus con. Et je te dis que je pense encore, et là c'est la vraie vérité, que je t'ai dit. Vraiment. Hein.
6: Vas-y.
5: Non, je t'aime plus. Voilà. Ça fait longtemps et tout, et voilà. Et ça, je t'avais dit que je t'aimais moins vraiment, et je t'aime plus. Je t'aime vraiment plus.
6: Bah écoute, si tu le dis.
5: Mais je ne rigole pas. Hein.
6: Bah rigole pas, va. Qu'est-ce que tu veux que je me mette à chialer comme la dernière fois?
5: Non. Mais bon, voilà.
6: Bah écoute, je vais pas te forcer à rester avec moi maintenant, tu vois.
5: Ok. D'accord.
6: Si tu m'aimes plus, bah tu m'aimes plus. Moi j'éprouve encore des trucs pour toi. Attends, c'est tant pis pour ma gueule. Maintenant, si ça a accentué le fait que tu m'aimes plus.
5: Non, c'est pas ça. Lui-même, je le pensais avant et tout aussi.
6: T'as
5: bien vu la manière que
6: je
5: te parlais et tout.
6: Ouais, mais bon, j'ai tellement l'habitude avec toi, ça fait 2 ans et demi que ça dure comme ça, ouais. Donc au bout d'un moment,
5: ouais, mais toi, j'en ai marre de toi, t'as de tension, t'es jaloux, mais pour rien, tu vois, ça m'énerve.
6: Et ouais, alors, bah, c'est normal d'être jaloux.
5: Toi, tu veux tout savoir. Je bois une bière, faut que tu saches la marque. Ça m'énerve. Je suis avec qui, quand, à quelle heure?
6: Non, non, mais attends, abuse pas. Ça, c'était avant. Maintenant, c'est plus comme ça. Alors, arrête de
5: c'est plus raconter... comme ça.
6: Non, non, mais arrête de raconter des histoires d'il y a je sais pas combien d'années. Okay, de...
5: Il y a
6: un an, il y a un an de ça. Arrête, de...
5: bah oui.
6: Arrête un peu de charrier, là, s'il te plaît.
5: Non, mais voilà.
6: Ah, bah, c'est bien. Bah, qu'est-ce que je dis? Moi, je te dis que je t'aime. Bah, ça, bon, bah, je... si tu m'aimes plus, tu m'aimes plus. Je vais pas te forcer à rester avec moi. Si... Voilà, quoi. Mais moi, ce que je comprends pas, c'est que tu me le dises maintenant, ce soir, comme par hasard, quand je te fais un canular, quoi. Et pourquoi tu me l'as pas dit avant si tu restes? Pourquoi tu te fais chier avec moi à chaque fois?
5: Je sais pas. Tu me fais pitié. Je sais pas. Non, franchement, je ne t'aime plus du tout, du tout, du tout.
6: Bah, du tout.
5: Des fois, quand je téléphone avec toi, des fois, tu me saoules tellement que j'ai l'impression de te haïr et tout, tu vois, ça m'énerve. Et voilà. Parce que toi, tu me dis que tu vas avoir des enfants avec moi. Moi, j'ai pas envie du tout. Alors, pas du tout. Et puis déjà, je veux pas en avoir maintenant. Et encore, tu peux te marier.
6: Non, j'en ai jamais dit qu'on en aura maintenant quand on en a discuté.
5: Je sais, même, j'ai pas envie d'avoir d'enfants avec toi. Et voilà. Et ce que je veux dire aussi, le mariage aussi, non. Et je veux, non, je veux plus rien de toi, et voilà.
6: Bah écoute, retourne avec... avec ton bon ami.
5: Bah ouais.
6: Tu vois, quand tu rentres demain, bah va le voir direct, parce que je pense que c'est ce que tu vas faire, tu vois. Bah maintenant, tu vois, moi je pense, je te dis franchement ce que je pense de toi, t'es un peu une salope, quoi. D'avoir attendu tout ce temps-là, et de me le dire maintenant, d'avoir attendu 2 ans et demi, d'avoir fait ce qu'on a fait, c'est-à-dire le bar, quoi, le pub, qui en plus marche bien, c'est que là, tu vas tout niquer, tu vois. Toutes les années où moi j'ai travaillé.
5: Ouais, non, mais bon, en fait, je m'en fous de ce que tu racontes, on en reparlera demain. Parce que là, voilà, quoi. Et donc, voilà. Non, je t'aime plus, voilà.
6: Bah, qui dit
5: même le fait que t'as déménagé à Annecy et tout, je ne t'aime plus.
6: Ah ouais, bah c'est bien, là. Donc, c'est bien ce que je dis, t'es une salope, tu joues
5: ouais,
6: avec.
5: Ouais, bon, donc, je vais te laisser, ok?
6: Ah, laisse-moi, de toute façon, c'est ce que
4: elle a raccroché. Aïe.
7: Ah oh bah il y a de quoi applaudir. Franchement bravo, il y a de quoi applaudir.
9: Non mais c'est stressant, c'est.
7: Qu'est-ce que c'est que cette histoire là?
6: Bah, c'est pas. Bah,
7: tu nous avais pas dit que ça puait entre vous.
6: Non non, j'avais pas dit parce que bon, c'est vrai que moi.
8: En même temps, c'est con, t'aurais chialé, t'aurais eu un baladeur, mais.
4: Là, c'est un peu emmerdant parce que là, du coup.
7: Ça fout les jetons, on nous dit là. Sur les jetons, on nous dit là sur internet. C'est vrai que là, ça commence à foutre les jetons là.
6: Ouais, bon.
8: C'est un peu moche.
4: Qu'est-ce qu'on fait?
7: Bah, je sais pas, moi, je te cache pas.
4: Faudrait peut-être qu'on intervienne pour lui prouver qu'on était bien en direct à la radio, puis essayer de recoller les morceaux, non?
6: Ouais, essayez, mais
4: bon. Je sais pas, non. Enfin bon, c'est, en même temps, ce qui me fait un peu rire, c'est que moi, je t'écoute, t'as pas l'air d'être plus touché que ça, quoi.
6: Si, mais bon.
4: Non, parce que tu fais genre, bah écoute, c'est comme ça, ok, d'accord,
7: j'ai l'impression que c'est fouillé. Qui veut pas étaler ses sentiments.
6: C'est vrai que les gens, moi j'ai toujours vu des personnes qui sortaient avec d'autres gens, et ouais, je l'aime pas, nanana. C'est vrai que ça m'a toujours pris la tête, des gens comme ça, quoi.
7: Oui.
6: Et qu'elle me fasse ça à moi, en fait, parce que même à elle, je lui en parlais, mais qu'elle me fasse ça à moi, c'est vrai que ça me fait vachement chier, quoi. Qu'elle reste 2 ans à venir avec moi, qu'elle attende que je déménage de Paris, c'est-à-dire quitter tous mes amis.
4: Non, mais t'as peut-être changé, peut-être que ça fait quelques temps que ça n'allait plus bien, que tu t'en es pas rendu compte, qu'elle t'a tiré la sonnette d'alarme en te disant qu'elle allait quitter les revenus, t'as pris ça à la plaisanterie, elle t'a dit que c'était un signe déjà, donc ça veut dire que.
7: Elle t'a dit qu'elle t'avait déjà parlé de ça, hein, qu'elle t'aimait plus.
6: Ouais, mais ça, il y a longtemps.
4: Bah ouais, mais.
6: C'est le break, quoi, donc il y a des choses qui ont changé quand même, parce que même moi j'ai changé, c'est vrai, j'étais très très très jaloux au départ.
7: Plus maintenant.
6: Moi, je trouve que j'ai vachement changé parce que quand elle avec, c'est vrai qu'elle traîne souvent avec son meilleur ami.
4: Bah ouais, mais enfin quand même là l'histoire, bon, en dehors de nous raconter, c'est vrai
7: oui,
4: que là.
7: Oui, ça vaut le canular.
4: Qu'est-ce qu'on fait là, Christophe? Le canular qui était quand même très drôle. Au départ, là, se retourne un peu contre toi, c'est un peu emmerdant et je sais pas qu'il faut peut-être lui dire qu'on est en direct sur Fun et que voilà que c'est un canular mais que t'étais en direct à la radio, non?
6: Ouais, on peut dire ça, mais bon, maintenant le mal est fait, quoi. Donc bon, mais bon.
4: Ah, faut bien la rappeler une dernière fois, on va pas la laisser en plan comme
7: enfin,
4: ça.
7: En
4: là.
7: Tout cas, on va pas te laisser en plan comme ça, surtout Christophe aussi.
6: Ok, bah merci.
4: Bah ouais, parce que là, tous les auditeurs qui me disent maintenant, faut peut-être aider Christophe, c'est bien sympa, vous êtes tous complices, mais là, du coup, le Christophe, faut peut-être donner un petit coup de main. Hein. Non.
7: Allez, rappelez-moi une dernière fois, Christophe.
4: Une dernière fois, Christophe, mais là, tu lui dis à ce moment-là que t'es en direct à la radio. Hein. Attention, ça va sonner. Elle se coule avec elle, hein.
6: Ok.
4: Putain. Attendez pas à ça, moi.
5: Oui.
6: Ouais, c'est encore moi.
5: Ouais.
6: Non, mais tu me crois quand je te dis réellement que je suis en direct sur la radio, Eva, là.
5: Bah, tu m'avais pas dit ça tout à l'heure.
6: Non, je t'ai dit que c'est fin quinard. C'est vrai, je t'ai pas dit que j'étais à la radio, mais je suis à la radio en ce moment.
5: Ok.
6: Je suis sur fin de radio, là.
5: Ouais, super. Mais ça
4: change
5: rien.
4: Salut Eva.
7: Salut Eva.
4: Max et Mélanie en direct.
7: Enchanté, hein, c'était très sympa ce petit canular.
4: Alors effectivement, l'histoire de la cassette, comme il te l'a dit, c'était simplement pour te mettre en pression et pouvoir comment t'allais réagir.
7: Un cadeau d'adieu. Hein,
4: mais le souci, c'est que...
8: En fait, il nous l'a envoyé, c'est sympa. Hein.
4: D'ailleurs, c'est bien, ouais. On peut dire que vous vous éclatez bien tous les deux.
7: Vous vous éclatiez bien.
4: Mais alors le souci, c'est que ce qui devait être un canular, un amusement, tourne en la défaveur de Christophe. Parce que bon, bah, du coup, sans le savoir, on est en direct à la radio, t'en as profité pour lui dire ce que tu pensais de lui et ce que tu ressentais pour lui. Et là, le Christophe, il est un peu mal.
5: Ah bah ouais, mais bon.
4: Non mais c'est sincère, quand tu dis que tu veux le quitter
7: c'est
4: réellement...
7: C'est pas l'énervement à cause de ce qu'il t'a fait avant ?
5: Non.
7: Non,
4: c'est mûrement réfléchi, ça fait quelque temps que ça n'allait plus avec lui ?
5: Ouais.
4: Mais pourquoi tu lui as pas dit ? Parce que d'après Christophe, il nous dit que ça allait mieux, qu'il avait fait des efforts, qu'il a... enfin, il nous a raconté...
5: Ouais, moi ouais. J'ai pas vu ses efforts, donc voilà.
7: Tu les as pas vus?
5: Non.
4: Christophe?
6: Je tiens à dire quand même que on peut pas faire d'efforts tout seul, quoi. Faut aussi que l'autre personne fasse quelque chose, et ça, je te l'ai déjà dit, Eva. Moi, si tu continues avec ton caractère comme t'es, à jamais dire je t'aime, quand moi je te le dis, à jamais dire ouais, moi aussi je t'aime, non.
4: Non, mais là, tu veux que ça se retourne contre elle maintenant.
6: C'est pas ça que je veux dire, c'est que moi, elle me demande de faire des efforts de mon côté,
4: ouais.
6: Et que elle n'en fait pas de son côté.
4: Ouais.
6: Donc moi, à partir de ce moment-là.
4: Non, mais là, le problème, c'est qu'elle te dit qu'elle te quitte, quoi. Donc c'est plus à toi d'essayer de
7: te. Ouais, que de remettre la faute sur elle.
4: Que de remettre la faute sur elle, c'est pas
7: chose,
4: ça qui
7: ouais.
4: va t'aider à la récupérer, sauf si tu veux plus la garder.
6: Bah, moi, de toute façon, maintenant, après ce qu'elle m'a dit, elle veut plus de moi, je vais pas la forcer à rester avec moi, je peux pas dire que tu avec moi, sinon. Voilà.
4: Pour quelqu'un qui avait quelqu'un depuis 2 ans et demi, ouais, aussi rapidement faire le tir un trait.
6: Non, mais.
4: Je sais pas, tu te bats quoi, non ? T'as l'air genre, bon bah oui, c'est comme ça, c'est la vie ou 2 ans et demi. Bon.
6: Franchement, je pense pas que ça sert à quelque chose. Ah, attendez, 2 petites secondes.
5: Oh putain.
6: Quoi ? Ouais, bah t'attends 2 secondes là, je te téléphone.
4: Ouais. Putain, mais t'es avec qui là, Christophe ?
6: C'est parce qu'il y a ma tante qui me demande d'aller promener son chien. Hein.
4: Oh, t'as la totale,
7: ça. C'est vrai que ça fait un moment qu'on est avec toi, Christophe.
4: Qu'est-ce qu'on... Non, mais voilà, qu'est-ce qu'on peut faire, Christophe?
6: Non, mais pour moi...
4: Eva, t'as peut-être quelque chose à dire, hein?
5: Ben ouais, en fait, Christophe, tu dis ça, tu fais style, tu t'en fous, parce que t'as la radio, mais ça me fait bien rire.
6: Bah ouais,
5: je t'en fous pas du tout.
6: Non, je m'en fous pas, j'ai pas dit je m'en foutais.
5: Non, arrête.
6: J'ai pas dit je m'en foutais, qu'est-ce que tu racontes là?
4: Non, mais enfin, tu dis très rapidement, qu'est-ce que tu veux, c'est comme ça, c'est la vie, elle veut plus, elle veut plus, c'est très, c'est quand même. Pour retenir une nana et pour lui prouver que tu l'aimes, c'est pas le meilleur moyen, hein.
6: Je sais bien, mais bon, si elle me dit qu'elle m'aime plus depuis un certain temps, je vais pas me casser la tête à essayer de la récupérer.
5: Tu fous ma gueule? Tu fous ma gueule?
6: Quoi?
5: Non, tu te fous, non, mais.
6: Mais t'as vu ce que j'ai dit?
5: Tu m'appelles la première fois, ta gueule, la première fois.
6: Ouais.
7: Oh, c'est pas grave.
5: Eh ben, ouais, bah, je sais plus. Ouais, tu m'avais saoulé, là, pendant au moins une semaine, là, à me téléphoner tout le temps. Ouais, je te disais, arrête
6: ouais,
5: de
6: mentir. Ouais, mais attends,
5: tu me saoulais et tu chialais, arrête de mentir.
6: D'accord, je suis d'accord avec toi, mais
5: et
6: la
5: là,
6: dernière fois.
5: Et là, tu fais genre et tout, ça me fait rire.
6: Non, je fais pas genre, mais la dernière fois, tu m'avais pas dit que tu m'aimais plus depuis un certain temps. Là, t'as vu ce que tu me dis, ça fait un an que je t'aime plus.
5: C'est bien pour ça, tu devrais encore plus pleurer, mais bon.
4: Oh là là là, ça devient un petit peu malsain. Là, il y a beaucoup de gens sur SMS qui réagissent.
7: Oui, bah forcément, là, ça n'arrête pas. Hein.
4: Qui sont dégoûtés pour la Eva du comportement de son copain.
7: Et
4: qui
7: dire ça aussi,
4: qui
7: d'ailleurs.
4: Se contente de dire bah oui, bah c'est comme ça. Ça fait quelques temps que je vous dis genre je vais pas me battre pour elle. Voilà, elle veut plus de moi, elle veut
6: c'est
4: plus de moi.
6: C'est pas du tout.
4: C'est pas une belle preuve d'amour, ça.
7: Non, et dégoûté aussi de l'inverse.
4: Et dégoûté de l'inverse aussi. Ça va dans les deux sens, c'est 50-50. Ouais, ouais. Hein. Et beaucoup de gens
7: sont
4: aussi.
7: On dit que c'est une seule aussi un petit peu.
4: Oui, mais nous aussi, on passe aussi un peu pour des enculés, de dire voilà, j'étais en direct à la radio, bande d'enfoirés, vous dites rien, moi je porterai plainte contre Fun Radio, etc., etc., etc. Donc, on va peut-être annoncer aussi d'autres nouvelles, parce qu'on en a d'autres quand même à donner. Et comme on dit, Christophe, malheureusement, l'arroseur a arrosé.
6: Tout à fait.
4: Voilà. Et maintenant, Christophe, ce qu'on voulait te dire, c'est que pendant les 6-7 premiers coups de fil, elle était pas au courant et elle pensait réellement tout ce que tu lui disais. Mmh. Et qu'après, pendant la pause disque, on l'a appelé pour lui dire que tu étais en train de lui faire un canular. Mmh. Et donc, elle t'a fait marcher et qu'elle était au courant. Et qu'elle t'a fait croire que c'était terminé, mais elle savait que la cassette n'existait pas. Et nous, on a continué à te faire croire qu'il fallait continuer à la faire monter au créneau.
9: Donc
7: attends,
9: la fin
7: attends,
9: de l'histoire.
7: Il remet les trucs dans sa tête. Putain, alors, ça veut dire que c'est vrai ou est-ce que c'est pas vrai?
4: Fin de l'histoire.
7: C'est pas vrai.
4: Fin de l'histoire pour tous les auditeurs qui, les trois quarts, étaient dégoûtés du comportement qu'on pouvait avoir de laisser faire les choses parce que ça commençait à devenir malsain.
7: Certes.
4: Même la direction qui envoie des messages, vous devriez leur dire.
7: Ça a stressé tout le monde à cette
4: histoire. Tout le monde vient de se faire niquer puisque Christophe, même toi, alors qu'au départ on était parti dans cet édit-là, on s'est dit, allez, on va faire quelque chose que ça devenait quand même malsain pour la petite Eva. Donc on a prévenu Eva qu'en réalité tout ceci n'était qu'un canular. Il était question de continuer à
7: petite
4: te faire marcher dedans.
7: Vengeance personnelle.
4: Et on a voulu retourner un peu les rôles et faire l'arroseur arrosé. Donc en réalité, Christophe, il faut le savoir, Eva ne t'aime toujours, je pense, hein, Eva. Hein.
5: Oui.
4: Et que voilà, elle a toujours envie de toi et qu'à aucun moment elle a.
7: A priori, vous pouvez garder le bar. Hein.
4: Voilà, a priori. Voilà.
7: Ça y est, c'est monté.
9: Ça y est, c'est bon, il a compris.
4: Donc, les 6-7 premiers coups de fil, ils étaient en ta faveur, Christophe, mais les 2-3 derniers, ils étaient en ta défaveur.
6: Ah putain, truc de malade.
4: Et t'as tous les auditeurs maintenant qui réagissent et qui... Oui, mais dans le bon sens, dans le sens... Non, mais c'est dans le sens affectif. On nous dit bande de salauds, mais c'est plus pour nous faire comprendre qu'on a, voilà, on a niqué tout le monde et que même ceux qui étaient de l'autre côté de la radio commençaient à penser que même nous, on devenait un petit peu malsain et que d'un canular, on en rendait quelque chose de très mauvais.
7: Ah, ça va, Christophe, tu peux respirer, hein, tout va bien.
6: Ah, c'est clair, je respire.
4: T'as eu peur, hein.
7: Eva a réagi très vite, ceci dit aussi, hein, parce qu'elle était quand même un petit peu saoulée par l'histoire.
4: Mais Christophe, quand même, se bat peu, hein, pour garder sa meuf, hein.
6: Non, je vous dis franchement.
5: Non, mais c'est vrai en plus.
4: C'est vrai, hein, t'es d'accord, Eva.
7: Vas-y, Christophe.
6: Ça ne va pas, mais c'est vrai que moi, je me dis, je suis à la radio.
4: Voilà, c'est ce qu'on se disait.
6: Bon, c'est clair que, par exemple, on aurait raccroché, moi, j'aurais rappelé Eva et je serais peut-être passé toute la nuit avec elle au téléphone et ce serait parti en bad trip, quoi.
4: Voilà, alors maintenant, on nous dit, pauvre Christophe, c'est génial, bande de bâtards, parce qu'on a réussi à niquer tout le monde de l'autre côté. Christophe le premier, bande de pourris, mais enfin, c'est plutôt dans le côté. Bravo, vous nous avez encore eu, vous avez bien joué. C'est ce qui fait la magie de la radio, hein. C'est ça le plaisir également, c'est qu'avec les ondes, comme ça, on se fait niquer, hein. Christophe et Eva, vous repartirez pas les mains vides.
7: Bah non, apparemment, non.
4: Un lecteur DVD pour
7: DVD,
4: vous
7: DVD,
4: deux.
7: Ouais.
4: Hein?
6: Ok, d'accord.
4: Voilà, donc après, il s'agira de savoir où est-ce qu'on va le mettre, et puis on y rajoutera dedans 3-4 DVD sans aucun problème. On va se démerder. D'accord, Christophe et Eva?
5: Oui.
4: Ça va, tu nous en veux pas, Christophe?
6: Non.
7: Bon. Et rappelez-vous, Eva, tous les deux, tranquillement.
4: Eva, le mot de la fin en 20 secondes, 10 secondes.
5: Merci de m'avoir prévenu, et puis voilà.
4: Voilà.
7: Y a pas de quoi.
4: Il était normal,
7: Eva.
4: On t'embrasse très fort.
10: Voilà, aussi.
4: Les lunettes, Michael.
10: Voilà, non, mais.
4: La natation, la littérature. La danse.
10: Voilà, et puis qu'il soit très persévérant dans comme moi dans tous les domaines, quoi. C'est, je sais pas quoi, c'est ça.
4: Ça va pas être facile, hein, quand même, là. Tu demandes beaucoup.
10: Non,
4: hein.
10: Ouais, c'est vrai que c'est.
4: Hein, là, c'est difficile, hein.
10: Mais enfin, moi, comme je dis, j'ai beaucoup d'admiratrices, c'est sûr, avec ce que je fais, mais moi, ce qui m'intéresse, c'est. Je suis trop pris dans mes activités pour. Ouais.
4: L'idéal, c'est que tu deviennes homo et que tu te maries avec Carl Lewis.
10: Oh, bah non,
4: je suis en tant qu'à faire. Moi, là, t'aurais du top, quoi. Il est quand même balèze dans pas mal de choses.
10: Non, c'est non, parce que là c'est totalement immoral, je dirais.
4: D'accord.
10: C'est pour moi l'homosexuel, c'est violer son propre corps.
4: Ah ouais.
10: Voilà, c'est clair.
4: Parce qu'on n'oublie pas, bien sûr, que normalement il faut la terre. Tu m'as dit.
10: Non, mais là c'est.
4: Ah ça n'a rien à voir. Excuse-moi, j'ai pas
10: c'est
4: compris.
10: C'est différent.
4: D'accord. Non, c'est différent.
10: Non,
4: c'est différent.
10: Parce que. Non, mais de toute façon, comme je dis souvent aussi là-dessus, justement, c'est. Il y a un texte de mon livre qui fait référence à ça.
4: C'est pas beaucoup de ton livre, on a hâte qu'il sorte ton livre. Tout le temps que tu nous en parles, j'espère que.
10: Bah ouais, mais ça, il n'y a pas de problème.
4: S'il est aussi bien écrit que ton texte d'introduction que tu nous as fait au début de soirée, ça promet, hein. Là, on risque de se régaler.
10: Il
4: n'y
10: a pas de problème, comme je dis encore, que le ministre de l'Intérieur était quand même intéressé par mes textes, donc c'est quand même.
4: Ça va très très loin, ça va très très loin.
10: Voilà.
4: Autre question, Vanessa, encore une dernière peut-être?
11: Ouais, une petite dernière.
4: Vas-y.
11: Alors, est-ce que vous avez déjà été infidèle?
4: Vous avez déjà été infidèle, Bruno. Est-ce que tu as déjà été infidèle dans la vie?
12: Infidèle d'une femme, c'est pas possible. J'ai eu que des fiancés 5 minutes. Alors donc ça peut pas tenir.
4: Là, c'est pas suffisamment long. Mais sinon, infidèle dans la vie.
13: Est-ce que tu as monté un autre vélo déjà?
12: Infidèle ou fidèle?
4: Infidèle, il a raison.
12: Infidèle.
4: Est-ce qu'il t'est déjà arrivé, alors que tu étais déjà propriétaire d'un vélo, de monter sur un autre vélo?
12: Non, je suis pas monté sur un autre vélo.
4: T'as toujours été fidèle à ton vélo?
12: J'ai toujours été fidèle à mon vélo. D'abord, j'ai pas voulu jamais avoir de voiture. Je me suis dit, je reste au vélo parce que c'est comme ça.
4: Quoi que je te verrai au volant d'une caisse, ça donne rien.
12: Je sais pas si ça donnerait, mais en tous les cas, ça ferait dépenser tout mon pognon de mon porte-monnaie.
4: Ouais, ça c'est sûr. Est-ce que tu as déjà été infidèle, Alain, toi, de ton côté, en amour ou en amitié, ou par rapport à Michael, dans la vie en général?
14: Non, non.
4: Non, non plus très fidèle.
14: Ouais, ouais, ouais.
4: D'accord. Bon, voilà, Vanessa, je pense que là, on a fait un petit peu le tour de ces deux grandes personnalités qui sont avec nous ce soir. Plus rien à rajouter, je pense.
15: Ben non.
4: Joël s'est bien tenu, il a rien dit, hein, je lui ai demandé de se taire, il s'est tu, hein, c'est bien Joël.
16: Non, oui Max.
4: Oui.
16: Tu as parlé à Vanessa.
4: Oui.
15: Oui, parce
16: que tu peux venir, Vanessa, venir habiter chez moi.
4: Direct. Bah ouais, pourquoi pas, Vanessa, tu serais d'accord pour venir.
16: Max, tu me dis qu'elle faisait rien du tout.
4: Bah elle fait rien, donc effectivement, peut-être qu'effectivement, ça pourrait lui occuper de ses journées que d'aller venir vivre chez toi et puis de faire le ménage, faire la bouffe. Enfin bon, ça te plairait toi, Vanessa? Ouais, ça te brancherait, hein?
15: Ah ouais, ça me plairait bien, ouais.
4: Oh, Joël!
16: Non, c'est pour elle.
4: Ah, si je te le dis, te voilà maintenant marié avec une charmante demoiselle de 29 ans qui va quitter Castres pour venir habiter à Issoudun, donc dans la banlieue de Châteauroux, où il y a un maire très sympathique qui, bah voilà, à partir d'aujourd'hui, tu peux y aller, tu peux dégueulasser tes fringues, laisser. Tu peux laisser la vaisselle dans l'évier. Il y a quelqu'un qui arrive pour te faire le ménage, pour te faire l'aspirateur.
15: C'est pas une boniche quand même.
4: Non, mais enfin bon, quand même, quand on est amoureuse, on est prête à tout, hein.
15: Ouais, ouais.
4: Ah, quand même, pour Joël.
16: Ça serait peut-être un coup de foudre.
4: Quoi ?
16: Ça serait peut-être un coup de foudre.
4: Ouais, c'est sûr, bien sûr. C'est, à mon avis, oui, ça doit être ça, parce que Vanessa, en l'espace de 3 secondes, elle a été très séduite par ton intervention.
16: Et ça, Max, c'est pas pour me vanter. Mais je suis pas si mal que ça.
4: Non, mais j'en suis sûr.
16: 1m78, comme toi, Max.
4: Ouais.
16: Je suis toujours très bien habillé, enfin, pas que ça cravate, mais.
4: Mais impeccable, toujours propre sur toi, quoi.
16: J'ai ce qu'il faut comme fringues, tout ça.
4: On va donner ton.
16: On va faire les fringues.
4: Ah, bah ça en plus, alors, dis donc, comme ça tu feras des boutiques avec Vanessa, elle t'habillera, toi tu vas l'habiller, vous allez vous éclater tous les deux, je pense qu'il y a des bons week-ends à venir. Ce qu'on va faire, c'est que Joël, on va récupérer le numéro de tatou de Tam Tam de Vanessa, parce qu'elle a ni portable ni téléphone fixe, et on va te
16: Non, mais comment on fait là pour son téléphone là?
4: Alors comment ça marche?
17: Le numéro de Joël à Vanessa, putain.
4: D'accord, alors on va déjà donner ton numéro de téléphone à Vanessa.
16: Oui.
4: Et puis on va t'expliquer hors antenne comment ça marche un tatou Tam Tam, d'accord?
16: Ah, c'est compliqué, ça faut pas trop se compliquer pour moi.
4: D'accord, bon, alors on va essayer de faire au plus simple. On va faire au plus simple, ne t'inquiète pas. Déjà, on va te donner la moitié du numéro, que ça sera plus simple à retenir, d'accord?
16: Max, Max.
4: Oui, Joël.
16: Elle n'a pas un numéro de. Un fixe.
4: Là, elle n'a pas de téléphone, là, on l'appelle.
17: Tu t'appelles le 12 et tu demandes Vanessa.
4: Non, mais on l'appelle. Là, mais sérieusement, on l'appelle de son tam-tam, là.
16: Non.
4: Ah bah, si je te le dis, elle a que son numéro de tam-tam, on l'appelait de son tam-tam, là. Voilà.
15: C'est vrai, Joël, hein.
4: Pardon?
15: C'est vrai, hein?
4: Non, mais c'est vrai en plus. Joël, on va te reprendre hors antenne avec Vanessa.
16: D'accord.
4: Et on va gérer les numéros de téléphone hors antenne. D'accord? Bonne bourre à tous les deux. Vous continuez à appeler au 0803-08-5000. Il nous reste une heure de Radio Libre non-stop à faire en compagnie de Bruno et en compagnie de Alain. Et le show de Alain va véritablement démarrer d'ici 5 à 10 minutes. Du Michael à vous en mettre plein les oreilles. Et puis, sûrement des improvisations avec... avec notre ami Manu qui va passer derrière les platines pour t'accompagner en musique. Et peut-être que Bruno, s'il est en forme, accompagnera Alain à faire des petits raps, des petites improvisations, des petits chants, non?
12: Ah, pourquoi pas, oui.
4: Et puis, dernier petit détail également pour les auditeurs qui nous écouteraient, qui souhaiteraient absolument intervenir dans le débat de la dernière demi-heure de cette émission. On parlera d'extraterrestres. On parlera d'OVNI, on parlera également des fantômes, un débat qui va être animé et présenté par Bruno et par Alain. D'accord les gars, il n'y a pas de problème?
12: Ça
4: risque de donner, puisque tous les deux connaissent bien le sujet des OVNI, des extraterrestres et des fantômes, oui.
12: Oui, ça va être vachement, mais vachement, une jolie peau de vache, vachement intéressant.
4: D'accord, ok, très bien. Apparemment, il a l'air en forme, il a l'air de faire... Il est extraordinaire. Bravo, bravo Bruno, continue, reste le même, ne change surtout pas. On revient dans un instant pour la Radio Libre, avec tout ce beau monde, et vous de l'autre côté de la radio, 0803 085000 pour venir faire les comptes.
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4: Et de Compiègne, ah oui.

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1: Une heure de Radio Libre non-stop, bien sûr, et attention, toujours Alain, le fan de Michael Jackson, qui nous a fait un petit cours de danse pendant la pause.
2: Yes.
1: Dans le studio, il est un tout petit peu essoufflé, donc on va lui laisser le temps de récupérer, on va lui apporter un petit verre d'eau. C'est ça, t'as une faculté à récupérer à une
2: pas
1: vitesse,
2: problème.
1: C'est démentiel. Hein. Qu'est-ce que t'en as pensé, toi, Bruno?
3: Bah, formidable.
1: Ouais, avec le micro allumé, ouais, tu verras, ce sera encore mieux pour la radio.
3: Ouais. C'est formidable.
1: C'est formidable.
3: Ouais.
1: Yves Montand ne dansait pas comme ça. Hein.
3: Yves Montand, oh non, non.
1: Ni Mireille Mathieu d'ailleurs.
3: Non, non, ni l'un ni l'autre. Il y en a un qui dansait assez bien, les claquettes, c'est Fred Astaire.
1: Ouais, bien sûr, ouais. Charlie Chaplin aussi se débrouillait bien à une époque aussi.
3: Ouais.
1: Toujours le 0800 308 5000. Surtout si vous souhaitez participer à ce débat, cette grande discussion qu'il va y avoir entre Bruno et Alain. On va les laisser à un moment donné pendant une petite demi-heure seule face à vous, et vous pourrez parler donc des fantômes, puisque Bruno en a rencontré.
3: Oui, j'en ai rencontré, mais j'ai aucune preuve. Pour avoir une preuve, il aurait fallu que je prenne avec ma caméra, mais...
1: Mais il est possible qu'il y ait des spécialistes de fantômes qui nous écoutent ce soir. S'il y a des professeurs, des gens qui en ont vu, qui peut l'expliquer la thèse, si oui ou non ça existe, si ça vient d'une hallucination, une illusion, ou alors aussi bien au contraire, eh bien, les fantômes seraient des gens qui auraient disparu, qui reviendraient sur Terre pour nous apporter peut-être... est-ce qu'il y a des fantômes gentils, des méchants? Ça, on en saura tout à l'heure, un petit peu plus. Concernant la vie extraterrestre, je pense que Bruno aura des choses à dire là-dessus, sur les petits hommes gris. Toi, Alain, tu pourras apporter quelques petites précisions.
2: Ouais, bien sûr.
1: Si des gens veulent poser des questions et puis mener un petit débat, ça se fera bien entendu dans la bonne humeur.
2: Sans problème, Mathieu.
1: Avec l'eau, le vent. Comment tu dis déjà?
2: Non, l'eau, la terre, l'air et le feu. Ouais, c'est les quatre éléments
1: indissociables.
4: Voilà. 21h12.
1: Voilà, 21h12. Et là, pour l'instant, il est 22h55 et vous êtes en direct sur Fun Radio. Et le show de Alain va pouvoir véritablement démarrer. On a fait patienter les gens. Ils attendent ça depuis 2 heures. Ça fait 2 heures. Quoi qu'on leur a donné quelques petits extraits quand même.
2: Quelques petits extraits, voilà.
1: Alors, d'abord, on va réécouter ce que tu nous as offert tout à l'heure.
2: D'accord,
1: en début d'émission. Écoutez bien. Sauf que là, on n'a pas mis la musique. C'est a cappella. Regardez ce que ça donne. Écoutez.
4: Offert, hein.
1: Écoutez. Quoi?
4: Heureusement que c'était offert.
1: C'était offert.
4: Payé, hein.
1: Ouais, on n'a pas payé pour ça. Écoutez.
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4: Aïe.
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2: Non, faut dire que ça morceau que je la connais pas trop bien cette chanson, alors
4: non, ça s'entend pas.
5: Hein. 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
1: C'est pas mal quand même.
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4: Bien.
1: Voilà, etc. Bravo. Ça c'était.
2: Ouais, surtout qu'on connaît pas bien la chanson.
1: En plus, t'es tombé sur une mauvaise chanson. Ça c'était vers 9h15, 9h30. Maintenant,
4: juste après les quatre éléments.
1: Il est 23h. Et là, on va peut-être pouvoir démarrer le show. Est-ce qu'il te faut de la musique ou pas? Est-ce que tu veux les karaokés?
2: Ouais, on va le karaoké.
4: On va essayer de remettre la main dessus.
2: Ouais, on va faire quand même un petit extrait pour. En attendant, on change son karaoké.
4: Et ben voilà.
2: Allez, on est parti sur Bad. 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
1: What? est génial encore, c'est que bon, déjà, il y a Bruno qui l'a accompagné en faisant House Bad, et dès qu'il voit un appareil photo qui est en train de le mitrailler ou un caméscope, le souci numéro un de Bruno, c'est son image. Il regarde le photographe, il fait genre, me prends pour photo, j'ai le casque, je peux malheureusement pas mettre mon chapeau.
0: Ah oui.
1: Ah ouais, ça, c'est un petit peu dommage. Mais remets ton chapeau, est-ce que Marco peut lui mettre son chapeau, et puis on va mettre le casque, tu sais, de côté, on va le mettre derrière comme ça, là. Voilà, voilà, fais comme
3: oui,
1: ça.
3: Parce que sans chapeau, ça me va pas.
1: Non, mais voilà.
3: Ça me va pas. Franchement, ça me va pas.
1: Mais on va mettre quand même ton casque, on va le mettre de cette manière. Regardez, laisse-toi faire, regarde.
0: Ouais.
1: Et ben voilà, comme ça, c'est. Mais mets-le. Mais voilà, tu peux le mettre comme ça.
3: Ah.
1: Et ben voilà, tu le tiens par contre avec tes mains.
3: Il y a un problème, c'est qu'il glisse.
1: Ah, il glisse. Ouais, ça, c'est
3: comme les savonnettes, tu comprends.
1: Ouais, alors on va te le mettre dans le chapeau. Attends, t'inquiète pas. Filda va s'occuper de tout ça. Il n'y a pas de problème. Voilà, ça va être bien. Ça tient là. Attends. Ça tient ou pas?
0: Mais oui, c'est bon.
1: Ça tient un peu, pas terrible, hein?
3: Bon, de toute façon, si ça tient un peu, ça
1: c'est
3: va.
1: Déjà ça.
3: C'est déjà ça.
1: C'est déjà ça. Alors là, c'était bad, c'était pour se mettre en jambe. Alors qu'est-ce qu'on se fait? Est-ce qu'on se fait un petit... je sais pas, je te propose... Bon, c'est toujours le même karaoké, hein, pour les auditeurs qui nous écoutent régulièrement et doivent être un petit peu désespérés. Bon, où il y a du thriller, ça te dirait?
2: Ouais, je peux faire, un petit... faire Scream à capella.
1: Scream, je l'ai pas non, mais on peut le faire à capella.
2: On va faire Tired of the scream, get the girl stuck. 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
1: Bravo. J'en éteins mon micro à chaque fois. On essaie de mettre le casque à Alain Bruno d'une manière correcte pour qu'il puisse garder son chapeau.
3: C'est formidable.
1: Allez, c'est extraordinaire. Alors maintenant, on se fait quoi? Avec un petit karaoké pour qu'il y ait encore plus d'ambiance.
2: Voilà, un petit karaoké.
1: Pour... Alors, il y a Thriller, il y a Billie Jean, il y a Black or White.
2: Black or White, oui.
1: Black or White, ça te branche?
2: Voilà.
1: Alors attention, tu fais les deux voix? Tu fais Janet Jackson et Michael? Tu fais les deux ou tu fais que Michael Jackson?
2: Ah non,
1: Black and White, c'est tout seul.
2: C'est tout seul, c'est...
1: Ah, c'était Scream que t'as fait aussi.
2: Voilà.

0: Vraiment, bravo Alain, bravo Bruno.
1: Bravo Alain.
0: Merci. Bruno qui l'a bien accompagné quand même dans cette chanson.
1: Enfin, bien accompagné, enfin c'est beaucoup dire. Hein.
0: Alors attention, la suivante. Turn Song, en direct, ce soir pour l'anniversaire de Alain. C'est son anniversaire. 37 ans, le fan de Michael Jackson. Celui-là, hein. Ça va ?
2: Pas de problème.
0: Bah, d'accord, okay, bah,
2: je me concentre, c'est tout.
0: Ça boum, ça boum.
2: Je me concentre, ça boum, ça boum.
0: D'accord.
2: Put the fire on the fun radio.
0: On the radio. Ça boum, ça boum.
1: On the fun radio.
0: Non, put the fire.
1: Put the fire radio.
0: Song interprété par Alain, toujours la même, mais quel plaisir ici, ça rigole bien. Tu vas l'accompagner, hein?
1: Je vais essayer.
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0: que finalement ça fait pas du bien de se retrouver à chanter en anglais, toi qui chantes toujours en français, Bruno?
1: Ouais, mais moi un jour je rêve de faire des chansons en anglais. Ça serait formidable.
0: Mets bien ton casque sur les oreilles, parce que sinon ça fait du Larsen. C'est bon ça, hein, quand même.
1: Ah oh ouais, c'est super.
0: Est-ce que tu as encore le courage d'en chanter une autre?
2: Ouais, pas de problème.
1: Vraiment
2: pause,
1: joli.
2: Non, non, pas de problème.
0: T'as besoin d'un verre d'eau, t'as besoin de quelque
2: va,
0: chose.
2: Ça
0: c'est
2: va.
0: Vrai, ça boum, ça boum.
2: Ça boum, ça boum.
0: Billette. Rock and roll. La fusion de la funk et du rock.

0: Peter the Mighty Bush Walker White. 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
1: Bravo, Billet. Il lâche plus le micro. Alors Alain était debout, Bruno était debout, ils étaient tous excités. Bruno nous a fait une prestation de danse extraordinaire pendant que Alain est en train de se déchaîner. Manu est allé aux côtés d'Alain, carrément il lui a pris le micro, ils ont commencé à se mettre debout, c'est la folie. Michael Jackson, c'est extraordinaire, hein. ça met de l'ambiance.
2: Ah ouais, tout à fait. Moi, je me sentais revivre comme si j'avais 15 ans ou 20 ans.
1: Ouais, c'est ça. C'est ça aussi, Michael. C'est ça sa force, hein. Alors, on confirme.
2: Oh, ouais.
1: Ces chansons vont avoir 20 ans.
0: Elles sont toujours, pour moi, d'époque. Même les plus. Pour
1: elles
0: moi,
1: sont toujours d'époque. C'est vrai qu'elles sont vieilles. C'est des vieilles chansons.
0: Elles ont toujours cette émotion intense qu'on ressent à chaque fois.
1: T'es d'accord avec nous,
0: C'est ça qu'il faut dire,
1: Bruno, avec tout ce qui vient d'être dit.
2: Ah ouais, certainement. C'est sa jeunesse, c'est la musique d'aujourd'hui, donc c'est ça qui compte. C'est surtout la musique qu'il aime aujourd'hui.
3: Oui, Alain, je peux te poser une question, hein, c'est très personnel. Est-ce que t'as la mononucléose? Parce que vu ce que je me suis pris dans la gueule pendant la chanson, je veux savoir s'il faut que j'aille demain voir le médecin.
1: Ah, c'est vrai que tu poustillonnes beaucoup quand tu chantes.
0: Ouais, excusez-moi.
3: J'en ai évité, normal. Hein, mais j'ai pris quand même plein la race.
0: Excuse-moi. C'est normal.
1: C'est un bon terre.
0: C'est vrai que quand on...
3: Je voulais savoir si j'avais à m'inquiéter ou pas.
0: Non, il n'y a pas aucun risque.
1: C'est vrai que quand on chante, c'est vrai, on voit les mecs, ça poustillonne beaucoup. Hein. C'est normal, ouais, parce que tu donnes tout ce que t'as aussi, quelque part.
0: Tu donnes tout ce que t'as, voilà, donc...
3: Tu m'as tout donné, hein.
1: Il faut qu'il déconne, vas-y.
0: C'est obligé que, quand on mange, par exemple, il y a la mastication des aliments dans le tube digestif, mais c'est pareil si on
1: qui se transforme en caca.
0: Si on chante ou si on peut aussi bien donc postillonner, c'est disons sur le surplus de salive.
3: Et oui, on peut
1: postillonner du derrière aussi. On est faire caca.
0: Ça c'est bon. En chantant, c'est vrai que
1: ça arrive
0: de temps en temps. On peut pas toujours.
2: Oui, de toute façon, tu sais, je vais vous dire une chose. Hein, ne pas éviter les postillons. Alors ça, c'est difficile à éviter. C'est pas tellement possible, d'après moi. Hein. C'est comme si on essayait de souffler dans un œil d'un ours. Hein. Ouf, pareil. On peut pas éviter.
1: Là, ça va quand même très très loin. Hein. Là, on entend des choses qu'on n'a jamais entendues à la radio. Hein. Donc, effectivement.
2: Donc, on peut pas tellement empêcher les postillons. Hein. Je crois pas. Hein.
1: Chut, il s'en va.
0: Non, je t'écoute. Non, mais là, c'est sûr que c'est quelque chose qui vient comme ça. Puis on peut pas grand chose, seulement c'est un peu gênant.
1: Tu rigoles, il n'y a pas à être gêné.
3: T'inquiète, tu m'as pas gêné.
1: C'est la famille, c'est normal.
3: On peut prendre de la bave d'Alain, attends.
1: Qu'est-ce qu'on se fait maintenant? On se fait un petit rap, on se fait quoi? On fout un instru là, je sais pas, Manu ou...
0: Ouais, puis on va faire
1: On a aussi un cadeau pour toi, bien que c'est pas ton anniversaire.
2: Ah non, loin de là.
0: I want you back. Un petit extrait à.
1: Ouais. Quand tu veux, puis pendant ce temps-là, Manu va s'installer calmement. Vas-y.
4: À le moment.
0: Oh, c'est parti. 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
0: in a plan.
1: But someone. Yeah, put the fire.
0: Ah non, c'était avant you back que je faisais.
1: Ah non, je disais put the fire, j'ai remis le feu à la radio, put the fire.
0: Ah, il y a put the fire on the radio. 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
1: Voilà, il a tout donné. Bravo. Tout donné, il donne tout, il donne
2: formidable.
1: Tout. On est un peu loin de la version originale, mais c'est une version moderne, dirons-nous. Hein.
0: Ouais.
1: Alors, on va on va se faire un petit rap, et puis après, j'aimerais bien qu'on termine par une chanson que tu nous avais déjà interprétée à plusieurs reprises, mais Dieu sait si elle est belle. Dear Don't Care About Us.
4: Oh.
1: Ouais. Ouais. Tu te souviens?
4: Non.
1: Oh non non non non non non non non non. Tu connais pas les paroles?
0: Ouais, je...
1: Billie Jean, sinon, peut-être pour terminer.
0: Ouais, on peut faire Billie Jean, ouais.
1: Pour terminer, mais avant un petit rap peut-être avec Manu. Ou Billie Jean, tu serais capable de faire Billie Jean sur le tempo comme ça?
0: Ouais, on peut. On peut, ouais.
1: On baisse un peu le micro, attends, on va te baisser.
0: On y va.

Billie Jean.

0: Il faut pas commencer les cas, vas-y, remets ton campagne, il faut pas commencer les accords. Yo! Come on! 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
1: Bravo! Quel talent!
2: Il est fort!
1: On peut remercier Manu quand même qui est passé derrière les platines, c'est ton DJ, hein, Manu?
0: Merci Manu. Voilà.
1: On rappelle que Manu sera avec moi derrière les platines. Et puis bien sûr Alain, un concert exceptionnel. Attention, hein, notez-le à Torigny-sur-Virse, à l'Écho du Lac, c'est en Normandie. Vous connaissez bien sûr pour les 10 ans de la boîte. Ça sera le 12 mai, c'est un samedi soir. Et toute l'équipe du Star System sera là, à mon avis, d'autres personnes de la radio. Et je sais que de l'autre côté, ça va être blindé de chez blindé.
0: Est-ce qu'on peut faire un petit One Day in Your Life aussi de Michael?
1: C'est quoi celui-là?
0: C'est One Day in Your Life. If you remember her place.
1: On va pas la faire celle-là.
0: Non, toi, in your face.
1: Non, on va pas la faire. On va s'en faire une autre, on va se faire Billie Jean.
0: Billie Jean, d'accord.
1: Allez, on y va, attention, Billie Jean, c'est parti. Et après, il y aura encore du rap.
0: Billie Jean, Michael Jackson, sur Fun Radio, ta radio à toi. La radio des auditeurs.

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1: Avec lui.
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2: Bravo, bravo, bravo, bravo, bravo, bravo, bravo, bravo. Manu va repasser derrière les platines dans un instant, puisque nous allons encore entendre Alain chanter, Bruno également, et puis on va aller vers ce petit débat, et les gens vont nous appeler maintenant au 0803 08 5000. Dans tout juste deux minutes, un débat sur les fantômes et la vie extraterrestre. Les deux personnes, à savoir Alain et Bruno, maîtrisent bien le sujet. Oui, Bruno.
3: Ah oui, alors mon petit Max.
2: Oui, mon petit Bruno.
3: On avait dit aussi qu'on parlerait de mon départ du touring de Grande-Bretagne.
2: Ah oui, fait chier, ouais. Oui, exact, oui, avec plaisir.
3: Mais attends.
2: Ah non, avec plaisir. Non, non, mais avec grand plaisir. Alors justement, mon petit Bruno, c'est pas ton anniversaire.
3: En vrai ?
4: C'est pas ça
3: mon petit Manu.
2: C'est génial.
3: Mais ça dépasse tout ce qu'on peut imaginer. Mais comment ils ont fait?
2: Eh ben écoute, aux États-Unis par satellite, grâce à l'internet, ils ont récupéré tes interventions sur l'antenne de Fun Radio. Ils en ont fait un remix. Wow. Ça vient tout droit de San Francisco. Tu connais San Francisco, Alain?
5: Oh oui, bien sûr.
2: Ça boum.
5: Oh oui, surtout ce qui est super là-bas, c'est les cable cars.
2: Yeah. Tu connais?
3: Comment qu'il dit Alain?
5: Cable car.
3: Les cable car.
2: Et voilà, exactement. Écoutez ce petit remix, ça dure tout juste deux minutes. Et juste après le débat, tu me diras ce que t'en penses. Écoute bien, hein. Écoute, on va écouter tous ensemble.

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0: Alors, qu'est-ce que t'en penses ?
1: Oh, c'est fabulon ! Tu sais, mon petit Max, je suis vraiment content pour moi, c'est le plus grand des cadeaux.
0: Eh ben voilà, c'est fait par un Américain qui s'appelle Goldose.
1: Ouh, Goldose ?
0: Goldose.
1: Mon Dieu !
0: Un Américain.
1: Oh, c'est un cadeau, hein ?
0: Ouais.
1: Oh, y a longtemps que j'attendais qu'un disque soit fait de moi. Oh.
0: Voilà, il est homosexuel, il est à San Francisco, bien sûr, et Goldose. Ça te fait plaisir ?
1: Oh là là, je suis content, Max.
0: Alors, il a aussi fait un petit morceau pour Alain. On va écouter, apparemment.
2: Justement, j'essaie de...

assez puissant, c'est vrai, mais merci.

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C'est vrai que l'atteinte de voix, c'est assez puissant, c'est vrai, mais le sens, c'est pas pour dire, mais le sens musical, quoi, alors.

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1: Ah, il y a de l'émotion, hein.
2: Oh là là.
3: Il y a ce qu'on appelle ça un splittage, quoi. C'est un peu comme au synthétiseur. Un splittage, c'est quand on...
1: Il s'appelle Goldoz, il est américain, il vient de San Francisco.
3: On casse un morceau en plusieurs sections, et c'est le splittage, c'est ça, et c'est justement...
1: Oh là, c'est un peu trop technique pour nous, peut-être, parce que là, ça s'adresse aux professionnels.
3: Ouais. Pour justement prendre des extraits pour essayer de rassembler comme ça. Donc, voilà.
1: Alors, il y en a d'autres, hein, on en écoutera. Je sais qu'il y en a pour Maxime, il y en a pour GG, avec Trevor Jones, il y a pas mal de choses intéressantes, et tout ça viendra en temps et en heure. C'est un album qui a été fait donc par Goldoz, directement de San Francisco. Alors, on va parler un petit peu... de ce dont on a parlé, nous, dans les bureaux avant le début de cette émission, les ovnis, vie extraterrestre.
3: Bah, je voulais parler un peu de Michael, un petit peu, deux minutes quand même, quoi. Parce que je voulais dire aussi, quand on parle de Michael Jackson, il ne faut pas oublier non plus les trois T.
1: Bruno est très, très, très attentif.
3: Parce qu'on parle de Michael, mais il y a les neveux de Michael.
1: Totalité,
3: Thibault. Taril, Tidji et Taj. Les trois neveux de Michael Jackson.
1: Ouais.
3: Voilà. Dont d'ailleurs il y avait la chanson une chanson de l'album
1: qui est Tarvel où il chante avec
3: et puis je voulais dire aussi que on lui dit que Dana Donson qui avait à taper Ready to Follow You, elle avait rencontré Michael par un prix national de poésie.
1: Oui, c'est vrai. Parce que toi, tu as un prix international. Redis-le, tu as quoi?
3: Prix international de poésie, oui.
4: Oui. Et ça vous la raconte, ça, monsieur, dame.
1: Ça, c'est du gros boulot. Alors, on va accueillir trois personnes qui vont parler avec vous des ovnis. Et des fantômes. On a pour ça Gustave Roswell, 35 ans de Paris. Bonsoir Gustave.
5: Bonsoir Max. Bonsoir Bruno.
6: Bonsoir à toi.
5: Bonsoir Michael. Comment tu t'appelles, celui qui chante Michael Jackson, excuse-moi?
1: Michael, hein. Comment tu t'appelles?
3: Alain.
5: Alain et
1: Bruno. Alain. On va peut-être t'appeler Roswell plutôt que Gustave.
5: Bah oui, mais de par mon prénom, je suis à fond dans le débat, en fait.
1: D'accord. On a également Belfegor, de 30 ans.
5: Oui, bonsoir, c'est Belfegor. Hein,
1: ah, Belfegor, pardon.
5: Belfegor, bonsoir. Belfegor. Bonsoir Bruno, bonsoir Alain.
6: Bonsoir à toi.
3: Salut,
6: bonsoir. T'es le bienvenu.
5: Merci à toi.
1: Ouais, et il a ou elle a 19 ans, je ne sais pas. En tout cas, il nous appelle d'Écosse. C'est ça, Gasper. Gasper, bonsoir.
7: Bonsoir tout le monde.
1: Et ben voilà, d'Écosse. Justement.
6: Oh, intéressant.
7: D'Écosse, exactement.
1: Très intéressant. Hein. Mm-hmm. Alors justement, on va parler des fantômes. Je vous laisse, Alain et Bruno, discuter avec ces trois personnes-là, leur poser des questions et elles vont vous en poser. Parlons des fantômes.
5: Alors, allons-y. Bruno.
6: Oui.
5: Est-ce que tu peux nous raconter un petit peu des expériences de fantômes?
6: Oui. Donc, cet été, je me suis retrouvé en Écosse dans une ferme abandonnée. Je suis resté un mois. Je me suis fait un barbecue avec des pierres et une grande plaque.
7: Encore?
6: Ah oui. Puis je vais retourner l'année cet été. Je vais me retrouver en Écosse.
5: Ouais.
6: Et je sais pas si j'ai rêvé ou si je suis pas exactement sûr. Un après-midi dans la ferme abandonnée, bon, j'avais mis de la moquette partout, une table propre, c'était du plancher en bois et tout, comme un grenier, j'avais tout balayé et tout. J'avais fait un grand lit en bois comme dans le temps avec un
5: baldaquin.
6: Un baldaquin, mais un lit en bois avec de. J'avais bien arrangé.
1: C'est clair, quoi.
6: Donc.
5: Oh, mais tu sais, tu dis un lit dans le temps, ça existe encore aujourd'hui en tôle, hein, à notre époque, les lits en bois.
6: Les lits en bois, oui, mais ouais. Les grands lits en bois, comme autant des grands-mères et
5: autant
6: des grands-pères.
5: Des croisés,
1: ouais. Bruno, revenons sur le sujet des fantômes. Oui, alors, oui. Qu'est-ce qui se passe?
5: Et donc, une nuit?
6: Eh bien, donc, un après-midi... Bon, j'étais resté un mois.
5: Ouais.
6: Et un après-midi, je sais pas si j'ai rêvé ou quoi, ou si c'est une intuition, ou si c'est réel ou pas réel. J'ai vu un grand bonhomme avec une casquette, avec une veste. Et des bottes de jardinier. Et puis, il me semblait, enfin, je crois avoir vu, mais je peux pas affirmer. Il me semble que j'ai vu quelque chose passer, un grand bonhomme, qui a traversé le champ.
5: Il était roux ou pas?
6: Comment ?
5: Roux, est-ce qu'il était roux ?
6: Non, il me semble qu'il avait les cheveux noirs ou un truc comme ça avec une casquette quelconque. Enfin, il traversait, enfin, c'était une vision. Peut-être que c'est dans mon imagination.
5: C'est possible.
6: Il marchait très très vite, il traversait dans le champ, il y avait de l'herbe haute, je ne sais pas comment ça s'est fait.
7: C'est en Écosse, Bruno ?
6: Si, c'est en Écosse.
7: Parce que là, tu fais exactement la description de mon grand-père.
5: Ouais, et c'est, en plus, il traumatise des cyclistes. Hein. C'est un photo qui traumatise des cyclistes, donc t'as bien fait de te barrer, en fait. Hein.
6: Je sais pas, j'arrive pas à expliquer certains machins, ou alors c'est l'imagination.
5: Oui. Oh, tu crois vraiment ?
6: Oh, oui, je crois aux fantômes parce que durant mon touring de Grande-Bretagne, je vais traîner presque tous les soirs à chaque étape de la journée dans des vieux cimetières.
5: Ah. Et... Ça tombe bien, je suis fossoyeur. Hein.
6: Ah bon ?
5: Je suis fossoyeur, Bruno, oui, c'est Belphégard, je suis fossoyeur, tout à fait.
6: C'est intéressant.
5: Oh, c'est intéressant, ça.
6: Ça m'intéresse, ça.
5: Tout à fait, ouais. Ça t'intéresse, les fossoyeurs.
6: Ouais. Oui, parce que eux, ils voient des choses que les hommes ne voient pas.
5: Ouais, tout à fait. Est-ce que t'as déjà vu un feu follet, par exemple ?
6: Comment ?
5: Est-ce que t'as déjà vu un feu follet ?
6: Ah oui, oulala.
5: Allez, raconte. Je
6: peux te prouver que j'en ai vu, hein.
7: D'accord.
6: Je sais pas, il y a 3-4 ans, j'ai vu un feu follet d'une tombe à 800 mètres au fond du cimetière. Un feu follet, une flamme qui s'échappe. Ça, c'est impressionnant, ça.
7: C'est quoi un feu follet ?
6: Un feu follet, c'est une flamme, ça. Ça s'évapore très très vite, tu la vois au loin, tu la vois, hein. Et c'est impressionnant.
7: Ça vient d'où ?
6: Ça vient de la tombe de la personne qui est morte. C'est
1: un gamin qui en faisant un prout met un bricot.
6: Non. Oh non,
5: c'est des jeunes qui crament des pets, ça, encore.
6: Non. C'est quelque chose qui vient de la personne lorsqu'elle est morte.
1: Ah d'accord.
6: Ça c'est
1: un signe. Qu'est-ce que tu en penses, Alain, de tout ça, les fantômes ?
3: Oh, ben à vrai dire. Je dirais que...
5: Spirituellement, tu te situes comment, Alain ?
3: Non, je dirais que ces choses-là, bon ben, il n'y a aucune... C'est des rumeurs, mais pour moi, il n'y a pas de fondement, il n'y a rien de vraiment élucidable.
5: Ouais, mais Alain, regarde, est-ce que tu te souviens du clip de Michael, quand même, parce qu'il faut parler de Michael, de Thriller, il y avait quand même beaucoup de fantômes, de zombies et de morts-vivants dans son clip, donc ça me paraît bizarre que toi, grand fan de Michael, tu dises que tu n'y crois pas trop, alors qu'apparemment,
3: ouais, mais attention,
5: Michael y croit.
3: Ouais, mais justement, il faut... Faut faire une différence entre la fiction et puis la réalité, parce que là c'est pour un clip, mais en dehors non, moi là c'est
5: ouais, mais il y croit quand même Michael.
3: Bah
5: oui, il a fond dedans, Michael, hein. Sinon il mettrait pas ça dans les clips.
7: Et puis, il y croit, hein.
5: Et sinon, est-ce que vous êtes baladé au bord du Loch Ness ? Je pose la question à Bruno parce que je sais qu'il est à fond dans le cyclisme.
6: Ah oui. Ah oui, certainement. Ouais. Moi, je sais que avant d'arriver, bon, c'est un voyage très très long. Hein. Il y en a qui peuvent pas s'imaginer. Hein. Là, je pars la fin de la semaine prochaine. Bon, je sais que du Havre.
1: Est-ce que tu es déjà allé en Écosse ?
6: Ah oui. Ah,
1: est-ce que tu as déjà vu le monstre du Loch Ness, te demande Roswell.
6: Non, j'ai jamais vu le monstre du Loch Ness. Mais
1: tu as déjà entendu parler.
6: Oui.
1: C'est quoi ? C'est une légende ? Ça existe ? Bon, est-ce que c'est un fantôme ? C'est quoi ?
6: Bon, moi, je vais vous dire un machin à propos du monstre de Loch Ness. pour moi, je vais vous dire, c'est une histoire, hein. C'est une histoire qui a ni queue ni tête, ça veut rien dire.
7: C'est pour dire des choses comme ça.
3: Alors là, attention, moi je crois que...
7: Ça, c'est
3: vas-y, vous t'interviens quand tu veux, vous intervenez quand vous voulez. Je crois que le monstre de Loch Ness, et vu sa morphologie, ça a un peu un rapport avec le temps de l'époque paléontologique, donc ouh, du temps des dinosaures, des brontosaures, tout ça, qui a 300 ans. Parce que c'est un peu, voilà, il y a une relation avec ça.
1: Donc d'après toi, le monstre du Loch Ness, là, ça serait une bestiole qui aurait 350 millions d'années.
3: je pense un truc comme ça, ouais.
1: Ah, d'accord, ça fait quand même vieux. Hein.
3: Ouais, ça fait quand même vieux, ouais, voilà.
1: Ouais, ça fait quand même...
5: Bruno.
6: Oui, mais il y a un certain moment là où je comprends pas. Bon, en supposant par tous les suppositions du diable, que bon, si elle vivait maintenant, mais alors comme vous disiez à l'instant, Alain disait, elle serait drôlement vieille. Alors ça voudrait dire qu'elle aurait pas de faim, alors, si elle vivait maintenant.
7: De faim.
5: De fin.
6: Mais je veux dire par là qu'il a bien fallu qu'elle ait une naissance, cette bestiole-là.
5: C'est sûr.
6: Donc, elle vivrait maintenant et puis elle revivrait encore et puis encore pendant longtemps, mais alors ça tient pas debout alors.
5: Mais moi je suis de l'avis d'Alain, je pense que c'est plus un brosquiosaure qui s'est perdu, qui était dans l'océan et puis il a survécu quoi. Et puis,
1: Alain a l'air d'être d'accord avec toi, Roswell.
5: Ils sont enfermés dans un lac, hein. Moi je pense que Alain, est-ce que t'es d'accord avec moi?
3: Ouais.
5: Ouais, pour moi c'est un brosquiosaure.
3: Voilà, c'est.
5: Ouais, c'est un truc comme ça, c'est
3: voilà,
5: un truc
3: voilà,
5: c'est avec un... des épines là qui bouffent du crocodile.
2: Bruno, tant qu'on est dans les mythes et les légendes là, est-ce que toi par exemple on parlait du Loch Ness, est-ce que toi tu pourrais t'accoupler par exemple avec une femelle Yeti?
6: Si je pourrais m'accoupler avec une femelle Yeti?
2: Ouais, par exemple.
6: Non, c'est pas possible.
2: Non, tu crois
5: alors une femelle Yeti à vélo.
2: À vélo, ouais.
6: Non, même pas.
2: Il y en a des femelles Yeti, hein.
6: Oui, mais à propos. À propos de Yeti, ils prétendent dire que le Yeti, il existerait encore aux Himalayas.
2: Mm-hmm.
6: Un gorille tout blanc.
2: Bah, tu pourrais faire un touring de l'Himalaya avec ton vélo. Non,
7: un touring de Grande-Bretagne en Himalaya.
2: Ouais.
6: Ça serait trop long, ça serait infaisable.
2: Sur la piste du Yeti.
5: Tu prends un tandem et
2: tu
5: l'invites. Ça pédale bien, les Yeti, par exemple.
6: Je sais pas, mais s'il parle du Yeti qui existe dans l'Himalaya...
5: Si par exemple, tu avais une question à poser au Yeti, quelle serait-elle?
6: Eh bien, d'abord, la première question que je lui poserai, c'est quel âge que vous avez?
1: Tu vous vois, toi, le Yeti?
6: Comment,
1: tu Max? Le vouvoirais.
6: Oui, je le vouvoirais, oui. Ma première question, je lui demanderai...
1: Mais après, s'il te demande s'il dit, écoute, tutoie-moi, tu le tutoies?
5: Non, mais soyons plus fous.
6: Bah oui, forcément, oui.
1: Donc tutoie-le, alors, dans ta question.
6: Donc je te demanderai...
1: C'est à moi que tu parles?
6: Non, mais je tutoie le Yeti.
5: Ouais,
6: le Yeti, oui.
5: Soyons plus fous, imaginons que le Yeti, il tape à ta porte, il a crevé. Il a eu un problème technique, il a crevé. Qu'est-ce que tu fais?
2: Est-ce que tu le dépannes d'une rustine, par exemple?
1: Qu'est-ce que tu lui dis au Yeti? Un Yeti frappe à ta porte. Qu'est-ce que tu lui dirais?
6: Ben, je lui dirais, qu'est-ce que tu veux? Est-ce que tu veux boire un café?
2: C'est gentil.
1: C'est la première chose que tu ferais. Si un Yeti viendrait chez toi désespéré, bon, évidemment, comme disait si bien Manu, il n'a pas de porte. Parce que ceci dit, il vient frapper à ta caravane. Donc, la première chose que tu ferais, c'est, déjà, l'hospitalité, tu lui dirais, rentre Yeti, est-ce que tu veux un café?
6: Je lui demanderai s'il veut un café, mais je
5: crois
6: que...
5: Mais là, tu fais l'erreur, Bruno, parce que le café, c'est chaud, ça risque de le tuer. Hein.
6: Oui, mais quand même, il y aurait un problème. Vu la taille du Yeti, je doute qu'il puisse rentrer dans la caravane. Hein.
1: Un verre de neige, peut-être, non?
6: Un verre de lait?
1: Un verre de neige.
6: Un verre de neige?
1: Ouais.
6: Un verre de neige? Je crois pas qu'il mange de la neige. S'il existe, il doit manger forcément autre chose que de la neige.
1: Alain, pour toi, le Yeti, il existe?
3: Je sais pas exactement, mais...
1: T'es avec nous là, ça va?
3: Non, mais j'écoute. Je crois pas.
1: Oui.
3: Je suis sceptique.
1: Ouais, Bruno.
6: Par contre, je voulais vous poser une question. Non, c'est pas que je voulais vous poser une question. Je peux vous. Est-ce que vous avez entendu parler de la légende de Dracula?
5: Tout à fait.
2: Ouais, un petit peu, quand même.
7: Un peu, ouais.
1: Alors justement, tu vas poser une question dans un instant sur Dracula. Et on reviendra également, on parlera des extraterrestres avec Alain, d'accord?
3: Avec plaisir, Max.
1: D'accord, ne bougez pas, on revient dans un instant, ça fait peur. Hein. Tiens, Eddie, ne bougez pas, on revient dans un instant en leur faisant peur aux auditeurs, vas-y.
6: Imaginez-vous le film de Dracula que vous voyez sur un grand écran.
4: Aïe.
1: Ne bougez pas, tu dis.
6: Ne bougez pas, cramponnez-vous à vos chaises.
1: Reviens dans un instant.
6: Reviens dans un instant.
1: Voilà. Et je vous vois.
6: Et je vous vois.
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1: Suite et fin de cette Radio Libre de jour férié en direct dans les locaux de Fun Radio partout en France. Toute la France est en vacances encore. Une zone va reprendre le travail demain et ce soir, c'est un spectacle hallucinant que nous a offert Alain, Michael Jackson, dont c'était son anniversaire ce soir, 37 ans.
2: Voilà, Max.
1: Et toujours Bruno avec nous, fidèle au poste, qui nous a fait encore un petit show devant les caméscopes. Il nous a interprété une petite chanson française bien sympathique. Il a dansé, il était heureux comme un fou et c'est vrai qu'on en a pris plaisir à le regarder et à l'écouter chanter. Pour terminer sur ce petit débat, avant que Alain ne conclue cette soirée en chanson, en faisant un petit rap en compagnie, bien sûr, de Manu derrière les platines, nous allons terminer toujours avec Roswell, avec Belphégard et avec Gasper sur un sujet également très délicat, les extraterrestres. Existent-ils ou pas? C'est la question que tout le monde se pose et je vous laisse entre vous.
3: Alain, parce que Alain, grand spécialiste des...
1: Alors justement, Alain voulait prendre la parole. Alors vas-y, puis tout le monde va débattre après.
2: Bah, il y a eu beaucoup d'éminents scientifiques qui ont lancé des hypothèses. Il y aurait peut-être des clichés qui ont confirmé, mais enfin, est-ce qu'il existe vraiment une autre forme de vie sur Terre? Enfin, c'est... Parce que je me disais, avec la nouvelle ère, avec l'an 2000, je disais, il y a peut-être quelque chose qui va se développer de ce côté-là, et apparemment...
3: Il y a déjà des nouvelles formes de vie sur Terre. Regarde toi, Alain, il y a Bruno, il y en a plein déjà. Hein.
2: Ouais, mais ça c'est...
1: Bruno, tu voulais dire un truc justement?
2: C'est différent.
4: Oui, je sais. Excusez-moi de changer de conversation. Je sais pas si c'est en rapport avec ça.
1: Ah si, il faut parler des extraterrestres. Hein, sinon
4: oui, mais il y a autre chose de beaucoup plus grave qui nous attend.
3: On va pas parler de fièvre afteuse.
1: C'est quoi?
4: Non, c'est pas la fièvre afteuse. Non, je crois pas.
1: C'est quoi?
4: C'est dans 10 millions d'années. Alors là, c'est pas ça, mon petit Manu.
1: Ça sera quoi?
4: C'est l'astéroïde qui est dans 10 millions, qui va tomber sur la Terre.
5: Mais Bruno, tu nous fous les boules, là, ça va pas.
4: Et pourtant, c'est la stricte vérité.
3: Oh là là, on voulait faire des trucs, on a prévu des trucs.
4: Oui, alors attendez, excusez-moi de vous couper.
1: T'as pas l'air d'accord, là.
3: C'est grave quand même de dire ça, c'est grave.
2: Non, je sais que ce qui pourrait être grave, c'est le réchauffement de la planète. Pourrait donner naissance à des monstres, des trucs comme ça. C'est justement ce qu'on avait parlé, le comment Cousteau pour...
3: Alain, je t'arrête tout de suite. Tu parles du réchauffement de la planète en disant que ça serait dangereux.
2: Ouais, voilà.
3: Et je t'entends répéter à longueur de temps, put the fire. Moi, il y a quelque chose qui me gêne.
2: C'est pour mettre l'ambiance sur une station de radio.
3: Ah, mais faut faire attention.
1: Non, mais tu pourrais dire put the water ou...
3: Voilà.
2: Bah non, mettre le feu, ça veut dire... donner le meilleur de soi-même.
1: Ah ouais, mais des gamins, ils pensent qu'il faut mettre les chauffages à fond, qu'il faut allumer des briquets toute la journée.
2: C'est pas quand par exemple on dit au foot on va mettre le feu, que c'est pour ça que c'est dans le sens.
1: Oui, c'est vrai.
2: C'est au sens imagé, quoi.
3: Mais faut pas trafiquer les lyrics de Michael quand même.
5: C'est pas très respectueux des trois autres éléments.
3: C'est vrai.
2: Ouais, voilà.
1: Oui, Alain, Bruno.
4: Et donc
1: sur
4: l'astéroïde, il pèse 90 millions de tonnes, je m'exprimais ainsi.
3: C'est chose que tu dis à l'antenne, parce que moi j'avais prévu de faire des trucs, je devais partir en Normandie, donc qu'est-ce que tu me conseilles de faire? Est-ce que je dois foutre ça en l'air? Est-ce que je dois faire autre chose? Est-ce que je dois la guetter? Est-ce que je dois aller sur la Lune?
1: C'est dans 10 millions d'années en même temps, c'est quand que tu avais l'intention d'y aller?
3: Bah dans 10 millions d'années.
1: Ah ouais.
3: J'avais l'intention de me congeler et tout. De donner mon corps à la science.
2: Aïe.
3: Alors Alain, qu'est-ce que t'en penses?
2: Bah
3: que je donne mon corps à la science.
5: Tu vas le battre.
2: Non mais je crois que tant qu'on a un corps avec une certaine pleine vitalité, je crois que il n'y a pas à donner son corps à la science.
3: Et tu penses que les extraterrestres, ils ont des corps comme nous?
2: Justement, j'allais dire que c'est quand on voit le film justement La Guerre des Mondes.
3: Ouais. La bataille des planètes.
2: Si vraiment.
3: De Francis Coppola.
2: Non, mais si vraiment ils pouvaient avoir une certaine approche de ça, en vérité, on le verrait, quoi, c'est clair. Quoi, c'est...
5: Ouais. Alain, est-ce que tu serais prêt à te faire cryogéniser pour pérenniser l'esprit de Michael?
2: De quoi?
5: Je veux dire, te réveiller dans 2000 ans et chanter Michael.
3: Pour les générations futures.
5: Bah oui,
3: je pense que t'es plus...
5: Ouais, ça,
3: elle a raison, t'es plus frais que lui. Je pense que t'as plus de chances pour l'humanité d'être une bonne référence de Michael que lui-même.
6: Puis t'as encore un nez quand même.
3: Et tu sens bon de la peau.
2: Non mais c'est sûr que la musique de Michael est immortelle et puis voilà, c'est ça qu'il faut dire. Elle fera vivre des générations et des générations. C'est ce que je veux dire.
1: Voilà, c'est ça. Pour conclure, parce que là il est déjà l'heure malheureusement, qu'est-ce qu'on peut dire de ce tout petit débat, aussi bien sur les fantômes que sur les extraterrestres?
4: Eh bien que des fois c'est fort intéressant et même très intéressant de parler de ces choses-là, quoi.
1: Oui, c'est sûr que quand c'est mené comme ça, de main de maître, comme tu l'as fait, c'est très intéressant.
2: Moi, je voulais...
1: Vous êtes sur Fun et non pas sur France Inter. Hein.
2: Moi je voulais juste ajouter une parenthèse. Il vaut mieux avoir un monde avec une nature protégée, hein, c'est, voilà, que... Qui apporte un certain égayement, parce que bon, c'est bon, il y a tellement de problèmes de litiges quand on voit la mer combien de fois a été menacée et elle représente une masse vitale indispensable. Bon, ça voilà des choses qui m'apportent et voilà, c'est il y a des richesses insoupçonnables au fond de la mer qu'il faut préserver, et ça je crois que c'est
1: les calamars, les
2: tout ce qu'est la chaîne alimentaire, zooplancton, phytoplancton, mais tout ce qui est... Non, ce qui représente la chaîne alimentaire, mais il y a aussi les baleines, il y a et puis voilà,
1: les
2: requins,
1: les dauphins.
7: Le zooplancton, le truc du plancton.
1: Qu'est-ce que t'en penses, voilà. Des planctons, il faut les préserver, les planctons, toi.
4: Ben, préserver les plantons, on dit.
1: Ouais.
4: Ben, j'ai pas l'impression que les hommes préservent les plantons. Moi, j'ai plutôt l'impression que qu'ils détruisent la mer, là, dans l'état où elle est.
1: Il faut caca dedans.
4: C'est pas ça. Puis les bateaux qui déversent les produits, c'est affreux. Moi, je crois pas que les plantons, ils vont survivre s'ils continuent de la façon qu'ils
1: continuent. Et les sacs plastiques,
4: et les bouteilles, et j'en passe. C'est des meilleurs.
1: Je t'en fais quelqu'un dedans.
4: Oh là là.
1: Tu fais quelqu'un dans l'eau, toi, dans la mer, non, c'est déjà arrivé.
4: Non.
1: Un petit pipi.
4: Non, ben on va dans un bar, on consomme.

0: Yeah. Avec toute sa charmante équipe. Ouais. Fun Radio nous a mis la fièvre à toute la, toute la charmante équipe. Max.
1: Yo.
0: Marco. Phil Dar.

0: rap avec beaucoup de prestance. C'est yo yo
1: yo yo.
0: Ouais, c'est yo yo.
1: C'est yo yo.

0: Alors Bruno, vas-y.
1: Sur ta radio à toi.
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0: Bravo, félicitations. On peut encore saluer et féliciter Alain, dont c'était l'anniversaire ce soir, qui nous a fait un show, et Bruno qui s'est lâché sur la fin, qui a commencé. Il transpire. Hein. Ça va, Bruno?
1: Disons qu'il faut suivre le mouvement. Ouais. Des fois, il faut pas trop en dire, et puis
0: des fois, il faut en dire trop. Big de bang et de big.
1: Big de bang, big de bang, big big big de bang.
3: Ouais.
0: C'est pas mal.
1: J'ai l'impression que j'arrive.
0: Faisons écouter l'original ça donne.

0: Yo. C'est là-dessus que nous allons nous quitter. Merci encore de nous avoir suivis ce soir. Merci à Alain d'être venu de Brest, tout spécialement pour son anniversaire.
1: C'était un plaisir, Max.
0: On aura l'occasion de te retrouver avec moi, derrière les platines, avec Manu, également avec toute l'équipe du Star System, pour un concert exceptionnel. Ça sera son tout premier concert. Vous allez donc pouvoir vivre ce que vous avez entendu ici ce soir dans le studio, et bien face à vous, pendant à peu près une bonne vingtaine de minutes, avec 3-4 titres pour l'anniversaire des 10 ans de la boîte L'Écho du Lac. Ça sera le samedi 12 mai à Torigny-sur-Vire en Normandie. Ça va être le carton plein. Ça va donner. Hein. Merci également à Bruno d'être venu.
2: Mais merci à vous. C'est gentil à vous.
0: Bah
2: merci.
0: Écoute, tu nous as fait le spectacle. T'as été extraordinaire une fois de plus ce soir.
2: Moi, j'ai pas fait grand-chose.
0: Et puis, merci à toute l'équipe Phil Darmanu et Anka d'être venus en ce jour férié et d'avoir préparé cette émission. Non, mais quand même, c'est du boulot. Hein. C'est pas si évident que ça. On se retrouve demain, 21h pour la Radio Libre. J'ai rien oublié, il n'y a plus rien à rajouter, non, il n'y a rien à dire. Alors, avant de se quitter et de redonner l'antenne à bien sûr à Evan, comme chaque lundi, eh bien, nous allons offrir pour Bruno, pour Alain, pour tous les fans de Michael Jackson, un dernier morceau. Original, bien sûr. Ça te va, Billit?
1: Ça va,
0: impeccable. Billit, Billit, c'est ça, hein?
1: Billit.
0: Voilà. Bonne nuit à tous et à demain, 21h pour la Radio Libre. Si vous voulez d'ailleurs y participer dès demain avec n'importe quel sujet, vous appelez tout de suite sur le répondeur du Star System, le numéro 01 40 521 521.

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1: Alors, plus sérieusement, avec Igor et Grishka qui ce soir sont là, très souvent réclamés en tous les cas par les SMS, les mails, donc ça faisait longtemps qu'on avait envie que vous reveniez et vous aviez envie de toute façon de repasser dans les studios avant la fin de l'année, donc c'est chose
2: faite. Ah oui. Ouais.
1: Vous êtes venu avec un invité également. On parlera de votre livre qui est sorti, qui fait un carton plein avant le Big Bang. On reviendra un petit peu sur ce que vous avez écrit dessus. Et puis, le but de cette soirée est un petit peu, enfin, on va dire un petit peu original, c'est-à-dire que plutôt que d'avoir toujours des gens qui vont dans votre sens, il y a quelques personnes qui se posent des questions quant à la, quoi, on peut dire, la crédibilité de ce qui a pu être écrit dans le livre ou dans la thèse.
2: Mais oui, ce qu'on a voulu dire, la cohérence, pourquoi telle chose, pourquoi telle autre, etc., les résultats aussi, et en même temps, la formulation, la manière dont on a développé certaines hypothèses, bon. Et donc c'est très discuté. Donc du coup, je crois que c'est important de faire partager cette discussion et tous les débats qui vont avec, ouais, à nos amis de Fun.
1: Alors on ira dans toutes les directions, on va présenter l'invité, il faudra faire extrêmement attention de ne pas être trop scientifique, trop spé pour que on soit complètement largué. Je rappelle qu'il y a des gens qui sont agents de sécurité qui nous écoutent. Il y a des maîtres chiens. Il y a des animateurs. Il y a des mannequins. Il y a des animateurs radio. Donc il y a des gens qui malheureusement, n'ont pas eu la chance de faire 150 ans d'études après le bac. Donc attention. Sinon il y aura la semaine.
2: Pas besoin. Tu sais, c'est aussi ça peut aller dans l'autre sens.
1: Non, c'est vrai. Vous présentez votre invité avant qu'on fasse la pause.
3: Alors en fait, il s'agit de Vincent Pinte qui est donc un scientifique. Il a fait des études de mathématiques, des études d'informatique, et c'est quelqu'un qu'on a rencontré sur Usenet. Tu sais ce que c'est Usenet en fait?
2: Non.
3: Et toi tu sais pas non plus?
4: Ah non.
3: On va expliquer. Usenet en réalité c'est un des plus anciens moyens qui a été développé par les scientifiques au départ pour échanger des informations entre eux. Or ce qui était un noyau relativement restreint et s'est étendu évidemment au fur et à mesure qu'Internet s'est développé, et aujourd'hui, il s'agit d'une communauté qui est assez vaste et qui est regroupée par thème. Ouais. Et l'un des thèmes de ces groupes de discussion, on appelle ça comme ça, ce sont des thèmes de groupes de discussion scientifique, soit physique, soit mathématiques, soit astrophysique. Et là, nous avons rencontré un jour notre ami Vincent, et donc un échange est né au milieu d'autres échanges.
1: Vous êtes des gros nazes, gros menteurs, espèce d'escrocs.
2: C'est exactement ça. Qu'est-ce que vous racontez là, bande de...
5: Mais qui êtes-vous?
1: En gros, bonsoir d'abord.
5: Bonsoir Max.
1: On va rentrer dans les détails dans un instant parce qu'on va faire la pause, mais pour qu'on plante le décor de ce soir, et on parlera de plein d'autres choses aussi, c'est que tu avais des interrogations sur le contenu de ce qu'ils défendaient, c'est ça?
5: Alors pas au niveau des thèses, parce que leurs thèses sont extrêmement ardues et complexes. Par contre, de cet ouvrage de vulgarisation, il y a effectivement quelques questions et j'ai envie de leur poser ces questions.
1: D'accord. Très bien. Eh bien, écoutez, comme ça, nous allons travailler sans filet. C'est vrai que quand on avait proposé l'idée aux frères Bogdanov, ils ont dit oui tout de suite. Est-ce qu'ils auraient pu refuser et se dire non, on reste dans notre petit coin entre nous avec tous ceux qui sont d'accord avec nous.
2: Ça,
1: qui n'est pas du tout le cas. Donc voilà. Et vous allez pouvoir intervenir, auditeurs de Fun Radio, bien sûr, tout au long de cette soirée. Hein, s'il y a des questions que vous vous posez, j'espère que vous aurez, comme on l'a fait il y a quelques temps quand vous étiez venu, raconter quelques petites exclusivités qu'on avait vues apparaître dans la presse 5-6 mois après le fait qu'il y avait de l'eau sur Mars, qu'on allait y faire des découvertes extraordinaires. Vous en
3: Ah oui, il y a des choses très intéressantes à dire, justement, des rendez-vous pour, d'ailleurs, les prochains jours qui viennent, le début de l'année, on va en reparler tout à l'heure.
1: Ah, extraordinaire. Emmanuel sera avec nous, ça sera le premier auditeur de cette soirée pour la nuit. Soirée spéciale Igor et Grishka Bogdanov sur Fun Radio. Intervenez si vous avez quelque chose à dire. Vous ne bougez surtout pas.
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1: On a presque l'impression qu'on vient pour parler du coffret de la guerre des étoiles.
2: Oui, mais c'est ça. Hein.
1: C'est presque ça. Hein. Vous allez bien.
2: C'est
1: les deux
2: la guerre,
1: Jedi,
2: en tout cas. Ah, ah, super bien.
1: Les deux Jedi vont bien, Igor et Grishka Bogdanov, avec un invité également, Vincent, qui est donc diplômé...
5: Informaticien, on va dire.
1: D'accord, informaticien. Alors, avant que tout le monde n'intervienne, on a Emmanuel, on a Sandrine également, les auditeurs qui vont pouvoir intervenir, poser des questions à Igor et Grishka Bogdanov au 32-28. Quand même, à la base de cette réunion de ce soir, c'est quand même Igor et Grishka Bogdanov, avant le Big Bang, sorti chez Grasset. Est-ce qu'on peut rappeler vite fait l'histoire de ce livre, d'où c'est parti, Igor ou Grishka?
2: Oui. Ben écoute, c'est parti en fait d'une émission qu'on a lancée il y a quelques années sur TF1.
1: Temps X.
2: Temps X, bienvenue dans la quatrième dimension. Et Temps X en fait nous a amené à rencontrer évidemment, soit à l'antenne, soit hors antenne, soit à travers le trafic courrier, beaucoup de gens et en particulier donc ceux qui se sont posés les questions fondamentales, à notre avis celles qui sont les plus importantes, celle qui concerne l'origine de notre univers. On nous a souvent demandé à cette époque-là, c'était vers la fin des années 80, début 90, mais finalement, l'univers, d'où est-ce que ça vient? Est-ce que l'univers a une origine? Et à l'époque, quand on s'est tourné vers les scientifiques pour les inviter dans notre émission, ou même hors émission, pour leur demander de répondre, ils se sont tous trouvés finalement d'accord sur un point. L'univers, on ne sait pas véritablement s'il a une origine, parce qu'on ne peut pas remonter en deçà d'une certaine barrière.
1: Ouais, donc de savoir s'il y a un point, comme on dit, un point zéro.
2: Un point zéro, exactement. Et le fait qu'on ne puisse pas effectivement remonter vers ce point zéro, à travers en tout cas les outils traditionnels de la physique théorique de l'époque, et même encore d'aujourd'hui, eh bien, ça nous a suffisamment dérangé, ça nous a suffisamment interpellé, comme on dit,
1: pour vous pencher
2: pour
1: sur le problème
2: et essayer de savoir. Ouais, voilà, on va y aller. Alors du coup, on s'est lancé dans des travaux de thèse, parce qu'on répond pas à cette question comme ça, évidemment. On peut se la poser comme ça.
1: Qui a essayé de noms très connus que les auditeurs pourront comprendre et qui a essayé, qui a échoué? Einstein, par exemple, dont on parle. Est-ce que c'est quelqu'un qui a voulu essayer de savoir s'il y avait un point zéro? Il a échoué. Est-ce que c'est quelqu'un qui ne croit pas qu'il y avait un point zéro?
3: Einstein, lui, n'avait pas du tout cette question-là en tête. Il avait la question essentielle de l'espace-temps. Il voulait décrire l'espace-temps à grande échelle. Mais il ne s'est pas posé la question de l'origine parce que pendant très très longtemps, il a refusé une évidence qui s'était imposée à travers ses équations. Et c'est là que la chose est tout à fait étonnante, c'est que dans les équations du champ d'Einstein, on trouve la solution de ce qu'on appelle l'expansion. C'est-à-dire que le fait que l'univers est en mouvement et qu'il gonfle un petit peu comme un grand ballon. Et pendant très très longtemps, il a refusé cette évidence avec acharnement.
2: Il ne croyait pas en fond que l'espace-temps avait une origine. Donc, il pensait qu'il était éternel.
1: Qu'il était éternel.
3: Ouais. Et donc, il ne se posait évidemment pas la question du début de l'univers, puisque, en effet, pour lui, il n'y avait pas d'origine physique.
1: D'accord. Donc, pour revenir, et pour faire d'une manière simple et directe et rapide, donc, il y a cette émission, vous penchez sur l'idée qu'il y aurait peut-être un point zéro de l'univers, que personne n'était véritablement capable d'y répondre, ou avait peur de répondre à cette question. Vous avez fait donc des thèses, vous avez arrêté l'émission, vous êtes penché vraiment de souvenir. Igor Grishka me disait que vous faisiez 15 à 18 heures de maths par jour.
2: Oui. Oui, parce qu'il a fallu se remettre à niveau. Tu sais, quand tu fais de la télé, ce qui était notre cas pendant des années.
1: Du vélo, quoi.
2: On s'est arrêté au bord de la thèse, mais on n'avait pas été au bout à l'époque, hein, dans les années 80, on
3: était
2: sur TF1.
3: Et les calculs, c'est très très compliqué.
2: Alors, c'est très compliqué, c'est très long, il a fallu qu'on réapprenne à calculer, et surtout avec des mathématiques tout à fait nouvelles, plus puissantes que celles qui existent de manière habituelle pour les physiciens théoriciens, et notamment une théorie qu'on appelle la théorie des groupes quantiques.
1: D'accord.
2: Alors c'est pas, on va entrer dans le détail, mais c'est une théorie très complexe, et qui nous a mobilisés pendant pratiquement 3 ans pour qu'on apprenne déjà à s'en servir.
1: D'accord.
2: Mais à partir du moment où on a dominé cette nouvelle théorie, eh bien, on a été capable peut-être de bâtir sur le plan mathématique déjà, et peut-être avec des applications en tout cas, des modèles, et à partir des modèles, des applications, qui nous ont ouvert des chemins vers le point zéro.
1: D'accord, donc vous avez fait une thèse, vous l'avez défendue, elle a été acceptée. De là, donc, cette thèse, vous avez voulu en faire profiter le maximum de gens, et vous l'avez donc, comme on dit, très simplement, vulgarisée à travers un livre. C'est ce dont on parle avant le Big Bang chez Grasset. Et si Vincent est avec nous ce soir, informaticien, c'est que il conteste pas du tout, tu contestes pas du tout la thèse et les travaux d'Igor et Grishka Bogdanov, mais c'est plus la manière dont a été vulgarisée, finalement, cette thèse dans ce livre.
5: Il y a un petit peu de ça, oui. Je peux absolument pas, de toute façon, dire quoi que ce soit ou remettre en question effectivement les thèses d'Igor et Grishka, parce qu'elles sont d'un niveau mathématique qui est absolument inatteignable pour la majorité des gens dans le monde. Donc de ce côté-là, on peut pas dire grand-chose. Par contre, oui, effectivement, dans le bouquin, il y a des choses qui sont dites et il y en aura peut-être d'autres à dire également.
1: D'accord. Donc, si vous avez envie d'intervenir, si vous avez lu ce livre, parce que il est quand même, comme on dit dans le milieu de la musique, c'est comme un disque d'or ou un disque de platine.
3: Un must.
1: C'est vrai, c'est comme un best-seller scientifique. Hein, c'est la plus grosse vente, je crois, ou quasiment, en tout cas, une des deux, trois plus grosses ventes 2004 dans cette catégorie un peu dit livre scientifique. Je sais plus, il y en a plus de 200 000 exemplaires qui ont été vendus déjà ou pas.
2: 220 000 en fait, mais c'est vrai que c'est une
1: Et Noël approche, Grishka.
2: Une très grosse vente pour un livre entre guillemets de science. Mais cela dit, c'est un livre que nous avons voulu simple. Je ne sais pas s'il est simple et accessible à tous. Mais
1: moi, par exemple, qui n'y connaissais rien, qui vous ai fréquenté, forcément, j'ai été tenté d'acheter ce livre. Au moment où j'ai voulu l'acheter, vous me l'avez offert, j'étais très gêné.
3: Alors, Max, on va te proposer
1: une expérience. Je n'ai pas tout compris, mais
3: Ouvre une page au hasard, tu lis 3 lignes.
1: Avant cela, je n'ai pas tout compris. Il y a quelques petites choses que j'ai pu comprendre, mais c'est vrai que c'est pas simple pour tout le monde.
3: C'est pas simple pour tout le monde parce qu'en effet, il faut quand même un minimum d'équipement. C'est exactement comme quelqu'un qui veut aller faire de la montagne. Il lui faut des chaussures de grimpe, etc. Donc, il faut un minimum d'équipement. Mais cet équipement n'est pas forcément spécialisé. Il ne s'agit pas d'être ni mathématicien, ni physicien, théoricien pour lire ce livre-là. N'importe qui peut le lire, mais à condition de se préparer. En tout cas, surtout, et c'est ça qui compte, à condition d'avoir réellement envie de faire le voyage jusqu'au point zéro. Alors, parce que c'est ça qui compte, c'est l'objectif.
2: D'accord. Oui, avoir vraiment, s'être posé la question, est-ce qu'il y a un point zéro? Et puis accepter de prendre un chemin qui n'est pas le chemin habituel, que d'autres physiciens d'ailleurs arrêtent toujours sur la même limite, et que nous avons voulu prolonger plus loin.
1: Et la deuxième chose aussi, et c'est pour ça qu'ils sont là ce soir, c'est qu'il va y avoir une grande soirée sur France 2 le 30 décembre, une soirée où Igor et Grishka Bogdanov nous refont visiter, vivre, vibrer, et nous feront voyager dans le monde des extraterrestres, enfin en tout cas dans... C'est ça, le...
2: Ah ben oui, le titre de dit tout d'ailleurs, c'est La vie ailleurs.
1: Voilà. Et pour ça, si vous le voulez bien, alors après, on fera intervenir Vincent sur le livre et sur quoi il conteste, en tous les cas, les questions qui peuvent se poser. On a Emmanuel, 19 ans, qui est de Nice. Bonsoir, Emmanuel. Tu es là, Emmanuel? Alors, t'as peut-être à moi de... Ah, tu l'as pas appelé, s'il est là? Emmanuel, il est là. Bonsoir, Emmanuel.
4: Salut.
1: Ça va bien?
4: Donc, salut à vous tous. Ouais, ça va, ouais. Tranquille. Et
1: alors, t'es étudiant en médecine, première année, deuxième année?
4: Ouais, première année.
1: Très bien. Ça tombe bien parce que tu voulais poser des questions sur la vie extraterrestre. Eh ben, il y aura cette grande soirée, je te le redis, hein, le 30 décembre sur France 2.
4: J'ai deux petites questions. La première, c'est sur la contestation vis-à-vis de la sortie du livre. Comme quoi, les frères Bogdanov ne seraient pas aptes à commenter un sujet qui traiterait plutôt de la métaphysique, puisque ça parle de ce qui s'est passé avant le cosmos, quoi, le cosmos physique fini, quoi.
1: Avant qu'il réponde, tu l'as lu le livre ou pas, non?
4: Alors j'ai lu quelques extraits.
1: D'accord. Donc ce que tu nous rapportes là, c'est des choses que t'auras entendues ou lues dans la presse.
4: Ah, c'est ce qu'on a, ouais, c'est ce que j'ai entendu. Et je me suis un peu penché sur le sujet.
1: Et d'accord. Alors Igor et Grishka vont te répondre à ta question.
2: Bah écoute, c'est très simple. Ta question en fait résume en quelque sorte toute la physique d'aujourd'hui. La physique d'aujourd'hui, elle décrit l'évolution de notre monde, c'est-à-dire en fait de ce qu'on appelle l'univers dans son ensemble, hein, l'espace-temps, depuis une certaine limite qui s'appelle la limite de Planck, le temps de Planck, c'est-à-dire que l'univers physique et donc le Big Bang commence il y a 13 milliards 700 millions d'années à ce fameux temps de Planck qui est universellement reconnu par les physiciens théoriciens comme étant une toute petite fraction de seconde, t égale 10 puissance moins 43 secondes. Après quoi? C'est donc la question que tu dois te poser, c'est, d'accord, le temps de Planck, c'est 10 puissance moins 43 secondes. C'est très très petit. Mais ça vient après, bien après l'instant zéro. Et la question qui se pose, c'est de savoir s'il y a un en deçà, c'est-à-dire des longueurs de temps plus petites. Et si on peut aller jusqu'à zéro. C'est ça la vraie question. Or, cette question, les physiciens théoriciens n'y répondent pas. Parce que, bien sûr, et on est d'accord avec eux, les instruments de la physique théorique ne permettent pas d'y répondre. Parce qu'on ne peut pas mélanger, disons, la théorie de l'infiniment grand, relativité générale, avec la théorie de l'infiniment petit, qui est la mécanique quantique. Alors, ce que disent les physiciens, c'est, bon ben, derrière le mur de Planck, on va pas y aller. Donc, c'est une sorte de mystère.
1: Pourquoi on dit qu'on ne veut pas y aller? Parce qu'on a peur d'y aller, d'y découvrir quelque chose qu'on ne doit pas découvrir? Est-ce que c'est un peu comme le côté Stargate, c'est, faut pas passer de l'autre côté? Ou pourquoi vous dites, on va pas y aller?
2: On le dit d'ailleurs d'une manière très nette, il y a un interdit, en fait, en physique théorique, pour ce qui concerne, et c'est exactement ce qui est traduit par ta question, hein, un interdit de cet au-delà, ou de cet en-deçà, plutôt du mur de Planck.
1: C'est ridicule, non?
2: Pourquoi? C'est ridicule, pour les physiciens théoriciens, non. Mais pour les mathématiciens que nous sommes, enfin, parce que nous avons travaillé essentiellement en mathématiciens, ça n'a rien de ridicule, bien au contraire. Ce qui est fantastique, c'est que le royaume de la physique s'arrête à l'échelle de Planck. Mais l'empire des mathématiques, si je puis dire, commence à partir de l'échelle de Planck. Et c'est là où tout bascule. Car les mathématiciens, eux, ne sont pas gênés par des contraintes qui, effectivement, pèsent, gouvernent la physique. La physique, évidemment, est complètement contrainte, complètement bloquée, si je puis dire, à cette échelle. Mais en deçà, les mathématiques, elles se déploient avec liberté.
1: Juste pour... parce que le mur de Planck, c'est peut-être un terme qui va venir longtemps dans la soirée, c'est d'expliquer que c'est donc un scientifique, un physicien qui s'appelle Planck, c'est ça, qui est allemand?
3: Max Planck.
1: Max Planck, c'est ça, dans les années 30?
3: C'est plutôt. C'est 1900 en fait. C'est 1900.
1: 1900 et Igor. Et donc c'est quoi? C'est moins 0,3. C'est moins 33.
3: C'est moins 10 puissance 33 centimètres. Voilà. C'est vraiment très très petit. Hein. Ah, ouais. C'est 0,320 et 1 tout à fait.
1: D'accord. Fond. Voilà.
3: Donc c'est vraiment très très petit.
2: Mais qu'est-ce que c'est? Dire vite ce que c'est. Par exemple, si tu prends une feuille de papier puis que tu la divises, tu vas la déchirer jusqu'à ce que tu atteignes en une minute à peine. D'ailleurs, c'est très rapide. si on pouvait faire l'expérience, si on avait les doigts assez assez petit pour ça, on y arriverait. Eh bien, on atteint la dernière petit, le dernier petit bout de papier, la dernière limite de divisibilité de la matière voilà, de cette feuille de papier. Et ça, eh bien, c'est 10 puissance moins 33 centimètres. On peut pas aller en dessous.
1: D'accord.
2: Et ça correspond à un temps très très bref. C'est le temps que met la lumière à circuler d'un bout à l'autre de la petite feuille de papier. Alors, sur 10 puissance moins 33. 10 puissance moins 43 secondes.
1: Vincent, tu voudrais peut-être intervenir. T'as peut-être quelque chose avec ce qui vient d'être dit, parce que je sais que tu te poses beaucoup de questions. Je rappelle que t'es informaticien et que bien que tu ne remets pas absolument pas en doute le travail d'Igor et de Grishka, mais par rapport au livre, il y a des interrogations.
5: Ouais, tout à fait. Mais pour l'instant, j'ai pas envie de revenir sur ce qui a été dit. Par contre, il y a une question autour de la vie d'Igor et Grishka Bogdanov aujourd'hui que je voudrais leur poser, c'est que on se rappelle que donc ils viennent de publier avant le Big Bang. Avant, il y a eu Dieu et la science avec Jean Guiton. Il y a eu également la mémoire double. On sait qu'aujourd'hui, ils travaillent dans un institut international de mathématiques. Ils continuent à faire de la télé avec Rayon X. Je voudrais savoir comment ils organisent leur vie pour faire tout ça en même temps, par exemple.
3: Mais parce qu'ils sont deux en fait, et que déjà le fait que nous soyons jumeaux, il y a trois activités. Tu as tout à fait raison. Et en réalité, on a quand même à s'organiser très précisément pour rendre toutes ces activités-là compatibles entre elles, parce que elles sont par essence non compatibles. Et c'est vrai que de faire de la télévision et de la recherche, ce sont deux activités qui ne vont pas ensemble. D'ailleurs, c'est une des raisons pour lesquelles nous sommes montrés du doigt par les scientifiques.
1: Surtout que vous faites des programmes assez courts, voilà. Qui sont quand même au niveau contenu très facile d'accès. Donc ça vulgarise au bon sens du terme pour tout le monde, mais en même temps pour le milieu scientifique, c'est difficilement acceptable.
3: Exactement, mais c'est pas tellement Rayon X et la brièveté du programme qui peut poser question.
1: C'est le fait d'être.
3: C'est la coexistence entre les combinaisons d'argent que tu connais.
1: Oui.
3: Les combinaisons d'argent.
1: De temps X, de dimension. Ouais.
3: La quatrième dimension, non pas celle qu'on décrit en physicien, mais celle qu'on décrit en science-fiction.
1: Ouais.
3: C'est-à-dire un monde un petit peu
2: imaginaire. Star Trek,
1: oui, Star Trek, Cosmos 99.
3: Voilà. Voilà. Ouais. Exactement. Nous sommes Grishka et moi entourés de tout un folklore qui est une espèce de couronne image comme ça complètement contradictoire et qui fait que le scientifique, lui, dans son laboratoire, il vit ça très très mal.
1: Oui.
3: Il a beaucoup de difficultés à accepter qu'on peut être à la fois, dans temps X, mais aussi dans la physique théorique.
1: Rayon X, c'est vrai, parce que quand on pense à Igor et Grishka Bogdanov, au début, on dit que c'est des gens qui doivent rester enfermés. Vous savez, c'est l'image, on l'imagine, avec des blouses blanches, dans des laboratoires, dans des sous-sols top secrets, avec des puis tout constamment devant un tableau en train d'écrire, de faire des formules. Alors qu'en réalité, c'est vrai, vous aimez bien sortir, vous aimez vous amuser, vous aimez vivre, et à côté de ça, vous avez une passion, puis vous avez aussi la chance d'être un peu plus intelligent que les autres pour pouvoir peut-être comprendre plus facilement certaines choses. Et ça agace un petit peu. C'est comme d'ailleurs dans le milieu de la médecine, on accepterait peut-être très mal demain un professeur très réputé faire une petite émission d'une minute ou deux et vulgariser peut-être la médecine.
3: Mais tu sais, ce que tu dis est très très juste en médecine, parce que moi je me souviens, pour l'avoir lu par la suite, des polémiques qui ont été soulevées par la première greffe du cœur qui a été faite pour le professeur Barnard.
1: Ouais.
3: C'était un exploit absolument extraordinaire sur le plan scientifique. Il avait greffé le cœur de quelqu'un d'autre à l'intérieur de la poitrine d'un malade. Ça, c'était un exploit. Mais par contre, il a eu derrière lui à affronter toute une série de polémiques, de discussions, etc. Parce qu'il était playboy, parce qu'il sortait avec des jolies femmes, parce qu'il aimait la vie, et que d'une certaine façon, ça, ce n'était pas du tout tolérable et acceptable.
1: Pas compatible.
3: Incompatible avec l'image qu'on se faisait d'un praticien.
2: Oui, et puis il y a aussi les deux résumés. Par exemple, si je résume ce qu'est la science et si je résume ce qu'est la télé, d'un côté, tu as le secret du laboratoire, donc c'est quelque chose de très fermé. Et puis de l'autre, tu as les feux de la télé, donc, qui est très ouvert. Et donc cette dimension ouverte contre fermée, ça crée, quand on mélange les deux, des conflits, c'est normal.
1: Ah, Emmanuel, parce que c'est vrai, Emmanuel, quand t'essaies de découvrir quelque chose dans un laboratoire et qu'on est que 5 à le savoir, et puis quand tu l'annonces à la télé, et puis que t'as 8 millions de personnes dans l'espace de 20 secondes, et tout le monde le sait, c'est vrai que ça peut devenir très vite agaçant. Emmanuel, tu veux parler aussi de la vie extraterrestre ou des ovnis?
4: Non, plutôt des sons émis dans l'espace. Donc, je voudrais savoir deux petites choses. Donc, la première, c'est qu'ils expliquent aux auditeurs comment le son qui est censé être inaudible dans l'espace puisque vide, puisque c'est le vide, comment il peut être capter et écouter, et ensuite savoir s'ils ont entendu parler du fameux programme qui réunit des milliers de gens dans le monde, qui permet de réunir toutes les informations captées sur Internet pour écouter des sons dans l'espace. Donc,
2: oui, bien sûr. Oui. Oui. Écoute, tes deux questions sont très bonnes. Juste un retour sur la précédente, quand tu disais que finalement le mur de Planck derrière c'est la métaphysique, en fait ce que disent les scientifiques. En un certain sens, on peut pas leur donner tort quand ils disent que la physique s'arrête là, mais je leur donne tort quand ils proclament que c'est l'au-delà, c'est la métaphysique. Pas du tout, c'est les mathématiques. Les mathématiques ne sont pas du tout à confondre avec la métaphysique. Voilà, ça c'est pour ta question précédente.
4: Et comment ça se fait que des scientifiques vous contredisent sur ça, alors que la science est censée être exacte et que les scientifiques,
2: Mais tu sais, les scientifiques, c'est une famille, mais qui est divisée en des tas de cousins qui ne se parlent pas facilement parce qu'ils ne parlent pas la même langue.
3: C'est par exemple, tour de Babel, un peu.
2: Tu vois, c'est la tour de Babel. Par exemple, tu as des physiciens qui ne se comprennent pas toujours très facilement entre eux. Certains sont spécialisés dans telle branche, d'autres dans telle autre. Et puis, il y a les mathématiciens. Et déjà, ce que je peux dire, parce que je l'ai vécu. Dans ma thèse, il y avait 4 physiciens théoriciens et 4 mathématiciens. Je peux te dire que aucun ne comprenait ce que l'autre faisait.
1: Ah oui.
2: Et ça, malheureusement, oui, c'est comme ça. La science, c'est comme ça.
3: À l'intérieur du même jury de thèse.
2: À l'intérieur du même jury.
1: Ah oui, d'accord.
2: Et les physiciens ne se comprenaient pas avec les mathématiciens, mais pas du tout.
4: La science n'est pas exacte.
1: Voilà. Alors, Emmanuel.
3: Si, la science est exacte, mais elle est segmentée.
1: Alors, on va faire court maintenant, parce que tu as posé deux questions. Il y a plein de gens qui patientent. Après, je suis obligé de passer à d'autres auditeurs. Puis il y a encore Vincent qui a énormément de questions. Et le temps tourne vite, parce que vous en rendez pas compte, mais il est déjà 23h10.
2: Eh, ça va vite. Et,
1: Emmanuel, alors, sur les deux questions qu'il a posées très rapidement, la première, cette histoire de tous ces gens-là qui seraient sur le net et qui se réunirait pour écouter, c'est ça, du son.
2: Ouais, d'abord les sons. D'abord
1: les sons.
2: D'abord les sons. Qu'est-ce que c'est qu'un son? C'est très simple, hein. C'est une onde. Bon, pour faire court, hein. Donc, un son, c'est une onde et il suffit. Donc, l'onde se déplace évidemment dans le vide. Et il suffit ensuite de reproduire en quelque sorte la signature sonore, hein, le spectre de l'onde en fonction de sa longueur, de sa fréquence, longueur d'onde, fréquence. Et on reproduit un son. Tu vois, c'est tout simple. Et puis alors, ta deuxième question.
1: Que vous aviez pas expliqué une fois il y a longtemps avec le cri des dinosaures, non?
2: C'était un peu ce principe-là, mais là on recompose sur une autre matière.
1: J'aurais dû fermer ma gueule. et la deuxième, merci. L'autre, il est en première année de médecine, ça y est, il pète un plomb, l'autre, ça y est. Je sais bien, t'inquiète pas, il n'y a pas de souci. Et la deuxième, c'était concernant tous ces gens qui se réunissaient sur le net et qui...
2: Ben oui, qui essayent d'écouter des sons en provenance de l'espace.
1: Alors là,
2: c'est le programme.
3: Ce sont pas tellement des sons, bien sûr que ce sont des ondes électromagnétiques, mais ce sont surtout entre guillemets des espérances de messages. Et toutes ces écoutes sont réunies aujourd'hui sous le nom d'un programme, qui est le programme SETI, qui veut dire en français donc écoute de la vie extraterrestre ou recherche de l'écoute de la vie extraterrestre, search for extraterrestrial intelligence.
1: Yeah.
3: Et donc ce programme-là est en effet à l'origine, si on peut dire, de la réunion comme ça de millions de gens dans le monde qui via leur ordinateur sont connectés.
1: Et alors, est-ce qu'ils entendent du son? Est-ce qu'ils entendent du son? Est-ce qu'il y a des trucs?
3: En tout cas, c'est-à-dire que eux n'entendent pas grand-chose, mais on télécharge un programme qui est un programme qui va analyser, qui va recevoir ensuite tous les messages qui sont émis
1: de l'espace.
3: Qui sont captés. Depuis
2: mais il y a des centaines de milliers,
3: c'est pas un récibo, mais c'est des centaines de milliers de messages qui sont ensuite mis à comment dire sur le terminal de chaque
2: Des signaux plutôt, parce que c'est pas vraiment des messages, mais ce sont des signaux.
1: Signaux viennent d'où, règle générale, c'est quoi?
3: Ils viennent de l'espace.
1: Est-ce qu'on connaît l'origine à la base? Est-ce qu'on va dire on va prendre 100 sons qui viennent de l'espace?
2: C'est
1: ce qu'il y a. Il paraît qu'il y a 5% de sons dont on ne sait pas d'où ça provient, et que les autres on arrive de savoir si c'est un satellite, si c'est une météorite.
2: Oui, c'est ça. C'est à peu près ça la proportion. Quand tu regardes sur 100 effectivement signaux qui sont émis, tu en as à peu près 95-96 qui sont à peu près solubles, puis 4-5% qui sont d'une origine entre guillemets inconnue.
1: Et ces 4-5 là, c'est ceux-là qui intéressent les gens?
2: Eh ben oui, bien sûr. Et alors ceux-là, d'où ils viennent? Eh bien, ils viennent en fait de régions parfois très lointaines. Ça peut être comme ce qui a été capté cet été. Il y en a eu un qui a été capté et qui a été rendu public début septembre.
1: C'est quoi ce son?
2: C'était un son qui venait de 1000 années-lumière d'ici. Donc il a fallu déjà que ce son voyage pendant 1000 ans avant de nous parvenir. Et les scientifiques ont déclaré qu'il avait vraisemblablement une origine extraterrestre. Ils ont été un petit peu trop rapides, parce que on ne sait pas aujourd'hui interpréter ce message, mais enfin, disons ce signal. Mais ce qu'on sait, c'est qu'il s'est reproduit 3 fois, exactement à l'identique, et qu'il a une empreinte qui est complètement différente des messages, enfin, disons des signaux naturels qu'on avait captés jusque-là.
1: Donc il y aurait peut-être des petits gris qui nous auraient envoyé, en tout cas des extraterrestres, comme on le voit dans les films, les Roswell ou les etc. Peut-être qu'on nous a envoyé des véritables sons, et qui ont été envoyés, et qui nous arrivent 1000 ans après.
2: qui nous arrive 1000 ans après. Mais en tout cas, comme disait Grishka, on n'a capté que 3 fois ce fameux message.
1: Et ce sont été envoyés la première fois de chez eux à l'époque où sur la planète, soyons très clairs, c'était, on était à peu près à l'an 1000.
2: Oui, c'est ça, on était,
5: Au Moyen-Âge.
1: Au Moyen-Âge.
5: Ouais. Mais ce qui est certain, en tout cas, c'est que le son est, intriguant. Mais
1: les donne quoi ce son d'ailleurs, parce que c'est quoi, on l'a pas en audio, mais c'est quoi,
5: c'est un son qui est en fait périodique. C'est, ça ressemble un peu à un message en Morse, mais avec une fréquence très basse. Et en réalité, il a une très forte dérive.
1: On peut l'entendre, Igor et Grishka, c'est oui, capable, sûr, sur le net. Ah ouais, c'est pour ça.
5: Oui, on pourra l'entendre. La prochaine fois, en fait, je propose qu'on fasse une écoute.
1: Un petit VD, on va mettre un petit techno dessus.
5: On va le faire. Voilà. Exactement.
1: Oh, Vincent rigole, ça fait plaisir. On sent l'informaticien qui est dans l'humour total. Le mec, il est dans les chiffres. On remettra des équations sur du son techno. Voilà, ça te parle. On va faire la pause avec Igor et Grishka Bogdanov, avec Vincent qui est avec nous ce soir et qui reviendra un petit peu sur le contenu du livre avant le Big Bang d'Igor et Grishka Bogdanov. Hein, t'as 3, 4, 5, 6 questions à leur poser importantes et à un moment donné on va les faire en rafale sans problème. On aura Sandrine qui nous parlera d'un site internet consacré à Igor et à Grishka Bogdanov et puis plein d'autres surprises également. Si vous avez des questions à poser à Igor et à Grishka Bogdanov, vous voulez parler un petit peu de la vie extraterrestre, de l'espace, des étoiles, toutes les questions qui vous trottent dans la tête, n'hésitez pas, ils sont là pour y répondre. 32-28, il n'y a pas de problème, on les a payés, ils y répondront.
6: On a Jean-Baptiste de Reims qui est apparemment au maire de ses voisins. Jean-Baptiste, qu'est-ce qui t'est arrivé avec tes voisins?
7: Avec les voisins?
6: Oui, mais est-ce qu'à la base c'est des chieurs?
7: Ouais, c'est plutôt des chieurs, ouais.
6: D'accord, ok. Tu connais leurs prénoms, sans donner leur nom de famille, juste des prénoms, tu en connais?
7: Je vais te dire vite fait, Sébastien.
6: Sébastien, d'accord. Bon, on va se
8: démerder. Ce qui est bien, c'est qu'il a un matos de ouf.
6: Il a un matos de ouf.
8: C'est-à-dire qu'il a des caissons de basse et tout. T'as l'impression quand il met ça en route que tu t'envoles.
6: Ah bon, d'accord. Ouais, c'est chaud. Jean-Baptiste, avant de monter le son 2 secondes, je cherche un son. Hein, je cherche un truc. Hein, je cherche un morceau éventuellement qui pourrait cracher un peu.
7: Voilà.
6: Attends, je cherche.
8: Par contre, ouvre la fenêtre. Hein, faut qu'il, parce qu'il est en pavillon en fait.
7: Bon,
8: il est pas en
7: appart, c'est bon, la fenêtre est ouverte.
6: C'est vrai.
7: Ouais.
6: Alors attention, de nouveau pour Jean-Baptiste et Christelle et pour tous ceux qui ont de nouveau envie d'emmerder leurs voisins ou ceux qui viennent d'écouter ce qui vient de se faire, ils disent merde, j'ai pas eu le temps de réagir, j'ai pas pu moi aussi mettre du bruit et emmerder mes voisins. Eh ben nous allons remettre une deuxième petite plate, ce qui va ne faire que nous apporter peut-être des ennuis, mais c'est pas grave. Jean-Baptiste, est-ce que tu es prêt? Monte un peu le son de ta radio.
7: Ah, il y a de l'écho.
6: Attention, t'es à Reims même?
7: Ouais, Reims. Ouais, un peu loin, quoi.
6: Pour la ville de Reims, Max le Star System.

écoute bien le son à Reims, écoute. Méga Destroy ce soir à Reims. Pour tous les enfoirés de voisins qui dorment ce soir. Bonne radio te fait du bruit. Ah, ça fait du bien. Hein. Et j'espère que ça bouge dans toute la France et que certains le font comme Jean-Baptiste. Hein. J'espère que ça bouge comme ça dans le nord, dans le centre de la France, dans le sud. Si tu veux emmerder tes voisins ce soir, je te donne l'occasion. Il te reste encore 2 minutes. Tu mets le son à fond de ta chaîne IFI. Il faut que ça crache. Voisin du dessus, voisin du dessous. Réveille-toi, espèce d'enfoiré.

Attention, attention, attention. S'il y en a d'autres qui veulent faire du bruit partout en France, qu'ils nous appellent dès maintenant. 0803-08-5000, faut que ça trace. La chaîne IFI Jean-Baptiste, plus de 120 watts de puissance. Et les guns. Faut le doc pour Fun Radio, fait du bruit.

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Salut tous les blaireaux de la bande FM. Et Dieu sait s'ils sont nombreux encore ce soir, à droite et à ma gauche. Ils respectent, ils adorent, ils idolâtrent le Star System. Petit animateur que tu es ce soir, à mes côtés, à genoux. Et toi aussi, voisin, à genoux. Écoute bien ce qui se passe, c'est Christian, c'est Jean-Baptiste.

0: Et voilà. Tu peux baisser, tu peux baisser.
1: Ouais.
0: Combien t'as de watts, Jean-Baptiste?
1: Ben, disons que c'est un ampli mort.
0: Baisse la radio, baisse la radio. Baisse complètement.
1: Il fait 3 fois 80 watts à l'avant, RMS.
0: Ouais.
1: Il fait 4 fois 25 watts d'effet sur onde avant, d'effet sur onde arrière.
0: Ah ouais, s'il y a de l'effet sur onde avant, arrière, c'est sûr que ça change tout, ouais.
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0: Radio.
3: Oui.
0: En direct, écoutez.
3: Ah bon?
0: Bah oui. Bah oui, quand même. Allons, Gwenaëlle, alors.
3: Oui.
0: Ça va?
3: Ouais, ça va.
0: En forme?
3: Ouais.
0: Célibataire?
3: Ouais.
0: Qu'est-ce que c'est que cette histoire?
3: En quelque sorte, ouais.
0: Ouais, Rémi m'a appelé dans la soirée tout à l'heure, en début d'émission.
3: Ouais.
0: Et il est un peu tombé de nu. Donc ce soir, là, il nous écoute. Hein. Il n'est pas en direct à la radio, mais il nous écoute. Et je lui avais dit que ça paierait sur les coups de 23h, 23h15 pour qu'on en discute un petit peu ensemble.
3: Ouais.
0: Qu'est-ce que c'est que ces histoires?
3: Ouais, qu'est-ce que tu veux que je te dise?
0: Une fille aussi jolie que toi, parce qu'on se souvenait quand il m'a dit, Rémi, je t'ai passé un métis, et j'ai dit, ah, le beau gosse, il est beau gosse. Moi, j'ai remarqué ça quand même, je suis pas homo, hein, je suis pas attiré par les garçons, mais on reconnaît quand un garçon est beau. Ouais, moi, j'ai dit quand même, il a du charme, il a quelque chose et tout, et j'ai dit, putain, mais il me dit, ouais, j'étais venu avec une blonde, oula, la blonde, la bomba, là. Il m'a dit, oui. Je me suis souvenu de toi. Hein. Et quand il m'a dit, alors, l'âge que t'avais, je suis tombé sur le cul. Quand il m'a dit l'âge qu'il avait, je suis tombé sur le cul, parce que je vous donnais à tous les deux à peu près dans les 22, 23 ans, hein, quand même. Donc, ah oui, carrément, je me suis fait bluffer de A à Z, mais c'est ça qui est joli. Et, il comprend pas, le Rémi, hein. Il est pas sans famille, il est sans sous-dessous, hein.
3: Je sais.
0: Pourquoi tu lui as fait un truc pareil?
3: Attends, mais
0: il paraît que tu m'écoutes et tout avec Gérard et tout ça, que vous êtes mis à écouter ensemble.
3: Ah, carrément,
0: là. Alors, je fais partie de la famille, moi. Comment vous pouvez pas me laisser? Je peux pas me retrouver entre deux feux, comme ça, entre Rémi d'un côté et Gwenola de l'autre.
3: Mais oui, je sais, mais c'est...
0: Bah alors, qu'est-ce que c'est que ces histoires? Tu t'es fait influencer par des pauvres copines?
3: Ah non, carrément pas.
0: Bah allons, quel âge t'as aujourd'hui? Tu auras 18 ans?
3: Ouais.
0: Bah alors, à cet âge-là, maintenant, on est adulte. Moi, je me souviens de ma sœur à 17-18 ans, quand je lui disais, tu sais, tu devrais... Quoi? Je devrais quoi? Ta gueule, je sais ce que j'ai à faire, je suis adulte. T'es une adulte, Gwenola. T'es comme ma sœur.
3: Non, mais
0: Gwenaëlle.
3: Je peux pas.
0: T'es comme ma sœur.
3: Oui.
0: Bon, on est d'accord.
3: Oui.
0: Tu peux te suivre ton grand frère. T'as des frères et sœurs?
3: Oui, un grand frère.
0: Quel âge il a?
3: 28.
0: Ouais, mais moi j'en ai 29.
3: Ouais, bah oui.
0: Ton grand frère.
3: Ouais.
0: Hein? Ça te plairait pas de m'avoir comme grand frère? comme copain, mais un copain avec qui tu pourrais te confier?
3: Bah oui,
0: le frère. Non, oui ou non?
3: Bah oui.
0: Ah, pourquoi tu me l'as pas dit la dernière fois?
3: Parce qu'on n'a pas trop eu le temps d'agir.
0: Et tu rigoles, je t'aurais consacré 30 secondes dans le couloir.
3: Bah oui, mais pour parler, ça tout allait bien là à ce moment-là.
0: Oui.
3: Donc on pouvait pas parler de.
0: Bon, et aujourd'hui, on en est où avec cette histoire avec Rémi? Parce que nous, il a demandé à ce qu'on le rappelle vers minuit.
3: Ah oui, mais pour l'instant, c'est fini quoi.
0: Vraiment, il n'y a plus aucun espoir. À cause de quoi? Dis-moi. Pour voir si c'est les mêmes raisons que lui.
3: Lassitude.
0: Parce que lui, il m'a donné les raisons pourquoi tu l'avais quitté. C'est quoi les raisons?
3: La lassitude.
0: La lassitude, il se passait plus rien, mais dans ces cas-là, la lassitude, ça va dans les deux sens. Toi, tu faisais des efforts?
3: Franchement, oui, mais non, mais tu vois, c'est parce que...
0: Qu'est-ce que tu appréciais chez lui qui est tombé dans la routine aujourd'hui, ou qu'est-ce que t'aurais aimé qu'il fasse et qu'il n'a jamais fait? T'aimerais qu'il t'emmène en voyage à Venise?
3: Non.
0: Qu'est-ce qui te ferait plaisir?
3: Ah non, mais rien du tout, là, j'ai plus envie de rien.
0: Comment ça, t'as plus envie de rien? Qu'est-ce que c'est que ce petit truc-là?
3: C'est pas, j'ai envie de...
0: T'as envie de nouveau ou t'as envie de t'éclater
3: Ouais, voilà, de respirer, pas de nouveau, mais...
0: Respirer, il m'a dit, j'avais remarqué en tout cas qu'il était très... Enfin, pas possessif, mais qu'il était très jaloux, il regardait.
3: Hein. Ah, ça c'est clair.
0: Dès que j'ai voulu t'adresser la parole, tout de suite, tac, il était dessus, il avait peur, j'ai dit, oulala, le Max, il va arriver avec ses grands sabots, le Star System, l'hôtel Vaquecra, machin. Alors, c'était juste pour faire connaissance, comme ça, pour discuter, hein.
3: Non, mais...
0: J'ai senti qu'il était... Mais en même temps, je me dis, Rémi, putain, un pot de zoo pareil, comment tu peux lui faire un plan un pot de zoo pareil?
3: Non, mais non, t'inquiète. Non, c'est pas ça, mais... Je sais pas, c'est fini, ça faisait 2 ans. C'est trop long.
0: Mais on... Oh, qu'est-ce que ça veut dire, ça?
3: Ah, mais on est jeune, faut en profiter.
0: Ben d'accord, mais enfin, vous savez, quand on est bien, il n'y a pas besoin de regarder la date et de dire, ça fait 2 ans, faut qu'on plaque.
3: Ouais,
0: mais non. C'est ce que je vais dire, Rémi. Je lui dis, ceci dit, maintenant je comprends mieux, parce que je pensais que vous aviez plus que ça au niveau de l'âge. Comme je lui ai dit que t'as dit qu'il avait 19 ans et toi 17, je lui dis, c'est normal, à cet âge-là, elle a envie de bouger, elle a envie de s'amuser, elle est avec toi depuis l'âge de 15 ou 16 ans, donc ouais, elle a envie de s'amuser. Bah, maintenant, peut-être que tu vas, en allant vers d'autres filles, je lui dis, peut-être qu'elle va aller voir d'autres mecs et elle va vite s'apercevoir que le Rémi, quand même, c'était quelque chose de bien.
3: Justement, ouais, peut-être que c'est ça.
0: Hein? Tu vas demander, t'écoutais pas ce soir l'émission?
3: Non, je vais m'endormir.
0: Tu plus maintenant?
3: Si,
0: bon, on fait des essais avec des nouvelles standardistes.
3: Ah oui?
4: On en a une nouvelle qui est là, donc officiellement maintenant, qui a pris la place de Fildar, qui est quand même dans l'équipe. Elle s'appelle Apolline. Apolline,
3: oui,
4: elle,
3: oui,
4: a, elle est ravissante, elle est belle. Elle est aussi logique que toi, mais plus âgée en plus. Et Apolline, qu'est-ce que tu peux dire à tout ce que tu viens d'entendre? T'as des, je sais pas, en tant que nana, tu réagirais comment? Bon, tu l'as pas vu, effectivement. Chaque histoire d'amour sont différentes, plus ou moins, mais quel conseil que tu peux donner entre nana, là?
5: Attends, moi, elle s'est lassée, c'est ça? Parce que là, j'avoue, j'ai pas
3: tout bien écrit.
5: Tu t'es lassée de ton copain, c'est ça?
3: Ouais, en fait, tu vois, il est trop possessif.
5: C'est vrai que c'est l'horreur pour une nana. Si on peut pas un peu aller voir ailleurs, entre guillemets, rien faire, mais je veux dire, passer du bon temps avec rien que des amis, comme ça, en tout bien, tout honneur, c'est l'horreur, quoi.
3: Je comprends. Soit avec lui, soit rien du tout, tu vois.
5: Ouais, non, c'est clair, ça, là, je te comprends carrément. Moi, ça m'est déjà arrivé, j'ai vraiment pas supporté, quoi.
4: De quoi?
5: Bah, d'être avec un mec possessif qui te laisse pas aller voir tes amis.
4: Je vais te serrer.
5: Ouais, c'est ça, ouais.
4: Je vais me la faire. Non, c'est vrai, quoi. Mais pas toi, je vais me la faire, je parle de Guanola.
5: Ça
4: va, c'est bon.
5: Il faudrait que t'apprennes son prénom d'abord.
4: Mais c'est ça qui est original, c'est ça peut-être qu'elle a besoin,
5: si
4: Gwendoline. C'est qu'on choisit le prénom, c'est que toujours, faut toujours varier.
0: Geneviève,
4: tu fais croire qu'elle va venir, en fin de compte, tu l'amènes au Touquet.
0: Bah ouais.
4: Voilà.
5: Mais c'est bien le Touquet.
4: Tu l'amènes au foot et en fin de compte, tu vas aller au parc. Non, ouais, d'accord, tu l'amènes, tac, 24 heures du Mans, tac, tac. Hein? Ça va, Christine? Non, moi c'est Guanola. Mais oui, Guanola, je sais, il y a que toi que j'aime.
3: Gwenaël, comme d'hab.
4: Comment tu t'appelles, Gwenaël?
3: Oui.
4: Eh ben voilà. Ben je mémorise. Attends, vous pensez quoi?
5: Il
4: faut me répéter 10 fois les choses avant que je comprenne.
0: Non. Hein?
4: Bon alors, Gwenaël.
3: Oui.
4: Rémi est là.
3: Ah bon?
4: Ah Rémi.
6: Allô?
4: Qu'est-ce que c'est que ces histoires, Gwenaël?
6: Ouais, Gwenaël, tu m'entends là?
3: Ouais.
6: Ouais, bah tu vois, en fait, tu vois, je voulais te dire que tu vois, j'avais grave changé. Mais ça, tu voulais pas le voir, tu voulais pas t'en apercevoir, parce qu'avant j'étais trop possessif, c'était ça mon erreur. Et justement, tu vois, avec tous mes problèmes, j'avais vu que, tu vois, j'avais changé. Et justement, je voulais que tu me redonnes cette chance, parce que je sais que, tu vois, j'avais vraiment changé, quoi. Mais pour te le montrer, il faut du temps. Mais en même temps, il en faut pas beaucoup, mais il faut que.
4: C'est quoi le bruit derrière qu'on entend le téléphone là?
6: Mon téléphone, là. Attends, tu sais, 2 secondes, je vais le ranger.
4: Vas-y. Gwenaël,
3: oui.
4: Sans déconner, mais quand t'as un mec qui a le courage de venir sur une radio nationale pour redéclarer sa flamme, pour dire au combien il l'aime, c'est important ça.
6: Allô?
4: Ouais.
6: Ouais, donc tu vois, justement, j'avais changé. Soit avant, c'était genre, tu sais, c'était tout Rémi ou soit rien du tout. Je voulais pas t'aller voir tes copines, ça. Mais justement, tu vois, j'avais grave changé parce que je m'étais dit, tu vois, en fait, dans un couple, justement, au bout de longtemps, faut évoluer. Tu sais, j'avais mal évolué. Tu sais, justement, j'étais trop possessif. Et là, je voulais que tu t'éclates sans moi. Tu sais, que ça soit genre avec tes amis, tu sais, que moi je parte aussi de mon côté, mais qu'on sorte ensemble. Mais tu sais, que tu bouges aussi de ton côté, que tu voyes aussi pas mal de copains, mais tu sais, que ça aille pas plus loin, tu sais, que tu t'éclates, tu vois, comme maintenant. Mais que, tu vois, j'avais besoin de toi, mais franchement, pour qu'un mec ou une fille change comme ça, c'est que, tu vois, il change parce qu'il aime la personne et justement pour la garder.
7: D'ailleurs, on va demander des réactions dès maintenant au 0803-08-5000 s'il y a des gens qui vivent la même situation aujourd'hui, qui l'ont vécu, qui auraient des petits conseils à donner, juste même pour le fun, hein, c'est peut-être pas forcément directement attribué à Rémi, à Gwenaël, qu'ils appellent juste pour nous parler un petit peu de ce qu'ils ont vécu. 0-803-08-5000. Gwenaël, qu'est-ce que tu vas répondre à Rémi? Je sais pas, c'est embêtant, c'est très embêtant, hein.
3: Non, j'ai parlé plein de fois.
4: Quoi?
3: On m'a déjà parlé plein de fois.
4: Putain, mais moi, j'étais pas là.
6: Tu veux jamais me parler quand j'essaie de parler, tu veux pas, tu dis t'as pas le temps, tu sais, au moins tu peux me consacrer du temps, ça fait longtemps quand même. Tu peux au moins me consacrer.
4: Ça fait combien de temps? Alors, quand on s'est vus, nous, tous les deux, enfin, tous les trois, là, quand vous étiez venus dans les locaux.
3: Après 2 mois.
4: 2 mois après?
3: Mm-hmm.
4: Donc, mais c'était à Noël que vous êtes venus?
3: Ouais, mais c'était juste après.
4: Juste après?
3: Ouais.
4: Attends, vous êtes venu à la loco entre temps?
3: Ouais.
4: Là, ça se passait bien?
3: Ouais.
4: Vous m'a raconté, soupe de langue, machin. vous auriez pu me dire que vous étiez là, au moins vous seriez mis au petit bar, j'aurais mixé, je vous aurais maté en train de vous emballer, ça aurait été. Ça m'aurait sûrement.
3: Non, en plus, on peut pas chercher.
4: Bah oui, je suis derrière les platines, hein.
3: Bon, on a rien.
4: Je crois que c'est toi qui faisais la lumière. Je crois que tu faisais la lumière, Max. Bon, bref. Et après, donc, peu de temps après tout ça, terminé.
6: Non, ça fait pas longtemps quand même. Attends, tu sais, tu me disais, ouais, genre, tu fais, tu sais, je te sentais que ça allait pas. Justement, parce que tu vois, tu sais, ça fait quoi, 2 semaines? Enfin, tu me dis, ouais, je veux plus des trucs comme ça 1 semaine et demie. Mais tu sais, mais il faut que tu me laisses ma chance. Tu vois, justement, quand je te dis que j'ai changé, c'est.
4: Laisse-moi ma chance. Ce que je vais proposer à Rémi et à Gwenaël, c'est de reprendre leurs esprits.
6: Ouais.
4: Gwenaël, est-ce que tu acceptes de rester encore un petit peu à l'antenne avec nous?
3: D'accord.
4: Ah, c'est bien gentil. On va demander aux réactions s'il y en a à venir directement sur ce sujet au 0803-08-5000. On va accueillir Manu si tu le veux bien, ça sera dans un instant. Céline, 18 ans de Paris, qui doit déjà être avec nous. Ça va, Céline?
8: Oui.
4: Ça va bien?
8: Allô?
4: Donc Céline, t'as eu ton premier rapport sexuel, t'es passé jeudi dernier pour nous dire que t'allais avoir ton premier rapport sexuel pour remémoriser ce qu'on suivit jeudi. Tu devais organiser un petit dîner, on t'avait donné des conseils de savoir comment s'habiller, quoi faire à manger et puis comment ça allait se passer.
8: Exactement.
4: Donc ça s'est bien passé?
8: Ça s'est passé. C'était très bien.
4: Bon, très bien. Ben, on en reparlera d'ici quelques instants. Tu ne bouges surtout pas. Et puis, Gwenaël, hein, on aura entre autres un certain Mathieu de Blois qui a 20 ans. Et puis, une autre réaction. Pour le moment, on passe en priorité parce qu'il est l'heure d'aller se coucher pour lui. Il est très fatigué. Il y a le marchand de sable qui est déjà.
9: Gwenaël.
4: Gwenaël? Toujours là, les enfants?
8: Oui, toujours là.
4: Bon, vous avez été sage?
9: Ouais.
4: Vous avez réfléchi?
9: Ouais.
4: Bon, Gwenaël, t'as quand même eu le temps de. Bon, je vais le noter. Bah voilà, ça s'est marqué sur l'autre feuille, voilà. Gwenaël. Tu sais, ça doit être vexant quand même qu'un connard comme moi se trompe sur ton prénom, non?
8: Mais non.
4: C'est un peu vexant, non?
8: Mais non, du tout.
4: Bon. On a Mathieu qui a 20 ans, qui est de Blois. Mathieu, ça me rappelle des souvenirs. Ça s'écrit comment, Mathieu?
10: Avec un seul D.
4: Voilà. C'est marrant, t'as même pas eu besoin de me le dire alors que notre ami Apolline nous en met deux.
10: Ah oui.
4: Ah, mais on va refaire le dictionnaire des prénoms, je pense, dans la soirée, ça va être chaud, hein.
5: Ouais, mais encore, les fautes que j'ai faites, c'est rien à côté de Manu, quoi. Quand il écrit des prénoms, genre Cécile avec deux S.
4: Ah, mais attends, on peut rigoler, quoi. Cécile avec deux S. T'as fait ça, toi? C'est bien.
11: La balance, elle est bien.
4: Ouais. Elle est bien, Pauline. Ouais. Moi, je te dis, j'aime beaucoup, Pauline. Mathieu, donc, Blois, par contre, ça me rappelle des mauvais souvenirs, mais bon, c'est pas grave.
10: Les
4: trois jours à l'armée, c'était une horreur, mais. T'as fait l'armée, Rémi?
10: Non.
4: En plus, tu es obligé de partir.
10: Eh ben alors,
4: tu t'en vas à l'armée pendant 10 mois, tu reviens, Gwenaël.
10: J'ai pas le droit, enfin, je peux pas, tu vois, je suis né en 79, c'est bon, je la fais pas.
4: Ah oui, d'accord, t'es pas obligé. Alors, Mathieu, toi, tu voulais réagir justement à ce fameux problème entre Rémi et Gwenaël. On rappelle que vous étiez ensemble depuis 2 ans. Rémi, t'as 19, elle a 17, hein. Ouais. Vous êtes fait pour être ensemble. Moi, j'y crois parce que je vous ai vus tous les deux, je vous vois bien ensemble. Je suis désolé, Gwenaël, de dire ça. C'est pas pour essayer de remonter le moral de mon pote Rémi, mais je pense que vous allez bien ensemble. Et voilà, quoi, et que vous êtes plus ensemble parce que tu dis que ça fait 2 ans et que c'est la routine et que, bon, Mathieu souhaite réagir à ça.
10: Ouais, donc voilà, parce que bon...
4: Oh, tu peux parler un tout petit peu plus loin et encore un peu plus dans ta barbe.
10: Ouais, j'avais une copine, quoi.
4: Le Père Noël, c'est le 25, hein.
10: Ouais, on s'est rencontrés, donc, en terminale.
4: Non, on s'est jamais rencontrés en terminale tous les deux, c'est pas possible.
10: Non, avec ma copine.
4: Ouais.
10: Et donc, elle a fait hôtesse de l'air.
4: Waouh.
10: À Paris, et je la voyais pas. Et puis bon, après, on était sûrs, on était tombés un peu...
4: Il fallait lever la tête.
10: Pareil, dans la routine, quoi.
4: Ouais.
10: Donc on s'est dit, bah...
4: Au bout de combien de temps, la routine?
10: Ouais, allez, je vais dire 1 an même.
4: Au bout d'un an?
10: Ouais.
4: Tu te rends compte, Gwenaël, alors que vous étiez au bout de 2 ans?
8: Oui, déjà.
4: Ben moi, la routine, c'est au bout de 3 semaines, moi.
10: Ah oui?
4: Ah ouais, moi, c'est grave.
10: Ouais, et donc, on est allé chacun voir de notre côté, quoi. Donc, elle a eu des copains, j'ai eu des copines, machin, et puis, on s'est aperçu qu'on pouvait pas se passer l'un de l'autre.
4: Mmh.
10: Et j'ai dû me mettre un peu à genoux, quoi, j'ai essayé de changer.
4: Ouais.
10: Elle
4: s'est mise à genoux?
10: Ouais.
4: Oh, tu l'as sucé?
10: Non, quand même pas.
4: Ouais.
10: Et donc, on est ressortis ensemble, la routine, et on est ensemble.
4: Devant ton micro, comme tu l'avais fait au début, pour elle, merci.
10: Et on est ressortis ensemble.
4: Et là, aujourd'hui, ça se passe bien.
10: Ouais, aujourd'hui, ça se passe très bien.
4: Ouais. Et quand tu dis vous êtes arrêtés, remis ensemble, il y a eu des breaks de combien de temps?
10: C'était quoi, un mois, 2 mois?
4: Ah oui, bah, comme moi je l'ai fait, moi j'ai tenté l'affaire, ça c'est difficile. Et aujourd'hui t'es avec?
10: Ouais, aujourd'hui je suis avec, quoi.
4: Et ça se passe bien?
10: Ça se passe hyper bien.
4: Bon, ouais. D'accord, ok.
10: C'est la fête tous les jours, c'est cool, quoi.
4: Bon, bah tant mieux, tiens, reste avec nous, on accueille Claire également pour agir à ce sujet qui a 20 ans de Reims. Bonsoir Claire.
12: Bonsoir.
4: Ça va bien?
12: Ça va.
4: 101.7 pour nous écouter là-bas, du côté de Reims, hein.
12: Voilà,
4: je vais tâcher d'aller venir là-bas faire une soirée, je sais pas où, quand, comment, pourquoi, mais j'ai envie d'aller à Reims.
12: Ça tombe bien parce que je travaille dans une boîte qui s'occupe un petit peu d'événementiel.
4: Ah bah très bien, j'ai envie de faire Reims, Rennes et Tours.
12: Ah.
4: Et Troyes.
12: Bah très bien.
4: Non, c'est vrai, c'est 4 villes que j'ai envie de faire, que je n'ai jamais faites et que je veux faire absolument. Claire, qu'est-ce que tu souhaitais dire à notre ami Rémi, cette charmante demoiselle Gwenaël?
12: Ben c'est surtout à Gwenaël parce que
4: t'écoute.
12: Voilà, parce que moi, en fait, j'ai vécu...
4: Elle n'est pas concentrée, Gwenaël. Elle regarde Grise 2, j'ai l'impression.
12: Bon, j'ai vécu à peu près la même chose. Moi, j'ai été pendant 3 ans avec quelqu'un.
8: Mmh.
12: Et je me suis séparée de lui parce que j'en avais marre. Je me disais, bon, ça commence à bien faire. 3 ans, ça fait long.
4: Ah, ouais.
12: Et en fait, maintenant, je m'en mords bien les doigts.
4: Super.
12: Parce que tout ce que je souhaite, c'est retourner avec lui. Et
4: aujourd'hui, maintenant, c'est pas possible.
12: Autre chose.
4: Ah ouais.
8: Ça fait combien de temps que vous êtes séparés?
12: Ben ça fait depuis le mois de novembre.
8: Ouais, mais quelques temps, ça fait du bien, non?
3: Bah, au début, si tu veux, en fait, on s'est quitté en plusieurs fois. Moi, je l'ai quitté en premier temps, au mois de septembre. Mmh. Moi, je suis allée voir ailleurs avec quelqu'un d'autre, pensant que ça serait bien, que ça m'apporterait des choses nouvelles, parce que je me disais, merde, bon, j'ai connu qu'une personne. Et,
0: mais des fois,
3: et
0: ça peut apporter simplement de constater qu'on était bien avec cette personne, ouais, c'était pas mal.
3: Donc, je suis restée un petit peu avec ce garçon-là.
0: Ouais.
3: Et puis, je revoyais entre-temps donc mon ancien copain. Mmh. On a décidé de se remettre ensemble.
0: Tu le revoyais parce que, enfin, quand il te manquait de temps en temps, t'avais besoin de le revoir de...
3: Je le revoyais parce qu'il m'appelait beaucoup pour me dire que je lui manquais. Et moi, bon, comme ayant vécu quelque chose de long avec lui, bon, ça, la coupure, ça fait pas comme ça non plus.
0: Et après, le mec, tu le sers à la botte. Après, il est à toi. Hein.
3: Ah, mais ça...
0: Ah, ça c'est clair.
3: C'est
0: ouais.
3: un peu ça.
0: Ah, tu penses, bon, bien sûr.
3: Après, moi, je lui ai dit, bon, écoute, vraiment, je peux plus. Je me suis lassée. Ouais. Bon, je retourne avec la personne avec qui j'étais. Donc, je me suis remise avec le mec avec qui je sortais depuis peu. Et en fait, bon, j'ai rompu depuis parce que je peux pas me passer de mon ancien copain, quoi. Mmh. C'est clair. Et moi, j'appelais donc pour dire à Gwenaëlle qu'elle fasse pas la bêtise, qu'elle réfléchisse bien sur ce qu'elle fait.
13: Mais j'ai bien réfléchi.
0: Gwenaëlle, qu'est-ce que c'est que ces trucs?
14: Gwenaëlle, tu m'entends là?
0: Bon, je pense que j'étais obligé de t'inviter à dîner pour qu'on en discute. C'est pas possible. On va pas continuer comme ça. C'est pas possible.
14: Eh, tu m'écoutes, Gwenaëlle?
3: Oui.
14: Ouais, tu vois, j'ai eu des trucs qui sont arrivés. Ces deux derniers mois.
0: Oh non, lui dis pas ce que tu nous as dit tout à l'heure. Ça fait trop mal.
14: Et tu vois, ça m'a fait grave changer, mais tu vois, maintenant je change, tu vois, parce que tu sais, comme je m'en mords les doigts, comme tu vois, je repense à nos deux ans.
0: Non, dis pas ce que t'as dit tout à l'heure.
14: Mais tu vois, j'ai grave changé, et j'aimerais que tu le voies, au moins, tu vois, que tu me donnes, parce que tu sais, faut toujours donner la chance aux gens, j'aimerais que tu me donnes la chance, quoi, parce que au moins je mérite ça, tu vois, tu me donnes la chance, tu vois, quand je te vois. Parce que je te vois juste dans le bus, j'essaye de te griller juste dans le bus.
0: Je
14: te vois 5 minutes, t'as vu, j'attends toute la soirée.
0: C'est vrai?
14: C'est vrai.
0: Tu le vois tout ça quand même, Gwenaëlle?
3: Ouais, carrément.
0: Hein, tu vois. Et alors, ça te fait rien du tout, ça?
3: Non, parce que justement, il insiste de trop, tu vois ce que je veux dire?
0: Ouais, mais alors s'il insiste pas, c'est bien, parce que ça veut dire que c'est terminé, c'est une preuve d'amour, c'est quand t'es amoureux.
3: Mais ça, je le sais, ça, je le vois, je m'en rends compte, mais ouais, tu vois, c'est tout le
0: temps.
3: Moi,
0: quand je suis accro d'une nana, je la lâche pas, moi, je suis. Demande-leur, les gars, dites-leur.
3: Ça devient lourd à un moment.
0: Ouais, mais moi, je suis un relou, moi. J'appelle 15 fois par jour.
15: Ah ouais, c'est clair.
0: Moi, je suis prêt à lâcher mon métier, quoi.
15: Ouais, il m'a appelé 25 fois le même jour.
0: Putain, ouais. Bah ouais, j'aurais
15: eu ça, il veut quelque chose.
0: Non, je voulais absolument que Rigo fasse partie de l'équipe. Je disais, putain, vas-y, viens dans l'équipe, viens t'occuper de l'Inter.
15: 25 fois.
0: Voilà, alors au début, il était allé à France Inter, il a dit, ouais, l'Inter, qu'est-ce que tu veux foutre là-bas et
15: après,
0: tout.
15: J'étais à Intermarché.
0: Voilà, Intermarché.
15: Des internats.
0: Intersport.
15: Ouais, j'ai tout fait à Interpol, j'ai tout fait.
0: Voilà.
14: Ouais, mais tu vois, en plus, tu vois, je me dis, tu vois, peu importe ce qui arrive en ce moment, même si tu veux réfléchir, tu veux. Bon, j'ai pas dit tu vas aller voir ailleurs, mais
0: réfléchis, mais dans le lit de Rémi.
14: Non, mais tu sais, je lui dis si tu veux réfléchir, tu vois, je te laisse réfléchir tellement que je t'aime, je ferai tout pour toi. Mais au moins, tu sais que au mois de juillet ou août, on part ensemble. Tu vois, je lui ai même proposé de partir aux Antilles. Il y avait un plan.
0: Oh, putain.
14: Je lui ai dit, viens, déconne pas. Tu sais, c'est trop beau que tu vois deux personnes, ils partent comme ça. Tu sais, donc tu vois, au moins, tu vois, réfléchis, même si c'est tout réfléchi. Franchement, on réfléchit jamais assez, tu vois. Donc réfléchis, fais éclate-toi. Moi, je veux que tu t'éclates le samedi soir avec tes nouvelles amies, enfin des trucs comme ça. Je m'en fous, tu vois. Mais je veux que tu vois, tu m'écoutes, tu prennes du temps, comme t'as dit, ouais, faudrait qu'on se revoie en tant qu'ami ou des trucs comme ça, et qu'après, tu vois, que tout revienne comme avant, on s'aimera encore plus, je suis d'accord pour ça.
0: Putain, vous êtes... Moi, je vous vois tous les deux ensemble, c'est vrai, en plus.
14: Mais tu vois...
0: Non, mais même Rigo le dit, moi, je vais être obligé de vous inviter tous les deux à dîner, puis je vais vous mettre en tête-à-tête, là, on va discuter à bâton rompu, là.
15: C'est clair,
0: non, mais sérieusement.
15: On va leur filer un cocktail au gingembre, avec ça.
0: Non, mais c'est vrai, quoi, c'est pas possible.
14: Tu vois, tu veux que je te dise un truc, moi, je te dis devant l'antenne, tu vois, je l'ai jamais fait, je voudrais le faire, tu vois, je l'ai jamais fait. Et elle aussi, tu vois, et j'aimerais bien le faire avec elle, tu vois.
0: Bon, ok. Bon, alors, attends.
14: Tu vas pas dire non quand même, attends.
3: Non, j'ai rien dit.
0: Tu dis rien, donc tu dis oui.
3: Oui, oui.
0: Ah, mais sérieusement, hein.
3: Oui, non, mais sérieusement.
0: Juste pour discuter.
3: D'accord,
0: et à un moment donné, vers le début du repas, je fais tiens, je vais faire caca, ouais. Et je reviens pas. Oh, il m'en vient une envie pressante d'aller faire un gros besoin. Je reviens tout de suite et puis je reviens jamais. Non, on fera ça, on organise ça.
3: Ok, si tu veux.
0: Non, mais moi je veux, c'est pour vous là.
14: Mais oui.
0: Là, c'est pas possible. C'est pas possible. Merde.
14: Toi. Mais oui, bien sûr.
0: C'est sûr que Fildar, il va s'incruster au repas. C'est pas pour le plaisir, c'est pour avoir mangé gratuit. Ouais. Du coup, Fildar va venir tous les soirs. J'ai un problème avec toi, Eiffel. Faut que tu m'invites à dîner. Au des moments, je fais, elle est pas là? Non, elle a pas pu venir. C'est pas grave, faut que je te parle.
15: J'ai faim.
0: Le lendemain, il va revenir. Putain, ça recommence. Du coup, faut que je t'en parle.
15: Pas un McDo.
0: Il va m'inviter pendant 6 mois, le fil d'âge. Mais c'est quoi ce problème? À chaque fois, elle veut pas venir au dîner. Hein? Ouais. Non mais... Bon, allez. Le problème, un jour, Gwenaëlle et Rémi, c'est que je vais être obligé d'aller de l'autre côté de la barrière. C'est-à-dire que je vais m'appeler moi-même pour me faire passer. Salut, c'est Max. Voilà, j'appelle parce que j'ai un problème avec mon équipe. Il y en a toujours un qui est malade. Et là, en ce moment, Fildar, ça fait 9 mois.
13: Fais gaffe, mais moi, c'est comment j'ai
0: mal. Je te jure que ça fait 9 mois que t'es pas bien.
16: Mais non, là, je suis physiquement pas bien. Là, je suis faible, je sais pas ce que j'ai. Là, j'ai...
0: T'as vu les yeux, parce que t'as
16: un
0: cancer de l'œil,
16: je sais pas.
0: Cancer de la paupière.
16: J'arrive pas à les laisser ouverts.
0: Mais va te coucher, va de chez coup, vaisseau.
16: Non, mais je suis à pied en plus.
0: Oh là là là, c'est une catastrophe. Il s'est endormi sur le micro.
16: Ouais, c'est vrai.
0: Non, mais c'est vrai, il s'endort sur le micro. Bon, on fait comment les enfants là?
17: Mais oui, mais on accepte bien sûr, mais c'est trop stylé, mais oui.
0: Bon, Gwenaëlle, on est d'accord?
18: Ok, d'accord.
0: Bonsoir, on s'arrête une date tout de suite là?
17: Ouais, ouais.
0: Parce que là, je sens qu'elle va nous squeezer là, hein. On viendra avec toute l'équipe et tout, vous allez voir, on va vous faire un truc de folie là.
18: Ok, d'accord, pas de problème.
0: On va se faire un truc sympa là, on va tous vous convaincre, on va être là. Alors, quand est-ce que ça vous arrange?
17: Bah moi, je suis pas n'importe quel jour.
0: Et toi, Gwenaëlle, qu'est-ce qu'il y a? Non, mais je veux dire, une semaine qui vous arrange?
18: Non, franchement, non. Bah, pendant... Enfin, je sais pas.
0: Quel jour d'abord dans la semaine qui vous arrange?
18: Un vendredi.
0: Un vendredi soir?
18: Ouais.
0: Et après,
18: ouais.
0: On va à la loco?
18: Ah ouais, d'accord.
0: On se fait la totale?
17: Ouais, on se fait la totale.
0: Quoi?
16: Un vendredi soir?
0: Il y a pas l'émission?
16: Bah justement.
0: Et bah oui. Et après, je dis, après, on va à la loco. Par exemple, la nuit où je mixe tout seul, on pourrait très bien les inviter. Après, je vais faire rentrer à la loco. Oh mais toi t'es cassé,
13: tu en peux plus, il a les yeux.
0: T'es une bille,
13: ça fait
0: ça n'existe même plus pour moi, c'est fulgurant point.
16: Ça fait terminé. Combien alors? Ça fait genre le 11 ou le 12 ça?
0: Ça fait le 12, ouais.
16: Ouais, bah ouais.
0: Le 12?
16: Moi bah, normalement c'est bon.
0: L'équipe?
13: Pourquoi c'est bon?
0: Bah, non, mais on peut inviter une partie, on peut. Non mais toi, tu seras avec ta grosse.
16: Ouais, bah, avec bébé rose.
0: Bah, voilà.
16: Tu sais que vendredi il m'a dit, il a demandé qui venait à la loco parce qu'il voulait peut-être venir. Vendredi dernier.
0: Ah ouais, bah, il est pas venu.
16: Bon, il est pas venu.
13: Bah non, y avait personne. Alors.
0: Apolline, tu viens aussi? Le 12?
19: Oh ouais, ça marche. Je viens avec ma sœur.
13: Bon, peut-être que j'irai faire caca avec toi.

0: Bonnel.
1: Oui, à 14h.
0: Sur la totale ou pas?
1: C'est bon.
0: Non, mais, hein.
1: Oui, oui.
0: Mais au moins, vous regardez ou vous faites pas la gueule, hein.
1: Non, mais non, bah non, je suis pas comme ça.
0: D'accord.
2: On a mis tout ça.
0: Bonnel, c'est ce qui commence, ça.
1: G-W.
0: Ouais.
1: E.
0: Ouais.
1: N.
0: Ouais.
1: A.
0: Ouais.
1: E.
0: Ouais.
1: Deux L.
0: Ah, c'est joli. Mais bon. Bonnel, c'est pas mal, ça. Bonnel, je note, tiens. Ah, bah, je vais avoir des gosses. Non, non, non. Bah écoute, Gwenaël et Rémi, on se donne rendez-vous. Donc hors antenne, on va vous récupérer puis on va voir ce qu'on peut faire, d'accord?
2: Ok.
0: Enfin, surtout pour qu'on se donne le rendez-vous, les numéros de téléphone, hein.
2: Je peux rajouter un petit truc?
0: Ouais, je vais vous donner mon numéro de portable chez moi, chez ma mère, au cas où vous n'avez pas à me joindre, celui d'Apolline, le portable de Manu, de Rigaud, la totale, qu'ils puissent nous appeler quand même.
2: Bah ouais,
0: ça serait important, quoi. Oui, tu voulais rajouter un truc?
2: Ouais, je voulais juste te dire, Gwenaël.
1: Oui.
2: Je t'aime.
1: Ah, merci.
0: Ça, ça, là, c'est emmerdant, là, hein, c'est emmerdant, ça, hein. Garde-en un petit peu pour le dîner, hein. Ah, mais c'est vrai. Garde-en un peu pour le dîner, Rémi.
2: Ouais, mais voilà, je voulais juste te dire que c'était
0: en plus, ça va être gênant lors du dîner d'être en face de nous et tout, mais on va tâcher de s'arranger. On vous mettra côte à côte. D'accord?
3: On sera pas à la même table.
0: Ah?
3: On sera là, mais pas à la même table.
0: Ouais, ouais. Merci, Fildar, pour
3: Oh, putain!
0: Ah, mais dors. Rémi,
2: ouais.
0: À très bientôt.
2: Ok, à très bientôt.
0: Et quant à Gwenaël, on fait de même. Hein.
1: Okay,
0: et je vous repasse mon pozzo Manu.
2: Ouais,
0: d'accord, ok.
1: Ok.
0: C'est la première fois que Manu est plus en forme que. Il a 10 fois plus la patate que Phil.
3: Pourtant, j'ai mal au crâne, ça commence, il m'a filé son truc, je crois.
0: C'est vrai?
3: Oh non,
0: il faut arrêter avec. Non. Rigo qui baille, l'autre qui dort, l'autre qui dit j'ai mal à la tête.
3: Attends, regarde ce que j'ai.
0: Ah, mais là, c'est là,
3: comment
0: c'est
3: tu veux que je baille pas.
0: Céline est avec nous, elle a 18 ans, elle est de Paris. Céline, t'es avec nous. Et puis on va accueillir par la même occasion Jérémy, 18 ans également. Jérémy, t'es là? Jérémy?
4: Oui.
0: Ouais, et Céline aussi?
1: Oui, oui.
0: Oh, j'ai une équipe de saltimbanques ce soir, mais alors le pire de tous, fil d'âme, et tu dors, mais va, non, va-t'en, je te jure, de voir un mec.
1: Non, mais je vais m'en occuper, moi.
0: C'est horrible d'être obligé de tchatcher, toi, t'es là, moi, parce que moi aussi, j'ai la tête explosée d'avoir la
3: forme. Qu'est-ce que tu dis, Max?
0: Non, puis, t'as un mec, il est devant, et puis il dort, et puis il est là, comme ça. Qu'est-ce que vous voulez faire avec un truc comme ça, Céline?
1: Oui.
0: Il est comme ça.
1: Non, mais je vais m'en occuper, je suis étudiante en médecine et je vais m'occuper de toute l'équipe, là.
0: Et puis maintenant qu'elle s'est fait dépuceler, ça va y aller sec, hein.
1: Ouais, c'est...
0: Jérémy Puceau?
4: Oui, toujours.
0: D'accord, donc...
1: C'est parce que tu loupes, hein.
0: Qu'est-ce qu'on fait, Céline? T'es pressée?
1: Non, pas du tout.
0: On peut discuter ensemble avec Jérémy qui a 18 ans et qui veut parler, qui veut passer un coup de gueule contre la nuit de l'oreiller. Qui s'est passé quand, Jérémy?
4: Qui s'est passé samedi à la Salvagram, dans le 17e.
0: D'accord. Ça tourne un petit peu partout en France, ou c'est spécialement sur Paris?
4: Non, c'était juste sur Paris. C'était avec Fun TV et WeFM.
0: Ah, carrément, ouais.
4: Et c'était la grosse merde parce que nous, on a une association qui s'appelle Le Trick.
0: Qui est une association de quoi, ça? Ça veut dire quoi?
4: Parce qu'on joue au rugby et qu'on est un peu con, hein. Et que comme on est con, on est tous ensemble.
0: Ouais.
4: Et on avait 3 équipes là-bas et on s'est fait grave couiller parce qu'on aurait dû gagner et en fait non.
0: D'accord, ok. Bah écoute, on est désolé.
4: Bah ouais, parce
0: on sait même pas de quoi tu parles.
4: Bah,
0: c'est un concours de quoi? Je veux dire, Céline, tu connais?
1: Non.
0: Bah moi non plus, j'en ai entendu parler. J'en ai entendu, c'est un truc avec des batailles de polochons, c'est ça?
4: Voilà, il y a un grand ring dans la Salvagram. Et donc il y a des qualifications l'après-midi où on doit se battre et avec des déguisements et faire les cons, enfin faut être le plus con possible.
0: Ouais.
4: Ce qui est bien ciblé pour nous, ça.
0: Ouais.
4: Et en fait on a gagné, on est allé en demi-finale.
0: Donc ouais, mais on se bat, c'est quoi les concours? Explique. Imagine,
4: bah,
0: vraiment tu t'adresses
4: des
0: à des gens. Je connais rien moi non plus.
4: Alors c'est des polochons de compétition, attention.
0: Ouais, mais que tu ramènes toi-même ou qu'on
4: prête? Non, c'est eux qui nous les donnent.
0: D'accord.
4: Et donc il y a un arbitre et c'est par équipe de 2 avec un coach.
0: Et quelle est la différence entre un polochon de compétition et un polochon, je sais pas, qu'on peut avoir chez soi?
4: Alors l'explication est très simple, le polochon de compétition, il fait 80 cm.
0: Ouais.
4: En plume, et donc on le rembourre à la moitié. Donc, ce qui fait qu'il est bien dur, et après, on enroule la partie où il n'y a plus de plumes autour de la main.
0: D'accord, ouais, c'est pour avoir une bonne accroche, et puis faut taper sur la personne adverse.
4: Voilà.
0: Et le but, c'est quoi? C'est de le faire, et c'est de faire éclater le polochon, bon, ou de faire tomber la personne?
4: Le but, c'est bon, c'est de le taper quand même, faut qu'il ait mal.
0: Ouais.
4: Et de faire le spectacle, de faire des conneries. Nous, on a inventé des prises et tout, et voilà, quoi.
0: Il y a quoi comme genre de prises? Vous avez donné des noms à ces prises?
4: Alors, nous, on a des noms, on a la tortue.
0: Oui.
4: On a la levrette anglaise.
0: C'est quoi la levrette anglaise, par exemple? Est-ce que tu arriverais à nous l'expliquer par téléphone?
4: Bah, nous, on était en kilt, donc en fait, je prenais mon partenaire donc en levrette.
0: Ouais. Comme si tu le prenais en brouette ou carrément tu le soulevais en brouette.
4: La brouette, c'est une autre chose, il y a aussi la brouette.
0: Non, mais en levrette, il faut qu'il se laisse faire, il se met à quatre pattes, le mec, il se laisse faire comme si tu le soulevais.
4: Ouais, en fait, on avance et lui, il donne des coups d'oreiller en bas et moi, je donne des coups d'oreiller en haut.
0: Ah oui, d'accord, mais donc il marche que sur une main?
4: Bah non,
0: il fait comment,
4: j'aide un peu en portant un peu les jambes. Ah.

0: Attends, moi je me mets à quatre pattes comme si j'étais en levrette.
1: Ouais.
0: Et il faut que j'ai quand même un polochon dans les mains, donc je suis bien obligé à un moment donné pour
1: donner. Sur une main, oui, il avance sur une main. Mais
0: il avance sur une main, c'est-à-dire, d'accord, il avance, après il donne un coup, mais putain, il doit se faire allumer deux pieds, non, par terre.
1: Ouais, mais ça on fait deux minutes, après on monte sur les cordes, on fait des roulades partout.
0: Ah ouais, d'accord, ouais.
1: Et il y a plein de prises comme ça, il y a le sac à patates, donc je le prends sur mes épaules, je le fais tourner.
0: D'accord, donc ça gagne, vous êtes qualifié.
1: Alors donc on est arrivé en demi-finale.
0: Ouais.
1: Donc là, en demi-finale, on était avec des mecs aussi comme nous, donc on avait notre bouteille de vin, on a fait passer la bouteille dans le public, on lançait des sucettes et tout.
0: Les gens viennent d'où, de la France entière pour ce genre de concours ou c'est
1: uniquement... Non, là, c'est plutôt Paris là.
0: Paris, la banlieue quoi.
1: Ouais.
0: D'accord.
1: Et donc.
0: C'est des équipes de combien, Jérémy?
1: Trois
0: personnes, ouais.
1: Ouais, et un coach, enfin. Un coach, c'est deux personnes qui se battent.
0: C'est vrai, et le coach, il sert à quoi? Vous remontez le moral après avoir gagné un match?
1: Le coach, il donne le coup de jaja à la pause.
0: D'accord, les côtés, puis les techniques et tout. Attention, t'es un peu sur la gauche, attention, vas-y, Jérémy, la
1: prends-toi. Avec Rodrigo aussi.
0: Ouais.
1: Et donc, en fait, en demi-finale, on est tombé sur des mecs très sympas. Bon, on a gagné parce qu'on a fait plus les cons, puis j'ai enlevé mon caleçon et on a montré nos fesses devant 1500 personnes.
0: Ah ouais, d'accord, donc il faut aller jusque-là, quoi, c'est de la provocation.
1: Oui, mais il y a quand même, il y avait quand même 1500 personnes, la salle remplie.
0: Il y a une ambiance de tonnerre?
1: Ça va, ouais, pas mal.
0: C'est un peu comme dans l'esprit quand on dit la nuit de l'oreiller. Quand vous dites la nuit, ça se passe à quelle heure ça?
1: La soirée commence à 10h30. Nous, on a fait notre premier match à 1h.
0: Ah oui, donc c'est un peu comme la nuit du zapping, quoi. C'est le truc que tout le monde se met debout et ça gueule dans tous les sens.
1: Et après la finale, tout le monde a des petits oreillers et tout le monde se bat dans la salle, quoi.
0: Ouais.
1: Et donc on arrive en finale, en fait on est tombé, c'est une école de commerce, l'SLSK qui organise ça.
0: Ouais.
1: Et donc on est tombé en finale contre les vétérans de cette école. Et donc les mecs ils étaient tout vieux, ils ont rien fait, ils ont pas bougé. Alors que nous on avait quand même, on se battait avec la bouteille de vin à la main.
0: Ouais, d'accord, ok, ouais.
1: Et on a perdu. Et en plus, on a perdu un voyage, je crois, à Londres, un truc dans le genre.
0: Oh merde.
1: Et je trouve ça dégueulasse, enfin, c'est con, parce que ça ferait un challenge.
0: C'est top, hein, d'aller à Londres, c'est le cadeau, ouais, c'est le cadeau rêvé, hein, quand même.
1: Mais même, tu vois, c'est faire un challenge tous les ans pour que les mecs reviennent, et là, comme on est sûr de pas gagner, c'est chiant, quoi.
0: Ouais.
1: Bon, enfin bon, je me suis quand même vengé, j'ai quand même cassé un doigt à la fin.
0: Ah oui, quand même, comment tu prends, toi?
1: Bah non, mais il voulait taper, alors je tapais un peu plus fort, et puis comme je suis plus
0: grand...
1: On peut
0: casser un doigt juste avec un polochon?
1: Bah ouais. Mais bon, je suis un peu plus grand qu'eux, parce que je fais un mec...
0: Quoique, ouais, c'est vrai, tu peux même... C'est super violent, quoi, hein.
1: Bah c'est assez violent, ouais.
0: Ouais. Et combien de temps durent les matchs? Céline, tu peux, hein, si t'as envie d'intervenir,
2: ouais,
0: tu peux bouger, hein, parce que moi,
2: j'ai
0: simplement...
2: J'ai fait des choses avec des polochons, mais pas tout à fait pareil.
0: Ouais.
1: Et c'est deux rounds de 1 minute 30.
0: Et c'est éprouvant, vraiment, pendant 1 minute 30, tu frappes comme un taré, quoi.
1: Au début, on frappait vraiment comme des tarés, là, c'est vraiment crevant.
0: Ouais.
1: Mais après, on a fait plus dans le style, des roulades, on montait sur les cordes.
0: Ouais, un petit peu de...
2: Est-ce qu'il y a des filles, hein?
1: Il y avait un truc qui ressemblait à une fille, en fait. C'était un mélange entre un pilier de rugby et des mises rousseaux.
0: Ouais.
2: Oh, ça m'étonne pas, tu me dis.
1: Et maquillé un peu comme une puce.
0: Ouais.
2: C'était pour le spectacle ou...
1: De quoi?
2: C'était pour le spectacle ou c'était naturel?
0: J'aurais mis à la haine, ça s'entend.
1: Mais bon, elle était quand même assez poétique, puisqu'elle se buvait une 8-6 entre les matchs.
0: Ah ouais, d'accord, ouais.
1: Donc c'était... Bah, elle était sympa, très sympa.
0: Et on peut monter sur le ring quand même dans la nuit de l'oreiller, même quand on a bu de la 8-6, quoi.
1: Ouais.
0: Ça pose pas de problème. Ouais, donc, vous êtes allé jusqu'en demi-finale, vous avez perdu en demi-finale?
1: Non, on a gagné en demi-finale.
0: Ah, vous êtes allé en finale, vous avez perdu contre qui?
1: On a perdu contre les vétérans de l'école qui organisait la soirée.
0: D'accord, et vous représentiez quoi, vous m'avez dit?
1: Le Trick.
0: Le Trick, d'accord.
1: Le Trick, c'est une superbe association. On a un site sur Internet, d'ailleurs.
0: D'accord, et le Trick, ça veut dire quoi? C'est les initiales de...
1: On peut pas le dire.
0: On peut pas le dire, d'accord, ok.
1: On peut pas le dire.
0: C'est pas le braquemar, c'est pas quand tu dis j'ai la trique, la gaule, le machin, non?
1: Ah,
0: non, ça va pas jusque là.
1: Est-ce que nous, on serait comme ça?
0: Non, je crois pas, non.
1: Non, c'est trop facile.
0: Surtout si t'es puceau, en plus, non, c'est pas trop le genre de la maison.
1: C'est trop facile.
0: Voilà. Donc, on remet ça l'année prochaine, ou alors peut-être que tu vas être amené. La nuit de l'oreiller, ça va se balader un petit peu partout en France, j'imagine.
1: Bah, je sais pas, apparemment non, parce que c'est une école parisienne.
0: Ah, bah, si c'est avec Fun TV, ça doit bouger quand même, ça m'étonnerait que ça reste que sur Paris, à mon avis, ça va
1: bouger. Faut regarder les cassettes, parce que j'ai des copains, ils sont à Fun TV, il faut qu'ils regardent les cassettes, parce que franchement,
0: c'est rediffusé sur Fun TV, ces images?
1: Bah, apparemment oui, ils avaient une DV.
0: Ah ouais, carrément. Ah ouais, d'accord. Donc, faut avoir le bouquet TPS pour ça, hein.
1: Ouais.
0: Hein? Si vous n'avez pas de bouquet de fleurs, ou vous font un vase, ou sinon,
1: ouais,
0: vous, hein.
1: Enfin, je sais pas. Ouais.
0: Voilà.
1: Vous vous mettez devant la télé avec une bouteille, et puis vous bougez, puis peut-être vous nous verrez avec les oreillers.
0: Voilà,
1: ça
0: très bien.
1: Marché.
0: Bon, on sent que t'as la haine quand même, hein.
1: Un peu quand même.
0: T'as abattu, hein, mais que finaliste, il y a quand même une coupe, il y a quoi? Il y a une.
1: Rien, mais nous, on
0: même
1: était...
0: pas une petite médaille, un petit truc à bouffer, non. Un petit truc au chocolat, rien du tout.
1: Ah, mais forcément, c'est servi avant nous.
0: Et le gagnant?
1: Le gagnant, il gagne le polochon d'or. Et il gagne un voyage.
0: Ah oui, le fameux voyage à Londres. Ouais.
1: Ouais. Enfin,
0: magnifique ça, c'est un beau voyage, c'est un beau cadeau d'ailleurs. Si un jour vous pouvez aller à Londres, c'est un joli cadeau ça. Hein.
1: Enfin, c'est ça, en Espagne, je crois, cette année. Où je...
0: Ah ouais. Ça s'offre à un mec, ça. C'est un cadeau. Ça, c'est un... une nana qui se dit, tiens, mon mec, je lui ai fait un week-end à Londres.
1: Ouais.
0: C'est ça, l'Eurostar, tout ça. C'est la love, hein, ça, c'est clair.
3: Voilà. Ah, c'est classe.
0: Ah, ouais, c'est classe. Moi, en tout cas, moi, j'apprécierais beaucoup. Hein.
3: Voilà.
4: Non, moi aussi.
0: Hein? Ça, ouais, c'est du cadeau. Non, mais ça, c'est cadeau, hein. C'est cadeau, cadeau, cadeau.
1: J'espère que. Dans la plaie.
0: Je rêve que l'un d'entre vous puisse un jour se faire inviter par sa nana pour un petit week-end à Londres.
5: Ah, bah, les mecs, je vous le souhaite.
0: Bah, voilà. C'est ce qui va arriver à Rigaud. On en reparlera un dimanche soir. Mais en tout cas, c'est beau, ça. C'est un truc.
5: Il y a des prix en plus pour aller à Londres.
0: Toi, t'as de la chance, c'est que t'es tombé sur une nana qui a envie de te faire plaisir, qui est amoureuse de toi et qui a du pognon. Alors que nous, nos nanas, elles sont pas amoureuses, ou elles le sont, mais elles ont pas de pognon, elles peuvent pas.
5: Elles peuvent sûrement.
0: Parce qu'il y a des cadeaux ringues, genre, regarde au cirque, machin, les trucs à 2 francs, je te fais un gâteau, on fait un petit médrum dedans, machin, je fais ça pour les potes, bon, ça c'est des cadeaux, c'est petit, ça c'est des trucs, c'est non avenir, non future.
5: Ouais.
0: Non future, non mais c'est petit. Alors que là, aller à Londres, là ouais, là ouais.
3: Comment ça causait?
5: Bah, là ouais, je veux dire
0: là
5: dimanche.
0: Ça cause. Hein?
5: Je reviens.
0: Attends, y a pas besoin d'y être allé. Moi je te dis, ça cause.
5: Ah pardon.
0: Direct. Ça cause direct. Ça cause. Ça tape grave. Non mais c'est beau. Ça
5: c'est
0: bien.
5: Cool ouais.
0: Et elle va te faire la visite tout ça. Les...
5: Ouais, bah ouais, comme elle, j'y suis pas encore allé moi.
0: Ah jamais tu connais pas?
5: Non, j'ai pas vu Londres.
0: C'est vrai, t'es jamais allé?
5: Non. Tu peux arrêter de dormir.
0: Arrête-toi.
3: Oh, sans déconner.
0: Jérémy, c'est une honte. Filda, il est complètement allongé contre sur le meuble, sur la. Il a le micro, il est couché par terre, et il fait le mi. C'est comme si vous étiez dans votre lit. Imaginez-vous allongé sur le lit, Filda, et puis avec le micro couché. Ah ouais, toi aussi.
5: Bon les mecs, on fait de la libre antenne ou pas? Merde.
0: Oh là là, c'est une catastrophe.
2: Qu'est-ce qu'il a, Filda?
0: Bah, il sait pas. J'ai pris du paracétamol, ça m'a défoncé.
3: Mais déjà,
0: il avait le cul.
5: Ah, j'ai des antibiotiques et tout.
0: Il y a du caca dans les yeux. Maintenant, je sais pas ce qu'il a.
1: Ah non, pas du caca.
5: Mais c'est une bonne tape dans le dos, ça va le réveiller.
0: Vas-y.
5: Arrêtez les conneries.
0: Arrête, mais ça fait mal de voir un mec dans l'équipe comme ça. Barre-toi, sans déconner, va te reposer.
5: C'est Rigaud qui paye le taco, tu crois pas que je peux attendre une demi-heure?
0: Ah ouais, d'accord, ouais.
5: Y'a pas de problème.
0: Ça, on va jusqu'à 2 heures.
5: Des trucs à faire, moi.
0: En plus, il a du boulot, mais casse-toi, mais rentre à pied. T'as dans pour 10 minutes, t'habites à 10 minutes de la radio.
5: Qu'est-ce que tu fais? Je sens pas mes jambes.
0: Bon, tu t'es bien levé pour aller fumer une clope pendant la.
5: Non, je suis allé dans le canapé, allongé, dormir.
0: Voilà. Comme une crotte.
2: Écoute, il y a une étudiante en médecine, là, sur l'antenne.
5: Ouais, mais qu'est-ce que tu veux faire, ma chérie?
2: Ouais, je sais pas, moi, faut que je t'examine.
5: Pas besoin.
2: Hein?
5: Je sais ce que j'ai.
2: Ah
5: hein.
2: Ouais?
5: Je suis faible.
2: Écoute bien les conseils de tout le monde.
0: Non, mais là, il faut que tu fasses quelque chose.
3: Problème aux yeux, déjà. Hein. Déjà, t'as des trucs, là.
0: On s'occupe de toi, au moins.
2: Je peux venir l'examiner, moi, c'est ce que je peux faire. Hein.
0: Bah ouais, mais bon...
2: Mais écoutez, le cœur, les poumons...
0: Allez, je vais voir un docteur demain, de toute façon.
2: Non, ouais.
0: On peut la faire venir dans le studio avant 1 heure.
5: Mais t'es où, toi? T'habites où?
2: Qui c'est, à moi?
5: Ah oui.
2: Dans le 14e.
3: Allez!
5: Fax sur Internet, ta photo.
2: Hein, qu'est-ce que
0: c'est? Bon, on s'en fout, elle est là pour le diagnostic.
5: Regarde, déjà, j'ai les yeux qui se ferment si...
0: Combien même, elle serait moche.
2: Qui c'est, à moi?
0: Ouais.
2: Non, mais je veux dire... Franchement, vous êtes vache.
0: Bah non, mais tu vois, on peut pas te le dire, alors on s'en fout.
2: Non, mais... ouais.
0: Ah c'est vrai que comment ça se fait que t'es toujours pas bien en prenant 4 jours de vacances chaque semaine?
5: Non, mais je prends
0: comment
5: pas 4
0: fais,
5: jours de vacances.
0: Comment tu fais pour pas être bien?
5: Bah arrête.
0: Tu peux pas suivre l'exemple de ton chef si tu veux un jour lui ressembler. Moi, j'ai jamais de vacances. Je suis toujours là. Je me bats. Toi, tu prends 4 jours tout le temps?
5: Non, mais
0: tu fous que dalle.
5: Non.
0: C'est l'habitude.
5: C'est faux. C'est faux.
0: Non, mais attends, j'ai jamais vu un mec aussi mou.
5: Bah non, ça fait une semaine que je suis pas bien. Ça arrive, non?
0: Ah, ça fait une semaine que t'es pas bien du tout. Ça fait 6 mois que t'es pas bien.
5: Ça fait une semaine que je suis pas bien. C'est tout.
3: Ah, t'as couvé le truc pendant 6 mois.
0: T'as l'impression que tu picoles.
5: Non, c'est Manu, ça.
3: Ah ouais, mais regarde, moi, ça va.
5: Ouais, mais bon, je sais pas. C'est les médocs.
0: T'as des blèmes pro, toi.
5: J'ai pris des médocs.
3: Tu peux nous parler, hein, tu sais.
0: T'as des blèmes pro.
3: Il est là pour ça, quoi.
0: T'as le banquier BNP qui t'a appelé, toi.
5: Non, tout va bien. M'a envoyé, mais c'est faire part pour la nouvelle année, tout ça.
0: Ouais. Super.
5: Bravo la BNP, meilleur vœu, monsieur Jacques.
0: C'est bien. C'est bien, ben c'est parfait, voilà, très bien. Ben écoute, tu l'as dit, je vois que t'es aussi intelligent que Gérard. Céline.
2: Oui.
0: Donc, Jérémy.
1: Ouais.
0: Bonne nuit.
1: Est-ce que je peux laisser notre adresse?
0: Ah ouais.
1: Alors on a un site, alors c'est perso.clubinternet.fr/tricard.
0: D'accord.
1: C'est R-I-K-A-R-D. Et donc voilà, donc on est à Neuilly, on joue au rugby à Neuilly.
0: D'accord, très bien. Ben écoute, bonne bourre à toi et au plaisir de t'avoir sur l'antenne et vive la nuit de l'oreiller quand
1: et
0: même.
1: Et God save the trick.
0: God save the trick, c'est exactement ça. Bonne bourre à toi.
1: Salut.
0: Tiens, puisqu'on parle de trick, on va y rester. Donc la trick, c'est la Gaule, hein. C'est aussi le Brassemars. Ouais. Ça veut dire pénétration, éjaculation, dépucelage, voilà. Donc Céline, qui est avec nous sur l'antenne, hein, je m'adresse à vous. Oh, c'est à vous que je vous adresse, auditeur, auditrice, merci dessus, ça fait plaisir. Donc Céline qui est avec nous, hein. Céline, vas-y, tourne, monte. montre, toi.
2: Oui, voilà.
0: Comme tu es belle, oh, ta robe, comme tu es jolie.
2: Ouais.
0: Voilà, donc ça c'est Céline. Hein.
2: Voilà.
0: Céline, elle a 18 ans, elle est de Paris. Et c'est jeudi dernier.
2: Ouais, j'ai appelé.
0: Elle est passée sur l'antenne parce que elle allait avoir un petit rendez-vous avec son copain pour ça allait coucher ensemble.
2: Voilà, exactement. Enfin, c'était plus ou moins implicitement.
0: Oui.
2: Voilà.
0: Donc Céline n'avait jamais eu de relation sexuelle. En plus de ça, ça se passait chez toi et en plus il fallait que tu prépares à dîner.
2: Ouais, mais
0: donc...
2: ça c'est moi qui l'ai choisi quand même.
0: Ouais, c'est toi qui as demandé.
2: C'est moi qui lui ai proposé.
0: D'accord. Donc
2: il voulait qu'on sorte tout ça, machin.
0: Ouais. Ouais.
2: Je voulais faire la soirée entière.
0: Donc tu nous avais demandé à la fois quoi lui faire à manger, voilà, comment s'habiller et quel comportement il fallait avoir, ou t'avais un petit peu des appréhensions, ce qui est normal pour ta première fois.
2: Ah ouais. Tu me demandais plus ou moins. Flippé, quoi.
0: Et tu nous avais demandé plus ou moins sur quoi t'allais tomber, ce qui risquait de t'arriver, et ce qu'il fallait que tu fasses. Voilà. Alors d'abord, nous allons prendre étape par étape. Hein,
2: oui.
0: On va commencer par le commencement.
2: Oui.
0: Est-ce que tu lui as bouffé, est-ce qu'il t'a bouffé la chatte? Qu'est-ce que tu lui as fait à manger?
2: Oui, alors ce que je lui ai fait à manger, en fait, déjà dans la journée, j'ai failli annuler parce que j'avais tellement peur que...
0: T'avais un nœud, t'avais le stress,
2: ah oui,
0: là.
2: Ah ouais, j'ai rien mangé de la journée, j'ai essayé de me prendre un bain pour me détendre, mais...
0: Apolline, toi, quand t'avais eu ta première relation sexuelle, t'as pris un bain, t'as failli annuler, t'es...
4: Non, j'ai rien fait parce que ça s'est fait comme ça, insolitement, je m'y attendais pas du tout, et puis... Mais non, mais c'est vrai.
0: Elle s'est baissée, elle a regardé dans le fond à savoir à combien
4: était... Mais Céline...
0: Mais qu'est-ce qu'il a eu?
4: Mais non, tu ne laisses pas faire. Mais non, mais là, Céline, elle avait prévu que tel jour, elle allait y passer, quoi. Moi, ça s'est fait comme ça. Voilà. Tu comprends?
0: Mais c'était bien, t'as un bon souvenir?
4: C'est bien.
0: T'as gardé un bon souvenir?
4: Ouais, franchement, ouais.
0: Ouais, un bon souvenir, bien. D'accord. Ouais. Donc, Céline, donc, t'as fait quoi, moi? Donc, voilà. Finalement, t'as pas annulé, t'as failli.
2: Ouais, voilà.
0: Enfin, t'avais peur
2: Ouais. Oui.
0: Ouais.
2: Et donc, en entrée, en fait, donc il est arrivé tout mignon, tout beau et tout.
0: Mmh.
2: Donc en entrée, j'avais préparé des petits. Parce qu'on n'avait pas parlé d'entrée, en fait.
0: On a parlé d'une salade, poulet, machin,
2: ouais, voilà,
0: tout ça,
2: après,
0: tout
2: ça après.
0: Ouais.
2: Donc en entrée, j'ai fait des petits toasts avec du saumon, tout ça.
0: Des petits amuse-gueules, ouais.
2: Ouais, voilà,
0: ouais,
2: exactement. Voilà.
0: Ouais.
2: Ensuite, donc j'ai fait une assiette composée, comme j'avais préparé. En fait, j'avais presque tout préparé, quoi. J'ai fait une assiette avec de la salade, des crudités, du poulet, des trucs comme ça.
0: Ouais. En crudité, t'as mis quoi? Attention, je suis très pointilleux, moi, sur la crudité. Qu'est-ce que t'appelles crudité? Attention, je vais tester.
2: J'avais mis, alors, il y avait des carottes, il y avait des pommes de terre coupées en...
0: La crudité, ça. Hein. La crudité, c'est pas de la pomme de terre. Hein. Pomme de terre, c'est pas la crudité.
2: Les carottes, alors. Les carottes,
0: non, les carottes c'est la crudité.
5: Féculent.
0: La salade,
2: ouais,
0: c'est de la crudité. Si je te dis chou rouge,
5: c'est de la crudité.
2: Tu peux faire une salade de pomme de terre.
0: Crudité. Tomate.
2: Ouais.
0: Céleri.
2: Ouais. Non,
0: crudité. Pomme de terre. Pas crudité. Non.
5: Féculent.
0: Haricots verts. Pas. Non. Petit pois, maïs. Pas crudité. Non.
2: Poulet, non.
0: Non, bon, attends, c'est ça. Alors, à ce moment-là, le lapin, la paella, c'est de la fraise.
5: Oui,
0: de la fraise aussi, voilà, ouais.
2: Voilà.
0: Compote de pommes, non, Céline, ça, c'est pas de la crudité. Moi, si un jour je viens manger chez toi, si je viens manger chez vous, vous me dites, il y a une salade de crudité, comme dans les restaurants, ne commencez pas à nous mettre des pommes de terre, des haricots verts, du maïs. Non, ça, c'est pas crudité.
2: Mais c'était pas décoré aussi.
0: Non, et on parle pas de décoration. À ce moment-là, tu mets, je sais pas, un joli lampadaire sur un meuble. Là, oui, là, décoration.
2: Ouais.
0: Donc
2: voilà. Et en dessert, j'ai préparé une tarte au tatin.
0: Ouais.
2: D'ailleurs, j'aurais bien aimé que Phil Dard donne sa recette de gâteau avant, ça m'aurait un peu arrangé, mais bon.
0: Ouais, mais ça, c'est Rob, ça t'aurait permis de te bourrer la gueule un petit peu, quoi. Tarte tatin, c'est bien, mais par contre, c'est dur à faire une tarte tatin.
2: Non,
0: tarte tatin retournée, une vraie tarte tatin.
2: Oui, mais c'est hyper facile.
0: Chaude. Quand il faut qu'elle soit bien épaisse, bien bonne, ma mère, elle en fait des très bonnes, parce que moi, je suis pointilleux, moi, c'est mon dessert préféré depuis que je suis né, c'est la tarte aux pommes, et ça, personne me l'enlèvera. La tarte aux pommes, non, c'est vrai que j'adore la tarte aux pommes, bien la tarte aux poires. J'aime bien la tarte aux pommes.
5: Non, je suis sûr que c'est faux.
0: J'aime bien la tarte aux pommes, mais j'aime bien la tarte aux fraises, j'aime bien la tarte aux pommes.
2: Ouais.
0: De toute façon,
2: c'est vraiment un peu caramélisé.
0: Ouais, ça c'est bon. Avec quand elle est chaude, avec la crème fraîche qui fond un peu.
2: Non, moi j'ai mis la crème anglaise.
0: Oh, alors là, c'est bien aussi. Ou alors carrément, une petite boule de glace vanille.
2: Ouais, et ça c'est ce que je fais l'été.
0: Là, on est d'accord. Là, on est sur la même longueur d'onde, Céline, donc je serais venu pour le dessert chez toi.
2: Ouais, mais tu peux venir quand tu veux, il n'y a pas de problème.
0: Ouais.
2: Voilà. Et donc, alors ensuite, en fait, au fur et à mesure que la soirée avançait, déjà on a commencé un petit peu à parler quand même. Il m'a pas sauté dessus tout de suite quand même.
0: Ouais.
2: En fait, il a été très très progressivement, et en fait, au fur et à mesure de la soirée, il y a eu de moins en moins besoin de parler. Il s'est instauré une sorte de dialogue avec les gestes, les regards et. soit la respiration, tout ça, on a moins besoin de parler après.
0: Ouais, ouais, ouais.
2: Et donc, en fait, bon, bah, moi, en fait, en gros, j'avais fait mon boulot, quoi. C'est lui qui a tout. Qui s'est. Tu vois, j'étais un peu quand même stressée, hein.
0: Ah, bah, évidemment, bien sûr. Donc, t'attendais de sa part, effectivement, de ce que je t'avais dit. C'est-à-dire qu'il avait un peu plus d'expérience, étant donné qu'il est plus âgé, il a 21 ans, c'est ça, 22, te souvenir
2: oui,
0: 22, tu vois, donc je m'en souviens. Et je t'avais dit, c'est à lui, normalement, de prendre des initiatives pour mettre à l'aise. C'est ce qu'il a fait.
2: Ouais, donc, c'est un gentleman. Et d'ailleurs, pour les vêtements, ouais, parce qu'on n'a pas parlé des vêtements, j'avais mis un petit chemisier en haut, et ça, c'est super bien de se tirer. Tu enlèves les boutons, par exemple.
0: Génial. Et puis c'est une question de ce que je t'avais dit, c'est une façon de mettre en valeur ces formes, sans montrer en même temps.
2: Ouais. Hein? J'avais hésité avec un petit haut moulant, mais c'est vrai que je sais pas pourquoi j'ai choisi le.
0: T'avais mis un soutien-gorge ou pas?
2: Oui, bah oui.
0: Ah ouais, non, parce que sinon, faut pas en mettre comme ça. Mais non, mais c'est bien comme ça, tu vois, le petit téton, quand ça devient tout dur, tu vois tout de suite.
2: Ah ouais.
0: Ah,
5: tu peux le voir avec un soutien-gorge aussi.
0: Hein. Ouais, mais c'est moins flagrant. Parce qu'il y a des nanas qui ont des tétons moins pointus que d'autres, hein.
2: Ouais, mais quand tu l'enlèves.
0: Ah, c'est l'expérience qui parle, hein. Ah, mais là, bien sûr.
5: Attends, généralement, les filles, les tétons, ils sont pas toujours sortis, tu vois, c'est comme les mecs, quoi.
0: Évidemment, mais quand il y en a qui le sont bien sortis, il y en a, putain, c'est grave de chez grave. Laisse-moi, je sais.
5: Ah, mais d'accord,
0: pas de problème. Ah, Pauline, toi, tu as les tétons. J'ai pas des questions pour te provoquer, c'est juste pour savoir si ça pointe beaucoup ou pas.
5: Un petit doigt.
6: Non, pas trop.
2: Quand il fait froid.
6: Non, mais attends, je sais pas quoi. Je vais pas te dire oui pour te faire plaisir.
0: T'as des pauvres singes.
6: Ouais, tu veux voir.
0: Bah ouais. Alors, je note, j'en étais catégorisé. Qui pointe pas.
6: Mais non. Si, ils pointent, mais pas beaucoup. Voilà.
0: Ça te fait super excité quand il fait super froid.
6: Non, mais il pointe vite.
0: Ah, d'accord, ok. Donc, Céline.
2: Voilà, et donc.
0: Il pointe ou pas?
2: Hein?
0: Il pointe ou pas?
2: Bah, faut les stimuler quand même, hein.
0: Oui, non, mais quand c'est stimulé?
2: Ah, bah oui, forcément.
0: D'accord, ok.
2: C'est des.
0: Bon,
2: c'est
0: physiologique. Qu'est-ce que t'avais mis en dessous, sinon?
2: En dessous, en bas.
0: Je veux dire en bas, pardon, excuse-moi,
2: oui,
0: t'as en bas,
2: oui. J'avais mis une petite jupe portefeuille noire. Quand il va mi-cuisse, quoi.
0: D'accord, enfin, qu'est-ce que t'appelles une chemise portefeuille, c'est quoi, ça je connais pas.
2: Une jupe.
0: Une jupe portefeuille, c'est quoi?
2: Tu sais, ça se ferme, ça se... Comme ce que t'as, l'été.
6: Ça se ferme comme un tablier.
0: Ah oui, d'accord.
2: Non, mais sauf qu'il n'y avait pas de... Là, c'était juste deux boutons, quoi, devant.
0: D'accord, ok, ouais, voilà. Je vois, d'accord, ok, je mémorise, très bien.
2: Donc ça, c'est pratique aussi, parce que, bon, bah, t'as juste enlevé les boutons.
0: Ouais.
2: Le truc, c'est bête, mais il faut y penser, hein.
0: Bah, non. Évidemment, avec les dents, tout ça, tu...
2: Hein? Non, il est pas allé avec les dents.
0: Dessous féminin, comment? Blanc, vert, jaune?
2: Là, c'était blanc et bleu, quoi, imprimé bleu.
0: D'accord, ok, très bien.
2: Ouais. C'est très sage, de toute façon, je l'aurais pas fait.
0: Ouais, bah, t'es jeune, tu démarres. Ouais, non, mais ça, c'est pour plus tard, après, c'est pour
2: t'en aller. J'aime pas au plus.
0: Oh, mais une fois comme ça, de temps en temps?
2: Ouais, peut-être.
0: Ah, oui.
2: C'est pas très beau, hein, franchement.
0: Ah, il faut aimer, non, mais de toute façon, faut pas se forcer à mettre ça. Si tu sens que ça te va pas,
2: Bah oui, voilà,
0: il faut savoir le porter aussi, c'est toujours pareil.
5: Il y a certaines filles à qui ça va pas.
2: Ouais.
5: Il y en a, toi, comment t'es?
0: La peau, t'en as pas tout de suite, on va essayer de. On a le temps, les capots, Pauline, on a le temps, on a le temps.
5: Ok, d'accord.
0: On a le temps. Déjà, nous a montré hier un petit peu ses dessous jaunes et tout.
6: Ah, t'es montré.
0: T'es passé, ouais.
5: Ah ouais,
0: ouais. Ça m'a fait entrer
6: en mode. Mais vous n'étiez pas là, les autres, alors bon. C'est pour ça que j'en ai profité.
0: C'est à la maison.
5: C'est sympa, c'est du joli.
0: Ouais.
5: Bravo.
0: Vous n'étiez pas là?
5: Ah bah non.
6: Ah merde.
5: Comme par hasard.
0: Mais on s'en tape.
5: Un peu.
0: Non, monte ton string, même toi. Monte, c'est celui que t'avais hier.
2: Il faut avoir des petites fesses, hein, pour le string.
0: Ah, bah là...
5: Ah merde, bon, pas obligé, hein.
0: C'est pas
5: obligé.
0: Ah, hein,
5: c'est pas obligé. Après, ça déborde, c'est horreur, c'est une horreur, là. Ça,
0: oh, arrêtez un peu, dis donc. Ah là là.
5: Elle est bien foutue à peau, attention, hein.
0: Il y a plein de verrues. Ah,
5: non. On a toujours vu qu'en veste et écharpe des
0: trucs. Non.
5: T'es sérieux, j'ai jamais vu son cou.
0: On a jamais vu son cou.
5: Moi, je l'ai vu, moi. Ses fesses, ni rien.
6: Oui, il a tout vu.
0: Ouais, mais bon.
6: Non, voilà.
5: ouais.
0: Là, tu peux pas tout balancer.
5: Non, mais t'as raison,
6: non,
5: garde
6: non,
5: ça
6: mais
5: pour toi,
6: ouais,
5: ça me
6: dis
5: dérange
6: rien,
5: même.
6: Dis rien,
5: hein?
6: Parce que bon,
0: franchement, ça me dérangerait de savoir.
6: Ça te dérangerait de savoir? Toi, là?
0: Ouais. Oh putain, non, mais t'es pitoyant, t'es malade.
6: Sois malade,
0: c'est énorme. J'ai peur de me tenir la tête quand même.
5: J'ai fini l'émission, mais avec le même ton que toi.
0: Non, mais voilà. Non, mais bon.
5: Ok.
0: Céline?
2: Oui.
0: J'ai fait une émission dans le style à la Filda.
2: Ok. Mais Filda, faut vraiment que je m'en occupe, hein. Moi, il m'inquiète, hein.
0: Qu'est-ce que t'as fait, sinon? Sinon, je m'en fous, de toute façon. Qu'est-ce que t'as fait? Ouais. Qu'est-ce que t'as fait?
2: Qui, moi?
0: Ouais.
2: Ouais. Bah, quand on a.
0: T'as appelé pour quoi?
2: Hein?
0: T'as appelé pour quoi, à la base?
2: J'ai appelé pour, je sais pas. J'ai mon copain, il m'a envoyé dans les étoiles et.
0: Ouais, mais de toute façon, je m'en fous, moi aussi, je suis malade. T'appelles pour quoi, sinon, par ça?
2: Hein?
0: Je
7: m'en fous, de toute façon, je suis baqué. T'appelles pourquoi, Simon, à part ça?
2: Je t'appelle pour te soigner.
7: Cherche pas à me draguer, hein. Je suis amoureux, je te le dis tout de suite.
2: Ah ouais, t'es amoureux? Non, mais c'est pour te soigner. Hein.
7: Fildar, 22h, 1h, à aucun moment on s'emmerde.
5: C'est vrai.
7: Que sois malade ou pas, de toute façon, vous trouvez toujours un sujet sur moi pour faire rire les gens.
5: Donc c'est ça qui me fait plaisir. Mmh.
7: Et je vous en remercie, les mecs. Hein, que vous inquiétez pas, je reste encore là.
2: C'est pas lui qui a sorti le coup des poussins.
0: Ah ouais, parce que poussin, c'est juste avant, il y a même pré-poussin, avant, parce que t'as pré-poussin, poussin, pipi,
2: ah,
0: minute,
2: là,
0: il y a des
2: jeux. Mort de rire, quoi. Je sais pas qui a sorti ça, mais.
0: Bah oui, ça c'est.
5: L'humour. J'étais pas en forme.
0: L'humour d'ado. Ah, bah. L'humour d'ado.
2: Ah, mais j'ai là... pas fait de rire, quoi.
0: Ah, c'est vrai qu'on sait, c'est un. Je crois que c'est le moment le plus fort.
2: Ah,
0: c'était extraordinaire. On a fait du foot, ouais, j'étais en poussin. C'est vrai que là, regarde, ah, hein, oui. Ça nous fait pas rire, quelque part, hein. Est-ce que tu dis,
5: c'est clair, ça.
0: On a fait du, on a.
5: Ah, ça appelle tellement, ça fait.
0: Si je te dis, par exemple, j'étais en judo, ouais, même qu'on a commencé ensemble, on était ceinture jaune. Non.
2: Non, ça le fait pas.
0: Non, ça le fait pas. C'est vrai que là, c'était un grand moment, c'était super drôle. Pourtant, ça le fait rire, tu vois, mais pour moi, c'est, ce qui compte,
5: c'est. La réac.
0: C'est que les auditrices fassent rire, pas, il faut faire rire les gens, pas ceux qui m'entourent. Qu'est-ce qu'il y a?
5: T'hallucines pas, là? C'est le gars, il appelle pour faire une dédiphone.
0: Putain.
5: Mais c'est quoi,
0: salut? C'est quoi ce bordel, putain? Bon, Céline.
2: Oui, donc, je te termine, parce que quand même, c'est pas du tout terminé.
0: Ah bah, arrivons directement au pieu, là.
2: Oui, non, mais ça, donc ça, je vais peut-être passer les détails, quand même. Non?
0: Ouais, vas-y.
2: Ouais, voilà. Et donc, en fait, bon, bah, c'est, là, il a été, mais je pense pas que j'ai été au maximum de ce qu'on peut ressentir, parce que ça, déjà, je savais pas comment.
0: Donc après, vous êtes passé au lit, c'est-à-dire que vous êtes venu, il est venu vous êtes allé directement dans la chambre. On va abréger quand même, Céline, là, la bouffe, c'est terminé, les tenues vestimentaires, c'est terminé, on va passer à l'acte direct, donc.
2: Ouais, mais on a passé un peu toute la nuit, quand même, hein.
0: Ouais.
2: On était doucement, et.
0: Non, mais bien sûr, ouais.
2: Voilà. Mais bon.
0: Qu'est-ce qu'il t'a fait? C'est surtout lui, il t'a embrassé.
2: Ouais.
0: Avec la langue, il t'a léché partout.
2: Oui,
0: toi,
2: mais.
0: Non.
2: Plus, hein?
0: Il t'a bouffé un peu, comment ça se passe? Qu'est-ce qu'il t'a fait?
2: Pas trop, quand même.
0: Ah bon?
2: Non, bah.
0: T'étais réticente, t'avais un peu peur?
2: Non, mais en fait, je sais pas, moi, je sais pas trop comment. Non, bah, je pense qu'il me le fera peut-être une prochaine fois.
0: Ouais.
2: Bon, déjà avec les mains.
0: Ouais.
2: Puis bon, ben,
0: ouais.
2: Voilà quoi.
0: Et à un moment donné, donc, c'était sur quelle position?
2: J'étais en dessous, quoi.
0: T'étais en dessous?
2: Ouais.
0: Ah oui, en missionnaire, quoi, normal.
2: Ouais,
0: ce
2: ouais.
0: On appelle
2: ouais.
0: La position missionnaire, enfin, normal, quoi. C'est-à-dire que t'étais allongé, il est venu sur toi.
2: Ouais,
0: et
2: voilà.
0: T'as pas eu de douleur?
2: Bah,
0: très
2: en fait,
0: peu.
2: J'étais pas trop dans. J'avais peur de ça, mais j'y ai pas trop pensé au moment où ça s'est fait.
0: Et alors, quel effet ça fait quand ça rentre? C'est.
2: Ah, ça, non, disons que j'ai pas pensé, quoi. Je me suis pas dit, tiens, ça y est, il le fait.
0: Tu t'es pas dit, ça y est, je vis ce que dont les gens parlent en règle.
2: Si, mais j'étais, je pensais pas ça dans le sens, je pensais ça dans le
0: tu
2: sens.
0: Tu te souviens que... d'à quoi tu pensais? Qu'est-ce qu'il y avait, il y a un truc qui t'a marqué, une image, quelque chose?
2: C'est un peu fusionnel, quoi. C'est très très fort. C'est dur à, on pense pas trop dans ce moment-là, quoi. D'ailleurs, j'étais très, vraiment, pas mal dedans, et au moment où ça a commencé vraiment à venir, là, je me suis un peu réveillée, quoi. Ça,
0: ouais.
2: Ça s'est un peu arrêté brusquement, et je pense que la prochaine fois, ouais, je me laisse un peu plus aller, un peu plus continuer, quoi.
0: Ouais, mais c'est normal, ça, que tu sois un peu stressé, c'est la ouais. Première. Mmh. Et donc, tu regardes un très très bon souvenir, quoi.
2: Ouais, mais en fait, non, c'est pas. Bon, c'est
0: ça
2: pas
0: a bougé
2: quand...
0: un petit peu, il a fait des. Non.
2: Ah, pardon?
0: Il t'a. Je sais pas, dans les positions, ça a bougé, ça.
2: Un petit peu quand même, ouais.
0: Un
2: non,
0: petit peu,
2: pas...
0: ouais.
2: Ouais, bah ouais, mais enfin, je pense que. Tu sais, en fait.
0: Il a remis ça plusieurs fois dans la soirée ou une fois?
2: Disons qu'on a. Il a. Non, une fois vraiment, mais bon, il y a eu des tentatives avant, quoi.
0: D'accord,
2: mais...
0: ok.
2: Voilà, on y a été. Mais en fait, c'est pas tellement l'acte en lui-même que. Bon, ça, c'était déjà...
0: C'est le contenu, c'est le fait de se retrouver nu dans le lit avec le mec.
2: Ouais, la relation qui s'est instaurée entre nous.
0: Ouais.
2: Et attends, le lendemain matin, quand même. Et on s'est réveillé, ça c'était génial. Il m'a apporté le petit déjeuner au lit, il avait acheté les croissants.
0: Ah. Et là, on n'a pas l'impression de passer un cap, de dire, c'est pas l'impression de dire forcément ça y est, je suis une femme, mais t'as l'impression.
2: Ah si, et là j'ai fondu quoi. Et c'est pas le mieux, parce que tu sais, après, bon, il est étudiant aussi, il a ses examens.
0: Ah, ouais.
2: Moi,
0: donc il t'a mis 2-3 stylos.
2: Hein? Non, mais là.
0: Un coup de bique.
2: Non, donc il est rentré bosser chez lui en fait. Et dans l'après-midi, j'ai reçu un
0: marqueur dans le cul.
2: Qu'est-ce que tu racontes?
0: Ah, rien.
2: Ah bon. Et donc dans l'après-midi, j'ai reçu quelqu'un qui est venu sonner à la porte, et c'était un livreur qui venait m'apporter des fleurs. Et il y avait un petit mot, et ça, franchement, ça m'a fait vraiment...
0: Ça t'a fait plaisir.
2: Ah ouais, là, j'ai carrément mais craqué grave.
0: Quoi. Bon, ok.
2: Alors là, ça m'a fait...
0: Et quand est-ce que vous avez l'intention, maintenant, là, c'est reparti, là, vous allez recommencer?
2: Oh, bah, je pense que demain, on va se voir déjà. Mais déjà, j'ai des examens demain, donc...
0: Putain, mais il y a Caroline qui a 25 ans sur le Minitel et qui est bien lourde, qui me fait, mais tu me lâches un petit peu, tu nous lâches un petit peu avec ta pucelle, mais putain, mais dans ce cas-là, tu zappes, Caro, tu fais autre chose. Non, putain, j'aurais dit que tu avais essayé, merde. Ça va. Donc, ouais, pour terminer.
2: Oui, bah voilà, non, mais c'est tout, je suis désolée de l'embêter, cette
0: fois. Mais on s'en fout, alors là, je veux dire, c'est juste pour lui dire que je m'en fous complètement de ce qu'elle peut bien penser, la Caroline.
2: Non, mais voilà, non, mais écoute, oui. Si elle est au moins aussi heureuse que je l'ai.
0: Mais voilà, exactement, c'est ce qu'il faut se dire, quoi. Ouais, puis merde, voilà. Il faut bien une première fois, on a bien le droit de le raconter, quoi. Ouais. Si on t'a sélectionné, c'est que t'as le droit d'en parler.
2: Ouais, mais.
0: Surtout qu'on t'avait suivi avant, on t'a suivi après, on va faire comme les médecins. Tu sais, comme les microphones qui mettent.
8: On peut la suivre pendant.
0: Voilà, pendant les. Tu sais, qui mettent des colliers, c'est des fois sur les animaux pour voir un petit peu où
8: est-ce qu'on met un radar.
0: Voilà, on va te suivre régulièrement, toutes les 15 jours, 3 semaines, on va voir un petit peu l'évolution, d'accord?
2: Ouais,
0: bah écoute. Bon, maintenant, t'es pareil. Quoi que ce soit, aussi un petit peu, t'as pas d'appréhension sur la deuxième parce que tu te dis bon bah maintenant il va falloir que
2: bah déjà je sais peut-être pas si on va le refaire de tout de suite, ça saigne un peu quand même,
0: ouais.
2: C'est un peu douloureux quand même,
0: ouais, hein, ça fait encore mal là, t'as des douleurs?
2: Non, mais faut un peu désinfecter,
0: t'as pas saigné, t'as pas trop?
2: Non, bah ouais. Un peu après, ouais. Pas grand chose.
0: Et pareil, que la position le mieux pour ça, pour cette première fois dans le rapport sexuel, c'est ce que disaient souvent les filles à ce moment-là, c'est toi, c'est tu te mets, t'es assise sur lui, tu t'en parles, quoi. Et c'est là où toi, automatiquement, c'est toi qui donne plus ou moins la cadence.
2: Ouais.
0: Et apparemment, c'est ce qui aurait.
2: Ouais, mais
0: comme
2: je sais pas si j'aurais fait quelque chose, hein. C'est pas.
0: Oh, Céline, attends quand même. Allons quand même.
2: Bah
0: hein.
2: Oui.
0: Dis donc quand même.
2: Ouais. Et d'ailleurs, on a parlé aussi des frères et sœurs, du fait qu'on en parlait un peu avec les corps. Et dimanche soir, j'ai mon grand frère qui m'a appelé. Et moi, je savais pas du tout qui. Et en fait, il avait écouté la radio et il m'a demandé si ça s'était bien passé et tout ça. Et ça m'a beaucoup touché.
0: Tu vois, comme quoi tout le monde écoute, hein.
2: Ouais, bah.
0: Tout le monde a honte de dire, ouais, j'écoute Max, je suis fan radio, mais comme par hasard, à chaque fois qu'on passe sur cette antenne, à chaque fois, tout le monde a entendu, quoi.
2: Et ouais, mais c'était trop gentil. Là. Vraiment, il m'a beaucoup. J'adore.
0: Quel âge il a ton frère?
2: Il a 22 ans,
0: maintenant. Ah ouais, il est pas si vieux que ça, quand même.
2: Non, mais
0: il a bien réagi là-dessus. Je pensais qu'il avait le même âge que moi. Donc, non, d'accord, il a bien réagi, ouais.
2: Ah oui, non, il est. Mais bon, au début, il n'avait pas donc il a fait comme si il m'a dit t'as passé une bonne soirée samedi.
0: Tu t'es fait la chatte, hein, là, ça y est, t'es derrière ton grand frère, hein.
2: Non, mais bon, il m'a dit qu'il m'avait pas appelé avant pour pas me stresser encore plus.
0: C'est bien qu'il ait réagi comme ça, puis c'est bien que ça se soit bien passé pour toi, quoi.
2: Ah ouais, franchement, bon, merci pour tout ce que vous m'avez dit.
0: Attends, ça va,
2: ça m'a fait rigoler, ça m'a un peu déstressé.
0: Mais on fait notre job, Céline, c'est tout.
2: Ah ouais.
0: Dépucelage, plomberie, maçonnerie, canular, qui donc, Jackie, tout, on prend tout, nous, on fait tout, nous, y a pas de problème.
2: Tu vas peut-être pas tous les passer, parce qu'il doit y en avoir plusieurs, mais.
0: Ah, ça, du dépucelage, sur l'antenne, il y en a un sacré paquet, hein.
2: Ouais. C'est de la chance, alors.
0: Ah, t'es une privilégiée, ouais. Regarde, là, tout à l'heure, il y avait un pauvre couple, là, qui est en train de se séparer, alors qu'on les a vus.
2: Bah, moi, j'ai pas encore ce genre de problème.
0: Non, mais ils sont faits l'un pour l'autre, c'est clair. Tu te rends compte que je vais t'obliger, moi, de les inviter à dîner avec l'équipe? Non, mais tu te rends compte, tu connais des animateurs radio qui feraient ça?
2: Non.
0: On voit tous les lèche-culs là qui est en face là, les Diffous, les compagnies, là qui font juste bouffer la chatte et tout, la Tessie, le Peura. Qu'est-ce que c'est que cette magouille là, ces trucs là. Ça sait même pas ce que ça aime, sexe homme ou sexe femme. Nous on parle du vrai, nous on est près des gens, nous il y a pas de problème, hein.
2: On invite à dîner. Leur souhaite beaucoup de bonheur en tout cas.
0: Je fais ça à mes frais, mais je m'arrangerai pour me faire rembourser par la radio quand même.
2: Faut pas abuser.
0: Non mais il y a 9 chances sur 10 pour que ça soit pour ma gueule, mais ça me fait plaisir parce que les deux là, je les vois ensemble et je sais pas pourquoi, quoi.
2: Tu sais, je pense que nous aussi, bon, moi, mon copain, je pense qu'on est parti pour... Mais je pense qu'on aura aussi des bas et des... Bon, bah, ça fait...
0: T'auras des bas, t'auras des collants, t'auras des culottes, t'auras tout ce que tu veux, d'accord? Tu veux, t'es sage, hein? Je t'embrasse très fort.
2: D'accord. Je pourrais te demander un petit conseil sur un CD ou faut le faire hors antenne ou à l'antenne ou...
0: Allez, un petit dépucelage de musique, allez, c'est parti. Ça serait quoi?
2: Ouais, en fait, je voudrais que tu me conseilles...
0: D'ailleurs, en parlant de musique, on va accueillir Jean-Pierre qui est avec nous, hein. Salut Jean-Pierre.
2: Je voudrais demander un conseil pour un album d'artiste au piano.
0: Il y en a que Jean-Pierre. Jean-Pierre, t'es là?
9: Salut, oui, je suis là, Max.
0: Ah, mon petit rayon de flip, hein, qui remplace Fildar au standard à côté de Manu. Et Sean, tu veux poser 2-3 petites questions à Pauline?
10: Ouais.
0: Alors, on t'écoute et Jean-Pierre, bien sûr, et reste attentif, hein.
10: Au fait, Jean-Pierre, t'es mon idole.
9: Alors, bah, merci, merci, c'est bien, c'est bien.
0: Pas de problème,
9: j'en ai plein d'amateurs comme ça. Hein.
0: Hein?
9: J'en ai plein de fans comme ça.
0: D'amateurs. Ah, ouais. Ah, des fans, il y en a un paquet. Alors,
9: bien sûr, hein.
0: Alors, Sean, on y va. Apolline se donne le droit de ne pas répondre si, franchement, ça devient trop indiscret. Hein.
8: Non.
0: Surtout au rapport privé okay, bon, avec des membres de l'équipe, tout ça.
4: Voilà.
0: Vas-y, Sean.
8: Bon, j'ai pris les légères. Hein. Bon, si c'est nul, vous pouvez vous foutre de ma gueule, d'accord?
0: Vas-y.
8: Pour coucher, c'est plutôt A, dans un mois après le mariage, B, le premier soir, ou C, pas besoin d'attendre si tard.
4: Pas besoin d'attendre si tard. Mais c'est nul, c'est nul. Ce truc.
0: Qu'est-ce que tu répondras honnêtement si t'avais le choix? Tu dirais
4: attends,
0: quoi cette
4: je dirais pas la 1, le mariage, je dirais pas le premier soir, et puis pas besoin d'attendre si tard, à la limite ça veut rien dire.
0: Ouais.
4: Donc bon, bah pas besoin d'attendre si tard, quoi.
8: Ah, ok. Si tu veux. D'accord.
0: Pour... Elle est prête à attendre 2 mois, hein, s'il faut, elle est patiente. Hein.
4: Ouais.
0: Mais
4: ouais.
0: T'es prête parce que si ton mec, le mec, il a envie d'attendre, ou parce que toi, si tu veux te faire désirer pendant 2 mois? Quand tu dis je suis prêt à attendre 2 mois, là, c'est plus dans l'optique où le mec aura envie d'attendre.
4: Bah ouais, non mais ouais.
0: J'ai vraiment vu un mec attendre.
4: Ouais, non mais voilà, deux c'est mois, ça c'est... le truc. Mais si, si.
0: C'est ce que tu recherches?
4: Mais non, c'est pas ce que je recherche. Mais si vraiment il fallait attendre 2 mois, j'attendrai 2 mois, il n'y a pas de problème. Quoi.
0: Ouais, enfin, elle peut faire plus court, hein, c'est moi qui vous le dis. Non, je rigole, je plaisante, vas-y.
8: Alors ensuite, pour rompre, tu préfères A.
0: Quoi, on parle pas de rompre, attends, on vient toujours de se maquer. Vas-y.
8: Pour rompre, tu préfères A, internet pour la lâcheté, B, te taper son meilleur copain pour l'ignominie, ou C, le meurtre pour le définitif.
4: Ou C quoi?
8: Le meurtre pour le définitif.
4: Le meurtre.
0: Ça va loin.
4: Ah, c'est clair, le meurtre, ouais.
0: Ouais.
8: Ok, très bien. Ton idole, c'est A, Johnny Rock, B, Jean-Pierre,
4: ouais.
8: C, Maïté.
4: Allez, Jean-Pierre, quoi.
0: Ah ouais, là, oui, là.
4: Ça c'est fait obligé, plaisir. Quoi. Jean-Pierre.
0: Ah, Jean-Pierre.
9: Oui.
8: Ça m'étonne.
0: T'as entendu,
9: quoi. Je suis touché, c'est bien, hein.
4: Ah non, mais Jean-Pierre, c'est obligé, quoi.
9: Ouais, bien sûr, ouais.
0: Lui, tout est acquis.
4: Bien sûr,
0: tout est normal.
4: C'est son mot, ça, bien sûr.
0: Il a tellement attendu que maintenant, tout ce qu'on lui dit sur lui, c'est...
9: J'ai tellement attendu et souffert. Surtout, que je suis devenu vraiment un grand auteur-compositeur. Il faut savoir attendre, des fois, puis c'est chercher la chance.
0: Comme dirait l'autre, t'es mûr.
9: Ben oui.
0: Ah, t'es
4: à point, t'es à point, Jean-Pierre.
9: Moi, je ne tournais plus là, parce que comme je vous ai dit, j'ai de la gueule et tout. Moi, quand je passe à la télé, vous verrez.
4: On attend ça avec impatience, quand même, Jean-Pierre.
9: Ben, bien sûr.
0: Bande
9: des 10, moi.
0: Bah ouais, la suite
3: des 10. Bande des 10.
0: La suite des questions, Sean.
8: Ouais.
0: Il est fort, lui. Hein.
8: Ensuite, Néo Capote, t'es plutôt XX Small, XX Large ou Sac Leclerc?
4: Ou quoi?
8: Sac Leclerc.
0: Parle devant ton micro.
4: Qui, moi?
0: Ouais, ou baisse-le un petit peu si tu veux parler un petit peu, voilà, ouais.
4: Ouais, c'est nul comme question, ça dépend du mec, quoi.
0: Ouais, c'est sûr, oui.
4: Ouais, ouais.
0: Non, mais ça veut dire, est-ce que t'aimes bien les grosses bites, mais bon, en même temps, après XL, après quand t'arrives à Leclerc,
4: c'est entre, la petite et XL, et ouais, voilà, la troisième,
8: okay,
4: c'est
8: très bien.
4: Ouais. C'est pas grave, on passe.
8: C'est bon. T'es plutôt du genre, partout sur Voyez le Recours pour Grandma.
0: Quoi?
8: Et partout chez mec.
0: Mais articule au moins.
4: Ouais, c'est vrai qu'on comprend
0: pas. On comprend rien. Ouais.
8: Ok, d'accord, ok.
0: Si Freddy, c'est ça que tu voulais dire, Rocco?
8: Ouais, Reco pour le grand mât. B, partout sur Maïté pour les anguilles qui se faufilent partout. C, partout sur Astérix pour la potion magique.
4: Ouais,
8: C.
0: Ouais.
8: Ok.
0: Je pensais que tu aurais voulu vraiment poser des questions vraies pour que nous-mêmes, dans notre équipe, on en apprenne un peu plus. Parce que là,
4: ça fait un peu.
0: Là, c'est des questions. Ça fait question quiz Canal Plus il y a 20 ans, quoi.
4: Ouais.
8: Ton rêve, c'est A, fin d'émission de Torrid dans les studios.
0: Quoi? J'en comprends
4: faire
0: rien.
4: Des missions ou les missions?
0: Fin des missions
8: dans les studios.
4: Ah.
0: Ouais.
8: B, piquer la place à Max. C'est tout lâché pour moi. Bon, déjà, c'est pas la peine.
4: Fin des missions Tori, ça c'est déjà fait. Piquer la place de Max, bon, quand même, quoi.
3: Putain,
4: mon avis.
3: On n'est pas là quand il faut.
4: Mais si!
0: Et. Donc tu choisis quoi?
4: Moi je choisis rien en fait.
0: Elle choisit rien. Non, mais je te dis que tu as posé des vraies questions.
4: Ouais, non, mais c'est pas drôle comme question.
0: Ils auraient permis d'apprendre, ouais, c'est un peu relou ton truc, finalement on n'apprend rien sur elle, quoi.
8: Okay.
3: Parce qu'elle s'est fait tripoter pendant les émissions à la fin.
0: Mais non,
4: t'es parti toi, j'ai connu ça.
8: Ouais, si tu veux, je repasse demain avec des questions sérieuses.
0: Bah voilà. Mais un peu, par contre, t'es un peu mou. Alors on veut quelqu'un qui ait du répondant et qui fasse pas des blancs toutes les 2 secondes, donc pareil demain, mais avec quelqu'un de compétent qui derrière le micro parle et mette de l'ambiance, pas Hein.
8: Ok, deux mois, c'est moi, on n'arrêtera pas, il n'y aura pas de problème.
0: Tchatche un peu, mets de la vie, un petit peu, parle. Dès qu'on arrête de parler, il y a un blanc, vous attendez toujours qu'on vous parle. Allez-y, l'antenne est à vous, c'est votre radio. N'attendez pas qu'on fasse tout à votre place, sinon on n'arrivera pas non plus. Quoi. C'est pour vous faire bouger, quoi. Réagissez à 18 ans, qu'est-ce que tu veux faire plus tard?
8: Moi, ben.
0: Ah, t'y arriveras pas, je te le dis tout de suite. Ouais. Change. Allez hop là, voilà. À demain. À demain, bouge. Bon, Jean-Pierre.
9: Oui.
0: C'est vrai, les jeunes, ils bougent pas.
9: Il faut les laisser tels qu'ils sont, mais enfin.
0: Tu me
7: dis. À ce moment-là, parce qu'elle veut pas prêter son équipe. C'est qu'à moi.
0: Je vois pas pourquoi les nanas viendraient voir Rigaud, Manu, Fildar et tout ça.
4: Non, mais pourquoi tu me fais passer, là?
0: Pour une fille jalouse et possessive.
4: Mais c'est pas vrai, je suis pas jalouse et je suis pas possessive. Qu'elle dit.
0: Si.
4: Mais
0: si.
4: Non.
0: Si.
3: J'ai Fildar qui me demande si elle est pas encore au téléphone avec toi, Fatima.
4: Non.
3: Eh ben, elle devrait. Alors. Parce qu'il sait pas où elle est, en fait.
4: Bah, elle est où, Fildar? Si, mais elle est devant la radio, elle est dehors.
3: Fildar, il est là avec nous, là.
0: Fildar, t'es avec nous?
8: Bah oui.
0: Mais t'es où, là?
8: Bah moi, je suis devant la radio, mais à mon avis, elle s'est gourée de rue, ou je sais pas ce qu'elle fout, mais.
3: Ah,
8: mais
3: elle est au 143 avenue Charles de Gaulle.
8: C'est la Neuilly, j'hallucine.
0: Eh ben, c'est pas grave, tu vas à Pince, là, t'en
8: vas
0: pas.
8: Ok, j'y vais.
0: Hein? Elle est où, là?
8: François 1er. J'y vais en footing. Hein.
0: Non, mais elle est où là? Elle est où?
8: Il y a personne. Ah,
3: logiquement, elle est près d'une cabine téléphonique de toute façon.
4: Non, mais je lui ai dit, dépêche-toi, viens à la radio quoi. Il y a Fildar qui t'attend devant.
0: Tu l'avais bien dit devant RTL, 20 rue Bayard. Non, tu l'as pas précisé. Ça se trouve, elle est devant la radio, avenue Charles de Gaulle à Neuilly.
4: Ouais, ben.
0: La peau.
4: Mais ouais, merde. Mais je pouvais pas savoir.
0: Ça m'embêterait de te faire passer pour une idiote là.
3: Deuxième jour déjà.
0: Non, mais c'est vrai que t'as pas eu la présence d'esprit. C'est pas professionnel, mais c'est normal.
4: Ouais, mais ouais, c'est ça.
0: Eh, ma chérie, c'est vrai.
4: T'aurais pu avoir la présence d'esprit de me le dire aussi.
0: Oui, enfin, s'il faut que je pense c'est à tout, ça paraît tellement évident. Je veux dire, Manu l'aurait fait d'instinct, hein.
4: Ouais, mais.
0: Hein, Fildar, Manu l'aurait fait.
8: Mais là, de toute façon, je suis devant un mec un peu bizarre dans un cabriolet.
0: Ouais.
8: Non, je vais demander, je vais ouvrir la vitre. S'il vous plaît. Ah merde, c'est Morgane de Fun. Putain, il est dans sa caisse, il téléphone.
0: Oh là là, il se l'a
8: pas vu de meuf qui s'appelle Fatima.
10: Si, elle est passée là, il y a 3 secondes.
8: Hein?
10: Elle est passée. Attends, je suis en direct à l'antenne là.
0: Ouais.
10: Ok, bah si, j'ai vu une fille qui s'appelle Fatima qui est passée il y a 3 secondes.
8: Et qu'est-ce qu'elle t'a dit?
10: Bah, elle m'a dit salut, c'est Fatima.
0: Non, oh, il est très fort. Bon, alors comment on fait là? Tu remontes ou quoi? Tu dois te les geler en plus dehors, puis on a besoin de toi parce que là, tu nous manques, hein.
8: Oh, attends, je crois que ça arrive.
0: Ah, ça arrive, Thomas.
8: Oui.
0: Ouais, apparemment, 2 secondes, parce qu'on va faire le kiki donc juste après, parce qu'apparemment ça arrive. On a même Jean-Pierre.
8: Allô qui... Oui, il y a Jean-Pierre, c'est là?
0: Oui, alors Fatima est avec nous?
8: Ah, je suis avec Fatima, je te la passe.
0: Ah, passe-la moi.
8: Allô?
0: Bon, Fatima?
8: Elle veut pas te parler.
0: Ah, bah, bon, bah, si elle veut pas me parler, tu peux dire qu'elle peut rentrer direct alors, hein.
8: Fatima, dis-moi.
0: Passe-la moi, oblige. Oblige-la, fais ton boulot, vas-y.
11: Allô?
0: Fatima?
11: Oui.
0: Ouais, Max, l'appareil.
10: Fatima,
0: t'es en direct. Attends Thomas, 2 secondes, ça va être dur à gérer. Fatima.
11: En direct en plus.
0: Qu'est-ce qu'il y a? T'es ému?
11: Pardon?
0: T'es ému?
11: C'est des vues.
0: Quoi?
11: C'est des vues.
0: Non
11: mais qu'est-ce que tu me dis, j'entends rien.
0: Ardennes-moi. T'es ému ou Fatima?
11: Ah, je suis tout. Je suis déçu.
0: T'es déçu, pourquoi?
11: Je sais que tu m'as rien demandé, mais moi je pensais que c'était comme avant, c'est tout.
0: Comme avant, c'est-à-dire?
11: Bah, c'est-à-dire qu'avant, tu accueillais des auditeurs.
0: Ouais. Oui, bah, ça sera comme ça encore aujourd'hui. Faut pas croire qu'on le fera pas parce qu'on est à rue Bayard. Hein. On a le droit de faire absolument ce qu'on veut.
11: Moi, j'ai eu le droit à cet accueil. Je suis même pas d'ici. Bah, je demande aux gens, est-ce qu'il y a une cabine téléphonique pas loin? On me répond même pas.
0: Pourquoi t'as le droit à cet accueil? T'es la première à dire qu'à l'époque, il y a des gens, effectivement, des fois ça peut marcher, des fois ça ne peut pas marcher. Et l'accueil, c'est que t'es tombé sur un soir où on n'a pas forcément envie. C'est pas parce que vous venez. Mais vous venez toujours du monde entier, vous venez toujours du bout du monde pour nous voir spécialement. Max, s'il te plaît, je voudrais pas. Et puis aujourd'hui, je suis pas beau, je suis pas rasé, je suis pas coiffé. J'ai les cheveux gras, je suis habillé comme un salopard.
11: C'est vrai, tu parles pas avec ta beauté, tu parles avec ton esprit, c'est ça.
0: Ouais, mais là, ce soir, j'ai pas l'esprit à pouvoir rencontrer des gens ce soir. Ce soir, je suis dans le noir, ce soir. Tu connais la chanson de Barbara?
11: Pourquoi je suis dans le noir, pourquoi?
0: Parce que
11: tout le monde est heureux, mais personne n'est heureux.
0: Ah, exactement. Bah, ce soir, moi, je suis un peu comme Barbara, l'aigle noir. C'est un peu ça, voilà. Et je suis pas en état.
11: T'es pas en état.
0: Mais par contre, t'as vu Fildar, c'est déjà bien. Fildar, c'est un peu...
2: Mais pourquoi pour classe, mais moi, je te demande rien, quoi. C'est juste une rencontre amicale, c'est tout.
0: Ah, mais je peux pas, moi. Je travaille, moi, je fais de la radio, moi, tu sais, je pars derrière un micro. Et ben alors, il faut pas venir pendant les heures.
2: D'accord.
0: Et ben voilà, si vous voulez. Et ben, c'est ce que je disais. Donc, pour les gens qui m'écoutent et qui sont dans le même cas que Fatima, qui est en ce moment en direct juste devant la radio, on fait venir les gens quand on en a envie. C'est pas parce que vous venez devant la radio que vous avez fait la démarche qu'automatiquement on va craquer, qu'on va vous faire venir. Ouais, ça, c'est une première chose. C'est le côté, non, mais ça, c'est le côté vrai et sincère. Plutôt que de jouer le lèche-cul et genre machin, je suis désolé, hein. D'ailleurs, vous me connaissez bien, donc vous connaissez la règle du jeu.
2: Non, on te connaît pas du tout, parce qu'en fait, tu donnes une autre image de toi.
0: Pas du tout. Non. Parce que ça m'est déjà arrivé 100 fois ce plan-là, et ne crois pas que tu vas réussir à m'avoir et à essayer de me faire passer pour quelqu'un que je ne suis pas.
2: J'attends plus rien.
0: D'accord. Très bien. N'essaye pas de me faire passer pour quelqu'un que je ne suis pas, parce que ce qui t'arrive là ce soir.
2: J'essaie de me faire passer pour quoi, moi?
0: Non, t'essaies de me faire passer pour quelqu'un que je ne suis pas, parce que.
2: Ah, si, c'est vrai. Alors là, je changerai pas l'idée que j'ai.
0: Écoute, je suis désolé, mais c'est comme ça. Au moins, j'ai le mérite et le courage, une fois de plus, et c'est ce qui fait te faire plaisir d'être sincère.
2: Il y en a qui disent qu'ils l'ont perçu, d'autres qui disent qu'ils l'ont reçu, le courrier.
0: Ouais. Mais enfin, moi, j'ai le mérite d'être sincère, et souvent, des gens devant l'avenue Charles de Gaulle sont venus, ils sont pas descendus, il y a des gens qui sont descendus, donc ne crois pas que t'es la seule comme ça. Donc c'est comme ça, et puis point à la ligne. Mais je préférais te le dire en face, parce qu'après, on va me dire qu'on s'amuse avec les gens, donc tu viens, je peux pas t'empêcher de venir devant la radio, maintenant, je peux pas être obligé de te faire rentrer.
2: Parce que c'est moi qui suis venu
0: Non, mais voilà. Donc voilà. Moi, je demande rien aux gens. La radio, ça s'écoute, ça ne se regarde pas, y a rien à voir.
2: Mais oh là là, c'est pas vrai.
0: Bah oui, je sais bien, bah oui. Et puis vous, ce que vous aimez bien, c'est que. Non, le problème que vous avez, vous, c'est que vous voulez.
2: Le problème, c'est que si t'aurais fait passer mon courrier à l'antenne, franchement, je serais pas venu, t'aurais dit, je m'attendais qu'à un merci, c'est tout. Mais moi, je voulais, franchement, pourquoi t'as fait ça? Pourquoi tu l'as pas dit que tu l'avais reçu?
0: Pourquoi je n'ai pas dit que je l'avais reçu?
2: Voilà.
0: Bah, des fois, je dis, il y a des milliards de choses que je reçois dont je ne parle pas et dont je ne fais pas allusion forcément sur l'antenne. Ça, c'est une bague. Mais je le dis, mais t'écoutes pas la radio, arrête de me faire passer pour ce que je ne suis pas. Arrête! Là, tu me confirmes l'envie de ne pas te voir. Tu vois, c'est un peu con, quoi.
2: Pardon?
0: Je dis, tu me confirmes l'envie de ne pas te voir, là. T'es pas drôle.
2: Pardon?
0: Oh là là, en plus,
2: elle confirme l'envie de.
0: Je n'ai pas sourde en plus. Enfin voilà, donc toujours, je profite de Farida pour vous dire que je ne demande pas aux gens de venir devant la radio. Que si des fois, ce qui peut-être arriver demain qu'une demoiselle arrive devant la radio et qu'on a envie de la faire monter, on la fera monter. C'est sûr que c'est à mon bon vouloir. Quand j'en ai envie, j'en ai envie. Quand j'en ai pas envie, j'en ai pas envie. On ne fait que de la radio. La radio, ça s'écoute, c'est pas mis pour regarder. Et en plus, quand vous venez, je préfère à la rigueur, vous veniez dans la journée, au cas où Thomas, tu serais amené un jour à vouloir me voir. Que de venir pendant mon émission où je préfère être concentré à ce que je fais et discuter avec des gens qui font la démarche d'appeler une émission de radio plutôt que de faire venir des gens qui vont venir regarder le studio et dont je ne peux rien dire parce que pendant l'émission, je suis concentré, je suis enfermé dans mon studio.
2: C'est moi qui ai fait une faute.
0: Non, mais je ne parle pas à toi, Farida. Je parle aux gens qui nous écoutent et qui voudraient avoir la même situation que toi. Moi, quand je suis dans mon studio, je fais mon émission et je me concentre pas, je ne m'intéresse pas du tout aux gens qui viennent me voir.
2: Ouais, d'accord.
0: Bah oui, bah moi je fais de la radio, je fais pas de la télé, hein.
2: Non, c'est bon.
0: La radio, ça s'est fait pour écouter, hein.
2: Oui.
0: Je suis désolé, hein. Donc et puis même quand vous venez, les trois quarts du temps, le peu de gens qu'on a fait venir comme ça, comme toi, généralement on n'a rien à se dire, on se regarde, ils sont là, nous on fait notre boulot, donc ils disent.
2: Là, c'est peut-être parce que j'ai beaucoup de choses à dire, je crois.
0: Ah oui, je sais bien, mais moi j'ai rien à dire parce que moi je parle devant, je fais une émission de radio, donc je ne peux pas te parler. Tu comprends ce soir?
2: Si t'avais rien à dire, je t'aurais perçu que.
0: Non mais comprends bien qu'en plus ce soir je vais jusqu'à 3h du matin, donc jusqu'à 3h je ne t'adresserai pas la parole puisque moi je suis concentré à ce que je fais. C'est un métier ce que je fais, c'est pas un amusement, c'est pas comme quand tu vas jouer au tennis ou au football. Tu comprends? 90% du temps de l'émission, le micro est allumé, donc déjà je ne pourrais même pas te parler. Et pendant les pauses, c'est-à-dire pendant les disques, j'ai envie de me reposer, d'écouter la musique ou alors faire autre chose que d'être obligé de rediscuter avec des gens qui viennent me voir et faire semblant de m'intéresser à eux. Non, mais je préfère te dire la vérité et je m'adresse à ceux qui m'écoutent parce que.
2: C'est moi qui suis en tort, c'est clair, c'est moi qui suis en tort.
0: Alors qu'il y a deux minutes, tu disais, tu vois, que j'étais quelqu'un de. T'essayais de me faire passer.
2: Moi qui suis en tort, mais.
0: Ben non, ben. Donc tu me faisais passer pour quelqu'un que je ne suis pas. Je suis sincère, je te dis la vérité, voilà, c'est tout. Mais souvent, ça vous embête quand on vous dit la vérité. Alors, vous aimez bien ce côté franc et sincère de ma part. Et puis, quand vous vous retrouvez, je vais te faire taire deux secondes. Et quand vous vous retrouvez face à la situation, c'est-à-dire le cas de Farida, bah là, vous vous dites, oh putain, je suis déçu, je pensais que quand même, nanana, bah non.
2: Il s'est passé pour quelqu'un que je suis pas, en fait.
0: Mais non, mais toi, t'es rien. Simplement, je te dis simplement que ça sert à rien d'insister. Tu ne montreras, pas. Voilà.
2: Tu dis que c'est plus pareil qu'à Neuilly. Tu dis que.
0: C'est exactement comme avant.
2: C'est autre chose.
0: C'est exactement pareil.
2: Non, c'est pas pareil.
0: Mais c'est exactement pareil. Pardon?
2: Tu recevais tout le monde.
0: Arrête de dire des conneries.
2: Bon, il y avait pas mal de monde qui passait à l'antenne, je suis désolée.
0: Mais ils passent toujours à l'antenne. Mais ils viennent pas dans les studios, hein.
2: Ils venaient voir, enfin.
0: Non, ne dis pas de conneries. Alors, je vais te dire, tu dois te tromper d'animateur. Moi, je suis pas. Tu dois confondre avec un autre animateur. Ah non.
2: Je me rappelle très bien.
0: Bah, Farida, qui connaît mieux mon émission que moi? Je pense pas que ça soit toi, loin de là. À mon avis, tu te plantes complètement. Les seules fois où j'ai fait des journées portes ouvertes, je l'annonce à l'antenne. Et c'est dans des moments bien spécifiques, genre jour de l'an, nouvel an, anniversaire de Gérard, de moi ou de quelqu'un de l'équipe. Et sinon, on fait très très peu venir les gens dans les locaux. Et quand on le fait, c'est quand on en a envie, ça se fait spontanément. Et c'est pas quand on vient devant la radio. Et à Rue Bayard, ça se passera exactement comme ça se passe à Neuilly. Voilà. On va arrêter là parce que cette conversation ne mène à rien. C'est inintéressant. Et les gens, de toute façon, je pense que ils sont d'accord avec moi plus qu'ils sont avec toi. C'est ce qui est en train de se confirmer parce qu'à aucun moment, je faisais plus rentrer de monde avant que j'en fais pas rentrer maintenant. Et à Rue Bayard, ça fait à peine un mois qu'on y est. Donc, laisse-nous le temps de nous installer et on verra plus tard. Et je confirme pour les gens qui nous écoutent, vous aurez la possibilité de venir dans les studios quand j'en déciderai. Pas quand vous allez venir devant Rue Bayard. Faut pas croire ça. Voilà. Manu,
3: rien à redire, c'est parfait.
0: C'est ça. Non mais ça me gonfle ces trucs-là. Non mais ça me gonfle d'être obligé d'en parler une fois de plus devant tout le monde. Mais c'est chiant, quoi. Voilà, c'est tout.
3: Voilà.
0: On vous demande rien.
3: Non.
0: On vous demande simplement de m'aduler, de me respecter, de m'adorer, de me vénérer, de monter des totems à mon effigie, de monter des sectes à mon effigie, de m'envoyer des bancos, des machins, c'est tout ce que je demande. Je demande pas grand chose, Farida.
3: Tout ça.
0: Je demande pas que les gens viennent devant la radio.
3: C'est clair.
0: Ou alors, si, un jour, je le demanderai. Voilà. Et ça sera en temps et en heure. Je sais pas ce qu'en pensent les gens sur la tablette Rigo, s'ils réagissent à ce qu'on dit. Non, même pas, mais c'est chiant d'entendre dire, avant, tu faisais rentrer les gens à Neuilly, machin. Non.
3: Bah non, c'est vrai, en plus.
0: En plus, t'es là, vous êtes témoin.
3: Standard, c'est pas fan 2.
0: Bah non, c'est pas fan 2. Voilà, exactement. Et en plus, fan 2 m'a proposé ça en reportage sur moi, j'ai refusé. Alors, tu vois, Farida, c'est vraiment pas fan 2. Ils m'ont demandé quand même, hein. J'ai refusé parce que la nana, elle m'aime bien et tout. J'ai dit non, fan 2, on verra ça beaucoup, beaucoup plus tard, hein.
3: Ah, trop fort.
0: Voilà, Farida. Sans rancune.
12: Le téléphone, hein.
0: Ah, merci. Tu lui expliques bien, hein, que, parce qu'elle croit qu'à Neuilly, c'était autrement qu'à Rue Bayard, hein.
12: Oui, j'ai bien compris ce qu'elle avait compris aussi.
0: C'est un peu dommage, hein.
12: Bah ouais, mais qu'est-ce que j'ai? Elle a donné des gâteaux, j'en fais quoi?
0: Elle fait ce qu'elle veut, ou elle nous les donne, ou si elle est vexée.
12: Fatima, les gâteaux, on en fait quoi? Je les prends? Bon, bah je prends les gâteaux.
0: Bah voilà, mais faut bien lui expliquer gentiment, quoi, hein.
12: Bah oui, mais j'essaye, mais bon, je peux rien faire d'autre, hein.
0: Ah, mais non, mais bon. Ok, ça roule comme ça?
12: Ouais, ça roule comme ça.
0: Allez, bonne bourre. À tout de suite, Fildar.
12: Ok,
0: ciao. Donc, c'était juste comme ça. Alors, effectivement, certaines personnes de le côté de la radio doivent se dire, putain, quand même, c'est une pute. Là, il aurait pu au moins la faire monter, mais on n'est pas obligé de faire monter les gens, quoi. Faut pas croire que, parce que vous avez fait le chemin, que ça va le faire, hein, Thomas. On est bien d'accord,
12: ouais,
0: hein.
12: Mais grave, franchement.
0: Bon,
12: ouais.
0: Alors, on va faire un petit kiki. C'est Radio Violette, vous êtes au courant?
12: Tout à fait, oui.
0: Alors, vous allez bien?
12: Ça va très bien.
0: Vous êtes en pleine forme?
12: Ça va parfaitement.
0: Est-ce que le public est avec nous ce soir? Ouais. Comment allez-vous, Dominique?
12: Je vais très bien.
0: Vous êtes en pleine forme? Ça va bien?
12: Tout à fait.
0: Vous nous écoutez régulièrement?
12: Ah bah tout à fait, je ne passe mon temps qu'à ça.
0: Pardon?
12: Je ne passe mon temps qu'à ça.
0: Vous êtes un fidèle de l'émission de Radio Violette?
12: Ah bah tout à fait.
0: Ah, vous nous écoutez bien entendu sur la modulation de fréquence, hein, bien sûr, du côté de Lisieux. Hein.
12: C'est ça.
0: Alors vous savez bien entendu que vous êtes en direct sur la radio, vous êtes sur Radio Violette, vous connaissez un petit peu le système de l'émission?
12: Non, mais vous allez m'expliquer.
0: Bah pour quelqu'un qui est un fidèle qui écoute que ça quand même. vous faites quoi dans la vie?
12: Je suis directeur de société.
0: Directeur de société, donc vous licenciez des gens, voilà, vous les engagez, vous leur faites des fiches de paie.
12: J'essaie d'en embaucher le plus possible, d'en licencier le moins possible.
0: Bah, vous êtes un bon directeur, alors, voilà. Dans ces cas-là. Alors, vous savez bien entendu que vous êtes en acquisition de deux questions de joker qui vont vous permettre, bien entendu, d'accéder. Vous savez qu'il y a un truc de bonus de voyage, hein, directement en gestion de Cuba pour 4 personnes, ainsi que, m'a-t-on dit, que vous avez été des amateurs de cigares.
12: Tout à fait.
0: Donc, vous gagnerez, bien entendu, l'acquisition de 14 boîtes de cigares. Wow. Mon cher Dominique, vous êtes prêt à jouer?
12: Allez-y.
0: Vous êtes un fidèle de l'émission, m'a-t-on dit quand même. Vous connaissez la règle du jeu?
12: Non, mais vous allez me la dire.
0: Hein? Vous écoutez un petit peu quand même?
12: Ah bah tout à fait, oui.
0: Ah, vous écoutez,
12: disons que j'ai de nombreuses préoccupations professionnelles.
0: Vous êtes
12: ne permettent pas d'être toujours à l'écoute de
0: Bien sûr, vous êtes
12: radio d'avant-garde.
0: Vous êtes soucieux?
13: Pardon ?
0: Vous êtes soucié, hein ?
13: Pas du tout.
0: Pas du tout, vous êtes un peu comme dans une angoisse de permanence, quand même.
13: Ah non, non, je suis pas stressé, donc.
0: Non, vous dites donc. Ah, ça va bien, Dominique ?
13: Ça va.
0: Je vous sens un petit peu tendu, quand même.
13: Ah non, non, non.
0: Ah, vous savez que vous avez quand même un superbe voyage, hein ?
13: Ben, je vous écoute.
0: 5 personnes, quand même, du côté de Cuba. Vous connaissez Cuba ?
13: Non, mais...
0: Ça vous fait plaisir, quand même ?
13: Ah ben, ça fait plaisir à beaucoup de gens.
0: Bon, est-ce que le public est d'accord ? Est-ce qu'on offre un voyage à Cuba pour Dominique ? Alors vous savez bien entendu, Dominique et le public est chaud ce soir à l'émission en direct, hein, vous le savez Dominique, hein.
13: Oui.
0: Vous avez déjà suivi les argumentations quand même?
13: Non, non.
0: Non, quand même la possibilité ou vous faites quand même.
14: Hey, Dominique.
0: Hein, Dominique, hey,
14: Dominique.
0: Ah, attention, on souffle pas que
14: Dominique.
0: Public est en train de vous souffler, Dominique, hein.
13: Bah attendez, j'ai pas entendu la question.
0: D'accord. Attention Dominique, première question bien entendu. Vous savez bien, vous êtes une acquisition, hein? En joker, hein, d'accord? Bien sûr Dominique?
13: Oui, oui.
0: Non, vous avez pas l'air d'être... vous êtes chaud excité là quand même?
13: Non, ça va
0: pas
13: bien.
0: Hein, vous êtes un peu excité? On brasse marre la gueule, le truc comme ça, non?
13: Non,
0: vous êtes... Vous êtes détendu alors?
13: Allez-y.
0: Ah, attention, on y va. Première question, Dominique. Vous savez que vous avez un possession de dictionnaire ou?
13: Ah non, non, j'ai pas de dictionnaire, j'ai rien, c'est là-bas.
0: Ah ben, bah, vous en faut un tout de suite alors, hein?
13: Ah bon?
0: Ah bah oui.
13: Ça dépend, je vais peut-être savoir.
0: Vous êtes prêt?
13: Oui, oui.
0: Alors attention, première question pour Dominique. Concentrez-vous bien. Vous allez choisir entre l'histoire, l'anglais ou alors la littérature.
13: Alors l'histoire.
0: Vous avez choisi l'histoire. Alors attention, vous êtes prêts?
13: Oui.
0: Alors c'est une question sur l'histoire, vous êtes prêts? Vous êtes un petit peu en particularité sur un style de question précise ou...
13: Non, non, allez-y.
0: Question de... Question... On choisit quoi? Une question pifomètre?
13: Comme vous voulez.
0: Alors, on y va directement dans la quête des verrées. Pifomètre, attention, on y va. Concentrez-vous bien, vous aurez bien entendu au moins 10 secondes de réflexion, mon cher Dominique. La question est la suivante, 1752. Qui a pris l'imposition de la grande fortune en 1952 par rapport à la loi Jospin? Vous avez vu, mais t'as vu qui donc, Dominique?
14: Allez, Dominique, c'est pas sûr. Allez,
0: ah, c'est quelqu'un très connu, bien entendu. Pardon?
13: Pas en 1752.
0: Alors attention, vous n'avez plus le droit qu'à 4 secondes de réflexion, bien entendu, par rapport à qui a été repris par la loi Jospin, quand même. Hein. Je ne peux pas vous aider plus, Dominique. Hein. 1752, qui est trouvé dans la position de la grande fortune de la Jospin.
13: Bah, je ne vois pas.
0: Ah, le public a déjà trouvé, apparemment, ne souffle pas, le public a trouvé, c'est pour l'ensemble, Dominique. Au hasard, on ne sait jamais, allez-y.
13: Non, non, je vois pas.
0: Si, vous voyez, menteur. Mettez vos lunettes, on peut rigoler, non? Allez, Dominique, allez-y.
13: Non.
0: Allez-y, il vous reste encore 2 secondes.
13: Bah, ouais, je vois pas la réponse.
0: Une demi-seconde. Voilà. Un quart de seconde. Bah, aïe, aïe, aïe, il vous reste plus qu'un 16e de seconde. Il va falloir faire très très vite, Dominique.
13: C'est foutu.
0: Vous avez dit?
13: Je dis c'est foutu.
0: Oui. Vous l'avez fait exprès ou quoi?
13: Non.
0: Dominique, vous l'avez fait exprès?
13: Ah non, non, non.
0: Vous rigolez ou quoi?
13: Non,
0: Jean le foutu. 1752 quand même, la loi de l'approbation de la loi sur la grosse fortune. Vous étiez au courant quand même?
13: Bien sûr.
0: Non, non, vous le saviez, vous plaisantez là ou quoi?
13: Ouais.
0: Vous êtes avec un dictionnaire ou...
13: Non, non, j'ai pas de dictionnaire.
0: Ah. Pardon?
13: Je fais tout de tête.
0: Ah ben c'est bien, ça dit donc. Vous avez la grosse tête ou le public m'a soufflé? Non, vous avez le melon, vous avez le... Hein, Dominique?
13: Allô?
0: Oui, allô, Dominique?
13: Oui, oui.
0: Attention, deuxième question, bien sûr, on vous rappelle qu'il y a un superbe voyage pour vous directement en direction de l'Islande, hein, pour 3 personnes, avec une boîte de ciseaux, hein?
13: C'est très intéressant.
0: Vous êtes prêts ou pas?
13: Je suis prêt.
0: Attention, deuxième question. Attention, il va y avoir un extrait de musique, écoutez-le bien. Vous êtes prêts?
13: Oui, oui.
0: Attention, Dominique, extrait de musique, on écoute tout de suite, hein? On se fascine.
14: Oh là là.
0: Oh, c'est simple, c'est simple, c'est simple. Ah, votre ami qui donc, Dominique.
14: Facile.
0: Alors Dominique, vous avez reconnu l'extrait ou pas?
13: Non, j'ai pas entendu.
0: Ah bah dites donc. Vous voulez qu'on repasse l'extrait?
13: Tout à fait. Oui.
0: Attention, le public est en train de vous encourager à juste titre d'ailleurs. Attention, on réécoute tout de suite l'extrait de musique, Dominique, c'est très simple, écoutez bien. On va aller non.
13: Ouais, je vais aller me faire appareiller. Hein.
0: avez une proposition?
15: Oui.
0: Vous avez dit quoi juste avant là?
15: Ah, je sais pas, c'est un air de Belcanto, mais je l'ai pas reconnu. Hein.
0: Non, non, du tout, c'est un artiste français quand même. C'est le contraire de sombre. Ah, dépêchez-vous, Dominique, bah, merde, chier ou quoi, merde, c'est français quand même. Deux secondes, je vous rappelle quand même qu'il y a un superbe voyage, hein, puis il y a votre petit-fils également Thomas avec sans album CD quand même. Allez, vous êtes.
15: Vous êtes nouvelle à prendre l'avion.
0: Ah, vous êtes à chiant, Zic. Hein. On écoute les streams une dernière fois.
16: Oh, c'est
0: attention, écoutez bien. Allez, non. Oh, vous mettez le refrain et tout ça. Hein.
16: 83.
0: Vous l'entendez bien, là, j'espère.
15: Ah, j'entends parfaitement.
0: Bon, alors. À votre avis, qui donc, Dominique?
16: Oui, c'est facile.
15: Julien Clerc.
0: Oui. Bah bien sûr.

0: Des cigares ?
1: Ouais, bien sûr.
0: Alors attention, est-ce que vous prenez votre question de joker ?
1: Je prends la question de joker.
0: Il prend la question de joker, bien sûr. Vous êtes un fidèle de l'émission ? Ah, vous nous écoutez régulièrement, vous nous avez dit quand même en début d'émission.
1: Vous
0: êtes un gros. Vous avez l'air moqueur, hein.
1: Ah, ben pas du tout, je ne me permettrai pas.
0: Vous êtes un gros.
1: Sur une radio d'une aussi grande écoute.
0: Radio Violette, sur Radio Visio, bien sûr, avec Francis, votre animateur vedette. Ouais. Pour vous servir, madame. Messieurs, dames, d'ailleurs, attention, dernière question, Dominique. Ça va être une question de Kiki, il a dit, d'accord. Vous êtes un grand fidèle de la physique. Vous êtes prêts ?
1: Oui.
0: La fusion des atomes prend sa place lorsque l'univers prend sa décision en amont. À votre avis, Kiki, donc, Dominique ? Oui. Un grand physicien, quand même, hein ?
1: Oui. Einstein ?
0: Non, dites pas de conneries.
1: Ouais.
0: On l'a dit dans le public, a encore trouvé, c'est dingue.
1: Nimbus.
0: Pardon, vous avez dit
1: Nimbus.
0: Non. Des jumeaux, ils sont deux.
2: Facile.
0: Grand physicien des années 80. On les a vus pour les années 80 sur Paris, on les a vus beaucoup traîner dans une discothèque qui s'appelle le Palace. Les grandes années funk. Dépêchez-vous, Dominique. Fusion des atomes dans l'espace prend ses décisions lorsque l'apparence reste elle-même en diffusion. C'est une phrase très célèbre, hein. Vous avez bien sûr déjà entendu parler de cette phrase, Dominique. Le public a trouvé, le public ne peut pas vous aider.
2: Non, c'est simple.
0: Alors, la réponse, Dominique.
1: E égale MC2.
0: Non, vous connaissez quelqu'un qui s'appelle comme ça, vous ? Un public souffle, attention, le public est en train de vous huer, Dominique.
1: Bon, je n'avais pas été lu, c'est tout.
0: Vous êtes à chier, c'est tout. La réponse ?
1: Je vois pas.
0: C'était les frères Bogdanov. Les années 80, temps X, les années funky, quand même, au Palace, le soir, discothèque, vous sortez jamais en boîte,
1: quoi ? Une génération qui m'échappe un peu.
0: Que vous avez dit ?
1: C'est une génération qui m'échappe un peu.
0: Bah écoutez, Dominique, malheureusement, ce voyage, elle vous passe sous le nez, malheureusement.
1: C'est fortement compromis.
0: Pardon ?
1: Je dis, ça me paraît fortement compromis.
0: Ça va être très difficile, bien sûr. Ben, alors, les boîtes de...
1: Les boîtes de cigares, ça peut toujours faire plaisir, hein, c'est sûr.
0: Alors là, je veux dire, hors de question.
1: Pas de cigares, non.
0: Malheureusement, vous avez tout perdu, parce que vous prenez la question de joker. Hein. Vous connaissez bien la règle du jeu, mode d'emploi du jeu. Hein.
1: Ah oui, j'aurais pas dû.
0: Est-il bien utile de vous la rappeler, la règle du jeu ?
1: Oui, ce serait bien, parce que j'ai encore rien compris au jeu. Là.
0: Il faut se réveiller quand même. Hein.
1: Oui.
0: Vous savez que vous étiez en direct là quand même.
1: Je suis tendu, je suis stressé.
0: On va pouvoir remonter dans la bande, mais bon, quand même. Pour la diffusion quand même.
1: Voilà.
0: Vous êtes un fidèle ou pas?
1: Alors, j'ai rien gagné du tout.
0: Vous êtes un fidèle ou pas alors?
1: Tout à fait.
0: Mais... Pourquoi vous...
1: Je passe quasiment mon temps cassé.
0: Je peux te tutoyer ou?
1: Tout à fait.
0: T'aurais pu le dire avant, merde.
1: Oui.
0: Le public, qu'est-ce qu'on fait, public?
1: J'ai peut-être droit à un petit lot de consolation.
0: On va faire ça tout de suite à l'applaudimètre, au l'ambiance mètre. Alors, l'ambiance mètre, à l'ambiance. Est-ce qu'il y a un cadeau? C'est pas Jojo, hein. Attendez, ceci dit. Alors, deux sur l'échelle d'ambiance.
1: Ouais.
0: Est-ce que maintenant on ne donne pas de cadeau à Dominique? On donne pas de cadeau à Dominique?
2: Pas de cadeau, 25 sur
0: l'ambiance, sur l'échelle d'ambiance. Pas de cadeau pour vous, Dominique.
1: Non, je suis navré.
0: Vous en êtes désolé, nous donc.
1: C'est un bon moment avec vous.
0: Écoutez,
1: vraiment une radio d'un dynamisme étonnant.
0: Voilà, écoutez, vous nous avez fait perdre notre temps, mais c'est pas grave, on est là pour vous. Et on vous souhaite une bonne fin de soirée, Dominique.
1: Bonjour, merci.
0: Et vive la radio du Kiki, donc. Hein,
1: vive la République et tout reste encore.
0: Et vous m'avez dit que j'étais quand même... Vous m'avez dit que j'étais quoi, moi, que j'étais?
1: Ah non, je vous ai rien dit du tout.
0: Que j'étais bien?
1: Bien, ben j'ai dit que c'était un bon moment, sympa, et voilà. Puis vous avez éliminé la radio avec beaucoup de dynamisme et de tonique.
0: Merci, j'aimerais...
1: J'espère que vous pourrez le faire encore pendant de nombreuses années.
0: Ben, j'espère bien. J'aimerais bien vous retourner le compliment, mais ce n'est pas possible. On vous souhaite bonne soirée, Dominique.
1: Bonne soirée, au revoir.
0: Allez, ciao. Alors attendez, donc moi je fais le premier.

0: Monsieur Bounty, Manu.
1: Ah bah je vais faire Twix alors.
0: Tu fais Twix?
1: Très bien, deux doigts coupe fin toujours.
0: Twix.
2: Moi je compose hein.
0: Non mais toi après. Non,
1: mais toi tu fais sneakers.
0: Sneakers et. Et toi Pauline tu fais nut. On y va, c'est parti, allez. Les uns derrière les autres. C'est parti, on appelle Monsieur Mars. Et ça repart. Let's go, Monsieur et Madame Mars, chaud comme la braise. Et pour être sélectionné encore, putain, mais qu'est-ce qu'on a eu comme SMS ce soir, on a fait un carton plein, hein. Je peux te dire, on laisse tomber, monsieur SMS de fun, il va être content. Hein.
2: Et il va être très content.
1: Tu t'occupes d'Annick.
0: Et il va me sucer les boules demain, c'est moi qui te le dis. Hein.
2: Annick.
0: Annick. Annick Mars. Et à mon avis, à cette heure-ci, à 23h38...
2: Ça s'est renchaîné, moi.
0: Tu sais comment je parle?
2: Comme une barre chocolatée.
0: Hein?
2: 23h38.
3: 2, 3, 3, 8.
0: Allô?
4: Oui.
0: Oui, monsieur Mars?
4: Mais oui.
0: Oui, bonjour, monsieur Bounty à l'appareil. Ne quittez pas, je vais vous passer quelqu'un, hein.
5: Oui, bonsoir monsieur, monsieur Twix à l'appareil, vous allez bien?
4: Ouh, c'est original ça.
5: Oui. Ne quittez pas, hein, je vous passe quelqu'un.
4: Oui,
2: salut,
4: bah,
2: c'est
4: va,
2: Sneakers.
0: Salut. Et attention, il y a aussi une fille ce soir qui est avec nous, hein.
6: Mademoiselle Kitté 4.
0: Voilà.
4: Eh ben, salut Ronron.
0: Voilà, vous allez bien monsieur Mars? Allô?
5: Je crois que c'est fini déjà.
0: Ah merde,
5: déjà,
0: je crois qu'il est barré. Ça dure pas longtemps, et oh, 23h40, dis donc, les gens se couchent tôt, hein.
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0: 7h18, bonjour Jordan.
12: Salut
0: Jordan. Mais Jordan, ça veut dire la même chose.
12: Mais non, mais mon âge.
0: Mais c'est pareil.
12: Ça me fait pas chier, moi.
0: Bah si, 12 ans, mais c'est bien, t'as
12: alors,
0: 12 ans.
12: Alors j'ai une idée, Léna. Dès la semaine prochaine.
0: Attends, j'ai pas...
12: un nouveau jingle, ok,
0: j'ai pas compris ce que tu viens
12: d'accord.
0: de me dire. J'ai pas compris ce que tu viens de me dire.
12: Dès la semaine prochaine, je veux un jingle.
0: D'accord. On va te concocter un joli la semaine prochaine, tu verras, y a
12: d'accord,
0: pas de problème.
12: Merci.
0: Allez, 7h19, vas-y.
12: Mes proportions naturelles.
0: Vas-y.
12: C'est-à-dire, j'ai bientôt 13 ans.
0: Oui.
12: D'ailleurs, vous pourrez fêter mon anniversaire.
0: C'est quand?
12: Quoi?
0: C'est quand ton anniversaire?
12: C'est le 3 juin.
0: Alors, qu'est-ce que tu nous fais aujourd'hui, avant le 3 juin? Qu'est-ce que tu nous fais de beau ce matin pour tes deux minutes?
12: J'ai un coup de gueule sur l'école.
0: Allez, vas-y.
12: Parce que j'ai pas pu préparer mon émission la semaine, car j'ai été renvoyé de l'école, et par conséquent, puni par mes parents.
0: Pourquoi t'as été renvoyé de l'école et pourquoi t'as été puni par tes parents? On se doute que c'est parce que tu
12: t'es... Bah, mes 30 heures de colle...
0: Combien d'heures de colle?
12: 30.
0: Pourquoi?
12: Parce que je suis chez les profs. Que des injustices de toute façon.
0: Mais raconte.
12: Passe mon coup de tête sur l'école, c'est l'occasion rêvée depuis le temps que j'en avais envie, hein.
0: Alors pourquoi tu t'es fait renvoyer?
12: Colle sur colle, quoi.
0: Pardon?
12: Colle sur colle. Et ils vont quand même pas foutre en l'air ma carrière de star.
0: Non, mais attends. Non, mais Jordan, j'ai bien compris, mais colle sur colle, ça fait 30 heures de colle. Pourquoi t'as eu 30 heures de colle?
12: Que des injustices, t'as dit.
0: Mais quoi? Mais lesquelles?
12: Je sais pas, les profs, ils deviennent complètement cons, je sais pas. La prof de musique, elle est lesbienne, elle donne des meilleurs tricotis.
0: C'est parce
12: qu'elle m'écoute pas.
0: C'est
12: pas
0: que...
12: pour non. Tous les profs qui m'écoutent, je ne vous aime pas.
0: Voilà, non mais Jordan, j'ai un truc que j'aimerais comprendre quand même de ce que tu viens de dire à l'instant. C'est-à-dire qu'une professeure qui, à la rigueur, serait peut-être lesbienne, donc...
12: Sûrement.
0: Donc c'est pour ça que tu aurais des heures de colle.
12: Déjà, c'est mademoiselle.
0: Oui.
12: Et en plus, elle donne des meilleures notes aux filles, tout ça, complètement cinglée.
0: D'accord. Et donc toi, tu prends des heures de colle parce que t'es un garçon.
12: Ouais.
0: D'accord. Aujourd'hui, donc, t'en as à 30 heures au total, t'as pas 30 heures à effectuer.
12: Ouais.
0: D'accord.
12: Bah, au total, ouais.
0: Et pourquoi tu t'es fait renvoyer, du coup, pourquoi tu t'es fait renvoyer de l'établissement?
12: Attends, je te lis ma lettre.
0: Eh ben, je veux bien. Ah, bah, alors, si t'as reçu une lettre, vas-y, alors.
12: Ouais. Alors, madame, monsieur, j'ai le regret de vous informer que Jordan se comporte de façon inacceptable au collège.
0: Ouais.
12: Il n'obéit à aucun adulte, gêne les cours par son comportement jusqu'à qu'il soit exclu.
0: D'accord.
12: En conséquence, il ne sera pas admis à participer au voyage au Futuroscope.
0: Oh, zut, alors.
12: Nous ne pouvons prendre le risque de le voir désobéir au professeur. professeur dans le cadre extérieur au collège pendant 48 heures.
3: D'accord.
12: D'autre part, Jordan sera exclu du collège du 11 au 15 mai inclus.
3: Bah, ah, c'est bien.
12: Enfin, je vous demande de bien vouloir, pour l'année scolaire prochaine, inscrire Jordan dans le collège de son secteur scolaire.
3: Ouais.
12: Car il me semble indispensable de l'éloigner du cadre où il a maintenant une réputation dommageable et de certains éléments qu'il fréquente beaucoup trop.
3: Et Jordan n'a encore que 12 ans.
12: Je vous prie de bien croire, madame, monsieur, mes sincères salutations. Et ça, c'est des conneries, la dernière phrase. Parce que, excuse-moi, mais tu crois qu'il... Avec tous les malheurs que je leur ai fait, tu crois qu'ils diront sincères salutations?
3: Non.
12: Ouais, faut pas me prendre pour un con.
3: Bah non, c'est clair, en fin de compte, ils te détestent.
12: Non, c'est clair.
3: Mais
12: ils font ça pour chez le cul de mes parents ou je sais pas quoi.
3: Bah, de quoi?
12: Pour lécher le cul à je sais pas qui.
3: Ah bah je sais pas à qui, ça faudrait demander directement au proviseur ou au directeur, faudrait que t'ailles le voir.
12: Non, en tout cas, la lettre, elle est pas vraiment criante de vérité. Et c'est que des injustices.
3: C'est que des injustices.
12: On dirait qu'ils sont jaloux de moi.
3: Non, bah c'est ça doit être ça.
12: Ils sont jaloux parce que je passe à la radio, ouais.
3: Voilà, ça doit être ça. Et puis ceci dit, quand je t'écoute, t'es tellement gentil, t'as une voix tellement calme qu'on n'a pas
12: l'impression. Ouais,
3: on n'imagine pas une seule seconde se mettre là.
12: Et toi, quand à l'école, bon, c'était quoi?
3: Alors déjà, tu vas te la fermer un peu pour que tu me laisses parler parce que je disais donc, t'as un garçon tellement gentil que j'ai vraiment l'impression que t'es pas du genre à foutre le bordel en cours.
12: Non, pas du tout.
3: Non. Moi, comment j'étais en cours, j'étais quelqu'un de très discipliné qui était au fond du couloir, qui se faisait virer.
12: Ouais, c'est ce qu'on dit.
3: Non, mais je me faisais virer régulièrement. J'avais des petites heures de colle par-ci, par-là. Mes parents n'étaient pas toujours au courant. Et puis voilà.
12: Ça fait galer les branlettes sous la table.
3: J'ai eu des dizaines des milliards de diplômes.
12: Oui,
3: aujourd'hui, j'en suis arrivé au point que je suis obligé de faire.
12: Ça fait galer les branlettes sous la table, non?
3: Non, pas vraiment, mais quoique, peut-être j'aurais pu. Non, mais.
12: Ça aurait pu.
3: Bon, à 7h23, qu'est-ce que t'as d'autre à nous rajouter à part de dire des conneries et de parler toujours de cul?
12: Si j'ai un message à passer aux proches, je te dis, c'est je vous aime pas.
3: Mais tu veux pas leur chanter une petite chanson là, je vous aime pas, vite fait en 20 secondes là.
12: Non, je crois pas, j'ai pas encore pu gamberger ma chanson.
3: En a cappella, une petite impro de 20 secondes.
12: Bon alors, je ne vous aime pas, les profs, je vous déteste, je vous aime pas. Oh bah allez, je peux pas là.
3: Bon d'accord, ok Jordan.
12: Fais n'importe quoi.
3: Là, tu vas aller te recoucher, du coup, t'as pas cours?
12: Non, j'ai un contrôle à faire.
3: D'accord, ok, très bien. Bon courage à toi, Jordan, bonne semaine.
12: Ouais.
3: Et on te retrouve lundi en pleine forme.
12: Ouais.
3: Allez, tiens.
12: Avec une nouvelle chanson, peut-être.
3: Quoi?
12: Avec une nouvelle chanson.
3: Pas peut-être, avec
12: et
3: une...
12: Et nous avons aussi prévu un duo avec Françoise que nous devrions faire aujourd'hui.
3: D'accord.
12: Mais comme je la sentais pas prête.
3: Oh là là là là, quel focus celui-ci. Alors, il y en a qui mangeraient du cirage pour briller en société, pour se faire bien voir quand même. Jordan, à peine 12 ans, du Vésinet, banlieue parisienne, qu'on retrouve tous les lundis vers 7h20 et qui sera apparemment la semaine prochaine en chanson avec duo avec notre amie Françoise. Très rapidement, je vous rappelle que Gérard... Ça va, Jordan?
12: Non, t'as tout de ma gueule.
3: Pourquoi?
12: Le jingle, là.
3: Bah non, parce que Fildar a voulu lui faire croire qu'il avait un nouveau jingle.
12: C'est ça, c'est 12 ans et demi, et pas 12 ans. Et c'est Jordan et pas Jordan dans le jingle. Et tu changes ça.
3: Pourquoi?
12: Tout de suite.
3: Pourquoi?
12: Bientôt 13 ans, en plus.
3: Bah, bientôt 13 ans, mais le nouveau jingle, quand même.
12: C'est pas un jingle, ça, moi. J'appelle ça une merde.
3: Bah, tu diras ça à Olivier de la production, qui lui fera plaisir. Oui.
12: Improvisons maintenant, là, tout de suite.
3: Donc, quoi, d'accord, ok. Alors, attends, comment je vais te faire ça, vite fait? Alors, je vais essayer de me débrouiller. Je vais dans la banque 1, je récupère, je me mets là, je m'impose ici, je me place ici, tac, tac. Attention.
12: Pas une grosse merde.
3: Non, attention, je vais te faire un truc bien, attention. Les deux minutes du casse-couille. Non, je me fous pas de ta gueule. 7h23, Jordan, aujourd'hui, t'as décidé de chanter.
12: C'est pas une chanson, là.
3: Mais arrête de crier, parle normalement.
12: Chanson.
3: Quand t'as ta mère qui te dit à table, tu fais ouais, c'est bon, putain, je sens, ouais, c'est bon.
12: Allez, allez, on y va, chanson.
3: Allez, on est pressé. Il va rater son bus, le gamin. Attention, Jordan, sur Fun Radio, 7h23, toujours dans l'impro, hein. Pro. De l'impro préparé un peu, quand même. Et après, il y aura Urban Spaces, MC Solar. Nous aurons les DJ en boîte, alors là, ça va être folklorique. Ce sont des vrais DJ, des cassettes qu'on aurait...

0: Les jeunes de 14-15 ans qui ont déjà de la poitrine 95, 90C ou 95,
1: il fait semblant,
0: peuvent atteindre du 130F.
2: Ah non.
1: Il n'écoute pas.
0: Non, c'est marqué noir sur blanc.
1: Oui, oui, c'est ça.
0: C'est dans la.
1: C'est marqué Sonia 14 ans de détour.
0: C'est dans un livre qui s'appelle
1: Les canneries de Max.
0: Le sein. S'appelle le sein. C'est dans la rubrique poitrine, tu vas dedans.
1: Bon, Sonia, t'inquiète pas, c'est pas
0: si,
1: le sein.
0: Si, inquiète-toi, inquiète-toi.
1: Arrête.
0: Tu te rends compte avec du 130F.
1: T'as Joker qui dit que tu vas finir comme Lolo Ferrari au Minitel.
0: Ah, ouais. Ou peut-être qu'un jour, j'aurai un colis, j'ouvrirai dans ce magazine, je te verrai.
1: Oh non.
0: Quand tu auras 18 ou 19 ans, j'ouvrirai. Oh, encore un colis.
1: Et Sonia, oui, en parlant des colis, tu as entendu que Max, il a reçu des cassettes de porno?
2: Ah bon, non?
1: T'es bah oui. Mais bon, tu sais, Max, il reçoit.
0: Génial, génial, dit. Oh non, puis elle a une jeune qui va dire qu'on a reçu du chien.
1: Et tu sais, moi, ce que j'ai reçoit?
2: Non.
1: Des nounours.
0: Oui, c'est ça.
1: Ça montre un peu nos différences.
0: Ouais, je préfère le colis de Max quand même.
1: Ça m'étonne pas
0: un
1: toi.
0: Un nounours sadomaso, avec du fouet et tout. Hein.
1: Non, avec un petit t-shirt qui vient de Karine à Tracinement. Donc merci Karine pour les petits nounours.
0: Bah, moi, je remercie Initié numéro 30, violé par une femme. Les fripons, c'est des petites annonces et des rencontres inédites.
1: Arrête.
0: Et les charmes du striptease.
1: Bon, Sonia.
2: Oui.
1: On t'embrasse, t'inquiète pas pour l'avenir. Et
2: est-ce
1: puis...
2: que je pourrais avoir un kiss?
1: Oui, mais tu vois, c'est avec Karine.
0: Je préviens les auditeurs de la nuit que je vais partir très tôt parce que j'ai du travail.
1: T'as du boulot.
0: J'ai du travail qui m'attend.
1: Bon,
2: merci.
1: Salut Sonia.
2: Ciao.
0: Ce qui serait marrant quand même pour les petites annonces, c'est que je vais regarder ça.
1: Et tu prends des petits
0: extraits, on va les mettre le soir.
1: Attends,
0: tout ça
1: va être...
0: Non, les petites annonces, c'est tu passes.
1: Non, ce qui est rigolo, il faut que tu prennes ces textes, Max. Il faut que tu prennes justement quand ils parlent pas de cul, parce que c'est justement ça où c'est le plus rigolo, parce que les textes sont tellement bidons que ça peut être que le texte. Ce qu'il faut que tu fasses, il faut que tu prennes un petit bruitage d'un vrai film et un petit bruitage de texte d'un film de cul et tu demandes aux auditeurs de deviner lequel est le film de cul et lequel est le vrai film. Ça va être intéressant.
0: Ça pourrait être sympa.
1: Voilà.
0: Ou alors un film de cul où je mélangerais avec un scénario avec un autre film des bronzés ou un mélange des deux.
1: Comme tu veux.
0: Ça pourrait être sympa. Ça
1: peut être sympa. Bon, on va faire un jeu pourquoi.
0: Ouais. Donc, et après, on aura Olivier cette semaine parce que ça faisait dire. Quand j'ai dit que c'était un bled qui était paumé, tour, personne n'appelait, qui a rien rigolé parce que prochain, il vient de Tours aussi.
1: Exact.
0: Donc j'aurais mieux fait de fermer ma gueule, quoi.
1: Exactement. Donc, voici les questions pourquoi. Donc, on va vous donner une question. Il faut que vous nous répondiez pourquoi, comme Axel dit tout à l'heure, soit par Minitel, soit par téléphone, 0575000. Et la question est, pourquoi les hommes boivent-ils plus d'alcool que des femmes? Répète-le, qu'ils comprennent.
0: Parce que tout simplement, parce
1: non,
0: que les femmes...
1: Mais fais la question.
0: Oui, en français, alors...
1: Pourquoi?
0: Pour les Français qui n'auraient pas compris ce qu'on vient de dire, pourquoi les hommes boivent-ils plus que les femmes?
1: Plus d'alcool.
0: Plus d'alcool que les femmes. Enfin, pourquoi ils boivent plus, c'est l'alcool.
1: Donc si, alors, et c'est pas simplement une question de taille, machin, truc. Si vous savez vraiment des vraies raisons pourquoi...
0: Bah non, c'est parce que tout simplement, les femmes sont plus...
1: Ouais, c'est toi. Donc vous nous écrivez, vous nous...
0: Oui, c'est ça, vous nous écrivez, c'est ça. Et vous nous donnez la réponse dans 10 jours.
1: Vous nous écrivez par Minitel.
0: On écrit par Minitel, oui. Vous tapez sur votre Minitel, vous nous donnez la réponse. Si vous l'avez, on vous sélectionnera.
1: Téléphone. Pourquoi les hommes boivent-ils plus d'alcool que des femmes?
0: Voilà.
1: Olivier de Tours, 14 ans.
0: Salut Olivier.
3: Salut, ça va Max et Jenny?
0: Ouais,
1: salut,
0: ça va bien.
1: Salut Olivier.
3: Ouais, alors Jenny, surtout, je voulais te parler de Tolkien. Tu connais un peu?
1: Ah oui, bien sûr. Comment ça s'appelle? Lords of the Ring et tout ça.
4: Seigneur des Anneaux.
1: Seigneur des Anneaux,
3: Bilbo le Hobbit.
1: Oui, ils sont mieux.
0: Ouais.
1: Comment ça se dit en français?
4: Bilbo le Hobbit.
1: Oui, voilà, Bilbo le Hobbit, c'est drôle. Ça te plaît ces bouquins?
3: Comment?
1: Ça te plaît ces bouquins?
3: Ah ouais, moi je les ai tous lus.
1: C'est connu en France?
4: Ouais.
1: Ouais, c'est
4: classique.
1: C'est la première fois que j'ai entendu parler de ça, mais c'est vraiment fantastique. Il y a un autre Olivier, un peu du même genre, de C.S. Lewis, et ça s'appelle en anglais, j'ai traduit, c'est les chroniques de Narnia. Ça veut dire quelque chose?
4: Les
1: livres de Narnia. C'est tout un paysage un peu fantastique. C'est un groupe des 5 jeunes qui traversent un armoire magique, et tout d'un coup ils sont dans un pays magique.
4: On l'a en France aussi, c'est le club des 5.
0: Ouais, c'est vrai, c'est un peu ça aussi.
1: Non, mais c'est un peu dans cet esprit. Donc si ça te plaît, renseigne-toi. C'est par un écrivain qui s'appelle Lewis, L-E-W-I-S. Et j'ai pas le traduit en français, mais ça devait être un truc style Narnia, N-A-R-N-I-A. C'est super bon, quoi. C'est exactement le même style.
3: Ouais, mais t'as aussi Tolkien, tu connais aussi le Silmarillion?
1: Non,
3: c'est la base du Seigneur des Anneaux et de Bilbo le Hobbit.
1: Ah non, je connais pas.
0: Je connais que là, je suis largué.
4: C'est toute la légende qu'il y a avant, justement.
1: Ah oui, d'accord. Ouais. Non, j'ai lu que, honnêtement, moi je te dis, j'ai lu que Les Seigneurs des Anneaux.
0: Tu as lu les petites annonces de cul, là, le numéro 83 que je viens de recevoir.
1: Mais Olivier, il est beaucoup plus intelligent à 14 ans que tu peux espérer d'être.
0: Recherche
1: dans ta vie.
0: Beau physique, homme ou femme, pour des moments érotiques, exhibition, etc. Tu sais pas, c'est un bisexuel.
1: Oh là là.
4: Lire Le Seigneur des Anneaux, ça n'empêche pas de lire ça non plus. Hein.
0: Oh voilà, il y a des images dessus, c'est du papier glacé. Hein.
1: Et tu sais, il y a un autre livre que j'ai adoré quand j'étais petit, c'est Les Petits Princes.
0: Ah ouais.
1: Ah, oh, c'est
2: ça
1: sympa.
2: Change, hein.
1: Ça change de Tolkien, ouais, oui, ouais. C'est vrai. Mais quand même, c'est toujours beau, c'est un peu spirituel. Je trouve ça, c'est deux niveaux d'histoire. Et c'est comme dans le film des Inconnus. Vous avez vu dans le film des Inconnus, tu sais, comment il s'appelle, Les Trois Frères.
0: Ouais.
1: Et il y a les scènes, à la fin où il y a les trois inconnus qui lisent Le Petit Prince, ils pleurent.
0: Ils
1: pleurent. C'est touchant.
0: Ah oh, oui.
1: C'est beau.
0: Ah oh, oui.
5: Dessine-moi un mouton.
0: Voilà, c'est un peu comme ça.
1: Bon, merci beaucoup, Olivier.
0: Olivier,
2: ouais, je voulais te dire aussi. Une petite annonce. Tolkien aussi, enfin d'après les bouquins de Tolkien et les personnages,
1: oui.
2: A sorti comme des petits personnages en plomb que tu peins, tu connais un peu.
1: Qu'on peint ?
2: Ouais, ouais, ouais. C'est type War Armor.
1: Les petits gnomes, les petits...
6: C'est des soldats.
1: Oui, je sais. Oui, j'ai... Ouais, comment ça s'appelle soldats... Les gnomes. Je sais pas comment ça se dit en français. Oui, ok.
2: Ouais, et si quelqu'un est intéressé de...
1: Tu veux les échanger ou...
2: Non, non, non, pas pour les échanger, étant donné que j'ai commencé la collection.
0: Ah ouais, c'est de vous réunir tous les samedis après-midi puis d'en discuter.
2: Ouais.
1: Mais c'est un club, pourquoi pas.
0: Pourquoi
2: ouais,
0: pas.
2: C'est un jeu de rôle, mais étant donné que j'habite à côté d'un centre social.
1: Ouais.
2: Et le mec, il est très catho, et pour lui, les jeux de rôle, c'est pour les dingues.
1: Attends, mais. Non, mais attends, mais Tolkien, quand même, tu joues beaucoup sur le fait que c'est un peu Tolkien, il était quand même un peu lié avec la religion et tout ça, tant qu'il n'y a pas. Hein.
2: Non, pas tout à fait sur le serment.
1: Pardon ?
2: Sur le serment, tu sais, faire confiance à quelqu'un, c'est plutôt basé sur ça, Tolkien.
1: Ouais. Ouais, mais tu joues, tu sais, il y a des fortes chances que le prêtre n'a jamais lu le bouquin, tu mens, tu dis c'est un bouquin religieux.
2: Non, non, non, mais il n'est pas catho, tu sais, c'est le mec du genre à dire, ouais, les préservatifs, faut pas en prendre, tout ça.
1: Mais bon, écoute, Olivier, s'il y a des gens de région de Tours qui sont intéressés, on va les mettre en contact avec toi à travers Kérine, ok ?
2: D'accord, je peux dire un petit bonjour.
1: Allez, vas-y.
2: Bonjour à Mélanie.
0: D'accord.
1: Oh, c'était bien. C'était
0: bonne bourre, Olivier.
1: Salut, Olivier.
0: Ciao. Il y a déjà des réactions. Pourquoi les hommes boivent-ils plus d'alcool que les femmes? On va en donner une comme ça très rapidement sur Minitel. Il y a Canoë qui dit c'est tout simplement parce qu'on picole plus, nous les hommes. C'est à cause du froid, ça réchauffe. Ouais, mais quand les femmes elles ont froid aussi, Canoë, elles ont pas le droit de boire, elles, alors? Non, c'est pas la bonne réponse.
1: Non, c'est pas la bonne réponse.
0: Frédéric, dans un instant, 32 ans de Clermont-Ferrand, nous parlerons de quoi avec toi?
7: Ouais, salut Max, je t'appelle parce que c'est justement à propos de tes petits bouquins que t'as reçus là.
0: Ouais.
7: C'est pas moi qui te les ai envoyés.
0: Hein. Ouais, menteur.
7: Non, non, non. Non, mais moi j'ai une petite annonce à passer un peu dans le même style.
0: Eh bah tu bouges pas, on va passer la petite annonce d'ici quelques minutes.
7: D'accord.
0: D'accord, puis je t'en lirai une ou deux, moi, que je vais sélectionner à l'intérieur de ce petit bouquin merveilleux. Plein d'espoir.
7: Ouais,
0: plein d'espoir.
1: C'est beau. Et juste un dernier coucou, c'est ouais. Bilbo Aminité qui donne sa réponse. C'est pour supporter les femmes. Bon,
0: bah, oui,
1: misogyne, mais rigolo.
0: Comme ça, ouais. Et puis c'est aussi pour, parce que quand ça donne aussi la possibilité, quand t'as beaucoup bu, de pouvoir faire l'amour à trois, c'est un fantasme comme ça. Quand on est tellement bourré, on voit double.
1: Ouais.
0: T'as l'impression d'en tirer deux pour une, quoi. C'est quand même pas mal, ça.
1: Et dernier premier Minitel, merci à Sophie qui dit que le bouquin dont j'ai parlé de Louis s'appelle L'Armoire Magique. Il voilà. Est excellent, je la conseille à tout le monde.
0: Voilà qui est fait, ne bougez pas. NTM, comme promis, vous le vouliez, on vous le met. Ça s'appelle La Fièvre, la Libre Antenne sur Fun Radio 05 70 5000.
6: La fièvre ou quoi?
8: La fièvre. La fièvre.

0: Frédéric, 32 ans de Clermont-Ferrand.
1: Salut Frédéric.
2: Bonsoir.
0: Alors, tu m'as entendu que j'avais reçu un bouquin avec des petites annonces et donc t'en as une à petite à passer.
2: Ouais, déjà, avant de te mettre en chauffe, moi j'ai mon petit slogan pour l'année 96, je te l'envoie comme ça.
1: Vas-y.
2: 96, l'année de la baise.
1: Oh là là, vous êtes grave des mecs, vraiment. Parfois on se demande si vraiment vous avez des cerveaux ou que des bites.
2: Qu'est-ce que t'en penses, Max?
0: Bah, je pense qu'on a les deux, on a le cerveau et la bite, quoi.
2: Exactement.
1: Ouais, mais est-ce que lequel gère l'autre? À mon avis, c'est plutôt le bite qui gère le cerveau que dans notre sens. Hein.
0: Ah, c'est possible, ça, hein?
2: Ouais, non, voilà ce qui m'arrive. Non, parce que les petites annonces, là, je voulais en passer une. Ouais, je suis invité samedi soir à une soirée échangiste. Et la nana qui devait venir avec moi m'a fait faux bon.
1: Elle t'a fait quoi?
0: Faux bon, c'est-à-dire qu'elle a... Au dernier moment, elle a annulé, quoi.
2: Voilà. Ah. Elle m'a téléphoné cet après-midi, elle m'a dit « Je peux pas venir !»
0: Ah, et alors?
1: Comme ça, « Je peux pas venir !»
2: Elle peut pas venir. Alors moi, je cherche sur Clermont-Ferrand et environ une nana entre 20 et 35 ans, tu vois, je suis pas difficile, qui voudrait bien m'accompagner, quoi, parce qu'autrement, je suis obligé de rester chez moi.
1: Attends. Tu crois que tu vas vraiment trouver une fille juste comme ça, de nulle part, qui va aller avec toi à une soirée d'échangiste?
0: Why not? Il y a des filles vicieuses qui aiment ça.
1: Oui, mais si elles sont vicieuses, elles ont des maladies sexuelles. Hein. C'est ça le truc qu'il faut faire gaffe.
0: Obligatoirement.
2: Non, mais attends, c'est pas la première fois que j'y vais. Hein.
0: Ouais.
1: Et alors, pourquoi tu es obligé d'aller avec quelqu'un? Tu veux pas juste aller tout seul?
2: Bah, sur le principe, non. Je peux pas me couper en deux, quoi.
1: Ouais, mais bon, moi, échangisme, souvent ça vient à orgie, et après, avec une orgie, tu fais ça comme ça, quoi.
2: Ouais, non, mais si t'es pas à deux, tu rentres pas, quoi.
1: Mais.
2: C'est tout. Bah c'est partout comme ça, hein.
1: Bon.
2: Bah oui.
1: Ouais, moi, je dis que tu vas avoir beaucoup de chance d'en trouver un partenaire, mais si tu veux, ton petite annonce est passée.
0: Donc, redis-nous tout ça un petit peu.
2: Hein?
1: Mais ça, c'est facile, hein, soirée échangisme.
2: Pour samedi soir.
0: Samedi soir, hein. D'accord, ouais.
2: Une nana entre 20 et 35 ans.
0: Très bien.
2: Pour une soirée échangiste.
1: Okay. Et si jamais elle est grosse et moche, tu la prendras?
0: Ah bah, il la laissera sur le bord de la route et...
3: Il échangera.
0: Il échangera, exactement, il fera de l'échangisme. Alors là, il va y aller tout de suite, quoi. Direct, bonjour, c'est pour la soirée. Ouais, je voudrais tout de suite échanger la collègue avec qui je suis, là. Si c'est possible de le faire tout de suite. Non, d'abord, il faut lui donner, et ensuite, on voit si c'est faisable. Non, il faut l'échanger
2: tout de suite.
0: D'accord, très bien. Bon, bah, Frédéric, si quelqu'un, en tout cas, est intéressé par ton annonce ou souhaiterait un petit peu goûter à l'échangisme, bien que ça soit un petit peu bizarroïde, Frédéric, on fait suivre.
1: Bon courage, Frédéric.
2: Ok.
1: Au revoir.
0: Amuse-toi bien.
1: Bye.
0: Nous allons accueillir plusieurs personnes pour...
1: Le pourquoi
0: qui est pourquoi les hommes boivent-ils plus que les hommes? On va d'abord à... Pourquoi les hommes boivent-ils plus que les femmes?
1: Voilà.
0: Oh là là, je suis fracassé.
1: C'est clair, ça s'entend. Hein.
0: Ouais, je suis en train de m'endormir. Naïma, 20 ans de Toulouse. Salut Naïma.
4: Salut.
0: Alors à ton avis...
4: Salut.
1: Et toi?
0: À ton avis, pourquoi les hommes boivent-ils plus que les femmes?
4: Les hommes, ils boivent plus que les femmes parce que pour se consoler des déceptions qu'ils ont et pour montrer qu'ils sont plus puissants. Les femmes.
0: C'est souvent les femmes qui sont plus déçues que les hommes, hein, pas les hommes qui sont plus déçus que les femmes. Hein.
4: Bon, en général.
1: Non, mais c'est les garçons qui veulent se soler la gueule parce que c'est les déceptions amoureuses.
4: Voilà.
1: Bon,
4: et ça. Oui. Pour faire voir qu'ils sont plus puissants, qu'ils tiennent l'alcool, quoi.
5: On n'a pas besoin de ça.
1: Ça pouvait être. Ça pouvait être, Naïma, mais c'est pas vraiment ça la réponse qu'on cherchait.
4: Bon,
1: mais
4: c'est pas grave.
1: Merci quand même.
4: Merci.
1: Ciao.
0: Stéphane de Dunkerque, salut Stéphane.
6: Pour Romain, je sors du STEM, salut ma petite crotte.
0: Ah, c'est très bien comme ça, Stéphane.
1: Ça va ma petite bite?
6: Ah, ouais, ça va.
0: Pourquoi les hommes boivent-ils plus que les femmes, à ton avis, Stéphane?
6: Ouais, la réponse est la bonne.
1: Oui.
6: Alors, t'écoutes bien.
0: Vas-y.
6: Alors, quand les hommes font l'amour, ils utilisent les bourses. Ok, Max?
0: Ouais, ça c'est vrai.
1: Ah. Et quoi?
0: Ils se vident les bourses.
6: C'est des couilles,
1: Julie. Ouais,
0: et alors? Et alors, quel rapport?
6: Il faut donc qu'ils les remplissent à nouveau.
0: Oui.
6: C'est pour ça qu'ils boivent.
1: Oh, bien sûr, on n'a pas pensé.
0: Ce qui fait que tu bois de l'alcool, t'as moitié pété, tu remets ça une deuxième fois, tu la hop, et puis qu'une fois que t'as remis, après t'as la fouf, c'est plus les pétous, ça fait.
6: Attends, Max.
0: Ouais.
6: Le pire, c'est que les femmes elles se plaignent. Mais elles devraient nous remercier.
1: Ça c'est bien, un puceau qui parle.
6: Allez,
1: Tini. Ça s'entend.
6: Tini, si on buvait pas, vous jouirez pas.
1: Quoi?
6: Si on ne buvait pas,
1: oui.
6: Tu ne jouirais pas.
1: Normalement, les garçons avec qui j'ai couché, quand ils étaient sourds, étaient vraiment les mauvais amants, hein, les plus mauvais amants que j'ai jamais eu.
0: Quand
1: c'était
0: on
1: les mecs sous.
0: Ah ouais, mais quand on boit, j'imagine pas que ça doit être le délire. Hein.
1: Ah oui, c'est un peu style nos chers et le truella.
0: Oh, mais là, dans ces cas-là, si t'as quand même envie, si t'en es réduit à lui dire ça, c'est-à-dire que t'as quand même envie de le faire, dans ces cas-là, t'arrêtes tout, Ginny. C'est que t'as voulu le faire quand même avec
1: Bourré. Exactement.
0: Oh, bah, c'est toi qui as été nul aussi.
1: Mais c'est pour ça que je l'ai arrêté.
0: Ah ouais, vaut mieux, ouais, parce que là.
1: Mais Max, c'était l'humour.
0: Ah,
1: alors
0: c'est,
1: bah,
0: c'est peut-être une véritable expérience, Ginny. Ça peut t'arriver. Tu nous dis bien ton premier amour, que t'as couché avec une fille, que t'as eu machin.
1: Quoi?
0: Je m'attends à tout avec toi.
1: Quoi?
0: Je lui dis. Pourquoi pas être
1: bon,
0: avec
1: Stéphane,
0: une fibre.
1: Désolé, c'était pas le bon réponse.
6: Oh, mais, tant pis.
1: À bientôt.
0: Y a quand même... Salut Stéphane, il y a quand même eu beaucoup de filles, j'imagine, qui ont des expériences une fois, même avec leurs copains bourrés.
1: Et... Une fois, et après, plus qu'une fois, elles sont stupides.
0: Bah ouais, mais bon.
1: Alors, Patrice.
0: Patrice de Angers, 40 ans.
1: 40 ans. Salut Patrice.
3: Salut.
0: Salut.
3: Bon, bonsoir.
0: Bonsoir Patrice.
3: Voilà. Ma réponse, c'est les femmes, étant donné qu'elles sont une corpulence un peu plus petite que les hommes, elles sont ivres plus facilement.
0: Oui.
3: À mon avis. Voilà, et tout d'abord, je voudrais souhaiter un.
0: Non, mais attends, t'es en train de changer de sujet, mon kids, voilà. Là. Non, parce qu'on est dans un jeu,
1: c'est comment ça. Parce ouais. qu'il y a, un peu, il y a un peu plus à la réponse que ça.
0: Ouais,
1: hein.
0: Parce qu'on est quand même savoir, oui. s'il faut quand même te dire.
1: C'est pas simplement.
0: Le mec sûr de lui. Bon, bah voilà, hein, bon, les gamins, ils sont passés, donc je vous donne la bonne réponse. Maintenant, est-ce que je peux passer un bonjour, s'il vous plaît ouais.
1: Parce que c'est pas simplement le fait de la taille.
0: Hein. Oui, c'est oui, bien plus compliqué que ça.
3: Avec moins d'alcool puisqu'elles sont ivres plus facilement, elles boivent moins puisque elles sont tout de suite ivres.
1: Oui.
0: Ouais, mais
1: il y a aussi une question de petite, un peu physiologique là dedans.
3: Oui, l'alcool a plus d'influence sur les femmes.
1: Attends, Karine, c'est lui la bonne réponse.
0: Non, c'est la bonne réponse.
1: Non, mais tout à l'heure il m'a donné la bonne réponse, donc.
0: Non.
1: Ça rappelle un peu.
0: On va la donner. C'est pas grave. C'est qu'en fin de compte, d'après les on-dit ou en tout cas les études qui ont été faites, c'est que ce qui est normal, les femmes sont un petit peu plus sensibles que les hommes par rapport à l'alcool, car il y a l'enzyme qui le dégrade. Quoi, l'enzyme, tout le monde sait ce que c'est, ça vient du mot zanzibase.
1: Non, mais pas
0: Zanzibuse.
1: Vous laissez peut-être expliquer, maintenant on a mis sur le bon chemin.
0: Qui vient du mot zizi, donc du sperme. Quoi.
1: Donc, voilà. Oui, vas-y.
3: Ok, je profite.
1: Non, mais attends, il est toujours pas compris.
0: Laisse tomber, ça va rebondir.
1: Donc, l'enzyme, ça dégrade deux fois plus que.
0: Deux fois moins, que c'est deux fois moins actif que chez les femmes.
1: Voilà, exactement. Donc, c'est pour ça. Donc, physiologiquement, c'est pour ça. C'est pas une question de taille. Hein.
0: Ouais, c'est une protéine, les enzymes.
3: Voilà.
1: Non.
0: L'enzyme. Bien sûr que c'est une protéine.
1: Ah bon ?
3: Voilà, mais.
0: C'est une question magnétale.
3: Voilà, je vais profiter de ce jeu-là, un petit peu, là.
1: Hein ?
3: Je peux exprimer quelques verres, justement, à propos de, justement, d'alcool.
1: Allez, exprime, Patrice.
3: Voilà. Alors, ça tombe bien. J'aurais tant aimé t'écrire une balade, j'en deviens complètement malade. Pour tous les yeux, qu'ils soient bleus ou verts, pour la planète bleue ou l'univers, Verlaine, j'ai besoin de ton aide. Je suis sur la corde raide. J'entame ma 10e bière. Je n'ai pas encore trouvé un seul verre. Les verres avec la bière, hein, tout d'abord. L'alcool me monte à la tête. Fixé dans la colle, je m'entête. Mes rêves sont sans dessus-dessous. C'est du délire. Je vois Ève partout. Encore un verre.
1: C'est
3: la
1: pas Gérard.
3: Me guette.
1: À l'époque d'Ève.
3: Rose pour une bière. C'est le bouquet. Il va falloir faire la quête. Que faire de ce cratère qui se creuse dans ma sphère?
1: Ça continue encore longtemps.
3: Il y a une solution à ce manque d'inspiration. Sur la table,
0: merci,
3: en quoi, piqué par les
0: Patrice,
3: verres,
0: merci beaucoup en tous les cas de nous avoir lu ce poème magnifique. Si vous souhaitez intervenir, tout comme Patrice, pour lire des poèmes, n'hésitez pas à nous le faire savoir au 05 70 5000. Si vous voulez un petit peu plus parler de poésie, nous pouvons s'en poème.
1: Est-ce que Patrice s'est bu quand il s'est bu?
3: Non. Non, mais avec un rythme rap, je pense que ça peut passer.
1: Un rythme rap. Vas-y,
3: voilà.
1: Essaye, Patrice.
3: J'aurais tant aimé t'écrire une balade. J'en deviens complètement malade.
1: Non, il faut que tu rappes, Patrice. J'aurais tant aimé écrire un balade.
3: Verlaine, j'ai besoin de ton aide.
0: Merci, Patrice.
3: Ok.
0: Si vous souhaitez. Merci, Patrice.
1: Merci beaucoup, Patrice.
3: J'ai mis des verres sans en avoir
0: voilà, merci d'avoir appelé, en tous les cas.
3: Au revoir.
1: Merci. Et Patrice, tu gagnes un CD, hein. Tu quittes pas.
3: Ah, ok.
1: On te passe Karine.
3: Qu'est-ce qu'il peut.
1: Mais tu vois ça avec Karine.
3: Voilà.
1: Tu ne bouges pas.
0: Bonhomme.
1: On s'en occupe de toi.
0: On dit Purple, tu vas choisir.
1: Salut, Patrice.
0: On va te laisser choisir. Salut, Patrice. Bonne soirée à toi. Merci d'avoir appelé et bonne année. Bon, vous voulez refaire encore un pourquoi avant la fin de l'émission? Tu veux une chose? Ah, Ginny, oui, tu avais une chose à dire.
1: Oui, parce que j'ai parlé encore des réveillons un peu monstrueux. Et en fait, ça s'est passé en France, à Cap d'Agde. Je sais pas où ça se trouve.
0: Dans le Cap d'Agde, c'est tout en bas, c'est dans le sud.
7: À côté de Montpellier.
0: À côté de Montpellier, une heure de Montpellier de voiture.
1: C'est parti un peu chaud. Mais apparemment, à Cap d'Agde, c'est un grand camp de naturistes. Et en fait, c'est la tradition.
0: Il y a ma cousine là-bas, alors attention à ce que tu veux dire.
1: Et apparemment, c'est les traditions que tu les naturistes, ils se baignent tout nus. Ils se baignent comme ça au Cap d'Agde. Je ne sais pas exactement où, mais dans un truc. Et en fait, ils ont fait cette fameuse baignade cette année. Mais le maire de Cap d'Agde, qui était élu l'année dernière, il avait promis, si je suis réélu, je me baigne l'année prochaine. Donc le maire s'est mis tout nu avec tous les autres dans le piscine.
0: À poil, il s'est foutu.
1: Oui, non, pas à poil. Lui, quand même, il a mis son maillot de bain parce qu'il a dit qu'il ne voulait pas trop mettre une fracture, tu sais, entre les naturistes. culturistes et les gens de textile et tout ça, etc. Ouais. Mais apparemment, de l'eau, il passait pas 9 degrés. C'était moins de 9 degrés.
0: Ah oui.
1: Quand même.
0: Oh, ça caille là, quand même. Moins de 9 degrés, ça caille quand même.
1: À mon avis, quand tu es garçon et tu rentres dans l'eau froide comme ça, tu devais tout de suite avoir le truc.
0: Ah non, au contraire, le froid, ça te l'a fait réduire. Ça te l'a fait toute petite.
7: Au contraire,
1: Ah oui.
0: Le pire, c'est quand tu reviens du ski, que tu enlèves ta combinaison, que si t'as été bien mouillé.
1: Tout petit.
0: Quand tu t'es pris pas mal de petites gamelles, t'as l'impression d'avoir un. T'as un kiki qui doit faire 4-5 cm de long. Et puis t'as la peau qui est toute plissée. Et puis d'un coup, quand tu commences à te caresser un peu, tu t'enlèves et tout, t'enlèves ton collant, machin, ta combinaison. Puis tu vas prendre une douche.
1: Oh là là. Ça me rappelle une blague. Vous savez pourquoi les filles sont mauvaises aux maths?
0: En maths?
1: En maths.
0: Non.
1: Parce que toute leur vie, les garçons leur disent que 5 égale 10. Tu comprends 5 cm égale 10? Comme les garçons qui disent chérie, mon zizi, ça fait 10 cm. Bon d'accord, c'est une blague en anglais qui n'était pas très bien traduite, je m'excuse. Mais vous comprenez l'idée là?
0: Ouais. Ok, super. Exactement, Geffen. C'est la question que je me pose comme toi sur Minitel. Est-ce qu'il fallait rire? Oui, normalement c'était censé le faire, mais
1: vous
0: ça l'a pas fait.
1: Vous n'avez pas compris? Parce que toute leur vie, les garçons leur disent que 5 cm égale 10.
0: Ouais. Voilà, exactement. Enfin, quand tu multiplies par deux la hauteur, il y a Canoë voilà. Qui fait waouh, la blague, tu m'étonnes. Il nous en faut d'autres comme ça, Jenny, qui
1: allez,
0: vient des
1: Vogel.
0: États-Unis.
1: Ouais.
0: Pourquoi ne sentons-nous pas nos propres odeurs, Jenny? C'est le pourquoi que nous allons poser tout de suite avant 21h, il va falloir faire vite.
1: Pourquoi ne sentons-nous pas nos propres odeurs? Je sais pas, mais moi je sens, quand je pue, je le sens. Hein.
0: Non, mais que des fois que t'as une odeur.
1: Pue!
0: Non, mais une odeur, moi je sens le parfum.
1: Ouais, le parfum, mais c'est pas ton odeur à toi.
0: Non, mais quand on pète, on sent quoi. Mais enfin, il paraît qu'il y a une définition et qu'il y a un pourquoi. Pourquoi ne sentons-nous pas nos propres odeurs?
1: Parce qu'au bout d'un moment, bon, on va savoir.
0: On va
1: donc
0: savoir.
1: Si vous savez pourquoi ne sentons-nous pas nos propres odeurs, vous nous appelez ou vous nous mettez sur Minitel 3615.
0: À cause de l'accoutumance, ce n'est pas bon, Joker, mais ça pourrait être ça, effectivement. Désolé. C'est peut-être la bonne réponse.
1: On va appeler Joker.
0: On va appeler Joker. Alors merde.
1: Joker,
0: merde, j'ai pas bien lu ma feuille alors. C'est peut-être la bonne réponse.
1: Mais t'as voulu le faire vite.

Si vous aimez Swin MC, Alliance Ethnique ou Ménélique, forcément vous allez aimer ça. Ça s'appelle Kim, K-I-M. Tout travail mérite salaire. C'est vrai ça, hein. Ça devrait être le dicton de la radio ça. Benoît il va adorer ça, il va nous supprimer le disque. Il va dire interdiction de le passer sur cette antenne ce disque là. C'est bien, c'est une nouveauté française. C'est Max et Jenny, appelez-nous 05 70 5000.

0: Oui, c'est Fun Radio, c'était Kim, un instant, nouveauté française. 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Voilà, tout à l'heure on a lancé un pourquoi qui était très vite trouvé. C'est pourquoi ne sentons-nous pas nos propres odeurs. Et il y avait Joker Community qui avait l'air d'avoir la bonne réponse. Donc on va voir Joker. Alors explique-nous, pourquoi ne sentons-nous pas nos propres odeurs?
1: Mais je pense que c'est parce qu'on s'habitue à nos odeurs.
0: Explique.
1: Je sais pas moi, quand on me dit souvent ouais tu pues, mais je m'en rends pas compte, quoi, je veux dire.
0: Ouais, voilà, c'est plus ou moins ça. Mais en fait, tu as utilisé un terme au Minitel qui était assez technique. C'est quoi le terme?
1: L'accoutumant.
0: Voilà, tout à fait. J'adore le mec qui sort le terme, qui a aucune idée de ce que ça veut dire. Voilà, tout à fait. C'est le principe de l'accoutumance, qui est justement un système.
2: J'arrive, hein, je paye la bouffe.
0: Ah, d'accord. C'est justement un système qui est fait pour éviter les surcharges d'informations. Parce qu'au bout d'un moment, on sent tellement de choses qu'en fait, nos propres odeurs, ça devient un peu derrière. C'est moins important que les autres choses. Tu sais, le système de défense et tout ça. On se connaît, donc on n'est pas vraiment une menace. Donc en fait c'est pour ça. Voilà Joker.
1: Voilà, voilà.
0: Alors donc on va te faire gagner un CD.
1: Oui.
0: On va te passer Karine.
1: Je peux pas avoir la cravate Fun Radio.
0: La cravate Fun Radio. Ah oui, non, ça c'est dans l'armoire de Max.
2: Il y en a plus. Il y a des chaussettes. Joker.
1: Ah ouais, des chaussettes.
2: Joker.
1: Ouais, je veux bien.
0: Mais
1: ouais,
0: les chaussettes ça existe vraiment, hein.
2: Non, personne n'aurait 10 balles.
1: Et puis tu peux pas mettre dans le colis des places.
2: Ok, merci le sourd.
0: Non Marc, écoute, on va voir tout ça avec Karine, ok?
1: Ok. Ouais.
0: Allez, tu bouges pas. Virginie, 16 ans de Biarritz. Bonsoir Virginie.
3: Bonsoir.
0: Tu vas bien?
3: Ça va.
0: Oui, alors raconte-nous.
3: Bah en fait j'ai un gros problème.
0: C'est quoi?
3: C'est que demain je vois mon copain et puis on en a parlé et on voudrait avoir une relation sexuelle. C'est-à-dire que lui on a envie mais moi je me sens pas prête.
0: Oui.
3: Je l'aime pourtant mais je sais pas, je flippe complètement.
0: Et ça fait longtemps que vous sortez ensemble?
3: Ça fait 6 mois.
0: Ça fait 6 mois.
3: Oui.
0: Bon, Virginie, le truc, c'est comme on dit, j'imagine que tu écoutes souvent l'émission et aussi Love and Fun, tu devais déjà connaître la réponse en avant. Mais le truc le plus important qu'il faut que tu saches, c'est que tu ne devrais jamais sentir obligé de le faire.
3: Oui, mais j'ai envie, moi, de lui faire plaisir.
0: Oui, t'as envie de faire
3: parce
0: plaisir.
3: Que je l'aime, je me sens vraiment bien avec lui, je voudrais pas le contrarier en fait.
0: Ouais, non, mais oui, d'accord. Mais juste, mais pourquoi tu veux pas lui contrarier? Parce que t'as peur qu'il va se fâcher, t'as peur qu'il va te plaquer?
3: Non, je sais pas pour ça, mais j'ai envie de lui offrir ça, mais moi je me sens pas prête.
0: Mais non, mais ce que tu lui dis, comme tu viens de me dire,
3: oui.
0: Écoute, j'ai envie de te faire plaisir. Un jour, je voudrais faire ça. Si je fais ça avec quelqu'un pour la première fois, ça sera avec toi, mais pour l'instant, je me sens pas prête.
2: Ça fait peur.
3: D'accord.
4: Ça fait peur la première fois, hein?
3: Bah oui.
0: Mais surtout à 16 ans, écoute, t'es vachement jeune, attends.
4: Bah, il n'y a pas d'âge. Hein. Hier, on a eu une fille dans la nuit de 20 ans qui ne l'avait jamais faite et qui se demandait, ça fait peur parce qu'elle entend parler, ça l'excite. En même temps,
3: ouais,
4: elle ne sait pas comment ça se passe la première
0: non,
4: fois.
0: Non, je sais, c'est
3: mais.
0: C'est
3: excitant en plus d'y penser, mais je sais pas, je me sens vraiment pas prête.
4: Bah, alors, le fais pas.
3: Franchement.
4: Ah non, mais non, tu vas le regretter.
0: Et on a Geffen Dominité qui dit, rate pas ta première fois, ça marque.
4: Sinon, ça peut être la dernière.
0: Non, attends, moi je suis d'accord.
3: Je pense pas que ce sera la dernière, non.
0: Non, mais Virginie.
4: Tu gardes un mauvais souvenir.
0: Attends, justement, s'il dit Max, c'est pas con. Hein.
4: Ah, bah,
0: fois,
4: c'est
0: il
4: gentil
0: dit les conneries,
4: pour une fois.
0: Mais là, pour une fois.
4: Non, mais je le fais exprès, je suis payé pour ça.
0: Mais en fait, tu sais, si tu le fais, si tu te forces, si ça te plaît pas, tu vas être un peu bloqué dessus pour un bon moment. Ça vaut mieux que tu attends vraiment. Que tu te sens, mais que vraiment c'est tout ce que tu veux faire. Et après, là, tu verras, là sera le moment. Même si après, avec les garçons, ça marche pas, au moins tu sauras que tu étais 100% sûr c'est ce que tu voulais faire.
3: D'accord, bah, je pense que je vais faire ça.
0: Mais à mon avis, c'est vraiment le truc le plus important, ce qu'il faut faire. Hein.
3: Bah, surtout la première fois, j'ai envie que ça soit vraiment bien, j'ai envie que ça soit avec lui. Mais je voudrais attendre en fait.
4: D'accord.
0: Non, mais voilà, et c'est très logique, et c'est le truc qu'il faut absolument faire, c'est d'attendre.
3: D'accord.
0: Okidok.
4: Bisous Virginie.
3: Ok, salut.
4: Ciao. Sur Minitel, il y a Amoureuse 17 ans qui fait salut, Difool, je t'adore.
0: Les
4: okay,
0: gens qui
4: c'est quand
0: rien.
4: Même les gens qui se branchent sur Minitel et qui n'écoutent pas la radio, tu sais.
0: Ouais, mais c'est sympa aussi.
4: C'est normal, 21h de Difool. Hein.
0: Ouais.
4: Manu, salut, 16 ans.
5: Ben, je vous appelle, c'est parce qu'en fait, j'ai beaucoup de problèmes avec mes parents, quoi.
4: Ouais.
5: Alors, en fait, là, je m'engueulais avec eux, je savais pas trop quoi faire.
4: À cause de quoi?
5: Ben, en fait, c'est que j'en ai un peu marre, quoi, parce qu'ils me prennent un peu quoi, pour une fille qui fout rien dans sa vie, quoi.
4: Enfin, bah t'es étudiante, c'est normal que tu fasses rien dans ta vie. Faut quand même pas que tu te mettes à travailler, à faire le ménage.
5: Ouais, mais enfin, déjà, bon, j'ai jamais redoublé. Je me considère à peu près comme une bonne élève, quoi. Et enfin, ils me disent vraiment que je fous rien, que je fais rien de ma vie, que je vais finir mal et tout ça, quoi.
0: 17. Combien t'as compté ton ex?
4: 17, quoi?
0: 18.
4: 19? 20, d'accord, ok.
0: Mais écoute ça, écoute comment elle parle. Vas-y, parle-nous encore, Manu.
5: De quoi, qu'est-ce qu'il y a? que j'ai fait encore.
0: Rien, explique ta situation.
5: Ben, c'est que, ben oui, je vous l'ai déjà expliqué, quoi.
0: 21.
4: Ah, c'est des quoi ? Parce que t'arrêtes pas de dire des quoi toutes les deux secondes. Quoi, quoi, quoi ?
0: Non, je trouve ça vachement marquant, ça me fait rire.
5: C'est mais bon. Quoi ? C'est l'accent, c'est ça ? Non,
0: non, non, c'est que tu dis quoi ? Tu finis chaque phrase avec quoi, quoi ?
4: Tu finis tes phrases avec quoi ?
0: Quoi ?
4: Ouais, mais ça, c'est les parents, il y a un moment donné où c'est quand tu passes... mais que tu sois garçon ou fille pour les trois quarts, même quand t'as des parents, tes parents sont cool.
5: En règle générale.
4: Non, tu t'entends pas très très bien avec.
5: Enfin, ils sont cool pour des fois, enfin, des fois ils sont un peu durs quoi.
4: Ah oui, mais ça c'est un peu normal. T'as 16 ans, tu commences à passer un âge où tu commences à être de plus en plus ce qu'on appelle femme, c'est-à-dire avoir envie de sortir, de voir les copains, de pouvoir délirer
5: ouais,
4: le samedi
5: voilà,
4: soir.
5: En fait,
4: de moins en moins, ouais voilà, de moins en moins avoir. Ouais, ouais, ils ont l'impression d'avoir peut-être de moins en moins d'autorité sur toi.
5: Ouais.
4: Et donc, ce qui se passe, c'est que bah toi tu le vis mal ça. Mais ça c'était le même problème pour moi comme pour tout le monde, j'imagine. Hein.
5: Ouais, non, en fait c'est que souvent moi j'aime bien être avec mes amis quoi. C'est ce que je préfère le plus quoi.
4: Ouais.
5: Et ils comprennent pas trop quoi.
4: Bah oui, mais ce qu'ils voient c'est que t'as 16 ans, que t'as tes études à faire et qu'ils ont envie que tu te concentres sur tes études
5: ouais,
4: plutôt que toute la semaine à vouloir voir les copains. Mais on a tous le même problème.
0: T'es fille unique
5: ou... Oui, enfin non, j'ai un frère.
0: Oui, et il a quel âge ?
5: 4 ans.
0: Ah d'accord. Donc quand même, c'est dur, souvent dur pour les aînés, les enfants aînés, parce que c'est à eux de un peu habituer les parents à le fait d'avoir des enfants, parce que c'est jamais évident, tu sais, là surtout t'es à 15, 16, 17 ans,
4: ouais.
0: Et c'est les moments où les parents ils commencent à crisper parce qu'ils savent que c'est là où tu commences les petits attouchements avec les garçons, il y a les cigarettes, il y a là, tu vois, tu es face à plein de choses qui sont entre guillemets dangereux.
4: Est-ce que tu fumes, Manu?
5: Non.
0: Bravo.
4: Non, sûr. Est-ce que t'as déjà essayé?
5: Ouais, quand j'étais en cinquième pour faire ma belle, quoi. En fait.
0: Ah oui. Et c'est cool que tu l'as
4: fait. Et maintenant,
0: fait.
4: Tu fais la moche. Tu fumes plus, tu fais la moche.
0: Oh.
4: Tu fais la moche,
0: non,
4: maintenant.
0: Les filles qui fument pas sont plus beaux et plus belles et en plus elles n'ont pas la laine d'une cendrier.
5: Ah, mais c'est rare de trouver des gens qui fument pas en fait.
0: J'essaie.
4: Bah, je suis là, moi.
0: Malheureusement.
4: Jenny aussi
0: mais
4: fume
0: moi
4: pas.
0: Aussi, hein.
5: Ah ouais.
4: Non, nous ne fumons
0: pas. On est deux.
4: Bah, j'ai fumé, hein, moi aussi. J'ai fait le beau aussi.
0: Fumé. Quand j'ai connu Max, il fumait quoi? 2 paquets par jour. Non,
4: ouais, c'est
0: un paquet.
4: 14 paquets par jour.
0: Un paquet au moins.
4: Ouais, entre 10 et 15, 20 clubs. Ouais, 20 clubs, c'était vraiment. Quand je faisais les nuits, de la semaine à l'époque, quand il y avait pas de talk show. Avec des émissions musicales, je venais avec la petite télé que Bill me prêtait, sa petite télé. J'avais la petite Game Boy. Je jouais au casse-briques, j'avais les gâteaux. Et puis j'avais toujours le Led Zeppelin calé quand je voulais aller faire caca la nuit pour avoir 8 minutes pour avoir le temps de le faire tranquille.
0: Prince Popperin.
4: Et je donnais le numéro d'une ligne où on pouvait me joindre et j'appelais les copains et les copines la nuit.
5: Ah, c'était clair.
0: Non, mais Manu, pour revenir à ton problème, le truc à faire.
4: Et je fumais justement donc pour en et après je fumais des clopes.
0: Et pourquoi t'as arrêté ? Excuse-moi 2 secondes.
4: Pourquoi j'ai arrêté ? Parce que j'avais pas les moyens. Acheter
5: ouais,
4: les paquets
5: clair.
4: De clopes.
0: Ah, ça c'est ouais, vraiment ça compte pour beaucoup. Hein. Là, heureusement, chaque fois les clopes augmentent, je dis bravo.
4: J'ai pas les moyens de m'acheter des clopes.
0: Je dis bravo
5: ouais.
0: Que ça coûte plus cher. Ah oui, non, mais Manu, face à tes parents, peut-être des choses à faire. C'est comme on a dit l'autre soir, on avait quelqu'un d'autre qui était dans ta situation.
5: Mmh.
0: Essaye de vraiment évaluer les choses que tu fais du bien. Par exemple, t'as dit, tu te sens que t'es un bon élève. Donc tu expliques à tes parents, tu les rappelles tes notes, tu dis écoute, comme
5: ah,
0: telles
5: en fait,
0: sont.
5: En fait, c'est que là, je viens de rentrer en première S, et bon, c'est dur, quoi. Donc. Je flanche un peu quoi du côté des notes.
0: Uh-huh.
5: Et ils comprennent pas aussi.
0: Mais je comprends pas. Donc ça va, tu t'en sors bien ou pas?
5: Ben en fait jusqu'à l'année dernière bon ça va quoi, j'étais toujours la bonne élève quoi.
0: Et maintenant?
5: Et cette année je me retrouve avec 5 en maths,
0: ah ouais.
5: 7 en physique.
4: Oula, c'est pas terrible ça Manu.
0: Mais c'est peut-être pour ça Manu. Hein,
5: oui.
0: C'est...
4: Ah oui, ça c'est normal, ils te mettent un petit peu la pression.
0: C'est
4: logique.
0: Surtout parce que si tu commences à déconner maintenant, ils vont avoir peur que ça va déconner sans arrêt jusqu'à la fin de tes études.
4: Oui, il faut être bon élève ou alors il faut être consciencieux, consciencieuse, c'est d'arriver à avoir des notes plus ou moins correctes tout en pouvant continuer à avoir ses amis, ça prouve
0: c'est
4: que
0: faisable,
4: l'un
0: sais,
4: n'empêche
0: hein.
4: pas l'autre. Oui, c'est faisable.
0: C'est faisable, il faut juste que tu aies organisé.
5: Ouais.
4: Moi, j'ai plus penché pour avoir les copains que les notes, comme toi, Manu, mais
5: ouais.
4: C'est faisable sûrement, oui.
0: Non, mais je t'assure, c'est faisable, il faut juste que tu vois bien les choses, parce que souvent, si t'as des parents qui sont comme la tienne, la situation va pas améliorer, ça va améliorer seulement si tu t'améliores un peu à l'école.
5: Ouais, en plus, je suis plutôt coléreuse, quoi, alors dès qu'on commence à parler, quoi,
0: ah oui, donc
4: tu
0: t'énerves
4: avec...
0: dans une rage.
5: Ouais.
4: Ah,
5: ouais.
4: Tu t'engueules plus avec ta mère ou avec ton père?
5: Les deux.
4: Ton père quand même s'occupe un petit peu de toi, il est derrière, il suit un petit peu.
5: En fait, je parle plus avec, je suis plus proche de ma mère et mon père, il essaie des fois de contrôler et puis bon, il arrive un peu brusquement quoi.
4: Ouais.
5: Il sait pas trop y faire alors.
4: Ouais. D'accord, ok.
0: Ouais, mais les choses à faire, c'est vraiment essayer de, comme on dit à chaque fois, de mériter le respect et de prouver que tu es quelqu'un d'être capable. Ok, Manu ?
5: Ouais, d'accord. Je
0: Allez.
5: Peux passer un tout petit bonjour ?
0: Vas-y.
4: Allez.
5: Je veux dire un gros bonjour à mon Juju. touche un gros bisou.
4: Eh bien, on t'embrasse. Salut Manu. Séverine, 15 ans, tu es de Reims. Salut Séverine.
0: Salut Séverine.
5: J'ai un problème parce que je sors avec un mec de
4: Le jour où vous n'aurez pas de problème, les poules auront des dents.
0: Ça sert à le miracle. Oui, donc tu sors avec ton copain.
5: Et puis, comment il fait que de me poser des lapins
4: Bah, les poules auront des dents, alors.
0: Pourquoi
5: bah, je sais pas, parce que j'avais reçu des coups de téléphone anonymes pendant les vacances, et puis en me disant, ouais, ne sors plus avec lui, c'est un con. Enfin, moi, j'avais téléphoné en lui disant, oui, qu'est-ce qui se passe? Parce que moi, je reçois des coups de téléphone anonymes.
0: Ouais.
5: Et puis, il m'a fait, oh, mais je sais pas, de toute manière, si tu crois ça, c'était une conne. C'est tout, quoi.
0: Quoi, si tu crois quoi qu'il, c'est lui qui t'a appelé?
5: Il m'avait téléphoné. Il m'a dit, t'es une conne si tu la crois.
0: Mais attends, je comprends pas, parce que le fait qu'il t'appelle et raccroche, soi-disant, c'est rien à voir avec le fait qu'il t'ait posé le lapin.
5: Non, c'est... Comment? C'est pas lui qui m'appelle et qui raccroche. C'est une autre fille qui est jalouse que je sorte avec.
0: Ah.
5: Et Dieu à ça, depuis ce temps-là, il me pose des lapins.
0: Mais peut-être le fait que tu flippes et tu joues un peu la jalouse, peut-être c'est ça qui lui plaît pas, et donc peut-être c'est pour ça qu'il s'éloigne de toi.

0: Mais avant, il faut lui laisser faire sa vie, avoir ses amis, etc. Parce que souvent, au début d'une relation, on a tendance de vraiment... on veut toujours être avec les garçons et tout ça, mais tu sais, dans une relation, on ne peut pas être avec quelqu'un 100%. Donc, les temps où il est avec ses amis, il faut que tu l'acceptes. Ça fait partie de sa vie.
1: D'accord, Séverine ?
2: Ouais. Mais je veux dire, comment ça, ça avait cassé au mois de juillet entre nous. Il m'avait donné une chaîne avec un cœur.
1: Oui, bah ça, ouais.
2: Et puis il m'a téléphoné en me disant, je viens la rechercher parce qu'on ressort plus ensemble.
1: Bah là, tu lui dis d'aller se faire foutre.
0: Mais tu le gardes tous les bijoux qu'on te donne, on peut garder.
1: Qu'est-ce que tu lui dis? Tu dis, je l'ai donné à un copain, je l'ai perdu.
0: Même les bagues des fiançailles, je crois que les filles, c'est leur droit de garder. Même si on casse avec, les filles peuvent garder la bague. Moi, je crois les bijoux.
1: Bah, évidemment, ce qui est acquis est acquis.
0: C'est
1: on va pas récupérer. Alors, il y en a qui va récupérer ses meubles et compagnie.
0: C'est bonne guerre, tu le gardes. Allez, bon courage, Séverine.
2: Ouais,
1: bisous,
0: à
1: Séverine.
0: À bientôt. Ciao.
2: Bon,
1: nous allons revenir. Merci, toi aussi. On va revenir avec Claire. Bonjour, Claire.
3: Allô, bonjour.
1: On va parler de quoi dans un instant, Claire?
3: Alors, je voulais savoir comment on embrasse les garçons.
1: Oh, je vais t'expliquer tout
0: Maxime,
1: ça.
0: Maxime, vas-tu t'expliquer, Claire?
1: J'ai reçu des vidéos et des petits bouquins. Je vais pouvoir te donner deux, trois petits détails. Ne t'inquiète pas.

0: ça doit tout trembler dans ça doit trembler.
1: Non, justement.
0: Arrête.
1: Parce que, mais non, faut tout renforcer. Il faut renforcer la Villebrequin. Tu renforces le Villebrequin et les roulements. Sinon,
2: c'est
1: impossible.
2: Ça, c'est le premier truc à faire.
1: Sinon, tu vois, ton truc, il explose. Hein. C'est clair que tu prends, tu sais, un truc d'origine, tu mets un kit MHR2 qui développe ton scooter et ton X9 là.
2: Ton Villebrequin, il explose de plus de 200 mètres. Donc.
1: Ouais, voilà, mais ton X9 Max. Si tu le revois plus, quoi. Je veux dire, je sais pas, ton X9 il avance pas par
0: ton X9 d'accord.
2: Mais c'est quoi comme scooter que t'as?
1: Moi j'ai un Gilera Stalker monté liquide en fait.
0: Oh, carrément, comment t'as mis un vent direct, Rémi, réveille-toi un peu là, vas-y, fais quelque chose là.
2: Bah moi par exemple j'ai un Aerox déjà, c'est un peu plus de gueule.
0: Ouais, déjà.
2: Et puis je sais pas ce que t'as fait à la peinture.
1: Vous savez, moi j'ai une peinture en fait, je l'ai fait faire chez BMW, j'ai fait une peinture M3 en bleu métal.
0: Et je rappelle que nous sommes en train de parler de tuning spécial scooter. Et d'ailleurs on a un autre candidat qui est avec nous qui apparemment va vous mettre un vent à tous. C'est Manu, 16 ans de Alès. Salut Manu.
3: Salut Manu.
0: Vas-y, alors quand t'entends les deux guignolos là, t'as envie de leur mettre un vent, Manu?
3: Ouais, c'est clair.
0: Vas-y, raconte.
3: Ben moi franchement j'ai Speed Fight 2.
1: Oh là là, déjà la
0: poupe. Moi je crois que c'est des jeux vidéo les mecs, putain, j'ai un Speed Fight 2.
3: Je suis monté tout Poligny.
0: Vas-y, t'as quoi?
3: J'ai Kit 80 Poligny.
0: Ouais.
3: Avec Vario Poligny.
0: Ouais.
3: Courroie renforcée.
0: Ouais, les mecs ont l'air nerveux quand ils en parlent, ouais.
3: Embrayage renforcé.
0: Bien, ouais.
3: Popoligny for race.
0: Ouais, Popolidor, ouais. Popolini, ouais, t'as un Popolini, ouais.
1: C'est petit, ça, c'est petit.
0: Ouais.
3: Ah, c'est petit, ça commence à aller, quoi.
0: Vas-y, comment il te met des vents, vas-y, attaque-le, là, attaque-le.
1: Du MHR, ça tourne beaucoup mieux, hein, surtout quand c'est prépa, hein, parce que...
2: Ah, non, Polini, ça tourne bien.
3: Ouais,
2: ça tourne bien.
0: Comment ça doit faire chier tout le monde de l'autre côté?
1: Polini, bien sûr que ça tourne bien, mais bon, c'est pas... La meilleure qualité, les mecs qui tournent en MHR en compétition. Hein,
3: ouais, bon,
2: bah non, rien. Alors là, ça dépend.
1: Hein, et Peugeot, je veux pas te dire, mais c'est pas terrible. Hein. Piaggio, ils sont tous, en fait, les premiers en compétition, c'est les Piaggio. Donc les bas moteurs Piaggio, c'est ce qui se fait de mieux. Max, c'est bien Piaggio. Hein,
0: Piaggio, attends, oh, c'est de la balle. Attends, moi, laisse tomber, je mets des ventes directes. Non, je déconne.
2: Le must, c'est le centre ST, quoi.
0: Ouais.
2: Y a pas chier,
1: Oui, ça, c'est vrai que les ranchers en shot, y a pas mieux. Quoi.
0: Moi, j'ai une petite jupette pour l'hiver renforcé carbone, renforçant le carbone. J'ai
4: capot carbone.
0: Ouais, j'ai des gants en alu PP3 52.
4: Casque en carbone.
0: Voilà.
1: Le X9 pour le mec à la cool, c'est super bien comme.
0: Bah, je sais bien. Moi,
1: je vais pas faire de la pub, mais sérieusement, en 125, c'est ce qui se fait de mieux, je trouve. Hein, parce que si tu veux, pour l'utilisation tous les jours, il n'y a pas de mieux.
0: Moi, j'ai des aiguilles compteurs Momo spécial. Momo Racer spécial, voilà, qui sont qui brillent la nuit quand je suis sous le quand je suis sous des tunnels.
4: Avec une selle en croco.
0: Voilà, j'ai celle chopper qui TZ bar avec.

0: Pas de permis moto, Max?
1: Pardon?
0: T'as pas de permis moto?
1: Bah j'ai tout, moi, t'inquiète pas, va.
0: Parce que le permis moto, bah pourquoi tu prends pas les 19
1: ans? Elle m'avait l'air de... Écoutez, excusez-moi, y en a un qui a raccroché, malheureusement, il va falloir le rappeler, ça a coupé, c'est Manu, on va essayer de le rappeler, mais...
0: Pourquoi tu prendrais pas les 19 ans? Parce que ça du couple, là...
1: Mais attendez, me parlez pas à moi, non mais on n'est pas là pour parler de mes scooters à moi, on est là pour vous, pour voir un petit peu ce que vous donnez en tuning de scooter. Donc,
0: t'as raison, t'as raison.
1: Alors, est-ce qu'on a récupéré notre ami Manu qu'on avait perdu? T'es là, Manu, toujours? Manu, il est là ou pas?
2: Non, c'est le répondeur.
1: D'accord, répondeur. Donc, à mon avis, il a plus de batterie. On a Aurélien. Attends, on a Aurélien qui va vous mettre un vent, les mecs. Aurélien, bonsoir, d'Ivry, 17 ans. Salut, Aurélien.
3: Bonsoir.
1: Ça va?
3: Ouais, ça va.
1: Oh putain, toi, tu vas leur mettre un vent direct. J'entends le
2: voix.
1: J'entends la voix du mec fan de tuning. Vas-y.
3: Ouais, mais t'inquiète, vraiment, ça fait trop le temps que je fais du scooter, quoi. Et bon, t'as vu, 135, c'est limite, quoi. Moi, t'as vu, c'est 145, quoi. Enfin, 147, 50. Compteur analogique, quoi. T'as vu. Je sais pas, enfin,
1: on a bien vu, ouais.
0: T'as quoi?
3: Moi, j'ai le master liquide, toi. T'as vu, j'ai monté un bateau en nitro, et bon, bah, je suis.
0: Ouais, t'as vu.
3: Je suis équipé de partout, quoi. Enfin, bon, je sais que 135, moi, c'est bien, quoi. Mais bon, moi, je sais que dans mon département, je suis seul à bouffer tout le monde, quoi.
0: Non, mais tu vois, je préfère avoir de la patate que de la vitesse de pointe, et tu vois.
3: Non, mais t'inquiète, attends, je fais des courses.
1: Ouais, parce que là, la vitesse de pointe, moi, je suis d'accord. Je sais pas comment ça se passe pour l'équipe, je sais pas ce que vous en pensez, mais. Moi je préfère les scouts où c'est puissant,
2: de la patate quoi.
1: En débarre arrêté surtout, de la gouache.
3: Attends, dis-toi que je fais des courses avec des Clio 16S tout ça quoi. Enfin je fais des débarres arrêtés.
1: Tu fais des courses, t'as vu? Tu fais avec des Clio 16S carrément, ouais.
3: Bah ouais, t'as quoi comme kit? Moi j'ai kit Metra kit.
0: Metra kit lequel? Le 2 là, le dernier là?
3: Ouais, le dernier
1: qui est... Ah le Metra kit, un des deux derniers de la génération.
2: J'ai Metra kit.
0: Le Pro Race ou le Pro Race 2?
1: C'est d'aller sur un site tuning, il y a un site tuning scooter ou pas, Pauline, s'il te plaît, pour qu'on aille voir un petit peu ce qui se passe. J'aimerais bien que vous testez. Mais ils ont l'air d'être pas mal. Bon, le Rémi, t'as l'air complètement largué.
4: Non.
1: T'écoutes là, mais Sébastien il tient la route. Sébastien il a pas l'air de trop lâcher l'affaire, il a l'air encore de suivre à la cadence. Hein.
4: Non mais gars, ça me fait marrer parce qu'il prend 147, mais il doit le prendre une fois parce que sinon il doit serrer vite fait.
3: Non mais franchement,
1: comment il
3: est occupé quoi, tu verras, ça marche bien quoi. Enfin je sais que je change de segment souvent quoi, mais que voilà, ça marche quoi.
1: Le problème, le seul souci.
3: J'ai un allumage PV de karting quoi.
1: Les enfants, le seul souci quand même, c'est que le vrai tuning, normalement, le mec, toi, c'est quand dans la bagnole, c'est quand même, c'est que t'as la super sono avec la musique qui va avec. Alors que vous, en scooter, la super Walkman, est-ce que vous équipez vos scooters quand même de comme les.
0: Ouais, mais ça fait un peu portugais quoi.
3: Ouais, grave.
1: Ah ouais, d'accord. Portugais, d'accord. Ça va faire plaisir à tous les portos qui vont nous écouter, qui vont nous appeler en masse. Bon bah alors attendez.
0: Non, je m'excuse parce que je les aime bien les Portugais. Non mais c'est pour rire. Hein.
1: Oui,
0: non,
1: je comprends bien. Non, ce que tu veux dire, ça fait pas. Ce que tu voulais dire, c'est que c'est un peu difficile. En plus, c'est pas facile à installer, mais quand même, putain, il faudrait peut-être installer des. Il y en a qui avaient des postes. Des petites enceintes.
3: Ça sert à rien, c'est pour les bouffons,
1: effectivement.
4: Si t'as un bon scooter, quand t'accélères, t'entends plus la SO2, donc
3: c'est grave.
1: Attendez, il y en a un qui va vous moucher, les enfants, là. Rémi, Sébastien, allô. Aurélien, on a un certain Maxime de Orléans. Bonsoir, Maxime.
5: Vas-y, Max.
0: Ouais, salut,
1: 17 ans, t'es chaud comme la braise, toi, d'Orléans, et toi, tu veux tous les moucher.
5: Carrément, là, je vais les moucher, parce que franchement, ils me font rigoler avec leur speedpipe et tout. Alors moi je vous dis les mecs, déjà Booster Spirit.
1: Attendez, laissez-le parler, je vous en supplie, laissez-le parler.
5: Booster Spirit, donc déjà ça vous fout la haine avec votre Stalker, Pitfire 2, tout ça.
1: Attendez les mecs.
5: Les gens ont dit kit 80 Polini, préparé, façon, on va dire préparation kit 100. Il va là dans un kit 100, machin. Après, Pas mal aussi, embrayage mal aussi, carbut 25, mal aussi.
3: C'est tout.
1: Ça me fait mal aussi, moi.
4: Carbut 25, putain, tu fais un kilomètre avec ton plein, toi, non?
5: Eh ouais, mais moi, moi je me traîne pas. Hein.
4: Ouais, mais
5: je me traîne pas. Et les 50 à moi, je les bouffe en roue. Hein.
0: Oui,
1: comment ça mouche? Attendez, parlez, je vous en supplie. Non, mais attendez. Je comprends. Non, mais attendez. Si, s'il vous plaît. Je comprends que ça vous excite parce que c'est un sujet qui vous tient à cœur. Le problème, c'est que si vous parlez les uns sur les autres, ça sera incompréhensible. Donc, on va être. Non, mais c'est pas un souci. C'est pour que les auditeurs comprennent bien. Déjà,
2: quand vous êtes tout seul, on comprend rien.
1: Déjà que pour ceux qui ne sont pas du tout fans de tuning, mais encore plus de tuning de scooter, on comprend plus rien. Donc, on va laisser Maxime terminer. Laissez-le parler.
0: Le kit, c'est quoi?
1: Laissez-le parler. Vous encaissez. Et après, chacun pourra sortir un petit peu sa science. Maxime, finis ce que tu as à dire.
5: Voilà. Alors, j'ai entendu le kit, c'est un quoi? Alors, c'est un kit 80 Polini. En alu, pas en fonte, bien sûr. Donc, les autres, ils sont en fonte ou en alu, leur kit, là?
3: En alu.
0: Moi, je suis en alu, bien sûr.
1: Attends, les mecs, attends, on travaille en alu.
6: Tout le monde en alu.
5: Attendez, il y en a qui mettent des kits 50 en fonte, donc
1: C'est des blaireaux, ceux-là, c'est pas en fonte qu'on travaille, c'est en alu.
5: Attendez, non, mais j'ai entendu dire au début qu'il y avait un mec qui avait mis un kit 50, donc
3: je kit 50 Polini, ouais, c'est vrai.
5: Donc je préfère demander si c'est en fonte ou en alu. Après, côté esthétique, bon, la classique, quoi, pour Spirit, équipement décisif avec un verre nacré coupé 4 centimes.
1: Ouais.
5: Qu'est-ce que vous voulez d'autre savoir?
1: Bah, je sais pas.
2: Moi, j'aimerais savoir à quoi ça sert de rouler à 150 quand on peut faire que du 50 en ville, quoi.
3: Bah,
5: ouais, mais bon.
1: Bah,
3: le plaisir de manger tout le monde.
1: Bah, ouais, le plaisir de croquer un peu, croquer la route.
5: Franchement, vous me faites rigoler parce que vous êtes tous là en train de dire ouais, moi j'ai ça. J'avance à 130, j'avance à 120, vous êtes tous contents.
1: Ouais.
5: Mais voilà, quoi, vous avancez pas plus vite qu'un autre. Et puis voilà, n'importe qui avec un booster. Il met un pot, un vario, il avance à 110.
1: Voilà, Maxime.
3: Oui, bien sûr, ouais. Bah ouais, si tu veux.
5: Ouais, carrément. Hein. Tout le monde roule à 110.
1: Attendez, les enfants. Puisque vous êtes fan. Oh là là là, les pures caisses vilaines qu'il y a sur internet. Mais je voudrais savoir, est-ce qu'il y a un site officiel où on peut retrouver du tuning de scooter? Parce qu'on n'arrive pas à trouver.
5: Oui, alors là,
1: attendez,
5: sur internet.
1: Qui veut donner
5: le
1: site? Attendez, l'adresse est laquelle? Donne-la nous en direct, comme ça tout le monde va y aller.
0: Alors moi, je veux bien la donner. J'ai donc un site où il y a plein de pièces de scooters.
3: Qu'est-ce que vous pouvez imaginer?
1: Vas-y. Non, mais nous, on aimerait avoir des photos. Est-ce qu'il y a des photos?
0: Oui,
1: vous parlez tous les deux, mais attendez, je vais t'obliger de faire. C'est chiant, je veux dire la police, c'est pénible, mais Sébastien, vas-y.
0: Oui, des fois tu veux des photos de scouts, c'est ça?
1: Ouais, pour voir un petit peu.
0: Alors, les photos de scouts, je suis plutôt spécialisé en pièces, moi. Il y en a bien sûr sur ce site, mais je sais pas s'il y en a qui connaissent
1: plus. Vas-y, alors des pièces.
0: Alors Maxi Scoot, alors là t'as tout ce que tu veux.
1: www.maxiscoot, d'accord, ok.
0: .com,
1: d'accord.
0: Et là vraiment t'as tout ce que tu veux au niveau des pièces, tu pourras choisir.
1: Attendez,
0: t'as les descriptions, t'as vraiment tout ce que tu veux, même en 50 à boîte, t'as tout le choix. Vraiment pour ceux qui veulent équiper leur scooter, et c'est vraiment il est pas très cher.
3: C'est pas cher.
1: On est en train de vérifier.
0: La pub, c'est pas très cher. Par rapport au magasin, c'est encore moins cher que le magasin. C'est pour vous dire donc que c'est avantageux.
1: C'est pire que des enfants, c'est à l'école primaire. Il y a Pauline qui vous parle. Non, taisez-vous, attendez, l'adresse, vas-y.
7: Je suis en train de le taper sur le net. Épelle-le, Maxi Scoot, s'il te plaît.
3: M-A-X. M-A-X. Allô?
7: Ouais.
1: Oh là là. Ouais. Ouais, vas-y, alors vas-y, donne l'adresse, vas-y. Attends, il est où l'auditeur qui donnait l'adresse?
3: Vas-y, donne-la.
0: M-A-X-I-S-C-O-O-T.
1: Bah, c'est ce qu'on vient de faire, .com, et on n'arrive pas. D'accord, ok. Là, ça devrait être bon. Là, ça devrait le faire. Apparemment, il y avait un petit souci. On attend. Ça check. Ça le fait ou pas, là? C'est en train de charger. Ça prend un petit peu de temps parce que c'est un petit peu long ici. Mais normalement, ça devrait le faire. Et là-dessus, on va retrouver des pièces scout tuning, c'est ça?
0: Ah, ouais, vraiment, là, il y a
3: tout ce que tu veux.
0: Sauf les pièces de carrosserie ou les pièces, des petits trucs comme ça. Surtout les pièces moteurs, en fait.
1: D'accord. Ouais. Bon,
0: donc, ouais, mais sinon, je veux savoir qu'est-ce qui va le vendredi soir au Rédo de Vincennes.
1: Ah, mais ils sont pas tous sur Paris. Il y en a qui sont sur Orléans.
3: Les runs.
0: Parce que c'est hallucinant, et des mecs qui marchent, mais tu te rends même pas, les machines, tu sais même pas d'où elles viennent, quoi. C'est des trucs qui. L'autre jour j'ai vu un mec qui faisait une course avec une 125 NSR avec un pot. Le mec, il tenait pas par rapport à un 50, quoi. Le 50, c'était un avion de chez avion, quoi.
1: D'accord.
0: Mais c'est impressionnant, les mecs, je sais pas ce qu'ils font avec leur scooter, je sais pas,
1: Combien ça coûte un scooter à l'origine, s'il te plaît, Maxime?
4: Bah, t'as pour 2000 euros.
1: 2000 euros.
4: Ouais.
1: Et après, tu mets le double.
3: Ouais, voire plus.
1: Combien coûte ton scooter, Rémi?
4: Ouais, bah, il y en a à peu près pour peut-être 2000 euros de pièces.
1: 2000 euros.
3: Oh la vache,
1: Rémi. Aurélien, le tien, combien?
3: Ouais, bah, moi, le mien, j'en ai mis pour 3000 euros, mais j'étais avec mon pote, il en a mis pour 5000, quoi.
1: Putain, mais c'est tes parents qui rack?
3: Bah, non, mais enfin, on tasse. Mais ta gueule, toi, là-bas.
1: Ah, j'adore les voix, c'est les voix des mecs, c'est typique, comme dans les sketchs.
2: Attends, vas-y,
1: t'es bon. Chiant toi. Sébastien, combien il a coûté ton scooter en pièces?
0: Bah moi en fait je fais tout moi-même, donc je fais les préparations, tout.
1: D'accord.
0: Donc j'ai une genue pour que 1000 euros simplement.
1: D'accord, et pour toi Maxime?
5: Alors moi le mien il est expertisé de 19 500 francs.
1: D'accord, et là on est sur le site, mais on n'arrive à rien. Qu'est-ce qu'on peut voir comme pièce là? Comment on fait pour se battre?
2: Tu vas dans galerie, shop
1: ici. Là,
0: shop après dans galerie si tu veux.
3: Après dans scoot.
1: Alors attends, shop, d'accord, on vient de cliquer dessus.
3: Faut cliquer en grand mec à boîte.
1: Ça n'a pas l'air de marcher chez nous, hein. ça bug un peu là la machine.
3: Bah décède hein.
1: Mais ça descend là. C'est quoi le MBK Stone 2002, il est bien ou pas?
3: Ouais.
1: Il est pas mal celui-là. Hein.
0: Ouais, et donc. Et après tu vas dans High End Racing Park.
1: Ah mais là on n'arrive pas, c'est en train de...
2: Il n'y a pas de photo sur ton truc.
1: Non, non, mais là...
8: Scout System,
0: non, mais pour l'instant, on regarde les pièces.
1: D'accord, bon, on n'arrive pas pour l'instant, malheureusement. En tous les cas, on va faire une petite pause et on va se retrouver donc... Oui.
5: Oui, je voulais juste faire une publicité pour un magasin.
1: Vas-y.
5: Alors, pour tous les jeunes d'Orléans, un magasin vraiment de sœurs, franchement, qui déchire tout, c'est LG Racing à Ingré.
1: D'accord, ok,
5: et
1: très bien.
5: Et franchement, là-bas, il fait préparation moteur, il fait même des bancs d'essai.
0: Non, mais c'est interdit, alors. Une préparation pour les magasins, s'il n'y en a plus beaucoup qui en font.
1: Bon, en tous les cas, merci Maxime pour ton appel.
5: Ok, et je peux faire une petite dédicace ou...
1: Allez, vas-y, rapide.
5: Allez, je fais une petite dédicace à Émilie, à Clémence, à ma mère, à mon frère, enfin à tout le monde, Guillaume, Jérôme, Romano, enfin tout le monde que je connais, tout le CFA d'Orléans, enfin tout le monde qui m'ont reconnu.
1: D'accord, pas de problème, bonne bourre à toi du côté de Orléans et les auditeurs également de Orléans. Rémi, quelque chose à rajouter?
4: Ben ouais, enfin moi je voudrais dire un truc, c'est bien beau d'avoir un scout bien préparé et tout, mais après faut savoir piloter quoi, parce que...
1: Ah, ça, ouais. c'est un autre problème, on en reparlera en temps et en heure, Rémi, pas de problème. Pas de problème, Rémi.
0: Moi, je veux bien faire un coucou à tout le monde que je connais, bien sûr, dans la région.
1: Ouais.
0: Et je voudrais surtout dire aux scooters, c'est vraiment de faire vraiment attention, de vraiment la prudence. Et dire, il faut vraiment faire attention à tous les moments, parce que on peut perdre une vie en faisant le con ou en... Vraiment, moi je suis pour la prudence.
1: L'autre, il parle de ça.
2: En même temps, c'est bien, mais
1: il dit qu'il a 50, qui monte à 150.
0: D'accord. Non, j'aime bien avoir un truc puissant, j'aime bien avoir un truc qui pousse.
1: Ouais.
0: Mais je sais où tirer mon scooter.
1: D'accord.
0: Je peux pas tirer dans une rue où je vois que je peux pas tirer, je tire quoi, 60, 70 maximum, je vais pas risquer la vie des gens ou la mienne pour ça quoi.
1: Ouais, très bien.
0: Tu comprends.
1: C'est très bien, c'est tout à ton honneur, ton discours. Maintenant, effectivement...
0: Je sais que moi, j'aime bien faire le compte quand je...
1: Sachant que depuis tout à l'heure, quand même, il faut le préciser, t'es totalement hors la loi, hein, parce que nous raconter que tu fais des scooters qui montent à 140 trafiqués alors que t'es à 50 et que t'as pas le permis, crois-moi que tu vas plus vite que la vitesse limitée sur l'autoroute avec des gens qui ont un permis de voiture et qui ont généralement 15 ans ou 20 ans de bitume sur eux.
0: Ouais, je suis tout à fait d'accord avec toi, mais en fait, c'est quand t'es jeune, t'as un peu, tu vois, t'as la sensation d'être libre là, avec un scooter. Tu vois, t'as la sensation de t'envoler, de partir.
1: Bon, ok. Seulement. Bon, le message est bien passé, on a bien compris, Sébastien.
0: Voilà, bon, sinon, je te fais un gros bisou à tout le monde.
1: Oh, t'es gentil, mon bébé.
2: Moi aussi, on t'embrasse.
0: Et puis, je pense à vous, et puis à l'occasion, hein, je vous rappellerai.
1: D'accord.
0: Parce que moi, je suis un peu foufou, et j'aimerais bien, en fait.
1: Oh là, le lourd. Tu peux pas faire plus simple comme conclusion que nous gaver là. C'est bon, merci. Bonne bourre à toi, mon pote, bisous. Bon, tu vas faire simple, j'espère, parce qu'on a 30 secondes devant nous. Je sais pas quel est le dernier qu'on va. Aurélien, ouais, merci. Hein.
9: Ouais, non, moi je dis à tout le monde qu'il faut venir le vendredi soir à Bretigny et vive les runs, que franchement, vive le scout quoi.
1: Ouais, vive le scout sur fun, faire des runs. Ah tiens, venez runner sur fun. Ouais, au 3228, venez donc faire quelques petites figures comme ça si ça vous fait plaisir. À moins que vous avez encore envie d'intervenir sur le tuning, on va se faire plaisir parce qu'on aura Ozone et puis puisqu'on a parlé de tuning, bien entendu, l'incontournable remix exclusif Radio Libre Tuning spécial remix sera également là avant minuit. 3228, à tout de suite. Qu'est-ce qu'on les aime ceux-là, hein, les Roumains Ozone. Qui font un carton numéro 1 des ventes en Roumanie également, qui était présent sur le Fun Live samedi soir. Et Pauline nous disait, hein, c'est vrai parce que j'y étais pas, mais qu'apparemment ils ont mis le dawa.
7: C'est génial, avec leur petite chorégraphie, voice band, c'est génial. Ils sont habillés très kitsch avec les cheveux rouges et tout cela.
1: Ils sont assez kitsch, effectivement, les Ozone. Promis, la parodie viendra avant la fin de cette émission, tout comme le remix de Tuning. Je pense qu'on va se faire les deux d'un coup. Hein. On va se mettre le remix Tuning pour rendre un petit hommage à tous les petits jeunes qu'on a eu tout à l'heure pour le tuning de scooter. Et puis on va se mettre également la parodie parce que vous la demandez énormément de Ozone, donc ça c'est promis juré également, on vous la mettra avant la fin de cette émission minuit. Jean-Pierre, on va appeler un hôpital psychiatrique.
10: Bien sûr.
1: Et tu vas leur dire, et tu vas essayer de me convaincre que les extraterrestres existent. C'est-à-dire que tu vas essayer de convaincre l'homme que tu vas voir au bout du fil que les extraterrestres existent.
10: Ben bien sûr, je vais le convaincre.
1: Est-ce que t'es capable?
10: Bon, bien sûr, je suis capable. S'il n'est pas capable, il raccrochera, puis c'est tout.
1: Eh ben, on va voir ça tout de suite. Tu te présentes, tu dis pas que t'es à Fun Radio en direct, hein, surtout.
10: Non, bien sûr. Hein.
1: Et on va voir devant la France entière qui nous écoute.
11: Entre l'hôpitalier Sainte-Anne, un rue Cadanis, vous remercie de votre appel.
1: Si Jean-Pierre Sauzet est capable de faire croire que les extraterrestres existent.
11: Pour vous y rendre, descendez.
12: Sainte-Anne, bonsoir.
10: Allô, bonsoir, monsieur.
12: Oui, bonsoir.
10: Ouais, vous êtes psychiatre, non?
12: Ah, pas du tout, vous êtes au standard de l'hôpital, là.
10: Pourrais-je parler à un psychiatre, s'il vous plaît?
12: Bien sûr.
1: T'es cool, hein, Jean-Pierre? Jean-Pierre. Hein. Jean-Pierre.
11: Le centre hospitalier Sainte-Anne.
8: C'est Béouin, bonjour, bonsoir.
10: Allô, bonsoir, monsieur.
8: Oui.
10: Vous êtes psychiatre?
8: Non.
10: Non.
8: Non.
1: On peut avoir le standard, monsieur, excusez-nous, on s'est trompé. C'est impossible de repasser au standard, on a trompé de numéro.
8: Oui.
1: Merci.
8: Un instant.
1: Merci.
8: Je suis en train de me
1: rendre
8: pour repasser au standard.
1: Bon, un grand, je vais en rappeler. Hop, là, tu coupes.
13: Quel numéro vous voulez, alors? Allô?
1: Allô?
10: Allô, oui.
1: Jean-Pierre?
10: Oui, monsieur, on va parler à docteur.
1: Allô?
10: Allô?
1: Ouais, on va rappeler. Attention, hôpital Sainte-Anne, on va rappeler. Hein. Parce que là, il y a eu un problème. Fais pas peine de parler à un psychiatre. On va rappeler. Directement, et tu demandes au mec de l'accueil, le mec de la réception, d'accord?
10: Ok, ouais.
1: Je crois que c'est, ça s'appelle l'hôpital des fous. Ah, attention, c'est à Paris, c'est dans le 20e arrondissement. Donc le but, c'est que Jean-Pierre...
10: Fasse croire,
1: t'arrives à convaincre que les extraterrestres existent.
10: Okay,
1: attention,
10: ouais.
1: L'hôpital des fous, ça s'appelle. J'espère que ça va décrocher, parce que normalement, ça marche...
14: L'hôpital des fous, bonsoir.
1: Alors vas-y.
10: Allô, bonsoir monsieur.
14: Bonsoir.
10: J'aurais une question à vous poser monsieur.
14: Oui.
10: Un problème.
14: Oui.
10: Vous allez me répondre sérieusement.
14: Oui.
10: Est-ce que vous croyez une vie ailleurs, est-ce que vous croyez aux extraterrestres?
14: Une vie ailleurs, oui, en dehors voilà. De Paris.
10: Non, mais je vous pose la question. Est-ce que vous croyez aux ovnis?
14: Je pense que les ovnis existent, oui.
10: Ok, bonne réponse.
14: Ah, pourquoi vous êtes de mon avis?
10: Ouais, c'est bien.
14: C'est-à-dire?
10: Bah, faut mieux y croire, vous voyez, hein.
14: Mais
10: que
14: vous...
10: critiquer sans savoir.
14: Mais vous y croyez, c'est-à-dire, vous en avez déjà vu?
10: Bien sûr.
14: Où ça, hein?
10: Moi, je les ai croisés en voiture parce qu'ils m'ont repéré et je croyais que c'était, je sais pas, les renseignements généraux.
14: Mm-hmm.
10: Mais bon.
14: Ils étaient comment?
10: Bah, ils étaient en costume, ils avaient des lunettes noires.
1: Ouais, enfin, c'était...
10: baraqués, même.
1: Jean-Pierre, c'était Men in Black.
10: Non, mais j'ai pas vu ce film-là, on me l'a dit tout à l'heure, mais j'ai pas vu.
1: On vous remercie, monsieur.
14: Ah bah, de quoi, de rien.
1: Au revoir.
10: Merci, mais c'est bien de croire à ça, mais je voulais vous poser une question d'autre.
1: Ah.
10: Vous pouvez me répondre, s'il vous plaît.
14: D'accord. Ouais.
1: À professeur Tad de nouveau.
10: Est-ce que vous croyez une vie après la mort?
14: Oui, réincarnation.
10: Vous croyez à la réincarnation?
14: Ouais.
10: Est-ce que vous croyez à un corps spirituel là-haut?
14: Excusez-moi. Là-haut, ouais.
10: Et si je vous dirais que, monsieur, cette histoire-là, ça m'est arrivé d'aller dans mon corps spirituel et je suis revenu en mon moi.
14: En quoi?
10: Je suis parti dans mon corps spirituel, on m'a fait voir qu'il y avait une vie ailleurs et je suis revenu dans mon corps.
14: Ouais, et vous avez...
10: La question, c'est si vous me croyez ou vous critiquez?
14: Non, je vous crois, mais vous étiez en quoi, là-haut?
10: Bah, j'étais dans le même corps là-haut, mais j'ai vu que des personnes et tout, voilà, et ça fait bizarre. Et
14: vous voliez?
10: J'ai vu mon chat qui est décédé, et je l'ai caressé et tout, puis après, à un moment donné, il y a un monsieur qui m'a dit, c'est temps de le refaire repartir, parce qu'après, je crois que j'aurais été décédé, je serais pas revenu sur Terre, voilà.
14: Il s'appelait comment, votre chat?
10: Il s'appelait Samy, mon chat. Et il est mort à cause, il était très malade, mais il est mort à cause des psychiatres, justement.
14: Ah, d'accord.
10: Parce que je critique pas la psychiatrie, il y en a des...
14: Non, mais c'est pas le sujet, hein. D'accord.
10: C'est bien de croire à ça, parce que c'est vrai.
14: Ouais,
10: c'est vrai. Et au lieu de critiquer, la science et tout, travaille dessus.
14: Non, mais c'est vrai.
10: On va traiter les gens de fous, donc ils ont des expériences comme ça, parce que c'est sérieux, voilà.
14: Non, personne n'est fou, monsieur.
10: C'est ce qui prouve que Dieu existe.
14: C'est vrai. Je suis d'accord avec vous.
1: Voilà, au revoir, merci, monsieur.
10: Au revoir, monsieur.
1: Au revoir, bien joué. Mais le monsieur, par contre, il t'a pris vraiment au sérieux. Mais attention, on va rappeler de nouveau Hôpital Sainte-Anne, mon cher. On va essayer de voir si tu peux convaincre pas peine d'avoir un psychiatre, tu demandes directement le mec de la réception.
10: Ouais, d'accord.
1: Tu dis, voilà, bonjour, monsieur, est-ce que je peux... Voilà, j'aimerais parler de vous, des ovnis.
11: Le centre hospitalier Sainte-Anne...
1: Sois fort, hein.
10: Ouais,
1: vous allez, merde, Sainte-Anne, t'as été mauvais, là.
11: On décourtait votre appel.
15: Bonsoir, monsieur.
10: Hôpital de Sainte-Anne.
15: Bonsoir.
10: Oui, bonsoir, monsieur.
15: Bonsoir.
10: J'aurais voulu vous poser une question. Vous allez croire si c'est délire ou pas. J'aimerais vous demander si, par hasard, vous croyerez aux ovnis.
15: Mais tout à fait.
10: Mais c'est bien. Vous l'avez déjà vu?
15: Personnellement, non.
10: Non? Vous êtes comme moi.
15: Vous non plus?
10: Ils m'ont repéré, moi. C'est pas la même chose.
15: Ah, vous êtes un contacté, alors?
10: Comment?
15: Vous avez été contacté?
10: J'ai été contacté, bien sûr.
15: Oui? Et comment ça s'est passé?
10: Je sais pas, c'est bizarre, vous savez, ces choses-là. C'est un secret d'État, donc s'ils m'ont contacté, ils se sont mis en relation d'abord avec l'État.
15: Ah, d'accord.
10: Et voilà, ils ont contacté par contre une personne victime comme moi, et c'est bien de m'aider.
15: Mm-hmm.
10: Donc j'aimerais vous poser une deuxième question.
15: Bien sûr, allez-y.
10: Est-ce que vous croyez une vie après la mort?
15: Bien sûr.
10: Donc c'est bien de m'avoir répondu à cette question, voilà. Mais j'ai personne que vous voyez, donc qui vous dit ça, vous les prenez pas pour des fous, qui les lire, psychopathes et tout, non?
15: Ah mais pas du tout, monsieur.
10: Du tout, d'accord.
15: Mais non, puisque j'y crois moi-même.
10: Ah ben bien sûr. Je vous remercie de m'avoir répondu.
15: Je, peux même, je connais et même un incarné qui est vraiment connu. Hein.
10: Comment?
15: Il a été réincarné. Ah.
10: Moi je sais pas, je...
15: Ah si, il est très célèbre.
10: Il faut le faire passer à la télé ce mec-là, s'il était réincarné et tout.
15: Mais il passe déjà à la radio, c'est Max.
1: Oh, il est très fort.
10: Il est fort ce mec. Hein.
1: Vous écoutez Fun?
15: Bah bien sûr.
1: Non, on vous a prévenu ou vous écoutiez Fun?
15: Mais non, j'écoute.
1: Oh merde.
10: Qu'est-ce que vous pensez, monsieur, qu'un mec comme moi qui a été victime par des psychiatres malins qui m'ont fait des...
1: Vous connaissez Jean-Pierre alors?
15: Je connais que lui.
1: Bah alors, en tant qu'hôpital Sainte-Anne, est-ce que vraiment il aurait besoin de faire un petit stage chez vous?
15: Ah oh, bah faudrait voir, hein. Faudrait voir.
16: Ouais, d'après, on fait des sous.
1: Ah, tu vois quand même, Jean-Pierre.
10: Ouais, non, mais moi, je veux pas, parce que c'est la psychiatrie qui est malade, et qui m'a rendu malade, et je compte évidemment faire procès contre ça, mais j'ai pas peur de ça, vous voyez.
1: Ouais.
15: Non, mais c'est bien qu'il y ait des gens un peu
10: j'en
15: un
10: étais
15: malades,
10: mauvais, comme maintenant,
15: vivre,
10: je mange contre la psychiatrie, vous voyez, j'ai fait des motionnéens et tout, et je vais aller plus loin que ça, même si on donne pas réparation. Je préfère avoir réparation, alors ça va péter dur contre la psychiatrie, hein.
15: Oh là là.
10: Comprenez. C'est incroyable de voir des gens sur la terre qui font du mal qu'on pourrait faire des bonnes choses.
15: Voilà, tout à fait.
10: Parce qu'il y a des psychiatres qui essaient d'aider les gens, ok. Moi, je me suis pas présenté à eux. C'est certaines personnes qui étaient malades qui m'ont mis dans cette position et ça s'est mal tourné.
1: L'hôpital psychiatre, là, est-ce que vous avez des appels un peu dans ce style-là ou il y a bien pire? J'imagine qu'il y a bien pire.
15: Ah ouais, dans tous les styles.
1: Ça va quoi? Ça va jusqu'à quoi? Jusqu'à le mec qui dit qu'il se fait manger par un boa ou...
15: Ouais, toutes sortes.
1: Non, c'est vrai, toutes sortes.
15: Toutes sortes.
1: C'est quoi la chose que vous avez entendue, qu'on vous ait dit qui était vraiment la pire, ou enfin le truc qui vous a fait entre guillemets dit plus marrer, mais d'un mec vous avez eu un coup de fil, c'est quoi?
15: Ah bah le plus courant, c'est les ovnis, hein. Ça c'est classique, ça.
1: Ah, Jean-Pierre, donc tu fais partie des fous, mais des fous, tu fais partie de la majorité.
10: Bien sûr.
1: Hein?
10: Juste avant, passant sur ta radio, que tu me ferais passer pour un fou, même que je suis pas fou.
1: Mais je sais bien, Jean-Pierre, je sais bien.
15: Mais non, il est gentil, ce garçon.
1: Et quelle est la...
10: Qu'est-ce que vous pensez de mes chansons, monsieur?
15: Très bien.
1: Hein?
15: J'en pense que du bien.
1: C'est laquelle que vous avez préférée?
15: Ah bah il en a tellement qu'on sait, plus. Hein.
1: Ah bah non, il y en a qu'une.
15: Mais non, il en a d'autres dans les tiroirs, moi je sais.
1: Ah, c'est un grand fidèle de Fun, on vous a prévenu, vous, qu'on allait vous appeler. Hein.
15: Pas du tout.
1: Ah, vous êtes un
15: je suis un grand fidèle, j'écoute tous les soirs.
1: C'est vrai?
15: Eh oui.
1: Alors quel est le
15: quel est le?
1: Non, quel est l'appel le plus bizarre que vous ayez eu? Bon, c'est quoi l'appel le plus bizarre que t'aies eu en étant en service? Il y a bien un truc qui t'a marqué, non, jamais rien?
15: Ah bah si, les appels de Max, bien sûr.
1: Non, mais en dehors
15: ça
1: de...
15: Marqué,
1: d'accord, ok, il est fort, il est très fort, l'hôpital Sainte-Anne, ils sont très forts. Hein. Non, il n'y a pas eu un appel en particulier qui t'a un petit peu... Non?
15: Non, pas spécialement.
1: Non, pas spécialement. Les ovnis, quand même, c'est en grande majorité.
15: Ouais, grande majorité, ouais.
1: Bon, d'accord, et il y a des gens, donc... Mais comment ça se passe, très sérieusement, là, pour être un petit peu plus sérieux, quand les gens appellent comme ça?
15: Ouais.
1: Bon, qu'est-ce que vous pouvez faire? Rien.
15: Là, c'est-à-dire nous, là où vous êtes au standard, nous on les passe au CPOA,
1: hein. Mais là,
15: c'est un centre d'orientation et d'accueil.
1: Et là, qu'est-ce qu'ils vont faire, essayer de récupérer?
15: Et là, ils vont tomber sur un psy.
1: Ouais.
15: Et puis bon, ils vont discuter avec le médecin, quoi.
1: Et si vraiment on s'aperçoit que la personne qui est au bout du fil est quand même un petit peu tarée, qu'elle aurait besoin d'un petit coup de main, qu'est-ce que vous faites? Essayez de récupérer.
15: On va lui demander de venir en consultation.
1: Ah d'accord, sinon vous prenez pas l'adresse et vous venez le voir, non?
15: Non.
1: Vous n'avez pas le droit à ça.
15: Non.
1: D'accord, il faut que le mec vienne de son plein gré.
15: Tout à fait.
1: Ah bah d'accord, ok, très bien. C'était pour en savoir un peu plus. Donc Jean-Pierre,
10: ouais.
1: Il faut que tu ailles rendre visite à monsieur.
10: Non, mais moi, même si tu croyais...
15: Ça sera avec plaisir qu'on l'accueillera.
1: Ah bah oui, merde.
10: Mais si tu croyais devenu, ça regarde personne. Moi, j'ai une psychiatre que je vois, puis elle y croit, puis elle croit en Dieu, puis c'est tout. Puis elle ne me drogue pas, même pas de médicaments, puis il faut laisser la vie telle qu'elle est.
15: Non, mais c'est vrai qu'il y a eu des enquêtes très sérieuses par la gendarmerie et tout ça.
10: Mais toutes ces choses-là,
15: il y a des gens très compétents qui ont affirmé avoir aperçu.
1: Ah bah dis donc, t'es bien au courant. Donc vous confirmez qu'il y a bien des dossiers top secrets dont Chirac sera au courant?
15: Tout à fait.
10: Bah toi,
15: il n'y a pas Chirac, hein.
1: Y a qui
15: au niveau de l'Amérique et tout ça. Hein.
1: Oh là là.
15: Ouais, hein. Ouais.
1: Parce que moi j'ai entendu dire que Reagan se serait barré avec des dossiers.
15: Ah, il aurait fait ce coup-là.
1: Je sais pas, Jean-Pierre.
15: Ah, purée.
1: Jean-Pierre?
10: Ah ouais, je peux pas dire, madame.
15: Tu es au courant, Jean-Pierre, non?
10: Comment?
15: Tu es au courant?
10: Ah non, je suis pas au courant. Bon, je sais qu'il y en a qui font des cassettes qui circulent comme ça, c'est de la connerie. Mais il y a des trucs sérieux, tant qu'on vraiment...
15: Non, mais le collègue, il me dit qu'il y a eu deux dossiers qui ont été piqués par...
1: Par Reagan?
15: Ouais.
10: Ouais, il y a des trucs comme ça.
1: Ah, tout ça, c'est obligé. Hein.
10: Puis c'est l'armée, surtout, qui a secret. Bon, puis ils ont raison, c'est l'armée.
15: Il paraît qu'il est recherché.
10: Et là, je veux dire quelque chose, c'est l'armée. Donc l'armée ne doit pas dévoiler leurs secrets aux gens, c'est interdit, c'est tout.
12: Ah ouais, voilà. Ça c'est une affaire avec le FBI.
10: C'est comme un dossier médical, le TICAT, il ne doit pas le dévoiler, le malade, est-ce qu'il a à tout bout de champ n'importe qui.
12: Mais toi, t'as été contacté, Jean-Pierre?
10: Moi?
12: Ouais.
10: Bah, je peux pas vous répondre, sérieusement, quand même. De toute façon, moi, je suis peut-être protégé.
12: Mais t'en rêves d'être contacté, ça se ressent, ça.
10: Ouais, mais...
12: Hein, c'est ton...
1: Bah, d'après lui, d'après...
10: Ce que j'aimerais bien, c'est être André, là, pour voir un peu.
1: Non, mais Jean-Pierre, ce qu'il nous dit, Jean-Pierre, c'est qu'en fin de compte, ça serait les ovnis qui contrôleraient le show business.
12: Aïe.
1: Hein?
12: Ah ouais.
1: Hein? Jean-Pierre va-t-il faire graine de star? Je sais pas. En tout cas, on a Cécile qui est sur le Minitel. Je vais essayer de récupérer son numéro de téléphone. On va essayer de discuter un petit peu avec elle. Par contre, il me faudra une feuille vite fait avant que ça défile. Oh là là, quelle générosité. Jean-Pierre, parle un petit peu avec le monsieur.
10: J'aimerais bien vous poser une question, monsieur. Tant qu'on est victime, moi je suis un gars qui est victime de la psychiatrie, j'ai un avocat et tout. Et est-ce qu'on peut gagner contre la psychiatrie? Parce que ils s'aident les uns les autres et c'est de vrai pourri.
1: Ah merde, il manque un numéro, s'il te plaît, Cécile, parce que ça bouge à chaque fois. Putain,
10: vous m'écoutez, non?
12: Mais tout à fait, oui.
10: Ah, c'est possible de gagner, d'avoir réparation.
12: Bien sûr, il y a des gens qui ont remporté des procès, oui.
10: Bah, bien sûr. Parce que moi, je suis vraiment victime et je me suis vengé et je préfère que ça s'arrange.
1: Ouais, bon, l'hôpital psychiatrique, on va vous laisser travailler un petit peu. Bonne nuit à vous, amusez-vous bien, bonnement. Merci d'avoir appelé Jean-Pierre. Tu bouges pas, puisque dans un instant, on aura Mathieu, 18 ans de Montpellier, qui aura une question à te poser. Il va pas bouger.
17: Parce que j'aimerais pour cette dernière émission qu'on applaudisse nos trois hôtesses.
18: Ça a bien fait de s'amuser un peu.
1: Ouais. Bah, faut que ça décroche quand même, hein, Anthony. Hein.
19: Ouais, non, mais elle est là,
1: d'accord.
19: Allô ?
1: Allô ?
19: Non, c'est mon frère, ça.
1: Tu peux me passer ta mère ?
19: Oui, je vous la passe.
1: Il est complice, lui. Il est de complice.
19: Non, c'est bon.
1: Non, mais je sais, je veux dire, il est complice avec toi.
19: Ah ouais.
20: Allô ?
1: Allô ? Oui, bonjour. Allô ?
20: Oui, qui c'est ?
1: Salut, allô, bonjour, vous allez bien ?
20: Qui c'est ?
1: Vous êtes en direct à la radio, jeune dame. Qui, c'est possible de parler à Martini ? On the rocks ? Est-ce que c'est possible de parler à Martine, s'il vous plaît ?
20: Mais oui, c'est moi.
1: Bonjour, vous allez bien ? Vous êtes en direct sur Radio Kiki donc, vous nous entendez un petit peu quand même ou... Vous captez un peu l'affaire là où vous êtes déjà out ? Allô ? Bonjour, vous allez bien ? Vous êtes en direct à la radio, on peut vous applaudir, le public est là ! Bonjour, comment ça va ?
20: Très bien.
1: Vous êtes
20: important. Une bonne année.
1: Merci beaucoup. Alors,
20: les meilleurs vœux quand même.
1: Ah bah, écoutez, c'est très gentil.
20: Surtout la santé. Hein.
1: Surtout la santé, vous êtes bien gentil. Bah, vous aussi surtout. Hein. Alors vous allez bien ?
20: Très bien.
1: Ah, vous êtes contente d'être avec nous quand même ?
20: Oui.
1: Vous étiez au courant que vous étiez sélectionné ou pas ?
20: Mes enfants me l'avaient dit.
1: Exactement, donc attention, ça vous dirait de... Ou pas, c'est à vous de choisir, attention, c'est à vous de choisir. Voilà, je vous propose un petit truc, je sais que vous êtes une fan de Renault.
20: Ouais.
1: Et je vous fais la possibilité de partir en VIP pendant toute la tournée de Renault. En VIP backstage. Est-ce que ça vous ferait plaisir? Ça vous ferait plaisir ou pas?
20: C'est pas vrai.
1: Mais si, je vous assure, pour ça, il va falloir répondre à deux, trois petites questions. D'accord. Et si vous répondez correctement à ce moment-là, vous aurez le droit à la tournée de Renault, bien entendu, en tournée VIP backstage. D'accord? Vous êtes d'accord? Ok, vous êtes contente d'être avec nous? Vous nous écoutez un petit peu quand même ou...
20: Oui, je l'écoute tout le temps.
1: De temps en temps. Vous nous écoutez tout le temps?
20: Oui.
1: Oh bah, c'est même pas la peine de vous rappeler la règle du jeu, alors.
20: Ah non.
1: Eh ben, on y va, c'est parti, attention. Vous connaissez la...
20: Aussi,
1: attention,
20: quand même, mais...
1: c'est parti, attention Martine. 3, 2, 1, top. Apparemment, vous nous écoutez régulièrement, Martine, vous avez un petit trou de mémoire, parce qu'apparemment, vous savez ce que vous auriez dû faire, là.
20: Hein. Ah non.
1: Eh ben dis donc, faut aller faire le cri de ralliement de l'émission, faut aller faire le cri de cochon quand même. Eh ben dis donc, ça nous fait un point en moins, ça. Est-ce que vous utilisez votre joker, Martine?
20: Mais je prends le joker.
1: Elle prend son joker, on l'applaudit. Alors ça, c'est une super connerie que d'utiliser son joker dès le début, mais bon, c'est votre choix, vous connaissez la règle du jeu, vous savez que si vous utilisez votre joker, bien entendu, vous êtes dans l'obligation de faire une imitation de votre star ou de votre personne préférée, en l'occurrence là, c'est Renaud. Donc vous demandez de faire une imitation du moteur de la Clio, on y va, c'est parti.
21: Allez.
20: Pardon.
1: Vous êtes fan de... Attendez, de la marque de voiture, Renault?
20: Non, pas la marque de voiture.
18: Vous êtes fan de qui donc? De qui?
20: Renaud,
18: bien entendu, le chanteur.
20: Ouais, voilà.
18: Ah, bah, évidemment, on y va. Attention, est-ce que vous êtes prêts pour essayer de récupérer votre joker? Martine vous rappelle bien entendu qu'un copain.joker dissimulé dans deux catégories différentes, d'accord?
20: Exact.
18: Un choix de couleur, bien entendu, vous sera choisi à ce moment-là quand vous choisissez une couleur définie de l'arc-en-ciel, bien entendu, nonobstant la couleur beige. Dans ces cas-là, bien entendu, vous ruvez sur un ordinateur le plus proche ou site internet www.http://www.kiki.fr, d'accord?
20: D'accord.
18: Ok, ça c'est une possibilité non équanone, bien entendu, en garantie essentielle. Pour ça, bien entendu, l'imitation de votre artiste préféré, à savoir Renaud. Est-ce que vous êtes prête à faire une petite imitation, Renaud? Super. Donc apparemment, il n'y a pas d'âge pour être sourd. On n'est pas obligé d'atteindre 80 ans. Hein. Apparemment, à 45 ans, on peut être sourd. Hein. Si vous me permettez l'expression, bien entendu. Vous connaissez Renaud?
20: Ah bah, je connais simplement dans ses musiques.
18: Est-ce que vous seriez capable de faire une petite imitation de Renaud vous permettant, bien entendu, de perdre totalement vos points bonus? Attention, on y va, c'est parti.
20: On choisit ses copains, mais jamais sa famille. Non, je chante mal.
21: Allez, on
20: part. Pardon, excusez-moi.
18: Vous m'avez dit quoi? Recommencez, allez-y.
20: On choisit ses copains, mais jamais sa famille. Il est un con qu'un mari m'a franchi. Mon beauf. Et depuis ça... Non, j'arrive pas.
18: Bah, dis donc, Aglou quand même. Je crois que vous êtes avec votre fils derrière, hein. C'est ça?
20: Oui.
18: Super. Donc j'étais en train de vous dire que si vous faisiez l'imitation, c'était point bonus perdu automatiquement. C'est perdu, malheureusement, Martine. Vous êtes éliminé. Super. Eh ben, ça doit être agréable de passer des soirées avec vous et discuter. Hein. Putain, les repas de famille, ça doit être super sympa, disons.
20: Vous pouvez venir chez nous, je vous assure que c'est vraiment génial.
18: C'est l'éclat total, d'accord. Par contre, vous nous avez dit que vous nous écoutiez régulièrement quand même.
20: Oui, c'est vrai.
18: Que vous étiez une fidèle de l'émission.
20: Bah oui.
18: Que vous nous aimez bien quand même. Alors.
20: Ben, c'est vraiment sympa votre émission. Hein.
18: Ouais, la Kiki donc, le Kiki donc show, vous aimez bien?
20: Ah oui.
18: Vous écoutez sur quelle modulation de fréquence?
20: Bah, c'est vous quand même.
18: Oui, mais sur quelle fréquence vous nous écoutez pour savoir si vous êtes une vraie fidèle?
20: Oh, je me rappelle plus.
18: Bah dis donc, vous nous écoutez pas tellement régulièrement, dis donc.
20: Ah, si, je vous écoute, mais...
18: C'est comment mon prénom de famille?
20: Didier.
18: Pardon? Vous m'avez dit?
20: Didier.
18: Didier, c'est ça, c'est mon nom, c'est Didier, derrière le micro. Bien sûr, c'est Didier Kiki donc. Alors, bien entendu, vous n'avez rien gagné du tout. Ça vous fait plaisir quand même? Martine, ça vous fait plaisir?
20: Ah bah non, ouais.
18: Ah bah oui, mais bon, vous avez mal...
20: Ah non, moi, j'ai de l'argent, moi.
18: Bah vous avez mal répondu, vous avez tout perdu. Par contre, vous savez ce que vous allez peut-être gagner? Vous savez quoi? Martine?
20: Non.
18: Vous m'entendez bien, Martine, là, ou pas?

0: seule la possibilité de vous venir pour deux places, hein, d'accord. On pourra se reprendre. Attention, vous êtes prête? Prête?
1: Oui.
0: Allô, Martini? C'est comment votre prénom? C'est comment déjà?
1: Non, je prends pas du Martini.
0: Vous prenez quoi? Du On The Rocks?
1: Pardon?
0: Ouais, super. Alors,
1: non, je suis de Bretagne, alors...
0: Bien sûr, bah évidemment, alors, un petit Monaco,
1: ah ouais,
0: un petit...
1: Bretons,
0: Un petit Monaco?
1: Hein?
0: Un petit Monaco? En boisson, qu'est-ce que vous nous prenez quand même? Un petit Americano quand même en ouverture, non? Déjà, pour commencer?
1: Un peu, oui.
0: Ah ouais. Vous faites des petits cocktails, des strikes, des trucs comme ça, vous faites un peu?
1: Exact.
0: Nous, on aime bien ça ici à la radio. C'est vrai, on se fait plaisir de temps en temps avec le public, hein, qui est toujours là, qui fait des strikes. Hein.
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4: Et c'est fini, c'était la dernière fois que vous entendiez le jingle de l'année. Car les best-of, on sait jamais, il y en aura peut-être d'autres dans l'année, on sait jamais. Si Max, tu vois, il se dit, bah tiens, je vais prendre une semaine de vacances,
5: oh,
4: tout
5: ouais.
4: Ça,
5: en février, tout ça.
4: On mettra pas les jingles, bien sûr, de l'été, mais on mettra bien sûr les jingles best-of. Enfin voilà, bref, dans un instant, on va se quitter, on va laisser la main à Loïki, hein, pour la dernière sélection de Max, de l'été aussi, pareil. Et pour finir en beauté, on va faire un grand blind test.
6: Oh oui.
4: Dance House, avec ce soir deux auditeurs.
7: Plus qu'une pour l'instant.
4: Oh
7: la première bourde Anka de l'année.
4: Ça commence bien.
7: Ouais.
4: Donc c'est lequel qui
5: Il faut que tu le verrouilles.
7: Il y a Marie qui est là.
5: Ah, mais faut que tu la verrouilles.
4: Marie.
5: Elle est là, Marie.
7: Elle est là.
4: Salut Marie, ça va?
1: Salut.
5: Mets-le en...
4: Tu vas bien Marie?
1: Ouais, très bien.
4: Attends, parce qu'on fait des tests, on a un nouveau standard tests, et en même temps tu m'en fais des, on fait des bidouilles.
1: C'est bon.
4: Et Marco, il est en train de tester. Alors, tu nous entends bien là?
1: Oui, ça va, ça va.
4: On t'entend bien, c'est magnifique. Alors toi, tu es d'où Marie?
1: Moi, je suis de Tours.
4: T'es de Tours. À combien de kilomètres?
1: Comment?
4: Non, laisse tomber. T'as 15 ans et la fréquence de Fun à Tours, c'est
1: 104.8.
4: C'est la meilleure fréquence.
1: Voilà, oui.
4: 104.8, voilà. Donc, dans un instant, tu vas participer avec nous à un petit blind test.
1: Ouais.
4: Et on a aussi, normalement...
7: Jean-Fabien.
4: Jean-Fabien.
5: Bloque.
7: Ah.
4: Salut Jean-Fabien.
8: Voilà. Oui, bonsoir, mais je vous entends très mal.
4: C'est normal, t'as ton portable qui sonne en même temps. Non?
5: T'as un téléphone qui pue.
4: Ça cartonne.
5: Je le sens d'ici.
4: Jean-Fabien. Jean-Fabien. D'accord.
8: Oui, mais j'entends grâce à la radio, mais sinon, en dehors, je ne m'entends pas du tout.
4: Bah, tu baisses la radio, Jean-Fabien, déjà, tu nous entendras mieux.
8: D'accord.
4: Ok, donc toi, t'as 18 et t'es de Rouen.
8: Voilà, c'est ça.
4: T'écoutes sur le netphone, bien sûr.
8: Il n'y
4: a pas de fréquence
8: oui,
4: à Rouen. Ah, oui, c'est normal.
8: D'accord.
4: Donc, dans un instant, vous allez participer tous les deux au Big Blind Test, le dernier de la saison été de Loïki.
6: La sélection de Max.
4: La sélection de Max, bien sûr.
6: Et ce soir, ça va être gros.
4: Ça va être gros et vous, bien sûr, vous pourrez gagner des cadeaux.
6: Ouais.
4: Ok, les deux?
8: Ouais.
4: Vous bougez pas, on se retrouve dans un instant, d'accord?
8: Pas de problème.
4: Allez, à tout de suite.
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0: 22h51, le blind test de Loïki.
1: Yes.
0: Dans la sélection de Max.
1: Là, c'est le début de la sélection de Max dans 10 minutes. Putain, je viens de travailler avec le retour dans une seule oreille, j'entends plus rien de l'autre, c'est génial.
2: Ah, pauvre Loïki.
1: Bon, bref.
3: Alors, on arrête alors.
1: Ah, non, c'est bon.
2: On va finir en beauté hein, ce,
1: on va se finir,
2: ce hein. best-of de Max.
3: Oh,
2: avec
3: salaud.
2: Un gros best-of, un gros blind test avec des auditeurs ce soir, Jean-Fabien et Marie.
4: Qui sont encore là, nos petits auditeurs?
1: Bonsoir.
5: Bonsoir.
1: Oui, bonsoir.
2: Ça marche.
4: Ah,
2: trop cool.
4: Bah,
2: vous entendez?
5: Oui, très bien.
2: Oh là là là.
4: Il faut qu'on explique,
2: c'est classe.
4: Parce que
2: on a un nouveau standard.
4: Eux, ils le savent, mais voilà. Pas les auditeurs. Voilà.
2: On a un nouveau standard et donc on voit si ça marche.
1: Voilà, on fait des tests en fait pour lundi, tu vois, pour que ce soit carré.
2: Voilà, donc vous allez participer au blind test avec nous. On va faire les fous, on va se marrer. Donc vous donnez bien votre prénom avant, si vous avez reconnu, avant de donner le titre. Et celui qui gagne, eh ben, il a des cadeaux. Ouais.
6: Juste avant, je voudrais dire que je vous entends un petit peu mal.
4: Eh ben, c'est bon,
2: surtout.
6: Merci, sympa.
2: Jean-Fabien, concentre-toi dans ton téléphone.
6: Comment?
2: Concentre-toi dans ton téléphone.
6: C'est vrai, excuse-moi.
2: Tu n'entends que la musique de Loïki, de la sélection de Max. Ouais. Allez, c'est parti.
1: Bon, alors, la dernière aujourd'hui, la première, on va se chauffer avec des nouveautés. Alors, attention, écoutez bien.
6: Jean-Fabien.
2: Jean-Fabien.
6: Friendship, c'est des Lévis.
2: De quoi?
6: Friendship, c'est des
2: Lévis. Non.
6: Jean-Fabien, Benjamin Lyman, Future.
2: Yes. Ouais. Un point, Jean-Fabien.
1: Ensuite, une autre nouveauté, écoutez bien.
2: Black Box.
1: Non.
6: Jean-Fabien, Janet.
1: Non.
6: Jean-Fabien, Bob Fancard.
1: Non.
2: Manu, Corona.
1: Non.
2: Fildar, Crow.
1: Non.
7: Marco Heineken.
2: D'accord. Non, on trouve pas ça.
1: Personne trouve.
2: C'est une nouveauté.
1: C'est nouveau, c'est Topaz.
6: C'est trop nouveau ça.
2: C'est quoi?
1: Topaz.
2: Topaz.
1: Topaz.
2: Vous le notez, Topaz.
1: Bon, écoutez ça là.
2: La suite.
1: Là, au moins, vous connaissez au moins le morceau. Écoutez.
4: Anka, c'est Leda.
2: Yes.
1: Anka, un point.
2: Tu donnes à qui ton point? Attends, Anka, tu donnes ton point à qui?
4: À Marie, évidemment.
2: Allez, Marie, un point.
4: Marie.
2: Égalité.
6: Pourquoi?
2: En fait, si nous on trouve et que vous trouvez pas, on donne le point à qui on veut.
1: Voilà,
2: entre
6: d'accord.
2: Vous deux.
6: Ah d'accord, bah, c'est sympa.
1: Non mais c'est un blind test cool hein.
2: Bah ouais, attends, c'est bon, on va pas foutre au poteau.
1: Bon, ensuite.
2: Non, c'est l'école des fans, tout le monde gagne.
6: Super.
1: Dans la deuxième heure ce soir, on écoutera ça.
2: Un Black Box.
1: Alors quelqu'un se souvient de ça?
7: Master Boy.
4: Donne un indice.
1: Le prénom c'est David.
6: David Morales.
1: Ouais, un grand DJ David Morales.
2: Avec Jean-Fabien, ton prénom avant toujours. Hein.
6: Jean-Fabien, pardon.
2: C'est bien, tu connais ton prénom maintenant. C'est bien.
1: Il y aura ça aussi.
2: Fildar.
7: Marco.
2: J'ai dit Fildar avant.
7: Ouais, Fildar.
2: Le Black.
7: Cuny Williams.
2: Ouais, Cuny, hein, c'est ça.
4: À qui tu donnes ton point,
7: ouais. Bah, comment il s'appelle?
2: Marie.
6: Fildar, s'il te plaît, pour moi.
7: Marie.
2: C'est pas moi qui.
6: Merci,
2: attends, envie de te faire caresser ce soir, Marco.
1: Jean-Fabien et Marie, vous êtes à égalité, deux points partout. D'ailleurs, avant de continuer, rien que pour Marco, tu te rappelles de ça?
7: Ah bah oui,
1: la version lente.
6: Écoute ça.
1: Enfin bref, je passerai pas celle-là, je passerai pas la version pourrie, je passerai la bonne.
2: Bon, il reste combien de morceaux, Loïki, rapidement?
1: 4.
2: 4.
1: 4 petits morceaux à découvrir.
4: Bon,
1: chaud,
4: bon, allez Marie, hein.
2: Allez Marie, Jean-Fabien, on terminera
1: ça. Vous devez connaître, c'est un des tubes de cet été.
6: Jean-Fabien, One T Music is the One T Odyssey.
2: Ouais,
1: il connaît même le titre. Hein.
2: Carton.
1: 3 points.
2: Alors attention,
1: Jean-Fabien. Là on arrive sur la dernière heure, et la dernière heure ça a été bien bossé. Écoutez ça.
6: Jean-Fabien. Au
1: hasard, Bob Fancard.
7: Non, Marco. DJ Flex.
2: DJ Flex. Good feeling.
6: Bon,
2: tu donnes ton point à qui, Marco?
7: Juste pour foutre la merde à Marie, parce que comme ça, ça fait 3 partout.
2: Égalité, 3 partout. C'est chaud.
1: Tiens, vous allez écouter ça.
2: Fildar, avec l'orateur, attends.
1: L'orateur, The Rebel.
2: Et en plus...
6: Pardon?
2: Non, non, j'ai trouvé, j'ai
6: bien trouvé. Public Enemy.
2: Ouais, bien sûr,
1: non,
2: Public Enemy.
1: Non, non, non, c'était bien Yves de Ritter, et puis on écoutera la version longue qui dure 7 minutes 30.
2: Oh bah, mon salaud.
1: Ça sera tout à l'heure, dans la dernière heure, entre 1h et 2h.
2: Donc, j'ai trouvé le point, donc je le donne à Marie. Donc, ça fait 4 à 3. 4 à 3. Donc, le problème, c'est que si Jean-Fabien trouve, il va falloir le départager.
1: Je sais pas s'il va trouver, hein.
2: À pile ou face.
1: Attention.
2: Si quelqu'un trouve. Non, mais je connais
7: en plus.
2: Moi aussi je connais pas.
7: Mais oh Thomas.
1: Mais y'a que le prénom là.
7: Ah ça c'est grandiose en plus.
6: Ah mais c'est trop dur.
1: Eh c'est connu au moins quand même.
2: Ah ouais mais bon, ça m'agresse les oreilles moi.
1: Aïe aïe aïe.
7: Marco.
6: C'est fait.
1: Marco.
7: Je peux le dire?
1: Bah vas-y hein.
7: Ouais, Christopher Just.
1: Ouais.
2: Ah ouais. Bon,
1: t'as dû un peu tricher quand même.
7: Non.
2: Salaud.
1: À peine.
2: Bon, tu donnes ton point à qui?
7: Alors là, bah je fous la merde quand même.
2: Bah, bah oui. Non, vas-y, donne-le.
7: Bah Jean-Fabien.
2: Bah allez, Jean-Fabien, allez. 4 partout, vous avez tous les deux gagné.
5: Ah, génial. Voilà. Pour partir avec une image.
2: J'espère que vous allez suivre la sélection de Max, parce que là on vous a donné un avant-goût, mais il y a encore plein de trucs.
1: Il y aura d'autres choses à l'intérieur, c'est
2: clair. 3 heures, c'est comme ça, donc avec Loïki, dernière fois, avant le retour de Max, donc à 20h45, lundi 3 septembre, lundi prochain, lundi qui arrive. Donc profitez bien du week-end, on vous embrasse Jean-Fabien et Marie.
5: Cadeau quand même, c'est Balade Nocturne 2 pour tous les deux.
2: Ah bah ouais.
4: Tous les deux, et la
5: DJ Mix. Et la house DJ Mix pour tous les deux.
4: Les deux compiles.
5: C'est magnifique.
2: Allez, deux compiles pour vous, on vous embrasse.
6: Merci.
2: Bon week-end et à lundi, 20h45.
6: Bon,
2: salut.
6: Salut.
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10: 20h45. Avec nous, quel plaisir de l'avoir ce soir. Bonsoir Bruno.
11: Mac.
10: Comment vas-tu?
11: Ça va.
10: En forme?
11: Ah oui, Mac.
10: Oui.
11: Qu'est-ce que je voulais te dire?
10: Ah oui,
11: je vais vous faire rigoler. Enfin, j'espère que vous allez rigoler parce que quand même, si je vous raconte des machins et que ça vous fait pas rigoler, ça aura aucun sens.
10: D'accord, mais Bruno, on rappelle quand même que c'est notre Bruno, notre voyageur. Du touring de Grande-Bretagne qui est chez lui tranquillement dans sa petite caravane.
11: Oui.
10: Qu'il a décoré de quelle couleur?
11: Eh bien les rideaux sont rouges, la moquette est rouge, mais alors qu'est-ce que je me fais chier? Il pleut tout le temps ici en Normandie.
10: Mais t'as quand même la télé?
11: J'ai la grosse télé, mais alors le problème, c'est que plus je nettoie dans la caravane, et plus c'est dégueulasse. Alors moi je sais pas comment faire.
10: Ah ben faut plus nettoyer pour que ça soit propre.
11: C'est terrible, il pleut, cette nuit j'étais dans ma caravane, il pleuvait, il pleuvait.
10: Tu sais qu'il y a le petit, il va se revoler, il va se retrouver dans un arbre, ça va être direct.
11: On va se retrouver comme les histoires qu'il y a eu à Rennes et à Quimperlé, la flotte jusqu'au cou.
10: Voilà, exactement.
11: Mais
10: dors avec un masque, eh Bruno.
11: Oui.
10: Dors avec un masque, tu bats, hein.
11: Oh là là, quand même, alors si on doit en arriver là, ben dis donc, on a pas fini d'en voir toutes les couleurs.
10: Quand je vois la tête que t'as, ça déconne, c'est extraordinaire, quoi.
11: Et tu sais, Mac, tu sais que l'harmonica Wii City, elle va foutre le camp là-bas avec Clinton.
10: Ah bon?
11: Et oui, l'harmonica Wii City, tu sais, celle qui partage le repas avec Clinton.
10: Oui.
11: Eh ben ils se sont barrés, hein.
10: D'accord. Merci, vu l'actu. Qu'est-ce que je voulais dire? Il paraît que tu es dans une ferme et que tu devrais manger aux animaux?
11: Non, je suis dans ma caravane.
10: Ah d'accord, tu me donnes à manger, ah d'accord, on n'a pas compris, excuse-moi. Tu viens de te nourrir, hein, parce qu'on m'a dit que tu devais à manger dans une ferme pour les animaux, enfin quoi, la ferme c'est la caravane, les animaux c'est toi.
11: Et pourquoi ça fait du bruit comme ça au téléphone?
10: Bah parce que ça s'appelle une voix, on se parle, on communique, c'est souvent comme ça avec le portable.
11: Donc j'ai deux oies, j'ai 5 coqs.
10: Tout ça dans la caravane?
11: Non, mais dans le terrain de mon propriétaire.
10: Ah bon, d'accord, et tu les nourris?
11: Mais bien obligé, parce que sans quoi, s'il voit que je lui donne pas un coup de main, mon propriétaire, il va me faire payer l'emplacement du terrain.
10: Alors, ah d'accord.
11: Je préfère prendre mes précautions.
10: Non, et puis c'est bien les animaux, ça t'occupe, et c'est sympa.
11: Alors tu sais, tous les matins j'entends les 5 coqs chanter.
10: Ah bah c'est bien, donc t'es levé à 5h toi.
11: Ah bah tu sais, la campagne en Normandie, ça me réussit, hein.
10: Oh. Ça me réussit, hein. En tout cas. Oh, il est content, t'as l'air d'être, t'es joyeux, hein.
11: Ben je suis joyeux comme un pinson.
10: Alors, il paraît que tu vas nous faire rire, vas-y, fais-nous rire.
11: Eh ben, je vais te dire. Donc là j'ai regardé la télé, je regarde beaucoup la télé chez moi dans ma caravane. Et Clinton il est parti. Et puis ça, comment ça s'appelle sa compagne là? Lewinsky, la whisky, ouais. Harmonica.
10: Monica Lewinsky.
11: Lewinsky. Eh bien bon, je mets ma main au feu. Qui va refaire sa vie avec elle.
10: Ah, qu'est-ce qui te fait dire ça?
11: Oh, parce que tu sais, quand on a entendu tellement parler de ces histoires-là.
10: Ah là là là là.
11: Et tu sais, Max,
10: non.
11: Pendant des mois, ils nous ont rabattu les oreilles. Lewinsky, elle est allée, je ne sais pas ce qu'elle a fait, enfin, elle a couché avec Clinton.
10: Je ne suis pas trop au courant, tu sais, Bruno, malheureusement, je n'ai pas la télé dans ma caravane, donc moi, personnellement, je ne suis pas. Alors, par contre, on a reçu un petit courrier d'une certaine Corinne. On a reçu un courrier pour toi d'une certaine Corinne qui nous a été envoyé il y a quelques temps de cela, de Marseille.
11: Ah, c'est gentil, ça.
10: Alors, c'est tout simplement le Touring Club de France.
11: Hein?
10: L'excursion et voyage. Écoutez-les comme...
11: Oh, c'est bien.
10: Ah, bah alors là, t'as la date. Alors, bon, on va... bien sûr, quand tu viendras nous voir, on te l'enverra dès que tu connaîtras ton adresse.
11: Max, alors... excuse-moi de te couper la parole.
10: Bah, écoute, je t'en prie. Hein. C'est plus intéressant.
11: Comment je pourrais te dire? Début avril, quand je vais aller à Paris, il vaut mieux que je récupère mon courrier, j'allais dire mon curé, mon courrier. mon curé, j'allais dire, parce que tu sais, je parle comme une vache espagnole, moi. Si je m'entendais parler, ben je ferais peur au corbeau, hein.
10: C'est bon.
11: bref. Vous avez reçu un courrier de moi alors, dit-on.
10: Oui, alors donc on a reçu un courrier effectivement avec la table des matières. Alors t'as toutes les villes, hein, Albi, Annecy, Auch, Auxerre, Avignon. Alors après t'as Bastia, t'as Beaune, t'as Beauvais, oh là là, Belfort, Boulogne-sur-Mer. Je t'en donne quelques-unes. Hein. Caen, Calais, Dijon, Dinan, Dunkerque, Nevers, Nice, Nîmes, Niort, Orléans, Paris, Poitiers, Périgueux. Tu vois, Reims, ça va jusqu'à T3, jusqu'à V, Vichy, Vannes, Thunes, etc. C'est enfin un programme.
11: Oui, Max.
10: Ben, ce bon bouquet, il est pour toi.
11: Max, tu sais, il y a 2 ans, je vais partir à Toronto avec un gars qui faisait du vélo comme moi. Il voulait m'emmener presque jusqu'en haut de la Russie.
10: Ah oui.
11: Et donc c'est un gars, c'est un flic.
10: Ça fait de la route, hein. Tu vas falloir pédaler sévère, hein.
11: Mais non, mais ça avait pas l'air d'un guignol, hein.
10: Non, mais je te crois.
11: J'ai vu le gars, il avait une bonne bicyclette, tout ça, puis il m'a fait montrer des films, là, des diapos qu'il m'a montré, quoi.
10: Bruno,
11: oui.
10: Excuse-moi, je suis désolé parce que c'est pas très clean de ma part, des fois je suis obligé de couper des gens, mais là vraiment je suis très pris par le temps. Bruno, on va te proposer de revenir tout à l'heure dans la soirée parce que j'aimerais que tu interviennes sur le débat des couples. Je rappelle.
11: Ah, d'accord, Max.
10: Parce que toi, tu connais la vie de couple, hein.
11: Oui.
10: Eh bien écoute, à tout à l'heure, Bruno.
11: À tout à l'heure, Max.
10: À tout à l'heure.

0: Bruno, qu'est-ce que tu voulais dire?
1: Eh bien, moi, je voulais te dire, est-ce que vous êtes déjà branché sur le débat, là?
0: Aïe, aïe, aïe, aïe, aïe, aïe, aïe. On vient tout juste de débarquer, là. On arrive tout juste. On n'a même pas posé les valises, Bruno. Hein.
1: Ça veut dire que vous ne les avez pas ouvertes, ces types, que vous êtes pas, que vous n'avez pas pris le linge dans les valises?
0: D'accord. Oui. Et Bruno qui avait une petite anecdote très rapidement, puisque après il y a le mix de Léo comme chaque mercredi pendant plus de 2 heures. Bruno.
2: Oui, Marc.
0: Raconte-nous ton anecdote.
2: Alors je vais te raconter mon anecdote. C'est un machin que je me rappellerai toujours. Il y a 6 ans, au cours de mon touring de Grande-Bretagne, bon, j'avais pas eu trop de bol.

0: je m'en rappelle plus parce que bon, ça serait trop long. Je vais revenir avec ma fiancée.
1: Quelle anecdote, ça valait le coup d'attendre. Hein.
0: Alors, j'ai connu une petite amie écossaise que j'ai connue à l'hôpital lorsque j'ai eu ce problème du caillou. Bon, j'ai passé une petite opération, puis j'ai connu une petite écossaise charmante à l'hôpital. On s'est connus comme ça, machinalement. Oh, ça a duré quoi, un jour quoi. et puis on s'est embrassés, on s'est tenu la main. Et bon, elle m'avait donné son adresse, et puis son adresse, je l'ai perdue, et manque de fou, je l'ai perdue comme ça.
1: Quelle histoire!
0: Mais ça avait bien commencé, hein.
1: Il y en a qui vont nous en vouloir d'être restés encore un quart d'heure à rester éveillés en écoutant cette anecdote fabuleuse.
0: Et donc,
1: histoire de caillou.
0: Donc, je l'ai perdu de vie. De vue, j'allais dire, de vie.
1: Dis donc, t'en rates pas une pour déconner, hein.
0: C'est pour vous dire que j'ai pas eu tellement de chance dans ma vie. J'aurais voulu...
1: Il y a une histoire de caillou, de rayon que t'as mis dans le vélo. C'est pas grave, Bruno, t'inquiète pas, la chance va te sourire. N'oublie pas qu'on a des cadeaux pour toi et qu'on a du courrier. D'ailleurs, si vous l'écrivez à Bruno, 20 rue Bayard, 75-008 à Paris, ça lui fera très plaisir parce qu'il y tient, parce qu'il est quand même tout seul. Et quand il viendra au mois d'avril, avant de partir pour son touring de Grande-Bretagne, il viendra à Paris. Bruno, merci pour ta conclusion que tu n'as pas donnée, mais qui était très intéressante.
0: Je vais te donner un petit détail.
1: Oui,
0: je voulais répondre à ta question pour la vie de couple.
1: Non, mais il n'y avait aucune question, laisse tomber.
0: Eh bien, si j'ai un conseil à donner au couple, si ça se croque au premier coup, qu'ils se disent bien que ça risque de lâcher aussi.
1: C'est sur cette belle parole qu'on va se quitter. Et bonne Bruno.
0: Merci à toi.
1: Ouais.
0: À bientôt.
1: Bonne branlette.
0: Oh oui.
2: Bon, on va accueillir Anne avec nous au 0825 08 5000 de Orléans.
3: Bonsoir.
2: D'accord. T'habites toute seule là-bas?
3: Oui.
2: Y a qu'une... T'habites toute seule à Orléans?
3: Oui, pourquoi?
2: Il y a pas plusieurs habitants?
3: Si, il y en a plein.
2: Ah, bah, alors, Karine, je vais mettre un S, alors. Je rigole.
3: Oui, bonsoir. J'ai appelé, en fait, pour parler avec Gérard un petit peu.
4: Ah, je t'écoute, Anne.
3: Parce que, j'écoutais déjà il y a quelques années, en fait, les débuts de Gérard. Et, moi, j'avais jamais appelé parce que j'étais un peu jeune. Mais maintenant j'ai 23 ans et puis je trouve que Gérard là je le trouve beaucoup plus mature que au départ quoi. Je trouve qu'il a beaucoup mûri et voilà, je trouve très intéressant le personnage et puis le fait qu'il ait une cravate et tout, c'est enfin je sais pas, je trouve ça très impressionnant et c'est vrai que j'étais très émue par les progrès qu'il a fait au niveau des poèmes, c'est pas du tout ce que c'était au début. Hein.
2: Même au niveau de la marche, hein, parce qu'il avait des problèmes avant avec sa rotule, et là ça va beaucoup mieux. Même il a fait beaucoup de progrès dans beaucoup de sens. Hein, même.
3: C'est bien. Ouais.
5: T'as entendu Brochette? C'est ça qui te fait dire ça. Si
3: Brochette était très sympa.
2: Ouais, ça a été le déclic de ton appel?
3: Ouais, non, le déclic ça a été sur les fruits là, hein, qui m'a bouleversé parce que
2: sur les fruits,
3: sur l'abricotier.
2: Ouais. Ça, c'est quelque chose qui t'a bouleversé, tu nous dis, hein.
3: Le cafetier, le fraisier, c'était impressionnant.
5: Et j'en passais des meilleurs, hein, le marronnier.
2: Mais le cafetier, c'est bien, hein, parce que je connaissais peu d'arbres qui, avec du filtre, faisaient
3: le cafetier était sympa, donc ça m'a,
2: ça t'a touché. Et tu trouves que Gérard a atteint, ce qui est vrai d'ailleurs, hein, parce qu'on l'a vite remarqué avec Cyril et tout, une certaine maturité quand même.
3: Ouais, une maturité, une patience, une ouverture d'esprit qui était pas celle qui était à ses débuts.
2: On va lui poser. Est-ce que tu sens, Gérard, que dans ton écriture, là, t'es vraiment atteint une certaine maturité. Excuse-moi, j'ai éternué.
4: Bah disons, moi c'est mon écriture, donc maintenant ça plaît aux gens, ça plaît pas.
2: Ah, ça plaît, hein.
4: Ceux à qui ça plaît pas, tant pis pour eux. Hein.
5: De toute façon, je vais pas te mentir, Gérard, je pense que toi, ou ça plaît ou ça plaît pas.
2: Ça passe ou ça casse. Hein.
5: Voilà, c'est ça.
4: C'est
2: comme Van Gogh.
4: C'est le proverbe, c'est ça passe ou ça casse, et puis c'est tout.
2: Ouais.
4: Si ça passe, tant mieux. Si ça passe pas, tant pis. Hein.
2: Est-ce que t'as vraiment l'impression, comme dit Anne, parce que c'est vraiment ce que pense tout le monde, que t'as vraiment atteint une grande maturité, qu'aujourd'hui on sent que t'es au top du poème, que t'es bien lancé, quoi.
4: Je pense.
2: Par rapport à il y a 4-5 ans, quand tu m'en écrivais, tu sens quand même que t'as évolué.
4: J'ai changé de tactique. Parce qu'avant, je faisais toujours les mêmes.
2: C'est quoi ta nouvelle tactique?
4: C'est que j'ai changé de surnom.
2: Ouais, et ça, c'est une bonne tactique.
4: Et je reprends pas toujours les mêmes personnages.
3: C'est beaucoup plus varié, c'est plus riche. C'est beaucoup...
2: Ouais.

0: C'est vrai, ouais.
1: On passe de la brochette à la messange, en passant par la princesse.
2: Et encore, oui, c'est vrai qu'à l'époque, il nous faisait beaucoup de bisous, de,
3: ouais, mais
2: de
3: ça,
2: I love you. Il y avait beaucoup d'I love you.
4: C'était
2: hein.
4: Très immature, c'était très...
3: Ouais, c'est ça. Mais là, là maintenant, le mot I love you, il passe, mais de temps en temps, sur certains poèmes.
2: Ouais, c'est vrai, de temps en temps. On
3: mais
2: le retrouve.
3: Pas dans tout.
2: C'est une marque, quand même.
1: Il sait l'utiliser abonné sur I love you.
2: Voilà, c'est sa marque de fabrique. Et de temps en temps, il met un petit I love you comme
4: il
2: ça.
4: Petit,
1: il glisse ça comme ça, tu vois.
2: Non, mais c'est bien, mais... Combien de temps il te faut pour écrire un poème pareil.
3: Non, mais si c'est un torchon, tu le dis tout de suite.
2: Oh, dégage, Gérard. Attends, non, deuxième degré, alors, ça va.
1: Non, Gérard, franchement,
2: tu connais.
1: C'est vrai.
2: Non, mais... Combien de temps tu mets? C'est ce que demande sur le net.
3: Ben, combien de temps que je mets, facilement un quart d'heure pour faire ça.
2: Ah, quand même, un quart d'heure.
3: Mais je m'arrête de temps en temps pour réfléchir, pour savoir si je vais bien mettre ce mot-là, ou si je vais changer de phrase. Ça parce que par exemple sur brochette, je me suis demandé si j'allais mettre tout ce que j'avais prévu,
2: tout ce que t'avais dans le ventre.
3: Et donc je l'ai bien mis.
1: Est-ce que je peux me permettre de prendre
3: en principe non.
1: En principe non. Bon bah écoute.
3: De manière ça veut dire non. Ah, ouais, et non, ouais. Ça c'est interdit parce que ça c'est à moi personnellement.
2: Ouais, voilà.
3: Donc personne n'a le droit d'y toucher.
2: Anne, donc aujourd'hui contente d'avoir retrouvé Gérard sur l'antenne.
4: Ah, ouais, non, là je suis vraiment ravie.
2: Et contente de
4: Ouais.
2: Non, j'ai contente de l'avoir entendu évoluer comme ça.
4: Ah ouais, non, ça a complètement changé, quoi. Moi, j'aime beaucoup le Gérard tel qu'il est aujourd'hui, quoi. Tel que.
3: Et tu crois que, d'après toi, Anne.
4: Oui.
3: Tu penses que toi, tu penses que ça va durer longtemps comme ça?
4: De quoi? Les poèmes?
3: Ouais.
4: Bah, écoute, je te le souhaite. Hein. Enfin, si ça continue dans le chemin que tu prends actuellement.
2: Ah, c'est bien parti, là.
4: Ouais, non, franchement.
2: Je crois que la machine est lente.
4: J'ai beaucoup d'espoir.
3: Ouais. Ah, mais de manière.
4: Concernant la genèse de tes poèmes, j'avais une question, en fait. Si, quand tu commences à l'écrire, en fait, t'as déjà une idée de comment ça va se terminer, ou c'est au fil de la plume que te viennent, les vers?
2: Pertinente comme question.
3: Mmh. Non, mais ce qui se passe. C'est que je prends ma feuille,
4: oui.
3: je la prépare, je vois si
2: comment
3: si
2: tu prépares ta feuille, c'est-à-dire ouais. Tu la malaxes.
3: Ben, je regarde, non mais
2: tu
3: je regarde
2: les carreaux, tu vas mettre
3: non, mais attends, mais je dis pas de conneries.
1: Tu bosses sur du format A4, je crois qu'il est important de le signaler déjà.
3: Je prends par exemple un nom au hasard, je sais pas. Tiens, je te prends de Perruche.
2: Pas.
3: Non, je prends Perruche. Je vais voir si, avec ce que je vais mettre derrière, si ça correspond.
2: Par
3: si
2: exemple,
3: ça correspond pas.
2: Perruche, par exemple, ça donne quoi? Peut-être pas en entier, mais deux, trois lignes comme ça?
3: Alors, ma perruche, donne-moi tout ton affection sur une prière. Ma perruche.
2: Sur une quoi?
1: Sur une prière.
3: Ma perruche, donne-moi toute ton affection sur un porte-bonheur. Ma perruche, donne-moi ton affection sur un peuplier. Et ainsi de suite.
2: Peuplier, tu l'as déjà utilisé dans un autre poème, quand même. Peuplier, tu l'avais déjà utilisé.
3: Peuplier, je suis obligé de le reprendre.
1: Stratégiquement, peuplier, c'est un mot qui revient généralement 4 ou 5 fois dans les poèmes. Hein.
3: Ouais, mais il y a des noms de, il y a des noms des Alpes, tout
1: et
3: ça.
1: Et brochette, c'était au hasard, alors brochette, en fait.
3: Ma brochette, je l'ai plusieurs fois, mais par exemple, tiens, ma brochette. Serre-moi fort dans tes bras, dans un sang de potiron. Ma brochette, serre-moi fort dans tes bras, dans un sandail. Et ainsi de suite.
2: Un sandail, c'est dans un t-shirt, dans un pull.
3: Un sandail.
1: Un
3: sandail.
1: C'est
3: comme
1: quoi,
3: un champ d'oignon.
2: Un sandail. Un chandail. Putain, merde, pas un chandail dans un pull.
3: Pour manger avec des haricots verts.
2: Ah, d'accord. C'est rare, les chandails. Toi, trouves-tu des chandails?
1: Des chandails.
4: C'est pas très romantique, là.
3: Non, mais chand. Et après, plus loin, c'est marqué aïe.
2: Mais t'en trouves
4: où? C'est le côté champêtre.
2: Ça, c'est des trucs que t'inventes. Parce que ça n'existe pas, des champs d'ail.
3: Ben non, par exemple, dans un champ de sel. T'as déjà vu?
2: Non, c'est des images, c'est de la tristesse.
3: Un champ de poivre. Non, t'as déjà vu?
2: Ça, c'est de la poésie.
3: Voilà.
1: En fait, brochette, en fait, t'en as deux, en fait.
3: Ouais, mais ça, je le pourrais. Si tu veux, y en a, je sais pas combien là-dedans. Hein.
2: Alors, Gérard, on va accélérer parce que il y a des surprises qui vont arriver encore tout au long de cette nuit parce qu'on est là à mon avis jusqu'encore un bon bout de temps. On a Pedro Lito qui est avec nous de Bordeaux 20 ans. Merci Pedro Lito peut-être. Non, pardon.
0: Oui, tout à fait, ami de la culture, bonsoir.
2: Anne est toujours avec nous hein, quand même en direct.
0: J'ai lancé un débat sur la mondialisation.
2: Oui.
0: Puisque j'effectue une recherche dans ce domaine et je voulais profiter du savoir de Gérard.
2: Ah, ça c'est intéressant, effectivement.
0: À mes questions.
2: T'es en train de préparer un dossier sur la mondialisation, c'est ça?
0: Tout à fait, oui.
2: Et tu voulais qu'on te donne un coup de main tous ensemble?
0: Voilà.
1: Surtout Gérard, apparemment.
2: Surtout Gérard,
0: oui, parce que je sais qu'en tant que routier, il s'y connaît. Donc,
2: ancien routier invertébré.
0: Bien en profiter.
2: La mondialisation, c'est vrai que Gérard, on en parle de plus en plus. C'est un sujet qui touche les jeunes, surtout à cette heure-ci. Toi, personne. Non. Est-ce que tu trouves qu'on est trop mondialisé en ce moment ou pas suffisamment ou...
0: Alors moi.
2: Non, pas toi.
3: Non, mais attends. Laisse-le finir parce que là, je vois pas du tout où tu veux en venir avec son histoire de débat. Là. Non.
0: Ouais, mais d'abord, je vais.
3: Déjà, on dit bonsoir.
2: Crie pas.
0: Gérard, d'abord, je voulais te demander ce que tu pensais de l'ouverture des frontières.
1: Ah. Je crois que t'as tapé à la bonne porte.
0: En tant qu'ancien routier.
2: Ouais. C'est vrai qu'aujourd'hui,
0: aujourd'hui,
2: on peut facilement faire entrer de la drogue, des esclaves.
3: Ouais, bah ça, je vais te dire une chose, un truc comme ça, dans ce cas-là, moi, je peux te dire une chose que c'est pas à la bonne porte que t'as frappé.
2: Bah tu rigoles ou quoi? T'as quand même des choses à dire là-dessus. T'as personnellement, tu trouves ça bien qu'on ait l'ouverture.
3: Non, mais moi, personnellement, ça m'intéresse pas.
2: Pourquoi?
3: Leur système d'ouverture des frontières, j'en ai rien à cirer.
2: Pourquoi?
3: Parce que au contraire. C'est de là qu'on va avoir plus d'emmerdement.
2: Ouais, exactement. Mmh. Et pourquoi
3: alors,
2: ça? Pourquoi? Parce que après c'est tout le monde fait ce qu'il veut, tout le monde rentre et sort.
3: Voilà.
2: Hein, et,
3: donc moi ça m'intéresse
2: possible.
3: Pas. Et c'est tout.
2: Non mais ça t'intéresse pas. On veut avoir ton point de vue parce que nous ça nous intéresse de savoir ce que t'en penses. Quand même,
3: non, mais moi,
2: t'as quand même des choses à dire là-dessus. C'est quand même des sujets qui te touchent.
3: Ben disons moi, si tu veux, c'est des sujets qui me touchent. Mais là personnellement, pour moi,
2: là t'as pas à te toucher.
3: Non mais pour moi non. Pour moi à l'heure actuelle ce qui se passe trop à l'heure actuelle, pour moi ça m'intéresse pas. C'est tout.
2: Pourquoi?
3: Parce que ça m'intéresse pas. Parce que sinon dans ces cas-là on peut faire une chose, on va parler de ce qui se passe à l'heure actuelle. Ouh. Donc on va parler des histoires de viol.
2: Non.
3: Donc
2: Non, tu penses Cyril aussi?
1: Je pense aussi, ouais.
2: Non.
1: Je pense que c'est l'ouverture.
2: La mondialisation, enfin en tout cas.
3: Si on commence comme ça, on va terminer sur ce qui se passe à l'heure actuelle.
2: Mais pas du
3: tout. Moi, ça m'intéresse pas.
2: Si t'en parles pas, on n'en parlera pas. Tu dis on va en parler, les gens ne parlent pas.
3: Non, mais même moi, ça m'intéresse pas parce que l'ouverture des frontières maintenant, elle est ouverte à tout. À tout le monde.
2: Bah oui.
3: Donc la drogue peut passer.
2: Oui, d'accord.
3: Les pédophiles et le trafic d'enfants terminé. Hop, point final à la ligne. Donc ce système de débat ne sera jamais évoqué sur la radio. Terminé, point final.
1: Bravo.
3: À la ligne.
1: Bravo.
2: Voilà.
3: Hop, il dégage.
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0: là là là, on est déjà, je peux vous le dire, mort de rire, j'en ai pleuré de rire. Puisque ce soir, nous avons pour les auditeurs de la Radio Libre, pour ceux qui sont des fidèles de la Radio Libre, ceux qui ne ratent jamais une émission des 21h de Radio Libre, nous avons un cadeau pour vous. Vous le savez, il y a l'émission du 16 novembre. La Radio Libre sera en public, en live, à partir de la semaine prochaine, lundi, bien que ça soit le 1er novembre, nous serons là, bien sûr, en direct. Nous allons commencer à vous offrir les tickets, les places pour assister à cette émission en live. Il y a beaucoup de surprises, dont, bien entendu, la venue de Bruno du Turing de Grande-Bretagne. Eh bien, sachez que nous avons une bonne surprise, car il est déjà là, présent sur la capitale, pour être sûr d'être là à l'heure, le 16 novembre. Il est en direct dans les studios, Bruno du Turing de Grande-Bretagne.
1: Bonsoir tout le monde, bonsoir toute la France, j'aime la France entière. Bonjour.
0: Bon, alors, bon, on va pas vous le cacher,
2: quand même,
0: disons que là, aujourd'hui, il prend la voiture, il fait l'alcotest, il est très très mal. Il peut battre des records. Non, ça va. Il a un petit peu. Alors, je vais tout de suite rentrer et mettre les pieds dans le plat, Bruno, si tu le permets. Pour les auditeurs de Fun Radio, moi, j'aime bien jouer franc jeu. Je ne vous cache pas que ça pourra même transpirer de l'autre côté du poste. D'abord, ça risque de péter l'encens, Louise, parce que bon, bah là, c'est.
3: Ça va pas loin, mais
4: mon artail, il fait rien là.
0: Je pense que là, ça dépasse l'entendement et que même là, les grandes marques de Wiz, même dans les cabinets, ils viendraient ici. Je crois qu'ils hallucineraient parce que même les produits les plus puissants ne pourraient rien faire.
5: Ça va trop loin là.
0: Écoutez, 3D, là. Je vais pas vous mentir, ça pique à la gorge. Je peux perdre ma voix avant la fin de cette émission.
5: Sans déconner.
0: Et je disais que je voulais mettre les pieds dans le plat, donc ça c'est la première chose à préciser pour les auditeurs de Fun. Faut bien comprendre, hein. Ce soir, bien entendu, comme à chaque fois, tout est filmé, hein, et tout sera sur le net. Il y a eu un gros souci et ça paraît. Ça,
3: ah ouais.
0: Je sais pas si vous avez vu le film avec Brad Pitt, Fight Club.
3: Ouais.
0: Mais
3: oui.
0: ça aurait pu être du fight tout à l'heure à l'accueil de Fun.
3: Il s'est passé beaucoup de choses tout à l'heure. Ouais.
0: Bruno, il y a eu un petit souci tout à l'heure. Hein. Il y a eu un petit problème avec la sécurité, apparemment.
1: Ah ouais, c'est bon.
0: Qu'est-ce qui s'est passé, Bruno?
1: Oh bah, c'était prévisible. Hein. Bon, il fallait une carte, une badge, et puis ils me connaissaient pas. Bon, bah, c'était normal. Hein. Moi, je me présente comme ça. Oui, bonjour monsieur, je vais passer une émission, tout ça. Je passe des émissions à Fun Radio. Il me dit bon bah, vous sortez. Oui, ça va, c'est bon.
0: Non, t'es sérieux, c'est vrai?
1: Bah oui, c'est sérieux.
0: Non mais parle normalement. C'est vrai, c'était sérieux. Ils ont voulu te foutre dehors.
1: Bah oui, ils ont voulu me foutre dehors, si.
0: Parle normalement.
4: Il s'entend dans le casque.
1: Mais non, mais enfin, il faut pas rigoler, ils m'ont foutu dehors.
0: Non, mais il a l'habitude, ça fait 10 ans qu'il vient. Non, mais
3: c'est vrai qu'ils
0: foutent. Pourquoi?
3: Je sais pas, nous on est arrivé en bas et il y avait quand même une altercation avec.
0: Oui, mais il y a une raison, il y a une raison précise quand même, il faut le dire. C'est que la sécurité, en fin de compte, je l'ai appris, Bruno, très sérieusement. Depuis que tu passes à l'antenne, il y a énormément de gens qui veulent, c'est vrai, se faire passer pour toi. On a Richard V qui est venu il y a pas très longtemps et qui voulait se faire passer pour un Bruno de Turing de Grande-Bretagne. Richard Virin qui est venu.
3: Quel salaud, c'est.
0: Et beaucoup de gens se font passer pour toi, donc les gens de la sécu, du coup, ils ont peur. Ils pensaient que t'étais un imitateur de Bruno. Mais toi, tu es l'original.
3: Oui, parce que.
1: Ah, bah oui, mais moi, je suis le vrai de vrai, hein.
0: Qu'est-ce qui s'est passé avec la sécu? Il y a eu à un moment donné, ils ont pas voulu te laisser monter avec ton vélo et tes sacoches.
1: Il m'est arrivé une tuile, d'abord une.
0: C'est un sac de tuiles qui t'est tombé dessus.
1: Ma carte de téléphone, elle m'a laissé en plan, donc je pouvais plus vous avoir.
0: Ouais.
1: Ma carte de téléphone est restée en plan. Bon, j'ai essayé de me présenter. Bon, ben, je me suis fait vider, quoi.
3: Je me suis fait vider.
0: Et ça s'est bien terminé, quand même.
1: Bah, ça s'est bien terminé. Oui, ça s'est terminé dans un bar. Et puis j'ai réussi à vous avoir après. Quand j'ai acheté un papier pour recharger mon téléphone, oui.
0: D'accord. Et avec la sécu, ça y est, tout est rentré dans l'ordre. Eux, ils se sont excusés, hein, parce que ils ont vraiment, hein, tout à l'heure,
3: ils m'ont dit bisous,
0: hein. Vraiment, ils s'excusent parce qu'ils pensaient pas que c'était le vrai Bruno du Turing de Grande-Bretagne. Et là, c'est le vrai Bruno qui est avec nous.
3: Ouais, parce qu'on a usurpé son identité pendant pas mal de temps. Donc là, effectivement.
0: Bruno, tu es le vrai Bruno.
1: Bah moi, je suis le vrai Bruno. Hein. Ils pouvaient pas le savoir, mais bon, c'est sûr que. Au début, c'est effrayant, hein, quand on se présente. Hein,
3: ça, c'est sûr, c'est effrayant.
0: Ça y est, alors déjà, il y a plein de messages SMS. Hein, si vous voulez effectivement laisser des petits messages, posez des questions directement à Bruno que vous n'avez pas à joindre le 3228, ou je vous encourage à appeler pour parler à Bruno. Il y a déjà des messages de sympathie, des gens qui disent par exemple sur les SMS au 61386, hein, pour envoyer des messages. Ah, ça y est, on a le Poulidor de l'AFM qui vient d'arriver. Est-ce que ça te flatte qu'on dise que tu es le Poulidor de l'AFM ou
3: le Pourridor, hein, mais.
1: Ah oui, ça me flatte. Moi, ça me fait plaisir. Je suis content que toute la France, si ça se trouve, enfin je dis si ça se trouve, m'envoie des SMS, car je dois dire que ça fait longtemps que toute la France me connaît, hein. À hein. Ouais, ouais, ça fait longtemps.
0: Ça fait plaisir, d'accord. Donc 61-386 pour m'envoyer les petits messages SMS, bien entendu. Je les attends avec impatience, hein, c'est important. Plus vous allez nous en envoyer, vous posez des questions directement à Bruno. J'ai l'écran en face de moi et promis, je lui en ferai part. Les questions les plus pertinentes ou les réactions les plus pertinentes, bien entendu, seront passées sur l'antenne. Ça nous fera un grand plaisir. Donc tu vas rester une bonne partie de la soirée. On aura l'occasion de parler du Turing de Grande-Bretagne. Et puis, on le redit, hein, le mardi 16 novembre, la Radio Libre sera en live, en direct, avec un public d'une centaine de personnes. Et Bruno, avant que partir en Angleterre, tu seras avec nous sur scène de cette soirée live. On est bien d'accord?
1: Ah oui, oui, oui, absolument d'accord.
0: Ouais. Et donc là, tu vas essayer de battre un record puisque tu pédaleras pendant 3 heures sur scène. Parce que toi, t'es capable de pédaler. Ah, et on essaiera de battre un record du Transpirotron. Donc,
2: Ah, il est bien battu là déjà, ça
3: te fait plaisir,
1: ouais.
3: Hein.
1: Ah ouais. Alors
0: je vois que ce soir t'es dans le studio, tu t'es déjà entraîné pour le Transpirotron, hein, oui, je crois que c'est ce soir. Tu nous mets déjà un petit peu à l'épreuve.
1: Alors excuse-moi Max, oui. surtout de te couper la parole, j'ai quelque chose d'important à vous dire. J'espère que Bernard Hinault nous écoute. J'espère parce que
2: C'est vrai que la dernière fois on l'avait eu
3: au téléphone.
2: Ouais.
1: Et
2: oui. Souvenez-vous.
1: Alors il faut que je dise à toute la France qu'en 7 jours, j'ai fait presque 1000 kilomètres avec le vélo. 130 tous les jours, 130, 120, 130, 120, 110, 130.
0: Ah oui, d'accord. Ah oui.
1: Je sais pas si la France elle se rend compte, hein.
0: Parce que on aura probablement des gens du Turing professionnel qui eux peuvent aller jusqu'à faire 1000 kilomètres par jour, hein, non pas 2000 comme j'avais voulu faire, c'est peut-être un peu abusé, mais 1000 kilomètres par jour. On aura tout à l'heure des professionnels, la FFST, la Fédération française du Turing de Grande-Bretagne en France.
1: Oui, mais attends, Max, tu me dis, les professionnels font 1000 kilomètres par jour.
0: Parfois.
1: C'est pas possible.
0: Non, c'est pour ça qu'ils en font 500 par jour. C'est énorme, ça.
1: 500, bon, au dernier des cas, oui, je veux bien y croire.
0: Allez, banco, non, mais là, c'est vrai. C'est 500 kilomètres par jour, soit 2000 kilomètres. Ils font 1000 kilomètres par week-end, minimum, systématiquement. Hein. Donc, on aura tout à l'heure ces grands professionnels.
1: Ouais.
0: Et si, je le dis, hein, tout de suite à Amélie, hein, et Lolo, qui sont déjà au standard, au taquet, hein, vous appelez au 3228. Si Herbert Léonard.
2: Non, pas lui, non.
0: Pas là. Mais pour le plaisir, si on peut avoir Bernard Hinault qui nous appelle. Alors là, franchement, 3228, Bernard, si tu.
1: Hey Bernard.
0: Bernard Hinault, s'il nous
1: Bernard,
0: écoute.
1: Bernard, je voudrais que tu nous répondes, que tu nous envoies. Surtout, je serais content de te revoir.
0: Bruno, je te le dis tout de suite. C'est normal, sur les SMS, déjà, on a Fignon.
2: On l'appelle petite queue dans le jargon.
1: Ouais. Super Fignon.
0: Ouais, super.
3: Il s'est déjà manifesté sur les
0: Fignon
3: SMS.
0: Fignon qui a fait quelques tours de France dans les années 80. Te passe le bonjour. Tout le monde te passe le bonjour.
1: Hein. Ah, ouais. Ça c'est gentil ça.
0: Toute l'équipe de Cofidis.
1: Merci.
0: Te passe le bonjour. Et je sais qu'on écoutait également par internet. Voilà, il y a toute l'équipe de la boulangère également.
3: Ouais. Soit au Canada en ce moment.
0: Voilà. Voilà, donc.
4: T'es reconnu dans la profession.
0: Ouais.
1: C'est sûr que ça fait. Pardon, Max. C'est sûr que ça fait plaisir. Alors moi, j'attire l'attention du fait que bon là, je suis arrivé à Paris à Corbeil, je suis crevé. Mmh. Comment vous expliquez ça?
0: D'ailleurs, en venant de Corbeil, tu sens un peu la poubelle. Hein, si on peut faire de vilains jeux de mots, d'associations d'idées.
1: Mais moi j'ai eu mon petit Lolo au téléphone. Il m'a dit ça fait rien. Tu peux arriver avec la culotte courte, même si t'es mal rasé, c'est pas de problème qu'il me fait. Bon bah je lui dis d'accord, bah, je me ramène. Hein.
0: Et c'est vrai que Bruno, bon bien sûr, est habillé, bien sûr comme il se doit. Il est habillé avec son chapeau. Hein, donc ça c'est son traditionnel aussi, ouais. Chapeau. Le cuir incontournable qui doit lui être collé à la peau, le même pull en laine noire, hein, celui qu'on avait déjà eu la chance de goûter.
3: Oui, en 96, oui, exactement.
1: Mais
0: attends, je termine, Bruno, si tu veux bien te mettre debout pour que je puisse commenter avec Amélie. Et là, il y a, au lieu d'avoir mis un pantalon, il a mis,
3: la tenue d'hiver.
0: Mets-toi debout, Bruno, si tu veux bien. Mets-toi debout. Oui. Et il a également.
1: Je me mets debout, hein.
3: Il a du mal, mais.
4: Bouge, oui. Attention.
3: Putain, il y a un fest, hein.
2: Bon, alors, je m'adresse à tous ceux qui sont encore dans le bureau, qui ramènent des enfants.
3: C'est clair. Balancé, parce que là, il y a un problème.
0: Alors, t'as mis une mini-jupe magnifique, Bruno, et des sentiers que t'as coupé.
3: Bah, c'est un cycliste.
1: D'abord, mon petit Max.
0: Mais un peu de lumière.
1: C'est pas une mini-jupe, c'est un short que j'ai.
0: Tout est filmé.
2: C'est en bois.
0: Tout est filmé, tout est sur le net demain de ce qu'on vit en ce moment ce soir.
4: Non, les chaussures. Alors c'est moi je suis jalouse parce que tu sais que je fais la collection des Santiago, j'adore ça. Et là, c'est la classe américaine.
1: Mais
4: vraiment, c'est vraiment.
3: Il les a coupés, hein.
4: Ah oui, elles sont coupées.
3: Il les a coupées, ces Santiago, quand même. Hein. Il faut bien la... Attends, montre-lui un peu, là au caméraman. Ah ouais, ouais, ouais. Il a coupé ses Santiago, c'est pour aérer un peu, parce qu'il a les mêmes chaussettes depuis 4 ans, donc si tu veux...
6: Est-ce que quelqu'un risquerait à mettre le nez dedans?
1: Par contre, moi, j'étais d'accord d'arriver demain, mais mon petit Lolo a dit non, il faut arriver ce soir. Bon, moi, je dis, d'accord.
0: Tu sais quoi?
1: D'accord, j'arrive ce soir, pas de problème.
0: Tu sais quoi? Bruno, il y a un truc, heureusement que Michael Youn est parti, parce que là, il y avait un défi à faire, un commandement, c'était de le dessaper, d'obliger Michael à passer 24 heures avec les fringues de Bruno.
1: Oui.
0: Et je crois que là, même le piment rouge, pour toi, là, ça dure du
6: rien.
0: Nutella, là.
6: Rien.
0: Ça devient du Nutella. Bon, alors, on rigole ce soir, mais.
4: Les dents, fais voir les dents. Moi, je serais curieuse de voir les dents. Regarde tes dents.
1: Alors, les dents, je vais vous dire, c'est des dents, j'ai la moitié, j'ai presque plus de dents.
0: Qu'est-ce que.
1: Alors, moi, pardon, excuse-moi.
0: Moi, tu sais quoi, par contre, il y a un truc qui est vraiment bien, qui met vraiment valeur, Bruno, c'est que t'as la barbe de 3 jours, vraiment à la Brad Pitt, à la George Clooney. Hein,
1: non, mais alors écoutez, moi je vais vous dire une chose.
0: Parle bien dans le micro, une chose.
1: Moi je vais vous dire une chose. Lolo, il m'a dit, arrive avec la barbe, il n'y a pas de problème. Alors moi j'ai dit, mais écoute Lolo, moi j'arrive, je suis pas rasé, je suis en culotte courte, comment qu'ils vont me juger les autres? Il m'a dit, pas de problème, oh ils s'en foutent.
0: Bah oui, on a la radio. Quelques petits messages SMS avant qu'on accueille Laetitia. Ici à 19 ans de Nancy, il y a les gros dossiers à 22h. Il y aura bien entendu les défis de Martin qu'on rejoindra dans quelques minutes. Qu'est-ce qu'on aura également? On aura des places de football pour aller voir Lyon, Fenerbahçe et les gros dossiers à 22h. Petit message SMS, excusez-moi, je renifle un peu, je suis un peu enrhumé, mais là c'est parce que j'ai le nez qui me piconnait.
3: Voilà,
0: là ça commence à piquer. On nous dit que voilà, que t'as une voix qui est plutôt agaçante et qu'on préfère avoir la voix de Max, la voix douce de Max. C'est une certaine Emma du département 28. Qu'est-ce que tu as à lui dire à ça, Bruno, à cette demoiselle qui trouve que t'as une belle voix quand même?
1: Ben moi, je dis qu'elle a entièrement raison. De toute façon, j'ai toujours eu cette voix-là. Je vais pas m'amuser à avoir la voix, par exemple, de je ne sais quelle personne. Ma voix, c'est ma voix naturelle. Donc, de toute façon, je vais la garderai. Hein.
0: Alors, il y a déjà des auditeurs comme Mike qui demandent si c'est possible de mettre une double bonnette sur le micro, parce qu'apparemment, il aurait déjà ses haut-parleurs qui sont en train de fondre. On a Lance Armstrong. Tiens, regardez, s'il y a des professionnels qui sont là ce soir, on a Lance Armstrong qui passe le bonjour à Bruno, voilà, qui t'embrasse et qui t'écoute apparemment par internet de San Francisco.
3: Il y a l'équipe de Festina aussi hein, qui passe le bonjour, qui pense à toi et tu demandes.
1: Enchanté Louis Armstrong, enchanté, je te remercie.
0: Peut-être en anglais, peut-être thank you very much.
1: Maintenant on peut dire good night.
0: Voilà, apparemment hein, ça va de loin, parce qu'il y a déjà des auditeurs brestois qui nous disent que ça fouette déjà de là-bas, 400 km déjà parcouru au niveau de l'odeur. Malgré ça va être chaud ce soir. Bruno du Turing de Grande-Bretagne est là pour la Radio Libre ce soir. Les défis de Martin, vous de l'autre côté de la radio, c'est les vacances, profitez-en, lâchez-vous, cette émission vous appartient. Composez le 32-28 si vous avez des questions à poser à Martin, si vous avez des questions à poser surtout à Bruno, parce que j'ai dit Martin, je m'envole, à notre ami Bruno. Allez-y, mesdemoiselles, vous êtes fan, vous avez envie de le séduire. 32-28, appelez en masse au taquet, lâchez-vous, cette émission est à vous. À tout de suite.
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0: Elle lui le font et moi je le ferai vendredi et dimanche soir. C'était Eric Spritz avec Call on Me. 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Ce soir, Bruno du Turing de Grande-Bretagne est en grande surprise et notre invité ce soir. Bruno, toujours là?
1: Ouais, je suis toujours avec vous. Je suis toujours avec toute la France. D'ailleurs, j'ai quelques bonjours à dire à toute la France. Bonjour à Jo d'un magasin de vélo à Sifour, s'il m'écoute. Bonjour à toute la France, car je n'oublie personne.
0: Bien, le message est passé. Bien sûr, Martin, pour les défis de ce soir qu'on n'a absolument pas zappé, mais priorité, bien entendu, à ce qui se passait dans le studio. Martin, tu nous excuseras, hein.
8: Mais je vous en prie, en plus, je suis en train de profiter du légendaire beau temps parisien, puisqu'il pleut sa mère et que je suis sous la pluie depuis une heure déjà.
0: Oh là là là là là là. Quel est le ce soir? Mais t'aurais dû faire un petit appel crétin et tu serais resté avec nous, avec Bruno, parce que là, tu rates là. Hein.
8: Ah ouais, je l'ai croisé juste en partant, Bruno. Hein.
0: Ouais, c'est.
8: Il y a du dossier.
0: T'aurais dû l'embarquer sous l'eau là, il aurait peut-être pris un petit taïté douche.
3: Ça peut pas lui faire de mal.
0: C'était ouais. L'occasion de la douche là, quand même, au passage. Hein.
8: Le défi, un truc comme ça.
0: Ouais, le défi de ce soir, c'est quoi alors pour Martin?
8: Alors, figurez-vous que ce soir, il y a à Paris une grosse soirée dans une grosse boîte, un truc où il y a à boire, à bouffer dans tous les sens. Il y a du VIP, etc. Il y a du people, quoi. Et ils nous ont invités, ils ont la bonne idée d'inviter beaucoup de gens de Fun Radio, dont nous.
0: Ouais.
8: Donc, nous, forcément, on a un peu l'émission. Et je me suis dit, en même temps, vu qu'on peut pas aller au buffet, ce serait pas mal si je faisais venir le buffet à vous. Donc, je vais aller pillard la soirée, hein, c'est officiel.
0: Ouais.
8: Alors, en même temps, j'ai prévu deux, trois trucs, puisque ce sera une ambiance un peu club discothèque. Je vais venir avec mes morceaux, je vais peut-être un peu passer du son là-bas.
0: Ouais, donc tu vas t'approprier la soirée, faire voilà. Chier le DJ pour écouter de la musique.
8: Voilà. Et attention, j'ai avec mes scuds, hein. Les 10, je vous dis pas encore, je regarde.
0: Non, mais ça, on découvrira, bien sûr. Ouais. Dans combien de temps? Une petite demi-heure? À peine?
8: Ouais, pas tout de suite, parce qu'il faut que les gens arrivent et tout machin. C'est people, hein. Donc
0: il faut laisser le temps au temps, comme dirait l'autre, mon Martin, à tout à l'heure.
8: À tout à l'heure.
0: Voilà, en direct live, Martin, pour un défi ce soir, encore en exclusivité. Et puis au 32-28 pour la radio libre, hein, ce soir, puisque nous sommes en direct. Il n'y a aucune raison qu'on n'ait pas Laetitia, 19 ans de Nancy. Salut, Laetitia.
9: Bonsoir Max, bonsoir Bruno.
0: Ça va?
9: Bonsoir.
0: Il faut allumer ton micro.
10: Bonsoir à toi.
0: Non, bah, alors,
3: ah, on est mal.
0: Laisse. Alors attends, comment ça va Bruno?
1: Eh ben moi ça,
0: eh ben voilà,
1: moi ça va. Alors
0: Laetitia, elle s'appelle.
1: Bonsoir Laetitia. Hein.
9: Bonsoir.
1: Heureux de te connaître.
9: Ouais, moi aussi.
0: Et chanceuse d'être chez elle par rapport à nous, parce que nous, je te dis, on souffre ce soir, Laetitia.
9: Ouais, bah moi aussi. Hein.
0: Non, mais toi ça va.
9: Les oreilles, ils souffrent là.
0: Mais vous avez que les oreilles. Nous, on a les oreilles. On est 5 dans le studio. On est déjà 3 à avoir une migraine là. Déjà au bout de 10 minutes. Ouais.
3: Hein. Non, mais c'est clair.
0: Mais
9: malheureusement, je suis toute seule.
0: Ah ouais. Mais toi, t'as de la chance d'être tout seul. Moi, je préfère être tout seul chez moi que là avec lui à côté, parce que je peux te dire, j'ai mon cerveau qui est en train de fondre.
3: Ah, puis il y a les narines qui sifflent et tout.
0: Ah, s'il y a des gens qui auraient la gentillesse, je sais qu'il fait un temps dégueulasse dans Paname, mais si on peut faire claquer 2-3 encens à l'accueil de Fun,
3: ouais.
0: On les mettrait avec grand plaisir dans les studios.
3: On va envoyer même en coursier, on paye, allez, on est prêt à tout.
0: Hein. Ah, Laetitia, ça, le Turing, ça pardonne pas. Hein. Ça fait des momolets, mais ça fait des beaux 33 tours sous les aisselles aussi. Hein, c'est ce que tu veux dire. Ah, bah là,
3: dire. Il a pas encore retiré le bouson de cuir.
0: Je t'explique pas les petites auréoles qu'il y a là-dessous. Là,
4: il y a un point positif, parce que moi, du coup, j'ose pas parler de peur d'avaler de l'air en même temps.
3: C'est vrai que c'est pas con que tu sois là, Bruno.
0: Ça fait rire, Bruno. Tu sais quoi, Laetitia? Pour que les auditeurs comprennent bien, sous les aisselles, c'est un peu comme des CD, tu sais, il y a de belles oreilles, mais là, c'est carrément
3: du vinyle.
0: Là, c'est carrément, non, mais ça, si on veut dans le diamètre, ça fait un CD, quoi. Mais là, c'est l'intégrale d'Aznavour.
3: C'est un vinyle, là. C'est un gros vinyle.
0: Ah, non, mais c'est même plus un vinyle, là. C'est l'intégrale d'Aznavour. C'est une quarantaine d'albums.
9: Bonne chance.
0: Ah, bah là, c'est chaud bouillant.
1: Ah, bah,
0: mais Laetitia, ça a pas l'air d'aller. Qu'est-ce qui se passe, bébé?
9: Non, mais j'ai un énorme problème, en fait, si je puis dire.
0: Oh, l'autre. Qu'est-ce qui se passe?
9: J'ai un problème.
0: C'est quoi?
9: Bah, en fait, je trouve un garçon super bien.
0: Mmh.
9: Et donc, j'ai eu, par le biais d'un de ses amis, son numéro.
0: Mmh.
9: Et je lui ai envoyé des messages. Il a commencé par me répondre et tout.
0: En sachant que t'étais, quoi, t'avançais masqué
9: parce
0: ou...
9: En clair...
0: Tu donnais ton identité?
9: Non, parce qu'en fait, il fait du handball.
0: Ouais.
9: Moi aussi, sur Nancy. Et en fait, on va régulièrement voir avec une amie les entraînements et tout ça.
0: Ouais.
9: Et on se connaît un peu, enfin, de vue, de nom, enfin, on se connaît un peu.
0: Ouais.
9: Et je l'ai appelé la dernière fois, tout. Et en fait, déjà, il m'a passé un de ses potes pendant une heure.
0: Ouais, genre, il en avait marre, quoi.
9: Bah genre, il voulait pas me parler.
3: Ça commence bien.
0: Bah, c'est bon signe, c'est qu'il est très timide.
9: Ouais.
0: C'est de la timidité, ça, généralement. Moi, je le faisais aussi quand une fille, elle pensait que c'est parce que ça me faisait chier. J'ai dit, attends, tu me fais chier. Puis, je passais à un pote, mais je disais, oui, c'est vrai que j'ai dit, tu me fais chier, mais parce que je suis très timide et réservé, j'ose pas trop parler par téléphone, donc autant que ce soit les potes. Mm-hmm.
9: Et moi, je suis le genre de fille, si tu veux, c'est quand j'envoie un message, j'aime bien avoir une réponse dans l'immédiat.
0: Ouais, bon, enfin,
9: j'aime pas trop attendre.
0: Oh, mais t'es mignonne, attends, tu reçois un SMS de quelqu'un que tu connais pas, t'es pas obligé de répondre comme quelqu'un que tu connais bien.
9: Réponds,
0: bah, forcément, toi, t'es dans le bon côté, parce que toi, t'espères qu'une chose, c'est qu'il t'envoie un message, mais dans le sens inverse, non. Moi, je reçois le message d'une fille inconnue qui a eu mon numéro, je réponds pas.
9: Il savait que c'était moi.
0: Oui, bah alors, c'est
9: plus. J'avais
3: raison de plus.
0: C'est que c'est pas bon signe.
9: Et donc, le truc, c'est que, en fait, il mate. Franchement, quand on va le voir à l'entraînement, il regarde, mais c'est bien. Je regarde pas.
0: T'es bien gaulé?
9: Bah, je t'ai dit sondé, je tiens à le dire.
0: Oh,
1: t'es jolie?
2: Tu te réveilles. Vas-y, Bruno.
4: Bruno, faut que tu allumes ton micro.
9: Après mes copines, je suis jolie, donc.
0: Alors.
9: Voilà, quoi.
1: Oh, j'aime les filles jolies, moi.
9: Ah ouais?
1: Oh aussi. Oui, alors j'en raffole parce que bon, c'est moi je vais pas me faire l'avocat du diable. J'aime les filles, j'aime pas les gars. J'aime pas les gars.
0: Non, t'aimes plutôt les nanas. T'es hétéro, toi.
1: Je préfère les nanas. Ouais.
4: Mais t'arrives à en avoir? Enfin, excuse-moi, c'est pas comme ça que je voulais dire la chose. As-tu quelqu'un dans ta vie, Bruno?
1: Oh non, j'ai personne dans ma vie. Oh non. Ah, non, mais moi, mince. je voudrais bien une fille un jour avant que je sois mort. Je sais pas pour dire des bêtises, mais.
0: Sans payer, il en a.
1: Sans payer. Oh, bah oui, t'as encore fait.
3: Ouais, il a déjà niqué une rustine, hein.
1: Moi, si je passe dans le bois de Boulogne ce soir, il n'y a pas de danger que je m'arrête. Hein. Je m'arrêterai pas, hein. D'abord, moi, ça commence à me gonfler.
0: Ouais. Dans le milieu un peu cul, un peu sadomaso, un léger, il paraît qu'il y a des mecs, des fois, ils sont un peu excités, ils mettent leurs caquettes dans les rayons. Puis après,
3: t'as jamais essayé ça?
1: Oh non, mais là, je vais vous dire, si vous pensez aux travelots, ben, ils peuvent
0: non.
1: rester. Non, mais
0: les mecs, moi, je me souviens, je sais que j'avais des potes qui faisaient du vélo professionnel, et les mecs, ils aimaient bien se mettre les couilles dans la chaîne.
3: Après, ils faisaient
0: dérailler la chaîne.
3: Ouais, un tour de pédalier, je te jure, c'est génial.
1: Non, mais moi, j'ai rien contre les travelots. Bon, c'est
3: le pédalier. On parle pas des travelots, on parle du pédalier.
4: On est passé à autre chose.
1: J'ai rien contre. Bon.
0: C'est parce que c'est à mon avis un milieu qui fréquente régulièrement.
1: C'est la vie, hein. Voilà. Ils font leur vie, mais moi, je fais la mienne, c'est tout. Hein.
3: Bien joué, bien envoyé.
4: Bien dit, ça.
3: Bien envoyé.
4: Bravo, Bruno. Bravo.
1: Il fallait que je vous le dise, hein, parce que bon. Oui.
0: Excuse-nous, Laetitia, on revient dans un instant. Hein, mais,
4: Moi, j'aimerais juste vous demander l'odeur qu'il va y avoir dans le caleçon.
0: Tu sais,
3: tu vas aller voir.
0: On souffre de la folie parce que quand finalement vous nous l'énervez, il agite les bras et là, pour nous, c'est pas possible.
3: C'est clair.
0: Donc, énervez-le, mais à petite dose. Parce que si vous l'envoyez sur
2: sinon, on va tomber. Hein.
0: Parce que là, dès que vous dites des mots-clés, genre 100D, je suis jolie, là, il s'énerve, il transpire encore.
3: C'est clair.
0: C'est vrai qu'il fait chaud. Enlève ton cul.
2: Enlève le blouson, ouais, Bruno. Tu dégages, hein. Bruno.
1: Ouais, mais si j'enlève le blouson, il y a toutes les odeurs qui vont s'en aller. Alors, merci.
3: Bien envoyé.
2: Au moins, t'auras moins chaud, tu vois.
0: Voilà. Allez, on va revenir avec Laetitia. Donc, le but de ton appel, Laetitia, parce qu'on va pas t'entiller du cul pour chier droit, comme dire à l'autre, c'est que, bon, toi, t'as été accro sur un mec, tu lui envoies plein de messages, il te répond pas.
9: Non,
0: quand tu l'appelles, il te passe un copain, donc c'est plutôt très, très bon signe.
9: Ouais, non, mais il n'y a pas que ça encore. Bah, le problème, c'est qu'on s'est rencontrés en boîte samedi. Bah, il mate beaucoup, mais franchement, j'ai l'impression que c'est un gros coincé. Quoi.
0: Non, c'est pas un gros coincé, c'est un mec qui te... Il y a deux cas de figure. C'est, il en fait un jeu, il sait que tu le kiffes et ça le fait marrer. Donc du coup, il te fait croire, il te joue. Mais en fin de compte, il s'éclate avec ses potes. Il dit, tiens, regarde, je vais la mater et tout l'autre. Et toi, il sait que tu mouilles dans la culotte, t'es tout excité. Ce que font des fois les... Bah oui, non, mais faut être franc. Hein. Les mecs, des fois, ils s'amusent à ça. Hein. C'est vilain, c'est pas bien, mais c'est marrant, c'est très, très drôle. Quoi. Ton autre pote, ou alors tu te fais des films toute seule, ce qui est possible.
9: Ce qu'il faut savoir aussi, c'est que la dernière fois, j'ai reçu un message d'un de ses potes, et le message c'était oui, Julien, machin, t'aimes bien,
0: mais ça, c'est
9: pour faire ta plus connaissance,
0: mais
9: moi j'y ai cru.
0: Ah oui, mais t'as cru, voilà, exactement.
9: J'ai cru,
0: on n'est pas loin de cruche.
9: Le problème, c'est comme je te dis, quand j'ai pas de réponse sur les messages, moi j'envoie, et je l'appelle.
0: Mais c'est ridicule, tu vas l'énerver encore plus, ou alors ça se trouve. Mais tu passes pour une idiote parce que ça se trouve les messages il est avec des potes, il dit tiens regarde ce qu'elle m'envoie encore.
2: Et tiens, c'est encore l'autre.
0: C'est
2: genre
0: évident que le mec il s'éclate avec ses potes à lire les messages, il dit tiens regarde ce qu'elle vient de m'envoyer. Et toi tu tombes dans le panneau. On va l'appeler ce garçon, comment il s'appelle?
9: Ouais mais Julien, mais je veux que ça soit moi qui lui parle. Parce qu'en fait à la base...
0: On y va, vas-y, blablabla, commence-moi le numéro où tu parles et puis dès qu'il décrochera t'arrêteras de parler.
9: Je veux que tu saches qu'à la base je veux savoir ton avis, tu vois, je veux que
0: Moi, je veux qu'on l'appelle. Mon avis, c'est qu'on l'appelle. Ça sonne. Bah, je te l'ai dit, hein, déjà, mon avis. Hein.
9: Ouais, mais je veux pas savoir. Je veux pas que tu parles.
0: Non, mais je parle pas. Je ferme ma gueule, t'inquiète. Ça m'arrange. Sans l'autre, maintenant, mon émission. Je veux plus que tu parles dans ton émission. Tu fermes ta gueule.
8: Allô?
9: Allô, Julien?
8: Oui.
9: Oui, c'est Laetitia.
8: Oui.
9: Ça va?
8: Oui.
9: Je te dérange, non, pas?
8: Un peu. C'est pas grave.
9: C'est pas grave. Ouais, je veux dire, t'as reçu mes messages d'hier et tout. Enfin, d'hier, avant-hier. T'as répondu à ce questionnaire?
8: Oui.
9: Hein? Ouais, et je veux dire que tes propos, ils étaient un peu méchants. Hein.
10: Ouais, je sais.
9: Tu sais, t'en es conscient?
10: Oui, oui.
9: Parce que, tu sais, moi, je te dis, comme je t'ai dit, moi, je veux faire ta connaissance et tout, mais apparemment, c'est pas... Comment dire?
10: Ouais, mais bon, tu vois, il y a différentes façons de faire connaissance.
9: Tu peux m'écouter?
10: Ouais,
9: tu peux m'écouter, s'il te plaît? Je te dis déjà ma façon, et après, tu me dis la tienne, tu vois? Je veux dire, si je t'envoie des messages que j'ai pas de réponse, tu sais, ça m'énerve. Parce que bon, je sais que répondre tout le temps à des messages, c'est lourd, je sais.
10: Surtout quand on peut pas aussi, surtout quand on n'a pas énormément de forfaits, tu vois. Quand j'ai pas 50 000 messages, j'en garde parce que j'ai une copine à Dijon, donc aussi, tu vois, faudrait peut-être que je lui envoie des messages à elle. Donc voilà, quoi.
9: Ah bah déjà, moi, à la base, je savais pas que t'avais une copine à Dijon, donc... Je peux peut-être pas forcément faire le tout, tu vois, parce que je sais pas, tu vois, envoyer des messages, je sais pas, enfin, il y a rien de méchant, quoi, dans mes messages.
10: Il y a rien de méchant. Mais tu vois, un message genre ça va, tu vois, bah, je sais pas, j'ai pas l'habitude de répondre à ça et c'est tout. On a peut-être pas la même mentalité, tu vois, mais moi, j'ai pas de forfait pour répondre à ça, tu vois, je peux pas. Si on me pose une question précise, tu vois, je répondrai à la question précise. Et voilà, c'est tout. Après, je vais pas te raconter ma vie. Ouais, aujourd'hui, je fais ça, je suis allé chercher ma baguette, machin, c'est bon, quoi. Tu vois?
9: Non, mais je sais pas, parce que franchement, dans tes messages, quoi, mais t'as vu, mais je sais pas, mais si tu te rends compte, mais comment tu me parlais, quoi. Franchement, des trucs, point, machin, je sais pas, y a rien de méchant à envoyer des messages, quoi, franchement. Hein.
10: Oui, d'accord, mais bon, au bout d'un moment, tu vois, moi, ça commençait à me saouler, voilà, quoi, j'étais blasé.
9: Mais ouais, non, mais tu sais, comprends-moi un peu, je t'envoie des messages et tout, et puis toi, enfin, je sais pas, quoi. Donc,
10: non mais de toute façon ce sera comme ça et tant je sais pas tant que tu continueras à envoyer des messages,
9: non, bah,
10: des
9: c'est
10: messages
9: clair, quoi.
10: Je répondrai pas, faut que tu comprennes ça, faut que tu te le mettes dans la tête.
9: Non mais déjà
10: moi je veux bien discuter, je veux bien, il y a pas de problème, mais je peux pas
9: déjà si j'avais dit à la base que t'avais une masse, tu vois, je t'aurais déjà un peu zappé, quoi, mais là ben, voilà quoi, j'étais pas au courant, donc forcément
10: OK.
9: Mais en plus avec les messages de François, excuse-moi, mais
10: non mais François, je sais pas si tu sais, mais à la base en fait il savait pas que c'était toi qui voulais le numéro, il croyait que c'était une autre Laetitia. Donc il a filé le numéro.
9: Comme ça.
10: Et tu vois, c'est bon, après donc lui il a cru que c'était une autre. Donc après il a commencé à délirer là-dessus et tout, et moi je savais très bien que c'était toi, j'avais compris. Et c'est tout. Après, il a commencé à faire le con, à balancer des rumeurs et tout. Ça l'a amusé. Bon, maintenant, moi, je le savais aussi, tu vois. Je savais ce qu'il faisait. Il me le disait, tu vois, qu'il avait raconté ça. C'est tout. Après, tu vois, après, un message, quand tu mets, t'aurais pu te lâcher, machin, ben, j'avais pas envie de me lâcher, quoi.
9: Voilà.
10: Il y a des trucs en boîte que je trouve abusés et que je ferai jamais, et c'est tout.
0: Voilà.
10: Comme ça.
9: Ok. Ouais, donc, en conclusion, j'ai aucune chance avec toi.
10: Voilà.
0: Je te l'avais dit.
9: Ok. Bon, bah, c'est pas grave. Hein.
0: Salut, Julien.
10: Qui est à côté? Bon.
0: Salut, Juju. Hein.
9: C'est personne.
0: Non, bon, d'accord, ok. Mon nom est personne.
9: Donc, je vais te laisser.
10: Ok.
9: Et puis, merci pour tes informations.
10: Voilà.
0: Au revoir.
9: Bonne soirée. Ciao.
0: Bisous. Bis. Bon, j'ai pas intervenu, j'ai rien dit. Hein, bravo. Donc au moins ça s'est fait. Bah disons, il y a un mec. Hein.
3: Là, ouais.
0: Il a une nana. Il a une
9: ouais,
0: nana.
9: Ouais, mais attends, moi j'étais pas au courant qu'il avait une copine. Ah, ouais, parce que dans ses propos, il dit pas qu'il a. Enfin.
0: Ouais,
9: mais
0: il a pas envie de dire. Déjà.
9: Quoi,
0: bah ouais, mais
9: pas.
0: Disons que lui, bon, il a un forfait 50 textos, il les garde pour sa meuf. C'est normal.
9: Ah
0: disons.
9: Ouais, vas-y, non, mais encore, là, je vous dis comme ça. Ça se trouve, là, il écoutait en même temps la radio.
0: Non, S'il te plaît. Non, Laetitia, t'as 19 ans. Fais pas la gamine de 5 ans. Sois réaliste. Arrête de te cacher derrière des. Non, mais ça se trouve, il écoutait parce que je suis sûr qu'il m'amuse. Je suis sûr qu'il est amoureux de moi. Non, il t'aime.
9: Non.
0: Il est avec une meuf. Il écoutait pas la radio. Il sait même pas qui je suis. Non, sois réaliste.
9: Je suis peut-être réaliste, mais je te promets, là, il a été vachement gentil.
0: Non, mais.
9: D'habitude, il m'aurait pas parlé comme ça.
0: Oui, non, mais je te dis qu'il écoute. Moi, je te le dis depuis le début. Je le sens pas, cette histoire. Un mec qui passe son téléphone à des copains qui répond pas aux messages SMS, mais le mec il a une meuf, bah disons.
3: Non, voilà, mais en plus, s'il dit qu'il a pas le temps d'envoyer des SMS parce qu'il doit le faire à sa nana qui habite à Dijon, ça veut quand même dire que de toute façon, quoi qu'il arrive, c'est pas possible, quoi.
0: Laetitia, tourne la page, lâche l'affaire, arrête de focaliser sur lui, arrête à chaque fois de te raccrocher aux branches, genre dès qu'on te fait comprendre que c'est pas bon, genre oui, mais attendez, ça se trouve, il écoutait la radio, oui, mais ça se trouve, sa copine. Non.
4: Hey, elle est en train d'idéaliser.
0: Hein. C'est dur, hein, ce que je suis en train de te dire, mais bah, c'est la réalité.
9: Mais
0: tu nous demandes, la réalité, elle est là, on va pas te dire, écoute, avec tout ce qu'on vient d'entendre et tout ce que tu viens de nous dire, c'est en très bonne voie. C'est pas en bonne voie. Autant être réaliste, autant tourner la page, et puis voilà. Et puis t'inquiète pas, des mecs qui kiffent les nanas qui font du sandé, qui font du handball, et qui sont sur Nancy.
9: Voilà, bah d'ailleurs, avis aux amateurs. Hein. Voilà,
0: mais, non, mais là, ça fait un peu pute, la nana qui est sur le marché. Genre, avis aux amateurs, je suis là, je fais du handball, je fais du sandé. S'il y en a une qui, s'il y en a qui veut me choper.
2: Les meufs qui jouent du handball, c'est du sandé.
0: Non, mais ça fait pas genre le. Mais des sentiments quand même, un peu.
9: Sincèrement.
0: Ça fait la nana qui a plus de mec, qui a jamais eu de mec de sa vie, qui est prête à être sur le marché.
4: Il y a pas beaucoup d'estime de soi là. Faut être un peu plus orgueilleux si tu veux attirer quelqu'un. Je pense qu'il vaut mieux en faire, faut mieux qu'il t'admire pour t'aimer.
0: Ça fait un peu genre, j'ai pas réussi à avoir ce que je veux. Alors, tu vas te bourrer en boîte et tu tapes le premier mec venu. Genre, bah, tiens, je passe une annonce, du coup, je fais du sandé. S'il y a un mec qui veut éventuellement s'éclater avec du sandé, qui m'appelle, je suis là, je suis chaude. T'es chiante, Laetitia, hein.
9: Mais non, mais
0: oh, t'es pas drôle, hein.
9: Je savais pas, moi. Non, mais
0: t'as pas l'air d'être drôle, t'as pas l'air d'être fun dans ta tête, t'as l'air d'être prise de tête. Déjà, 60 000 SMS par jour, t'imagines, alors c'est
2: déjà,
0: pas son mec.
2: Relou, ouais.
0: Alors, imagine. Non, mais tu dois être possessive et jalouse, toi.
9: Je suis d'origine italienne, tu vois.
3: Ah ouais, bah vas-y. Hein.
0: Envoyer autant de messages à quelqu'un que tu connais pas, laisse tomber. J'imagine quand t'as un mec, ça doit être la prise de tête. Eh, hey, sois cool, vite. Non mais vite à vie. Non mais ça c'est pas une excuse. Genre je suis italienne, donc je dois être jalouse et possessive. Moi j'ai des copines italiennes qui sont complètement indépendantes, à l'opposé de ce qu'on dit des italiennes. Donc ça c'est des idées reçues.
9: J'ai pas dit parce que j'étais italienne.
0: Oui. Je te sens relou, hein. Je suis un peu agressive sur toi parce que je te sens très relou. Vraiment.
9: Mais non.
0: Donc détends-toi un petit peu l'anus. Enlève-toi le gros noyau de pastèque que t'as dedans. Vite à vie. Et puis, tout se passera bien. Tout on va bene. D'accord.
9: Mais, ça va. Je peux passer un petit message.
0: Allez, vas-y. Ah, vas-y.
9: Voilà. Alors, il y a.
0: Ça sent ravioli ici d'ailleurs, au passage. Vas-y, oui, vas-y, petit bonjour.
9: Ma meilleure amie qui tient à dire à Toto, s'il nous écoute, Toto, qu'elle le kiffe à mort.
0: D'accord, le message est passé.
3: Bah, voilà. Copine,
0: la belle Laetitia au 32-28, si vous avez envie, en tous les cas, elle fait du handball, elle fait du sandé, elle est de Nancy. Si vous avez envie éventuellement de la rencontrer, rien ne vous empêche d'appeler, puisqu'apparemment, elle cherche des garçons au 32-28. Oh, désespoir, quand tu nous tiens. Dans un instant, nous allons aller vers le défi de notre ami Martin, qui ce soir sera dans une soirée spéciale fun, je ne peux pas en dire plus, il va foutre le dawa là-bas. À mon avis, ça peut mal se passer avec la direction, ça peut être sa dernière soirée ce soir en exclu en direct sur Fun et se faire licencier avant minuit, ce qui est fort possible. Nous avons Bruno dans les studios du Turing de Grande-Bretagne qui reste avec nous jusqu'à minuit. Nous avons des appels pour toi, beaucoup de messages SMS. On a encore Richard Virin qui nous écoute ce soir et qui te passe un gros bonjour. Et je crois qu'on aura dans quelques instants un professionnel du tuning et du Turing, Turing Tuning, qui fait les deux à la fois. Il en parlera avec toi. D'accord, Bruno?
1: Ah ouais, d'accord, ok.
0: À tout de suite, merci. On se retrouve dans un instant au 32-28, plus des places de football pour aller voir Lyon. Fenerbahçe, c'est pour la Ligue des Champions, c'est le mercredi 3 novembre. Et puis, attention les enfants, vous le savez, j'en parle de plus en plus, auditeurs fidèles de la Radio Libre. Le mardi 16 novembre, la Radio Libre sera en direct live pendant 3 heures, 21h minuit, avec des surprises à l'intérieur, bien sûr. Une émission en public, une 80-100 personnes au grand maximum seront privilégiées, pourront assister à cette émission. Émission en direct, ça se passera à partir de lundi pour gagner bien entendu les places pour venir bien écouter lors de cette soirée énormissime où il y a des surprises qui vous attendent, il y aura des records du monde qui risquent d'être battus, il y aura bien entendu de la radio libre, des appels crétins en direct, des défis de Martin, il va se passer plein de choses, Kinito en live,
3: des invités,
0: on en parlera un petit extrait, et un des invités d'exception dont bien sûr notre ami Bruno qui est là ce soir. Bruno toujours ?
1: Ah ouais, là Bruno toujours, donc vous savez, m'en demandez pas trop. Je viens de faire 700 kilomètres.
4: Ah, ça a diminué.
1: 700 kilomètres, que dis-je? Non, mais m'écoutez pas, je dis n'importe quoi.
0: Alors, est-ce que tu peux parler de la soirée, par contre, du mardi 16 novembre? Parce que pendant 3 heures, pendant que nous, on va faire l'émission en live devant du public, et bien sûr, hein, les auditeurs pourront en profiter à la radio, tout sera filmé dans son intégralité. Tu vas donc pédaler pendant 3 heures sur un vélo d'appartement. Et le but, c'est donc de battre un record de vélo d'appartement. Et en plus de ça, tu seras donc équipé d'un transpirotron.
1: Ouais. Ouais, bon, bon, de toute façon, moi, je fais un vœu, Max, excuse-moi, j'espère qu'il y aura beaucoup de caméras, hein.
3: Ah, ah. Ça, oui, ça t'a capté.
0: Et des appareils photo et des photographes. Ah,
3: il y aura tout.
0: Moi, je te le dis, ça va être le festival de Cannes là-bas.
1: Ouais, mais encore bon, des appareils à photo, ça passe, mais moi, je voudrais bien voir la couleur des caméras.
0: Ouais, ben on verra ça. Pas, parce que toi, t'es dans le show business et tu veux réussir dans le showbiz. Ah bah là, le mardi 16 novembre, c'est l'opportunité de du showbiz. Là, t'auras du public, tu seras là et tu pourras même chanter ta petite chanson. Hein.
1: Oh là là, alors là, je vais vous dire, je suis prêt à parier un contre mille qui pourront pas synchroniser une musique avec les chansons que je fais.
0: Ah bah on verra ça, Bruno. Tu nous fais un petit extrait vite fait de ta chanson, mais en deux secondes.
1: Ah ouais. Bon alors, je vous la chante maintenant.
0: Il y avait la Palame, mais il y a l'autre aussi.
1: Ouais.
0: Il y en a un autre, tu chantais.
1: Allez. C'est parti. T'as pas une autre? 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
1: Bruno Salvador, Henri Salvador, Bruno Salvador, c'est du pareil au même, qui était donc avec nous dans les studios et qui s'applaudit. En plus, il saute au kiff, il s'aime.
2: Il se kiffe.
1: Bruno, est-ce que tu t'aimes? Non, est-ce que toi, tu t'aimes, toi?
0: Oh non, j'aime pas, j'aimerais un jour que si je réussis quelque chose de concret.
1: Ouais.
2: Bah tu réussis.
3: T'as été aux toilettes, t'as été aux toilettes pendant la pause là, Bruno, à vous.
0: Non, pour
3: j'ai une odeur là.
0: Non, je vais te dire, vous savez, il n'est pas question de toilette quelque chose, il est question d'une bonne douche.
3: Ouais, mais là, je...
1: Ah, il est en forme, Bruno, le 16 novembre. Il sera dans les studios, mais il sera surtout sur la scène, car l'émission sera en direct live. Si vous avez envie d'intervenir, 32-28, on a des appels pour toi, justement, puisqu'on a des fans de Tuning Turing, mais plus spécialement de Turing. Bonsoir. Je ne sais pas qui j'ai à l'antenne. Bonsoir.
4: Oui, allô, bonsoir. Je suis Monsieur Mazur.
1: Ah, bonsoir, Monsieur Mazur.
0: Bonsoir, Monsieur Mazur.
4: N'est-ce pas? J'écoute avec la plus grande attention cette émission qui est absolument extraordinaire, malgré les yeux qui piquent un petit peu. Alors, je suis agent sportif, n'est-ce pas? Et j'aurais quelques questions à poser à Bruno.
0: Oui, certainement, oui. Monsieur Mazur, posez-les, s'il vous plaît, si vous voulez.
4: Alors, j'aurais souhaité un tout petit peu plus, n'est-ce pas, de renseignements concernant votre activité sur le cyclisme. Je suis moi-même agent sportif, ayant quelques connaissances dans le milieu. Je pourrais éventuellement vous apporter mon aide, si toutefois...
0: Ah oui,
2: ça, c'est sympa.
0: Ah oui, ça c'est gentil, ça, hein, monsieur Mazur.
4: Bien entendu, n'est-ce pas. Alors, racontez-moi un peu ce que vous venez de faire comme...
0: Eh ben attendez, alors donc moi je suis parti du Var, j'ai fait ma carte d'identité, j'ai dû attendre 3 semaines chez moi dans le Var.
2: Bon, très sportif, ça. Non, pas dans le Var, dans un bar.
0: Dans le Var, aussi, Marc, ouais. si tu veux bien m'excuser.
2: D'accord.
0: Donc j'arrive du Var, je suis parti au... Pas forcément, hein, Marc, hein.
2: D'accord.
0: Je suis parti...
4: Alors j'ai une deuxième question.
2: Oui, voilà, merci.
4: Qui concerne directement maintenant un point très technique, car moi-même je dirige une petite association, n'est-ce pas, semi-professionnelle de coureurs cyclistes, et donc tout au long de l'année nous recrutons, n'est-ce pas. Alors une ou deux questions un peu techniques sur votre vélo. J'aurais voulu savoir votre grosseur de pignon, du 2,5 ou du 5.
0: Moi j'ai du 5, je crois.
4: Bien sûr, je note.
0: Je crois.
4: Vous croyez,
0: et
4: oui.
0: J'ai une excellente bicyclette, tout en aluminium, suspension devant.
4: Bien sûr.
0: Suspension derrière, avec une selle, gel.
4: Oui, alors à propos de gel, nous allons parler de vos pédales.
0: Ouais.
4: Vous y allez à fond dans la pédale?
0: Comment?
4: Poussez-vous à fond dans la pédale.
0: Ben, c'est-à-dire, là, comme je suis chargé, je suis mal barré, hein, parce que bon, j'ai quand même 30 kilos, hein, oui, sur le vélo. Oui, hein.
2: Alors, t'es chargé aussi.
4: Est-ce que ça revient à dire que vous prenez les produits?
0: Non. Ben, moi, non, monsieur Mazur, pour vous dire franchement, je prends pas de produits.
2: Hein.
0: Je
2: Par contre, il est bien chargé, ce souci.
0: Je prends pas de produits, ni rien, ni...
2: Non, mais c'est les bouteilles qui pèsent lourd dans tes sacoches, Bruno.
0: Non, c'est surtout le matériel. J'ai le DVD avec les 7 mercenaires.
4: Ça, c'est bien entendu, oui. C'est bien.
1: Écoutez bien, monsieur Mazur, tu as le DVD de...
0: J'ai un DVD pour regarder les 7 mercenaires avec un petit écran. J'ai le réchaud à gaz, j'ai la casserole, J'ai les films.
4: Alors,
0: pour...
4: Bruno, répondez-moi, j'aurais voulu savoir, au cas où nous vous recruterions, au sein du peloton, acceptez-vous facilement de sucer la roue de l'un de vos collègues cyclistes?
0: Bien sûr, monsieur Mazur.
4: D'accord, très bien.
1: Alors, monsieur Mazur, en même temps, si vous le voulez bien, on a Jackie de Moulin, qui est avec nous également. Mais alors, lui, est un amateur, mais professionnel de Turing.
5: Turing, oui, bonsoir tout le monde. Jackie de Moulin, c'est moi.
1: Jackie,
5: oui,
1: et puis,
5: bonsoir,
1: monsieur Mazur. Monsieur Mazur, je pense que là, les trois, là, ça va être bon.
5: Oui. Alors, moi, j'ai appelé, parce que, j'écoutais, hein. Bon, je voulais dire bravo, chapeau Bruno, quand même, hein, parce que
0: Merci.
5: C'est pas mal, mais, moi, en fait, c'est avec ma femme, on est, des gros on est des bouffeurs de macadam quoi hein, comme on dit. Et nous c'est l'été hein. L'été c'est on pose tout, on prend les sacoches, on charge et on roule.
1: Tu pédales beaucoup Jackie pendant l'année?
5: Pendant l'été. C'est que pendant l'année ouais tout bon les week-ends tout ça, mais c'est surtout l'été où là vraiment là c'est ça peut être du facile du 400-450 bornes par jour hein.
0: Ah, c'est mal, c'est, pas c'est super, hein. c'est beau ce que vous faites, hein. C'est beau. Hein.
1: C'est quoi le programme? Tu pars à quelle heure? 6 heures à l'aube?
5: Ah, le programme, c'est levé du jour, hein. C'est on se lève avec les poules. Si ce n'est que nous on a des vélos en plus.
1: Ouais.
5: Et là, on attaque. On roule. On prend des fruits secs, des trucs comme ça pour pouvoir bouffer sur la route parce que l'important c'est la moyenne.
1: Ouais. Alors pour expliquer, alors pardon, imaginons que tu partes de Paris et que tu veux te rendre à Nantes. Donc tu pars à 6 heures du matin de Paris, t'es avec ta meuf, donc tu pédales, donc tu bouffes du bitume, c'est ça?
5: Voilà, c'est ça.
1: T'arrives sur place, il est quelle heure? Minuit et demi, une heure?
5: Pour Nantes, non, on peut arriver milieu d'après-midi, mais on fait pas les petites étapes. Hein. Nous, on calcule toujours pour avoir vraiment la journée.
1: 6 heures du matin, donc t'arrives quand même en fin d'après-midi.
5: 6 heures du matin, on arrive.
1: Vers 19-20h, on va dire.
5: Ouais, 21h par là.
1: Ah ouais, donc t'es défoncé.
5: Ah ouais, ça c'est clair que bon, c'est physique. Hein.
1: Tu profites un peu de la soirée, parce que tu t'es en vacances, donc est-ce que tu profites de Nantes ou pas?
5: Bah, c'est-à-dire qu'on en profite pour dormir, parce qu'après, c'est pas tout, mais le lendemain, faut repartir.
1: Ah, direct.
5: Ah, oui, ah bah oui.
1: T'as même pas le temps de bouffer, d'aller au resto?
5: Un petit panini, quoi. On fait un petit truc vite fait, puis c'est toujours la moyenne, hein, parce que sur le sommeil aussi, c'est important, faut pas perdre de temps.
1: Et alors, donc après de Nantes, le lendemain, donc tu repars tout de suite, tu refais 500 km.
5: Et t'es reparti, voilà, c'est ça.
1: Et pendant tout l'été?
5: On n'aime pas, hein, je pense que Bruno.
1: T'as la sensation de te reposer quand même avec ta femme?
5: Le plaît-il?
1: T'as l'impression de te reposer après avec ta femme, t'es bien reposé des vacances?
5: Disons qu'on a, c'est vrai qu'on a l'impression de se reposer quand on a fini l'été en fait, hein, ouais, parce que là c'est pas le but, là c'est vraiment.
1: Mais les vacances c'est quand vous reprenez le boulot quoi.
5: Voilà, c'est à fond.
1: Je sais que, excuse-moi, mais Bruno, je sais qu'il a des bons mollets de coq, hein, il a des bons mollets. Toi c'est des mollets de quoi toi?
5: Ah moi c'est du mollet de poulain là à ce niveau-là, hein, c'est ah ouais, et puis Josie aussi, hein. Josie c'est ma femme.
0: Ah ouais, mais c'est sûr. Bon ben écoutez-moi, il faut que je vous dise, hein, j'ai fait un parcours de 1000 km de Sifour à Paris. C'est-à-dire que mettons 7 jours, pas... 907 jours. Alors le département le plus terrible c'est après Lyon. Mmh. Et le département de Lyon. Et bon, il y a des moments, c'était plat, j'avais pas de problème, j'ai bien roulé, ouais, j'ai fait 130 par jour.
1: C'était difficile. Hein.
0: Des fois 100, oui, c'était difficile parce que bon.
3: Mais en venant de Sifour pour aller à Paris, en passant par Lyon, ça m'étonne pas que ce soit très compliqué.
1: Bah, ouais.
0: Ouais, mais c'est-à-dire que moi Lyon, j'aime pas Lyon parce qu'après il y a une grande côte à monter.
6: Mais t'as fait les Alpes ou pas?
0: Oh oui, j'ai fait les Alpes, Morzine, tout ça. Oh oui, oh ben je couche. Vous savez, moi je connais toute la France par cœur. Alors, hein. Demandez à Max toutes les cartes qu'il a reçues du Sud-Ouest, ouais. Tout ça.
1: Ah,
0: et tout.
1: Ouais, avec une écriture bien particulière.
6: Il en a un briquet. Ouais. Il en a un mur plein chez lui, hein, il les affiche. Ouais.
1: Monsieur Mazur, vous, oui. Vous avez il y a quelques années côtoyé de près ce milieu du.
7: Oui, absolument. Alors moi je suis touring, très étonné, très surpris et en même temps admiratif par les performances de Bruno, n'est-ce pas? Mais j'aurais toutefois une petite question si nous allons professionnellement un peu plus loin.
1: Oui, voilà, parce que vous avez côtoyé quand même Richard Virenque.
7: Oui, absolument.

0: Bernard Hinault, le blaireau.
1: Voilà, absolument. Je vous demanderai juste une petite... vous savez, comme le monde du cyclisme est actuellement un peu sous pression, je vous demanderai juste, concernant ces petites histoires de dopage, s'il vous était possible, dans la mesure du possible, là, maintenant, d'effectuer une analyse d'urine. Je vous demanderai si vous pouviez aller aux toilettes de Fun Radio avec un petit gobelet et uriner dedans.
2: Bah, monsieur Mazur, l'analyse d'urine, elle s'est faite un peu dans le calbut.
3: Je crois aussi.
2: À mon avis, aussi.
4: On va essorer le calbut dans un tube.
2: J'allais dire. À mon avis, on prend le calbut, on l'essore un peu. À mon avis, on peut remplir un bon demi-litre.
1: Alors, auriez-vous une aimable stagiaire qui pourrait remplir cette petite mission d'essorage?
2: Écoutez, nous allons de ce pas envoyer Amélie qui va se prêter.
4: C'est bon.
2: Non, mais le dopage, parce que là, monsieur Mazur a mis le doigt dessus. Le dopage, Bruno, qu'est-ce que tu parles du dopage? Est-ce qu'il y a du dopage dans le Turing?
0: Dans le touring, non, il y a pas de dopage, il y a pas de dopage.
2: Tu confirmes,
0: hein. Non, sauf que des fois, bon, c'est sûr que je bois un petit peu de vin en mangeant. Bon, ils font du vin, bon, mais ça ne veut pas dire que je prends du dopant, je prends pas de dopant ni rien.
2: Ni déodorant d'ailleurs, rien du tout.
0: Non, mais de toute façon, c'est pas que je critique ceux qui se mettent en dopage, mais bon, ça ne veut pas dire aussi que je leur donne raison non plus. Hein.
3: Eh ouais.
1: Moi, je suis assez d'accord avec ce qu'il dit. Hein.
2: Ouais, Jackie, toi, ouais. Alors, personnellement.
1: Oui, Bruno, une petite question. Vous n'avez donc, on ne vous a jamais mis un tuyau dans le canal de l'urètre, bien sûr.
0: Si, il y a longtemps, j'ai tellement bu que je me suis retrouvé à l'hôpital. On m'a mis un tuyau pour retirer le vin.
1: Dans le canal de l'urètre.
0: Oui, Bruno, si on peut appeler ça comme ça.
2: Bruno, on parlait justement de professionnels. Là, je vois, il y a encore. Là, il y a beaucoup de gens. Hein. Richard Virenque, encore là. Vient nous envoyer un petit SMS et il passe le bonjour d'ailleurs à monsieur Mazur. On va essayer de le joindre à monsieur Virenque, si on arrive à l'avoir en ligne, ça serait vraiment fabuleux.
0: Ouais.
2: Et puis si par hasard quelqu'un veut bien jouer le rôle, enfin Poulidor, je pense que ça pourrait lui faire plaisir parmi vous deux. Voilà, le message est passé.
1: Hein voilà. Il y a un truc que je voulais demander aussi à Bruno. Je sais que nous, avec Josie, on a une petite technique toujours dans l'esprit qui a pas cassé la moyenne. Hein, c'est que on a notre gourde évidemment avec nous sur la route. Et le truc, c'est qu'on part le matin, elle est pleine. Tu bois, tu la vides. Et à un moment justement pour éviter de s'arrêter, si vous voulez, je la re-remplis en urinant à l'intérieur. Et je voulais savoir si lui, Bruno, avait des techniques comme ça.
0: Ben non, mais moi, je sais que je devrais pas boire du machin, c'est de la limonade, c'est terrible, c'est bourré de sucre. En plus, ça vous donne soif toute la journée parce que c'est bon. Alors maintenant, je sais
2: ça
0: que
2: ça donne pas la chiasse, un peu là.
0: Oh, la limonade, c'est pas bon parce que bon, c'est bourré de sucre. En plus, c'est pas ça qu'il faut boire quand on fait un long voyage. Ce qu'il faut boire, moi, je vais vous dire.
3: De rosé.
2: Mais va te le dire. Non, de l'eau, non, je crois que là, Amélie, n'en parle professionnel.
0: Non, mais il faut...
2: Non, arrête de déconner là-dessus.
0: Non, bah alors, Max, excuse-moi, il n'est pas question de boire du rosé lorsqu'on roule.
2: Qu'est-ce qu'il faut boire? De l'eau.
0: Ben, il faut boire de l'eau, mais il faut aller dans les Intermarchés, prendre des bouteilles parfumées au jus de fruits, à peine sucrées, à peine.
2: Ah oui, aromatisées.
1: Moi, je suis champion, excusez-moi, mais c'est une petite précision que je voulais apporter.
0: Oui.
1: Ouais.
2: Bruno était coaché, il est scotché devant. Faut quand même expliquer que Bruno est scotché devant le micro. Dès qu'il y a quelqu'un qui parle, il a forcément le casque sur les oreilles. Il est attentif avec les yeux grands ouverts et il vous écoute. On a une surprise pour toi, Bruno.
0: Oh.
2: Je crois que monsieur Mazur, en réalité, n'a pas osé te le dire, mais, il y a quelqu'un à côté de vous, monsieur Mazur.
1: Oui, absolument, oui. Je voulais être discret à ce sujet, bien entendu, mais je suis en train de dîner dans un restaurant chic avec monsieur Virenque. Souhaitez-vous lui parler, peut-être?
0: Oh, c'est bien.
1: Allô, monsieur Bruno.
0: Oui, monsieur.
1: Souhaitez-vous parler à monsieur Virenque parce que.
0: Oh oui, s'il vous plaît, monsieur Mazur.
1: Oui.
2: Alors là,
0: je serai content.
1: Un instant, attendez.
2: Voilà.
1: Oui. Pose la seringue, c'est à toi. Pose la
2: seringue. Richard Virenque en direct.
4: C'est fort.
2: Pour Bruno.
0: Je suis content. Moi, ça me fait plaisir.
1: Allô.
2: Allez, voilà. On va laisser. Bonjour, monsieur Virenque. C'est Richard.
1: Bonjour, c'est Richard Virenque.
2: Bruno.
0: Bonjour, monsieur Virenque.
1: Qu'est-ce que je...
0: Oui, parlez.
1: Pardon, deux secondes. Je dois dire quoi, monsieur Mazur, là? Eh bien, tu dis bonsoir, couillon. Allô, bonsoir, couillon.
2: Monsieur Virenque, vous êtes en direct sur Fun Radio avec Bruno du Touring de Gombre.
0: Oui, vous êtes en direct.
1: Le Touring, j'ai entendu beaucoup parler de vous, si vous faites le Touring.
0: De Grande-Bretagne, oui. Alors, normalement...
1: très bien.
0: Normalement, bon, là, je vais pas quitter Paris un bout de temps. Bon.

0: parce que bon,
1: vous
0: j'ai.
1: Ah,
2: vous pouvez
0: ben,
2: pas.
0: Ben non, parce que j'ai.
2: Forcez-vous.
0: J'ai une grande émission du tonnerre qui arrive le 16 novembre. Exact. Alors donc je vais pas quitter la banlieue parisienne.
1: Hein. Bruno, est-ce que tu as suivi les Tours de France et bien sûr Richard et...
0: Oui, j'ai suivi le Tour de France.
1: Il y a peut-être deux trois questions pour finir. Hein.
0: Eh ben la première question c'est que bon. Est-ce que quand vous avez envie de doubler tel à tel, est-ce que c'est possible de doubler?
2: Alors, ben...
3: Bonne question.
2: Oui, c'est, merci pour de me l'avoir posé. je vous répondrai en fait très simplement. En fait, quand je prends sur la Trocadéro par la Fraie pour la gauche, j'ai pas de mal à doubler par le vélo.
0: Oui.
1: Parce que, Monsieur Virenque, pendant les Tours de France, vous avez comme lui des clignotants avec un petit rétro?
2: Oui, enfin, pas tout le temps parce que ça c'est surtout quand on roule de nuit.
0: Ouais.
2: On roule, vous avez roulé de nuit?
0: Ah oui, moi ça fait
2: Alors, c'est vrai que ça les fait
0: pardon
2: pour trouver les hôtels les petits hôtels au bord de la route, c'est mieux.
0: Ben c'est-à-dire que moi j'ai beaucoup d'argent, je pars avec beaucoup d'argent mais le problème c'est que
1: tu pars avec combien d'argent Bruno quand tu pars faire un touring
0: des là normalement j'ai 2 millions et quelques sur moi mais je me paye
3: pour
0: pas l'hôtel. Je me paye pas l'hôtel parce que je sais bien que je vais les dépenser systématiquement.
2: Et tu les caches où? Tu t'arrêtes toi aussi des fois les aires de repos pour comme ça pour te reposer sur.
0: Oh pas du tout. Non. Moi je.
2: Pas une petite,
0: non,
2: tu sais,
0: non pour moi.
2: Pour te reposer un peu mais
0: ah,
2: au niveau du.
3: Une petite camionnette quoi.
2: Jambe, au niveau
0: non,
2: du...
0: non pour moi ma tactique je m'arrête dans les fermes
2: oui.
0: Et à chaque étape bon je reste la nuit.
1: Deux trois poules.
0: Je demande dans une ferme si c'est possible de m'arrêter oui. Alors je dors dans une étape mais, et tous les soirs.
1: Attends, Bruno.
2: Tu te libères un peu le pays. Des fois ou pas?
0: Non, ben, c'est-à-dire que maintenant ça se calme.
2: Mais tu connais cette expression de cycliste? Oui, tu connais, j'espère. Se libérer le pénis.
0: Ben, j'ai jamais entendu parler cette expression. Hein.
2: Oui, ben, tu veux que je t'explique?
0: Bien sûr, monsieur, bon.
2: Alors,
0: monsieur Virenque.
2: Tourne-toi. Voilà. Tu es retourné?
1: Faut que tu te tournes, Bruno. Attends,
0: oui, je suis retourné.
1: Non, il l'a pas fait. Vas-y,
0: non.
1: Retourne-toi, Bruno, pour voir ce qu'il va faire. Attends, vas-y.
2: Voilà, retourne-toi. Tu es retourné.
3: C'est bon.
2: Maintenant, baisse-toi un tout petit peu.
1: Baisse-toi.
0: Mais il faut que j'abaisse le micro aussi. Hein.
3: Oui, mais t'inquiète, ça fera pas mal.
0: Parce que si je laisse le micro en l'air et que je suis abaissé, je risque pas de me faire entendre. Hein.
1: Et là, qu'est-ce qu'il faut qu'il fasse là?
2: T'inquiète pas.
1: Richard Virenque, qu'est-ce qu'il faut qu'il fasse là?
2: Alors maintenant, je l'avertis quand même. À un moment
1: on
2: donné,
1: plaisante, hein.
2: Je vais demander à Bruno de tousser très fort. Et Bruno, tu vas peut-être avoir les yeux qui pleurent. Mais ça va être très bref. Tu es prêt, Bruno?
0: Mais je regrette de pas avoir des oignons pour me faire pleurer.
2: Ah oui, t'inquiète pas.
3: Mais en parlant d'oignons,
2: ouais. Oignons que ça va se passer. Bon, alors Bruno, tu es prêt?
0: Je suis prêt, monsieur Virenque.
2: Tousse.
4: La Lucie.
0: Je tousse.
2: Tousse très fort. Encore plus fort.
0: Oh là là, j'ai le hockey. Oh là là.
2: Voilà.
1: Quel comique ce Bruno, alors. Voilà, un peu de nous cracher un gros volard en pleine gueule grâce à vous, Richard.
2: Ouais, je vous en prie, c'est un plaisir.
4: Ça fait franchement plaisir.
1: Oh l'artiste. Ah oh, bravo.
3: Ah ouais. Bravo Bruno. Ah, il est coincé.
1: Jackie, on est obligé de vous laisser parce que je sais que vous êtes amateur de touring, mais vous avez beaucoup de choses à faire là. Hein.
2: Oui, bah oui, c'est parce qu'on a roulé avec Josie aujourd'hui, donc c'est pas tout ça, on va se coucher.
3: Ah, Jackie et Josie, donc
1: merci beaucoup.
0: Ouais. Okay. Oui, merci beaucoup, monsieur Virenque.
1: Merci, monsieur Virenque également, merci. Hein.
2: Oui, j'aurais juste une
1: bien
2: dernière
1: sûr.
2: Petite chose. Mon ami monsieur Mazur me dit qu'il paraît que vous savez, Bruno, très bien imiter la pompe à vélo.
0: La pompe à vélo, j'ai jamais imité, mais je peux l'imiter.
1: C'est exceptionnel ce qui se passe.
0: C'est
1: là.
0: Bon. C'est bon, ouais, c'est génial,
1: là,
0: c'est fort.
1: Ce qui est génial, c'est que quelque part, monsieur Virenque et monsieur Mazur, c'est que vous frustrez les auditeurs parce que vous lui demandez de faire beaucoup de choses qui sont visuelles. Mais là, on sait que le 16, quand tout le monde va pouvoir y avoir le droit, les voir, enregistrer, diffuser, là, ça va être extraordinaire parce que voir Bruno en train d'imiter la pompe, pompe à vélo.
3: Grand moment.
1: Hein. Monsieur Virenque, oui, on n'en est pas loin. Monsieur Virenque, merci mille fois.
2: De rien.
0: Ah, et merci
1: puis,
0: à vous.
1: Vous embrassez monsieur Mazur de notre part. Hein.
2: J'hésite pas.
0: Merci M. Mazur aussi, au revoir.
3: À bientôt.
1: Au revoir. La fête n'est pas terminée, hein, puisque dans un instant, suite de la Radio Libre, bien sûr, au 32-28, Bruno reste là. Et attention, on aura une certaine, rien que pour toi, Cécilia, pour la Radio Libre, qui est dans les parages. Cécilia, bonsoir, 18 ans de Toulouse.
5: Bonsoir.
1: Ça va bien?
5: Ouais, ça va.
1: Alors, tu es fan de Bruno?
5: Non, je suis pas fan, je suis sous le charme, hein. Je suis complètement amoureuse.
1: Bruno.
0: Bah moi, oui, moi je suis fan, hein.
5: Non, mais non.
1: Non, je crois que là, la Cécilia, elle est devenue fan de toi, elle aime ton personnage, elle aime qui tu es. Vous allez pouvoir tous les deux discuter dans quelques instants en direct sur Fun Radio, vous ne bougez surtout pas. Bruno, petite pause. On se retrouve également pour les gros dossiers ce soir, car on ne les a pas, ça aurait dû se faire à 22h. Ça aura un petit peu de retard, les gros dossiers, c'est mon fils adore le judo, et moi pas du tout. Voilà, Adria, lui, il a 14 ans, René et Martine, ce sont les parents, et voilà, c'est le fight total. Si vous avez envie de poser des questions à Bruno, ou en faire de la radio libre, 32... Eh oui, c'est ici que ça se passe, et nulle part ailleurs, 22h23, et nous sommes en direct, bien entendu, pour la Radio Libre au 3228, avec Bruno Duturing de Grande-Bretagne, qui nous fait le plaisir d'être là, qui va être encore là quelques minutes, et qui ensuite va s'absenter quelques demi-heures, trois quarts d'heure, et qu'on retrouvera en dernière partie de soirée dans la Radio Libre. Les gros dossiers vont arriver dans un instant, et on pourrait peut-être même les faire maintenant, non, je ne sais pas, parce que sinon, avec Cécilia si Cella Dragouze, ça peut prendre un certain temps, et peut-être pas avoir le temps de tout faire. Si, on marche, on aura peut-être le temps. Si. Cécilia est avec nous, 18 ans de Toulouse. Elle est coiffeuse. Cécilia, bonsoir.
5: Bonsoir.
1: Alors donc, t'es tombée sous le charme, et on peut le comprendre, de Bruno depuis que tu l'écoutes, hein.
5: Voilà.
1: Ouais. Eh ben Bruno t'écoute, vas-y, tu peux lui mettre ton micro, Bruno.
0: Enchantée, Cécilia.
5: Enchantée.
0: Alors comment tu vas, Cécilia? J'aurais te poser une question.
5: Oui.
0: Comment que t'es perfectionnellement?
5: Perfectionnellement.
0: Oui. Est-ce que
5: la traduction du mot, c'est
3: est-ce que t'es bonne?
0: Est-ce que t'es bonne et est-ce que t'es jolie?
5: Il paraît oui, normalement, je pense, oui.
0: Ah, vraiment super.
1: T'es blonde ou brune?
5: Je suis brune, hein, métisse.
1: Oh là là, métisse.
5: Je suis brune forcément.
1: Un peu, tu vois, bah tiens, tu vois la chanson de tout à l'heure de la Martinique.
0: Et je voulais te demander, si c'est pas trop indiscret. Quelle est la couleur de tes yeux?
1: La couleur de tes...
5: La couleur de mes yeux?
0: Oui. Marron. Ah.
5: Ouais.
1: Comme le caca.
5: Marron clair.
0: Non, les yeux marrons, si c'est des yeux foncés, ça peut ressembler à des yeux de vampire.
5: Oh. Ah oui, non, mais je suis pas un vampire. Ils sont marron clair.
0: Ouais, marron châtain, quoi.
1: Cécilia, t'es célibataire?
5: Ouais.
1: Oh, ouf, pour Bruno.
5: Non, bah...
1: Okay, non,
5: je suis pas célibataire, mais pour Bruno, je suis prête à tout.
1: Ah, bon, voilà, tu m'as
0: c'est
1: fait
0: gentil.
1: Peur,
0: ah oui. Voilà. Par contre, il est pas impossible que je sois un peu trop vieux pour toi.
1: Bon, t'as quel âge, Bruno?
5: Non.
0: Quel âge j'ai? J'ai 50 ans.
1: Oui, bon.
0: À la fin de cette année, 51 ans. Bon,
1: ouais. Bon, on sait pas trop, hein,
5: non,
1: parce que...
5: C'est pas grave, moi, ce que j'aimerais te demander, c'est si t'es attentionné, si tu fais des cadeaux tous les jours ou si c'est toutes les semaines.
1: T'es comment avec les femmes? Je voulais juste préciser, concernant l'âge de Bruno, qu'il peut y avoir une petite erreur, parce que dans les chiffres, encore tout à l'heure, j'ai regardé sa super paire de Santiago qu'il n'a pas eu le temps de tirer, il me l'a dit, qu'il a coupé au ciseau pour les faire plus courtes, hein, des mini Santiago. Il m'a quand même précisé, pour vous dire quand même qu'au niveau des chiffres, il est des fois un petit peu, hein, à l'ouest. C'est que quand même, sa paire de Santiago, pour lui, vaut plus de 100 000 francs.
0: C'est pour dire que
1: 51, ça trouve qu'il en a 61, comme il peut en avoir 26. Hein.
0: Ouais, mais moi, des bonnes Santiago qui tient longtemps, il faut mettre cher.
4: Et celle-ci, ça fait combien de temps que tu les as au pied?
0: Cet été, je les ai achetés au Cap d'Agde.
3: Oui, t'as un problème dans les dates aussi.
4: Ouais, je pense.
0: Cap d'Agde, cet été, j'ai sillonné toute la France, le Sud-Ouest, ouais. Le Clermont-Ferrand, l'Ardèche, tout ça, j'ai sillonné.
3: Et t'as trouvé que ça, comme pompe?
0: Disons que moi, je me retrouve, excusez-moi du mot, je me retrouve un peu con. Quelques mois plus tard, je retrouve un magasin où ils font des bonnes Santiago. J'aurais dû attendre.
1: En tout cas, je voulais juste préciser vraiment aux auditeurs de Fun, quand je dis, je pense qu'ils se trompent dans les dates et dans beaucoup de choses. On vient de l'entendre, ils disent que c'est Tiag, elles ont à peine 6 mois, à mon avis, c'est 6 ans. Mais voilà, c'est quelqu'un qui est hors du temps. C'est-à-dire que quand on commence à parler, Cécilia, de l'âge de Bruno et qu'on le regarde, tu vois, c'est un peu comme le Seigneur des Anneaux, t'as l'impression d'être complètement... T'as l'impression d'être hors du temps. Tu sais pas trop si t'es en 2004, parce que t'as l'impression de voir un personnage sorti tout droit de la série de Jacques Croquant.
3: Il est super
1: habillé. Tu te dis, tiens, le mec, il doit avoir des sabots en bois alors qu'il a quand même des Santiago à la Dick Rivers, donc tu sais pas trop si c'était dans les années 60
3: ou au Moyen-Âge.
1: Et puis à un moment donné, t'as un chapeau de cow-boy, ça fait les 7 mercenaires, t'as l'impression de revenir en genre en 1800 et quelques.
3: Et des surréalistes, ces mecs.
1: Bon, il a un cuir très James Dean, très James. Donc tu te dis, le mec, à mon avis, il doit avoir une vieille Porsche. Alors qu'en réalité, il a un vieux vélo qui t'amène directement à penser au cyclisme. Tu parles de virangue, donc tu reviens plutôt dans les années 90-2000. Tu sais pas trop à quoi il ressemble. Il a une petite bague avec un petit cœur. Tu dis, le mec, il est fashion victim.
4: Ah ouais,
1: il est carrément là, il est carrément dans le coup. Et donc c'est très bizarre de donner un âge à cette personne-là. C'est un peu comme dans la série Stargate, quoi. Il faut passer de l'autre côté du mur pour savoir véritablement ce qui se passe dans la tête de cette personne, qui est assez particulière. Donc
6: Et qui sent très fort, hein, au passage.
1: Non mais qui
0: qui refoule.
1: Non mais
0: ouais, c'est
1: ça. T'es d'accord avec moi, hein?
0: Oh ouais.
1: Il y a pas d'âge à donner.
0: Il y a pas d'âge à donner. Mais moi, qu'est-ce qu'on peut dire? Le touring de Grande-Bretagne va se faire pour l'été prochain.
1: Ça, je crois que j'ai attrapé la grippe.
0: Va se faire pour l'été prochain. Bon ben, pour l'instant, je sais pas trop encore. Je pense que je vais être encore en France. D'autant plus que le 16 novembre, il va y avoir une émission colossale.
1: Ah, t'écoutes bien, Cécilia. Tu seras de la partie, ouais, toulousaine. Tu pourras pas venir, toi, éventuellement, le 16?
5: Oui, c'est où? C'est à Paris?
1: Ah, bah oui, c'est à Paris, oui. L'émission, elle se fait comme d'habitude, sauf qu'au lieu d'être faite dans les studios comme chaque soir, elle sera faite dans le sous-sol, en bas, dans un studio, mais en live avec une centaine de personnes. C'est un beau studio et tout. On y mettra les moyens et Bruno sera sur la scène, entre autres, pour faire du tuning.
3: Tu parfumeras pas au vinaigre.
0: Non, mais là, de toute façon, c'est sûr que je vais pas arriver en short comme ça parce qu'il va.
1: On en reparlera. Moi, Bruno, je voudrais juste terminer là-dessus parce qu'après il y a les gros dossiers. Cécilia, qu'est-ce qui t'a plu en Bruno?
5: Sa voix, sa façon de parler, ce que tout le monde aime pas,
1: Tu rigoles, tout le monde adore. Je te coupe parce que là, les gens.
5: Ah bon?
1: Bah oui, nous on lit toujours les deux trois messages. On lit toujours deux trois messages de gens qui sont forcément très jaloux. Ah, mais la majorité des gens sont fans de Bruno, adorent ce qu'il fait, hein, bien sûr.
5: Ouais.
1: Ah bah oui.
5: Et ce que j'aurais aimé savoir, c'est qu'est-ce qu'il pourrait me faire comme cadeau pour me satisfaire, qu'est-ce qu'il pourrait faire pour moi, pour me garder.
1: Bruno, qu'est-ce que tu ferais?
5: Pour
1: l'amour d'une femme, tu ferais quoi? Tu serais prêt à aller jusqu'à où?
0: Eh ben moi pour l'amour d'une femme, moi je serais prêt à faire un petit cadeau, je sais pas, ne serait-ce qu'un petit bracelet ou un truc comme ça.
3: Ah, il est cool, il est sympa.
1: Ah, quand même.
6: Ah, t'es généreux, toi.
1: Ah oui.
0: Ou encore on va pas dire n'importe quoi non plus. Je vais pas aller dire passer dans le lit parce que bon.
4: Est-ce que je te plais, Bruno?
0: Ah oui, super. Oui.
4: Est-ce que tu voudrais me faire un cadeau pour le 16 novembre? Tu me fais un bracelet ou tu me fais quelque chose pour me séduire?
0: Je trouverais. Tu sais, tu me plais beaucoup, Émilie.
4: Oui, mais regarde-moi pas comme ça quand même.
1: Cécilia, tu vas te faire doubler parce que l'autre, il est en train de la chauffer.
4: Mais il écarte les jambes.
1: Laissons-le parler.
0: Moi, je suis prêt à t'offrir un grand bouquet de fleurs.
1: Oh, c'est bien.
4: Tiens, oui, non.
0: J'irai chez un fleuriste et puis je te ramène ça. Le 16 novembre.
4: Tu me fais une surprise, je veux pas savoir ce que c'est.
0: Oui, mais enfin, c'est. Peut-être que j'aurais pas dû te dire.
4: Après le vélo.
1: Tu serais pas faire un striptease.
0: Alors ça, un strip. Oh la mince, j'arrive pas à le dire. Un striptease.
1: Oh, il le fait exprès, il est drôle. C'est un comique, hein. C'est ça comique, il le sait. Un petit striptease à minuit après avoir pédalé pendant 3 heures.
6: Ça va être sympa. Ça va faire ça plaire à tout le monde.
1: Au moins, ça fera partir le public après.
0: Déjà, là, avec le short, tout ça, ça fait un strip. Une
1: strip
0: cerise avec ça.
1: Ok, Bruno, vive l'humour. Cécilia, en tous les cas, tu ne quittes surtout pas. On te remercie de ta gentillesse et d'avoir consacré un peu de temps. Bruno est très pressé.
5: D'accord.
1: Ouais, tu ne quittes pas, on te récupère hors antenne. Et si tu veux discuter avec Bruno, ton petit chéri, il n'y a pas de problème, d'accord?
5: Ok.
1: Bisous, mon amour. Merci d'avoir appelé, en tous les cas. Attention, à partir de lundi, on offrira les places pour cette soirée du mardi 16 novembre. À mon avis, à ne rater sous aucun prétexte. Et ceux qui auront la chance et le privilège d'être dans le public, il y aura une centaine de personnes. Eh bien, écoutez, ça risque d'être l'énorme teuf. Le gros dossier, le voici, le voilà. Il aurait dû avoir lieu à 22h. Mais bon, on a un petit peu de retard. Vous savez ce que c'est le direct. Et puis, on n'oublie pas les défis de Martin. On aura les places également pour Lyon, Fenerbahçe dans quelques minutes. Mais pour le moment, le gros dossier, René Martin, sont les parents de Adrien, qui a 14 ans, qui lui pratique le judo à haut niveau. Et les bien travailler dans le sport, mais sa mère, elle, ne l'entend pas de la même oreille.
3: Non, c'est son père.
1: C'est son père, ouais. La mère le soutient et le père, lui, n'est pas du tout d'accord. On a donc passé une journée complète à suivre les débats houleux entre Adrien, René et Martine, grâce à Cécilia, la journaliste. Écoutez, première partie.
7: plutôt des judo, là.
8: Oui, à l'école de Nogent-sur-Oise.
7: Ah, c'est hors de question.
8: Et pourquoi c'est hors de question?
7: C'est pas un établissement coté, mis à part où il va faire 2 heures de plus de judo, et je pense que c'est complètement inutile. On en a déjà parlé.
8: Oui, on en a déjà parlé, mais justement, là, il est en troisième, et il va falloir...
7: Non, là-bas, c'est pas bien fréquenté.
8: Comment tu sais que c'est pas bien fréquenté? T'es déjà allé dans ce lycée, toi? Ça te plaît pas de voir quand ton fils finit premier, champion d'Oise?
7: Ce que j'aime pas, c'est quand il s'est écrasé la tête sur le tatami, et puis qu'il sort du tatami en pleurant. Ça, j'aime moins, déjà.
8: Tu pleures pas?
7: Il s'en est déjà fait des belles, hein. Sans parler du plâtre et compagnie.
8: Oh, tout sport, de toute façon.
7: Tout sport.
9: C'est en moyenne tous les 3 ans, une blessure grave.
7: Bah oui, c'est déjà pas mal, hein, une blessure grave tous les 3 ans.
9: Non, pas très grave, mais...
7: Bah si, quand même.
9: Bah, à chaque fois, je te vois jamais en compète.
7: Je dis simplement que ça sent la chaussette, c'est tout, et puis que c'est pas très intéressant, quoi. C'est vrai.
9: Que mes copains, ils ont leur père, ils sont à leur compète.
7: Allez, c'est ma fête, vas-y.
6: Allez, c'est parti.
7: Bah non, mais c'est vrai.
8: Cet après-midi, il a la première compétition de judo.
7: Ah bon?
8: Tu savais pas qu'il avait une compétition de judo?
7: Ah bon?
8: Non, possible. Bah évidemment. Bah oui, comme d'habitude. Bah voilà.
7: Super. C'est la première?
9: Ouais.
7: Bon, c'est bien.
8: Ça serait bien, comme d'habitude, là, tu travailles pas cet après-midi, tu vas pas...
7: Non.
8: Tu pourrais venir le voir pour une fois, ton fils.
7: Ouais, mais d'habitude, je vais seulement à celle de Chambly.
9: Moi, je peux faire une exception.
7: Ah bon? Tu me gênes?
9: Ouais. Bah oui.
7: Donc, t'es sûr?
9: Oui.
8: Ouais, là, ça serait l'occasion.
7: Ouais.
8: Pour une fois.
7: Bah ouais.
8: On va faire l'effort.
7: Bah ouais, c'est bon.
8: L'effort, voilà, ça sert à l'effort. Ouais. Mais ton fils, pour ton fils.
7: Ah, imagine, tu te prends une tôle.
1: Voilà la première partie de ce gros dossier. Attention, c'est pas terminé. Malheureusement, on n'aura pas René, ni Martine, ni Adrien. Mais écoutez là, parce que là, c'est un petit peu une sorte de petit piège. Hein. Notre ami René se retrouve
3: à la compétition.
1: L'obligation d'aller à la compétition. Voilà. Et là, sur place, on voit Martine qui soutient son fils. René, hein, le père qui une fois de plus reste stoïque, ne supporte pas trop, il galère un petit peu. Hein. Écoutez, gros dossier. Écoutez.
10: Bon, mais il va certainement être avec Fabien, là, le premier, qui est premier partout.
1: Ah bon?
10: Et là, je viens de discuter avec son père, et c'est pas rassurant du tout les tournois qu'il va faire avec les cadets deuxième année.
1: Ah bon? Pourquoi?
10: Parce qu'il me dit, quand vous allez voir les balèzes qui arrivent de sport-études en deuxième année de judo, il dit c'est
1: des tueurs.
10: Des tueurs. Il dit son fils, il s'est retrouvé à l'hôpital, le grand fils du judo.
1: Ah bah ça va être vite.
10: Parce qu'il faudrait lui dire, surtout pour les étranglements. Et qu'il s'est retrouvé à l'hôpital parce qu'il tapait, ouais. Il tapait avec sa main parce qu'il ne pouvait plus respirer, que l'arbitre l'a pas vu. Et donc il l'a emmené à l'hôpital.
1: Je faisais pareil.
7: Aïe. Ben, déjà. Ça. C'est-à-dire qu'ils ne me disent pas qu'ils l'ont étranglé, parce que ça va être vite vu le judo. Il ne faudra pas qu'il se fasse étrangler 2 fois. Hein.
10: Ah bah oui, non, attends, s'il se fait étrangler qu'une fois,
7: ouais.
10: Il ne sera pas étranglé 2 fois.
7: Bah ouais,
10: bah
7: c'est sûr.
10: Bah ouais, mais attends.
7: Donc, ça rejoint bien ce que je dis, c'est un sport violent et sans intérêt. Ah bah tiens, il arrive. Il est sur scène.
10: C'est parti, mon kiki. Ah, tu vas peut-être se mettre.
1: Attends, sur la compète. Ah, derrière.
10: Tu vois bien, là?
7: Bah moi, je vois bien. Tu vas peut-être gêner celui derrière.
10: Ah, mais c'est pas grave, derrière, c'est pas leur fils. Le stress commence à monter à fond. Vas-y, Adrien! Attention!
11: Allez, Jérémy!
10: Qui c'est qui est dessous? Je vois pas, là.
7: C'est Adrien qui est dessus, c'est bon signe.
10: Courageux, faut qu'il t'entende, René.
1: Non, quoi,
7: crie dans tous les sens.
10: Bah, là, au moins ça, sans crier, tu peux dire, vas-y, Adrien.
1: Adrien!
7: Non, je ne pas comment courage.
10: Vas-y, Adrien! Ça y est.
1: Défonce-le.
7: Ah, ça commence. Bah, voilà. Alors,
1: c'est chaud.
7: Qu'est-ce qu'il a fait? Oh, bah voilà.
12: Non, mais c'est rien.
7: Ouais, c'est rien, tu parles.
10: Quoi, voilà, c'est donc, vrai?
7: Là, je pense que c'est un orteil cassé.
10: Qu'est-ce qu'il a?
7: Alors là, il mettait un élasto entre deux orteils, mais il faut continuer la boucherie, quoi. Jamais, il arrête pas.
10: Ah non, mais c'est un petit peu. Non, parce que s'il arrête, il est disqualifié.
7: Bah ouais, bah, tu parles d'une affaire.
10: Il est fini dernier. T'as pas de chance quand même. Hein.
7: C'est toujours
10: souvent,
7: comme ça.
10: Quand t'es là, il se fait mal.
7: Ouais, non, bah, c'est vite fait. S'il se refait mal, moi je le prends par la main puis je l'amène. Deuxième combat, donc voilà, maintenant c'est le nez.
10: Attention, redresse-toi.
1: Allez,
10: redresse-toi.
1: Allez, Adrien.
10: Vas-y, Adrien.
12: Oh là là là là, c'est long là.
13: Attention Adrien, attention, attention.
1: Ça fait déchirer. Ouais.
7: C'est qu'il pleure encore.
13: Oh là là, c'est le cœur du bassin là.
1: Hein?
13: Comment? Quoi?
12: Oh là là, ça fait mal aussi.
13: Redresse-toi, redresse-toi. Lève-toi, reste. Vas-y,
1: pousse,
13: attention, attention.
1: La compète de judo.
7: Les gars, ils sont... c'est pas jusqu'à mort sensible, là, quand même. Oh, c'est vraiment n'importe quoi. Regarde, le pauvre Thio, il...
13: Bah, ça saigne, c'est
6: des limites. Ah, il saigne,
7: Ah, mais ça fait combien de temps qu'il combat, là?
6: C'est démonté.
13: Bah là, c'est... Ouais, dis donc, pas de chance, là, cette fois.
7: Mais c'est toujours comme ça.
13: Ouais, c'est souvent.
7: Tu t'en rends pas compte?
13: Ouais, si, je m'en rends compte.
7: T'es toujours comme ça?
13: Non, c'est... pas toujours, pas toujours.
7: T'es toujours comme
13: Qu'est-ce qui s'est fait l'année dernière, Adrien?
7: Ah bah, il s'est peut-être rien fait, mais c'est à chaque fois que j'y vais, moi, c'est des pleurs,
13: ouais,
7: c'est des enfants qui partent en larmes, c'est tout sauf du plaisir. Ouais, il a perdu.
13: Oui, il a une pénalité,
7: tu sais pas,
13: là.
7: De quoi, toi?
13: Oh, c'est bon, là. Putain, c'est à cause du quinoano. Oh, putain.
7: Pourquoi, putain? C'est bien.
13: Pardon, ouais.
7: C'est très bien.
13: Pourquoi? T'as eu une pénalité, là? Pourquoi? Bon, alors, Adrien est tellement énervé qu'il ne peut pas m'expliquer. Il a une pénalité, là, la dernière.
14: Je préfère, finalement, quand tu n'es pas là. Parce que là, je l'encourage bien. Là, j'avais pas le droit de parler. Il fallait que je me taise et que je dise quelque chose.
7: Non, c'est pas
14: que tu parles à moi. Tu m'as dit, tais-toi, tu me disais.
7: Je sais pas quelle idée que t'as eue de te mettre dans le sport. Hein. Non, si t'as pas dégoûté du judo, tu veux pas faire un autre sport? Que je t'achète un vélo? Merde.
1: Voilà, salut Adrien qui doit nous écouter ce soir. René et Martine, hein, qui ont bien voulu qu'on passe une journée complète comme ça de leur vie. Pas simple, mais je peux vous dire qu'Adrien continue pour le moment la compétition. Ouais. Tout va pour le mieux.
6: Mais la mère l'encourage. Tout s'est fait démonter, mais...
1: Voilà, le père, il est toujours là en train de se dire voilà, mon fils, il se fait démonter. Vous lui acheter un vélo. Peut-être qu'il devrait faire du touring.
6: Bah ouais, parce que lui, il est fan de VTT, son père. C'est
1: alors,
6: ça.
1: Qu'il fasse du touring de Grande-Bretagne comme mais notre ami Bruno qu'on retrouvera tout à l'heure. Vous avez envie de gagner peut-être des places pour aller voir le match Lyon-Fenerbahçe. Comme on dit, c'est complet. Comment on dit déjà, merde.
6: C'est fou là.
1: Non, ça porte un nom au foot, on dit c'est à guichet fermé.
6: À guichet fermé, ça se
1: joue. À guichet fermé, ah ouais. Ce match de Lyon-Fenerbahçe pour la Ligue des Champions. Match important. C'est les Turcs, hein, bien entendu, Fenerbahçe. Si vous avez envie d'aller voir Lyon face aux Turcs de Fenerbahçe pour la Ligue des Champions le 3 novembre grâce à Fun Radio et PlayStation 2, une question très simple. Écoutez-la bien et vous allez pouvoir répondre par SMS. Combien de buts a marqué l'Olympique Lyonnais cette année en championnat? À l'heure où on se parle, vous avez la bonne réponse. Dès maintenant, vous composez bien entendu le 61-386, Max et Maïx, l'espace. Vous donnez la bonne réponse avec un numéro de téléphone, 61-386 pour valider tout ça. Combien de buts a marqué l'Olympique Lyonnais depuis le début de cette saison en championnat? J'entends bien, uniquement en championnat. 61-386, on aura un tirage au sort et pour les, pas les trois plus rapides, mais les trois qu'on tirera au sort, iront avec la personne de leur choix voir ce match-là. On fait une pause et on retrouvera Martin, bien sûr, pour un défi qui est particulier. Quelque part, dans Paris, dans une soirée privée, une soirée où toute l'équipe de Fun Radio, où une bonne partie est convient, à mon avis, il va mettre le dawa, ça risque de mal se terminer parce qu'à mon avis, Martin peut finir ben, tout simplement avec un petit licenciement à la clé. C'est peut-être le dernier défi de l'appel crétin aussi de Martin ce soir. Et après, ça sera peut-être définitivement terminé. Et puis, bien sûr, hein, pour la Radio Libre, vous appelez ce soir au 3228 et Kinito pour le son. À tout de suite. Je sais que vous aimez ces Kinito avec la maison de disques. Eh bien, Kinito seront l'artiste, le groupe qui seront là. Donc le mardi 16 novembre pour la Radio Libre en live, et c'est eux qui vont jouer 5-6 titres à la place, vous savez, des morceaux qu'on a l'habitude de mettre. Il y aura exclusivement que du son Kinito, mais qui joueront en direct. Donc en plus de pouvoir profiter de la Radio Libre et de profiter de nous et qu'on puisse profiter de vous, eh bien vous aurez une sorte de mini concert effectivement, comme ça tout au long de cette soirée, avec toutes les surprises qu'on vous réserve. Alors dans la troisième partie de cette émission de Radio Libre, on n'oublie pas bien sûr Bruno Duturing de Grande-Bretagne qui fera sa réapparition. Il est en train de se balader dans les studios, d'aller empester un petit peu partout les étages.
6: Ah, il a pourri toute la station.
1: Et là, il est dans le bureau, donc ça risque d'être gros dossier. Bruno est venu se rasseoir. Ça va, Bruno?
15: Oh oui, super.
1: Voilà, on le récupérera tout à l'heure. Donc si vous avez des questions à lui poser, mesdemoiselles, vous êtes sous le charme, vous aimez tout ce qui concerne la pédale, vous aimez un petit peu le monde du cyclisme, ça sera le moment de lui poser des questions au 3228, bien entendu. On lui appellera aussi peut-être deux ou trois coquines.
6: On va les appeler les coquines, tu vas voir.
1: Ah, tu voudrais qu'on appelle des petites coquines?
15: Oui.
6: Ah, ça... Il va pas dire non, tu sais.
15: Surtout quand
1: ça
15: soit des coquines, mais non payables.
1: Oui,
6: non payables,
1: t'inquiète pas, ça va être gratos,
6: c'est
1: t'inquiète
6: fun
1: pas.
6: Qui
13: là, je me casse.
1: Voilà, par c'est contre... fun qui régale. C'est dommage qu'Amélie, pour 100 euros, elle te faisait un petit truc.
6: Ouais. Une poignée de main.
15: Ça ne devrait plus, hein. Oui, une poignée de main, ça peut être un bisou sur la joue.
6: Non, non, voilà, une poignée de main, c'est sûr, on ira jusque-là.
13: Je suis pas tout à fait sûre, là.
6: Y a, si tu veux, Bruno, sans blague, tu sais, on a une douche à la radio.
15: Ah bon?
1: Ah ouais, ça c'est
6: et
1: vrai.
6: Si
1: ouais.
6: tu veux, on a les clés, donc si tu veux aller
1: ça
6: doucher,
1: a pas de l'amuser ça.
6: Quoi.
1: Ça a pas l'air de l'amuser le défi ça que tu lui proposes.
6: Il préfère appeler les coquines. Non, parce qu'il y a un micro dans les douches et tout. Donc...
1: Ah ouais, c'est vrai.
15: Moi,
1: ouais,
15: je vais vous dire franchement.
1: Ah, il vient. Ah, regarde, il a compris, c'est le professeur.
16: Regarde,
1: on ne lui a même pas demandé de se lever. Il a, parce qu'on l'avait mis un petit peu, pour être franc, dans le studio, on l'avait mis un petit peu en retrait. Et là, d'instinct, il est revenu au micro. Voilà, il s'installe là-bas, il se rasta là-bas.
4: Merde.
1: Bon, voilà.
4: Hop là, t'es.
15: Non, parce que si je parle au loin, c'est comme si je parlais en Russie. Alors autant partager la parole. Si vous me proposez à prendre une douche, ça m'emballe pas parce qu'autrement je vais avoir l'impression de prendre la radio pour un hôtel et
4: non.
1: En même temps,
15: moi ça me gêne.
1: En même temps, prendre une douche.
15: Franchement, ça me gêne.
1: À minuit, il se retrouvait dehors avec le temps qu'il fait, on y a une douche parce que bon, si t'as les cheveux un peu frais et tout, à mon avis, il est quand même en petit slibard. Croyez-moi, avec le temps qu'il fait dehors, et ben franchement, il a l'habitude. En pédalant, tu te réchauffes, mais il faut avoir l'habitude quand même.
15: Bah écoutez.
1: La bibine.
15: Oui, certainement, Max. Surtout c'est que ce matin, je suis parti à 6h30, presque 7h ce matin. J'ai eu froid, il y a eu un brouillard avant
1: 9h. Bruno, on te retrouve dans un instant en dernière partie de soirée. Hein. Je vous le dis tout de suite, vers 23h30, ça va être le show de Bruno. Avant d'avoir Martin pour le défi, il y avait une question qui vous permettait de gagner des places pour Lyon, hein, pour la Ligue des Champions. Combien de buts a marqué l'Olympique Lyonnais cette année en championnat? Je parlais bien en championnat. Eh bien, c'est au nombre de 15. On félicite Julien de Villefranche, 20 ans. Il y a qui encore là, Rock?
16: Il y a Roger, il s'appelle Roger.
1: Pardon,
16: ouais.
1: 17 ans de Lyon, excuse-moi, ouais, et Astrid.
6: Astrid,
1: ah oui, 17 ans, Roger là.
6: Roger, 17 ans.
1: Là, tu peux faire un petit procès, t'es parti.
6: Désolé, vieux.
1: Et Astrid, 24 ans de Grenoble, ils iront avec la personne de leur choix grâce à PlayStation 2 et Fun Radio voir ce match de la Ligue des Champions Lyon-Fenerbahçe, bien entendu. Fermons la parenthèse du football, allons du côté de notre ami Martin qui doit se trouver quelque part pour un défi. Martin, où es-tu trouves-tu?
17: Je me trouve dans la région parisienne, pour situer pour Bruno, c'est en Île-de-France.
1: Ouais, d'accord, ouais. Okay.
17: Grosso modo, je vous situe l'action. Donc le but de ce soir, c'est d'incruster une soirée, je vous le rappelle, à ces people, et puis de se l'approprier un petit peu. J'ai incrusté la soirée avec Fabien déjà, hein. On est déjà ressorti en fait.
1: Pourquoi?
17: Ouais, parce que c'était naze, il y avait trop de bruit et tout. J'ai pas aimé l'ambiance, hein, donc
1: Attends, tu dis que c'était naze, c'était pas une soirée Fun Radio là? Tu dis que c'était une soirée naze?
17: Pardon, non, on coupera un montage, ça, hein.
1: Ah oui, bien sûr, on coupera.
4: T'inquiète.
1: Okay.
4: Tu dis que j'ai genre reconstruché.
17: J'ai tapé une bouteille de rhum, juste avant de partir, quand même.
1: Ouais.
17: Et alors, je me disais que j'allais vous la rapporter, mais j'ai une bien meilleure idée personnelle. Et je vous le propose, hein. C'est que vu que j'ai une bouteille maintenant,
1: ouais,
17: il y a plein de bars autour de moi, j'ai plus qu'à rentrer dans un bar, demander un verre et boire ma bouteille dans le bar.
6: Ça peut être sympa,
16: c'est cool.
1: Par contre, tu laisseras un fond de bouteille pour notre ami l'artiste?
17: Ouais, j'essaierai.
1: Je pense que Bruno le prendrait très mal s'il entendait que tu avais une bouteille à la main et que tu ne ramènerais pas au moins une petite coupette.
4: Grave.
17: Ah ouais, s'il faut de la coupette, il y aura coupette, il n'y a pas de problème.
1: Bruno, il y aura du champagne en fin d'émission.
15: Du champagne, oh là là, alors là c'est le paradis, hein.
6: Oh, tiens, tu m'étonnes.
1: Tu penses bien, Bruno qu'on récupérera tout à l'heure. Donc Martin, t'as donc piqué une bouteille de cette soirée. Voilà. Il va se retrouver dans un bar. Tu fais ça maintenant ou tu préfères?
17: Comme vous voulez, j'ai un bar à portée de main. Donc
1: Allons-y, banco, c'est parti. Donc tu vas te servir, tu demandes juste un verre et en fin de compte, tu bois ta bouteille.
17: Ah bah je me pose au comptoir, je demande un verre et je sors ma bouteille que je pose sur les zinc. Et là, je pense qu'il y a réaction assez rapide. Hein.
1: Bah le temps que tu rentres, moi j'en profite pour rappeler aux auditeurs de Fun Radio qu'il n'est pas trop tard, loin de là, pour participer à la radio libre. Beaucoup de gens me demandent par SMS à chaque fois comment on fait pour y aller. Bon, c'est pas compliqué, hein. Vous faites le 32-28. Il y a Amélie qui vous attend au standard avec notre ami Lolo. Allez-y, 32-28 pour intervenir sur l'antenne. Vite, et puis surtout les filles. On y va, c'est parti. Hein.
17: Hop, voilà.
6: Allô?
1: Ah, Martin, hop, vous l'avez.
17: Vous m'entendez?
1: Ouais, attends, c'est parti, vas-y.
17: D'accord, ok. Ça y est, je suis au bas. Excusez-moi, s'il vous plaît. Je peux avoir un verre, s'il vous plaît. Un verre normal, pour du rhum en fait. Donc, vous avez en verre à rhum. Comment? Pourquoi non? Bah, parce que je vais pas boire à la bouteille. C'est pour ça que vous... Comment? Vous pouvez rester au bar. Hein,
18: non, je sais pas.
17: Je vous sers un petit verre si vous voulez. Hein. Mettez deux verres, j'en sers un petit. Allez, on se voit un petit coup comme ça. Dans ce cas, juste un petit verre, alors mettez-moi juste un coup. Alors un grand, non plus, un moyen. Allez, vous avez des gobelets. Des pailles, peut-être une paille, vous avez moi une paille, je vois.
18: Alors allô.
17: Non. Genre, votre collègue aussi, s'il veut un... C'est du bon, allez. Ouais, non, je vais pas sortir, on n'a même pas bu un petit coup, monsieur. Allez, regardez, elle n'est même pas ouverte, hein. C'est, elle est neuve. Hein. Oh, vous faites pas de rhum? Bah, c'est pour ça que j'en ai pas beaucoup. Vous voulez un verre?
1: Pardon.
17: Ah, monsieur fait le tour du comptoir.
1: Voilà, ça y est. Comment c'est parti.
17: Ah, il arrive, je vais me faire éjecter là, violemment, je pense. Hein. Non, j'y vais.
19: Non, mais je fais pas ça.
17: Mais c'est pour ça que j'en ai pris du rhum, comme ça.
19: Justement.
17: Si quelqu'un en veut, moi, je suis partageur. Hein.
19: Ah, c'est bon.
17: Non mais poussez pas, on voit un peu tranquille.
19: Non, on ne voit pas un peu tranquille.
17: Bah on voit un peu vite fait alors.
19: Non, on ne voit pas un peu tranquille.
17: Un petit godet. Non. Allez, une petite trinquette. Non mais poussez pas, oh putain. Ah bah voilà, poussez.
18: Ah ça y est, alors là, hein. Une belle poussette.
1: T'as tenu à peu près 2 minutes 30, pas plus hein.
17: Je peux essayer de re-rentrer peut-être.
1: Ah oui, re-rentre, oui.
19: Comment?
17: Je ne rentre pas. Juste la caille, un petit cul sec. Non. Si j'insiste, c'est pas...
19: Non,
1: il n'y a pas insisté, monsieur.
17: Bah, il ne boit pas en service, hein, vous savez.
1: Ah non, monsieur, on n'insiste pas.
19: Il n'y a rien d'avoir de problème.
17: Des problèmes, quoi. Non, mais c'est ça, moi, c'est vrai. C'est vrai, quoi. Comment ça, je suis bête? Non, mais monsieur, non, bah, je vous le fais dans le stagiaire, mais...
19: Vous ne rentrez pas.
17: Bah, en fait, si on ne peut pas boire dans un bar, excusez-moi.
19: Je ne vais pas avec ça, sûrement pas.
17: Ah, bah, je vais chercher un peu. Vous voulez quoi, vous aussi?
19: Non, je ne veux rien.
17: Vous cherchez un peu?
19: Non.
17: Vous me dites, hein. Non.
19: Ah non,
1: ça marche pas, non.
18: Non, pas là, non.
1: Tu sais ce que tu vas faire? Tu vas récupérer ta bouteille de champagne et puis tu vas aller de bar en bar. On va essayer d'en faire
17: clair,
1: un autre.
17: C'est clair.
1: Est-ce que t'en as un deuxième dans la foulée ou tu veux qu'on peut prendre Guillaume et on revient juste après?
17: Comme vous voulez, il y a un petit. Oh putain, il a fermé la porte derrière moi et tout. Ils ont verrouillé le bar là.
18: Il a descendu le rideau de fer et tout.
17: C'est le patron qui a fait le tour du bar, donc il m'a quand même poussé. Hein. Fabien, bien sûr, était fidèle au poste, il a tout filmé.
1: C'est vrai qu'on le rappelle, enfin on le dit souvent, mais il est bon de rappeler que tous les défis de Martin sont filmés et mis sur le net le plus rapidement. Alors qu'est-ce qu'on fait? On se met un autre petit bar ou...
17: Alors si vous voulez, j'ai un truc, un resto un peu classe, bar cocktail et tout machin.
1: Ouais.
17: On peut se le tenter, hein.
18: Bon, ça va aller très vite, ça.
1: Allez, on le tente et puis après on aura Guillaume pour parler un peu de sa meuf. Vas-y.
17: Allez, je rentre. Enfin, c'est pas la même chose. T'as autant avancé le rat, là, c'est code par cravate et tout, hein.
1: Vas-y.
17: Je rentre. Voilà. Ah oui, c'est vraiment un resto, hein. Donc, je trouve un bar.
1: Ça va aller très vite.
17: Ah, excusez-moi. Est-ce qu'il serait possible d'avoir juste un. Vous avez un bar ou un comptoir, quelque chose? En bas, d'accord. En bas, je vais aller en bas, alors. Hop. Donc je descends, hein. Ouais. Je vis l'aventure.
1: Tout le monde te trouve un petit peu barré sur les SMS. Hein. Je te cache pas que tout le monde te prend pour un taré. Hein.
17: Ah bah oui, il y a une barre là.
1: Ah bien entendu. Ah on t'entend plus bien du coup là.
17: Ah, vous m'entendez ou pas là?
1: Ouais, mais ça c'est un peu saccadé. J'espère que ça va pas être gênant. Vas-y.
17: Voilà, je bouge plus, hein, je suis au bar là. Ça y est.
1: D'accord, vas-y.
17: Okay.
1: Ah c'est pas audible. C'est pas audible. Ah non, ça coupe trop là, on n'entend rien.
17: Je vais essayer là-haut alors.
1: Vas-y.
17: Je vais essayer au restaurant.
1: Ouais, remonte. Oui.
18: Sinon tu veux la verre sur une table ou tu t'assois?
17: Regardez, j'ai rerangé la bouteille. Je me demande ce qui se passe. Ouais, je remonte. J'arrive à nouveau au rez-de-chaussée. Voilà. Je vais direct pécho une serveuse. Voilà. Excusez-moi. Je vais aller au bar, mais en fait, il y a un peu trop de monde. C'est possible de se mettre à une table juste pour boire un coup?
20: Non,
17: j'ai ma bouteille de toute façon, donc c'est juste me poser deux secondes, boire un coup, et voilà, quoi. C'est, Comment?
20: Allez voir au bar.
17: Au bar?
20: C'est
17: pas possible, même une qui n'est pas dressée, hein.
20: Non,
17: c'est pas possible. Ouais. Vous mettez juste un verre, hein, et puis je voulais, si vous voulez un verre d'ailleurs, non?
20: Vous allez voir au bar. Moi, je
17: au bar. D'accord, au bar.
1: Il faut redescendre au bar. Ah non, c'est une galère là, pour nous.
17: On va en faire un autre.
1: Allez. Dans un instant, on va retrouver Martin pour ses défis qui est allé dans une petite soirée qui était pas franchement intéressante. Donc, ce qu'il a fait, c'est qu'il a piqué une bouteille, il est reparti avec, et puis maintenant, il veut foutre
18: le bordel d'ailleurs.
1: Oui, il veut tout, même pas foutre le bordel, il veut tout simplement boire sa bouteille.
18: Il
1: veut boire sa bouteille dans un bar, voilà. Donc, ce qu'il voudrait, c'est récupérer un petit verre pour pouvoir s'offrir une petite coupe de champagne. Pour l'instant, on peut dire que ça s'est pas très très bien passé, parce qu'un patron, au bout de 5 minutes, est passé de l'autre côté du bar, derrière le comptoir, et puis il l'a vidé comme une merde. Mais à mon avis, ça peut être encore un peu plus violent. Hein. Suite de la Radio Libre, 32-28 et Guillaume, 18 ans, de Herblay, qui est avec nous. Salut Guillaume.
21: Ouais, salut.
1: Comment ça va? Ça va bien?
18: Salut Guillaume.
1: Je comprends rien de ce que tu nous racontes, ça sature dans tous les sens. Qu'est-ce que tu racontes?
17: J'ai des mollets de vache.
1: Ouais, j'ai des mollets de vache. Ça, c'est pour notre ami Bruno du Turing de Grande-Bretagne qu'on retrouvera tout à l'heure. Et...
4: Ne le réveille pas.
1: Il est là, il est bien prêt. Guillaume.
17: Ouais, salut.
1: Vas-y.
17: Alors, ouais, en fait, j'ai un problème avec une copine que j'ai eue en juillet. Mmh. En fait, c'était une animatrice de colo et en fait, j'essaie de la rappeler depuis et elle répond pas.
1: Alors, raconte. Alors, tu l'as rencontrée donc cet été?
17: Ouais, c'était une animatrice. J'étais animateur et c'était une animatrice.
1: Comme toi, à peu près, dans les 18-20 piges?
17: 19 ans, ouais.
1: Ouais, plutôt pas mal.
17: Ouais, plutôt pas mal, ouais.
1: Ouais, elle t'a un peu à tripoter les châtaignes.
17: Ouais, exactement.
1: Elle t'a est-ce qu'elle t'a bouffé le gland?
17: Ouais, je sais pas.
1: Comment ça, tu sais pas? Comment tu sais pas? T'as, vas-y.
18: Vas-y, balance.
1: Allez, vas-y. T'étais dans la forêt, hein?
17: Non.
18: Elle a fait l'écureuil, ou?
1: Ah non, mais tant pis, t'as l'air très coinçon, ça.
4: Ah, vas-y.
17: Non.
1: Est-ce que t'es là à la cueillette de la fougère? La cueillette de la fougère, tu as dit allô ou pas?
17: Non.
1: Tu l'as allongé un petit peu dans les pissenlits?
17: Non, pas.
4: Rien du tout.
1: Même pas un petit bouclé de coquelicot.
4: Il se lâche bébé, ce soir. Hein, c'est pour ça qu'elle attrape.
17: Non, des petits préliminaires. Tu peux taire.
1: Excuse-moi, Guillaume.
2: On va manger là.
17: Loulou, ta gueule, hein.
1: Non, c'est le problème, c'est que Amélie me gonfle. Ouais, voilà, surtout que je lui ai donné quelques petites consignes ce soir et tu dis à l'hôtel, tu regardes dans le bureau dans la journée. Ouais, j'ai bien compris ce que tu m'as dit, il n'y a pas de problème. Ça tient juste avant l'émission et une fois que tu retournes à l'émission.
17: Allez,
1: hop là. Oh là là, je te jure.
17: Claquer une... dans ta chambre, là, hein.
1: Si tu veux claquer une RTT, mais vraiment, je te le dis avec le sourire. C'est bon.
4: Non, mais c'est bon, je prends une semaine de vacances.
18: Non, mais une RTT semaine, ouais. Une RTT semaine.
1: Prends-la, mais la prends pas en même temps qu'on les prend vraiment. Hein. Prends-la avant. Hein. Ça fait double.
21: Non, c'est bon.
1: Alors, Guillaume, excuse-nous, on a été perturbé par une voix. Non, je plaisante. Donc, tu nous disais que. Donc, il n'y a rien fait, rien du tout. Même pas sorti avec, même pas copulé, que dalle.
17: Si, je sortais avec, mais ouais, non.
1: Non, mais.
17: Pas voulu, quoi.
1: D'accord. Alors,
17: oui,
1: donc, les vacances se terminent. Vous rentrez chacun de votre côté. Toi, t'es à Herblay. C'est où Herblay déjà?
17: Herblay, dans le 95, donc, à côté de Fergy.
1: Ah oui, carrément. C'est en région parisienne. D'accord, ok. Voilà. Et elle est où, cette
17: meuf? Elle est du côté d'Anguin.
1: Anguin-les-Bains. Ouais, c'est pas très très loin.
18: C'est à côté.
1: Son prénom?
17: C'est Bérangère.
1: Pardon?
17: Bérangère, comme Bertrand Bébert.
1: Non, je peux pas ce soir, je vois ma meuf Bébert. Je me sinoche avec Bébert. Bérangère, bon bah écoute,
18: ça arrive, hein.
1: On va faire avec, hein, disons que voilà, donc on va faire avec. Quel âge elle a cette demoiselle, cette
17: dame? Elle a 19 ans.
1: Elle a 19 ans, d'accord, ok. Et elle te dit quoi exactement quand tu l'appelles et que...
17: Bah, elle répond pas.
1: Ah bah c'est bon signe. Bah décidément, en ce moment, on a la cote, hein, avec ça. Il y a que des gens qui veulent reconquérir des gens qui, eux, forcément, ne décrochent plus. C'est une galère en ce moment, c'est quoi, là?
17: Il y a
1: un virus, ou quoi?
17: Quoi?
1: Il y a l'impression qu'il y a un virus qui se balade quelque part en France. Bah, toutes les personnes qui commencent à fréquenter quelqu'un, on a l'impression que dès que l'histoire commence un petit peu à marchoter, ben, il y en a un des deux qui se barre, et puis après, il donne plus signe de vie ou il décroche plus. On a que ça depuis une semaine, c'est hallucinant.
17: Ouais, mais je sais pas.
1: Ton histoire est d'une banalité.
18: Ça nous intéresse.
1: C'est déprimant. En ce moment, là, je vais te dire, franchement, c'est grave, hein, en ce moment.
18: Nul.
1: Ah là là. Et tu la kiffes ou pas? C'est-à-dire que toi, t'as pas eu l'impression d'aller au bout de l'histoire ou tu voudrais justement des explications?
17: Bah, les deux, ouais. Je voulais continuer et puis je voulais savoir pourquoi elle m'avait lâché.
1: Ah, mais c'est pas la même chose.
18: T'es resté combien de temps avec elle?
1: Ouais.
17: Je suis resté 2 semaines en tout.
1: Ouais.
4: Bah, écoutez, j'ai un petit avis sur la question.
1: Si tu veux pas lui donner des explications, en fin de compte, demander des explications, c'est comme si ça s'était mal terminé, que simplement tu veux savoir ce qui s'est passé. Si maintenant tu veux encore la garder, il vaut mieux lui demander plutôt que des explications, lui demander comment ça se fait. Un peu innocent, genre.
18: Gentil, quoi.
1: Qu'est-ce qui se passe depuis un certain
18: temps?
1: J'ai plus de signe de vie, putain, ça me fait chier, qu'est-ce qui se passe, tu vois?
17: Ouais, bah plutôt ça, ouais.
1: Mais si la meuf, tu sais que t'en veux plus, mais que simplement pour...
18: Là, tu l'enchaînes.
1: Par ego, parce que tu veux savoir exactement ce qui s'est dit, que tu veux des règlements de compte, à ce moment-là, ouais, à ce moment-là, tu vas et tu rentres dedans, quoi.
17: Ouais, plutôt le point, ouais.
1: Ouais. Guillaume, on va appeler cette demoiselle.
17: Oui.
1: On va donc appeler Bérangère.
18: Et Bébert.
1: On y va, c'est parti. Allez, c'est parti, on l'appelle.
18: Toujours, il se passe des trucs là. Avec les odeurs et tout, c'est chaud.
1: Ah ouais, là Amélie et les odeurs de Bruno, là, ça fait double.
18: Ah, c'est trop,
1: là,
18: c'est melting pot.
1: Ouais, bah, va te remaquiller, tiens, parce que t'as besoin encore, là. Ça va prendre une bonne demi-heure.
18: Prends la truelle, elle est dans le bureau.
1: Ah, va faire un pipi d'une demi-heure et te remaquiller. À mon avis, ça fait minuit.
22: Non, ouais. Bonjour.
18: Bon signe.
22: Elle a belle voix. Le répondeur SFR du...
1: Elle a une voix qui me dit quelque chose, ta Bérangère. Elle décroche pas apparemment. Hein. Elle décroche pas, Guillaume.
17: Ouais.
1: Bah voilà.
17: On pourra rester plus tard, non ?
1: À mon avis, si elle décroche pas à 23h05, je ne pense pas qu'elle décroche encore plus à minuit et demi. Hein.
17: Ou bien demain, je sais pas.
1: Oui, mais bon, ceci dit, si tu veux, on peut réessayer un petit peu plus tard. Hein. Ça n'empêche rien. Mais une personne qui décroche pas à cette heure-ci décroche encore moins dans une demi-heure.
17: Ouais.
1: Enfin bon, moi, je personnellement. Hein.
17: Oui.
1: Non, mais maintenant. Tu vois ce que je veux dire, c'est pas que je veux éviter le sujet, hein, moins loin de là. Hein. Si je peux te rendre ce service et puis essayer de te la remettre dans le droit chemin et que tu puisses, ce que dans une semaine elle soit dans tes bras définitivement, moi je dis pas non. Hein.
17: Mm-hmm. Bah sinon on peut laisser les appeler demain dans le début de soirée.
1: Ah bah avec grand plaisir, Guillaume, avec grand plaisir. Donc on fera ça en début d'émission.
17: Ok.
1: À bientôt, bonne bourre.
17: Je voulais te poser une question.
1: Ah bah vas-y. Ah bah Bruno il est là. Bah alors
0: viens Bruno.
1: Tiens viens Bruno. Voilà.
0: Ouais, serre les bras, hop, fais le pingouin. Voilà.
1: Ne bouge pas trop. Allez, vas-y.
17: Je voulais savoir le déo de Bruno.
0: Attends, il t'entend pas encore.
17: Il y a des crottes dans...
0: Non, c'est qu'il est pas installé, tu sais, il prend son temps et tout.
1: Vas-y, alors Bruno, vas-y.
0: Branche le micro, hop.
1: Allez, vas-y.
17: Tu prends quoi comme déo, Bruno ?
2: Quoi ? Comment ?
17: Comme déodorant.
2: Comme déodorant, oh, moi tu sais, je mets du parfum des fois, mais j'en mets pas tout le temps. Hein. Moi, le déodorant,
1: non.
2: Moi,
1: c'est pas
2: ma tasse de thé. Hein.
1: Non.
2: Parce qu'après, tu sens la cocotte, après.
1: Ouais.
0: Là, tu sens la cocotte morte, quoi.
1: Ouais.
2: Non, il vaut mieux se mettre du bon savon parfumant que de se mettre de je ne sais quoi.
1: Alors lui, il prend un savon, si tu veux, mais il se lave pas avec de l'eau. C'est-à-dire qu'il m'en prend deux savons, il se les met sous les bras.
0: Et il serre les bras.
1: En pensant que ça va forcément le laver. D'abord, le déodorant, quand t'es sportif, forcément, ça brûle.
0: Ah, c'est
1: hein,
0: pas bon, ouais.
1: Ça peut brûler. Hein. Donc, c'est pas forcément toujours bon, parce qu'il y a des fois de l'alcool dedans. Mais moi, j'ai souvenir, Bruno, par exemple, un bon vieux Antarctique. Un bon vieux parfum Antarctique.
17: Prise de nuit de chez Prout aussi.
1: Oui.
2: Bon, du parfum Antarctique.
1: Non, sérieusement.
2: Oh non. Non, moi, c'est du bon savon. Bon, je me prends une douche avec et puis ça sent bon, hein.
1: Ouais.
2: Faut pas chercher de se mettre du parfum et puis de se parfumer. De toute façon, ça sert à rien parce que quand on se retrouve dans le studio ici, le parfum, ça sert à rien.
0: Quand même, si.
1: Parce que, pourquoi tu ne prendrais pas, par exemple, Champs-Élysées de chez Citroën?
2: Encore que si c'est du parfum qui coûte terriblement cher dans les 100 balles du parfum. Bon,
1: tu connais ce parfum, non ? Non, tu connaissais pas
2: Champs-Élysées. Je le connais pas, non. Mon petit Max.
1: D'accord.
2: Non, mais par contre, oui, mais il faut. Moi, je suis partisan de prendre du bon parfum qui dure longtemps, mais pas du parfum à la gomme.
1: T'as déjà testé un peu parce qu'il y a un truc qui est vachement bon aussi. Ça s'appelle Arc de Triomphe de chez Goodyear.
2: Ah dis donc, à propos de
1: non, tu connais pas ces parfums?
2: Non, je les connais pas, mais dans la rue Bayard avant, oui. Ils faisaient du bon parfum. Pourquoi qu'ils ont rayé le magasin de parfums?
1: Ils ont rayé le magasin.
2: Ah ouais.
0: Par contre, si tu veux, Bruno, moi j'ai des sapins de voiture. Si tu veux t'en coller un ou deux sous les bras.
1: Hey.
2: Oh mais du parfum de voiture. C'est vraiment du pipi de chasse.
1: Tu me glisses.
17: Il a plus de poils sur les bras.
1: Il en a encore quelques autres. On a encore des poils sous les bras. Pas besoin de nous le prouver. On te croit.
2: Non, pas la peine de le prouver.
1: Par contre, tu pourrais nous mettre deux trois petits arbres magiques sous les aisselles.
2: Non, moi je sais qu'est-ce qu'il faut comme parfum. Il faut utiliser du parfum qu'on met dans une prise, dans une maison. Là, c'est du bon parfum. Ça tient.
1: Non, mais il a une très bonne idée. Non, mais c'est vrai que le parfum qu'on utilise généralement pour mettre dans les cabinets, tu te les fous sous les aisselles.
2: Ouais, mais les parfums qu'ils ont dans les magasins, dans les intermarchés, c'est du pipi de chat.
1: Ah ouais, c'est vrai. Ouais. Alors parlons de pipi.
0: Justement, ça tombe bien.
1: Qu'est-ce que t'as fabriqué?
0: Ah, ça pue l'urine hein, depuis tout à l'heure.
1: Non, c'est pas préciser. Vrai. Non, mais par contre,
2: mon petit Max, tu sais, moi j'ai fait un essai.
0: Ça a pas marché.
2: T'achètes du parfum qu'on met dans les prises, une petite bouteille, et ça dure longtemps, puis ça sent fort.
1: Hein. Et tu le mets où? Mais sur toi?
0: Tu fais ça?
2: Partout. Et je vais vraiment en acheter parce que c'est là pour le
1: t'en mets où
2: Partout il faut s'en mettre parce qu'autrement
1: sur le corps
2: partout il faut s'en mettre.
1: Sans déconner.
2: Ça c'est comme c'est pire que le gaz. Une fois que tu t'en mets dans un coin en dessous les vêtements, ça ressort par les vêtements et tu sens après.
1: Et qu'est-ce que tu nous disais pour le 16 novembre là, j'ai un peu peur.
2: Ben, pas pour le 16 novembre, je vais tâcher de me procurer du parfum, mais pas n'importe quel parfum. Je vais acheter du parfum dans, qu'on met dans une prise, dans une petite bouteille, et puis ça dure longtemps, puis c'est fort ça.
1: Tu vas te le mettre sur toi ?
2: Ben, il y a intérêt, parce qu'avec les 100 personnes qu'il y aura dans la salle en bas, il y en a au moins une qui va sentir mes odeurs de poulet.
5: Hein.
1: Ah là, ça va être chaud. Hein.
18: Ah, ça va être chaud.
2: Ah, ah oui, ça va être chaud.
1: Le 16 novembre, mais quand je pense qu'il va pédaler pendant 3 heures avec un, avec un vélo d'appartement et qu'on va essayer de le tester au transpirotron, là, là ça risque de donner. Ça peut, sur, ça peut changer un petit peu les.
18: Il y a des choses qu'il faut voir pour le
1: point. Le parfum, ça peut changer les données là de la machine.
18: C'est clair.
1: La machine va s'enrayer,
18: elle
1: peut s'emballer à mon avis.
2: Qu'on prenne pas une douche, bon ça passe,
1: non,
2: mais qu'on se mette pas... moi je dis qu'on se mette du bon parfum, mais du bon alors là à ce moment là qu'est-ce que vous voulez qu'ils sentent, ils vont pas être à côté puis sentir là ils sont mauvais, mais ils vont pas se poser cette question là les gens, ils s'en foutent hein.
1: Bah oui bien sûr, je comprends bien, je suis d'accord, on est tous d'accord hein.
18: Ah ouais, moi je suis d'accord.
2: Moi à mon avis moi pour le 16 novembre je me foutent un parfum, ils vont pas se poser des questions, ils vont pas se demander si j'ai pris une douche ou pas, ils vont pas se poser, puisque de toute façon, ils vont le sentir à 100 mètres, le parfum.
1: Ah là,
18: mais là, t'as mis du reblochon, quand même.
2: Quoique les reblochons, bon, c'est bon, mais enfin, ça sent mauvais quand même. Hein.
1: Ouais.
2: Mais enfin, ça ne veut pas dire que...
1: Vous avez mis un petit parfum, genre Place Vendôme de chez France Télécom.
2: Mais bon, parfum
1: qui frappe.
2: Mais bon, je vais tâcher de prendre une douche avant le 16 novembre, quoi.
1: Alors, écoute, si c'est possible, je te cache pas que d'ici là, parce que là, on est le combien aujourd'hui ? On est le 27 octobre.
2: Ouais.
1: C'est le 16 novembre, l'émission. Si t'avais l'intention de pas prendre une petite douche avant, là, je serais le pire, là.
2: Mais on trouvera bien un moyen. De toute façon...
1: Qu'est-ce que c'est en train de nous faire, Bruno? Mais j'espère quand même que tu as pris une petite doudouche d'ici 20 jours.
2: Non, mais c'est, je vais être franc avec vous. C'est sûr que si je dors pas à l'hôtel, il n'y a pas de danger que je prenne une douche. Hein, bon, je peux... Il y a des piscines pour prendre des douches. Bon, certes, c'est vrai.
18: Mais si tu galères, pourquoi tu veux pas en prendre une ici, sérieux?
1: Ce qui est génial, c'est que c'est Manu qui parle et puis il me regarde, il sait même pas qui parle.
2: Ouais, mais enfin, c'est pas une solution quand même. Enfin, bon, bah, c'est possible d'en prendre une, mais
1: ça fait perdre du temps. Hein, pas que ça,
18: c'est naze.
2: Comment il s'appelle le directeur là Oh mince,
18: Victor.
2: Si ça va pas à ses oreilles, ça peut passer à l'as. Oui, je peux prendre une douche ici.
1: Arrête, t'es tout, t'es comme chez toi. Attends, tu fais ce que tu veux. T'es un professionnel. C'est pas à toi qu'on va apprendre à pédaler. Tu fais ce que tu veux. C'est pas un problème. Non mais on plaisante.
2: Oui, je t'écoute.
1: Tu sais que les gens pensent que t'es un comédien, Bruno. Hein. C'est sûr que c'est un comédien. Hein. Ça se trouve on est en train de vous faire croire que c'est un mec. Alors que ça se trouve. Et si c'était un comédien, hein? Tout ceci n'était qu'un scénario, qu'une escroquerie, et que ça serait pas de la réelle radio, hein, ça se trouve.
2: Moi je vais vous dire.
1: Il est beau gosse. Hein.
2: Je vais vous dire une chose. Hein.
1: Il est fort.
2: Qu'on essaye de me.
1: Il improvise. Ouais, il sort du texte là.
2: Qu'on essaye de me mettre dans une salle de 800 personnes et vous verrez bien s'il y en a pas un qui va rigoler.
1: Non mais ça c'est
5: Bruno?
1: Ouais.
2: Oui. Oui.
5: Tu m'entends Bruno?
2: Oui, je t'entends.
5: Je voulais savoir quand t'es sur le vélo, comment tu fais pour faire tes besoins? T'as pas le temps, tu roules toi.
1: Ouais.
2: Alors pour faire mes besoins, c'est clair. Moi j'ai pour habitude, moi je suis comme ça. Je prends du savon et de l'eau et je suis propre.
1: Ah ouais, voilà.
5: Après en fait le soir.
2: Non mais ça c'est de toute façon en pleine campagne, quand t'as pas de toilettes, eh ben il faut se les inventer les toilettes hein.
1: Exactement.
5: Sur ta selle.
2: Comment?
1: Sur la selle. Bah oui, bien sûr, sur la selle.
2: Non mais de toute façon, j'ai du linge de rechange, alors je me fais jamais avoir.
1: Voilà, Guillaume, on te retrouvera nous demain pour qu'on puisse appeler bien sûr ta copine hein, Bérangère.
5: Ok.
1: Et puis merci d'avoir répondu et surtout d'avoir posé quelques questions à Bruno. Et puis évidemment on n'y est pas encore hein, parce que la radio libre se fait au jour le jour. Mais je crois que vous l'avez bien compris. Hein. Enfin j'espère que ça sera une grande réussite. Mais le mardi 16 novembre, Guillaume, où que tu sois, quoi que tu fasses, pense-y, note-le hein, parce que cette soirée elle va être énorme à mon avis.
5: Hein. Ouais.
1: Ça risque de peser lourd.
18: Claquer, hein.
1: Le 16 novembre, la soirée radio libre live. Martin dans un instant qui est avec une bouteille de champagne fait le tour des bars. Elle ne veut absolument pas consommer, si ce n'est sa bouteille. Il demande juste d'avoir un petit gobelet, un petit verre pour pouvoir la consommer. Mais sur place, bien entendu, elle est là la difficulté. Est-ce qu'il arrivera à pouvoir consommer un petit peu très tranquillement, sachant que du champagne va couler à flot, Bruno, dans quelques minutes. Ça sera la bonne surprise, oui, d'accord. Voilà, il est déjà parti. Il m'écoute à peine. 32-28 pour la radio libre. Les SMS 61-386 si vous en avez intervenir. Et il est retourné à sa place au fond là-bas. Il est bien poli. Il est bien dressé.
18: Il est super poli, ouais.
1: Ah là là, quel bon comédien. Ah là là là là, mais qui se cache derrière ce soi-disant comédien si vous pensez que c'est un comédien? Mais voilà, ceux qui auront la chance d'être dans le public le 16, vous verrez si c'est un comédien ou pas. Là, vous en aurez la preuve. Ou alors, vous irez sur le www.funradio.fr et vous récupérerez les films et les photos de ce qui se passe ce soir. Et là, vous aurez peut-être une preuve comme quoi ce n'est peut-être pas un comédien. Voilà, vous jugerez par vous-même. 32-28, la pause. On revient avec Black Eyed Peas. Et vous. Et attention, c'est loin d'être terminé. La radio libre, au 32-28, toujours pour envie d'intervenir. Où vous vous trouviez, je ne sais pas, peut-être que vous êtes en train de travailler, mesdemoiselles, vous êtes dans votre lit en train de nous écouter, vous êtes tranquillement installées. Eh bien écoutez, venez donc nous passer un petit coup de fil, composez le 32-28, c'est un petit peu, c'est un numéro au prix d'une communication normale, mais bon, ça peut quand même se traduire par un petit numéro de téléphone rose, où notre ami Bruno du Turing de Grande-Bretagne est là, bien entendu, au taquet et qui attend vos appels. Donc, mesdemoiselles, dès maintenant, vous avez 5 minutes si vous voulez absolument venir passer un moment donné, un moment agréable avec Bruno, venir le chauffer, venir le draguer, lui donner du plaisir, ça lui ferait tant de bien, parce qu'après il est reparti pour pédaler jusqu'à Versailles, pour dormir dans le château de Versailles, derrière, dans le parc, donc il a besoin un petit peu d'exercice, et surtout de se libérer mentalement, donc mesdemoiselles, s'il vous plaît, c'est Max qui vous le demande, solidarité, appelez le 32-28, mesdemoiselles, ayez une voix suave, sensuelle, donnez envie de le chauffer, même si vous avez un petit copain, faites-vous passer pour une célibataire, dites-lui que vous le kiffez, dites-lui qu'il a une voix ravissante, dites-lui qu'il a l'air d'être beau, que vous auriez tellement envie d'être là le 16 novembre pour pouvoir profiter de lui en direct live, que vous feriez n'importe quoi pour venir à la sortie de la radio pour pouvoir profiter de lui, lui et ses sacoches en train de pédaler. Venez donc lui vider les siennes dans ce studio, comme ça lui ferait tant plaisir. Mesdemoiselles, je vous le demande, s'il vous plaît, presque à genoux, allez, complicité entre vous et moi, pour Bruno, 32-28, je veux 2 ou 3 nanas dans les minutes à venir, le plus rapidement possible. Et pendant ce temps-là, pendant que vous appelez mesdemoiselles au 32-28, moi je récupère mon pot de Zo Martin pour les défis de ce soir. Martin, on rappelle un petit peu le contexte, vite fait, t'es avec une bouteille de champagne.
8: De rhum. C'est pas grave, c'est pareil, c'est une bouteille que j'ai donc tapée dans la soirée que je voulais incruster ce soir, mais qui était naze, donc on a bougé vite fait, avec Fabien qui filme toujours. Et le but maintenant, c'est de rentrer dans des bars, de demander un verre au comptoir. Et au moment où je demande un verre, je sors la bouteille de la poche dans laquelle elle est planquée, je la pose sur le bar et je fais mine de vouloir ouvrir ma bouteille tranquille.
1: D'accord, on y va, c'est parti, on suit tous en direct. Tout à l'heure, tu t'es fait déjà jeter d'un ou deux bars, on continue. Le troisième, c'est parti.
8: Voilà, là, ça sent le bon coup de gorge, hein. En même temps, faut pas que les apparences, c'est super sympa, même si j'ai des glaçons avec, mais je suis pas sûr. Hein.
1: D'accord, vas-y.
8: Allez, je rentre. Et hop, parti. Bonsoir. Est-ce que je peux avoir un verre avec deux glaçons, s'il vous plaît? Pour boire un coup. Pardon? Je ne prends pas le verre, c'est juste pour boire un comptoir. J'aurais su ouvrir les lumières et tout, on travaille et vous arrivez avec une bouteille. Non, tu pour boire. Ah ouais, bon, c'était pas. Voilà, vous avez comme ça la bouteille dans la rue. Ah ouais, non, on n'en pas, comme ça, avec mon pote, je mange. Ah bon, vous faites ça, vous?
9: Non, je ne fais pas, moi.
8: Ah, vous ne faites pas, d'accord, d'accord.
9: Non, c'est pas ça, moi.
8: Sans les glaçons, mettez-moi juste un verre.
9: Non, rien du tout, pas de verre, pas de glaçons.
8: C'est
9: votre problème, c'est pas bien. Moi, je vends mes produits à mes clients, je ne vends pas pour les bouteilles des ventes.
8: Ah, mais vous n'allez pas me vendre le verre. Non,
9: je ne vends rien.
8: Oui, c'est ça,
9: vous ne voulez pas un verre, ni des glaçons. J'achète le matériel, vous arrivez, je vous le donne, et puis on est heureux.
8: Non, mais on va juste boire tranquille.
9: Mais non, vous ne buvez pas un coup avec les glaçons.
8: Allez, c'est ma tournée.
1: Ah, ça, allô?
9: Oui, comme vous êtes, vous rentrez pas en terre en plus.
8: Allez, j'allais tourner général, c'est pour moi. Monsieur?
9: Je déjà en terre, alors on est en train de laver.
8: Ah oui, mais moi, je vois ça partir là-bas. Je veux
9: pas, je veux pas.
8: Allez.
9: J'en ai plus, qu'est-ce qu'il faut?
8: Une petite trinquette.
9: Mais non, la trinquette, c'est pour vous, pas pour moi.
8: Ah, une petite bascule.
9: J'en fous.
8: Tac, ok.
9: Ils s'en bat les fesses.
8: C'est vrai? Oh, parce que ça aurait été sympa quand même.
1: Ah, on a perdu Martin, on va le récupérer peut-être.
8: Le verre de l'amitié.
9: Il n'y a pas d'amitié. Alors le verre.
1: Il n'y a pas d'amitié.
8: Il n'y a pas non plus, il n'y a pas de verre. Il y a plein là derrière.
9: Bah ouais, mais c'est les miens.
8: Ouais, là, vous êtes en. On arrive à la sortie.
9: Vous êtes chez moi, donc je ne veux pas.
8: Ah non, bah non, parce que là, je ne suis plus chez vous, puisque vous m'avez mis dehors, monsieur.
9: Non, voilà.
8: Ah oui, là, c'est dehors, là. Bon, et si j'essaie de rentrer juste discrètement,
1: vous ne
8: rentrez pas.
3: Voilà. Oh oui, parce que là, vous êtes devant la porte, donc je ne peux pas.
11: Vous êtes chez moi, donc vous rentrez pas avec votre bouteille chez moi.
3: Ah oui, mais alors vous pouvez mettre en terrasse, peut-être, alors.
1: Rien. Dis-lui, mais attends, on est chez vous, vous habitez ici?
11: Ça va mal finir.
3: Comment ça?
11: Ça va mal finir. Il ne faut pas venir m'emmerder. Moi, je travaille, c'est fini. Il faut aller dans la rue. Vous êtes pas normal.
3: Bah si, je.
11: Vous n'arrivez pas au restaurant avec votre casse-croûte ou vos sandwichs, je vous essaye.
3: Non, au restaurant, je vais pas. Non, non, je vais pas.
11: Allez, monsieur, allez.
3: Allez, on met les compteurs à zéro.
11: On sent pas les fraises. Je m'en fous, j'ai pas envie de traquer avec ça, mais pas du tout.
3: Allez, on est face, on est à l'ardoise, on met à zéro,
11: voilà.
3: On met les compteurs à zéro, tac, tac, c'est parti. Mais si vous fermez la porte, je peux pas rentrer là.
11: Non, mais vous rentrez pas.
3: Ah oui?
11: Vous rentrez pas.
3: Mais c'est ça que je comprends pas, c'est comment je peux faire pour boire à l'intérieur si je peux
11: pas rentrer. Mais vous ne buvez pas à l'intérieur avec votre bouteille.
3: Ah, bah, d'accord.
11: Allez, vas-y.
3: Bah, d'accord. Ok, voilà. Il y a eu poussette, ça y est.
21: On l'a entendu, on l'a entendu.
23: Elle était belle, celle-là.
21: On l'a bien senti, hein.
3: Ah, mais là, je l'ai bien senti un moment parce qu'il s'est mis à trembler quand même.
21: Il était comment physiquement, le mec? Juste parce que.
3: Bah, il faisait une tête de plus que moi, c'était pas forcément difficile, ça, d'accord?
21: Ouais.
3: Mais il a genre soixantaine, mais qui a bourlingué et qu'il a dû faire de la boxe à un moment, un truc comme ça quand même. Hein.
21: On rappelle bien sûr que les défis de Martin sont filmés, seront sur le net. Il y en a un petit
3: Del. Il confirme, il a la caisse de la tête, je le vois, il fait un clin d'œil et il me montre sa.
21: Ok. Il y a un deuxième bar ou pas?
3: Alors, qu'est-ce qu'il y a là?
21: Ou un peu plus tard?
3: Ouais, laissez-moi deux minutes. Hein,
21: allez, bon.

0: Donc si vous voulez profiter de Bruno qui est en train de m'écouter, qui n'en peut plus, qui a soif de rencontrer des demoiselles, n'est-ce pas Bruno? Qui a envie de rencontrer peut-être la femme de sa vie, qui est peut-être même prêt à mettre un petit billet, hein éventuellement. Oh oui. Ah, oh oui.
1: Souvenez-vous d'une chanson de Jacques Dutronc. J'aime les filles de chez Castel. 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
0: Voilà, mesdemoiselles. Oh. Alors si vous avez envie de discuter un petit peu avec Bruno, si pour me faire plaisir, vous êtes prête à jouer le jeu d'être célibataire, d'avoir envie de le rencontrer, de discuter avec lui, d'être sensuel, de lui faire des petits câlins, des petits massages. Si vous êtes prête à éventuellement aborder une petite discussion coquine avec notre ami Bruno, je le sais, ça marche, hein. Mais continuez, mesdemoiselles, on en passera plus qu'il n'en faut si il y a vraiment beaucoup d'appels au 3228. Vincent, tu n'es pas là pour essayer de séduire notre ami Bruno, tu es là pour toute autre chose.
2: Non, ouais, exactement, je t'appelle parce que je t'écoute souvent le soir et j'entends que tu donnes quelques conseils.
0: Quelques conseils?
2: Ouais, bah ouais, tu donnes quelques conseils, quoi.
0: Ouais, ouais, bah ça dépend du sujet, c'est quoi le problème, là?
2: Bah en fait, c'est plutôt un problème sexuel, quoi, finalement. Ouais. En fait, bah je suis un peu éjaculateur précoce, quoi, finalement.
0: Un peu, pas tout le temps, un petit peu?
2: Non, un petit peu tout le temps, quoi.
0: C'est quoi, alors, ça en temps, c'est combien?
2: Je sais pas, mais...
0: Parce qu'il y a différentes grandes catégories, moi, j'ai à force d'écouter ce genre d'émissions.
3: Il y a du très très rapide, hein.
0: Il y a des gens pour qui il n'y a même pas pénétration, à peine il y a le câlin, la caresse, que le mec éjacule déjà et après il peut pas recommencer. Il y a celui qui, à peine il rentre dedans, tac, c'est éjaculé. Il y en a pour qui éjaculateur précoce, c'est quand même 2 minutes. Il y en a pour 10 et 5. Il y en a même qui me disaient, ouais, je tiens qu'un quart d'heure, je me considère comme éjaculateur précoce. Donc, toi, c'est quoi exactement, Vincent?
2: Non, en fait, le truc, moi, c'est que je m'expose pas trop à ce problème parce que pour éviter d'avoir honte, parce qu'au départ, quand je le faisais, bah, je me suis rendu compte de mon problème, quoi. En fait, excitation. Dès que je rentre dedans, ça, quelque va-et-vient, et bon, bah, ça part, quoi.
0: T'arrives pas à te contrôler parce que c'est lié aussi vachement à l'adrénaline, le stress. Est-ce qu'au moment donné.
3: À la respiration,
0: ouais, à la respiration. Ouais. Est-ce qu'au moment donné où tu pénètres, t'y penses, tu dis, ah, ça y est, c'est bon, je vais éjaculer parce que tu sais que t'es en action et que forcément ça va arriver dans les secondes à venir?
2: Non, en fait, le truc, c'est que, maintenant, ce que je fais, si je m'expose plus à un autre truc, c'est que, en fait, je me branle avant histoire que, bah, d'avoir des meilleures performances, quoi.
0: Bah, ouais, mais ouais, des fois, moi c'est ce que je pensais, mais des éjaculateurs précoces nous disent que même en ayant fait ça, après une fois qu'il y a la première, c'est pareil, quoi.
2: C'est-à-dire que je bande mou après, quoi. Donc c'est pas jamais bien extraordinaire.
0: Ah, tu bandes mou la deuxième fois, toi. T'arrives pas à être vraiment excité, dur comme de la pierre.
2: Bah non, parce que en fait, si je fais ça avant, c'est pour pas passer pour un idiot.
0: Ouais.
2: Mais après, des fois, j'ai l'impression, bah, en fait, ça fait 2 mois que je suis avec une fille et elle me répète sans cesse que bah, je l'excite pas, quoi.
0: Ouais. Et les préliminaires, justement. Alors, du coup, tu t'attardes un peu plus dessus ou pas?
2: Ah, là, c'est tendu parce que quand je fais trop de préliminaires, bah, je viens dans mon, enfin, tu vois ce que je veux dire, quoi.
0: Ah, tu peux faire dans ton calce, très honnêtement.
2: Ouais, bah ouais.
0: Ah ouais, là, c'est...
4: Un gros souci.
0: Un gros câlin, là, c'est sûr, là, c'est gros dossier. Moi, je sais pas quoi te dire, hein, parce que ça, c'est quelque chose que tu dois pouvoir être capable de gérer au fur et à mesure. À mon avis, il y a beaucoup de stress, d'adrénaline, de savoir comment respirer, comment gérer le truc. Ça dépend aussi de la partenaire, parce que si la partenaire te met une pression, plus t'auras la pression, plus t'auras le stress de vouloir satisfaire et de sachant que tu le fais pas, bah, ça sera encore plus catastrophique. Il y a tellement de choses qui rentrent en ligne de compte. Ça fait quoi, à peine un mois, 2 mois, 3 mois que t'es avec elle? Combien de temps?
2: C'est 2 mois, à peu près.
0: Ah ouais, bah, c'est pour ça, ouais.
3: Et elle dit quoi, elle?
2: Bah, elle pense que, vu que je me branle avant à chaque fois, elle pense que je l'excite pas parce que j'arrive et je suis à moitié mou, quoi.
0: Ah ouais?
3: Ah, elle pense qu'elle t'excite pas toi?
0: Ouais, mais, mais entre le moment où t'as éjaculé et le moment donné où véritablement tu te retrouves au pieu avec la meuf et que tu commences à être excité, quand même, elle va rebander sérieusement. Tu bandes mou, Vincent?
2: Non, bah après, si je bande sérieusement et que je suis vraiment excité, ça dure pas longtemps. Bon, le problème revient même.
0: Ouais, d'accord, mais après, tu bandes sérieusement, quoi. Genre, tu bandes mou tout au départ, forcément. Après, éjaculation, ça redescend, mais, tu fais quoi? Je comprends pas. C'est-à-dire qu'elle est là, vous êtes ensemble, vous commencez un petit peu. Tu sens que tu vas passer à l'acte avec elle, vous allez être dans le lit, vous allez faire des petits câlins avant la pénétration, tu t'absentes quelques instants, tu te branles et tu reviens.
2: Bah, exactement, je vais dans les chiottes, je vais faire mes conneries, tu vois.
0: Et elle s'aperçoit.
2: Même des fois avant qu'elle arrive, tu sais, genre, je me regarde un film de cul, je sais qu'elle va venir à telle heure. Ça va me calmer un peu, quoi.
0: Et elle s'aperçoit de rien.
2: Bah non, parce que ça fait que 2 mois qu'on est ensemble, mais le jour où
0: on
2: va me mettre devant le fait accompli...
0: Tu nous l'as fait à l'envers, là. Parce que je veux bien, quand tu sais qu'elle va arriver, que tu te branles devant un film porno, elle s'aperçoit de rien. Elle peut arriver une demi-heure après que tu l'aies maté, et quoi qu'une demi-heure après, de nouveau, tu vois la meuf à poil, t'as le barreau tout de suite, tu bandes pas mou. Mais là où je dis que tu nous l'as fait un peu à l'envers, parce que si de temps en temps tu te retrouves dans la situation, vous êtes ensemble dans la même pièce, et d'un coup tu t'absentes pour aller te branler, elle s'aperçoit vraiment de rien.
2: Ah bah si, elle a déjà trouvé ça bizarre, mais je fais pas souvent pour pas me faire griller, c'est ça,
0: ouais,
2: je comprends
0: ouais.
2: pas quoi. Je fais pas souvent, j'essaye d'esquiver la chose, c'est vraiment ça mon problème. Quoi.
0: Bah moi je pense qu'il faut rester dans les préliminaires, hein, déjà pour commencer. Alors c'est vrai que déjà t'éjacules même pendant les préliminaires. Dans ces cas-là, quand tu sens que l'excitation, c'est tout con, hein, ce que je veux dire, mais bon, je pense pas qu'il y a des milliards de solutions miracles. Après, faut peut-être aller voir.

0: si on doit parler sérieusement et si tu dois en parler avec un professionnel, c'est véritablement des sexologues. Il y a des gens qui sont là pour ça. Hein. C'est un peu de la psychologie, mais sur un sujet bien précis. Ce que tu peux faire, c'est que dès que tu sens que la pression commence à monter, aussi bien pendant les préliminaires que pendant la pénétration, bah, c'est de te retirer, mais de pas donner l'impression que tu sens que t'as pas
1: que ça va venir, ouais.
0: Que tu sens que ça va venir, mais que genre comme si tu joues, quoi. Tu commences un petit peu à la caresser, tu commences à
1: ouais,
0: la chauffer.
1: Tu lui fais un autre truc, quoi.
0: Quand tu sens que l'ambiance commence à monter, que toi, bon, il y a que toi qui peux vraiment le savoir, sans trop le démontrer, que tu sens que l'excitation est proche et que tu peux aller à l'éjaculation, bah, dans ces cas-là, tu ralentis un peu la cadence des préliminaires, de nouveau tu t'allonges à côté d'elle, tu vois. Tu fais des gestes un petit peu moins brusques, un peu moins excitants, elle peut ne pas s'apercevoir que là, justement, tu étais sur le point d'éjaculer.
2: Ouais, en fait.
0: Bah, je sais pas, il faut s'autogérer soi-même. À un moment donné, faut se contrôler, quoi. C'est comme quand quelqu'un qui est très, très, très nerveux et qui a habitude de tout le temps, dès qu'on commence un petit peu à le chauffer, à taper dessus, à un moment donné, il est conscient qu'il a un problème et qu'à un moment donné, où il sent que ça chauffe, je sais pas, il se dit, tiens, ce que je vais faire, c'est que je vais penser à autre chose ou je vais m'éloigner de la personne que j'ai envie de frapper pendant une minute ou deux, ça peut me détendre. C'est un peu le même principe.
2: Je la travaille un petit peu, quoi, et je m'écarte histoire qu'elle me touche un peu moins et que...
0: Non, mais c'est marrant parce que tu me donnes des conseils comme si, tu vois, je te dis, c'est de la mécanique, quoi, ou genre, c'est ça, hein, donc je me mets là, j'en sais rien,
1: et
0: moi.
1: Et tu veux pas lui en parler parce que tout ça, c'est plus facile à deux, quoi.
0: Ouais.
1: Tu sais, de faire ces trucs-là à deux, tu vois, si elle connaît ton problème, elle va mettre du sien, normalement.
0: Tu crois qu'elle le sait, qu'elle veut pas en parler ou qu'elle s'en doute pas encore complètement, mais qu'elle dit simplement qu'elle est pas totalement satisfaite?
2: Je pense pas qu'elle le sait, mais elle est pas totalement satisfaite vu qu'elle m'a déjà répété plusieurs fois, je t'excite pas, quoi.
0: Ah ouais.
1: Oui, mais
2: en fait,
1: c'est parce
2: elle pense, elle pense, à mon avis, que le problème est autre, carrément, tu vois.
0: Bah ouais, bah.
2: Elle est mise à côté, quoi.
0: Ouais. Mais le risque, il est énorme, quand même, au bout d'un mois et demi, deux mois, la nana lui dit, bon, bah voilà, tu trouves que je t'excite pas, il y a une raison, elle est là, j'ai réussi peut-être à plus ou moins de te le cacher, ou alors tu me fais croire que tu t'en es pas douté, mais voilà, je suis éjaculateur précoce. Bon, il y a des meufs que ça peut faire fuir, hein, quoi. Des fois, il y a des filles pour qui il y a de l'amour et ça les empêchera pas de rester avec toi. Il y en a pour d'autres, au bout d'un mois ou deux, quand déjà le cul, ça se passe pas bien, on peut pas dire que ça puisse aboutir à quelque chose de très concret, Vincent. Hein.
2: Non. J'ai essayé de lui en parler. Tu penses que lui en parler, ça...
0: Mais c'est un peu idiot de se fier uniquement à ce que je te dis. Je ne te connais pas, je connais pas cette fille, je connais pas la situation. Chacun vit son truc. Tu vois ce que je veux dire? Il y a des gens qui pourront mettre des années à faire quelque chose que quelqu'un va faire en l'espace d'une demi-journée. Il y a des gens qui dans une entreprise vont se prendre la tête et vont prendre 8 mois avant de se choper dans un bureau et dire bon bah, maintenant dis-moi ce qui se passe. Et puis il y en a d'autres qui au bout de 24 heures ça les énerve, ils veulent crever l'abcès tout de suite. Donc moi je ne te connais pas suffisamment, je connais pas cette fille, je sais pas comment elle peut réagir. Il y a que toi qui le sais. Comme je te dis, c'est à toi de sentir les choses et d'être assez grand pour de savoir si t'as envie de prendre le risque de lui dire la vérité, au moins t'es tranquille, ou si tu te sens honteux ou peur de la perdre, donc de rien lui dire et de savoir comment je vais gérer ça. Et ça se gère de différentes manières. Quand tu sens vraiment l'excitation monter, t'essaies de détourner un petit peu l'attention en ralentissant la cadence. Ça veut pas dire qu'après tu t'arrêtes et tu te mets à lire ou genre attends, je reviens, je vais chercher une bouteille d'eau. C'est-à-dire continuer les préliminaires, mais donner la sensation qu'en fin de compte, quand tu sens que toi l'excitation arrive, t'allèges un petit peu les gestes, t'es un petit peu moins, c'est un petit peu moins sensuel, un petit peu plus léger, mais qu'elle s'aperçoit de rien. Je sais pas comment t'expliquer. Moi, tu me dis, j'ai l'impression d'être en train de noter. Ah oui, d'accord. Donc je fais ça, hein, c'est ça. Mais après, tu le fais au feeling aussi.
3: Il paraît aussi qu'il y a un truc qui fonctionne pour les garçons. Je sais pas, vous allez me dire, mais je crois qu'on avait déjà parlé, c'est de mettre un anneau, de serrer le sang.
0: Mais alors là, la nana, si elle s'en aperçoit pas, alors là, déjà, c'est-à-dire que là, on en parle à bâton rompu. L'anneau, c'est comme les mecs quand ils sentent qu'ils veulent éjaculer. En fin de compte, l'anneau, ce que tu peux faire, c'est que, en fin de compte, tu t'appuies
1: sous la bite et les couilles.
0: À l'extrémité de la verge, tu t'appuies dessus. Mais ça, c'est au moment donné, c'est pour éviter d'éjaculer. Mais ça te refait redescendre.
1: Ça te fait pas durer beaucoup plus longtemps.
0: Ça te refait descendre la pression pendant 15-20 secondes. Mais si tu repars et que tu relimes, tu remontes tout de suite. Hein. Ou alors, il faut faire ça. Et puis après, il faut attendre pendant 2-3 minutes, tranquillement, se redescendre. Et puis l'anneau, c'est un faux problème. Enfin, ça peut être marrant, hein, mais.
3: Il paraît que ça marche, hein. Il paraît que
1: ça doit être relou quand même pour lui dès qu'il sent que ça commence à monter, genre il va chercher une vieille bouteille d'eau, il va se taper une queue, ceci, cela, etc. avant qu'elle arrive. C'est pas gérable, quoi. Soit tu lui en parles, je pense qu'elle est quand même pas suffisamment, enfin, elle est suffisamment ouverte pour que tu puisses lui dire un petit peu le souci que t'as avec.
0: Ouais, mais quand t'es avec depuis un mois ou deux,
1: c'est super délicat. Ouais.
0: C'est un risque à prendre, Vincent, de dire la vérité. Maintenant, toi, en tant que personne, est-ce qu'en temps normal, t'es plutôt quelqu'un, de direct, quelqu'un qui aime bien que les choses soient dites franchement? Est-ce que t'es plutôt quelqu'un d'assez réservé, qui a toujours peur de dire la vérité? T'es comment, toi, déjà, en règle générale?
2: Pour tous les sujets, en général, ça va, mais bon, celui-là, c'est, c'est un peu délicat quand même.
4: C'est super
2: quoi.
4: Chaud, franchement.
0: C'est vrai
4: chaud.
0: Que c'est chaud. C'est vrai que c'est chaud.
4: Nous, on fait les kékés, là, mais quand ça t'arrive à toi.
0: Mais évidemment. Mais à un moment donné, il faut affronter. La réalité, elle est là, quoi. Donc. Moi, de ce que j'ai pu entendre également à l'époque avec le doc et des sexologues ou des gens qui sont arrivés, c'est quelque chose qui se gère. On a souvent eu des gens du même problème que toi et quand on demandait des témoignages, des mecs qui étaient exactement dans la même situation que toi et qui aujourd'hui, psychologiquement tout seuls comme des grands, ont appris à s'auto-gérer. Tu vois, c'est un peu comme une respiration.
4: Il y a
0: stress.
4: Des techniques de relaxation chinoise qui
0: moi,
4: marchent.
0: Moi, je me souviens d'un mec qui était exactement comme toi, qui éjaculait quasiment systématiquement dans le caleçon, c'est-à-dire qu'il n'y avait même pas de pénétration. Et ben aujourd'hui, le mec qui dit qu'il peut avoir des rapports de 10 minutes à un quart d'heure parce qu'il a su se gérer, c'est un peu comme le bégaiement. C'est comme les mecs qui bégayent, ils vont prendre des cours et tu sais, t'apprends à gérer ton stress. Et les mecs qui bégayent, à un moment donné, dans des écoles, on leur apprend en l'espace de 3 jours à ne plus bégayer parce qu'il y a une façon de respirer, une façon de parler, de respirer du nez, de la bouche et quand tu sens que le stress monte, comment le gérer, c'est un peu comme quand tu fais ce métier et que tu montes sur scène et qu'on t'apprend à gérer de l'adrénaline, à pas être en panique. D'un coup, tu te mets à respirer calmement, tu vas, bah, c'est le même principe pour toi. Et ça s'apprend. Alors où tu le vois avec un sexe
4: fais du yoga.
0: Ou de toi-même. Je sais pas, tu le sens, Vincent, quand t'as l'excitation qui monte, tu sens qu'à un moment donné, t'es tout speed. Tout... C'est là où il faut savoir se contrôler, malheureusement, et pas se lâcher. T'es obligé à ce moment-là de réfléchir, ce qui peut être un peu frustrant. Tu te mets d'un coup une barrière. C'est auto-géré pour pas partir dans l'adrénaline. Ce qui veut pas dire que grâce à ça, tu vas mettre 20 minutes, mais peut-être qu'au lieu de mettre 2 minutes, tu en mets 3. Et puis au bout de 3, un jour, t'en mettras 3,5 ou 4. Et puis après, bah, ça deviendra un automatisme comme une façon de respirer, comme quand quelqu'un qui a des problèmes de respiration, qui est tout le temps obligé d'avoir une bouteille d'oxygène et qui est constamment obligé de gérer sa respiration. Bah, pour toi, à mon avis, dans des cas comme celui-ci, ça doit être la même chose. Et sérieusement, je trouve pas ça, j'arrive pas à comprendre. Ça me fait un peu bizarre que des gens comme ça arrivent, ils ont pas de solution, ils demandent de l'aide et que de même, je sais pas, j'ai pas l'impression que t'aies essayé de trouver toutes ces techniques. Moi, je sais que, je sais pas, quand je vais courir et que je sais que je cours, que je décide de, je sais pas, courir une demi, je dis tiens, je suis parti pour courir une demi-heure. Et au bout d'un quart d'heure, je vois, c'est parce que je me dis que je respire mal, donc c'est pareil, c'est comme quand tu fais un petit footing.
4: T'essayes de faire un autre truc, de changer.
0: Ouais,
4: de...
0: tu dis, à mon avis, c'est ma respiration, je gère mal, il faut que je gère mieux ma respiration, ma récupération. Je me dis que.
2: L'excitation aussi, peut-être.
0: Bah oui, mais pour toi, ça devrait être la même chose. Je suis surpris que de toi-même, t'aies pas eu ce réflexe-là.
2: Bah, en fait, je réfléchis pas trop une fois que je suis excité. C'est ça le problème.
4: Il est comme un bouf. Ah!
2: Mais je vais prendre du recul. Je vais essayer de faire ce que tu dis, de respirer,
0: Alors, il y a un truc qui est frustrant, mais on a rien sans rien. C'est vrai que quand t'as un rapport normal, tu penses pas à tout ça, tu te libères, tu penses qu'à ce que tu fais. Il y a des moments où forcément, tu vas sortir sans qu'elle le sache dans ton esprit. De ce que t'es en train de faire, faudra pas donner l'impression que toi t'es plus avec elle, c'est-à-dire qu'elle voit que t'es bien, mais toi dans ta tête t'es peut-être ailleurs. C'est comme quand tu penses à autre chose, c'est-à-dire que toi tu penseras à ce moment-là à dire attention là je suis en train de m'emballer, là je sens que ça commence à monter, pas pense à autre chose, mais déstresse, respire plus calmement, là ton cœur qui s'emballe et tout, comment regirer, tu vois ce que je veux dire?
2: Ouais.
0: Et ça faut pas donner l'impression à la nana que d'un coup t'es là puis d'un coup tu fais attends.
2: Ouais. Toi faut que ça se fasse. J'ai l'impression d'être pas normal quoi.
0: Ouais, ça toi t'auto-gérer sans qu'elle s'en aperçoive quoi.
2: Ouais. Et ce que je vais faire, je vais d'abord essayer de faire ce que tu m'as dit, de respirer tout ça.
0: Peut-être,
2: et
0: ouais.
2: Et si ça va pas, je vais lui avouer. Et...
0: Bon, de toute façon, c'est du stress, ça, donc c'est du stress et de l'adrénaline. Il faut savoir la checker, il faut savoir la gérer, quoi. Hein. Je te dis, c'est comme nous quand tu fais de la télé pour la première fois que t'as du public que t'es en direct. Au début, je peux te dire, tu vas pisser. Moi, je vais aller pisser toutes les 20 secondes. Hein. T'es là, t'es stress, t'es dans l'adrénaline. Il y a une telle pression. Et puis, t'apprends, les gens t'apprennent un peu à gérer calmement. Et t'es en plateau, tu dis tout va bien, tout va bien, tout va bien. Puis tu commences et puis. Tu vois, tu respires, tu dis, voilà, c'est tranquille. Et puis, des fois, ça se gère tout seul sans avoir besoin de médecin ni quoi que ce soit, de toi-même, quoi.
2: Ouais.
0: Voilà, bah écoute, tiens-moi au courant. Hein.
2: Bah, je te remercie beaucoup, Max, c'est très gentil pour tes conseils, hein. Vraiment, merci beaucoup.
0: Bah, de rien, il est tellement excité, je le sens, ça sent le sperme. Il a déjà exagéré dans sa bagnole. Dernière ligne droite. Attention, Bruno, du Touring de Grande-Bretagne, face à vous, mesdemoiselles. 32-28, on fait la pause et on arrive juste après. À tout de suite.
5: Hello, I'm Michelle.
6: Kelly.
5: Hey, I'm Kelly.
6: Beyoncé.
5: What's up, y'all? I'm Beyoncé.
7: Oui, bonsoir.
8: Bonsoir, quel est ton prénom?
7: C'est Julien.
8: Bonjour, Julien.
7: 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Voilà, et Max, bravo à toi, franchement.
8: Merci. Nickel. Les
6: auditeurs de Fun, là, précipitez-vous sur une cassette, démerdez-vous pour enregistrer ce qui va se passer. François, je vais te présenter tout de suite un certain Victor. Est-ce qu'on peut mettre Victor en ligne, s'il vous plaît? Je sais pas où il est. Bonsoir, Victor.
9: Bonsoir, Mike.
6: Bon travail.
9: Salut, Mike.
6: T'as passé de bonnes vacances?
9: Oh, ben, ça a été. J'ai rencontré la chaleur, l'orage, la pluie, le vent, les tempêtes, les sirènes.
10: Ah, t'as dû mettre, au lieu de Victor, t'as dû mettre directement Jean.
9: Je te raconte.
6: Alors, Victor, je te présente Françoise.
10: Bonsoir, Victor.
9: Bonsoir, Françoise.
10: Bonsoir, Victor.
11: Bon travail.
10: Mais ouais, ça empêche pas que j'ai pas trouvé mon mari.
9: Bonsoir, mari.
10: Mon mari, j'ai pas trouvé mon mari. Mais enfin, malgré que je suis pas mariée encore avec lui, avant que je sois mariée, je demande le divorce.
9: Ah, tu te maries divorcée après?
10: Non. Si je me marie, c'est un pour la caisse, hein.
9: Ah, tu te maries, c'est un pour la caisse, bon, ouais.
11: Ce que vous, là.
10: Oh, non, c'est un pour la caisse, hein.
9: Je vais pas prendre la caisse, c'est que ça marche
10: non,
9: pas.
10: Non, j'adore mon minou.
9: Mais c'est qui le minou?
11: C'est toi.
10: Il n'est pas question n'importe quel. Il n'est pas question ni tromper, ni quoi ce soir. Je l'adore. Donc, je suis engagée et maintenant, plus personne ne m'intéresse que lui.
9: Et comment tu l'appelles, ton minou?
10: Mon minou?
9: Oui, puisque tu l'aimes pas.
10: Si tu parlais autrement...
9: Si tu parlais autrement, moi je te comprendrais mieux.
6: Ah, vous avez du mal à vous comprendre, hein.
11: C'est bizarre.
6: Ah bah là...
9: On a pas de gens qui t'ont fait de bien comprendre.
4: Oh, c'est sûr, mais t'emmerdes pas comme tout le monde.
6: Alors Victor, beaucoup de pluie, d'orage, de ce que j'ai compris.
9: Bah oui.
6: Y a pas eu trop de soleil?
9: Bah si, il y a eu du soleil, mais après on a dit... tourné à l'orage, hein, c'est en dessous de la peau.
6: On m'a dit que t'étais parti dans les Caraïbes.
9: Oh non. Je suis parti du vendredi 30 juillet jusqu'au 05 08.
6: D'accord. Et il paraît qu'il est tombé cet été en Bretagne, hein, parce que je rappelle que tu es de Rennes, hein, t'es un copain de Jean-Michmich et de notre ami Fabien, bien sûr. Ouais, il y a eu 2 à 4 fois plus de pluie que d'habitude, apparemment, de ce qui serait tombé pendant l'été au mois d'août. C'est vrai, ça, tu confirmes, Victor?
9: Pas tellement, hein.
6: Merci.
4: Non, mais c'est une véritable info.
10: Jean-Michmich, c'est celui-là qu'on a écouté pratiquement tous les soirs.
6: Ah, bah oui, elle est là, bien sûr.
9: Vrai.
6: Ah, ils sont là, mais on va les avoir dans un instant. Françoise, tu restes avec nous?
10: Ben bien sûr, il n'y a pas de problème.
6: Bon, Victor aussi?
10: Victor aussi, j'espère.
6: T'es en forme, Victor?
9: Ben moi, j'ai pas envie de dormir.
6: Bon, Victor, je vais te présenter dans un instant. Alors, évidemment, hein, il y a Françoise, mais il y a une autre demoiselle qui s'appelle Julie. Et Julie, c'est une coquine, elle a 21 ans, elle est de Bordeaux, et elle veut parler de cul.
9: Ah, Bordeaux?
6: Ouais.
9: Comment tu peux passer à Bordeaux, ça?
6: Ah, bah, tu peux passer à Bordeaux avant, on va discuter avec elle. Bonsoir, Julie.
12: Salut.
6: Ça va bien?
12: Ouais, ça va.
6: Bon, on va parler d'un petit peu de cul dans un instant. Hein. Avec ton mec, apparemment, qui ne te fait jamais de cunilingus.
12: Voilà.
6: Et il déteste la fellation.
12: Ouais, voilà, j'ai un petit problème, quoi.
6: Voilà, et toi t'adores qu'on te broute le minou?
12: Ben ouais, j'aime bien ça, ouais, c'est clair.
6: D'accord, mais pas le minou de Françoise, hein.
12: Non,
6: d'accord, le minou, parce que minou c'est le petit surnom de son copain. Hein.
12: Ah oui, d'accord.
6: Voilà, donc attention, pas d'amalgame. Et
12: non, j'aime bien le minou.
6: Et t'adores faire des fellations?
12: Bah ouais, j'aime bien ça, quoi, je trouve ça sympa, quoi.
6: Bah moi aussi.
4: Ça tombe bien.
6: Je t'avoue que moi aussi, je trouve ça plutôt sympa d'entendre. Ouais. Hein. Bah, qu'est-ce que t'en penses, Victor, toi?
9: Ah bah,
12: c'est bien Victor, c'est peut-être pas 21 ans quand même.
9: Bah c'est la qu'on dit si bien à la jeune.
6: Le mot est dit, le mot est lâché, tant pis,
4: c'est important.
6: On met les deux plats dans le pied, les deux pieds dans le plat, pardon, puis on va y arriver. Hein. Françoise, avec nous de la Courneuve, plus Victor, plus Jean-Michel et Fabien, plus, attention, et là j'invite d'ores et déjà tous les garçons, toutes les filles qui veulent parler justement de problèmes de fellation, de cunilingus. C'est un sujet récurrent dans le cul, mais c'est vrai que ça fait partie des préliminaires, et les préliminaires, s'ils sont pas bons, et ben après, généralement la relation elle est pas bonne, et quand les relations sexuelles sont pas bonnes, le couple n'est pas bon. Donc ça découle, hein, c'est normal. Vous voulez parler de fellation, de cunnilingus, vous adorez ça, vous kiffez ça, les garçons comme les filles. Au contraire, vous détestez vous aussi les garçons qu'on vous fasse des fellations. Les filles, vous détestez les cunis. C'est maintenant qu'il faut vous lâcher. Hein. Il y a Amélie et Lolo qui sont là pour réceptionner tous vos appels. 32-28 et si...
9: Elle est plus là pour lui.
13: Il se réveille l'autre.
6: On va lui expliquer tout ça dans un instant. Si vous voulez parler de cul, c'est le moment ou jamais. Si les garçons, vous voulez parler un petit peu avec Julie, c'est le moment ou jamais. 32-28, c'est la Radio Libre, c'est Fun Radio. Alors à tout de suite.

0: Donia est avec nous. Donia.
1: Oui.
0: 21 ans de Toulon est avec nous.
1: Oui.
0: Donia, bonsoir. Bon, c'est Max. Et Doudou, donc, est avec nous ce soir. Et il remplace Jean Denebert qui n'a pas pu venir ce soir. Tu seras la seule à passer pour la voyance. Ta date de naissance, s'il te plaît, pour Doudou.
1: Alors, le 29 avril 78.
0: D'accord. Doudou, t'écoute.
1: Alors voilà, j'aurais aimé savoir comment allait se dérouler ma vie sentimentale par la suite.
0: C'est pas mal, ça. T'as 21 ans, toi. T'as eu des problèmes malheureuses? Tu as été malheureuse?
1: Oui.
0: Bon, il y a quelque chose, là. Je vais voir les toits d'osphère. Top dobé. C'est bon. Je sens des... La poison, je sens que ça peut être bon. Hein. T'as été malheureuse, toi. C'est ça?
1: Non, pas du tout.
0: Pourquoi tu pleures, là, hein, c'est ça?
1: Non, non.
0: Tu sais. T'es une fille malheureuse, t'es triste, mais Doudou va essayer de t'aider. Et je sens dans la poison... L'atmosphère de l'enfant gâté. T'es pour gâté, toi?
1: Ah non, pas du tout.
0: Moi aussi. aujourd'hui, t'es pas très bien dans ta peau, hein. On va lancer les dés quand même. Lancement de dés. Le 2 et le 1, le 3. C'est 3 fois rien, ça. On rigole pas dans l'assistance. C'est 3 fois rien, ça va arriver, d'accord? Tu recherches l'homme de ta vie, et l'homme, il est là. Il est prêt de doigt, Sondonia. Il travaille dans la métallurgie. Il travaille dans le fer, d'accord? Ok?
1: J'écoute.
0: Il travaille dans le fer, il travaille dans la métallurgie, il travaille de nuit.
1: Non.
0: L'homme de ta vie, tu ne le connais pas encore. Je vois son visage. Il est là. Il nous hante. Il est en toi et en moi. Il est en nous tous. Son prénom, Philibert. Il a 34 ans, il est déjà marié, il a 2 enfants.
1: Ah merde alors.
0: Il habite à Dunkerque, mais il sent ta présence. Je vais regarder encore avec les dés. Le doigt et le doigt 6. Il va te siphonner, toi. C'est pas moi qui parle, ce sont les dés, d'accord, Donia?
1: Tout à fait, bien sûr.
0: Il va te siphonner à moi. Il va te donner.
1: Ah bon?
0: C'est les chiffres, toi et toi 6. D'accord?
1: Je pense, oui.
0: Voilà. Il y a un amour très fort entre toi et lui, tu ne sais pas encore. Tu es heureuse maintenant?
1: Je suis très heureuse, oui.
0: Parle de la stratosphère. Amène-la. Pour toi, Sonia, c'est un sacrifice. Apporte-moi ça. Pour toi, je vais faire un sacrifice. Tu es prête ou pas?
1: Oui, c'est bon.
0: Attention, dans quelques instants. Ça va. Elle est partie. Où est-elle? Elle est là, voilà. Bah, c'est plus long, elle doit passer de moi. Voilà. On va arriver, t'inquiète pas, Dounia, on est là pour 2 secondes. Attends, moi. Elle dit que mon test, c'est vrai que ça. Pour le note.
2: Maintenant, Là, tu peux pas le... Attrape-la, elle est là. Attrape-la derrière, elle est là. Voilà, là. Mais soulève-la, là, voilà. Voilà. Tiens-lui, là. Calme pas les jambes, calme pas les jambes. Voilà, c'est bon. C'est bon, c'est bon, c'est bon, c'est bon. Voilà.
0: Le sacrifice.
1: Ça y est, c'est terminé.
0: Ça va pas commencer encore. Laisse-moi le temps de m'installer. On a déjà eu du mal. La Lucou est derrière. Ça n'a pas été facile. Mm-hmm. Maintenant qu'elle est là, le sacrifice va avoir lieu. D'accord. D'abord, on va nettoyer. On va nettoyer ton esprit. D'accord. Moi, j'ai pas ça. On va nettoyer ton esprit, ma petite Donia.
1: Oui.
0: Concentre-toi bien.
1: Je suis concentrée, Max.
0: Je nettoie ton esprit. Pas les pouvoirs. Je nettoie ton esprit est sale. Je suis en train de nettoyer tout ça, c'est un sacré bordel. Ça va déjà beaucoup mieux.
1: Tu crois?
0: Ça y est, ça commence à arriver.

C'est bon. Je demande la musique, s'il vous plaît. Au-delà des stratosphères.

le demande. À toi, Dieu, de donner raison de vivre à Dunia. Elle va se faire casser. Sacrifice pour toi. Le sacrifice a bien eu lieu. Tout va bien. Te voilà.

0: Alors, je me suis approché d'un mec.
1: Ouais.
0: Tranquille.
1: Ouais, ok. Ouais.
0: Bonjour, tu vends des douilles? Parce que moi, je connais les objets.
1: Ouais, je vends des douilles, ouais.
0: Ouais, je vends des douilles.
1: Ouais, bien.
0: Alors, je regarde, et puis, qu'est-ce que je vois derrière lui? Un petit écriteau avec fidèle de Fun Radio, avec écrit numéro de portable de GG, 25 francs, et numéro de tatou, 10 francs.
1: Sans déconner.
0: Et je t'assure,
1: ouais.
0: Le mec s'appelle Verrier, c'est son QRZ, je crois qu'il habite vers Paris, tu vois.
1: Quelle bande de bâtards, c'est-à-dire que même dans les brocoles, les mecs ils viennent harceler Gérard en donnant, en mise en vente.
0: Attends, j'y croyais pas, je t'assure, parce que je suis fidèle, je t'écoute vachement longtemps, et j'y croyais pas, alors je demande au mec, moi j'ai déjà le tatou, bon, tout le monde le connaît, c'est plus drôle.
1: Non mais cette émission c'est vraiment c'est un truc phénoménal, hein. C'est quand même grave, parce que j'ai jamais entendu dans une radio de ma vie des trucs qui se passaient aussi hard que ça, quoi. Donc compte qu'on est en train de mettre en vente les numéros de tatou, les numéros de machin.
0: Mais Gwen. J'ai allongé 25 francs pour le numéro de portable.
1: Gwen, c'est true lies, c'est true lies. Non mais c'est true lies. Non, mais ça te fait rire. Sans déconner, mais on vit dans le monde d'Abyss.
0: Ah bah obligé.
1: C'est le monde d'Abyss.
0: Non, moi c'est la planète Star System, et j'y croyais pas, et je téléphone, et allô, Gérard? Bah, qui veux-tu que ça soit? Qu'est-ce que tu veux, t'enculé? Et tu sais, il commence à m'allumer, tout ça, et moi je suis gentil.
1: Quoi, il t'a dragué?
0: Quoi?
1: Il t'a dragué?
0: Ah bah, obligé, bien sûr.
1: Putain, il t'a allumé, là, foiré. Gérard, je savais bien qu'il avait viré sa cutie. Bah, c'est vrai que ça donne envie, hein.
0: T'as vu un peu?
1: Ouais, c'est vrai.
0: Bah, obligé.
1: Ouais.
0: Enfin, bref, Stéphane, bah, déjà, il commence à m'incendier, tout ça. Ouais, comment t'as eu mon numéro? J'y crois pas, tout ça. Et je t'assure, j'y croyais pas.
1: Et donc, tu lui as expliqué que t'avais récupéré son numéro
0: de téléphone? Non, j'ai bluffé, j'ai dit, ouais, c'est François qui me l'a filé, tout ça.
1: Oh là là,
0: il est rentré, donc.
1: Oh là là là là, mais t'es malade, putain! Mais le jour, ils vont venir tous les deux, mais j'ai intérêt à venir avec des CRS parce que là, ça va cartonner dans le studio.
0: Vous savez, la crise qu'il m'a fait, je passais un quart d'heure au téléphone avec lui, après je l'ai retéléphoné, tout ça. Il y croyait, alors tu sais, il a noté mon numéro, tout ça. Quoi, François, c'est un je crois pas, machin. Il commence à insulter François.
1: Quelle bande d'enfoiros, putain. Oh, j'étais grave, Gwen. Non, mais alors, quand donc, comme maintenant, on peut récupérer le numéro de téléphone de Gérard. Mais tu sais que Gérard est très en furax parce que, enfin, il passera peut-être dans la nuit tout à l'heure.
0: Ouais. Moi, tout le monde me demande, putain, mais c'est quoi ce que t'as noté sur le bras, t'sais? Alors, j'ai sur mon avant-bras gauche.
1: Ouais.
0: Alors, j'ai le 0... Non, j'ai promis de pas le dire, je vais pas le donner.
1: Ouais.
0: Mais en tous les cas...
1: Non, surtout, bah, le numéro, là, on le met pas à l'antenne, non, surtout pas, non.
0: Non, mais je vais pas le donner. Mais en tous les cas, n'importe qui le veut, parce que tout à l'heure, tu sais, j'ai fait copain-copain avec Gérard, t'sais, je souhaitais la bonne année, machin, je me suis insulté, bon, je m'en fous, c'est bon esprit. Et cet enflure, tout à l'heure, je l'ai... Ouais, Gwen, tu vas arrêter de m'appeler, tu me fais chier, tu me casses les buts, tout ça.
1: Bah, faut pas l'appeler toutes les 5 minutes, les enfants, sinon on va plus en pouvoir.
0: Non, tous les quarts d'heure, même pas.
1: Ça j'ai dit toutes les 5 minutes, c'est genre, c'est une expression. Non, tous les quarts d'heure, mais c'est...
0: Il a fini à débrancher son truc, là.
1: Bah, évidemment. Je sais pas si tu vois bien, là. Je te fais un dessin de la classe. Donc, nous, on était là. Hein, je sais pas si les autres parce que des fois quand je m'adresse directement aux deux auditeurs qui sont sur l'antenne, les mecs qui écoutent ne voient pas bien ce qui se passe. Donc j'espère que tout le monde voit bien ce que je suis en train de faire. Donc moi en classe, bon, il y a le tableau, bon, le tableau il est là. Hein, ça me paraît classique. Là c'est quoi là ici?
2: Table du frôle.
1: Bah non, l'entrée de la porte, j'ai marqué porte dessus. Suivez un peu quand même. Bon, je le note. Il y a marqué quoi là?
0: Tableau.
1: Non, mais là, non, je viens de marquer porte. Bah oui, là effectivement, il y a marqué quoi?
2: La porte.
1: Non, là, tableau, T-A-B-L-O. Bon, alors là, qu'est-ce que j'ai fait là, les premiers de la classe, hein, les mecs qui sont devant et tout, deux par deux.
2: Les plus balèzes, ils ont 19 de moyenne, les branleurs, là.
1: Alors, là, je fais quoi, là? Qu'est-ce que je fais, là?
2: La table...
1: Une fenêtre, mais attends, mais vous êtes bireux, vous portez des lunettes ou quoi, en temps normal?
2: Non.
1: Putain, mais vous voyez rien, quoi, je suis en train de dessiner, là. Vous voyez pas que je fais des fenêtres, là?
0: Non.
2: Ah, si.
1: Bon, là, il y a des tables, et moi, j'étais toujours là. Alors moi je me
0: mets...
1: Voilà, exactement. Et en plus c'est vrai, j'ai mis tout au fond à droite, tu vois, là pour une fois tu t'es pas planté. Alors, là je me mets là. Je sais pas si les mecs et les nanas voient bien ce que je suis en train de faire là.
2: Toute ta place, tu peux balancer tous les boulettes sur la classe tranquille.
1: Alors non mais moi je vais parler doucement parce que sinon ça va donner des mauvaises idées à tous les gamins qui nous écoutent.
0: Il y avait une masse devant toi quand
1: Tu vas voir, tu vas voir. Donc moi j'étais là. Et je passais là comme ça là.
0: Ouais.
1: Et j'allais jusqu'ici.
0: Ça se fait pas.
1: Si. Et le mec, c'est... non, bah non, c'est vrai que ça se fait pas en temps là, mais moi je le faisais. Et je me mettais ici. Et alors la prof qui, elle, en temps normal, se trouvait là, me disait, Max, vous êtes où? Et moi je lui disais, là. Alors elle me cherchait où? Eh ben, elle me cherchait là. Et moi j'étais où? J'étais
0: Là.
1: Ici, bah voilà. Oh, et ça, c'est drôle, je te jure. Faites-le chez vous. Faites-le dans vos cours quand vous vous faites chier. Faites ça, sans déconner.
0: Ouais. Mais non, tout... mais nous, on nous baillonne, on n'a pas le droit de bouger.
1: Oh là là là.
0: En plus, les troisièmes technos, ils sont catalogués, ça y est, c'est pas bon.
1: Mais vous faisiez des grimaces? Est-ce que ça t'arrivait, Cédric ou Gwen, de faire des grimaces?
2: Non.
1: Oh là là. Qu'est-ce que tu faisais, toi, Gwen, comme grimace?
0: Moi, bah, tu vois, je sortais la langue. Je m'étais mis
1: pas, pas besoin de le dire, monte, monte.
0: Non, attends.
1: Et la prof voyait rien, ça faisait ça de
3: dos. Ah ouais, comme ça, un peu.
1: Oh là là là là.
3: Tu vois, genre?
1: Ah ouais, d'accord. Moi, je parlais comme ça, je faisais. Je faisais comme ça, moi. Et puis, je faisais ça.
0: Tu fais comme Kiyou, tu louches et tu mets tes oreilles, tu sais, en avant.
1: Mais y'a pas besoin de le dire, t'as qu'à monter, gars. Moi, je faisais ça, moi. Moi, je faisais ça.
0: Ah, ça se fait pas!
1: Ils sont jeunes, ils sont jeunes. Qu'est-ce que j'aimerais retourner à l'école? Oh là là.
0: Mais t'es mal, toi. Oui,
1: Cédric, bah je déconne.
0: Viens
1: attends.
0: Passer une heure dans, dans le cours d'histoire géo, tu vas voir.
1: Eh ben toi, viens t'amuser à faire de la radio tous les soirs, à gagner correctement ta vie et à t'amuser.
0: Ouais, mais je pourrais te prendre un mot, Max.
1: Hein. Non, merci, déjà, prends-moi, je vais faire derrière. Cédric, oui. Pour les nouvelles chiffres et les lettres, qui sont d'ailleurs de plus en plus demandées à tous les téléspectateurs du Star System de Fun Radio, on leur remercie. Aujourd'hui, bien entendu, de nouveaux candidats avec, pour commencer sur ma gauche, Pascal. Bonjour, Pascal.
4: Bonsoir, Max.
1: Bonjour, vous avez 18 ans.
4: Ouais.
1: Et vous nous venez de Toulouse, où un nouveau fan club vient d'ouvrir tout juste. Hein. Face à vous, il va se présenter lui-même, il s'appelle Rodolphe. Bonjour, Rodolphe.
4: Oui,
1: bonjour. Vous nous venez de Saint-Malo.
4: Oui, tout à fait.
1: Vous avez 25 ans.
4: Oui, bonjour, voilà, Pascal.
1: Vous vous êtes présenté, c'est fabuleux.
4: Bonsoir, Max.
1: Alors aujourd'hui, bien entendu, des cadeaux à gogo et des filles à guigui. On va commencer sans plus tarder, on va demander à Pascal de commencer. Il va choisir entre les consonnes et voyelles pour savoir qui trouvera le meilleur d'accord. On y va.
4: Alors, consonne.
1: Consonne, vous notez bien, un C. C'est à vous, pour Rodolphe, hein, vous y allez alors, à fur et à mesure. Hein. Oui, un H. Allez-y, Pascal, hein, pas besoin de donner votre prénom à chaque fois. Voyelle, un A.
4: Voyelle.
1: Voyelle, un U.
4: Consonne.
1: Un S.
4: Consonne.
1: Un S encore de nouveau.
4: Voyelle.
1: Un U.
4: Consonne.
1: Un R.
4: Et voyelle.
1: Un E.
4: Et consonne.
1: Un S. On vous laisse 10 secondes pour réfléchir, Pascal et Rodolphe. Les 45 secondes viennent de s'écouler un petit peu courtes quand même, parce qu'on est obligé de faire fissa. Pascal, vous avez trouvé en combien de lettres?
4: 9 lettres.
1: Ah oui, pas mal, Rodolphe.
4: Mieux, en 10 lettres.
1: Ouh là là, vous aviez trouvé quoi, Pascal?
4: Chaussures.
1: Oui, et vous, Rodolphe?
4: Chaussures, au pluriel.
1: Eh oui, effectivement, Pascal n'avait pas fait attention, il y avait un S au bout, vous permettant de faire chaussures, au pluriel, deux chaussures.
4: Ah, parce qu'on a
1: deux
4: pièges.
1: Ce n'est pas grave, Pascal, vous allez pouvoir vous rattraper tout de suite avec le compte est bon. On va vous demander de choisir première, deuxième, troisième ou quatrième. On vous écoute, Pascal.
4: Première.
1: Première, 100.
4: Deuxième.
1: Rodolphe, deuxième, 20.
4: Troisième.
1: Le chiffre 1, Rodolphe.
4: Quatrième.
1: 13, encore une dernière fois, Pascal.
4: Cinquième.
1: Ah, vous prenez première, deuxième, troisième ou quatrième?
4: Ah, troisième.
1: Oui, 50, et enfin, Rodolphe.
4: Cinquième.
1: Vous pouvez pas, première, deuxième, troisième ou quatrième, hein.
4: Première.
1: 10, vous devez trouver 121. On vous laisse 10 secondes de réflexion. Les 45 secondes et 10 secondes de réflexion viennent de s'écouler. On va demander à notre ami Rodolphe, c'est à son tour. Est-ce que vous avez le compte est bon?
4: 120.
1: Vous avez 120, oui. Et Pascal?
4: 121.
1: Oui, alors oui, on vous écoute.
4: Alors 100.
1: Oui.
4: Oui, plus 1, plus 20.
1: Alors 100 plus 1, ça fait 101, et je rajoute à 20, ça fait 121, bravo Pascal.
4: Ah là là, bravo.
1: Ça nous donne un petit match nul, le public est en liesse, écoutez-le. Effectivement, Rodolphe, c'était. Vous avez pas fait attention, hein. Vous avez fait comment? Vous avez trouvé comment 120? 100 plus 20?
4: Oui, tout à fait.
1: Il fallait rajouter le 1 et ça vous aurait donné 121. Hein.
4: Exactement.
1: Bien entendu, ça va tellement vite, hein. Juste une minute de réflexion. C'est sûr qu'on n'a pas toujours le temps de faire travailler ces ménages. Match nul entre Pascal et Rodolphe. Vous repartez donc avec rien puisque vous êtes tous les deux égalités, c'est-à-dire qu'enfin, on annule tout. On va quand même vous envoyer à chacun une boîte de jeunes, abonnement d'un an bien entendu à Téléstar System, le câble, plus le satellite, plus un voyage pour deux à Ibiza pour 4 personnes, et également bien entendu la modique somme de 50 000 francs chacun.
4: Ah mais c'est super, hein.
1: Nous sommes désolés, vous ne pouvez repartir qu'avec ça, ce sont les cadeaux de consolation du Star System. Pascal, peut-être avec les téléspectateurs radiophoniques qui nous écoutent en ce moment et qui à mon avis sont tout oui, puisque nous avons quand même une bonne nouvelle. Sachez que du côté de Rodez, on vient juste d'ouvrir un nouveau fan club quand même, on les salue.
5: Bravo.
3: pas, point trop d'infos. Pascal, un petit mot quand même à un fan, quelqu'un qui vous écoute, une famille, des enfants, une femme divorcée peut-être.
4: Non, tous les fans de venir nous rejoindre au fan club de Toulouse et qui marche déjà plein pot.
3: C'est bien parlé. Randall, je sais que vous ne faites pas encore partie du fan club de Saint-Malo parce qu'il tout simplement il n'existe pas, mais je sais tout que vous avez un petit message à passer peut-être à une femme divorcée.
4: Ouais, donc je lui dis, reste seul et à la prochaine.
3: C'est sur ces mots que nous allons vous quitter, téléspectateurs et tateuses, bien entendu, de Fun Radio Combien Fidèle. On remercie encore Rodolphe et Pascal qui ont fait un petit match nul à Fort Sympathique. Bien entendu, on rappelle, si vous participez, tout ça, si vous voulez, bien entendu, les fréquences exactes de tous les fan clubs, des chiffres et des lettres radiophoniques du Star System Fun Radio. Et vous suffit simplement de tapoter sur votre Minitel, le 36-75, 52 francs la minute, il ne faut pas gêner une seule seconde. C'est de l'arnaque, mais on s'amuse quand même bien. On vous souhaite à tous et à toutes une excellente fin de soirée. On espère que vous avez passé un moment avec nous. On salue le public. Voir le public des chiffres et des lettres. Il s'applaudit, il a bien raison de se faire plaisir. Et on se retrouve tout à l'heure. Le blaireau quand même, le mec. Sans plus Vincent, il est 120, il y a un mec qui tombe pas loin. J'étais bon sang encore.
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3: Avec Seb, ouais, vas-y. Parfait, pas de problème, le message est passé, Seb.
6: Allez, ciao, merci.
3: Ok, salut. Tu quittes pas.
7: Bien là, donc je suis dans ma voiture.
6: Oui.
7: Quand même que les auditeurs de Fun le sachent, toujours. Et le son, il est bon, le son est meilleur avec le micro
6: casque.
7: Ah non, mais là, c'est meilleur que le son de Fun. Bravo. Non, mais là, ça fait plaisir. Donc là, en ce moment.
8: Quelle occasion de Noël.
7: La radio, donc France Info.
6: Oui.
7: Alors je vais vous dire maintenant honnêtement quelles sont les radios que j'écoute. Alors en 1, c'est-à-dire moi, donc Fun.
8: C'est-à-dire moi.
6: Évidemment.
7: Avec un décalage.
6: Évidemment.
7: En 2, énergie. D'accord.
6: Oui.
7: En 3, il y a Sky quand même.
6: Sur la ligne. Ah, quand même, oui.
7: Voilà, donc Difool qui galère
6: une
7: toujours.
6: Une des meilleures radios d'ailleurs.
7: Difool qui rame. Ensuite, il doit y avoir derrière. Alors ensuite, si je zappe vite fait, j'ai de l'autre catégorie. Donc je sais pas, 105 points. Je sais pas ce que j'ai foutu là. J'ai dû me planter. Europe 1. Alors tout s'est déprogrammé là. Oui, RFM. Donc là, c'est logique. RTL2, c'est logique parce qu'au moment qu'il y a le grand patron.
6: C'est la pub, d'ailleurs.
7: Europe 2. Nostalgie. Normalement, il y avait FIP, mais je sais pas où c'est passé. Ah bah voilà, FIP est là. FIP avec les voix bien suaves, des belles salopes qui laissent des.
6: Ces gens. Oh, allez-y, comment tu parles des filles.
7: Non, mais elles sont sympas, les filles, les animatrices. Et donc maintenant, on va aller du côté du CD. Alors, sur quoi j'étais en train. Oh, bon, en plus. Voilà ce que j'écoutais dans ma voiture. Sex. Alors, ça, c'est plutôt cool.
6: Ouais.
7: Ouais, à l'intérieur. Alors.
6: Et To Be Free, tu les écoutes pas ?
7: Non. Attends, je vais te faire écouter un truc de folie, un truc qui plaît vachement à GG. Écoute bien. Donc là, écoute bien. On arrive. On va voir. Ouais. Écoute bien. T'entends bien là ? Non, mais attends, c'est mortel. Hein. Ça va partir. A ton avis, c'est un slow ou c'est un truc qui bouge bien ? C'est un slow ? T'as tout faux là. Écoutez bien. Ça, c'est ce que j'écoute dans ma caisse. On a écouté ça avec Fildar il y a pas très longtemps quand on est revenu une soirée à l'écho du lac. Il s'est éclaté là-dessus. Hein, Fildar ? Yes.
9: Et le problème avec ton CD dans une Porsche, c'est qu'on peut même pas avancer dans le morceau. C'est
7: pas bon ça ?
6: Ah oui, là ça va bien. C'est déjà un peu.
7: Alors là, avec tes gros seins de 100F, à mon avis, tu vas galérer là-dessus. Hein.
9: Tu peux faire du tap-tap
6: aussi, non ?
7: Pardon ?
6: Comme chantilly aussi.
7: Ah là. Du 100F, ça c'est des gros seins. Hein. Je me demandais quand même. Ça vous dirait une nana avec du. Vous avez une nana qui. J'ai à l'antenne avec une nana qui a du 100F.
10: 100F ?
7: Ça c'est des seins, c'est énorme quoi. C'est.
10: Est-ce que je peux lui parler ?
7: Ah bah oui, attends, je vais te passer quelqu'un qui veut te parler. Hein.
6: Si tu veux.
10: Elle s'appelle comment ?
7: Attends, tu appelles. Elle s'appelle ? Comment
6: Christelle.
7: Tu t'appelles ? Tu l'appelles 100F, Christelle, mais tu l'appelles 100F. Hein.
10: Avec c'est Christelle ?
7: Attends, oui. Mets bien, hop, voilà, elle parle de moi.
11: représente le 9-2. 92.
10: Allô. Moi, oui, c'est Courbevoie en force.
6: Oui.
10: Hey, tu fais du 100F.
6: Oui.
10: Moi, ma bite, c'est du 100 aussi.
6: Ah, c'est cool, ça pourra rouler entre les deux, ça.
10: Ah ouais, voilà.
6: C'est cool.
10: Ah, on pourrait pas se voir, là.
6: Bah, c'est-à-dire que faut être à Nîmes.
10: Hein?
6: Faut être à Nîmes.
10: Ah ouais? T'habites où?
12: Vous étiez à pied ou traîniez?
6: J'habite Nîmes.
10: Ah ouais, c'est loin.
6: Ouais.
10: Bon, allez, je te repasse l'animateur.
6: Ouais.
10: Salut.
11: Salut, salut.
6: Oh, allô.
7: Eh, ma chérie, pas terrible, hein?
6: Non, c'est
7: pas
6: vrai.
7: Terrible hein, quand même. Il y a des mecs qui viennent de Courbevoie, ils sont venus exprès. C'est-à-dire qu'ils
11: ouais,
7: étaient et on va dire honnêtement, ils étaient chez eux, ils écoutaient, puis ils ont entendu il y a une grosse vilaine avec 800F, on va venir lui parler. Les mecs, ils arrivent.
6: Et toi, tu t'en fous, franchement.
7: Ils arrivent en sueur, les mecs. Ah, vous êtes en sueur.
11: Ah,
7: ils sont à fond en sueur. Attends, ça transpire de partout. Moi aussi, on arrive sans F. Toi, t'arrives, t'as rien à dire. Il y a un mec, il a une bite de sang, il vient de te dire. Il y a un mec qui dit qu'il t'aime et toi, tu lui dis rien.
6: Ouais, mais...
7: Bon, est-ce qu'il y en a un qui veut profiter quand même de l'antenne et d'être en direct pour faire un... Est-ce qu'il y en a un quand même qui cartonne dans le rap et qui veut faire un petit freestyle? Un petit chat, tu veux tchatcher? Ouais. Ton prénom?
13: Fouet.
7: Pardon?
13: Fouet.
7: Fouet.
13: Ouais. Ouais, ça fouette un peu.
11: Vas-y, les gars, doucement.
14: Un représente le 9-2. Alors, gars, je vous baisse tes yeux.
11: Pouah.
14: Le 9-2 a pris la radio d'assaut, gars. Bon, je représentais Pablo.
11: Tu passes dans toute la France, là, espèce de bouffé.
14: Je m'en fous. Pablo Picasso à l'assaut. J'ai pas besoin de te faire un tableau, fiston. À tous ceux qui veulent ma peau, le crimophone, sado. 1, 2, 3, ouais, ça se passe comme ça, gars. 1, sur la radio.
7: Eh, il y en a qui touchent bien quand même, les textes sont sympas en plus, c'est bon esprit quoi, plutôt cool.
6: Très bon.
7: Bon, bah écoute, et tu sais qu'ils sont venus devant la radio, c'est quand même la seule radio où il y a quand même des mecs qui viennent et des nanas qui vont les nanas. Oui, tu veux dire quoi?
13: Non, j'ai une chanson pour elle, pour faire un fusil.
7: Ah, t'as une chanson pour elle? Alors, il y a quelle Christelle?
6: Oui.
7: Christelle, oh la grosse, sandé là. Il y a quelqu'un qui voudrait te chanter une petite chanson là. Ton prénom?
13: Pardon?
10: Frédéric.
7: Frédéric.
6: Ah, j'adore Frédéric.
13: Ouais. Oh.
6: Oui.
14: Écoute, je suis le sosé, celui qui paraît afin de kiffer tout cet aspect, qui kiffe sur la liste de 9-2, vas-y bébé, ne t'arrête pas de danser. 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
13: bat.
14: T'entends ma chérie? T'entends?
13: 1-9-2.
14: Y'a pas moyen qu'on se voie.
6: Mais c'est bidon! Mais c'est bidon ce truc!
14: Et moi je te baise moi!
7: Donc là c'est balèze quand même hein!
6: Non mais
7: les mecs sont venus! Les mecs, non attends, tu rigoles ou quoi? Ils jugent bien! Salut, c'est même pas pour me dire que je suis le meilleur, ils viennent ici pour me demander des CD! Ça c'est gentil!
6: Moi je te dis que t'es le meilleur!
7: Bon, vous bougez pas, attention le câble, je vais essayer de redescendre dans les studios. On en est où là, Fildar?
9: Bah Manu est toujours à poil et puis je vais peut-être... Et puis moi je me fais les boutons quoi.
7: Tu te fais les boutons?
9: Ouais.
7: On en a combien là, avant de faire une petite pause? On a le temps encore ou pas?
9: Ah oh ouais, t'as le temps, tu peux encore te balader si tu veux mon
7: cher. Non, je vais rentrer très tranquillement là.
9: Ah bah attends, on se rhabille.
7: Ah ouais, vous rhabillez, d'accord.
9: Vite Manu, vite.
7: On va vous ramener des trucs, on va vous ramener quelques petits trucs quand même. Fildar.
9: Yes.
7: Fildar, il va falloir que tu prépares des cadeaux pour tous ceux qui sont venus quand même, parce qu'ils ont été nombreux là. En l'espace de 5 minutes, je sais pas, on s'est retrouvé au moins une bonne quinzaine devant la radio. Il y a de la vie hein, quand même hein, sur Fun Radio. Attends, je vais récupérer mon courrier tant que j'y suis. Le courrier a même pas été... Non mais vous plaisantez ou quoi? Vous foutez de ma gueule? Excuse-moi, y a qui d'autre à part Christelle là?
9: Il y a Romain.
7: Romain, t'es là également avec Christelle.
9: Là.
7: Salut Romain, salut Christelle. Salut. Christelle toujours là, toujours en direct.
6: Ouais, toujours en direct.
7: Je suis à l'accueil là, j'ai un petit compte à rendre en plus avec Manu et Fildar. C'est qui s'occupe du courrier?
9: Pourquoi?
7: Bah c'est quoi là? J'ai à peu près encore 30 lettres dans mon...
6: Ouvrez.
7: Dans mon casier.
9: Bah c'est Manu qui a fait le blaireau hein.
15: Ah non, pardon, ouais, moi ça, je suis arrivé, les lettres elles étaient dans le bureau hein.
9: Attends, c'est toi qui as descendu le courrier, Max, aujourd'hui.
7: Attendez, il y a une note de Jean-Michel à tous les animateurs. À compter d'aujourd'hui, il est interdit de citer Fun TV à l'antenne. Je compte sur votre bienveillance, signé Jean-Michel.
6: Bon. Et t'as pas des meilleurs vœux de ma part?
7: Pardon?
6: T'as pas des meilleurs vœux de ma part?
7: Non, là, c'était une note de Jean-Michel.
6: T'as pas des meilleurs vœux de ma part?
7: Non, là, c'était une note de Jean-Michel.
6: Moi, j'ai plus à l'école, donc j'ai plus de notes.
7: Non, mais à partir d'aujourd'hui, on n'a plus le droit, hein.
1: Donc le premier que j'entends dire Fun TV, il se fait allumer direct. Ok, Fildar.
15: C'est clair.
1: Qu'est-ce qu'on a plus le droit de dire?
15: Ah bah moi je dirais plus jamais Fun TV, hein.
1: Merde. Oh merde. Manu.
15: Oui.
1: Manu, qu'est-ce qu'on a plus le droit de dire?
15: Le dis pas. Je dirais pas Fun TV. Merde.
1: Christelle. Christelle, on n'a pas le droit de le dire. Je te rappelle la note. Neuilly, le 6 janvier 98, de Jean-Michel à tous les animateurs. À compter d'aujourd'hui, il est interdit de citer Fun TV. C'est marqué sur la note. Donc, à partir d'aujourd'hui, je veux plus entendre parler de Fun TV, d'accord?
15: On considère
6: que Fun TV.
1: Ça va pas tarder non plus. Fais-moi confiance. Bon, je suis toujours dans le couloir de Fun Radio, toujours en direct, bien entendu, avec un micro-casque. C'est un endroit où on se fait déjà, on se fait jamais chier, contrairement à ce qu'on pourrait croire, voilà. Je m'enferme. Je tire la chasse. Fildar, c'est bon?
15: Ouais, on est en train de l'appeler.
1: Bah dis donc, vous êtes pas des rapides. Excusez-moi si ça résonne un peu.
15: Son portable n'est pas branché.
1: Bon, maintenant,
15: il y a l'accueil, Blaireau. Oh là là, vas-y, mec.
1: Bon, monte-moi un peu le son du micro, là, tout petit peu. Très léger, parce que là, ça résonne un peu. Donc, auditeur de Fun Radio, c'est Max qui vous parle. L'animateur vedette, celui du Star City. J'ai entendu ricaner, c'est dommage. Auditeur fidèle de Fun Radio, je suis donc en direct avec à la fois Romain et Christelle. Christelle qui fait du 100D, hein, quand même du 100F.
6: C'est ça? Du 100F, oui.
1: Du 100F, donc des gros seins. Elle veut que je vienne lécher chez ça avec de la crème chantilly, samedi soir à Nîmes. À Nîmes dans les chiottes. En plus de ça, nous avons Romain qui est là, n'est-ce pas Romain?
12: Absolument.
1: Non, dis oui. N'est-ce pas Romain?
12: Ouais.
1: Non, oui. N'est-ce pas Romain?
12: Oui.
1: Voilà. Romain qui souhaite appeler Gérard. Gérard est à l'accueil, nous l'appelons. Mais moi, en ce moment, je suis également avec mon micro-casque enfermé dans les water et je le reprouve. Car j'ai décidé aujourd'hui, auditeur, auditrice, même si ça résonne, de rester cloîtré, enfermé dans mes chiottes. C'est le moment où je suis... D'ailleurs, je vais me torcher.
6: C'est super cool.
15: Allô?
1: Oh. Oh bah tiens, au moment donné où je me torche le cuve, là que Gérard arrive. Mais sans Gérard. Gérard?
12: Allô?
1: Oui, ça va, GG?
12: Bonsoir, monsieur.
1: Oh là là. On sent quand même quand Gérard, il est un peu cassé, hein.
6: Exactement, hein.
1: Alors, Gérard de Suresne, nous avons, donc, qui est dans sa cabine, qui est pas dans sa cabine, mais qui est à l'accueil de Fun Radio. Moi, dans les chiottes de Fun Radio. Et vous, du côté de Nîmes. Et toi, Romain, t'es d'où?
12: Moi, je suis de Paris.
1: De Paris, très bien. Nous allons, Romain, envie de te parler, Gérard.
12: Bah, je crois que ça va être dur, ouais. Enfin bon, on va essayer, quoi. Bah, vas-y, Romain, je t'écoute. Ouais, salut. En fait, moi, je voulais te remercier parce que j'ai pris 8 heures de call grâce à toi, quoi, aujourd'hui.
16: De quoi?
12: J'ai pris 8 heures de call grâce à toi, aujourd'hui.
1: Il a pas compris, parce que lui, il croit vraiment que t'as acheté de la colle, mais de la colle U. C'est-à-dire que disons qu'il a dû faire 8 heures de cours de plus, hein, Gérard. Tu sais ce que c'est que les colles?
12: Il va falloir que je fasse, quoi.
1: Tu sais ce que c'est que les heures de colle, Gérard?
12: Oui.
1: Non, mais t'es bourré ou quoi?
12: De quoi?
1: Non, mais t'es, mais les cons, mais.
15: Non, mais on va voir la radio, couper la radio à l'accueil.
1: Parce alors, couper un peu la radio à l'accueil, parce qu'il y a un décalage, merci. Gérard, t'as bu?
12: Non. Un peu,
1: d'accord. Est-ce que tu sais ce que c'est que les heures de colle à l'école?
12: C'est le thème des débats de la semaine prochaine.
1: En plus, eh ben, sache que Romain, qui veut te parler, qui est en direct, a pris à cause de toi, mais il va nous expliquer comment, 8 heures de colle. Pourquoi Romain, et comment, et quelle heure est-il?
12: Ben, en fait, j'avais fait un pari, quoi, avant les vacances.
1: Baisse un peu, Romain, il est un peu fort, ouais.
12: Ouais, c'est bon, là?
1: Ouais, parfait.
12: Ouais, j'avais fait un pari, en fait, avec un copain, quoi, avant les vacances. C'était de parler, parce qu'on avait un devoir de français, en fait, et le sujet, c'était la poésie peut-elle se définir comme un moyen de fuir la réalité. Allô?
1: Ouais, j'imagine ce que t'as écrit. Qu'est-ce que t'as
12: et
1: mis?
12: En fait, j'avais fait un pari avec un copain, quoi, c'était de parler de Gérard, dans le truc, quoi, et en fait, j'étais persuadé que la prof, quoi, verrait rien, parce que, enfin, vu le style de prof, quoi, c'est pas le genre à écouter.
1: Attends,
12: quoi.
1: Excuse-moi.
12: Ça va? Qu'est-ce qu'il fait lui encore?
1: Bah, je suis en train de chier là.
12: Ouais, t'es en train de chier? Ouais, gros dégueulasse.
1: Bah, je déconne, je suis dans les chiottes de la radio, je suis assis dessus, vas-y. Et donc...
12: Ouais, bah, perçois bien le cul, hein.
1: Bon là là, vulgaire, Gérard, c'est pas le jour de la maison. Et donc, Romain?
12: Ouais, et donc, j'avais fait un pari, enfin, je sais plus ce que j'ai dit et ce que j'ai pas dit, quoi. Donc, j'avais fait un pari avec un copain pour parler de Gérard, quoi, et en fait, je l'ai fait.
1: Qu'est-ce que t'as dit sur Gérard?
12: Je te lis le truc, quoi, Manu m'a dit que je pouvais. J'avais fait, on observe, c'était juste à la fin, quoi, avant à la fin. On observe de nos jours un retour vers la réalité, aussi bien dans les sources qui inspirent les poètes que dans le texte des poèmes. On peut penser par exemple au rap et surtout à MC Solar, donc qui parle des difficultés, etc.
7: Ouais, bon, enfin, on peut pas comparer MC Solar à Gérard. Gérard est au-dessus quand même.
12: Bah, attends, et surtout, et au poème de Gérard qui trouve son inspiration dans des objets insolites tels qu'un coton-tige et qui exprime.
7: Attends, Manu, non, c'est pas Manu, c'est Romain.
16: Romain. Déjà, ton histoire de coton-tige là.
12: Ouais.
16: Déjà.
12: Ouais, mais je
16: commence à en avoir ras-le-bol d'entendre ça.
12: Non, mais ok, mais je t'aime bien.
16: Non, mais il n'y a pas qu'on m'aime bien, mais attends,
7: Attendez.
6: Moi aussi, je t'aime bien, Gérard.
7: Attendez.
16: Moi, attends, qui c'est qui m'aime bien derrière, là? Voilà, là.
7: Non mais elle t'aime bien, elle dit ça pour déconner. Alors on finit l'histoire, parce que ça c'est une histoire qu'il a écrite, donc il s'en excuse.
16: Ouais, mais ça commence à devenir
7: rengaine. Hein, oui, je sais, mais à l'époque ça a été fait à l'époque.
12: Ouais,
7: donc,
12: c'est avant les vacances.
16: Rapidement.
7: Oh putain, c'est intelligent les mecs, ils sont en train de me bloquer la porte pour pas que je puisse sortir des chiottes. Ah,
16: c'est drôle. Tant pis, tu restes dans les chiottes.
7: Bon, je vous préviens, je vais défoncer la porte. J'en suis tout à fait capable.
6: Vas-y, c'est pas
16: grave. C'est quoi là? Qu'est-ce qu'il me fait l'autre là?
7: Bon, Gérard.
16: Ouais.
7: Laisse finir Romain et moi j'arrive pas à sortir des chiottes.
16: Ouais.
7: Bon,
12: vas-y.
7: Vas-y.
16: Vas-y,
7: défonce
12: la porte.
7: Ah, ça y est, c'est ouvert. C'est intelligent. Alors, finis, Romain, ce que t'as à dire. Vas-y.
12: Ouais,
7: mais tais-toi, Gérard. Si tu le coupes toutes les deux secondes, il n'y arrivera jamais.
12: Ouais, ok. Exactement. Et donc, en fait, la prof, quoi, elle m'a dit... Enfin, elle l'a lu, quoi. C'est ça, le problème, en fait. Elle l'a lu. Alors, il y a un gros éclat de rire, en fait. Puis, il y a une fille, quoi, une grosse conne, en plus, qui a trouvé le moyen de dire, c'est un mec qui passe sur folle, quoi. Allô?
7: Ah, oh, bah là, attends, il y a l'autre qui est là-haut, qui là, Et donc, du coup, tu t'es pris des heures de colle.
12: Et donc, ouais, bah, en fait, c'est-à-dire, j'avais 9, quoi. Bah, je suis redescendu à 0, quoi. J'ai perdu 9 points.
7: Parce qu'on a dit que le Gérard que t'avais cité dans ta rédaction
12: était
7: de Fun Radio, ouais, quoi. C'est-à-dire qu'il aurait été de Voltage FM, de Skyrock, d'Energie ou d'Europe 2,
12: pareil.
7: Ça passait.
12: Bon,
7: mais
12: ça,
7: ah non,
12: c'est parce que
7: t'as cité un. D'accord, ok. Donc ça a l'air de déconner à l'accueil. Enlevez-moi Gérard. Gérard, t'es là?
16: Ouais.
7: Bon là, Gérard, c'est quand tu veux. T'es pas prêt de descendre, toi. Hein.
16: Ouais, mais attends, l'autre, il a pas besoin de venir avec une trompe. Je viens de lui retirer des mains.
7: Bon, t'as bien fait. Merci Romain.
12: Ouais, bah y a pas de quoi.
7: C'est génial. Enfin, je me regarde dans la glace quand même, je suis beau gosse. Hein.
15: Non,
7: je suis dans les chiottes là, je suis en train de me regarder quand même, je suis beau gosse.
6: T'as raison, hein.
7: Non, mais c'est pas vrai.
6: T'es super mignon.
7: Non, ouais, mais attends, vrai, ouais. Sans déconner, mais ma mère, je comprends qu'elle est fière de qu'elle soit fière. Oh, putain, mais putain, je suis quand même bien foutu, ce cul que j'ai, merde.
17: 175 000 exclus. Moi aussi je rigole d'avant. Je crois pas que les filles soient capables de faire ce genre de truc. Alors sinon, si on peut appeler une nana, si on n'arrive pas à ce moment-là, tu me prendras Gérard, c'est pareil, hein, c'est comme une nana, ça revient plus pas. Pardon? Qu'est-ce que ça dit? Vas-y. Vas-y. Quoi?
6: Voilà,
17: bravo. Alors là Gérard, il va être encore tout excité. Là, on peut tenir le plus longtemps possible, nous chronométrons. Hein.
6: Ok.
17: On considère qu'au bout d'un certain temps de 3 minutes, où ça se trouve, tu vas peut-être réussir à... Je sais pas,
12: c'est Richard qui le fait, là.
17: C'est Richard qui commence, on met les autres en attente. Richard, c'est parti. Ça décroche, c'est gagné. Ah. Bon, fais gaffe, il y a un répondeur. Bon, laisse tomber si c'est un répondeur. Oh là là là là là là. Ils mettent, ils font parler leur gamin et tout. Le mec, il vient d'avoir un gamin, il le fait déjà parler sur le répondeur. Laisse tomber.
12: Qu'est-ce mignon.
17: On va en faire un autre, j'espère qu'on en a suffisamment. Sinon, on nous écoute derrière. Hein? On a plein? Il y en a plein, c'est parti. Richard, on recompose deuxième numéro de téléphone. Ensuite, ça va être à Oumou de faire ça. Et en troisième, ça sera Greg. Et en quatrième, ça sera moi pour relever le niveau.
12: Ok.
17: Quand même. On rentre pas dans le studio pendant que le micro est allumé, Philippe. Tu sais très bien.
15: Pareil.
17: Oui, bah enfin peut-être. Tu crois que nous on fait quoi? Nous qu'on s'amuse? Moi je m'amuse avec ces gens-là.
18: Allô? Bonsoir madame. Excusez-moi de vous déranger aussi tard. Est-ce que Franck est là, s'il vous plaît? Franck? Oui. Bah c'est le numéro que j'ai, c'est un ami qui me l'a donné, c'est très très urgent.
19: Ah, vous avez dû vous tromper de numéro. C'est quoi le numéro?
18: Le numéro... Attendez. Attendez, est-ce que c'est mon frère qui l'a composé, là?
20: Non!
18: Bah, je l'ai pas sous les yeux, excusez-moi. Mais Franck n'est pas là, vous êtes sûr?
19: Ah, sûr, oui.
20: Oh là là, mince! Ça, c'est hyper urgent, on m'a donné un numéro trafiqué! Oh là là, je sais pas comment je vais faire.
19: C'est 8659, là.
20: Oh là là, bah, il a dû faire le 58. Ah, je sais pas, c'est bizarre parce que ça finissait pas comme ça le numéro. Oh là là, ça c'est hyper hyper urgent. Oh là là, putain, comment je vais faire?
19: Non, parce que là c'est 112.
20: Oh là là. Oh là là. Oh là là, comment je vais faire? Je suis bloqué dans Paris, j'habite en province. Oh là, comment je vais faire pour rentrer, moi? Vous n'avez pas un conseil à me donner, là?
19: Ah non.
20: Oh là là, là comment je vais faire? Ah, excusez-moi de vous déranger à cette heure-là. Hein. Je suis désolé. Oh là là, mais vous habitez quelle ville, là? Je comprends pas, je suis où, là?
19: Sur Lyon, là.
20: Sur Lyon? Mm. Bah pourtant, Vaux-en-Velin, c'est à côté.
19: Ouais, ouais.
20: C'est un là, normalement, je devais appeler là, chez mon oncle. Mon oncle qui a le numéro de chez ma mère qui est sur Paris. Il vient venir me chercher. Comment je vais faire?
19: Est-ce que vous cherchez quelqu'un sur Vaux-en-Velin?
20: Ouais, sur Vaux-en-Velin, ouais. Dis-moi, là, moi, si vous voulez, j'habite Mes Yeux. Mes Yeux, c'est pas loin de chez vous, je pense.
19: Ouais.
20: Ouais, bon. J'habite Mes Yeux. Donc là, je suis parti de la Part-Dieu cet après-midi. Je suis sur Paris. Là, je suis chez un ami. Bon, je devais aller chercher du travail sur Paris. Comment dire, ma mère est sur Paris en ce moment, mais dans un hôtel, donc je ne connais pas le numéro. Mon oncle a le numéro. Il fallait que j'appelle mon oncle pour qu'il appelle ma mère, pour que ma mère vienne me chercher. Et là, je sais pas comment je vais faire. Je suis dans les rues jusqu'à quelle heure, je ne sais pas.
19: T'as essayé de faire le 12,
2: T'as eu le Franck 12. Là, tu l'as eu, Franck? Richard?
20: Ouais.
2: Tu l'as eu, Franck, ou pas?
20: Mais non, je l'ai pas, je suis dans la merde.
2: Ben, avec qui tu parles alors?
20: Bah, une dame, là, chez qui je suis tombé, une particulière.
2: Ouais.
20: Oh là là là là.
2: Tu peux. Demande-lui le numéro de Franck.
20: Comment ça?
2: Bah, demande-lui, elle doit le connaître, non? C'est peut-être chez lui, elle dormait, peut-être qu'il dort chez lui, chez elle.
20: Ah ouais? Y'a pas quelqu'un qui dort chez vous en ce moment qui s'appelle Franck?
19: Non, non.
20: Je comprends pas, on me donne un numéro. Oh là là, purée, les gens. Oh là là là là, comment je vais faire? Comment je vais faire? Comment je vais faire?
2: Oh, passe à moi, passe à moi.
20: Ouais, je vous passe un ami.
21: Allô?
19: Allô?
21: Ouais, on a dû se tromper alors, parce que apparemment.

0: mais je veux pas dire
1: faux. Ah, Richard.
0: Non, s'il te plaît.
1: Ouais, non, mais c'est vrai, je vais juste dire un truc avec Richard, après je te la repasse. Ouais. C'est la première fois qu'on tombe sur une demoiselle, parce que d'habitude on tombe toujours sur des mecs. Je sais pas comment vous appelez, votre prénom c'est. Allô?
0: Oui.
1: Votre prénom, je sais pas, c'est.
0: Christelle.
1: Christelle, voilà, donc moi je m'appelle Max, lui c'est Richard. Voilà. Et c'est, on tombe sur une nana fort sympathique. Donc,
0: elle est très sympathique, quoi.
1: Très sympathique.
0: Ouais. Là, j'ai été étonné, là. Je me demandais, tiens.
1: Voilà. Mm. Moi j'ai 28 ans, Richard a 19, et vous avez
0: 20
1: ans, merci.
0: Oh là là là là là là. Le plus bel âge de la vie.
1: On a galéré, ça fait depuis 22 heures qu'on essaie de. On se fait un petit pari pour draguer des nanas. Et là, on tombe sur une fille super sympa, quoi. Mm. Non, on n'est pas du tout de Lyon, on est. Enfin, je suis de Paris, moi.
0: Et moi, de région parisienne.
1: Voilà.
0: D'accord. Bah, je vais vous laisser.
1: On peut peut-être discuter maintenant, non?
0: Non.
1: Tu dormais?
0: Ouais.
1: Bon, tu fais quoi dans la vie? T'es étudiante en quoi? T'as peur, peut-être, de répondre.
0: Hein?
1: T'as peut-être peur de répondre.
0: Ouais. Et t'habites où dans Lyon?
1: Mais t'es peureuse, tu veux pas donner, d'accord. T'es célibataire ou on peut se voir, on peut boire un godet?
0: Non.
1: Oh là là.
0: Oh, hey, je descends sur Lyon, moi, bientôt, je descends sur Lyon.
1: À vous, c'est marrant, quand même.
0: Oh!
1: Là, ça m'a pas fait plaisir.
0: Je crois que je suis le meilleur. Non, je crois que je suis le meilleur quand même.
1: Je vais te dire, je vais être très sincère. Ouais. Ce que j'ai dit au rentrer, j'ai dit qu'en tout cas, t'avais de la bonne tchatche, que t'assurais bien. T'étais à la moitié du talent que j'avais, donc t'es déjà quand même sur la bonne voie. Encore 4-5 ans, t'es bon.
0: Ouais, mais non,
1: vraiment, c'est la première fois de notre vie que j'appelle comme ça au pif, parce que ça fait 4-5 ans qu'on fait des conneries. C'est la première
0: fois
1: que
0: j'ai halluciné.
1: Au pif, t'es tombé sur une nana de 20 ans. C'est là, t'es tombé sur une étude, parce que généralement, on tombe répondeur, père de famille, mère de famille, ça dure 40 secondes à tout cracher.
0: Voilà, franchement, je crois. J'ai bien joué mon rôle. Aussi.
1: On la rappelle?
0: Ah ouais, sans déconner.
1: C'est parti, on la rappelle.
0: Bien sûr.
1: Ensuite,
0: putain, la voix, comment j'ai craqué.
1: Ah bah, c'est clair, on l'a bien entendu, t'avais les larmes à la bouche.
0: Non, mais moi, j'étais vraiment dans le jeu, quoi, je voulais jouer à fond, quoi.
1: Allô?
2: Allô?
1: Oui. Juste pour te remercier, c'est tout. On va pas te déranger plus longtemps. Allô?
0: Allô, Christelle?
1: Allô, Christelle? Qu'est-ce que t'as fait, T'as fait un autre numéro?
3: Ouais.
1: Oh bah, bravo. Oh non, mais là, il vient de me griller une autre nana, une jeune encore.
3: Là, c'était un mec.
1: C'était un mec? Ouais, c'est ça, on est tombé sur une vieille.
0: Oh, mais... j'hallucine, putain.
1: Donc, tu dis juste, Richard, tu dis, voilà, on te rappelle pour te remercier et tout,
0: voilà,
1: bon esprit. Et si ça se passe bien, tu lui dis que t'es avec moi et comme ça, tu disparais définitivement, c'est moi qui prends le dessus.
0: Ouais.
1: Juste en deux secondes, tu la remercies et tu dis que c'était super. Okay. On va pas décrocher.
0: Si. Allô? Allô, Christelle?
1: Juste pour te remercier et te dire que t'étais super sympa.
0: Ouais, on voulait juste te remercier. D'habitude, on s'est toujours envoyé balader, mais là.
1: Voilà.
0: Franchement, là, moi, j'en ai pris.
1: Voilà, c'est
0: tout.
1: C'est tout ce qu'on voulait te dire, Christelle. Christelle?
0: Non, c'est pas Christelle.
1: Ah, c'est la copine. Ah, mais...
0: Non, c'est pas la copine non plus. Vous arrêtez d'emmerder le monde.
1: C'est la maman?
0: Oh là là!
1: C'est la mère qu'on a eu finalement, on n'est pas du tout tombé dans un truc d'étudiant.
0: Moi je
1: croyais
0: qu'on était une chambre d'étudiant.
1: Bah ouais, mais toi t'emmerdes les gens, qu'est-ce que tu vas réveiller sa mère?
0: Oh là là,
1: mais c'est Manu, de toute façon les sonneries, il t'a fait sonner de telle manière que la mère s'est réveillée, c'est tout alors qu'on devait avoir.
4: C'est sûr, je suis désolé, je m'y suis.
1: Bah voilà, bravo. Donc voilà. Richard, bravo quand même, attendez, c'est pas terminé, c'est autour de Oumou.
0: J'ai gagné.
1: Oumou tout dur.
0: J'ai gagné.
1: Oumou machine. Chez Oumou machine.
0: Oumou de la bite.
1: Oumou de la bite.
5: Je chante la merde.
6: Allô? Bonjour Francis.
5: Oui.
6: Ah, je suis un fan, hyper fan de toi.
5: Attends deux secondes, parce que j'étais en train d'écrire une chanson. Chante les rivières. Chante les rivières. Chante les rivières, ok.
6: Oui, bonsoir. Qui est à l'appareil?
5: Ah, c'est Nicolas à l'appareil.
6: Oui, bonsoir. Alors là, j'ai eu ton numéro comme ça, là.
5: Ouais.
6: Et là, vraiment, je tenais absolument à t'appeler parce que je suis hyper fan de toi, quoi.
5: D'accord.
6: Et donc, je vais te poser quelques petites questions.
5: Bien sûr.
6: Alors déjà,
5: Comment tu as eu mon numéro, petit oiseau?
6: Ben là, c'est-à-dire que je fais partie du fan club Francis Cabrel.
5: Ah ouais, ok, d'accord.
6: Je me voulais, quoi.
5: Ok.
6: Et on s'est démerdé, plus ou moins, avec des contacts.
5: Ah, pas de grossièreté, toujours la poésie, petit.
6: Ouais, la poésie.
5: Est-ce que tu chantes les rivières, des fois?
6: Ah, moi je chante les rivières.
5: Tu chantes les oiseaux qui sont pensés sur les branches?
6: Bah, évidemment.
5: Ah,
6: moi je me balade dans la nature. J'ai l'inspiration.
5: C'est bien, petit. Vas-y, pose-moi des questions.
6: Ah, quand j'écoute ta musique, j'ai l'inspiration aussi, quoi.
5: Ouais, ok.
6: Ah, ouais. Donc, en fait, je me suis toujours posé

0: question, si c'est toi qui te coupais les cheveux ou si c'était ta mère?
1: C'est quoi?
0: Si c'est toi qui te coupais les cheveux ou si c'était ta mère?
1: Eh, puis non, je les coupe moi-même, ma mère est morte depuis longtemps. Je me les coupe moi-même, hein, d'accord. Je l'aime à mourir, c'était pour ma mère. Ouais.
0: Et
1: ça te la coupe, hein?
0: Ah mais oui,
1: je parle de la mèche. Je parle de la mèche, bien sûr. Toujours la poésie avec Francis.
0: Toujours la poésie, je crois.
1: Ouais, Francis, ouais.
0: Et j'aurais bien aimé savoir aussi d'où venait ton inspiration, parce que là, je suis vraiment... quand j'entends tes chansons, je suis vraiment épaté, quoi.
1: Hein. Je vais te raconter une petite histoire.
0: Oui, vas-y, raconte.
1: L'après-midi, après avoir bien mangé,
0: ouais,
1: je m'en vais gambader. Me balader sur les rivières.
0: À toi aussi.
1: Je regarde les oiseaux qui cuicuit ensemble sur un arbre, sur une branche. Et là, je m'assois près de la rivière, près du bord, tu vois.
0: Ouais.
1: Et là, avec ma guitare, qui ne me quitte jamais, avec un papier et un stylo, je regarde tout autour de moi et la nature. Et puis là, à ce moment-là, me viennent des textes. C'est de là, je t'aimais, je t'aime et je t'aimerai. Toutes ces chansons, là, je l'aime à mourir, petit homme mari, encore et encore, etc., etc. Je m'inspire de tout ce que je vois autour de moi. Et voilà, quoi, la vie est comme ça.
0: Ah, tu t'inspires de la nature, tu t'inspires des femmes aussi?
1: Oui, ça m'arrivait, oui, effectivement, quand j'ai fait Torero, tout ça, des trucs comme ça, oui, ça c'est, voilà.
0: Ah, parce que j'ai vachement aimé ton dernier...
1: Tu as acheté mon disque?
0: Ah ouais,
1: ouais, t'aimes bien?
0: J'ai tous tes albums, évidemment.
1: Ouais, ça me fait plaisir.
0: Mais là,
1: je suis avec Carlos, là, ici. Après, si tu veux lui parler, peut-être que... Il peut pas lui parler. Non, non. Encore une ou deux questions, petit, parce que là, je suis en train de préparer mon nouvel album.
0: J'aimerais bien savoir aussi... ah oui, t'es en tournée bientôt ou quoi?
1: Non, je prépare mon album. Une fois que l'album sera terminé, je serai en tournée après, là.
2: Francis,
1: oui.
2: Dépêche-toi,
1: la
2: partie de boule.
1: Ah, il y a la partie de boule, tu l'entends? Oh, ah, il n'y a pas d'heure pour jouer. Il n'y a pas d'heure pour manger des...
0: Tu viens me consacrer 5 minutes, Francis.
1: Alors, très vite.
0: Bon,
1: J'arrive. J'arrive.
0: Ouais. Ah, j'aimerais savoir aussi.
2: Je joue à ta place.
1: Ah, j'arrive, 2 minutes. Oui, tu me disais vite, fais vite, petit.
0: T'es hobby.
2: Allez, dépêche-toi.
0: Hein? À part la chanson, qu'est-ce que tu aimes?
1: Ah, à part la chanson, moi, ce que j'aime bien, c'est la pêche, les rivières, les oiseaux, hein.
0: C'est tout?
1: C'est déjà pas mal.
0: Comme sport, tu fais quoi?
1: La pêche.
0: Ah, la pêche.
1: La pêche. Et mais attention, j'aime aussi bien la poire, je veux bien manger des fois un petit raisin, j'aime bien tout ça. Hein.
0: Ah ouais, d'accord.
1: Et on peut être chanteur à texte, avoir de l'humour.
0: Ah ouais, bah oui, c'est sûr, là tu n'as pas de l'humour.
1: C'est une petite exclu, tu veux un extrait du nouvel album?
0: Ah oui, un extrait.
1: Je vais poser le combiné, hein. Alors, attendez. Je vais allumer. On va me dire... Vous me direz après si vous m'entendez bien.
0: Ok, d'accord.
1: Vous me dites?
3: Yes.
0: Ouais. Vous m'entendez là?
1: Ouais, c'est parfait là.
0: Allô?
3: Ouais, c'est parfait.
0: Allez, tu parles plus fort.
1: Depuis le temps que je t'attendais. Depuis le temps que je voulais faire du hockey, je suis enfin arrivé, j'ai mis les patins.
0: Ah, c'est super.
1: Je pensais pas que je glisserais aussi facilement. Je marquais des buts, j'étais le meilleur des attaquants. Le hockey bien fait. Que le hockey bien fait. Ouais, bah je m'arrête là, hein.
0: Oh, c'est original, hein, en plus, hein. Mais, je dois dire vraiment bravo, là. Hein.
1: D'accord.
0: On sent bien la poésie,
1: D'accord. Alors, il y a peut-être une autre?
0: Ah oui, une autre, s'il te plaît.
1: Ouais, l'album de Francis.
0: Ouais, vas-y.
1: Moi, je suis quelque chose, et voilà qu'aujourd'hui, deviens star et je pleure la nuit, je veux pourrir. 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
0: Francis, continue, s'il te plaît.
2: C'est beau, Francis, continue.
1: Hein?
0: Francis.
1: Continue,
2: c'est beau.
1: C'est
0: super, c'est beau.
1: D'accord. Sinon, j'ai fait une petite reprise.
2: Oui.
1: Une chanson française qui, à mon avis, nous manque beaucoup.
0: Ah,
1: qui sera dans mon futur nouvel album. Se vendra plus de 3 millions d'exemplaires.
0: Ouais, vas-y.
1: Ça s'appelle Très doucement.
0: Vas-y, chante.
1: Très doucement. Tu vas me t'arricaner, c'est dommage. C'est dommage, c'est dommage. Je recommence très doucement. Attention. Très doucement. J'arrive des rivières très doucement. Très doucement.
0: Oh, ce que c'est beau.
1: Je sens qu'elle va venir enfin m'éclater. La pêche au goujon. 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
0: Mais non,
1: c'est dommage,
0: non,
1: c'est dommage. Non, c'est dommage.
0: Personne ne rigole.
1: Si, si, il y a
0: mais
1: du...
0: non.
1: Si, si, il y a de... Il y a l'humour de l'autre côté. Alors, j'en ai une dernière.
0: Ouais, vas-y.
1: D'accord. Alors. Moi, je ne sais rien, qu'importe, qu'importe. J'aurai la sauter, d'accord, d'accord. L'enculé dans les vestiaires.
2: Oh, aussi, ça m'a
1: et putain, boire une autre bière. 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
0: Oh, c'est ouais, super hard, hein.
1: C'est une dernière chanson que je...
0: registre.
1: Nouvel album, remasterisé.
0: Ah, c'est...
1: Ah, avec une nouvelle version.
0: Là, j'en suis encore tout étonné, quoi. J'arrive pas à me remettre, là. Hein. Vraiment, je pense que celui-là, il va faire un carton. Hein.
1: Une petite dernière.
0: Ah, une dernière, s'il te plaît.
1: Ah, un zeste de citron. Et moi, les zestes. Je t'aime, t'aime. Je t'aime plus que tout.
0: Quelle énergie.
1: Nanana. 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
0: Alors là, Francis.
1: Un

0: c'est la meilleure là. Ah là vraiment, quelle poésie, quelle... Oh là là.
1: Un nouveau virage, on va chanter les rivières, on va chanter les oiseaux, nous allons chanter la nuit aussi. Hein.
0: Ah vas-y, une autre petite, s'il te plaît.
1: Ah je ne peux pas, à moins que le réclame, il faudrait vraiment que le public réclame. Hein.
0: Allez, Francis.
1: Ah je sais pas.
0: Allez Francis, s'il te plaît.
1: Encore une autre reprise, parce que à l'époque, quand la chanson originale dont je vous donnerai le nom tout à l'heure est sortie, m'avait fait beaucoup rire. Mais ma femme l'avait beaucoup mal apprécié. Aujourd'hui, comme les femmes veulent être les galeux de l'homme, j'ai voulu rectifier ça dans le nouvel album.
0: Allez, vas-y, Francis.
1: C'est une chanson de Pierre Perret. Il s'appelait Tout pour tout, tout sur le zizi.
2: Oh oui.
1: Et j'ai fait la même sur le clito.
3: Tout, vous lècherez tout sur le clito, le petit bouton qui est bien séché, qui devient tout rouge quand tu l'as bouffé.
1: C'est dommage, ça ricane, c'est dommage.
0: Mais non, franchement,
1: non, c'est dommage.
2: Ah, mais si, ça plaisanterait quand même.
3: Bon, hein. Vous saurez tout sur le clito, le petit, le gros, le cornichon.
1: Ça ricane, c'est dommage.
0: Mais non,
1: c'est dommage.
0: C'est beau.
3: Celui que tu mets entre tes dents, que non, oreille, tu le bouffes bien. Tu n'en peux plus, tu lèches tout. Tout, tu seras tout sur le clito.
2: Bravo, bravo.
1: Ah, c'est pas terminé. Ah, c'est pas terminé.
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0: Pepito. Nouvel album bientôt dans les bacs.
1: Mais alors là, dès qu'il sort, je l'achète. Hein, là, c'est
0: dans les bacs street. Rapport à la jeunesse que Francis est toujours là.
2: La présenterie, Francis.
1: Francis, c'est pas vulgaire.
0: Hein?
1: Enfin, franchement, c'est super, quoi.
0: Voilà. Sinon, c'est terminé. On va s'arrêter là.
1: Oh, c'est dommage quand même. Allez, une autre, Francis.
0: Une autre de l'album, mais là, je vous fais tout l'album.
2: Mais non.
0: À la vitesse que ça va, je fais tout l'album.
2: Non.
3: Allez, Francis.
1: Je note ta préférée de l'album, Francis.
0: Je suis près des jeunes, et ça, vous le savez, Francis a toujours été près des jeunes.
1: Ouais.
0: Vous le saviez, ça?
1: Ah, doute. Ben oui, évidemment, je sais.
0: Alors. Vous êtes prêts?
1: Ah, oui. Là, je suis prêt, là.
0: Ça va vous surprendre. Je dirais d'un, deux, trois, c'est un quart, tu vois, c'est la première fois pour moi. Je suis redingue de toi, redingue car tu vois, c'est la première fois pour moi. Un, deux, trois, Matissa Matalia Samalia, un, deux, trois, passer des yeux.

0: je suis toujours là. 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
1: Ah, et Francis, franchement, c'est super, mais quand est-ce que tu vas faire un sitcom à la télé? Parce que tu sais que les To Be Free ont fait un sitcom, alors toi, quand je vois que t'es un peu dans le même genre de musique maintenant, allez, dis-le.
0: Non, pour le moment, il n'y a rien.
1: Allez.
0: Non, pour le moment, je peux pas en parler.
1: T'as pas pensé à un contrat avec TF1 ou...
0: Non, je suis en contrat peut-être avec TV6, mais j'ai l'impression que ça va capoter.
1: Non, mais c'est au sujet de quoi le sitcom? Je veux dire, c'est
0: Là, c'est l'histoire d'un jeune qui est avec sa guitare et...
1: C'est toi le jeune, quoi, c'est toi l'euro.
0: Non, il chante les rivières, il chante la pêche, il chante les oiseaux, et voilà, c'est tout, il chante la nature, quoi.
1: Ah, c'est fabuleux.
0: Voilà.
1: Ah, vraiment.
0: Alors, écrit, composé, joué par moi et ma guitare. Il y a Lucky Luke et son cheval, il y a Francis et sa guitare.
2: Oh, bravo!
1: Alors là, c'est... Mais comment tu fais ça, Francis? Comment t'arrives à mettre de la poésie dans toutes tes paroles?
0: Ça, je peux pas le dire, c'est mon secret, c'est ma botte magique.
1: Allez, Francis,
0: je vais être obligé de vous laisser, car la partie n'attend pas, et je suis avec Henri Salvador, il y a Carlos, il y a du monde.
1: Bah, tu leur diras bonjour de ma part, alors.
0: On va y aller, là.
3: Ah, Francis, tu te manques ou quoi?
0: Ah, je vous mens pas, vous voyez, les mecs qui m'appellent, les copains, les collègues de travail, vous savez ce que c'est. Hein.
3: J'arrive,
0: J'arrive. Bon, ben merci à toi, jeune homme.
1: Ah non, mais c'est moi qui te remercie, Francis.
0: Et vive la nature.
1: Ben oui.
0: Hein?
1: Et vive la chanson, vive Francis Cabrel.
0: Alors, faites attention quand même à la couche de coton. Hein? Soyez sérieux quand même.
1: Ben, bien
0: d'accord?
1: Sûr. Ben évidemment.
0: Ben je vous embrasse tous.
1: Ah, moi aussi, je t'embrasse, hein? Francis.
0: Comme dirait l'autre.
1: Et tu resteras toujours mon idole.
0: Merci à vous. Et ça change un peu des Nirvana.
1: Ah ouais, bien sûr.
0: Merci à toi.
1: Merci.
0: Au revoir la jeunesse.
2: Salut Francis. Bravo. Il est parti là?
1: Ouais.
2: Ah Nico.
1: Francis. Ouais.
2: Ouais, il est parti Francis.
1: Oh, c'est dommage ça.
2: Ah, ça t'a fait plaisir?
1: Oh là là, vraiment, là j'ai réalisé le rêve de ma vie là.
2: C'est vrai?
1: Ah oui, à fond.
2: Ah bah c'est super, mais c'est con Max. Ah bah c'était où Max? Putain, merde, t'as pas écouté Francis, là? Non, j'étais là-haut, j'écoutais, c'est passionnant ce qu'il dit.
1: Max?
2: Ouais.
1: Bah, t'as raté un moment, là, hein.
2: Ah, c'est dommage, c'était bien.
1: Ah, là, c'est fabuleux. Il nous a dévoilé son prochain album, il va bientôt faire un sitcom et tout, c'est...
2: Ah ouais, apparemment, je suis là, il revient pas, hein. J'ai pas entendu, c'était bien?
1: Ah, c'était fabuleux.
2: Et que de l'exclu, ah, hein, des trucs nouveaux, pas des trucs, parce que j'avais entendu dire qu'il ferait un peu des répètes ou qu'il reprendrait un peu les mêmes mélodies d'avant et, ou des trucs d'aujourd'hui pour être dans le coup.
1: Ah non, c'est complètement nouveau, là.
2: C'est complètement nouveau,
1: ah,
2: quoi.
1: Oui, ça change complètement.
2: D'accord. Il y a Cédric qui me dit sur mes guitares, rien à voir, regarde Tex Avery, j'ai le coffret en ce moment, je suis en train de regarder Tex Avery, je suis en plein dedans, en plus, ça tombe plutôt bien, je sais pas s'il le fait exprès ou pas. Bon, bah écoute, voilà Nico, c'était long, mais c'était bon, puis on va t'envoyer une compile Cybertron 5.
1: Ah oui, merci.
2: D'accord.
1: Ah oui, fabuleux.
2: Cybertron 5 dans les bacs, tout comme Musique 2002, quand même, il faut l'acheter, hein, allez! D'ailleurs, on reçoit pas mal de courriers encore pour Musique de nuit, et c'est plutôt cool, apparemment, vous avez l'air d'apprécier. Nicolas, bonne bourre à toi, amuse-toi bien, et bonne année 98.
1: Eh ben, bonne année à toi aussi.
2: Attention, Pierre, 12 ans et demi d'Arras. Bonjour, Pierre.
4: Ouais. Alors, t'es prêt, Max? Allez! Salut, animateur, qui est un peu crâneur,
5: tu restes le meilleur
4: jusqu'à 12h. Tu mets le peu bonheur, et quand tu manges, des patates au beurre. Max, c'est le temps!
2: Bon, Manu.
5: Ça m'a fait...
2: Oh, Manu.
5: Oui.
2: Tu travailles ou quoi?
5: Ouais.
2: Bon, Manu, qu'est-ce qui t'amène?
5: Bon, alors, Didier.
2: Ouais.
5: Je vais te parler.
2: C'est pas à toi que je parle, c'est à Manu du Standard. Manu, tu travailles, alors?
6: Ouais, j'y vais, là.
2: Mais c'est pas à toi que je parle, c'est à Manu d'Orléans. Oh.
5: Oh.
2: Bon, sérieusement, réveillez-vous au Standard 0870-5000. Et le Standard, en plus, il y a les 24 lignes qui sonnent, mais les mecs, vous avez pas un sujet potable. Vous me faites chier.
5: La France part en couille.
2: Ouais. Je lui prête mes boules, je déboule sur la piste de lance. Hein? Bon allez Manu, vas-y.
5: Oui, attends. Oui, alors Didier, je voulais te parler.
1: Parce que, vu ta provoque de tout à l'heure.
2: Quelle provoque?
1: Sur celle de Jacqueline.
2: Ouais.
1: Tu lui as dit, bon, elle avait 60 ans.
2: Ouais.
1: Tu lui as dit, retourne sur Nostalgie.
2: C'est exact.
1: Pourquoi donc?
2: Parce que, à un moment donné, voyant que je ne pouvais rien faire pour elle, et je me suis dit, donc, elle a lancé un appel pour les gens qui avaient entre 50 et 60, n'arrivant pas à avoir un appel d'une mec d'une cinquantaine d'années au départ, je me suis dit que forcément, il fallait sur Nostalgie pour tomber sur une tranche d'âge qui pourrait lui convenir.
1: Non.
2: Si.
1: Mais non.
2: Si.
1: Attends.
2: Et je me suis aperçu que finalement, il y avait quand même deux personnes de 50 et 52, une personne de 50 et 52 qui écoutait, donc voilà.
1: Et bah voilà.
2: Mais bon, Nostalgie.
1: Donc, quoi, Nostalgie?
2: Nostalgie quand même.
1: Bah jusqu'au bout, t'as pensé.
2: Oui, mais il venait de là-bas avant de venir sur Fun déjà.
1: Ouais.
2: Donc quelque part, c'est sa maison.
1: Oui, mais alors ce que j'aime bien entre radio, c'est vous tapez dessus.
2: On tape sur personne, je chie sur tout, c'est pas pareil.
1: Ah bah c'est encore pire.
2: Mais disiez la preuve, mais qu'est-ce qu'il y a de pire que de dire ce qu'on est? C'est génial. Le problème, c'est qu'aujourd'hui, quelqu'un qui dit franchement ce qu'il pense, ça emmerde les gens. Si ça emmerde les gens d'entendre quelqu'un qui aujourd'hui dit, voilà, j'emmerde tout le monde, parce que les gens ont l'habitude maintenant, c'est des lèche-culs, des faux-culs. Tout est bien, tout est beau. Mmh. Eh ouais.
1: Ouais. Mais bon, quand même, moi, je préférais Max, hein. Parce que Didier, franchement...
2: Non, mais attends, Max, c'est lui qui m'a appris la radio, et quand je l'entendais dire, ouais, Nostalgie, caca, chérie FM, ça pue du cul, machin...
1: Ouais,
2: mais Fan, il a dit comment on est, c'est de la crotte.
1: Max, c'était du second degré, tandis que toi, j'ai pas l'impression que ça soit du second degré.
2: Non, mais moi, j'aime bien être franco, j'aime bien dire la vérité, c'est tout.
1: Ouais.
2: Didier, il est comme ça.
1: Oui, mais alors attends, parce que ça fait plusieurs moments...
2: Je veux pas passer ma journée à faire le toutou toute la journée, hein. Attention, moi je suis pas le Didier de la télé, je suis pas le Didier du cinéma. Oh.
1: Ouais.
2: Je sais pas si je te mets bien la puce à l'oreille, hein.
1: Ouais.
2: C'est bon,
1: en plus,
2: bon.
1: T'essayes de faire de l'humour.
2: Ouais.
1: Ouais.
2: Ok, tu captes.
1: Ouais, ça marche vachement ton humour.
2: Hein.
1: Je suis pas chez Max. Je suis pas chez Max, ce que tu
2: fais. Fais gaffe, Mike.
1: Non, parce que attends, Max, il avait du goût, au moins, d'accord.
2: Moi, j'ai du cani goût.
1: Ouais. C'est mieux dans mieux.
2: Bon, Manu, Didier, ouais. Didier te le dit, Nostalgie, c'est génial. Ouais. Voilà, ok, je retourne ma veste, ok, je suis un opportuniste, je change tout le temps.
1: Voilà.
2: Je serai pas le premier animateur de radio à changer ma veste toutes les 5 minutes, donc oui, c'est fabuleux.
1: Ah.
2: C'est, alors, tout le vendredi et le samedi où il passe de la disco et tout,
1: voilà.
2: Là.
1: Et d'ailleurs, je peux faire la pub?
2: Oui, bien sûr.
1: Tu me permets?
2: Bien sûr.
1: Bon, alors, écoutez tous, à partir de 22h, Nostalgie demain soir, de 22h à 5h, il y a une grande soirée disco, voilà.
2: D'accord.
1: Voilà.
2: Et pour ceux qui n'aiment pas écouter de la musique ringarde pendant 7 heures d'affilée et qui veulent écouter de la musique d'aujourd'hui, ça commence pas à partir de 22h mais quasiment jusqu'à 20h, ça s'arrête pas à 5h mais jusqu'à 6h, ça s'appelle Fun Radio et c'est le meilleur de la dance, de la house, de la techno et tout ça, et de la trance, et du hip-hop, et de la trip-hop, et de la drum and bass, et de la jungle.
1: Eh bah écoute, je ferai un zapping entre les deux.
2: Mais bien sûr, avec grand plaisir. Mais de toute façon, il y aura des vieux morceaux des années 80 également dans la nuit, il y aura de tout sur Fun.
1: Ah bah voilà.
2: D'accord.
1: Non mais c'était de l'humour, hein.
2: J'avais bien compris, Manu, attends,
1: voilà.
2: Oh.
1: Je te souhaite une bonne année.
2: C'est pas Didier, hein, au bout du fil, c'est Francis. Allez, bonne bourre à toi, bonne année 98.
1: Ouais.
6: Comme à l'époque avec Gérard.
7: Ouais, d'accord.
8: L'AFP.
7: Allô, bonjour monsieur. Est-ce que je pourrais parler à la rédaction en chef, s'il vous plaît?
8: Oui. 3615 AFP.
6: Ah bah c'est la rédaction anglaise, en plus, ça tombe bien.
7: Ouais, mais je sais pas parler anglais. Moi.
6: Non, mais tu parles en français.
9: Rédaction en chef.
7: Allô, bonjour monsieur, excusez-moi de vous déranger, voilà. Je viens d'apprendre que vous faites... Ça m'énerve tellement tout ce que j'ai entendu que je suis franchement dépassée, sur les bords. Faire payer des gens pour regarder, visiter... une tombe sur Diana, je trouve ça lamenteux. Parce que j'ai appris que cet argent-là, elle n'irait pas ni à la fondation ni quoi que ce soit, c'est directement le prince qui encaisse l'argent pour s'acheter des baraques, acheter des magnétoscopes, tout ça. Et moi je trouve ça lamentable, mais franchement lamentable. Des gens comme ça, on devrait directement leur couper la tête.
9: Seulement la tête?
7: Il n'y a pas que la tête. Hein. Si on pouvait couper autre chose, ça serait avec grand plaisir. Mais là, c'est franchement lamentable. Qu'est-ce que vous en pensez, monsieur?
9: Rien du tout. Rien du tout. Je suis désolé de vous laisser, mais malheureusement, j'ai d'autres appels, là. Je suis tout seul au bureau. Merci de m'avoir prévenu, madame. Au revoir.
7: Excusez-moi.
8: Ah oh bah il s'est bien marré le mec, j'ai l'impression qu'il était pas sûr de...
10: Bonne ambiance à l'AFP.
8: Disons qu'il avait plutôt l'impression que t'étais en train de déconner quoi.
11: Yes, alors en fait ce soir je t'appelle pour trois petites choses.
8: Oui.
11: D'abord je tenais à te féliciter pour les compiles que t'avais sorti avec GG, j'ai vu ça aujourd'hui.
8: Quoi?
11: Bah musique de nuisance et musique de merde. C'est pas, mais je sais pas, j'ai vu.
8: Non.
11: J'ai pensé que c'était toi et GG, non?
8: Non, c'est pas moi.
11: Bah, c'est des compiles avec tous ces remixes. Non, bah, je pensais que c'était toi.
8: Non, c'est pas moi. Par contre, je profite de la parenthèse que je sais qu'on va être longtemps avec toi pour féliciter un auditeur qui nous a envoyé une petite lettre munie d'une photo où il a quasiment toutes les cybertrans en cassette et on les voit sur la photo. Il y a toutes les cybertrans en CD, les spirituels techno et les musiques de nuit. Donc apparemment, il a tout. Hein.
11: Ouais,
8: ce qui n'est pas ton cas, Goldorak, à part chier, à part machin, c'est tout ce que t'as. Hein.
11: Ah, c'est clair, moi je connais que ça. Hein.
8: Donc voilà.
11: Musique de merde et musique de nuisance, je pensais que c'était toi et GG, quoi.
8: Ouais.
11: J'ai trouvé ça, apparemment c'est disponible dans les Fnac et Fuck, donc bon, voilà. Ensuite, en fait, j'appelais principalement suite à l'annonce que t'as faite hier, il paraît que GG est maqué. Donc apparemment, ça a fait réagir un petit peu.
8: Oui, enfin c'est ce qu'il dit, hein. Mais il a fêté ça tout seul avec une bouteille. Je sais pas ce qu'il a foutu, quoi.
11: Ah d'accord.
8: Et d'ailleurs, si vous m'écoutez là-haut à l'accueil, le numéro de téléphone GG, parce que lui, monsieur, vient à 11h30, et la cabine téléphonique, le stand fun radio se transforme en cabine téléphonique. Donc il passe ses coups de fil perso. Mais moi, par exemple, j'ai envie de joindre le standard là-haut, et je n'y arrive pas parce que GG passe ses coups de fil. Donc ouais, GG, tu passes pas tes coups de fil perso. C'est fini, ça aussi.
11: Ouais, non, GG, t'écoutes ce que je dis.
8: Ah non, mais là, il me commence à me faire chier, celui-là. Alors, il n'en fait qu'à sa tête. Non, mais il fait qu'à sa tête. On croit qu'on le manipule, c'est lui qui nous manipule.
11: Mais c'est une star.
8: Bah évidemment, voilà.
11: Le syndrome du melon. Hein.
8: Voilà, alors Goldo.
11: Donc, je sais pas, j'ai un petit poème si tu veux.
8: Ouais.
11: Bien ringard.
8: Mmh.
11: Donc pour Sandy.
8: Oui.
11: Il paraît qu'elle s'appelle Sandy.
8: Elle s'appelle Sandy, ouais.
11: Donc Sandy, j'espère que tu aimes l'odeur du vieux pipi et de la transpi. Tu découvriras avec Gérard les effets du Ricard, les fêtes entre potes qui se finissent aux chiottes, et comment avec prestige il manie le coton-tige.
8: Ouais.
11: Sandy, apparemment tu aimes les animaux, tu apprécieras les sanitaires de la loco. J'espère que vous aurez beaucoup de morpions et aussi un petit peu de merde sur le paillasson.
8: Et si tu es laid, tu apprécieras aussi les bouteilles de Beaujolais.
11: Ouais, c'est clair.
8: Ah, ça c'est clair.
11: Et donc ensuite, en fait, j'ai fait une petite revue de presse. J'ai pris tous les quotidiens de ce matin et j'ai fait un petit relevé donc des réactions des différents journalistes suite à l'annonce donc du fait que GG était maqué quoi.
8: Ouais.
11: Donc alors j'ai trouvé.
8: Je sais pas si c'est vraiment officiel. Il m'a dit ça hors antenne, mais maintenant à l'antenne en direct.
11: Apparemment, tout le monde a pris ça pour argent comptant parce que.
8: On va essayer de le joindre tout à l'heure là-haut. Hein. On va essayer de l'appeler dans les minutes à venir. Ouais.
11: Tu vas voir, ça réagit. Tout le monde y croit en tout cas. Donc dans le Pingouin déchaîné, donc on a un article de Rita Didas qui nous dit que on dénombre déjà des dizaines de suicides chez les Canichenins et les Yorkshire. Alors ensuite j'ai relevé dans Coton Tige Mag. Donc un article de Christiane Huss et Marco Tontige. C'est une nouvelle excellente pour l'économie. La consommation de Gérard de Suresne pendant ses coïds violents va relancer l'industrie du coton-tige. Ensuite, dans Change de trousse à fume, alors revue un peu plus hard. Donc un article de Jean-Cul à sec. C'est une perte immense pour le milieu homosexuel. Cela va créer un grand vide dans nos cœurs et dans nos culs.
8: Oui.
11: Ensuite, on a donc Hygiène et propreté, un article de Bertrand Spiration. On espère quand même que Sandy sait se servir d'un masque à gaz et utiliser un microscope et une pince à épiler.
8: Ouais.
11: Ensuite, on a quoi d'autre? Ah oui, donc on a un article de...
8: Vous avez fait vite quand même pour savoir le prénom de la nouvelle élue de Gérard.
11: Ben, ça va vite, tu sais, c'est la confrérie du G.
8: Ça va très vite. Ouais, hein. J'ai l'impression que des fois vous êtes au courant avant moi.
11: Vibro Gadget ensuite. C'est marrant. Donc un article d'un certain Rigaud, je sais pas si c'est le vôtre.
8: Non, mais peut-être, c'est possible.
11: Rigaud de Miché, donc.
8: Non, c'est peut-être pas lui alors.
11: Et Sylvie Bromasseur. En réalité, Sandy serait une poupée gonflable à l'effigie de Lady Di.
8: Oui.
11: À vérifier. Et enfin, donc dans la revue Alcool et Poivreaux, l'article de René Jacule. Gérard de Suresne ne sortirait avec Sandy que par intérêt, car la rumeur dit qu'elle serait en fait l'héritière de la famille Cronenbourg.
8: D'accord. On demande sur le Minitel où est-ce qu'on peut se procurer tous ces magazines.
11: Ah, tous ces magazines, ben il faut connaître un petit peu le milieu, faire partie de la mafia ou de la confrérie du G.
8: D'accord. Et comment rentrer dans la confrérie du G justement, Goldorak?
11: C'est assez particulier. Il y a un rite d'initiation bon qui se passe dans un premier temps avec Gérard bien sûr, ouais, dans les chiottes de la loco.
8: Oh là là là là. Gérard est là d'ailleurs. Tu veux lui parler?
11: Ouais, bien sûr. Bah oui, balance.
8: Alors Gérard, si tu es là, t'es là, GG.
10: Allô. Allô. Moi, ouais, Gérard.
12: Ouais.
10: Moi,
12: ouais,
10: ça va.
12: C'est quoi là, ce que tu racontes?
11: En fait, aujourd'hui, j'ai été à Darcy.
12: Non, attends.
8: GG, recule un peu de ton téléphone parce que toi, tu cries, ça sature. On parle plus de Darcy. Hein. J'ai eu assez de problèmes comme ça. Terminé.
11: Non, mais j'y étais pour la garantie de mon fulgure au point que tu m'as englué. Et ben, ils ont rien voulu savoir.
8: Ah bon, d'accord, ok, ça va alors. Bon, alors, GG.
11: GG. Alors, Sandy, alors, ben alors, raconte.
12: Non mais attends, comment tu connais son nom déjà?
8: Bah déjà moi non plus, ils étaient au courant avant moi, donc je pensais que GG l'avait dit, je sais pas, mais...
11: Bah je sais pas, il y a des rumeurs qui circulent, je sais pas, moi j'ai reçu un message aujourd'hui sur mon tatou, bon je peux pas dire de qui ça vient parce que c'est un peu secret quoi, c'est la confrérie donc on peut pas trop en parler quoi, mais...
12: Non mais attends, tu permets Goldorak?
11: Ouais.
12: Ce fille là?
11: Ouais.
12: Hein?
11: Vas-y.
12: Donc tu as oublié son nom s'il te plaît et tu as pas balancé tout ça.
8: T'as pas bu que de l'eau toi encore.
11: Ouais,
8: hein.
11: C'est clair. C'est bon.
12: Donc maintenant je peux l'annoncer. Oui, je suis avec Sandy.
11: Ah.
12: Voilà. Vous êtes content? Voilà comme ça. Alors maintenant je vous préviens d'une
8: chose. Ça y est, il y a plein de nanas qui sont en train de se plaindre au standard apparemment. Manu, qu'est-ce qui se passe, Gaël? Il y a déjà des filles qui se plaignent. Elles sont jalouses.
13: Des réclamations.
8: Elles veulent des explications. Des explications. Hein.
13: Ouais, beaucoup de filles se sentent comme trompées.
8: Ouais, qu'est-ce que tu préviens?
12: Moi, je préviens une chose.
8: Ah, une...
12: Je donne jusqu'à ce soir 22h pour le dernier débat.
8: C'est-à-dire?
12: Non, parce que là, je commence à en avoir marre.
8: C'est-à-dire?
12: Non, mais je commence à en avoir marre, tu vois, Max.
8: Non, mais...
12: toi,
8: moi aussi, j'en ai marre de toi. Tu sais que tu dis à chaque fois que tu vas arrêter, tu sais, oui. Tous les...
12: Non, mais moi, je commence à en avoir marre.
8: Bah, moi aussi, je commence à en avoir marre.
12: Qu'on s'amuse.
8: Oui.
12: Qu'on s'amuse
8: moi aussi,
12: à marceler.
8: Oui, oui, bah, moi aussi, qu'on s'amuse aussi à me faire croire plein de choses qu'on ne fait jamais.
12: Oui, dans ce cas-là, bah...
8: Donc, moi, je commence à en avoir
12: marre. Max.
8: Oui.
12: Max. Oh, Max.
8: Oui, je suis là, GG.
12: Ouais, t'es là. Hein? Moi je veux dire une chose,
8: oui.
12: Tu vois, le tatou il a été désactivé. Maintenant je suis harcelé sur le portable.
8: Harcelé? Alors,
12: oui.
8: Mais t'avais qu'à pas donner ton numéro à tout le monde, j'ai
12: non, non.
8: Attends,
12: mais,
8: tu l'as donné.
12: Mais maintenant je sais qui c'est. Alors maintenant monsieur Jim, tu vois, je
8: vais
12: balancer.
8: Morrison?
12: Non, mais je donne les noms. Jim.
11: Ouais, Jim, ouais.
12: Anel. Constant.
11: Ouais, c'est la confrérie.
8: Non, Constant m'a dit que c'était pas lui.
12: Non, c'est pas lui. Mais lui aussi m'appelle.
8: Non, il m'a dit que c'était pas lui. Il m'a dit qu'on se faisait passer pour lui.
12: Chaperon Rouge.
8: Oui, bah lui,
12: Chaperon
8: ouais.
12: Chaperon Rouge qui s'amuse à me désactiver mon portable.
11: Eh, Chaperon Rouge, c'est le trésorier de la confrérie du G. Donc,
8: ah ouais, bon, alors un peu de respect.
12: Bon. Non, mais dans ce cas-là, il y a quand même une vie à respecter.
8: Oui. C'est vrai, non, je suis d'accord avec lui, d'accord.
12: Donc, une vie privée, on la respecte.
8: Bien sûr.
12: Si vous ne voulez pas respecter la vie privée des gens,
8: voilà.
12: Et bien dans ce cas-là, ça sert à rien qu'on continue.
8: Je profite également pour rappeler un slogan qui est un verre ça va, trois verres bonjour les dégâts.
12: Hein. Mmh. Oui, d'accord.
8: Ah non, on est d'accord. On avait oublié de le préciser, apparemment.
12: Oui. Goldorak, maintenant t'es au courant. Donc avec
8: non mais ça c'est
12: Sandy,
8: genre... ouais.
12: Donc l'histoire des cotons-tiges, tu vois.
8: T'as tiré un coup.
12: Maintenant ça je commence à ras-le-bol.
8: Ouais.
11: Il y a des promos en ce moment sur les cotons-tiges.
12: Oui. Et avec ta connerie, y a pas une promo là en ce moment.
11: Jamais.
12: Non, y en a pas.
11: Non.
12: Mais si tu veux, moi je vais faire une promo Goldorak. Goldorak,
11: tu vas me payer les frais de réparation de mon fulguro point, mon gars, moi je te le dis tout de suite.
12: Non mais attends, oh.
11: Quoi?
12: Bon, ça veut dire quoi là?
11: Bah avec ta mère active, là tu me l'as...
12: Comment?
11: Bah et depuis que je te l'ai fourré dans le derche l'autre jour, il marche plus.
12: Non mais attends, Goldorak,
8: stop, putain, ça
12: va. Goldorak,
11: et je fourre
12: un peu de police, s'il te plaît.
11: Je fais quoi, moi, je fourre avec mes cornes fulgures, ça le fait pas, non?
12: Bon, alors Max, tu te démerdes, je fais pas les débats.
8: Bon, bah alors tu t'en vas de la radio si tu passes pas tes coups de fil perso. Alors je te souhaite bon courage avec Sandy, et bah j'espère un de ces quatre GG alors.
12: Voilà.
8: Adieu.
12: Dans ces cas-là.
8: Non, dans ces cas-là, on arrête.
12: Non, mais tu fais une chose.
8: Non, je fais rien.
12: Non, mais maintenant, tu ne veux plus rien faire. Je te demande à ce que tout le monde respecte ma vie privée.
8: Bah.
12: Pour l'instant, l'autre, Goldorak, tu vas l'écouter avec ses conneries.
8: Mais je peux rien faire si les gens t'appellent sur ton portable. C'est quand les gens m'appellent à la radio, je vais dire bon, bah, Gérard, maintenant, tu vas t'occuper d'une chose. Gérard. Oui. Je te donne jusqu'à 22h ce soir. Je veux plus que les gens m'appellent dans mon bureau comme ça à la radio.
12: Non mais attends,
8: il y a une vie professionnelle aussi à respecter. Si avant 22h ce soir, il y a des gens qui m'appellent dans mon bureau alors que j'ai envie de pas être dérangé,
14: c'est terminé.
8: J'arrête tout.
12: Ouais, ben Goldorak, déjà tes sondages
8: Voilà, j'arrête tout. Non mais c'est comme ça, okay. J'arrêterai tout.
12: Alors vous choisissez.
8: Oh, bah...
12: Vous continuez à marceler sur mon téléphone, c'est bien, et comme ça je dis je viens pas,
14: ok.
12: Ou vous arrêtez et je dis j'attends mes deux débats.
8: Alors je dis, moi je vais t'expliquer, c'est quand même pas toi qui vas faire la loi, c'est tu nous dis tout de suite où tu viens jeudi ou tu viens pas.
12: Non mais moi je veux pas être harcelé.
8: Non moi je te dis où tu viens jeudi ou tu viens pas, Gégé.
14: Vas-y Francky.
12: Eh ben mais attends, vas-y Franck, attends, tu respectes. Oh ta gueule, Goldorak. Tu restes poli, d'accord ?
14: Bah toi aussi, Francky, bon. Pas Franck.
8: Bon, alors Gégé, qu'est-ce que tu fais ? Tu viens jeudi ou tu viens pas ?
12: Non, on verra ça tout à l'heure.
8: Non, on voit ça tout de suite. Non, parce que si tu... Non, parce que moi j'ai besoin... Non, je t'explique, parce que si tu me dis ça à 2h du matin que tu veux pas le faire, il va falloir que j'attende jusqu'à demain pour annoncer que tu viens pas et pour chercher un remplaçant. Tandis que si...
12: T'as un remplaçant ?
8: Oui. Non, mais si elle peut pas, sinon je vais venir avec quelqu'un d'autre ou moi je fais des débats à ta place, je m'en fous. Moi, je veux dire, ça changera rien pour les gens.
12: Donc, on fait comme prévu, je te présente les deux thèmes de débat et moi...
8: Non, c'est où tu viens jeudi ou tu viens pas, sinon ça sert à rien.
12: Je viens jeudi et c'est tout.
8: Voilà, c'est le dernier débat, c'est les deux derniers peut-être. Hein.
12: Mais Goldorak...
14: C'est sur quoi tes débats?
12: Ça te regarde.
14: Non mais c'est pour qu'on puisse préparer quoi.
12: Non, tu as rien préparé du tout.
14: Ah bon?
12: Tu vas fermer ta gueule et tu vas pas me faire chier.
14: Bon bah on improvisera, c'est pas grave.
8: Voilà, exactement.
12: Tu vas improviser mais la même façon dans la culotte d'un zouave.
8: Ouh là là.
12: Maintenant, je préviens d'une chose.
8: Ah oui,
12: là,
8: oui.
12: Je suis en direct.
8: Ouais.
12: Maintenant, vous allez me contacter sur mon portable.
8: On enregistre, là, Gégé, c'est pour demain, là.
12: Tu peux, vas-y.
8: J'enregistre. Vas-y.
12: Maintenant, vous allez me tout taper. Ma vie privée ne regarde personne.
14: Alors,
12: la Christine, je l'emmerde. J'y suis au cul.
8: Elle, Gégé, mais t'es déchiré.
14: Ouais.
12: C'est pareil, Arlette et toute la bande, tous les petits cons là qui n'arrêtent pas de marceler et qui s'amusent à désactiver mon tatou.
8: Ça, je suis d'accord.
12: Tu permets ?
8: Non, mais c'est Max qui parle, hein. Je dis je suis d'accord avec toi, Gégé. Là, je suis d'accord.
12: Vouloir essayer de désactiver mon portable, ça, je suis pas d'accord. On joue pas avec la vie privée des gens.
8: D'accord, là, je suis d'accord. Mais c'est un meeting politique ou quoi, là ?
13: La politique, il y en a.
12: Pour l'instant, c'est pas n'importe quoi, là, comme tu dis.
8: Non, de la politique.
12: C'est de l'harcèlement.
8: De la politique.
12: On harcèle.
8: De la politique.
12: On harcèle les gens.
8: De la politique.
12: Non, je fais pas de la politique.
8: Non, je disais, t'es bourré de tic. Non, je disais, t'es bourré de tic.
14: C'est qui, Marcel ?
12: Quoi, Marcel?
8: Mais tu ne comprends rien, la Goldorak, là. Gérard a été clair.
12: On harcèle les gens. Et harceler les gens, c'est atteinte à la vie privée.
8: Voilà, là, je suis d'accord avec Gégé. Non, c'est vrai, il faut que ça se cesse.
12: Attends, vous arrêtez.
8: On l'a dit, hein, Gégé, là. Hein.
12: Ouais, mais pour l'instant, ils en ont rien à foutre.
8: Oui, mais après, ils font ce qu'ils veulent. Après, je suis désolé, on a beau leur dire, quand tu demandes à quelqu'un, je t'aime pas, il peut continuer à t'aimer, même si, tu vois, c'est, donc il y a des moments, c'est un peu compliqué, quoi.
12: Ouais, mais maintenant, vous allez me laisser faire ma vie avec Sandy.
14: Non.
8: Non, ah, si, Goldo, on va la laisser.
12: Non, Goldorak, je dis une chose que je dis,
8: bon, alors,
12: tu vas faire foutre.
8: Gérard, parle-nous un petit peu d'elle, alors, ce week-end, vous avez fait crac-crac?
12: À ton avis, curieux.
8: Vous avez fait crac-crac ou pas?
12: Ouais, curieux.
8: Non, mais oui ou non?
12: Ouais, curieux.
14: T'as trempé le biscuit?
12: Curieux.
8: Ah, t'as fait l'amour?
12: Ben oui.
8: Ah, deux fois ou trois fois, une fois?
12: Non, à ton avis.
8: Deux fois. Je dirais deux fois, moi. Un samedi, un dimanche.
12: Hein?
8: Samedi, dimanche. Samedi,
13: seconde.
8: T'as fait quelques éliminaires? T'as fait quelques petits éliminaires avant?
12: Ouais. On a fait les préliminaires.
8: Et alors?
15: Non, est-ce que tu peux te rapprocher du micro? Je suis en train de me branler, j'ai envie de te spermer sur la gueule.
16: C'est qui dit ça?
15: C'est le best-of, ça aussi.
16: C'est qui dit ça? Patricia?
17: Oui.
16: Donc, pour toi?
17: Oui, moi, je fréquente les sex shops régulièrement.
16: Et pourquoi, au juste?
17: Pour mon plaisir personnel.
18: J'ai envie de sentir ta bite.
19: Ça, c'est chaud, ça.
17: Alors, elle a 15 ans.
19: Baisse la culotte,
16: Ouais, à mon avis, je crois qu'elle doit avoir 15 ans, celle-là.
19: Baisse la culotte, après, mais baisse sur toi.
16: Olivier, ça commence à bien faire, tes conneries.
20: D'accord.
16: Donc, j'ai pas demandé de faire le bordel.
19: Et tu lâches cette télécommande.
16: Toi, je t'emmerde si t'es pas content.
18: Donc, je réponds.
16: Donc, alors, oui.
18: Vanessa, c'est pas toi qui l'a faite la question.
16: Si c'est pas moi qui l'ai faite, moi je vous pose la question. Donc.
18: C'est pas grave, je réponds.
16: Réponds,
20: c'est pas ton prénom.
18: Donc, c'est Nina.
20: Oui.
18: Donc, écoute, ça dépend du consentement mutuel, quoi. Ça dépend des deux, quoi.
16: Dans quel sens?
19: Les deux, justement.
18: Je vais faire un schéma. Donc, il y a deux personnes. L'autre personne est plus belle que l'autre. Donc, je sais pas, c'est le consentement.
20: Ouais, ils sont deux à combien?
18: Comment?
20: Enfin, j'ai rien compris.
18: Ça fera plusieurs, déjà.
21: Faudrait que tu nous expliques. Je voudrais savoir comment ce serait possible qu'une belle fille se retrouve enfermée avec un mec dans une chambre noire. Comment c'est possible? Raconte-moi l'histoire, là.
20: Bah, attends, une histoire. Automatiquement, il y a certaines filles, quand on fait l'amour, elles aiment bien être dans le noir.
21: Oui, mais pourquoi est-ce qu'elle est rentrée avec un mec moche dans une chambre noire?
19: Le voir, justement.
16: Bah, voilà.
19: Elle avait pas vu que c'était moi.
16: Bon, qui c'est qui répond des trucs cons comme ça, là? Non, mais donnez vos noms, parce que tout à l'heure, les deux mecs, vous allez gerber.
20: Il y a Sacha sur Aristide qui vient de me donner ton numéro de portable.
16: Non, mais, c'est... moi, je crois qu'on avait...
19: 25.
16: Oui, alors là, maintenant, vous gerbez tous. Allez, hop.
19: Allez, hop. Jingle.
20: Il pas donné, il y a beaucoup de portables qui commencent comme ça, c'est pour ça qu'ils peuvent trouver.
16: Qu'on s'amuse pas à commencer à donner des numéros comme ça à l'antenne, parce que sinon ça va mal se terminer pour tous.
18: Non, mais j'ai juste.
16: Laissez-moi vos numéros de téléphone si vous continuez. Je vais les prendre et je vais les balancer aussi à l'antenne.
20: Ouais.
19: Mieux. Si nous deux, Gérard, on se trouvait dans un carton sous un pont, est-ce que tu me violerais?
16: Bon, alors, qui c'est qui vient de dire ça?
20: Non, mais c'est intéressant.
19: Oui, c'est intéressant.
20: C'est
19: une situation intéressante,
20: Il faudrait demander l'avis de Sandy, non, de pas de Sandy, de... De Anna, de Anna.
19: Bah oui.
18: Anna, c'est qui?
20: Anna? Je sais pas.
19: Lui, c'est complètement ch'tardé.
16: Oui.
18: Tu te retrouves avec un mec, qu'est-ce que tu fais? Il te baïonne et tout.
16: Non, mais attends, j'ai déjà dit que tout à l'heure, j'avais pas encore viré ma cutie.
2: Fais-moi les malins quand ça va être.

c'est la dernière. Quoi que tu m'auras, la dernière fois qu'on t'a appelé, tu nous as dit que tu étais prêt. Tu t'es moqué.

0: Avec ce soir au saxophone, Philippe. Au triangle, Manu. À la batterie, Sandrine. Au coton-tige, Laurent. Déguisant Christine tout à l'heure, Julien.
1: Enfin bon, je connais plus les paroles, j'y arrive pas, hein. Qu'est-ce qu'on pourrait se faire là,
2: on pourrait... Mélodie un peu, faut changer.
1: Hein?
2: Mélodie ouais. Un peu.
1: Ah non mais attends, c'est pas le bon CD. Alors, attends.
2: Papa Gérard Lenormand.
1: Que je t'aime. Quoi ma gueule? Eh merde, ça quoi ma gueule?

0: c'est vrai. C'est vrai, Gérard écoute bien ce message, quoi. Tu sens pas très bon.
1: Comment t'as su que c'était dédié à... voilà, comme tu dis bien.
0: Ah, Gérard.
1: Ah, bien. Une autre. Alors, qu'est-ce qu'on pourrait faire
0: Gérard, le Normand, t'as pas?
1: Alors attends, on va se faire, on va rigoler un bon coup.
2: Non, Gérard, il est de Suresnes.
1: Oh, oh,
0: ah super. Putain, j'ai leur Maxime Le Forestier, t'as pas?
1: Alors, attendez. Maxime Le Forestier.
2: Non, Maxime n'est pas forestier, l'animateur radio. Oh.
1: Alors attends. Non, ça déconne là, c'est parti. Hein. Alors. Alors sinon on peut faire, attends on va voir ce que ça peut donner, ça, ça peut être sympa ça. Mais vous allez peut-être pas connaître vous.
0: Mais si.
1: Ça m'étonnerait.
0: Ouais.
1: Ça m'étonnerait les kids.
0: Ah,
1: Faut se trouver un thème, faut se trouver un thème. Non mais c'est Dave, faut se trouver un thème. Alors le thème ça pourrait être quoi?
0: Le coton-tige.
1: Hein?
3: Par exemple?
0: Un coton-tige, par exemple.
1: Ça va être long, improviser juste sur le coton-tige.
0: Ouais, non,
1: ça va être dur, hein. Moi, je veux bien essayer, mais je suis sûr qu'on va tous se planter. Hein. Je suis sûr qu'on va tous. Alors, lancez-nous des thèmes. On va attendre quelque chose, parce que là, j'ai beaucoup de retard sur Minitel. Donc, je vais attendre que ça se défile. Donc, tous les messages qui arrivent là.
0: Sur les tombes de Gérard.
1: Hein?
0: Sur les tombes de Gérard.
1: Non, mais faut trouver quelque chose. Faut me trouver un thème, une idée. Alors, n'importe quoi. On va improviser tous ensemble.
0: Sur ma cabine de mer, quand tu gueules, ça raccroche.
1: Non, mais pas toujours forcément, on n'est pas obligé d'aller toujours vers Gérard, parce que lui, il est en train d'écouter, il est en train de se tirer les cheveux. Qu'est-ce qu'on pourrait... Ah, apparemment, il y a... Mais elle a ouvert les cuisses devant le Minitel pour que tu lui répondes.
0: C'est pour moi aussi.
1: Voilà, donc c'est très bien. GG va te faire, il n'y a pas la suite. Chiotte, salut les gros PD. Max, tu as l'air d'une tapette. Tu es une grosse merde, ouais, ça c'est vrai. Max Sandrine, on l'encule et elle pue de la fouf. Très bien, ça fait plaisir.
0: Ah, merci.
1: Qu'est-ce qu'on pourrait dire? On attend que vous nous donniez des thèmes, sinon Manu a manqué une idée. Sur le standard 0800 75 000, si vous voulez bien nous aider, de trouver. Alors si vous avez des thèmes, on va partir sur. Non mais on a la chanson, c'est sur Vanina. Un thème. Si par exemple on va vers les vacances, si on va vers le retour de vacances,
2: Les blaireaux standard pendant les vacances, ça peut être sympa.
1: Non, le gros, on va passer à autre chose.
0: Le Père Noël.
1: Oui,
0: le Père Noël.
1: Tu vas fermer ta gueule, Max.
2: Bon, très bien. Bon, très bien, mais je ferme ma gueule.
0: Non. Et Laurent.
1: Ouais. Si, c'est bon.
0: Je crois que j'ai trouvé un thème.
1: Non, j'ai une idée. Ça fait quand même pratiquement une heure que je parle, quand même, mine de rien. On n'a pas bien dit depuis une heure, depuis 50 minutes.
0: Non, mais
1: j'ai une idée. J'ai une idée, là, vous allez me dire, c'est fabuleux.
0: Vas-y.
1: On met un disque. C'est fabuleux. Ok, j'ai réfléchi. Bon, on met un disque. Mais attendez, j'ai pas fini mon idée, parce que mon idée est fabuleuse. La vache. Mais je reviens après le disque.
0: Wow,
1: mais t'as jamais fait ça?
2: Révolutionnaire, le conseil.
1: Et la deuxième chose, c'est que pendant... ça va être très compliqué pour vous ce soir. Donc, on met un disque. Qu'est-ce que je fais après le disque? Je reviens, exactement, suivez un peu. Mais entre-temps, j'ai demandé aux gens de téléphoner à un numéro. Celui de fun, non? Voilà, 0800 75 000.
2: Attends, je le note, je le connais pas.
1: Mais il faut appeler ce numéro. Pas pour demander... alors bon. Là, je vais mettre un disque.
0: Moi, je vais faire caca.
1: Alors, toi tu fais caca. Non mais toi c'est à part, toi t'essaies de chier pendant le disque. Mais bon, non très sérieux. Non, sérieux. Non.
0: Oh Laurent,
1: non.
0: On arrête.
1: Je demande un tout petit peu de sérieux. Attends le truc. Je t'explique. Je mets un disque. Je reviens juste après le disque. Pendant le disque, vous appelez un numéro. Qui est le 0-800-75-000 ou 0-803-08-5000. Ça fait deux numéros.
3: Plus.
0: Ah, Dame
1: Chambon,
0: le 0803.
1: Pourquoi appeler pendant ce disque à ce numéro pour trouver des idées de thème? Nous, on a la musique, mais on a besoin des idées. Par exemple, j'aimerais que Max aborde le sujet des vacances, déception de vacances, technique de drague, sortie discothèque, je me la joue, genre, je veux qu'il fasse un thème genre sur les beaufs, genre sur la frime et tout ça, etc. Et nous, on revient après le disque et on improvise sur ce que vous avez demandé de faire, car nous, on peut improviser. On est la ligue d'impro de la bande FM. Ouais. Spécialisé dans le karaoké.
0: Ok.
1: Vous avez bien capté? Alors,
0: oui,
1: qu'est-ce qu'on fait là? On va mettre. Voilà. Et après, je.
0: Reviens.
3: Fais caca.
1: Je reviens après le disque. Toi, tu fais caca et je reviens après le disque. Non, mais ceci dit, je vais faire
0: on
1: de la merde.
0: Pas
1: voilà. Et donc, il faut appeler à quel numéro?
0: 0803-08-5000.
1: Ou 0800-70-5000. Et qu'est-ce qu'on propose? Des idées de.
0: De thème,
1: d'accord.
0: Pour
1: ou même
0: vous.
1: Si tu m'aimes pas, hein, de thème ou t'aimes pas. Ok, et après, on y va, on met le feu à la boutique. Comme ça, Manu se réveille, Fildar se réveille, c'est n'importe quoi. Moi, j'ai la pleine patate, je suis en pleine puissance. Je suis au moins à 60% de mes possibilités au maximum quand je suis au top niveau.
0: Le caca.
1: Et en plus, je vais faire un pari comme le gamin de tout à l'heure pour son truc. Si avant la fin du trimestre, tu me fais caca.
0: Ah mais là, tu me demandes la possible quoi.
1: Tu te files 3 CD.
0: Ah mais j'y arriverai pas, franchement là, je crois que j'aurais du mal.
1: Non. 3, 4.
0: Ah ça va être excellent là.
1: C'est pour toi Sandrine. Sandrine.

0: T'es venu avec un pote?
1: Ouais.
0: Un pote de toujours?
1: Quand je finis de manger, parce que je mange.
0: Bien sûr, mais c'est pas grave, tu peux parler la bouche. On parle la bouche ouverte, la bouche pleine, on s'en fout ici.
1: Bah, je suis venu avec Pascal, c'est mon pote d'enfance, mon pote de toujours. Et il était venu voir le spectacle ce soir. Puis je lui ai dit,
0: tu l'avais jamais vu? C'est la première fois? Si, tu l'avais déjà vu?
2: Non, je connais depuis le début.
0: Depuis le début. Et alors, ça a changé, hein?
2: Ouais, ça a bien évolué.
0: Ouais. Bien, hein.
2: Non, c'est génial.
0: Et quel effet ça fait d'avoir un pote comme ça qui est comique, qui est sur la scène, et puis ça commence à vachement bien marcher?
2: J'ai toujours connu comme ça, donc.
0: Donc quelque part, le personnage que joue Franck Dubosc, mais Franck Dubosc le comédien, c'est
2: exactement le même.
0: C'est lui. Il a tendance à inventer, à grossir des histoires. Il part d'une histoire vraie pour la grossir, c'est vrai?
2: Oui, bien sûr, mais je l'ai toujours connu comme ça, c'est toujours le même.
1: Non, enculé. Non, je suis vachement gentil par rapport à mon personnage, non. On a commencé à faire des sketchs ensemble avec Pascal.
0: Ah bon?
1: Pascal, lui, il est compositeur de musique, de films et tout ça, et de musique.
0: D'accord.
1: Et quand on avait 18 ans, on faisait des sketchs dans les boîtes, ensemble.
0: Et quel genre
1: lui
0: de sketch?
1: Il faisait la Salès.
2: Nous, on faisait le petit théâtre de...
1: Ça s'appelait le petit théâtre de Bernard.
0: C'est quoi comme genre de sujet que vous abordiez, alors?
1: Que des conneries, des sketchs.
0: L'actualité, plutôt, des trucs complètement inventés.
1: Tu m'as vu, moi, aborder l'actualité? C'est marrant ce qui se passe au Kosovo en ce moment.
0: Ouais.
1: Ah, tu me vois faire ça?
0: Je sais pas, peut-être il y a 10 ans, peut-être.
1: Non.
0: Il y a 15 ans, non?
1: On parlait de... Non,
2: on faisait ce que faisaient un peu les inconnus.
1: Bon, c'est bien. C'est vrai, on copiait ça, en fait.
0: C'est vrai?
1: On copiait ça, en fait. On parodiait ce que faisait le petit théâtre de Bouvard.
0: Ah oui, déjà, d'accord, ok. 80, dans les années, début des années 80,
1: 80,
0: ouais.
1: Voilà. Et nous, on s'appelait le petit théâtre de Bernard.
0: Le petit théâtre, oui, d'accord.
1: Et parce que le mec qui avait voulu qu'on fasse ça s'appelait Bernard, tout simplement. Et on faisait des sketchs, on était quatre. Il y a Karine Viard aussi qui était en fait avec nous.
0: Karine
1: Viard, tu connais?
0: Ah bah non, mais tu l'embrasseras de ma part. En tous les cas, j'ai cherché à la joindre dernièrement et je n'ai pas réussi à la joindre sur son tatou.
1: Je suis sûr que tes auditeurs, eux.
0: Ah bah vite. Oh, branchés comme ils sont, c'est con, hein, bien sûr. Ah, vous la connaissez, hein? Ils disent oui, t'inquiète pas, ils disent oui. Hein?
3: Ah bah attends, ils arrêtent.
0: Ah, ça,
3: oh là, tu la connais,
0: toutes les lignes sonnent. Si tu crois que c'est pourquoi, c'est pour confirmer qu'ils la connaissent, bien entendu. Avant de récupérer Micheline, parce que c'est quand même du gros travail, ça, hein, de fond et de libre antenne avec tous ses copains, à savoir Sébastien, Jérôme, il y a même Bastien Puceau qui veut Micheline. Tu vois, donc ça va être chaud.
1: J'ai entendu Micheline en venant en voiture, là, j'ai entendu parler.
0: Ouais, Micheline, t'es là, tu as d'ailleurs juste Micheline éventuellement sur la 4. Micheline? Alors, pardon, c'est moi. Micheline, t'es là?
4: Oui.
0: Tu connais Franck Dubosc?
4: Bah bien sûr.
0: Ah et alors?
4: Ils m'ont appelé?
0: Ouais, il va t'appeler, ouais.
4: C'est pas vrai.
0: Ouais, carrément.
4: Il parle de Sébastien et Jérôme.
0: Ouais, bah Franck, il va t'appeler avec Sébastien et Jérôme, ouais.
4: C'est pas vrai, parce que moi je travaille à Minaudière à Lyon.
0: Eh bah voilà, et bah
4: la
0: c'est là que t'as
4: rose.
0: Du... Ah, pardon?
4: La Tour Rose.
0: Eh bah la Tour Rose.
4: Une grande boîte.
0: Bah c'est là où a travaillé Franck Dubosc en tant que light show.
4: C'est pas vrai, ils m'ont appelé.
0: Ouais.
1: C'est pas vrai, t'es à la Tour Rose.
4: On est des super copains.
0: Ah bah voilà, bah... Ah bah tiens, viens d'arriver, bah je te le présente, Franck Dubosc.
1: Salut.
4: Je crois pas trop, hein.
0: Bah si, oh, tu crois
1: Micheline.
0: Rien.
1: C'est Francky. Micheline.
4: Oh, je te crois pas, moi, mais...
1: Micheline, tu me reconnais pas?
4: Non, je cause un peu.
1: Bah, ah... Si tu me reconnais, tu promets de pas dire les saloperies, hein, qu'on connaît tous les deux, hein.
4: Bah attends mon cœur, tu parles pas comme ça habituellement.
0: Ah non, mais tu
1: te parles plus tard. Ah ça y est, tu m'as reconnu?
4: Non.
1: Tu me remets?
4: Non.
1: Oh, allez Micheline.
4: Ah non. Sébastien, je te remets pas.
1: Mais appelle-moi Franck. 1m67.
0: Tu reconnais pas là?
1: Un peu dégarni sur le dessus.
0: Ça te dit rien?
4: Ah non. Sincèrement non, Franck, là, j'avoue. Tu vois, je commence à décoincer là, ce qui veut dire que je suis moins pété.
0: Ah d'accord, ok, donc t'es moins bourré, donc effectivement maintenant t'as les noms.
4: Attends Franck là, explique-moi un peu.
1: Ouais, qu'est-ce que je t'explique qui je suis?
4: Non mais attends, vous me prenez vraiment pour une barge?
0: Mais arrête tes conneries, mais je t'ai... Non là on te faisait marcher effectivement.
4: Ouais, c'est bien ce que j'avais
0: compris. Mais on a vu de vie, à qui on avait affaire, on s'est dit, cette Micheline là... On l'attrape
4: moi,
0: pas.
4: Je suis un cas personnel.
0: Ça, bah, heureusement d'ailleurs, parce qu'on pourrait pas malheureusement en avoir plusieurs
4: moi,
0: sur l'antenne comme ça.
4: Un cas personnel, oui. Un cas comme moi où vous avez du mal à le rencontrer.
0: Ah non, puis on n'en veut pas, on veut pas en rencontrer non plus tous les jours.
4: Bah, hein. Certainement pas, parce
0: non.
4: Que n'importe comment je te ferais pas chier. Hein.
0: Non, bah, je sais bien, j'espère bien.
1: Dis-moi, Micheline.
4: C'est garanti sans facture.
1: Est-ce que tu es triste, Micheline? Est-ce que tu es triste? Non, bois pas pendant que je te parle. Est-ce que tu es triste?
4: Attends, j'ai pas compris ce que tu m'as dit.
1: T'es en train de boire. Je me trompe ou pas? Est-ce que tu
4: repars à zéro, j'ai pas

0: compris.
1: Est-ce que tu es triste, Micheline?
0: Ah, moi, jamais je suis triste.
1: Non, ça s'entend d'ailleurs. T'as le vergué?
0: Moi, je suis pas triste. Moi, bon. Je siffle, je chante tous les matins.
1: Alors, fais une démonstration à Franck Dubosc et puis encore à nos auditeurs à qui ça doit faire chier. Mais...
0: Oh,
1: allez, refais-nous siffler.
0: J'ai pas le truc, le punch pour.
1: Non, arrête, t'es con. Tout à l'heure, t'as sifflé. Vas-y, fais comme Micheline Dax.
0: Attends, faut que je trouve un truc.
1: C'est génial.
2: Chantez la Micheline.
1: Vas-y.
0: T'es pas dit Micheline, toi.
1: Vas-y, Micheline. Ah là là là là là là là.
0: Mais tu siffles bien aussi, toi.
1: Bah ouais, ouais. On dirait un pauvre corbeau, toi, quand tu siffles, là, quand même. Hein.
0: C'est ah pas bah le... d'accord, merci pour elle.
1: C'est pas le petit rossignol du matin, quand même. Hein. Micheline, dans une fraction de seconde, je te mets en relation avec ta tribu d'hommes qui vont débarquer.
0: Oh, putain.
2: Mais tu sais, Micheline, j'ai envie de citer...
1: Allez, bourré, alors.
2: J'ai envie de citer Jairo.
1: Te laisse pas faire, Franck, vas-y.
2: J'ai envie de citer Jairo.
0: Je monte à Paris d'un quelques jours.
1: Te laisse pas faire, Franck. Qui disait que
2: quand un oiseau pleure, on dirait qu'il chante encore.
0: Oh putain, mais déconne ce mec. Max,
1: ouais.
0: Sérieuse. Je monte à Paris dans 15 jours. Tu m'as dit ton adresse 117.
1: Ouais.
0: Rue.
1: Du Château d'Eau. C'est l'adresse de Fun.
0: Oui, mais attends.
1: 92 532 et t'en étais quoi comme ville?
0: Attends, deux minutes.
1: Oh là là là là.
0: Je note.
1: C'est quoi la ville? Oh là là là là là. Bon, Micheline, tu la récupères une fois qu'elle aura récupéré ses binoclettes avec Franck, puisqu'on a fait ça la dernière fois et après on va mettre les auditeurs en ligne avec Micheline. On avait fait des monsieur et madame. Donc on explique à... Comment c'est ton prénom?
3: Pascal.
1: Pascal. Ouais, Pascal. Ouais, on avait fait, tu sais, des monsieur et madame. J'avais fait ça à des monsieur et madame, par exemple, des monsieur et madame... Oui.
2: Ah ouais.
1: Des monsieur et madame connard, donc on décroche. Allô connard, voilà, une connerie comme ça. On a fait des monsieur et madame Meunier. Alors on décroche, allô Meunier, oui, tu dors, ton moulin, machin. Qu'est-ce qu'on avait fait?
2: Pascal, il en avait un quand tu étais jeune.
3: Oui, j'avais monsieur lapin, moi.
1: Ouais, et tu faisais quoi?
3: Et pan, tu es mort.
1: Ouais, voilà, exactement. Et ben là, nous allons faire de monsieur et madame trouillard. Ce soir, hein, d'accord?
4: Tu vas dire avec Trouillard.
1: Bah, et, je sais pas, on va improviser, je vais commencer, après tu vas en faire un.
5: T'as les fois, tu flippes, tu veux pas te battre?
1: Ah putain, il est trop fort, allez. Prenez-le en écriture.
5: Je suis un writer, moi, Franck, je suis un writer, je fais là, des petites annonces, ce que tu veux, moi.
2: Ah, là, tu pars sur le biais de l'humour, alors.
1: Ah, ouais, non, mais...
2: d'accord, ok, non, moi j'étais parti sur le truc sérieux.
1: Alors attention, je commence, on appelle un monsieur ou madame Trouillard quelque part en France.
5: T'avais pas envie de décrocher, t'avais la trouille.
1: Chacun son truc. Voilà, moi j'ai ma petite idée. Ah, il dort à cette heure-ci, hein. Et c'est bien, c'est qu'on est censé faire ça à 11h du soir.
5: Non, c'est un trouillard.
6: Une vanne, il va.
1: Non, mais c'est bon, ouais.
6: Running gag.
1: Alors, ne prenez pas son idée, parce qu'après, il va croire que... Il a une idée de génie, hein.
2: Ton truc, il marche pas avec Martin, par exemple.
1: Pourquoi?
2: Ah, si, je sais pas, c'est peut-être plus facile.
1: Ah, ouais, monsieur, madame Martin.
5: T'as la trouille.
1: Oh, on va se marrer, hein. Monsieur Madame Martin, ah ouais, là on va s'éclater.
2: Bah ouais, je sais pas, mais avec Trouillard, de toute façon tu le feras pas, donc on va pas se marrer plus.
1: Attends, bah tu vas voir, attends, on va voir. Bon alors, tu me le mets celui-là?
6: Bah ouais,
1: d'accord. Putain. Quelle bande de naze. Non mais vas-y, fais-en un autre, on va en faire un autre. Tu me gères Micheline aux antennes quand même, hein, qu'elle part
5: pas
1: en sucette. Ah oui, d'accord. Parce que là, pendant qu'elle patiente, elle doit picoler. Hein, donc, on refait un monsieur et madame Trouillard. Après, ça sera au tour de Franck et après à Pascal, donc l'invité.
2: Trouillard, j'ai pas encore l'idée, là.
1: Ah, t'as pas l'idée?
2: Non.
1: Ah là là là là. Non, il faut faire une connerie. On s'en fout. On est jeunes, Franck. Il faut en profiter.
2: On est jeunes, on est complètement...
5: Je te vends une idée.
1: Je
5: te vends une idée.
1: Je te vends une idée. Ah l'autre, en plus, il va l'écouter, putain. Alors, ça dort. Ça y est, bon là pour l'instant on n'a pas de chance décidément, on appelle tard hein. Laisse encore sonner une sonnerie ou deux. Bon pour l'instant ça le fait pas. Allez encore un autre hein, décidément. On en a plusieurs au moins.
6: Oh là, y en a...
1: Ah, bon ça va, il y a de quoi faire donc ça va durer longtemps. Hein. Donc ce soir carton plein au Splendide.
2: Ah génial, c'était gratuit pour les filles ce soir. On avait fait gratuit pour les filles ce soir. Oh là là.
1: Tu l'avais annoncé à nulle part ailleurs, tu m'as dit.
2: J'avais annoncé
1: ça
2: à nulle part ailleurs, ouais.
1: D'accord.
2: Et elles sont venues. Hein.
1: Et ça l'a fait en plus.
2: Et elles ont ri.
1: Et jolies filles.
2: Ah oui, mais partout. C'était très génial.
1: C'était très génial. Attention, encore des monsieur et madame Trouillard qu'on appelle en France. On va pas vous dire le coin, mais il y en a partout. Ils sont partout ces Trouillards.
7: Oui.
1: Ah
7: oui.
1: Ah, t'es fait peur?
7: Qu'est-ce que tu fais?
1: Je t'ai fait peur?
7: Non, pourquoi?
1: Trouillard. Ah! Ah! Je te fais peur, hein?
7: Qu'est-ce que tu fais?
1: Trouillard. Ah, tu m'as reconnu?
7: Oui.
1: Ah, comment ça va? Ça va bien? Allô ?
7: Oui ?
1: Ouais, comment tu vas ? Allô ? Voilà, c'est bien, ça a mis le temps que ça a mis, mais bon voilà, elle a réussi pas le faire, elle était complètement dans le coltard, hein, 23h40 minutes, donc voilà, un petit trouillard.
2: C'est quand même dingue parce que si elle reconnaît quelqu'un qui quand il décroche fait ah
1: ouais, c'est
2: ça doit être un dingue son copain.
1: Probablement ou des gens qui ont l'habitude de lui faire, maintenant elle sait plus, alors elle est tellement dans le cosmos qu'elle sait plus où elle habite la pauvre. Un autre monsieur madame Trouillard, cette fois-ci c'est Franck Dubos qui va
2: non,
1: se coller.
2: Non, j'ai pas d'idée sur Trouillard, j'ai pas
1: c'est
2: d'idée.
1: Vrai. Non, tu veux essayer Pascal, tu veux un truc
2: sur Trouillard.
1: Non.
4: Non, c'est vrai que c'est vraiment
2: Trouillard, c'est dur parce que t'as
4: c'est
2: pas
4: c'est plus dur. Hein.
1: Oh,
2: t'as une idée toi, tu veux me la vendre 500 balles, tu veux pas me le dire depuis tout à l'heure.
5: Non, mais j'ai pas d'idée, c'est pour l'antenne, c'est pour
1: alors on y va, j'en fais un autre moi, allez, vas-y pour le plaisir, un autre truc dans un autre style.
2: T'as encore un truc sur Trouillard ?
1: Ah attends, mais j'arrête pas, moi, qu'est-ce que tu crois ? Toutes les 5 secondes. Non, allez, mais on va faire le truc, là.
2: Attends, vas-y.
1: Franck va essayer, vas-y. Parce que là, personne ne va venir à ton spectacle.
2: Attends.
1: Ah, là, ça dort, hein. C'est bon quand ça sonne longtemps comme ça.
5: Il chauffe, il en a un bon.
2: Moi, faut qu'il réponde bien. Si, attends.
1: Ah ouais, d'accord.
2: Il a fallu
1: lui donner le texte avant.
2: Ouais.
1: Alors.
2: Pour l'instant, il répond pas bien.
5: On en refait un.
1: T'en refais un autre ?
5: Il y en a plein.
1: T'as une bonne idée.
2: Oh non, mais c'est une idée.
1: C'est sympa.
2: Mais c'est une idée. Avec Trouillard, c'est tout ce que j'ai trouvé.
1: Ouais. Allez.
2: Mais il faut qu'il réponde bien, sinon je suis dans la merde.
1: Ah, et t'as besoin d'une réponse vraiment qui correspond à...
2: Bah, je sais même pas si ça sera drôle avec la réponse, mais on va laisser... Allez,
1: on essaye, sans filer. Allez, sans filer, on est jeune, merde. Ça va le faire. Là, je donne 3 sonneries et ça décroche. 1, 3 sur RTL.
2: Et 200.
1: T'en es pas gâté, hein.
2: 3000 francs.
1: Il faut laisser sonner longtemps parce que t'imagines quand tu dors, déjà t'as pas forcément envie de décrocher. T'en as encore combien ? Oh là là, la liste est longue. Oh là là, une bonne vingtaine là.
2: La liste de Trouillard.
1: Non. Va falloir en faire un autre. Ils sont pas là, c'est marrant, hein. Comme quoi ils veulent pas décrocher, mais souvent quand on fait des monsieur madame, c'est pas simple. Hein.
2: À cette heure-là, c'est difficile, quoi.
1: Bah, on a toujours l'impression qu'ils sont en vadrouille, alors je sais pas, les gens sortent. Je sais pas qu'est-ce qui peut bien se passer quelque part en France un mardi soir, mais rien, à part écouter la radio ou se faire canuler par des radios. Je ne sais pas ce qu'on
2: se
1: peut faire.
2: Se faire canuler par...
1: Ah oui, on invente des mots ici, il n'y a pas de problème, t'inquiète pas. Quand tu ne trouves pas une expression, tu inventes, t'inquiète pas, ils sont jeunes de l'autre côté, ils comprendront.
5: Si, ça canule.
1: Ça canule.
2: Ça canule à mort.
1: Voilà. Oh merde, on n'est pas gâté. Hein.
2: Oh mon Dieu. Allez, un autre.
1: Ah non, bah là.
5: Ouais, alors. Allô.
1: Ah, il a des têtes. C'est bien. Allez, dernier des derniers. Sinon là on récupère Micheline, on lui met déjà un petit puceau dans les bras là, Bastien là, il va gérer tout ça. Bastien, si tu nous écoutes, ça va être le premier sur la liste à passer avec les Micheline. Mais après la pause, on récidive avec Franck, hein, on refait des monsieur et madame.
2: Ouais. Moi je ferais bien tenter le lapin là. Allô monsieur lapin. Pan,
1: ouais,
2: t'es
1: mais
2: mort.
1: Trouver des noms, on n'a pas les noms là, des monsieur et madame lapin.
2: T'as quoi, t'as que Trouillard aujourd'hui.
1: Non, on en a d'autres, mais.
2: T'as qui que je me prépare.
1: Bah on pourrait lui faire des anciens éventuellement.
5: On a la pute, on a.
1: Non, ça on les a pas fait. Je préfère les garder, mais des trucs qu'on a déjà fait là,
8: des trucs qu'on a déjà fait.
1: C'est le dernier monsieur madame Trouillard, sinon hors antenne, pendant la pause, on va gérer entre nous ce qui te fera plaisir, Franck. D'accord, tu es notre invité ce soir.
8: Allô ?
2: Allô, monsieur Blanchet ?
8: Non.
2: Monsieur ?
8: Comment ?
2: Monsieur Blanchet ?
8: Non, pas du tout.
2: Je suis chez monsieur ?
8: Un particulier, mais je ne suis pas chez monsieur Blanchet.
2: Ah, pourrais-je parler à monsieur Blanchet, s'il vous plaît ?
8: Non, mais pas chez monsieur Blanchet.
2: Passez-le-moi, Trouillard.
8: Comment ?
2: Passez-moi, Blanchet. Oh, Trouillard, passez-moi Blanchet.
1: Ah, bien. Joué, bravo.
2: C'est pas ça que je voulais faire, hein.
1: Non, mais t'as...
2: Faudrait qu'ils me disent...
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4: Salut Digifil.
10: Salut à toi, tu vas bien gros?
4: Ouais, toi ça va bien, bienvenue à tous sur Fun Radio, il est tout juste 8h20, j'espère que vous êtes en pleine forme.
10: Bah moi j'espère aussi.
4: Alors ce week-end, bien entendu, vous allez pouvoir vous éclater comme des bêtes, bien entendu, sur les discothèques et sur les pistes de danse.
10: Dance floor, ok.
4: Bon, on appelle ça les dance floor également, bien entendu, mais ça c'est pour les connaisseurs quand même. Hein.
10: Ouais, comme nous.
4: Alors très bien, j'espère que vous allez vous éclater comme des bêtes. Ouais. Alors on va vous expliquer effectivement les différentes façons de camoufler un mix raté, ça c'est surtout pour les DJ.
10: Ouais, les débutants, on peut
4: et
10: dire.
4: Et vous, quand vous êtes sur les dance floor, des fois vous vous rendez pas compte des petites technique qu'il peut y avoir pour le DJ.
10: Ouais, c'est clair, parce que le DJ, bon, des fois, il est pas bien, il est malade, on peut le dire.
4: C'est vrai, des fois, ça peut arriver comme ça, il a bien, pas bien mangé, tout ça, puis bon, il a pas le feeling du tout. Alors, imaginez que vous êtes dans une club discothèque, quand même, club discothèque, et que, par exemple, votre disque jockey, effectivement, mixe comme un pied, qu'il a pas de micro pour pouvoir camoufler son mix raté, écoutez, ça donne ceci.

0: nouvelle antenne, c'est pas terrible.
1: C'est pas terrible du tout.
0: C'est même tout naze. Et là, le DJ, il est pas crédible, hein, DJ Smash.
1: Oh bah là, c'est nul à chier, hein. Je veux dire, c'est carrément. J'ai un club discothèque, moi, personnellement, je fais un club discothèque, je fais un truc comme ça.
0: Moi, j'ai déjà vu.
1: Je peux devenir extrêmement violent.
0: Ah bah là, moi, je vais voir le patron directement.
1: Voilà, moi aussi.
0: Parce qu'il faut respecter la profession.
1: Bien sûr, alors vite, on va faire très vite quand même. Donc, effectivement, il y a deux possibilités de pouvoir camoufler un mix correctement si vous êtes DJ ou si vous êtes sur le point de vouloir l'être. Alors, quels sont-ils, DJ? Oh,
0: premièrement, DJ Smash, il faudrait que t'aies un compère. Tu vois, un autre DJ avec toi.
1: D'accord.
0: Qui se trouve quelque part dans la boîte.
1: Ou alors carrément un light show, vous avez un light show.
0: Voilà, ou un light show.
1: Un collègue et tout qui pourrait éventuellement disperser le mix raté. Démonstration, c'est parti, attention, on y va. Bien. Avec la discothèque, j'espère que tout va bien pour vous ce soir. On s'éclate comme des bêtes dans tous les cas. Tout le monde est bien sur la piste. Tout le monde est bien sur la piste. Attention, ça va mixer. Voilà. Bah, est-ce que Stéphane est dans la salle?
2: Ouais, je suis là.
1: T'es vraiment, t'es là, t'es où?
2: Ouais, je suis là, sur la gauche, à côté du podium, là, tu vois, là.
1: Ok. Ouais, pour l'instant, tout va bien, c'est super. Hein, apparemment, club discothèque, c'est un petit mix, quand même. Non, ça va, ça fait un petit mix comme ça, j'ai envie de vous faire plaisir, c'est assez avec.
0: Là, on peut dire DJ Smash, mais que ça passe bien.
1: Ah, oh bah là, carrément, genre, là, le mec, carrément, il a la complicité, bien entendu, c'est un petit peu comme un hold-up.
0: On n'a rien vu.
1: Il a un complice, et comme ça, il a fait passer son mix raté, qui allait commencer à partir en catastrophe, comme le premier, il a réussi à le camoufler.
0: Ok, deuxième
1: possibilité.
0: Voilà, c'est d'avoir des jingles.
1: Alors, par exemple, vous n'avez effectivement pas de light show, vous n'avez pas les moyens, vous n'avez pas de complice, et bien, effectivement, vous avez les jingles, écoutez, démonstration, c'est parti. On s'éclate comme des bêtes, 8h23, bien entendu, sur la piste de danse, c'est les afters. Attention, ça va mixer dans tous les sens, écoutez bien ce riff funk.
3: Le ma kumba avec DJ Guillaume.
1: Avec DJ Guillaume, bien entendu, on platine comme ça du ma kumba pour vous faire plaisir. J'espère que tout va bien pour vous, bien sûr. 8h23, on s'éclate comme des bêtes sur la piste de danse.
0: Et là, comme on pourrait dire, DJ Smash, c'était nickel.
1: Ah bah oui, alors là, c'était carrément nickel, on peut dire c'était carrément béton armé.
0: Voilà.
1: Donc ça, c'est plutôt bon esprit.
0: Ouais.
1: Donc les jingles, éventuellement un compère ou quelqu'un, ou alors vous baissez le son. Ou alors il y a peut-être une dernière petite démonstration extrêmement rapide.
0: Vas-y,
1: peut-être que DJ Phil n'était peut-être pas au courant. Ah mais je vois qu'il y a une jolie demoiselle, elle va venir chercher sa peluche, elle vient. Ouais, tu peux venir, ma bébé. On n'a rien vu du tout. La magie, c'est ça aussi. Hein.
0: C'est clair.
1: Ah voilà, donc il y a plusieurs possibilités. Il y en a une autre également, si tu me permets.
0: Bah dépêche-toi.
1: Ah, j'ai regardé la chambre d'écho. Oui, mignon, tout blanc, le garçon là. Et va venir chercher sa peluche. Il y en a quand même un sacré paquet. Hein.
0: Moi, je suis d'accord avec toi.
1: Alors, il y en a encore une dernière, si tu me permets.
0: Non, je te permets plus, on va passer directement à l'hommage.
1: Oui, tout beau le vieux monsieur, là. Il a changé sa peluche. Voilà, etc., etc. On pourrait quand même dire un dernier petit truc quand même, club discothèque à 8h25 sur Fun Radio avant de se quitter.
0: Oui.
1: C'est qu'avec DJ Phil et DJ Smash, on a un collègue de travail qui travaille depuis plus de 15 ans dans le Cher.
0: C'est
1: dans
0: le Cher. Dans une super boîte.
1: Et il y a eu un petit problème.
0: Ce week-end.
1: Ouais, qu'est-ce qui s'est passé?
0: Bah en fait, je peux te dire franchement, DJ Smash, je crois que le DJ a sauvé la vie d'une nana.
1: Voilà, le DJ a sauvé la vie d'une nana, elle était prise de panique,
0: ouais.
1: Il a mis le morceau qu'elle avait envie d'entendre et directement. Du coup, on en a fait un petit hymne.
0: Ça lui a remonté le moral et je pense que c'est l'hymne maintenant des DJ.
1: Voilà, donc je pense que si vous avez envie bien sûr de vous éclater club discothèque, ça c'est l'hommage, hein, bien entendu, last night, the DJ's malade, en gros.
0: Bah normal.
1: Ah, voilà, donc il dit par DJ Fish, je te souhaite un bon week-end.
0: Et toi tu vas où ce week-end?
1: Je vais aller du côté du Milord à Nantes, je vais aller m'éclater club discothèque techno, je sais pas comment je vais m'en sortir mais ça va être la merde. Hein.
0: Ça va être bien, j'ai confiance en toi.
1: Ouais, y'a pas de problème.
0: Moi je te souhaite une bonne
1: club discothèque 8h25, dans un instant ça sera Ginny en direct de Cannes, on s'éclate. Hein.
4: Oh là là, que ça trace la route, salut Marie.
5: Bonsoir.
4: Ça va bien?
5: Tranquille.
4: Bon, tranquille, tout belle. Lundi, aujourd'hui, t'as travaillé en cours, oui?
5: Oui, ben deux partiels quand même.
4: Hein?
5: Deux partiels.
4: Ah, joli, bien, t'as réussi?
5: Ouais, ça va.
4: Pas facile, hein?
5: Non, exact.
4: Non, alors ça finit quand, ça, ces conneries-là?
5: Ça finit quand, ces conneries? Pour moi, ça finit vendredi.
4: Et après, terminé?
5: Après, non, après rattrapage.
4: Ah, parce que tu penses d'avance qu'il va falloir que tu aies eu rattrapage.
5: Disons, tu sais, c'est en deux semestres.
4: Et on n'est jamais sûr de rien.
5: Et non, j'ai déjà raté une unité au premier semestre, donc je sais que je la repasse en
4: juin. D'accord, ok, très bien. Tu peux reculer un peu de ton combiné pour éviter que ça...
5: excuse-moi.
4: Non, non, mais c'est pour le plaisir d'entendre une belle voix féminine, Marie Estelle, mais agréable. Blonde, brune?
5: Brune.
4: Bien, les yeux?
5: Marron foncé.
4: Non, jolie. Mesure?
5: 1m76.
4: Bien. Et tu, en chaussures, tu fais du?
5: Je fais du 37,5.
4: Ah oui, c'est bien, c'est des petits pieds, ça! Oh, comme c'est tout mimi!
5: C'est tout mimi.
4: Ah, c'est adorable, tout ça!
5: Merci.
4: C'est très bien. Tu te mets du vernis à ongles sur les pieds?
5: Oui, la journée, oui.
4: D'accord. Du rouge, bleu, jaune, vert?
5: Non.
4: J'apprécie pas non plus, hein, mais à peau en mai, très fan de ça.
6: Non, j'en ai mis ce soir,
4: horrible.
6: Et j'avoue que c'est horrible. Mais bon, j'avais pas de dissolvant pour le retirer.
4: T'en mets pas de temps en temps, toi? T'en as jamais?
6: Non, j'en mets jamais.
4: J'ai toujours eu l'impression que t'en mettais tout le
6: jamais,
4: temps.
6: Jamais, jamais.
4: Et ben, même quand t'en mets pas, c'est horrible.
6: Et ben, ouais.
4: C'est marrant,
6: comme ça,
4: hein,
6: c'est dure réalité de la vie.
7: Les enseignants,
4: le naturel, la couleur naturelle est horrible, et le violet, c'est quelle couleur que tu nous as mis à peau?
6: C'est un bel orange bien flash.
7: Fais voir un peu. Non, ça va.
5: Oh, du petit brillant, c'est plus mignon, je trouve.
4: Non, du petit brillant, c'est toujours joli. Puis de ne voir rien du tout, c'est encore tellement mieux, Marie.
5: Ah, c'est vrai.
4: Les
5: c'est
4: filles
5: vrai.
4: Au naturel, hein.
5: C'est vrai.
4: Hein. Nous, les hommes, on devrait de temps en temps se mettre un petit peu de vernis à ongles.
5: Ah non, j'apprécierais pas trop.
4: Mais alors, pourquoi pas? On en parlera justement juste après avec Clotaire, qui est drag queen. Non, juste après. Oh là là. Laissez-moi seul avec Marie. Manu se réjouissait de nous mettre dans les pattes, Marie. Clotaire, le drag queen. Non, si, si, tu voulais me casser mon truc. Marie, qu'est-ce qui t'amène?
5: J'ai un petit problème.
4: Non.
5: Et
4: eh bien, figure-toi que depuis que tu es avec moi, tu n'en as plus.
5: C'est vrai.
4: Tant mieux.
5: Donc voilà, je vais t'expliquer. Par contre, c'est un petit peu long.
4: Ah non, ne m'explique rien. J'ai compris ton problème. C'est que t'en as un, c'est tout.
5: Et vrai.
4: Et maintenant, tu n'en as plus. Alors vas-y, raconte-moi ton petit problème.
5: Je suis trop fort, Max. Je suis
4: vas-y.
5: Trop fort.
4: Vas-y.
5: Donc voilà, en début d'année, j'ai rencontré un charmant jeune homme. Donc tout de suite, il m'a beaucoup plu. Donc il y a eu un petit jeu de regard.
4: Attention, tu...
5: Excuse-moi, non. C'est mon combiné en fait qui
4: c'est pas bien
5: très,
4: grave, c'est pas bien grave. Tu vas t'en éloigner.
5: Oui. Mais je t'entends plus sinon.
4: Ah non, mais tu t'éloignes pas de l'oreille au niveau de la bouche.
5: Ouais, non, mais c'est ce que je fais.
4: Ah, t'écoutes avec la bouche toi?
5: Non, mais j'ai beaucoup de mal parce qu'il est, bizarre ce combiné.
4: Bon, d'accord, écoute, nous ferons avec les moyens du bord. Donc oui. Tu as rencontré un charmant jeune homme, de quel âge?
5: De 20 ans également.
4: D'accord. Attends, je m'affole, Marie, parce que, excuse-moi, je coupe parce qu'il est minuit 25 et je rappelle la règle du jeu, c'est que là, le standard appelle moins et que s'il n'y a pas de ligne qui sonne à minuit et demi et que, passé minuit et demi, s'il n'y a plus d'appel, je ne vais pas jusqu'à une heure, je m'en vais. Attention, hein, on a
5: mais
4: fait déjà ça
5: pas,
4: deux.
5: Mais tu restes avec moi.
4: Ah, mais je m'en irai après t'avoir parlé et après avoir parlé à Cléopâtre. Dans moins de 4 minutes, si on n'a pas d'autres appels pour combler l'antenne de fin d'émission, je me casse.
5: Mais je crois que les gens ont été subjugués, tu vois, par.
4: Qu'est-ce qu'il y a? Attends, excuse-moi, Pauline, qu'est-ce qui te fait rire?
6: Mais non, t'as dit Cléopâtre au lieu de Clotaire.
4: Ah, Clotaire, oui, mais Cléopâtre, quand on voit la tenue vestimentaire qu'a ce jeune homme habillé en drag queen, ça fait Cléopâtre, hein. Bon, alors pour terminer, Marie.
5: Pour commencer déjà.
4: Mais pour terminer le commencement, pour arriver vers le milieu, je veux dire.
5: D'accord. Donc, il y a tout de suite eu un petit jeu de regard qui s'est installé entre nous.
4: Comment, comme ça?
5: Oui, un peu comme ça. Encore plus intense.
4: Comme ça?
5: Ouais.
4: Ah, bah, je peux pas faire plus, après je les ferme vraiment très fort. Hein.
5: C'est tout à fait ça. Mais j'étais là, non?
4: Comme ça?
5: Oui.
4: Ouais.
5: Et donc, je l'ai rencontré de façon très originale. On était tous les deux à la FNAC. Il est venu me parler. Enfin, très sympa.
4: Vous étiez à quel stand, quel magasin, quel...
5: Variété française.
4: Quel style t'allais acheter, Marie? T'es en train de te tâter pour quel album?
5: Léo Ferré.
4: Oh, joli.
5: J'aime beaucoup.
4: Ah, oh, j'adore les cactus, tout ça.
5: Exact, mais en encore plus.
4: Non, je plaisante.
5: Ouais, ça, c'est les plus connus quand même, donc c'est pas...
4: Tu parles de qui? De Léo?
5: Léo Ferré.
4: Ah, parce que tu parlais de Nino Ferré, je faisais exprès de faire un... Ah non, les cactus, en plus, c'est pas de lui du tout. Hein. Les cactus, c'est,
5: oui,
4: c'est les cornichons, les cornichons. Les cactus, c'était, pour déconner, c'était notre ami Dutronc.
5: Pas trop celle-ci, je préfère.
4: Gaston, il y a le téléphone qui sonne, mais il n'y a jamais personne qui répond. Et après, il y avait aussi Marie-Claire, je sais pas quoi. Elle est très chouette. Et
5: mais
4: ça, clopine.
5: Non, mieux.
4: Mais c'est pour mémoriser aux gamins qui nous écoutent et aux moins jeunes qui est Nino Ferrer, quand même. On a dansé dessus dans les années 90.
5: Lino Ferrer,
4: ouais. Lino Ferré.
5: Moi, c'est Lino Ferré. Toi, tu parles de Nino Ferré.
4: Ouais, non, mais attends, non. Il y a Lino Ferrer et il y a Nino Ferré.
5: Voilà.
4: Toi, tu parles de Nino Ferré. Celui qui, c'est lequel? Celui qui est mort, là. Enfin, les deux sont morts. Mais celui qui est mort dernièrement,
5: ouais.
4: Celui
5: voilà.
4: Qui est mort.
5: Voilà, récemment.
4: Récemment, donc
5: ouais,
4: le poète.
5: Exactement.
4: Ah,
5: le poète,
4: pas
5: merci.
4: Quoi qu'il a fait une jolie chanson. L'autre chanson, l'autre c'était le Sud.
5: Oui, exactement.
4: Ça c'était une belle chanson, ça, le Sud reconnu.
5: Le Sud avec le temps.
4: Hein?
5: Avec le temps.
4: Ah non, ça c'est l'autre.
5: Mais non.
4: Ah si. Ah tu confonds. Ah non, mais là je peux te le dire, là c'est quand même dommage de ta part que tu allais acheter un artiste dont tu connais même pas les titres.
5: Écoute, je l'ai acheté, je l'ai là.
4: Oui, mais alors lui, c'est pas Léo. Alors, il y a Nino Ferrer.
5: Et moi, je te parle de Léo Ferré.
4: Léo Ferré, c'est celui, c'est pas celui qui a fait
8: le vieux.
4: C'est le vieux, c'est pas
5: oui,
4: celui qui a fait
5: le vieux blond.
4: Avec le temps, va, tout s'en va. C'est lui.
5: Exactement.
4: Eh ben, c'est pas lui qui a fait le sud, c'est pas lui qui a fait le téléphone. Ça, c'est l'autre.
5: Ça, c'est l'autre, voilà.
4: Eh ben, bien sûr, tu me dis non.
5: Ah, excuse-moi, je
4: ah bah, attention
5: je
4: quand même, Marie. Excuse-moi. Parce que là, les gamins, ils vont arriver demain à la FNAC, ils vont dire bonjour, je voudrais acheter Léo Ferré, celui qui a chanté Le Jerk et les Cactus. Bah, écoutez, vous êtes sûr? Bah oui, c'est Max de Fun. Ah bah oui, ce trou du cul, là, celui qui à chaque fois, il met des disques et puis après, on les a pas en bac. Non, attendez, attention, Nino Ferrer, c'est le Sud, c'est le téléphone, c'est Gaston, c'est les cornichons.
5: À ce sujet, je tiens à me plaindre, Musique 2004 n'est pas à la FNAC de Lyon.
4: Oh les enculés. Oh les enculés.
5: Outré.
4: Oh bah alors là, mais il faut le commander dans ces cas-là. Tu demandes à ce qu'il commande. Et alors?
5: Ben normalement c'est bon.
4: Eh ben voilà, il y a pas d'inquiétude. Mais dans ces cas-là, faut gueuler, faut demander en stock de 10.
5: Ah oui, non mais.
4: Mais c'est pas qu'ils l'ont pas, c'est que ça marche tellement bien encore aujourd'hui que c'est en rupture de stock.
5: Peut-être.
4: Bah c'est même sûr, je peux te le dire. Confirmation de la maison de 10. Bon, on en a pas vendu des tonnes, mais l'objectif a été largement atteint.
5: Et ils vont, vendu ils vont le 3, enfin ils vont les autres.
4: Pour le 3?
5: Il est aussi bien que les autres ou
4: qui
5: le 4.
4: Ah bah pour beaucoup de gens c'est le meilleur dans le sens où c'est le plus ouvert artistiquement ouais. À savoir qu'il y a des artistes un peu jazz Terry Callier puis il y a surtout des artistes un peu plus récents comme enfin de contemporains d'aujourd'hui Françoise Hardy ou même R carrément alors oh. Tu vois je veux dire il y a plein de bons trucs hein.
5: Donc,
4: si il y a un morceau des New Moon il y a pas si j'aime bien moi j'aime les 4 donc je pourrais pas défendre plus l'un ouais. Que l'autre parce que ça serait malheureux bon c'est vrai de dire ouais
5: moi j'ai une grosse préférence pour le 3.
4: Bah écoute tant mieux, c'est ouais j'adore le 2 et j'adore le 1, j'adore je les aime tous. À la base, j'ai même une petite préférence pour le premier parce que c'est le premier mais parce que c'est les ouais. Premiers titres qui me sont venus à l'esprit de vouloir mettre dans la compilation bien ouais. Que dans le 3 ou 4, il y a quelques titres que j'ai découverts au fur et à mesure des années et des mois hein, ouais. Parce que quand même ça met du temps. Mais il y a un autre projet qui arrive bientôt hein, normalement pour fin juin.
5: D'accord.
4: Voilà, plus dans l'esprit qui va s'appeler Balade Nocturne. Pour être original.
5: Ah, d'accord.
4: On prend depuis le début et on fait exactement la même cam. Non, ça sera très légèrement différent au niveau de la programmation, surtout dans les deux volumes 2, 3, 4 à venir. D'accord. Car j'ai l'intention d'en faire 4.
5: Wow.
4: Bingo.
5: Bingo.
4: Big bingo.
5: Tout cadeau.
4: Alors,
5: et donc,
4: oui.
5: Je continue ma petite histoire.
4: Je veux bien.
5: Et donc, il s'est avéré qu'en fait, on avait des amis en commun. Mmh. Donc en histoire, donc on est vite devenu une petite bande de 8.
4: Mmh.
5: Donc il y avait toujours les petits regards, les petites caresses.
4: Les petites garces, j'ai compris, les petites garces.
5: Ah non, les petits regards.
4: Non, ouais.
5: Donc la bande de 8 est passée à une bande de 3.
4: Ouais.
5: Avec un copain. Le copain a vite compris qu'il y avait ambiguïté, donc il s'est sauvé.
4: Mmh.
5: Donc bande de 2, tous les deux. Et il y a très vite une très très grande complicité qui s'est instaurée entre nous et c'est devenu, enfin non plus, il y avait toujours l'ambiguïté, mais c'est devenu très très très amical.
4: Mmh, des petits câlins, les...
5: Ouais, mais très très très amical.
4: Comment, attends, tu vas me dire, hein, tu vas écouter, c'est du genre comme ça. Oula, ça fait non, peut-être pas.
5: Non.
4: Plus comme ça. Non.
5: Non plus.
4: Ou un peu plus comme ça.
5: Ouais, déjà.
4: Mmh, je vois ce que je veux dire, il t'a mis la main dans... Il t'a mis la main dans l'arrêt des cheveux.
5: Ouais, là.
4: Mmh, il t'a caressé.
5: Oui.
4: Bon, et alors?
5: Et donc, un soir, je t'explique, déjà à Lyon, à partir de minuit et demi, il n'y a plus de métro.
4: Ah non, c'est mort. Ah, il n'y a plus de métro, mais je vais te dire un bon truc, à Paname, c'est exactement la même chose,
5: ah bon,
4: figure-toi.
5: Je ne connais pas, je suis jamais
4: c'est
5: venue.
4: Pareil, minuit et demi, c'est mort, c'est dead.
5: Et par donc, contre, donc, il a dormi chez moi, parce qu'il était chez moi, bah, Et donc, là, il y a eu quand même nettement plus que les petits câlins habituels, c'est déjà allé nettement plus loin. Donc, le lendemain matin, pareil, on a passé la journée ensemble, main dans la main, un petit baiser partout,
4: Vous n'avez pas couché ensemble?
5: Non.
4: Il y a eu des doigtés.
5: Voilà.
4: Disons qu'il t'a embrassé, t'étais nue.
5: À pleine bouche.
4: T'étais nue complète?
5: Non, pas le premier soir. Non.
4: Culotte?
5: Ouais.
4: Mais il s'est aventuré avec sa main.
5: Quand même, ouais.
4: Ouais.
5: Et donc...
4: Y a-t-il mis 1, 2, 3 ou la main?
5: La main.
4: Oh, mais carrément, tu es une catin. Non, je rigole. C'était pour faire un jeu de mots, mais un petit jeu de mots, hein. De bas étage, je le reconnais, hein, Marie. Le bas étage.
5: Je suis d'accord.
4: Hein, on est d'accord. Carrément, la main. Mais tu veux dire la main, pas dans la foufoune, j'entendais
5: ah
4: pas
5: non,
4: dans le slibard.
5: Oui, non.
4: La main dans la foufoune?
5: Non, caressé, pas...
4: Oh, c'est pour ça que je te disais, c'est pour ça que je me permettais de te dire que tu es une catin du fait qu'il t'avait enfoncé la main.
5: Quelle horreur.
4: Le fuss-fucking, non, t'en parles tout de suite, pas le premier soir.
5: Ah non, pas le premier soir.
4: Ah non, parce que là, je commençais à m'inquiéter. Hein, j'étais...
5: Du tout.
4: Oh, pardon, excuse-moi. Hop là, j'étais en train de... Je m'égarais. J'étais en train de classer, je m'étendrais, hop là, directement, je me disais, hop la petite Marie. Hein?
5: Ah.